0: portable.
1: Alors, sans argent, ben, de manière, une fois que la carte était à monnaie, ben, je la renouvelle pas. Alors, tu me fais bander?
2: C'est clair, quand on n'a pas d'argent, on peut pas s'en sortir, mais si on a la volonté de réussir et de travailler, c'est sûr qu'on peut en gagner facilement.
3: Sandy, t'es grillé.
1: Non, c'est pas Sandy, tu vois. C'est pas Sandy, là, qui est au téléphone. Donc t'as tout faux, celui qui dit que c'est Sandy.
3: Ouais.
1: Parce que pour l'instant, Sandy, elle est en train de...
3: Elle fait quoi, Sandy?
1: Pour l'instant, Sandy, elle t'emmerde.
4: Mais ils ont rien dit, c'est pas grave. Allez.
1: Non, hein. Alors, parapluie.
3: Ouais, bah écoute, bon, moi je suis tout à fait d'accord, effectivement, sans argent, la vie est plus dure, ça je crois que c'est clair, c'est acquis. Par contre, ce qu'il faudrait savoir, savoir si c'est inné d'ailleurs, c'est est-ce que avec de l'argent, la vie est-elle plus molle? Moi je pense que c'est plutôt à ça qu'il faudrait s'intéresser et je voudrais savoir ce que t'en penses.
1: Non mais je te demande si, pour vous, pensez-vous que sans argent, la vie est plus dure?
3: Tout à fait, mais est-ce qu'elle est plus molle si t'en as, quoi, avec?
1: Mais attends, de manière, la vie sera plus dure, même que t'ailles de l'argent ou pas. Parce je reviens à une question. Est-ce que pour je sais même plus la question que j'avais répondu. De manière, pour vous, l'argent fait-il le bonheur? De manière, je reprends les questions. Donc c'est à peu près à la question numéro 1 que tu veux répondre, toi.
3: Ouais, non, ce que je voudrais savoir, en fait, c'est tu parles de la vie est dure. Est-ce que toi, t'es dur pour de l'argent, quoi?
1: Non, attends.
3: Tu deviens dur si on te donne de l'argent ou pas?
1: Non.
3: Non? Tu restes mou?
1: Non, mais moi, de manière, avec de l'argent, de manière, tu iras partout. Sans argent, t'auras rien. Et de manière, je reviens à la première question. Pour vous, l'argent fait-il le bonheur? De manière, je sais plus qui c'est qui m'avait posé la question. La question est simple. De manière, quand t'as de l'argent, t'as des amis. Et quand t'as pas d'argent, tu n'as personne. Et ça, c'est un truc qui me dégoûte. C'est bien ça.
3: Mmh, ouais.
1: Ça, c'est bien ça, parce que quand t'as de l'argent, tu as tout le monde qui vient te voir, qui vont venir dire, ah bah oui, tiens, je réponds tout de suite après, hein. Rigo, oui.
0: Bah non, continue de répondre.
1: Vas-y. Non, vas-y.
0: C'était juste Mulder, le vrai, sur l'IRC qui te demande si tu penses que sans argent, t'aurais pu téléphoner tous les soirs à fun de ta cabine.
1: Ah bah ça, de manière, vu que c'est un numéro vert, tu peux téléphoner comme tu veux.
5: Ouais.
1: Y a pas de problème, même avec une carte ou qu'il te reste une unité, tu peux appeler le 0870 5000, que si tu vois que ça sonne occupé, tu appuies sur bis et t'insistes.
4: Et Gérard, est-ce que tu penses que c'est la monnaie qui dirige le monde, c'est la monnaie qui dirige la Terre et qu'on peut rien y faire?
3: Ouais. La vie c'est comme ça, on n'a pas tout ce qu'on veut, mon gars.
0: Voilà. Qu'on le veuille ou non, quoi.
1: Ouais. Bah, de toute manière, maintenant faut
0: du cash.
1: Non, mais.
0: Il le faut.
1: Non mais il y a des trucs qui sont assez durs à l'heure actuelle, c'est que maintenant sans argent tu peux rien faire.
4: Ouais. Donc toi tu penses qu'il faut arrêter de compter à mon barrette et compte.
3: Compte la tête, ouais.
4: Voilà.
3: Bah, si t'as pas de caillasse, t'es un chien, hein.
4: Ouais.
1: Non mais même.
3: Si t'as pas de thune, tu vois rien, c'est clair.
1: Mais même, c'est pas parce que t'as pas de thune que tu vois rien.
4: C'est quand même beau la vie, quoi. Viens voir le docteur, n'aie pas peur. Ouais, c'est vrai.
1: Ouais,
4: aussi.
1: Le docteur Doc, il est plus là.
4: Tu viens d'avoir 15 ans, intéressant quoi.
1: Arrête tes conneries, Fielder, s'il te plaît.
3: Ah, il fait chaud.
4: Ouais, grave.
1: Ouais, bah, pour un sang Fielder, lui, il ferait mieux de se taire.
3: Ouais, mais.
1: Camembert, pour toi.
3: Sur le beat de flamme, hein.
1: Comment?
3: C'est un passement de jambes sur le beat de flamme.
1: Ouais, bah, d'accord. Alors, Camembert, c'est terminé pour toi.
3: Non, mais attends.
1: Non, pour un sang, tu viens de répondre à côté de la plaque.
3: Non, mais attends, j'ai compris la question, effectivement. Je pense que si on n'avait pas d'argent, moi, sans argent, je pourrais pas t'appeler, puisque je pourrais même pas payer, avoir un téléphone, puisqu'il faut déjà l'acheter avant de pouvoir faire le 0800.
1: Non.
3: Le téléphone, tu dois l'acheter.
1: Non, t'as pas besoin d'acheter un téléphone. Le truc, une chose qu'il faut bien se dire dans sa tête, tu prends une carte, faut prendre une carte téléphonique, et avec une carte téléphonique, tu peux l'avoir le numéro. Parce que.
3: Pour avoir une carte téléphonique, il faut l'acheter, même s'il reste plus qu'une unité, il faut déjà l'acheter au départ.
1: Non. Attends, le 0803 085000, il est gratuit. Donc moi, je peux te confirmer, moi, je l'ai déjà fait plus d'une fois, et avec une unité.
3: Oui, mais
1: Non, mais attends, Camembert, pour l'instant, tu me laisses répondre. Je réponds à ta question. On est bien d'accord. Avec la carte, avec une unité, tu peux appeler toute la nuit jusqu'à temps qu'on te réponde.
5: Gérard, je suis d'accord, mais pour appeler, il faut déjà avoir une unité. Et pour avoir une unité, faut déjà avoir acheté une carte. Et pour avoir acheté une carte, faut avoir l'argent.
1: Bon. Et dans ces cas-là, t'essayes de voir si t'as des bons amis. De manière, les amis, faut les compter sur les 5 doigts d'une main. On est d'accord, Camembert?
5: Nous sommes d'accord, mon petit GG.
1: Hein? Donc, moi, pour l'instant, j'ai que 3 amis. Hein?
5: Ouais.
1: Donc, sur 3 amis, je peux m'en sortir.
5: Mais oui, mais moi, j'ai pas d'argent, donc j'ai pas d'amis, donc je peux pas me faire passer de carte.
1: Mais non, mais attends, t'as des voisins?
5: Ouais, mais non, je suis SDF.
1: Non, mais attends, tu te fous de ma gueule, là, ou quoi?
5: Non, non, je t'appelle d'une cabine. Dans la carte, je l'ai trouvée dans la cabine.
4: Bon, allez. Ah, il a du bol, quand même. Il a quand même un peu de bol, ce mec. Hein.
0: Gérard, il y a Booster qui me demande qui sont tes amis. Qui sont tes amis?
1: Mes amis sont... Je donnerai pas les noms à l'antenne.
4: Non, mais tu donnes pas les noms, mais je sais pas, ça peut être une voisine, ça peut être un.
1: Non, non,
4: d'école, j'en sais rien.
1: Non, non, je donne pas les noms à l'antenne.
4: Mais c'est pas des noms, ça, de dire que c'est ta voisine ou un copain d'école, c'est pas les noms, c'est non, dire
1: non,
4: ce que c'est.
1: Non, non, mais j'ai 3 amis, et ces 3 amis-là, j'y tiens.
4: Athos, Porthos et Aramis, non?
1: Voilà. Tu peux me.
4: Quoi,
1: donner la petite fiche, là?
4: Ah, pour le disque, tiens, là, Gérard. Donc pose la question.
1: Ça, alors,
4: c'est la combien?
1: La 6e.
4: Ah, encore 4. Oh, je taquine. Vas-y, pose.
1: Alors, avoir un portable avec ou sans argent, peut-on y arriver? Et on va s'écouter. Si quelqu'un veut gagner de la thune avec à ma place, c'est OK. Avec des cacahuètes en plus. Donc vous pouvez toujours nous appeler au 0803 08 5000 et 0870 5000. Et toujours lire www.fr. Et pour les Belges, 00 33 1 47 59 5000. Et on se retrouve tout de suite après. Et voilà, donc vous venez d'écouter un remix qui a été fait par un auditeur donc de sur moi. Donc,
4: disons sous le menton, je te rappelle.
1: Donc je sais pas qui c'est qui a fait ce remix.
4: Bah on sait pas non plus parce que ça se vend sur les marchés aux puces. Hein.
1: Ouais, c'est ça. Et donc qu'est-ce que je voulais vous dire d'autre? Donc le premier disque c'était si quelqu'un veut gagner de la thune avec ma place, c'est OK, dans des cacahuètes en plus. Donc pour l'instant vous pouvez toujours nous appeler au 0803 08 5000 et 0870 5000 et toujours l'IRCWW.fr. Rigo vous y attend.
0: Voilà, et ça cartonne grave du fait que le débat s'est calmé, il y a beaucoup plus de gens, on a dépassé les 4000 déjà, on est à 4122 moins racine de 3.
1: 4122.
4: Racine de 3, ce qui équivaut à 4 quand même.
1: Non, non, 4122. Donc, alors, qu'est-ce que je voulais vous dire d'autre?
4: On va peut-être faire un petit sondage, non?
1: Un petit sondage, alors, combien dépensez-vous d'argent par mois? Donc, 50% dépense plus de 100 000 euros. Donc, pour l'instant, l'euro, on n'y est pas encore, on n'y est pas.
0: Oui, mais ça a été cherché sur le site de l'euro, c'est pour ça que c'est en euro.
1: D'accord, Rigo. 20%.
4: Ah, attends, il y a le métro là.
1: C'est le dernier. Je m'en fous. 20% dépense moins de 3 francs.
4: Putain, c'est pas beaucoup, hein.
1: Donc ça, je sais pas. Bah, 25% veulent être payés pour répondre à la question.
4: Ouais, ils vont se faire foutre.
1: Là,
4: grave.
1: Que dalle.
4: Ouais.
1: 5% pense que Gérard de Suresnes gagne de trop. Alors ça, hop.
4: Qu'est-ce que t'en penses, toi?
1: Poubelle.
4: Qu'est-ce que t'en penses, Gérard?
1: Poubelle, c'est des conneries.
4: Tu crois que tu gagnes pas assez?
1: Ça, c'est pas ton problème.
4: Non, je te pas, non, mais c'est une question.
1: C'est pas ton problème, c'est mon problème.
4: Est-ce que t'aimerais être augmenté, alors?
1: Ça, tu peux le dire. Ça vous regarde.
4: La direction écoute.
1: Ça regarde personne. Si j'ai besoin de demander quelque chose, je passe par mon chef.
4: Okay. Bah moi, je te dis, moi, pour ce que tu fais, je donnerais beaucoup plus. Hein. Je te donnerais beaucoup plus d'argent.
1: Ouais, bah toi, pour l'instant, tu fais déjà ton boulot.
4: Je suis prêt à donner la moitié de ma paye si tu continues.
1: Pour l'instant, donne. Attends.
4: Allez, chiche, c'était pour blaguer. Vas-y.
1: Non. Là, moi, mes genoux. Tiens, de faire foutre. Pensez-vous que l'argent est important? Donc, 60% ne savent pas à quoi ça sert. Donc,
4: ça sert à quoi l'argent?
1: En fin de compte, ça sert à manger.
4: Ouais.
1: Donc 20% préfèrent l'art. Alors là, je vois pas le rapport avec l'argent.
4: Bah si, ils préfèrent l'art que les gens. L'argent.
1: Bah, dans ces cas-là, et 30% n'ont jamais répondu.
5: Ouais.
1: Alors, est-ce que l'argent fait le bonheur? Donc, c'était la question. C'était la question, la question, la question, la question.
4: C'était question 2, ouais.
1: 1. Alors, donc, 50% ne savent pas ce que c'est le bonheur. Bah, c'est dommage parce que le bonheur, ça n'arrive pas qu'aux autres. Ça peut arriver à tout le monde dans la vie.
4: Mais c'est simple.
1: Il y en a qui se plaignent parce qu'ils ont pas encore trouvé leurs chaussures à leurs pieds. N'est-ce pas, chef? Allez, hop!
6: Oh, ah, tu l'as cassé, hein, tu l'as cassé, hein.
1: On va te mettre un peu de sucre, hein. On va te mettre un peu de sucre sous les pieds.
4: Ouais, ça va être génial.
6: Faut que tu trouves la chaussure, on va te mettre du sucre.
1: T'inquiète pas, tu vas la trouver. Tu vas voir. Ouais, je pense qu'avant là, d'ici le
6: 5 ou 10 ans, ce sera bon.
1: Non, d'ici le 2-3 janvier, tu auras quelqu'un de sûr. Tu verras.
4: Gérard de Neubert.
1: Tu trouveras ton bonheur.
0: Gérard, sur RC, il y a Yankee qui te demande si le bonheur pour toi, c'est pas de te payer un cerveau.
1: Non. Moi, mon bonheur, je l'ai maintenant. Je suis tranquille.
4: C'est un portable, c'est bon.
1: Non, mais moi, j'ai mon bonheur.
0: Sans cerveau,
1: moi,
0: c'est
1: j'ai,
0: bon.
1: J'ai trouvé la chaussure à mon pied.
4: Ouais.
1: Donc le chef il va la trouver pour le 2-3 janvier.
4: Coupe-toi les ongles, hein, quand même, des pieds.
6: C'est des corps à ce niveau-là.
1: Mais faut qu'il essaye de voir.
6: Tu mets des semelles en transpiration.
1: 20% n'ont pas d'argent. Ça, c'est sûr que là-dessus on peut rien faire. Et 30% ne comprennent pas la question. Alors là.
4: Ils sont cons parce que c'est quand même simple, parce que l'argent fait le bonheur c'est l'argent, c'est tout, quoi.
1: Ouais, non, mais ne comprennent pas la question, donc c'est pas grave. Bon, non, pas d'argent, ça c'est sûr que de toute manière, avec si t'as pas d'argent, de toute manière tu peux rien faire.
4: De toute façon, c'est la conjoncture, hein.
1: Voilà.
4: Actuelle.
1: Donc on va
4: conjonctivite.
1: Donc on va récupérer Poussin.
7: Allô?
1: Ouais, Poussin.
7: Ouais, Poussin, ouais.
1: Donc tabouret.
7: Ouais, toujours là.
1: Sandwich.
7: Toujours là aussi.
1: Tu me fais bander.
7: Toujours là aussi.
1: Parapluie.
8: Fidèle au poste.
1: Et camembert.
8: Je suis dans ma cabine, il fait froid.
4: C'est bon.
8: C'est quoi, là?
1: Donc camembert, s'il repasse avec...
4: Non, mais c'est pas camembert, c'est une fille. Et je sais pas si t'as remarqué, mais t'as 4 nanas quand même, hein.
7: 4 nanas.
4: T'as 4 nanas,
6: c'est
4: gamin.
6: Parce que ça groove.
4: Ça groove grave, là, hein.
8: Ça sent la foudre.
4: Tu vois, elle écoute de la musique en plus. Enfin, peut-être qu'elle arrête aussi. Oh, tu me fais bander, t'arrêtes ta musique?
8: Un brandy, là.
4: Voilà.
1: Donc, avoir un portable.
4: Elle est chante en plus.
1: Merci, je peux poser la question.
4: Vas-y.
1: Avoir.
8: Gérard?
4: Attends, il pose la question, Camembert. Vas-y, Gérard.
6: Vas-y.
1: Avoir un portable avec ou sans argent, peut-on y arriver?
7: Ouais.
1: On va demander à Poussin.
7: Ouais. Ben, moi, je pense que déjà, quand on achète un portable, il faut avoir de l'argent.
1: Mmh.
7: Et quand on veut un portable, ben, il faut investir. Et que ça se réfléchit, quoi. Parce que déjà, ça rapporte, quoi.
1: Ouais, mais tu peux aller plus loin dans...
8: Là, pour mon analyse.
4: C'est vrai, c'est une analyse.
7: Ben,
1: Non, mais tu... Hey, Fildar, tu coupes la personne. Il s'amuse à dire ça et tu coupes ton micro quand je parle.
4: D'accord.
1: J'ai horreur de ça.
6: Oh,
1: tu devrais le savoir depuis
6: le temps. Dictateur.
1: Alors, pour toi, Poussin.
7: Ouais. Bah, moi, j'ai répondu.
1: Ah, t'as répondu?
7: Bah oui, moi, je pense que, je sais pas, avoir un portable, je sais pas, il faut investir. Je sais pas, ça s'investit, quoi.
1: Non, mais attends.
7: Ça se réfléchit.
1: Non, mais attends. Par exemple, si quelqu'un te vend un portable.
7: Ouais.
1: Tu t'achètes une carte?
7: Une carte?
1: T'achètes une carte sans abonnement. Bon, attends, Poussin. Mmh. Hey, celui qui s'amuse derrière à dire des conneries, arrête!
7: Allô?
4: Parce qu'avec ses copines, Poussin, c'est pour ça, quoi.
1: Ah, non, non, c'est pas Poussin, attends.
7: Non, c'est pas moi.
8: Il y a toute la basse-cour.
7: Non, moi, je suis toute seule, moi.
1: Attends, Fildar, tu me fais du bon boulot. On avait fini la cinquième comme il faut.
4: Bah c'est impeccable, vas-y,
8: Ouais,
7: c'est impeccable.
1: Donc tabouret.
7: Bah, j'ai pas fini de répondre, moi.
1: Ah bah, vas-y, pousse ça.
7: Bah, moi, je dis que quand on a un téléphone, il faut investir, voilà. C'est pour ça que tu m'interromps.
4: Bah, t'avais déjà fini, alors, pousse ça. Hein.
7: Ouais, bah ouais, d'accord.
1: Ok. Tabouret. Derrière, les mecs, vous fermez vos gueules.
4: Ok.
1: Merci.
7: Ouais, bah,
1: tabouret.
7: Ouais, bah, moi, une fois, j'ai gagné un portable sur Fun.
1: Ouais.
7: Et en fait, quand j'ai reçu le dossier, les abonnements étaient trop chers. Donc, j'ai pas pris, quoi.
1: Parce non, que, non, mais attends, attends.
7: Et de toute façon, mes amis m'ont dit qu'ils m'appelleraient pas sur un portable, ça coûte trop cher.
1: Alors, tabouret, je vais te dire une chose.
7: Ouais.
1: Que lorsque tu gagnes un portable sur Fun Radio, normalement, la mise en service est gratuite.
7: Oui,
1: ok. Service,
7: oui, mais tu payes tous les mois un abonnement. Et, moi,
1: et alors, bah, dans ces cas-là, si tu n'as pas envie de payer d'abonnement, tu reprends, tu fais une chose.
4: Tu en gagnes un tous les mois.
1: Tu redonnes, tu retournes. Tu retournes là où que le portable tu l'as eu.
7: Ouais.
1: Hein, et tu demandes à avoir une MobiCard.
7: Ouais.
1: C'est clair, net, précis.
7: Pas de pub.
1: Hein? Ok.
7: Ouais, ouais. Bah, je ferai ça, avec mon dossier.
1: Ouais. Ok. D'accord?
7: Ouais, mais enfin, merci quand même à Fun de m'avoir offert un portable.
4: Y'a pas de quoi, y'a pas de quoi.
1: Et tu l'as gagné quand par Fun Radio?
7: Oh là là, y'a, je sais pas, 6 mois.
1: Ouais, c'est ça.
4: Ah, c'est pas mal, hein.
1: C'est pas mal.
4: Ouais.
1: Bon, fil d'or. Hop.
9: Putain, je peux même pas participer au débat, moi.
1: Non, non, toi, tu t'écrases.
9: Ouais, super.
1: Toi, tu t'écrases, tu fais ton boulot.
9: Ouais, bah, je le fais.
1: Hein, ok. Tu me fais bander.
8: Merde.
1: Merde, ok, va te faire foutre. C'est bon pour... tu me fais bander, tu me prends quelqu'un d'autre.
9: Ok.
1: Parapluie.
8: Ouais, bah écoute, c'est clair qu'il faut avoir de l'argent pour avoir un portable potable, quoi. Donc moi, ce que je te conseille, c'est le tatou, c'est un peu moins cher, c'est tous les trucs genre tatou, tam-tam, Kobe.
1: Ouais.
8: Parce que tu vois, bon, alors après, le problème, c'est que tu faut pas que ton numéro passe à l'antenne, hein, je crois que tu connais le problème. Sinon, bah tu prends un téléphone avec un fil et puis tu tires une rallonge, hein, tu te démerdes. Bah tu tires un câble, hein, y a que ça à faire, si t'as pas de thune pour avoir un sans fil...
1: Non mais attends, tu vois, le tatou, c'est pareil.
8: De quoi?
1: Parce que le tatou... Non, mais attends, je vais te répondre par lui. Le tatou... D'accord, moi j'ai eu des problèmes avec, mais j'ai été forcé de faire changer mon numéro. Hein, t'es...
8: Ouais, je me souviens, ouais.
1: Donc t'es au courant?
8: Yes.
1: Hein? Do you not speak English?
8: Yes, I want to fuck you in the ass. Yes.
1: Yeah. Yes.
8: Yes, I want to explode.
1: Yeah.
8: You want to run my
1: conduit? Déjà, je peux te dire une chose, faut que tu mettes une pile dedans.
8: C'est vrai. Ouais, une pile, ça coûte pas trop cher, c'est bon.
1: Ouais, mais vu les piles qu'on a dedans, c'est pas évident.
8: Bah, si tu reçois beaucoup de messages que t'es une star, c'est sûr, les piles, elles se vident rapidement, quoi. Si tu te les mets en position vibrant en permanence dans la poche, tu vois ce que je veux dire, c'est sûr, ça se vide.
1: Mm-hmm.
8: Bah ouais.
1: Ouais, non, mais de toute manière, le tatou, le tatou avec la pile, si personne t'appelle... Donc, il va s'éteindre à une certaine heure que tu programmes. Il va se rallumer à la même heure.
4: Gérard, sans vouloir te vexer, c'est pas ni le débat, c'est pas les tatous ni les portables, quoi. C'est non, mais... la thune.
1: Ouais, mais donc...
4: Donc, voilà.
1: Donc, j'ai bien répondu à ta question, Parapluie.
8: Ouais, impeccable.
1: Camembert.
8: Pardon, impeccable.
4: Ouais, on aime mieux ça.
1: Camembert.
10: Oui, mais moi, en fait, je pense qu'on peut avoir un portable sans avoir l'argent, parce que j'étais dans la rue, parce que je suis SDF, et puis il y a un camion qui est passé, et puis il y a une caisse qui est tombée, et puis il y avait plein de portables dedans.
1: Non, mais attends, là, pour l'instant, Camembert, t'es en train de me dire des conneries. Alors, si c'est pour continuer à dire des conneries...
0: Non, Gérard, sur IRC, on te demande de répéter la question, parce qu'ils n'ont pas entendu.
1: Alors, avoir un portable avec ou sans argent, peut-on y arriver?
4: Ok.
1: Hein? Alors, septième question. D'après vous, l'euro sera-t-il plus efficace que le franc? On va demander
4: Ça, c'est une bonne question.
1: On va demander à Poussin.
4: C'est dégueulasse.
7: J'ai pas entendu la question.
1: Oh!
7: Est-ce que l'euro est quoi?
1: Est-ce que l'euro sera plus efficace que le franc?
7: Non, moi, je pense que non. Parce que déjà, pour les personnes âgées, ça va être compliqué. Et le temps qu'on assimile tout ça, il nous faudrait bien, je sais pas moi, 5 ans.
1: Non, mais déjà, faut se dire une chose.
7: Ouais.
1: Avant que tous les autres répondent. Moi, je peux vous dire une chose, que l'euro, pour l'instant, c'est prévu pour 2000, pour 1999. Donc, ça sera que les pièces, les billets. seront prévus qu'en l'an 2000 ou 2002.
4: Ben vas-y, continue.
1: En l'an 2000 ou 2002. Hein, donc maintenant, j'ai vu des pubs. Il paraît qu'on peut garder même la carte bancaire.
4: Les petits dessins animés là à la télé, c'est ça?
1: Ouais. Ouais. On peut garder. Par exemple, t'as une carte bancaire. Tu vois une carte bleue.
4: Ouais.
1: Et tu pourras payer avec ta carte bancaire
4: en franc.
1: En franc ou en euros.
4: Et comment je fais pour choisir avec ma carte bleue? Il y aura un bouton dessus?
1: Non, ça sera là au magasin où tu iras.
0: Gérard?
1: Oui,
0: Rigo. On me dit que l'euro, c'est quand t'as bien mangé.
1: Non, ça, ça n'a rien à voir.
0: Et on te demande si l'euro sera plus fort que le paix.
1: Non, ça, je réponds même pas.
0: C'est Zioui qui demande ça.
1: Ouais, ben, Zioui, j'y réponds même pas à sa question.
11: Pas de politique.
1: Donc, Poussin?
11: Ouais.
1: Donc, pour toi?
11: Bah pour moi c'est une source d'emmerde quoi, parce que ça sert à rien. Mmh. Déjà l'avantage c'est que ça va être une monnaie européenne. Mmh. Et moi je pense que déjà ça me fait chier parce que ça sert à rien, voilà quoi. Non, les personnes âgées ça va franchement, les personnes âgées ça va leur faire chier quoi, tant qu'elles assument tout ça.
12: Elles vont crever donc.
11: Voilà quoi.
1: Qui c'est qui dit que les personnes âgées peuvent crever là?
12: J'ai pas dit qu'elles peuvent crever, j'ai dit que
11: c'est dégueulasse. Ça. C'est dégueulasse.
1: Mais non, mais attendez. Pour bien se dire une chose, que l'euro ça va emmerder tout le monde.
11: Et que là, ça sert à rien.
1: Et ça va déjà emmerder plus les personnes âgées.
11: Faut faire une manif contre l'euro.
1: Mais non.
11: Mais si.
1: Le tabouret.
11: Ouais.
1: Donc pour toi.
12: Bah, moi je pense que c'est génial l'euro. Et moi j'attends vraiment une monnaie mondiale. Soit pas que pour l'Europe, soit vraiment pour le monde, je sais pas, ça paraît le mondiaux, je sais pas, le terrio. Mmh. On s'emmerderait plus aux frontières à changer les monnaies, ce serait la même monnaie partout pareil.
1: Non mais de toute manière, l'euro tu es obligé de changer. Hein.
12: Oui, non mais je suis d'accord, mais
1: par
12: rapport en euros par exemple.
1: Mais tu es obligé de changer le franc contre l'euro.
12: Oui, bien sûr. D'accord.
4: Il y a quelqu'un qui se fait tirer sa caisse. Hein.
1: Tu me fais bander.
4: Non, elle est partie, tu me fais bander. C'est pour ça que je voulais t'annoncer. Donc, t'as sandwich quand même, Gérard. Hein. T'oublies pas. Hein. Puis tout à l'heure, elle est là, elle attend. Hein. Elle attend.
1: Elle viendrait. Sandwich.
11: Bah, merci quand même, ouais.
1: T'as répondu à la sixième?
11: Bah, non, j'ai pas répondu, non. Mais bon, c'est pas grave.
1: Non, mais attends, je
4: non, elle veut, non, elle mais elle veut directement la septième.
1: Attends. Avoir un portable avec ou sans argent, peut-on y arriver donc pour toi?
11: Bah, non, pas pour moi, non.
1: Non?
4: Ok,
1: non.
4: Septième.
11: Merci. Septième, ouais. Donc, je voulais.
1: Ouais, mais attends, faut préciser les gens qui restent, hein.
4: Bah oui, c'est marqué. Hein.
1: Bah ouais, mais si tu me dis. Si je fais tout le monde et puis que tu me précises pas qu'il y a une personne qui a pas répondu, faut me le dire, hein.
4: Bah oui,
1: donc alors, sandwich.
11: Bah écoute, pour moi, au niveau de la manifestation que la fille elle parlait là, moi je suis un peu. Comment dire? Je suis pas vraiment d'accord parce que je crois que ça va être trop tard de toute façon. La manifestation, ouais. Elle changera rien. Hein.
1: Non, mais même, de toute manière, l'euro là, il arrive dans moins de 15 jours.
11: Oui.
1: Donc juste après les fêtes de.
0: Il arrive où?
4: Ah, c'est le 1er janvier l'euro?
0: Il arrive où?
1: Ouais.
0: 1er janvier là?
1: Le 2 janvier. 2 janvier 99, t'auras les pièces.
4: On va faire comme toi, on va payer notre dinde en euros alors.
1: Non, tu vas faire les fêtes de fin d'année si tu veux avec le franc normal.
4: Ah ouais.
1: Et au moment de. Le 2 janvier, juste après les fêtes de fin d'année, tu vas avoir de l'euro. Mais là, par contre, il faudra pas mélanger par exemple.
4: Ça va être le bordel, hein.
1: Non mais attends, regarde.
4: T'as déjà des euros?
1: Non. Je prends 5 francs.
4: Moi aussi, j'en ai.
1: Tu vas avoir des euros en plus. Et là, je sais pas parce que.
4: Des zéros ou des euros?
1: Oh, tais-toi, toi.
4: Ah. Non, faut savoir.
1: Tais-toi, toi. Punaise.
4: Bah, ok.
1: Non, je sais pas parce que moi, j'ai eu une pièce, là, je sais pas d'où qu'elle sort. Il faudrait que je voie si c'est
4: pas un euro
1: ou pas. Ouais. Non, mais c'est un genre de pièce d'un franc.
4: Mais il y en a déjà des euros, actuellement?
1: Non. Ben, je pense.
0: Gérard, il y a Turpentine qui te demande si la vie sera moins dure avec l'euro.
1: Non, je pense qu'elle sera pareille. Hein.
4: Bah, c'est la même chose, c'est de la monnaie de toute façon.
1: Ouais, mais même, elle sera aussi dure. Hein. Parce que, de toute manière, en fin de compte, c'est pas pour nous que ça va être le plus dur. Ça va être pour les personnes âgées, comme certaines personnes m'ont dit.
11: Tout ouais, ça, tout à fait, tout à fait.
1: Ouais. Ça va être le plus dur, ça va être pour les personnes âgées.
11: Il faut les tuer à la naissance.
1: Mais non, mais attends, faut les tuer à la naissance. Et si on vous tue, vous, à la naissance, bande de caves.
0: Gérard, sur IRC, il y a Daf qui me dit que le masque de Zorro, il est déjà sorti, hein.
1: Oh bah attends, lui il est carrément en dehors de la plaque.
4: Alors, après Sandwich, donc à la place de Tu me fais bander, on a Roblochon, 19 ans de Brest. Salut Roblochon.
13: Salut.
4: Voilà, donc il peut répondre.
1: Ouais Roblochon, je t'écoute.
13: Je sais pas, tu peux répéter la question parce que j'ai pas bien écouté là en fait.
1: Eh hey, putain mais merde
4: Il était au standard avec moi, GG, merde.
1: Non mais attends. Moi quand
11: Gérard,
1: je
11: peux.
4: Ah le portable qui vient là.
1: Le portable.
4: En plus il y a quelqu'un qui sonne. Bah, je vais essayer de gérer le portable Gérard. Vas-y parle à Roblochon.
1: Alors Roblochon je t'écoute.
4: Non répète la question.
13: Tu peux répéter la question.
1: Alors
13: que
1: d'après
13: j'ai...
1: vous l'euro sera-t-il plus efficace que le franc?
13: Je sais pas peut-être. Ouais.
1: Mmh.
13: Par rapport à d'autres pays, ouais, ça sera mieux.
1: Camembert, attends 5 minutes.
0: Sur IRC, il y a Sardine qui te demande avec l'euro, est-ce qu'il va falloir changer les billets du Monopoly?
1: Mais pour l'instant, les billets ne sont pas prévus.
14: Alors
1: donc, les billets sont pas avant l'an de 2000, pas avant 2002. Donc, qui commence pas à nous casser les burnes.
14: C'est vrai, quoi.
4: Ben, il y aura que des pièces au début.
1: Au début, oui.
4: On aura des pièces de 5000 balles.
1: Non, ça sera des pièces. Je sais même pas.
4: Des pièces de voiture, des pièces de moto.
1: Non, camembert.
14: Non, parapluie, camembert, il est parti.
1: Alors, parapluie.
13: Ouais, bah écoute, ce que je peux te dire, c'est que l'euro, ça marchera mieux en Europe. Et que si t'es en dehors de l'Europe, donc par exemple en France, il vaut mieux utiliser le franc.
1: Mmh.
13: Par contre, tout ce que je peux te dire, c'est que ça va poser des problèmes parce que tu vois, ça va plus te faire des controns. C'est-à-dire que bon, je prends un exemple, faut pas que tu t'énerves. Imagine, tu vas au pute te faire sucer, ça coûtait 100 francs.
1: Mmh.
13: Maintenant, il va falloir que tu viennes avec de la monnaie. Je sais pas, t'imagines la galère, les putes, elles vont se trimballer avec des cinquantiers de monnaie. Parce que 100 francs, ça fait quoi? Ça fait 15 euros et des centimes, tu vois.
11: C'est clair.
13: Et t'imagines, les putes, elles vont passer leur temps avec des tonnes et des tonnes de monnaie.
1: Derrière, vous le laissez parler.
13: Avant, quand j'allais pécho une rate bas de kiff, c'est 100 francs. Là, pareil, ça va plus faire des controns, c'est pas possible, ça va être trop une galère.
15: Ouais, tu m'étonnes, maintenant on va avoir plein de pièces dans les poches et
13: voilà.
1: Attends, Roblochon.
15: Ouais.
1: Je vais calmer tout le monde. De manière, que ça soit avec des pièces ou des billets, de manière, on sera toujours emmerdé.
13: Mais on sera toujours aussi bien sucé, ça c'est clair. Mais t'imagines, les putes, elles vont se trimballer avec du sac à dos pour se trimballer la monnaie, quoi.
11: Tu dis pas pute, s'il te plaît.
13: Ah pardon, les péris, pas
1: on dit maman travail, ok, Bastiri.
0: Gérard, attends, sur l'IRC, il y a Mulder le vrai, donc le vrai, hein, qui te demande si l'euro fera de toi un homme riche.
1: Non.
0: Non,
1: parce
0: pourquoi,
1: pourquoi même avec de l'euro, tu pourras pas être riche, c'est pas possible.
0: Mais dans quel sens?
1: Non, mais ce sera impossible que tu peux pas être riche avec de l'euro. Hein. Ça, c'est impossible. De manière, ça va être un débat que je pense qu'on.
4: Ah, on va le faire ce truc-là.
13: On
4: le fera l'année prochaine.
13: Si, tu l'as déjà fait l'année dernière.
1: On a déjà fait un débat sur l'euro.
13: Je m'en souviens. Comme si j'y avais participé, je m'en souviens.
4: Ouais. Mais t'as pas fait sur les paies, par contre.
0: Ah ouais, c'est vrai. T'as fait sur l'euro, mais pas sur le paie.
1: Vashkiri.
16: Oui, bonsoir. Je suis Vashkiri. J'ai 21 ans. J'appelle de Lyon.
1: Ouais, ben, on le sait. J'ai affiché. Ouais, bah alors, je t'écoute.
16: En fait, moi, j'ai de la famille en Italie.
1: Ouais, mais t'as pas une vache qui pleure?
16: Tu vas vanner. Mais par contre, oui, donc j'ai de la famille en Italie, donc je voyage beaucoup. Et c'est clair, quand je passe au change, quand il faut changer l'argent, je perds beaucoup. Tandis qu'avec l'euro, je perdrai moins. Le voyage sera plus abordable.
1: Ouais.
16: Par contre, c'est un aspect négatif. Parce qu'en Italie.
1: Vashkiri.
16: Cochonne.
1: Hey, la salope! Qui est en train de se prendre son pied, arrête. Et par contre, je vais saluer un petit Lyonnais qui travaille à la radio le matin de 6h à 9h. C'est monsieur Babart. Parce qu'il nous écoute et il me dit à chaque fois.
4: À ce temps-là, il écoute, c'est
1: grave. Non, mais il a interdit. Hey, c'est con parce qu'on
4: ne laissait pas le débat.
1: Non, oui.
11: Babart.
1: Ouais, bah on se calme après Bart. Ouais, vous le laissez, il va vous réveiller demain matin entre 6h et 9h. On se calme derrière.
0: Pour revenir au débat, il y a Perforas sur l'IRC qui te demande
4: le vrai.
0: Ouais, le vrai aussi.
4: Ouais, c'est cool.
0: Et putain, il y a de la célébrité ce soir. Comment est-ce qu'on pourra jouer à pile ou face avec l'euro?
4: Eh, c'est pas con.
1: Ah bah alors là, déjà faudrait que j'aille une pièce d'euro pour essayer de savoir d'où est le côté pile ou face. Donc, 8e question. Parce que après, on va attaquer le 2e débat.
16: Gérard, j'ai pas fini de répondre à la...
1: Ouais, mais ça y est, pour moi, t'as fini.
16: Attends, je voulais juste ajouter que l'euro, tu vois, qu'en Italie, 1 euro, ça vaut 6000 lire.
1: Non, alors, ça vaut pas 6000 lire, ça vaut 6 francs 50.
16: En Italie, je parle en Italie.
1: Ouais, ma gueule !
16: 1 euro, ça vaut 6000 lire italienne.
17: Ton cul.
1: Et moi, c'est toi, salope!
17: Attrape pas la pop-tube!
1: Ta gueule!
17: Mais c'est un mec, ça!
18: S'il vous plaît!
1: Un peu de calme! Alors, mais. Non, ça y est, c'est terminé!
16: Non, mais attends, j'ai pas fini. Maintenant, tu me laisses parler.
1: Si je veux!
16: Écoute,
17: Gérard, je peux te poser une question?
16: Ta gueule!
1: Ta gueule, la tienne!
16: Non,
18: mais calme!
16: Donc, tu me laisses. Tu me laisses parler, Gérard?
1: Bah, t'accouches parce qu'il est déjà eu.
16: Donc en Italie, 1 euro ça vaut 2500 lire, et donc tu passes de 2500 à 1, donc tu y perds.
1: Quoi ?
4: Attends, je prends des notes, je fais des divisions.
16: Donc je t'explique, en Italie.
4: Ouais.
1: Ouais, vas-y.
16: 1 euro.
4: Gérard, prends des notes, merde.
16: 1 euro,
4: ça si tu fais une tournée en Italie après.
1: Alors, 1 euro, ça fait. Non, laisse tomber.
16: Non,
1: mettez-vous de l'argent.
4: 1 euro.
16: 2500 lire.
1: Mettez-vous de l'argent aux autres.
4: 2500
1: lire. Oh, ça y est. Oh
4: 2500 lire.
16: 253 couronnes.
0: Assis-toi, frappe pas fil d'art.
16: 3 d'autres marques, ok.
0: Voilà.
1: Oh merde!
0: Et sinon, Gérard, il y a Yannick sur l'IRC qui te demande comment on fera pour retirer de l'argent quand ce sera en euros, vu que là on tire 100 francs, c'est un billet, mais en euros, on va tirer des pièces.
1: Ah voilà, voilà la question que j'attendais. Enfin, une bonne question sur l'IRC.
4: Dis-toi qu'il travaille bien, de toute façon, Rigo.
0: C'était une question de Yannick.
18: Bravo, Rigo!
0: Le vrai Yannick.
17: Mais ça y est, Gérard, arrête de me faire des signes, je sais ce que je fais.
1: Alors donc, bon, bravo, ça y est, bravo, ouais, Rigo, c'est le seul à bien travailler, bravo, Rigo.
0: Merci les mecs,
1: ouais.
0: Ça me fait plaisir.
1: En plus, ça fait des blancs, hein.
18: Ah bah non.
1: Donc, pour l'instant, les billets, ils sont prévus que pour 2002.
18: Ah bon?
1: Donc, par distributeur, je sais pas si tu auras les pièces, tu auras toujours les billets normales.
19: C'est faux.
1: Quoi, c'est faux?
19: Ouais. Fidar.
18: Pourquoi c'est faux?
4: Bah, je sais pas, c'est toi qui poses la question.
18: Ah non, moi j'ai pas de micro allumé, hein.
1: Bon, enfin, bref. Mettez-vous de l'argent.
16: J'ai.
1: Ok. Ah, je vous écoute.
4: Ouais.
16: Ouais, j'allais dire que les billets. Et les pièces, c'est en
17: 2002.
16: T'es juste
17: pour un euro?
1: Attends-toi, la salope, tu vas te faire baiser par quelqu'un d'autre,
4: Gérard.
16: Ton cul.
1: Et moi, je t'emmerde.
17: Gérard, je te pose une question.
1: Vas-y.
17: En fait, je voulais te demander, c'est, tu me dis, à partir de 99, on va avoir des pièces
4: c'est
17: en euros.
4: C'est Poussin, je le dis, parce qu'elle a pas donné son prénom.
17: C'est Poussin, ouais, c'est Poussin.
1: Ouais, ben, faudrait peut-être préciser, vas-y, je t'écoute.
17: Excuse-moi, Gégé. En fait, je voulais te demander, tu vois, par exemple, dans les téléphones, dans les cabines, il y a des téléphones à pièces.
1: Non, plus maintenant. Non, maintenant, c'est des cabines à cartes.
17: Ouais, ben, disons, dans les péages, dans les billards, dans les baby-foot, il va falloir payer en euros, maintenant.
1: Ah bah oui.
17: Ben, ils vont faire comment? Ils vont changer les baby-foot? Ils vont changer les
1: billards,
17: les péages? Ils vont acheter des jetons?
1: Non.
17: Les pièces seront de la même taille, en fait.
1: Non. Ce qui va se produire, et ça, je pense que je suis pas assez informé dessus. Faudrait voir avec des personnes, des gens de café que là où qu'ils ont les flippers, les billards et les baby-foot ou autre. Donc, pour savoir comment que ça va se passer avec les pièces en euros. Oui, Rigo.
0: Oui, il y a Benichou, le vrai, sur l'IRC qui donne un petit sondage Sofresse. Est-ce que l'euro sent mauvais? 23% des gens ont répondu non. 38,894% disent oui quand il sort de la Lyonnaise. Et 86,70% oui quand il sort de la poche de Gérard.
1: Ah ben, ça,
4: merci Rigo.
1: Bravo. Le truc... Je vois pas du tout le rapport avec les questions. On est combien là
4: On est 4 là.
0: On stagne autour de... Non,
4: ça va toi, Phil? Non, on est 4 dans le studio.
1: Toi, tu attends ton micro et...
4: J'ai 5 bateaux avec
0: ça tourne 3. Autour de 4500, quoi. On stagne un peu, mais c'est déjà énorme. Hein.
1: Ouais, 4500
0: ouais. Ça a monté par rapport à tout à l'heure.
1: Ouais, mais c'est un peu mieux que la semaine dernière, parce que la semaine dernière...
0: Je demande combien on est.
4: 4, 5 et 2, 0.
0: 4528, toi.
1: Ah bon.
4: Ah, 2 et...

0: ça ?
1: Oui, les femmes devraient-elles payer leur mari ?
0: Ouais.
1: Pourquoi elles devraient payer leur mari ?
0: Bah, je te pose la question.
1: Bah non, c'est les mecs qui payent leurs femmes, quoi, ils les entretiennent.
0: Ah,
1: c'est normal, parce qu'une femme, elle est censée faire la cuisine, c'est les mecs qui le disent, ça.
0: Mmh.
1: Alors, voilà, quoi, c'est les mecs qui entretiennent les femmes. Moi, je suis comme ça, quoi.
0: Et tu crois qu'on va continuer à vous entretenir ?
1: Bah non.
2: Ça rêve, là.
1: Bah, de toute façon, maintenant, les femmes, elles sont égales aux hommes, alors je sais pas, moi.
0: Oh non, non, non, non, non. Attends, Poussin. Attendez.
2: Bah, attends, c'est quoi ces conneries, là, Gérard ?
0: Attendez.
1: Mais c'est un macho.
2: Mais dis quelque chose, Gérard.
0: Oh, Poussin. Attendez, Gérard va répondre. Attendez. On va demander à Tabouret, je vais répondre juste derrière. Tabouret.
3: Ouais, bah manquerait plus que ça encore qu'on paye les hommes.
0: Mmh. Sandwich.
3: Des fois, ouais, si je pouvais payer le mien pour qu'il ferme sa gueule, je le ferais.
0: Attends, qui c'est qui vient de dire ça ?
3: C'est Tabouret.
0: Sandwich.
4: Sandwich est parti, Gérard, son portable est mort.
0: Ah bah d'accord.
5: C'est quoi là, ses conclusions, Gérard ?
0: Non, c'est pas la conclusion, c'est...
4: Gâteau, désespère pas, ça va arriver. Hein.
0: C'est la dixième.
4: C'est la dernière,
0: Rob Lochon.
6: Bah moi je pense que ouais, parce que vu qu'elles nous font chier toute la journée, ça serait à peu près normal, quoi. Puis ouais.
0: Attends. Hey, derrière, vous vous taisez.
6: Allez, si.
0: Hein, Tabouret et Poussin, tu
6: ouais,
0: t'es...
6: Ouais, un peu.
0: Oh, tu restes poli, tu restes poli, Rob Lochon.
6: Ouais, on parle pas comme ça aux salopes.
0: toi, le salaud, tu fermes ta gueule.
6: Ouais, excuse.
0: Ok.
3: Tu fermes ta gueule, pas de ta mère.
6: Ok, cochonne.
0: Oh bon, Roblochon.
6: Ouais.
0: Roblochon, tu dégages ta conclusion, je la veux pas.
4: Ouais. Non, mais c'est pas Roblochon qui
3: ouais,
4: disait
3: là. Ouais, tu dégages, salut.
0: Hop, le Roblochon, il est...
4: Ça sent pas bon.
0: Il pue, voilà. Parapluie.
6: Ouais, bah écoute, moi je suis plutôt dans le style gigolo, donc me faire entretenir par des vieilles cochonnes de 50 ans qui sont pétées de thunes, ça le fait.
0: Non, mais attends. Attends. Parapluie.
6: Ouais.
0: Hey, les femmes devraient-elles payer leur mari ?
6: Et justement, moi je te dis, je prends des vieilles, je leur mets une cartouche une fois dans le mois, elles sont contentes, et en attendant, elles m'arrosent de thunes, et c'est bon.
0: Ok.
6: Voilà.
0: Vascurie ?
7: Bah, moi je pense que c'est une bonne idée, parce que c'est toujours nous qui payons tout, le ciné, les sorties, machin, tout ça, et ce serait une bonne idée qu'en retour, elles nous filent un salaire.
0: Alors, là moi je suis pas d'accord avec vous, parce qu'en fin de compte... En fin de compte, les femmes, elles sont là pour nous faire à bouffer, elles sont là pour nous laver notre linge, pour nous entretenir, pour faire la vaisselle et tout. Maintenant, non.
3: Mais qu'est-ce qu'il faut pas entendre ?
6: Mais si, elles sont là pour sucer, tu vas pas te faire sucer par ton chien, c'est bien ta femme qui te suce, donc elles sont là aussi pour sucer.
0: Attends, toi, tu fermes ta gueule, tu vas te faire sucer par une pute.
6: Bah écoute, c'est logique, non, j'ai ce qu'il faut.
7: Les putes, c'est des femmes.
0: Ouais, mais de toute manière, jusqu'à maintenant, moi...
7: Sauf à la loco.
0: Alors moi, la loco à ton merde. Alors conclusion, ça t'apprendra. À cause de toi,
4: yes, merci beaucoup. Merci
0: Basculé.
5: On va commencer par une conclusion.
0: Mais vous allez voir. Vous allez voir au deuxième débat.
5: Conclusion de l'IRC, Gérard.
0: Oui.
5: Ouais, donc il y a Yankee sur l'IRC. Attends, faut que je la retrouve parce que je sais plus où elle est passée. Conclusion, pour faire un débat sur l'argent, il faut déjà en posséder. Quand on fouille dans les poubelles, il faudra mieux qu'on fasse un débat sur les déchets domestiques.
0: Ça, c'est pas un débat que je ferai. Donc,
5: et y a Turpentine sur l'IRC qui dit que ton débat, il avait ni queue ni tête comme toi.
0: Bah, alors, dans ces cas-là, si ça leur plaît pas sur l'IRC, dans ces cas-là, qu'ils arrêtent de dépenser leur pognon. Ouais. Ok ? Parce que de toute manière, l'IRC, faut le payer.
5: Ouais, avec de l'argent.
0: Donc, faut avoir de l'argent.
5: Ouais.
0: Et quand est-ce que c'est la grève, Rigo ?
5: Le 13.
0: Je crois que c'est pour bientôt, là.
5: Ouais, pour bientôt.
4: Bah, ils viennent te dire le 13, on est le 11, donc tu vois.
0: Donc,
4: dans deux jours, merde.
0: C'est bien marrant,
4: le 13,
0: tout ça.
4: C'est un dimanche.
0: Ouais.
5: T'as tout compris, hein, putain, t'assures.
4: C'est vraiment mortel, hein.
0: Alors, conclusion, on va demander à Poussin.
8: Poussin.
1: Bah, la conclusion, moi, je dirais que ce débat était très intéressant. Mmh. Et grâce à toi, GG, j'en ai appris plus sur l'euro. Puis, bah voilà, quoi, merci GG. Hein.
0: Mais y a pas de quoi. Tabouret.
3: Ouais, bah moi l'argent j'en ai pas. Donc je lance un appel. Là, s'il y a un vieux qui est prêt à claquer, qui m'écoute et qui a plein de fric, je suis prête.
0: Non mais attends, Tabouret.
3: Oui.
0: Tu te fous de ma gueule ?
3: Non.
0: Non mais je crois que tu prends le train.
8: Tu prends le train.
0: Parce que tout à l'heure, quand je t'ai posé une question sur de l'argent, tu m'as dit je suis pas lycéenne et je travaille.
3: Oui, bah oui, mais je travaille, mais je gagne pas beaucoup d'argent, quoi. Une fois que le loyer est payé, j'ai plus rien, quoi, c'est tout. Mm-hmm. Moi, je cherche un vieux, quoi. À la rigueur, je l'aide à mourir, et puis

0: pris tout son fric et je m'éclate avec.
1: Ouais, je l'aime à mourir, c'est ça?
0: Ouais, ouais, c'est ça, ouais.
1: D'accord. Rob Le Fond, il est plus là?
2: Bah non, tu l'as viré.
1: Non. Donc, parapluie.
3: Ouais, bah écoute, l'argent, l'euro, je voulais juste te dire que je sais pas si tu savais, mais avant l'euro, ça s'appelait l'écu. Et je voulais savoir pourquoi la Banque de France et toi, vous vivez des fixations sur le gerbier et le caca. Et je voulais te dire que t'as bien une tronche à être payé en monnaie de singe. Voilà.
1: Alors moi je vais te dire une chose, parapluie. Non mais attends.
2: Bah c'est coupé.
1: Toi tu mets ça ton micro, tu m'énerves avec ton micro. Maintenant tu me remets parapluie à l'antenne.
3: Oui.
1: Parapluie.
3: Oui, je suis là.
1: Ben moi je vais te dire une chose, que ce que tu viens de me dire comme conclusion, et ben moi je t'emmerde.
3: Ah ben on est deux alors.
1: Ok. Et je te chie dans le bec.
3: Vas-y.
1: Ok, alors bonne nuit.
3: Bonne nuit.
1: Vache-curie pour terminer.
4: Bah, moi j'ai trouvé que c'était un débat assez intéressant. On a appris pas mal de choses. Et je voudrais terminer, si tu le permets, sur une citation de Descartes qui disait, que c'est tout à fait dans le cadre du débat, de plus, à quoi servirait l'infinie puissance de cet infini imaginaire s'il ne pouvait jamais rien créer. Voilà. Bonne soirée.
1: Ok, bonne soirée à toi. Donc, moi, ma conclusion, il y a peut-être une autre conclusion, non?
2: Conclusion, Fildar, passe-moi ton stylo, s'il te plaît.
5: Ouais.
2: Ah, merci, jolie conclusion, Rigo. C'est toi qui bosse le mieux.
1: Voilà. Alors, ma conclusion, bah, moi, ce que je peux vous dire, c'est que pour l'argent, donc sur l'euro, donc maintenant, ça va être assez compliqué, ça va être pour les personnes âgées, donc ça va être le plus dur. Sinon, qu'est-ce que je pouvais vous rapporter, vous dire d'autre? Bon, bah, donnez ce que vous pouvez à des associations que vous êtes sûr de connaître, mais faites attention parce que l'argent ne fait pas le bonheur. En fin de compte, on croit que l'argent fait le bonheur et en fin de compte non, c'est pas avec de l'argent qu'on y a. Avec de l'argent on peut aller partout dès qu'on en a, mais si on en a pas, ben qu'est-ce que je peux vous dire d'autre? Si on n'a pas d'argent, ben on crève. Et donc comme j'ai dit, comptez vos amis. Parce que les amis, ça se compte sur les 5 doigts d'une main.
6: 2, 3.
1: Ouais, moi j'en ai que 3. Et comme le Ramix il dit, et 1, et 2, et 3, 0. Donc voilà.
6: Bravo.
1: Alors, on va se retrouver pour le deuxième débat qui va porter sur les jeux vidéo. Et donc, on va s'écouter la petite fermière du bois. Avec des oursins dans le cul.
2: Ouais, il y a Zelda où il y a...
1: Plus le remix de merde. Alors toi... Toi, tu viens là, tu prends ma... Tu vas prendre du bœuf dans ta gueule.
6: Ah oh, mais, voilà. Gérard.
1: Alors, plus le remix de merde, c'est pas ça. Donc tu me donnes la pochette, Manu, s'il te plaît.
6: Quelle pochette? Mais tu vas rien comprendre.
1: Non, non, non.
6: La pochette de quoi? Ça, ça on le met pas tout de suite, ça.
1: C'est.
6: Non, on le met pas tout de suite.
1: C'est le deuxième.
6: C'est ça.
1: Parce que plus le remix c'est de merde. Eh ben, alors tu me les donnes, je vais les annoncer gentiment.
6: Eh ben, vas-y, fais le malin.
1: Alors,
2: vas-y, donc... on va se marrer, là. Vas-y, fais le malin.
1: Alors,
6: le premier, c'est
1: le
6: quoi?
1: Le premier, c'est
6: plage
1: les...
6: 10. Plage 10.
1: Alors, plage 10.
6: On va se marrer. Allez.
1: Alors, c'est, Sundai. Oui, d'accord. Donc en fin de compte, je vous dirai pas le premier. Donc c'est en fin de compte le premier, c'est la première du bois avec des oursins dans le cul. Et le deuxième, pour terminer, donc un remix de merde. Donc c'est pas du
6: ça, tout là, noir, c'est noir. Ça le noir là.
1: C'est Prodigy avec Fires Tartare. Donc, à tout à l'heure pour le deuxième débat.

0: soirée à tous, c'est Adrénaline, il est 21h et ce soir c'est soirée, enfin toute la nuit, spéciale GG.
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0: Bonne soirée à tous, il est 21h sur Adrénaline. J'espère que vous allez bien. L'adresse du site internet, c'est le www.adré.fr. Alors avant de commencer cette soirée, cette nuit spéciale GG, parce qu'on compte bien rester jusqu'à 6h du mat, hein, facilement. Je vois tes yeux grossir.
4: Oui, on va essayer de rester jusqu'à 6h du mat. Hein.
0: Donc, on va faire un petit tour de table. Vas-y, présente-toi, Célas.
4: Alors, bonjour.
0: Comment vas-tu?
4: Moi, je vais bien. Donc, pour ceux qui m'auraient reconnu, ben, moi, c'est Célas. J'animais le samedi soir, du moins, aux côtés de Julien. Et je suis venu ce soir pour l'hommage à Gérard.
0: Eh oui, parce que c'est très important, si vous avez suivi l'actualité des radios cette semaine, vous avez peut-être su que Gérard de Suresnes, qui animait de 97 à 2002 sur Fun Radio, était décédé. Alors oui. Ça, sur le coup, je vais vous dire, hein, quand j'ai appris ça, ça n'a pas été la grande joie. Parce que, en fait, je vais vous expliquer, Gérard, pour beaucoup de la communauté, surtout WebGG, c'était un gars qui était toujours là, quoi. Il y avait toujours les débats. Quand ça allait pas, et ben, un petit débat et ça allait mieux. Enfin, c'est mon cas, hein.
4: Oui, c'était un peu comme un Mars, quoi.
0: Mars et ça repart.
4: Oui, voilà.
0: Bon, et ben, en ce qui concerne les moyens de nous contacter en direct, c'est très simple. On va pas faire long. Pour le téléphone, c'est le 0870 360 360. Alors, ça vous coûte le prix d'un appel local partout en France. Pour les SMS aussi, vous décrochez votre portable, vous faites adré et votre message au 61 071. Bah oui, fallait bien que je le sorte, hein.
4: Oui.
0: Le coup du portable.
4: Exactement.
0: Donc vous faites le 61 071, ça vous coûte 35 centimes plus le prix d'un SMS. Et puis sinon, il y a quoi? Il y a le mail. Et
4: le M-Panel même.
0: Il y a le M-Panel, www.adré.fr, rubrique M-Panel. Ou sinon par mail, julien@t-one.fr. Voilà, donc sur le mail, vous me lâchez un peu tout ce qui vous passe par la tête, vos petits messages. Je sais pas, vos poèmes, parce que j'ai reçu beaucoup de poèmes. Hein. Quand j'ai préparé cette émission, j'ai reçu des tas de poèmes.
4: Oui, ils m'ont ému les poèmes d'ailleurs. C'était des poèmes repris de Gérard, en fait, des poèmes qu'il avait fait, et c'était des versions différentes au suite.
0: Ah, ils sont super bien, on va les lire dans quelques minutes. Hein. Vous pouvez toujours les envoyer durant la soirée, julien@t-one.fr, et puis on va commencer par les lire. Hein.
4: Bah oui.
0: Allons-y, c'est parti.
4: Allez.
0: Alors, un mail de Amaury qui m'est arrivé hier. Alors, tout d'abord, merci pour cette soirée que tu nous prépares. Je crois que tu vas faire un bon pic d'audience. Alors, pour moi, le décès de Gérard, c'est toute une partie de mon enfance qui s'en va. C'est vrai, c'est con, mais Gérard était un animateur hors du commun, si affectueux, mais il est vrai, quelquefois trop naïf. C'est vrai quand même, hein, c'est bien fait prendre pour un con.
4: Ouais, c'est net.
0: Alors, on en parlera dans la soirée. Si vous voulez intervenir, c'est très simple, 0870 360 360. Donc, je lis la suite du mail. Aussi, je lui ai écrit un petit poème dans le style gérardien. Alors, celui-là, vous allez le reconnaître de suite. Gérard, j'aimerais te dire I love you sur un peuplier. Gérard, j'aimerais te dire I love you sur un paquebot. Gérard, j'aimerais te dire I love you à New York. Gérard, j'aimerais te dire I love you dans une Fuego. Gérard, j'aimerais te dire I love you sur un vélo. Gérard, j'aimerais te dire I love you, mais maintenant il est trop tard. Alors je te donne rendez-vous là-haut. Prépare-nous des poèmes et des débats. On sera tous là pour les écouter. C'est vrai.
4: Ouais, c'est...
0: Sincèrement, on va vous passer des remixes tout à l'heure qui vont... Ouais. Même moi, sincèrement, quand je les écoutais, j'ai vraiment eu les larmes aux yeux.
4: Ouais, moi aussi, c'est pareil. J'avais les larmes qu'à couler.
0: Sérieusement, ouais, je rigole pas. Quoi. Donc ensuite, la suite du message. Bon, pour ces rires étouffés dans mon oreiller, tu voulais être un personnage culte de la radio, et bien tu l'es devenu. Bravo mon GG, paix à toi mon pote, Amaury. Donc, ben, tout a été dit dans ce mail, hein, je crois.
4: Ah, oui.
0: Donc, un autre poème qui m'est arrivé dans la boîte mail. Je voudrais te dire au revoir sur Internet. Je voudrais te dire au revoir sur un standard. Je voudrais te dire au revoir sur un Minitel. Je voudrais te dire au revoir sur une feuille blanche. Je voudrais te dire au revoir sur une cassette. Je voudrais te dire au revoir sur la CB. Point la ligne. Point la ligne. Terminé. GG, merci pour ces nuits d'insomnie passées derrière mon poste de radio. Tu vas nous manquer, mon salaud. Signé Le Squal. Eh ben, écoutez, vous faites vous aussi vos déclarations. Vous faites vos petits hommages par email. julien@t-one.fr. Et on s'écoute tout de suite le premier remix de la soirée. Après, on balancera le débat sur la Jet Set. Alors, c'est un remix, attendez que je regarde mes fiches, c'est un remix qui a été fait par Pompe Funèbre Mystère, et ça s'appelle Allez Hop, Terminé.
5: Oh, wow.
2: voilà, terminé. D'où je viens ? Je viens de l'Adas. J'ai été routier 3 ans. Normalement, comme c'était le lendemain des... le jour des vacances, donc en 93, donc 5 janvier 93, je m'en souviens très bien, ça fait 6 ans maintenant.

0: accident qui m'a percuté. Je suis resté quand même 6 mois, un peu plus de 6 mois, sans pouvoir bouger.
1: Impeccable.
0: Ma fille que je ne vois plus à l'heure actuelle, et que j'y fais des gros bisous. Donc, bon, elle, dès qu'elle voyait un camion, elle disait « c'est papa, c'est papa, c'est papa ». Et alors que j'étais déjà hospitalisé. Après, elle est partie. Et là où j'étais, je pouvais pas avoir de bons souvenirs. Hein. Si tu veux, bon, tu sais très bien le problème, on en a discuté, on avait dit qu'on n'en parlerait pas trop à l'antenne. Et voilà, terminé. Vous trouverez son numéro de téléphone dans la boîte à gants, mais ne prévenez pas mes parents, car j'ai eu un accident.
2: Moi, maintenant, vous allez vous taper.
0: Mes chers parents.

0: carte Pokémon. Je ne suis pas là pour le moment, mais laissez-moi un message. Je vous rappelle dès mon retour. Demain après-midi, je dormirai. Moi, maintenant, vous allez me foutre taper.
1: Et donc, les projets avec Sandy, bon, bien sûr, c'est d'avoir des enfants. Impeccable.
2: Vous savez, mais vous savez, mais vous faites pas la bande de PD, là.
1: C'est un semi-remorque. Avant, c'était un grand putain qui m'a percuté. Et donc, c'est lui...

0: parce que j'avais des voisins, j'avais tout fermé, des volets et tout. J'avais dire, j'avais marqué comme quoi que je ne voulais plus qu'on me dérange. Ils ont fait intervenir la police et les pompiers.
1: On est un petit peu en retard, donc c'est un peu de ma faute parce que j'ai eu des petits problèmes, mais c'est pas grave.
2: Mais c'est pas fini!
3: Donc sur ça, je vous souhaite une bonne nuit.
4: Puis ben, moi, je vous retrouve très bientôt.
5: Et voilà, terminé.
6: Ah là là, sérieusement, ce remix, il est super bien fait, tu trouves pas, Chris?
7: Ah, magnifique. C'est celui-là qui m'a mis la larme à l'œil.
6: Ouais, moi, pareil. Eh ben, écoute, parce que là, je sens qu'on a un peu tué tout le monde sur le chat. Oui. Ils ont raison, on aurait dû le mettre en dernier.
7: Exactement.
6: Mais je me sentais de le mettre. Voilà, désolé, excusez-moi.
7: Non,
6: pendant l'émission, vous m'appelez 0870 360 360 pour intervenir à l'antenne, pour lâcher vos messages. Donc, on s'écoute le débat sur la Jet Set. Je vous prends en antenne si vous m'appelez. Et puis, juste après le débat, je lirai vos messages email au julien@t-1.fr ou alors je vous passerai à l'antenne au 0870 360 360. Tout de suite, le débat sur la Jet Set.
8: Une chose, celui qui s'amuse à balancer des conneries en remix derrière, il va virer. Quel est le... Vous arrêtez, s'il vous plaît.
9: Gérard.
10: Et voilà, bonsoir à tous. Donc c'est pas minuit 2h comme c'est prévu, mais donc minuit 3h. Et voilà, c'est ouais. Petite rectification.
11: Bien vu, Gérard.
10: Donc alors, bonsoir Fildar, bonsoir Manu, bonsoir Anka et bonsoir Rigo.
12: Bonsoir Gérard.
13: Bon anniversaire Gérard.
10: Ça y est, c'est déjà fait, hein. Arrête un peu. Donc ce soir, si j'ai pas 10 000 connectés pour le dernier débat de la saison et de l'année, peut-être, on sait pas ce qui va se produire pour la rentrée. Donc s'il y a pas 10 000 connectés, ben la rentrée, ben vous irez vous faire. Voilà ce que j'avais à dire. Donc pour ça, on va accueillir Dessin, Toxi... Quoi ? Toxicator. Ouais, ben dis donc, t'as 101.9, hein. Oui, parce que Manu, il a oublié de vous demander vos fréquences.
14: Bonsoir tout le monde, bonsoir l'équipe, bonsoir GG.
10: Salut à toi.
14: Dessin, Toxicator, Paris, 101.9.
10: Ok. Amanda Délire, 27 ans de Tours, la fréquence de Tours, s'il te plaît, bonsoir.
15: Bonsoir, c'est 102.8 la fréquence.
10: Ok. Tabina.
16: Tabita, s'il te plaît.
10: Tabita, 26 ans de Paris, donc 101.9.
17: Tabita Fleury.
10: Et Bidouf, elle roule.
18: Bidouf, bonsoir.
10: Bonsoir, Toulouse, bon, fréquence.
18: Troisième du nom, Toulouse, 102.5.
10: Tabina, 102. 102.5.
18: J'habite à Toulouse.
10: Ouais, on le sait. Merci.
17: Gérard, avant de continuer le débat, on a oublié de parler du sponsor.
19: L'émission sponsorisée par Chocopit.
10: Ah, ouais. N'importe quoi.
17: Et c'est passé, c'est un peu trop.
10: Enfin, bon, bah voilà, donc le débat de ce soir.
17: Gérard, ça va? Tu vas bien?
14: Bon anniversaire.
10: Ta gueule, toi.
17: Est-ce que, comment ça s'est passé cette semaine?
10: Ta gueule.
18: Comme d'hab.
10: Voilà, donc alors le débat de ce soir, c'est milliardaire.
20: Avant de commencer le débat, je vais dire, ça attaque très fort. On est quand même 5742.
10: Combien? 5000?
20: 742.
10: Ah bah ça va.
20: Et
10: ça.
20: La plupart des gens voulaient savoir pourquoi le débat se fait aujourd'hui et pas jeudi.
10: Parce que le débat se fait aujourd'hui. Pourquoi? Parce que c'est des raisons personnelles. Donc je ne dirai pas le pourquoi de la chose.
17: Tu pars dans les îles.
15: Tu vas te faire désintoxiquer, c'est tout.
10: Tabina, là, si tu commences à chauffer, ou Amanda Délire, si tu commences comme ça, tu vas pas rester longtemps sur le débat.
15: C'est clair.
10: Ouais, mais je préviens tout de suite les deux nanas qui. Donc alors, première question. Un milliardaire peut-il faire de la radio ou chauffeur poids lourd? Vite de ouf.
18: Elle est bien, ça. Vite de ouf.
15: Attends,
18: vite de
15: ouf. Troisième
18: du nom.
15: Quoi? Qui a fait cette question?
10: C'est moi, ça, j'ai ça. Oui. Qui n'est pas content des nanas?
15: Ah oui, je la trouve géniale pour ça.
18: Elle est bien.
10: Je vous préviens que si ça plaît pas à certaines, vous le dites, on prend d'autres personnes.
15: Non,
10: d'accord?
15: C'est génial, c'est
10: alors, bite de ouf.
18: Bah, tu sais, moi, c'est bien que tu me poses cette question parce que moi, je suis un putain de bourge qui rêve d'être pauvre, comme dans les séries.
15: Ouais.
18: Et moi, c'est vrai que. Enfin, je peux tout me payer, moi. Mm-hmm. Donc, être animateur radio ou routier, pour moi, c'est la même chose. Hein.
10: Mm-hmm.
18: C'est deux choses que je pourrais tout à fait faire, c'est à ma portée.
10: Mmh.
18: Et voilà.
10: Ouais, ok. Tabina.
16: Oui, Tabita, s'il te plaît.
10: Ouais, Tabita.
16: Oui, donc, moi-même, j'ai fait de la radio grâce à mon fric. J'étais sur une petite radio associative Je ne ferai pas de pub, hein. Ça s'appelait
2: si.
16: 30 pompiers.
2: Bah si, tu peux.
9: Vas-y.
16: Oui, ça s'appelait 30 pompiers. C'était...
9: Tu me fais retourner, toi.
16: Voilà, bon.
2: Et alors
16: donc un milliardaire, oui, peut faire de la radio, oui, je pense.
9: Du tourné, ma
2: okay. Amanda, délire.
11: Moi, j'étais routier hein, avant d'être connu.
2: Mm-hmm.
11: Donc, oui, on peut être routier, il n'y a pas de problème.
2: D'accord.
11: Et je ne m'appelais pas tournée, encore pas Amanda.
2: Ok. Rigo, oui.
20: Oui, une très bonne question sur les RC de Destroy.
2: Je ne comprends pas.
20: Qui voulait un peu de clarté dans le débat. Il voulait savoir à partir de combien d'argent on dit que quelqu'un est milliardaire.
2: Bah, justement, on va en venir.
11: En euros.
2: On va poser des questions. On ne peut pas tout de suite, dès la première, dire.
20: Mais comme tu parles de milliardaire, autant mettre les points sur les i tout de suite.
2: Ben, combien d'argent tu peux posséder? Ben, ça dépend de ce qu'il a déjà sur, devant lui. Hein.
9: Des milliards. Ça dépend des milliards. Hein.
2: Ben ouais, s'il a plusieurs milliards, il peut faire ce qu'il veut. Hein.
9: Ouais.
2: Donc voilà.
16: Ouais.
2: Des intoxicateurs, là.
9: Ouais, ben écoute, effectivement, moi je pense que chez les routiers, il y a des gens aisés, parce que c'est quand même une profession qui draine des salaires quand même assez mirobolants,
2: c'est
9: faut le dire. Je pense que pour faire futur milliardaire, tu fais une formation de routier, je pense que t'es sur la bonne voie, quoi, bien sûr. Ouais.
2: Attends, parce que là, tu dis que les routiers sont aisés, comment ça, dans quel sens?
9: Bah dans le sens financier, en fait, tu vois.
2: Ah ouais.
9: Ah bah ouais, quand même, avec les salaires qui bougent, hein.
2: Ouais, mais attends, faut dire que les salaires qu'ils ont, bon, c'est vrai,
20: ils méritent pas, ces salauds.
2: Ouais. Non.
9: Ils sont
2: non,
9: pour tout dans des putes.
16: Le salaire qu'ils ont, c'est trop.
2: Oh non, mais même, là, tu m'as... De quoi, Bidouf?
9: Non, moi, je disais que les routiers, c'est Rick et la belle vie, là, c'est Silver Spoon, c'est...
2: Non, mais même, non, mais je pense que là...
20: C'est de la... comme boulot, déjà, c'est de la merde, à la base.
2: Bah, c'est de la merde, s'ils ont choisi ça, c'est que ça leur plaise, hein.
20: C'est qu'ils n'avaient pas de diplôme.
2: Bah, de toute manière, t'as pas besoin de... De quoi?
9: C'est un peu de l'esbrouf, quand même, c'est de la poudre aux yeux, quand même, le métier de routier, faut le dire. Hein.
2: Ouais, mais...
16: Bon... Après, c'était de feignasse, hein.
9: Oh là.
2: Qui c'est qui vient de dire ça?
20: Vas-y, non, c'est
16: qui vient de le dire?
9: Une voix d'animal.
2: Ça, c'est une nana. Alors, on en a que deux sur le...
20: C'est bizarre, hein.
9: Sur le plateau, là.
16: Oui, quand même.
2: Ouais, mais tout à l'heure, je vais en virer une au hasard, ça va, les bites.
20: Je crois que c'était bite douf.
9: Ah non.
2: Non, c'est une voix de nana. Combien de... donc la deuxième.
20: Attends, et toi Gérard, qu'est-ce que t'en penses?
2: Bah ça y est, moi j'ai déjà répondu.
20: Qu'est-ce que t'as répondu?
2: De toute manière, j'ai répondu que le salaire qu'ils ont, les routiers peuvent pas... C'est vrai que c'est dur pour eux, c'est tout.
9: Ouais.
2: Bon, maintenant, devenir...
20: On parle pas des routiers, on parle des milliardaires.
2: Bah ouais, mais... Mais de toute manière, si un milliardaire veut être routier, c'est son problème. Hein. S'il veut pas faire de la radio, c'est son problème aussi. Hein.
20: Attends, qu'est-ce qu'il va se faire chier à faire routier s'il est déjà milliardaire?
2: Bah ouais, mais de toute manière, peut-être pour continuer d'avoir du fric. Hein.
9: C'est un métier intéressant en plus.
2: Bah ouais.
9: Ça fait découvrir du pays, on peut pas dire. Hein.
2: Bah ouais, ça...
9: Ouais. Moi, GG, toi, t'as fait routier dans un premier temps.
2: Ouais.
9: Maintenant, tu fais animateur radio. Est-ce que la prochaine étape, c'est milliardaire après la cure?
2: Bah, je sais pas, on verra.
9: Ouais, bon.
2: Okay. On verra. De toute manière, qui c'est qui vous dit que je suis une cure? Personne?
9: Non, mais en fait...
12: Ah, on n'a pas dit ça,
2: Bah non, bah si, c'est Tabita qui a dit ça tout à l'heure. Vous savez même pas pourquoi que je m'en vais.
9: Attends, t'as le droit, si t'as mal au dos, tu vas faire une thalasso comme tout le monde. Hein,
2: bon, bah, alors...
16: T'as mal au dos, il est alcoolique.
2: Bon, Tabata, ouais. Au revoir. Hop, terminé. Ça t'apprendra.
9: Ce que tu disais là, sur les alcooliques, les milliardaires routiers.
2: Mmh. Parce
9: que moi, je trouve le triangle de Roquincourt magnifique. Hein.
2: Mmh.
9: Même si on a de l'argent, on peut aller voir le triangle de Roquincourt.
2: Roquincourt.
9: Il y a de la thune là-bas.
2: Bah, ça m'étonnerait parce que c'est bouché constamment. Alors.
9: Je te suis bien la bite au début, après je t'insulte.
2: Bon, alors toi tu dégages, au revoir, bite de ouf, tu lui dis au revoir. Hop.
9: C'est une technique de débat, ça.
2: Voilà, il y en a plus que deux qui... Ça commence déjà pas mal.
20: Réglé.
9: T'inquiète.
21: Alors, j'en ai un, ouais. J'en avais un d'avant, j'avais prévu que tu virerais.
9: Bravo,
21: on a Michel Pousnareff.
9: Bonjour Michel, bonsoir bien.
16: Salut Michel.
2: Du tout Michel. T'habites où?
9: Paris.
2: 101.9.
9: Exactement. Jean-Michel.
2: Alors, deuxième, t'as entendu la première ou pas?
9: Du tout, mais c'est pas grave. La première. Si, j'ai entendu, ouais.
2: Bon alors, tu veux répondre avant que je passe la parole pour le site, l'Internet?
9: Comment? Ouais, non, vas-y, fais l'Internet.
2: Bon alors, tu réfléchis, tu réponds après la question. Oui, Rigo.
20: Oui, donc ça monte sec, hein, on est déjà 6033.
2: Ouais, c'est bon ça.
20: Et il y a SAS le beau gosse, et il voulait savoir, est-ce qu'il faut réviser, avoir le bac pour être milliardaire ou sinon un autre diplôme?
2: Non. Il n'y a pas besoin de réviser pour être milliardaire ou d'avoir un bac, hein, ça non.
20: Alors comment on fait?
2: Bah, tu deviens milliardaire comme ça, c'est tout. Hein, ça, soit en faisant de la route ou en gagnant un tiercé ou un loto comme Pildar il a fait, que personne n'a vu les papiers.
21: Est-ce qu'on peut devenir milliardaire en ne faisant que travailler en fait?
20: Très bonne question.
10: Ben, tout ça dépend de ce que tu gagnes et ce que tu mets de côté derrière.
21: Oui. Par exemple, toi.
10: Ben, de toute manière, tu peux pas me dire, moi, je peux pas devenir milliardaire du jour au lendemain si j'ai.
21: Ah, oui, ça, je sais, ouais.
0: Il faut combien de siècles?
10: Ah, ça, je sais pas, hein.
12: Combien de vies?
21: Non, mais Jeanne, en admettant, combien tu peux mettre de côté par mois, toi, par exemple?
10: Bon, environ,
0: Un euro?
21: 15 balles, quoi, un demi, ouais. Un demi par mois, si tu
10: veux. Voilà.
21: Bon, 100 balles.
10: Ouais, à peine.
21: Alors attends, on va calculer, ça m'intéresse.
20: En combien de temps ça fait?
21: Ouais, parce que donc ça fait un
20: 10 balles par mois?
21: Ouais.
20: 10 balles par mois, putain.
0: Attends, enlève un zéro, ça fait quand même 100 millions, ouais. 100 millions de mois.
20: 100 millions de mois.
21: Mais déjà, Gérard, tu peux pas mettre d'argent de côté, il en doit tellement, déjà, il faut qu'il rembourse.
20: C'est vrai.
10: Bon, mais non, Michel Pouf, là.
0: Tous Nares.
10: Ouais, bah tu réponds?
0: Très bien. Je pense que quand t'es milliardaire, en fait, t'as pas trop besoin de faire de la radio ni d'être chauffeur.
10: Mm-hmm.
0: Alors, parce que bon, si tu veux faire de la radio, bah, à la rigueur, tu t'en achètes une de radio, quoi.
10: Non, non, mais je te parle d'être animateur radio. Ah,
0: tu te fais ta propre radio et t'animes tout seul.
10: Non, mais attends, pour avoir ta propre...
0: C'est ce que tu veux.
10: Avoir ta propre radio, faut que t'aies du fric. Automatiquement, donc, t'es obligé de travailler puis avoir du fric.
0: Sauf si t'es milliardaire.
10: Bah oui, voilà. Donc, deuxième question. Combien de maisons peut posséder un milliardaire?
21: Une question, ça.
10: Amanda Délire.
12: Oh, bah, tant qu'il veut, hein.
10: C'est-à-dire?
12: Bah, tant qu'il a du fric, il peut acheter des maisons, mais bon, moi je trouve ça un peu con, quoi. Tu peux pas habiter dans toutes tes maisons en même temps.
10: Bah, il peut. Eh, si! Il achète plusieurs maisons et puis il les reloue. Comme ça lui fait du fric en plus.
12: Ouais, mais s'en fout, les milliardaires.
10: Ouais. Bah, ouais, mais il peut très bien les relouer pour avoir du fric encore.
12: Ouais, bah, je trouve ça débile.
10: Bah, peut-être, ouais. Oui, Manu?
0: Bonjour,
10: oui.
0: Bonjour à Hugo.
10: Très drôle. Des intoxicateurs.
21: Attends, quelqu'un.
10: Attends, Manu. Des intoxicateurs. Mais bonjour, c'est pas chez moi que ça se passe.
21: Bonjour, l'antenne, ok?
0: Écoute un peu les voix, moi, j'ai.
10: Et Michel Poufmarès, c'est pareil.
0: Allez,
10: ok? Fulder, tu commences par, s'il te plaît, merci. Ouais, Manu.
21: On accueille Madame de Fontenay. Elle fait flipper, elle.
0: Ouais.
10: De Fontenay.
22: Bonjour, Madame de Fontenay.
10: Vous appelez d'où, là? T'appelles d'où?
22: Vous pouvez me
10: voir, si vous... Ouais, bah, si je veux, allez, hop. Là, il est, la fréquence, en train d'aller.
23: Allez, là-haut.
22: Oui, c'est moi.
10: Oh là là, Manu, tu me la reprends au
23: parce que, loulou.
10: Manu.
21: Mais je suis pas sûr que ça vienne du standard.
10: Non, non, mais Manu, tu la reprends. Tu la récupères et tu me la réveilles ou sinon tu lui dis bonne nuit.
23: Loulou, bègue.
10: Bon, Fidler, s'il te plaît. Tu arrêtes.
21: C'est bon, elle est réveillée, ça y est.
10: Non, non, tu l'as pas...
21: Voilà ce qu'on a. Ça y est, je l'ai secoué dans tous les sens, regarde.
10: Ouais, bah on dirait pas.
21: À la classe.
10: Ouais, là,
21: Gérard, tu peux tourner sur la gauche, s'il te plaît.
10: Ta gueule.
20: Oui, donc Cyril Hercy, il y a une question de Stamon, vite fait. Il demande s'il y a une webcam dans le studio. Effectivement, il y en a une et elle marche pas.
21: Elle est anale.
20: Voilà. Et il y a une très bonne question aussi de Vanouchnif. Il voulait savoir, si t'étais milliardaire, Gérard, comment tu dépenserais tout ton fric?
10: Ça, j'en ai
21: c'est bonne, celle-là.
10: Je peux pas lui répondre. C'est personnel, donc je ne comprends pas.
21: Tu m'achètes un bar.
10: Hey, mais c'est quoi la leçon là?
21: C'est un camion. J'avais moi. Au-dessus.
10: C'est quoi la leçon? J'ai rien dans les
21: Dans les esgourdes, dis donc.
10: Eh, hey, c'est quoi là?
21: Il y a rien là.
20: Qu'est-ce qu'il y a? Ton volume, je sais pas.
10: Bah non, je suis déjà à pont là.
21: Il y a rien.
10: Ton oreille. Mais non, je suis à pont, j'ai rien.
21: Mais qu'est-ce que c'est ce salut là?
10: Oh, c'est quoi ce bordel?
21: C'est quoi ce salut là?
10: Mais c'est quoi ça?
20: Faut changer les oreilles aussi.
10: Attends, j'ai rien du tout. J'ai quasiment rien.
22: C'est quoi ça?
21: Ah non, il a fait fondre son casque.
10: Mais non, le truc,
21: c'est mieux.
20: C'est quoi c'est les pistils qu'on.
22: La
10: cible
22: qu'il a dans les cheveux.
10: Ouais,
20: grave.
10: D'accord. Donc, c'était qui était en train de répondre à cette question?
21: C'était la chaude, là, qu'on a réveillée, je crois.
10: Madame de Fontenay. Ouais, Madame de Fontenay, là.
22: Oui, c'est moi. Donc, combien de maisons peut acheter un milliardaire? À mon avis, énormément. En tout cas, moi, j'en ai...
10: Possède!
22: Pardon? C'est pareil.
10: Bah,
22: c'est
10: combien de maisons peut posséder un milliardaire?
22: Ou 69.
10: Bon, allez hop, bonne nuit, Madame de Fontenay. Le 69, vous irez le faire vous-même. Réponds.
22: Moi, je te réponds à ta question. Hein.
20: C'est vrai.
21: Ouais, bah, rien dit, là, la vire pas comme ça.
10: Ouais, ouais, bah, faudra peut-être qu'elle se réveille, parce que si c'est pour... Ouais, non, mais faut parler plus fort devant le combiné. Pauvre.
0: Voilà.
10: Ok.
22: Ouais.
10: Michel Poufmarev.
0: Ouais, bah disons que ça dépend le style de maison que tu veux acheter. Si c'est des maisons polypocket, tu vois, tu peux en acheter beaucoup, quoi.
21: Chaud, il est
10: de
21: chaud.
10: Quoi
0: ah, tu es chaud.
10: De quoi
0: Okay, non, mais tu comprendras pas de toute façon, donc je vais enchaîner.
10: Tu peux répéter, tu répètes, s'il te plaît, ou tu dégages.
0: T'as un cerveau de polypocket aussi, donc ça risque pas.
10: Allez, bonne nuit, Michel Poufmarev.
0: Bonne
10: nuit. Terminé.
2: Amanda Délire.
1: Oui, mais je t'ai déjà répondu.
2: Ah ouais, parce que ça veut dire que manière il peut les louer, tu m'as dit que c'était dégueulasse. Il pouvait les louer, tu m'as dit que c'était dégueulasse, c'est ça?
1: Tu m'as dit que manière il peut les louer, hein.
2: Ouais, et puis toi tu m'as répondu que c'était dégueulasse.
1: C'est con.
2: Ok. Désintoxicateur.
3: Je sais pas, moi, une fourchette entre, je sais pas, entre 2 et 500, quoi.
2: Mm-hmm.
3: Ça dépend de la taille du milliard, en fait, du milliardaire. Mm. S'il a un gros milliard, il a plus de maisons, avec un petit milliard, t'as moins de maisons.
2: Ouais, mais comme on disait tout à l'heure, donc, s'il en possède plusieurs, donc, est-ce qu'il va les relouer de, comme Amanda Délire, elle me dit, c'est dégueulasse. Madame de Fontenay.
4: Oui.
2: Si ça vous dérange pas, si vous voulez participer à la conversation. Mais vous pouvez, hein, c'est pas interdit, hein. Parce que sinon, je vais vous dire au revoir, ça va aller plus vite, moi. Hein.
4: Non, je participe et justement, j'étais tout à fait d'accord, ça dépend de la taille du milliard. Plus c'est gros et plus ça peut.
2: Ouais, mais comme je disais, s'il veut les relouer, c'est son droit. Bon, bah maintenant, si ça, comme ça va.
3: Regarde, Gégé, il a pas le droit, puisqu'il les loue pour faire de l'argent, mais le milliardaire, il s'en fout, il a déjà plein de fric. Donc, tu vois, il n'y a pas de nécessité, quoi.
4: Il a besoin de les louer. Oui, c'est bien, c'est un chapeau qui
2: te traverse. Bon, donc, un petit sondage. Ah, un petit sondage.
3: Ouais.
2: Un petit sondage.
21: Attends, mon grand, ça va être bien.
2: Ouais.
3: Vas-y.
2: Avez-vous déjà été dans la Jet Set? C'est bien parce que...
21: Oui, mais je savais pas que... Comment faire une petite sur sondage milliardaire?
2: Attends,
21: on s'en fout.
2: Alors, les milliardaires sont-ils nécessaires? Alors, 70% disent oui, car tout le monde rêve d'une vie heureuse.
21: Tout le monde rêve d'une vie heureuse.
2: On n'a pas besoin de tout ça. Hein. 33% répondent oui, car sinon, tout le monde pourrait acheter de la couche.
21: De la couche.
2: Ouais, mais
21: la couche.
2: Ça, je veux te dire une chose.
21: C'est pas une intention.
2: Ouais, mais c'est peut-être pas intention, mais il y a certains trucs qu'on n'a pas besoin de dire à ce sur l'antenne, d'accord?
21: Non, mais je veux dire, c'est vrai que si tout le monde avait du pognon, ben, tu vois, ce serait pas dur d'avoir de la drogue chère, tu vois.
2: Ouais, non, mais c'est pas la peine d'en parler à cette heure-ci sur les radios, d'accord? Et 23% des clochards nous disent de fermer ma gueule.
21: Tu les avais excédés.
2: Toi, tu fermes ta gueule déjà pour commencer, parce que c'est toi qui fais des sondages de merde, c'est pas Rigaud.
21: Non,
2: c'est pas Rigaud. Je suis désolé, vous mettez tous sur le dos à Rigaud. Rigaud n'est pas là de la semaine, c'est vous qui êtes là de toute la semaine.
21: Les sondages,
2: ils sont sortis qu'aujourd'hui.
21: Donc il travaille toute la semaine
2: dessus.
21: Truc là, BVA Bavaria.
2: Non.
21: C'est lui qui fait le grand jury.
2: 18% me répondent de rajouter s'il vous plaît car je suis mal poli. Ben moi je les emmerde.
21: Non mais les milliardaires ils sont mal polis.
2: Okay.
21: Et ça c'est mal poli.
2: Voilà. C'est tout. Bon alors, troisième question.
21: T'en as pas un autre là?
5: Il y en a d'autres.
21: Une question milliardaire.
5: Il restait, ouais.
21: Parce qu'il y en a pas mal, quoi. Il faut qu'on en fasse au moins deux par heure. Il y en a neuf.
2: Ouais, ben sur neuf, j'ai que deux questions.
21: Non, c'est faux.
2: Peut-on être milliardaire et ne pas faire partie de la jet set?
21: Je crois qu'il y a une question, c'est...
2: Quelle est la différence entre un bon
21: et un mauvais milliardaire?
2: Moi je perds la 4, ça ira plus vite.
21: Ok.
2: Alors, comment être milliardaire? Alors, 60% répondent en faisant beaucoup travailler sa grosse au black, pourquoi pas, bien sûr. Ça, c'est pour Phil Lard.
21: Non.
2: 45% des gens répondent que la seule façon, c'est de voler dans un sac à main, bien sûr. Ça, c'est bien tes conneries.
21: Mais non, 55, c'est pas moi.
2: C'est ta gueule, c'est toi qui t'amuses à sortir des mètres comme ça. 55% des gens pensent qu'il faut connaître Philippe Rivesoli et Foucault, pourquoi pas. Faut bien préciser les noms.
21: Mais Rivesoli pour le milliardaire.
2: Ouais, c'est ça.
21: Et Foucault,
2: il copie sur les pays étrangers parce que c'est eux qui l'ont sorti avant.
21: Mais oui, on a racheté le produit.
2: Ils
21: ont racheté.
2: Le millionnaire, il est le millionnaire, il n'existe plus, ce signal.
21: Ouais,
2: mais si, c'est pas... Peut-être les tickets, mais plus à la télé, c'est parce que...
21: Il fait ça au black le week-end, il a la roue, il a gardé
2: 98% pense que... 98% pense que moi je suis un dromadaire à trois bosses plein de Richard, bien sûr, pourquoi pas. Ça c'est bien tes conneries.
21: T'es pas milliardaire, t'es dromadaire.
2: Ouais, c'est ça. C'est bien tes conneries, enfin bref. Donc... Troisième question. Croyez-vous que tout le monde peut devenir milliardaire? Et on va demander à...
21: J'accueille quelqu'un pour qu'on soit quatre quand même. Hein. Ah. On accueille Monsieur Mazur, bonsoir.
2: Encore lui? Putain, vous commencez à me casser les couilles avec lui.
3: Bonsoir, Monsieur Mazur. Bonsoir à tous.
10: Comment ça me casser les couilles avec ça, hein.
5: Quel plaisir de vous avoir, monsieur Gérard.
10: Ouais, j'en ai rien à foutre de vous.
5: Attends, c'est la Jet Set, très intéressant. Vous aurez un débat sur la Jet Set étant vous-même...
10: Oh, ça y est, j'ai compris. Si vous n'êtes pas content, vous dégagez, vous n'allez pas me casser les couilles aujourd'hui, vous.
21: Mais doucement, Gérard.
10: D'accord. Punaise, je commence à en avoir ras-le-bol de l'avoir toutes les semaines, celui-là.
5: Oui, bonsoir, c'est monsieur Mazur.
10: Oh, ça y est, on a compris que vous êtes monsieur Mazur, maintenant vous fermez votre gueule.
5: Bonsoir, monsieur.
10: Ok.
20: Gérard. Pour calmer le débat, il y a une très bonne question de Magic qui voulait savoir, est-ce qu'un milliardaire peut devenir millionnaire?
10: Bah oui.
20: Ah non.
10: Bah si, parce qu'un milliardaire, déjà avant d'être milliardaire, il était millionnaire. Donc automatiquement, ça revient au même.
21: Gérard, tu crois que c'est plus facile de gagner des milliards ou des millions?
10: Les deux, c'est pareil. Parce que tu gagnes des milliards ou des millions, c'est pareil. De toute manière, tu seras toujours millionnaire ou milliardaire.
21: L'unité de mesure du million.
10: Quoi, lequel l'unité de mesure? Et puis c'est pas la peine de fermer tes yeux quand tu parles.
21: L'unité de mesure du million, en fait. Est-ce que c'est le franc?
10: Mais j'en sais rien,
21: je te demande.
10: Mais c'est l'euro.
6: C'est l'euro, hein.
10: Ça doit être l'euro.
21: Mais Gérard, en fait, les milliardaires, c'est justement, j'ai une question qui me vient là. Les milliardaires, quand on va passer à l'euro, ils vont plus l'être?
6: Bah oui.
10: Et si, ils sont toujours, mais sauf que ça sera en euro leur truc, voilà. Sur les questions. Bon, croyez-vous que tout le monde... peut devenir millionnaire? Allez, tiens, monsieur Major, parce qu'il est toujours dans les...
5: Monsieur Major.
10: Bon, ça y est, on a compris.
5: Monsieur Gérard, permettez-moi une petite réflexion, s'il vous plaît. On ne dit pas l'unité de mesure, mais l'unité de mesure, bien entendu.
10: On n'en a rien à foutre.
21: J'ai deux mots.
5: De bonne loi.
10: On n'en a rien à foutre. Tout à l'heure, vous allez dégager, vous allez voir, ça va aller encore plus vite que ça, vous.
5: Absolument.
10: Ah, bah alors, vous répondez à la question.
5: Écoutez, je n'ai plus malheureusement entendre votre...
10: Monsieur Mazur, vous foutez de la gueule du monde ou quoi là?
5: Absolument pas, monsieur Gérard, je n'oserais pas, vous savez bien.
10: Croyez-vous que tout le monde peut devenir millionnaire?
5: Effectivement, il suffit bien entendu de jouer rien qu'une fois au loto, 100% des gagnants ont tenté leur chance et bien entendu...
10: Pas milliardaire, pas millionnaire, mais je me suis en même temps.
5: Mais monsieur
10: Gérard, c'est pareil.
5: Millionnaire, c'est déjà un pas vers...
10: Millionnaire et milliardaire, c'est pareil.
5: Milliardairisme.
10: Oh là là là.
5: Écoutez, monsieur Gérard, excusez-moi de vous contredire, mais millions et milliards, ça n'est pas pareil, n'est-ce pas?
10: Oh, ce qu'il est lourd celui-là. Enfin, madame de Fontenay.
6: Oui, à mon
10: avis. De Fontenay, pardon.
6: Monsieur Mazur a raison, parce que c'est vrai que...
10: Oh, qui c'est qui a un téléphone portable?
21: Il y a un sans-fil.
10: Qui a un téléphone pourri?
6: Moi, j'ai un téléphone fixe qui marche très bien. Je l'ai acheté très cher et il marche très bien.
10: Ouais, qui c'est? Manu, t'essayes de gérer qui c'est qui a un téléphone pourri, là, s'il te plaît.
21: Ouais.
10: Manu!
20: En attendant que Manu gère, il y a une très bonne question de Frenzy sur l'IRC. Il te demande si les animaux peuvent devenir milliardaires.
10: Comment? Peut-être comme en faisant des bandes dessinées, peut-être.
6: Regarde,
10: oui.
6: On est Flipper, le dauphin, par exemple, qui est milliardaire.
10: Tu prends ton plan, c'est pareil. Tu prends un Milou, c'est pareil.
6: Milou, c'est pareil.
10: C'est pareil. Qui c'est qui n'a pas répondu? Madame de Fontenay, elle a répondu. Amanda Délire, pardon, merde.
6: Pas de nom
21: à l'antenne.
6: Pour devenir millionnaire, c'est ça?
10: Oui.
6: Je sais pas, tu travailles. Ou t'as du pot, je crois que le mieux c'est d'avoir de la chance quoi. Ou alors de naître millionnaire, mais c'est pas évident. Pour les parents et tout.
5: Ça donne à tout le monde. Hein.
6: C'est vrai que l'héritage c'est quand même assez intéressant. Ouais.
10: De quoi?
6: Ça marche aussi par l'héritage. Hein.
10: Ouais, mais il n'y a pas besoin, il n'y a pas que l'héritage qui compte. Faut pas compter que sur l'héritage quand même. Hein.
6: Non
10: mais Gigi. Ouais, attendez.
5: Pour des parents.
10: Attendez, merci.
5: Pour l'héritage.
10: On attend d'être désintoxiqué.
21: Ouais, je voulais seulement dire qu'il pouvait y avoir des héritages mystères.
10: Manu.
21: Non, je voulais te parler du nouveau jeu de TF1, du jeu de l'été, là.
10: Comment gagner des millions.
21: Demande à Phil Dard.
10: Tu peux m'en parler, Phil?
21: Bon, un jeu très simple qu'on a racheté un peu cher, bon, on est d'accord, mais bon, je pense que ça vient cartonner, on va s'en foutre plein les fouilles.
10: Non, avec manière, le jeu, c'est simple, tu dois répondre à des questions, et si tu fais un parcours sans faute, à la fin, tu gagnes le million, c'est tout.
6: Tu vas jamais gagner, alors.
10: Mais de manière, c'est sur sélection, parce que là, ils font les sélections au mois de juillet.
21: C'est truc.
10: Va faire enculer toi-même des
5: sympathies. Ah non, c'est pas moi.
10: Bonne nuit.
20: Dis-lui à jeudi.
6: C'est chiant, tu pourras.
10: Ah, bonne nuit, celui-là. À jeudi, hein, des sympathies.
21: À jeudi, t'es pour ton sac, hein.
10: À jeudi, on fait un débat, jeudi.
21: Prends ton sac à dos, on va dans les Alpes.
10: Amanda Délire. Amanda Délire.
7: T'as répondu?
10: Ça y est, tout le monde. Madame de Foutenay, t'as répondu.
7: J'ai déjà répondu.
10: Monsieur Mazur, Paris. Bon, bah.
8: Mais justement, je voulais. Par rapport, on dit comment.
10: Manu.
8: Bon, bah. J'ai un auditeur, hein. Bon. Si vous voulez, ça vous fait plaisir, un quatrième. Ouais, bon, bah, faire kiffer.
20: T'en as pas un milliard.
8: Ok, attention. Bon, bah. On accueille Steve O'Skiz.
13: Bonjour, c'est Radio Mutuel.
19: Bonsoir. Manu.
10: Bonsoir.
7: Salut Steve, bonsoir.
10: T'appelles d'où?
19: Moi j'appelle de Paris.
10: 101.9. Hey, vous pouvez pas essayer de me trouver des gens de province?
8: Non, hein, c'est pas ça, c'est que regarde, la Jet Set c'est le showbiz, et le showbiz,
10: bah ouais,
8: c'est
10: pas Paris. Non, non, non, on a rien à foutre.
8: Attends, la Jet Set, c'est les paillettes, la coke, le strass, le
10: maillard. Ouais, y'a pas que ça, écoutez. On a rien à... on s'en fout, hein, que ce soit le film qui est sorti sur Paris, mais pourquoi on a des gens de province
8: du film.
10: Parce qu'à l'heure actuelle, on a qu'Amanda Délire qui est de tour, sinon on a aucune personne de province.
19: C'est pas grave.
10: Quoi, qu'est-ce qu'il a, lui?
8: Gérard, je vais te demander par rapport au millionnaire, tout à l'heure, à ta question, est-ce que, si tu vois, on est héritier de millionnaire, il faut payer pour avoir la fortune?
7: Ouais.
10: Comment ça?
8: Est-ce qu'il faut payer des droits pour avoir l'héritage, quand c'est beaucoup d'argent?
10: Non, t'es sûr?
7: Ah,
10: non, non.
7: Sûr, parce que moi j'ai entendu dire ça, hein. Des droits de succession, Gérard, ça te dit rien?
10: Non. quand tu touches un héritage, il n'y a pas des droits derrière.
8: Hein. Il a des droits de suspicion, mais...
10: Enfin bref.
20: Gérard, oui. Sur l'IRC, il y a une très bonne question de Snake.
8: Je te jure,
20: je te jure. Snake, il voulait savoir combien il y a de zéros dans un milliard.
7: Oh,
10: bravo, Snake.
7: C'est
10: blague, attends, faut que j'y répondrai tout à l'heure, faut que je voie.
20: J'ai compté sur tes doigts.
10: Non, faut que je
8: si tu veux, j'ai un disque de 7 minutes. Star Wars.
10: Non, mais c'est bon. Quatrième question avant la pause.
8: Tu réponds. De 10 minutes, si tu veux. Okay.
10: Alors, pensez-vous qu'il y aura de la Jet Set dans les années à venir? Et tu m'envoies le disque, Manu.
24: Oh là,
10: la Jet Set.
24: On est trop en ventre quand
10: même. Et là on va s'écouter.
8: Attends, tu peux écouter juste avant la question, parce que je crois que même moi je l'ai pas écouté. Donc.
10: Non, c'est la capte. Pensez-vous qu'il y aura la Jet Set dans les années à venir? Et on se retrouve après au 0803-08-5000. Vous pouvez toujours nous appeler l'IRCW.funradio et vous cliquez et je veux 10 000 personnes. Et on est combien dans la pub, Rigo, s'il te plaît?
20: On est 7047
10: et on va s'écouter Joe Bassin avec les petits câlins et on se retrouve tout de suite après pour la suite du débat. A tout de suite.
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8: Ouais, c'était celui-là que je devais
10: appeler. Et donc voilà, donc on se retrouve pour la suite du débat. Donc milliardaire et Jet Set. Donc c'était Joe Bassin avec les petits P câlins. Donc voilà. Alors pour ça, pour répondre à la question, l'IRC pour exactement 8 zéros.
8: C'était quoi la question?
20: C'était combien de zéros dans un milliard?
10: 8.
8: Ah oui.
10: 8. Voilà. Donc on récupère Steve de Paris 101.9.
8: Tu parles en ancien franc là.
10: Bon, ça y est, on a compris. Steve, 101.9 donc de
19: bonsoir,
10: Paris.
19: Bonsoir à tous.
10: Amanda Délire de Tours, 102.8.
7: Bonsoir.
10: Madame de Foutenay sur Paris 101.9. Et Monsieur Mazur, Paris 101.9.
19: Absolument.
10: Donc la question, vous l'avez entendue.
19: Tout à fait.
10: Donc Steve, alors.
19: Alors, c'est sur la Jet Set en l'an 2000, c'est ça?
10: Pensez-vous qu'il y aura la Jet Set dans les années à venir? Pas spécialement sur l'an 2000, hein.
8: Elle existe déjà.
19: Moi, je pense que ça va aller en s'empirant. Je pense qu'ils seront encore plus défoncés.
10: Ouais.
19: Je pense qu'ils seront encore plus obsédés sexuels, tout ça. Bon, moi, je parle de ça, je suis pauvre, tu vois. Donc, je fais mes petites fêtes à moi, mais moi, ça me paraît terrifiant, leur fête, là, non?
10: Hey, tu parles correctement ou sinon je te dis au revoir?
19: Mais non, mais je parle comme je parle. Je veux dire, non, mais ces fêtes-là, avec toute cette coco, toute cette drogue, toute ce...
10: Mais pas dans le film. Ça a été le voir, le film? On parle pas du film, hein. C'est fini, là?
23: Oui, c'est vrai.
10: Eh, merde! Putain, mais qui c'est qui répare les micros, là, ici?
11: C'est pas grave.
8: C'est la LAN.
11: Ah, LAN, il est torché.
10: Mais dis donc, c'est quoi encore ce micro de merde?
11: Non, non, mais Gérard, moi, je te pose une question, je veux...
10: Mais c'est quoi, là, ce bordel?
11: Mais qu'est-ce que t'en penses, toi, de cette...
10: Bon, attendez, attendez, les auditeurs, là.
13: Ouais, ouais, on attend.
11: Qu'est-ce que t'en penses, toi?
8: Gérard, il a un micro, donc il est en train de réparer, comme d'hab.
14: Mais arrêtez de mettre toujours la musique aussi.
8: Mais Gérard, si tu le branches là, ton micro, faut que tu changes de boîtier, t'es au courant.
13: Couillon.
8: Je vais pas t'apprendre la vie.
11: Il y a trop de gros.
10: Alors? Ouais, là, ça va déjà mieux.
8: Ah ouais,
10: bah... Enfin, bref.
8: Gérard,
10: toi, je te signale, t'arrêtes avec ta musique maintenant, sinon tu vires.
8: D'accord.
10: Non, non, mais moi, je te préviens, c'est pas parce que c'est la dernière de l'année, c'est le dernier débat de l'année que tu vas foutre ta merde. Mmh. Sinon, tu la virerais avant, toi. Mmh. Avant tes vacances, tu vas voir.
8: Ah ouais.
10: Ok, Gérard. C'est la dernière fois que je te le dis. Ouais, Rigo.
20: Merci, il y a Jet Sex, il voulait savoir si on peut devenir milliardaire quand on a que 1,36 sur son compte.
8: Ouais,
10: J'y répondrai pas parce que ça, c'est de la pote à fil d'or, c'est fil d'or qui a été balancé ce que j'avais sur mon compte. Donc, j'y répondrai pas.
8: Jeu de mots.
10: Voilà. Bon, t'arrêtes, oh! Allez, hop, dehors! Dégage,
8: allez.
10: Dégage.
8: Allez, c'est bon.
13: Ben
8: ouais.
10: Amanda Délire.
13: Oui. Bah oui, je pense pareil que le phénomène va devenir de plus en plus important et que bientôt, en fait, la diète, ça va être ouvert à tout le monde. Et ce qui fait que dans 10 ans, il va y avoir de la caïra, tout ça, donc c'est pas la peine, quoi. Ah, je suis pas d'accord.
10: Dans les studios, là, de l'autre côté, ça vous empêcherait d'arrêter un petit peu, s'il vous plaît, merci.
13: T'as écouté ce que je t'ai dit?
10: Ouais, non, pas tout à fait, non.
13: Non, t'écoutes pas quand on te parle.
10: Ben non, parce qu'à côté, ils sont en train de faire du boucan, ils n'entendent pas.
13: Concentre-toi sur ce qu'on te raconte, et au moins la politesse de nous écouter.
10: Oh, ouais, Amanda Lear, je t'emmerde, au revoir. Allez, hop, au revoir.
8: Connasse.
10: Allez, hop, celle-là va pas me casser les
11: cacas.
8: J'avais tout prévu, j'avais un auditeur d'avance.
15: Bien vu.
10: Alors,
8: Poussy contre les vampires, bonsoir.
11: Oula.
10: Dégage!
11: Bonsoir, Gérard.
10: T'appelles d'où?
11: J'appelle de Brest.
10: Comment fréquence
11: 104.2.
10: Oh, l'impro.
11: Comment il s'appelle ton mec?
17: C'est un truc de ouf.
10: Steve, tu fermes ta gueule ou sinon tu dégages aussi?
11: Pouss Angel
17: avec son sourcil.
11: Pouss Angel.
10: Steve, tu fermes ta gueule ou tu dégages?
11: Pas bien.
8: Bon, on revient.
10: Merci. Là. Alors, madame de Fontenay.
13: Oui, alors écoute, moi la tête, je pense que c'est quand même très très fermé. D'ailleurs, on a prévu pour les années à venir avec mon pote Eddie et Eddie Barclay, je ne sais pas si tu connais. On a prévu des super.
10: Bon, et madame de Fontenay.
8: Pas de marque.
10: Un conseil que je vous donne, vous répondez à la question correctement.
13: Pour la question, justement, je te dis, la jet set va se développer énormément.
10: Mmh.
13: On a prévu des super soirées.
10: Ouais, avec qui?
13: Bang Bang.
10: Ah, la bonne nuit, bonne nuit. Allez, hop,
11: c'est pas grave, laisse-la, elle m'intéresse.
10: Hop!
8: Renvoie le standard.
10: Steve, va rejoindre.
8: Non, il est bien.
11: Non, moi je suis bien.
8: Gérard, je vais te poser la question. Mais tu te dis, là, quand est-ce que va continuer ou se développer la jet set? Mais elle existe déjà, non?
10: Non, mais pensez-vous qu'il y aura la jet set dans les années à venir.
8: Eh, mais ça fait combien de temps qu'elle existe?
10: Oh, j'en sais rien. monsieur Mazur.
18: Oui, monsieur Gérard.
10: Qu'est-ce que vous venez de dire? J'ai pas trop compris, là.
18: Pardon?
10: J'ai cru entendre quelque chose.
18: Allez, écoutez, je ne vois pas de quoi vous parler.
10: Ouais, j'espère pour vous, parce que sinon vous allez dégager.
18: Non, les auditeurs, écoutez, je m'apprêtais à répondre à votre question.
10: On va accueillir un auditeur, vous répondrez après.
8: Tout compris, beau gosse. Eddie Clébard, bonsoir.
17: Beau gosse, c'est vite bien. Oui,
10: bonsoir. C'est Manu,
17: bonsoir,
10: ça ne te dérangerait pas de me mettre un peu de nana que des mecs, là? Tu les vires toutes.
11: Les cochons, la sont chaudes et tu les vires.
10: Tu les vires toutes. Toi, Steve, tu vas fermer ta gueule parce que ça fait déjà deux fois que je t'avertis. Alors fais gaffe à la troisième, tu risques d'aller dehors.
20: Gérard, pour finir le débat, tu fais une très bonne suggestion de Yankee sur l'IRC. Il voulait savoir comment ça se passait pour les morts. Tu vois, les poètes ou les peintres qui étaient pas riches et qui sont devenus par la suite milliardaires, est-ce qu'ils rentrent dans la jet set?
10: Bah, en principe, oui, je pense. Hein.
20: Mm-hmm.
10: C'est qui l'auditeur?
8: C'est ça tes pauvres réponses, putain, mais fais chier.
10: Et il appelle vous.
8: De quoi? Qu'est-ce qui se passe?
10: Et il appelle vous. Et il dit Clébard.
8: J'ai des mots.
10: Fildard, tu arrêtes s'il te plaît.
8: Mais quoi, on peut rigoler quoi.
10: T'appelles d'où, Eddie?
17: J'appelle de Saint-Tropez, 117.7.
8: Et sois bon.
17: Bonsoir.
10: Bon, et qui c'est qui s'amuse avec la musique, là?
17: Je peux le produire, hein.
10: Ouais, ben, moi, je vous dis d'arrêter. Bon, monsieur Mazur, vous répondez maintenant.
18: Oui, bien, écoutez, je pense que, bien entendu, la Jet Set est appelée à se reproduire tout au long de ses futures années. Et je dirais moi-même, en faisant, n'est-ce pas, quelque peu partie, je dirais, eh bien, tant mieux, cela nous promet beaucoup plus de putes et de cocaïne, n'est-ce pas?
10: Bon, alors, monsieur Mazur, j'ai déjà dit tout à l'heure qu'on parlait pas de ça, je vous dis bonne nuit.
18: Attendez,
10: bonne nuit, allez. Bonne nuit. bonne nuit, monsieur Mazur. Monsieur Mazur, au revoir.
18: Le calme,
10: Manu,
18: de la courtoisie.
10: Tu dis à monsieur, non, au revoir.
18: N'est-ce pas, je pense.
10: Manu, tu lui dis au revoir. Tu lui dis au revoir.
21: Écoute, coupez.
10: Je lui dis au revoir.
18: Dans lequel chaque pensée.
8: Manu, il faut le mettre.
10: C'est terminé, tu le sac. Terminé pour lui.
8: Gérard raye un nom.
10: Alors.
18: Aussi, je me demande bien.
10: Oh, Manu. Manu.
21: Il revient.
10: Tu le sac.
18: La jet set.
8: Mais Manu.
10: Regarde parce que c'est le portable que tu te prends dans ta gueule.
8: Ouais. C'est vraiment trop.
10: C'est gros con, va.
8: Allez, on va revenir au débat sérieusement.
21: Nokia, là, le
10: Poussy,
8: désolé,
10: Poussy, là.
8: Mesure, enculé.
10: Poussy.
18: Ouais, Poussy contre les vampires.
10: Oh, si je veux,
8: il est portable.
10: Eh, c'est quoi, c'est un portable ou un sans-pile?
18: Ni l'un ni l'autre, un téléphone fiber.
10: Ouais, bah, on t'entend mal, alors tu parles comme il faut devant ton combiné.
18: Très bien. Donc, je pense que dans les années à venir, effectivement, il y aura de la jet-set.
10: D'accord, enfin quand même. Mais
18: ces gens n'ont pas un front par.
10: J'arrive pas. Manu, c'est la dernière fois que je te dis de virer.
18: Mais non, mais Gérard, monsieur Mazur a raison. La règle d'or de la jet set, c'est vive les putes, vive la côte.
10: Poussy, pareil, au revoir. Poussy, au revoir.
18: Je suis d'accord avec toi, Gégé.
10: Poussy, au revoir, allez hop.
21: Ça y est, il est parti, j'avais prévu. J'ai Laurent Boyer, bonsoir.
8: Oh, génial.
0: Ouais, salut.
18: Bonsoir Laurent.
0: Ouais, salut, j'appelle de Paris.
21: Ouais, là c'est vrai, hein. Franchement.
0: Bonjour monde.
18: J'adore tes.
10: Salut. Alors Steve, t'as répondu.
8: Avant Gérard, j'aimerais qu'on réponde à la question que je t'ai posée tout à l'heure.
10: C'est vrai.
8: La jet set elle existe depuis combien de temps?
10: Mais j'en sais rien que je te dis.
8: T'as pas une définition? Qu'est-ce que ça veut dire la jet set? Qu'est-ce que ça veut dire?
10: Mais tu me dis la question, elle est pas là. D'où vient le mot de la jet set? On n'en est pas encore là. Qu'est-ce que tu as plus vite que la charrue, toi?
8: Mais attends, on va pas parler d'un truc dont on
10: connaît
8: pas.
10: Mais pour l'instant, la réponse elle est là. D'où vient le mot de jet set? Tu vas pas me casser les couilles à Cersei, toi. Merde.
8: Mais c'est quoi sur ces mecs qu'on réponde?
10: Mais pour l'instant, la définition, c'est moi qui l'ai. On la donne tout à l'heure à la question 11. Ok,
8: c'est un peu tard.
10: Bon,
21: Gérard, comme tu ne veux pas donner la définition de la jet set, il y a Tite Poil, alors il te demande des noms célèbres de la jet set pour donner des exemples.
10: Ceux qui ont tourné le film, on a dit qu'on parlait pas du film.
8: Mais non, mais des vrais jet set, ça existe la jet set.
10: C'est quoi? T'en sais rien, moi non plus.
21: Mais alors, si, la réponse, là.
10: Non, mais ça, c'est pour tout à l'heure la question.
8: Mm-hmm.
10: C'est d'où
8: des indices.
10: À votre avis, d'où vient le mot jet set, c'est tout. J'ai la réponse et je dirai pas d'où. C'est tout. Bon, tu arrêtes avec ça, s'il te plaît, toi, maintenant. Sinon, tu vas dégager.
9: C'est parce que t'as vu Jet Set, putain, t'aurais vu Gladiator, on aurait fait un débat sur les tarlouses.
10: Si, tu fermes un peu ta gueule, t'as déjà répondu.
21: Sur les gitans.
10: Eddy.
21: Sois bon.
18: Bah écoute, moi je pense qu'on est juste au début de la Jet Set, hein, ça vient de commencer. Que dans les années à venir, il y aura plein de Jet Setters, à mon avis. Et l'hégémonie de la Jet Set, c'est pour bientôt, méfiez-vous, quoi, moi.
9: L'hégémonie,
18: à vous dire, hein.
9: L'hégémonie. Mmh.
18: Moi, je sais que déjà, ils prévoient de doubler le festival de Cannes.
10: Ouais.
18: Faire deux fois par an.
10: Ouais.
18: Oh là là. Déjà, ça, à mon avis, c'est un...
10: Attends, de quoi de faire le festival de Cannes deux fois par an?
18: Ouais.
10: T'as vu jouer ça où, toi,
18: t'entends? C'est un révélateur de la...
10: T'as vu jouer ça où, t'as entendu ça où?
18: Voilà, c'est tout.
10: Toi, tu fermes ta gueule avec dans ton cul, parce que moi, je t'emmerde, espèce de connard.
18: C'est qui dit ça, c'est pas bien.
10: Putain, Fildar, tu vas morfler.
8: C'est pas moi, Michel.
10: Tu vas morfler, Fildar. Laurent. Non, Eddy, là, t'as entendu ça où, là, cette histoire de Cannes?
18: Dans Voilà. Bah, parce que je lis un peu la culture française.
10: Non, mais moi, c'est bizarre, parce que pour l'instant, ça n'a jamais été dit. Hein. Alors, je crois que t'as des fausses informations.
18: Écrit, mais faudrait savoir.
10: T'as des fausses informations.
18: Les chiffres et les symboles.
10: T'as des fausses informations.
8: Attention, Gérard.
10: Merci.
18: Gérard,
10: ta gueule, toi, connard.
8: Gérard, excuse-moi, je voulais te demander, on sait pas ce que c'est un jet set, donc un jet setter c'est quoi? C'est un mec qui boit trop de jet 27 et qui doit aller dans les Alpes se
10: réparer
8: les
10: poumons. Voilà, t'as tout compris, voilà c'est tout. Bon, Laurent.

0: Depuis que t'as raccroché, alors?
1: Non, j'ai rien, là, pour l'instant.
0: Ah bon? RNK, pour voir, faut y aller, hein, pour essayer de m'en trouver, là.
2: J'ai le branle.
0: Pour chercher, là.
3: Dégage, ah, t'as vu comment il balance?
0: Non, non, mais je m'en fous, moi.
3: Regarde la fiche.
0: Eh ouais, non,
3: regarde
0: mais...
3: la petite fiche.
0: Non, mais moi, ça... ouais, non, mais... Et alors,
3: C'est pas de ma faute, les gens sont super bavards, et quoi.
0: Non, mais moi, je veux pas le faire. De toute manière, tu rappelles un auditeur, c'est tout, tu demandes à ma
3: j'ai quelqu'un.
0: Je vais dire. On a Vladimir Pouskine. T'appelles d'où?
4: J'appelle de Russie.
5: Rachète ton téléphone, Vladimir.
0: Oh, mais ben, Vladimir, tu me le récupères à l'antenne, tu me le réveilles.
5: Il pue son téléphone, Vladimir.
0: Mais non, son téléphone, il est pourri.
5: Mais il pue 30 secondes.
0: Il est pourri, son téléphone.
5: T'as une voix de merde et pourtant tu fais 3 heures.
0: Et moi, je t'emmerde.
4: Non, mais t'as raison un peu là-dessus. C'est vrai que t'as une voix de merde, bien.
0: Bon, alors tu dégages, Steve, au revoir.
6: C'est le réseau.
0: Allez,
7: descends à la cabine.
0: Hop, Steve, au revoir. Steve, je veux pas savoir, au revoir.
7: J'ai rien fait, moi.
0: Et puis c'est tout, vous me pétiez là au standard, vous faites du boulot de merde encore. Je t'avais prévenu, Anka, hein.
6: Ouais.
0: Lors de la nuit de marathon, je t'avais prévenu qu'il fallait bosser et prendre des auditeurs. Hein.
3: Je bosse, hein.
0: Ouais, bah pour l'instant...
3: Mais c'est pas de ma faute, il marche pas ce standard, de toute façon.
0: Ouais, ouais, il marche pas.
3: Ça marche pas, et ça marche une fois sur 15 minutes.
0: En plus, ouais, ça recommence encore.
3: Mais ouais, c'est... ouais.
5: Il dit des bêtises.
0: Quoi? Attends, y a personne, tu rigoles, là.
5: Tu fous de notre gueule, quoi, là-haut?
0: Ah, tu prends personne, ça clignote, tiens, tu
5: prends
0: personne.
5: C'est quoi,
4: ce bordel,
5: là?
4: Feignasse,
0: va. Ouais, bah, va pas voir qu'elle bosse un peu plus, elle.
4: C'est quoi, en plus, Gigi, elle est désagréable au standard, une carte en plus.
8: Ouais, c'est limite, hein.
4: Ouais, c'est limite.
3: Et bah, voilà, c'est quand même une preuve que tu vois.
0: Bah, tu vois, c'est
3: vrai. Ils sont à l'antenne.
0: En plus, c'est les auditeurs qui te le disent.
6: Elle insulte.
0: Qui c'est qui a
8: pas...
0: Ouais, Manu.
6: On va accueillir un nouvel auditeur, on accueille Étienne Daha.
9: Salut, c'est Étienne Daha.
0: T'appelles d'où, Étienne?
9: J'appelle de Rennes.
0: La fréquence?
9: 95.8.
0: Eh, hey, tu peux parler un tout petit peu plus fort devant ton micro?
9: J'arrête pas, enfin, j'ai une voix qui passe super mal, on me dit.
0: Attends, t'as un téléphone fixe ou...
9: Ah, je suis sur un téléphone fixe, on a que ça, Rennes.
0: Oh là là là là.
9: Même problème, une fois, je suis parti en week-end à Rome.
0: Ouais.
9: Et ça passait super mal.
0: Bon, la fréquence de Rennes?
9: De Rome?
0: De Rennes!
9: Ah, pardon, je te l'ai dit, 95.8.
0: Oh là,
5: t'es tatoué ou pas?
9: Ouais, ton épaule est tatouée, ouais.
0: Alors, t'as...
6: Oui. Pour continuer dans la lancée, sache qu'on a un petit peu perdu sur l'IRC, on n'est plus que 5237.
4: Elle a rien perdu.
6: Ah, merde. En fait, c'est pas...
0: Alors, au hasard, Steve, au revoir. Terminé, comme ça, Sandy, à ton merde. Allez, hop, terminé pour Steve. Ça m'aurait étonné.
6: Les gens, ils s'en vont parce que, en partant, ils disent que c'est inadmissible que t'aies pas la définition de jet set, donc il faudrait la trouver.
0: Bah, je l'ai, mais...
5: Merde,
0: c'est la question.
5: Mais tu la diras tout à l'heure, c'est pas grave.
0: Alors, la jet set définition, comme ça, ils vont pas me casser les couilles sur l'internet, et puis là, il va fermer un peu sa gueule, il va faire son boulot correctement.
5: Tu crois?
0: Coca-Cola, ta gueule. Comme ça, tu comprendras tout de suite. Élite cosmopolite, faisant fil du temps, mais obsédé par l'argent, mode de transport, jet privé. Voilà.
4: Et attends, tu peux traduire en non-alcoolique, s'il te plaît.
0: Alors, toi, tu vas te faire enculer, le Eddie, et je te dis au revoir.
5: Doucement.
4: J'ai rien compris, là.
0: Ouais, mais t'as rien compris, moi, je te dis au revoir, comme ça, tu t'auras tout compris ce que ça voudra dire.
10: Sponsorisé.
0: Au revoir.
10: Les camions Balbo.
0: Fiddler, tu arrêtes avec ça parce que ça m'énerve, d'accord?
5: C'est les sponsors.
0: Alors, avez-vous déjà.
6: Une petite question, quand même, vite fait. Au passage de Kérosène, le meilleur pote de Manu, est-ce qu'il est vrai que quand on est milliardaire, il est illégal de travailler?
5: Très bonne question.
0: Oh, pas obligatoirement, il peut travailler s'il a envie de travailler, le mec.
5: Et qu'est-ce que les mecs qui ont de l'argent, ils doivent payer pour travailler?
0: Ah, pas forcément.
6: Bah si, pour créer des emplois.
0: Bah ça, c'est eux qui voient, hein. S'ils veulent acheter des entreprises et créer des emplois, c'est leur problème. Mm-hmm. Ça, c'est
5: un problème qui est quand même important, ça pourrait aider des gens.
0: Ouais, mais ça pourra aider du monde, mais ça dépend aussi de la personne si elle veut en prendre des gens. Ça, c'est là qu'est le problème.
5: Ouais, peut-être qu'il y a des gens qui veulent pas aider.
0: Voilà. T'en as certains qui veulent pas le faire, hein. Ça, c'est peut-être aussi leur problème. Ouais. Manu, on a deux autres personnes, non?
5: Ouais.
0: Alors vas-y.
5: Bah, en attendant, oui, mais
0: non,
5: on va faire deux petits sondages sur la Jet Set en
0: ouais.
5: dedans, là. Ah oui, donc on accueille les gens. On accueille Guy Bedeau et Gladiator, bonsoir.
11: Oui, alors moi c'est Guy Bedeau, c'est La Rochelle 95, 94.5.
0: D'accord. Et
12: oui, bonsoir, c'est Gladiator.

0: j'ai pas de fréquence.
1: Rien.
0: Je m'appelle Maximus, mais je veux pas que ça se sache.
1: Ta fréquence.
0: J'ai pas de fréquence.
1: T'appelles d'où?
0: Je veux pas que ça se sache.
1: Alors tu dégages. Allez.
0: J'ai un masque.
1: Hop, terminé. Terminé, au revoir.
0: La question avant que je te coupe la tête, l'alcoolique.
1: Va te faire enculer, dégage.
0: Avec mon épée.
1: Voilà, merci. Alors, avez-vous déjà été dans la, jet set? Alors, 50. Putain, mais c'est quoi ces micros de merde là?
2: Mais c'est le son, tu sais.
1: Non, je suis à. Ah bon? Non, c'est pire.
2: Non, je suis à fond. Là, je peux rien faire de plus. Je suis à fond.
1: Oh, mais attends, tu t'amuses?
2: Non, je te jure que non.
1: Alors, ça, avez-vous déjà été dans... Oh, tu attends, t'as double attends.
2: C'est Rigaud. Mais c'est Rigaud. Mais arrête, c'est Rigaud, regarde.
1: C'est pas Rigaud.
3: Mais non, c'est pas moi.
1: Fais gaffe, parce que tout à l'heure, tu vas te le prendre dans ta gueule, là.
2: Oui.
3: En plus, si.
2: En plus, c'est pas un vrai grave.
3: Toki Walkie de CRS.
1: Avez-vous déjà été dans la Jet Set? Alors, 59% des gens répondent qu'ils ont déjà essayé, mais avec Vaseline. Ça, c'est pas... La Jet Set, c'est pas dans le cul, hein, qu'on parle. Enfin, bref. 40% répondent qu'ils ne boivent pas de Jet 27. Ça n'a rien... Ça sert à rien, je vois pas non plus le truc avec le film.
2: Là, ils ont dû confondre.
1: Mmh. Ouais, je pense. 20% des gens disent que oui, en cassant un carreau, bah pourquoi pas.
2: Ils sont rentrés dans la
1: 11% disent qu'ils sont déjà allés à la bourboule, mais pas à la Jet Set. Ok.
2: La bourboule.
1: Bah, c'est ce que j'ai dit, la bourboule. Ouais, Manu.
2: Pareil que t'aimes bien, bourboule, je sais pas.
1: Manu, oui.
2: On accueille...
4: Oui, t'as tambour des boules.
2: Ouais, c'est ce que je voulais dire en fait. Jeu de mots.
4: Oh, elle me tente pas toi. Hein.
2: On accueille Poussy Michel, bonsoir.
4: Mais attends, il y en a un autre non
2: Poussy. Ah bon,
4: pardon.
2: Ah bon. J'accueille, hein,
4: salut,
2: j'accueille.
4: Poussy, salut.
5: Bonjour, c'est Eddie Michel.
1: Hey, Jaé.
6: Bonjour, c'est Poussy Michel.
1: Oh! Je l'avais déjà viré, lui!
2: Non.
4: Ça, c'était Poustine.
2: T'as eu, ouais, Poustine, Pousnareff.
1: Non!
2: T'as eu Poussy contre les vampires. Mais c'est pas la même chose.
6: T'as eu Poustine.
2: C'est Poussy Michel.
1: T'appelles d'où?
6: Poussy Michel.
1: T'appelles d'où?
6: J'appelle de Paris.
2: Oh, mais arrête, Paris.
1: Putain, mais arrêtez avec Paris.
2: Arrêtez avec Paris, voilà. Merde, y'a pas de Paris.
1: Ça commence à me prendre la tête, là.
3: Bon, Gérard, maintenant t'as donné la définition de...
1: Oh, ta gueule un peu, la Poussy.
3: Maintenant que tu as donné la définition de la Jet Set, y'a Yankee qui voulait savoir où est-ce qu'on peut trouver la Jet Set.
1: Oh putain, mais il me casse les couilles, lui. On peut pas la trouver, la Jet Set, que s'il me fait chier, celui-là.
3: C'est comme la matrice, un peu, non?
1: Oh, voilà.
3: Je l'ai vu, hein.
1: Oh, putain. Oh, ouais, ça.
3: Bon. J'ai un zoom 6 à 50.
1: Alors, question. Un milliardaire peut-il posséder une femme de ménage? Le Poussy. Poussy. Hé, t'as un téléphone comment, là? Oh, t'es avec quoi comme téléphone?
6: Mais non, c'est un téléphone de Jet Set.
1: Je te demande, c'est quoi comme téléphone?
6: C'est un téléphone filaire.
1: Putain, mais il est borné ou quoi?
2: C'est un téléphone filaire.
1: C'est un Pix?
2: Ouais.
1: Parce que il est pourri.
6: Tu vas pas me casser les couilles, donc, en fait.
1: Alors. Bon, alors, Poussy, tu réponds?
6: Ouais, alors, quand t'es milliardaire, tu peux te payer une femme de ménage, c'est sûr. Puisque tu es milliardaire, donc tu as des milliards. Donc une femme de ménage en général c'est pas très cher. Enfin si quand même.
1: N'importe quoi.
2: Est-ce que justement quand.
1: Oh c'est loupé, on se calme.
2: Quand t'es plus riche, est-ce que tu la payes plus cher?
6: Ah ça dépend la qualité de la femme de ménage.
7: Ah oui, ça c'est sûr, oui. Ah, ça fait chaud.
2: Mais t'as pas besoin de femme de ménage quand t'es milliardaire.
1: Ah ouais, en principe non, hein.
2: T'as pas l'argent avec la femme de ménage.
6: Quand t'es milliardaire, tu peux nettoyer tout seul.
1: Ouais. Laurent.
8: J'ai trouvé les mégots chapeaux.
1: Laurent.
8: Oui. Oui, moi je le conseille, hein, franchement, faut être con, pour être milliardaire et faire le ménage soi-même. Moi j'en ai une, je la paye.
2: C'est Alice.
1: Oh voilà, tiens, attends, et qui c'est qui s'amuse avec son téléphone? Poussy, t'arrêtes, ou Étienne et Guy, vous arrêtez là avec de bouger votre téléphone.
2: Poussy, Étienne et Guy.
1: C'est bon ça. Eh, hey, j'ai parlé là, je voudrais bien qu'on réponde.
7: Ouais, on arrête. Ouais.
1: Merci.
6: Oui, j'arrête.
1: Oh putain, l'autre, la voix de Tantous, celui-là, je t'explique. Enfin, oui. Donc toi, Laurent, tu me disais que tu en avais déjà une et que tu l'as payée assez cher, c'est ça?
8: Ah oui, je la paye plutôt cher, oui, moi je trouve. Hein, elle gagne 3000 balles par mois, sans frais, sans rien, parce que bon,
2: au black,
8: géré, quoi.
2: Au black,
1: quoi, tu l'as payée.
8: Pourquoi les déclarer? Parce que je gagne de la thune sur elle est handicapée mentale, donc...
1: Attends, oui, profite pour sur les handicapés, bah je vais te dire au revoir.
8: Non, pourquoi? C'est vachement...
1: Moi je te dis au revoir.
8: Non, je fais
1: au revoir.
2: Ça y est, parti.
1: Laurent, Manu. Manu.
2: Ouais.
1: Tu lui dis au revoir.
2: Ça y est, elle est partie.
1: Étienne.
6: Ouais.
1: Bon, tu réponds.
6: Attends, il y en a un qui connaît, c'est super cool.
1: Eh, hey, il y en a un qui connaît que je te demande, tu réponds la question et tu fermes ta gueule maintenant.
5: Je te prendrai nu.
6: À Rennes, si tu veux, il y a énormément de milliardaires qui ont énormément de femmes de chambre, de domestiques.
1: Des femmes de ménage, espèce d'andouille.
6: Ah oui, c'est la même chose.
1: Ouais, d'accord, si tu veux, bon, j'ai envie. Tu peux pas parler encore un petit peu moins fort, comme ça j'entends rien encore.
6: Ah oui, écoute, je suis désolé, on a tous...
1: Tu parles plus fort, c'est pas quand même pas compliqué ce que je te demande.
6: Gérard, j'ai eu un accident.
1: Ouais, t'as eu un accident de la langue.
6: Mais ouais.
1: Ouais, bah ça, je vais dire une chose, tu commences à me les gonfler, hein.
6: Il y a 2 ans, je suis tombé pour la France, et puis...
1: Bon, alors Étienne, au revoir. Comme ça, tu iras tomber à Rennes. Bah, tu iras tomber à Rennes, allez, bonne nuit.
6: Pour la France, il y a 2 ans.
1: Ouais, bah c'est bon, allez. Manu, tu lui dis au revoir, et puis c'est tout.
6: Tu me le coupes, lui.
1: Tu le coupes. Anne-Cat, tu le coupes, tu demandes, tu regardes sur la fiche à Manu, il sait, Rigaud.
3: Oui, Gérard, calme-toi, toi. Une question de touriste sur l'IRC, il voulait savoir, est-ce qu'on paye plus d'impôts quand on est milliardaire?
1: Bien sûr, ça, oui, ça, justement, c'est...
2: Ah, toi qui es bien passé par là.
3: Alors, du coup, il voulait savoir, quel impôt supplémentaire paye-t-on?
1: Bah, de toute manière, vu ce qu'il déclare, de toute manière, il paye des impôts. Automatiquement, il en paiera des impôts.
3: Il déclare pas.
1: Bah ouais, mais attends, ça dépend de ce qu'il a comme revenu. Il touche quoi, lui?
3: Ah, il touche l'argent de la drogue.
1: Ouais, bah, ça, je réponds pas à des questions comme ça. Ça va plus vite.
9: Oui,
1: on a personne, là? Manu.
2: Il y a quelqu'un?
1: Allô, Manu, il y en a.
2: On a quelqu'un?
1: On a toujours Guy Bédo.
2: Guy, et puis Poussy, c'est tout.
1: On a Poussy Michel, toujours. Et on a Millionnerito, aussi.
6: Bonsoir.
9: Bonsoir
6: tout le monde, bonsoir.
1: T'appelles d'où?
6: J'appelle des Sainte-Marie-de-la-Mer.
1: La fréquence?
6: 113.3.
1: C'est bizarre, la semaine dernière, lors de la nuit marathon, on a eu un auditeur de Sainte-Marie-de-la-Mer.
6: C'est la famille.
1: Et c'est bizarre, il a pensé me donner la fréquence.
6: Ouais, mais moi je te dis, c'est 113.3, je te jure.
1: Ok.
6: Tu vois?
1: Ouais. Donc Guy, tu veux répondre?
9: Je suis en train de répondre, ouais,
1: bah
9: alors moi je te dis, c'est très logique. Quand on est milliardaire, on a forcément une grande maison, donc c'est obligatoire d'avoir des femmes de ménage. Donc forcément, on est même obligé d'en avoir plusieurs, parce qu'une, elle ne peut pas se taper tout le boulot.
1: D'accord.
9: Et puis moi, j'en ai plusieurs, par exemple, mais je les paye au noir, je les paye que dalle, parce que bon, elles sont un peu émigrées, enfin bref.
1: Ouais, d'accord. Je te signale, fais gaffe à ce que tu dis quand même, il est quand même 1h du matin, parce que sinon, tu risques d'avoir des petits problèmes, je vais être forcé de te virer. Hein.
9: Ouais, c'est gentil.
1: Milio machin, là.
6: Millionnerito, ouais.
1: Ouais.
6: Moi, je pense que, ouais, faut avoir des larbins quand même. Parce que nous dans la gitanerie, je veux dire, quand on a de l'argent, soit pas de la caillasse, c'est pour en profiter. Donc tu vois, autant te faire servir, quoi. Tu vois, puis bon, si tu fais des enfants avec ta femme, c'est pas pour rien, faut bien qu'ils servent à quelque chose aussi, tu vois.
2: Excuse-moi, milliard du tout, je crois quoi, tu veux quoi, t'es guise là?
6: Ouais, là j'ai guise, là, ouais.
2: Ah d'accord.
6: Alors d'ailleurs...
1: T'arrêtes avec, et si ça te dérange pas, tu peux arrêter, parce que je voudrais que tu répondes à la question correctement.
6: J'ai une licence...
1: Tu arrêtes déguiser, s'il te plaît, merci.
6: J'ai une licence de
1: rébouler. Bon, allez hop, bonne nuit.
3: Je crois qu'il est en train de limer.
6: Ouais,
1: oh, bah Manu, il va arrêter.
6: De rémouleur.
2: Par contre, j'ai un quatrième auditeur si ça vous fait kiffer.
1: Ouais, bah, on va le prendre. On va le prendre avant la pause.
2: Oh, ok, c'est cool. On accueille Mazarine de Rothschild. Bonsoir.
10: Bonsoir.
6: Bonsoir Mazarine. Bonsoir à tous.
1: T'appelles d'où Mazarine?
10: Moi, j'appelle de Castres.
1: La fréquence?
10: 102.5.
1: Hey, quand je vous demande de vous appeler d'où, vous me donnez la fréquence 102.8?
10: Non, 2.5. Hein.
1: Ah, 5, pardon.
10: Voilà.
1: Bon, donc...
3: Gérard, sur l'IRC, on remonte. Hein, on est arrivé à 7123.
1: Voilà, ça va bien, ça.
3: Noter. Et je vais essayer d'attraper une question vite fait. Il y a ZZ qui te demande... Il y a ZZ qui demande à Bernard, à mon avis, c'est à toi qu'il parle. Il dit que si tu penses pas que si tu étais milliardaire, tu pourrais faire élargir les portes de ton foyer pour permettre à ton facochère de circuler librement.
1: Ben, ça, j'y répondrai pas, tu vois. C'est même pas la peine qu'à...
3: Mais
1: pas
3: est-ce que tu le ferais?
1: Non, de cette manière, je réponds pas à ça.
6: Est-ce que tu ferais faire les dons aussi?
1: Mazarine.
3: Ah, là, c'est milliardaire.
1: Mazarine, c'est toi qui viens de dire ça? Mazarine!
10: Ah non, pas du tout, hein. Je viens d'arriver, hein. J'ai une voix grave. Hein.
1: C'est qui vient de dire ça?
9: Ouais. Tu viens de dire quoi?
6: C'est là.
1: C'est qui?
3: Bonjour,
1: c'est...
3: Soyons, c'est des innocents.
10: J'ai la tête à Mitterrand, mais je suis bonne.
6: Hein. Oh, c'est Joe Cocker.
1: Je sens que tout à l'heure, je vais en saquer quelques-uns encore. Hein.
6: Ok, super.
1: Ouais, ben, vous allez répondre, parce que comme ça, comme... Bon alors, Poussy, au revoir.
6: Ouais, c'est pas moi, Gérard.
1: Si, j'ai reconnu ta voix, c'est qui là?
4: Poussy. Poussy quoi? Poussy Mitchell?
1: Poussy Mitchell, tu lui dis au revoir. Voilà, comme ça on sera tranquille.
0: Salut, Poussy.
1: Bon, donc la question c'est... Donc tout le monde a... Mazarine, tu veux répondre avant la pause?
0: Non, je préfère la pause.
1: Ah bah tu vas répondre tout de suite ou sinon je te dis au revoir avant la pause.
0: Le problème c'est que la question a été mal posée. Hein.
6: Les domestiques.
0: Je voudrais qu'on me refasse la question, s'il te plaît.
1: Tu voules ma gueule?
0: Pas du tout.
6: Les domestiques.
1: Non, bah, de toute manière, je ne répéterai pas la question.
9: Mais elle était au standard.
1: Bah, il avait qu'à écouter au standard.
0: Mais non, mais j'étais avec Manu, là, il me parlait de ses préparatifs pour le mariage.
1: Bon alors, Mazarine, au revoir.
6: Mais pourquoi?
1: Au revoir.
6: C'est un bordel.
1: Voilà. Comme ça, on va être tranquille. Il nous reste Guy et Million.
6: Je peux pas écouter un disque de Cure.
1: Non, non. Alors, on va s'écouter.
6: Bien le groupe Cure.
5: Je dis.
1: Alors, la question.
6: Je dis quoi?
1: Je dis.
5: Oui, c'est moi.
1: Tu dégages, on fait une pause, je me calme,
4: je vais prendre un peu de Gatorade.
1: Alors donc on va s'écouter le petit ton du caniveau avec donne-moi du mou dans tes fesses car ça brûle et on se retrouve tout de suite après aux 0800 proches d'envie de 5000.
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1: Fildar, c'est la dernière fois que tu me mets ce jingle là avant que tu te prennes le portable dans ta gueule. Je te préviens d'entrer. Et tu arrêtes avec ta musique, Max, et avec la vie aussi. Ok, en de bon entendeur, salut. Bon, alors, pour la dernière
4: salut,
1: fois.
4: Tu vas bien?
1: Pour la dernière fois ce soir que je vais encore gueuler, mais ça ne changera pas. C'était le petit ton du caniveau avec donne-moi du mou dans tes fesses car ça brûlait, voilà.
4: D'accord, c'est
1: donc vous pouvez tous nous appeler au 0803-085000. Mm-hmm. C'est Manu qui est au standard avec Anka, mais Anka va se réveiller un petit peu parce que ça commence à dormir et ça n'est pas bon. Donc les auditeurs, tu prends les numéros. S'ils veulent participer au débat, s'ils ont un téléphone fixe et qu'ils arrivent à comprendre ce qu'on veut dire, ils appellent. Sinon, ils restent chez eux. D'accord?
12: Mais je fais que ça, Gérard.
1: Ouais, mais c'est pas la peine de
12: démarrer. Je suis victime d'une injustice, je proteste.
1: Ouais, mais
12: c'est moi qui compte le plus.
1: Ouais, mais pour l'instant, c'est pas toi qui prends les auditeurs, c'est Manu qui me les donne, d'accord? Parce que pour l'instant, j'ai aucun auditeur à toi. Voilà. Ça va, là, tous les deux?
4: Mais attends, on prépare l'émission, nous.
1: Ouais, ben. Alors, on accueille Guy Bedos. Tu arrêtes avec ça, s'il te plaît, merci.
4: C'est pas grave, y a qui d'autre? Y a qui de vrai?
1: Alors, Nerito, là.
4: Bonsoir.
1: Je suis prisonnier, t'appelles d'où?
13: 101.9.
14: Bonsoir, Philippe.
13: Bonsoir, Philippe.
1: Okay. Et Jean-Pierre Marielle.
15: Oui, bonsoir les filles.
1: La fréquence.
13: Salut.
15: 101.9 Paris.
1: Putain, encore un. Ouais, c'est vraiment. C'est vraiment uniquement que du Paris qu'on a en ce moment.
15: Mais c'est à Paris qu'il y a la jet set.
1: Mais on s'en fout, moi je veux des auditeurs de province un peu.
15: Oui, mais c'est à Paris qu'il y a
1: la jet set. Mais j'en ai rien à foutre. Tu vas la fermer, ouais.
14: C'est la jet set de la campagne, lui.
1: Ouais, je crois. Bah tiens, on va faire un sondage, comme ça, ça va changer. Que doit-on faire pour rentrer dans... Oh bah non, je vais pas le faire, celui-là.
4: Pourquoi?
1: Jean-Pierre Marielle, c'est toi qui viens de dire ça?
4: Jean-Pierre
15: Marielle ne s'abaisserait pas à dire des trucs comme ça.
1: Alors, Philippe Rizoli, c'est toi?
13: Ah non plus, hein.
1: Alors ça doit être Milio Nerito.
14: Non, j'y vois, c'est pas moi, moi.
1: Je reviens, celui qui s'amuse à dire des conneries comme ça.
15: On pourrait relever le débat un peu.
1: Si je veux.
14: Un coup de couteau papillon, attention.
1: Philippe, au revoir.
4: Non, c'est pas Rizzo.
1: Manu,
4: mais c'est pas grave, fais le sondage.
1: Non, mais tu lui dis au revoir, c'est tout.
4: Ouais.
1: Comme ça, ça ira plus vite. Alors, que doit-on faire pour rentrer dans la jet set? 73% des gens répondent qu'il faut ramper le cul nu, bien sûr, pourquoi pas. 21% des gens répondent qu'il faut des tickets d'entrée, bien sûr.
4: Bah, alors, oui.
1: Bah, pour aller voir le film, il faut des tickets. 29% des gens qu'il faut être 7 et venir en jet, sinon on ne rentre pas. Bah, ça, en principe.
4: Oh, jeu de mots.
1: Oh, je n'ai pas sous la main. Que je suis mal placé pour faire... Me faire enforcer, bah ça c'est bien.
4: Ah mais non, mais il faut que tu te tournes un peu. Enfin...
1: Bon, je te dis d'arrêter avec ça, tu m'énerves, d'accord?
4: Arrête d'écarter les cuisses, ça te fait du bruit.
1: Donc, ça, alors, la question. Quelqu'un de la jet set peut-il faire un crédit pour une voiture ou autre? Et a-t-il le droit d'avoir un découvert?
15: Voilà.
1: Guy Bedos.
13: Ouais. C'est compliqué
9: Oui, parce que moi, Bordeaux, j'ai jamais eu de découvert, hein, donc je non, sais mais... pas ce que c'est. Hein.
15: Non, mais... c'est normal qu'on
1: ait... Attends, Dugodos, t'as quel âge?
9: Regardez, on a même pas...
1: Attends, t'as quel âge?
9: Hein?
1: Tu as quel âge?
9: Moi, j'ai 25 ans, si tu veux. Et je suis milliardaire, donc j'ai pas de découvert, quoi. Quand
1: non, mais quelqu'un de la Jet Set peut-il faire un crédit pour avoir une voiture ou autre?
9: Ouais, à mon avis, ouais.
1: Et l'autre, la deuxième question qui vient en même temps, c'est a-t-il le droit d'avoir un découvert? Voilà.
9: Ouais, à mon avis, bon, il peut faire un découvert, ouais, s'il veut, ouais, mais c'est ton problème, hein. Enfin, moi...
1: D'accord, eh ben c'est vachement bien ta réponse. Hein.
9: Bah, écoute, franchement, moi je connais pas...
1: Je te demande s'il peut faire un crédit pour une voiture haute.
9: Pour le crédit, ouais, moi je te dis ouais.
1: Ouais, tu me dis ouais, d'accord, ben je crois que...
15: Mais non, mon petit, mais non, on fait pas de crédit pour une voiture.
1: C'est
15: un crédit pour un diamant, mais Marielle. Pas pour une voiture.
1: Bon, Jean-Pierre Mariette, hein. Oh, mais ça va, ouais, qu'est-ce que vous voulez dire, Pidla?
2: Oui, excusez-moi les auditeurs, je vais demander, si tu fais partie de la Jet Set et que tu fais un prêt, c'est que t'as pas de thunes, donc t'es pauvre. Donc t'es pas obligé d'être milliardaire pour être dans la Jet Set, c'est vrai.
1: Ah ouais, mais non, mais c'est quelqu'un, j'ai précisé, c'est pas un milliardaire que je parle.
9: Ah ouais,
1: c'est quelqu'un de la Jet Set.
9: Ah ouais, attends,
2: donc on peut être pauvre dans la Jet Set.
1: Bah ouais,
2: est-ce que tu peux faire un prêt?
1: Oui, est-ce que tu peux ta réponse, tu te la carres au cul, ta question.
2: Est-ce qu'on peut, quand on est pauvre, faire un prêt pour rentrer dans la Jet Set?
1: C'est une question pour
2: comme ça, on fait un prêt, on est riche, et hop, on peut y aller.
1: N'importe quoi.
2: Et après, on rembourse. Pas d'état d'âme, hein. Pas d'état d'âme en ce moment.
5: Doucement, Gérard.
2: Là, il est en train de débrancher la machine.
1: Voilà.
2: Je ne me sers absolument pas.
1: Il s'est fait sur l'état d'Amérique. Rigo. Une question.
5: Alors, une question. Durandal, il voulait savoir...
2: Attends, c'est une bonne question.
5: C'est pas grave, c'est la première que j'ai sous les yeux. Il voulait savoir ce que tu ferais pour aider le monde si t'étais milliardaire.
1: Ah non, mais attends, je pose la question, je croyais que c'était une question. Bon, Pilar, tu dégages des studios, je veux plus te voir.
2: Par contre, on parlait du monde, mais il y a le Figaro, Libé.
5: Gérard, tout à l'heure, t'as pas voulu avouer que si t'étais milliardaire, t'achèterais un milliard de bières. Donc, pour l'humanité, qu'est-ce que tu ferais
1: Je répondrai pas sur des questions comme ça, parce que c'est pas des questions qui portent sur le débat.
2: Non, mais sérieusement, si toi, t'avais de l'argent, t'aiderais des gens, comment pas?
1: On va faire quelque chose. Non, mais ça, c'est mon problème. J'ai dit que je ne dirais rien sur ça. Si j'avais de l'argent, je ne dirais pas ce que j'en prête, c'est tout. Ça, c'est mon droit. Voilà, c'est tout. Millionerito.
2: Justement, je voulais dire, mais il n'y a pas...
1: Non, mais ça y est, hop.
2: Il n'y a pas une association, les ennemis.
1: Merde.
9: Ensemble et tout, ils font des trucs.
1: Oh, ta gueule, toi, Gibedos. Quoi? Millionerito.
6: Écoute, ouais, moi, je pense que déjà, si tu veux acheter une voiture, tu fais un chèque. Déjà, ça marche bien, à la place de faire un crédit.
2: C'est vrai.
6: Moi, s'il y a quelqu'un qui a besoin, j'ai des plans au niveau des caisses.
2: Ouais, mais bon, faut voir.
6: Ah ouais, non, honnêtement, j'ai des bonnes rentrées.
9: Ouais.
6: Et tu disais qu'en plus, l'histoire du découvert, j'ai des décapotables, hein, donc il n'y a pas de problème.
1: Ouais, ça, tu réponds carrément à côté de la plaque.
6: Attends, tu parles des découverts à des voitures,
1: Tu réponds carrément à côté de la question.
6: Attends, c'est une décapotable, c'est...
1: De la question.
2: Non, non, mais par contre, pour aller dans le sens de millionnaire et tout, c'est vrai que ça dépend quelle voiture t'achètes. Tu vois, si t'achètes une Porsche...
9: Si tu prends une Twingo, franchement...
1: Bon, allez, Dubedo, au revoir, ça t'apprendra de citer les marques. Allez, hop, terminé pour elle, ça s'en prend une de moins.
15: S'il vous plaît, est-ce que je peux intervenir?
1: J'ai un Philippe Rizzoli.
16: Ouais. moi je crois que faut pas faire de crédit pour acheter une voiture, quoi. Si t'achètes une petite voiture, et bon, en même temps, tu peux faire un crédit avec des intérêts de 20%, t'es pété dessus, tu t'en fous, quoi.
1: Et s'il veut acheter autre chose?
16: Une Twingo?
1: Mais punaise! Mais... Vous savez, vous, ça vous arrive de répondre aux questions correctement, aux questions que je pose?
8: Bah, je réponds à ta question, hein. C'était ta question.
1: Et seulement, ne peut-il faire, quelqu'un de la Jet Set peut-il faire un crédit pour une voiture ou autre? Et a-t-il le droit d'avoir un découvert? Putain, mais répondez correctement aux questions, sinon ça va plus aller, là.
15: Comment qu'on peut avoir un découvert?
8: Évidemment, mais comment te veux-tu avoir un découvert en étant millionnaire? Faut tout péter.
1: Quelqu'un de la Jet Set! Bah, c'est pas un millionnaire que je viens de dire, merde!
8: La Jet Set, ils sont millionnaires!
1: Putain, mais c'est pas vrai, vous êtes borné là ce soir!
8: GG, t'as vu le film?
1: Non!
8: Bah alors?
1: Mais justement, on parle pas du film, nom de Dieu de merde! Bon, on peut chier là!
2: J'ai raconté dans la Jet Set, est-ce que c'est toi qui conduis ou t'es un chauffeur?
5: Ah, j'avais la même question sur.
1: Non, en principe, c'est un chauffeur.
2: Mais t'as pas besoin de bagnole.
1: Non, c'est. Mais de manière. On parle pas du film, mais me cassez pas les couilles, il y avait vos questions de merde!
5: Ouais, arrêtez.
1: Putain! C'est qui sur
2: l'IRC? À la fin, GG.
1: Ta gueule, toi! Toi, tu fais ton standard et tu fermes ta gueule maintenant!
2: Ouais, je suis dedans en même temps.
1: Ouais.
14: T'achèterais quoi, toi, si t'étais mis?
1: Pour l'instant, il y avait une question, je veux savoir sur l'IRC, c'est tout, mais je répondrai après à la question.
5: On peut peut-être la faire tout de suite, la question.
1: Alors, vas-y. Je veux celle de l'IRC, ils attendront un peu.
5: Bah, une question de Stéréo, il voulait savoir, pour s'inscrire à la Jet Set, est-ce que c'est comme pour s'inscrire au Club Dorothée?
1: Ça n'a rien à voir.
2: Faut être membre, faut ta carte.
1: Ouais, là, je crois que...
14: le numéro de Monsieur Cadeau, si ça intéresse quelqu'un.
1: Tout à l'heure, tu vas voir le numéro de Monsieur Cadeau, que je vais te dire au revoir si tu me fais chier.
14: Donc, ça va aller. 1000 bassistes en train de bourrer Ariane quand même.
1: Alors, Philippe Rizzoli, au revoir. Allez, hop, Manu. Rizzoli, au revoir. Terminé pour lui.
5: Il y a un auditeur qui avait une question pour toi, Gérard.
1: Ouais,
14: c'est Marcelito, donc je répète.
1: Ouais.
14: Qui, toi, t'avais plein d'argent, t'avais de la caillasse. Qu'est-ce que tu ferais? T'achèterais quoi? Toi, t'achèterais une voiture ou autre chose?
1: J'achèterais autre chose et je peux pas dire quoi exactement. C'est
14: par exemple.
2: Gérard, est-ce que t'aimerais faire à partir de la Jet Set?
1: Non.
2: Pourquoi?
14: Est-ce que t'aimerais avoir de l'argent?
1: Bah, en principe. En principe, hein. Donc Jean-Pierre Marielle.
14: Ok, le mec il rêve, il voit loin, tu vois.
2: C'est clair. Tiens Gérard, tu peux rentrer tes boules, là, il y en a une qui est sortie.
1: Mais Gérard, t'arrêtes. Je te jure, tu vas le prendre avant la fin de la nuit, toi, le portable dans ta gueule.
14: C'est pas beau à voir.
1: Jean-Pierre Marielle.
15: Oui, je suis là, mon petit.
1: Alors tu réponds.
15: Mais qu'est-ce que tu veux savoir? Tu me demandes et je te réponds, je suis comme ça, moi je suis sincère.
1: T'as compris la question ou tu te fous de ma gueule?
15: Moi je te dis que t'as pas besoin de faire un crédit pour acheter un yacht.
1: Ah et alors tu l'achètes comment?
15: Et ton yacht, tu l'achètes en faisant des films, tu fais comme moi, tu tournes.
1: N'importe quoi ça.
14: Il a tourné, ouais.
1: Ouais, c'est ça.
15: Attends, j'ai tourné, j'en ai fait des films.
1: T'as tourné dans quoi?
15: Oh bah attends...
1: Dans la main de ma soeur, dans la culotte d'un zouave?
15: Mais non, à nous les petites anglaises.
1: Ouais, c'est ça.
15: Tu te souviens pas?
1: Ouais, j'ai ça. Ouais,
2: excuse-moi, t'étais dans Jet Set? L'entage.
14: C'est Lulu.
1: Ah, je t'ai prévenu,
2: attention.
14: Qu'est-ce qu'il a acheté, là?
2: Je sens Vic, sans pas un Vic.
1: Ouais, bah tu l'envoies, là.
2: Il y a le prix, 2,40 francs. Est-ce que toi t'as fait un crédit pour avoir payé ton billet?
1: Bon les auditeurs,
2: s'il vous plaît,
14: attention.
2: Alors on va accueillir deux auditeurs. Ça pue par contre. On va accueillir Gerardo da Causino.
1: La fréquence.
17: Obrigado.
1: La fréquence.
17: Gerardo da Causino, c'est moi.
1: La fréquence.
17: La fréquence. 101.9, je ferme.
1: Oh putain, quel connard ce mec!
2: Ça ne dit
17: pas.
1: Ta gueule! Tu le cannes et il reviendra après quand je serai décidé celui-là.
2: Je le cannes. Je le canne.
1: Ah, okay.
2: Potier pouce.
15: Écoute mon petit.
18: Tu crois ce que tu fais à Bibi?
5: Du coup, Jean, pour calmer.
1: Je sens que le débat à 2h il va être terminé. Ça va durer jusqu'à 3h.
18: Tu as Sandy décoré en mix là.
1: Tu dégages des studios,
2: fais un break avec ta vie.
5: Ouais, tranquille.
1: Je veux plus te voir dans les studios, tu dégages.
5: Genre, laisse-le, je voulais te dire sur l'IRC, on a dépassé les 8500, on est 8736. Donc ça monte, donc on va essayer de rester tranquille. Et il y a une très bonne question de François sur l'IRC, elle est très bonne, attention. Il voulait savoir si les sportifs connus sont dans la Jet Set.
1: Pas obligatoirement. Pas obligatoirement. Non, hein.
2: Depuis la Coupe du Monde, ils sont dedans.
1: Mais ça n'a rien à voir le foot avec la jet set.
2: Non mais ils sont dedans. Non,
1: mais ouais, mais d'accord, ils sont dedans, mais bien sûr qu'ils sont dedans. Ils n'ont pas besoin de jouer dans un film pour ça. Ça n'a rien à voir.
2: Film. Est-ce qu'il faut jouer dans un film pour être dans la jet set?
3: Ça c'est une bonne question.
2: C'est une bonne question.
1: Mais non, je t'appelle d'où, Pokémousse? Pokémousse, là.
3: Du pays des Pokémousse.
6: Du Pokémon Center, des Pokémousse Center,
2: pardon. Donc c'est à Tokyo, vous avez vu la télé de ton téléphone?
1: Ta fréquence
6: 100.9, je suis en haut de la pompe, en fait.
19: Bonsoir.
6: Rendez-vous
1: à ça.
19: Bonsoir.
1: Je sens que Pokémon.
2: Par contre, j'ai eu Gérardo da Causino. Et c'est bon, je l'ai calmé, il est là.
1: Alors, on va continuer. Donc, Gérardo, tu réponds à la question.
6: Gérardo.
2: Tu calmes, sinon tu vas en couro.
6: Ouais. Je vais mettre un coup de capoeira, attention.
1: Tu réponds à la question.
6: Très bien, je pourrais me ravir. Et Gérard, tu pourrais peut-être une question.
1: Alors, quelqu'un de la Jet Set peut-il faire un crédit pour une voiture ou autre et a-t-il le droit d'avoir un découvert?
6: Moi, totalement, c'est le truc qui a fait partie de la jet set, c'est découvert. Tu peux aller voir banquier, puis c'est à l'arrêt zigzag, et tu peux vraiment faire tout ce que tu veux quand tu es jet set, tu emmerdes les gens.
1: Ouais,
6: tu vois, et pour le crédit voiture, c'est exactement la même chose. Tu arrives, tu prends un crédit voiture, tu fais tout sur l'autoradion de la voiture. Et voilà, c'est fait.
1: Ça y est, ok, merci. Poképousse.
6: Attends. Moi, quand tu me dis mon nom, ça me fait mal.
1: Poképousse.
6: Il a pas besoin de faire de crédit, je crédit Gérard.
1: Bah, tu peux expliquer?
6: Bah, parce qu'il paye tout de suite, le mec, tu vois.
1: Oh, mais ça va, là, tous les deux, là. On vous dérange pas?
2: Non, ça va.
1: Alors, 7e question. Tion.
6: Il y en a combien en tout?
1: Il y en a 20.
6: Bon, chaud. Oh, c'est bon, ça.
1: Eh ouais, on dit jusqu'à 3h du matin, malheureusement.
2: Ils sont pas les débats, déjà?
1: Ta gueule.
2: Là, non, mais répète-le pour les gens qui viennent d'arriver.
1: C'est milliardaire et jet set. Mais je pense qu'on ira... On parle pas du film, mais enfin. Bon, quelqu'un de la jet set est-il obligé d'avoir un garde...
2: Allô?
6: Ouais, allô?
1: Vous me laissez poser la question ou quoi, là?
6: Allô?
2: Oui, ils sont là, c'est bon.
1: Quelqu'un de la jet set peut-il avoir, est-il obligé d'avoir un garde du corps? On va demander à Poképousse. Poképousse, 6 points, Poképousse, 2 points, Poképousse, 3 points, au revoir!
6: Girard, tu es très très brasé ce soir.
1: Oui. J'ai dit au revoir à lui, hein.
2: C'était Poképousse qui faisait le...
1: Non, mais Gérardo, il m'a traité d'enculé.
2: Non, mais justement, c'est pas lui, c'est Poképousse qui est parti.
6: Je suis enculé à toi. Mais ça va pas, je comprends un peu, je comprends pas ce mot. Il voudrait bien profiler quand même. Non, je veux pas enculer, mais qui dit ça? Moi, je comprends pas. Je vais appeler l'ambassade Brésil.
1: Voilà, tu réponds à la question.
6: J'écoute toi, Gérard.
1: Voilà, tu réponds à la question.
6: J'ai répondu déjà.
1: Non, mais c'est la 7e. Quelqu'un de la jet set est-il obligé d'avoir un garde du corps?
6: Obligatoire. Obligatoire pour entrer. Pour entrer dans une discothèque. Pour entrer, c'est effrayer passage entre Peter Poufian. Tu dis, oui, bien sûr, il faut absolument garde du corps. Garde du corps, comme quand tu vas faire carnaval Saint-Marie au Déjeuner.
1: Okay.
6: Il faut garder du corps.
1: D'accord,
6: Comme pour garder ton corps à toi.
1: C'est bon. Jean-Pierre Marielle.
15: Oh non, mais je crois que là, on est en l'irréel. Imaginez Schwarzenegger avec un garde du corps. Alors où va-t-on?
1: Eh ben, il y en a un, je crois, hein, à mon avis.
2: Ça sert à quoi?
1: Ben, c'est quelqu'un qui le protège en cas de...
2: Non, mais non, je sais ce que c'est du coup, un hein, garde du corps.
1: Ben, moi, je t'emmerde, PD.
2: Mais si je sers pourquoi?
1: Espèce de gros con.
15: Espèce
1: de petit trou du cul, hein.
15: Débat.
2: Tu le connais.
15: La vraie, celle dont je fais partie.
2: Mais pourquoi Schwarzenegger, qui est balèze et super baraqué, il aurait besoin d'un garde du corps?
1: Alors, ils sont tous obligés d'avoir des gardes du corps, maintenant.
15: Mais Schwarzenegger, quand même, c'est l'homme le plus puissant du monde.
1: Ouais, mais c'est ce que je dis, allez, bref.
2: T'en as un, toi? Non, j'en ai pas besoin. Pourquoi?
1: Question IRC.
3: Oui, ça monte beaucoup. On a dépassé les 9000. On est 9222, tout pile.
2: Bien, bravo.
3: Et il y a une question de ton cousin caca d'oiseau. Il disait qu'en tout cas, toi, Gérard, avec les 1,60 que tu as sur ton compte en banque, il pense que le moyen de moyenner que tu auras, ce serait juste d'entrer dans la Jet Set en Roumanie, voire au Pakistan.
1: Bon, alors lui, c'est même pas la peine que j'y réponde à sa question, parce que c'est des questions qu'on se
3: propose. La Tchétchénie.
1: C'est ça. Ben, il peut garder sa question, sa réponse, il ne l'aura pas. Millionerito.
2: Excuse-moi, juste avant, Gérard, est-ce que je me posais la question et je pense que
1: Millionerito. Tu permets, les auditeurs, ils ont priorité avant toi.
2: Oui, ben, il va dire.
1: Alors, mais millionnaire.
2: Comment s'habille un mec
1: Millionerito.
6: Ouais, bah écoute, ouais, je pense qu'il faut se faire accompagner, parce que ça évite les émeutes. Moi, je pense que tu connais le problème. Je pense que si t'es un garde du corps, les mecs s'amusent pas à coller des affiches, distribuer des tracts et compagnie, tu vois. Mm-hmm. Il y a quand même un gars qui surveille, ça évite les cacas sur les paillassons.
2: C'est vrai.
6: Non, mais ça, honnêtement, ça peut servir.
2: Et tu peux entrer en jet-set avec ta caravane ou pas?
6: Ouais, je pense que c'est jouable.
1: Pildar, tu fermes un peu ta gueule, tu laisses les auditeurs parler maintenant.
6: Et je pense que t'as bien fait de t'équiper du dernier modèle de Molos quand même, parce que vu la notoriété que t'as atteint maintenant, il était temps, quoi. Hein.
2: C'est vrai.
6: Faut pas que tu joues avec ta vie, quoi. Protège-toi, quoi.
2: D'accord. Ouais. Mais Gérard, il a le GPS. C'est lui.
1: Ouais,
3: mais...
2: Vas-y,
3: Manu.
2: On accueille Bruno Sodo.
19: Bonsoir à tous. Bonsoir, Gérard.
1: Bruno.
19: Sodo. Bonsoir, Bruno.
1: T'appelles d'où?
19: J'appelle de Perpignan.
1: Dans fréquence.
2: En vacances.
19: En 2.5.
15: Excellent dans le film, Bruno, excellent.
19: Je sais.
2: Quel film?
19: J'ai été doublé.
2: Quel film?
1: Alors, pour Bruno, t'as entendu la question, Bruno?
19: Tout à fait.
1: Bon, alors tu réponds?
19: C'est sur les gardes du corps, c'est ça?
1: Ouais,
19: bah moi, personnellement, j'ai pas besoin de gardes du corps, parce que bon, personne ne tape, je suis petit. Je suis un peu une merde dans la vie.
6: T'avais quand même Yvan la baloche avant pour se...
19: Exact, il m'a sauvé du ruisseau.
6: Ouais.
19: D'ailleurs, je lui passe un petit...
1: Y a pas de bonjour, merci.
19: Et Yvan le bloc. Et donc voilà, ce que je peux te dire, c'est que moi j'ai pas besoin de garde du corps, je me bats avec mes sourcils.
1: D'accord, question IRC.
3: Non, juste une suggestion d'un certain Manu sur IRC, il dit que toi qui sais pas quoi faire si t'étais milliardaire, il dit que tu pourrais payer une vidange à ton gros poids lourd.
1: Alors ça, j'y répondrai pas.
2: Bravo,
1: quoi.
2: Bravo, question de merde.
1: Ouais.
2: Dans l'internet, des fois c'est limite.
3: Il s'appelait Manu. Hein.
1: Ouais, ben ça m'étonne pas. Manu, ouais là-bas.
3: Sondage.
1: Qu'est-ce que vous voulez? Vous voulez me donner un autre auditeur?
2: Pas du tout.
1: Non, bon, alors on va faire le sondage. Ah bah, d'où vient la Jet Set?
2: C'est pas pareil. D'où vient? C'est pas qu'est-ce que la Jet Set?
3: Ah, c'est vrai.
1: Alors 87% disent qu'elle est née pendant la révolution albanaise. Je vois pas du tout. Bref. 51% des gens pensent que c'est la sœur du Jet Li et qu'elle vient de Taïwan. 37% disent qu'elle vient de ton cul. Bah, ça vient du cul à Pildar, ça m'étonne pas.
2: Non.
1: 21% des gens estiment que ça dépend des pays, ouais.
2: Bah oui, c'est... Ah oui. Donc, est-ce qu'il y a une différence de jet set entre les pays? C'est une bonne question, on peut y répondre maintenant, autrement ça sert à rien que je la pose.
1: De quoi? Ben non, mais il n'y a pas à poser de questions là-dessus, qu'est-ce que tu me casses les couilles?
2: Non, mais je te demande si la jet set est différente dans les pays.
1: Mais qu'est-ce qu'on en a à foutre?
2: Est-ce qu'il parle la même langue aussi donc?
1: La question, on l'a déjà posée, tu vas pas me prendre la tête avec ça, d'accord?
2: Non, mais qui dit plusieurs jet set dit plusieurs langues de jet set.
6: Ouais, hein? Est-ce que la
1: ou dialecte. Croyez-vous que tout le monde je sais même plus enfin, pensez-vous qu'il y aura la jet set dans les années à venir? On va pas s'éterniser sur des questions pourrites.
6: Est-ce que la jet set c'est international?
1: Bah on en a payé.
2: Mais est-ce qu'un Français qui est dans la jet set peut aller dans la jet set des États-Unis?
1: Bah de manière, on s'en sert rien, bien sûr.
2: Et pourquoi?
1: Oh merde, tu me fais chier avec tes pourquoi.
3: Malgré le décalage horaire.
1: Mais on s'en fout des décalages horaires. Ouais,
3: c'est vrai.
1: C'est qui?
6: C'est Marc, c'est comment je m'appelle? Millionnairito, bien sûr. Toi, par exemple, si on regarde, t'es un peu millionnaire en Copec, mais ici, t'es un peu un clochard quand même.
1: Bon, alors, Millionnairito, au revoir.
6: Ça me dit bien, quand même.
1: Au revoir. Et Pildar, les doubles sons, t'arrêtes. Merci.
6: Oui.
1: On n'a pas quelqu'un d'autre?
6: Oh.
1: Alors, on le prend tout de suite.
2: On a Thierry Dermite, bonsoir.
20: Bonsoir.
2: L'Indien dans la ville.
20: Tout va bien?
1: T'appelles d'où?
20: 52.1.
3: C'est cela, oui.
20: C'est pas en mégahertz, c'est une vieille radio.
2: T'es en grande onde.
21: Mais quelle est drôle.
19: Bagnole.
20: Ouais, je sais, je sais.
1: Et c'est d'où ça?
20: C'est de Pithiviers.
1: Pithiviers, 45, Loirier.
20: Ouais, d'accord.
2: Ouais, j'ai eu mon bac en géo.
3: Incollable.
1: Tu es un
2: alcoolique.
1: Et toi, gros con. Et toi, espèce de gros pan.
2: Il a dit...
1: Non, c'est toi qui l'as dit, espèce de gros con.
2: Ah non, il est incollable.
1: Ferme ta gueule.
2: Il est incollable.
1: T'as dit alcoolique, tu fermes ta gueule, espèce de gros pan. Rigo, ouais, avant que je lui repose la question.
3: Non, vas-y, repose. Non.
1: T'as entendu la question, Thierry?
20: Non.
1: Alors, quelqu'un de la Jet Set est-il obligé d'avoir un garde du corps?
20: C'est fortement conseillé, même deux.
1: Deux, ouais, à la rigueur, pourquoi pas, ouais.
20: Pourquoi pas.
1: D'accord. Bon, donc, prochaine question.
2: Attends, tu viens de la poser, t'es ouf ou quoi?
1: Mais non, mais ça y est, tout le monde a répondu à celle-là.
2: Et toi, t'as répondu?
1: J'ai dit oui, tout le monde, j'ai dit
2: quoi?
1: J'ai répondu à la question du garde du corps, qu'est-ce que tu me...
19: Quoi, là?
2: Ah non. C'est encore celle-là?
1: Ah ouais.
2: Ah ouais, on n'avance pas, alors.
1: Donc...
3: Ah putain, alors, écoutez.
1: Donc on va poser la question. Avez-vous croisé quelqu'un de la Jet Set? Qu'en avez-vous pensé? On va s'écouter les demoiselles Purport avec nous sommes deux sœurs pucelles sous le signe de Zomo. Et on se retrouve tout de suite après pour la suite du débat. A tout de suite.
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1: Et voilà, donc on vient de s'écouter les demoiselles Purport avec nous sommes deux sœurs pucelles, nées sous le signe de Zomo. Et pour ça, vous pouvez toujours nous appeler au 0803-08-5000. Et donc c'est la suite du débat donc qui passe sur les millionnaires et la Jet Set.
2: Devant ton micro, hein.
1: Pour ça, on accueille. On récupère Jean-Pierre Marielle. Bon, rebonsoir. Merci Pildar.
7: Pardon.
1: Jean-Pierre Marielle.
7: Oui, bonsoir mon petit, je t'adore.
1: Gérardo.
2: Ah, faut peut-être que je le rappelle, excuse-moi. Je rappelle.
1: Non, attends, c'est pas grave.
7: Mon petit.
1: Ouais, donc, non, mais c'est pareil, hein.
7: Tu me fais kiffer.
1: Bah, je vais...
7: j'adore ça.
1: Non, mais c'est pareil, hein.
7: Oh, c'est super.
1: Bon, Gérardo.
2: Ça y est, il est là.
7: Gérard, tout m'entends.
1: Bon,
7: Gérard.
1: Ouais, c'est bon. Bruno Solo. Wow. Bruno Solo. Putain, mais, tu me donnes du son, là, dans le casque. Je suis à fond.
2: Bah, c'est quoi, ce bordel?
1: Bon, Gérardo, tu fermes un peu ta gueule quand je parle.
7: Oui, arrête.
1: Bon, allez, tu lui dis au revoir.
2: Pas tous en même temps.
3: C'est vrai.
1: Tu lui dis au revoir, c'est tout terminé pour lui. Hein. Allez hop.
7: Alors
1: terminé. Bruno Solo.
21: Bonsoir.
1: Bruno Solo, pardon.
21: Bonsoir, ça va bien?
1: Et Thierry l'ermite, là, je sais pas quoi.
20: Ouais, l'ermite, salut.
1: Salut. Bon, alors. Alors, vous avez entendu la question, hein?
20: Non.
1: Mmh. Attends, fous-toi pas de ma gueule, Thierry l'ermite, là.
21: L'ermite. 3-0 le Brésil.
1: Bon, alors, avez-vous croisé quelqu'un de la Jet Set? Et qu'en avez-vous pensé? Tu fermes ta gueule. Jean-Pierre Marielle.
21: Question.
1: Oh.
21: Attends, tu parles au milieu de tout le monde, j'entends pas tes questions.
1: Avez-vous croisé quelqu'un de la Jet Set et qu'en avez-vous pensé?
21: Bah écoute, je me croise tous les matins quand je me regarde dans la glace, tu vois. Je fais partie de la Jet Set.
1: Eh, tu commences à me casser les burnes, hein.
2: Pourquoi tu veux jamais écouter les gens qu'on est tous à dire?
1: Attends, l'autre, ça commence à bien... Eh, qui c'est qui arrive comme un porc? Bon, allez, Bruno Sodo, au revoir.
21: Mais non, mais attends, c'est pas moi, non.
2: Non, c'est pas lui, je sais pas qui c'est.
3: Moi, j'ai un pour...
2: C'est fini, là.
3: Pour calmer, le débat, je change de sujet. Une citation de Yankee. Citation du débat, qui mange un chien, chihuahua.
1: Ouais, bah, c'est pas mal. Ouais, ça, je vois pas du tout le rapport avec le débat. Bref.
3: Bah, c'était pour le calmer.
1: Thierry l'armée.
20: J'en ai souvent croisé.
1: Un petit
21: blanc,
1: s'il te
21: plaît.
1: Oh, tu fermes ta gueule ou quoi, toi?
2: Tu sais qu'il est dans un bar, là.
21: Rigideuse. Bon con, ouais. J'ai connu une polonaise quand vous vêtu les matins au petit déjeuner.
1: Jean-Pierre Marielle et Bruno Solo et Thierry, c'est vous qui faites les clowns comme ça ou quoi?
21: Moi, j'ai ce que je dis avec
19: ça. J'en ai parlé des riches, moi.
1: Manu, tu me coupes...
2: Je coupe qui, moi?
1: Jean-Pierre Marielle, tu lui dis au revoir, comme ça, c'est grave plus vite.
2: Okay.
21: Salut, Coco.
1: Alors, il nous reste Bruno Solo et Thierry. Donc, Thierry l'ermite, qui voulait répondre, maintenant.
20: Ouais, je disais, j'en croise assez souvent, j'en connais déjà beaucoup pas mal, mais le plus qui m'a marqué, c'est Jean-François Derek.
1: Mmh. Ouais, mais ça, c'est dans le film.
2: Non, c'est la Jet Set, ça.
20: Ah non, je l'ai croisé à une occasion que je te dirais pas, parce que bon, c'est perso, mais non, c'est un mec sympa, hein.
1: D'accord.
20: Plus de camionneurs et tout, mais mecs sympas.
1: Mmh. Ok. Bruno Solo, t'as répondu?
19: Non.
1: Bah, alors à toi.
19: Moi, une fois, j'ai eu l'occasion de croiser Alice Sapritch et je l'ai emballée.
1: Non, mais attends, je te parle de quelqu'un de la Jet Set.
19: Bah ouais, elle était carrément dedans. Hein.
1: D'accord.
19: Elle était chaude.
1: Ok, bon, on va faire un sondage avant de reposer une question, parce qu'il nous manque des auditeurs, on va attendre que Manu il nous en donne. Mmh. Ou Kanka se réveille pour me donner des auditeurs.
2: C'est pas à gagner, hein.
1: Peut-on traiter...
12: Je suis complètement réveillé, moi.
1: Ouais, non, mais on le dirait pas, parce que pour l'instant, c'est
12: attends,
1: dur.
12: J'ai le téléphone qui est greffé dans la main maintenant.
1: Ouais, non, mais on va peut-être aller de l'autre côté, puis on appelait. Donc, peut-on être viré de la Jet Set? Alors, 45% des disent non, car c'est fermé à clé. 33% disent oui, si on s'est gratté le pont du cul, quoi? 33% disent oui si on s'est gratté le pont d'une benne avant de
2: se prendre du benne avant de serrer la main.
1: N'importe quoi. 23 des gens répondent oui car je ne suis plus en CDI, ça veut rien dire. Et 11% pensent que c'est plus grave car c'est payé. C'est après Y et la Jet 8. Ben pourquoi pas?
2: Merci. N'importe quoi, répète, j'ai rien compris.
1: Ben c'est toi qui fais des sondages.
2: Non,
1: de merde.
2: C'est pas moi, c'est rigolo.
1: C'est toi. Vas-y. Tu fermes ta gueule.
2: C'est quoi tout.
1: C'est 11% des gens pensent que c'est pas grave, car après, il y a la Jet 8. Je vois pas du tout le rapport.
2: Oui, d'accord.
0: Je sais pas, moi, faire des
1: choses comme ça. Alors, on va continuer, comme on a toujours...
21: Il faut aider, là, dans la ville.
2: Et bon, Manu, après, hein. C'est bon.
10: On a Yvan Les Baloches,
2: ah,
10: et on a Puri Pousseline.
21: Bonsoir.
1: Yvan, t'appelles d'où?
2: C'est quoi ce son?
21: Bonsoir, c'est
1: Yvan. Ouais, c'est quoi là, ce son pourri là?
2: Ouais, mais c'est pas de notre faute, c'est Alan.
21: Salut Yvan, c'est Bruno.
1: T'appelles d'où?
21: Bonsoir Bruno. J'appelle de Toulouse, 104.4.
20: Bonsoir Yvan, bonjour.
21: Bonsoir tout le monde.
1: Et l'autre, Manu?
10: Purée Pousseline.
1: Purée Pousseline.
21: Oui, bonsoir, j'appelle de Lyon.
20: Purée
21: Pousseline de Lyon.
19: Pousseline de Lyon.
21: Bonsoir Pousseline.
1: Fréquence
21: 101.4.
2: Moi je te dis c'est sa fille.
1: Ça m'étonnerait que ça soit 101.4.
21: Elle est cochonne.
1: Alors avez-vous croisé quelqu'un de la Jet Set et qu'en avez-vous pensé pour Yvan et Purée Mousseline et Pousseline?
2: Bonne question ça.
21: Ouais, c'est Yvan, moi un jour j'ai croisé.
1: Tu peux pas parler un petit peu plus fort dans ton combiné?
21: Là je suis à fond là, franchement je peux pas faire.
1: Alors c'est les micros qui déconnent.
21: Ouais, c'est les micros.
2: Parle de bien devant comme ça.
1: Mais je suis devant, c'est pareil.
2: Lève-le un peu.
1: Putain, tu me fais chier.
2: Voilà.
21: À la impeccable.
22: Tu vas pas me casser les couilles longtemps.
21: Ouais. Bon, moi je voulais te dire qu'une fois dans un aéroport, j'ai quand même croisé Darry Cole.
1: Oh là là. Ça n'a rien à voir avec le film.
2: Bah, non, mais grosse Jet Set.
21: Hein. C'est la Jet Set Darry Cole.
2: Grosse Jet Set.
21: Darry Cole, c'est pas la Jet Set. Attends.
2: Je suis sûr qu'on est même rebeu que moi, attention.
21: Là, je suis quand même
19: Bernard Ménez.
21: Je sais qu'aussi il y avait Roland McDan aussi à une époque.
1: Oh ça continue de donner des noms tout à l'heure, tu vas voir, tu vas vite gerber toi. Tu vas aller voir s'il y a des saucisses à Toulouse.
21: Très belle question, comme on dit.
20: Tu oublies le grand Patrick?
21: Ouais, non, mais je crois que là, ouais, on a quand même résumé les bases, quoi.
1: Purée Pousseline.
21: Ouais, moi, la seule personnalité que j'ai croisée, c'est Dick Rivers. Il m'a dédicacé ses pattes. Ouais, c'est sûr, j'ai un plaisir.
1: Un millionnaire est-il obligé de laisser un pourboire pour le service? On va demander.
2: C'est la quelle question ça?
1: La 9.
21: Non, tu n'y vivrais pas. Hein.
1: La 9. On est presque à la moitié des débats déjà.
2: Oh yes.
1: Mais
2: c'est bien. Ça
21: j'ai croisé aussi Gérard Cousin.
1: Bon alors toi tu Yvan, au revoir.
0: Dans le caniveau.
1: Purée Pousseline, au revoir.
21: Non, c'est pas moi Gérard.
1: Si.
2: Il est parti.
1: Purée Pousseline, ça y apprendra.
0: Bon Gérard, un truc qui a rien à voir, mais on reste.
1: C'est quoi ce son pourri?
0: On peut rien faire. C'est rien. J'espère que c'était pas moi qui t'appelle son pourri. Alors nous avions une question de la touriste qui voulait savoir, elle voulait savoir si...
2: une bonne question
0: Est-ce que tous les enfants de milliardaires sont obligés d'aller dans des écoles de riches?
1: Et ça n'a rien à voir avec la question que je viens de poser.
0: Oui, c'est une autre question.
2: On n'a pas dit le contraire.
0: Justement.
1: Bah, de toute manière, pourquoi ils sont bien obligés d'aller à l'école s'ils veulent apprendre, hein? S'ils restent chez eux, ça sert à rien. Mmh. Enfin, bref.
0: Mais ils sont obligés d'aller dans une école de riches, alors?
1: Bah non, ils n'ont pas besoin, ils peuvent aller dans n'importe quelle école.
0: Ils peuvent se faire
1: tu gueules, hein, demain, toi, parce que là, c'est de la merde, la leçon qu'on a. Hein. C'est pourri, mais catastrophe.
3: Ça intéresse pas les auditeurs. Est-ce que...
1: Ils ont des écoles, ils vont dans les écoles.
2: Moi, je pense que, franchement, les enfants de milliardaires, comme ça, ils prennent des cours particuliers, quoi.
1: Bah, il y en a qui prennent par correspondance, c'est leur problème.
3: Parce qu'ils risquent de se faire raqueter.
2: Un professeur qui vient chez...
1: Non, si tu veux, ouais. Bon, qui c'est qu'on a?
2: Jérôme.
3: C'est
4: ça, vous?
3: Ouais. Bonsoir.
1: Bonsoir, Jérôme.
3: Sinon, t'as la thune ou pas?
1: Jérôme!
4: Ouais.
1: T'appelles d'où? Thierry, tu t'écrases parce que tu commences à me gonfler avec à t'amuser à chanter. J'espère.
4: Jérôme, hein.
1: T'appelles d'où?
4: J'appelle de Lens.
1: La fréquence?
4: 104.2.
1: Oh là là, putain, mais vous êtes borné quand je vous demande quelque chose, hein.
4: Bah non, tu me demandes.
1: Un milliardaire est-il obligé de laisser un pourboire pour le service? On va demander à Jérôme.
4: C'est moi, hein. Non, je n'ai pas.
1: Allez, bonne nuit, tu es comme ça, tu vas te coucher. Au revoir. Au revoir.
4: C'est moi, Jérôme.
1: Au revoir.
4: Je vais répondre à ta question.
1: Il est bon.
2: Attends, il allait répondre.
1: Non, je lui ai dit au revoir, ça vient pour moi de chanter. Non, je laisse plus de chance maintenant.
2: Non, mais tu viens tout le monde.
1: Non, mais ils ne sont pas de savoir. Allez, hop, tu lui dis au revoir,
2: on prend quelqu'un. Non, c'est nul, on le dégage.
20: Lui, il est obligé de travailler maintenant.
1: Il est bon. Non, mais il a NK, il a qu'à se démerder avec NK. Il prend des numéros de téléphone, on n'a aucun auditeur à elle.
4: NK.
1: Donc, tu lui laisses passer.
2: NK, c'est bon ça.
1: Elle appelle un auditeur, on le prend et c'est tout.
2: Ok, d'accord.
3: Un peu raide.
1: Alors, Yvon.
4: Moi, je pense qu'il y a quand même des gens qui vivent. Des petites pièces jaunes.
1: Non, Manu, Quoi? C'est pas dit toi qui appelle les auditeurs de Ancan. C'est Anka qui appelle ses auditeurs elle-même. Tu appelles toi-même tes auditeurs que tu as choisi, c'est pas le boulot à Manu. Parce que le jeudi, c'est moi qui décide, c'est moi qui commande. Je veux pas le savoir, tu fais ce que je te demande.
20: C'est
1: pas Manu, c'est moi qui commande, tu appelles tes auditeurs toi-même.
2: Manu, il va en appeler un, pas de problème, t'inquiète.
1: Yvon. Yvon.
4: Oui, tu m'entends?
1: Ouais, alors.
4: Ouais, donc je te disais qu'il y a quand même des gens qui vivent des petites pièces jaunes que leur laissent les autres. Aussi bien les serveurs que les gens qui font la manche, hein, il faut le dire.
1: Non, mais on parle pas de ça, on parle des milliardaires. Hein, là. On parle pas de ceux qui pondent la manche. Hein.
4: Les milliardaires, ils laissent des pourliches comme tout le monde, non?
1: Ouais, mais ça dépend. Non, mais je te demande, est-ce qu'il laisse est-ce qu'il laisse un pourboire
2: au caca, ce qu'ils peuvent.
4: Ouais, c'est quand même
2: ceux qui sont pauvres,
4: ils chient. Un peu désenculés parce qu'ils laissent pas grand-chose.
1: Ouais, mais ça c'est justement, c'est là la question. Je me demande pourquoi qu'il laisse, s'il laisse rien du tout, ça sert à rien qu'il laisse quelque chose dans ce cas-là.
2: Des conneries.
1: Thierry.
4: Moi, je pense qu'ils sont pas prêteurs. Hein.
20: Moi, je crois qu'il laisse rien aussi. Il y a un proverbe qui dit « plus on en a, moins on en donne hein. ».
1: Ouais, mais ça...
2: C'est pas toujours vrai, hein, je suis d'accord.
1: Ouais. Ça dépend des gens, s'ils veulent laisser quelque chose. Ils laissent, de toute manière, c'est pas obligatoire. Hein,
4: toi, Gérard, tu donnes ou pas, toi?
1: Ah non, moi, je donne jamais rien, moi.
2: Parce que quand tu rentres, tu donnes.
4: Tu donnes, toi.
20: Non, non,
1: Bruno Sodo.
9: Non, mais moi, je suis d'accord, avec l'expression.
2: Sodo, ça me dit un truc. T'as pas joué dans un film?
9: Tout à fait.
2: Lequel?
1: Bon, ça y est, on en a rien. Tu vas au standard maintenant, tu m'en
2: regardes. Non, j'arrête, parce qu'il y a
20: un auditeur.
1: Ah bon?
20: J'ai Richard Lalin.
1: Richard
20: Lalin.
4: Non, Richard, c'est quoi?
1: Richard, t'appelles d'où?
4: Salut Gérard, ouais, PD, j'ai un portable pourri.
1: Ah bah alors, tu t'en vas.
4: Ouais,
1: les portables. Au revoir.
20: Super.
1: Non, tu lui dis au revoir, je veux pas de portable.
4: Va te faire foutre, Gérard.
1: Toi-même, voilà.
2: Bien l'auditeur d'AMK.
1: Bien. Avec un portable. Alors que j'avais dit que je veux pas de portable.
2: L'animateur, l'enculé.
1: Pas mal.
3: Bon, Gérard.
1: Pas mal, AMK.
20: Il m'avait pas dit qu'il avait un portable.
3: C'est bon.
1: Tu reprends un autre.
3: C'est vraiment. Calme-toi.
1: Tu reprends un autre et c'est tout.
2: Elle est nulle.
3: On rentre dans ta cage.
1: Vas-y.
3: Et donc, il y avait une question de Jet 27 sur l'IRC. Il voulait savoir si la Jet 7 a les mêmes sponsors que le débat.
1: Non.
13: L'émission sponsorisée par les camions Balbo.
1: En principe, non, je ne sais même pas s'ils ont des sponsors, la Jet.
3: Ah bah si, forcément.
1: Je crois que c'est...
2: Ils ont Ricard,
1: Pascal. Non, mais je ne sais pas. Donc,
2: Johnny Walker,
1: Bruno Sodo.
9: Oui, je viens de répondre.
1: Tout le monde a répondu.
9: Ouais. T'enchaînes là.
1: Thierry, t'as répondu?
20: Oui.
1: Et Yvon?
4: Ouais, vas-y, on le
1: prend. Aussi. Manu?
2: On accueille Céro, Michel.
3: Bonsoir.
1: Qui?
23: Bonsoir.
1: Qui, Céro?
23: Ouais? Oui, Michel Céro.
1: T'appelles d'où?
8: J'appelle de Parignon.
14: Bonjour, ouais. Michel Leb.
8: Parignon sans le prince.
1: Merci, j'ai...
14: C'est l'ordre, l'ami.
1: Alors, un milliardaire est-il obligé de laisser un pourboire pour le service pour Michel Serrault?
8: Ah ben, je pense que oui, hein, mon ami.
1: Le change.
8: Ouais.
1: Ah ouais. Change de cul. Oh là, putain, mais c'est grave, c'est
14: le monde au perso, là.
1: Ouais, je crois que... Non, bah, on va changer de question parce que là...
14: Mais fun, c'était bien avant.
1: Alors, une personne de la Jet Set peut-être s'habiller chez les grands couturiers. Donc,
2: ah, voilà une bonne question.
1: Là, là, là.
14: Pourri notre radio, l'alcoolique.
1: Miss. Alors, Brunos, Yvon, au revoir.
8: Non.
1: Au revoir.
8: Attention,
1: Yvon, tu lui dis au revoir.
14: Yvon, au revoir. Non, mais qu'est-ce que c'est que ce truc?
20: C'était Michel
1: Serrault. Au revoir, Michel Serrault. Michel Serrault, une fois Michel Serrault, deux fois Michel Serrault, trois fois.
8: Je suis là, j'arrive.
1: Quand tu réponds à la question.
2: Bien, bien, bébé.
8: Bien sûr qu'un grand, qu'un quelqu'un de la
2: tête
8: ne peut s'habiller n'importe où. Hein.
2: Tiens, boum.
8: J'habille,
1: j'aurais dit. Eh, tu t'habilles pas, toi, dans la cage au fond, non?
8: Mais si, mais avec des plumes. Oh là là. Les plumes, je les trouve n'importe où. Je suis pas obligé d'aller chez un grand couturier.
2: Bah non, c'est vrai. C'est vrai, Gérard, lui, il se fait des comment on appelle ça, des couettes en plumes de pigeon.
1: Sous les ponts, j'espère que tu vas répondre aux questions correctement, qu'on se marre un peu, parce que...
14: Non, mais arrêtons le débat tout de suite. Non,
1: alors là, si tu veux, c'est pas toi qui commande, mon pote.
2: Gérard.
1: Thierry.
2: Gérard. Un sondage serait le bienvenu.
1: Ta gueule. Thierry.
2: Un sondage serait le bienvenu.
20: Oui.
1: Non, il y en a plus, là. C'est le dernier, c'est le milliardaire. Ah ouais, non. Ouais, Thierry.
20: C'est les gens qui s'habillent, ouais.
1: Ouais.
20: Bah ouais, en général, ouais. T'as déjà vu de l'autre...
1: C'est une personne de la... Attends, je te coupe pour redire la question. C'est une personne de la Jet Set, peut-il s'habiller chez grand couturier, hein, bah c'est oui. Ça, la question.
20: T'as déjà vu...
8: Mais faut dire des noms aussi, toi.
1: Non, dis pas de nom, Cero. Sinon, je te dis au revoir. Alors, ouais...
20: Oui,
1: je t'écoute.
20: Même conseiller, c'est pas des charclos, hein.
1: Ok, d'accord.
20: T'habilles pas au secours populaire.
1: Moi, je m'habille pas au secours populaire et j'ai pas des fringues de...
14: Monteur.
1: J'ai pas des fringues de secours populaire sur moi, je
2: pense.
1: De SDF.
2: En ce moment, en plus, c'est les seuls. Et nous, tu vois, on est à côté de grandes boutiques, il y a de grandes marques.
1: Bah, t'as qu'à y aller.
2: Non, mais on voit des gens faire la queue. Est-ce que les mecs de la Jet Set, ils font la queue pendant les soldes aussi, même s'ils ont de l'argent?
1: Bah, je pense.
2: La queue,
1: bah, hein. Ils sont obligés, hein, ils sont comme tout le monde. Hein.
14: Bah oui, ça fait la queue.
1: Bah, ils sont obligés de faire la queue. Hein.
2: Non, mais je veux dire, pourquoi ils font la queue pendant les soldes? Ils peuvent pas y aller quand il n'y a personne.
1: Bah, de toute manière, les soldes, ça dure jusqu'au mois d'août, ça dure 6 Ouais, ça dure jusqu'au mois d'août.
2: Ouais, mais eux, ils sont riches, ils s'en foutent des soldes.
1: Ouais,
2: ils sont... Pourquoi ils y vont quand même?
1: Bah, ouais, parce qu'ils veulent changer de vêtements, c'est tout. Ils veulent se racheter d'autres fringues. Ouais, t'as un nouvel auditeur, Manu?
2: Ouais.
1: Ou c'est un auditeur qu'elle a choisi?
2: Bah, c'est un auditeur Anka, mais...
1: Ouais.
2: On accueille Anne Roumenov.
16: T'es dans un bar?
20: Anne Roumenov.
1: T'appelles d'où?
20: 113.3.
1: Attends, mais t'es où, là?
20: Sainte-Marie-de-la-Mer.
14: On n'entend rien.
1: Voilà, mais c'est quoi ce bordel qui est derrière?
2: Bah, c'est mieux, là.
1: Bon, alors, Anne, donc, la fréquence, tu m'as dit?
20: Oui, 113.3.
1: Non, 113.
2: Ah, pardon.
1: 113. Ouais, donc, la question, c'était... Bruno Sodo.
14: Oui.
1: Bruno Sodo, toi.
14: Oui, bah, ils sont bien habillés, les Richards, bien sûr.
16: Ah, non, c'est pas vrai, ça, alors là...
14: Si,
20: ça dépend, franchement, ça dépend. Il y a des merdes, hein.
14: Ils ont les moyens, moi, je m'habille comme un...
8: Tu es habillé comment, ce soir?
1: Mais qu'est-ce que ça peut te foutre, toi, espèce de ton tremble?
8: J'ai envie de fantasmer,
1: Oh, ça va, tu te calmes, toi, un peu, là.
16: Ça,
1: je te dirai... Non, on va le garder un petit peu.
8: Est-ce que tu as mis ton petit string?
1: Bon, allez, hop, dis-le au revoir, ça vaudra mieux celui-là. Hop, bonne nuit.
16: Voilà.
20: De body string.
1: Allez, hop. Fais gaffe, Thierry, dans ce cas, tu risques de faire comme lui.
20: Ah, je t'imaginais, c'est tout.
1: Anne, machin chouette, là.
20: Ouais, Anne Roumenov, s'il te plaît.
1: Ouais.
20: Donc, bah écoute, oui, normalement, il s'habille bien. Enfin, bon, ils ont un certain goût. Moi, par exemple, ils m'habillent comme une poubelle, mais bon, ça fait mode, quoi. Ça fait tendance, mais...
1: Ah ouais, tu sors comme ça dans la rue, on est habillé comme une poubelle.
20: Ouais, mais c'est la mode, si tu veux. La Jet Set, ils font comme ils veulent, quoi.
1: Ouais. Mais on parle pas du film, hein, je te signale.
2: Quel film?
20: Non, du tout, bien sûr, mais...
1: Bah si, parce que là, t'as...
20: Des gens qui font partie de la Jet Set.
14: Ah oui.
1: D'accord.
14: Je te gazelle fougueuse.
20: Donc, voilà.
1: Oh, ça y est, Bruno Sodo, là, tu te calmes un peu. Merci. Rigo, ouais.
3: Oui, il y a juste un certain Fès de Babouin, je sais pas si c'est le vrai. Il dit qu'en parlant de Jet Set, tu vas... En parlant de Jet Set que tu vas gagner du pognon, Gérard, tu ferais mieux de retourner sur le trottoir, clochard.
1: Tu sais, lui, dans ces cas-là, Fès de Babouin, tu fais une chose, tu vas carrément dans ton coin de merdique et tu fais la pute. Voilà. Ouais. Et on est combien sur l'IRC?
5: Avec la mer arrivée.
3: On est remonté.
17: Et bienvenue sur le répondeur de Monsieur Mazur. Un répondeur ouvert à tous et à toutes 24 heures sur 24.
18: C'est cool. Wow.
17: Pour avoir des renseignements sur ce qu'il se passe.
1: Combien qu'on est, on s'en fout de ça.
17: La lambada version poil de cul, tape le 2.
5: Le 2, ok.
1: 1.
17: Tu as choisi le 2. Nous allons te faire écouter la version lambada poil de cul interprétée par Gérard Couleur et son orchestre. Pour démarrer l'enregistrement et le diffuser, tape sur la touche étoile.
1: Fildar, tu arrêtes s'il te plaît, merci.
3: C'est bon.
1: Fildar, tu arrêtes s'il te plaît.
17: Bon, bah,
1: une fois.
17: Des poils de cul, des poils de cul.
1: J'ai coupé. Quand je te dis de couper, tu coupes ou sinon t'as ma main dans ta gueule.
3: J'ai coupé.
1: C'est la dernière
17: année.
1: Mais Manu, c'est pas moi. Standard.
17: Sur l'Obada, poil de cul par Gérard Cousin.
1: Mais Manu.
17: Maintenant, si tu veux.
1: On est combien sur l'IRC?
17: Sans compter sur le répondeur de monsieur.
1: On est combien sur l'IRC?
17: Tape le 618.
1: 9745.
17: Tu as choisi de dépenser ton argent sans compter.
1: La question.
17: Si tu es au RMI,
1: il
17: y a une petite.
1: Oh, je te mets les auditeurs! Mais Manu, c'est lui! Bon, allez, moi je cherche Max.
17: 1%.
1: Tu es?
3: Non, mais arrête-le, coupe-le. Ça y est, il est coupé.
1: Il a coupé, écoute.
3: Reviens, il a coupé.
1: Reviens,
17: le colis.
1: De la réelle et que des conneries. Allez, hop, tu dégages.

0: Attends, espèce de petit pédé. Alors tu te dépêches.
1: Je te permets pas.
0: Tu vas au standard, tu fermes ta gueule.
1: Oh, t'as dentu le week-end dernier.
0: Tu vas au standard, tu fermes ta gueule.
1: La guépride.
0: Au standard.
1: La guépride.
0: Au standard, je continue pas. Au standard.
2: Allez, Gérard.
3: C'est un terrain d'entente, là.
2: Gérard, on est 9700.
0: Vildar au standard.
2: Enchaîne, Gérard.
0: Vildar au standard.
2: Tu vas pas avoir le
0: faire. Tu prends des auditeurs, tu dégages de l'arrière, je veux plus te voir là.
1: Qui va faire là, Olivier?
0: Non, c'est Manu.
1: Oh non, ça pue du bec.
0: Non, allez hop.
4: Si tu trouves que Vildar est un petit PD, appuie sur la touche 18 de ton téléphone.
1: Ok.
4: Vildar, gros PD. Vildar, gros PD.
0: Et à part ça, c'est pas toi qui le fais.
1: Non,
0: celui-là. Non, alors tu... Manu, tu vas
4: maintenant,
0: à l'arrière.
4: Si tu veux avoir des renseignements sur les cures de désintoxication...
0: Ouais. Coupe.
4: Appuie sur le numéro 1.
0: Coupe.
1: Okay. On va faire une pause, je le sens.
0: Mais non, je coupe, j'essaie de le couper.
1: On va se faire une...
4: Les cures de désintoxication.
0: Coupe. Arrêtez. C'est pas moi. Allez hop, tu m'envoies le disque.
1: J'ai coupé.
0: Tu entends un disque qui est terminé.
1: Ah, j'ai coupé.
0: La pause.
1: J'ai coupé.
0: Pause, je vais pas savoir.
1: Couper.
2: Je m'aurais dit que ça commence jeudi.
0: Bah, de manière, d'où vient le mot de Jet Set, on l'a dit, donc maintenant c'est plus la peine de... Bah si, on va voir ce que les auditeurs nous disent. T'as un nouvel auditeur?
1: Non, pas pour l'instant, dans tout ce bordel.
0: Bon, alors, d'où vient le mot Jet Set, Bruno Solo?
5: Jet Set, d'où ça vient? Alors là, je crois que ça vient du...
0: Bah je l'ai dit hein, tout à l'heure. Hein.
5: Ça vient de l'américain, non?
0: Non, je l'ai dit.
6: C'était quoi, Gérard?
0: Bah essayez de chercher, hein.
5: Alors on va chercher, attends, bouge
6: mais
5: pas.
6: Mais
5: ça a un rapport avec l'euro 2000.
0: Bah, de toute manière, ça... Ah bah, voilà. Ça y est, elle a trouvé, c'est qui, c'est Thierry?
6: Non, moi je suis Anne Rouménoff.
0: C'est toi qui... Bah j'avais posé la question à Thierry, hein.
6: Ah bon, bah pardon.
5: C'est quoi la réponse?
0: Alors en fin de compte, je redis la définition qu'on a eue sur l'inter...
5: C'est pas un plan du genre baccalauréat...
0: Non, c'est élite cosmopolite, puis faisant fi du temps, mais obsédé par l'argent, mode de transport jet privé.
5: Ah d'accord, c'est comme nous, sauf qu'on en a pas, quoi.
0: En fin de compte, c'est tout ce qu'on a pu avoir comme définition.
1: Dans la définition, il y a eu un terme faisant. C'est personne.
0: Faisant.
6: C'est faisant, oui.
5: Avec un E.
1: C'est le truc qui sent mauvais, là.
0: Non, je sais pas. C'est ce que j'avais demandé à Anka. C'est ce qu'Anka m'a trouvé sur l'Internet.
1: Il y a rien de personnel.
0: Non. Ah, donc, sinon, il y a pas la question, ouais. Ça y est.
5: Ça veut dire quoi, Gérard?
1: Parlez pas tous en même temps parce qu'on comprend rien.
0: Manu, oui.
2: Tu serais Kramsi, Manu, ou quoi?
1: Non, pourquoi?
2: Je sais pas, t'as les mêmes...
0: Manu! Ouais, Manu,
2: dans le mic aussi.
1: Non. On accueille Jeune Vert Solidaire.
7: Oui, bonsoir.
0: Quoi?
1: Jeune Vert Solidaire.
7: Oui, bonsoir.
0: Jeune Vert, ouais. T'appelles d'où?
7: J'habite en face de la prison de Fresnes, 94.
0: 101.9.
7: 101.9, et je te dis bonsoir et je te dis nam. Bonsoir.
6: Bonsoir.
0: Bon, on va faire la petite pause. Tu me donnes le...
1: Les Kit Kat ou pas?
0: Tu me donnes la fiche.
1: C'est du fric, c'est un deux doigts.
0: De toute manière, la question...
1: Tu viens de la poser la question,
0: bah,
1: t'as accueilli les...
0: Bah ouais, mais non, mais tout le monde a répondu, on l'a donné déjà dès le début, la fréquence.
1: C'est quelle question, là, tu fais?
0: La 12.
7: Manouche.
1: On est à la 12, là?
0: Bah ouais.
1: Oh là là. Piano, il reste une heure.
0: Bah ouais. On met deux disques là.
2: Ah non, tu vas encore partir.
0: On met deux disques.
7: Hein.
1: T'es vraiment une feignasse quand même. Hein.
0: Bah tiens, on met qu'un disque à chaque fois, là on va mettre deux disques.
1: Bon, allez, on peut mettre celui-là. Ouais. C'est la fête.
0: Ah, tu mets celui-là, puis tu mets...
1: Ouais, non, celui-là, ça se prend en deuxième.
2: Mais t'inquiète, arrive.
0: Ah. Alors donc, c'est quoi ça? Tu sais qui a été chercher des titres comme ça? Manu!
7: C'est quoi ça, Manu?
2: C'est quoi le titre?
0: Je pense GG Sodo à la loco avec dans mon pot de Clodo, j'en ai pris des kilos. On va s'écouter ça, mais si c'est pas ça, bah vous verrez ça après avec Fildar. Donc on se retrouve après. Donc la question que je vais vous poser, c'est quelqu'un de la Jet Set peut-il faire du cinéma?
1: Quelqu'un de Jet Set, non?
0: Que d'autres personnes. Et on se retrouve tout de suite après aux 0803-08-5000. On s'écoute deux disques et on se retrouve tout de suite après.
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1: Ah oui, excuse-moi, mais on me l'avait calé, j'ai pas fait attention, excuse-moi.
0: Ouais, mais t'es prié de plus repasser ça, d'accord?
1: Je sais, c'est mon boulot. Ouais.
0: Donc, on venait de s'écouter Mambo,
1: oui.
0: Et avant c'était...
1: C'était Loulou Béga,
0: et avant c'était... Loulou Béga, pas Loulou.
1: Mais Loulou, écoute.
9: Oui, c'est moi.
0: C'est Loulou Béga.

0: Mais dis Loulou.
1: Oui, c'est moi. Loulou Bega.
2: Et avant, c'était, écoutez, j'ai ce doigt à la loco avec, dans mon pot de clodo, j'en ai pris des kilos. Voilà. Donc, suite du débat, donc vous pouvez toujours appeler au 0803 08 5000. Et on, pour en finir, on a toujours Bruno Sodo. Bonsoir.
3: Bonsoir.
2: Rebonsoir Thierry.
4: Ouais, rebonsoir.
2: Anne Romarov.
4: Oui, bonsoir.
2: Et Fine Vert.
5: Non, jeune vert solidaire.
2: Ouais, jeune vert. Bon, alors la question c'est, quelqu'un de la Jet Set peut-il faire du cinéma que d'autres personnes? On va demander à jeune...
6: Gérard, j'ai pas compris.
2: Quelqu'un de la Jet Set peut-il faire du cinéma que d'autres personnes? Voilà.
6: Que d'autres personnes, c'est-à-dire?
2: Que d'autres personnes, c'est tout.
6: Non, je veux pas la fin de la phrase.
7: Ben, il manque des mots, je crois.
2: Que d'autres personnes.
6: C'est un rébus.
2: Voilà.
6: C'est une phrase à trous.
2: Donc, jeune vert.
5: Ouais, ben moi je pense que des autres peuvent ouais. faire du cinéma parce que sujet, verbe, complément quoi.
4: Ouais, je suis d'accord.
5: Moi je pense que ça suffit largement, complément d'objet direct ou indirect, peu importe.
2: C'est de la, Anne.
5: Des constructions de base quand même.
2: Anne,
4: ouais. Ouais, moi je pense que c'est pareil que les autres. La jet set, mais pas tous, hein, pas tous. Il y en a certains qui peuvent pas, mais il y en a certains
5: ouais,
4: qui
5: mais
4: peuvent.
5: Ouais, mais toi, que des autres.
4: Que les autres, exactement.
2: Thierry. Ouais.
5: Cite bien comme
2: ça. Oh, ça va, jeune vert solitaire. Ah, tout à l'heure, tu as dégagé.
5: C'est pas moi.
2: Thierry.
4: Moi, je pense que y a des gens de la Jet Set qui devraient s'abstenir de faire du cinéma. Oui, c'est vrai. On n'aimera pas. Hein. Sous prétexte qu'ils sont dans la Jet Set, ils font du cinéma alors qu'ils jouent comme des burnes. Quoi.
5: Ouais.
2: Et Bruno Sodo pour terminer.
4: Je ne peux pas dire de nom, hein, Bruno.
5: Ouais. On parle pas d'Ophélie Winter.
2: Non, Bruno Sodo.
8: Ouais, non, mais c'est vrai. Non, mais pourquoi ils ont de l'argent et pourquoi ils font des films?
5: Que des autres.
8: C'est la question que je te pose. Pourquoi l'argent, ils font des films?
2: Et alors, c'est moi qui pose la question. C'est pas toi.
8: Bon, voilà, c'est ma réponse.
2: Bah, ok.
8: J'enlève le point d'interrogation.
2: D'accord, donc, sondage. Alors, peut-on être milliardaire et ne pas faire partie de la Jet Set? 99% des gens répondent. Ne me répondent pas, car il y a de la équipe du Big Bill sur
6: le redis,
2: c'est n'importe quoi. C'est bien des conneries de fil d'art. Du Big Bill sur TF1, 55% estiment que cette question est incompréhensible, bien sûr.
6: Bah oui, c'est vrai. Répète la voix.
2: Me demande si j'ai pas 10 francs pour le caddie à machin chouette. 16% sont.
6: C'est Gérard, ça sert à rien que tu le dises, tu dis n'importe quoi.
2: Ouais, ben ça sert à rien de me mettre des
6: sondages
2: de
6: merde. Mais non, mais
2: ta gueule.
6: Nous on est dans le studio, on comprend rien.
2: Eh ben, ouais, c'est vrai. Moi je lis pas des sondages.
6: Convenablement,
2: je lis pas des sondages de merde.
6: Mais c'est pas des sondages de merde, tu les comprends pas, c'est tout.
2: Ouais, ben quand tu parleras, quand vous arrêterez de sortir le pont d'Allemagne et Carrefour, tu me feras signe d'accord, espèce de petit con. Alors maintenant, tu fermes ta gueule.
6: C'est quoi l'allusion à
2: tu fermes ta gueule.
6: C'est quoi l'allusion?
2: Alors, quelle est la différence entre un bon et un mauvais milliardaire? Alors, 92% des gens pensent que c'est au niveau de l'épaisseur de la moquette dans les chaussures. Bien sûr, tu mets de la moquette dans les chaussures, t'as n'importe quoi. 88% des gens estiment qu'il n'y a pas, ils sont tous les deux aussi cons que moi, ben ça c'est bien pour Fildar. 37% des gens pensent que le mauvais milliardaire met des fausses marques comme déballe ton Abidas. ça c'est vraiment un sondage.
6: Des débattelons. Tu connais pas la marque de la fausse marque
2: ouais,
6: débattelons.
2: Ta gueule.
6: Et
2: 0% me demande de passer à la question 7 parce que je commence à... Je sais pas quoi.
6: Asseinté.
2: Ouais, ben, moi je t'emmerde et ça c'est des sondages pour eux.
9: T'as raison, hein, ça
2: c'est un problème.
9: Gérard,
2: voilà.
9: Une petite question de Rocco quand même sur l'IRC.
6: C'est une bonne question.
2: Manu, tu fermes ta gueule, tu fais ton standard.
9: Ça peut aller. Donc Rocco qui demande, est-ce que les enfants des membres de la Jet Set sont aussi membres de la Jet Set? Et donc, est-ce qu'il y a une Jet Set pour enfants?
2: Ben non, il y en a pas. S'ils font partie du membre de la Jet Set, ils sont de la Jet Set. Hein.
9: Mmh. Oui, les enfants.
2: Ben, je viens de te répondre. Je viens d'y répondre à sa question.
6: Non, mais ils peuvent aller, tu sais, au lieu d'aller en colonie de vacances, peut-être qu'ils vont, je sais pas moi.
9: Ils ont plus d'argent, ils peuvent aller plus loin, genre, ouais.
2: Tu feras mieux d'y aller, toi, donc, ça te ferait du bien un peu là-bas.
5: Encore faut-il être
2: certain. À votre, 13e. À votre avis, comment fait-on pour rentrer dans la Jet Set, Bruno Sodo?
8: Comment on fait pour rentrer dans la Jet Set?
4: Par le cul!
8: Ah,
9: oh, ça suffit, ça.
8: C'est pas du tout, hein. Parce que si j'avais la recette, je l'aurais fait. Hein.
2: Non, mais je te pose la question, donc tu essaies de répondre quand même.
9: Gérard, et on peut leur demander, parce qu'en fait, c'est l'histoire du film, on va pas en parler, mais c'est l'histoire, donc est-ce que quelqu'un a vu le film, qu'on en parle?
8: Ah non, moi j'ai vu Gladiator, c'était pas mal, hein.
9: Ouais. Personne n'a vu Jet Set.
4: Moi j'ai vu Human Traffic, t'es encore
5: bien fait, Frank.
9: Ah là là, et bon, parce que l'histoire du film, c'est un mec pauvre qui essaie de rentrer dans la jet set et y arrive.
0: Pas du film.
9: Donc tout le monde peut y arriver.
2: On parle pas du film.
9: On n'en parle pas. Mais c'est un exemple pour dire qu'en fait tout le monde peut y arriver.
4: Ouais, mais c'est un film d'horreur. C'est vrai, c'est pas la vérité.
2: Bon, Thierry.
9: C'est pas de la vraie drogue et tout.
2: Thierry.
4: Ouais, je réponds pas à ta question. Je voulais savoir si t'allais pouvoir faire tes débats de ta maison de cure des Alpes.
2: Bon, alors Thierry, moi je te dis en vrai,
6: c'est déjà géré. J'ai déjà prévu la vanne et quelqu'un derrière.
9: Voilà, quelle forte.
6: Il est formidable, ça s'appelle Yannick.
2: Yannick, t'appelles d'où?
3: En haut.
2: En bas. T'appelles d'où?
3: À droite.
2: Uh-huh.
3: À gauche.
2: Bon, tu le cannes, tu lui demandes d'où qu'il appelle.
9: Il a pété un plomb, il a un million. Là. Il a un million de singles.
3: Ah, j'appelle des MJC en Avignon.
2: Ouais. La fréquence.
3: En gala. Quoi?
2: Tu te lâches, la fréquence d'Avignon.
3: Je suis en foutre. Bon, je suis en haut, en bas, à gauche, à droite.
2: Uh-huh. Bonne nuit.
3: C'est un rappeur groove.
2: Tu lui dis au revoir, hop. Il répondra même pas aux questions, celui-là.
9: Ouais, il fait danser.
4: Ouais.
3: Ouais, Yannick, j'aime ta maille. Hein.
2: Bon, Anne Romanov, tu réponds à la question.
4: Ouais, bah alors écoute, moi, ça va paraître très con, hein, mais moi, je suis rentrée dans la jet set bah, parce que j'ai couché, quoi. Mais bon, c'est un peu parti pareil, quoi. C'est promotion canapé, quoi.
2: D'accord.
3: Cochon,
9: il y a des promos au canapé à Darty, là.
2: Jeune vert solitaire, pour finir.
3: Solitaire, s'il te plaît. Ouais, moi, je pense que c'est quand même beaucoup, comme l'a dit la jeune fille, là, elle est un peu cochonne, parce que promotion au canapé, c'est quand même...
8: On va te biser.
4: Ah oui, mais...
6: Jeune vert solitaire. Hein.
2: Ça m'étonne pas de...
6: C'est ce que t'as, Gérard.
2: Ta gueule, toi. Donc, pour... alors, c'est
3: ténia, là.
2: Bon, ça y est, c'est ta réponse.
3: Ouais, bah oui, oui.
8: Tiens.
2: Ok.
3: Je pense que ça se fait bon.
2: D'accord. Alors, quelqu'un de la jet set.
9: Attends, mais toi, est-ce que t'as des conseils, toi?
2: Non, j'ai pas de conseils. Non, mais
4: comment t'as fait, toi, pour entrer dans la jet set?
9: Je sais pas s'il est rentré, mais est-ce que tu as des conseils?
3: C'est un peu star, quand même.
9: La mascotte, plutôt. Attends, t'es allé à New York voir Godzilla. Ouais, t'es de la jet set, mon pote.
2: Ouais, non, ça n'a rien à voir.
9: Mais si, t'es de la jet set. Est-ce que t'as des conseils?
2: Ça n'a rien à voir.
9: Concentre-toi sur ce que je te dis.
2: Mais ça n'a rien à voir, je te dis.
9: Mais est-ce que tu as des conseils, je te demande?
2: Mais j'ai pas de conseils à leur donner.
9: Comment, ton avis, on peut rentrer dans la jet set si on
2: l'est? Mais moi, je te dis non.
9: Comment on peut?
2: Mais je te dis non, tu vas pas me casser les couilles avec tes questions de merde, toi.
9: Comment on peut? Je te dis pas,
2: moi, je t'emmerde.
9: Pas non.
2: Mais ce que je dis, merde, c'est tout.
9: Rigo, pose la même question, s'il te plaît, ça passera
2: tout
9: mieux.
2: Oh putain, tu me casses les couilles avec tes questions de merde. Non, non, laisse-moi.
9: Non, mais comment que j'ai des conseils par rapport à Internet, parce qu'il y en a plusieurs qui.
2: Mais il pose pas de questions
9: pour rentrer dans la jet set.
2: Mais ta gueule. C'est tout, tu fermes ta gueule et c'est tout maintenant. Tu me les casses pas.
9: Gérard, s'il vous plaît.
2: C'est tout.
9: Sur ça, ça monte, on est 9924.
6: Oh là là, on est bientôt au record.
9: Ouais,
2: surtout qu'il reste plus que si...
9: Il y a pas mal de gens qui te demandent, Gérard, tu m'écoutes? Si tu pouvais donner des conseils aux gens pour rentrer dans la jet set.
2: Mais c'est pas la peine, c'est pour répondre à sa question, j'en ai fait rien, alors tu me fermes sa gueule aussi, lui. J'ai pas de solution miracle à leur donner. C'est tout.
9: Bon, on le saurait.
2: Il y en a pas. Alors maintenant, c'est tout, 14e.
3: Pour un petit beau show.
2: On récupère quelqu'un. Oh.
6: Bon, on accueille Bébel. Bonsoir.
3: Allô. Bonsoir, Bébel.
2: T'appelles d'où?
3: Adamoum, bonsoir.
2: T'appelles d'où?
3: Moi, coucou. Hein?
2: Tu appelles d'où?
3: Roland Garros. Bonsoir Didier Gustin.
9: C'est fini Roland Garros, ce bébé.
3: Ouais, alors ils m'ont oublié.
2: Tu appelles d'où?
9: Excusez-moi.
3: Roland Garros, Paris.
9: Je vous arrête parce qu'au standard on me harcèle pour ils aimeraient ils
2: seraient. Non, tu fermes ta gueule.
9: Et en fait,
2: tu fermes ta gueule.
9: Quelques conseils Gérard pour pouvoir rentrer.
2: Tu fermes ta gueule.
9: Dans ce milieu très fermé.
2: Ouais. Tu fermes ta gueule.
9: Qui n'est pas comme Tanti.
2: Alors tu fermes ta gueule.
9: Qui est très ouvert.
2: Tu vas faire enculer.
9: Oh mais non.
2: D'accord.
9: Ce soir.
2: 14e question.
9: Anka, je crois que.
2: Non. 14e, quelqu'un de la jet set.
9: On demande à Anka au standard si tu peux donner quelques conseils.
2: C'est plus tard, non.
9: Dans ce milieu très fermé qu'est la jet set.
4: Gérard.
2: Non, tu prends ma gueule.
9: Avec son casque.
2: Tu prends ma gueule.
9: Gérard,
2: allô, il n'y a personne. Tu vas te faire
9: la gueule du monde ou quoi?
0: Mais tu l'as raccrochonné.
2: Il n'y avait personne, t'es une menteuse.
9: Vas-y, Gérard. Insulte.
2: Gérard, t'es une menteuse, hein. Fais gaffe parce que tout à l'heure tu vas sortir et ça va aller plus vite pour toi. Quelqu'un de la jet set.
6: Gérard, sur Minitel.
2: On n'en a rien à foutre. Quelqu'un de la jet set a-t-il le droit de faire des cascades? On va demander à Bruno Solo.
6: Ça tombe bien, Nabébel, c'est cool.
2: Bruno Solo.
8: Je préfère laisser.
2: Non, tu réponds.
8: D'accord, oui, les cascades, pourquoi pas?
2: Mais est-ce que dans... Putain, mais vous êtes borné ou quoi, là?
8: Non, mais je vais écouter Bébel, c'est un cascadeur.
2: Tu réponds à la question, c'est tout.
8: Il a roulé un patin à Nice.
2: Allez, hop, au revoir. Allez, Bruno Sodo, au revoir.
8: Allez,
2: bonne nuit, allez, hop. Oh, celui-là, il commence à m'énerver depuis tout à l'heure. Allez, hop. Anne, Roumaor.
4: Moi, j'aimerais savoir ce que t'appelles des cascades, parce que c'est quand même un terme assez...
2: Ma cascade, c'est-à-dire avec les voitures et tout ça, parce qu'il tourne avec des voitures.
4: Non, avec les voitures, il n'y a pas de cascade avec le corps, on peut faire des choses... Oui, si, je pense que ceux de la jet set, ils savent faire des cascades à la ouf, hein, quand même, hein, quand ils se retrouvent dans leur soirée et tout, franchement...
2: Ok, bonne nuit.
6: On accueille La Pousseau, bonsoir. Salut, Régine.
2: La Pousseau, t'appelles d'où?
10: J'appelle de Paname, Régine Junior.
6: J'ai parisien là, ça
9: chantait,
6: hein.
9: Tu m'oublieras ce
2: qu'on fait. Non, à part Anne Roumaroff, c'est tout, sinon on n'a rien que Paris.
6: Ouais, mais elle a fait ça à Paris, elle est repartie.
2: Pour finir le débat, là, il reste 6 questions et.
6: Vas-y tranquille, hein, vas-y tranquille.
9: Ouais, tranquille, on peut peut-être prendre une petite question d'un certain Manu sur l'IRC. Il voulait savoir si tu pouvais donner des astuces
2: Putain, il me casse les couilles avec leurs questions là. Je répondrai pas, j'ai dit, c'est pas la peine d'insister. Bon, j'aime vers solitaire.
10: J'ai oublié la question avec tout ça, j'ai dit.
2: Non, mais je la répète plus.
6: Un jet setter.
2: Quelqu'un de la jet set a-t-il le droit.
8: Je m'assure.
2: Quelqu'un de la jet set a-t-il le droit de faire des cascades? Je ne répéterai plus les questions.
10: Honnêtement, moi je pense qu'il faut faire attention, parce que les gens de la jet set, c'est quand même des gens qui ont un physique.
4: Ah oui, hein,
10: faut pas renier, on parlait de Régine tout à l'heure par exemple, c'est des physiques qui se préservent quand même.
2: De quoi?
10: On parlait de Régine tout à l'heure.
2: De Régine?
10: Ouais, c'est des physiques quand même qui se préservent. On a parlé d'Alice Sapritch aussi.
2: Non, alors bonne nuit.
10: Pourquoi?
2: Tu lui dis au revoir à Jeanne Vert solitaire.
6: Pourquoi?
2: Parce qu'il donne des noms de personnes que.
10: C'est un exemple.
2: Je te dis au revoir.
6: Alice Sapritch, tout le monde la connaît. Hein.
2: Non, mais tu lui dis au revoir.
6: Comme toi, tout le monde.
2: Belle.
10: Ouais, attends, ta question elle est un peu, et tu me poses à moi, bien sûr qu'on peut, quand on est à la jet set, on peut faire des super cascades, quoi. Moi j'en ai fait plein en trottinette, skateboard,
2: wakeboard. Quelqu'un de la jet set,
10: Si je suis pas de la jet set, je sais pas d'où je suis alors. Hein. Mm-hmm. Et tu vois, t'as bien vu toutes les cascades tout au long des films et des pièces de théâtre que j'ai fait. J'ai fait plein des cascades.
2: Ouais.
10: J'ai acheté deux chiens, j'ai une femme blonde, je la cascade un peu de temps en temps, tu vois.
2: La Pousseau.
6: La Pousseau.
10: Ouais, c'est moi. Quand t'es dans la jet set, tu fais pas des cascades. C'est interdit. T'as des cascadeurs qui le font à ta place.
2: Et t'as un téléphone pourri.
10: Ouais, je sais.
6: Allez, c'est comme ta coupe.
10: Un Nokia 9210, tout pourri, laisse tomber. Enfin bon.
11: Elle s'appelle demain.
2: Oh, Kaki là-haut. Et c'est quoi là ce bordel là?
6: Qu'est-ce qui se passe?
2: Qui c'est qui s'amuse à parler là, puis il dit ouais, je t'appelle demain et tout ça là, c'est quoi ça?
6: Oh.
2: C'est quoi ce bordel? Moi alors la Pousseau.
10: Ouais, je t'ai un peu répondu, mais bon, moi j'ai fait quelques cascades, je me suis fait avec une pétasse devant un feu rouge, tout ça.
2: D'accord.
4: Ah ouais?
10: Sinon, voilà quoi.
2: Manu,
6: on accueille Elie Medeiros, bonsoir.
4: Ouais, salut. Salut Gérard, salut tout le monde, salut tout.
2: T'appelles d'où?
4: J'appelle de Marseille.
2: Vacances?
4: 92-3.
2: Eh putain, mais donnez les
6: C'est curieux toi quand même, hein.
4: Attends,
2: donnez les fréquences quand je vous le demande. Hein.
4: Tu me demandes j'appelle pas d'une fréquence, j'appelle d'une ville.
2: Ouais, mais quand je vous demande de vous appeler d'où, vous me donnez tout de suite la fréquence, ça va plus vite.
4: Ah d'accord,
10: J'ai une question pour toi, Gérard.
2: Qui?
10: C'est la Pousseau. Est-ce qu'on peut devenir milliardaire à la naissance?
2: Toi, tu commences à foutre ta merde, je te dis au revoir.
10: Pourquoi?
4: Attends, on peut devenir un milliardaire.
2: Non, mais ça, la question, c'est moi qui les pose, c'est pas lui. Alors, Manu, tu lui dis au revoir à La Pousseau.
6: D'accord.
2: Voilà.
10: Qui est le mec?
2: Alors, Elie Medeiros.
4: Oui.
2: Donc,
4: c'était la question sur les cascades.
2: Voilà.
4: Tout à fait. Eh bien, c'est interdit dans les contrats de faire des cascades.
2: Oh, oh, oh. Non, t'arrêtes avec ton téléphone.
4: C'est pas moi, hein.
2: C'est qui s'amuse avec son téléphone?
4: Ah, je crois que ça se touche.
2: Ouais, ah, ça doit être un Roumain.
6: Ah bah ouais, c'est ça.
4: Ah, oui.
2: Bon, allez, tu lui dis au revoir.
6: À qui, là?
2: Je dis au revoir.
4: Anne, enlève ton combiné de ta...
2: Ah, au revoir, Anne Roumain.
6: Ouais, je vais gérer au standard.
2: Tu lui dis au revoir.
6: Oh, Manu.
4: Vas-y.
6: C'est pénible ce petit bruit quand même.
2: Ça commence à bien
6: dégager. Hein.
2: Tu dis au revoir à Anne Roumarov et c'est terminé pour elle.
6: Bah, laisse-la finir. Laisse-la
2: bon alors, qui c'est qu'on a?
6: Qui termine au standard.
2: Qui c'est qu'on récupère que...
6: Bah, on a Bebel et puis les Merderos, ça c'est pas mal je pense.
2: Bah tu me récupères d'autres personnes, hein. On va continuer. Hein.
6: D'accord. J'ai l'impression que ça s'endort.
2: On va attendre un peu et puis on va continuer le débat. Combien qu'on est sur l'IRC quand même avant?
9: Alors ça monte toujours, on est 9800.
6: On est à 900, rigolo.
2: 9800.
6: 9812.
9: Voilà.
6: Armistice.
2: 812.
6: Ouais.
2: Bah non, ça fait simple, on fera pas les 10 minutes.
6: Mais si, il reste une demi-heure.
9: Genre, faut parler de cul un peu.
2: Ouais, non, mais ça...
6: Non, mais, et oui, est-ce qu'il y a de la... Est-ce qu'il y a du cul dans Jet Set?
2: Voilà, ça, c'est peut-on faire, merci. Peut-on devenir millionnaire à la naissance? La question que Lapousseau voulait poser, qu'il n'avait pas à poser. C'est moi qui pose des questions, c'est pas lui. On va demander à Elie Mézéros.
4: Oui, on peut tout à fait, mais bon, faut voir des parents, quoi. Mmh.
2: Ouais, bah oui, mais de toute manière, situation... Bébelle.
10: Ouais.
2: Ouais, si ça te dérange pas, tu peux quand même...
10: Moi j'attends que
2: tu... Non mais tu peux quand même participer un peu.
10: D'accord, alors bah, écoute, moi je répondrai bien sûr, il y a du cul dans la Jet Set.
2: Non mais
6: comme partout.
2: Hey, t'es bouché
6: ou quoi? Dans le 15e, dans des breaks.
10: Moi je suis pas bouché.
2: Je viens de te dire, peut-on devenir millionnaire à la naissance?
10: Le truc, j'ai entendu...
2: Non mais c'est pas Pildar qui commente, c'est moi.
10: C'est moi aussi, alors faut qu'il...
2: C'est moi qui commente. Peut-on devenir millionnaire à la naissance?
10: Sur un autre ton, parce que j'ai tourné avec Delon dans Borsalino, faut pas que tu l'oublies ça, petit.
2: Moi je te demande de répondre à la question, sinon je te vire.
10: Bon ben. Alors écoute, à la naissance, bon bien sûr qu'on peut devenir, on peut naître milliardaire, c'est clair.
2: Mais ça, de toute manière, comme disait Elie Mézéros.
10: Il suffit qu'à la conception, tu vois, le père, on lui échange les boules, on lui greffe des boules de loto, paf, t'es milliardaire quand tu nais.
2: N'importe quoi.
10: Ouais,
6: milliardaire.
10: J'ai fait peur sur la ville aussi.
2: Pourquoi pas l'As des As aussi, non?
10: Bah, okay.
6: Non, c'est pourri ça.
10: C'est pas très bien, c'est vrai.
2: Ouais Manu,
6: bonsoir. On va accueillir Bourgeman de Bourges et on va accueillir aussi Pompougnac. Bonsoir.
4: Salut Bourgeman.
0: Oui, bonsoir. Bonsoir monde, enchanté.
2: Fréquence de Bourges.
0: Bonsoir.
2: Fréquence de Bourges.
0: Ah, excusez-moi, la fréquence de la radio. Écoutez, ici nous captons la radio sur 103.2. 103.2 exactement, oui, 2 FM.
2: Et qui c'est Manu, qui c'est après Pompougnac.
10: Pompougnac. Le peuple des Alpes.
2: La fréquence. Putain, mais ils sont cons ceux-là.
10: 102.5.
2: Bon, d'accord,
6: c'est Gérard.
10: Monsieur Gérard, oui.
2: Ouais, c'est
10: Rigaud.
9: Attends, il y a l'auditeur.
0: Monsieur Bourgeman, je voulais vous dire, on vous entend très bien au téléphone, hein. Il n'est pas nécessaire de crier, hein. C'est parfait, hein. On vous entend très très bien. Hein.
2: J'en ai rien à foutre, merci.
0: D'accord, très bien.
2: Rigaud.
9: Oui, une petite question de Bistroy qui te concerne. Il voulait savoir si deux parents clochards peuvent avoir des enfants millionnaires.
6: Bonne question.
2: Alors, je répondrai pas à cette question parce que ça regarde pas ma vie privée ne les regarde pas. Ma vie privée ne les regarde pas.
9: Concerné des
2: parents de clochards. Ils n'ont pas besoin de savoir ce que je fais, c'est tout. Donc, Bourgeman,
0: je suis là, oui, je vous écoute.
2: Répondez, réponds.
6: Quel clochard.
0: Est-ce que vous pouvez répéter la question parce qu'il y a tout ce bruit.
2: Peut-on devenir milliardaire à la naissance?
0: Écoutez, c'est-à-dire que moi, je pense que tout à fait, on peut devenir milliardaire à la naissance. Moi, c'est ce qui m'est arrivé. C'est-à-dire que nous sommes d'une famille très aisée. Nous avions des propriétés et des fonds financiers bien placés bien avant du sang de mon arrière-grand-père, Léopold. Et nous avons donc effectivement été toujours connu une vie aisée, très aisée.
6: Mais Bourgeman,
0: jamais je n'ai pu connaître.
2: Ah, Bourgeman, Bourgeman.
0: Oui.
6: Bourgeman, tu peux. Oui. T'es dans la Jet Set, toi, ou pas?
0: Oui, tout à fait. Nous faisons partie d'une communauté qui s'appelle.
2: Pompougnac.
10: Bah
2: attends, non, attends, tu fermes ta gueule, c'est moi qui commande, je pose la question, tu fermes ta gueule, t'as pas demandé. Toi-même, Guzman, au revoir.
11: Mais non, c'est pas Bourgeman.
2: Terminé, hop, Guzman, au revoir.
11: Non, mais Bourgeman, garde bah, Guzman.
2: Non, non, c'est pas Guzman, au revoir. C'est pas lui, Gérard. Je veux pas le savoir. Je veux pas le savoir, c'est moi qui commande.
10: Écoutez, on dirait un peu qu'ici, c'est les enfants de la DAS qui ont l'air décidé de commander.
2: Alors là, oui.
11: Là, maintenant, je peux.
2: Au revoir.
11: Voilà.
2: Voilà, comme ça. Au revoir.
10: On parle pas de la DAS.
11: On va faire un débat parallèle.
2: Pompouniac.
12: Ouais. Je suis là.
2: Toi, tu réponds.
12: La question, je vais vous faire travailler compris.
2: Non, non, je répète pas les questions. Alors, je répète pas la question.
12: Je dis 4.
2: Je ne pose pas la question. Bon, putain, mais il
11: c'est grave.
2: Tu réponds à la question, je te dis au revoir.
12: Oh, ben je te sais, toi, je conserai la nuit.
2: Milliardaire à la naissance, espèce de connard. C'est français, ça. Gilbert, tu arrêtes. C'est pas la peine d'en profiter que Max est malade qui est parti se coucher, d'accord? Ouais, ouais, il est malade, il est parti, là. Je le sais. Pompouniac, tu réponds à la question, s'il te plaît. Pompouniac, tu réponds à la question, troisième fois.
12: Alors, on se dirait que le milliardaire à la naissance, c'est possible. Ou il faut pas en abuser.
2: Bah, Pompouniac, tu vas aller abuser de ta connerie dans ton lit, au revoir.
12: Pas dit de connerie.
2: Ouais, bah, moi, je te dis au revoir.
12: Quoi,
2: allez, au revoir. Bonne nuit.
11: Ah, il était beau, le... il était beau, ton petit là.
2: Bon, alors.
11: Un chic de fou. Ouais.
2: Donc, 15e question, non.
11: Bon, on va poser une question, on va mettre un skinny.
2: Ouais, il tire la main.
11: Ouais, il me suit.
2: Manu. Tu m'envoies la fossette, là.
11: Quoi,
2: la Zigmu.
11: La ZECMU. Yo.
2: Comment tu parles, t'es un rappeur, toi. La ZECMU.
9: Attention.
11: C'est quoi la question, répète-la.
2: Bah attends, pour l'instant, tu fermes ta teubie.
11: Tu fermes ta teubie.
2: Tu fermes ta gueule, ta gueule, ça voudrait dire.
11: Ta gueule, ta. Encore un peu, je te passe pas de disque. Hein. Mais t'es trop bon, là.
2: Ferme ta gueule, ta. Ferme-la. Bon, gros. Bon, gros, là, tu me donnes la fiche.
11: Eh, ce soir, 10 ans, là, tu as une teubie avec ta teubie.
2: Ma 10 ans à me prendre Toby, on va voir.
11: 10 ans lico là.
2: Ouais, je sais pas si elle va me faire une Toby, de manière je l'embrasse ma.
11: Ce gros, elle te pue.
2: Ma 10 ans, je t'aime.
11: 10 ans Loki.
2: La vilaine babysitter.
11: 110 kilos, ça fait
2: la gueule. La poule là qui. La vilaine babysitter en France avec 20 mois du Roméo.
11: Attends, on continue le verlan, moi je kiffe. Eh, hey, dis-toi, elle se fait des topis ou pas?
2: La
11: topu qui...
2: La vilaine babysitter
11: en
2: brillant. Oh, ta gueule.
9: Tu veux des lanquins, là.
2: Ta gueule ta. La vilaine babysitter à frange, avec fais-moi du rodéo, mon pur sang, et 10 kilos, et la question c'est... Un milliardaire et une personne de la jet set ont-ils le droit de mixer? On se retrouve tout de suite après.
11: C'est pourri! C'est pourri! N'écoutez pas ces débats! Enfuyez-vous loin! N'oubliez pas que.
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2: Et voilà, vous venez d'écouter la vilaine babysitter à Prange avec fais-moi du rodéo, mon pur sang et 10 kilos.
11: Et aussi fais-moi du couscous chéri.
2: Ouais, c'est ça. Et donc, pour ça, on va accueillir donc Eddie Medeiros qu'on a toujours.
11: Eddie.
14: Bonsoir.
2: Bébelle.
11: Non, il est parti, Bébelle, oh là là, il est parti.
2: Pourquoi?
11: Bah, parce qu'il en avait marre de toi.
15: Non, il y a la suite d'une chance sur deux, là.
11: Et donc, on accueille Maïtenia.
2: Ouais.
11: Maïtenia.
2: Maïtenia,
16: bonsoir.
2: T'appelles d'où?
16: J'appelle de Montauban, 116.6.
14: Salut, Maïtenia.
11: Voilà. Et on accueille aussi, on accueille.
14: Bonsoir, on accueille.
16: Bonsoir.
2: On accueille.
16: Bonsoir, on accueille.
2: T'appelles d'où?
16: J'appelle de Jean-Paul.
2: T'appelles d'où?
16: De Jean-Paul.
2: La fréquence
16: 92.4. Salut, mon Lombard.
2: Ça me paraît bizarre, cette fréquence.
11: Ouais,
16: mais elle est toute nouvelle. Hein. C'est une nouvelle fréquence.
2: Ouais, c'est ça.
16: La fréquence Jean-Paul.
11: T'es nouveau dans le pays?
16: Tout à fait.
2: Bon. La question, parce que je m'éternise un peu, parce que sinon on va courir bien avant.
16: T'éternises, hein.
2: Alors, la question, c'était...
16: Quoi, tu creuses?
2: Un milliardaire est une personne de la et une personne de la jet set a-t-il le droit de mixer?
16: Ah non, ça c'est pas possible.
2: On accueille, justement c'est.
6: Ça veut dire quoi mixer, Gérard? Dans quel sens? Parce que mixer des cocktails de.
2: Non, mixer comme Max fait à la loco. Voilà. Comme Rigoui paye.
6: Ah oui, parce que c'est des DAT.
2: Voilà. Non, c'est pas des DAT. N'importe quoi, lui. Là, t'es en train de.
6: Attends, Max, il passe les DAT de Jamaica, tu ne savais pas?
2: Non.
16: Tu dis ça parce qu'il est malade.
2: Je dis pas ça parce qu'il est malade, c'est tout. J'ai bien mixé. On est combien sur l'IRC?
9: On est 9940.
6: Ça monte.
16: Ça monte.
2: Encore 160 personnes.
6: T'as quoi dans la vie? Combien t'as dit?
2: Encore 960.
9: Gérard, t'as quoi dans la bouche?
2: Un chewing-gum.
9: Bah fais attention à tout ça quand même.
6: Ouais, moi je
16: suis. Gérard, quand tu suis, on enlève le chewing-gum.
6: Ta gueule. On accueille Kaira, bonsoir.
16: Salut Kaira, bonsoir Kai.
17: Salut Kai.
18: Bonsoir tout le monde, ça va?
16: Salut
18: toi. Salut, wesh, la pêche, pépère.
2: T'appelles d'où?
18: Ouais, j'appelle du 9-3 à Saint-Denis.
2: Non, c'est. Ouais, d'accord, c'est 1.9.
16: On faut qu'il faut.
18: Quartier de la casse?
16: Ouais.
9: Sur IRC, il y a un certain Manu, toujours lui, il voulait que tu lui donnes des conseils pour mixer, pour rentrer dans la jet set.
2: Oh là,
9: tu peux lui donner des conseils de mix un peu?
2: Pour mixer, il s'adresse à toi, tu sais donner des conseils, c'est à toi qui s'adresse.
9: C'est toi qui mène le débat, donc
2: bah c'est à toi qui...
6: Je peux lui donner des conseils, si.
2: Bah vas-y.
9: C'est vrai, Fidar, il m'a dit une fois
6: que je me dis non, c'est pas ton débat.
2: Bah vas-y, alors comme t'as une grande gueule, dis.
6: Non mais le conseil, vas-y, fonce.
2: D'accord.
6: Non mais je pense que tu pourrais faire une démo.
2: Ah ouais, bah ouais, une petite démo,
6: non,
2: là.
6: Non, c'est pas le thème du débat.
2: Bon, non, alors.
6: Ça peut être drôle. Vas-y, fonce.
2: Bon, Matenia.
6: T'as coulé deux boîtes, déjà.
2: Matenia.
16: Moi, je pense que le mix...
2: T'es Niama, là. Tu réponds?
16: Ouais, je pense que le mix...
6: Oh, ta gueule tâte, hein.
2: La tienne, toi, que Narcon. Bon, ta gueule à toi.
6: Allez, sérieux.
16: Ouais.
2: Bon, Matenia.
16: Ouais, le mix, moi je dis ouais, effectivement.
2: Parle plus fort devant ton combiné, on n'entend rien.
16: Ça peut être un truc bien pour les gens de la jet set. Je pense que c'est quand même une bonne manière d'amasser de la caillasse. Hein. Mmh. Je peux pas dire le contraire. Moi aussi j'ai des DAT pour Max aussi, pour la loco.
2: D'accord, Gérard, excuse-moi.
16: J'ai du bon son, je dis bientôt.
2: Ouais, c'est ça.
6: Alors... Excuse-moi Gérard, depuis tout à l'heure on fait un débat sur la jet set et je sais vraiment pas ce que ça veut dire. Non mais ouais, c'est quoi? Qu'est-ce que font les gens là-bas? C'est quoi? Qu'est-ce qu'ils font là-bas, quoi? Ils s'amusent,
2: J'en sais rien, personne n'a vu le film.
6: Non mais je te parle pas du film, je te parle de la vraie vie, ça existe, la jet set.
2: J'en sais rien si ça existe.
6: Mais moi je te dis que ça existe.
2: Eh ben dans ce cas-là...
6: Tu fais un débat sur un truc dont tu sais rien.
2: Bah c'est pas moi qui a voulu le faire, hein, c'est tout. Elie Medeiros.
19: Oui, Gérard.
2: Donc pour toi,
6: c'est quoi la jet set?
2: Oh, tu me casses les couilles avec ça.
16: Il met des grosses, ouais.
19: Bah, je sais pas, à moins qu'une boîte qui s'appelle de jet set, tu peux mixer dedans, mais voilà, quoi, c'est tout.
2: Bah, ok. Mais Caléria.
19: Je suis comme
18: c'est pas Caléria, Lascar. C'est Kaira. Kaira, je suis Kaira, moi. Qu'est-ce que t'as envers? Disons que moi, je peux mixer. Enfin, les mecs de la jet set, ils peuvent mixer, mais si c'est du hip-hop, c'est tout.
19: Ouais. À propos, je pourrais pas avoir un CD du Sankai?
2: Non, il n'y en a pas de CD à gagner lors des débats.
16: Ouais, et toi, GG, est-ce que t'es dans la mixette, toi, ou pas?
2: Non, pas du tout.
16: Bah, c'est son vieux poste.
2: Non. Moi, question mixage, j'y connais que dalle.
6: Il a son verre de coca, il picole pas.
2: La question, qu'est-ce qu'il
6: picole plus.
2: Celle-là,
16: Sélecto, plutôt.
2: Celle-là va être bien, parce que celle-là, comme tu voulais parler de tube, on va en parler un petit peu.
6: Ah, bah voilà, la jet set dans le curbus, c'est chaud.
2: Quelqu'un de la jet set est milliardaire, ça, on l'a trouvé quand même, elle nous a aidé. Anka,
6: elle hallucine depuis 2h30.
2: Quelqu'un de la jet set est milliardaire, a-t-il le droit de se prostituer? On va demander à Caléria.
6: Tu sais bien de quoi tu parles,
2: Caléria, bien, la pute. Caléria.
6: C'est ton nom de famille, la pute, hein.
16: C'est pas Caléria.
2: Caléria.
18: C'est
2: Kaira. Kaira, ouais.
18: Kaira. Pardon aussi. Disons que oui, ils peuvent se prostituer absolument. En outre, j'estime que tout individu a droit à sa part de partage.
6: Nonobstant.
19: Oui ou pas?
18: Nonobstant. A fortiori, si tu vends du popo.
2: D'accord. Elie Medeiros.
19: Oui, Gérard. Moi, je le déconseille forcément parce qu'après, t'as ta photo dans voilà, enfin voici, tu vois, et puis non, ça fait un mauvais genre, quoi. Ou alors, faut te faire payer très cher, mais bon, par des mecs qui ont des grosses bites.
2: D'accord. On accueille.
16: Ouais.
17: écoute, j'ai pas trop bien entendu ta question en fait.
2: Ah non mais là je répète plus les questions. Hein.
17: C'est bon, la question, non, on est passé à la prochaine en fait.
2: Non, je répète plus les questions maintenant.
17: Ok, c'est quelqu'un de la jet set a mis le droit de se prostituer. Voilà.
2: Bah alors tu vois, t'as très bien compris la
17: ouais,
2: question.
17: Non, c'est parce que j'ai même pas répondu à l'autre, tu m'as zappé comme ça, bon c'est pas grave.
2: Quoi bah,
17: écoute, non.
2: Hey, t'as répondu à la question 15, okay. Hein, je suis désolé. Okay. À la 16, t'as répondu. Hein. Okay. Je suis désolé, c'était toi le premier à répondre.
17: D'accord.
2: Donc,
17: Ok.
2: Alors
17: bah non, on ne se prostitue pas quand on est dans la jet set, Gérard.
20: C'est seulement la samedi, hein.
17: C'est pas la suite, hein.
2: Alors, allumez des grosses.
21: Mais des grosses.
2: Là, c'est toi qui t'amuses, là, encore.
21: Non.
2: Si. Allumez des grosses.
20: Oui.
21: Des grosses.
17: Au revoir.
2: Qu'est-ce que t'as dit?
20: J'ai dit, t'as qu'à demander à samedi.
2: Eh ben, samedi, on te merde, je te dis au revoir.
21: Dans le 15.
2: Voilà. Hop, tu lui dis au revoir, allez, c'est un... Bon, oh. Reste un peu là.
21: Reviens.
22: Ah, ça a remonté, ouais.
2: Ouais, non, mais n'en profite pas parce que Max est parti maintenant, hein.
22: Mais non.
21: Déchets, là.
2: Alors, Matenia.
21: Non, Maïtenia, s'il te plaît. Moi, je pense qu'il y a des gens qui ont réussi à rentrer dans la jet set carrément en faisant du cul. Moi, et ça, je le sais, personne me fera changer d'avis, j'en suis convaincu.
2: Ok, je suis bien.
21: Non, mais attends, bah, tu veux pas dire le contraire. Reconnais qu'il y a des gens, ils sont rentrés dans le cul, et après, ils sont rentrés grâce à ça dans la jet set.
2: Ouais, qui
21: bon, on va pas donner de nom, sinon si je donne des noms, tu vas me virer.
17: Non, c'est clair. Bruno Sodo, des mecs comme ça.
21: Ouais, il y a des gars, ouais, voilà, franchement, chaud, quoi. Hein. Mm-hmm. Reconnais, mais regarde maintenant, il y a les outdoors. Les outdoors, quand tu dis outdoors, c'est du star.
2: Dans le micro, est vite fait.
21: Quoi
2: et t'as attendu.
17: Non, mais les outdoors, ça a été
2: t'arrêtes tout de suite.
22: Il va
2: te quand t'arrives vite, mon con. T'arrêtes tout de suite.
22: Tu vas vite, pas de bol. Hein.
2: Oh, j'école. Attends demain, toi. Attends, demain soir, j'appelle Max et je te fais virer, toi.
21: Ouais.
2: Demain, de toute manière, tu as peur engueuler, toi. Ça, c'est le seul connard.
22: Virer, t'es vraiment un
2: depuis minuit, tu fous ton bordel. C'est simple.
22: C'est la fête.
2: Depuis minuit.
22: C'est la fête, on débouche le champ après. Ah ouais. C'est fini pour toi.
23: Comme il n'y a plus de sondage, il y a un petit sondage de Noix de Coco sur l'IRC. Alors d'après
2: attends,
23: un sondage
2: excuse-moi.
23: Réalisé
2: est-ce
23: par Noix de Coco.
2: Est-ce que c'est un bon sondage?
23: Ça, c'est pas mal. D'après un sondage réalisé par Noix de Coco pour le magazine Les Jet Setters du Foyer, à la question qui n'est pas admis dans la Jet Set, 56% des sondés ont répondu les ex de Christine, 31% ont répondu les grosses truies à tresse, 19% ont répondu les proches de Gérard C et 99% ont répondu le cuistot du foyer Sona Quattro.
2: Ah ben ça, c'est
22: une 4 motrice.
2: Son sondage, il se perd dans le cul, puis lui, c'est un enculé, c'est tout. Mmh. Voilà, donc 18e, parce qu'après, il reste plus que deux questions.
22: T'as pas répondu, toi, Gérard, t'as pas répondu à la question.
2: Manu, ouais.
22: Oui. Je me parle cul.
2: On accueille.
17: Ouais,
2: Anne, c'est clair.
17: Moi, j'ai une petite question.
20: Oui. Allô.
2: Anne Sinclair,
22: je sais pas, j'ai pas rien
2: faire. Le
22: courrier, on est d'accord.
2: Oui. T'appelles d'où?
20: Allô.
17: Allô.
2: T'appelles d'où?
20: Oui, excuse-moi, bah, j'appelle de Bordeaux, 94.5.
2: Donc t'as entendu la question?
20: Si on doit, c'est une affaire de prostituée. En fait.
2: Voilà.
20: Enfin moi je suis contre, hein, personnellement je.
2: Ah mais vous vous calmez ou je vous vire?
17: Voilà, c'est les jours.
20: Donc?
22: Les quoi?
2: Marie.
20: Oui, non, mais je te disais, moi je trouve ça un peu mauvais pour les stars, les mecs de la jet set et tout, c'est chaud quoi.
2: Mmh. Ouais, okay.
20: Vaut mieux éviter quoi.
2: D'accord, ouais, Rigo.
23: Oui, une bonne question d'Azatot.
2: Ah, excuse-moi, est-ce que c'est une bonne question?
23: Je t'affirme, c'est une bonne question. Il voulait savoir à quoi est-ce qu'on reconnaît quelqu'un de la jet set et quelqu'un qui n'est pas de la jet set? Comment on les reconnaît?
2: Putain, mais ils me cassent les couilles avec leurs questions de merde. J'ai un peu
23: de c'est des
2: petits
23: questions.
2: Conseils pour rentrer dedans si on ne l'est pas. Voilà, ça, je répondrai. C'est un milieu quand même très fermé. Peut-on croiser un milliardaire, une personne de la jet set?
23: T'as pas répondu à ma question, Gérard.
2: Non, mais je répondrai pas, de manière, c'est des questions pourries.
23: Mais non, comment on les reconnaît, moi?
2: Bah, tu peux pas les reconnaître.
23: Ah.
2: Tu peux pas les reconnaître, alors.
23: Mais pourquoi on peut pas?
22: Les envahisseurs, c'est pareil.
2: Ils en savent rien, pourquoi tu les reconnais pas, c'est tout.
23: Ah, d'accord.
2: Bon, plus tard, tu arrêtes avec la musique, là, tu m'énerves. Qu'est-ce que je viens de te dire? Tu arrêtes ou j'arrête le débat tout de suite? Bon, bah, c'est bien, on fait la dernière question, après j'arrête. Ça sera terminé. Donc 18e et dernière question, peut-on croiser un milliardaire et une personne de la jet set dans une grande surface?
22: Tu satures. Tu satures, Gérard. Fais attention quand tu parles. Fais attention.
2: Bon, terminé, le débat est clos.
23: Faut parler doucement, Gérard.
22: C'est bon, il est parti.
23: Et clos, ça se dit pas en verlan.
2: Donc, plus tard, demain, ça fait le matin.
22: Et qu'est-ce que je fais? Je suis viré?
2: Oh là,
22: c'est con.
20: Gérard, ça pue.
22: Tu pars en cuir. Je peux partir avec toi alors en vacances.
2: Donc, attends, dans les Alpes, tu pars avec Annès. Peut-on croiser une personne de la Jet Set dans une grande surface, un milliardaire et une personne de la Jet Set dans une grande surface? Ça sera la dernière question pour
22: toi. Non, mais non.
2: T'as fait des conneries, c'est terminé.
22: Je suis désolé, je déconne.
2: C'est terminé.
22: Je déconne.
2: Je veux pas le savoir.
1: Moi, j'ai un début
23: par exemple. 9982. On va peut-être.
22: Il faut
23: pas rassurer là. 982.
2: Bon, c'est clair.
23: Anne,
2: c'est clair.
1: Oui.
2: Eh putain, mais tu me laisses les auditeurs, toi.
22: T'as vu le son qu'on a?
1: Tu nous laisses bosser, là, un peu.
2: Ouais, mais de toute manière, c'est vrai que ce soir, le son est pourri.
1: Dis-moi, Gérard, t'es dans la Jet Set, toi, ou pas?
2: Non, mais pour l'instant, je vais poser la question, je demande à Anne, c'est clair, de répondre.
1: Bon, mais écoute,
2: ta gueule, tu dégages, on accueille, au revoir.
1: Allez.
22: Attends, j'ai pas mis au revoir. Hein.
2: Ouais, bah tu lui dis au revoir, c'est tout. Comme ça, il aura tout
22: dit au revoir.
2: On accueille.
22: On accueille qui?
2: On accueille, tu lui dis bonne nuit et c'est tout. Comme ça, ça va aller vite. Okay. Bon, Anne, c'est clair, ça.
22: Allez, dis bonne nuit, bonsoir.
1: Bonsoir. Oui, en train de te dire, à mon avis, on peut pas croiser de mecs de la Jet Set dans les supermarchés parce qu'ils font pas leurs courses eux-mêmes, quoi. Comme on parlait tout à l'heure des femmes de ménage, là, ils ont, à mon avis, des gens qui vont faire leurs courses à leur place.
2: De toute manière, c'est la femme de ménage qui va leur faire leurs courses, à mon avis.
1: Voilà, exactement.
22: Ouais. Gérard, est-ce que les mecs de la Jet Set, ils mettent 10 francs dans le caddie ou c'est gratos pour eux?
2: Bah non, de toute manière, ça dépend ce qu'ils vont apprendre.
1: Ouais.
22: À prendre quoi?
2: Comme course.
22: S'ils prennent beaucoup de courses, ils prennent un caddie.
2: Bah oui. De toute manière, mais maintenant, c'est les pièces de 10 francs, maintenant, dans les caddies, ça va se faire de moins en moins, parce que c'est des jetons, maintenant, qu'on a.
1: Ouais, puis ils ont un caddie à eux, ils n'ont pas besoin de le louer.
2: Ouais, mais ça dépend. Bon,
1: quand c'est de la Jet Set, t'as de la thune, donc t'as ton propre caddie.
2: Ouais, Manu.
22: Oui, on va accueillir un nouvel auditeur. On accueille, tu lui dis bonne nuit, bonsoir, on accueille. Bonsoir. Tu lui dis.
1: Bonsoir.
22: Tu lui dis bonne nuit.
2: Bonsoir. Alors Manu.
22: Oui.
1: Bonsoir.
2: Manu.
1: Ouais. Tu lui dis bonne nuit. Bonsoir. On accueille. Bonsoir.
2: Ouais, ben moi je te dis au revoir parce que t'es encore le même auditeur que tout à l'heure. Ce coup-là, tu dégages complètement.
1: Ah non, c'est faux. C'est trop compliqué.
2: Tu peux lui dire complètement. C'est pas la peine. Hop. Ok. Tu reprends quelqu'un d'autre de nouveau et c'est.
1: Ok.
2: Quel est Néa là?
22: Maïtena.
2: Non, c'est Kalenia.
1: Kaira.
3: Les stars, tu vas pas les rencontrer comme ça dans le magasin, hein? Leader Price, Franc Prix, c'est pas réputé pour...
2: t'es prié de pas donner de nom de magasin à l'antenne.
3: Excuse-moi, je dirais que les petits magasins comme ça, là, tu vois pas de stars, hein, style. Tu peux en voir dans d'autres magasins, style, mais dans les petits magasins, style, c'est pas comme ça, style. Donc t'as reconnu, quoi.
2: Et puis style, ça y est, c'est terminé maintenant.
22: Et puis style, c'est dans la fleur.
2: Ok, Maïtenia.
22: S'il vous plaît.
1: Ouais, bah écoute, ouais, je te disais tout à l'heure, à mon avis, ouais, ils ont des larbins, ça c'est vrai, on en a parlé. Pour.
2: Ah ouais, j'ai dit qu'ils avaient des femmes de ménage.
1: Voilà, et...
2: Vildar, le double sens, s'il te plaît.
1: C'est clair. Tu m'entends? Oui.
2: Toujours, je te le balance dans ta gueule là.
22: T'as pas le droit.
2: Tu me le payes.
22: T'as pas le droit, t'es pas d'ici.
2: Ouais, bah tu vas voir, espèce de gros coup.
22: Ouais, mais bon, d'un autre côté, on choisit pas ses amis, on choisit pas sa famille.
1: Ouais.
2: Manu, tu fermes ta gueule un peu.
22: Non, mais je voulais accueillir un nouvel auditeur.
1: On a pas d'amis et pas de famille.
22: Oui, c'est vrai aussi.
1: Ouais.
22: On accueille, donc tu le reprends. Couple, c'est pas la peine. Tu reprends quelqu'un d'autre, on y va.
1: Allez,
22: bonsoir.
1: Oui, bonsoir.
2: Je prends personne et c'est fermé. Manu, demain, tu passeras voir Max. Ok. Comme ça, vous apprendrez à faire du boulot correctement parce que vous me reprenez tous. Depuis tout à l'heure, tu le fais exprès, c'est toujours les mêmes noms que tu prends jamais personne d'autre.
22: Depuis tout à l'heure.
2: Hein? Dégueulasse. Donc, celui-là, tu peux...
22: Celui-là.
2: Anka.
22: Tu peux.
2: C'est terminé.
5: Non, mais toi.
2: Toi, ça fait la trace depuis que je t'ai dit, depuis minuit, je t'ai dit de prendre des auditeurs, tu m'en as pris aucun, il n'y en a aucun.
5: Mais c'est pas ma faute, c'est ma faute.
2: Je ne veux pas le savoir. Donc c'est terminé, les prochains débats, tu ne les feras pas
22: avec ta compagnie. Bah oui, c'est clair.
23: Moi, Gérard, sur IRC, il y a Candy qui me signale qu'on est 9993, donc il faudra peut-être chauffer un peu.
2: Allez, chauffe, putain,
22: il en manque 18.
1: Donc, non, moi, j'ai bien compté.
23: Et sinon, il y a Sniper 007 qui voulait savoir si la Jet Set.
22: Excuse-moi, est-ce que c'est une bonne question?
2: On s'en fout.
23: Bah non, quand même.
22: Ah non, on s'en fout pas.
23: Il voulait savoir si la Jet Set, c'est une corporation mystère secrète cachée comme l'homme à la cigarette.
22: C'est une bonne question.
2: Je vois pas le rapport. Je vois pas du tout le rapport à ce que à la
23: c'est
2: question.
23: Un peu, c'est un peu comme
2: insecte. Non mais je vois pas le rapport avec.
23: Non mais Gérard, mais moi je t'en pose une. C'est un peu comme une secte.
2: Non.
23: Si pas. Il y a un gourou.
6: Jeu de mots. Une secte jet secte.
23: Non même pas.
2: Non jet set et secte c'est pas du tout pareil. Non il y a pas de gourou comme.
23: Alors c'est qui le chef de la jet set?
2: Ah bah, c'est comment ça? Il y a pas de chef là dedans.
6: Mais si c'est. Si. C'est bon.
2: Maïtenia.
23: Clébar.
21: Ouais. Bah écoute.
2: Ah bah non t'avais répondu toi à la question que tu m'as dit.
21: Dire que en plus ils vont même pas dans les supermarchés. Attends ils vont dans des magasins à eux quoi. Il y a je sais pas Fauchon tout ça tu vois. Des trucs de lusque.
20: Ouais, tout à fait.
21: Et les produits de luxe, hein, ça coûte cher. Hein.
2: Ouais, mais de toute manière, c'est leur femme de ménage qui font les courses, comme elle a dit, c'est clair.
21: Pour remplir un caddie, quand tu remplis un caddie chez Fauché, t'en as au moins pour 3000 balles. Hein.
2: Ouais, mais attends.
21: Ouais, bah au minimum. Hein.
2: Ouais, mais c'est
21: enfin,
2: pas.
21: Attends,
0: alors que toi t'es Fauché, t'as pas de caddie.
20: Bah ouais.
2: Donc, qu'est-ce que je peux dire maintenant? De toute manière, on peut pas croiser des gens comme ça dans la jet set, parce que des milliardaires et des gens de la jet set dans une grande surface, comme tout le monde l'a dit, donc comme ils vont pas faire leurs courses, donc on peut pas en croiser un seul. Voilà. Donc, 19e, 19e question.
23: Si vous pouvez encourager une personne à venir se connecter, ouais, parce qu'on est 9999, donc s'il y a une personne qui pouvait se connecter,
6: sortir les feux d'artifice.
0: Oui, crache sur la console.
2: T'as raison, mais de toute manière, ils vont venir tout seuls, on va essayer d'en avoir un.
6: On a une surprise sur le table, on va appeler Bibi qu'elle jouisse.
2: On va essayer
0: jouisse.
2: T'as quelqu'un?
6: Non.
2: Non, bah tant pis, on termine avec ces trois-là pour les deux dernières.
6: Je vais avoir quelqu'un, mais je rappelle.
2: Donc, la suivante. Quelle est la...
6: quelqu'un, excuse-moi, on accueille Lambert Wilkinson, bonsoir.
4: Bonsoir
21: Lambert.
4: Dis donc, je t'en prie Gérard.
2: Ouais. T'appelles d'où?
4: De Nice.
21: Bonsoir Denis.
2: Fréquence.
4: 108.10.
2: Hein?
4: 108.10.
2: 108.1 pour 108.10,
6: c'est plus précis. Hein.
2: Ouais, ça va plus vite pour moi. Bon, quelle est la différence entre un milliardaire et une personne de la jet set, Lambert?
4: Je sais pas Gérard.
21: Dans la merde.
4: Moi ce que je voudrais, c'est toi.
2: Lambert, tu vas retourner voir Manu au standard.
4: Non, je veux te voir toi.
2: Non, non, mais moi je te dis, tu vas au standard.
4: Non, Gérard.
2: Moi je te dis, tu vas au standard.
4: Non, Gérard.
2: Tu lui dis bonne nuit à celui-là, Lambert.
6: Non, Gérard.
2: Et tu lui dis au revoir, c'est tout.
4: Non,
2: c'est moi qui commande.
4: Non, Gérard.
2: Anne, c'est clair.
4: Respect pour Albert Wilkinson.
2: Anne, c'est clair.
20: Oui, excuse-moi, oui.
2: Alors?
20: Oui, à mon avis, tout est lié, hein, tu vois, il y a quelque chose là derrière. Je ne pourrais pas te répondre à ta question parce que tu vas un peu trop loin, quoi, c'est un peu...
21: Jeune et cervelé.
20: Franchement, oui, ben complètement, là, je ne pourrais pas répondre à cette question.
0: Oui, Anne, t'es conne, mais je t'aime.
20: Je suis trop prête pour ça, quoi.
0: Ah oui.
2: Ah, tu vas pas répondre?
20: Ah ben non, j'ai pas le niveau, quoi.
0: Je m'en fous de ce que tu racontes.
2: Ouais, d'accord, ben dis donc, vous foutez vraiment de la gueule des gens quand vous voulez participer au débat, ça fait peur, hein.
0: Ça fait peur. Une gazelle fougueuse.
2: Vous avez pas envie de. Vous préférez appeler pour dire des conneries que d'appeler pour participer à des débats. Hein.
20: Hein.
2: Ah non mais. C'est ce que j'ai dit. Caliera. Caliera.
0: Oui, dis-moi que Gérard, avec tes questions, tu commences à me saouler.
4: Ah, toi, tu m'excites avec ta voix.
0: En direct.
4: Tu commences à me saouler.
2: Bon, bah, Caliera, au revoir alors si je te saoule. Au revoir.
21: Au revoir.
2: Et Maïté. Maïtenia, oui.
21: Moi, je pense que c'est une question de chiffres, parce que les millionnaires, en fait, les millionnaires...
2: Et milliardaires, hein.
21: Ouais, non, les gars de la jet set, c'est plutôt des milliardaires, alors qu'en fait, les autres, c'est des millionnaires, tu vois.
2: Donc, ouais, non, mais c'est pareil.
21: Bah non, c'est pas pareil. Attends, il y a quand même 3 zéros de différence.
2: Ouais, mais si tu veux.
21: Ouais.
2: Si tu veux jouer sur les 3 zéros de différence...
21: Ah, on peut jouer sur les 3 zéros, hein, vu ton QI, vu ton QI, on peut jouer, ouais.
2: Ouais, ben...
21: Ouais. 3 zéros.
4: Ouais, Gérard, je pensais que vu ton compte en banque, tu pourrais pas faire partie de la Jet Set, mais tu pourrais peut-être faire partie de la Jet Sex.
2: Attends, qui c'est celui-là? Eh, c'est qui?
6: C'est Lambert Rasoir, là.
2: Lambert Casse-Couille, là?
6: Ouais.
2: De Nice?
21: Attends, tu lui parles pas comme ça, il est quand même millionnaire en roupie, GG, hein, attention.
2: Ouais, bah lui, je crois qu'il est...
4: milliardaire en roupie.
2: Bon, alors, c'est... Ouais, Manu?
6: On accueille Mangeneux, et on accueille... J'adore ce genre de petites choses. Bonsoir.
2: Mangeneux, t'appelles d'où?
7: Bonsoir, j'appelle de Chamonix.
21: Comme par hasard.
2: Fréquence.
7: 112.1.
2: Et...
21: Dans vos vies.
2: Hey Manu, qu'est-ce que tu veux? C'est tout, c'était le dernier? La dernière pour...
8: J'adore ce genre de petites choses.
2: Pour les 3 minutes qui restent.
8: Bah je sais pas, ça dépend si tu l'y vires pas en 15 secondes.
2: Non, pour les 5 minutes. Rego, ouais.
23: Oui, on vient de dépasser les 10 000.
2: Ah
23: et voilà, grâce à l'arrivée du...
2: Il
23: vient
2: bien
23: de venir.
2: Il est combien?
23: Grâce à qui? Grâce à cousin Gérard.
2: Ah, bien.
8: Bravo Gérard,
2: on est 10 000. C'est le 10 000e connecté, ouais, tous ensemble.
23: Ouais.
2: Bravo Gérard,
23: cousin.
10: Cousin Gérard.
23: On est 10 000 ans, il y a une grosse Christine qui est arrivée.
2: Mange-le.
10: 75 Paris.
12: Oui Gérard, je vois que tu m'entends.
2: Oui. Donc la question c'est quelle est la différence entre un milliardaire et une personne de la jet set?
12: La différence est très subtile en fait. Parce qu'une personne de la jet set n'est pas forcément millionnaire. Et,
2: milliardaire.
12: Milliardaire, oui,
2: évidemment. Ça, c'est la question, c'est le thème du débat, la jet set et les milliardaires.
12: Ah, c'était ça?
2: Ouais, c'était ça depuis minuit, c'est ça le débat.
12: Ah, d'accord. Mais en fait, je te dis ça, la différence, c'est parce qu'en fait, il n'y a pas vraiment de différence. Ça dépend de plein de trucs.
2: D'accord. Lambert?
13: Ben moi, je voulais savoir si tes amis...
2: Le Larsen,
8: t'es dans un TV ou quoi là?
2: Tu te crois où là Lambert?
8: C'est pire que le Verlan, hein. Tout est inversé.
2: Ah, tu te crois où Lambert? Bon Lambert, au revoir.
13: Au revoir.
2: Hop, Manu. Au revoir Lambert.
13: J'ai rien fait Gérard.
2: Alors tu réponds. Oh
8: non, rien fait.
2: Non ouais mais Manu.
8: Oui.
2: T'éteindrais ton micro, tu me ferais pas de Larsen s'il te plaît.
8: Ah pardon.
2: Parce que c'est toi qui faisais du Larsen. Lambert.
13: Moi je voulais savoir Gérard, si au milieu de tes amis clochards, si tu avais des amis clochards, ils considéraient que tu faisais partie de la jet set.
2: Hey Lambert, espèce de gros PD, tu dégages.
10: Tu parles de jet set de Roumain, enfin...
2: Allez, Manu là où...
8: Michel.
2: Hop, au revoir à Lambert.
10: Je suis à fond.
2: Pourquoi? Parce que nous quand t'as ramené...
10: J'ai bien chaud pour le standard demain.
8: Tu veux... Moi je me souviens que t'avais un pote clochard justement, donc c'était pas très con ce qu'il disait.
2: Ouais bah tu lui dis au revoir et c'est tout.
13: S'il te plaît, il pensait que tu faisais partie de la jet set puisque tu parles dans un micro.
10: Ah sous les ponts, ouais.
2: Tu dégages Lambert.
13: Non, je dégage pas.
2: Tu dégages.
13: Non, je dégage pas.
2: C'est moi qui commande, tu dégages.
13: Oui, mais moi, je fais partie de la jet set.
2: Bah moi, tu fais partie de la bande des Trablots, alors tu dégages.
8: Il est pas beau, votre monde.
2: Gérard. Alors, tu dégages.
8: C'est pourri.
2: Tu dégages. Manu, tu lui dis au revoir, terminé pour lui.
8: Ouais, bah c'est surtout qu'on va faire la conclusion, alors.
2: Ah, bah oui, alors.
8: J'adore ce genre de petites choses qu'elle a.
2: Non, mais mange-le, ça y est, là.
8: Non, mais tu écoute, c'est son nom. J'adore ce genre de petites choses. C'est un auditeur qui s'appelle J'adore ce genre de petites choses.
2: Ouais.
8: C'est ce que je t'ai dit depuis tout à l'heure.
2: T'appelles d'où, petite chose?
10: Non, tu dis mon nom.
2: Ouais, je t'appelle comme je veux, mais tu me casses pas les dents.
8: J'adore ce genre de petite chose.
2: Genre, toi, tu me fais chier avec tes noms bidons, alors je lui dirai comme je veux. T'appelles d'où?
10: J'appelle de Montmorency.
2: 101.9.
10: Exactement.
23: Attention. Et Gérard, si vous voulez, on est 10002 depuis l'arrivée d'une certaine Roselyne. Mm-hmm. Et il y a Candy sur l'IRC qui voulait savoir si on peut refuser d'être dans la jet set quand on est milliardaire.
2: Bon, on peut, si les milliardaires, ils peuvent refuser d'être dans la jet set, hein, c'est tout. Hein. Donc voilà, donc on va faire conclusion du débat.
10: Ok, super.
8: J'ai rien appris, moi.
2: T'as rien appris parce que t'avais qu'à pas faire le compte.
8: Mais franchement, j'ai voulu m'intéresser au débat. On a posé des bonnes questions.
2: Ouais, non, mais t'avais qu'à.
8: T'as tout capoté, mon con.
23: Non, moi, toutes les questions que j'ai posées, t'as dit que c'était de la merde.
2: Non, c'est pas
23: de manière. Moi, je viens exprès pour le débat.
2: De toute manière, on a atteint les 10 000, donc c'est ce qui
8: est. C'est le principal.
2: Non, mais même.
8: Bravo, la mentalité.
2: Ce que je peux dire, et ça, Max, s'il écoute, il peut écouter, il entendra très bien ce que je dis. Donc les 10 000 ont été dépassés, le débat, Fildar, t'as fait presque 3 heures de débat, t'as foutu ta merde, comme tous les débats que tu fais. Manu, ça a été pareil, tu m'as pris des auditeurs, tu les as rechangés, donc j'en parle pas, donc c'est pareil, au standard, ça a été de la merde. Antoine, Anka, c'est même pas la peine d'en parler, tu m'as pris un auditeur, on avait dit, dès l'entrée, quand j'ai pris la place de Max, quand j'ai annoncé le débat, donc on a dit pas de portable, la première chose que tu m'as fait, tu m'as... qui m'a mis un auditeur, il avait un portable, on l'a gerbé. Donc tu savais très bien qu'il fallait pas de portable lors des débats. Donc moi, ce que je peux te dire, Anka, c'est que tu as continué avec Max, mais moi, question de travailler le soir lors des débats comme ça, je peux te dire que ça sera plus possible qu'on travaille comme ça.
9: Non, bah, je vais être obligé de me reconvertir d'aller dans la jet set alors.
2: Bah, tu seras.
9: Tu donnes des trucs avant. Alors.
2: Non, mais tu vas te reconvertir comme tu prends la place de Pildar, comme Pildar il va nous quitter à la rentrée. Donc tu vas continuer avec l'équipe et moi le jeudi je te veux pas au standard, c'est tout. C'est simple, c'est ce que j'avais à te dire. Maintenant, Max, il sait, on avait essayé lors de la nuit marathon, ça a été pareil. Donc, moi, je peux te dire que pour la rentrée, si on continue les débats, ça sera pas la peine de venir. Voilà.
9: Ouais, mais ça, c'est un peu de leur faute aussi. Hein,
2: Non,
9: il m'a pas laissé toucher au téléphone.
2: Non, mais même, c'est pas la peine de dire que c'est de leur faute. Tu sais comment que ça marche, t'avais qu'à...
9: Bah, tu sais très bien que c'est eux. Hein.
2: Non, mais
9: c'est pas moi, hein, moi je suis...
2: Non, mais c'est tout.
11: Il y a encore 4 personnes, je crois, là.
2: Non, mais
11: si, écoute-les.
14: Attends, je fais les conclusions.
11: Écoute-les, vite fait.
14: Allô, ouais. C'est parti, hein. Il y en a un qui commence.
15: Ah. Ouais, GG, c'était Megan. Je voulais te remercier d'avoir bousillé ma vie depuis 3 ans avec tes débats de merde. Donc j'espère que c'était vraiment le dernier, quoi.
2: Eh ben non, justement, parce que je reviens à la rentrée, manque de peau.
15: Quand même.
2: Ouais, ben si ça vous plaît pas, ça.
15: Ouais, mais bon, faut déjà que tu finisses ta cure, t'en as pour au moins 3 ans, alors.
2: Tu prends mieux d'aller te faire sauter ailleurs, au revoir.
14: Ah, c'est coupé.
2: Tiens, voilà.
14: Bien, venu,
2: c'est coupé. Alors,
24: salut,
2: après.
24: Salut Gérard, c'est Raoul, je t'aime.
2: Bonne nuit à toi. Après.
24: Salut Raoul. Salut Raoul.
2: Après. Allô. Oh.
24: Bon, après toi. Bon, GG, c'est ton pote Goldo quand même, hein. J'espère que ça va bien se passer quand même, c'était pour toi le sevrage, tout ça. Moi, je te propose demain soir, on passe te chercher, et tu te prends la dernière biture du siècle, on t'emmène aux putes, on fait tout, la tournée des grands ducs, hein, quand même, grand seigneur.
2: Et merci,
24: j'accepte quoi, tu vois, j'accepte.
2: Merci Manu de m'avoir pris les mêmes auditeurs parce que j'avais reconnu les voix.
14: Par
2: hasard.
14: Ça fait 3 ans, hein.
25: Ça fait 3 ans qu'ils étaient pas passés, donc.
2: Ouais, mais
24: j'avais
2: pas à les prendre. Merci.
24: T'es trop chaud. Bonjour, c'était Arnett. Bah écoute, je suis à côté de la radio, donc si je peux venir te péter le fion, ce serait bien cool.
2: On a terminé.
24: L'année prochaine, arrête d'être con.
2: Ouais, bah toi-même.
24: Non, mais
2: au revoir.
24: Ok.
2: Donc, conclusion de l'IRC.
14: Alors, l'IRC où on a fini à 10003 grâce à l'arrivée du petit chacal. Hein.
2: Oh, il était là aussi.
25: Je crois que par contre, il a plus de pattes. Hein. C'est fini.
14: Je crois. Je sais pas s'il a glissé sur du verglas ou un truc comme ça. Donc, il y a beaucoup
25: il
14: de conclusions. Il y a une conclusion de Stéréo. Il dit qu'avec ta jambe, tu fais plutôt partie de la Q-Jat 7 et sans dit de la Jumbo 7.
2: Ça cartonne 7.
25: Est-ce que c'est vrai que c'est elle qui a conçu le nouveau gros zinc d'Airbus
2: là. Ta gueule,
25: si niveau et... capacité, est-ce que c'est elle qui a donné des
2: ta gueule.
14: Si c'est elle qui faisait l'homme, on me demandait.
2: Ouais, ben, ils ont fait enculer avec ça, ils me confiaient.
14: Voilà, après... conclusion de Gérard Lambert le cousin. Les télécoms sont devenus milliardaires grâce aux factures des 10 000 connectés qui ont perdu leur argent en écoutant un débat de merde.
2: Non, bah ça, c'est leur faute, c'est tout.
14: Ah, il a pas très tort. Il y a Sniper07 qui dit « Ouais, Gérard revient à la rentrée ». On a de l'espoir.
25: Attends, excuse-moi, je crois que Fildar se prend pour un chat dérangé.
14: Ah.
25: Excuse-moi. Il est 3h.
14: Ok, Manu qu'enchaîne GG est à la Jet 7, ce que Sandy est à la minceur, pourquoi pas.
2: Ouais.
14: Fourbe qui dit que les courses de Jet 7 sont dangereuses, il a pas tort et c'est un peu tout radossi. Conclusion de Yankee, c'est au nombre de ces morpions que Gérard est milliardaire. Ah, là il a pas forcément tort. Et dernière conclusion, t'as vu. Conclusion mythique de Turpentine qui dit que ton débat nous
2: vénère. Ça m'aurait étonné celle-là. Conclusion, qu'est-ce que j'ai à dire? Dommage que ça s'est mal passé avec Fildar. Ça m'aurait étonné que tu me casses pas les débats, hein. De toute manière, t'as l'habitude.
25: Je m'en vais, c'est la dernière fois qu'on bosse ensemble, tu le sais ou pas?
2: Bah ouais, mais tant mieux. Je serais bien tranquille à la rentrée.
25: Par contre,
2: je
25: vais venir chez toi le week-end boire des pots.
2: C'est ça, tiens.
14: Mais non, tu peux plus.
2: T'as plus le droit, hein.
25: Ou du coca, un peu. Alcoolisé, un
2: truc. Donc, la draille.
25: Tu vas tourner à la tournée.
2: Je sais pas qui sera à tes côtés à la rentrée.
14: Non, moi, je suis plus là non plus à la rentrée.
2: Attends, c'est rien.
25: T'as Anka et Noémie.
14: Chaud. Je te le dis, hein. Moi, je fais un autre boulot. Je bosse plus ici, moi, à la rentrée. On me rejoint sur France Info.
2: Bon, bah, donc, qu'est-ce que j'ai à dire? Bah, rien de spécial. Donc, je vous souhaite une bonne nuit, de bonnes vacances. Et puis,
14: d'ailleurs, tu pars où, toi?
2: Nulle part.
14: Tu vas où?
2: Ça regarde personne, donc j'ai dit que je le dirai pas, je le dirai pas où que je veux. Bon. C'est tout, terminé, point final à la ligne. Donc, pour ça, vous allez retrouver, c'est qui?
25: C'est Jay ce soir.
2: Donc, vous allez retrouver Jay pour la nuit sans pub, et là, on se met.
25: Le titre de disque?
2: Oh,
3: t'es chaud toi.
25: Bah oui, mais
3: les...
25: on a un petit disque avant, ça te dérange pas?
5: De quoi?
25: On a un petit disque avant.
5: Oh, aucun problème.
25: Voilà pour vous.
5: Il y a le débriefing ou pas?
25: Non, non, non, il n'aura pas ça.
3: C'est quoi d'ailleurs le titre?
25: Tu l'as pas?
3: Bah non, ça y est.
25: Ah, putain. Merde.
3: Bah alors, tu fais quoi là?
25: Bah attends, faut le noter.
3: T'impues parce que.
25: Excuse-moi.
3: Et demain, bah, vous allez retrouver toute la Dream Tease.
25: Bah, non, Dream Tease, c'est nous, mon con.
3: Vous allez retrouver Max, Manu, Fildar et Anka et Noémie.
25: La Slip Team.
3: Ta gueule. Vous allez retrouver Manu, Max, Fildar et Anka et Noémie pour la libre antenne normalement. Et moi, je vous souhaite de bonnes vacances. De toute manière, je serai à l'écoute quand même pour savoir ce que vous allez dire.
16: Ah, t'es encore un peu voilà. Alors.
3: Ta gueule toi derrière.
25: S'il vous plaît, attendez, je suis
3: un petit peu de respect pour les gens qui vont. Donc voilà, donc.
5: Tu mets ou pas ton scud?
3: Il est en train de dormir.
25: Deux secondes.
5: C'est long, hein.
3: Ouais, mais fais ton rapport.
25: Vous avez des voix d'homosexuels de l'autre côté.
3: Estelle.
5: Qu'est-ce qu'il faut pas entendre?
3: Eh, tu fais ton rapport, hein, pour demain, hein.
5: Et Gérard, t'oublies pas ta jambe.
3: Ta gueule, toi, tu te la corroges dans le cul, ta jambe.
25: Tu fais une gomme sur la patte, elle a un panari, ta jambe.
3: Bon, on va vous laisser entre humoristes.
25: Okay. C'est bon, le titre est prêt.
3: Ah, ça y est, quand même, elle va punaise.
25: On va vous souhaiter une bonne nuit. Et, Gérard va s'en balancer le disque.
3: La boulette de mon papa avec 10 mois. Donne-moi 2 francs pour un babier. Je vous souhaite de bonnes vacances à tous.
25: Quand il est dans son bic.
3: C'est toi.
17: Écoute ça.

0: Soir, je voulais juste dire que c'est une belle initiative d'avoir fait cette nuit en hommage à ce poète, à cet humoriste malgré lui, à notre ami et à tous, Gérard. J'ai la larme à l'œil rien qu'à écouter ces débats et entraînant sur le site webgg.net, repose en paix, Gérard. Ensuite, Cornelius, rien, juste pour me mettre un pouce. C'est gentil, j'aime les pouces.
1: Ah oui.
0: Merci pour cet hommage et pour les dieux de la radio, que les dieux de la radio vous gardent sous son aile pour une longue carrière. Désolé, j'ai du mal, hein, il commence à faire tard, j'ai un peu de mal. Alors, un poème également. Salut, j'ai fait ce petit poème en hommage à notre GG national, mon bébé. Je voudrais te dire 5 lettres sur un haricot vert. Je voudrais te dire les 5 lettres sur une pelle à tarte. Je voudrais te dire les 5 lettres sur un pack de cristalline. Je croyais qu'il allait dire sur un pack de 33 Explore.
1: Ah, moi aussi.
0: Je voudrais te dire les 5 lettres sur une mouche tsetse. Je voudrais te dire les 5 lettres sur une huche à pain. Je voudrais te dire les 5 lettres sur une bolémique. Je voudrais te dire les 5 lettres, mais je suis trop timide. Voilà, point nananigne. Big up à tous les membres de WebGG et d'Adrénaline Radio. Gardez la positive attitude.
1: Attends, j'ai pas... c'est quoi les 5 lettres?
0: Les 5 lettres, je t'aime, non, je crois. Non, je sais pas compter, c'est pas grave.
1: Oui, ben, si tu... c'est qui a envoyé le mail?
0: C'est illisible.
1: Ok, belle, l'homme illisible. Ça serait sympa que tu dises c'est quoi les 5 lettres.
0: Oui. Alors le Squall qui nous a encore écrit un autre message. On a beau avoir entendu 10 fois les débats, on se marre toujours autant en l'écoutant. Bien plus qu'un simple animateur, Gérard fait partie désormais de ces légendes qui ont marqué la radio libre et la bande FM. Grâce à Max et surtout grâce à lui, il était tout simplement doué et bien plus intelligent que ce qu'on pouvait penser. C'est bien vrai, voilà, ton message a bien résumé la situation. Ensuite, salut, c'est Stargazer. Il y a moyen de passer... Ah oui, ça, c'est, va prendre le standard.
1: Ok.
0: Alors, un message de Stargazer, il y a moyen de passer des sons hors débat, genre statistiques de Goldo, GG, etc. C'est ce qu'on va faire tout de suite après, tu vas le voir. Ensuite, un message de NP, GG, tu nous manques beaucoup et contrairement à ce que beaucoup disent, tu n'es pas sale. Signé Christian Split. Laurent Grassin qui dit, salut, dit Julien, après le débat sur la Jet Set, peux-tu faire un gros pouce à mon pote GG de Fun? Merci beaucoup mon pote. C'est fait. Et Coco Romeo, message pour GG. Salut Julien, petit message, très simple pour GG. Salut GG, j'espère que de là-haut tu nous écoutes. Un message tout simple pour quelqu'un de simple comme toi. J'ai commencé à t'écouter, j'avais 13 ans, j'étais tout seul dans mon lit, je t'ai adoré à la radio, j'aimerais toujours tes débats. Merci à toi pour tous les beaux moments, passez sur Fun, bonne bourre, bonhomme. Voilà, pour vous aussi, lâchez vos messages, julien@t-one.fr. Pour intervenir à l'antenne, c'est aussi simple, 0870 360 360. Ou bien par SMS en envoyant Adré et votre message au 610 71. Alors on va se faire une petite pause musicale avec le son de Econ, c'est Lonely, et puis après on retrouvera tous les hommages qui a eu sur toutes les radios nationales de France.

0: Le son déconne avec Lonely. Mr. Lonely.
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0: Tu nous appelles au 0870-360-360 pour intervenir en direct sur Adrénaline. Jusqu'à tard dans la nuit, on se fait une soirée spéciale GG sur Internet. Bah, il fallait bien en faire une, hein mon Chris.
2: Ah oui.
0: Il fallait en faire une.
2: une grande soirée.
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0: Et puis, on va s'écouter un petit remix qui a été fait sur GG, excusez-moi. C'est le remix de Tribute et puis après on revient tout de suite pour s'écouter les hommages qu'il y a eu sur les diverses radios.
4: 8h45, avant de faire un petit point sur le rappel des titres, je voulais quand même rendre encore une fois un hommage pour un grand monsieur de la radio.
5: Gérard Destouan.
6: Oui, bonsoir monsieur Gérard.
7: Bonsoir GG.
8: Bonsoir Gérard.
9: Bonsoir Gérard.
10: Donc bonsoir à tous et puis donc bienvenue pour les débats du jeudi soir. Bon allez les gens sur internet, je vous en supplie, revenez.
11: Je suis simplement un mec comme tout le monde. Point final à la nuit.
10: Parce que le jour où que les routiers vont être forcés de transporter leurs marchandises par rail, ça va être pesable et c'est pour ça que le débat sur les routiers va venir très bientôt.
12: Alors on va accueillir Pochambe, 21 ans de Montluçon.
13: Impeccable.

0: extraterrestre. En fin de compte, ce qui est faux, parce qu'en fin de compte, c'est un personnage, c'est un être humain qui se met dans la peau d'un extraterrestre qui est déguisé.
1: 60% des gens ont répondu, mais on ne s'en souvient plus. Son sondage comme ça, tu peux te parer dans le cul et te torcher avec.
2: Non, mais tu retires tes boîtes d'arrêt, donc je te rends l'arrêt mieux.

0: avoir du mal à le trouver parce qu'il vaut quand même assez cher. C'est le dernier Magnum. Le Magnum sur Coussin d'air. J'arrête tout. Donc vous choisissez.
1: Donc c'est la mort de la radio, c'est la mort de mes émissions, c'est la mort de la FM en règle générale. C'est-à-dire qu'on est tous condamnés à retourner sur les grandes ondes. Hein.
0: Ben disons ça sera la mort que ça sera la mort du petit cheval blanc.
2: Bon début de soirée, enfin bon début de nuit à tous, il est minuit sur Adré.
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2: Il est minuit pile sur adré, www.adré.fr. Pour nous lâcher vos messages, c'est très simple, julien@t-1.fr ou bien simplement par le standard 0870 360 360. Ça vous coûte le prix d'un appel local partout en France. Et puis là, on va s'écouter les hommages qu'il y a eu sur diverses radios. On commence tout de suite par Énergie.
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6: Voilà, et avant d'accueillir Sarah, je voulais rendre, je l'ai fait hier soir, le 6-9 l'a fait ce matin, un hommage à Gérard, vous voyez, le grand poète dont j'ai parlé hier, il avait sévi pendant quelques années sur Fun Radio avec Max, et voilà, il est parti le 10 mai, et je voulais encore une fois lui rendre un petit hommage, et d'ailleurs si vous avez envie de vous aussi envoyer des messages, tout ça, il y a plusieurs sites qui existent, hein, notamment webgg.net ou encore psychoplayer.com, voilà, comme ça vous avez les adresses. Vous pouvez aller envoyer vos messages, tout ça. Et le message est passé d'ailleurs. Bon, on a Sarah voilà. Qui l'a donné
2: donc,
6: sous bois. Bonsoir.
2: Ça, c'est ce qui s'est passé sur Énergie. Ensuite, il y a l'annonce que j'ai faite moi sur la radio où je bosse, donc Fréquence Plus 106.6 FM. Bonne fin d'après-midi à tous. Il est 17h sur Fréquence Plus. Et comme tous les jours, dès 17h, on retrouve le Drive Time jusqu'à 20h. Alors, je suis venu ici dans les locaux pour vous dire que tout va bien. Hein, ne vous inquiétez pas. Je serai de retour dès demain, dès 17h. Alors également je tiens juste à transmettre mes hommages parce qu'un grand monsieur de la radio est mort récemment. Il a bercé notre adolescence et surtout nous a fait passer des nuits blanches. Voilà, vous avez quand même compris que je parlais de GG qui sévissait sur Fun entre 97 et 2002. Pour en savoir plus, hein, je vous invite à aller sur le www.webgg.net ou alors sur le forum de Radio Actu www.radioactu.com. Quant à moi, je vous dis à demain dès 17h. Et puis passer un bon début de soirée. Voilà, ça c'était moi, vous m'avez reconnu. Et puis ça s'est passé sur une autre radio, alors je sais pas du tout laquelle c'était, je vous laisse écouter.
7: On va continuer avec alors là c'est Dr Willy. Et donc pour ceux qui sont adeptes d'une autre radio sur Nuf Radio, à l'époque il y a quoi encore un ou deux ans avant que on va parler d'une personne avant de se faire foutre à la porte, il n'y a pas d'autre mot, de la radio. C'est normal, il a dit quelque chose qui n'aurait pas dû dire. Dans un sens, la radio a bien réagi en le foutant à la porte.
8: Propos nazi si je me souviens.
7: Tout à fait. Voilà, c'est bien. Donc, moi, pour éviter de me faire foutre à la porte, je ne vais pas le dire. Donc, on va passer une parodie de lui, qui date de l'année 2002, je crois, 2001-2002. Ça s'appelle « Je sens pas bon ». Donc, il m'a demandé de lire un petit texte qui l'accompagne. Donc, je vais résumer vite fait. Donc, Gégé, alias Gérard de Suresnes, est décédé mardi 10 mai à l'hôpital de Montluçon, dans l'Allier. Il est mort d'un cancer des poumons alors qu'il était entré à l'hosto pour une opération des jambes. Il a été enterré le mercredi 11 mai au soir dans l'ignorance la plus totale, seul, tristement. Il a été mis dans une fosse commune. Le docteur Willy fait tout ce qu'il peut avec quelques amis fans, eux aussi, pour tenter de lui offrir une petite pierre tombale. Non, une pierre tombale. Ce qui serait le minimum. Max, justement, l'animateur. L'un des animateurs phares de NUF, quant à lui, a justement balancé une connerie à un auditeur qui voulait des nouvelles de Gérard. Et justement, Max a dit, alors qu'il ne le savait pas, qu'il était mort. Et c'est vrai, j'ai écouté, l'auditeur a demandé, est-ce que tu as des nouvelles de Gérard? Max lui répond, bah non, il est mort. Et juste après, en reprenant l'antenne, il a dit, non, c'est une blague, et il est en train d'élever des moutons dans les Vosges. Voilà ce qu'il lui a dit. Et donc, il ne savait pas que c'était vrai. Donc, encore merci de balancer cette info dernière minute, comme on dit. Voilà un petit message de Dr Willy. voilà, il voulait en passer par l'antenne de Graffiti, de la libre antenne, pour passer.
2: Voilà, donc vous l'avez compris, c'est Radio Graffiti, une FM quelque part en France. Et puis là, on va s'écouter l'hommage de Morad sur Europe 2.
7: J'ai jamais été trop adepte, mais j'ai décidé, bon, j'ai dit, ok.
3: Bah avant de partir, j'aimerais rendre hommage à Gérard Le Suren, qui est animateur sur une radio concurrente et qui a fait un bon boulot.
6: Oui, exactement, mais qui est mort, et c'est vrai qu'il y a des gens qui l'ont, enfin, qui l'ont utilisé, ce mec-là, parce que c'est quand même, il faut le dire, un pauvre monsieur qu'on a utilisé, dont on s'est foutu, enfin, dont beaucoup de gens sont foutus pendant pas mal d'années, mais qui était loin d'être con, et qui était malade, et il était simplement malade, et ce mec-là est mort, exactement, et c'est odieux, ce qui se passe pour ce mec-là, c'est odieux, et je le dis vraiment, parce que c'est quelqu'un, effectivement, qui a fait marrer beaucoup de gens à son détriment, ouais. et comme tu dis, qui est mort dans une fosse commune, c'est absolument ordurier ce qui s'est passé pour ce mec-là, mais vraiment...
3: Il a eu des centaines de fans, et quand il est décédé, personne ne l'a dit, personne ne l'a su, même la presse n'a pas relayé, il y a eu...
6: Non, mais attends, sans aller jusque-là, mais tu vois, c'est simplement qu'il y a des gens qui ont bien utilisé ce mec-là, c'était uniquement rendre hommage à ce mec-là, parce que malgré tout, ils sont bien foutus de sa gueule au moment où il fallait, et que là, derrière, il fallait peut-être être derrière, et puis comme tu dis, il finit dans une fosse commune, ce mec-là. Pour ceux qui ne savent pas qu'on parle, c'est des gens de radio, malheureusement, et il est parti parce qu'il était mort, et il est mort d'alcool.
3: Je crois qu'il a vraiment fusillé, ça.
6: Et donc voilà, c'est un petit peu hard. En tous les cas, Sylvain...
3: Merci ton hommage, Morad.
6: Pas de problème, c'est normal.
2: Voilà, donc ça, c'était l'hommage de Morad. Et bien sûr, celui qu'on a attendu pendant un jour entier. Vous savez, lundi, on était tous derrière notre poste à écouter Fun Radio. Et on était tous derrière Max. Il a rien dit, on a tous appelé le standard. Et puis finalement, il en a parlé mardi.
4: J'ai un autre message également très personnel que je tenais à faire passer dès le début de la soirée, et toute l'équipe bien sûr se joint à moi, encore plus des gens comme Manu, dont je vais parler, qu'il a extrêmement bien connu. C'est le Gérard de Suren, notre Gérard de Suren, qui on l'a appris en fin de compte par votre intermédiaire il y a un jour ou deux, on a vérifié l'information, il est vrai, c'est pour ça qu'hier nous ne l'avons pas fait, a malheureusement perdu la vie, décédé. Voilà, c'est malgré ce qui a pu se passer entre lui et moi, malgré les antécédents, certains disaient oui, il parle plus de lui, machin, etc. J'ai toujours eu une pensée affective pour Gérard, et voilà, en apprenant la nouvelle en début de semaine, forcément on a été tous, moi le premier, extrêmement touchés, et donc on a une pensée pour lui, où il se trouve, ainsi que sa famille ou des gens de son entourage proche, peut-être qui nous écoutent ce soir, ou des gens qui effectivement ont été fans de Gérard et qui nous en ont parlé à plusieurs reprises. Donc voilà, il était bien évident qu'on allait en toucher un mot, c'est chose faite, on reviendra pas là-dessus, on rentrera pas dans les détails, c'est pas le but de la manœuvre, mais c'était le strict minimum de rendre hommage à Gérard, qui était, pour ceux qui ne le connaissaient pas, un auditeur fidèle, qui intervenait très souvent sur les débuts de mes émissions il y a une dizaine d'années, et qui venait très régulièrement nous rendre une visite dans les studios. Voilà, donc
2: voilà l'hommage de Max, et puis on retrouve l'hommage d'une radio clermontaise, c'est RVA.
8: 8h45, avant de faire un petit point sur le rappel des titres, je voulais...
2: Clermontoise, pardon, excusez-moi.
8: Un hommage pour un grand monsieur de la radio, Valentin, vous serez d'accord avec moi, Gérard de Suren, vous connaissiez ?
9: Oui.
8: Eh ben voilà, il nous a quitté il n'y a pas très très longtemps, c'était le 10 mai dernier. Gérard de Suren, pour les amateurs, il a quand même bossé avec un mec qui s'appelle Max, qui est sur une radio qui s'appelle Fun Radio. Et Gérard de Suren nous a quitté il y a quelques jours, c'était 7 jours précisément, il y a tout juste une semaine, donc c'était mardi dernier, le 10 mai. Vous pouvez lui rendre hommage si vous le souhaitez sur un site internet qui s'appelle webgg.net, profitez-en, laissez tous vos messages. C'est quand même un mec qui a marqué la bande FM dans son époque. C'est c'est un monument de l'histoire de la radio qui s'est effondré il n'y a pas très longtemps. Donc on voulait lui rendre un petit hommage. Webgg.net pour témoigner, laisser tous vos messages sur leur forum, hein, n'hésitez pas. Vous pouvez le faire à tout instant du jour comme de la nuit. Vous pouvez également nous rejoindre sur internet, sur notre forum à nous, et vous exprimer à ce sujet si vous le souhaitez. www.radio-rva.com. Pour l'instant, on rappelle les titres.
2: Voilà, c'est ce qui s'est passé sur Radio RVA, une radio donc clermontoise, hein Chris?
10: Oui, tu sais bien parler français.
2: Ah oui, c'est une passion le français. Oui. Alors je sais pas, à une époque, je sais pas si vous vous rappelez, GG recevait souvent chez lui des tracks. Il appelait ça des tracks. C'était en fait des papiers qui étaient faits par fesses de babouin, machin, des trucs comme ça. Et il suffit d'écouter, c'est des tracks qui le rendaient fou en fait, hein. Il croyait que c'était diffusé partout alors qu'il y avait que lui qui l'avait. Il faut s'écouter ça, c'est du pur bonheur. Ouvrez grand vos esgourdes, comme disait GG.
4: Nous avons donc, Anne-Laure, avant que tu discutes avec la maman de Manu, quand même un gros dossier.
2: N'oubliez pas quand même de nous écrire vos petits messages, julien@t-1.fr pour les mails.
4: Un track, exactement. Mm-hmm. Et à cette occasion, heureusement, j'ai deux avocats qui m'entourent et qui travaillent, qui connaissent bien Gérard. Je leur en ai parlé il y a déjà 2-3 mois de cela. Ils ont étudié le dossier, ils ont voulu. Ils vont se présenter eux-mêmes. Bonsoir à vous.
9: Bonsoir. Donc, je présente mon collègue, Maître Gravelax.
10: Bonsoir.
9: Et Maître Suffer pour moi-même.
10: Voilà.
9: Donc nous sommes mandatés par FUN,
10: la mairie de Paris.
9: La mairie de Paris, l'assistance publique aussi, sur différents litiges qui opposent, je dirais Gérard, à différentes personnes qui émettent des tracts, c'est ça?
10: Oui, tout à fait.
9: Donc nous avons étudié le dossier, nous avons écouté plusieurs fois les bandes annonces, je dirais, de Gérard et toutes ces interventions, on peut dire. Et donc nous aurons des commentaires à émettre, Maître Gravelax et moi-même, concernant ça.
10: Oui, Maître Gravelax, oui.
11: Oui, on a effectivement la preuve devant nous, là, actuellement, avec un track qui met en cause...
10: Ah, tourne le micro, si vous voulez tourner le micro vers, voilà.
11: Qui met en cause certaines
10: personnes
11: de Gérard.
10: D'ailleurs, Gérard qui a le track sous les yeux et qui est en train de le montrer à ses avocats, qui l'ont, Anne-Laure, hein, les deux avocats l'ont, ce qui serait... Oui.
9: Oui, moi ce que je propose, c'est que Gérard mette les pieds dans le plat et puis lise le track.
10: Oui, qu'il ait de preuve de toute façon.
9: Tout à fait, qu'il le lise et après donc nous discuterons, je dirais, des faits.
10: Et des modalités.
9: Exactement. Il faut savoir qu'on peut aller jusqu'à la cour martiale pour les faits qui sont appliqués. Alors attention. Hein.
10: Donc il y a quoi? Il y a prison? Qu'est-ce qu'il peut y avoir? Une amende sévère? Une prison peut-être?
9: Je vais laisser parler mon collègue Maître Gravelax qui est spécialisé dans les peines.
11: Donc on a étudié effectivement le code pénal à fond et là cet après-midi avec mon collègue Maître Suchard, effectivement, c'est 3 mois de prison, 500 000 francs d'amende, et
10: tu vois,
11: donc ça peut aller très très loin, effectivement.
10: Alors justement, Gérard, maintenant que les gens savent bien que c'est pas de la blague, il y a vraiment deux personnes qui travaillent sur ce dossier et qu'on ira jusqu'au bout.
11: Tout à fait, on est là pour ça, on est là pour défendre Gérard.
10: Les droits de Gérard.
12: Disons déjà bonsoir à tous, pour commencer. Donc bonsoir Manu, bonsoir Fildar, bonsoir Rigaud, bonsoir Max, et donc bonsoir à vous maître, et bonsoir madame la mère à Manu. Donc je suis arrivé, il était 22h30, disons 22h, donc il y a une personne qui m'interpelle juste devant la radio en me disant comme quoi que il y avait ça qui était mis sur la voiture. Donc moi j'ai fait le tour. Donc moi j'en avais jamais déjà pas vu sur les Champs-Élysées. Donc ce qui m'a étonné, c'est que ça soit mis, parce que tu l'avais annoncé depuis hier, comme quoi que je venais un peu plus longtemps.
10: Oui.
12: Et ce que j'ai pas compris, c'est comment que ça se fait que la personne les a retirées des voitures, alors que sur la voiture, j'en ai vu aucune.
10: Alors, donc, peut-être lire, non? Peut-être mettre les avocats, non?
9: Oui, ce que je pense, c'est que Gérard, vous pouvez peut-être lire un peu, je dirais...
10: Même la totalité.
9: La totalité du track, comme
10: sauf,
9: si bien. Non, faut tout lire. Là, c'est la transparence. Hein.
12: Non, sauf... trois parties que j'ai signalées...
9: Oui, mais il faut quand même les exposer aux auditeurs.
12: Ouais, parce que
10: des adresses. Ça, c'est obligé, oui.
12: Non, parce qu'il y a deux trucs que je veux pas lire, et ça concerne le problème avec Sandy, donc je veux pas...
9: Si vous voulez, nous, vous pouvez les lire.
12: C'est
9: notre métier.
10: À votre
12: donc,
10: respect, écoutons. Alors Gérard va parler. Attention, silence, on arrête le standard, on va demander une concentration totale.
12: Donc déjà, il y a le premier papier, si tu pouvais me mettre un petit peu de son, s'il te plaît.
10: Je suis à fond là, c'est peut-être parce que je suis à fond dans les deux.
12: T'es
10: à fond là?
12: Moi je suis à fond et j'ai rien du tout là.
10: Ah bon, alors il y a peut-être encore un problème de la fois d'avant. Et là?
12: Là, ça va dire un peu mieux.
10: Voilà. Alors.
12: Et donc, il y a un truc qu'on a du mal à lire parce que ça a été, j'arrive à le lire avec la lumière, c'est le seul site web officiel.
13: Attends. On va faire.
12: Ouais, non, mais pas trop quand même parce que. Ça est lui quand même.
13: Il y a une bougie chez lui. Alors.
12: Donc, il y a marqué dessus le seul site web officiel en collaboration directe avec Gérard de Suresnes et Sandy, le Kleps Mystère, par Perfouras et Fesses de Babouin. Alors donc, ces deux-là, ils commencent à me les gonfler. Donc, Rigaud, ce soir, je ne veux pas entendre parler de Perfouras et Fesses de Babouin parce que de toute manière, ils sont régulièrement lors des débats.
10: Tu peux les tiquer ou pas?
14: On peut les kicker, ouais.
12: D'accord. De manière, on va s'amuser avec eux parce que...
10: Tenez-vous-en sur vos gardes.
12: Donc, découvrez sur ce magnifique site des heures de débat de merde, des conseils bidons donnés par des poivrons, des vidéos de gros gueulards ou autres, du jamais vu sur l'internet multimédia, interactif. Hein,
9: interactif, objection.
12: Interactif. Et bientôt sur une interview exclusive... Des plus gros Alors des plus gros ploucs de quoi, des plus gros ploucs
14: de Paris.
12: Ouais. Si ça avait écrit mieux que ça sur une imprimante, ça serait mieux. Donc Gérard et Sandy ont accepté de nous confier tout sur leur vie privée, alors que c'est faux, leur habitude, leur délire, leur pratique sexuelle, donc ça c'est faux. Scatologique,
14: scato.
12: Ouais, scatologique, zoophile. Alors ça, de la zoophile, de toute manière, j'ai jamais pratiqué comme ça.
14: C'est comment
12: tout à l'heure, toi, tu vas te prendre un sac à main
14: Non, pas un sac à main.
12: Non, mais tu vas t'en prendre une tout à l'heure, ça va te faire plus drôle.
4: Attends, pour les avocats, c'est important, Gérard.
14: Attention, Gérard, ne vous énervez pas.
12: Donc là, ça va te faire tout drôle parce que quand tu lis du courrier à l'antenne
14: Gérard,
12: comme ça,
14: Gérard,
12: ça m'énerve.
14: Gérard, on est là pour vous. Ne vous mettez pas à dos, nous.
12: Alors, comment vivre avec 1 euro par mois? Donc ça, c'est parce que tu as été fouillé dans les poches à Maxime, quoi. Donc ça...
14: On peut rappeler, Maître Gravelax, on peut rappeler le cours de l'euro?
15: 6,52, je crois.
14: Non, 6,55, 9,57, merci.
12: Voilà.
14: Continuez, Gérard.
12: Alors, expliqué par Gérard, les recettes de cuisine à base de rats crevés, ramassées dans les caves des hospices, et description du corps d'Henri.
14: Du petit corps.
12: Du petit corps d'Henri par Sandy, la jouisseuse du 15e. Alors, un conseil que je donne.
14: Ah, vous n'avez pas fini, il y a aussi l'adresse internet que l'on peut spécifier.
12: Alors, de toute manière, on est dessus. On est dessus, Max, si tu pouvais regarder. Et ça, je voudrais bien que ça soit retiré du site internet. Donc
14: on
12: c'est.
14: Peut pas.
4: Attends, la question que je pose à Rigaud, est-ce que tu peux kicker le site?
16: Alors, malheureusement, je peux pas.
4: Mais tu peux faire quelque chose,
16: faire appel aux autorités compétentes.
4: Ah bah ça c'est
12: non, non, mais ça, moi de toute manière c'est simple, ça va être clair, ce soir je préviens, on fait la nuit marathon, mais là, maintenant, Max, tu rigoles pas moi. Moi je ne rigole pas là-dessus.
17: Ah bon.
12: C'est ma vue privée.
17: Ah bon.
12: Alors ma vue privée ne regarde personne.
17: Explique pas tout ça.
12: Non, mais ça, j'en ai rien à foutre.
17: Ah, là, là, là. C'est quoi ce site-là?
14: Calmez-vous, Gérard.
17: Scandale. Hein,
14: nous sommes là, quand même.
12: Alors ça, de toute manière, je vais les garder.
4: Ah, mais attends, ça va.
14: Pas
4: devant ton micro.
12: Moi, de toute manière, ils en ont un exemplaire. Moi, j'en ai récupéré je sais pas combien. Hein. Donc, un conseil que je donne, c'est on fait une nuit marathon et après, pour la fin du mois, ça sera niet. On avait prévu quelque chose.
4: D'ailleurs, faut bien retirer les dossards. Hein.
12: Ouais.
4: N'oubliez pas les gars.
12: Alors on avait prévu quelque chose pour
4: on mélange tout là, oh là là, calme-toi parce que là ils sont là et t'as de la chance d'avoir deux avocats.
12: Mais non mais attends, tu crois que je vais me calmer alors qu'on parle de Sandy, on parle de ma vie privée.
4: Alors qu'est-ce qu'on peut dire les avocats?
14: Maître Gravelax, je vous laisse la parole.
15: Je crois qu'on est en face d'un fait effectivement qui
4: Oui je vous écoute, parce qu'il vous écoutait pas
15: mal. Ah d'accord, nickel. Donc. Pardon, Gérard.
4: Alors écoute.
15: Donc effectivement, on met en avant votre vie privée, à la fois sexuelle, scatologique, zoophile. Bon, c'est vrai que c'est quand même des réprimandes assez dures, quoi, je veux dire. Donc les personnes qui ont fait ça, effectivement, peuvent passer, je pense, devant une cour martiale.
4: Peut-être qu'on pourrait s'adresser directement aux futurs petits cons qui voudraient eux aussi s'amuser à faire comme eux.
15: Ah oui,
4: et les prendre par exemple, de les menacer peut-être, non?
15: Ah oui, oui, tout à fait.
14: Non mais aussi il faut spécifier aussi qu'on met en cause aussi les hospices.
4: Prenez le micro. Ouais.
14: Les hospices, donc je cite la 16e ligne du track. Comme quoi donc les recettes de cuisine à base de rats crevés ramassés dans les caves des hospices. Donc étant mandaté par les assistances publiques, ça peut aller très très loin. Alors les personnes qui font ça, attention.
15: Effectivement, on vise aussi les hospices de l'assistance, comme quoi il y aurait effectivement des rats qui traîneraient dans les cuisines.
4: Ça va très loin donc.
14: Parce que nous avons eu le même cas pour le service gériatrie où on a de gros soucis, donc là ça bon, je comprends Gérard.
4: On en parlera dans un instant Gérard et puis Anne-Laure, vous inquiétez pas, et puis après tout le monde va venir s'installer devant le micro. On fait une pause.
12: Qu'est-ce que t'as donné toi? Qu'est-ce que t'as donné en 12 mois?
17: Y'a rien.
12: Qu'est-ce que tu donnes là en 12 de mois?
17: Y'a rien.
4: En 12 de mois.
14: Un document à mettre au dossier, tout simplement. Calmez-vous, monsieur Gérard.
15: Ah, nous sommes en train de l'étudier actuellement.
12: Eh, Fildar, j'ai déjà prévu que maintenant tout mon courrier, tu le donnais pas sans que je sois là. Alors dans ce cas-là, je dois le lire en premier, d'accord?
17: Bah oui, c'est les avocats.
12: Ouais, ouais.
4: Il a cru bien faire en le donnant aux avocats, Gérard, là, pour une fois, il a bien voulu faire les choses.
12: Fais bien gaffe à toi, toi.
13: Faudrait le lire.
12: Voilà. Ouais, non, mais
4: c'est énorme.
12: Tu risques de mal finir
4: Non, mais non, mais calmez-vous, Gérard. Bon, alors, il y a ce deuxième track
15: en question. Ça n'a rien de s'exciter.
4: Non, alors, ce document, on va le lire calmement en direct, parce qu'il faut que ça sorte dans un instant. On va faire une pause, parce qu'on est obligé. On revient avec Anne-Laure. Elle est nu marathon, on va continuer. Et à partir de... Bah, après ce problème de lire... On va lire ce track, c'est dans 3-4 minutes. Après la pause pub, on revient directement avec ce problème de track discuté par ces deux avocats qui sont là pour aider Gérard. Et de toute façon, les dossiers maintenant est parti. La machine est lancée. La machine justice est lancée.
8: Tout à fait.
4: Et on ne pourra plus reculer. La loi est la loi. Et il faut la suivre, et quand elle n'est pas respectée, eh bien c'est réprimandé, ça peut aller jusqu'à du prison. On a dit 3 mois.
8: 3 mois
4: ferme,
8: ouais.
4: Et c'est de toute façon c'est martial. Hein.
8: Et c'est le minimum. On pense réfléchir sur le fait que sur chaque track distribué, il y a des royalties pour Gérard, mais ça on ne sait pas.
4: Au moins, voilà, le droit à l'image, c'est normal. Donc ne bougez pas, on revient dans un instant avec en exclusivité donc ces deux avocats qui sont là pour défendre les intérêts de Gérard, pour vous mettre la pression à vous qui vous amusez sur le dos de Gérard et sur son image. Croyez-moi, ça ne se passera pas comme ça. Alors on parlera avec Monique, donc la maman de Manu, et viendront s'installer à mes côtés deux animateurs de la radio. Ils sont tous là derrière. Il y a beaucoup de gens dans les studios ce soir. Je crois qu'il y a plus de monde ce soir dans les locaux que dans la journée, ce qui vous prouve que ce soir cette nuit marathon est attendue aussi bien de votre côté que en interne, ce qui fait plutôt plaisir. Appelez-nous jusqu'au bout de la nuit, comme le dirait si bien Tourtel, 0803 08 5000.
2: Voilà, un petit problème, parce que j'étais au téléphone avec un auditeur qui avait quelques problèmes pour nous parler. Alors ça serait bien qu'il nous rappelle, 0870-360-360. Le son qu'on vient de s'écouter, c'était donc la partie numéro 1 de GG qui lit les tracks. C'était pas mal, moi j'aime bien.
18: Ils avaient un charme.
2: Ils avaient quoi ?
18: Ils avaient un charme, les tracks.
2: Un charme certain, je l'avoue. Oui. Alors voilà, on va l'avoir, il rappelle notre ami. Hein.
18: Enfin.
2: C'est un mec patient. Allô, allô. En plus d'être un mec patient, c'est un mec humoriste.
18: Oui, qui raccroche.
2: Alors, oula, qu'est-ce qu'il nous fait celui-là ?
18: Ouais, quel mec.
2: Il nous fait des trucs bizarres.
18: Oui.
2: Je sais pas à quoi il joue, hein.
18: Il a des pratiques étranges.
2: Oui, je sais pas. Il est bizarre.
18: Décroche, non ?
2: Oui, oui, il faut que je décroche. Alors, j'ai reçu des mails sur le julien@t-1.fr. Un mail de Amaury, merci pour cette soirée. Voilà, je vous ai juste remercié Adré pour cette soirée. Mon pseudo sur le chat, c'était Monsieur Mazur, mais mon vrai prénom est Amaury, comme ça on me reconnaîtra. Alors, on va essayer de prendre l'auditeur.
18: Essaye de le prendre.
2: Allô, allô ?
18: Allô ?
2: Est-ce que tu m'entends ?
19: Ouais.
2: Ah, allô. Tu m'entends ? Il est shooté, hein. Depuis tout à l'heure, il me parle, il est shooté. Allô, Cédric ?
19: Ouais, ouais.
2: Tu vas bien ?
19: Eh, ah, d'accord. Eh, depuis tout à l'heure, en fait, vous foutez de notre gueule, hein.
2: On se fout pas de ta gueule, non. C'est simplement que tu es shooté, c'est pas grave. Le temps de réaction ?
19: Sérieusement.
18: C'est impressionnant.
2: Alors, tu appelles pourquoi, Cédric ? Cédric, calme-toi, tu appelles pourquoi ?
19: Appelle pour.
2: Pour ?
18: Il réfléchit.
2: Oui, là, c'est le temps que l'alcool descende.
19: Gentil, hein.
2: De quoi ? Qu'est-ce que tu as dit ?
19: Bah, moi, tu vois, j'appelle. Eh ouais, mais en fait, je me suis fait carotte. Le truc, j'appelle pour l'hommage à GG, à Gérard.
2: Mais tu es à l'antenne, là, tu peux le faire, ton hommage.
18: Tu peux le faire. Tu peux le faire.
2: Allez, vas-y.
19: À l'antenne là ou pas ?
18: Oui,
2: tu es à l'antenne là.
19: Ah ouais ?
2: Oui, vas-y. Ouais. Salut, c'est Eddie Mitchell. Vas-y.
19: Ouais. Oh, on y est là ?
2: Oui, tu y es, tu peux y aller.
19: Et ben alors voilà. Hey. Premièrement, en hommage à machin truc bordel là.
18: Oui, Gérard de Surenne.
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19: Vous allez aimer.
2: Oui, on t'écoute, vas-y.
19: Ouais, non, mais écoute-moi.
2: Bah, c'est ce que je fais depuis une heure, hein. Mais bon, si tu parles pas, il y a des blancs, alors... Vas-y, je t'écoute.
19: Alors, Gérard. D'abord, c'est...
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19: Non, mais sérieux, là, on y est ou pas?
2: Je te jure que tu y es à l'antenne, allez, bouge.
19: Bon, bah, voilà, hein. Ah, les auditeurs.
2: Bon, je crois que tu vas gerber, hein.
19: Ouais. elle est toute gerbée au standard.
2: Ah putain, non, allez, passe ton hommage, sérieusement, allez. on est sérieux.
19: Non, non, mais ouais, sérieusement. Sérieusement, GG, ben voilà. Domestique, sensible. Un mec qui passe comme ça dans ta vie. Et voilà.
2: Ah ouais, on comprend.
18: Un hommage très touchant.
2: Ah oui, en plein cœur. C'est tout ce que tu avais à dire, il passe dans ta vie et voilà.
19: Ah, de quoi, de quoi?
2: Tu as dit, GG, il passe dans ta vie et voilà.
18: Comme un train.
2: Oui.
19: Ah ouais, c'est ça, hein, finalement.
2: Bah, au final, oui. Quand c'est que tu écoutais GG, toi?
19: C'est ça.
2: Ok, il entend pas. Quand c'est que tu écoutais GG?
19: Ah, moi, j'ai écouté depuis ses débuts jusqu'à... j'ai arrêté avant la fin, hein. J'ai arrêté en 2000, un truc comme ça, en 2001.
2: Oui.
19: Même 99, j'ai arrêté.
2: Ok. Bon, eh ben, écoutez, on va laisser cet auditeur tranquille. Je crois qu'il a un problème. Tu as un problème, Cédric, je crois.
19: Eh, hey, attends. Ah, donc là, je suis vraiment...
2: Ah oui, là, tu as l'antenne. Non, on parle pas dans le vent depuis tout à l'heure, hein. Tu as l'antenne.
19: Eh, hey, d'accord. Et toi, c'est quoi ton prénom?
2: Je te l'ai dit il y a 5 minutes, c'est Julien.
19: Et ouais. Donc, Julien, eh ben, voilà. Ah, ouais, d'accord, là. Donc, je voulais,
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2: Oui, donc.
19: Ah mon GG. Non mais...
2: Ouais, quoi? Allô?
19: Ah non, je suis là.
2: Oh, il s'est tué à la 33 Export.
19: De quoi?
2: Non, rien, laisse tomber.
18: Tu as bu quoi ce soir?
19: Ah, j'ai rien bu, hein.
2: Ah, mais tu es pire que notre GG, toi, niveau alcoolisme.
19: Hein?
2: Tu es pire que GG, toi, niveau alcoolisme.
19: Oh, non.
18: Tu as fait quoi ce soir dans cet état-là?
2: Ah ouais, ça m'inquiète, là.
19: Oh, mais t'en fais pas pour moi, là.
2: Non, bah si, je m'inquiète. Bon, tu as un dernier truc à dire à propos de GG, après on va continuer avec la partie 2 des tracks.
19: Julien, deux secondes.
2: Oui, je t'attends.
19: Bon, attends, on est sur la nuit de GG, donc...
2: Oui, tu es sur la nuit de GG, donc tu peux passer des messages, ce qui est logique.
18: Oui, donc GG, il passe dans ta vie.
2: Voilà, il passe dans ta vie. On en était là.
18: Voilà.
19: On lui a pas rendu assez respect.
2: On lui a pas rendu assez de respect, mais là, on fait une soirée, justement, en hommage à lui. Allez, tu peux y aller. Ouais. Lâche-toi.
19: Deux secondes.
2: Mais deux secondes, quoi? On n'a pas le temps, tu sais, c'est pas la foire du trône, ici, hein. Je crois qu'on va te souhaiter une bonne nuit quand même, hein. Non? Il jouait pas. Non?
19: La chance, une...
2: On va te mettre un coton-tige dans le cul, là, ça va plus. Il est mort de rire, il a même pas dû comprendre.
18: C'est merde.
19: Ouais, mais toi, tu me fais délirer aussi. Bon, ouais, vas-y.
2: Vas-y, quoi?
19: Oh, allô?
2: Ouais. Oui, on t'écoute.
19: Pour lui, juste pour lui.
2: Pour GG?
19: Ouais. Ou pas?
2: Oui, on t'écoute, allez.
19: Vas-y.
2: Qu'est-ce qu'il nous prépare, lui?
18: Je sens une anarchie.
2: Ouais, il va faire bordel, là.
18: C'est net, je le sens.
2: Bon, tu te bouges ou tu es en train de chier, là? On prend le train, peut-être?
18: Qu'est-ce que c'est?
2: Ça devait être un P, ça, non?
18: Ouais, c'est
2: un P foireux. Allô?
19: Non, mais là, je vais chanter.
2: Tu veux chanter?
19: Ouais, je veux.
2: Bon, tu te bouges, on n'a pas toute la nuit, allez, go. Bon, allez,
18: on va te souhaiter une bonne soirée, je sens.
2: Tu fais de très beaux rêves, et puis n'oublie pas qu'on t'aime, hein, c'est...
19: Bon,
2: c'est...
19: Hey, Julien.
2: Oui, ah, il s'est réveillé, oui.
19: Non, ouais.
2: Oui.
19: Non, je pourrais pas chanter, mais bon, bah, je voulais dire à GG que je t'aime.
2: Tu aimes GG, oui. Je crois que j'ai coupé, j'aurais pas dû en fait.
18: Ah, en fait, donc c'est lui qui t'avait. C'est où là? C'est lui qui était dans les toilettes de la loco avec GG en fait.
2: Oui, c'est lui qui enculait. Ouais,
18: ah, oui, voilà, je comprends.
2: Le sodomisateur mystère.
18: Voilà.
2: Allez, c'est bonne soirée à toi.
19: C'est à moi. Adrénaline
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2: à croire qu'il n'y avait pas que GG qui avait des caves au standard. Hein. Alors, on continue la lecture des messages mail. Alors, Amaury, je voulais juste dire, GG, que là où tu es sûrement mieux que là où tu étais sur Terre, car on t'a pas épargné. Trop de personnes se sont foutues de toi et tu ne méritais pas ça, car tu es un mec bien... Et tu es bien moins con que ce qu'on pouvait penser. Tout ça pour dire que tu nous manques énormément. La radio libre ne sera plus jamais pareille maintenant que tu n'es plus là. Adieu mon pote et rendez-vous là-haut. Alors ensuite, un autre message d'un mec anonyme. Un petit message pour rendre hommage à cet homme au grand cœur qui fut notre Gérard de Suresnes. On l'aimait vraiment beaucoup. Nous, tes fans, on t'oubliera jamais notre petit GG. Bravo à Adré pour cette soirée, ben on te remercie. Et plein de pouces à tous les membres de WebGG. Pour nous rejoindre sur le chat également, c'est très simple. www.webgg.net, rubrique chat. Pour m'écrire en direct dans les studios, julien@t-1.fr. Ou pour appeler directement au standard, c'est très simple. 0800 70 360. 360. Et puis on continue avec la partie numéro 2 des tracks, de la lecture des tracks avec les avocats de GG.
10: On était en train de parler avec GG et les deux avocats, donc les deux maîtres en question, de ce problème de tract. Pour l'instant, tu cautionnes ce que disent les avocats, Anne-Laure?
0: Ah oui, tout à fait. Ben, je suis étudiante en droit et donc
10: t'es d'accord.
0: Je suis assez d'accord avec eux.
10: Tout ce qui a été dit est vrai. Il y a un deuxième document donc dont Gérard vient de prendre connaissance, hein, donné par les avocats en question grâce à Phil Dark, qui a réussi à récupérer ce document in extremis et qui l'a donné in extremis. Donc au maître Suchard, qui en a fait part à son collègue, et il vient de le donner à Gérard. Et qu'est-ce que vous conseillez, maître?
9: Bah, d'une part, nous voulons savoir si donc Monsieur Gérard a pris connaissance de ce tract.
21: Mais moi j'ai pris connaissance.
9: Vous l'avez pris
21: du tract.
9: Levez-vous et dites je l'ai pris, je le jure.
21: Non,
9: c'est procédurier, c'est comme ça. Ça peut paraître ridicule.
21: Non,
9: c'est comme ça. C'est
21: après j'en ai pris la connaissance et je le jure.
9: Voilà, j'en remercie. Donc maintenant nous pouvons procéder, je dirais, à la lecture de ce tract.
10: Précise que, Gérard s'est levé et qu'il l'a juré parce que si on regarde bien en haut, il y a des webcams, donc c'est filmé, ce qui permet d'avoir des preuves juridiques. Hein.
9: Exact. Donc Gérard, vous acceptez que je commence la lecture de ce tract?
10: Ça serait plutôt, faut que ça soit Gérard qui le lit.
9: Oui, je pense aussi.
21: Non, mais moi je dis pas ça.
9: Non,
21: mais moi je vais pas le lire parce que de toute manière ça me dégoûte. Donc
10: Monsieur Gérard,
21: formelle.
22: C'est la preuve juridique.
21: Non, mais même. Monsieur Gérard, calmez-vous. On est le 14, donc.
10: Ils viennent de
21: LA. Le tract. Pour mardi 13, donc on n'est plus le 13, on est le 14.
10: Ah,
21: donc
10: conneries, mais ça c'est du détail.
21: Il
10: est 23h50.
21: Monsieur Gérard.
10: Allez, vas-y.
21: Lisez-le,
10: c'est important.
21: Lisez-le, c'est le sens de l'histoire, c'est comme ça, monsieur Gérard.
10: Il faut qu'il le lise, c'est important.
22: Ah oui, je pense que oui.
10: Tu vois, voilà, tout le monde est.
21: Alors bonjour à tous, je me présente, je m'appelle Gina Jamaison. Je compte organiser le mardi 13 juin au foyer Sun à Cotterêts de Nanterre une grande exhibition des arts martiaux pour les jeunes de la cité voisine. Donc venez admirer les grands maîtres, dont Gérard Touzin. Donc ça, à mon avis, celui qui s'amuse à ça, il va s'amuser. Spécialiste de la boxe thaïlandaise et de son pull de...
22: Punching
21: ball préféré sans Litton. Donc alors, c'est pas du tout ça, donc faudra peut-être qu'il arrête. Au programme, alors découvrez l'attaque de la prothèse en folie qui exploite l'hôtel Savoie à Suresnes. C'est pas mal. Et on précise bien les noms. Applaudissez devant les coups de tibia... En téflon. Du maître qui fit s'écrouler le moderne de Nanterre. Et au final, Gérard tire devant nous un but de 10 tonnes de la... Un bus de 10 tonnes, voilà. De la ligne 567 avec ses poils de moustache. Alors je sais pas où qu'il a trouvé ce bus 567 parce qu'il n'existe pas. À ma connaissance, je connais toutes les lignes sauf le 567, mais c'est pas grave. Cette exhibition, c'est aussi l'occasion d'apprendre des secrets du guérisseur, comme savoir récolter sa rotule avec du scotch ou encore changer les filtres de son anus artificiel avec les dents. Pour plus d'infos, s'adresser au foyer Sonacotra, rue de Sartrouville à Nanterre,
10: qu'il ne fallait pas citer.
21: Voilà, bon, ben, c'est pas grave, maintenant, on n'en a rien à foutre parce que la rue de Sartrouville à Nanterre, elle n'existe pas. Déjà, pour commencer. Alors, Gina Jamaison, ça m'étonnerait, organisatrice à Nanterre, ça m'étonnerait qu'elle existe encore, celle-là.
10: En tout cas, donc, c'est une nouvelle preuve. Okay, Gérard, oui, tu veux dire un mot, bien sûr?
21: Non, mais moi, ce que j'ai à dire, que tous ces petits branleurs, qui se tiennent bien sur leur garde, parce que c'est simple, clair, net et précis, c'est pas parce que c'est la nuit, marathon, mais si la semaine prochaine j'entends une connerie, c'est fini entre nous. Point final à la ligne. Et voilà.
3: Enfin.
5: Ouais, bah enfin,
3: Gérard,
5: toi, tu tares, toi tu te casses au mois de septembre, donc tu vas pas nous casser les couilles pendant les deux mois. Alors, toi, t'es cuit. Et surtout que la semaine prochaine, ouais, c'est la semaine prochaine qu'on avait organisé quelque chose, étant donné que ce week-end, c'est mon anniversaire. Donc, la semaine prochaine, si j'entends encore des conneries, c'est même plus la peine. Donc, ça sera fini. Ouais. Voilà, terminé.
3: Que demandez-vous, Gérard, à l'audience?
5: Non, mais moi, ce que je demande, c'est vous qui voyez. Maintenant, vous avez toutes les pièces en main. C'est à vous d'essayer de faire le nécessaire. Et que le site internet est passé, mais le plus rapidement possible. C'est tout. Voilà. En de bon entendeur, salut.
3: Salut.
5: Donc, j'embrasse ma Bibi et Anthony Anthony qui se trouve dans la Manche à Saint-Lô. Voilà. Terminé. À tout à l'heure, une heure. Si je veux bien.
2: Voilà. Vous l'avez compris, c'était la deuxième lecture des tracks de GG. Voilà. Il y a Max qui repart derrière, c'est super. Donc, quant à nous, on va tout de suite continuer avec un débat que vous aimez bien, vous, auditeurs et utilisateurs de webgg.net. C'est le débat sur les radios libres, il dure une heure. Et puis après, je lirai vos messages sur le julien@t-1.fr. Et si vous voulez passer à l'antenne d'ici une heure, donc après le débat sur les radios libres, vous me téléphonez maintenant au 0870 360 360. Et puis tout de suite, on retrouve le débat sur les radios libres.
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5: pas de radio,
3: pas d'insultes,
7: de Gérard.
5: Et voilà, bienvenue, vous êtes toujours sur Fun Radio, donc il y a Apolline au standard, il y a Manu aussi au standard qui vous attend, il y a Fildar à la Réa, et toujours Rigaud sur le www.fr. Ouais. J'espère qu'on va être...
3: Ça monte encore, on est 9424.
5: Ouais, cool. 9428
3: maintenant.
5: Ça monte. Donc, par contre, celui qui s'amuse à harceler chez moi et prier d'arrêter parce que j'ai besoin de ma ligne téléphonique. Merci.
3: D'avance.
5: Merci d'avance. Alors je préviens, celui qui s'amuse à appeler comme ça, arrête. Alors en de bon entendeur, salut pour celui-là. Donc vous êtes toujours à l'écoute, donc 101.9 et vous pouvez toujours appeler. Le Minitel ne fonctionne plus, donc c'est
23: si,
5: plus.
23: Si, mais il fonctionne, on est 14 connectés, mais il faudrait que je réussisse à avoir le truc, quoi.
3: Gérard, sinon c'est bizarre parce qu'il y a un ancien animateur de FG sur internet, il te demande si tu te souviens de l'époque où il te caressait dans les studios d'FG.
5: Non, pas du tout. Donc le thème du deuxième débat portera sur les radios et pour ça on va accueillir Jean-Maurice, 22 ans de Paris, on peut écouter Fun Radio sur 101.9. Bonsoir à toi Jean-Maurice.
24: Oui, bonsoir, qui va lâcher de prix, bonsoir.
5: Cara Cavé, 19 ans, Toulouse, 105.
25: C'est Caracoé. Salut à tous, ce soir c'est Fun.
5: Donc Toulouse 101.9.
25: Et 101.9.
5: Samzel, 25 ans de Bordeaux 96 FM.
24: Bonsoir à toi. Salut Gérard, c'est Samzel.
5: Diboul, 20 ans de Thoiry, c'est la fréquence. C'est la fréquence sur Paris, donc c'est 101.9, non 89.2 comme tu as été confirmé.
26: Bonsoir Gérard, bonsoir le délinquant, vive le rap.
5: Ok, si tu commences à dire des conneries comme ça, on va pas être copains longtemps, d'accord?
26: Pas de problème.
5: Alors, doit-on payer un abonnement pour être auditeur? Justement, on va te demander à toi.
26: Moi, je suis pas auditeur, moi j'écoute pas la radio. C'est les disques que je mets chez moi.
5: Dans ce cas-là, pourquoi qu'on t'a sélectionné?
26: Parce que justement, il faut un objectif par rapport à ceux qui n'écoutent pas la radio.
5: Non, mais je te demande, est-ce qu'il faut payer un abonnement pour être auditeur?
26: Je pense, oui, qu'il faut payer la redevance comme pour la télé.
5: Ah bon, tu dois payer une redevance sur la radio? T'as vu jouer ça dans Spirou Magazine?
26: Non, il faut déclarer ta radio comme ta télé. C'est ça.
5: Je crois que tu te trompes un petit peu.
3: Dans le cul.
5: Sanzael.
26: Je me mets aussi les doigts dans le cul.
5: Tu te tais, Diboul, s'il te plaît, merci.
24: Oui, s'il te plaît, Diboul, laisse parler Sanzael, c'est mieux.
5: Sanzael.
24: Ouais, je pense que c'est tout à fait normal qu'on doit payer pour écouter des gens comme nous, quoi. Ouais, je pense que c'est voire même des gens comme toi, je pense que c'est inconcevable de ne pas payer, quoi.
5: Non, mais est-ce qu'il faut payer un abonnement?
24: À l'heure actuelle, non, mais ce serait bien si ça pouvait venir. Ok.
5: D'accord.
27: T'en payes un, toi, Gérard, d'abonnement?
5: Non, pas du tout.
27: Et pourquoi?
6: Bah, tu payes pas d'abonnement pour la radio. Hein.
11: Bah, pourquoi tu poses la question?
6: Bah, ouais. Bah, alors, je pose la question parce que c'est rare. C'est l'ami Pildar qui m'a donné ça.
12: Moi, je payais Fun pour avoir le droit de venir, parce que sinon, il voulait pas.
6: Ouais, c'est ça, t'as raison, toi. Tu payes... Et toi, tu payes quoi pour venir?
12: Rien.
6: Rien. Rien, bon, alors tu te tais. Caracoué.
25: Caracoué, ben écoute, tu viens de répondre, alors je vois pas ce que je pourrais dire. Ben, tu viens de donner la réponse à la question, alors ben, je vais dire la même chose que toi, hein. Non, on paye pas d'abonnement.
6: Non mais c'est pas la peine de prendre les questions que je donne, d'accord?
25: Bah tu poses une question, je réponds à ta question.
6: Ouais, non mais faut pas prendre les réponses que je viens de donner, d'accord?
25: Ouais. Autre chose, écoute, bah alors à mon avis, ouais, on paye l'abonnement.
13: Voilà, c'est comme moi.
14: Voilà, faut dire ça.
6: Jean-Maurice.
13: Oui, oui, alors c'est Jean-Maurice. Bon déjà, moi je vais te dire que j'aime pas les abonnements. Alors j'aime pas les abonnements du tout. Donc déjà que je paye pas ma redevance télé, il est pas question que je paye une redevance radio. Moi, je suis un peu comme mon pote Arthur, je suis un pirate de la radio.
6: Non, okay.
16: Gérard, tu viens demain, je t'invite au Queen.
6: Donc,
17: Gérard.
6: Oui,
17: c'est là que ça se passe. Il y a Snooze qui te demande, pour commencer le débat, même s'il a commencé, qui a inventé la première radio?
6: Justement, c'est une question qu'on allait poser.
12: Ouais, et c'est une de mes questions, tu vois, elles sont pas toutes connes.
6: Bon, ah ouais, bon, la première, elle est un peu con. Enfin, c'est pas grave,
12: ça va la faire, ça passera.
6: Ouais Manu, tu voulais poser une question?
12: Je voulais savoir s'il allait faire beau demain.
6: Non, bah ça...
14: Tu
6: mets la télé, puis tu verras s'il y a la météo.
14: Pas de problème.
6: Donc, doit-on payer un abonnement pour être auditeur? Donc, à mon avis, non, je pense pas. Il n'y a pas besoin de payer pour être auditeur. C'est simplement ça. Vous prenez votre téléphone et vous composez le 083-0803-08-5000, comme ça vous êtes sélectionné. Tu dépenses de l'argent au téléphone et c'est...
17: Attends Gérard, faut bien expliquer, parce que là il y a Jupiler sur l'IRC, il me demande, la radio c'est quand on va chez un radiologue à l'hôpital.
25: Ouais.
6: Non mais justement, mais ça, qu'ils arrêtent de poser les questions avant que je les pose. Parce que ça sert à rien. C'est pas la peine que je fasse un débat sur les radios. Hein?
25: Ouais, mais toi, tu parles de quelle radio?
6: Ouais. De toutes les radios.
14: Pas de marre. Bah, les radios du poumon, des os, lesquelles?
6: Les radios FM, bien compris, on se débouche les oreilles.
25: Vous aviez goût aussi?
6: D'accord, j'en connais tout à l'heure qui vont gerber. Donc, préférez-vous écouter la radio seule ou en bande? Avant, je posais, il y a un sondage. Donc, pour ou contre la radio, il y a 40% l'écoute en boucle en faisant l'amour. Ça, c'est vrai qu'on peut écouter la radio en faisant l'amour, ça, c'est vrai. 30% ont leur radio sur leur cheminée, tu peux l'avoir partout. 26% aimeraient en parler, donc c'est ce qu'on fait. Et 10% te salue toi. Alors là, je vois pas...
11: Mais si, c'est une émission. C'est une émission d'une radio.
12: Ouais, il y avait salut les copains, il y avait salut toi aussi.
6: Ouais. Bon, okay. Donc, deuxième question. Préférez-vous écouter donc la question... Toi. Oh
13: salut toi.
25: Ça va,
6: oui,
25: ça va.
14: Salut.
13: Salut toi.
25: Alors, tu vas bien? Ça va,
14: toi? Salut.
6: Apolline, t'essayes de me les calmer, toi. Là.
11: Ok.
6: Pour peut-être pas qu'ils s'amusent à jacter entre eux, là, maintenant, parce que ça commence à bien faire.
25: Oui, un petit peu, toi.
6: Manu, bon, tu m'éteins ton micro, s'il te plaît.
14: Bien, Manu.
6: Alors, la question, s'il vous plaît. Jean-Marie, tu fermes ta... Jean-Maurice.
25: Tu mets ta langue?
13: Oui, non, moi je suis là, tu me reconnais Gérard, j'ai une grosse voix, donc c'est pas moi. Hein.
6: Alors, vous allez commencer par vous calmer.
13: Mets-le dans ta bouche.
12: S'il vous plaît, les auditeurs. S'il vous plaît.
6: Je voudrais... Oh, tu plantes ta gueule, toi, Diboule. Allez, hop, au revoir pour Diboule.
13: Oh non.
6: Au revoir, Diboule.
12: Petite cassure à notre radio.
6: Voilà.
14: Diboule.
6: Donc, allez, terminé Diboule. Pour elle. Voilà, donc deuxième question. Préférez-vous écouter la radio seule ou en bande? On demande à Jean-Maurice.
17: Gérard, avant, j'aimerais bien que tu précises quelle bande, si c'est FM, grandes ondes ou petites ondes.
6: Non, mais en bande, ça veut dire entre copains.
13: Entre potes.
6: Entre potes ou seul, tu peux voir, ou même, c'est vrai, il y a plusieurs fréquences. Ok. Je vois à peu près. Pildar, s'il te plaît.
13: Pildar.
6: Quoi?
12: Lance pas de casque, qu'est-ce que tu fais?
6: Et t'arrêtes de balancer de la musique quand je parle,
12: d'accord? C'est pas moi, c'est les auditeurs.
6: Tu vas te casser d'ici vite fait, toi. Alors, Jean-Maurice?
1: Oui.
4: On accueille Blondeau qui appelle de Nantes et qui a 25 ans.
8: Ah, salut, sur la radio. Salut, bonsoir à tous. Là, ils sont plus, attention, j'ai repris de tête. Hein. Du pur truc, du pur rose.
6: Oh.
8: Ah, salut.
6: T'as quel âge?
8: Ah, j'ai 25 ans, j'habite à Nantes.
6: La fréquence
8: 105.3. FM en guerre, attention, du pur tube. Hein.
6: Alors, ben, préparez-vous à écouter la radio seule ou en bande, on va s'adresser à toi.
8: Ouais, bah moi je préfère l'écouter à plusieurs, hein, ça c'est clair, dans les couloirs à la radio avec mon pote, mon porte Marco, ça c'est clair. Et c'est fun pour le tube, ouais. Ok.
1: C'est groove.
6: Samzel.
24: Ouais, bah écoute, seul et en bande. J'aime bien les deux.
23: On peut faire les deux en même temps.
24: Je crois qu'on peut faire les deux en même temps, ouais.
6: Karakoé.
15: Ouais, bah moi j'adore écouter la radio avec plein de potes autour d'un feu de camp, et puis on bouffe et après on termine la soirée. Je dirais pas comment.
24: Je suis nu.
15: Voilà.
1: Ocean.
15: Tout en écoutant Fun.
24: Celle-là, j'en ai une bonne.
6: D'abord. Jean-Maurice.
1: Ouais, bah écoute, moi je pense que c'est plutôt un plaisir solitaire. Hein. Il y a deux plaisirs solitaires dans la vie, c'est la pignolette et la radio, donc ça se fait pas en bande.
24: Ouais, surtout d'accord. Quand on écoute Gérard, quoi.
1: Voilà, sinon c'est les partout radiophoniques et ça c'est pas bon, ça mélange toutes les fréquences et ça c'est le bordel.
8: Ah, c'est clair, surtout quand on est au beau.
1: Tout à fait.
6: Blondeau, tu t'écrases s'il te plaît, merci.
8: Ok.
6: Alors donc, seul ou en bande, ça veut dire entre potes, et c'est vrai que à la fin d'un peu de camp, c'est sympa, surtout quand on est plusieurs.
23: Et tu préfères écouter seul ou à plusieurs?
6: Non, moi je préfère l'écouter tranquillement dans mon lit, bien au chaud.
23: Quand tu fais l'amour.
6: Voilà.
17: Gérard,
6: oui.
17: Sur IRC, faudrait que tu fasses la confirmation que FG, ça veut pas dire fréquence Gérard.
6: Ouais.
17: Comme quoi ça veut bien dire fréquence gay.
8: Pareil.
1: C'est pareil.
18: Un synonyme.
1: C'est la même.
15: Un pseudo.
6: Bon, enfin,
23: c'est pas qu'on reconnaît ce qu'il a dit.
6: Cette fréquence-là, c'est de la merde, alors donc je préfère même pas en parler.
1: Non,
6: moi je préfère écouter le Star System du matin au soir. Avec Max, de manière
19: avec aujourd'hui un reportage de John Dave et de C. Jérôme, nos deux acolytes, qui sont partis rechercher à New York un reportage de John Dave et de C. Jérôme.
6: Qui s'amuse là?
19: Ouais, quoi? Et Max, ici à Chicago, on est allé voir Félix da House Cat pour un
6: bon, alors tu mets ça parce que je commence à en avoir
23: la télé, Manu.
6: Et puis, là, faut calmer un peu les auditeurs, hein.
24: Mais on est calme, Gérard, c'est toi qui es excité.
1: Oui, il est toujours excité.
23: Et si vous pourriez aussi couper la radio quand vous passez à l'antenne, ce serait sympa.
6: Apolline, s'il te plaît.
23: Apolline, tu peux leur dire de couper la radio.
6: Ouais, mais rapide, parce que sinon, ils vont gerber ceux qui ont la radio derrière. Alors, à partir de quel âge peut-on faire de la radio? On va demander à Jean-Maurice.
23: Peut-on écouter la radio, j'ai dit.
1: Peut-on écouter ou peut-on faire?
23: Non, peut-on écouter.
6: À partir de quel âge
23: peut-on écouter la radio?
6: Peut-on faire de la radio?
23: On avait dit.
1: Des questions.
23: Mais non, on avait.
6: Non, non, mais moi j'ai modifié.
23: C'est pourri.
6: La radio. C'est moi qui commande, ok?
1: Oui, qui va là, je te prie.
6: Oh, ta gueule, toi.
8: Salut Maurice.
1: Oui, bonsoir.
8: Ouais, j'adore ton émission.
1: Ah oui, je te remercie.
6: Bon, ce qui là, tu s'amuses à parler?
1: J'aime pas les gens qui aiment mon émission.
6: Voilà, Blondeau, tu dégages. Blondeau, au revoir.
23: Au revoir, bon Blondeau.
17: Salut, voilà. Blondeau.
23: Bon, alors, à quel âge peut-on commencer à écouter la radio?
1: Donc, moi, je pense, Jean-Maurice, qu'on peut écouter la radio à tout âge. Je pense que quand même, comme d'habitude, les personnes âgées sont particulièrement concernées. Parce qu'elles ont quand même pas grand chose à foutre de la journée, tu vas pas dire le contraire.
6: Ouais.
1: À part se pisser, se chier dessus comme d'hab, donc. Et ben, je pense que les personnes âgées devraient écouter des émissions comme... Et dans les pensionnats et dans les maisons de retraite, au lieu de se faire chier la nuit, il ferait mieux d'écouter les vieux, la radio.
6: Okay.
4: Gérard, à la place de Blondeau, on accueille Hypernana, 25 ans, de Toulouse.
15: Salut, bonsoir Gérard.
6: Salut
1: Hypernana.
23: Ça c'est du nickel.
15: Salut.
1: C'est hyperbe.
15: Bonsoir à tous.
1: Hyperbe.
6: Ta fréquence s'il te plaît.
15: 108.2.
17: Gérard, sur IRC, il y a Kleenex qui te demande si on avale une radio, est-ce qu'on chie du Gérard?
6: Non. Non, pas du tout. Fulda.
15: Hypernana.
6: Bon, ouais. Au standard, vous allez me calmer sur le timing de la radio.
24: Hypernana.
6: Oh, ta gueule, toi, tu vas se plaignant. J'ai pas entendu ce que t'as dit.
4: Quoi?
6: Ta gueule. Bon, vous commencez à me faire chier. Alors, tu... Allez, hop.
26: Encore.
12: Non, mais on va se calmer. Bon, les auditeurs, ceux qui sont à l'antenne avec nous, n'y mettez plus la radio derrière. Parce qu'après, Gérard, il ne s'entend plus.
4: On est déjà à la radio.
12: Donc voilà, en plus, on est déjà à la radio, donc ça ne sert à rien. Oui. Donc, vous pouvez écouter Gérard et ses questions.
6: Ouais, puis toi, tu t'amuses pas de mettre de la musique.
12: Non, mais
6: sinon,
12: moi, j'ai pas de musique.
6: Tu vas te prendre un casque dans ta gueule. Toi, tu fermes ta gueule, espèce de PD. Bon, tu me le vires complètement celui-là. Au revoir.
12: Manu va gérer, Manu va gérer.
17: Gérard.
6: Koué.
17: Non, sur IRC, non. Juste, il y a Alan Clark qui dit la radio est à la télé ce que Gérard est à la radio.
6: Si on veut, ouais.
12: C'est bien ça.
17: Ouais. C'est beau quand même.
6: C'est pas mal. Karin Koué.
26: Oui. Alors moi je pensais qu'en fait on pouvait écouter la radio à partir du moment où on pouvait entendre. En fait on peut écouter la radio jusqu'à ce qu'on devienne sourd.
6: Tu peux préciser quand même?
26: Bah jusqu'à ce qu'on n'entende plus rien. C'est donc on peut plus entendre la radio.
6: Bon ouais, ben je pense pas qu'on peut devenir fou à force d'écouter
12: sourd,
6: la radio.
12: Sourd.
6: Non. Samzel, fais gaffe à ce que tu dis, Jean-Maurice, parce que tu as dégagé le
1: Gérard. Ce n'est pas moi, tu reconnais pas, moi j'ai une grosse voix, attends.
24: Non, c'est moi qui ai une grosse voix, c'est Samzel.
6: Justement, ça.
25: C'est une très belle voix.
24: Oui, mais attendez, je peux pas répondre, les amis, laissez quand même parler, Samzel.
1: Vas-y, Samzel.
24: Bon, écoute, moi je pense qu'on peut écouter la radio, à tout âge. Et surtout,

0: a dit, c'est qui ce gros con qui passe à la radio?
1: Ah bah, tu
0: essaies de faire des efforts.
1: Alors, Jimmy Wren, moi, j'en ai rien à foutre. Ouais.
2: Madame Davy One, c'est pas bien, Madame Davy One.
1: Oh, tu t'écrases, toi, ça vaudra mieux. Ok. Oh.
2: Oui, c'est Suzy One.
1: Bon, alors, on va se mettre un disque.
3: Non, mais c'est Manu, regarde, mais la télé.
4: Mais non, mais Gérard, c'est toi qui m'as dit pour écouter la météo.
2: J'ai pas. J'écoute la météo, le même.
4: Mais la météo.
1: Bah ouais,
2: il va pleuvoir, Manu, il va pleuvoir.
1: Je vais aller faire du roller, c'est pour ça.
2: 4 le matin et 10 l'après-midi, il va pleuvoir, je te le dis, je l'ai vu tout à l'heure.
4: Pourri.
1: Alors donc, pour ça, la question c'était, peut-on vivre dans un studio de radio? On va demander ça à Jean-Marie.
2: Il n'y a pas de Jean-Marie, c'est Jean-Maurice.
1: Jean-Maurice, pardon.
2: Oui, bah écoute, moi, tout ce qui est squatter et compagnie, j'aime pas trop, parce que quand je travaille dans mon studio, j'aime bien avoir la paix. Mmh. Donc, je sais pas, je trouve ça un peu primitif, si t'arrives à saisir l'essence de ce mot, de squatter dans un studio de radio, parce que c'est pas fait pour ça. Pour ça, il y a des chambres. Je veux dire, tu pisses aux chiottes, tu te laves à la salle de bain si tu te laves, et tu manges dans ta cuisine ou dans ton salon, tu vois. Mmh. Donc, bah, dans le studio de radio, tu fais de la radio, quoi. Donc, tu vis pas dans ton studio de radio, quoi.
3: D'accord. Gérard, j'ai une question sur le Minitel pour moi, ma petite amie qui me demande si tu rentres plus tôt, ce serait bien, comme ça on pourra se caresser.
1: Oh, ton message personnel, tu te le carres au cul. On en a rien à foutre, ok?
3: Au standard, moi ça m'intéressait.
1: Ouais, bah,
4: mais moi,
1: ouais. Oh, vous éteignez votre micro au standard et vous me faites pas chier, d'accord?
2: Elle a envie, la tour Eiffel,
1: ta gueule!
0: Manu,
1: tu dégages!
0: Tu montreras le dessin que t'es en train de faire après. Ah, mortel!
1: Bon, alors Manu,
2: tu
1: vas dessiner dehors, s'il te plaît.
5: Bon, je gère.
1: Hein? Koé.
6: Oui, ben moi je pense qu'on ne pourrait pas vivre toute sa vie dans un studio, parce que vivre dans un studio de radio, ça voudrait dire pas sortir du studio, on pourrait plus voir les nuages et tout ça, on finirait par attraper la scarlatine.
1: De manière, il y a une question, il y a un truc qu'il faut se dire, c'est que là où qu'on est à l'heure actuelle rue Bayard, c'est que dans les studios, c'est vrai qu'on voit pas grand chose à part des arbres, mais quand on était à Neuilly, c'était vraiment pire. Hein.
2: Ouais.
1: Samzel.
7: Bah écoute, moi je pense qu'on peut vivre dans un studio, en plus c'est intéressant, on peut écouter la radio toute la journée. Hein? Non, t'es pas d'accord?
1: Ouais, si je vois, mais même de toute manière, ceux qui ont l'habitude de faire de la radio, donc c'est vrai qu'on peut vivre. Vivre dans un studio, c'est dur parce que.
7: Pourquoi?
1: On n'a pas de chambre, hein.
7: Où on n'a pas de chambre.
3: Il y a une douche, donc c'est bon, on peut dormir sur un canapé.
7: Bah, tu dors par terre, sur la moquette.
1: Hyper Nana, pour continuer.
0: Gérard, pour revenir là-dessus.
1: Attends, Hyper Nana.
0: Excuse-moi, Hyper Nana. Je sais plus qui c'est sur l'IRC qui me disait qu'on peut très bien vivre, pas forcément dans un studio de radio, mais à la maison de la radio.
1: Oui, ouais, mais c'est pareil. C'est pareil que
5: que dans certaines. Non, mais c'est vrai, c'est pas une connerie. C'est que dans certaines radios, il y a carrément des chambres, des cuisines. Il y a une cuisine pour tout le monde. Il y a.
0: C'est vrai, il y a bien une douche ici.
2: Non, mais il y a pas de douche.
1: Ah si, il y a une douche ici. Je suis désolé.
5: Bah, mais dans certaines radios plus importantes, il y a carrément des chambres, des cuisines où tu peux aller te faire bouffer tout ça.
1: Celui qui met de la musique, arrête, parce que ça commence à me gonfler.
2: Oh,
1: alors Hyper Nana.
8: Oui, alors moi je mets un point d'honneur à séparer ma vie privée de ma vie professionnelle. Donc je pourrais pas habiter dans le studio où je travaille, c'est pas possible.
1: De toute manière, je pense que c'est pas évident pour tout le monde. Hein.
2: Elle dit ça alors qu'elle suce les mecs du taf.
1: Jean-Maurice.
2: Non mais je la connais, on a travaillé ensemble à une époque, c'est pour ça Gérard, c'est pour ça que je me permets.
8: Ça va au fait?
2: Oui, ça va toujours bien.
1: Bon, alors Hyper Nana et Jean-Maurice, au revoir.
2: Mais pourquoi?
1: Vous gérerez ça.
8: Mais non,
1: au revoir.
8: Non mais on arrête là.
1: Au revoir.
3: Gérard, j'ai une question sur Minitel de Sébastien, qui se trouve être mon cousin, et qui me demande si ce week-end je rentre à la maison.
1: Ça, on n'en a rien à foutre de tes messages personnels.
3: Sébastien, je ne sais pas encore, ça dépendra.
1: Alors, ce message perso, c'est terminé, tu t'arrêtes avec ça, parce que ça commence à bien faire. D'autres questions sur l'IRC, non?
0: Ah bah tu sais, on est 9722, donc il y en a énormément.
1: Mmh. Ok, eh ben c'est dommage qu'on puisse pas avoir plus de précision.
0: Ah bah si, je peux t'en sortir. Je savais pas que tu voulais une question.
3: Tu vas nous
0: il y a
3: qu'un
0: fois qui te demande si l'ancien nom de Radio GG c'était Jean-Yves dans mes fesses.
1: Non.
0: Il y a Esti qui dit, Gérard, je t'ai repiqué tes poèmes et je suis devenu une star en Belgique à la radio. Ça faudrait vérifier parce que c'est dégueulasse.
1: Mm-hmm. Comme ceux qui s'amusent. Comme je te coupe 5 minutes, Rigo. Comme ceux qui s'amusent.

0: des piratages sur mes remix, c'est pareil, il faudrait peut-être qu'ils arrêtent parce que ça commence à devenir lourd, on en a assez parlé hier.
1: Et il y a Snooze qui, en fait, c'est son chien, qui te demande s'il y a des chiens animateurs de radio parce que son chien, c'est son rêve.
0: Non, il y a pas de chien, animateur de radio.
1: Pourtant, moi, je le connais.
2: Gérard, à la place de Jean-Maurice, on accueille Marc Scoliose.
3: Oui, bonsoir, c'est Marc Scoliose.
4: Et à la place de Blondeau, on accueille Bob le Taré.
5: Ouais, c'est du Gérard, c'est du Fildar, c'est du Jonathan Dunkey.
0: C'est bizarre parce que Blondeau, il y a longtemps qu'il était viré, je viens de virer Hypernana.
2: Ah oui, non, elle a peut-être Hypernana.
4: Ah oui, pardon, c'est parce que c'était dans la même colonne.
0: Non, mais faudrait peut-être pas me prendre pour un con.
5: Bon, tu dis c'est Bob le Taré, il est déjà 2h, je suis réveillé.
0: Bob le Taré,
3: couché.
0: Je crois que tu vas commencer par te calmer un peu.
5: Très bien,
0: hein.
5: Gérard, je suis calme.
0: Ouais, ben okay. Sinon...
5: Il n'y a pas de problème.
0: Il y a un petit sondage que je vais faire. D'après vous, qu'est-ce qui est le plus difficile en radio? Alors, 42% des gens disent que c'est de la sodomie. Ça, c'est bien les conneries à Pildar, donc je ne les lirai pas, c'est tes conneries. Alors, tes conneries comme ça, je n'en veux pas, ok? Alors ton sondage, je le terminerai pas.
2: Non mais continue-le, c'est pas parce qu'il a mis.
0: Non,
4: mais ce qu'il faut comprendre dans
6: ce...
0: Mais ce qu'il faut comprendre, c'est que t'es un con quand tu sors des sondages, ok? T'es aussi con qu'un moche à balai. Alors vous fermez vos gueules derrière.
4: Il y a dans certaines radios où ils pratiquent la sodomie.
0: C'est pas parce que Sandy l'a dit que tu vas reprendre ce qu'a dit, d'accord? Alors maintenant, tu pourrais mieux t'occuper de ton boulot, ok? Parce que Sandy en a ras-le-bol.
4: Il n'y a pas qu'elle qui se fait enculer.
0: Alors ta gueule, toi.
2: Non, mais Gérard, continue, vas-y.
0: Donc 23% des gens disent que ça doit être difficile d'en parler sans dents. Enfin, je vois.
4: Mais non, c'est pas moi.
5: C'est pas moi, une grille de mots croisés.
0: Ouais. Maintenant, si vous rallumez vos micros, je vous balade.
4: On n'a rien fait.
0: Je vous balade.
4: Gérard, reste à ta place, putain, c'est pas vrai.
2: Et tu l'as pas baladé.
0: Tu dégages.
4: Mais non.
0: Tu dégages.
5: Rien fait.
0: Tu dégages.
4: Rien fait.
0: Tu dégages. Donc la question.
4: Non, bah la suite du sondage, Gérard.
0: Non, non, y a plus de. Il y aura pas de suite de sondage, c'est tout.
4: Un petit message militaire.
0: Radio.
5: Est-ce que. Oh, le double son.
4: Un petit message militaire.
0: Ta gueule.
5: Gag.
0: D'accord.
5: Gag. Tekken 4.
0: Alors au standard. Au standard, vous gérez les gens là, parce que ça commence à bien faire aussi.
4: Alors je vais là gérer Apolline.
0: Ta gueule, tu vas aussi les calmer, parce que là c'est de ta
4: merde.
3: Pourrait-on continuer?
0: Ça commence à bien faire vos conneries. Hein.
6: Il n'y a pas beaucoup de professionnalisme là. Hein.
4: Ça, c'est un bon débat.
0: Existe-t-il des radios dans les pays ou autres? On va demander ça à Marc, je sais pas quoi.
4: Excuse-moi Gérard, qu'est-ce que t'entends par ou autre?
0: C'est toi qui m'as demandé de poser cette question.
4: Bah oui, mais explique.
0: Non, je répète plus la question.
3: Non, Marc Scoliose, je vais répondre.
0: Manu, tu me gères ça parce que ça commence à bien faire.
3: Gérard, c'est Marc.
0: Ouais.
3: Son pote Marc Scoliose. Donc je voudrais répondre, je vais tout expliquer à mon pote Fildar.
4: Merci.
3: Les pays ou autres, ça veut dire pays, continent, île, péninsule, presqu'île.
4: Ou planète,
3: voire univers, mais ça c'est compliqué. Donc les radios existent, oui.
4: Tu dis oui.
3: Oui, c'est tout, oui, bien sûr qu'elles existent dans...
0: Dans Koé.
6: Oui, écoute, ouais, je pense qu'il y a... Il y a des radios... Merde.
3: Tara Koé, t'es en playback.
6: Hein?
4: Gérard, tu viens demain, je t'invite au Queen.
6: J'ai dit quoi?
0: Je sens que ça va se terminer pour Fildar.
3: Ça sent bien.
5: Il va y avoir l'enculage de mouche direct.
0: Je sens que Fildar, tu as dégagé de l'arrière vite fait, toi.
4: J'ai rien fait.
0: Non, mais tu vas voir, t'as rien fait si c'est toi qui t'amuses à mettre des conneries. Ah, ok. C'est pas les auditeurs.
4: Non.
0: C'est toi.
3: Oui, c'est pas nous.
0: C'est toi, ok. T'es en train de me saloper mes débats toutes les semaines. Alors t'es vraiment un enculé. C'est tout ce que j'ai à te dire.
3: Hein?
0: Toutes les semaines tu me fais de la merde.
4: On continue le débat ou pas?
0: Hein? Samzel.
7: Oui, bah écoute-moi, oui, bien sûr, il y a des radios dans toutes les planètes, dans tous les continents, et depuis le développement d'Internet, en plus, on peut avoir toutes les radios maintenant, donc je crois que c'est pas un problème.
0: D'accord. Bob le taré.
5: Ouais, écoute. Allô.
0: Bob le taré.
5: Allô. Oui.
0: Oh, tu t'en... Bon, Bob,
5: Gérard,
0: le taré...
5: Hey, Gérard, je suis là, Gérard, j'étais en rentaine, c'est pour ça.
3: Eh, hey, Bob, j'ai le mix parfait, là.
5: Ah, très bien. Ouais,
0: bon, ouais, allez, alors, Max, Max et Bob, le taré, vous dégagez, au revoir. Le
7: mix parfait.
0: Allez, hop, terminé. Terminé pour eux.
8: Allez.
0: Alors,
1: Gérard, pour calmer un peu, on va poser quelques questions IRC qui te sont adressées. Est-ce que les animateurs de radio... Alors, attends, parce que ça défile tellement vite. Est-ce que les animateurs de radio Tech Buzzy peuvent prendre ta place?
0: Non, facile. Toi, tu fermes ta gueule, d'accord? Non, après.
1: Et, oh là là, attends, on va trouver ça.
9: C'est des petits gâteaux apéritifs, Rigo.
1: Pas celle-là.
0: Non, mais c'est pas grave, tu prends...
1: Non, mais j'en cherche une.
9: Pas de pseudo.
1: Bah ouais, c'est ça, je suis en train de chercher des trucs...
9: Sans pseudo.
1: Pas de... Ouais.
9: C'est pas évident.
10: Ouais. À la place de Marc Scolioz, on accueille Victouze.
0: Bonjour. Non, mais attention. Alors là, je vais te dire une chose. Que là, ça commence à bien faire parce que vous l'avez. Ça fait trois fois que vous me reprenez les mêmes sur d'autres soldats.
10: C'est une fille, Gérard.
0: Bon, on va voir.
11: Bah. Bonsoir, Gérard.
0: C'est comment ton nom?
11: Victouze. Bonsoir, Gérard.
0: Bonsoir.
7: Bonsoir, Victouze.
11: Ça va, toi?
7: Bonsoir.
0: T'appelles d'où?
11: J'appelle de Nantes.
0: La fréquence?
11: 143.
0: Ok. Donc, la question, c'est existe-t-il des radios dans les pays ou autres, donc, pour toi?
11: Je pense qu'il existe des radios dans tous les pays, mais il n'existe pas Fun Radio dans tous les pays.
0: Ou autre.
1: C'est vrai,
0: non, non.
1: C'est vrai.
0: Non, mais attends, parce que là, tu veux dire Fun Radio, c'est-à-dire dans quel pays...
9: Arrondissement.
0: Dans quel pays qu'il n'y a pas Fun Radio et tu
9: en
0: peux
9: France.
0: Me... Non, mais précise.
11: Je
0: bon,
11: Pilar,
0: s'il te plaît, tu fermes ta gueule. Allô,
9: Apolline, merde.
2: Ah non, hein. Bon, Gérard, à la place de...
9: T'as coupé l'auditrice, Apolline.
11: Allô.
9: Ah non, elle est là, c'est bon.
2: Mais ouais. Bon, à la place de je sais plus qui, on a qui?
0: Bob le Taré.
2: De Bob le Taré, ouais, on accueille le glaude de La Voyance.
12: Oui, bonsoir. Bonsoir à tous. Alors, je fais des phénomènes paranormaux.
0: Apolline. Apolline.
12: Phénomènes de paranormaux.
0: C'est les mêmes.
2: Mais non, c'est pas...
0: C'est le même, il change de bas. C'est le même, tu le vires. Tu le vires.
12: Je vous appelle.
0: Tu le vires. Et tu me prends une autre personne, et sous, pas sous les mêmes noms, ok? Alors, Dictouze.
11: Oui, Dictouze.
0: Donc, toi...
11: Pardon?
0: Donc, donc, tu dis qu'on ne peut pas écouter Fun Radio dans tous les pays, c'est-à-dire?
11: C'est-à-dire que Fun Radio n'est pas diffusé dans tous les pays.
0: Alors, précise lesquels.
11: Je vais plutôt te préciser les pays où il y a Fun Radio, ce sera moins long.
0: Ouais. Non, dans ceux qui ne sont pas diffusés, parce que ça m'étonnerait.
11: Ah, alors il y a le Brésil.
9: Fun Brésil, il y a Fun Brésil. Ouais.
11: Fun Brésil.
0: Attends. C'est vrai, il y a un truc que j'ai oublié de préciser. Mmh. C'est Pildar tout à l'heure quand il m'a appelé, j'ai demandé la capitale du Brésil, il m'a dit que c'était Brasilia.
11: Bah exactement.
0: Non, alors que sérieux?
11: Pas du tout.
0: Non. Bah, non, mais arrêtez vos conneries, apprenez votre géographie.
11: Bah, apprends ta géographie, c'est Brasilia.
0: Ouais, bah c'est ça m'étonnerait, hein, parce que je connais mieux.
7: Brasilia.
0: C'est ça. La capitale du Brésil, sérieux?
11: C'est
0: Brasilia. Et Sandy,
9: pas le problème.
0: Et une fois, la capitale du Brésil, j'ai demandé à Sandy, et Sandy m'a dit que c'était Maradona. Encore un match. On arrête là-dessus. Caracoé.
13: La radio, on peut pas l'écouter partout, parce qu'au Groenland, par exemple, moi, j'ai pas réussi à entendre la radio.
0: Non, mais c'est vrai que pour qu'il y ait des émetteurs qui soient un peu diffusés partout, parce que c'est vrai qu'il y a certains pays qu'on a du mal à les avoir. Mmh. Oui.
1: On a retrouvé un nouvel auditeur à la place de c'est plus qui, Glaude le voyant, là, machin. Il s'appelle Alvinas.
14: Oui, bonsoir. Bonsoir, Gérard.
1: Bonsoir.
14: C'est Alvinas.
0: Oui, t'appelles d'où?
14: J'appelle de Toulouse et on écoute sur 97.8.
2: Salut Alvinas.
14: Bonsoir à tous.
7: Bonsoir.
14: Bonsoir, bonsoir.
0: Bon, ça y est, bonsoir, c'est terminé.
7: Bah, on peut être poli quand même.
0: Ouais, ben, attention, parce que si je reconnais la voix, bah, gerber tout de suite. Je crois qu'on avait bien précisé la semaine dernière au standard.
14: Moi, je suis un nouveau, hein.
0: Attention, Rigo, oui.
9: Le point sur le
2: ouais,
9: point.
2: Ouais.
0: Oui, Rigo.
8: Merci pour le blanc, c'est pas grave.
1: Ah ouais, excuse-moi, je faisais pas attention. Alors attends, oh la vache, c'est assez compliqué parce qu'il me parle de plein de trucs en même temps. Attends, je vais prendre celle-là, vite fait. Attends, non, bon, au hasard.
8: Ouais.
1: Est-ce que le conducteur de Diana a été affolé dès qu'il a entendu Gérard et qu'il a dérapé dans le mur?
3: Oh non, oh non.
8: Alors, Samzel.
3: Oui.

0: ça tient chaud.
1: Ah oui, mais attends, oui, attends, Françoise, pourquoi?
2: Bah, si tu l'as rempli de flotte, avec de l'eau chaude,
3: hein, c'est une bouillotte.
1: Bah, non, mais attends, Françoise, ça, c'est une bouillotte comme.
2: Tu peux. Si elle a un trou, tu la remplis par le trou. Tu la remplis et puis tu fais qu'est-ce que tu veux avec ta poupée gonflable.
3: Ah,
2: et
3: bah, ouais, tu la remplis, ouais.
2: Et elle tient chaud pendant toute la nuit.
1: D'accord. Lola?
4: Oui. Mais non, je dors pas avec ma poupée gonflable puisque je t'ai dit que je n'avais pas.
1: Donc, ouais, d'accord. Ouais, mais Lola, essaye, s'il te plaît. Quand oui. Je pose une question, c'est pas parce que vous avez quelqu'un, mais essayez de répondre quand même, qu'on puisse continuer les...
4: Je réponds, là.
5: Excusez-moi, c'est Manu, là. Je vais traduire ce qu'a dit Gérard, c'est-à-dire que même si t'as pas de poupée gonflable, tu peux quand même dormir avec.
4: D'accord.
5: Voilà.
4: Non.
1: Ouais, mais essayez de répondre quand même à la question correctement.
4: Non, je veux pas dormir avec de poupée gonflable, ça ne sert à rien.
1: Mais pourquoi?
4: Bah parce que, qu'est-ce que je fasse avec?
1: Oh.
5: Je sais pas, tu peux avoir de la conversation, non? C'est le seul.
1: Mais c'est ça, mais bon sang. Essayez de réagir. Oh Lola.
4: Oui.
1: Je demande ça gentiment. Merde. Mais qu'est-ce qui vous arrive ce soir? Vous avez pas envie de faire les débats?
4: Mais si, Gérard. Bon, c'est la fin.
1: Hey, Manu. Manu, fais quelque chose, réveille-moi un peu ce monde.
4: Eh, moi, je dois aller, moi.
5: Gérard, c'est quand même toi le chef.
4: Bah oui.
5: Caresse-le un peu, standard, Léna.
1: Ouais,
5: qui gère.
1: Ouais, mais. Chauffe-le
5: un peu, là. Parle-le un peu de sexe.
1: C'est pas
5: moi qui le veux, c'est toi.
1: Oui. Fanta pour toi.
4: Bah, c'est la une que je dormirais bien avec.
5: Pas de pub, Gérard, en fait.
4: Oui, au fait.
5: Appelle la fanfan, normalement.
1: Oh, mais je sens que ça a pu continuer, là.
4: Mais alors,
1: si,
4: il
1: faut que j'arrive
4: encore
1: à la sixième.
4: Tu vas dormir avec une poupée qui n'a pas de queue. Ben, à ce moment-là, tu réponds comme moi, tu prends un bonhomme à la place. Ben non. Mais si, une poupée gonflable, mais en bonhomme. Voilà, en bonhomme, je dormirai avec. Voilà.
1: Ben, moi, suivez les conseils à Françoise. Mais Françoise a réagi sur les questions, au moins. Elle n'est pas comme vous.
4: Arrêtez de dormir.
1: Oh là là, Cécile.
6: Non, moi, mon mec, il me tient assez chaud comme ça.
1: D'accord. Et pourquoi?
6: Parce qu'il me tient chaud.
1: Ouais, voilà. Alors, pourquoi parce qu'il me tient chaud? Alors, ça, c'est une question bête et idiote.
6: Parce qu'il est vivant, alors c'est pas moi qui t'ai dit.
3: Mais pourquoi?
1: Mais non, mais attends, Cécile. Pourquoi qu'il te tient chaud?
3: Pourquoi?
1: Cécile, allez, bonne nuit, Cécile.
5: Allez, bonne nuit.
1: Cécile, au revoir. Hop. C'est pas chouette.
4: Je suis pas souple.
1: Oh, c'est pas souple, là.
3: Ah, je suis pas souple, oui, ça tient chaud, oui.
4: Pourquoi?
1: Dormez-vous avec vos poupées la nuit? Mais merde, vous allez vous réveiller ou quoi? Oh, mais c'est... Oh non, mais moi, je virerai tout le monde, là.
4: Gérard,
7: le truc qui est sympa et pratique avec Gérard, c'est que quand ils sont énervés, ils gueulent. Quand ils sont pas énervés, ils gueulent.
4: On sait pas quoi faire, Gérard.
1: Non, mais attends, dormez-vous avec votre poupée gonflable la nuit. Il répond pas, lui, il dort.
7: Bah si, il t'a répondu oui parce que ça lui tient chaud.
3: Je t'ai dit qu'il dormait avec.
7: C'est une réponse.
1: Ouais, pourquoi? D'accord, je pense qu'on va aller vite, hein. On va pas durer jusqu'à 4 heures. Hein.
5: Oh, ce serait dommage.
1: Delphine. Delphine.
4: Pourquoi? Moi, je dors
1: pas avec une
4: poupée gonflable, je dors avec mon chien.
1: D'accord. Ok. Ok, bah c'est bien.
4: Pourquoi?
1: Non, mais c'est bon. Je pense qu'apparemment, vous avez l'air de vous en foutre des questions.
4: Mais
1: apparemment, vous vous en foutez. Mais attendez, vous en foutez. Je vous pose des questions correctes. Vous êtes
4: mais
1: même pas capable de me répondre. Arrêtez.
3: Mais moi,
1: ça va aller vite, hein. Ça va aller vite. Troisième. Maintenant, on est à la troisième. Allez-vous chez le médecin avec quand votre poupée est malade.
7: Pour répondre à cette question, à la place de Cécile, on accueille Moustique.
4: Salut Moustique.
3: Allô Gérard, c'est bon là, je suis là.
4: Ouais.
3: Ok. Donc tu veux que je réponde à la question, là, Gérard?
1: Allez-vous chez le médecin quand votre poupée est malade?
4: Oui.
1: Oui, qui? Ouais, mais répondez.
4: Mais
1: donnez vos noms, merde.
4: Mais répondez, le prénom. Fanta.
3: Lola.
1: Oh là.
4: Oui,
3: Françoise. Pourquoi?
1: Bon, Delphine.
0: Ouais, moi j'emmène mon chien chez le vétérinaire.
1: D'accord. C'est pas choup ça.
8: Oui.
1: Pourquoi?
8: Encore, pourquoi?
1: Mais pourquoi, Mamie, s'il te plaît, tu me réveilles, lui, là.
7: Mais ils sont réveillés, c'est qu'ils répondent oui, voilà.
1: Je lui demande pourquoi. Il n'est même pas capable de me répondre pourquoi.
8: Oui, pour la soigner.
7: Voilà.
8: Bah, c'est un rôle de source.
1: Bah voilà, si tu te demandes pourquoi, tu me dis pour la soigner, c'est tout.
8: Voilà, pour ça.
7: C'est simple, non? Alors, quoi? Vous comprenez pas les questions, les auditeurs?
0: C'est dingue.
7: C'est
0: trop con, je pense.
7: C'est n'importe quoi.
1: Ouais, c'est trop con.
0: Non, je dis pas toi, je dis nous, on doit vraiment être trop
1: con
0: parce qu'on comprend pas ce que tu... Voilà.
1: Ouais, si vous comprenez pas, c'est malheureux. Moustique.
8: Oui. Ouais, oui, moi je l'emmène, oui.
1: Pourquoi?
8: Parce que pour faire plaisir à mon médecin.
1: D'accord. Ok. Fanta.
0: Oui,
1: s'il vous plaît, là. Oh
8: bah, c'est Moustique, ça.
0: C'est pas moi, c'est pas...
8: Ah non, Gérard, non, c'est pas moi.
0: Ah, moi non plus, c'est pas moi.
1: Bon, ça commence déjà au deuxième, à la troisième question, on commence déjà à faire des doubles sons. Ça commence à m'énerver. Fanta.
0: Je l'amène chez le médecin.
1: Pourquoi?
8: Pourquoi?
0: Pour la soigner.
7: Mais pourquoi pour la soigner?
1: Mais merde, mais pourquoi?
0: Mais merde,
1: vous allez vous réveiller ou quoi?
0: Pourquoi elle est malade? Bah, parce qu'elle avait fait trop d'efforts physiques le soir.
8: Pourquoi
0: elle a fait
8: trop
0: d'efforts physiques?
1: Oh là là.
0: Parce qu'elle a fait l'amour. Pourquoi elle a fait l'amour? Parce que j'en avais envie. Pourquoi t'en as
1: envie?
8: Pourquoi?
1: Bon, Lola.
0: Oui, moi, je l'ai emmenée hier pour la regonfler un petit peu.
1: D'accord. Au moins, une qui comprend un peu la question.
0: Et on a compris, Gérard.
1: Françoise.
9: Eh bien, moi, je l'emmène chez mes dames parce que si elle est malade, je suis malade moi aussi. Ah,
8: ouais. Pourquoi?
9: Alors, en fait compte, le médecin soigne pour deux personnes.
1: D'accord.
9: En même temps. Économie.
1: De toute manière, tu peux économiser sans aller chez le médecin. Hein.
9: Justement, j'ai besoin de ma poupée gonflable avec moi.
7: J'aurais une question, Gérard, à te poser, excuse-moi. En plus, on l'a soumis sur le Minitel. C'est est-ce que tu as le droit à la sécu pour ta poupée gonflable quand tu l'emmènes chez le médecin?
1: Ben, si elle est couverte sur la personne avec qui elle vit. Si elle est couverte, attendez, au lieu de vous foutre de ma gueule, parce que tout à l'heure, je sens que je vais virer Lola, Fanta et les autres. Ça va aller très vite ce soir.
7: Sérieux.
1: Ce soir, ça va aller très vite.
7: Gérard, réponds, il se calme.
1: Hein?
7: Allez, il se calme, vas-y, réponds, GG.
1: Donc, si elle est sous mon nom, je peux très bien faire passer la sécu. Je peux très bien la mettre sur mon nom, sur la sécu.
8: Ça rembourse bien?
1: Ça, j'en sais rien.
8: Ah bon, comment?
1: Donc, quatrième. Ça... Non, mais je sens que la semaine prochaine, toi, tu vas être chez toi. Un fil d'art. J'ai l'impression que la semaine prochaine, tu vas être chez toi.
0: Allez, quatrième question.
7: Et tu peux m'inviter, fil d'art, chez toi la semaine prochaine?
1: Non, mais je sens qu'il y en a qui vont gerber la semaine prochaine, ça va aller très vite.
0: Allez, Gérard.
1: Non, mais marrez-vous. Je vous préviens, dans 5 minutes, je fais une pause.
8: C'est clair et net.
0: Mais allez, ta quatrième question.
7: Quand tu vas à la sécu, tu l'emmènes ta poupée ou pas?
1: Mais ta connerie, tu l'emmènes, toi?
0: Moi, j'emmène mon chien.
1: Toi, tout à l'heure, tu vas retourner au standard, tu vas aller dormir. Ça va pas être pareil.
7: Elle en embraye.
1: Bon. Quatrième, sortez-vous avec votre poupée Goplab dans la rue nue. Ça, c'est une question de plus d'art. Ouais, plus d'art, marre-toi. C'est une question abrutie. Bon, de toute manière, c'est simple.
7: Mais c'est drôle. Mais c'est drôle, on peut rire, non? Maintenant, on va répondre.
1: Ça va aller vite.
7: Un peu de détente.
1: Delphine.
0: Oui. Non, moi je l'habille quand même.
7: Pourquoi?
8: Pourquoi?
0: Bah, un peu de décence quand même, il y a des enfants.
7: Ouais, mais pourquoi?
0: Bah, il y a des enfants quand même, un peu de décence.
8: Mais pourquoi?
0: Bah, il y a des enfants quand même.
1: Bon, allez, c'est pas chouette, tu vas te calmer s'il te plaît. Ça aurait été pourquoi tout à l'heure tu as dégagé, tu vas pas m'emmerder.
7: Tu dis why.
1: Comme ça aurait été pourquoi? Et pourquoi? Ben, je vais retourner au standard, tu vas aller dormir, toi. Attends, ça va être à toi de répondre. Oh!
0: Oui.
1: Oh, c'est pas chouette!
0: C'est pas chouette!
7: Mais non, Gérard, si t'écorches son nom, il peut pas répondre, c'est logique, c'est pas chouette!
1: Là, tu travailles?
8: Oui, alors vas-y, demande-moi!
1: Bon, allez, demande-moi, tu retournes au standard, dégage! Hop, bonne nuit pour toi! Allez, hop!
7: Bonne nuit, Choupa Chouette! Je les remplace pas, hein!
1: Non, bah, de toute manière, tu veux pas les remplacer?
10: Mais si, je déconne, un petit peu d'humour, Gérard!
1: Mais tu me prends un peu les lignes, là, il y a 24 lignes!
7: Oui?
1: Vous me faites quoi, là? Il y a 24 lignes qui sonnent.
7: Ouais.
1: Vous me prenez les mêmes.
7: Tu les entends pas, les lignes qui sonnent, là?
1: Regarde.
7: Si, je les entends. Ça sonne pas, là?
10: Oh, putain, grave.
7: Alors, Fun, bonsoir. Allô?
10: Bon, allez, hop.
7: Bon, ça sonne, Gérard, on continue.
0: Allez, Gérard.
1: Moustique.
8: Ouais.
3: Quand tu dis nu, c'est la poupée ou c'est toi?
1: Quand sortez-vous avec votre poupée gonflable dans la rue nue?
3: Ouais, mais tu parles de moi,
0: non,
3: ou de la poupée?
0: Rue. C'est la rue qui est nue.
1: Les
0: c'est
1: deux.
0: La rue
1: qui est nue. Les deux.
3: Les deux. Bah tu sais, j'ai pas trop de fric pour habiller ma poupée gonflable quoi, donc ouais. Elle est nue, elle, mais moi non.
1: D'accord.
3: Je me débrouille quoi.
1: Mmh. Fanta?
0: La poupée elle est nue, mais non, moi je suis habillée.
1: Ouais. Ça me dit pas grand chose, hein.
0: Bah oui, mais je peux pas sortir à poil, Gérard.
11: Bah si, on était quand même.
0: Bah après, quand même, il y a des enfants. Bah il y a des enfants, Gérard.
1: Ok.
3: Tu sors nu, toi, Gérard?
0: Tu sors nu, Gérard?
3: En t-shirt.
1: De quoi?
0: Tu sors nu?
1: En t-shirt, oui.
3: Qu'un t-shirt?
0: Ouais. T'es nu sous ton t-shirt?
1: À ton
0: t'as
1: avis?
11: Mais je pourrais te poser une question, Gérard. Est-ce que tu serais prêt à prêter ton t-shirt si ta poupée gonflable avait froid?
1: Mmh.
11: Quand tu sors dans la rue?
0: Mmh.
11: Pourquoi?
1: Ça pourquoi je réserve je prends un joker. Lola,
11: tu prends un joker.
0: Lola. Gérard, alors moi je suis pas nue, mais
1: Lola.
0: Moi je suis pas nue, mais ma poupée elle est toute nue, ouais. Puis on se balade, on a dans la main.
1: Mm-hmm.
0: Gérard, quand elle est malade, tu mets le thermomètre dans quel trou?
1: Non mais attends, qui c'est qui pose cette question?
0: Non, c'est Delphine, non ça m'intéresse.
1: Non mais attends, Delphine.
0: Non mais il y a
1: Delphine. Delphine,
0: oui.
1: Delphine, s'il te plaît.
0: Oui.
1: Tout à l'heure, je vous ai demandé, allez-vous chez le médecin quand votre poupée gonflable est malade? Hein? Fallait peut-être réagir là-dessus.
0: Bah
1: c'est
0: oui,
1: pas,
0: mais
1: c'est
0: quoi,
1: pas,
0: quoi,
1: sortez-vous
0: tête,
1: avec vous. Non, mais faudra peut-être réagir aux questions que je pose. Hein. Ok? Françoise?
9: Oui. Ben moi, ça sort en maillot de bain plutôt.
1: En maillot de bain, combien de pièces?
9: Deux pièces. Trois pièces.
1: Attendez, y a pas de maillot de bain, trois pièces. Ça n'existe pas encore.
9: Deux pièces,
1: c'est-à-dire
11: avec chambre et cuisine.
1: Attendez. En deux pièces, c'est-à-dire.
9: Alors moi, ça veut dire le bas et le haut.
1: Bah, c'est-à-dire, mais explique. Parce que je sais pas ce que c'est moi, un deux pièces.
9: Bah, un deux pièces, ça veut dire la petite culotte et le soutien-gorge.
1: Ouais, mais.
11: Bah, t'as la cuisine qui doit faire 20 mètres carrés et puis le reste, je sais pas.
1: Ouais, mais
11: bon, une double tente pour les chiottes, quoi.
1: Mais. Tu crois pas qu'avec un au lieu d'un deux pièces, on lui met un maillot de bain, une pièce. Tu crois pas que c'est mieux?
9: Bah non, pas du tout.
0: Non, pourquoi ça?
1: Non, mais attendez, mais répondez pas tous.
9: Au moins, il y a les marques de bronzage.
1: Sur un deux pièces.
9: Pour un deux pièces, c'est mieux.
1: Ouais, mais attends.
9: C'est plus sexy, tu vois les poils.
1: Ouais, mais dans ce cas-là, c'est, je sais pas, là, c'est, pourtant, j'ai deux auditrices dans le studio, ça va être un peu con, la question. Mais admettons que le maillot de bain rentre dans la des fesses et que vous faites bronzer et qu'à un moment donné vous voyez uniquement que le maillot de bain, que vous êtes bronzé partout et que vous avez que la couleur du maillot de bain. Vous pensez pas que c'est un peu dur?
9: Non mais si tu bronzes avec ton maillot de bain à deux pièces. À ce moment-là, quand t'es bien bronzé,
1: ouais.
9: Donc quand tu l'enlèves, la partie qui n'a pas bronzé,
1: ouais.
9: elle reste blanche. Donc
1: ouais.
9: Tu peux te mettre à poil après.
1: Ouais,
9: c'est comme si que tu portais un maillot de bain, mais
1: ouais,
9: t'es
1: mais Françoise, s'il y a du monde derrière, tu crois que devant tout le monde, tu vas te mettre à poil là-dessus?
9: Eh ben oui, bien sûr.
11: Non mais là on parle des poupées là, Gérard,
1: tu t'égares là,
11: on est
1: pas... Admettons que ta poupée gonflable, tu lui mets un maillot de bain deux pièces.
9: Eh ben justement, si elle bronze, moi je bronze aussi. Donc automatiquement, et si je la déshabille, je me déshabille moi aussi.
1: Mais attends, Françoise.
9: Oui.
1: Françoise, comment tu peux déshabiller une poupée gonflable?
9: Eh ben si tu lui mets
0: la culotte. Tu lui enlèves la culotte?
9: Bah oui.
1: Tu baisses la culotte?
9: Bah oui.
3: Tu peux la déshabiller, genre.
1: D'accord.
9: Si tu l'habilles, automatiquement, tu la déshabilles.
1: Mmh. Attendez 5 minutes.
9: Gérard?
1: Oui, 5 minutes.
11: On accueille donc Jean-Pierre à la place de Choupassou, Choups ou c'est pas chouette.
3: Bonsoir Jean-Pierre. Bonsoir Gérard.
1: Bonsoir.
0: Gérard.
1: Oui.
0: Tu dragues Françoise?
1: Non, mais moi je veux connaître vos réactions. Attendez.
0: T'arrêtes pas de draguer Françoise.
1: Mais attendez, voilà. S'il vous plaît.
0: Si.
1: Mais pour l'instant, il y a quel qui arrive à répondre aux questions correctement.
0: Ah oui.
1: Pour l'instant, entre Lola Panta et c'est
11: pas de
1: Delphine.
11: Marque, pas de marque.
1: Ouais. Pour l'instant, vous répondez à côté des plaques.
3: Oh non,
1: je suis désolé. C'est là, la confiance, c'est tout.
11: Pas tout en même temps, merci.
1: C'est tout.
9: J'y peux rien, moi.
1: C'est toi, il y a Françoise qui peut répondre correctement aux questions. Alors maintenant, la cinquième.
9: Pour une fois, on
1: ne
9: prend pas pour une conne, alors.
1: Oh, mais Françoise.
9: Oui,
1: on t'a jamais pris pour une conne.
9: C'est pas pour toi que j'ai dit ça.
1: Non, c'est pour qui?
9: C'est pour les autres qui entendent le débat.
7: Non, et puis je vais vous dire une chose, hein, parce que là on se rend compte du proverbe, hein, les grands esprits se rencontrent.
9: Exactement.
7: Gérard et Françoise.
1: Et il y a un proverbe qui dit, le dernier métro, il n'y a pas passé dessus.
8: Ah d'accord.
1: Ah c'est okay. Sûr. Ouais. Ah ouais. Donc vous avez, tu me.
7: En rapport avec la situation, c'est pile poil celui-là.
1: Tu me.
7: C'est de bon goût.
8: C'est une belle métaphore.
11: Tu me dis quand j'arrête d'applaudir, j'aime.
0: En tout cas, François, t'as la cote. Franchement, t'as la cote. Ah ouais.
1: Tu me dis ce que c'est là
11: on met un disque là
1: ouais.
11: Déjà. Ah d'accord, bah attends.
1: Si vous voulez que je finisse à 4 heures.
11: D'accord. Alors, là, tu reposes la question.
1: La question c'est quand votre poupée gonflable est crevée, allez-vous chez le garagiste. On se retrouve juste après. Donc vous pouvez toujours nous appeler au 0803-08-5000, 0870-5000, et toujours le 3615 code Fun Radio rubrique direct. Et je veux plus de 65 connectés ce
11: soir. Ah ouais, quand même, ouais.
1: Alors, dépêchez-vous. Et là, on va s'écouter les petits biscuits avec du caca cuit.
12: Bah, j'ai donné la fiche, là.
1: Donc, c'était des petits biscuits avec du coca cuit. Et donc,
12: non,
1: vous
12: caca,
1: pouvez...
12: caca.
1: Avec du caca cuit. Et vous pouvez toujours nous appeler au 0803-08-5000 et 0870-5000. Et sur le minuteur, s'il vous plaît, réveillez-vous. On est à 4.
12: Alors
1: je veux plus de 60 connectés avant 4 heures.
12: Ouais.
1: Ou sinon, on éteint le minuteur.
12: Ouais.
1: Alors, vous allez vous réveiller. Et au standard, c'est pareil.
12: Surtout qu'à 4 heures, on n'est plus là. Hein.
1: Moi, je m'en fous. Jusqu'à 4 heures, je veux du monde.
12: Ouais.
1: Et je veux que ça bouge comme la semaine dernière. La semaine dernière, on avait 60.
11: 57.
1: Ouais, ben, à 3, on pouvait être à 60. Or, cette
7: dans
1: semaine, je veux 60. On récupère Françoise.
9: Oui, je suis là.
1: Lola.
9: Oui.
1: Pantin.
9: Oui.
11: Pas de marque.
1: Moustique.
9: Hey, c'est mon prénom.
8: Ouais.
1: Bon, et oh. Oh. Moustique, t'arrêtes, s'il te plaît.
0: Arrête de
1: bâtir.
8: D'accord, j'arrête.
1: Delphine.
9: Oui.
1: Et Jean-Pierre.
8: Oui.
1: Donc, est-ce que vous avez compris la question ou faut que je
9: non,
1: répète
9: tu répètes là, ouais.
1: Non mais vous foutez de moi là.
9: Non, répète là, Gérard.
1: Et à chaque fois c'est pareil, on perd du temps à cause de ça.
8: Tu peux la répéter, alors répète là.
1: Quand votre poupée gonflable est crevée, allez-vous chez le garagiste?
9: Non. Oui.
1: Oui, qui?
8: Pourquoi?
9: Oui,
1: ouais, attends, celui qui commence à demander pourquoi, tout à l'heure je vais te demander pourquoi t'es con et tu vas retourner au standard.
9: Oui, Françoise.
1: D'accord, Jean-Pierre.
9: Allez, Françoise.
1: Alors, Françoise, pourquoi?
9: Ben, si toutefois elle est crevée, je demande à un garagiste qui lui met une roussine. Pour la pousser un petit peu plus fort.
11: C'est pas con, hein.
1: Ouais, mais justement, c'est ce que j'allais répondre. Tu m'as coupé la parole.
9: La côte.
1: Bon, s'il vous plaît, là, derrière, on se calme. On se calme, s'il vous plaît, derrière. Merci.
9: Oui. T'as de la chance,
1: François. Je sens qu'il y en a tout à l'heure, ils vont pas continuer. Donc, Lola.
0: Oui. Eh ben, moi aussi, je l'emmène. Je l'emmène chez le garagiste.
1: De toute manière, il y en a une.
0: Hein?
1: Bon, Moustique, tu vas te calmer, s'il te plaît. Merci.
8: Non, mais c'est pas de ma faute, Gérard.
1: Tout à l'heure, ça va pas être de ma faute si tu vas retourner au standard.
11: Tu pouvais pas t'appeler Cafard.
1: Ça va pas être de ma faute si tu vas retourner au standard tout à l'heure.
8: Mais non, Gérard,
1: non. Non, mais si.
8: Bon.
1: Ah, bah si.
9: Allez.
1: Donc, Fanta.
9: Oui, je l'amène chez le garagiste.
1: Mm-hmm. Et pourquoi? Fanta.
9: Oui.
1: Tu te réveilles, s'il te plaît.
9: Je ne dors pas, Gérard.
1: Bon, Manu, s'il te plaît, tu me réveilles.
11: Non, tu viens Fanta, tu prends Coca.
1: Et hop. Hop. Au revoir. Alors, Moustique.
8: Ouais, non, bah moi, je n'emmène pas chez le mécanicien, je suis plutôt bricoleur. Je me dis
1: Non. Un passe-passe sur Coca, tu me prends quelqu'un d'autre à la place.
11: Pas de marque,
8: tu m'écoutes pas quand
7: pardon, on y va.
1: Moustique, s'il te plaît, tu te calmes.
8: Ah, pardon, monsieur.
1: Manu, tu me prends sur les 24 lignes, s'il te plaît. Parce que j'avais demandé. Là, il y a 24 lignes qui sont.
11: Faudrait que tu pousses ton enceinte et que tu t'assoies dessus. Pour que je puisse te prendre.
1: Non, mais tu me prends des auditeurs. Manu, t'as envie de faire partie de l'équipe la semaine prochaine?
11: Attends, bouge pas, pile ou face?
1: Ouais, pile ou face.
11: Attention. Face.
13: je fais plus. Oh bah merde, c'est face.
9: Ah non.
13: Oh bah,
9: non.
13: Au revoir tout le monde.
3: Alors pourquoi?
13: Voilà.
11: C'est la dernière de Manu, donc réveillez-vous. Hein.
9: Ouais, vive Manu.
13: Alors, parce que Moustique.
3: Ouais, bah je te disais, Gérard, que je suis plutôt débrouillard, quoi. Donc je me débrouille, un chewing-gum.
13: Mm-hmm. Delphine.
9: Ouais.
13: Non, alors, toi, de toute manière, ta question, je la connais, c'est je vais chez le vétérinaire.
3: Non, ta réponse.
9: Pas du tout, moi je la mets dans ma baignoire et je regarde où ça fuit et je mets une rustine.
13: Voilà, donc t'es de la bière Françoise.
9: Hein?
13: T'es à peu près de la bière Françoise. Oui, attendez,
11: à la place de Fanta, on accueille Thierry Coke.
9: Salut!
3: Salut Thierry
9: Coke. Salut Thierry Coke. Salut! Salut!
13: Salut Gérard! Oh, tu travailles?
9: Je dors pas, salut Gérard!
13: Ah, enfin. Donc, pour toi, Jean-Pierre?
3: Bah moi je vais voir Moustique pour qu'il me la répare quoi. Voilà.
13: Bon Jean-Pierre s'il te plaît.
3: Bah attends Gérard, il peut me l'amener. Bah...
13: Non mais Jean-Pierre s'il te plaît, tu réponds correctement à la question, sinon tu vas virer aussi toi.
3: Mais non, il a dit qu'il sait les réparer, moi je lui donne pour qu'il me la répare aussi. Mais ouais, y a pas de problème Gérard.
13: Ok, en donc plus, on va demander Manu, tu peux me donner son nom correctement?
11: Bah Thierry Coke.
9: Thierry Coke.
11: C'est bien comme nom ça.
13: Ouais c'est sympa, ouais,
11: je si j'avais un chien, je l'appellerais comme ça.
13: Ouais.
9: Pardon.
13: Non, donc, rien, alors pour toi
9: Chéri, bah moi je l'amènerai chez le garagiste aussi hein.
13: Pourquoi?
11: Tu peux l'appeler Chéri.
3: Non mais amène-la moi.
9: Bah je te l'amène alors.
3: Ouais, ouais,
13: non
3: ouais.
13: Mais moi je peux vous dire la première chose que je fais au lieu d'aller chez un garagiste, bon comme Françoise elle m'a coupé
9: Delphine
13: tout le monde.
9: Vous calmez, Françoise.
13: Mais c'est quoi là?
9: Allez Françoise.
11: Je sais pas, j'ai
13: l'impression que Françoise quoi là?
11: Ouais mais elle est chaude Françoise ce soir. Elle est cochonne.
13: Bon, oh.
9: Hey Manu, ça suffit toi?
3: Allez Françoise.
9: Ils se sont toujours aimés. Françoise.
13: Oh. Eh c'est moi qui parle. Ouais, d'accord. Voilà. Merci pour celui qui s'amuse. Donc la première chose que je fais, donc c'est Delphine qui l'a dit. Ouais. J'essaye de la mettre dans l'eau pour savoir d'où qu'elle est crevée. Je mets une rustine, ça c'est vrai.
9: Ah bah ça me rassure, je suis pas si conne alors.
13: Oui mais de toute manière il y a.
11: Gérard, comment tu vois si elle est crevée?
13: En la mettant dans l'eau, d'accord?
11: Non mais dans l'eau, quand tu la mets dans l'eau, comment tu vois où elle trouve?
13: Tu vois où c'est crevé, si ça fait des bulles dans l'eau, espèce d'abruti.
11: Ah d'accord, c'est pas toi qui pète alors.
13: Mais non, oh, il est con celui-là. Bon, toi, le jour où tu vas avoir un vélo, que t'es crevé, je me demande ce que tu vas faire sur le bord de la route.
11: Je t'appelle.
13: Tiens, fais le Paris-Nice dimanche et puis comme ça on ne voit plus.
11: Là. Ok, tiens, j'y vais là. Je vais enfourcher là.
3: Bah, il mettra le vélo dans la baignoire pour voir où c'est crevé.
13: Ouais, bah voilà.
3: Ouais.
13: Alors, dormez-vous avec. Que donnez-vous à manger à votre poupée? Françoise. Oh mais c'est quoi là?
11: Quoi? Excusez-moi.
9: On commence toujours par toi. On est plusieurs. Gérard, on est plusieurs, mais tu commences toujours par Françoise. Depuis le début, tu ne commences que par Françoise.
11: Mais qu'est-ce qu'il y a, Gérard?
13: Je pose la question, c'est pas la peine d'être au téléphone et de me couper tout le monde.
11: Bah, c'est Sandy, là, au téléphone, elle me dit mon chéri et tout, viens me rejoindre à l'accueil.
13: Françoise!
9: Elle est jalouse.
13: Vous vous calmez, s'il vous plaît, Françoise.
9: Ben ça y est, j'ai répondu, je lui donne des carottes.
13: Des carottes? Râpées?
9: Bah oui.
13: Mais Françoise?
9: Ouais.
13: Non, rien. Attends, je répondrai après.
11: Du calme.
13: Lola.
9: Oui, je donne du riz et des petits pois.
13: D'accord.
9: Et un yaourt.
13: Thierry
9: Coke, je lui donne de la bouillie.
13: Moustique.
3: Bah, de toute façon, je sais pas, c'est elle qui fait les courses, hein, tu sais.
13: Bon, s'il vous plaît, derrière, vous calmez.
3: Ah, tu vois, Gérard, c'est pas moi.
13: Delphine.
9: Oui.
13: Je sens que ça va aller très vite là.
3: Ah oula.
13: Delphine.
9: Oui, moi je donne du yaourt et du jus de moule.
3: Oula.
13: Hein? Du jus de
9: moule. Jus de moule.
13: C'est quoi ça?
9: Bah tu fais cuire des moules, tu gardes le jus. C'est du jus de moule.
13: Bon. Jean-Pierre.
3: Bon ben de manière des concombres.
9: Manière.
13: Jean-Pierre.
3: Oui.
13: Tu vas éviter de m'imiter, s'il te plaît.
11: On t'a vu, hein,
3: Jean-Pierre. Ah, la thématique, là. Hein.
13: Bon, alors... Ouais, ben, dans ce cas-là, vous allez arrêter un petit peu, s'il vous plaît. Hein. Vous allez vous calmer tous les deux. Parce que, Manu, s'il te plaît.
14: Oui, pardon.
13: Tu me calmes Moussek et Jean-Pierre.
14: Ok.
13: S'il te plaît. Merci. Problème. Donc.
14: On l'a eu.
13: Tout à l'heure, on va. Tout à l'heure, c'est qu'on va l'avoir eu. Je vais terminer là. Il est 3h20. Je vais terminer vite.
9: Oh.
13: Donc.
9: Pense à
13: Françoise.
9: Pense à Françoise. Lila.
13: Alors. Non, mais même. Moi, je peux vous dire une chose que. Il y a un truc que je ferai. J'y donnerai des carottes râpées.
9: À Françoise.
13: Non. À ma poupée.
9: Comme Françoise.
13: Oh, s'il vous plaît.
9: Comme par hasard. Des carottes râpées comme Françoise.
13: Oh, je peux parler?
9: Non, dis Françoise.
13: Alors, je vous préviens, celle qui me dit non, encore une fois, vous allez dégager. C'est clair et net?
9: Non, oui, non. Pourquoi?
13: Hein, parce que je commence à en avoir ras-le-bol. On est déjà à la 7e et vous commencez à foutre la merde.
9: Mais pas du tout. Mais non, Gérard.
14: Moi, je propose qu'on vire Thierry Coke.
9: Pourquoi?
14: Hop là. Pas de raison, allez. Hop, dégage. Manu, pour sa dernière, il se lâche.
13: Ah bah...
14: T'as vu Gérard ?
13: Donc moi, je donnerai des carottes râpées avec des concombres. Pourquoi ? Parce que déjà une, des carottes râpées, ça rend aimable. Et ça rend les cuisses. Oh, s'il te plaît ! Tu me laisses finir ?
9: Oui, hein. Comme je ne suis pas aimable.
13: Qui ?
9: Moi, c'est moi qui ai dit ça.
13: C'est toi, Françoise ?
9: Bah oui, c'est moi.
14: Cachonne.
13: De toute manière, on le sait que t'es pas aimable. Hein.
14: On sait que t'es une cachonne.
9: Alors, c'est pour ça que tu me donneras beaucoup de carottes râpées.
13: Ouais, avec des concombres.
9: Voilà.
14: Gérard, je pourrais te poser une question. Si tu donnes à manger à ta poupée gonflable des carottes râpées, et après, elle va avoir envie de faire caca.
13: Non, mais des carottes râpées, ça rend les cuisses roses et ça rend aimable.
14: Ouais, mais comment elle fait caca, ta poupée ?
13: Ah ben, comme un peu. C'est pas mon problème. C'est tout. Est-ce que... Alors ça, c'est une question à Fuldar.
9: Ouais.
13: Ça, c'est la question Fuldar, donc je vous préviens. Est-ce que vous parlez à votre poupée ? Quant à ce... Est-ce que... Merci pour le double son. Fuldar, s'il te plaît, tu vas commencer à te calmer !
14: Attends, mais... Ah, je suis là, ouais.
13: Ouais. Tu vas commencer à te calmer, c'est pas la peine de foutre ta merde à 3h20.
14: Excuse-moi, je sais pas ce qui m'a...
13: J'ai l'impression que mardi, ça va chier. Est-ce que la poupée vous parle ou se dégonfle quand vous lui parlez?
15: Elles alors, sont bien les questions, arrêtez de rire.
9: Pas toujours moi, employé.
13: Eh ben, Jean-Pierre.
9: Oh.
16: Oui, je lui parle quand elle n'a pas le moral, oui.
13: C'est-à-dire?
16: Bah, quand je sens qu'elle est un peu à plat.
14: Tu la regonfles?
16: Ouais, voilà. Ouais.
13: Delphine?
17: Moi je parle à mon chien donc.
13: Ouais, bah toi Delphine tu commences à me les gonfler avec ton chien.
17: Non mais
13: mais dans ces cas-là t'as qu'à faire une pipe à ton chien et ça nous fera des vacances.
14: Excusez-moi sur cette bonne vanne.
17: C'est dégueulasse.
14: Sur cette bonne vanne, on accueille Vincent et il est tout seul bien sûr.
17: Bonsoir Vincent.
16: Bonsoir Gérard.
13: Bonsoir.
16: Oula.
13: Moustique.
16: Ouais, je lui parle, ouais, on discute et tout. Tranquille quoi.
13: D'accord. Vincent.
16: Oui. Qu'est-ce qui se passe?
14: Vincent, il était avec moi au standard, répète-lui la question, Gérard.
13: Alors, est-ce que la poupée est gonflable? Vous parle ou vous lui parlez quand elle se dégonfle?
16: Ah, moi, je lui parle tout le temps, même quand elle est bien gonflée. Je lui parle quand elle se dégonfle. Et je lui parle même quand elle est rangée dans son carton.
13: C'est-à-dire?
16: Bah, c'est-à-dire que, voilà, bon, j'en ai plusieurs poupées gonflables. Et j'en ai une par jour. Pour toute la semaine.
13: Alors attends, tu m'excuses de te couper la parole.
16: Attendez,
13: s'il vous plaît, derrière, on se calme. Donc t'en as une fois par semaine. Donc il y a 7 jours dans la semaine.
16: Exactement.
13: Donc t'en as une par jour.
16: Exactement.
13: T'en as une le lundi, une le mardi, une le mercredi, une le jeudi, une le vendredi, le samedi et une le dimanche.
16: Exactement.
13: Et les jours fériés, t'en as combien?
16: Oula, tu m'as bien bouché sur ce coup-là.
13: Ouais. Non mais attends, est-ce que les jours fériés, t'en as combien? Pendant les jours fériés?
16: Je ne comprends pas très bien, Gérard.
13: Regarde. Il y a des jours fériés qui tombent en semaine. T'es d'accord avec moi?
16: Oui.
13: Bon, t'en as combien pendant ces jours fériés-là? Vu que c'est pas un jour de semaine, que c'est un dimanche.
16: Le jour férié est un dimanche?
13: Oui. Par exemple, regarde Vincent. Oui. Je prends quel jour férié qui est tombé un dimanche? Un lundi cette semaine.
14: 1er janvier? Lundi 1er janvier?
13: Ouais. Non,
16: la Saint-Valentin?
13: Non, la Saint-Valentin, c'est tombé un samedi, ça.
16: Vendredi.
13: Non, un jour férié.
14: C'est ton anniversaire, c'était un jeudi, mais c'est...
16: Le mardi, c'était un mardi.
13: Non, un jour qui est tombé en semaine, là, mardi. Lundi.
14: Dimanche, dimanche. Le samedi, il est tombé un vendredi.
13: Bon, arrête, Manu, merde.
14: T'es con ou quoi?
13: Bah quoi? T'es borné ou
16: elle t'avais été à l'air
13: Je sais plus quel jour
16: qu'elle est. Noël.
13: Non, ouais, je sais pas, moi, on va prendre, je sais pas, j'ai pas de calendrier pour
16: le
13: vous
16: dire.
13: Par exemple, je sais pas, vous allez prendre, je réponds à la question à Vincent. Ouais. Vincent, admettons qu'un 14 juillet tombe un lundi.
16: Ouais, d'accord.
13: Tu fais quoi avec ta poupée?
16: Bah, je prends celle du lundi, normal.
13: Bah non, vu que le lundi, c'est un jour férié,
14: eh ben, il en a
13: et
14: deux.
13: Que ça tombe dimanche.
14: Eh ben, il en a deux, il prend celle du lundi et celle du jour férié.
16: Non, ça,
14: lui en
16: ça
14: fait
16: c'est
14: deux.
16: Pas vrai, filou.
14: Ah, bah, excuse-moi.
16: Pas n'importe quoi.
13: Oh, tu restes, tu me réponds.
14: Poli, hein.
16: Je n'ai pas dit d'insulte.
13: Mm-hmm.
16: Pourtant.
13: Non, d'accord. Ok. Lola.
18: Oui. Bah oui, moi je lui parle.
16: J'aimerais répondre à la question.
13: Ouais, ça y est, t'as répondu, d'accord.
16: C'est pas possible.
13: Oh, et Vincent, ça, tu as pas commencé, ok.
16: Excuse-moi.
18: On se parle toutes les nuits.
13: Lola.
18: Oui, on se parle toutes les nuits.
13: Mm-hmm.
18: Ouais.
13: Et Françoise, pour finir.
9: Eh ben moi, je lui parle sans arrêt, surtout quand je pense à toi.
18: Oh là là.
14: Oh, il y a une ouverture,
13: attends,
14: tu vas
13: Françoise. Alors là, je vais te mettre le point.
9: Ça, alors.
13: Françoise. Françoise,
9: ouais,
13: je vais te mettre. Oh, s'il vous plaît, derrière, on se calme. Françoise, je vais te mettre les points sur les i, les barres sur les t.
9: Mais tout le monde attendait ça, alors.
13: Oui, mais tout le monde.
14: Attendez, Françoise, répète-le.
9: C'est Max qui a dit ça.
13: Non, c'est Max.
14: De quoi?
13: C'est Max qui a dit ça.
14: Non, répète-le,
9: non,
14: Françoise.
9: C'est
14: vas-y.
9: Qui là qui parle?
14: C'est Fildar.
13: C'est Fildar.
14: Vas-y, répète.
9: J'ai dit, moi, je parle souvent avec ma poupée gonflable, surtout quand je pense à Gérard.
13: D'accord. Alors moi, Françoise...
18: Dans la Gérard, c'est clair. Hein.
13: S'il vous plaît, s'il vous plaît, on se calme. Uh-huh. Moi, je vais répondre à Françoise. Je vais y mettre les points sur les i et les barres sur les t.
14: Justement, par rapport à ça, Gérard, j'ai un mec sur le Minitel, ils sont plus que trois, c'est Nénèse. Il demande, Gégé, tu vas te faire sucer par Françoise ou...
9: Certainement pas.
14: C'est vrai qu'on aimerait bien tout savoir.
9: Oui, bah, non. Certainement
13: non, mais ça, il est hors de question. Celui qui s'amuse à faire du bruit derrière, comme ça, tout à l'heure, il va dégager au standard. Merci.
14: Oui, Jean-Pierre, tu te calmes ou tu dégages. Hein.
13: Alors, Françoise, je vais te mettre
16: les points. J'ai rien fait.
13: Bon, s'il vous plaît.
9: Allez,
13: s'il vous plaît. Maintenant, je vais mettre les points sur les i et les barres sur les t à Françoise. Françoise, tu m'écoutes?
9: Oui, bien sûr, je t'écoute.
13: Donc, alors, tu dis, tu viens de dire ça devant tout le monde.
9: Bah oui.
13: Alors, pourquoi que certains mardis, tu as des coups de gueule contre moi?
9: J'ai pas de coup de gueule contre
13: toi. Non, s'il vous plaît, Lola, on se calme. Maintenant, on laisse parler Françoise, parce que moi, je veux savoir. Parce que certains moments, par moment donné, t'avais certains trucs contre moi.
9: Mais toi aussi,
13: toi. Non, attendez. Françoise.
9: Ouais.
13: Et qu'on se met, on va prévenir. On va prévenir quand même les auditeurs. C'est qu'il y a eu certains problèmes. C'est jamais nous qui avons... Qu'avons commencé les problèmes, d'accord?
9: Bah oui, d'accord, tout à fait d'accord. Hein.
14: Bon, c'est loin du débat là, Gérard, hein. Vas-y. Hein.
13: Alors donc, Bon ben, c'est bon, Françoise, j'ai compris ta question.
14: On a compris le message, cochon.
13: Non, il n'y a pas de cochon qui compte, c'est pas grave.
14: Tout à l'heure?
13: Ouais. Emmenez-vous vos... A.
14: Ça va? B. C.
13: D, E, F, G, H, J, K, L, N, M, N, O, P, Q, R, S, U, X, W,
16: Z,
13: O. Oh la vache.
14: L'alphabet.
13: Alors, franchement, je doutais qu'ils le connaissent. Bravo. Merde. Je suis en train de baiser mon stylo, mais c'est pas grave.
14: Eh ben, c'est toujours,
13: c'est toujours mieux. Hein. Non, je déconne. Humour. On rigole. Toujours dans la blague. Non, aïe.
14: Dans la blague.
13: 9e. Emmenez-vous votre poupée au travail.
9: Françoise.
14: Attends, non. Gérard, répète la question parce qu'ils ont pas.
9: C'est super ça.
13: C'est bien ça.
14: Allez, répète-la, c'est bon.
13: Emmenez-vous.
14: Oh, mais blague, c'est bon, stop.
9: Te dégonfle.
14: Te dégonfle pas.
13: Emmenez-vous votre poupée au travail.
16: Oui.
13: Qui?
14: Bah, Gérard, parle devant le micro quand même. Ce serait sympa.
19: Il vient de baiser son stylo, il est en train de le chercher.
14: Non mais ça capote.
13: Qui? Oui.
16: Vincent.
13: Oui.
16: Je l'emmène quelques fois. Parce qu'il y a des fois, alors je ne comprends pas très bien, parce qu'il dit je vais faire un foot ou je sais pas quoi.
13: Mm-hmm.
16: Et je ne le retrouve pas, attends. Alors ma poupée, je voudrais bien savoir. Parce qu'elle m'écoute là, hein. Je sais qu'elle m'écoute. Parce qu'elle
13: non
16: est pas
13: mais
16: là ce soir.
13: On s'en fout si elle t'écoute ou pas. Je veux savoir, est-ce que tu l'emmènes au travail?
16: Bah justement, j'aimerais bien, plus qu'une deux fois par semaine.
14: Manu, il dort là, Manu.
13: Bon, Françoise.
9: Oui.
13: Je le réveille. Françoise.
9: Disons que je ne peux pas emmener ma poupée gonflable étant donné que je suis au chômage.
13: D'accord. Ok. Lola, dépêchez-vous parce que là je crois que on va pas s'en sortir. Lola. Lola.
9: Oui.
13: Pourquoi t'es pas là?
9: Lola, je suis là.
13: Oh là là là, oh. C'est quoi ce cirque ce soir?
9: Gérard.
13: Lola, s'il te plaît, tu réponds.
20: Je crois que c'est le cirque Pinder.
9: Eh Gérard.
13: Eh c'est Pinder ce soir ou c'est
20: Ça va.
13: Ou c'est la le premier des. J'ai l'impression que ce soir vous avez envie de vous foutre de ma gueule.
20: Non.
13: Oh
20: non.
13: Oh là là, jamais.
20: C'est pas la première.
21: Ça c'est pas possible.
9: Gérard.
13: Oui.
9: Je suis là. Tu m'entends?
13: Ah bah réveille-toi.
9: Bah j'étais là hein, pourtant.
13: Bah alors,
9: bon, moi quand même parce que j'ai des copains qui travaillent avec moi qui emmènent aussi leurs poupées, comme ça ils s'éclatent entre eux, toutes les poupées.
13: D'accord.
9: C'est super.
13: Moustique?
21: Ouais non bah moi j'ai trop de travail Gérard, je peux pas me permettre. Hein.
13: Ouais. Vincent il s'est calmé?
20: Ça y est, je l'ai réveillé, il est bien.
13: Alors Vincent?
22: Allô?
13: Vincent?
22: Ouais. Parce que j'entends un moustique derrière moi.
13: Oh tout à l'heure tu as entendu un moustique, tu as dégagé.
22: Ah bon?
13: Alors tu réponds?
22: Oui, non, moi je l'emmène pas au travail.
13: Et pourquoi?
22: Parce que mes patrons n'aimeraient pas ça, je pense.
13: Ah d'accord. Voilà. Ok. Delphine?
23: Non, moi je l'emmène pas, c'est mon chien qui la garde.
13: Or toi Delphine, tu commences à m'énerver avec ton chien, bonne nuit.
24: Allez, bonne nuit.
13: Carrément.
24: Allez, bonne nuit.
13: Delphine, bonne nuit.
22: Allez, hop.
24: Bonne nuit Delphine.
13: Je commence à avoir ras-le-bol à être sans arrêt avec son chien, alors bonne nuit, on parle pas des chiens, on parle des poupées. Allez hop, bonne nuit pour elle. Jean-Pierre?
25: Bah ouais, moi je l'emmène que certains jours en fait, je l'amène les jours fériés seulement.
13: C'est-à-dire?
25: Bah les jours fériés, je l'amène au travail avec moi quoi.
13: Ok, bah moi je peux vous dire une chose que...
25: Mais les jours fériés on travaille pas normalement.
13: Ouais d'accord, mais t'as des jours fériés...
25: L'emmène quand même, ouais.
13: Ouais mais non mais t'as des jours fériés qui sont payés par le patron.
25: Ah oui, et on y va au boulot, on va au boulot quand même, ouais.
13: Ouais, voilà.
25: Mais il a pas dit qu'il travaillait, il a dit qu'il y allait, c'est tout. Hein.
13: Non mais emmenez-vous votre poupée gonflable au travail, c'est simple. Hein.
25: Ouais bah oui, je l'amène les jours fériés, je la dépose devant, je reviens chez moi et puis je la reprends le soir. Quoi.
13: Mmh, d'accord. Ah ouais, ok.
25: Ouais.
20: Et toi Gérard?
13: Moi personnellement non.
20: Toi quoi non?
13: Moi j'emmène pas ma poupée gonflable au travail, j'ai pas de poupée gonflable.
9: Eh ben non, justement mais... j'avais posé la question.
20: Voilà Françoise, bah, pose-lui la question.
26: Je croyais que Sandy elle était à l'accueil.
13: Ouais mais ça c'est différent, Sandy c'est pas une poupée gonflable, d'accord?
20: Ah merde, ah, tu pourras pas la dégonfler.
13: Ok.
20: Ah bah
13: oui. Oui.
20: Ouais. Non rien, on accueille Angela.
27: On peut manger les amours.
13: Angela s'il te plaît tu vas te calmer, merci.
27: Oh, ouais, Gérard. J'ai repoussé mes pulsions, c'est pas grave.
13: Comment?
27: J'ai repoussé mes pulsions, c'est pas grave.
13: J'ai mal entendu là,
20: c'est trop compliqué.
27: J'ai repoussé mes pulsions.
13: C'est quoi ça?
22: Oh là là.
20: C'est une marque.
22: Page 37, pulsion.
13: Non mais attendez, moi je voudrais bien qu'elle m'explique là.
27: Mais ça veut juste dire que j'ai envie de toi. Ça voulait juste dire que j'avais envie de toi, Gégé, mais si tu me veux pas, c'est pas grave. Hein.
13: Non mais attends, tu vas te réveiller quand tu parles?
27: Ah mais je suis réveillée, j'ai juste la voix cassée.
25: Tu l'as troublée. Hein.
13: Oh, t'as ta voix cassée, tu veux pas... Tu sais qu'il y a un bon sirop à l'heure actuelle?
20: Attention, c'est l'heure de la blague.
13: Il y a un bon sirop pour calmer la toux.
25: Il faut rire bientôt là.
13: Mais non, mais ça, c'est pour les nanas. Un bon sirop de cordome.
22: Ouais.
13: Bravo. On va s'écouter. On va s'écouter.
20: Attends, tiens, Gérard. Tu as posé la question?
13: Non, ben, retirez-vous.
20: Oula.
25: Oui.
27: Retirez-vous.
25: Tout
13: à l'heure, tu vas me retirer ton double son, toi, parce que sinon tu vas avoir des problèmes.
20: Ça marche? Allez, Gérard, on n'a pas que ça à faire.
13: Un petit nain, tout nain, avec des jeans de peur qui puent. Il nous reste plus que
20: 20 minutes.
13: Un petit 20 minutes, grosso modo, à passer ensemble. Donc vous pouvez toujours nous appeler au 0803-08-5000 et 0870-5000 et toujours le 3615 code Fun Radio, rubrique direct.
20: Ah, et une bonne nouvelle Gérard, tu sais combien on est? On est 57 connectés.
13: Ouais, mais j'en veux 60.
20: Donc allez-y, connectez-vous. Ouais, c'est bon.
13: Donc on récupère Françoise.
9: Oui, Gérard.
13: Rebonsoir, Lola.
9: Rebonsoir. Oui, Gérard, bonsoir.
13: Vincent.
22: Oui, Gérard, bonsoir.
13: Moustique.
21: Oui, Gérard, bonsoir.
13: Angela.
27: Bonsoir, mon chou à la crème.
13: Je suis pas ton chou à la crème, tu restes poli, s'il te plaît. Angela, tu vas te calmer, s'il te plaît, merci.
27: Bon, d'accord, promis.
13: Et Jean-Pierre, pour finir.
22: Oui, Gérard, bonsoir.
13: Donc, alors, retirez-vous la batterie de votre poupée quand vous faites l'amour bestial.
0: Oui.
13: Ça, c'est une question du chef.
25: Ah, d'accord.
20: Trois étoiles.
13: C'est la question du chef. Alors, vous voulez que je vous la répète? Non, vous voulez que je vous la répète, la question?
0: Oui, je pense.
13: Par contre, s'il te plaît, on peut avoir un peu de...

0: Retirez-vous.
1: Gérard, tu sais ce que tu viens de casser là? Gérard, tu
2: sais,
1: ce que tu viens de casser là? Les horloges de tous les animateurs.
2: Eh ben
1: merci,
2: bravo.
1: Gérard.
2: Bravo. Bravo.
3: Ça commence à bien faire.
2: Bravo.
3: Je les deux débats, vous me les avez foirés.
1: Bravo.
4: Non, non, était bien.
3: Non.
4: Ah si.
3: Non. Là, ils s'amusent là. Tiens. Retire. Dégage ta main là. Ok.
2: Ouais,
3: tu vas te calmer, toi.
2: On a le droit de perdre son sang-froid, des fois.
3: Ouais, ouais, mais tu vas te calmer, ok?
2: Hein?
3: Je veux pas de débat de merde, alors la semaine prochaine, t'es plus dans l'équipe. Hop, Manu, c'est pareil. Hop.
1: C'est vrai?
5: Ouais! On a gagné!
3: C'est bien. C'est bien comme ça. Hein? Vous m'avez foiré deux débats cette semaine. Continuez comme ça.
4: Mais le premier était bien.
1: Il y en aurait eu quatre, on aurait foiré les quatre. Hein.
3: Alors retirez-vous. Allez, moi, c'est terminé.
2: Ouais, c'est bon.
6: Bon, bah...
3: Te fous pas de ma gueule, le fil d'art. Te fous pas de ma gueule.
6: Je vais sortir la chevrotine.
3: D'accord. Retirez-vous la batterie de votre poupée quand vous faites l'amour bestial.
6: Bon, bah oui, hein.
3: Alors, Jean-Pierre.
6: Bah oui.
4: Pourquoi
6: oui.
4: Pourquoi arrêter de le dire,
3: non, s'il vous plaît.
6: Pourquoi
3: Jean-Pierre, pourquoi
6: ça aide, hein.
3: C'est-à-dire
6: parce qu'en fait, mais je comprends pas, s'il y a une batterie dans la poupée, quand tu la mets dans l'eau pour voir si elle est dégonflée, qu'est-ce qui se passe?
3: Mais retirez-vous la batterie.
7: C'est comme Claude François.
3: Retirez-vous la batterie.
6: Oh là.
7: Il faut pas critiquer Claude François, hein.
3: Non, c'est bon, s'il te plaît, Françoise.
7: Non,
3: mais t'inquiète pas, laisse. Angela.
7: Ouais, mais en fait, moi je suis pas très riche, donc ma poupée gonflable n'a pas de batterie. Mais je suis sûre que si j'en avais une, je l'enlèverais pas. Parce que j'en profiterais.
3: Mm-hmm.
7: Parce que ça bouge mieux et tout.
8: Bah, exactement. Et qu'est-ce que je voulais répondre?
3: D'accord.
7: Bah, c'est bien,
6: Ah ouais, c'est qu'est-ce que j'avais pensé. Ouais,
3: c'est bon, s'il vous plaît, on se calme là.
6: Bah, moi, Gérard, c'est pas qu'est-ce que je voulais répondre alors.
3: Moustique.
6: Ouais, bah moi, il n'y a pas de batterie sur la mienne. C'est une solaire. C'est une poupée solaire, il y a une antenne sur le toit. Donc voilà quoi. Gérard?
3: Ça t'amuse, Manu?
6: Bon bah.
1: Non, c'est chiant, c'est nul.
3: Vincent?
9: Oui. Moi, est-ce que j'enlève la batterie?
3: Mm-hmm.
9: Non, je la laisse.
3: Pourquoi?
9: Parce que je trouve ça plus. Parce qu'il y a des petites décharges électriques. Ça stimule. Ça stimule, alors que quand j'ai envie de lui dire des choses dans ses fesses.
3: Lola?
7: Ben non, moi les manuels, il n'y a pas de batterie, elle est toute simple, la mienne. Hein.
3: Françoise?
7: Ben moi, je voulais répondre la première question, que je décharge...
3: De quoi, merde?
7: J'enlève pas la batterie de ma poupée gonflable, parce que ça, je préfère recevoir des coups de courant. Parce que ça m'excite un petit peu plus.
3: D'accord.
6: Oh, bien envoyé.
3: Moi, en principe, je préfère. Je retire pas ma batterie, je retire simplement les piles de la batterie. Parce que ça coûte moins cher.
7: Ouais, ah, mais oui, ça c'est vraiment bête.
1: Mais à ce compte-là, t'appelles pas un dépanneur alors?
3: Hé, hey, je t'ai parlé de dépanneur, espèce d'abruti.
6: Bon,
3: alors maintenant, la dernière question, mais de toute manière, je pense.
1: Non, elle est chiante la dernière.
6: Ça va chauffer là.
10: De toute manière.
1: Oh, elle est chiante la question.
3: Non, mais attends, c'est toi qui commandes maintenant?
1: Non, mais elle est chiante la dernière.
11: Non, mais moi je trouve aussi qu'elle est bidon. Quoi.
3: Bon, alors si vous êtes pas content, vous mettez deux disques et
1: non,
3: on laisse
1: la mienne.
3: Humour.
6: Bah, c'est rare, hein.
3: Alors faites-vous les courses avec votre poupée gonflable.
1: J'avais raison,
3: vous avez prévenu.
6: Ah, ouais, c'est vrai.
7: Oui.
3: Alors qui, oui?
7: Moi, Lola.
6: Pourquoi?
7: Tous les jours.
6: Pourquoi?
7: Parce que ça me fait une petite compagnie, c'est mieux, hein.
3: Mm-hmm.
7: Et puis la pousse de chariot.
3: D'accord. Françoise?
7: Ben moi, j'emmène ma poupée gonflable avec moi pour faire les courses, parce qu'au moins, elle prend exactement le même choix que moi.
3: C'est-à-dire?
7: C'est-à-dire, par exemple, si je veux une banane, elle mange une banane.
3: Mmh. Ouais, mais Françoise, voilà. Si, regarde, moi je pose c'est pas du tout ça va pas être du tout dans le même dans la question. Et admettons qu'on remplace une poupée et qu'on mette un singe à la place.
7: Eh ben pourquoi pas, à ce moment-là, c'est pas une baleine que j'achèterai.
6: C'est une poupée Gérard.
3: Non mais s'il vous plaît, là on se calme. C'est moi qui pose
7: c'est
3: la question.
7: Moi, 10 kilos de banane, hein.
3: Ouais, mais pourquoi?
7: Bah pourquoi? Parce qu'on sait que les singes mangent les bananes.
3: Ouais, mais dans ce cas-là, à part les bananes, ils mangent autre chose.

0: les singes.
1: Ils mangent pas des bananes, Gérard.
0: Ils mangent des cacahuètes.
1: Des concombres, il a dit.
2: Ouais, mais
0: des concombres, tout à l'heure, toi, les concombres, tout à l'heure, tu vas t'en mettre un dans le cul et tu vas retourner au standard.
3: Oh, oh, oh, c'est vulgaire.
4: Vulgarité.
3: Ok. Oh,
4: zéro, nul, deux.
0: Donc, Lola.
2: Mais j'ai déjà dit.
0: Non, t'as pas répondu.
2: Mais si, j'ai déjà dit. Qu'elle est avec moi en cours,
0: ça. Non, c'est, Françoise qui a répondu ça, hein, c'est pas toi.
2: Mais si c'est moi qui l'ai dit.
0: Alors, Vincent.
1: Comment?
0: Oh, Vincent, tu te réveilles, s'il te plaît.
1: Allô?
4: Oui, Vincent, t'es à l'antenne, Vincent, c'est parce qu'il y a des problèmes au standard.
1: Ah, d'accord.
0: Vincent, tu te réveilles?
1: Ouais, moi, je l'emmène faire la course avec moi, parce que parfois, moi, j'oublie des choses, elle me fait, hey, pop, pop, pop, mm-hmm. Et ça, alors, t'as oublié de le prendre?
0: D'accord.
1: Cas, excuse-moi, mais c'était super, merci.
0: Moustique.
5: Ouais, bah moi j'emmène aussi, hein, tu sais, genre, j'y connais que dalle. Bon, arrêtez, ça suffit maintenant. Bon.
3: Manu, ça t'amuse, hein.
5: Donc Gérard, tu m'écoutes?
0: Mmh.
5: Donc je te disais, donc je l'emmène, elle m'aide à faire les courses, quoi, parce que j'y connais que dalle.
0: D'accord. Angela?
6: Moi je l'emmène pas parce que quand je suis avec elle, je peux pas me faire draguer.
0: D'accord. Et Jean-Pierre, pour finir?
6: Pourquoi?
1: Ouais, bah... Non,
0: non, mais attends, Jean-Pierre. Angela, pourquoi?
6: Merde,
0: bah ouais,
3: bah, elle a oublié le pourquoi.
0: Bon, bah... c'est con parce que là, c'est toi qui poses la question, maintenant je te demande pourquoi.
1: Et t'as bien mouché là, hein.
6: Non, mais... Ouais, non, mais réfléchis un peu quand tu bats, quand tu fais les courses avec Sandy, est-ce que tu te fais draguer par d'autres filles?
1: Bon, bah...
0: Attends, Sandy, à ton merde, d'accord?
3: Oh. Non, mais... Gérard.
6: Non, mais c'est pas ça, le truc, c'est quand tu te promènes, quand tu fais les courses avec quelqu'un d'autre, tu fais pas draguer.
0: Et attends, de toute manière, que ce soit avec Sandy ou autre, de toute manière, il y a toujours des nanas qui me regardent, ok? C'est bon pour toi. Jean-Pierre.
4: Je savais pas qu'il était mythomane en plus.
0: Jean-Pierre.
6: Françoise, la première.
0: Pardon, Jean-Pierre.
6: Évidemment, ton sexe symbole. Françoise.
4: Je comprends pas celle-là.
0: Jean-Pierre.
1: Oui. Oui, bah moi, je l'amène parce que je m'en sers de sac et je mets toute la nourriture dedans, les asperges, les concombres, tout ça, quoi.
0: D'accord.
1: Et le vin, même, des fois.
3: Et toi?
0: Moi, personnellement, non.
3: Mais je voudrais te poser une question, Gérard. Imaginons que, bon, que t'as une poupée gonflable et que tu dis tiens, on va faire les courses, chérie, et en fait elle te dit non, je peux pas venir. T'y vas quand même?
1: Bon bah.
0: J'y vais tout seul et puis c'est tout.
1: De manière,
3: ouais, mais pourquoi?
0: Bah, j'y vais tout seul, c'est tout.
3: Ouais, mais pourquoi?
0: Je vais faire mes courses moi-même, je prends mon caddie, puis c'est tout.
1: Pourquoi?
3: Et t'es sûr que si pendant que tu vas faire les courses, elle va pas te tromper?
0: Bah, on verra bien, c'est tout.
3: Ouais, mais pourquoi?
0: Voilà, donc on fait la conclusion et si vous avez. Il vous reste encore. 10 minutes à peine pour me poser des questions, mais sérieusement,
3: ouais. Voilà,
0: pas des questions con.
3: Pose une question
0: donc,
3: chacun.
0: On va demander la conclusion à Françoise du thème du débat.
2: Oula, à peu près pareil, c'était super, sauf qu'au départ, bon, moi, c'était un peu con sur les bords.
0: Bah, ça fait comme le premier, hein.
2: Bah, voilà.
0: Ok. Lola?
2: Ah oui, c'était super, super excitant.
0: D'accord. Vincent?
1: Bah, moi, j'ai trouvé ça génial.
3: What?
1: Et je regrette qu'on n'ait pas parlé des poupées, des répliques de vieilles dames mortes.
0: Non mais ça, tu vois, Vincent, je vais te dire une chose, c'est un débat que je ferai jamais là-dessus, d'accord?
3: Et pas de pub, on a dit pas de pub, Vincent.
0: Moustique?
5: Ouais, bah j'ai trouvé ça bien, genre c'est un thème de débat intéressant et tout, et ça suffit les bruits de moustiques.
0: Olivier?
1: Ah.
0: C'est
1: Olivier?
4: C'est Olivier, les bruits de moustiques, c'est
1: voilà.
0: Angela?
6: Bah moi je trouve ça très bien et puis est-ce que vu que t'es très riche tu pourrais m'envoyer un chèque de 2000 balles puisque je peux m'acheter une nouvelle poupée gonflable avec batterie?
0: Sauf que là tu rêves. Jean-Pierre?
1: Oui bah on est bien là, moi je trouve qu'on est bien.
5: Ouais c'est vrai on est bien.
0: Tu veux remplacer Pascal Sebron?
1: Ah non.
0: Eh ben si.
6: Bien. Moi j'ai une question moi.
5: Tu remplaces Tintin, Gérard.
0: Bon, moi je peux vous dire une chose.
6: Non mais j'ai une question maintenant.
0: Non mais attendez, je peux répondre s'il vous plaît.
3: Quand même.
1: Bon ben.
6: D'accord.
0: Donc sur les six, c'est dommage qu'on a foiré les six premières.
4: Ah non.
0: Les six premières ont foiré. Donc mardi on va remettre ça au point.
3: On va essayer de foirer les 15.
5: On les refait les six premières mardi.
4: On peut toujours faire mieux.
0: Non. Il y a 15 jours, c'était bien.
3: Gérard, Max a une idée. On commence tous les débats à partir de la 6e, comme ça passe à débarrer bien tout de suite.
0: De la merde.
3: Voilà.
0: De la merde. Donc,
1: Je
0: vous préviens que la semaine prochaine, les débats vont porter sur les ascenseurs et les collectionneurs.
3: Ouais. Quoi? Tu sais qu'il y a de l'idée là.
5: Les collectionneurs d'ascenseurs.
6: Super, Gérard.
3: Et à part ça, Gérard, tu peux nous donner ta conclusion quand même, parce qu'on attend ça.
0: La conclusion, c'est que ce soir,
3: ça s'est mal passé le premier débat.
0: Tous les deux.
3: Je suis pas d'accord. J'ai écouté le premier débat. À part les 20 premières minutes où Philippe a voulu prendre des habitués, et s'est trompé. Sinon, après, ça s'est extrêmement bien passé. T'es pas d'accord?
0: Non.
3: Oui, à part 20 minutes, donc c'est, voilà. c'est pas les deux
0: sur,
3: débats.
0: Sur les deux débats, c'est con.
3: Non, mais
0: c'est con,
3: bien.
0: Ça s'est passé comme ça. Et puis, à part, toi, c'est pas la peine de faire le singe là-bas. Tu dégages, toi, tu fais pas partie de l'équipe. Merci. Donc, maintenant, bah, si vous voulez me poser, vous avez, vous
3: restez. C'est ça ta conclusion au débat des poupées gonflables.
0: Ouais, non, mais pourquoi, moi, sur la conclusion des deux, c'est dommage parce que, Fuldar a fait le con et Manu a fait le con. Donc, je vais régler ça mardi. Mais sinon, bon, ben.
7: Et pourquoi,
0: bah, tu continues.
7: Mais pourquoi, Gérard?
0: Tu continues là? Tu vas arrêter, s'il te plaît?
3: Y a rien.
0: Non, y a rien, connard.
8: Qu'est-ce qu'il y a, tu vois?
3: Bah, y a rien, regarde, écoutez, tu peux écouter. Hein.
0: Ah ouais.
8: Passe le casque.
0: Ouais, non, mais attends. Écoute, non, moi,
8: parle pour moi, parle. Un.
0: Il va pas jouer comme ça.
3: Que, ouais, tu deviens hystérique, tu deviens un peu fou.
0: Donc. Oh.
3: Mais c'est mon micro là!
0: Tu m'attends ça, s'il te plaît!
3: Mais c'est éteint!
0: Arrête, fil d'art aussi!
3: Mais c'est éteint, mais y'a rien là!
8: Reste là, reste là, c'est bien.
3: Bah allume-le, mais t'es quoi ton sang? Mais c'est mon micro, je te dis, y'a rien d'allumé!
1: Bon, bah, bannière, c'est le bordel.
9: Bah quoi, je peux allumer mon micro, Gérard? Il débloque. Pourquoi tu me l'éteins?
1: Ouais.
0: Donc si vous avez.
1: Je vais te dire.
3: Mais c'est mon micro!
1: C'est clair.
0: Fildar, ça suffit!
1: Il fait un caca nerveux là, ça y est. Non mais là c'est juste qu'ils ont enlevé les effets de son là, ça va normal.
9: On est en
0: donc, il vous reste 6 minutes pour me poser une question chacune. Oh,
1: chacun une, chacun
10: est. Allez, on y va.
1: Chacune.
0: Alors Jean-Pierre.
1: Oh non, pas.
3: Jean-Pierre.
1: Françoise en premier.
0: Jean-Pierre!
1: Honneur aux dames, hein.
3: C'est mon micro,
10: allez,
3: bordel!
10: Jean-Pierre.
3: Oh là là!
0: Jean-Pierre!
1: Oui.
0: Tu te réveilles? Okay. Sinon on arrête.
1: Oh bah non, allez, bah non.
3: Jean-Pierre, prends un truc, allez, là, un truc
1: question, speeder, Jean-Pierre. Là. Vas-y, Jean-Pierre. Un extra, mais en fait, c'est une double question, quoi.
0: Ouais, tu poses une question, c'est tout.
1: Hein?
0: Une question.
1: Pourquoi une double, c'est trop dur pour répondre? Bon, en fait, ma double question, c'est...
0: Bon,
1: non, mais de manière, c'est que... Cette histoire de coton-tige, là, c'est vrai ou pas?
0: Tu m'éteins ça. Tu m'éteins ça tout de suite.
3: C'est mon micro.
1: Bon, bah, il t'écoute pas. Bon, bah... Non, tu m'écoutes, Gérard? Là, il veut pas m'écouter. Hein.
0: Moi, je t'écoute, dépêche-toi.
1: Oh, non, il m'écoute pas. Là. Non, bah non. Allô, je Gérard, on t'entend plus, là.
9: Je pense...
1: Allô,
9: si, si, si, vous l'entendez. Ah. Je pense que Vincent, il a une question.
1: Allô? Allô, oui, Gérard, on t'entend pas.
0: Non, Vincent.
9: Mais si.
1: Moi, j'ai une question, oui.
9: Voilà.
1: Qu'est-ce que tu penses des clochards sur la bande FM?
0: Tu veux parler de quoi, là?
1: Bon, ben, comment?
0: Fildar, t'arrêtes, s'il te plaît. D'accord. Vincent, ta question, j'y répondrai pas.
1: Pourquoi est-ce que tu penses que c'est une bonne chose qu'il y ait des clodos sur la bande FM?
0: Tu dégages.
9: Bah, allez, t'as dit que tu répondais.
1: Moi, ça suffit le bordel. Allez, hop.
10: Allez, Gérard.
3: Gérard, tu peux quand même annoncer ce qui arrive.
1: Il est plus là, là.
3: Tu peux quand même annoncer la suite.
0: Donc, vous allez, malgré que ça s'est mal passé, vous allez retrouver un remix et c'est tout.
10: Oh non.
3: Non, mais après la suite.
1: Et les questions? Et les questions, là?
10: Les questions, sur la promis des questions.
3: De quoi?
10: Il a mué, là, attention.
1: Donnez-lui un micro.
3: Gérard.
10: Bon.
3: Bon, bah, prends mon micro, comme ça, t'auras pas de problème. Annonce l'animateur qui suit et tout, là.
1: Bon, t'enlèves les doigts du cul et tu parles ou quoi?
3: Ouais, t'es pro ou t'es pas pro, Gérard? Allez, hop.
10: C'est Matt qui parle.
3: Allez, Gérard.
1: Enlève les doigts du cul, Gérard.
3: Bah, prends le micro, Gérard.
0: Et là, vous allez retrouver Manu pour la nuit sans pub. Et comme...
3: Excuse-moi, c'est Rousseau.
1: Pour la nuit sans pub. Les questions, Gérard.
10: Les questions.
0: Et voilà.
1: Les questions, Gérard.
0: Non, mais quand t'auras pas tes conneries, toi, on verra. Donc, vous allez retrouver Rousseau pour la nuit sans pub. Et puis, vous allez retrouver Max et le Star System à partir de 22h demain. Bah, bonne nuit à tous.
3: Il y en a plein qui voulaient te poser des questions.
0: Ouais,
3: comment on fait?
0: On peut pas.
3: Alors,
9: on peut pas
3: alors,
9: envoyer le remix, là. Hein.
3: Alors mais on apprendra à quoi?
8: Des places pour la loco.
3: Aussi. Ouais, en plus, tu l'as pas dit.
0: Et n'oubliez pas les places pour aller à la loco demain soir. Au platine, vous allez retrouver Jean-Marie Castron-Bez et Max pour finir et qui va faire la fermeture jusqu'à 6h du matin. Donc on vous souhaite une bonne nuit à tous. Et... Non mais c'est lui là qui s'amuse.
3: Non.
0: Ouais, il s'amuse là. Alors moi c'est terminé, moi je fais plus de débat comme ça. Ouais. Non. Non, mais attends, attends, attends, viens voir, viens voir. Viens, viens, mais t'as pas dit au revoir aux gens.
11: Bah ouais.
0: Au revoir, mais allez.
3: Mais c'est un micro, ça, oh là là.
0: Donc, je remercie tous ceux qui ont participé au débat. Donc, mais sur... Ouais. Non, vous, vous êtes deux caves, c'est tout.
3: Merci.
0: Je veux plus de vous dans l'équipe.
3: Mais Kava 20, Kava...
0: Là, là, les places pour maintenant les filles aux 0. Alors, si vous voulez, si vous voulez appeler pour avoir des places pour la loco, vous faites le 0803-08-5000 et...
3: Que des nanas.
0: Que des nanas pour vendredi. Voilà, donc Max vous attend au standard avec Manu. Bonne nuit à tous.
3: Il regarde le cul.
0: Tiens, ça t'apprendra de faire le con. Voilà, donc là, vous allez vous allez écouter un remix.
3: Malheur, Gérard.
0: Merde.
3: Qu'est-ce qui se passe?
0: Putain.
3: Gérard, qu'est-ce que tu fous, merde?
0: Merde.
3: Tu as tout cassé, Gérard. Je crois que ça y est.
0: Hein. Envoie le remix, là, abruti. Donc quoi, elle va te faire sauter toi-même, abruti.

0: Bonne soirée à tous, c'est Adrénaline, il est 21h et ce soir c'est soirée, enfin toute la nuit, spéciale GG.
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0: Bonne soirée à tous, il est 21h sur Adrénaline. J'espère que vous allez bien. L'adresse du site internet, c'est le www.adré.fr. Alors avant de commencer cette soirée, cette nuit spéciale GG, parce qu'on compte bien rester jusqu'à 6h du mat, hein, facilement. Je vois tes yeux grossir.
4: Oui, on va essayer de rester jusqu'à 6h du mat. Hein.
0: Donc, on va faire un petit tour de table. Vas-y, présente-toi, Célas.
4: Alors, bonjour.
0: Comment vas-tu?
4: Moi, je vais bien. Donc, pour ceux qui m'auraient reconnu, ben, moi, c'est Célas. J'animais le samedi soir, du moins, aux côtés de Julien. Et je suis venu ce soir pour l'hommage à Gérard.
0: Eh oui, parce que c'est très important, si vous avez suivi l'actualité des radios cette semaine, vous avez peut-être su que Gérard de Suresnes, qui animait de 97 à 2002 sur Fun Radio, était décédé. Alors ça, sur le coup, je vais vous dire, hein, quand j'ai appris ça, ça n'a pas été la grande joie. Parce qu'en fait, je vais vous expliquer, Gérard, pour beaucoup de la communauté, surtout WebGG, c'était un gars qui était toujours là, quoi. Il y avait toujours les débats, quand ça allait pas, et ben un petit débat et ça allait mieux. Enfin, c'est mon cas. Hein.
4: Oui, c'était un peu comme un Mars, quoi.
0: Mars et ça repart.
4: Oui, voilà.
0: Bon, et ben en ce qui concerne les moyens de nous contacter en direct, c'est très simple, on va pas faire long. Pour le téléphone, c'est le 0870 360 360. Alors ça vous coûte le prix d'un appel local partout en France. Pour les SMS aussi, vous décrochez votre portable, vous faites adré et votre message au 61 071. Bah ouais, fallait bien que je le sorte. Hein. Le coût du portable.
4: Exactement.
0: Donc vous faites le 61 071. Ça vous coûte 35 centimes plus le prix d'un SMS. Et puis sinon, il y a quoi? Il y a le mail. Et
4: le M-Panel même.
0: Il y a le M-Panel, www.adré.fr, rubrique M-Panel. Ou sinon par mail, julien@t-one.fr. Voilà, donc sur le mail, vous me lâchez un peu tout ce qui vous passe par la tête, vos petits messages. Je sais pas, vos poèmes, parce que j'ai reçu beaucoup de poèmes. Hein. Quand j'ai préparé cette émission, j'ai reçu des tas de poèmes.
4: Oui, ils m'ont ému les poèmes d'ailleurs. C'était des poèmes repris de Gérard, en fait, des poèmes qu'il avait fait. Et c'était des versions différentes au suite.
0: Ah, ils sont super bien. On va les lire dans quelques minutes. Hein. Vous pouvez toujours les envoyer durant la soirée, julien@t-one.fr. Et puis on va commencer par les lire. Hein.
4: Bah oui.
0: Allons-y, c'est parti.
4: Allez.
0: Alors, un mail de Amaury qui m'est arrivé hier. Alors tout d'abord, merci pour cette soirée que tu nous prépares. Je crois que tu vas faire un bon pic d'audience. Alors pour moi, le décès de Gérard, c'est toute une partie de mon enfance qui s'en va. C'est vrai, c'est con, mais Gérard était un animateur hors du commun, ce qui est affectueux, mais il est vrai, quelquefois trop naïf. C'est vrai quand même, hein, c'est bien fait prendre pour un con.
4: Ouais, c'est net.
0: Alors on en parlera dans la soirée. Si vous voulez intervenir, c'est très simple, 0870 370 360. Donc je lis la suite du mail. Aussi, je lui ai écrit un petit poème dans le style gérardien. Alors celui-là, vous allez le reconnaître de suite. Gérard, j'aimerais te dire I love you sur un peuplier. Gérard, j'aimerais te dire I love you sur un paquebot. Gérard, j'aimerais te dire I love you à New York. Gérard, j'aimerais te dire I love you dans une Fuego. Gérard, j'aimerais te dire I love you sur un vélo. Gérard, j'aimerais te dire I love you, mais maintenant il est trop tard. Alors je te donne rendez-vous là-haut. Prépare-nous des poèmes et des débats. On sera tous là pour les écouter. C'est vrai.
4: Ouais, c'est...
0: Sincèrement, on va vous passer des remixes tout à l'heure qui vont... Ouais. Même moi, sincèrement, quand je les ai écoutés, j'ai vraiment eu les larmes aux yeux.
4: Ouais, moi aussi, c'est pareil. J'avais les larmes qu'à couler.
0: Sérieusement, ouais, je rigole pas. Quoi. Donc ensuite, la suite du message. Bon, pour ces rires étouffés dans mon oreiller, tu voulais être un personnage culte de la radio, et bien tu l'es devenu. Bravo mon GG, paix à toi mon pote, Amaury. Donc, ben, tout a été dit dans ce mail, hein, je crois.
4: Ah, oui.
0: Donc, un autre poème qui m'est arrivé dans la boîte mail. Je voudrais te dire au revoir sur Internet. Je voudrais te dire au revoir sur un standard. Je voudrais te dire au revoir sur un Minitel. Je voudrais te dire au revoir sur une feuille blanche. Je voudrais te dire au revoir sur une cassette. Je voudrais te dire au revoir sur la CB. Point la ligne. Point la ligne. Terminé. GG, merci pour ces nuits d'insomnie passées derrière mon poste de radio. Tu vas nous manquer, mon salaud. Signé Le Squal. Eh ben, écoutez, vous faites vous aussi vos déclarations. Vous faites vos petits hommages par email. julien@t-one.fr. Et on s'écoute tout de suite le premier remix de la soirée. Après, on balancera le débat sur la Jet Set. Alors, c'est un remix, attendez que je regarde mes fiches, c'est un remix qui a été fait par Pompe Funèbre Mystère et ça s'appelle Allez hop, terminé.
5: Oh, wow.
2: je viens de l'ADAS. J'ai été routier 3 ans. Normalement, comme c'était le lendemain des... le jour de vacances, donc en 93, donc 5 janvier 93...

Allez, là c'était pas sablé. Il y avait un peu de brouillard, donc il n'a pas pu voir, et donc il m'a percuté. Je suis resté quand même 6 mois, un peu plus de 6 mois, sans pouvoir bouger. Impeccable.

0: alors que j'étais déjà hospitalisé. Après, elle est partie. Et là où j'étais, je pouvais pas avoir de bons souvenirs. Hein. Si tu veux, bon, tu sais très bien le problème, on en a discuté, on avait dit qu'on n'en parlerait pas trop à l'antenne. Hein. Et voilà, terminé. Vous trouverez son numéro de téléphone dans la boîte à gants, mais ne prévenez pas mes parents, car j'ai eu un accident.
1: Moi, maintenant, vous allez vous taper.
0: Mes chers parents.

0: Pokémon. Je ne suis pas là pour le moment, mais laissez-moi un message. Je vous rappelle dès mon retour. Demain après-midi, je dormirai. Moi, maintenant, vous allez me foutre taper.
1: Et donc, les projets avec Sandy, bon, bien sûr, c'est d'avoir des enfants. Impeccable.
2: Putain, mais vous savez, mais vous faites pas la bande de PD, là.
1: C'est un semi-remorque. Avant, c'était un grand putain qui m'a percuté. Donc, c'est lui, en fin de compte, qui a pas vu que j'étais en varine.
3: Bon ben,
1: on m'a obligé dans un sens oui et non pour parce que j'avais des voisins, j'avais tout fermé

0: un petit peu en retard, donc c'est un peu de ma faute parce que j'ai eu des petits problèmes, mais c'est pas grave. Mais c'est pas fini.
1: Donc sur ça, je vous souhaite une bonne nuit, puis ben, moi je vous retrouve très bientôt. Et voilà, terminé.
2: Ah là là, sérieusement, ce remix, il est super bien fait, tu trouves pas, Chris?
3: Ah, magnifique. C'est celui-là qui m'a mis la larme à l'œil.
2: Ouais, moi, pareil. Eh ben, écoute, parce que là, je sens qu'on a un peu tué tout le monde sur le chat. Oui. Ils ont raison, on aurait dû le mettre en dernier.
3: Exactement.
2: Mais je me sentais de le mettre. Voilà, désolé, excusez-moi.
3: Non,
2: pendant l'émission, vous m'appelez 0800 70 360 360 pour intervenir à l'antenne, pour lâcher vos messages. Donc, on s'écoute le débat sur la Jet Set. Je vous prends en antenne si vous m'appelez. Et puis, juste après le débat, je lirai vos messages email au julien@t-1.fr ou alors je vous passerai à l'antenne au 0800 70 360 360. Tout de suite, le débat sur la Jet Set.
4: Une chose, celui qui s'amuse à balancer des conneries en remix derrière, il va virer. Quel est le... Oh, vous
5: Gérard.
1: Et voilà, bonsoir à tous. Donc c'est pas minuit 2h comme c'est prévu, mais donc minuit 3h. Et voilà, c'est oui. Petite rectification.
6: Bien vu, Gérard.
1: Donc alors, bonsoir Pildar, bonsoir Manu, bonsoir Anka et bonsoir Rigo.
6: Bonsoir Gérard.
7: Salut,
6: bon anniversaire Gérard.
1: Ça y est, c'est déjà fait, hein. Arrête un peu. Donc ce soir, si j'ai pas 10 000 connectés pour le dernier débat de la saison et de l'année, peut-être, on sait pas ce qui va se produire pour la rentrée. Donc s'il n'y a pas 10 000 connectés, ben la rentrée, ben, vous irez vous faire. Wow. Voilà ce que j'avais à dire. Donc pour ça, on va accueillir Toxicator. Ouais, oui. Ben dis donc, t'as 101.9. Hein, oui, parce que Manu, il a oublié de vous demander vos fréquences.
8: Bonsoir tout le monde, bonsoir l'équipe, bonsoir GG.
1: Salut à toi.
8: Désintoxicator, Paris, 101.9.
1: Ok. Amanda Délire, 27 ans de Tours, la fréquence de Tours, s'il te plaît, bonsoir.
9: Bonsoir, c'est 102.8 la fréquence.
1: Ok. Tabina.
10: Tabita, s'il te plaît.
1: Tabita, 26 ans de Paris, donc sur 1.9.
6: Tabita Fleuris.
1: Et Bidouf, elle rôle.
11: Bidouf, bonsoir.
1: Bonsoir, s'il te plaît. Toulouse, fréquence.
11: Troisième du nom, Toulouse. 102.5.
1: 102.
11: 102.5.
1: J'habite à Toulouse. Ouais, on le sait. Merci.
6: Gérard, avant de continuer le débat, on a oublié de parler du sponsor.
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1: Ah, ouais. N'importe quoi.
6: Et c'est passé, c'est un peu faux.
1: Enfin, bon, bah voilà, donc le débat de ce soir.
6: Gérard, ça va? Tu vas bien?
8: Bonne anniversaire.
1: Ta gueule, toi.
6: Est-ce que, comment ça s'est passé cette semaine?
1: Ta gueule.
11: Comme d'hab.
1: Voilà, donc alors le débat de ce soir, c'est milliardaire.
13: Avant de commencer le débat, je vais dire, ça attaque très fort. On est quand même 5742.
1: Ah, voilà. Combien? 5000?
13: 742.
1: Ah bah ça va.
13: Et
1: ça.
13: La plupart des gens voulaient savoir pourquoi le débat se fait aujourd'hui et pas jeudi.
1: Parce que le débat se fait aujourd'hui. Pourquoi? Parce que c'est des raisons personnelles. Donc je ne dirai pas pourquoi de la chose.
6: Tu pars dans les îles.
9: Tu vas te faire désintoxiquer, c'est tout.
1: Tabina, là, si tu commences à choper, ou Amanda Délire, si tu commences comme ça, tu vas pas rester longtemps sur le débat.
9: Hein.
1: Ouais, mais je préviens tout de suite les deux nanas qui. Hein. Donc alors, première question, un milliardaire peut-il faire de la radio ou chauffeur poids lourd? Vite de ouf.
11: Elle est bien, c'est vite de ouf.
9: Attends,
11: vite de ouf.
9: Troisième
11: du nom.
9: Quoi? Qui a fait cette question?
1: C'est moi, ça, j'essaie. Oui. Qui est pas content des nanas?
9: Ah oui, je la trouve géniale pour ça.
11: Allez bien.
1: Je vous préviens que si ça plaît pas à certaines, vous le dites, on prend d'autres personnes.
9: Non,
1: d'accord.
9: Génial.
1: Alors bite de ouf.
11: Bah tu sais, moi c'est bien que tu me poses cette question parce que moi je suis un putain de bourge qui rêve d'être pauvre, comme dans les séries.
9: Ouais.
11: Et moi c'est vrai que je peux tout me payer moi. Mm-hmm. Donc être animateur radio ou routier pour moi c'est la même chose. Hein.
1: Mm-hmm.
11: C'est deux choses que je pourrais tout à fait faire, c'est à ma portée.
1: Mmh.
11: Et voilà.
1: Ok. Tabina.
10: Oui, Tabita, s'il te plaît.
1: Ouais, Tabita.
10: Oui, donc, moi-même, j'ai fait de la radio grâce à mon fric. J'étais sur une petite radio associative. Je ne ferai pas de pub, hein. Ça s'appelait
1: si.
10: 30 pompiers.
1: Bah si, tu peux.
11: Vas-y.
10: Oui, ça s'appelait 30 pompiers. C'était...
11: Tu me fais retourner, toi.
10: Voilà, donc...
1: Et alors?
10: Donc un milliardaire, oui, peut faire de la radio, oui, je pense.
11: Du tourné,
1: ok. Amanda Délire.
9: Moi, j'étais routier, hein, avant d'être connu.
1: Mm-hmm.
9: Donc oui, on peut être routier, il n'y a pas de problème.
1: D'accord.
9: Je ne m'inscris pas encore à mandat.
1: Ok. Rigo, oui.
13: Oui, une très bonne question sur les RC de Destroy.
1: Je ne comprends pas.
13: C'est un peu. Qui voulait un peu de clarté dans le débat. Il voulait savoir à partir de combien d'argent on dit que quelqu'un est milliardaire.
1: Bah, justement, on va en venir.
9: En euros.
1: On va poser des questions. On ne peut pas tout de suite, dès la première, dire.
13: Mais comme tu parles de milliardaire, autant mettre les points sur les i tout de suite.
1: Bah, combien d'argent tu peux posséder? Ça dépend de ce qu'il a déjà devant lui. Hein.
11: Des milliards.
13: Ça dépend du milliard. Hein.
1: Bah, ouais, s'il a plusieurs milliards, il peut faire ce qu'il veut. Hein. Ouais. Donc voilà. Ouais. Des intoxicateurs, là.
11: Ouais, bah écoute, effectivement, moi je pense que chez les routiers, il y a des gens aisés, parce que c'est quand même une profession qui draine des salaires quand même assez mirobolants, il faut le dire. Mmh. Donc je pense que pour faire futur milliardaire, tu fais une formation de routier, je pense que t'es sur la bonne voie, quoi, bien sûr. Ouais.
1: Mmh. Non, mais attends, parce que là, tu dis que les routiers sont aisés, comment ça, dans quel sens?
11: Bah, dans le sens financier, en fait, tu vois.
1: Ah ouais.
11: Ah bah ouais, quand même, avec les salaires qui
9: sont hein. Sur les routiers.
1: Ouais, mais attends, pour dire que les salaires qu'ils ont, bon, c'est vrai, tu
6: ne mérites pas ces salauds.
5: Vérité, ouais.
1: Non.
5: Ils claquent tout dans des putes.
9: Enfin, les salaires qu'ils ont, c'est trop.
1: Non, mais même, là, tu m'as... Donc, de quoi, Bidouf?
11: Non, moi, je disais que les routiers, c'est Riquet la belle vie, là, c'est Silver Spoon, c'est...
1: Non, mais même, non, mais je pense que là...
6: C'est de la descente, comme boulot, déjà, c'est de la merde, à la base.
1: Bah, c'est de la merde, s'ils ont choisi ça, c'est que ça leur plaise, hein,
6: parce qu'ils n'avaient pas de diplôme.
1: Bah, de manière, t'as pas besoin de quoi?
11: C'est un peu de l'esbrouf quand même, c'est de la poudre aux yeux quand même, le métier de routier, faut le dire. Hein.
1: Ouais, mais bon.
9: Ah, t'es de feignasse, hein?
11: Oh là.
1: Qui c'est qui vient de dire ça?
6: Vas-y, non, c'est
9: qui vient de le dire?
1: Ça, c'est une nana. Alors, on en a que deux sur le.
6: C'est bizarre, hein.
11: Sur le plateau, là.
1: Ouais, mais tout à l'heure, je vais en virer une au hasard, ça va aller vite.
6: Je crois que c'était bite douf.
11: Ah non.
1: Non, c'est une voix de nana. Combien de... donc la deuxième...
6: Attends, et toi, Gérard, qu'est-ce que t'en penses?
1: Ça y est, moi, j'ai déjà répondu.
6: Qu'est-ce que t'as répondu?
1: De toute manière, j'ai répondu que le salaire qu'ils ont, les routiers peuvent pas... C'est vrai que c'est dur pour eux, c'est tout. Ouais. Bon, maintenant, devenir...
6: On parle pas des routiers, on parle des milliardaires.
1: Bah ouais, mais de toute manière, si un milliardaire veut être routier, c'est son problème. Hein. S'il veut pas faire de la radio, c'est son problème aussi. Hein.
6: Attends, qu'est-ce qu'il va se faire chier à faire routier s'il est déjà milliardaire?
1: Bah ouais, mais de toute manière, peut-être pour continuer d'avoir du fric. Hein.
11: C'est un métier intéressant en plus.
1: Bah ouais.
11: Ça fait découvrir du pays, on peut pas dire. Hein.
1: Bah ouais,
11: └└└└└► Hey, GG, toi, t'as fait routier dans un premier temps.
1: Ouais.
11: Maintenant, tu fais animateur radio. Est-ce que la prochaine étape, c'est milliardaire après la cure?
1: Bah, je sais pas, on verra.
11: Ouais, bon.
1: Okay. On verra. Mmh. De toute manière, qui c'est qui vous dit que je suis une cure? Personne?
11: Non, mais en fait...
13: Ah, on n'a pas dit ça, pas
1: du tout. Non, bah si, c'est Tabita qui a dit ça tout à l'heure. Vous savez même pas pourquoi que je m'en vais. Si c'est pourquoi non, que...
11: Attends, t'as le droit, si t'as mal au dos, tu vas faire une thalasso comme tout le monde. Hein,
1: bon, bah, alors...
9: T'as mal au dos, il est alcoolique.
1: Bon, Tabata, ouais. Au revoir. Hop, terminé. Ça t'apprendra.
11: C'est rare ce que tu disais là, sur les alcooliques... les milliardaires routiers.
1: Mmh. Parce
11: que moi, je trouve le triangle de Roquincourt magnifique. Hein. Mmh. Même si on a de l'argent, on peut aller voir le triangle de Roquincourt.
1: Roquencourt.
11: Il y a de la thune là-bas.
1: Bah ouais, bah ça m'étonnerait parce que c'est bouché constamment alors.
11: Je te suis bien la bite au début, après je t'insulte.
1: Bon alors toi tu dégages, au revoir, vite de ouf, tu lui dis au revoir.
11: C'est une technique de débat ça.
1: Voilà, bah il nous y en a plus que deux qui... ça commence déjà pas mal.
6: Réglé.
11: T'inquiète.
1: Alors, j'en ai un, ouais. J'en avais un d'avant, j'avais prévu que tu virerais.
11: Bon,
1: on a Michel Pousnareff.
11: Bonjour Michel, bonsoir bien.
9: Salut Michel.
1: Du tout Michel. T'habites où?
11: Paris.
1: 101.9.
11: Exactement. Bon, Michel.
1: Alors, la deuxième... t'as entendu la première ou pas?
11: Pas du tout, mais c'est pas grave. Si, la première. Si, j'ai entendu, ouais.
1: Bon, alors, tu veux répondre avant que je passe la parole pour le site, l'Internet?
11: Comment? Ouais, non, vas-y, fais l'Internet.
1: Bon, alors, tu réfléchis, tu réponds après à la question. Oui, Rigo.
13: Oui, donc ça monte sec, hein, on est déjà 6033.
1: Ouais, c'est bon, ça.
13: Je vous jure. Et il y a SAS le beau gosse, et il voulait savoir, est-ce qu'il faut réviser, avoir le bac pour être milliardaire, ou sinon un autre diplôme?
1: Non. Il n'y a pas besoin de réviser pour être milliardaire ou d'avoir un bac, hein, ça, non.
13: Alors, comment on fait?
1: Bah, tu deviens milliardaire comme ça, c'est tout, hein. Ça, soit en faisant de la route, ou en gagnant un tiercé ou un loto comme Pildar il a fait, que personne n'a vu les papiers.
6: Est-ce qu'on peut devenir milliardaire en ne faisant que travailler en fait?
13: Très bonne question.
1: Ben tout ça dépend de ce que tu gagnes et ce que tu mets de côté derrière.
6: Oui. Par exemple toi.
1: Bah, de toute manière, tu peux pas me dire, moi, je peux pas devenir milliardaire du jour au lendemain si j'ai.
6: Ça, je sais.
8: Il faut combien de siècles?
1: Ah, ça, je sais pas, hein.
9: Combien de vies?
5: Non, mais Jeanne, en admettant, combien tu peux mettre de côté par mois, toi, par exemple?
1: Bon, environ, genre.
8: Un euro?
5: Non, quoi, un demi, ouais. Un demi par mois, si tu te
1: dis, voilà.
5: Bon, 100 balles.
1: Ouais, à peine.
5: Alors attends, on va calculer, ça m'intéresse.
6: En combien de temps ça fait?
5: Ouais, parce que donc ça fait un
6: 10 balles par mois.
5: Ouais.
6: 10 balles par mois, putain.
8: Ah, dans les 20 euros, ça fait quand même 100 millions, ouais. 100 millions de mois.
6: 100 millions de mois.
5: Mais déjà, Gérard, il peut pas mettre d'argent de côté, il en doit tellement, déjà, il faut qu'il rembourse.
6: C'est vrai.
1: Bon, Michel Pouf, là.
5: Pouf Narif.
1: Ouais, bah, tu réponds?
8: Très bien. Bah, je pense que quand t'es milliardaire, en fait, t'as pas trop besoin de faire de la radio ni d'être chauffeur.
5: Mm-hmm.
8: Alors, parce que bon, si tu veux faire de la radio, bah, à la rigueur, tu t'en achètes une de radio, quoi.
1: Non, mais je te parle d'être animateur radio.
8: Tu te fais ta propre radio et t'animes tout seul.
1: Non, mais attends, pour avoir ta propre...
8: C'est ce que tu veux.
1: Ouais, ouais, mais pour avoir ta propre radio, faut que t'aies du fric.
8: Bah,
1: okay. Ouais, automatiquement, donc t'es obligé de travailler puis avoir du fric.
8: Sauf si t'es milliardaire.
1: Bah oui, voilà. Donc, deuxième question. Combien de maisons peut posséder un milliardaire?
5: Voilà.
1: Bonne question, ça. Amanda Délire.
9: Oh, bah, tant qu'il veut, hein.
1: C'est-à-dire?
9: Bah, tant qu'il a du fric, il peut acheter des maisons, mais bon, moi je trouve ça un peu con, quoi. Tu peux pas habiter dans toutes tes maisons en même temps.
1: Bah, il peut. Si! Il achète plusieurs maisons et puis il les reloue. Comme ça, ça lui fait du fric en plus.
9: Ouais, mais s'en fout, les milliardaires.
1: Ouais. Bah, ouais, mais il peut très bien les relouer pour avoir du fric encore.
9: Ouais, bah, je trouve ça débile.
1: Bah, peut-être, ouais. Ouais, Manu? Ah,
8: bonjour,
1: oui.
8: Bonjour à Hugo.
1: Très drôle. Des intoxicateurs.
5: Attends, quelqu'un.
1: Attends, Manu. Des intoxicateurs. Mais bonjour, c'est pas chez moi que ça se passe. Bonjour,
8: pas
1: l'antenne, ok?
8: Écoute un peu les voix, moi j'ai.
1: Et Michel Poucmarès, c'est pareil.
8: Allez,
1: Ok? Fulder, tu commences fort, s'il te plaît, merci. Ouais, Manu.
5: On accueille Madame de Fontenay.
1: Elle fait flipper, elle.
8: Ouais.
1: De Fontenay.
7: Bonjour, Madame de Fontenay.
1: Vous appelez d'où, là? T'appelles d'où?
7: Vous pouvez me
1: voyer, si vous... Ouais, bah, si je veux, allez, hop. Là, il est la fréquence, hein.
14: Allez,
1: merde.
14: Allez, là-haut.
7: Oui, c'est moi. Voilà.
1: Oh là là, Manu, tu me la reprends, hein.
14: Parce que, loulou.
1: Manu.
5: Mais je suis pas sûr que ça vienne du standard.
1: Non, non, mais Manu, tu la reprends. Tu la récupères et tu me la réveilles ou sinon tu lui dis bonne nuit.
14: Loulou, bègue.
1: Bon, Fidler, s'il te plaît. Tu arrêtes.
5: C'est bon, elle est réveillée, ça y est.
1: Non, non, tu l'as pas...
5: Voilà, c'est quoi, un peu, regarde. Ça y est, je l'ai secoué dans tous les sens, regarde.
1: Ouais, bah on dirait pas.
7: T'as la classe.
5: Ouais, là, Gérard, tu peux tourner sur la gauche, s'il te plaît?
1: Ta gueule!
6: Oui, donc, Cyril Hercé, il y a une question de Stamon, vite fait, il demande s'il y a une webcam dans le studio. Effectivement, il y en a une, et elle marche pas. Donc,
5: elle est anale.
6: Voilà. Et il y a une très bonne question aussi de Van Ousnif, il voulait savoir, si t'étais milliardaire, Gérard, comment tu dépenserais tout ton fric?
1: Ça, j'en ai
5: c'est bonne, celle-là.
1: Je peux pas lui répondre. C'est personnel, donc je ne comprends pas.
5: Oh, tu m'achètes un bar.
1: Mais c'est quoi là ce son là?
5: C'est un camion.
1: Oh
5: j'avais moi. Au-dessus.
1: C'est quoi là le son? J'ai rien dans les.
5: Dans les esgourdes, dis donc.
1: Eh, hey, c'est quoi là?
5: Il n'y a rien là.
6: Qu'est-ce qu'il y a? Ton volume, je sais pas.
1: Bah non, je suis déjà à pont là.
5: Il n'y a rien.
1: Ton oreille. Mais non, je suis à pont, j'ai rien.
5: Mais qu'est-ce que c'est ce salut là?
1: Oh, c'est quoi ce bordel?
5: C'est quoi ce salut là?
1: Mais c'est quoi ça?
6: Faut changer les oreilles aussi.
1: Attends, j'ai rien du tout. J'ai quasiment rien.
7: C'est un quoi diversion.
5: Ah non, il a fait fondre son casque.
1: Mais non, le truc,
5: c'est mieux là.
6: C'est les pistils qu'on.
1: Ah,
7: la
1: cible
7: qu'il a dans
1: les cheveux. Donc, j'étais qui c'est qui était en train de répondre à cette question?
5: C'était la chaude là qu'on a réveillée, je crois.
1: Madame de Fontenay. Ouais, Madame de Fontenay là.
7: Oui, c'est moi. Donc, combien de maisons peut acheter un milliardaire? À mon avis, énormément. En tout cas, moi j'en ai.
1: Possède.
7: Pardon? C'est pareil.
1: Bah,
7: c'est
1: combien de maisons peut posséder un milliardaire?
7: Ou 69.
1: Bon, allez hop, bonne nuit, Madame de Fontenay. Le 69, vous irez le faire vous-même. Réponds. Réponds.
7: Moi, je te réponds à ta question, hein.
6: C'est vrai.
5: Ouais, bah, rien dit, là, la vire pas comme ça.
1: Ouais, ouais, bah, faudra peut-être qu'elle se réveille, parce que si c'est pour... Ouais, non, mais faut parler plus fort devant le combiné. Pauvre.
8: Voilà.
1: Ok. Michel Poufmarev.
8: Ouais, bah disons que ça dépend le style de maison que tu veux acheter. Si c'est des maisons polypocket, tu vois, tu peux en acheter beaucoup, quoi.
5: Chaud, il est
1: de
5: chaud.
1: Quoi
8: ah, je suis chaud.
1: De quoi
8: Ok, non, mais tu comprendras pas de toute façon, donc je vais enchaîner.
1: Tu peux répéter, tu répètes, s'il te plaît, ou tu dégages.
8: T'as un cerveau de polypocket aussi, donc ça risque pas de...
1: Allez, bonne nuit, Michel Poufmarev.
8: Hop
1: là. Terminé. Amanda Délire.
9: Oui, mais je t'ai déjà répondu.
1: Ah ouais, parce que ça m'a dit de manière, il peut les relouer, tu m'as dit que c'était dégueulasse. Il pouvait les louer, tu m'as dit que c'était dégueulasse, c'est ça?
9: Tu m'as dit de manière, il peut les louer, hein.
1: Ouais, et puis toi, tu m'as répondu que c'était dégueulasse.
9: C'est con.
1: Ok. Désintoxicateur.
15: Je sais pas, moi, une fourchette entre, je sais pas, entre 2 et 500, quoi.
1: Mm-hmm.
15: Ça dépend de la taille du milliard, en fait, du milliardaire. Mm. S'il a un gros milliard, il a plus de maisons, avec un petit milliard, t'as moins de maisons.
1: Ouais, mais comme on disait tout à l'heure, donc, s'il en possède plusieurs, donc, est-ce qu'il va les relouer de, comme Amanda Delire me dit, c'est dégueulasse. Madame de Fontenay.
16: Oui.
1: Si ça vous dérange pas, si vous voulez participer à la conversation. Mais vous pouvez, hein, c'est pas interdit, hein. Parce que sinon, je vais vous dire au revoir, ça va aller plus vite, moi. Hein.
16: Non, je participe et justement, j'étais tout à fait d'accord, ça dépend de la taille du milliard. Plus c'est gros et plus ça.
1: Ouais, mais comme je disais, s'il veut les relouer, c'est son droit. Bon, bah maintenant, si ça, comme ça va.
15: Regarde, Gégé, il a pas le droit, parce qu'il les loue pour faire de l'argent, mais le milliardaire, il s'en fout, il a déjà plein de fric. Donc, tu vois, il n'y a pas de nécessité, quoi.
16: Il a besoin de les louer. Oui, c'est
1: ça, j'aime bien les
16: manchettes
1: qui traversent. Bon, donc, un petit sondage. Ouais. Un petit sondage.
6: Attends, mon grand, ça va être bien.
1: Avez-vous déjà été dans la Jet Set? C'est bien parce que...
6: Oui, mais je savais pas que...
1: Comment faire
6: une petite sur sondage milliardaire?
1: Attends,
6: on s'en fout.
1: Alors, les milliardaires sont-ils nécessaires? Alors, 70% disent oui, car tout le monde rêve d'une vie heureuse.
6: Tout le monde rêve d'une vie heureuse.
1: Ouais, on a pas besoin de tout ça, hein. 33% répondent oui, car sinon, tout le monde pourrait acheter de la couche.
6: De la couche.
1: Ouais, mais
6: la couche.
1: Ça, je veux dire une chose,
6: c'est pas une intention.
1: Ouais, mais c'est peut-être pas intention, mais il y a certains trucs qu'on n'a pas besoin de dire à cette heure-ci sur l'antenne, d'accord?
6: Non, mais je veux dire, c'est vrai que si tout le monde avait du pognon, tu vois, ce serait pas dur d'avoir de la drogue chère, tu vois?
1: Ouais, non, mais c'est pas la peine d'en parler à cette heure-ci sur les radios, d'accord? Et 23% des clochards me disent de fermer ma gueule.
6: Tu les as vexés.
1: Ouais, toi, tu fermes ta gueule déjà pour commencer, parce que c'est toi qui fais des sondages de merde, c'est pas Rigaud. Non, c'est pas Rigaud. Je suis désolé, vous mettez tous sur le dos à Rigaud. Rigaud n'est pas là de la semaine, c'est vous qui êtes là toute la semaine.
6: Les sondages,
1: ils sont sortis qu'aujourd'hui.
6: Non, c'est lui qui fait le grand jury.
1: 18% me répondent de rajouter, s'il vous plaît, car je suis mal poli. Je les emmerde.
6: Non, mais les milliardaires, ils sont mal polis.
1: Okay.
15: Et ça, c'est mal poli.
1: Voilà. C'est tout. Bon, alors, troisième question.
6: T'en as pas un autre, là?
15: Il y en a d'autres.
6: Une question milliardaire.
15: Il restait, ouais.
6: Parce qu'il y en a pas mal, quoi. Il faut qu'on en fasse au moins deux par heure. Il y en a six, il y en a neuf.
1: Sur neuf, j'ai que deux questions.
6: Non, c'est faux.
1: Après, c'est peut-on être milliardaire et ne pas faire partie de la jet set?
6: Je crois qu'il y a une question, c'est...
1: Quelle est la différence entre un bon
6: et un mauvais milliardaire?
1: Je vais faire la 4, ça ira plus vite.
6: Ok.
1: Alors, comment être milliardaire? Alors, 60% répondent en faisant beaucoup travailler sa grosse au black, pourquoi pas, bien sûr. Ça, c'est pour Phil Lard.
6: Non.
1: 45% des gens répondent que la seule façon, c'est de voler dans un sac à main, bien sûr. Ça, c'est bien tes conneries.
6: Mais non, 55, c'est pas moi.
1: C'est ta gueule, c'est toi qui t'amuses à sortir des mètres comme ça. 55% des gens pensent qu'il faut connaître Philippe Rivesoli et Foucault, pourquoi pas. Faut bien préciser les noms.
6: Mais Rivesoli pour le milliardaire.
1: Ouais, c'est ça.
6: Et Foucault,
1: il copie sur les pays étrangers parce que c'est eux qui l'ont sorti avant.
6: Mais oui, on a racheté le produit.
1: Ils ont racheté. Le millionnaire, il est
15: tout grillé, tout grillé.
1: Le millionnaire, il n'existe plus, je te signale.
6: Ouais, c'est vrai.
1: Il n'est plus à la... peut-être les tickets, mais plus à la télé.
6: Il fait ça au black le week-end, il a la roue, il a gagné.
1: 98% pensent que moi je suis un dromadaire à trois bosses plein de Richard. Bien sûr, pourquoi pas. Ça, c'est bien tes conneries.
6: T'es pas milliardaire, t'es dromadaire.
1: Ouais, c'est ça. C'est bien tes conneries. Enfin, bref. Donc. Troisième question. Croyez-vous que tout le monde peut devenir milliardaire? Et on va demander à...
6: J'accueille quelqu'un pour qu'on soit quatre quand même. Hein. Ah. On accueille Monsieur Mazur, bonsoir.
1: Encore lui? Vous commencez à me casser les couilles avec lui.
15: Bonsoir, Monsieur Mazur.
1: Vous commencez à me casser les couilles avec ça.
15: Quel plaisir de vous avoir, Monsieur Gérard.
1: Ouais, j'en ai rien à foutre de vous.
15: Attends, c'est la Jet Set, très intéressant. Vous aurez aussi un débat sur la Jet Set étant vous-même...
1: Ça y est, j'ai compris. Si vous n'êtes pas content, vous dégagez, vous n'allez pas me casser les couilles aujourd'hui, vous.
6: Mais doucement, Gérard.
1: D'accord.
17: Ne crie pas, écoute, monsieur.
1: Punaise, je commence à en avoir ras-le-bol, je dois l'avoir toutes les semaines, celui-là.
18: Oui, on dit fort, c'est monsieur Mazur.
1: Voilà. Bon, ça y est, on a compris que vous appelez monsieur Mazur, maintenant vous fermez votre gueule.
17: Bonsoir, monsieur.
1: Ok.
6: Gérard. Pour calmer le débat, il y a une très bonne question de Magic qui voulait savoir, est-ce qu'un milliardaire peut devenir millionnaire?
1: Bah oui.
6: Ah non, non.
1: Bah si, parce qu'un milliardaire, déjà avant d'être milliardaire, il était millionnaire. Donc automatiquement, ça revient au même.
6: Gérard, tu crois que c'est plus facile de gagner des milliards ou des millions?
1: Les deux, c'est pareil. Parce que tu gagnes des milliards ou des millions, c'est pareil. De toute manière, tu seras toujours millionnaire ou milliardaire.
6: Ouais, non, mais ça, c'est pas l'unité de mesure. L'unité de mesure du million.
1: Quoi, lequel l'unité de mesure? Et puis, c'est pas la peine de fermer tes yeux quand tu parles.
6: L'unité de mesure du million, en fait. Est-ce que c'est le franc?
1: Mais j'en sais rien,
6: je te demande.
1: Mais c'est l'euro.
17: C'est l'euro, hein.
1: Ça doit être l'euro.
6: Mais Gérard, en fait, les milliardaires, c'est justement, j'ai une question qui me vient là. Les milliardaires, quand on va passer à l'euro, ils vont plus l'être?
17: Bah oui.
1: Et voilà, si, ils sont toujours, mais sauf que ça sera en euro, leur truc, voilà. On va pas sur les questions. Bon, croyez-vous que tout le monde... croyez-vous que tout le monde peut devenir millionnaire? Allez, tiens, monsieur Major, parce qu'il est toujours dans les... Bon, ça y est, on a compris.
18: Monsieur Gérard, permettez-moi une petite réflexion, s'il vous plaît. On ne dit pas l'unité de mesure, mais l'unité de mesure, bien entendu.
1: On n'en a rien à foutre.
6: J'ai deux mots.
18: De bonne loi.
1: On n'en a rien à foutre, que là, vous allez dégager, vous allez voir, ça va aller encore plus vite que ça, vous.
18: Absolument.
1: Ah, bah alors, vous répondez à la question.
18: Écoutez, je n'ai pu malheureusement entendre votre...
1: Monsieur Mazur, vous foutez de la gueule du monde ou quoi là?
18: Absolument pas, monsieur Gérard, je n'oserais pas, vous savez bien.
1: Croyez-vous que tout le monde peut devenir millionnaire?
18: Effectivement, il suffit bien entendu de jouer rien qu'une fois au loto, 100% des gagnants ont tenté leur chance et bien
1: entendu... Pas milliardaire, pas millionnaire, je me suis gouré en même temps.
18: Mais monsieur
1: Gérard, c'est pareil.
18: Millionnaire, c'est déjà un pas vers...
1: Millionnaire et milliardaire, c'est pareil.
18: Verisme.
1: Oh là là là là.
18: Monsieur Gérard, excusez-moi de vous contredire, mais millions et milliards, ça n'est pas pareil, n'est-ce pas?
1: Oh, ce qu'il est lourd celui-là. Enfin, madame de Fontenay.
17: Oui, à mon
1: avis. De Fontenay, pardon.
17: Monsieur Mazur a raison, parce que c'est vrai que...
1: Oh, qui c'est qui a un téléphone portable?
6: Il y a un sorti.
1: Ouais. Qui a un téléphone pourri?
17: Moi, j'ai un téléphone fixe qui marche très bien. J'ai acheté très cher et il marche très bien.
1: Ouais, bah, qui c'est? Manu, t'essayes de gérer qui c'est qui a un téléphone pourri, là, s'il te plaît.
6: Ouais.
1: Manu!
6: Merci.
13: En attendant que Manu gère, il y a une très bonne question de Frenzy sur l'IRC. Il te demande si les animaux peuvent devenir milliardaires.
1: Comment?
13: Jouant au loto.
1: Ouais, peut-être comme en faisant des bandes dessinées, peut-être.
17: Regarde,
1: oui.
17: On est flipper, le dauphin, par exemple, qui est milliardaire.
1: Bah, tu prends ton plan, c'est pareil. Tu prends un Milou, c'est pareil.
17: Milou, c'est pareil. Hein.
1: Bah, c'est pareil. C'est pareil. Qui c'est qui n'a pas répondu? Madame de Fontenay, elle a répondu. Amanda Lire. Amanda Délire, pardon, merde.
6: Pas de nom à l'antenne.
17: Pour devenir millionnaire, c'est ça?
1: Oui.
17: Je sais pas, tu travailles ou t'as du pot. Je crois que le mieux, c'est d'avoir de la chance, quoi. Ou alors de naître millionnaire, mais c'est pas évident. Pour les parents et tout.
18: Ça donne à tout le monde, hein.
17: C'est vrai que l'héritage, c'est quand même assez intéressant. Ouais.
1: De quoi?
17: Ça marche aussi par l'héritage, hein.
1: Ouais, mais il n'y a pas besoin, il n'y a pas que l'héritage qui compte. Faut pas compter que sur l'héritage, quand même, hein.
17: Non mais Gigi.
1: Ouais, attendez.
18: Faut des parents.
1: Attendez, merci. On attend d'être désintoxiqué.
6: Ouais, je voulais seulement dire qu'il pouvait y avoir des héritages mystères.
1: Manu.
6: Non, je voulais te parler du jeu, des nouveaux jeux de TF1, du jeu de l'été, là.
1: Comment gagner des millions.
6: Demande à Fildar.
1: Tu peux m'en parler, Phil?
6: Bon, un jeu très simple qu'on a racheté un peu cher, bon, on est d'accord, mais bon, je pense que ça a bien cartonné, on va s'en foutre dans les fouilles.
1: Non, avec manière, le jeu, c'est simple, tu dois répondre à des questions, et si tu fais un parcours sans faute, à la fin, tu gagnes le million, c'est tout.
17: Tu vas jamais gagner, alors.
1: Mais de manière, c'est sur sélection, parce que là, ils font les sélections au mois de juillet.
6: C'est truc.
1: Va faire enculer toi-même des sympathies.
18: Ah non, c'est pas moi, attends.
1: Bonne nuit.
13: Dis-lui à jeudi.
17: C'est chiant, tu pourras.
1: Ah, bonne nuit, celui-là. À jeudi, hein, des
6: sympathies. Jeudi, t'es pour ton sac, hein.
1: À jeudi, on fait un débat, jeudi.
6: Prends ton sac cadeau, on va dans les Alpes.
1: Amanda Délire. Amanda Délire.
17: T'as répondu?
1: Ça y est, tout le monde. Madame de Fontenay, t'as répondu?
17: J'ai déjà répondu.
1: Monsieur Mazur, pareil. Bon, bah.
6: Mais justement, je voulais. Par rapport, on dit comment.
1: Manu.
6: Bon, bah. J'ai un auditeur, hein. Bon. Si vous voulez, ça vous fait plaisir, un quatrième.
13: Ouais,
6: bon, ça a kiffé.
13: T'en as pas un milliard.
6: Ok, attention.
13: Bon, bah.
6: On accueille Steve O'Skiz.
19: Bonjour, c'est Adi Mitchell.
18: Bonsoir. Manu.
1: Bonsoir.
17: Salut Steve, bonsoir.
1: T'appelles d'où?
18: Moi, j'appelle de Paris.
1: 101.9. Eh, vous pouvez.
5: Vous pouvez pas essayer de me trouver des gens de province?
6: Non, hein, voilà, c'est pas ça, c'est que regarde, la Jet Set, c'est le showbiz, et le showbiz,
5: bah ouais, tu vois,
6: c'est
5: pas là. Non, non, non, il y en a plus.
6: Attends, la Jet Set, c'est les paillettes, la coke, le strass, le
5: mariage. Il n'y a pas que ça, il n'y a pas que ça, écoutez.
19: Moi,
5: on a rien à... on s'en fout, hein, que ce soit le film qui est sorti sur Paris, mais pour prendre un peu des gens de province. Parce qu'à l'heure actuelle, on a Camanda Délire qui est de tour, sinon on a aucune personne de province.
20: C'est pas grave.
5: Quoi, qu'est-ce qu'il a lui?
6: Gérard, je vais te demander par rapport au millionnaire, tout à l'heure à ta question, est-ce que si tu vois on est héritier de millionnaire, il faut payer pour avoir la fortune?
20: Ouais.
5: Comment ça?
6: Est-ce qu'il faut payer des droits pour avoir l'héritage? Quand c'est beaucoup d'argent.
5: Non, t'es sûr?
20: Ah,
5: non,
20: c'est
5: non.
20: Sûr, parce que moi j'ai entendu dire ça. Hein. Des droits de succession, Gérard, ça te dit rien?
5: Non. quand tu touches un héritage, il n'y a pas des droits derrière.
6: Hein. Il y a des droits de suspicion, mais...
5: Bon, bref.
21: Gérard, oui. Sur l'IRC, il y a une très bonne question de Snake.
6: Questions,
21: je te jure. Snake, il voulait savoir combien il y a de zéros dans un milliard.
6: Bravo, Snake.
5: Là, il y a la... Attends, faut que j'y répondrai tout à l'heure, faut que je voie.
21: Tu as compté sur tes doigts.
5: Non, faut que je
6: si tu veux, j'ai un disque de 7 minutes.
5: Star Wars. Non, mais c'est bon. Quatrième question avant la pause.
21: Tu réponds.
6: Z de 10 minutes, si tu veux. Okay.
5: Alors, pensez-vous qu'il y aura de la Jet Set dans les années à venir? Et tu m'envoies le disque, Manu.
22: Oh là, on est trop en
5: Et là on va s'écouter.
6: Attends, tu peux écouter juste avant la question, parce que je crois que même moi je l'ai pas écouté. Donc.
5: Non, c'est la capteur. Pensez-vous qu'il y aura la Jet Set dans les années à venir? Et on se retrouve à l'après au 0803-08-5000. Vous pouvez toujours nous appeler, l'IRCW.fun.radio, et vous cliquez et jouez 10 000 personnes. Et on est combien dans la pub, Rigo, s'il te plaît?
21: On est 7047.
5: 7047, et on va s'écouter Joe Bassin avec les petits câlins, et on se retrouve tout de suite après pour la suite du débat. A tout de suite.
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6: Ouais, c'était celui-là que je devais
5: appeler. Et donc voilà, donc on se retrouve pour la suite du débat. Donc milliardaire et Jet Set. Donc c'était Joe Bassin avec les petits P câlins. Donc voilà. Alors pour ça, pour répondre à la question, l'IRC, il faut exactement 8 zéros.
6: C'était quoi la question?
21: Combien de zéros dans un milliard?
5: 8.
6: Ah oui.
5: 8. Voilà. Donc on récupère Steve de Paris 101.9.
6: Tu parles en ancien franc là.
5: Bon, ça y est, on a compris. Steve 101.9 donc de Paris.
24: Bonsoir à tous.
5: Amanda Délire de Tours 102.8.
25: Bonsoir.
5: Madame de Fontenay sur Paris 101.9. Et Monsieur Mazur, Paris 101.9.
24: Absolument.
5: Donc la question, vous l'avez entendue.
24: Tout à fait.
5: Donc Steve, alors.
24: Alors, c'est sur la Jet Set en l'an 2000, c'est ça?
5: Pensez-vous qu'il y aura la Jet Set dans les années à venir, spécialement sur l'an 2000, hein?
6: Elle existe déjà.
24: Moi, je pense que ça va aller en s'empirant. Je pense qu'ils seront encore plus défoncés.
5: Ouais.
24: Je pense qu'ils seront encore plus obsédés sexuels, tout ça. Bon, moi, je parle de ça, je suis pauvre, tu vois. Donc, je fais mes petites fêtes à moi, mais moi, ça me paraît terrifiant, leur fête, là, non?
5: Hey, tu parles correctement ou sinon je te dis au revoir?
24: Mais non, mais je parle comme je parle. Je veux dire, non, mais ces fêtes-là, avec toute cette coco, toute cette drogue, toute ce...
5: Mais pas dans le film. Ça a été le voir, le film? On parle pas du film, hein. C'est fini, là? Merde! Putain, mais qui c'est qui répare les micros, là, ici?
24: C'est pas grave.
6: C'est la LAN.
24: Ah, LAN, il est torché.
5: Mais dis donc, c'est quoi encore ce micro de merde?
24: Non, mais Gérard, moi, je te pose une question,
5: Mais c'est quoi, là, ce bordel?
24: Mais qu'est-ce que t'en penses, toi, de cette...
5: Bon, attendez, les auditeurs, là.
25: Ouais, on attend,
24: Qu'est-ce que t'en penses, toi?
6: Gérard, il est en train de réparer, comme d'hab.
26: Mais arrêtez de mettre toujours la musique, aussi.
6: Mais Gérard, si tu le branches, là, ton micro, faut que tu changes de boîtier, t'es au courant.
25: Couillon.
6: Tu vas pas t'apprendre la vie.
24: Il y a trop de gros.
5: Alors? Ouais, là ça va déjà mieux.
6: Ah ouais, bah
5: ben, enfin bref,
6: Gérard.
5: Toi, je te signale, t'arrêtes avec ta musique maintenant, sinon tu vires.
6: Là, on parle d'accord du film.
5: Non, mais moi je te préviens, c'est pas parce que c'est la dernière de l'année,
1: C'est le dernier débat de l'année que tu vas foutre ta merde. Sinon, tu la viras avant, toi. Avant tes vacances, tu vas voir. Ok, c'est la dernière fois que je te le dis. Ouais, Rigo.
21: Sur RC, il y a Jet Sex. Il voulait savoir si on peut devenir milliardaire quand on a que 1,36 francs sur son compte.
1: Ouais, j'y répondrai pas parce que ça, c'est de la pote à fil d'or. C'est fil d'or qui a été balancé ce que j'avais sur mon compte. Donc, j'y répondrai pas.
0: Jeu de mots.
1: Voilà. Bon, t'arrêtes, oh ! Allez, hop, dehors ! Dégage,
0: j'arrête, allez.
1: Dégage.
0: Allez, c'est bon.
21: Bah ouais.
1: Amanda Délire.
2: Oui. Bah oui, je pense pareil que le phénomène va devenir de plus en plus important et que bientôt, en fait, la diaspora, ça va être ouvert à tout le monde. Et ce qui fait que dans 10 ans, il va y avoir de la caïra, tout ça, donc c'est pas la peine, quoi.
3: Ah, je suis pas d'accord.
1: Hey, dans les studios, là, de l'autre côté, ça vous empêcherait d'arrêter un petit peu, s'il vous plaît, merci.
2: T'as écouté ce que je t'ai dit?
1: Ouais, non, pas tout à fait, non.
2: Non, t'écoutes pas quand on te parle.
1: Non, parce qu'à côté, ils sont en train de faire du boucan, ils s'entendent pas.
2: Entre toi sur ce qu'on te raconte, et au moins la politesse de nous écouter.
1: Oh, ouais, Amanda Lear, je t'emmerde, au revoir. Allez, hop, au revoir.
0: Connasse.
1: Allez, hop, celle-là va pas me casser les
0: tacas. J'avais tout prévu, j'avais un auditeur d'avance.
4: Bien vu.
1: Alors, Poussy contre les vampires, bonsoir.
12: Oula.
1: Dégage!

0: Un conseil que je vous donne, vous répondez à la question correctement.
1: Pourquoi la question, justement, je te dis, la jet set va se développer énormément. Mmh. On a prévu des super soirées.
0: Ouais, avec qui?
1: Bang Bang.
0: Ah, la bonne nuit, bonne nuit. Allez, hop,
2: c'est pas grave, laisse-la.
0: Hop,
2: Jean,
3: renvoie le standard.
0: Très bien. Hop, Steve va rejoindre.
3: Non, il est bien.
2: Non, moi je suis bien.
4: Gérard, je vais te poser la question. Mais tu te dis, là, quand est-ce que va continuer ou se développer la jet set? Mais elle existe déjà, non?
0: Non, mais pensez-vous qu'il y aura la jet set dans les années à venir.
4: Mais ça fait combien de temps qu'elle existe?
0: Oh, j'en sais rien. Monsieur Mazur.
5: Oui, monsieur Gérard.
0: Qu'est-ce que vous venez de dire? J'ai pas trop compris, là.
5: Pardon?
0: J'ai cru entendre quelque chose.
5: Allez, écoutez, je ne vois pas de quoi vous parler.
0: Ouais, j'espère pour vous, parce que sinon vous allez dégager.
5: Non, mais écoutez, je m'apprêtais à répondre à votre question.
0: On va accueillir un auditeur, vous répondrez après.
3: Tout compris, beau gosse. Eddie Clébard, bonsoir.
6: Beau gosse, c'est vite. Oui, bonsoir.
0: C'est Manu.
6: Bonsoir.
0: Ça ne te dérangerait pas de me mettre un peu de nana que des mecs, là? Tu les vires toutes.
2: Les cochons, elles sont chaudes et tu les vires.
0: Tu les vires toutes. Toi, Steve, tu vas fermer ta gueule parce que ça fait déjà deux fois que je t'avertis. Alors fais gaffe à la troisième, tu risques d'aller dehors.
7: Gérard, pour finir le débat, tu fais une très bonne suggestion de Yankee sur l'IRC. Il voulait savoir comment ça se passait pour les morts. Tu vois, les poètes ou les peintres qui étaient pas riches et qui sont devenus par la suite milliardaires. Est-ce qu'ils rentrent dans la jet set?
0: Bah, en principe, oui, je pense. Hein. Mm-hmm. C'est qui l'auditeur?
4: C'est ça tes pauvres réponses, putain, mais fais chier.
0: Et il appelle vous.
3: De quoi? Qu'est-ce qui se passe?
0: Et il appelle vous et il dit Clébard.
8: J'ai des mots.
5: Bien évidemment, pas un anagramme.
0: Filda, tu arrêtes s'il te plaît.
4: Mais quoi, on peut rigoler quoi?
0: T'appelles d'où, Eddy?
6: J'appelle de Saint-Tropez-117.7.
4: Mais sois bon.
6: Bonsoir.
0: Bon, et qui c'est qui s'amuse avec la musique, là?
6: Je peux le produire, hein.
0: Ouais, ben, moi, je vous dis d'arrêter. Bon, monsieur Mazur, vous répondez maintenant.
5: Eh bien, écoutez, je pense que, bien entendu, la Jet Set est appelée à se reproduire tout au long de ces futures années. Et je dirais moi-même, en faisant, n'est-ce pas, quelques peu partie, je dirais, eh bien, tant mieux, cela nous promet beaucoup plus de putes et de cocaïne, n'est-ce pas?
0: Bon, alors, monsieur Mazur, j'ai déjà dit tout à l'heure qu'on parlait pas de ça, je vous dis bonne nuit.
5: Attendez,
0: bonne nuit, allez. Bonne nuit. Bonne nuit, monsieur Mazur. Monsieur Mazur, au revoir.
5: Dans le calme,
0: Manu,
5: de la courtoisie.
0: Tu dis à monsieur, non, au revoir.
5: N'est-ce pas, je pense.
0: Manu, tu lui dis au revoir. Tu lui dis au revoir.
3: Écoute.
0: Je lui dis au revoir.
5: Dans lequel chaque pensée.
4: Manu, il faut le mettre.
0: Arrête, bon,
4: alors, Gérard,
0: il m'a menacé. Terminé, tu le sac. Terminé pour lui.
4: Gérard, raye un nom.
0: Alors.
5: Aussi, je me demande bien.
0: Oh, Manu. Manu.
3: Il revient.
0: Tu le sac.
5: La diète.
4: Mais Manu,
0: regarde pas sur cette portable que tu te prends dans ta gueule.
4: Ouais, c'est vrai. Vraiment trop con.
0: Gros con, va.
4: Allez, on va revenir au débat sérieusement.
3: Petit Nokia, là, le...
0: Poussy, là.
4: Désolé, je enculé.
0: Poussy.
5: Ouais, Poussy contre les vampires.
0: Ah, si je veux,
4: il
0: je dirais.
4: Il est portable.
0: Eh, c'est quoi, c'est un portable ou un sans-pile?
5: Ni l'un ni l'autre, un téléphone fiber.
0: Ouais, bah, on t'entend mal, alors tu parles comme il faut devant ton combiné.
5: Très bien. Donc, je pense que dans les années à venir, effectivement, il y aura de la jet-set.
0: D'accord, enfin quand même.
5: Mais... ces gens, n'est-ce pas, font partie...
0: J'arrive pas. Manu, c'est la dernière fois que je te dis de virer.
5: Mais non, mais Gérard, monsieur Mazur a raison. La règle d'or de la jet set, c'est vive les putes, vive la côte.
0: Poussy, pareil, au revoir. Poussy, au revoir.
2: Je suis d'accord avec toi, Gégé.
0: Poussy, au revoir, allez hop.
3: Ça y est, il est parti, j'avais prévu. J'ai Laurent Boyer, bonsoir.
4: Oh, génial.
9: Ouais, salut.
5: Bonsoir Laurent.
9: Ouais, salut, j'appelle de Paris.
3: Ouais, là, c'est vrai, hein, franchement.
9: Bonjour monde.
5: J'adore tes...
0: Salut. Alors, Steve, t'as répondu...
4: Avant, Gérard, j'aimerais qu'on réponde à la question que je t'ai posée tout à l'heure.
3: C'est vrai.
4: La jet set, elle existe depuis combien de temps?
0: Mais j'en sais rien, que je te dis.
4: T'as pas une définition? Qu'est-ce que ça veut dire, la jet set? Qu'est-ce que ça veut dire?
0: Mais tu me dis, la question, elle est pas là. D'où vient le mot de la jet set? On n'en est pas encore là. Tu vas plus vite que la charrue, toi.
4: Mais attends, on va pas parler d'un truc dont on connaît pas.
0: Mais pour l'instant, la réponse, elle est là. D'où vient le mot de jet set? Tu vas pas me casser les couilles à Sorcy, toi. Merde.
4: C'est quoi, si on sait pas qu'on réponde?
0: Mais pour l'instant, la définition, c'est moi qui l'ai, on la donne tout à l'heure. La question 11, ok.
4: Gérard, c'est un peu tard.
0: Bon.
7: Gérard, comme tu ne veux pas donner la définition de la jet set, il y a Tite Poil, alors il te demande des noms célèbres de la jet set pour donner des exemples.
0: Ceux qui ont tourné le film, on a dit qu'on parlait pas du film.
4: Mais non, mais des vrais jet set, ça existe la jet set.
0: C'est quoi? T'en sais rien, moi non plus. Non, mais ça, c'est pour tout à l'heure la question.
4: Mm-hmm.
0: C'est d'où.
4: Des indices.
0: À votre avis, d'où vient le mot jet set, c'est tout. Et j'ai la réponse et je dirai pas d'où. C'est tout. Bon, tu arrêtes avec ça, s'il te plaît, toi, maintenant. Sinon, tu vas dégager.
2: C'est parce que t'as vu Jet Set.

0: On aurait vu Gladiator, on aurait fait un débat sur les tarlouses.
1: Ben, si, tu fermes un peu ta gueule, t'as déjà répondu.
2: Sur les gitans.
1: Eddy.
3: Sois bon.
4: Bah écoute, moi je pense qu'on est juste au début de la jet set, hein, ça vient de commencer. Parce que dans les années à venir, il y aura plein de jet setters, à mon avis. Et ouais, non, l'hégémonie de la jet set, c'est pour bientôt, méfiez-vous, quoi, hein, moi.
0: L'hégémonie.
4: Je vous dire, hein.
0: L'hégémonie. Mmh.
4: Moi, je sais que déjà, ils prévoient de doubler le festival de Cannes.
1: Ouais.
4: Faire deux fois par an.
1: Ouais.
4: Oh là là.
1: Hein?
4: Déjà, ça, à mon avis, c'est un
1: signe. Attends, de quoi de faire le festival de Cannes deux fois par an?
4: Ouais.
1: T'as vu jouer ça où, toi,
4: t'entends?
1: T'as
4: inspiré.
1: Eh, t'as vu jouer ça où, t'as entendu ça où?
4: Ben non, moi, j'ai. Voilà, c'est tout.
1: Toi, tu fermes ta gueule avec dans ton cul parce que moi, je t'emmerde, espèce de connard.
4: C'est qui dit ça, c'est pas bien.
1: Putain, Fildar, tu vas morfler.
2: C'est pas moi, Michel.
1: Tu vas morfler, Fildar. Laurent. Non, Eddy, là, bon, t'as entendu ça où, là, cette histoire de Cannes?
4: Dans Voilà. Bah, parce que je lis un peu la culture française.
1: Ouais, non, mais moi, c'est bizarre parce que pour l'instant, ça n'a jamais été dit. Hein. Alors, je crois que t'as des fausses informations.
4: Écrit, mais faudrait savoir.
1: T'as des fausses informations.
4: Déchiffrer les symboles.
1: T'as des fausses informations.
2: Attention, Gérard.
1: Merci.
0: Gérard,
1: ta gueule, toi, connard.
2: Gérard, excuse-moi, je voulais te demander, on sait pas ce que c'est un jet set, donc un jet setter c'est quoi? C'est un mec qui boit trop de jet 27 et qui doit aller dans les Alpes se
1: réparer voilà,
2: les
1: poumons. Voilà, t'as tout compris. Voilà, c'est tout. Bon, Laurent.
5: Ouais, Laurent Boyer. Bah, j'espère qu'il y en aura encore beaucoup, hein, des fêtes Jet 27.
1: Enfin, Jet 7.
5: Ouais, non, parce que bon, j'ai encore plein de copains à faire, parce que bon, faut que je me fasse de la thune pour être millionnaire en faisant des émissions, quoi.
2: Intéressant.
1: C'est vachement intéressant, ton.
2: Non, mais c'est vrai,
1: ta réponse, hein.
2: Laurent Boyer, il se fait de la thune en parlant des mecs qui en ont déjà.
5: Ouais. Si tu veux, je mets des points.
2: Excuse-moi, ça.
5: Par terre.
1: Qui c'est qui a coupé?
2: Oui, ça a coupé.
1: Steve.
0: Non, je suis là.
1: Ben, ça est dit, alors non.
4: Je suis là.
1: Qui c'est qui a coupé?
2: Je sais pas.
1: Tu voulais pas me donner un auditeur, il s'est peut-être plus qu'à raccrocher. Alors.
6: Non, j'ai rien là pour l'instant.
1: Ah bon? NK, pour voir, faut y aller là, pour essayer de m'en trouver là.
2: J'ai le bon là.
1: Pour chercher là.
7: Les gars, allô, t'as vu comment il balance?
1: Non, non, mais je m'en fous moi.
7: Regarde la fiche.
1: Eh ouais, non, mais.
7: Regarde la petite fiche.
1: Non, mais moi, ça. Ouais, non, mais. Et alors.
7: C'est pas ma faute, les gens sont super bavards et quoi.
1: Non, mais moi, je veux pas le faire. Mais de toute manière, tu rappelles un auditeur et c'est tout. Tu demandes à Manu.
7: J'ai quelqu'un.
1: Je vais dire.
2: On a Vladimir Pouskine.
4: De retour. Vladimir.
1: T'appelles d'où?
4: Bonjour, j'appelle de Russie.
2: Putain, mais rachète ton téléphone, Vladimir.
1: Oh, mais ben, Vladimir, tu me le récupères à l'antenne, tu me le réveilles.
2: Il pue son téléphone, Vladimir.
1: Mais là, son téléphone, il est pourri.
2: Mais il pue.
1: 30 secondes, mais il est pourri, son téléphone.
2: T'as une voix de merde, et pourtant, tu fais 3 heures de
1: merde. Et moi, je t'emmerde.
4: Non, mais t'as raison, un peu là-dessus. C'est vrai que t'as une voix de merde, bien.
1: Bon, alors, tu dégages, Steve, au revoir.
2: C'est le réseau.
0: Allez, descends à la cabine.
1: Hop, Steve, au revoir. Steve, je veux pas savoir, au revoir. Je veux pas savoir, allez hop.
0: J'ai rien fait, moi.
2: Je comprends rien, j'ai.
7: Mais c'est pas Steve.
1: Alors c'est qui?
7: C'est
1: Vladimir. Et puis c'est tout, vous me faites chier là au standard, vous faites du boulot de merde encore.
4: Monsieur.
1: Eh, je t'avais prévenu, Anka, hein.
2: Ouais.
1: Lors de la nuit de marathon, je t'avais prévenu qu'il fallait bosser et prendre des auditeurs. Hein.
7: Je bosse. Hein.
1: Ouais, bah pour l'instant.
7: Mais c'est pas de ma faute, il marche pas ce standard de toute façon.
1: Ouais, il marche pas. Hein.
7: Ça marche pas, ça marche une fois sur 15 000.
4: En plus,
1: quoi, ça recommence encore.
7: Mais ouais, c'est.
2: Il dit des bêtises.
1: Ça m'étonnerait. Quoi, ça. Quoi? Attends, y a personne, tu rigoles là.
2: Il fout de notre gueule, quoi, là-haut.
1: Ah, tu prends personne, ça clignote, hein, tu
2: prends
1: ça. C'est quoi, là, ce bordel,
4: là?
1: Ouais, bah va pas falloir qu'elle bosse un peu plus, elle.
4: C'est quoi, en plus, Gigi, elle est désagréable au standard, une K en plus.
5: Ouais, c'est limite, hein.
4: Ouais, c'est limite.
7: Et bah voilà, c'est quand même une preuve que tu vois.
1: Ah bah tu vois, c'est
7: les... à l'antenne.
1: En plus, c'est les auditeurs qui te le disent.
2: Elle insulte.
1: Qui c'est qui a pas... Ouais, Manu.
2: On va accueillir un nouvel auditeur, on accueille Étienne Dara.
8: Salut, c'est Étienne Dara.
1: T'appelles d'où, Étienne?
8: J'appelle de Rennes.
1: La fréquence?
8: 95.8.
1: Hey, tu peux parler un tout petit peu plus fort devant ton micro?
8: J'arrête pas. Enfin, j'ai une voix qui passe super mal, on me dit.
1: Attends, t'as un téléphone fixe ou...
8: Ah, sur un téléphone fixe, on a que ça.
1: Oh là là.
8: Même problème, une fois, je suis parti en week-end à Rome.
1: Ouais.
8: Et ça passait super mal.
1: Bon, la fréquence de Rennes?
8: De Rome?
1: De Rennes!
8: Ah, pardon. Je te l'ai dit, 95.8.
1: Oh là.
2: T'es tatoué ou pas?
4: Ouais, ton épaule est tatouée. Ouais.
1: Alors,
9: Gérard,
1: oui.
9: Pour continuer dans la lancée, sache qu'on a un petit peu perdu sur l'IRC, on n'est plus que 5237.
4: Elle a rien perdu.
1: Ah merde.
9: En fait, c'est pas.
1: Alors, au hasard, Steve, au revoir.
10: Non.
1: Terminé, comme ça, Sandy, à ton merde. Allez hop, terminé pour Steve. Ça m'aurait étonné.
9: Les gens, ils s'en vont parce que, en partant, ils disent que c'est inadmissible que t'es pas la définition de jet set, donc il faudrait la trouver.
1: Bah, je l'ai, mais.
10: Alors, dis là, merde.
1: Mais merde, c'est la question.
10: Tu la diras tout à l'heure, c'est pas grave.
1: Alors, la jet set définition, comme ça, ils vont pas me casser les couilles sur l'internet, et puis Pilar, il va fermer un peu sa gueule, il va faire son boulot correctement.
10: Tu crois?
1: Alors, ta gueule. Comme ça, tu comprendras tout de suite. Élite cosmopolite, faisant fil du temps, mais obsédé par l'argent, mode de transport, jet privé. Voilà.
4: Attends, tu peux traduire en non-alcoolique, s'il te plaît.
1: Alors toi, tu vas te faire enculer, le Eddie, et se dire au revoir.
4: Doucement. Parce que j'ai rien compris, là.
1: Ouais, mais t'as rien compris, ben moi, je te dis au revoir, comme ça, tu t'auras tout compris ce que ça voudra dire.
11: Sponsorisé.
1: Au revoir.
11: Les camions Balbo.
1: Fiddler, tu arrêtes avec ça, parce que ça m'énerve, d'accord?
2: T'es les sponsors.
1: Alors, avez-vous déjà...
9: Une petite question, quand même, vite fait, au passage de Kérosène, le meilleur pote de Manu. Est-ce qu'il est vrai que quand on est milliardaire, il est illégal de travailler?
2: Très bonne question.
1: Pas obligatoirement. Pas obligatoirement, il peut travailler s'il a envie de travailler, le mec.
2: Et qu'est-ce que les mecs qui ont de l'argent, ils doivent payer pour travailler?
1: Ah, pas forcément.
9: Bah si, pour créer des emplois.
1: Bah ça, c'est eux qui voient, hein. S'ils veulent acheter des entreprises et créer des emplois, c'est leur problème. Mm-hmm. Ça, c'est
2: un problème qui est quand même important, ça pourrait aider des gens.
1: Ouais, mais ça pourrait aider du monde, mais ça dépend aussi de la personne si elle veut en prendre des gens. Ça, c'est là qu'est le problème.
2: Ouais, peut-être qu'il y a des gens qui veulent pas aider.
1: Voilà. T'en as beaucoup, t'en as certains qui veulent pas le faire, hein. Ça, c'est peut-être aussi leur problème. Ah. Manu, on a deux autres personnes, non?
2: Ouais, ouais.
1: Alors vas-y.
2: Bah, en attendant, oui, mais
1: non,
2: on va faire deux petits sondages sur la Jet Set, dedans, là.
10: Ah oui, donc on accueille les gens. On accueille Guy Bedeau et Gladiator, bonsoir.
12: Oui, alors moi, c'est Guy Bedeau, c'est La Rochelle 94.5.
1: D'accord. Et
13: Oui, bonsoir, c'est Gladiator. J'ai pas de fréquence.
1: Rien.
13: Je m'appelle Maximus, mais je veux pas que ça se sache.
1: Ta fréquence?
13: J'ai pas de fréquence.
1: T'appelles d'où?
13: Je veux pas que ça se sache.
1: Alors, tu dégages. Allez.
13: J'ai un masque.
1: Hop, terminé.
13: J'ai un masque.
1: Terminé, au revoir.
13: Ta question avant que je te coupe la tête, l'alcoolique.
1: Va te faire enculer, dégage.
13: Avec mon épée.
1: Voilà, merci. Alors, avez-vous déjà été dans la Jet Set? Alors, 50... Putain, mais c'est quoi ces micros de merde, là?
2: Mais c'est le son, tu sais.
1: Non, je suis à... Ah. Ah bon, c'est pire.
2: Non, je suis à fond, là, je peux rien faire de plus, je suis à fond.
1: Oh, mais attends, tu t'amuses?
2: Non, je te jure que non.
1: Alors, ça, avez-vous déjà été... Oh, tu attends, un double attends.
10: C'est rigaud, mais c'est rigaud. Mais arrête, c'est rigaud, regarde.
1: C'est pas rigaud.
9: Mais non, c'est pas moi.
1: Fais gaffe, parce que tout à l'heure, tu vas te le prendre dans ta gueule, là.
10: Oui.
9: En plus,
2: c'est pas à 20 grammes.
9: Toki Walkie CRS.
1: Avez-vous déjà été dans la Jet Set? Alors, 59% des gens répondent qu'ils ont déjà essayé, mais avec Vaseline. Ça, c'est pas... La Jet Set, c'est pas dans le cul, hein, qu'on parle. Enfin, bref. 40% répondent qu'ils ne boivent pas de Jet 27, ça n'a rien. Ça sert à rien, je vois pas non plus le truc avec le film.
2: Là, ils ont dû confondre.
1: Mmh. Ouais, je pense. 20% des gens disent que oui, en cassant un carreau, bah pourquoi pas.
2: Ils sont rentrés dans la
1: 11% disent qu'ils sont déjà allés à la bourboule, mais pas à la Jet Set. Ok.
2: La bourboule.
1: Bah, c'est ce que j'ai dit, la bourboule.
10: Ah.
1: Ouais, Manu.
2: Pareil que t'aimes bien, bourboule, je sais pas.
10: Manu, oui. On accueille...
2: Oui, ça tambour des boules.
10: Ouais, c'est ce que je voulais dire en fait. Jeu de mots.
2: Oh, me tente pas toi. Hein.
10: On accueille Poussy Michel, bonsoir.
2: Mais attends, il y en a un autre non?
10: Ah bon?
2: Pardon.
10: Moi j'accueille, hein, j'accueille.
2: Salut Poussy, salut.
14: Bonjour, c'est Eddie Michel.
1: Hey, Jaé.
15: Bonjour, c'est Poussy Michel.
1: Oh! Hey, je l'avais déjà viré, lui.
2: Non.
10: Ça, c'était Poustine.
2: T'as eu, Poustine, Pousnareff.
1: Non.
2: T'as eu Poussy contre les vampires. Mais c'est pas la même chose.
9: T'as eu Poustine.
2: C'est Poussy Michel.
1: T'appelles d'où?
15: Poussy Michel.
1: T'appelles d'où?
15: J'appelle de Paris.
2: Oh, mais arrête, Paris.
1: Putain, mais arrêtez avec Paris.
2: Arrêtez avec Paris, merde, y a pas de Paris.
1: Là, ça commence à me prendre la tête, là.
9: Bon, Gérard, maintenant que t'as donné la définition de...
1: Oh, ta gueule un peu, la Poussy.
9: Maintenant que tu as donné la définition de la Jet Set, il y a Yankee qui voulait savoir où est-ce qu'on peut trouver la Jet Set.
1: Oh putain, mais il me casse les couilles, lui. On peut pas l'approuver la jet set que tu me fais chier, celui-là.
9: C'est comme la matrice, un peu, non?
1: Oh, ouais, voilà.
9: J'ai ri, hein.
1: Oh, putain, c'est vrai, ça.
2: Bon, j'ai un zoom 6 à 50.
1: Alors, question. Un milliardaire peut-il posséder une femme de ménage? Poussi. T'as un téléphone comment là? T'es avec quoi comme téléphone?
15: Mais non, c'est un téléphone de jet-set.
1: Je te demande, c'est quoi comme téléphone?
15: C'est un téléphone filaire.
1: Putain, mais il est borné ou quoi?
2: C'est un téléphone filaire.
1: C'est un Pix,
2: ouais.
1: Parce qu'il est pourri.
11: Tu vas pas me casser les couilles longtemps.
1: Alors, Poussi, tu réponds?
15: Ouais, alors, quand t'es milliardaire, tu peux te payer une femme de ménage, c'est sûr. Puisque tu es milliardaire, donc tu as des milliards. Donc, une femme de ménage, en général, c'est pas très cher. Enfin, si, quand même.
1: N'importe quoi.
2: Est-ce que justement, quand...
1: Oh, s'il vous plaît, on se calme.
2: Quand t'es plus riche, est-ce que tu la payes plus cher?
15: Ah, ça dépend de la qualité de la femme de ménage.
12: Ah oui, ça c'est sûr, oui. Ça fait chaud.
2: Mais t'as pas besoin de femme de ménage quand t'es milliardaire.
1: Ah ouais, en principe, non. Hein.
2: T'as assez d'argent pour faire ton ménage.
15: Quand t'es milliardaire, tu peux nettoyer tout seul.
1: Ouais. Laurent.
14: Vous avez trouvé des mégots, chapeau.
1: Laurent.
14: Oui. Oui, moi je le conseille, hein, franchement, faut être con pour être milliardaire et faire le ménage soi-même. Moi j'en ai une, je la paye.
2: C'est Alice.
1: Oh voilà, tiens, attends, qui c'est qui s'amuse avec son téléphone? Poussy, t'arrêtes ou Étienne et Guy, vous arrêtez là avec de bouger vos téléphones.
2: Poussy, Étienne et Guy.
1: Oh,
2: c'est bon ça.
1: Hey, j'ai parlé là, je voudrais bien qu'on réponde.
12: Ouais, on arrête.
1: Merci.
15: Ouais, j'arrête.
1: Oh putain, l'autre, la voix de tantou, c'est celui-là, je t'explique pas. Enfin, donc toi, Laurent, tu me disais que t'en avais déjà une et que tu l'as payée assez cher, c'est ça?
14: Ah oui, je la paye plutôt cher, oui, moi je trouve, hein, elle gagne 3000 balles par mois, sans frais, sans rien, parce que bon,
2: c'est géré,
1: quoi. Au black,
14: quoi, tu l'as payée. Il faut les déclarer, parce que je gagne de la pub sur elle, elle est handicapée mentale, donc...
1: Attends, profite pour sur les handicapés, je vais te dire au revoir. Mais
14: non, pourquoi, c'est vachement...
1: Moi je te dis au revoir.
14: Non, je fais
1: très
2: bien.
1: Au revoir.
2: Ça y est, parti.
1: Laurent, Manu,
2: ouais.
1: Tu lui dis au revoir.
2: Ça y est, elle est partie.
1: Étienne.
15: Ouais.
1: Bon, tu réponds.
15: Attends, il y en a un qui connaît, c'est super cool.
1: Il y en a un qui connaît, que je te demande, tu réponds la question et tu fermes ta gueule maintenant.
16: Je te prendrai nu.
15: À Rennes, si tu veux, il y a énormément de milliardaires qui ont énormément de femmes de chambre, de domestiques.
1: Des femmes de ménage, espèce d'andouille.
15: Bah oui, c'est la même chose.
1: Ouais, d'accord, si tu veux, oh, j'en viens. Tu peux pas parler encore un petit peu moins fort, comme ça j'entends rien encore.
15: Ah bah écoute, je suis désolé, on a tous...
1: Tu parles plus fort, c'est pas quand même pas compliqué ce que je te demande.
15: Gérard, j'ai eu un accident.
1: Ouais, t'as eu un accident de la langue.
15: Mais ouais.
1: Je vais dire une chose, tu commences à me les gonfler, hein.
15: Deux ans, je suis tombé pour la France, et puis...
1: Bon, alors Étienne, au revoir. Comme ça, tu iras tomber à Rennes. Allez, bonne nuit.
15: Pour la France, il y a deux ans.
1: Ouais, bah c'est bon, allez. Manu, tu lui dis au revoir, et puis c'est tout. Tu le coupes. Anne-Kat, tu le coupes, tu demandes, tu regardes sur la fiche à Manu, c'est Rigaud.
9: Oui, genre une... Calme-toi, toi. Une question de touriste sur l'IRC voulait savoir, est-ce qu'on paye plus d'impôts quand on est milliardaire?
1: Bien sûr, ça, oui. Ça, justement, c'est...
2: Toi qui es bien passé par...
9: Alors, du coup, il voulait savoir, quel impôt supplémentaire paye-t-on?
1: De toute manière, vu ce qu'il déclare, de toute manière, il paye des impôts. Automatiquement, il en paiera des impôts.
9: Il déclare pas.
1: Bah ouais, mais attends, ça dépend de ce qu'il a comme revenu. Il touche quoi, lui?
9: Ah, il touche l'argent de la drogue.
1: Ouais, bah, ça, je réponds pas à des questions comme ça. Ça va plus vite. On a personne, là? Manu!
2: Il y a quelqu'un?
1: Allô? Manu,
2: on a quelqu'un? Bah, Guy Bédo. Ouais,
1: Guy, et puis Poussy, c'est tout.
2: On a Poussy Mitchell, toujours. Et on a Millionnerito aussi.
15: Bonsoir.
12: Bonsoir
15: tout le monde, bonsoir.
1: T'appelles d'où?
15: J'appelle des Sainte-Marie-de-la-Mer.
1: La fréquence?
15: 113.3.
1: C'est bizarre, la semaine dernière, lors de la nuit marathon, il y a un auditeur de Sainte-Marie-de-la-Mer.
15: C'est la famille.
1: Et c'est bizarre, il a pensé me donner la fréquence.
15: Ouais, mais moi je te dis, c'est 113.3, je te jure.
1: Ok.
15: Tu vois?
1: Ouais. Donc Guy, tu veux répondre?
12: Je suis en train de répondre, ouais. Alors moi je te dis, c'est très logique. Quand on est milliardaire, on a forcément une grande maison, donc c'est obligatoire d'avoir des femmes de ménage. Donc forcément, on est même obligé d'en avoir plusieurs, parce qu'une, elle ne peut pas se taper tout le boulot.
1: D'accord.
12: Et puis moi, j'en ai plusieurs, par exemple, mais je les paye au noir, je les paye que dalle, parce que bon, elles sont un peu émigrées, enfin bref.
1: Ouais, d'accord. Je te signale, fais gaffe à ce que tu dis quand même, il est quand même 1h du matin, parce que sinon, tu risques d'avoir des petits problèmes, j'ai forcé de te virer. Hein.
12: Ouais, c'est vrai.
1: Milio machin, là.
11: Milio Nerito, ouais.
1: Ouais.
11: Moi, je pense que, ouais, faut avoir des larbins quand même. Parce que nous dans la gitanerie, je veux dire, quand on a de l'argent, quand on a de la caillasse, c'est pour en profiter. Donc tu vois, autant te faire servir, quoi. Tu vois, puis bon, si tu fais des enfants avec ta femme, c'est pas pour rien, faut bien qu'ils servent à quelque chose aussi, tu vois.
2: Excuse-moi, milliard du tout, je sais pas quoi, là. Tu fais quoi, t'es guise là?
11: Ouais, là j'ai guise là, ouais.
2: Ah d'accord.
11: Alors d'ailleurs.
1: T'arrêtes avec elle, si ça te dérange pas, tu peux arrêter parce que je voudrais que tu répondes à la question correctement.
11: J'ai une licence.
1: Tu arrêtes déguiser, s'il te plaît, merci.
11: J'ai une licence de rébouleur.
1: Bon, allez hop, bonne nuit.
2: Je crois qu'il est en train de limer.
11: Ouais, plutôt, bien placé,
1: oh, bah Manu, non mais il va arrêter.
11: C'est quoi la de rémouleur. Enfin...
16: Par contre, j'ai un quatrième auditeur si ça vous fait kiffer.
1: Ouais, bah, on va le prendre. On va le prendre avant la pause.
16: Ok, c'est cool. On accueille Mazarine de Rothschild. Bonsoir.
17: Bonsoir.
11: Bonsoir Mazarine.
12: Bonsoir
11: à tous.
12: Bonsoir.
1: T'appelles d'où Mazarine?
17: Moi, j'appelle de Castres.
1: La fréquence
17: 102.5.
1: Hey, quand je vous dis, quand je vous demande de vous appeler d'où, vous me donnez la fréquence 102.8?
17: 102.5, hein.
1: 5, pardon.
17: Voilà.
1: Bon, donc.
9: Gérard, sur l'IRC, on remonte. Hein, on est arrivé à 7123.
1: Voilà, ça va bien ça.
9: Noté. Et je vais essayer d'attraper une question vite fait. Il y a ZZ qui te demande. Ok. Il y a ZZ qui demande à Bernard, à mon avis, c'est à toi qu'il parle. Il demande, il dit que si tu penses pas que si t'étais milliardaire, tu pourrais faire élargir les portes de ton foyer pour permettre à ton facochère de circuler librement.
1: Ben, ça, j'y répondrai pas. Tu vois, c'est même pas la peine.
9: Est-ce que tu le ferais?
1: Non, de cette manière, je réponds pas à ça.
11: Est-ce que tu ferais faire les dents aussi?
1: Mazarine.
9: Ah, là, c'est milliardaire.
1: Mazarine. C'est toi qui viens de dire ça? Mazarine!
17: Ah non, pas du tout, hein. Je viens d'arriver, hein. J'ai une voix grave, hein.
1: C'est qui vient de dire ça?
12: Tu viens de dire quoi?
11: C'est là.
1: C'est qui?
2: Bonjour,
1: c'est...
2: Soyons, c'est des innocents.
17: J'ai la tête à Mitterrand, mais je suis bonne, hein.
11: Bonjour, c'est Joe Cocker.
1: Je sens que tout à l'heure, je vais en saquer quelques-uns encore, hein.
11: Ok, super.
1: Ouais, ben, vous allez répondre, parce que, Bon alors, Poussy, au revoir.
11: Ouais, c'est pas moi, Gérard.
1: Si, j'ai reconnu ta voix, c'est dit.
2: C'est qui?
1: Poussy, toi, Poussy Mitchell. Poussy Mitchell, tu lui dis au revoir. Voilà, comme ça, on sera tranquille.
17: Salut, Poussy.
1: Bon, donc la question, c'est... Donc tout le monde a... Mazarine, tu veux répondre avant la pause?
17: Non, je préfère la pause.
1: Ah bah tu vas répondre tout de suite ou sinon je te dis au revoir avant la pause.
17: Le problème, c'est que la question a été mal posée. Hein.
11: Les domestiques.
17: Je voudrais qu'on me refasse la question, s'il te plaît.
1: Tu voules ma gueule?
17: Pas du tout.
11: Les domestiques.
1: Non, bah, de toute manière, je ne répéterai pas la question.
12: Bah, il était au standard.
1: Bah, il avait qu'à écouter au standard.
17: Mais non, mais j'étais avec Manu, là, il me parlait de ses préparatifs pour le mariage.
1: Bon alors, Mazarine, au revoir.
11: Mais pourquoi? C'est un bordel.
1: Voilà. Comme ça, on va être tranquille. Il nous reste Guy et
11: je peux pas écouter un disque de Cure.
1: Non, non. Alors, on va s'écouter.
11: J'aime bien le groupe Cure.
1: Je dis. La question.
11: Je dis quoi?
1: Je dis. Tu dégages.
2: Je vais me prendre un peu de Gatorade.
1: Alors donc on va s'écouter le petit ton du caniveau avec donne-moi du mou dans tes fesses car ça brûle et on se retrouve tout de suite après aux 0800 3 5000.
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1: Fildar, c'est la dernière fois que tu me mets ce jingle-là avant que tu te prennes le portable dans ta gueule. Je te préviens d'entrer. Et tu arrêtes avec ta musique, Max, et tes claviers aussi. Ok, en de bon entendeur, salut. Bon, alors, pour la dernière
2: salut,
1: fois...
2: Salut, tu vas bien?
1: Pour la dernière fois ce soir que je vais encore gueuler, mais ça ne changera pas.
16: Écoutez, là, c'est bien.
1: C'était le petit ton du caniveau avec donne-moi du mou dans tes fesses car ça brûle. Et voilà.
2: D'accord, c'est
1: donc vous pouvez nous appeler au 0803 08 5000. Mm-hmm. C'est Manu qui est au standard avec Anka, mais Anka va se réveiller un petit peu parce que ça commence à dormir et ça n'est
2: pas bon.
1: Donc les auditeurs, tu prends les numéros. S'ils veulent participer au débat, s'ils ont un téléphone fixe et qu'ils arrivent à comprendre ce qu'on veut dire, ils appellent. Sinon, ils restent chez eux. D'accord?
12: Mais je fais que ça, Gérard.
1: Ouais, mais c'est pas la peine de
12: les mettre. Je suis victime et non justice, je proteste.
1: Ouais, mais.
12: C'est moi qui prends le plus.
1: Ouais, mais pour l'instant, c'est pas toi qui prends les auditeurs, c'est Manu qui me les donne, d'accord? Parce que pour l'instant, j'ai aucun auditeur à toi.
12: Manu.
1: J'ai aucun auditeur à toi. Voilà. Ça va là, tous les deux?
2: Mais attends, on prépare l'émission, nous.
1: Ouais, ben. Alors, on accueille Guibedos. Guibedos! Tu arrêtes avec ça, s'il te plaît, merci.
16: C'est pas grave, y a qui d'autre? Y a qui de vrai?
1: Non. Nerito, là.
16: Bonsoir.
1: Je suis prisonnier, t'appelles d'où?
19: 101.9.
20: Bonsoir
16: Philippe.
1: Et Jean-Pierre Marielle.
21: Oui, bonsoir les filles.
1: La fréquence.
19: Salut.
21: 101.9 Paris.
1: Putain, encore. Ouais, c'est vraiment. C'est vraiment uniquement que du Paris qu'on a en ce moment.
21: Mais c'est à Paris qu'il y a la jet set.
1: Mais on s'en fout, moi je veux des auditeurs de province un peu.
21: Oui, mais c'est à Paris que.
1: Mais j'en ai rien à foutre. Tu vas la fermer, ouais.
21: C'est la jet set de la campagne, lui.
1: Ouais, je crois. Bah tiens, on va faire un sondage comme ça, ça va changer. Que doit-on faire pour rentrer dans... Ah bah non, je vais pas le faire celui-là.
16: Pourquoi?
1: Jean-Pierre Marielle, c'est toi qui viens de dire ça?
16: Jean-Pierre?
21: Jean-Pierre Marielle ne t'abaisserait pas à dire des trucs comme ça.
1: Alors Philippe Rizoli, c'est toi?
19: Ah non plus, hein.
1: Alors ça doit être Millionerito.
20: Ah non, j'y vois, c'est pas moi, moi.
1: Ouais. Je reviens, celui qui s'amuse à dire des conneries comme ça.
21: On pourrait relever le débat un peu.
1: Si je veux.
20: Bah, un coup de couteau papillon, attention.
1: Philippe, je te dis au revoir.
16: Non, c'est pas Rizzo.
1: Manu.
16: Mais c'est pas grave, fais le sondage.
1: Non, mais tu lui dis au revoir, c'est tout.
16: Ouais.
1: Comme ça, ça ira plus vite. Alors, que doit-on faire pour rentrer dans la jet 7? 73% des gens répondent qu'il faut ramper le cul nu, bien sûr, pourquoi pas. 31% des gens répondent qu'il faut des tickets d'entrée, bien sûr.
16: Bah oui.
1: Bah, pour aller voir le film, il faut des tickets. 29% des gens qu'il faut être 7 et venir en jet, sinon on ne rentre pas, bah ça, en principe.
16: Oh, j'ai de mots.
1: On estime que je suis mal placé pour faire un... Ouais. Me faire enfourcher, bah ça c'est bien.
16: Ah
1: c'est...
16: mais non, mais il faudrait que tu te tournes un peu.
1: Bon, je te dis d'arrêter avec ça, tu m'énerves, d'accord?
16: Arrête d'écarter les cuisses, ça te fait du bruit.
1: Donc, alors, la question. Quelqu'un de la jet set peut-il faire un crédit pour une voiture ou autre? Et a-t-il le droit d'avoir un découvert?
21: Voilà.
1: Guy Bedos. Ouais,
19: c'est compliqué parce que moi, du coup, j'ai jamais eu de découvert, hein, donc je sais pas ce que c'est. Hein.
21: Bon, mais... C'est normal qu'on
1: ait. Attends, Guy Bedos, t'as quel âge?
19: Regardez, on a même pas
1: de Attends, t'as quel âge?
19: Hein?
1: Tu as quel âge?
19: Moi, j'ai 25 ans, si tu veux. Et je suis milliardaire, donc j'ai pas de découvert, quoi. Quand
1: non, même. Mais quelqu'un de la Jetson peut-il faire un crédit pour avoir une voiture ou autre?
19: Ouais, à mon avis, ouais.
1: Et l'autre, la deuxième question qui vient en même temps, c'est a-t-il le droit d'avoir un découvert? Voilà.
19: Ouais, à mon avis, bon, tu peux faire un découvert, ouais, s'il veut, ouais, mais c'est ton problème, hein. Enfin, moi...
1: D'accord, eh ben c'est vachement bien ta réponse. Hein.
19: Bah, écoute, franchement, moi je connais pas.
1: Je te demande s'il peut faire un crédit pour une voiture haute.
19: Pour le crédit, ouais, moi je te dis ouais.
1: Ouais, tu me dis ouais, d'accord, bah je crois que tout à l'heure.
21: Non, mon petit, mais non, on fait pas de crédit pour une voiture.
16: C'est celui-là.
21: Un crédit pour un diamant, mais Marielle. Pas pour une voiture.
1: Bon, Jean-Pierre Mariette. Hein. Mais ça va, ouais, qu'est-ce que vous voulez dire, Pidla?
16: Oui, excusez-moi, les auditeurs. Je vais te demander si tu fais partie de la Jet Set et que tu fais un prêt, c'est que t'as pas de thunes, donc t'es pauvre. Donc t'es pas obligé d'être milliardaire pour être dans la jet set, c'est vrai.
1: Ah ouais, mais non, mais c'est quelqu'un, j'ai précisé, c'est pas un milliardaire que je parle.
19: Ah ouais,
1: c'est quelqu'un de la jet set.
19: Ah ouais,
16: donc on va être pauvre dans la jet set.
1: Bah
16: est-ce que tu peux faire un prêt?
1: Oui, est-ce que tu peux?
16: Ouais, ça tu peux.
1: Est-ce que ta réponse, tu te la carres au cul. Ta question,
16: tu te la
1: carres au cul, j'y répondrai pas.
16: C'est une pure question. Est-ce qu'on est pauvre?
1: Non, sérieux, là, je suis sérieux.
16: J'y répondrai pas. On est sérieux, fais gaffe. Je suis sérieux, là. Attention, sérieux.
1: Fais gaffe, hein. Million,
16: s'il
1: te plaît.
16: Vas-y. Est-ce qu'on peut, quand on est pauvre, faire un prêt pour rentrer dans la jet set?
1: C'est une question pour.
16: Comme ça, on fait un prêt, on est riche, et hop, on peut y aller.
1: N'importe quoi.
16: Et après, on rembourse.
1: Pas d'état d'âme
16: en ce moment.
22: Doucement, Gérard.
16: Là, il est en train de débrancher la machine.
1: Voilà.
16: Dont je ne me sers absolument pas.
1: Il s'est fait voilà.
16: État d'Amérique.
1: Rigaud. Une question.
22: Alors, une question. Durandal, il voulait savoir.
16: Attends, c'est une bonne question.
1: Écrase.
22: C'est pas grave, c'est la première que j'ai sous les yeux. Il voulait savoir ce que tu ferais pour aider le monde si tu étais milliardaire.
1: Ah non, mais attends, je pose la question. Je croyais que c'était une question.
22: Gérard, c'est une
1: tu fermes ta gueule ou quoi là? Bon, Pilar, tu dégages des studios, je veux plus te voir. Par contre, on parlait du Monde, le Monde, mais il y a le Figaro, Libé.
22: Gérard, tout à l'heure, t'as pas voulu avouer que si t'étais milliardaire, t'achèterais un milliard de bières. Donc, pour l'humanité, qu'est-ce que tu ferais
1: Je ne répondrai pas sur des questions comme ça, parce que c'est pas des questions qui portent sur le débat.
2: Non, mais sérieusement, si toi, t'avais de l'argent, t'aiderais les gens, comment pas?
1: On va faire quelque chose. Non, mais ça, c'est mon problème. J'ai dit que je ne dirais rien sur ça. Si j'avais de l'argent, je ne dirais pas ce que j'en prête, c'est tout. Ça, c'est mon droit. Voilà, c'est tout. Millionnerito.
2: Justement, je veux dire, mais il n'y a pas...
1: Non, mais ça y est, hop.
2: Il n'y a pas une association, les enivrés.
1: Merde.
19: Ouais, regarde, ensemble et tout, ils font des trucs.
1: Oh, ta gueule, toi, Guy Bedos. Quoi? Millionnerito.
0: Écoute, ouais, moi, je pense que déjà, si tu veux acheter une voiture, tu fais un chèque. Déjà, ça marche bien, à la place de faire un crédit.
2: C'est vrai.
0: Moi, s'il y a quelqu'un qui a besoin, j'ai des plans au niveau des caisses.
3: Ouais, mais bon, faut voir.
0: Ah ouais, non, honnêtement, j'ai des bonnes rentrées.
19: Ouais.
0: Et tu disais qu'en plus, l'histoire du découvert, j'ai des décapotables, hein, donc il n'y a pas de problème.
1: Ouais, ça, tu réponds carrément à côté de la plaque.
0: Tu parles des découverts à des voitures, c'est...
1: Tu réponds carrément à côté de la question.
0: Attends, c'est une décapotable,
1: Tu réponds à côté de la question.
3: Non, non, mais par contre, pour aller dans le sens de millionnaire, c'est vrai que ça dépend quelle voiture t'achètes. Tu vois, si t'achètes une Porsche...
19: Si tu prends une Twingo,
1: franchement... Bon, allez, du Bedos, au revoir, ça t'apprendra de citer les marques. Allez, hop, terminé pour elle, ça s'en prend une de moins.
21: Philippe, s'il vous plaît, est-ce que je peux intervenir?
1: Philippe Rizzoli.
6: Ouais. moi, je crois qu'il faut pas faire de crédit pour acheter une voiture, quoi. Si t'achètes une petite voiture, et bon, en même temps, tu peux faire un crédit avec des intérêts de 20%, t'es pété dessus, tu t'en fous, quoi.
1: Et s'il veut acheter autre chose?
6: Une Twingo?
1: Mais punaise! Mais ça vous arrive de répondre aux questions correctement, aux questions que je pose?
6: Je réponds à ta question, c'était ta question.
1: Et seulement, ne peut-il faire, quelqu'un de la Jet Set peut-il faire un crédit pour une voiture ou autre, et a-t-il le droit d'avoir un découvert? Putain, mais répondez correctement aux questions, sinon ça va plus aller là.
21: Comment on peut avoir un découvert?
6: Évidemment, mais comment te veux-tu avoir un découvert en étant millionnaire? Faut tout péter.
1: Quelqu'un de la Jet Set! C'est pas un millionnaire que je viens de dire, merde!
6: La Jet Set, ils sont millionnaires!
1: Putain, mais c'est pas vrai, vous êtes bornés là ce soir!
6: GG, t'as vu le film?
1: Non! Mais justement, on parle pas du film, nom de Dieu de merde! Vous me faites chier là!
2: J'ai raconté dans la Jet Set, est-ce que c'est toi qui conduis ou t'as un chauffeur?
22: Ah, j'avais la même question sur.
1: Non, en principe, c'est un chauffeur.
2: Mais t'as pas besoin de bagnole.
1: On parle pas du film, mais me cassez pas les couilles, il y avait vos questions de merde!
22: Ouais,
1: putain!
22: Ouais,
1: c'est qui sur
2: l'IRC? À la fin, GG.
1: Ta gueule, toi! Toi, tu fais ton standard et tu fermes ta gueule maintenant!
2: Ouais, je suis les deux en même temps.
1: Ouais.
0: T'achèterais quoi, toi, si t'étais mis?
1: Pour l'instant, il y avait une question, je veux savoir sur l'IRC, c'est tout, mais je répondrai après la question.
22: On peut peut-être la faire tout de suite, la question.
1: Alors, vas-y. Celle de l'IRC, ils attendront un peu.
22: Bah, une question, c'est que oui, ils voulaient savoir, pour s'inscrire à la Jet Set, est-ce que c'est comme pour s'inscrire au Club Dorothée?
1: Ça n'a rien à voir.
2: Faut être membre, faut t'inquiéter.
1: Ouais, là, je crois que t'as...
0: Le numéro de Monsieur Cadeau, si ça intéresse quelqu'un.
1: Tout à l'heure, tu vas voir le numéro de Monsieur Cadeau, que je vais te dire au revoir si tu me fais chier.
0: Donc, ça va aller. Il Baptiste en train de bourrer Ariane quand même.
1: Alors, Philippe Rizzoli, au revoir. Allez, hop, Manu. Rizzoli, au revoir. Terminé pour lui.
22: Il y a un auditeur qui avait une question pour toi, Gérard.
1: Ouais,
0: c'est Marcelito, donc je répète.
1: Ouais.
0: Qui, toi, t'avais plein d'argent, c'était la caillasse. Qu'est-ce que tu ferais? T'achèterais quoi? T'achèterais une voiture ou autre chose?
1: J'achèterais autre chose et je peux pas dire quoi exactement. C'est
2: par exemple. Gérard, est-ce que t'aimerais faire à partir de la Jet Set?
1: Non.
2: Pourquoi?
0: Est-ce que t'aimerais avoir de l'argent?
1: Bah, en principe. En principe, hein. Donc Jean-Pierre Marielle.
0: Ok, le mec il rêve, il voit loin, tu vois.
2: C'est clair. Tiens Gérard, tu peux rentrer tes boules là, il y en a une qui est sortie.
1: Je te jure, tu vas le prendre avant la fin de la nuit, toi, le portable dans ta gueule.
0: C'est pas beau à voir.
1: Jean-Pierre Marielle.
21: Oui, je suis là, mon petit.
1: Alors tu réponds.
21: Mais qu'est-ce que tu veux savoir? Tu me demandes et je te réponds, je suis comme ça, moi je suis sincère.
1: T'as compris la question ou tu te fous de ma gueule?
21: Moi je te dis que t'as pas besoin de faire un crédit pour acheter un yacht.
1: Ah ouais, alors tu l'achètes comment?
21: C'est ton yacht, tu l'achètes en faisant des films, tu fais comme moi, tu tournes.
1: N'importe quoi ça.
0: Ah, il a tourné, ouais.
1: Ouais, c'est ça.
21: Attends, j'ai tourné, j'en ai fait des films.
1: T'as tourné dans quoi?
21: Oh bah attends...
1: Dans la main de ma soeur, dans la culotte d'un zouave?
21: Mais non, à nous les petites anglaises.
1: Ouais, c'est ça.
21: Tu te souviens pas?
1: Ouais, j'ai ça.
2: Excuse-moi, t'étais dans Jet Set?
5: Lançage.
21: C'est Lulu.
1: Ah, je t'ai prévenu,
21: attention. Qu'est-ce qu'il a acheté, là?
7: De son bic, son parfum.
1: Ouais, bah, tu l'envoies, là.
7: Il y a le prix, 2,40 francs.
1: Oh, putain, tu donnes
7: un crédit? Est-ce que toi, t'as fait un crédit pour avoir
1: Manu, tu as
7: payé ton bic?
1: Bon, les auditeurs,
7: les auditeurs, s'il vous plaît, s'il vous plaît.
21: Attention.
1: Alors?
7: Alors, on va accueillir deux auditeurs.
1: Ça pue, par contre. On va accueillir Gerardo da Causino. Oh, proche. La fréquence.
8: Obrigado.
1: La fréquence.
8: Gerardo da Causino, c'est moi.
1: Comment ça? La fréquence.
8: La fréquence. 101.9, je ferme.
1: Oh, putain, quel connard, ce mec.
7: Ça ne dit pas.
8: Brasil.
1: Ta gueule. Manu, tu le cannes et il reviendra après quand je serai décidé celui-là.
7: Je le canne.
1: Poképousse.
21: Écoute mon petit brin, tu sens ce que tu fais à Bibi.
22: Le cochon pour calmer.
1: Je sens que le débat à 2h il va être terminé, ça va durer jusqu'à 3h.
21: Sandy décoré en mix là.
1: J'ai coupé, c'est pas moi.
7: Tu dégages des
22: sujets. Ah non, c'est bon.
7: Fais un break avec ta vie.
22: Ouais, tranquille.
1: Je veux plus te voir. Je veux plus te voir dans les studios, tu dégages.
22: Genre, laisse-le, je voulais te dire sur l'IRC, on a dépassé les 8500, on est 8736. Donc ça monte, donc on va essayer de rester tranquille. Et il y a une très bonne question de François sur l'IRC, elle est très bonne, attention. Il voulait savoir si les sportifs connus sont dans la Jet Set.
1: Pas obligatoirement. Pas obligatoirement. Non,
7: depuis la Coupe du Monde, ils sont dedans.
1: Hein. Mais attends, mais... Mais ça n'a rien à voir le foot avec la Jet Set.
7: Non mais ils sont dedans. Non,
1: mais ouais, mais d'accord, ils sont dedans, mais bien sûr qu'ils sont dedans. Ils n'ont pas besoin de jouer dans un film pour ça. Ça n'a rien à voir.
7: Film. Est-ce qu'il faut jouer dans un film pour être dans la Jet Set?
22: Ah, c'est une bonne question.
7: Ça, c'est une bonne question.
1: Mais non,
22: bah, si,
1: bon, je t'appelle d'où, Pokémousse? Poképousse, là.
22: Il plie des Pokémousse.
21: Du Pokémon Center, des Poképousse Center,
7: pardon. C'est à Tokyo, t'as vu la télé de ton téléphone?
1: Ta fréquence
21: 100.9, je suis en haut de la pompe, en fait.
23: Bonsoir.
21: Non, des voisins.
23: Bonsoir.
1: Je sens que Pokémousse...
7: Et par contre, j'ai eu Gerardo da Causino, et c'est bon, je l'ai calmé, il est là.
1: Alors, on va continuer. Donc, Gerardo, tu réponds à la question.
21: Gerardo.
7: Tu calmes, sinon tu vas en culo.
21: Ouais. Je vais mettre un coup de capoeira, attention.
1: Ouais, tu réponds à la question.
21: Très bien, je pourrais te traduire. Et Gérard, s'il te plaît, tu peux répéter la question.
1: Alors, quelqu'un de la Jet Set peut-il faire un crédit pour une voiture ou autre, et a-t-il le droit d'avoir un découvert?
21: Moi, totalement, c'est le truc qui a fait partie de la Jet Set, le découvert. Tu peux aller voir banquier, pisser à l'arrêt zigzag. Et tu peux vraiment faire tout ce que tu veux quand tu es Jet Set, tu emmerdes les gens.
1: Okay.
21: Tu vois, et pour le crédit voiture, c'est exactement la même chose. Tu arrives, tu prends crédit voiture, tu fais tout sur l'autoradion de la voiture. Et voilà, c'est fait.
1: Ça y est, ok, merci. Poképousse.
7: Attends.
21: Moi, continue, mon nom, ça me fait mal.
1: Poképousse.
21: Il n'a pas besoin de faire de crédit, je crédit Gérard.
1: Bah, tu peux expliquer?
21: Bah, parce qu'il est pétine, le mec, tu vois.
1: Oh, mais ça va, là, tous les deux, là? On vous dérange pas?
7: Non, ça va.
1: Ça y est, ça m'aurait étonné. Hé! Tu me fais du son dans ton micro ou quoi, là-bas? Du son? Espèce de connard! Gérardo, tu fermes ta gueule!
21: Y'a ta femme qui est garée en double fil, elle gêne là.
1: À qui tu parles, toi?
21: À toi, enculé.
1: Eh ben, va te faire enculer toi-même!
21: Ah, c'est chaud!
1: Alors, au revoir, Gérardo!
21: Mais alors, mais qu'est-ce que ça veut dire?
1: Bon!
21: Mon petit!
1: Alors, 7e question, Tion.
21: Il y en a combien en tout?
1: Il y en a 20.
21: Bon, chaud. Oh, c'est bon, ça.
1: Eh ouais, on dit jusqu'à 3h du matin, malheureusement.
7: Ils ont pas les débats déjà?
1: Ta gueule!
7: Oh, non, mais répète-le pour les gens qui viennent d'arriver.
1: C'est milliardaire et Jet Set. Mais je sais pas si on ira. On parle pas du film, non, enfin. Bon, quelqu'un de la Jet Set est-il obligé d'avoir un garde?
7: Allô?
21: Ouais, allô?
1: Vous me laissez poser la question ou quoi, là?
21: Allô?
7: Oui, ils sont là, c'est bon.
1: quelqu'un de la Jet Set peut-il avoir, est-il obligé d'avoir un garde du corps? On va demander à Poképousse. Poképousse une fois, Poképousse deux fois, Poképousse trois fois, au revoir.
4: Tu es très très brasier ce soir.
1: J'ai dit au revoir à lui, hein.
10: C'était Poképousse qui faisait le.
1: Non, non, mais Gérardo, il m'a traité d'enculé.
10: Non, non, mais justement, c'est pas lui, c'est Poképousse qui est parti.
4: Je suis enculé à toi. Mais ça va pas, je comprends un peu, je comprends pas ce mot.
20: Il voudrait bien profiler quand même.
4: Non, je veux pas enculer, mais qui dit ça? Moi, je comprends pas. Je vais appeler l'ambassade Brésil.
1: Voilà, tu réponds à la question.
4: J'écoute toi, Gérard.
1: Voilà, tu réponds à la question.
4: J'ai répondu déjà.
1: Non, mais c'est la septième. Quelqu'un de la Jet Set est-il obligé d'avoir un garde du corps?
4: Obligatoire. Obligatoire pour entrer. Pour entrer dans une discothèque, pour entrer, c'est effrayer passage entre PTF pour fiance. Oui, bien sûr, il faut absolument garde du corps. Garde du corps, comme quand tu vas faire carnaval Saint-Marie au Déjeuner.
1: Okay.
4: Il faut garder du corps.
1: D'accord, hey,
4: Personne pour garder ton corps à toi.
1: C'est bon. Jean-Pierre Marielle.
21: Oh non, mais je crois que là, on est dans l'irréel. Imaginez Schwarzenegger avec un garde du corps. Alors où va-t-on?
1: Eh ben, il y en a un, je crois, hein, à mon avis.
10: Ça sert à quoi?
1: Bah c'est quelqu'un qui le protège en cas d'un...
10: Non, mais non, je sais ce que c'est du coup, un garde du corps.
1: Bah moi, je t'emmerde, PD.
10: Mais si je sers pourquoi?
1: Espèce de gros con. Espèce de petit trou du cul, hein.
21: Débat.
10: Tu le connais.
21: La vraie, celle dont je fais partie.
10: Mais pourquoi Schwarzenegger qui est balèze et super baraqué, il aurait besoin d'un garde du corps?
1: Alors, ils sont tous obligés d'avoir des gardes du corps, maintenant.
21: Mais pas Schwarzenegger, quand même, c'est l'homme le plus puissant du monde.
1: Ouais, mais c'est ce que je dis, allez, bref.
10: T'en as un, toi?
1: Non, j'en ai pas besoin.
10: Pourquoi?
1: Question IRC.
22: Oui, ça monte beaucoup, on a dépassé les 9000, on est 9222 tout pile.
10: Bien, bravo.
22: Et il y a une question de ton cousin Caca d'Oiseau, il disait qu'en tout cas toi Gérard, avec les 1,60 que t'as sur ton compte en banque, il pense que le moyen de moyenner que t'auras, ce serait juste d'entrer dans la Jet Set en Roumanie, voire au Pakistan.
1: Bon, alors lui, c'est même pas la peine que j'y réponde à sa question, parce que c'est des questions qu'on se
22: propose la Tchétchénie.
1: C'est ça, ben, il peut garder sa question, sa réponse, il ne l'aura pas. Millionerito.
10: Excuse-moi, justement Gérard, est-ce que je me posais la question et je pense que...
1: Tu permets, les auditeurs, ils ont priorité avant toi.
10: Oui, il va dire.
1: Alors, mais
10: comment s'habille un mec
1: Millionerito?
20: Ouais, bah écoute, ouais, je pense qu'il faut se faire accompagner, parce que ça évite les émeutes. Moi, je pense que tu connais le problème. Je pense que si t'es un garde du corps, les mecs s'amusent pas à coller des affiches, distribuer des tracts et compagnie, tu vois. Mm-hmm. Y a quand même un gars qui surveille, ça évite les cacas sur les paillassons.
10: C'est vrai.
20: Non, mais ça, honnêtement, ça peut servir.
10: Et tu peux rentrer en jet set avec ta caravane ou pas?
20: Ouais, je pense que c'est jouable.
1: Pildar, tu fermes un peu ta gueule, tu laisses les auditeurs parler maintenant.
20: Et je pense que t'as bien fait de t'équiper du dernier modèle de Molos quand même, parce que vu la notoriété que t'as atteint maintenant, il était temps, quoi. Hein.
10: C'est vrai.
20: Faut pas que tu joues avec ta vie, quoi. Protège-toi, quoi.
1: D'accord.
10: Ouais. Mais Gérard, il a le GPS. C'est lui.
1: Qu'est-ce que...
22: Ouais,
1: mais...
10: Je vais réfléchir deux secondes.
22: Vas-y, Manu.
10: On accueille Bruno Sodo.
13: Bonsoir à tous. Bonsoir, Gérard.
1: Bruno.
13: Sodo. Bonsoir, Bruno.
1: T'appelles d'où?
13: J'appelle de Perpignan.
1: Dans fréquence.
10: En vacances.
13: En 2.5.
21: Excellent dans le film, Bruno, excellent.
13: Je sais.
10: Quel film?
13: Film. J'ai été doublé.
10: Quel film?
1: Alors, pour Bruno, t'as entendu la question, Bruno?
13: Tout à fait.
1: Bon, alors tu réponds?
13: C'est sur les gardes du corps, c'est ça?
1: Ouais.
13: Ouais, bah, moi, personnellement, j'ai pas besoin de gardes du corps, parce que bon, personne me tape, je suis petit. Ouais. Je suis un peu une merde dans la vie.
20: T'avais quand même Yvan la baloche avant pour te...
13: Exact, il m'a sauvé du ruisseau.
20: Ouais.
13: D'ailleurs, je lui passe un petit...
1: Y a pas de bonjour, merci.
13: Et Yvan le bloc. Et donc voilà, ce que je peux te dire, c'est que moi j'ai pas besoin de garde du corps, je me bats avec mes sourcils.
1: D'accord, question IRC.
22: Non, juste une suggestion d'un certain Manu sur IRC, il dit que toi qui sais pas quoi faire si t'étais milliardaire, il dit que tu pourrais payer une vidange à ton gros poids lourd.
1: Alors ça, j'y répondrai pas.
10: Bravo,
1: je
10: merde, hein, question de merde.
1: Ouais.
10: Dans l'internet, des fois c'est limite.
22: Il s'appelait Manu. Hein.
1: Ouais, ben ça m'étonne pas. Manu, ouais là-bas.
10: Sondage.
1: Qu'est-ce que vous voulez? Vous voulez me donner un autre auditeur?
10: Pas du tout.
1: Non, bon, alors on va faire le sondage. Ah bah d'où vient la jet set
10: C'est pas pareil.
9: D'où vient?
10: C'est pas qu'est-ce que la jet set.
9: Ah c'est vrai.
1: Alors 87% disent qu'elle est née pendant la révolution albanaise. Je vois pas du tout. Bref. 51% des gens pensent que c'est la sœur du Jet Li et qu'elle vient de Taïwan. 37% disent qu'elle vient de ton cul. Bah, ça vient du cul à fil d'art, ça m'étonne pas.
10: Non.
1: 21% des gens estiment que ça dépend des pays, ouais.
10: Bah oui, ça. Ah oui, est-ce qu'il y a une différence de jet set entre les pays? C'est une bonne question, on peut y répondre maintenant, autrement ça sert à rien que je la pose.
1: De quoi? Bah non, mais il n'y a pas à poser de questions là-dessus, qu'est-ce que tu me casses les couilles?
10: Non, mais je te demande si la jet set est différente dans les pays.
1: Mais qu'est-ce qu'on en a à foutre?
9: Est-ce qu'il parle la même langue aussi donc?
1: La question, on l'a déjà posée, tu vas pas me prendre la tête avec ça, d'accord?
9: Non, mais qui dit plusieurs jet set dit plusieurs langues de jet set.
20: Ouais, hein? est-ce que la
1: ou dialecte. Croyez-vous que tout le monde pensez-vous qu'il y aura la jet set dans les années à venir? On va pas s'éterniser sur des questions pourrites.
20: Est-ce que la jet set c'est international?
1: Bah on en a payé.
10: Mais est-ce qu'un Français qui est dans la jet set peut aller dans la jet set des États-Unis?
1: Bah de toute manière, on s'en sert rien, bien sûr.
10: Mais pourquoi?
1: Oh merde, tu me fais chier avec tes pourquoi.
14: Malgré le décalage horaire.
1: Mais on s'en fout des décalages. Ouais, c'est vrai. C'est qui?
20: C'est Mars, c'est comment je m'appelle? Millionnairito, bien sûr. Toi, par exemple, si on regarde, t'es un peu millionnaire en Copec, mais ici, t'es un peu un clochard quand même.
1: Bon alors, Millionnairito, au revoir.
20: Au
1: revoir. Et Fildar, les doubles sons, t'arrêtes. Merci.
20: Oui.
1: On n'a pas quelqu'un d'autre?
20: Oh.
1: Alors, on le prend tout de suite. Hein.
9: On a Thierry l'Ermite, bonsoir.
15: Bonsoir.
9: L'Indien dans la ville.
15: Tout va bien?
1: T'appelles d'où?
15: 52.1.
14: C'est cela, oui.
15: C'est pas en mégahertz, hein. c'est une vieille radio.
9: T'es en grande onde.
23: Mais quel est drôle.
15: Ouais, je sais.
1: Et c'est d'où, ça?
15: C'est de Pithiviers.
1: Pithiviers, 45, Loiret.
15: Ouais, d'accord.
10: ouais, j'ai eu mon bac en géo.
14: Incollable.
1: Tu es un
10: alcoolique.
1: Et toi, gros con. Et toi, espèce de gros porc.
9: Oh, il a dit...
1: Non, c'est toi qui l'as dit, espèce de gros con.
9: Ah non, mais
1: il est incollable. Ferme ta gueule.
9: Il est incollable.
1: T'as dit alcoolique, tu fermes ta gueule, espèce de gros porc. Rigo, ouais, avant que je lui repose la question.
14: Non, vas-y, repose. Non. Ça
1: t'as entendu la question, Thierry?
15: Non.
1: Alors, quelqu'un de la Jet Set, est-il obligé d'avoir un garde du corps?
15: C'est fortement conseillé, même deux.
1: Deux, ouais, à la rigueur, pourquoi pas, ouais.
15: Ouais, pourquoi pas.
1: D'accord. Bon, donc, prochaine question.
10: Attends, tu viens de la poser, t'es ouf ou quoi?
1: Mais non, mais ça y est, tout le monde a répondu à celle-là.
10: Et toi, t'as répondu?
1: Ben, j'ai dit quoi, tout le monde, j'ai dit
10: quoi? Quoi?
1: J'ai répondu à la question du garde du corps, qu'est-ce que...
23: Quoi, là?
15: Ah non.
10: C'est encore celle-là?
1: Ben ouais.
10: Ah ouais, on n'avance pas, alors.
1: Donc...
14: Ah putain, on va alors, s'écouter.
1: Donc on va poser
10: la question.
1: Avez-vous croisé quelqu'un de la Jet Set? Qu'en avez-vous pensé? On va s'écouter les demoiselles pure porc avec nous sommes deux sœurs pucelles sous le signe de Zomo. Et on se retrouve tout de suite après pour la suite du débat. A tout de suite.
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1: Et voilà, donc on vient de s'écouter les demoiselles Pureport avec nous sommes deux sœurs pucelles, nées sous le signe de Zomo. Et pour ça, vous pouvez toujours nous appeler au 0803-08-5000. Et donc c'est la suite du débat donc qui passe sur les millionnaires et la jet set.
10: Devant ton micro, hein.
1: Pour ça, on accueille. On récupère Jean-Pierre Marielle. Bon, ouais, bonsoir. Oh merci Pildar.
23: Pardon.
1: Jean-Pierre Mariel.
23: Oui, bonsoir mon petit, je t'adore.
1: Gérardo.
10: Ah, faut peut-être que je le rappelle, excuse-moi.
1: Oh ah, je rappelle. Non, attends, c'est pas grave.
23: Ah, mon petit.
1: Ouais, donc, non, mais c'est pareil, hein.
23: Tu me fais kiffer.
1: Bah, je vais.
23: Oh, j'adore ça.
1: Non, mais c'est pareil, hein.
23: Oh, c'est super.
1: Bon, Gérardo.
10: Ça y est, il est là.
23: Tout m'entends.
1: Bon,
23: Gérard.
1: Ouais, c'est bon. Bruno Solo. Wow. Bruno Solo. Putain, mais. Tu me donnes du son, là, dans le casque. Je suis à fond. Bah, allez, c'est quoi ce bordel? Bon, Gérardo, tu permets pas ta gueule quand je parle?
23: Oui, avec toi, Gérardo.
1: Bon, allez, tu lui dis au revoir.
10: Pas tous en même temps.
14: C'est vrai.
1: Tu lui dis au revoir, c'est tout terminé pour lui. Hein. Allez hop. Terminé. Bruno Solo.
24: Bonsoir.
1: Bruno Solo, pardon.
24: Bonsoir, ça va bien?
1: Et Thierry l'ermite, là, je sais pas quoi.
15: Ouais, l'ermite, salut.
1: Salut. Bon, alors. Alors, vous avez entendu la question, hein?
15: Non.
1: Attends, fous-toi pas de ma gueule, Thierry l'ermite, là.
24: L'ermite.
23: 3-0 le Brésil.
1: Bon, alors, avez-vous croisé quelqu'un de la Jet Set? Et qu'en avez-vous pensé, Superman, ta gueule? Jean-Pierre Marielle.
23: Question. Bah attends, tu parles au milieu de tout le monde, j'entends pas tes questions.
1: Avez-vous croisé quelqu'un de la Jet Set et qu'en avez-vous pensé?
23: Bah ouais. Écoute, je me croise tous les matins quand je me regarde dans la glace, tu vois. Je fais partie de la Jet Set.
1: Eh, ça commence, tu commences à me casser les burnes, hein.
11: Pourquoi tu veux jamais écouter les gens qu'on est tous à dire?
1: Bah attends, l'autre, ça commence à bien. Eh, qui c'est qui arrive comme un porc? Bon, allez, Bruno Sodo, au revoir.
12: Mais non, mais attends, c'est pas moi, non.
11: Non, c'est pas lui, je sais pas qui c'est.
16: Bon, j'ai un pour...
11: Oh, c'est fini, là.
16: Pour calmer,
11: je coupe, hein, je coupe tout.
16: Pour calmer le débat, je change de sujet. Juste une petite citation de Yankee. Citation du débat, qui mange un chien, chihuahua.
1: Ouais, ben, c'est pas mal. Ouais, ça, je vois pas du tout le rapport avec le débat. Bref.
16: Ben, c'était pour le calmer.
1: Thierry Larmier.
17: Non,
19: j'en ai souvent croisé, en fait.
17: Petit blanc,
1: ça fait. Oh, tu fermes ta gueule ou quoi, toi?
11: Tu sais qu'il est dans un bar, là.
17: Oh, rigideuse. Bon con, ouais.
23: J'ai connu une polonaise quand vous vêtu les matins au petit déjeuner.
1: Bon, Jean-Pierre Marielle et Bruno Solo et Thierry, c'est vous qui faites les clowns comme ça ou quoi?
17: Bah, moi, je gagne au moins jusqu'à jeudi avec
12: moi,
17: ça.
12: J'ai envie de parler des riches, moi.
19: Moi, je sais pas. Même
1: pas. Bon, allez.
12: Parler des riches.
1: Manu, tu me coupes.
11: Je coupe qui, moi?
1: Jean-Pierre Marielle, tu lui dis au revoir comme ça, c'est grave. Plus vite.
11: Allez.
23: Salut Coco.
1: Alors il nous reste Bruno Solo et Thierry. Donc il y a Thierry l'Armite qui voulait répondre maintenant.
19: Ouais, je disais, j'en croise assez souvent, j'en connais déjà beaucoup pas mal, mais le plus qui m'a marqué, c'est Jean-François Derek.
1: Mmh. Ouais, mais ça, c'est dans le film.
11: Non, c'est à Jet Set, ça.
19: Ah non, je l'ai croisé bon, à une occasion que je te dirai pas, parce que bon, c'est perso, mais non, c'est un mec sympa. Hein.
1: D'accord.
19: Le camionneur et tout, mais mec sympa.
1: Mmh. Ok. Bruno Sodo, t'as répondu?
12: Non.
1: Bah, alors à toi?
12: Moi, une fois, j'ai eu l'occasion de croiser Alice Sapritch et je l'ai emballé.
1: Non, mais attends, est-ce que tu parles de quelqu'un de la Jet Set?
12: Bah ouais, elle était carrément dedans. Hein.
1: D'accord.
12: Elle était chaude. Hein.
1: Ok, bon, on va faire un sondage avant de reposer une question, parce qu'il nous manque des auditeurs, on va attendre que Manu il nous en donne. Mmh. Ou quelqu'un se réveille pour me donner des auditeurs.
11: C'est pas à gagner, hein.
1: Peut-on traiter...
11: Je suis complètement réveillé, moi.
1: Ouais, non, mais on le dirait pas parce que pour l'instant, c'est
11: attends, j'ai le téléphone qui est greffé dans la main, maintenant.
1: Ouais, non, mais on va peut-être aller de l'autre côté, puis on appelait. Donc, peut-on être viré de la Jet Set? Alors, 45% des disent non, car c'est fermé à clé. 33% disent oui, si on s'est gratté le pont du cul... Quoi? 33% disent oui si on s'est gratté le pont d'une benne avant de...
11: Le pont du benne avant de serrer la main.
1: N'importe quoi. 23 des gens répondent oui, car je ne suis plus en CDI, ça veut rien dire. Et 11% pensent que c'est plus grave, car c'est payé... C'est après Y et la Jet 8. Ben pourquoi pas?
11: Merci. N'importe quoi, répète, j'ai rien compris.
1: Ben c'est toi qui fais des sondages.
11: Non,
1: de
11: c'est
1: merde.
11: Pas moi, c'est rigolo.
1: C'est toi. Vas-y. Tu fermes ta gueule.
11: C'est quoi?
1: C'est 11% des gens pensent que c'est pas grave, car après il y a la Jet 8. Je vois pas du tout le rapport.
11: Oui. D'accord.
16: Je sais pas, moi, faire des
1: trucs. Alors, on va continuer, comme on a toujours...
23: Il faut aider, là, dans la ville.
11: Bon, Manu, après, hein.
24: C'est bon. On a Yvan Les Baloches.
1: Ah.
24: Et on a Puri Pousseline.
23: Bonsoir.
1: Yvan, t'appelles d'où?
11: C'est quoi ce son?
23: Bonsoir.
1: C'est quoi, là, ce son pourri, là?
11: Ah, ouais, mais c'est pas de notre faute, c'est Alan.
23: Salut, Yvan, c'est Bruno.
1: T'appelles d'où?
23: Bonsoir, Bruno. J'appelle de Toulouse, 104.4.
19: Bonsoir, Yvan Manco.
23: Bonsoir tout le monde.
1: Et l'autre, Manu?
24: Purée Pousseline.
1: Purée Pousseline.
23: Oui, bonsoir, j'appelle de Lyon.
19: Purée
23: Pousseline de Lyon.
12: Pousseline de Lyon.
23: Bonsoir Pousseline.
1: Fréquence
23: 101.4.
16: Moi je te dis c'est sa fille.
1: Ça m'étonnerait que ça soit 101.4.
23: Elle est cochonne.
1: Alors avez-vous croisé quelqu'un de la Jet Set et qu'en avez-vous pensé pour Yvan et Purée Mousseline et Pousseline?
16: Belle question ça.
23: Ouais. C'est Yvan, moi un jour j'ai croisé...
1: Tu peux pas parler un petit peu plus fort dans ton combiné?
23: Là je suis à fond là, franchement je peux pas faire...
1: Alors c'est les micros qui déconnent.
23: Ouais, c'est les micros.
11: Mais parle bien devant comme ça.
1: Mais je suis devant, c'est pareil.
11: Lève-le un peu.
1: Putain, tu me fais chier.
11: Voilà.
23: Impeccable.
25: Tu vas pas me casser les couilles longtemps.
23: Ouais. Bon,
20: moi je voulais te dire qu'une fois dans un aéroport, j'ai quand même croisé Darry Cole.
0: Oh là là,
2: ça n'a rien à voir avec le film.
10: Bah, non mais grosse jet set.
20: Hein. C'est la jet set Darry Cole.
10: Grosse jet set.
20: Darry Cole, c'est pas la jet set. Attends.
10: Je suis sûr qu'on s'en aime rebeu que moi.
3: Là je suis quand même par Bernard Ménez.
20: Je sais qu'aussi il y avait Roland McDan aussi à une époque.
2: Continue de donner des noms tout à l'heure, tu vas voir, tu vas vite gerber toi. Tu vas aller voir s'il y a des saucisses à Toulouse.
20: Très belle question, comme on dit.
19: Tu oublies le grand Patrick?
20: Ouais, non, mais je crois que là, ouais, on a quand même résumé les bases, quoi.
2: Purée Pousseline.
20: Ouais, moi, la seule personnalité que j'ai croisée, c'est Dick Rivers. Il m'a dédicacé ses pattes. Ouais, c'est sûr, j'ai un plaisir.
2: Ouais, un millionnaire est-il obligé de laisser un pourboire pour le service? On va demander.
10: Attends, c'est laquelle question ça?
2: La 9.
20: Non, tu vivrais pas. Hein.
2: La 9. On est presque à la moitié des barres déjà.
10: Oh yes.
2: Ouais.
10: C'est bien. Ça,
20: j'ai croisé aussi Gérard Cousin.
2: Bon alors toi, tu Yvan, au revoir.
20: Dans le caniveau.
2: Purée Pousseline, au revoir.
20: Ah non, c'est pas moi, Gérard.
2: Si.
10: Il est parti.
2: Purée Pousseline, ça y apprendra.
22: Bon Gérard, un truc qui a rien à voir, mais on reste.
10: C'est quoi, c'est son pourri?
22: On peut rien faire. C'est rien. J'espère que c'était pas moi qui t'appelle son pourri. Alors nous avions une question de la touriste. Elle voulait savoir si.
10: Attends, une bonne question.
22: Est-ce que tous les enfants de milliardaires sont obligés d'aller dans des écoles de riches?
2: Et ça n'a rien à voir avec la question que je viens de poser.
22: Oui, c'est une autre question.
10: On n'a pas dit le contraire.
22: Justement.
2: Bah, de toute manière, pourquoi ils sont bien obligés d'aller à l'école s'ils veulent apprendre, hein? S'ils restent chez eux, ça sert à rien. Enfin, bref.
22: Mais ils sont obligés d'aller dans une école de riches, alors?
2: Bah non, ils n'ont pas besoin, ils peuvent aller dans n'importe quelle école.
22: Ah, ils peuvent se faire
2: va falloir que tu gueules hein, demain, toi, parce que là, c'est de la merde, la leçon qu'on a. Hein. C'est pourri, mais catastrophe.
22: Ça intéresse pas les auditeurs. Est-ce que...
2: Ils ont des écoles, ils vont dans les
10: moi,
2: écoles.
10: Moi, de toute façon, je pense que, franchement, les enfants de milliardaires, comme ça, ils prennent des cours particuliers, quoi.
2: Bah, il y en a qui prennent par correspondance, c'est leur problème.
22: Parce qu'ils risquent de se faire raqueter.
10: Non, un professeur qui vient chez...
2: Non, si tu veux, ouais. Bon, qui c'est qu'on a?
10: Jérôme.
22: Ouais.
10: Bonsoir.
2: Bon, Jérôme.
22: Sinon, t'as la thune ou pas?
2: Jérôme.
5: Ouais.
2: T'appelles d'où? Thierry, tu t'écrases parce que tu commences à me gonfler avec à t'amuser à chanter. J'espère.
5: Oui, Jérôme, hein.
2: T'appelles d'où?
5: J'appelle de l'enfant.
2: La fréquence
5: 104.2.
2: Oh là là, putain, mais vous êtes borné quand je vous demande quelque chose, hein.
5: Bah non, tu me demandes.
2: Un milliardaire est-il obligé de laisser un pourboire pour le service de... On va demander à Jérôme.
5: C'est moi, hein. Non, je n'ai pas.
2: Allez, bonne nuit, tu iras te coucher. Au revoir. Au revoir.
5: C'est moi, Jérôme.
2: Au revoir.
5: Je vais répondre à ta question.
2: Il est bon.
10: Attends, il allait répondre.
2: Non, je lui ai dit au revoir, ça y est, pour moi de chanter. Non, je laisse plus de chance maintenant.
10: Non, mais tu viens tout le monde.
2: Non, mais ils ont pas de savoir. Allez, hop, tu lui envoies
10: au moins une question, c'est nul, on le dégage.
19: Lui, il est obligé de travailler maintenant.
2: Il est bon. Non, mais il a NK, il a une casse de merde avec NK. Il prend des numéros de téléphone, on n'a aucun auditeur à elle.
5: Il a NK.
2: Donc, tu lui laisses passer.
10: NK, c'est bon ça.
2: Elle appelle un auditeur, on le prend et c'est tout.
10: Ok, d'accord.
22: On peut rider.
2: Alors, ils vont.
20: Moi je pense qu'il y a quand même des gens qui vivent. Des petites pièces jaunes.
2: Non, Manu, Quoi? C'est pas dit toi qui appelle les auditeurs de Ancan. C'est Ancan qui appelle ses auditeurs elle-même. Tu appelles toi-même tes auditeurs que tu as choisis. C'est pas le boulot à Manu. Parce que le jeudi, c'est moi qui décide. C'est moi
19: Je veux pas
2: le savoir. Tu fais ce que je te demande.
19: C'est
2: pas Manu, c'est moi qui commande. Tu appelles tes auditeurs toi-même.
10: Manu, ils vont en appeler un. Pas de problème, t'inquiète.
2: Yvon.
20: Oui, tu m'entends?
2: Ouais, alors?
20: Ouais, donc je te disais qu'il y a quand même des gens qui vivent des petites pièces jaunes que leur laissent les autres. Aussi bien les serveurs que les gens qui font la manche, hein, il faut le dire.
2: Non, mais on parle pas de ça, on parle des milliardaires. Hein, là. On parle pas de ceux qui font de la manche. Hein.
20: Les milliardaires, ils laissent des pourliches comme tout le monde, non?
2: Ouais, mais ça dépend. Non, mais je te demande, est-ce qu'ils laissent est-ce qu'il a un pourboire
10: gros caca, ce qu'ils peuvent.
20: Ouais, c'est quand même
10: ceux qui sont pauvres, ils
20: chient. Un peu désenculés parce qu'ils laissent pas grand-chose.
2: Ouais, mais ça c'est justement, c'est là la question. Je me demande pourquoi qu'il laisse, s'il laisse rien du tout, ça sert à rien qu'il laisse quelque chose. Dans ce cas-là,
10: des conneries.
2: Thierry.
20: Moi, je pense qu'ils sont pas prêteurs. Hein.
19: Moi, je crois qu'ils laissent rien aussi. Il y a un proverbe qui dit « plus on en a, moins on en donne ».
1: Ah ouais, mais ça,
0: c'est pas toujours vrai, hein, je suis pas d'accord.
1: Ouais. Ça dépend des gens, s'ils veulent laisser quelque chose, ils laissent. De toute manière, c'est pas obligatoire. Hein,
20: toi, Gérard, tu donnes ou pas, toi?
1: Ah non, moi, je donne jamais rien, moi.
0: Bah oui, tu rentres, tu donnes, toi.
19: Non,
1: Bruno Sodo.
4: Non, mais moi, je suis d'accord, avec l'expression.
10: Sodo, ça me dit un truc. T'as pas joué dans un film?
4: Tout à fait.
10: Lequel?
1: Bon, ça y est, on en a rien. Richard Lalin, t'appelles d'où?
20: Salut Gérard, ouais, PD, j'ai un portable pourri.
1: Ah bah alors tu t'en vas.
20: Ouais,
1: hey, les portables. Au revoir.
20: Super.
1: Nanana, tu lui dis au revoir, je veux pas de portable.
20: Va te faire foutre, Gérard.
1: Toi-même, voilà.
10: Bien l'auditeur d'Anka.
1: Bien, ça.
10: Bien.
1: Avec un portable. Alors que j'avais dit que je veux pas de portable.
10: L'animateur, l'enculé.
1: Pas mal.
22: Bon Gérard.
1: Pas mal, Anka.
19: Il m'avait pas dit qu'il avait un portable aussi.
22: C'est bon, maintenant.
1: Tu reprends un autre.
22: C'est vraiment. Calme-toi.
1: Tu reprends un autre et c'est tout.
10: Elle est nulle.
22: On rentre dans ta cage.
1: Vas-y.
22: Et donc, il y avait une question de Jet 27 sur l'IRC. Il voulait savoir si la Jet 7 a les mêmes sponsors que le débat.
1: Non.
18: L'émission sponsorisée par les camions Balbo.
1: En principe, non, je sais même pas s'ils ont des sponsors, la Jet.
22: Ah bah si, forcément.
1: Je crois que c'est...
10: Ils ont Ricard,
1: Pastis. Non, mais je sais pas. Je ne sais pas. Donc,
10: Bruno Sodo.

0: Mais je pense que oui, hein, mon ami.
1: Change.
0: Ouais.
1: Change de cœur.
2: Oh là, putain, mais c'est grave, c'est
3: le moment de vos persos, là.
2: Ouais, je crois que... Non, bah, on va changer de question, parce que là...
3: Mais fun, c'était bien avant.
2: Alors, une personne de la Jet Set peut-être s'habiller chez les grands couturiers. Donc,
1: ah, voilà une bonne question.
2: Là, là.
3: Pourri notre radio, l'alcoolique.
2: Mais... Alors, Bruno, Yvon, au revoir.
0: Non.
2: Au revoir.
0: Attention,
2: Yvon, tu lui dis au revoir.
3: Au revoir. Non, mais qu'est-ce que c'est que ce truc?
4: C'était Michel
2: Serrault. Au revoir, Michel Serrault. Michel Serrault, une fois Michel Serrault, deux fois Michel Serrault, trois fois...
0: Je suis là, j'arrive.
2: Quand tu réponds à la question...
1: Bien de bébé.
0: Bien sûr qu'un grand... qu'un quelqu'un de la
1: tête
0: ne peut s'habiller n'importe où. Hein.
1: Tiens, boum.
5: Xavier, j'aurais
2: dit. Tu t'habilles pas toi dans la cage au fond, non?
0: Mais si, mais avec des plumes. Oh là là. Les plumes, je les trouve n'importe où. Je suis pas obligé d'aller chez un grand couturier.
1: Bah non, c'est vrai. C'est vrai, Gérard, lui, il se fait des comment on appelle ça, des couettes en plumes de pigeon.
2: Voilà.
1: Sous les ponts, il bah, a
2: ça. J'espère que tu vas répondre aux questions correctement, qu'on se marre un peu, parce que...
3: Non, mais arrêtons le débat tout de suite.
2: Non, alors là, si tu veux, c'est pas toi qui commande, mon pote.
1: Gérard.
2: Thierry.
1: Gérard. Un sondage serait le bienvenu.
2: Ta gueule. Thierry.
1: Un sondage serait le bienvenu.
4: Oui.
2: Non, il y en a plus, là. C'est le dernier, c'est le milliardaire. Ah ouais, non. Ouais, Thierry.
4: C'est les gens qui s'habillent, ouais.
2: Ouais.
4: Bah ouais, en général, ouais. T'as déjà vu de l'autre.
2: C'est une personne de la... Attends, je te coupe pour redire la question. C'est une personne de la Jet Set peut-il s'habiller chez les grands couturiers, hein, c'est ça la question.
4: T'as déjà vu...
0: Mais faut dire des noms aussi.
2: Non, dis pas de nom, Cero. Sinon, je te dis au revoir. Alors, ouais...
4: Oui,
2: je t'écoute.
4: Même conseiller, c'est pas des charclos, hein.
2: Ok, d'accord.
4: T'habilles pas au secours populaire.
2: Moi, je m'habille pas au secours populaire et j'ai pas des fringues de...
3: Monteur.
2: J'ai pas des fringues de secours populaire sur moi, je pense.
1: Gérard,
5: de SDF.
1: Gérard, en ce moment, en plus, c'est les seuls. Et nous, tu vois, on est à côté de grandes boutiques, il y a de grandes marques.
2: Bah, t'as qu'à y aller.
1: Non, mais on voit des gens faire la queue. Est-ce que les mecs de la Jet Set, ils font la queue pendant les soldes aussi, même s'ils ont de l'argent?
2: Bah, je pense.
1: Ils font la queue.
2: Bah, ils sont obligés, hein, ils sont comme tout le monde. Hein.
3: Bah oui, c'est pour la queue.
2: Bah, ils sont obligés de faire la queue. Hein.
1: Non, mais je veux dire, pourquoi ils font la queue pendant les soldes? Ils peuvent pas y aller quand il y a personne.
2: Bah, de toute manière, les soldes, ça dure jusqu'au mois d'août, ça dure 6 heures. Ouais, ça dure jusqu'au mois d'août.
1: Ouais, mais eux, ils sont riches, ils s'en foutent des soldes.
2: Ouais,
1: mais pourquoi ils y vont quand même?
2: Bah, ouais, parce qu'ils veulent changer de vêtements, c'est tout. Ils veulent se racheter d'autres fringues. Ouais, t'as un nouvel auditeur, Manu?
1: Ouais.
2: Ou c'est un auditeur qu'elle a choisi?
1: Bah, c'est un auditeur Anka, mais...
2: Ouais.
1: On accueille Anne Roumenoff.
5: T'es dans un bar?
6: Anne Roumenoff.
2: T'appelles d'où?
6: 113.3.
2: Attends, mais t'es où, là?
6: Sainte-Marie-de-la-Mer.
3: On n'entend rien.
2: Voilà, mais c'est quoi ce bordel qui est derrière?
1: Bah, c'est mieux, là.
6: Bah,
2: bon, alors, Anne, donc, la fréquence, tu m'as dit?
6: Oui, 113.3.
2: Non, 113.
1: Ah, pardon.
2: 113. Ouais, donc, la question, c'était... Bruno Sodo.
3: Oui.
2: Bruno Sodo, toi.
3: Oui, bah, ils sont bien habillés, les Richards, bien sûr.
5: Bah non, c'est pas vrai, ça, alors là...
3: Si,
6: ça dépend, franchement, ça dépend.
3: Ils ont les moyens, moi, je m'habille comme un...
0: Tu es habillé comment, ce soir?
2: Mais qu'est-ce que ça peut te foutre, toi, espèce de ton tremble?
0: J'ai envie de fantasmer,
2: Oh, ça va, tu te calmes, toi, un peu, là.
5: Sérieux, hein.
2: Ça, je te dirai... Non, on va le garder un petit peu.
0: Est-ce que tu as mis ton petit string?
2: Bon, allez, hop, dis-le au revoir, ça vaudra mieux celui-là.
5: Voilà.
2: Bonne nuit.
5: Voilà.
6: De body string.
2: Allez, hop. Fais gaffe, tu arrêtes, parce que toi, tu risques de faire comme lui.
6: Ah, je t'imaginais, c'est tout.
2: Machin chouette, là.
6: Ouais, Anne Roumenoff, s'il te plaît.
2: Ouais.
6: Donc, bah écoute, oui, normalement, il s'habille bien. Enfin, bon, ils ont un certain goût. Moi, par exemple, je m'habille comme une poubelle, mais bon, ça fait mode, quoi. Ça fait tendance, mais...
2: Ah ouais, tu sors comme ça dans la rue, on est habillé comme une poubelle.
6: Ouais, mais c'est la mode, si tu veux. La Jet Set, ils font comme ils veulent, quoi.
2: Ouais. Mais on parle pas du film, hein, je te signale.
1: Quel film?
6: Non, du tout, bien sûr, mais...
2: Bah si, parce que là, t'as...
6: Des gens qui font partie de la Jet Set.
3: Ah oui.
2: D'accord.
3: Jet Gazelle Fougueux.
6: Donc, ouais.
2: Oh, ça y est, Bruno Sodo, là, tu te calmes un peu. Merci. Rigo, ouais.
5: Oui, il y a juste un certain fesse de babouin, je sais pas si c'est le vrai, il dit qu'en parlant de Jet Set, tu vas de Jet Set que tu vas gagner du pognon, Gérard, tu ferais mieux de retourner sur le trottoir, clochard.
2: Tu sais, lui, dans ces cas-là, fesse de babouin, tu fais une chose, tu vas carrément dans ton coin de merdique et tu fais la pute. Voilà, et on est combien sur l'IRC?
6: Avec la mère arrivée.
5: On est remonté, on est...
7: Bonsoir, et bienvenue sur le répondeur de Monsieur Mazur.

0: répondeur ouvert à tous et à toutes 24 heures sur 24.
1: C'est cool.
2: Wow.
0: Pour avoir des renseignements sur ce qu'il se passe.
3: Combien qu'on est, on s'en fout de ça.
0: Écoutez, la lambada version poil de cul, tape le 2.
2: Le 2, ok.
0: Tu as choisi le 2. Nous allons te faire écouter la version lambada poil de cul interprétée par Gérard Couleur et son orchestre. Pour démarrer l'enregistrement et le diffuser, tape sur la touche étoile.
3: Fildar, tu arrêtes s'il te plaît, merci. Fildar, tu arrêtes s'il te plaît.
0: Bon, bah,
3: une fois.
0: Des poils de cul.
3: J'ai coupé. J'ai coupé.
4: Quand je te dis de couper, tu coupes ou sinon t'as ma main dans ta gueule.
3: J'ai coupé.
4: La dernière
0: événement.
3: Mais la nu, c'est pas moi.
4: Standard.
0: Sur l'Obada, poil de cul par Gérard Cousin.
3: Mais Manu.
0: Maintenant, si tu veux.
3: On est combien sur l'IRC?
0: Sans compter sur le répondeur de monsieur.
3: On est combien sur l'IRC?
0: Tape le 618.
3: 9745.
0: Tu as choisi de dépenser ton argent sans compter.
3: La question.
0: Si tu es au RMI.
3: Anne Romanov.
0: Il y a une petite.
3: Oh, tu es les auditeurs. Mais Manu, c'est lui. Bon, moi je cherche Max.
0: 1%.
3: Non mais arrête-le, coupe-le, ça y est, il a coupé, écoute.
5: Non, reviens, il a coupé.
4: Reviens, que des conneries. Allez, tu dégages.
3: Mais quoi? Mais j'ai rien fait, c'est Manu. C'est Manu, il passe Mazure.
4: Faire des conneries là.
3: T'as ce répondeur Mazure.
4: Mais non,
3: c'est pas moi.
4: C'était
3: Anka. Non, mais il a coupé. Avec des merdes, Anka.
6: Attends, c'est pas possible, c'est Rigo là. Là, ça peut être que Rigo.
0: Non, c'est pas Rigo.
3: Ton micro, tête de blé.
0: Je me souviens, moi.
4: Non, mais là,
3: ton micro, allume. C'est l'autre. De manière, c'est du son pourri qu'on a ce soir, alors. C'est pas grave. Non, mais il s'amuse à balancer des trucs de monsieur Mazur avec mon nom de famille à l'antenne. Lui, il va se prendre ma main dans sa gueule avant la fin de la soirée, lui.
5: Non, il a pas dit ton famille.
3: Toi, tu vois, il a dit 10%. Tu fermes ta gueule, tu vas au standard maintenant, espèce de petit pédé. Alors tu te dépêches. Tu vas au standard, tu fermes ta gueule.
5: On a denti le week-end dernier.
3: Tu vas au standard, tu fermes ta gueule. Au standard.
5: La guépride.
3: Au standard, je continue pas. Au standard.
5: Allez, Gérard.
4: Pas un terrain d'entente là.
5: Gérard, on est 9600.
3: Fildar au standard.
5: Enchaîne, Gérard.
3: Fildar au standard.
5: Tu vas pas avoir les
3: faire. Tu prends des auditeurs, tu dégages de l'arrière, je veux plus te voir là.
5: Qui va faire là, Olivier?
3: Non, c'est Manu.
5: Oh non, ça pue du bec.
3: Non, non, allez hop.
0: Si tu trouves que Fildar est un petit PD, appuie sur la touche 18 de ton téléphone.
1: Ok.
0: Fildar, gros PD. Fildar, gros PD.
3: Mais à part ça, c'est pas toi qui le fais.
5: Non,
3: celui-là. Non, non, alors Manu, tu vas
0: maintenant,
3: à l'arrière.
0: Si tu veux avoir des renseignements sur les cures de désintoxication.
3: Coupe.
0: Appuie sur le numéro 1.
3: Coupe.
5: On va faire une pause, je le sens.
3: Mais non, je coupe, j'essaie de le couper.
5: On va se faire une.
0: Les cures de désintoxication.
3: Arrêtez.
4: C'est pas moi,
3: Manu, c'est pas moi. Allez hop, tu m'envoies le disque.
4: J'ai coupé.
3: Tu entends un disque qui est terminé.
4: Ah, j'ai coupé.
3: La pause. J'ai coupé.
4: Pause, je vais pas savoir.
5: Je leur ai dit que ça commence jeudi.
3: De toute manière, d'où vient le mot de Jet Set, on l'a dit, donc maintenant c'est plus la peine de. Bah si, on va voir ce que les auditeurs nous disent. T'as un nouvel auditeur?
5: Non, pas pour l'instant, dans tout le bordel.
3: Bon alors, d'où vient le mot Jet Set, Bruno Solo?
1: Jet Set, d'où ça vient? Alors là, je crois que ça vient
3: je l'ai dit tout à l'heure.
1: Ça vient de l'américain, non?
3: Non, je l'ai dit.
2: C'était quoi, Gérard?
3: Essayez de chercher, hein.
1: Alors on va chercher, attends, bouge pas.
2: C'est
1: un rapport avec l'Euro 2000.
3: Bah, de toute manière, voilà. Ça y est, elle a trouvé, c'est qui, c'est Thierry?
2: Non, moi je suis Anne Roumenoff.
3: C'est toi qui j'avais posé la question à Thierry, hein.
2: Ah bon, pardon.
1: C'était quoi la réponse?
3: Alors en fin de compte, je redis la définition qu'on a eue sur l'inter.
1: C'est pas un plan du genre baccalauréat.
3: Non, c'est élite cosmopolite, puis faisant fi du temps, mais obsédé par l'argent, mode de transport jet privé.
1: Ah d'accord, c'est comme nous, sauf qu'on en a pas, quoi.
3: En fin de compte, c'est tout ce qu'on a pu avoir comme définition.
5: Dans la définition, il y a eu un terme faisant. C'est personne.
3: Faisant-il.
1: Faisant-fi.
2: C'est faisant, oui.
1: Avec un E.
5: C'est le truc qui sent mauvais, là.
3: Je sais pas. C'est ce que j'avais demandé à Anka. C'est ce qu'Anka m'a trouvé sur l'internet.
5: Un terme personnel.
3: Non. La question, ça y est.
1: Ça veut dire quoi, Gérard?
5: Parlez pas tous en même temps parce qu'on comprend rien.
3: Donc, Manu,
5: tu serais Kramsi, Manu, ou quoi?
3: Non, pas.
5: quoi. Ah, c'est pas t'as les mêmes.
3: Manu, non, plus
5: c'est
3: ouais, dans Manu, ouais.
7: Dans le Mac aussi, en boîte.
3: Non. On accueille Jeune Vert Solidaire.
8: Bonsoir.
3: Quoi? Jeune Vert Solidaire.
8: Oui, bonsoir.
2: Jeune Vert, ouais.
3: T'appelles d'où?
8: J'habite en face de la prison de Fresnes, 94.
3: 101.9.
8: 101.9, et je te dis bonsoir, et je te dis Nam. Bonsoir.
2: Bonsoir.
3: Bon, on va faire la petite pause. Tu me donnes le...
5: Les Kit Kat ou pas?
3: Tu me donnes la fiche.
9: C'est du truc, c'est un deux doigts.
3: De toute manière, la question...
5: Tu viens de la poser la question, bah, parce que t'as accueilli les...
3: Bah ouais, mais non, mais tout le monde a répondu. On l'a donné déjà dès le début, la fréquence.
5: C'est quelle question, là, tu fais?
3: La 12.
8: Ma douche.
5: On est à la 12, là?
3: Bah ouais.
5: Oh là là. Piano, il reste une heure.
3: Bah ouais. Dans ce cas-là, on met deux disques là.
5: Ah non, tu vas encore partir. Ouais.
3: On met deux disques.
5: Hein. C'est vraiment une feignasse quand même. Hein.
3: Bah tiens, on met qu'un disque à chaque fois, là on va mettre deux disques.
5: Bon, allez, on peut mettre celui-là. Ouais. C'est la fête.
3: Bah, tu mets celui-là, puis tu mets.
5: Ouais, celui-là, ce sera en deuxième. Mais t'inquiète, arrive.
3: Ah. Alors donc, c'est quoi ça? Tu sais qu'elle a été chercher des titres comme ça? Manu!
8: C'est quoi ça, Manu?
5: C'est quoi le titre?
3: Je pense que j'ai le pseudo à la loco avec dans mon pot de Clodo, j'en ai pris des kilos. On va s'écouter ça, mais si c'est pas ça, bah vous verrez ça après avec Phil Dard. Donc on se retrouve après. Donc la question que je vais vous poser, c'est quelqu'un de la Jet Set peut-il faire du cinéma?
5: Quelqu'un de Jet Set, non?
3: Que d'autres personnes. Et on se retrouve tout de suite après aux 0803-085000. On s'écoute deux disques et on se retrouve tout de suite après.
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5: Ah oui, excuse-moi, mais on me l'avait calé, j'ai pas fait attention, excuse-moi.
3: Ouais, mais t'es prié de plus repasser ça, d'accord?
5: Je sais, c'est mon boulot aussi.
3: Donc, on venait de s'écouter Mambo, oui. Et avant c'était...
5: C'était Loulou Béga.
3: Lou Béga, et avant Loulou c'était... Lou Béga, pas Loulou.
5: Mais Loulou, écoute.
11: Oui, c'est moi.
3: C'est Lou Béga.
5: Mais dis Loulou.
11: Oui, c'est moi. Loulou Béga.
3: Et avant, c'était écoutez, j'ai ce doigt à la loco avec dans mon pot de Clodo, j'en ai pris des kilos. Voilà. Donc, suite du débat. Donc, vous pouvez toujours appeler au 0803-085000. Et pour en finir, on a toujours Bruno Sodo. Bonsoir.
12: Bonsoir.
3: Rebonsoir Thierry.
13: Ouais, rebonsoir.
3: Anne Romaroff.
13: Ah oui, bonsoir.
3: Et Fune Vert.
8: Non, Jeune Vert Solidaire.
3: Ouais, Jeune Vert. Bon, alors la question c'est, quelqu'un de la Jet Set peut-il faire du cinéma que d'autres personnes? On va demander à Jeune...
5: Gérard, j'ai pas compris.
3: Quelqu'un de la Jet Set peut-il faire du cinéma que d'autres personnes? Voilà.
5: Que d'autres personnes, c'est-à-dire?
3: Que d'autres personnes, c'est tout.
5: Je veux pas la fin de la phrase.
9: Il manque des mots, je crois.
3: Que d'autres personnes.
5: C'est un rébus.
3: Voilà.
5: C'est une phrase à trous.
3: Donc, Jeune Vert.
8: Ouais, bah, moi, je pense que des autres peuvent faire du cinéma. Mmh. Parce que sujet, verbe, complément, quoi.
13: Ouais, je suis
8: moi, je
13: d'accord.
8: Pense que ça suffit largement. Complément d'objet direct ou indirect, peu importe.
3: C'est de la... D'accord. Anne.
8: Construction de base quand même.
3: Ouais. Allez, on en...
13: Ouais, moi je pense que c'est pareil que les autres. La Jet Set, mais pas tous, hein, pas tous. Il y en a certains qui peuvent pas, mais il y en a certains
8: qui peuvent. Ouais, mais tu cites que des autres.
13: Que les autres, exactement.
3: Thierry. Ouais.
8: Ouais. Tu cites bien comme il faut.
3: Oh, ouais. Ça va, Jeune Vert Solitaire. Ah, c'est tout à l'heure, tu as dégagé.
8: C'est pas moi.
3: Thierry.
13: Moi, je pense que il y a des gens de la Jet Set qui devraient s'abstenir de faire du cinéma. Oui, c'est vrai. On n'aimera pas. Hein. Sous prétexte qu'ils sont dans la Jet Set, ils font du cinéma alors qu'ils jouent comme des burnes, quoi.
8: Ouais.
3: Et Bruno Sodo pour terminer.
13: Je ne peux pas dire de nom, hein, Bruno.
8: Ouais. On parle pas d'Ophélie Winter.
3: Non, Bruno Sodo.
12: Ouais, non, mais c'est vrai. Non, mais pourquoi ils ont de l'argent et pourquoi ils font des films?
8: Que des autres.
12: C'est la question que je te pose. Pourquoi l'argent, ils font des films?
3: Et alors, c'est moi qui pose la question. C'est pas toi.
12: Bon, bah voilà, c'est ma réponse.
3: Bah ok.
12: J'enlève le point d'interrogation.
3: D'accord, donc sondage. Alors, peut-on être milliardaire et ne pas faire partie de la Jet Set? 99% des gens répondent. Ne me répondent pas car il y a de la équipe du Big Bill sur
5: le redis.
3: C'est n'importe quoi, c'est bien des conneries de Phil Dard. Du Big Bill sur TF1, 55% estiment que cette question est incompréhensible, bien sûr.
7: sûr.
3: Bah 41%. Oui, c'est vrai.
7: Répète la voix.
3: Me demande si j'ai pas 10 francs pour le caddie à machin chouette. 16% sont...
5: Gérard, ça sert à rien que tu le dises, tu dis n'importe quoi.
3: Ouais, ben, ça sert à rien de me mettre des sondages de merde. Alors, tu fermes ta gueule.
5: Nous, on est dans le studio, on comprend rien.
3: Eh ben, ouais, c'est vrai. Moi, je lis pas des sondages.
5: Je lis pas des sondages de merde. Mais c'est pas des sondages de merde, tu les comprends pas, c'est tout.
3: Ouais, ben, quand tu parles, quand vous arrêterez de sortir le pont d'Allemagne et Carrefour, tu me feras signe d'accord, espèce de petit con. Alors maintenant, tu fermes ta gueule.
5: C'est quoi l'allusion?
3: Tu fermes ta gueule.
5: C'est quoi l'allusion?
3: Alors, quelle est la différence entre un bon et un mauvais milliardaire? Alors, 92% des gens pensent que c'est au niveau de l'épaisseur de la moquette dans les chaussures. Bien sûr, tu mets de la moquette dans les chaussures, t'as n'importe quoi. 88% des gens estiment qu'il n'y a pas, ils sont tous les deux aussi cons que moi, ben ça c'est bien pour Fildar. 37% des gens pensent que le mauvais milliardaire met des fausses marques comme déballe ton Abidas. ça c'est vraiment un sondage.
5: Des Débathlon. Tu connais pas la marque de la fausse marque Débathlon?
3: Ta gueule.
5: Et
3: 0% me demande de passer à la question 7 parce que je commence à... Asnitné, je sais pas quoi.
5: Asnité.
3: Ouais, ben, moi je t'emmerde et ça c'est des sondages pour eux.
14: T'as raison, hein, ça
3: c'est un sondage.
14: Gérard,
3: voilà.
14: Une petite question de Rocco quand même sur l'IRC.
5: C'est une bonne question?
3: Manu, tu fermes ta gueule, tu fais ton standard.
14: Ça peut aller. Donc Rocco qui demande, est-ce que les enfants des membres de la Jet Set sont aussi membres de la Jet Set? Et donc, est-ce qu'il y a une Jet Set pour enfants?
3: Ben non, il y en a pas. S'ils font partie du membre de la Jet Set, ils sont de la Jet Set. Hein.
14: Mmh. Oui, les enfants.
3: Bah, je viens de te répondre. Je viens d'y répondre à sa question.
5: Non, mais ils peuvent aller, tu sais, au lieu d'aller en colonie de vacances, peut-être ils vont, je sais pas moi.
14: Ils ont plus d'argent, ils peuvent aller plus loin, genre Philippines, Tchétchénie,
3: quoi. Ben, tu ferais mieux de galer, toi, donc ça te ferait du bien un peu là-bas.
15: Encore faut-il être
3: certain. À votre avis, 13e. À votre avis, comment fait-on pour rentrer dans la Jet Set, Bruno Solo?
15: Comment on fait pour rentrer dans la Jet Set?
5: Ça suffit, ça.
15: C'est pas du tout, hein. Parce que si j'avais la recette, je l'aurais fait, hein.
3: Non, mais je te pose la question, donc essaye de répondre quand même.
5: Gérard, et on peut leur demander, parce qu'en fait, c'est l'histoire du film, on va pas en parler, mais c'est l'histoire, donc est-ce que quelqu'un a vu le film, qu'on en parle?
15: Ah non, moi j'ai vu Gladiator, c'était pas mal, hein.
5: Ouais. Personne n'a vu Jet Set?
16: Moi j'ai vu les mêmes trafics, t'es encore
15: bien fait, fringues.
5: Ah là là, et bon parce que l'histoire du film c'est un mec pauvre qui essaie de rentrer dans la Jet Set et y arrive.
14: Pas du film.
5: Donc tout le monde peut y arriver.
3: On parle pas du film.
5: On en parle pas.
3: Ah, putain.
5: Mais c'est un exemple pour dire qu'en fait tout le monde peut y arriver.
16: Ouais mais c'est un film d'arrêt, c'est pas la vérité.
3: Bon Thierry.
5: C'est vrai, c'est pas de la vraie drogue et tout.
3: Thierry.
16: Ouais, je réponds pas à ta question, je voulais savoir si t'allais pouvoir faire tes débats de ta maison de cure des Alpes.
3: Bon alors Thierry, moi je te dis en vrai,
5: c'est déjà géré, j'ai déjà prévu la vanne et quelqu'un derrière.
17: Voilà, quelle force.
5: Il est formidable, ça s'appelle Yannick.
3: Yannick, t'appelles d'où?
18: En haut. En bas.
3: T'appelles d'où?
18: À droite.
3: Uh-huh.
18: À gauche.
3: Bon, tu le cannes, tu lui demandes d'où qu'il appelle.
5: Il a pété un plomb, il a un million là. Il a un million de singles.
18: J'appelle les MJC en Avignon.
3: Ouais. La fréquence.
18: Je suis là.
3: Quoi? La fréquence d'Avignon.
18: Je suis en foutre. Bon, je suis en haut, en bas, à gauche, à droite.
3: Uh-huh. Bonne nuit.
18: Un rappeur groove.
3: Tu lui dis au revoir, hop. Il répondra même pas aux questions, celui-là.
5: Ouais, il fait danser.
16: Mmh. Ouais.
18: Ouais, Yannick, j'aime ta maille. Hein.
3: Bon, Anne Romanov, tu réponds à la question.
16: Ouais, bah alors écoute, moi, ça va te paraître très con, hein, mais moi, je suis rentrée dans la Jet Set parce que j'ai couché, quoi. Mais bon, c'est un peu partout pareil, quoi. C'est promotion canapé, quoi.
3: D'accord.
5: Il y a des promos au canapé à Darty, là.
3: Jeune vert solitaire, pour finir.
18: Solidaire, s'il te plaît. Ouais, moi, je pense que c'est quand même beaucoup, comme l'a dit la jeune fille, là, elle est un peu cochonne, parce que promotion canapé, c'est quand même...
17: On va te biser.
16: Ah oui, mais...
5: Jeune vert solitaire. Hein.
3: Ça m'étonne pas de...
5: C'est ce que t'as, Gérard.
3: Ta gueule, toi. Donc pour... alors c'est
18: ténia, là.
3: Bon, ça y est, c'est ta réponse.
18: Ouais, bah oui, oui.
17: Tiens.
3: Ok.
18: Je pense que ça se fait bon.
3: D'accord. Alors, quelqu'un de la Jet Set
5: Attends, mais toi, est-ce que t'as des conseils, toi?
3: J'ai pas de conseils. Non, mais
16: comment t'as fait, toi, pour entrer dans la Jet Set?
5: Mais je sais pas s'il est rentré, mais est-ce que t'as des conseils?
18: C'est un peu tard, quand même.
5: La mascotte, plutôt. Attends, ouais. T'es allé à New York voir Godzilla. Ouais, t'es de la Jet Set, mon pote.
3: Ouais, non, ça n'a rien à voir.
5: Mais si, t'es de la Jet Set. Est-ce que t'as des conseils?
3: Ça a rien à voir.
5: Et concentre-toi sur ce que je te dis.
3: Mais y a, ça a rien à voir, je te dis.
5: Mais est-ce que t'as des conseils, je te demande.
3: Mais j'ai pas de conseils à leur donner.
5: Comment,
3: ça,
5: à ton avis, on peut rentrer dans la jet set si on
3: mais
5: est
3: moi,
5: pas
3: je te dis non.
5: Comment on
3: c'est
5: peut
3: tout. Mais je te dis non, tu vas pas me casser les couilles avec tes questions de merde, toi.
5: Mais comment on peut, je te dis pas,
3: je t'en merde.
5: Pas non.
3: Parce que je dis merde, c'est
5: pose,
3: tout.
5: Rigo, pose la même question, s'il te plaît, ça passe peut-être mieux.
3: Oh putain, tu me casses les couilles avec tes questions de merde. Non, non, laisse-moi.
5: Non, mais des conseils par rapport à Internet, parce qu'il y en a plusieurs qui.
3: Mais il pose
5: des conseils pour entrer dans la jet set. Pas dedans.
3: Mais ta gueule. C'est tout, tu fermes ta gueule et c'est tout maintenant. Tu me les casses pas.
5: Gérard, s'il vous plaît.
3: C'est tout.
5: Si regarde ça, ah. Ça monte, on est 9924.
3: Oh là là, on est bientôt au record.
5: Surtout
3: qu'il reste plus que si...
5: Il y a pas mal de gens qui te demandent, Gérard, tu m'écoutes, si tu pouvais donner des conseils aux gens pour rentrer dans la jet set.
3: Mais c'est pas la peine, c'est pour répondre à sa question, j'en ai rien, alors qu'il ferme sa gueule aussi, lui. J'ai pas de solution miracle à leur donner. C'est tout.
5: Bon, on le saurait. Hein.
3: Y en a pas. Alors maintenant, c'est tout. 14e.
18: Pour un petit beau choix.
3: On récupère quelqu'un. Oh,
18: oh.
5: On accueille Bébel. Bonsoir.
18: Allô. Oh, Bébel.
3: T'appelles d'où?
18: Salamoum, bonsoir.
3: T'appelles d'où?
18: Moi, coucou. Hein?
3: Tu appelles d'où?
18: Roland Garros. Bonsoir Didier Gustin.
5: C'est fini Roland Garros, bébé.
18: Eh, alors ils m'ont oublié.
3: Tu appelles d'où?
18: Excusez-moi. Roland Garros, Paris.
5: Je vous arrête parce qu'au standard on me harcèle pour ils aimeraient ils
3: sont. Non, tu fermes ta gueule.
5: Quelques conseils Gérard pour pouvoir rentrer.
3: Tu fermes ta gueule.
5: Dans ce milieu très fermé.
3: Ouais. Tu fermes ta gueule.
5: Qui n'est pas comme ton ticket.
3: Alors tu fermes ta gueule.
5: Qui est très ouvert.
3: Tu vas faire enculer.
5: Oh mais non.
3: D'accord.
5: Ce soir.
3: 14e question.
5: Anka, je crois que on te demande.
3: Quatorzième, quelqu'un de la Jet Set.
5: On demande à Anka au standard si
3: tu
5: peux donner quelques conseils.
3: C'est plus tard, non.
5: Dans ce milieu très fermé qu'est la Jet Set.
16: Gérard.
3: Non, tu prends ma gueule.
5: Avec son casque.
3: Tu prends ma gueule.
5: Gérard, prends.
3: Allô. Y a personne. Tu vas te
5: foutre la gueule du monde ou quoi?
3: J'avais personne, t'es une menteuse.
5: Vas-y Gérard. Insulte. Gérard.
3: T'es une menteuse, alors fais gaffe parce que tout à l'heure tu vas sortir et ça va aller plus vite pour toi. Quelqu'un de la jet set.
5: Gérard sur Minitel.
3: Quelqu'un de la jet set a-t-il le droit de faire des cascades? On m'a demandé à Bruno Solo.
5: Ça tombe bien la bébé, c'est cool.
3: Bruno Solo.
18: Bah je préfère laisser enfin.
3: Non, tu réponds.
18: D'accord, bah oui, les cascades, pourquoi pas.
3: Mais est-ce que
18: Bébel.
3: Putain, mais vous êtes borné ou quoi, là?
18: Non, mais je vais écouter Bébel, c'est un cascadeur.
3: Tu réponds à la question, c'est roulé. Tout.
18: Il a roulé un patin à Nice.
3: Allez, hop, au revoir. Allez, Bruno Sodo, au revoir.
18: Allez.
3: Bonne nuit. Allez, hop. Oh, celui-là, il commence à m'énerver depuis tout à l'heure. Allez, hop. Anne, Roumain.
16: Moi, j'aimerais savoir ce que tu appelles des cascades, parce que c'est quand même un terme assez...
3: Cascade, c'est-à-dire avec les voitures et tout ça, parce qu'il tourne avec des voitures.
16: Non, avec les voitures, il n'y a pas de cascade avec le corps, on peut faire des choses... Oui, si, je pense que ceux de la jet set, ils savent faire des cascades à la ouf, hein, quand même, hein, quand ils se retrouvent dans leur soirée et tout, franchement.
3: Ok. Ouais, Manu.
5: On accueille Lapousseau, bonsoir.
18: Tu nous gères
7: après. Oui,
18: Salut, Jean.
5: Salut, Régine.
3: Lapousseau, t'appelles d'où?
18: J'appelle de Paname, Régine Junior.
5: Ouais, j'ai parisien là, ça
19: chantait, tu m'oublieras, je crois.
3: Non, à part Anne Roumarov, c'est tout, sinon on n'a rien que Paris.
19: Ouais, elle a perdu à Paris, elle est repartie.
3: Pour finir le débat, là, il reste 6 questions et.
5: Vas-y tranquille, hein,
19: tranquille, on peut peut-être prendre une petite question d'un certain Manu sur l'IRC. Il voulait savoir si tu pouvais donner des astuces
3: pour. Putain, il me casse les couilles avec leurs questions là. Je répondrai pas, j'ai dit, c'est pas la peine d'insister. Bon, solitaire.
18: J'ai oublié la question avec tout ça, j'ai dit.
3: Non, mais je la répète plus.
5: Un jet setter.
3: Quelqu'un de la jet set a-t-il le droit. Quelqu'un de la jet set a-t-il le droit de faire des cascades? Je ne réponds plus, je ne répéterai plus les questions.
18: Honnêtement, moi je pense qu'il faut faire attention, parce que les gens de la jet set, c'est quand même des gens qui ont un physique.
16: Hein,
18: faut pas renier, on parlait de Régine tout à l'heure par exemple, c'est des physiques qui se préservent quand même.
3: De quoi?
18: On parlait de Régine tout à l'heure.
3: De Régine?
18: Ouais, c'est des physiques quand même qui se préservent. On a parlé d'Alice Sapritch aussi.
3: Ah, alors bonne nuit.
18: Pourquoi?
3: Tu lui dis au revoir à Zenver Solitaire.
5: Pourquoi?
3: Parce qu'il donne des noms de personnes que.
18: C'est un exemple.
3: Mais moi je te dis au revoir.
5: Alice Sapritch, tout le monde la connaît.
3: Non, mais tu lui dis au revoir.
5: Comme toi, tout le monde.
3: Belle.
0: Attends, ta question, elle est un peu, et tu me poses à moi, bien sûr qu'on a, on peut, quand on est à la Jet Set, on peut faire des super cascades, quoi. Moi, j'en ai fait plein en trottinette, skateboard,
3: wakeboard. Non mais quelqu'un de la Jet Set, parce que non.
0: Ma belle, si je suis pas de la Jet Set, je sais pas d'où je suis alors. Hein. Mm-hmm. Et tu vois, t'as bien vu toutes les cascades tout au long des films et les pièces de théâtre que j'ai fait. J'ai fait plein des cascades. Ouais. J'ai acheté des deux chiens, j'ai une femme blonde, je la cascade un peu de temps en temps, tu vois.
3: La pousseau. La pousseau.
5: La pousseau.
0: Ouais. Ouais, c'est moi. Donc là, quand t'es dans la Jet Set, tu fais pas des cascades, c'est interdit, t'as des cascadeurs qui le font à ta place.
3: Et t'as un téléphone pourri.
0: Ouais, je sais.
3: Et c'est comme ta coupe.
0: C'est un Nokia 8210, tout pourri, laisse tomber. Enfin bon.
7: Elle s'appelle demain...
3: Oh, Kaki là-haut. Et c'est quoi là ce bordel là?
5: Qu'est-ce qui se passe?
3: Qui c'est qui s'amuse à parler là, puis il dit ouais, je t'appelle demain et tout ça là, c'est quoi ça?
5: Oh.
3: C'est quoi ce bordel? Moi, alors la pousseau.
0: Ouais, bah, je t'ai un peu répondu, mais bon, moi, j'ai fait quelques cascades, je me suis fait aider avec une pétasse devant un feu rouge, tout ça.
3: D'accord.
13: Ah ouais?
0: Sinon, voilà quoi.
3: Ouais, Manu, on accueille Élie Médéros. Bonsoir.
13: Ouais, salut. Salut. Salut Gérard, salut tout le monde. Hein, salut tout.
3: T'appelles d'où?
13: J'appelle de Marseille.
3: Vacances?
13: 92-3.
3: Ah putain, mais donnez les
5: donnez curieux toi quand même. Hein.
13: Attends,
3: donnez les fréquences quand je vous le demande. Hein.
13: Tu me demandes?
0: Moi, Gérard, une.
13: J'appelle pas d'une fréquence, j'appelle d'une ville.
3: Ouais, mais quand je vous demande de vous appeler d'où, vous me donnez tout de suite la fréquence, ça va plus vite.
13: Ah d'accord. Ah oui.
0: J'ai une petite question pour toi.
3: Qui?
0: C'est la Pousseau. Est-ce qu'on peut devenir milliardaire à la naissance?
3: Toi, tu commences à foutre ta merde, je te dis au revoir.
0: Bah pourquoi?
13: Ah, attends, on peut devenir un milliardaire.
3: Non, mais ça, la question, c'est moi qui les pose, c'est pas lui. Alors, tu, Manu,
0: bah
3: tu lui dis au revoir à la Pousseau.
5: D'accord.
3: Voilà.
0: Quel mec.
3: Alors, Élie Médéros.
13: Oui,
3: donc
13: c'était la question sur les cascades.
3: Voilà.
13: Tout à fait. Eh bien, c'est interdit dans les contrats de faire des cascades.
3: Oh, t'arrêtes avec ton téléphone.
13: C'est pas moi, hein.
3: C'est qui s'amuse avec son téléphone?
13: Ah, je crois que ça se touche.
3: Ouais, oh. Ça doit être Anne Romanoff.
5: Ah bah ouais, c'est ça.
13: Ah oui.
3: Bon, allez, tu lui dis au revoir.
5: À qui, là, je dis
3: Anne Romanoff.
13: Anne, enlève ton combiné de ta...
3: Ah. Au revoir, Anne Romanoff.
5: Ouais, je vais gérer au standard.
3: Tu lui dis au revoir.
5: Oh, Manu.
13: Vas-y.
5: C'est pénible ce petit bruit quand même.
3: Ça commence à bien désagréable. Tu dis au revoir à Manu Romanoff et c'est terminé pour elle.
5: Bah, ça y est. Finir,
3: bah alors, qui c'est qu'on a?
5: Termine au standard.
3: Qui c'est qu'on récupère?
5: On a Bébel et puis Élie Médéros, ça c'est pas mal, je pense.
3: Bah, tu me récupères d'autres personnes, hein, on va continuer. Hein.
5: D'accord. J'ai l'impression que ça s'endort.
3: On va attendre un peu et puis on va continuer le débat. Combien qu'on est sur l'IRC quand même avant?
14: Alors ça monte toujours, on est 9823.
5: On est à 900,
14: Rigo, alors.
3: 9800?
5: 9812.
14: Voilà.
5: Armistice.
3: 812?
5: Ouais.
3: On prend pas les 10 minutes.
5: Mais si, il reste une demi-heure.
14: Genre, faut parler de cul.
3: Ouais, non, mais ça.
5: Non, mais oui, est-ce qu'il y a de la
3: peut-on...
5: Est-ce qu'il y a du cul dans la Jet Set?
14: Voilà,
3: c'est une question. Peut-on faire, peut-on devenir millionnaire à la naissance? La question que la Pousseau voulait poser, qu'il n'avait pas à poser. C'est moi qui pose des questions, c'est pas lui. On va demander à Élie Médéros.
13: Oui, on peut tout à fait, mais bon, faut avoir des parents, quoi. Mmh. Ouais,
3: mais de toute manière, situation. Bébel.
0: Ouais.
3: Ça, si ça te dérange pas, tu peux quand même...
0: Moi j'attends que tu...
3: Non mais tu peux quand même participer un peu.
0: D'accord, alors écoute, moi je répondrai que bien sûr il y a du cul dans la Jet Set.
3: Non mais t'es
5: partout, comme partout.
3: T'es bouché ou quoi?
5: Dans le 15e, dans des breaks.
0: Non, je suis pas bouché.
3: Je viens de te dire, peut-on devenir millionnaire à la naissance?
0: Le truc, j'ai entendu...
3: Non mais c'est pas Pildar qui commente, c'est moi.
0: J'ai la même voix aussi, alors faut qu'il...
3: C'est moi qui commente. Peut-on devenir millionnaire à la naissance?
0: On va sur un autre ton, parce que j'ai tourné avec Delon dans Borsalino. Faut pas que tu l'oublies, ça, petit.
3: Moi, je te demande de répondre à la question, sinon je te vire.
5: Bon ben.
0: Alors, écoute, à la naissance, bien sûr qu'on peut devenir, on peut naître milliardaire, c'est clair.
3: Mais ça, de manière comme le disait Élie Médéros.
0: Il suffit qu'à la conception, tu vois, le père, il est, on lui échange les boules, on lui greffe des boules de loto, paf, t'es milliardaire quand tu nais.
19: N'importe quoi.
0: J'ai fait peur sur la ville aussi.
19: Pourquoi pas l'As des As aussi, non?
7: C'est pourri ça.
0: C'est pas très bien, c'est vrai.
19: Ouais, Manuche. Bonsoir. On va accueillir Bourgeman de Bourges et on va accueillir aussi Pompougnac. Bonsoir.
20: Salut Bourgeman.
21: Oui, bonsoir. Bonsoir, monde, enchanté.
19: Fréquence de Bourges.
21: Bonsoir.
19: Fréquence de Bourges.
21: Ah, excusez-moi, la fréquence de la radio. Écoutez, ici nous captons la radio sur 103.2. 103.2, exactement, 8.2 FM.
19: Et qui c'est? Manu, qui c'est après? Pompougnac.
22: Pompougnac. L'appel des Alpes.
19: La fréquence. Putain, mais ils sont cons ceux-là.
22: 102.5.
19: Ouais, d'accord, c'est Gérard.
22: Monsieur Gérard.
19: Oui,
22: Rigaud. Rigaud, je voulais vous dire, on vous entend très bien au téléphone, hein, il n'est pas nécessaire de crier, hein, c'est parfait, on vous entend très très bien.
19: J'en ai rien à foutre, merci.
22: D'accord, très bien.
19: Rigaud.
14: Oui, une petite question de Bistroy qui te concerne. Il voulait savoir si deux parents clochards peuvent avoir des enfants millionnaires.
7: Bonne question.
19: Alors, je répondrai pas à cette question parce que ça regarde pas ce qui ce, ma vie privée ne les regarde pas. Ma vie privée ne les regarde pas.
14: Concerné des
19: parents de clochards. Ils n'ont pas besoin de savoir ce que je fais, c'est tout. Donc, Bourgeman,
22: je suis là, oui, je vous écoute.
19: Répondez. Réponds.
22: Est-ce que vous pouvez répéter la question parce qu'il y a tout ce bruit.
19: Peut-on devenir milliardaire à la naissance?
22: Écoutez, c'est-à-dire que moi, je pense que tout à fait, on peut devenir milliardaire à la naissance. Moi, c'est ce qui m'est arrivé. C'est-à-dire que nous sommes d'une famille très aisée. Nous avions des propriétés et des fonds financiers bien placés bien avant du sang de mon arrière-grand-père, Léopold. Et nous avons donc effectivement été toujours connu une vie aisée, très aisée.
19: Hey, Bourgeman.
22: Jamais je n'ai pu connaître.
19: Ah, Bourgeman. Bourgeman.
22: Oui.
19: Bourgeman, tu peux. T'es déjà un jet set ou pas?
22: Oui, tout à fait. Nous faisons partie d'une communauté qui s'appelle.
19: Pompougnac. Attends, tu fermes ta gueule, c'est moi qui commande, je pose la question, tu fermes ta gueule, t'as pas demandé. Toi-même, Bourgeman, au revoir.
7: Mais non, c'est pas Bourgeman.
19: Terminé, hop, Bourgeman, au revoir.
7: Non, mais Bourgeman, garde
19: Bourgeman. Non, c'est pas Bourgeman, au revoir. C'est pas lui, Gérard. Je veux pas te savoir. Je veux pas te savoir, c'est moi qui commande.
22: Écoutez, on dirait un peu qu'ici, c'est les enfants de la DAS qui ont l'air décidé de commander.
19: Alors là, oui.
7: Là, maintenant, je peux.
19: Au revoir.
7: Voilà.
19: Voilà, comme ça. Au revoir.
22: On parle pas de la DAS.
7: On va faire un débat parallèle.
19: Pompougnac.
22: Ouais. Là.
19: Bah, tu réponds.
22: La question, je l'ai pas très bien compris.
19: Non, je répète pas les questions. Alors, je répète pas la question.
22: J'ai dit 4.
19: Je ne pose pas la question. Bon, putain, mais il
7: c'est grave. Hein.
19: Tu réponds à la question ou je te dis au revoir?
22: Oh, mais je te sais, toi, je t'en ferai d'admission.
19: Milliardaire à la naissance, espèce de connard. C'est français, ça?
22: Mais
19: c'est pas la peine d'en profiter que Max est malade qui est parti se coucher, d'accord?
7: Ouais,
19: il est malade, il est parti là. Je le sais. Pompougnac, tu réponds à la question, s'il te plaît.
22: Pompougnac,
19: tu réponds à la question, troisième fois.
22: Alors, on se dirait que le milliardaire à la naissance, c'est possible. Ou il faut pas en abuser.
19: Bah Pompougnac, tu vas aller abuser de ta connerie dans ton lit, au revoir.
22: Pas dit connerie.
19: Ouais, bah moi je te dis au revoir.
22: Sûr comme quoi, respecte-toi.
19: Allez, au revoir. Bonne nuit.
7: Il était beau,
23: ton petit là,
19: Bon, alors.
7: Ma vache de fou.
19: Ouais. Donc, 15e question, non.
7: Bah, on va poser une question, on va mettre un skelly.
19: Ouais, tiens là, Manu. Tu m'envoies la pochette, là.
7: Quoi,
19: la Zikmu.
7: La Zikmu. Yo.
19: Comment tu parles, t'es un rappeur, toi? La Zikmu.
14: Attention.
7: C'est quoi la question? Répète-la.
19: Mais attends, pour l'instant, tu fermes ta teubie.
7: Tu fermes ta teubie.
19: Tu fermes ta gueule, t'as.
7: Ça vaudra un petit peu. Ta gueule, t'as. Encore un peu, je te passe pas de disque. Hein. T'es trop bon, là.
19: Ferme ta gueule, t'as. Ferme-la. Bon, gros. Bon, gros, là, tu me donnes la fiche.
7: Eh, hey, ce soir, 10 ans, là, tu as une teubie avec ta teubie?
19: Ma 10 ans à me prendre une teubie, on va voir.
1: Dis son lico là.
3: Je sais pas si un père dans le bif, manière, je l'embrasse ma.
1: Ce gros là te pue.
3: Ma dis-son. Dis-son, je t'aime.
1: Dis-son le bif.
3: La vilaine babysitter.
1: 110 kilos, ça fait la gueule.
3: La poule là qui. La vilaine babysitter en France avec fais-moi du rodéo.
1: Attends, on continue le verlan, moi je kiffe. Dis-son, tu fais des topies ou pas?
3: La
1: topie qui.
3: La vilaine babysitter en
1: France.
3: Ta gueule.
4: Tu veux des lanquins là?
3: Ta gueule ta. La vilaine babysitter à France avec fais-moi du rodéo mon pur sang et 10 kilos. Et la question c'est. Un milliardaire et une personne de la Jet Set ont-ils le droit de mixer? On se retrouve tout de suite après.
1: C'est pourri. Non, n'écoutez pas ces débats. Enfuyez-vous loin. N'oubliez pas que...
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3: Et voilà, vous venez d'écouter la vilaine babysitter à Pranche avec fais-moi du rodéo, mon pur sang et 10 kilos.
1: Et aussi fais-moi du couscous chéri.
3: Ouais, c'est ça. Et donc, pour ça, on va accueillir donc Eddie Medeiros qu'on a toujours.
1: Eddie.
20: Bonsoir.
3: Bébelle.
1: Non, il est parti, Bébelle, oh là là, il est parti.
3: Pourquoi?
1: Bah, parce qu'il en avait marre de toi.
4: Non, il y a la suite d'une chance sur deux, là.
1: Et donc, on accueille Maïtenia.
3: Ouais.
1: Maïtenia.
3: Maïtenia.
24: Bonsoir.
3: T'appelles d'où?
24: J'appelle de Montauban, 116.6.
20: Salut, Maïtenia.
1: Voilà. Et on accueille aussi, on accueille.
20: Bonsoir, on accueille.
24: Bonsoir.
3: On accueille.
24: Bonsoir, Jean, on accueille.
3: Bonsoir, on accueille. T'appelles d'où?
24: J'appelle le de Jean-Paul.
3: T'appelles d'où?
24: De Jean-Paul.
3: La fréquence?
24: 92.4. Salut, Blondin.
3: Ça me paraît bizarre cette fréquence.
1: Ouais.
24: Ouais, mais elle est toute nouvelle. Hein. C'est une nouvelle fréquence.
3: Ouais, c'est ça.
24: C'est la fréquence Jean-Paul.
1: T'es nouveau dans le pays?
24: Tout à fait.
3: Bon. La question, parce que je m'éternise après, parce que sinon on va pouvoir bien avant.
24: T'éternise, hein.
3: Alors, ouais. La question, c'était...
24: Quoi, tu creuses?
3: Un milliardaire est une personne de la... Et une personne de la Jet Set a-t-il le droit de mixer?
24: Ah non, ça c'est pas possible.
3: On accueille, justement, c'est...
1: Ça veut dire quoi, mixer, Gérard? Dans quel sens? Parce que mixer des cocktails de...
3: Non, mixer... Comme Max fait à la loco. Voilà. Comme Rigo, il paye.
1: Ah oui, parce que c'est des DAT.
3: Voilà. Non, c'est pas des DAT. N'importe quoi, lui. Là, t'es en train de te...
1: Attends, Max, il passe les DAT de Jean-Marie Cat, tu le savais pas?
3: Non.
24: Tu dis ça parce qu'il est malade.
3: Je dis pas ça parce qu'il est malade, c'est tout. J'ai déjà vu mixer. On est combien sur l'IRC?
1: On est 9940.
3: Ça monte. Encore 160 personnes.
1: T'as quoi?
3: Combien t'as dit? Encore 60. 9940.
1: Gérard, t'as quoi dans la bouche?
3: Un chewing-gum.
1: Bah, fais attention à tout ça quand même.
3: Ouais, mais...
24: Gérard, quand tu suis, enlève le chewing-gum.
3: Ta gueule,
1: on accueille Kaira, bonsoir.
24: Salut Kaira, bonsoir Kai.
25: Salut Kai.
26: Bonsoir tout le monde, ça va?
3: Salut toi. Salut,
26: wesh, wesh, la pêche, pépère.
3: T'appelles d'où?
26: Ouais, j'appelle du 9-3 à Saint-Denis.
3: Non, c'est... ouais, d'accord, c'est 1.9.
24: On faut qu'il faut...
26: Quartier de la casse.
24: Ouais.
4: Sur IRC, il y a un certain Manu, toujours lui, il voulait que tu lui donnes des conseils pour mixer, pour rentrer dans la Jet Set.
3: Alors,
4: tu peux lui donner des conseils de mix un peu?
3: Pour mixer, il s'adresse à toi, tu sais donner des conseils, c'est à toi qui s'adresse.
4: C'est toi qui mène le débat, donc
1: c'est à toi
4: qui... Moi, je peux lui donner
1: des conseils, si.
4: Bah,
1: vas-y. C'est pas ton débat.
3: Vas-y, alors comme t'as une grande gueule,
1: non, mais le conseil, vas-y, fonce.
3: D'accord.
1: Non, mais je pense que tu pourrais faire une démo.
3: Ah ouais, une petite démo là.
1: C'est pas le thème du débat.
3: Bon, non, alors
1: ça peut être drôle. Vas-y, fonce. Bon,
3: Maïtenia.
1: T'as coulé deux boîtes déjà.
3: Maïtenia. Maïtenia.
24: Moi, je pense que le mix.
3: Teniama là, tu réponds?
24: Ouais, je pense que le mix.
1: Bon, ta gueule tâte, hein.
3: La tienne, toi, narcon. Bon, ta gueule à toi.
1: Allez, sérieux.
24: Ouais.
3: Bon, Maïtenia.
24: Ouais, le mix, moi je dis ouais, effectivement.
3: Et parle plus fort devant ton combiné, on n'entend rien.
24: Ça peut être un truc bien pour les gens de la Jet Set. Je pense que c'est quand même une bonne manière d'amasser de la caillasse. Hein.
3: Mmh.
24: Tu peux pas dire le contraire. Moi aussi j'ai des DAT pour Max s'il veut pour la loco.
2: D'accord, Gérard, excuse-moi.
24: J'ai du bon son, du matos.
2: Ouais, c'est ça. Alors... Excuse-moi Gérard, depuis tout à l'heure en fait on fait un débat sur la jet set et je sais vraiment pas ce que ça veut dire. Non mais ouais, c'est quoi ça. Qu'est-ce que font les gens là-bas? C'est quoi, c'est un... Qu'est-ce qu'ils font là-bas, quoi? Ils s'amusent,
8: j'en sais rien, personne n'a vu le film.
2: Non, mais je te parle pas du film, je te parle de la vraie vie, ça existe, la jet set.
8: J'en sais rien si ça existe.
2: Mais moi, je te dis que ça existe.
8: Eh ben, dans ce cas-là...
2: Tu fais un débat sur un truc dont tu sais rien.
8: Bah, c'est pas moi qui a voulu le faire, hein, puis c'est tout. Élie Médéros.
9: Oui, Gérard.
8: Donc pour toi,
2: c'est quoi la jet set?
8: Oh, tu me casses les couilles avec ça.
24: Il y met des grosses.
9: Ouais. Bah, je sais pas, à moins qu'il y ait une boîte qui s'appelle Jet Set, tu peux mixer dedans, mais voilà quoi, c'est tout.
8: Ok, mais Caléria.
9: Je suis comme
8: ça.
26: C'est pas Caléria, Lascar. C'est Caléria. Caléria, je suis de Caléria moi. Qu'est-ce que t'as à l'envers? Dis donc que moi je peux mixer. Enfin, les mecs de la Jet Set, ils peuvent mixer, mais si c'est du hip-hop, c'est tout.
9: Ouais. À propos, je pourrais pas avoir un CD du Sankai?
8: Non, il y en a pas de CD à gagner lors des débats.
24: Ouais, et toi, GG, est-ce que t'es dans la mixette, toi, ou pas?
8: Non, pas du tout.
24: Ouais, t'es sur vieux poste.
8: Non. Moi, question mixage, j'y connais que dalle.
2: Lui, il a son verre de coca, il picole pas.
8: La question, qu'est-ce qu'il
2: y a? Il picole plus.
8: Celle-là,
24: plutôt.
8: Celle-là va être bien, parce que celle-là, comme tu voulais parler de tube, on parlait un petit peu.
2: Ah, bah voilà, la jet set dans le turbus, c'est chaud.
8: Quelqu'un de la jet set est milliardaire, ça, on l'a trouvé quand même, elle nous a aidé. Anka,
2: elle hallucine depuis 2h30.
8: Quelqu'un de la jet set est milliardaire, a-t-il le droit de se prostituer? On va demander à Caléria.
2: Tu sais bien de quoi tu parles,
8: bien, la pute. Caléria.
2: C'est son nom de famille, la pute.
24: C'est pas que
8: Caléria.
24: Caléria.
8: Caléria,
24: ouais. Caléria. Aussi. Disons que oui, peut se prostituer absolument. En outre, j'estime que tout un individu a droit à sa part de partage.
2: Nonobstant.
9: Oui,
24: nonobstant. A fortiori, si tu vends du popo.
8: D'accord. Élie Médéros.
9: Oui, Gérard. Moi, je le déconseille forcément parce qu'après, t'as ta photo dans voilà, enfin, voici, tu vois, et puis non, ça fait un mauvais genre, quoi. Ou alors, faut te faire payer très cher, mais bon, par des mecs qui ont des grosses bites.
8: D'accord. On accueille.
24: Ouais. J'ai pas très bien entendu ta question, en fait.
8: Ah non, mais là, je répète plus les questions. Hein.
24: On est passé à la prochaine, en fait.
8: Non, je répète plus les questions, maintenant.
24: Ok, c'est quelqu'un de la jet set a dit le droit de se prostituer.
8: Voilà. Mais alors, tu vois, t'as très bien compris la question.
24: Non, c'est parce que j'ai même pas répondu à l'autre. Tu m'as zappé comme ça, bon, c'est pas grave.
8: Quoi?
24: Non.
8: T'as répondu à la question 15, hein, okay. Je suis désolé. Okay. À la 16, t'as répondu, hein. Voilà. Je suis désolé, c'était toi le premier à répondre.
24: D'accord.
8: Donc,
24: Ok, très bien.
8: Alors, on ne se prostitue pas
24: quand on est dans la jet set, Gérard.
9: C'est pas demandé à Sandy, hein.
24: C'est pas la pute, hein.
8: Alors, il met des grosses.
24: Mais des grosses.
8: C'est toi qui t'amuses là encore.
24: Non.
8: Si. Élie Médéros.
9: Oui.
24: Des grosses, au revoir.
8: Qu'est-ce que t'as dit?
9: J'ai dit, t'as qu'à demander à Sandy.
8: Eh ben, Sandy, en première, je te dis au revoir.
24: Dans le 15.
8: Voilà. Hop, tu lui dis au revoir, allez, c'est un... Bon, oh. T'arrêtes un peu là.
24: Reviens.
2: Ah, ça a remonté, ouais.
8: Ouais, non, mais ne profite pas parce que Max est parti maintenant, hein.
2: Mais non.
24: Des choses.
8: Alors, Matenia.
24: Non, Maïtenia, s'il te plaît. Moi, je pense qu'il y a des gens qui ont réussi à rentrer dans la jet set carrément en faisant du cul. Moi, et ça, je le sais, personne me fera changer d'avis, j'en suis convaincu.
8: Ok, ben...
24: Non, mais attends, tu veux pas dire le contraire. Reconnais qu'il y a des gens, ils sont rentrés dans le cul, et après, ils sont rentrés grâce à ça dans la jet set.
8: Ouais, c'est vrai. Qui
24: Bon, on va pas donner de nom, sinon si je donne des noms, tu vas me virer.
10: Non, c'est clair. Bruno Sodo, des mecs comme ça.
24: Ouais, il y a des gars, ouais, voilà, franchement, chaud, quoi. Mm-hmm. Reconnais, mais regarde, maintenant, il y a les outdoors. Les outdoors, quand tu dis les outdoors, c'est du ça.
8: Dans le micro, et vite fait.
24: Quoi?
8: Et t'arrêtes.
10: Non, mais les outdoors, ça a été
2: Il va tout de suite.
8: Comment t'arrives vite, mon con?
2: T'arrives vite, t'as pas de bol. Hein.
8: Oh,
2: déconne,
8: Jean. Attends, demain, toi. Demain soir, j'appelle Max et je te fais virer, toi.
24: Ouais.
8: Demain, de toute manière, tu as peur engueuler, toi. Ah, c'est le seul connard.
2: T'es vraiment un con.
8: Depuis minuit, tu fous ton bordel. C'est simple.
2: C'est la fête depuis minuit. C'est la fête, on débouche le champ, après, après c'est fini pour toi.
19: Comme il n'y a plus de sondage, il y a un petit sondage de Noir de Coco sur l'IRC. Alors d'après un sondage réalisé par Noir de Coco.
2: Est-ce que c'est un bon sondage?
19: Ça va, c'est pas mal. D'après un sondage réalisé par Noir de Coco pour le magazine Les Jet Setters du Foyer, à la question qui n'est pas admis dans la Jet Set, 56% des sondés ont répondu les ex de Christine, 31% ont répondu les grosses truies à tresse, 19% ont répondu les proches de Gérard C, et 99% ont répondu le cuistot du foyer Sona Quattro.
8: Ah ben ça, c'est
2: une quatre motrice.
8: Son sondage, il se le carre dans le cul, puis lui, c'est un enculé, c'est tout. Voilà, donc 18e, parce qu'après, il reste plus que deux questions.
2: T'as pas répondu, toi, Gérard, t'as pas répondu à la question.
8: Manu, ouais.
19: Oui. Je me parle cul.
8: À la place d'éliminer des roses, on accueille.
24: Ouais, alors, ouais.
8: Anne, c'est clair.
24: Moi, j'ai une petite question.
11: Non.
8: Anne, c'est clair,
2: je sais pas, rien faire.
8: T'appelles d'où?
2: Oui, on est d'accord.
8: T'appelles d'où?
11: Allô?
24: Allô?
8: T'appelles d'où?
11: Oui, excuse-moi, j'appelle de Bordeaux, 94.5.
8: Donc t'as entendu la question?
11: Si on doit, c'est une affaire de prostituée. Hein.
8: Voilà. Ouais,
24: est-ce que
11: tu suis? Enfin, moi je suis contre, personnellement je...
8: Ah oh, mais les deux, vous vous calmez ou je vous vire?
24: Ouais, voilà, c'est chaud.
11: Donc?
19: Les quoi?
11: Marie. Oui, non, mais je te disais, moi je trouve ça un peu mauvais pour les stars, les mecs de la jet set et tout, c'est chaud quoi.
8: Okay.
11: Vaut mieux éviter quoi.
8: D'accord, ouais, Rigo.
19: Oui, une bonne question d'Azatot.
8: Excuse-moi, est-ce que c'est une bonne question?
19: Je t'affirme, c'est une bonne question. Il voulait savoir à quoi est-ce qu'on reconnaît quelqu'un de la jet set et quelqu'un qui n'est pas de la jet set? Comment on les reconnaît?
8: Putain, mais ils me cassent les couilles avec leurs questions de merde. J'ai un peu
2: de c'est des petits questions. Conseils pour rentrer dedans si on ne l'est pas.
8: Voilà, ça, je répondrai pas.
2: C'est un milieu quand même très fermé.
8: Peut-on croiser un milliardaire et une personne de la jet set?
19: T'as pas répondu à ma question, Gérard.
8: Non, mais je répondrai pas, de toute manière, c'est des questions pourries.
19: Mais non, comment on les reconnaît, moi?
8: Bah, tu peux pas les reconnaître, alors.
19: Pourquoi on peut pas?
2: Bah, ils sortent, c'est pareil.
8: Ils en savent rien, pourquoi tu les reconnais pas, c'est tout.
19: Ah, d'accord.
8: Bon, putain, tu arrêtes avec la musique, là, tu m'énerves. Qu'est-ce que je viens de te dire? Tu arrêtes ou j'arrête le débat tout de suite? Bon, bah, c'est bien, on fait la dernière question, après j'arrête. Ça sera terminé. Donc 18e et dernière question, peut-on croiser un milliardaire et une personne de la jet set dans une grande surface?
2: Tu satures. Tu satures, Gérard. Fais attention quand tu parles. Fais attention.
8: Bon, terminé, le débat est clos.
19: Faut parler doucement, Gérard.
2: C'est bon, il est parti.
19: Et clos, ça se dit pas en Vernon.
8: Donc, plus tard, demain, ça fait le matin.
2: Et qu'est-ce que je fais? Je suis viré?
8: Ouais.
2: Oh, ah, c'est con.
11: Gérard, ça pue.
2: Toi, tu pars en cuir. Tu veux partir avec toi alors en vacances?
8: Donc, attends, dans les Alpes, tu pars avec Annette. Peut-on croiser une personne de la jet set dans une grande surface? Un milliardaire et une personne de la jet set dans une grande surface? Ça sera la dernière question pour
2: toi. Non, mais non.
8: T'as fait des conneries, c'est terminé.
2: Je suis désolé, je déconne.
8: C'est terminé.
2: Je déconne.
8: Je veux pas le savoir.
11: Moi,
19: je viens
2: d'y vivre.
19: 9982.
2: Ah,
19: il faut
8: pas rassurer
19: là.
8: 982. Bon, Anne,
19: c'est clair.
8: Anne, c'est clair.
11: Oui.
8: Eh hey, putain, mais tu me laisses les auditeurs, toi. Ah,
2: t'as vu le son qu'on a?
24: Tu me laisses bosser là un peu.
8: Oh, mais de toute manière, c'est vrai que ce soir, le son est pourri. Quoi.
24: Ouais, bah, dis-moi, Gérard, t'es dans la jet set, toi, ou pas?
8: Non, bah, pour l'instant, je vais poser la question. Je demande à Anne, c'est clair, de répondre.
11: Bon, écoute,
24: t'es dans la jet set.
8: Ta gueule, tu dégages, on accueille, au revoir.
24: Allez. Au revoir.
2: Attends, j'ai pas mis au revoir. Hein.
8: Ouais, bah, tu lui dis au revoir, c'est tout. Comme ça, il aura tout de suite
2: compris.
8: Hein, on accueille qui? On accueille, tu lui dis bonne nuit et c'est tout. Comme ça, ça va aller vite. Okay. Bon, Anne, c'est clair, ça.
2: Oui, allez, dis bonne nuit, bonsoir.
11: Oui,
2: bonsoir.
11: Je suis en train de te dire, à mon avis, on peut pas croiser de mecs de la jet set dans les supermarchés parce qu'ils font pas leurs courses eux-mêmes, quoi. Comme on parlait tout à l'heure des femmes de ménage, là, ils ont, à mon avis, des gens qui vont faire leurs courses à leur place.
8: De toute manière, c'est la femme de ménage qui va leur faire leurs courses, à mon avis.
11: Voilà, exactement.
2: Ouais. Gérard, est-ce que les mecs de la jet set, ils mettent 10 francs dans le caddie ou c'est gratos pour eux?
8: Bah non, de toute manière, ça dépend ce qu'ils vont apprendre.
11: Ouais.
2: Apprendre quoi?
8: Comme course.
2: S'ils prennent beaucoup de courses, ils prennent un caddie.
8: Bah oui. De toute manière, mais maintenant, c'est les pièces de 10 francs, maintenant, dans les caddies, ça va se faire de moins en moins, parce que c'est des jetons, maintenant, qu'on a.
24: Ouais, puis ils ont un caddie à eux, ils n'ont pas besoin de le louer.
8: Ouais, mais ça dépend. Alors, c'est...
24: quand c'est de la jet set, t'as de la thune, donc t'as ton propre
12: métier. Ouais, bah, Manu. Oui, on va accueillir un nouvel auditeur. On accueille. Tu lui dis bonne nuit, bonsoir, on accueille. Bonsoir.
13: Bonsoir.
12: Tu lui dis.
24: Bonsoir.
12: Tu lui dis bonne nuit, bonsoir.
13: Alors Manu.
12: Oui.
24: Bonsoir.
12: Manu.
24: Ouais. Tu lui dis bonne nuit, bonsoir, on accueille. Bonsoir.
12: Ouais, ben moi je te dis au revoir parce que t'es encore le même auditeur que tout à l'heure. Ouais, ce coup-là, tu dégages complètement.
24: Ah non, c'est faux, c'est faux. C'est trop
12: compliqué. Tu peux lui dire complètement. C'est pas la peine. Hop. Ok, tu reprends quelqu'un d'autre de nouveau et c'est
24: pas okay.
12: Kalenea là.
13: Okay, Maïtena.
12: Non, c'est Kalenia.
24: Kaira.
26: Les stars, tu vas pas les rencontrer comme ça dans le magasin. Leader Price, Franprix, c'est pas réputé pour...
12: t'es prié de pas donner de nom de magasin à l'antenne.
26: Excuse-moi, je dirais que les petits magasins comme ça, là, tu vois pas de stars, hein, style. Tu peux en voir dans d'autres magasins, style, mais dans les petits magasins, style, c'est pas comme ça, style. Docteur Dre, t'as reconnu, quoi.
12: Et puis style, ça y est, c'est terminé maintenant.
13: Puis style, c'est dans la fleur.
12: Ok, Maïtenia,
13: s'il vous plaît.
24: Ouais, bah écoute, ouais, je te disais tout à l'heure, à mon avis, ouais, ils ont des larbins, ça c'est vrai, on en a parlé. Pour.
12: Ah ouais, j'ai dit qu'ils avaient des femmes de ménage.
24: Voilà, et...
12: Gilder, le double sens, s'il te plaît.
24: C'est clair. Tu m'entends?
12: Oui. Je te jure, je te le balance dans ta gueule, là.
13: T'as pas le droit.
12: Tu me le payes.
13: T'as pas le droit, t'es pas d'ici.
12: Ouais, mais tu vas voir, espèce de gros coup.
13: Ouais, mais bon, d'un autre côté, on choisit pas ses amis, on choisit pas sa famille.
24: Ouais.
12: Manu, tu fermes ta gueule un peu.
13: Non, mais je voulais accueillir un nouvel auditeur.
24: On n'a pas d'amis et pas de famille.
13: Oui, c'est vrai aussi.
24: Ouais.
13: On accueille, donc, tu le reprends. Couple, c'est pas la peine. Tu reprends quelqu'un d'autre, on y va.
24: Allez,
13: bonsoir.
24: Oui, bonsoir.
12: Je prends personne et c'est fermé. Manu, pareil, demain, tu passeras voir Max. Comme ça, vous apprendrez à faire du boulot correctement parce que vous me reprenez tous.
13: Parce que depuis tout à l'heure, parce que c'est le nouvel auditeur.
12: Non, depuis tout à l'heure, tu le fais exprès, c'est toujours les mêmes noms que tu prends jamais personne d'autre.
13: Depuis tout à l'heure. Hein?
12: Dégueulasse. Donc, celui-là, tu peux...
13: Celui-là.
12: Anka.
13: Tu peux.
12: C'est terminé.
15: Ouais, s'il prenait
12: bien l'auditeur. Non, mais toi... Toi, ça fait depuis que je t'ai dit, depuis minuit, je t'ai dit de prendre des auditeurs, tu m'en as pris aucun, il n'y en a aucun.
15: Mais c'est pas de ma faute, c'est Manu.
12: Je ne veux pas le savoir. Donc c'est terminé, les prochains débats, tu ne les feras pas
13: avec ta compagnie, bah oui, c'est clair.
16: Bon, Gérard, sur IRC, il y a Candy qui me signale qu'on est 9493, donc il faudra peut-être chauffer un peu.
12: Allez, chauffe, putain,
13: il en manque 18.
24: Non, moi j'ai bien compté, là.
16: Arrive. Et sinon, il y a Sniper 007 qui voulait savoir si la
13: GSC. Excuse-moi, est-ce que c'est une bonne question?
12: On s'en fout.
16: Bah non, quand même.
13: Ah non, on s'en fout pas.
16: Il voulait savoir si la Jet Set, c'est une corporation mystère secrète cachée comme l'homme à la cigarette.
13: C'est une bonne question.
12: Je vois pas le rapport. Je vois pas du tout le rapport à ce que. Non, mais je vois pas le rapport avec.
16: Non, mais Gérard, moi je t'en pose une. C'est un peu comme Insect.
12: Non.
16: Si, pas. Il y a un gourou qui.
13: Jeu de mots. Une secte, jet secte.
16: Non, même pas.
12: Jet secte, c'est pas du tout pareil. Non, il y a pas de gourou comme.
16: Alors, c'est qui le chef de la jet secte?
12: Il y a pas de chef là-dedans.
13: Mais si, c'est.
16: Si.
13: C'est le grand.
12: Maïtenia.
16: C'est bon.
24: Ouais, bah écoute.
12: Ah, bah non, t'avais répondu, toi, à la question que tu m'as dit.
24: Je veux dire qu'en plus, ils vont même pas dans les supermarchés. Hein. Ils vont dans des magasins à eux, quoi. Il y a, je sais pas, Fauchon, tout ça, tu vois. Des trucs de Lusk, hein.
15: Ouais, tout à fait.
24: Les produits de Lusk, hein, ça coûte cher. Hein.
12: Ouais, mais de toute manière, c'est leur femme de ménage qui font les courses, comme elle a dit, Anne-Sinclair.
24: Ah, bah, quand tu remplis un caddie chez Fauché, t'en as au moins pour 3000 balles. Hein.
12: Ouais, mais attends.
24: Ouais, bah au minimum. Hein.
12: Ouais, mais c'est pas.
24: Attends,
13: alors que toi, t'es Fauché, t'as pas de caddie.
15: Bah ouais.
12: Donc, qu'est-ce que je peux dire maintenant? De toute manière, on peut pas croiser des gens comme ça dans la Jet Set, parce que des milliardaires et des gens de la Jet Set dans une grande surface, comme tout le monde a l'a dit, donc comme ils vont pas faire leurs courses, donc on peut pas en croiser un seul. Voilà. Donc 19e
16: question. Si vous pouvez encourager une personne à venir se connecter, parce qu'on est 9999, donc s'il y a une personne qui pouvait se connecter,
13: sortir les feux d'artifice.
12: Oui,
13: crache sur la console.
12: T'as raison, mais de toute manière, ils vont venir tout seuls, on va essayer d'en avoir un.
13: Il y a une surprise sur le table, on va appeler Bibi qu'elle jouisse.
12: On va essayer
13: Jouisse.
12: Il y a quelqu'un?
13: Non.
12: Non, bah tant pis, on termine avec ces trois-là pour les deux derniers.
13: Je vais avoir quelqu'un, mais je rappelle. Là.
24: Oui,
12: il reste... Donc, la suivante.
13: J'ai quelqu'un, excuse-moi, on accueille Lambert Wilkinson. Bonsoir.
24: Ouais. Ouais. Ouais. Ouais.
0: par une
5: senteuse.
0: Bonsoir,
5: Lambert.
0: Dis donc, je t'en prie, Gérard.
5: Ouais. T'appelles d'où?
0: De Nice.
5: Bonsoir, Denis. Fréquence.
0: 108.10.
5: Hein?
0: 108.10.
5: 108.1, pas 108.10, ça n'existe pas.
17: C'est plus précis. Hein.
5: Ouais, ça va plus vite pour moi. Bon, quelle est la différence entre un milliardaire et une personne de la Jet Set, Lambert?
0: Je sais pas, Gérard.
5: Dans la merde.
0: Moi, ce que je voudrais, c'est toi.
5: Lambert, tu vas retourner voir Manu au standard.
0: Non, je veux te voir toi. Gérard.
5: Non, mais moi je te dis, tu vas au standard.
0: Non, Gérard.
5: Moi je te dis, tu vas au standard.
0: Non, Gérard.
5: Tu lui dis bonne nuit à celui-là, Lambert.
17: Non, Gérard.
5: Et tu lui dis au revoir, c'est tout.
0: Non,
5: c'est moi qui commande.
0: Gérard,
5: Anne, c'est clair.
0: Respect pour Albert ou Stéphane.
5: Anne, c'est clair.
18: Oui, excuse-moi, oui.
5: Alors?
18: Oui, à mon avis, tout est lié, hein, tu vois, il y a quelque chose là derrière. Je voulais pas te répondre à ta question parce que tu vas un peu trop loin, quoi, c'est un peu...
5: Je n'ai fait envolé.
18: Franchement, oui, ben complètement, là, je ne pouvais pas répondre à cette question.
5: Oui, Anne, t'es conne, mais je t'aime.
18: Je suis trop bête pour ça, quoi.
5: Ah oui.
0: Ah,
5: tu vas pas répondre?
18: Ah ben non, j'ai pas de niveau, quoi.
5: Je m'en fous que tu répondes. Ouais, d'accord, ben dis donc, vous foutez vraiment de la gueule des gens quand vous voulez participer au débat, ça fait peur, hein.
0: Ça fait peur. Une gazelle fougueuse.
5: Je crois que vous avez pas envie de... Vous préférez appeler pour dire des conneries que d'appeler pour participer à des débats, hein.
18: Hein.
5: Ah non, mais... c'est ce que j'ai dit. Caliera.
0: Ouais, dis-moi que Gérard, là, avec tes questions, tu commences à me saouler, là. Ah, toi, t'es mexique avec ta voix.
5: En direct.
0: Tu commences à me saouler.
5: Bon, bah, Caliera, au revoir, alors, si je te saoule. Au revoir.
0: Au revoir.
5: Et Maïté... Maïtéa.
0: Pontenia.
5: Maïtéa, oui.
0: Moi, je pense que c'est une question de chiffres, parce que les millionnaires, en fait, elle est millionnaire.
5: Et milliardaires, hein.
0: Ouais, non, les gars de la Jet Set, c'est plutôt des milliardaires, alors qu'en fait, les autres, c'est des millionnaires, tu vois.
5: Donc, ouais, non, mais c'est pareil.
0: Bah non, c'est pas pareil. Attends, il y a quand même 3-0 de différence.
5: Ouais, mais si tu veux.
0: Ouais.
5: Jouer sur les 3-0 de différence.
0: Ah, on peut jouer sur les 3-0, hein, vu ton cul. Vu ton cul, on peut jouer, ouais.
5: Ouais, ben.
0: Ouais. 3-0.
5: Moi,
0: ouais,
5: Gérard, je pensais que vu ton compte en banque, tu pourrais pas faire partie de la Jet Set, mais tu pourrais peut-être faire partie de la Jet Sex.
0: Attends, qui c'est celui-là?
5: Eh, c'est qui?
17: C'est Lambert Razoir, là.
5: Lambert Casse-couille, là?
17: Ouais.
5: De Nice?
0: Attends, tu lui parles pas comme ça, il est quand même millionnaire en roupies, GG, hein, attention.
5: Ouais, bah lui, je crois qu'il est...
0: Je suis milliardaire en roupies.
5: Bon, alors, c'est... Ouais, Manu?
17: On accueille Mangeneux, et on accueille... J'adore ce genre de petites choses. Bonsoir.
5: Mangeneux, t'appelles d'où?
21: Bonsoir, j'appelle de Chamonix.
0: Comme par hasard.
5: Fréquence.
21: 112.1.
5: Et...
0: Vous
5: dites. Hey Manu, qu'est-ce que tu veux? C'est tout, c'était le dernier?
17: Bah,
5: la dernière pour...
17: J'adore ce genre de petites choses.
5: Pour les 3 minutes qui restent.
17: Bah je sais pas, ça dépend si tu les vires pas en 15 secondes.
5: Non, pour les 5 minutes. Rigo, ouais.
22: Oui, on vient de dépasser les 10 000.
5: Ah
22: et voilà, grâce à l'arrivée du...
5: Ah
22: Grâce à Cousin Gérard.
5: On est 10 000 ans.
17: C'est le 10 millième connecté,
5: ouais.
17: Tous ensemble.
5: Ouais. Bravo Gérard.
0: Cousin Gérard.
22: On est 10 000 ans, il y a la grosse Christine qui est arrivée.
5: Mange-nous.
0: 75 Paris.
21: Oui Gérard, je vois que tu m'entends.
5: Oui. Donc la question c'est quelle est la différence entre un milliardaire et une personne de la Jet Set?
21: La différence est très subtile en fait. Parce qu'une personne de la Jet Set n'est pas forcément millionnaire. Et,
5: Milliardaire,
21: oui, évidemment.
5: Ça, c'est la question, c'est le thème du débat, la Jet Set et les milliardaires.
21: Ah, c'était ça?
5: Ah, oui, c'était ça depuis minuit, c'est ça le débat.
21: Ah, d'accord. Mais en fait, ouais, je te dis ça, la différence subtile, c'est parce qu'en fait, il n'y a pas vraiment de différence. Ça dépend de plein de trucs.
5: D'accord. Lambert.
0: Ben moi, je voulais savoir si tes amis...
5: Oh, le Larsen.
17: T'es dans un TV ou pas, là?
5: Tu te crois où, là, Lambert?
17: C'est pire que le Verlan. Hein. Tout est inversé.
5: Oh, tu te crois où, Lambert? Bon, Lambert, au revoir.
0: Au revoir.
5: Hop, Manu. Au revoir, Lambert.
0: J'ai rien fait, Gérard.
5: Alors, tu réponds. Oh,
17: Lambert,
5: non, ouais, mais Manu.
17: Oui.
5: T'éteindrais ton micro, tu me ferais pas de Larsen, s'il te plaît.
17: Ah, pardon.
5: Parce que c'est toi qui faisais du Larsen. Lambert.
0: Moi, je voulais savoir, Gérard, si au milieu de tes amis clochards,
4: Si tu avais des amis clochards, ils considéraient que tu faisais partie de la jet set.
8: Hé, Lambert, espèce de gros PD, tu dégages.
24: Putain, la jet set de Roumain, enfin...
8: Allez, Manu, là où... Hop, au revoir à Lambert.
24: Je suis à fond.
8: Pourquoi? Parce que nous, quand t'as ramené...
24: J'ai bien chaud pour le standard demain.
6: Tu vois, moi, je me souviens que t'avais un pote clochard, justement, donc c'était pas très con ce qu'il disait.
8: Ouais, bah tu lui dis au revoir et c'est tout.
4: S'il te plaît, il pensait que tu faisais partie de la jet set puisque tu parles dans un micro.
24: Ah, sous les ponts, ouais.
8: Tu dégages, Lambert.
4: Non, je dégage pas.
8: Tu dégages.
4: Non, je dégage pas.
8: C'est moi qui commande, tu dégages.
4: Mais moi, je fais partie de la jet set.
8: Bah moi, tu fais partie de la bande des travaux, alors tu dégages.
6: Il est pas beau, votre monde.
8: Gérard, alors tu dégages.
6: C'est pourri.
8: Tu dégages. Manu, tu lui dis au revoir, terminé pour lui.
6: C'est surtout qu'on va faire la conclusion, alors.
8: Ah, bah oui, alors.
6: J'adore ce genre de petites choses qu'elle a.
8: Non, mais mange-le, ça y est, là, Gérard.
6: Non, mais tu écoute, c'est son nom. J'adore ce genre de petites choses. C'est un auditeur qui s'appelle J'adore ce genre de petites choses.
8: Ouais.
6: C'est ce que je te dis depuis tout à l'heure.
8: T'appelles d'où, petite chose?
24: Non, tu dis mon nom.
8: Ouais, je t'appelle comme je veux, mais tu me casses pas les murs.
6: J'adore ce genre de petite chose.
8: Genre, toi, tu me fais chier avec tes noms bidons, alors je lui dirai comme je veux. T'appelles d'où?
24: J'appelle de Montmorency.
8: 101.9.
24: Exactement.
6: Attention.
22: Et Gérard, sur l'IRC, on est 10 002 depuis l'arrivée d'une certaine Roselyne.
8: Ah.
22: Et il y a Candy sur l'IRC qui voulait savoir si on peut refuser d'être dans la jet set quand on est milliardaire.
8: Bon, on peut, si les milliardaires, ils peuvent refuser d'être dans la jet set, hein, c'est tout. Hein. Donc voilà, donc on va faire conclusion du débat.
24: Ok, super.
6: J'ai rien appris, moi.
8: T'as rien appris, parce que t'avais qu'à pas faire le compte.
6: Mais non, mais franchement, j'ai voulu m'intéresser au débat. On a posé des bonnes questions.
8: Ouais, non, mais t'avais qu'à...
6: T'as tout capoté, mon con.
22: Ouais. Moi, c'est la question que j'ai posée, t'as dit que c'était de la merde.
8: Non,
22: ça m'a vexé.
8: Non, c'est pas la manière...

0: quand j'ai pris la place de Max, quand j'ai annoncé le débat. Donc on a dit pas de portable. La première chose que tu m'as fait, tu m'as mis un auditeur, il avait un portable, on l'a gerbé. Donc tu savais très bien qu'il fallait pas de portable lors des débats. Donc moi ce que je peux te dire, Anka, c'est que tu as continué avec Max, mais moi, question de travailler le soir lors des débats comme ça, je peux te dire que ça sera plus possible qu'on travaille comme ça.
1: Non, bah, je vais être obligé de me reconvertir d'aller dans la Jet Set alors.
0: Bah, tu seras...
1: C'est pour que même des trucs avant. Alors.
0: Non, mais tu vas te reconvertir comme tu prends la place de Pildar, comme Pildar il va nous quitter à la rentrée. Donc tu vas continuer avec l'équipe et moi le jeudi je te veux pas au standard, c'est tout. C'est simple, c'est ce que j'avais à te dire. Maintenant, Max, il sait, on avait essayé lors de la nuit marathon, ça a été pareil. Donc, moi, je peux te dire que pour la rentrée, si on continue les débats, ça sera pas la peine de venir. Voilà.
1: Ouais, mais ça, c'est un peu de leur faute aussi. Hein,
0: Non,
1: il m'a pas laissé toucher au téléphone.
0: Non, mais même, c'est pas la peine de dire que c'est de leur faute. Tu sais comment que ça marche, t'avais qu'à...
1: Ouais, tu sais très bien que c'est eux. Hein.
0: Non, mais c'est tout.
2: Il y a encore 4 personnes, je crois, là.
0: Écoute-les, vite fait. Allô, ouais. C'est parti, hein. Il y en a un qui commence.
3: Ouais, GG, c'était Mégane. Je voulais te remercier d'avoir bousillé ma vie depuis 3 ans avec tes débats de merde. Donc j'espère que c'était vraiment le dernier, quoi.
0: Eh ben non, justement, parce que je reviens à la rentrée, manque de peau. Ouais, ben si ça vous plaît pas, ça.
3: Ouais, mais bon, faut déjà que tu finisses ta cure, t'en as pour au moins 3 ans, alors...
0: Toi, tu prends mieux d'aller te faire sauter ailleurs, au revoir.
2: Ah, c'est coupé. Tiens,
0: voilà.
2: Bien, c'est coupé.
0: Alors, après...
4: Salut Gérard, c'est Raoul, je t'aime.
0: Bonne nuit à toi. Après...
4: Salut Raoul. Salut Raoul.
0: Après... Allô. Oh.
4: Bon, après toi. Bon, GG, c'est ton pote Goldo, quand même. Hein. J'espère que ça va bien se passer, quand même. C'était pour toi, le sevrage, tout ça. Moi, je te propose, demain soir, on passe te chercher. Et tu te prends la dernière biture du siècle. On t'emmène aux putes, on fait tout. La tournée des grands ducs, hein, quand même. Grand seigneur.
0: Et merci. Merci, Manu, de m'avoir pris les mêmes auditeurs, parce que j'avais reconnu les voix.
5: Comme par hasard.
6: Ça fait trois ans qu'ils n'étaient pas passés, donc...
0: Ouais, mais t'avais pas à les prendre.
4: Merci. Bon, t'es trop chaud. Bon, Gérard, c'était Arnett. Bah, écoute, je suis à côté de la radio, donc si je peux venir te péter. Ça serait bien cool.
0: On a terminé.
4: L'année prochaine, arrête d'être con.
0: Ouais, bah toi-même.
4: Non, mais
0: au revoir.
4: Ok.
0: Donc, conclusion de l'IRC.
2: Alors, l'IRC où on a fini à 10003 grâce à l'arrivée du petit chacalin.
0: Oh, il était là aussi.
6: Je crois qu'il a plus de pattes. C'est fini.
2: Je sais pas s'il a glissé sur du verglas ou un truc comme ça. Donc il y a beaucoup de conclusions. Il y a une conclusion de Stéréo. Il dit qu'avec ta jambe, tu fais plutôt partie de la Q-Jat 7 et sans dit de la Jumbo 7.
6: Est-ce que c'est vrai que c'est elle qui a conçu le nouveau gros zinc d'Airbus? Niveau capacité, est-ce que c'est elle qui a donné des
0: noms?
2: Si c'est elle qui faisait l'homme, on me demandait.
0: Ouais, ben, il va faire enculer avec ça, il me confiait.
2: Voilà, conclusion de Gérard Lambert le cousin. Les télécoms sont devenus milliardaires grâce aux factures des 10 000 connectés qui ont perdu leur argent en écoutant un débat de merde.
0: C'est de leur faute,
2: il a pas très tort. Il y a Sniper07 qui dit ouais, Gérard revient à la rentrée. On a de l'espoir.
6: Attends, excuse-moi, je crois que Fildar se prend pour match à déranger.
2: Il est 3h. Ok, Manu qu'enchaîne, GG est à la Jet Set, ce que Sandy est à la minceur, pourquoi pas.
0: Ouais.
2: Fourbe qui dit que les courses de Jet Set sont dangereuses, il a pas tort et c'est un peu tout radossi. Conclusion de Yankee, c'est au nombre de ces morpions que Gérard est milliardaire, là il a pas forcément tort. Et dernière conclusion, t'as vu. Conclusion mythique de Turpentine qui dit que ton débat nous
0: vénère. Ça m'aurait étonné celle-là. Conclusion, qu'est-ce que j'ai à dire? Dommage que ça s'est mal passé avec Fildar. Ça m'aurait étonné que tu me casses pas les débats, hein. De toute manière, t'as l'habitude.
6: Je m'en vais, c'est la dernière fois qu'on bosse ensemble, tu le sais ou pas?
0: Bah ouais, mais tant mieux. Je serais bien tranquille à la rentrée.
6: Par contre, je peux venir chez toi le week-end boire des pots.
0: C'est ça, tiens.
6: Mais non, tu peux plus.
0: T'as plus le droit, hein.
6: Ou du coca, un peu. Tu vas tourner à la tournée.
0: Qui sera à tes côtés à la rentrée.
6: Non, moi je suis plus là non plus à la rentrée.
0: T'en sais rien.
6: T'as Ranka et Noémie.
2: Chaud.
6: Je te le dis, hein, moi je fais un autre boulot, je bosse plus ici, moi, à la rentrée. Hein.
2: On me rejoint sur France Info.
0: Qu'est-ce que j'ai à dire? Bah rien de spécial. Donc je vous souhaite une bonne nuit, de bonnes vacances. Et puis
6: d'ailleurs, tu pars où toi?
0: Nulle part.
6: Tu vas où?
0: Ça regarde personne, donc j'ai dit que je le dirai pas où que je veux. Bon. C'est tout, terminé, point final à la ligne. Donc pour ça, vous allez retrouver, c'est qui?
6: C'est Jay ce soir.
0: Donc vous allez retrouver Jay pour la nuit sans pub, et là on se met.
6: Un petit de disque?
0: Oh, t'es chaud toi?
6: Bah oui,
0: les deux pieds.

0: avant, ça te dérange pas?
1: De quoi?
0: On met un petit disque avant.
1: Oh, aucun problème.
0: Voilà pour vous.
1: Il y a le débriefing ou pas?
0: Non, il n'y aura pas ça.
2: C'est quoi d'ailleurs le titre?
0: Tu l'as pas?
2: Bah non, ça y est.
0: Ah, putain. Merde.
2: Non, alors, tu fais quoi là?
0: Bah attends, faut le noter.
2: T'impues, parce que.
0: Excuse-moi,
2: j'ai. Et demain, bah, vous allez retrouver toute la Dream Tease.
0: Non, Dream Tease, c'est nous, mon con. Hein.
2: Vous allez retrouver Max, Manu, Fildar et Anka et Noémie.
0: La Slip Team,
2: ta gueule. Vous allez retrouver Manu, Max, Fildar et Anka et Noémie pour la libre antenne normalement. Et moi, je vous souhaite de bonnes vacances. De toute manière, je serai à l'écoute quand même pour savoir ce que vous allez dire.
3: Ah, t'es encore un peu
2: voilà.
3: Alors.
2: Ta gueule, toi, derrière.
0: S'il vous plaît, attendez, je suis en train de
2: respect pour les gens qui vont... Donc voilà, donc...
1: Tu veux ou pas, ton scud?
2: Bah, je sais pas, il est en train de dormir, là.
0: Deux secondes.
1: C'est long, hein.
2: Ouais, mais fais ton rapport.
0: Vous avez des voix d'homosexuels de l'autre côté.
2: Estelle.
1: Qu'est-ce qu'il faut pas entendre?
2: Eh, tu fais ton rapport, hein, pour demain, hein.
1: Et Gérard, t'oublies pas ta jambe.
2: Ta gueule, toi, tu te la corroges dans le cul, ta jambe.
0: Je suis une gomme sur la patte, elle a un fanari, ta jambe.
4: Bon, on va vous laisser entre humoristes.
0: Ok. C'est bon, le titre est prêt.
2: Ah, ça y est, quand même, bah punaise.
0: On va vous souhaiter une bonne nuit. Et, Gérard va se balancer le disque.
2: La boulette de mon papa avec 10 mois. Donne-moi 2 francs pour un babier. Je vous souhaite de bonnes vacances à tous.
0: Quand il est dans son bic.
2: C'est toi.
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7: J'espère que vous passez une agréable soirée à l'écoute d'Adré. L'adresse, c'est www.adré.fr. Alors Céleste, est-ce que tu as bien aimé ce débat? Le débat sur la Jet Set.
8: Oui, c'est l'un des plus mythiques de toute façon des débats.
7: Moi, c'est un de mes préférés avec celui des radios libres qui arrive après.
8: Hein. Oui, effectivement, oui.
7: Alors, beaucoup de messages qui sont arrivés par mail au julien@t-one.fr. Alors, le squal qui m'écrit, c'est énorme ce que vous êtes en train de faire pour juger, pour les fans que nous sommes et pour les internautes qui sont sur internet. C'est ça aussi l'esprit qui se dégageait de derrière la radio, le squal. Ensuite, Alexandre, bonsoir, je voulais juste dire que c'est une belle initiative d'avoir fait cette nuit en hommage à ce poète, à cet humoriste malgré lui, à notre ami et à tous, Gérard. J'ai la larme à l'œil rien qu'à écouter ces débats et entraînant sur le site webgg.net, repose en paix, Gérard. Ensuite, Cornelius, rien juste pour me mettre un pouce, c'est gentil, j'aime les pouces.
8: Ah oui.
7: Merci pour cet hommage et pour les dieux de la radio, que les dieux de la radio vous gardent sous son aile pour une longue carrière. Désolé, j'ai du mal, hein, il commence à faire tard, j'ai un peu de mal. Alors, un poème également. Salut, j'ai fait ce petit poème en hommage à notre GG national, mon bébé. Je voudrais te dire 5 lettres sur un haricot vert. Je voudrais te dire les 5 lettres sur une pelle à tarte. Je voudrais te dire les 5 lettres sur un pack de cristalline. Je croyais qu'il allait dire sur un pack de 33 Explore.
8: Moi aussi.
7: Je voudrais te dire les 5 lettres sur une mouche tsetse. Je voudrais te dire les 5 lettres sur une huche à pain. Je voudrais te dire les 5 lettres sur une bolémique. Je voudrais te dire les 5 lettres, mais je suis trop timide. Voilà, point nananigne. Big up à tous les membres de WebGG et d'Adrénaline Radio. Gardez la positive attitude.
8: Attends, je sais pas quoi. C'est quoi les 5 lettres?
7: Les 5 lettres, je t'aime, non, je crois. Non, je sais pas compter, c'est pas grave.
8: Oui, ben, c'est qui qui a envoyé le mail?
7: C'est illisible.
8: Ok, ben, l'homme illisible. Ça serait sympa que tu dises c'est quoi les 5 lettres.
7: Oui. Alors le squal qui nous a encore écrit un autre message. On a beau avoir entendu 10 fois les débats, on se marre toujours autant en l'écoutant. Bien plus qu'un simple animateur, Gérard fait partie désormais de ces légendes qui ont marqué la radio libre et la bande FM. Grâce à Max et surtout grâce à lui, il était tout simplement doué et bien plus intelligent que ce qu'on pouvait penser. C'est bien vrai, voilà, ton message a bien résumé la situation. Ensuite, salut, c'est Stargazer. Il y a moyen de passer... Ah oui, ça, c'est, va prendre le standard.
8: Ok.
7: Alors, un message de Stargazer, il y a moyen de passer des sons hors débat, genre statistiques de Goldo, GG, etc. C'est ce qu'on va faire tout de suite après, tu vas le voir. Ensuite, un message de NP, GG, tu nous manques beaucoup et contrairement à ce que beaucoup disent, tu n'es pas sale. Signé Christian Split. Laurent Grassin qui dit, salut, dit Julien, après le débat sur la Jet Set, peux-tu faire un gros pouce à mon pote GG de Fun? Merci beaucoup mon pote. C'est fait. Et Coco Romeo, message pour GG. Salut Julien, petit message, très simple pour GG. Salut GG, j'espère que de là-haut tu nous écoutes. Un message tout simple pour quelqu'un de simple comme toi. J'ai commencé à t'écouter, j'avais 13 ans, j'étais tout seul dans mon lit, je t'ai adoré à la radio, j'aimerais toujours tes débats. Merci à toi pour tous les beaux moments passés sur Fun. Bonne bourre, bonhomme. Voilà, pour vous aussi, lâchez vos messages, julien@t-one.fr. Pour intervenir à l'antenne, c'est aussi simple, 0870 360 360. 60 ou bien par SMS en envoyant adré et votre message au 610-71. Alors on va se faire une petite pause musicale avec le son de Akon, c'est Lonely, et puis après on retrouvera tous les hommages qu'il y a eu sur toutes les radios nationales de France. Hello.

0: avec Lonely. Mr. Lonely.
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0: Tu nous appelles au 0870-360-360 pour intervenir en direct sur Adrénaline. Jusqu'à tard dans la nuit, on se fait une soirée spéciale GG sur Internet. Bah, il fallait bien en faire une, hein, mon Chris.
2: Ah oui.
0: Il fallait en faire une.
2: une grande soirée.
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0: Et puis, on va s'écouter un petit remix qui a été fait sur GG. Excusez-moi. C'est le remix de Tribute. Et puis après, on revient tout de suite pour s'écouter les hommages qu'il y a eu sur les diverses radios.
4: 8h45, avant de faire un petit point sur le rappel des titres, je voulais quand même rendre encore une fois un hommage pour un grand monsieur de la
5: radio. Oui, bonsoir monsieur Gérard.
6: Bonsoir GG.
7: Bonsoir Gérard.
8: Bonsoir Gérard.
9: Donc bonsoir à tous et puis donc bienvenue pour les débats du jeudi soir.
10: Bon allez, les gens sur internet, je vous en supplie, revenez.
11: Je suis simplement un mec comme tout le monde.
12: Point final à la gueule.
10: Parce que le jour où que les routiers vont être forcés de transporter leurs marchandises par rail, ça va être pesable et c'est pour ça que le débat sur les routiers va venir très bientôt.
13: Alors on va accueillir Pot de Chambre, 21 ans de Montluçon.
14: Impeccable.

0: avoir du mal à le trouver parce qu'il vaut quand même assez cher. C'est le dernier Magnum. Le Magnum sur Poussinder. J'arrête tout. Donc vous choisissez.
1: Donc c'est la mort de la radio, c'est la mort de mes émissions, c'est la mort de la FM en règle générale. C'est-à-dire qu'on est tous condamnés à retourner sur les grandes ondes. Hein.
0: Ben disons ça sera la mort que ça sera la mort du petit cheval blanc.
2: Bon début de soirée, enfin bon début de nuit à tous, il est minuit sur Adré.
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2: Il est minuit pile sur adré, www.adré.fr. Pour nous lâcher vos messages, c'est très simple, julien@t-1.fr ou bien simplement par le standard 0870 360 360. Ça vous coûte le prix d'un appel local partout en France. Et puis là, on va s'écouter les hommages qu'il y a eu sur diverses radios. On commence tout de suite par Énergie.
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7: Voilà, et avant d'accueillir Sarah, je voulais rendre, je l'ai fait hier soir, le 6-9 l'a fait ce matin, un hommage à Gérard, vous voyez, le grand poète dont j'ai parlé hier. Il avait sévi pendant quelques années sur Fun Radio avec Max. Et voilà, il est parti le 10 mai. Et je voulais encore une fois lui rendre un petit hommage. Et d'ailleurs, si vous avez envie de vous aussi envoyer des messages, tout ça, il y a plusieurs sites qui existent, notamment webgg.net ou encore psychoplayer.com. Voilà, comme ça vous avez les adresses, vous pouvez aller envoyer vos messages, tout ça. Et le message est passé d'ailleurs. Bon, on a Sarah voilà. Qui l'a donné.
2: Donc,
7: sous bois. Bonsoir.
2: Ça c'est ce qui s'est passé sur Énergie. Ensuite, il y a l'annonce que j'ai faite moi sur la radio où je bosse, donc Fréquence Plus 106.6 FM. Bonne fin d'après-midi à tous, il est 17h sur Fréquence Plus et comme tous les jours dès 17h on retrouve le Drive Time jusqu'à 20h. Alors je suis venu ici dans les locaux pour vous dire que tout va bien, hein, ne vous inquiétez pas. Je serai de retour dès demain, dès 17h. Alors également je tiens juste à transmettre mes hommages parce qu'un grand monsieur de la radio est mort récemment. Il a bercé notre adolescence et surtout nous a fait passer des nuits blanches. Voilà, vous avez quand même compris que je parlais de GG qui sévissait sur Fun entre 97 et 2002. Pour en savoir plus, hein, je vous invite à aller sur le www.webgg.net ou alors sur le forum de Radio Actu www.radioactu.com. Quant à moi, je vous dis à demain dès 17h et puis passez un bon début de soirée. Voilà, ça c'était moi, vous m'avez reconnu. Et puis ça s'est passé sur une autre radio, alors je sais pas du tout laquelle c'était, je vous laisse écouter.
8: On va continuer avec alors là c'est Dr Willy. Et donc pour ceux qui sont adeptes d'une autre radio sur Nuf Radio, à l'époque il y a quoi encore un ou deux ans avant que on va parler d'une personne avant de se faire foutre à la porte, il n'y a pas d'autre mot, de la radio. Alors là, il a dit quelque chose qui n'aurait pas dû dire. Dans un sens, la radio a bien réagi en le foutant à la porte.
9: Propos nazi, si je me souviens.
8: Tout à fait. Voilà, c'est bien. Donc, moi, pour éviter de me faire foutre à la porte, je vais pas le dire. Donc, on va passer une parodie de lui, qui date de l'année 2002, je crois, 2001-2002. Ça s'appelle « Je sens pas bon ». C'est donc, il m'a demandé de lire un petit texte qui l'accompagne. Donc, je vais résumer vite fait. Donc, GG, alias Gérard de Suresne, est décédé mardi 10 mai à l'hôpital de Montluçon, dans l'Allier. Il est mort d'un cancer des poumons alors qu'il était entré à l'hosto pour une opération des jambes. Il a été enterré le mercredi 11 mai au soir dans l'ignorance la plus totale, seul, tristement. Il a été mis dans une fosse commune. Le docteur Willy fait tout ce qu'il peut avec quelques amis fans, eux aussi, pour tenter de lui offrir une petite pierre tombale. Non, une pierre tombale. Ce qui serait le minimum. Max, justement, l'animateur. L'un des animateurs phares de NUF, quant à lui, a justement balancé une connerie à un auditeur qui voulait des nouvelles de Gérard. Et justement, Max a dit, alors qu'il ne le savait pas, qu'il était mort. Et c'est vrai, j'ai écouté, l'auditeur a demandé, est-ce que tu as des nouvelles de Gérard? Max lui répond, bah non, il est mort. Et juste après, en reprenant l'antenne, il a dit, non, c'est une blague, et il est en train d'élever des moutons dans les Vosges. Voilà ce qu'il lui a dit. Et donc, il ne savait pas que c'était vrai. Donc, encore merci de balancer cette info dernière minute, comme on dit. Voilà un petit message de Dr Willy. Voilà, il voulait en passer par l'antenne de Graffiti, de la libre antenne, pour passer.
2: Voilà, donc vous l'avez compris, c'est Radio Graffiti, une FM quelque part en France. Et puis là, on va s'écouter l'hommage de Morad sur Europe 2.
8: Bon, j'ai jamais été trop adepte, mais j'ai décidé, bon, j'ai dit, ok.
3: Bah avant de partir, alors, j'aimerais rendre hommage à Gérard Le Suren, qui est animateur sur une radio concurrente et qui a fait un bon boulot.
4: Ouais, exactement, mais qui est mort, et c'est vrai qu'il y a des gens qui l'ont, enfin, qui l'ont utilisé, ce mec-là, parce que c'est quand même, il faut le dire, un pauvre monsieur qui, qu'on a utilisé, dont on s'est foutu, enfin, dont beaucoup de gens sont foutus pendant pas mal d'années, mais qui était loin d'être con, et qui était malade, et il était simplement malade, et ce mec-là est mort, exactement, et c'est odieux, ce qui se passe pour ce mec-là, c'est odieux, et je le dis vraiment, parce que c'est quelqu'un, effectivement, qui a fait marrer beaucoup de gens à son détriment, ouais. et comme tu dis, qui est mort dans une fosse commune. Mon c'est mouton, absolument ordurier ce qui s'est passé pour ce mec-là, mais vraiment...
3: Il a eu des centaines de fans, et quand il est décédé, personne ne l'a dit, personne ne l'a su, même la presse n'a pas relayé, il y a
4: non, mais attends, sans aller jusque-là, mais tu vois, c'est simplement qu'il y a des gens qui ont bien utilisé ce mec-là, c'était uniquement rendre hommage à ce mec-là, parce que malgré tout, ils sont bien foutus de sa gueule au moment où il fallait, et que là, derrière, bah, il fallait peut-être être derrière, et puis comme tu dis, il finit dans une fosse commune, ce mec-là. Pour ceux qui ne savent pas quoi on parle, c'est des gens de radio, malheureusement, et il est parti parce qu'il était mort, et il est mort d'alcool.
3: Quand il a cancer du poumon, je crois qu'il a vraiment fusillé, ça.
4: Et donc voilà, c'est un petit peu hard. En tous les cas, Sylvain...
3: Merci ton hommage, Morad.
4: Pas de problème, c'est normal.
2: Voilà, donc ça, c'était l'hommage de Morad, et bien sûr, celui qu'on a attendu pendant un jour entier. Vous savez, lundi, on était tous derrière notre poste à écouter Fun Radio. On était tous derrière Max, il a rien dit, on a tous appelé les standards et puis finalement il en a parlé mardi.
9: J'ai un autre message également très personnel que je tenais à faire passer dès le début de la soirée, et toute l'équipe bien sûr se joint à moi, encore plus des gens comme Manu, dont je vais parler, qu'il a extrêmement bien connu. C'est le Gérard de Suren, notre Gérard de Suren, qui on l'a appris en fin de compte par votre intermédiaire il y a un jour ou deux, on a vérifié l'information, il est vrai, c'est pour ça qu'hier nous ne l'avons pas fait, a malheureusement perdu la vie, décédé, voilà, c'est malgré ce qui a pu se passer entre lui et moi, malgré les antécédents, certains disaient oui, il parle plus de lui, machin, etc. J'ai toujours eu une pensée affective pour Gérard, et voilà, en apprenant la nouvelle en début de semaine, forcément on a été tous, moi le premier, extrêmement touchés, et donc on a une pensée pour lui, où il se trouve, ainsi que sa famille ou des gens de son entourage proche, peut-être qui nous écoutent ce soir, ou des gens qui effectivement qui ont été fans de Gérard et qui nous en ont parlé à plusieurs reprises. Donc voilà, il était bien évident qu'on allait en toucher un mot, c'est chose faite, on reviendra pas là-dessus, on rentrera pas dans les détails, c'est pas le but de la manœuvre, mais c'était le strict minimum de rendre hommage à Gérard, qui était, pour ceux qui ne le connaissaient pas, un auditeur fidèle, qui intervenait très souvent sur les débuts de mes émissions il y a une dizaine d'années, et qui venait très régulièrement nous rendre une visite dans les studios. Voilà, donc
2: voilà l'hommage de Max, et puis on retrouve l'hommage d'une radio clermontaise, c'est RVA.
10: 8h45, avant de faire un petit point sur le rappel des titres, je voulais...
2: Clermontoise, pardon, excusez-moi.
10: Un hommage pour un grand monsieur de la radio, Valentin, vous serez d'accord avec moi, Gérard de Suren, vous connaissiez ?
11: Oui.
10: Eh ben voilà, il nous a quitté il n'y a pas très très longtemps, c'était le 10 mai dernier. Gérard de Suren, pour les amateurs, il a quand même bossé avec un mec qui s'appelle Max, qui est sur une radio qui s'appelle Fun Radio. Et Gérard de Suren nous a quitté il y a quelques jours, c'était 7 jours précisément, il y a tout juste une semaine, donc c'était mardi dernier, le 10 mai. Vous pouvez lui rendre hommage si vous le souhaitez sur un site internet qui s'appelle webgg.net, profitez-en, laissez tous vos messages. C'est quand même un mec qui a marqué la bande FM dans son époque. C'est c'est un monument de l'histoire de la radio qui s'est effondré il n'y a pas très longtemps. Donc on voulait lui rendre un petit hommage. Webgg.net pour témoigner, laisser tous vos messages sur leur forum. Hein, n'hésitez pas, vous pouvez le faire à tout instant du jour comme de la nuit. Vous pouvez également nous rejoindre sur internet, sur notre forum à nous, et vous exprimer à ce sujet si vous le souhaitez. www.radio-rva.com pour l'instant, rappel des titres.
2: Voilà, c'est ce qui s'est passé sur Radio RVA, une radio donc clermontoise. Hein, Chris ?
8: Oui, tu sais bien parler français.
2: Ah oui, remarquer. C'est une passion le français. Oui. Alors je sais pas, à une époque, je sais pas si vous vous rappelez, GG recevait souvent chez lui des tracks. Il appelait ça des tracks. C'était en fait des papiers qui étaient faits par fesses de babouin, machin, des trucs comme ça. Et donc il suffit d'écouter, c'est des tracks qui le rendaient fou en fait. Hein. Il croyait que c'était diffusé partout alors qu'il y avait que lui qui l'avait. Il faut s'écouter ça, c'est du pur bonheur. Ouvrez grand vos esgourdes, comme disait GG.
9: Nous avons donc, Anne-Laure, avant que tu discutes avec la maman de Manu, quand même un gros dossier.
2: N'oubliez pas quand même de nous écrire vos petits messages, julien@t-1.fr pour les mails.
9: Un track, exactement. Mm-hmm. Et à cette occasion, heureusement, j'ai deux avocats qui m'entourent et qui travaillent, qui connaissent bien Gérard. Je leur en ai parlé il y a déjà 2-3 mois de cela. Ils ont étudié le dossier, ils ont voulu. Ils vont se présenter eux-mêmes. Bonsoir à vous.
11: Bonsoir. Donc, je présente mon collègue, Maître Gravelax.
12: Bonsoir.
11: Et Maître Suffleur pour moi-même.
12: Voilà.
11: Donc nous sommes mandatés donc par Fun,
12: la mairie de Paris,
11: l'assistance publique aussi sur différents litiges qui opposent, je dirais Gérard, à différentes personnes qui émettent des tracts, c'est ça?
12: Oui, tout à fait.
11: Donc nous avons étudié le dossier, nous avons écouté plusieurs fois les bandes annonces, je dirais de Gérard et toutes ces interventions, on peut dire. Et donc nous aurons des commentaires à émettre, Maître Gravelax et moi-même concernant ça.
12: Oui, Maître Gravelax, oui.
13: Oui, on a effectivement la preuve devant nous là actuellement, avec un track qui met en cause.
12: Ah, tourne le micro, si vous voulez tourner le micro vers voilà.
13: Qui met en cause certaines
12: personnes
13: de Gérard.
12: D'ailleurs Gérard qui a le track sous les yeux et qui est en train de le montrer à ses avocats, qui l'ont à Nord, hein, les deux avocats l'ont. Ce qui serait. Oui.
11: Oui, moi ce que je propose c'est que Gérard mette les pieds dans le plat et puis lise le track.
12: Oui, qu'il n'y a pas de preuve de toute façon.
11: Tout à fait, qu'il le lise et après donc on discutera, je dirais, des faits.
12: Et des modalités.
11: Exactement. Il faut savoir qu'on peut aller jusqu'à la cour martiale pour les faits qui ne sont pas appliqués. Alors attention. Hein.
12: Donc il y a quoi? Il y a prison? Qu'est-ce qu'il peut y avoir? Une amende sévère? Une prison peut-être?
11: Je vais laisser parler mon collègue Maître Gravelax qui est spécialisé dans les peines.
13: Donc on a étudié effectivement le code pénal à fond et là cet après-midi avec mon collègue Maître Suchard, effectivement, c'est 3 mois de prison, 500 000 francs d'amende, et
12: tu vois,
13: donc ça peut aller très très loin, effectivement.
12: Alors justement, Gérard, maintenant que les gens savent bien que c'est pas de la blague, il y a vraiment deux personnes qui travaillent sur ce dossier et qu'on ira jusqu'au bout.
13: Tout à fait, on est là pour ça, on est là pour défendre Gérard.
12: Les droits de Gérard.
14: Disons déjà bonsoir à tous, pour commencer, donc bonsoir Manu, bonsoir Fildar, bonsoir Rigaud, bonsoir Max, et donc bonsoir à vous maître, et bonsoir madame la mère à Manu. Donc je suis arrivé, il était 22h30, disons 22h, donc il y a une personne qui m'interpelle juste devant la radio en me disant comme quoi que il y avait ça qui était mis sur la voiture, donc moi j'ai fait le tour. Donc moi j'en ai jamais pas vu sur les Champs-Élysées. Donc ce qui m'a étonné c'est que ça soit mis, parce que tu l'avais annoncé depuis hier comme quoi que je venais de un peu plus longtemps.
12: Oui.
14: Et ce que j'ai pas compris c'est comment que ça se fait que la personne les a retirés des voitures alors que sur la voiture j'en ai vu aucune.
12: Alors donc peut-être lire, non? Peut-être mettre les avocats, non?
11: Oui, ce que je pense, c'est que Gérard, vous pouvez peut-être lire un peu, je dirais...
12: Même la totalité.
11: La totalité du track, comme
12: sauf,
11: si bien. Non, faut tout lire. Là, c'est la transparence. Hein.
14: Non, sauf... sauf les trois parties que j'ai signalées...
11: Oui, mais il faut quand même les exposer aux auditeurs.
14: Ouais, parce que
12: des adresses. Ça, c'est obligé, oui.
14: Non, parce qu'il y a deux trucs que je veux pas lire, et ça concerne le problème avec Sandy, donc je veux pas...
11: Si vous voulez, vous pouvez les lire.
14: C'est
11: notre métier.
12: À votre donc, respect, écoutons. Alors Gérard va parler. Attention, silence, on arrête le standard, on va demander une concentration totale.
14: Donc déjà, il y a le premier papier, si tu pouvais me mettre un petit peu de son, s'il te plaît.
12: Je suis à fond là, c'est peut-être parce que je suis à fond dans les deux.
14: T'es
12: à fond là?
14: Moi je suis à fond et j'ai rien du tout là.
12: Ah bon, alors il y a peut-être encore un problème de la fois d'avant. Et là?
14: Là ça va déjà un peu mieux.
12: Voilà. Alors.
14: Et donc il y a un truc qu'on a du mal à lire parce que ça a été, disons, j'arrive à le lire avec la lumière, c'est le seul site web officiel.
12: Attends. On va faire.
14: Ah non, mais pas trop quand même parce que. Ça a éblouit quand même.
12: Il y a une bougie chez lui.
14: Alors. Donc, il y a marqué dessus le seul site web officiel en collaboration directe avec Gérard de Suren et Sandy, le Kleps Mystère, par Perfouras et Fesses de Babouin. Alors donc, ces deux-là, ils commencent à me les gonfler. Donc, Rigo, ce soir, je ne veux pas entendre parler de Perfouras et Fesses de Babouin parce que, de toute manière, ils sont régulièrement lors des débats.
12: Tu peux les kicker ou pas?
15: On peut les kicker, ouais.
14: D'accord. De toute manière, on va s'amuser avec eux.
12: Tenez-vous-en sur vos gardes.
14: Donc, décrouez sur ce magnifique site des heures de débat de merde, des conseils bidons donnés par des poivrons, des vidéos de gros gueulards ou autres, du jamais vu sur l'internet multimédia,
11: interactif, objection.
14: Interactif. Et bientôt sur une interview exclusive. des plus gros. Alors des plus gros ploucs de quoi, des plus gros ploucs
15: de Paris.
14: Ouais. Si ça avait écrit mieux que ça sur une imprimante, ça serait mieux. Donc Gérard et Sandy ont accepté de nous confier tout sur leur vie privée, alors que c'est faux, leur habitude, leur délire, leur pratique sexuelle, donc ça c'est faux. Statologique,
15: scato.
14: Ouais, scatologique, zoophile. Alors ça, de la zoophile, de toute manière, j'ai jamais pratiqué comme ça.
15: C'est comment
14: tout à l'heure, toi, tu vas te prendre un sac à main
15: Non, pas un sac à main.
14: Non, mais tu vas t'en prendre une tout à l'heure, ça va te
9: faire plus drôle. Attends, pour les avocats, c'est important, Gérard.
15: Attention, Gérard, ne vous énervez pas.
14: Donc là, ça va te faire tout drôle parce que quand tu lis du courrier à l'antenne
15: Gérard,
14: comme ça m'énerve.
15: Gérard, on est là pour vous. Ne vous mettez pas à dos, nous.
14: Alors, comment vivre avec 1 euro par mois? Donc ça, c'est parce que tu as été fouillé dans les poches à Maxime, quoi. Donc ça...
15: On peut rappeler, Maître Gravelax, on peut rappeler le cours de l'euro?
16: 6,52, je crois.
15: Non, 6,55, 9,57, merci.
14: Voilà.
15: Continue, Gérard.
14: Alors, expliqué par Gérard, les recettes de cuisine à base de rats crevés, ramassées dans les caves des hospices, et description du corps d'Henri.
15: Du petit corps.
14: Du petit corps d'Henri par Sandy, la jouisseuse du 15e. Alors, un conseil que je donne.
15: Ah, vous n'avez pas fini, il y a aussi l'adresse internet que l'on peut spécifier.
14: Alors, de toute manière, on est dessus. On est dessus, Max, si tu pouvais regarder. Et ça, je voudrais bien que ça soit retiré du site internet. Donc
15: on
14: c'est.
15: Peut pas.
9: Attends, la question que je pose à Rigaud, est-ce que tu peux kicker le site?
17: Alors, malheureusement, je peux pas.
9: Mais tu peux faire quelque chose,
17: faire appel aux autorités compétentes.
9: Ah bah ça c'est
14: non, non mais ça, moi de toute manière c'est simple, ça va être clair, ce soir je préviens, on fait la nuit marathon, mais là, maintenant, Max, tu rigoles pas moi. Moi je ne rigole pas là-dessus.
17: Avant.
14: C'est ma vue privée.
17: Avant.
14: Alors ma vue privée ne regarde personne.
17: Explique pas tout ça.
14: Non, mais ça, j'en ai rien à foutre.
17: Ah, c'est quoi ce site-là?
15: Calmez-vous, Gérard.
14: Scandale. Hein,
15: nous sommes là, quand même.
14: Alors ça, de toute manière, je vais les garder.
9: Ah, mais attends, ça va.
15: Parle devant ton micro.
14: Moi, de toute manière, j'en ai un exemplaire. Moi, j'en ai récupéré je sais pas combien. Hein. Donc, un conseil que je donne, c'est on fait une nuit marathon et après, pour la fin du mois, ça sera niet. On avait prévu quelque chose.
9: D'ailleurs, faut bien retirer les dossards. Hein.
14: Ouais.
9: N'oubliez pas les gars.
14: Alors on avait prévu quelque chose pour
9: on mélange tout là. Oh là là, calme-toi parce que là ils sont là et t'as de la chance d'avoir deux avocats.
14: Ah non mais attends, tu crois que je vais me calmer alors qu'on parle de Sandy, on parle de ma vie privée.
9: Alors qu'est-ce qu'on peut dire les avocats?
15: Bon. Maître Gravelax, je vous laisse la parole.
16: Je crois qu'on est en face d'un fait effectivement qui
9: Oui, je vous écoute, parce qu'il vous écoutait pas mal.
16: Ah d'accord, nickel. Donc
9: Pardon, Gérard. Alors écoute.
16: Donc effectivement, on met en avant votre vie privée, à la fois sexuelle, scatologique, zoophile. Bon, c'est vrai que c'est quand même des réprimandes assez dures, quoi, je veux dire. Donc les personnes qui ont fait ça, effectivement, peuvent passer, je pense, devant une cour martiale. Hein,
9: bah, donc, peut-être qu'on pourrait s'adresser directement aux futurs petits cons qui voudraient eux aussi s'amuser à faire comme eux.
16: Ah oui,
9: et les prendre par exemple, de les menacer, peut-être, non?
16: Ah oui, tout à fait.
15: Non mais aussi il faut spécifier aussi qu'on met en cause aussi les hospices.
9: On a le micro. Ouais.
15: Les hospices, donc je cite la 16e ligne du track. Comme quoi donc les recettes de cuisine à base de rats crevés ramassés dans les caves des hospices. Donc étant mandaté par les assistances publiques, ça peut aller très très loin. Alors les personnes qui font ça, attention.
16: Effectivement, on vise aussi les hospices de l'assistance, comme quoi il y aurait effectivement des rats qui traîneraient dans les cuisines.
9: Ça va très loin donc.
15: Parce que là, nous avons eu le même cas pour le service gériatrie, où on a de gros soucis, donc là, ça... Bon, je comprends Gérard.
9: On en parlera dans un instant, Gérard, et puis Anne-Laure, vous inquiétez pas, et puis après, tout le monde va venir s'installer devant le micro. On fait une pause.
14: Qu'est-ce que tu as donné, toi? Qu'est-ce que tu as donné en 12 mois?
17: Y'a rien.
14: Qu'est-ce que tu donnes, là, en 12 de mois?
17: Y'a rien.
9: En 12 de mois.
15: Un document à mettre au dossier, tout simplement. Calmez-vous, monsieur Gérard.
16: Ah, nous sommes en train de l'étudier actuellement.
14: Eh, hey, Fildar, j'ai déjà prévu que maintenant tout mon courrier, tu le donnais pas sans que je sois là. Alors dans ce cas-là, je dois le lire en premier, d'accord?
17: Bah oui, c'est les avocats.
14: Ouais.
9: Il a cru bien faire en le donnant aux avocats, Gérard, là, pour une fois, il a bien voulu faire les choses.
14: Fais bien gaffe à toi.
18: faudrait le lire.
19: Ouais, non, mais
20: c'est énorme.
19: Tu risques de mal finir dernier mois.
20: Non, mais calmez-vous, Gérard.
21: Bon, alors, il y a ce deuxième track en question.
20: Ça n'a rien de s'exciter.
21: Non, alors, ce document, on va le lire calmement en direct, parce qu'il faut que ça serve de preuve dans un instant. On va faire une pause, parce qu'on est obligé. On revient avec Anne-Laure. Elle est nue marathon, on va continuer. Et à partir de, après ce problème de lire, on va lire ce track, attention, c'est dans 3-4 minutes. Après la pause pub, on revient directement avec ce problème de track discuté par ces deux avocats qui sont là pour aider Gérard. Et de toute façon, le dossier maintenant est parti. La machine est lancée. La machine justice est lancée.
19: Tout à fait.
21: Et on ne pourra plus reculer. La loi est la loi. Et il faut la suivre, et quand elle n'est pas respectée, eh bien c'est réprimandé, ça peut aller jusqu'à du prison. On a dit trois mois ferme, ouais. Et c'est de toute façon c'est martial. Hein.
19: Et c'est le minimum. On pense réfléchir sur le fait que sur chaque track distribué, il y a des royalties pour Gérard, mais ça on ne sait pas.
21: Au moins, voilà, le droit à l'image, c'est normal. Donc ne bougez pas, on revient dans un instant avec en exclusivité donc ces deux avocats qui sont là pour défendre les intérêts de Gérard, pour vous mettre la pression à vous qui vous amusez sur le dos de Gérard et sur son image. Croyez-moi que ça ne se passera pas comme ça, alors on reviendra, on parlera avec Monique, donc la maman de Manu, et viendront s'installer à mes côtés, deux animateurs de la radio, ils sont tous là derrière, il y a beaucoup de gens dans les studios ce soir, je crois qu'il y a plus de monde ce soir dans les locaux que dans la journée, ce qui vous prouve que ce soir cette nuit marathon est attendue aussi bien de votre côté qu'en interne, ce qui fait plutôt plaisir. Appelez-nous jusqu'au bout de la nuit, comme le dirait si bien comment Tourtel, 0803-08-5000.
2: Voilà, un petit problème parce que j'étais au téléphone avec un auditeur qui avait quelques problèmes pour nous parler. Alors ça serait bien qu'il nous rappelle 0870 360 360. Le son qu'on vient de s'écouter, c'était donc la partie numéro 1 de GG qui lit les tracks. C'était pas mal, moi j'aime bien.
22: Ils avaient un charme, les tracks.
2: Un charme certain, je l'avoue. Oui. Alors voilà, on va l'avoir, il rappelle notre ami. Hein.
22: Enfin.
2: C'est un mec patient. Allô. En plus d'être un mec patient, c'est un mec humoriste.
22: Oui, qui raccroche.
2: Alors, oula, qu'est-ce qu'il nous fait celui-là ?
22: Ouais, quel mec.
2: Il nous fait des trucs bizarres.
22: Oui.
2: Je sais pas à quoi il joue, hein.
22: Il a des pratiques étranges.
2: Oui, je sais pas. Il est bizarre.
22: Décroche, non ?
2: Oui, il faut que je décroche. Alors, j'ai reçu des mails sur le julien@t-1.fr. Un mail de Amaury, merci pour cette soirée. Voilà, je vous ai juste remercié Adré pour cette soirée. Mon pseudo sur le chat, c'était Monsieur Mazur, mais mon vrai prénom est Amaury, comme ça on me reconnaîtra. Alors, on va essayer de prendre l'auditeur.
22: Essayez de le prendre.
2: Allô.
22: Allô.
2: Est-ce que tu m'entends ?
23: Ouais.
2: Ah, allô. Tu m'entends ? Il est shooté, hein. Depuis tout à l'heure, il me parle, il est shooté. Allô, Cédric ?
23: Ouais.
2: Tu vas bien ?
23: D'accord. Depuis tout à l'heure, en fait, vous foutez de notre gueule, hein.
2: On se fout pas de ta gueule, non. C'est simplement que tu es shooté, c'est pas grave. Le temps de réaction ?
23: Sérieusement.
22: C'est impressionnant.
2: Alors, tu appelles pourquoi, Cédric ? Cédric, calme-toi, tu appelles pourquoi ?
23: Appelle pour.
2: Pour ?
22: Il réfléchit.
2: Oui, là, c'est le temps que l'alcool descende.
23: Gentil, hein. Bon.
2: De quoi ? Qu'est-ce que tu as dit ?
23: Bah, moi, tu vois, j'appelle. Mais en fait, je me suis fait carotte. Le truc, j'appelle pour pour l'hommage à GG, à Gérard.
2: Mais tu es à l'antenne, là, tu peux le faire, là, ton hommage.
22: Tu peux le faire. Tu peux le faire.
2: Allez, vas-y.
23: À l'antenne, là, ou pas ?
22: Oui, mais
2: là, tu es à l'antenne, là.
23: Ah ouais ?
2: Oui, vas-y. Ouais. Salut, c'est Eddie Mitchell. Vas-y.
23: Ouais. Oh, on y est, là ?
2: Oui, tu y es, tu peux y aller.
23: Et ben alors, voilà. Premièrement, en hommage à machin, truc bordel, là.
22: Oui, Gérard de Surenne.
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23: Vous allez aimer.
2: Oui, on t'écoute, vas-y.
23: Ah non, mais écoute-moi.
2: Bah, c'est ce que je fais depuis une heure, hein. Mais bon, si tu parles pas, il y a des blancs, alors... Vas-y, je t'écoute.
23: Alors, Gérard. D'abord, c'est...
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23: Non, mais sérieux, là, on y est ou pas?
2: Je te jure que tu y es à l'antenne, allez, bouge.
23: Bon, bah voilà, hein. Ah, les auditeurs.
2: Bon, je crois que tu vas gerber, hein.
23: Bon, ouais, elle est tous gerbée au standard.
2: vite. Non, allez, passe ton hommage, sérieusement. Allez. On est sérieux.
23: Non, mais ouais, sérieusement. Sérieusement, GG, bah voilà. Domestique, sensible. Un mec qui passe comme ça dans ta vie. Et voilà.
2: Ah ouais, on comprend.
22: Un hommage très touchant.
2: Ah oui, en plein cœur. Là, c'est tout ce que tu avais à dire, il passe dans ta vie et voilà.
23: De quoi?
2: Tu as dit, GG, il passe dans ta vie et voilà.
22: Comme un train.
2: Oui.
23: Ah ouais, c'est ça, hein, finalement.
2: Bah au final, oui. Quand c'est que tu écoutais GG, toi?
23: C'est ça.
2: Ok, il entend pas. Quand c'est que tu écoutais GG?
23: Ah, moi j'ai écouté depuis ses débuts jusqu'à... J'ai arrêté avant la fin, hein. J'ai arrêté en 2000, un truc comme ça, en 2001.
2: Oui.
23: Même 99, j'ai arrêté.
2: Ok. Bon, et eh ben écoutez, on va laisser cet auditeur tranquille. Je crois qu'il a un problème. Tu as un problème, Cédric, je crois.
23: Attends. Ah, donc là, je suis vraiment...
2: Ah oui, là, tu as l'antenne. Oui. Non, on parle pas dans le vent depuis tout à l'heure, hein. Tu as l'antenne.
23: D'accord. Et toi, c'est quoi ton prénom?
2: Je te l'ai dit il y a 5 minutes, c'est Julien.
23: Ouais. Donc Julien, voilà. D'accord. Donc je voulais,
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2: Oui, donc.
23: Ah mon GG. Non mais.
2: Ouais, quoi? Allô?
23: Non, je suis là.
2: Oh, il s'est tué à la 33 export.
23: De quoi?
2: Non, rien, laisse tomber.
22: Tu as bu quoi ce soir?
23: Ah, j'ai rien bu, hein.
2: Ah, mais tu es pire que notre GG, toi, niveau alcoolisme.
23: Hein?
2: Tu es pire que GG, toi, niveau alcoolisme.
23: Non.
22: Tu as fait quoi ce soir dans cet état-là?
2: Ah ouais, ça m'inquiète, là.
23: Oh, mais t'en fais pas pour moi, là.
2: Non, ben si, je m'inquiète. Bon, tu as un dernier truc à dire à propos de GG, après on va continuer avec la partie 2 des tracks.
23: Julien, deux secondes.
2: Oui, je t'attends.
23: Bon, attends, on est sur la nuit de GG, donc...
2: Oui, tu es sur la nuit de GG, donc tu peux passer des messages, ce qui est logique.
22: Oui, donc GG, il passe dans ta vie.
2: Voilà, il passe dans ta vie. On en était là.
22: Voilà.
23: Tu n'as pas rendu assez respect.
2: On lui a pas rendu assez de respect, mais là on fait une soirée justement en hommage à lui. Allez, tu peux y aller.
23: Ouais.
2: Lâche-toi.
23: Deux secondes.
2: Mais deux secondes quoi? On n'a pas le temps, tu sais, c'est pas la foire du trône ici, hein. Je crois qu'on va te souhaiter une bonne nuit quand même, hein. Non? Il jouait pas. Non?
23: La chance, une...
2: On va te mettre un coton-tige dans le cul, là, ça va plus. Il est mort de rire, il a même pas dû comprendre.
22: C'est merci.
23: Ouais, mais toi tu me fais délirer aussi. Bon, ouais, vas-y.
2: Vas-y quoi?
23: Oh, allô?
2: Ouais. Oui, on t'écoute.
23: Pour lui, juste pour lui.
2: Pour GG?
23: Ouais. Ou pas?
2: Oui, on t'écoute, allez.
23: Vas-y.
2: Qu'est-ce qu'il nous prépare, lui?
22: Je sens une anarchie.
2: Ouais, il va faire bordel, là.
22: C'est net, je le sens.
2: Bon, tu te bouges ou tu es en train de chier, là? On prend le train, peut-être?
22: Qu'est-ce que c'est?
2: Ça devait être un P, ça, non?
22: Ouais, sûrement.
2: Un P foireux. Allô?
23: Non, mais là, je vais chanter.
2: Tu veux chanter?
23: Ouais, je veux.
2: Bon, tu te bouges, on n'a pas toute la nuit, allez, go. Bon, allez,
22: on va te souhaiter une bonne soirée, je sens.
2: Tu fais de très beaux rêves, et puis n'oublie pas qu'on t'aime, hein, c'est...
23: Hey, Julien.
2: Oui, ah, il s'est réveillé, oui.
23: Non, ouais.
2: Oui.
23: Non, je pourrais pas chanter, mais bon, bah, je voulais dire à GG que je t'aime.
2: Tu aimes GG, oui. Je crois que j'ai coupé, j'aurais pas dû en fait.
22: En fait, donc c'est lui qui t'avait. C'était. Il est. C'est où là? C'est lui qui était dans les toilettes de la loco avec GG en fait.
2: Oui, c'est lui qui enculait. Ouais,
22: oui, voilà, je comprends.
2: Le sondomisateur mystère.
22: Voilà.
2: Allez, c'est bonne soirée à toi.
23: Et à moi.
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2: à croire qu'il n'y avait pas que GG qui avait des caves au standard. Hein. Alors, on continue la lecture des messages mail. Alors, Amaury, je voulais juste dire, GG, que là où tu es sûrement mieux que là où tu étais sur Terre, car on t'a pas épargné. Trop de personnes se sont foutues de toi et tu ne méritais pas ça, car tu es un mec bien... Et tu es bien moins con que ce qu'on pouvait penser. Tout ça pour dire que tu nous manques énormément. La radio libre ne sera plus jamais pareille maintenant que tu n'es plus là. Adieu mon pote et rendez-vous là-haut. Alors ensuite, un autre message d'un mec anonyme. Un petit message pour rendre hommage à cet homme au grand cœur qui fut notre Gérard de Suresnes. On l'aimait vraiment beaucoup. Nous, tes fans, on t'oubliera jamais notre petit GG. Bravo Adré pour cette soirée, ben on te remercie. Et plein de pouces à tous les membres de WebGG. Pour nous rejoindre sur le chat également, c'est très simple. www.webgg.net, rubrique chat. Pour m'écrire en direct dans les studios, julien@t-1.fr. Ou pour appeler directement au standard, c'est très simple. 0800 70 360. 360. Et puis on continue avec la partie numéro 2 des tracks, de la lecture des tracks avec les avocats de GG.
21: On était en train de parler avec GG et les deux avocats, donc les deux maîtres en question, de ce problème de tract. Pour l'instant, tu cautionnes ce que disent les avocats, Anne-Laure?
3: Ah oui, tout à fait. Ben, je suis étudiante en droit et donc
21: t'es d'accord.
3: Je suis assez d'accord avec eux.
21: Tout ce qui a été dit est vrai. Il y a un deuxième document donc dont Gérard vient de prendre connaissance, hein, donné par les avocats en question, grâce à Fildar qui a réussi à récupérer ce document in extremis et qui l'a donné in extremis. Donc au maître Suchard, qui en a fait part à son collègue, et il vient de le donner à Gérard. Et qu'est-ce que vous conseillez, maître?
5: Bah, d'une part, nous voulons savoir si donc Monsieur Gérard a pris connaissance de ce tract.
6: Non, moi j'ai pris connaissance.
5: Vous l'avez pris
6: du tract.
5: Levez-vous et dites je l'ai pris, je le jure.
6: Non,
5: c'est procédurier, c'est comme ça. Ça peut paraître ridicule.
6: Non,
5: c'est comme ça. C'est
6: j'en ai pris la connaissance et je le jure.
5: Voilà, je vous remercie. Donc maintenant nous pouvons procéder, je dirais, à la lecture de ce tract.
21: Qu'on précise que Gérard s'est levé et qu'il l'a juré, parce que si on regarde bien en haut, il y a des webcams, donc c'est filmé, ce qui permet d'avoir des preuves juridiques. Hein.
5: Exact. Donc Gérard, vous acceptez que je commence la lecture de ce tract?
21: Ça serait plutôt, il faut que ça soit Gérard qui le lit.
6: Oui, je pense aussi. Non, mais moi je dis pas ça. Non, mais moi je vais pas le lire, parce que de toute manière, ça me dégoûte. Donc,
21: Monsieur Gérard,
6: ce serait une preuve formelle.
7: C'est la preuve juridique.
6: Monsieur Gérard, calmez-vous. On est le 14, donc.
21: Ils viennent de
6: Le tract. Pour mardi 13, donc on n'est plus le 13, on est le 14. Donc,
21: conneries, mais ça c'est du détail.
6: Il
21: est 23h50.
6: Monsieur Gérard.
21: Allez, vas-y.
6: Lisez-le,
21: c'est important.
6: Lisez-le, c'est l'histoire de l'histoire, c'est comme ça, monsieur Gérard.
21: Il faut qu'il le lise, c'est important.
7: Ah oui, je pense que oui.
21: Tu vois, voilà, tout le monde est...
6: Alors bonjour à tous, je me présente, je m'appelle Gina Jamaison. Je compte organiser le mardi 13 juin au foyer Sun à Cotra de Nanterre une grande exhibition des arts martiaux pour les jeunes de la cité voisine. Donc venez admirer les grands maîtres dont Gérard Touzin. Donc ça, à mon avis, celui qui s'amuse à ça, il va s'amuser. Spécialiste de la boxe thaïlandaise et de son pull de...
7: Punching
6: ball préféré sans Litton. Donc alors, c'est pas du tout ça, donc faudra peut-être qu'il arrête. Au programme, alors découvrez l'attaque de la prothèse en folie qui exploite l'hôtel Savoie à Suresnes. C'est pas mal. Et on précise bien les noms. Applaudissez devant les coups de tibia... En téflon. Du maître qui fit s'écrouler le moderne de Nanterre. Et au final, Gérard tire devant nous un but de 10 tonnes de la...
7: Un bus de 10 tonnes
6: de la ligne 567 avec ses poils de moustache. Alors, je ne sais pas où il a trouvé ce bus 567 parce qu'il n'existe pas. À ma connaissance, je connais toutes les lignes sauf le 567, mais c'est pas grave. Cette exhibition, c'est aussi l'occasion d'apprendre des secrets du guérisseur, comme savoir récolter sa rotule avec du scotch ou encore changer les filtres de son anus artificiel avec les dents. Pour plus d'infos, s'adresser au foyer Sonacotra, rue de Sartrouville à Nanterre.
7: Qu'il ne fallait pas citer.
6: Voilà, bon, ben c'est pas grave, maintenant on n'en a rien à foutre parce que la rue de Sartrouville à Nanterre, elle n'existe pas. Déjà non pour plus. Commencer. Alors Gina Jamaison, ça m'étonnerait, organisatrice à Nanterre, ça m'étonnerait qu'elle existe encore celle-là.
21: En tout cas, donc, c'est une nouvelle preuve. Okay, Gérard, oui, tu veux dire un mot, bien sûr?
6: Non, mais moi, ce que j'aurais à dire, que tous ces petits branleurs, ben, qui se tiennent bien sur leur garde, parce que c'est simple, clair, net et précis, c'est pas parce que c'est la nuit, marathon, mais si la semaine prochaine j'entends une connerie, c'est fini entre nous. Point final à la ligne. Et voilà.
4: Ouais, bah enfin,
8: Gérard,
4: quand tu te casses au mois de septembre, donc tu vas pas nous casser les couilles pendant les deux mois. Alors, toi, t'es cuit. Et surtout que la semaine prochaine, ouais, c'est la semaine prochaine qu'on avait organisé quelque chose, étant donné que ce week-end, c'est mon anniversaire. Donc, la semaine prochaine, si j'entends encore des conneries, c'est même plus la peine. Donc, ça sera fini. Voilà, ouais. Terminé.
8: Que demandez-vous, Gérard, à l'audience?
4: Non, mais moi, ce que je demande, c'est vous qui voyez. Maintenant, vous avez toutes les pièces en main, c'est à vous d'essayer de faire le nécessaire. Et que le site internet est passé, mais le plus rapidement possible. C'est tout. Voilà, en de bon entendeur, salut.
8: Salut.
4: Donc, j'embrasse ma Bibi et Anthony qui se trouve dans la Manche à Saint-Lô. Voilà. Terminé. À tout à l'heure, 1 heure. Si je veux bien.
2: Voilà. Vous l'avez compris, c'était la deuxième lecture des tracks de GG. Voilà. Il y a Max qui reparle derrière, c'est super. Donc, quant à nous, on va tout de suite continuer avec un débat que vous aimez bien, vous, auditeurs et utilisateurs de webgg.net. C'est le débat sur les radios libres, il dure 1 heure. Et puis après, je lirai vos messages sur le julien@t-1.fr. Et si vous voulez passer à l'antenne d'ici 1 heure, donc après le débat sur les radios libres, vous me téléphonez maintenant au 0870 360 360. Et puis tout de suite, on retrouve le débat sur les radios libres.
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4: pas de radio, mais pas d'insulte,
10: de Gérard.
4: Et voilà, bienvenue, vous êtes toujours sur Fun Radio, donc il y a Apolline au standard, il y a Manu aussi au standard qui vous attend, il y a Fildar à la Réa, et toujours Rigaud sur le www.fr. Ouais. J'espère qu'on va être...
13: Ça monte encore, on est 9424.
4: Ouais, cool.
13: 9428 maintenant.
4: Ça monte. Donc, par contre, celui qui s'amuse à harceler chez moi et prier d'arrêter parce que j'ai besoin de ma ligne téléphonique. Merci.
8: D'avance.
4: Merci d'avance. Alors je préviens, celui qui s'amuse à appeler comme ça, arrête. Alors en de bon entendeur, salut pour celui-là. Donc vous êtes toujours à l'écoute, donc 101.9 et vous pouvez toujours appeler. Minitel ne fonctionne plus, donc c'est
8: si,
4: plus.
8: Si, mais il fonctionne, on est 14 connectés, mais il faudrait que je réussisse à avoir le truc, quoi.
13: Donc, Gérard, sinon c'est bizarre parce qu'il y a un ancien animateur de FG sur internet. Il te demande si tu te souviens de l'époque où il te caressait dans les studios d'FG.
4: Non, pas du tout. Donc le thème du deuxième débat portera sur les radios et pour ça on va accueillir Jean-Maurice, 22 ans de Paris, on peut écouter Fun Radio sur 101.9. Bonsoir à toi Jean-Maurice.
18: Oui, bonsoir, qui va là, je te prie, bonsoir.
4: Cara Cavé, 19 ans, Toulouse, 105.
25: C'est Caracoué. Salut à tous, ce soir c'est Fun. Yeah.
4: Donc Toulouse, 101.9.
25: Et 101.9.
4: Samzel, 25 ans de Bordeaux 96 FM.
18: Bonsoir à toi. Salut Gérard, c'est Samzel.
4: Diboul, 20 ans de Thoiry, c'est la fréquence. C'est la fréquence sur Paris, donc c'est 101.9, non 89.2 comme tu as été confirmé.
26: Bonsoir Gérard, bonsoir le délinquant, vive le rap.
4: Ok, si tu commences à dire des conneries comme ça, on va pas être copains longtemps, d'accord?
26: Pas de problème.
4: Alors, doit-on payer un abonnement pour être auditeur? Justement, on va te demander à toi.
26: Moi, je suis pas auditeur, moi j'écoute pas la radio. C'est les disques que je mets chez moi.
4: Dans ce cas-là, pourquoi qu'on t'a sélectionné?
26: Parce que justement, il faut un objectif par rapport à ceux qui n'écoutent pas la radio.
4: Non, mais je te demande, est-ce qu'il faut payer un abonnement pour être auditeur?
26: Je pense, oui, qu'il faut payer la redevance comme pour la télé.
4: Ah bon, tu dois payer une redevance sur la radio? T'as vu jouer ça dans Spiro Magazine?
26: Non, il faut déclarer ta radio comme ta télé. C'est ça.
4: Je crois que tu te trompes un petit peu.
8: Dans le cul.
4: Samzael.
26: Je me mets aussi les doigts dans le cul.
4: Tu te tais, Diboul, s'il te plaît, merci.
18: Oui, s'il te plaît, Diboul, laisse parler Samzael, c'est mieux.
4: Samzael.
18: Ouais, je pense que c'est tout à fait normal qu'on doit payer pour écouter des gens comme nous, quoi. Mmh. Ouais, je pense que c'est voire même des gens comme toi, je pense que c'est inconcevable de ne pas payer, quoi.
4: Non, mais est-ce qu'il faut payer un abonnement?
18: À l'heure actuelle, non, mais ce serait bien si ça pouvait venir. Ok.
4: D'accord.
27: T'en payes un, toi, Gérard, d'abonnement?
4: Non.
9: Pas du tout.
11: Et pourquoi?
9: Ben, tu payes pas d'abonnement pour la radio. Hein.
11: Bah, pourquoi tu poses la question?
9: Bah, ouais. Bah, alors, je pose la question parce que c'est l'ami Pildar qui m'a donné ça.
12: Moi, je payais Fun pour avoir le droit de venir, parce que sinon, il voulait pas.
9: Ouais, c'est ça, t'as raison, toi. Tu payes... Et toi, tu payes quoi pour venir?
12: Rien.
9: Rien, bon, alors, tu te tais. Caracoé,
25: yes. Ben écoute, tu viens de répondre, alors je vois pas ce que je pourrais dire. Ben, tu viens de donner la réponse à la question, alors ben, je vais dire la même chose que toi, hein. Non, on paye pas d'abonnement.
9: Non mais c'est pas la peine de prendre les questions que je donne, d'accord?
25: Bah tu poses une question, je réponds à ta question.
9: Ouais, non mais faut pas prendre les réponses que je viens de donner, d'accord?
25: Ouais. Autre chose, écoute, bah alors à mon avis, ouais, on paye l'abonnement.
14: Voilà, faut dire ça.
9: Jean-Maurice.
14: Oui, alors c'est Jean-Maurice. Bon déjà, moi je vais te dire que j'aime pas les abonnements. Alors j'aime pas les abonnements du tout. Donc déjà que je paye pas ma redevance télé, il est pas question que je paye une redevance radio. Moi, je suis un peu comme mon pote Arthur, je suis un pirate de la radio.
9: Non, okay.
15: Gérard, tu viens demain, je t'invite au Queen.
9: Donc,
16: Gérard,
9: oui,
16: c'est là que ça se passe. Il y a Snooze qui te demande, pour commencer le débat, même s'il a commencé, qui a inventé la première radio?
9: Justement, c'est une question qu'on allait poser.
12: Ouais, et c'est une de mes questions, tu vois, elles sont pas toutes connes.
9: Bon, ah ouais, bon, ouais. La première, elle est un peu con. Enfin, c'est pas grave,
12: ça va la faire, ça passera.
9: Ouais Manu, tu voulais poser une question?
12: Je voulais savoir s'il allait faire beau demain.
9: Non, bah ça...
14: Tu
9: mets la télé, puis tu verras s'il y a la météo.
14: Pas de problème.
9: Donc, doit-on payer un abonnement pour être auditeur? Donc, à mon avis, non, je pense pas. Il n'y a pas besoin de payer pour être auditeur. C'est simplement ça. Vous prenez votre téléphone et vous composez le 083-0803-08-5000, comme ça vous êtes sélectionné. Tu dépenses de l'argent au téléphone et c'est...
16: Attends Gérard, faut bien expliquer, parce que là il y a Jupiler sur l'IRC, il me demande, la radio c'est quand on va chez un radiologue à l'hôpital.
25: Ouais.
9: Non mais justement, qu'ils arrêtent de poser les questions avant que je les pose. Parce que ça sert à rien. Sinon, c'est pas la peine que je fasse un débat sur les radios. Mmh. Hein?
25: Ouais, mais toi, tu parles de quelle radio?
9: Ouais. De toutes les radios.
14: Pas de marre. Bah, les radios du poumon, des os, lesquelles?
9: Les radios FM, bien compris, on se débouche les oreilles.
25: Les radios aussi.
9: D'accord, j'en connais tout à l'heure qui vont dire, mais... Donc, préférez-vous écouter la radio seule ou en bande? Avant, je posais, il y a un sondage. Donc, pour ou contre les radios, il y a 40% l'écoute en boucle en faisant l'amour. Ça, c'est vrai qu'on peut, on peut écouter la radio en faisant l'amour, ça, c'est vrai. 30% ont leur radio sur leur cheminée, tu peux l'avoir partout. 26% aimeraient en parler, donc c'est ce qu'on fait. Et 10% te salue toi. Alors là, je vois pas...
11: Mais si, c'est une émission. C'est une émission d'une radio.
12: Ouais, il y avait salut les copains, il y avait salut toi. Ouais.
9: Donc, deuxième question. Préférez-vous écouter donc la question... Oh !
14: Salut toi.
25: Ça va,
14: ça va ?
9: Salut.
14: Salut toi.
25: Alors, tu vas bien ? Ça va toi ?
14: Salut.
9: Apolline, t'essayes de me les calmer toi, là.
11: Ok.
9: Vous n'avez peut-être pas qui s'amuse à jacter entre eux là maintenant parce que ça commence à bien faire.
25: Oui, un petit peu toi.
9: Manu, bon, tu m'éteins ton micro s'il te plaît.
14: Oui, Manu.
25: Tout chaud.
9: Alors la question, c'est

0: On demande à Jean-Maurice.
1: Sera, avant, oui. J'aimerais bien que tu précises quelle bande, si c'est FM, grandes ondes ou petites ondes.
0: Non, mais en bande, ça veut dire entre copains.
2: Entre potes.
0: Entre potes ou seul, tu peux voir, ou même, c'est vrai, il y a plusieurs fréquences. Ok. Je vois à peu près. Pildar, s'il te plaît.
2: Pildar.
3: Quoi? Il n'y a pas de casque, qu'est-ce que tu fais?
0: Et t'arrêtes de balancer de la musique quand je parle,
3: c'est pas moi, c'est les auditeurs.
0: Tu vas te casser d'ici vite fait, toi. Alors, Jean-Maurice.
2: Oui.
4: On accueille Blondeau qui appelle de Nantes et qui a 25 ans.
5: Ah, salut, sur la radio. Salut, bonjour à tous. Là, ils sont plus, attention, j'ai rempli de tête. Hein. Du pur truc, du pur os.
0: Oh
5: ah, salut.
0: Pardon. T'as quel âge?
5: Ah, j'ai 25 ans, j'habite à Nantes.
0: La fréquence
5: 105.3, FR hier, attention, du pur tube. Hein.
0: Alors, ben, préparez-vous à écouter la radio seule ou en bande, on va s'adresser à toi.
5: Ouais, ben moi je préfère l'écouter à plusieurs, hein, ça c'est clair. Dans les couloirs à la radio avec mon pote, mon porte Marco, ça c'est clair. Et c'est fun pour le tube, ouais. Ok.
2: C'est groove.
0: Samzel.
6: Ouais, ben écoute, seul et en bande. J'aime bien les deux.
3: On peut faire les deux en même temps.
6: Je crois qu'on peut faire les deux en même temps, ouais.
0: Karakoé.
7: Ouais, bah moi j'adore écouter la radio avec plein de potes autour d'un feu de camp. Et puis on bouffe et après on termine la soirée, je dirais pas comment.
6: Je suis nu.
7: Voilà.
2: Cochonne.
7: Tout en écoutant Fun.
6: Celle-là, j'en ai une bonne.
0: Jean-Maurice.
2: Ouais, bah écoute, moi je pense que c'est plutôt un plaisir solitaire. Hein. Il y a deux plaisirs solitaires dans la vie, c'est la pignolette et la radio, donc ça se fait pas en bande.
6: Ouais, surtout d'accord. Quand on écoute Gérard, quoi.
2: Voilà, sinon c'est des partout radiophoniques et ça c'est pas bon, ça mélange toutes les fréquences et ça c'est le bordel.
5: Ah, c'est clair, surtout quand on est au beau. Hein.
2: Tout à fait.
0: Blondeau, tu t'écrases s'il te plaît, merci.
5: Ok.
0: Alors donc, seul ou en bande, ça veut dire entre potes, et c'est vrai que à la fin d'un peu de camp, c'est sympa, surtout quand on est plusieurs.
3: Et tu préfères écouter seul ou à plusieurs?
0: Non, moi je préfère l'écouter tranquillement dans mon lit, bien au chaud.
3: Quand tu fais l'amour.
0: Voilà.
1: Gérard,
0: ouais.
1: Sur IRC, il faudrait que tu fasses la confirmation que FG, ça veut pas dire fréquence Gérard.
0: Ouais.
1: Comme quoi ça veut bien dire fréquence gay.
5: Pareil.
2: C'est pareil.
8: Un synonyme.
2: C'est la même.
7: Un pseudo.
0: Bon, enfin,
3: quand on reconnaît ce qu'il a dit, fréquence.
0: Cette fréquence-là, c'est de la merde, alors donc je préfère même pas en parler.
2: Non,
0: je préfère écouter le Star System du matin au soir.
7: Ah, du matin au soir.
0: Ah, mais même avec Max, de manière
9: avec aujourd'hui un reportage de John Dave et de C. Jérôme, nos deux acolytes, qui sont partis rechercher à New York un reportage de John Dave et de C. Jérôme.
0: Tu sais qui s'amuse là?
10: Ouais, quoi? Ici à Chicago, on est allé voir Félix the House Cat pour un
0: reportage. Bon, alors tu mets ta ça parce que je commence à en avoir
3: à la télé, Manu.
0: Et puis, là, faut calmer un peu les auditeurs. Hein.
6: Mais on est calme, Gérard, c'est toi qui es excité. Oui, il est toujours excité.
3: Mais si vous pourriez aussi couper la radio quand vous passez à l'antenne, ce serait sympa.
0: Apolline. Apolline, s'il te plaît.
3: Apolline. Tu peux leur dire de couper la radio.
0: Ouais, mais rapide, parce que sinon, ils vont gerber ceux qui ont la radio derrière. Alors, à partir de quel âge peut-on faire de la radio? On va demander à Jean-Maurice.
3: Peut-on écouter la radio, j'ai dit.
2: Peut-on écouter ou peut-on faire?
3: Non, peut-on écouter.
0: À partir de quel âge
3: peut-on écouter la radio?
0: Peut-on faire de la radio?
3: Non, mais non, on avait
0: non, mais moi j'ai modifié. Non,
3: mais c'est pourri.
0: La radio. C'est moi qui commande, ok?
2: Oui, qui va là, je te prie.
0: Oh, ta gueule, toi.
9: Salut, Maurice.
2: Oui, bonsoir.
9: Ouais, j'adore ton émission.
2: Ah oui, je te remercie.
0: Bon, ce qui s'amuse à parler.
2: J'aime pas les gens qui aiment mon émission.
0: Oh, Blondeau, tu dégages. Blondeau, au revoir.
3: Au revoir, bon Blondeau.
1: Salut,
3: Blondeau. Voilà. Bon, alors, à quel âge peut-on commencer à écouter la radio?
2: Donc, moi, je pense, Jean-Maurice, qu'on peut écouter la radio à tout âge. Je pense que quand même, comme d'habitude, les personnes âgées sont particulièrement concernées. Parce qu'elles ont quand même pas grand chose à foutre de la journée, tu vas pas dire le contraire.
0: Ouais.
2: À part se pisser et se chier dessus comme d'hab, donc. Et ben, je pense que les personnes âgées devraient écouter des émissions comme... Mais dans les pensionnats et dans les maisons de retraite, au lieu de se faire chier la nuit, il faudrait mieux d'écouter les vieux, la radio.
0: Ok.
4: Gérard, à la place de Blondeau, on accueille Hypernana, 25 ans de Toulouse.
11: Salut, bonsoir Gérard.
0: Salut.
2: Salut Hypernana.
3: Ça c'est du nick.
11: Salut.
2: Oh, hyperbe.
11: Bonsoir à tous.
2: Hyperbe.
0: Ta fréquence s'il te plaît.
11: 108.2.
1: Gérard, sur IRC, il y a Kleenex qui te demande si on avale une radio, est-ce qu'on chie du Gérard?
0: Non. Non, pas du tout. Fulda.
11: Hypernana.
0: Bon ouais.
4: Non, mais...

0: sana, vous allez me casser sur les dimensions. Ta gueule, toi, tu vas se saigner.
1: J'ai pas entendu ce que t'as dit.
2: Quoi?
0: Ta gueule. Bon, vous commencez à me faire chier. Alors, tu... Allez, hop.
3: Encore.
4: Non, mais on va se calmer. Bon, les auditeurs, ceux qui sont à l'antenne avec nous, ne mettez plus la radio derrière. Parce qu'après, Gérard, il s'entend plus.
2: Puis on est déjà à la radio.
4: Donc voilà, en plus, on est déjà à la radio, donc ça sert à rien. Ouais. Donc, vous pouvez écouter Gérard et ses questions.
0: Ouais, puis toi, tu t'amuses pas de mettre de la musique.
4: Non, mais sinon, moi, j'ai pas de musique.
0: Tu vas te prendre un casque dans ta gueule. Toi, tu fermes ta gueule, espèce de PD. Bon, tu me le vires complètement sous lui. Au revoir.
4: Manu va gérer, Manu va gérer.
5: Gérard.
0: Caracoué.
5: Dans sur IRC, juste, il y a Alan Clark qui dit la radio est à la télé, ce que Gérard est à la radio.
0: Si on veut, ouais.
4: C'est bien ça.
5: Ouais. C'est beau quand même.
0: C'est pas mal. Caracoué.
6: Oui. Alors ouais, donc moi je pensais qu'en fait on pouvait écouter la radio à partir du moment où on pouvait entendre. En fait, on peut écouter la radio jusqu'à ce qu'on devienne sourd.
0: Tu peux préciser quand même?
6: Bah jusqu'à ce qu'on n'entende plus rien. C'était... Donc on peut plus entendre la radio.
0: Bon, ouais, ben je pense pas qu'on peut devenir fou à force d'écouter la radio.
4: Sourd.
0: Non. Samzel, fais gaffe à ce que tu dis, Jean-Maurice, parce que tu as dégagé le
7: Gérard. Ce n'est pas moi, tu reconnais pas, moi j'ai une grosse voix, attends.
8: Non, c'est moi qui ai une grosse voix, c'est Samzel.
0: Justement, ça...
6: une très belle voix.
8: Oui, mais attendez, je peux pas répondre, les amis, laissez quand même parler Samzel.
7: Vas-y, Samzel.
8: Bon, écoute, moi je pense qu'on peut écouter la radio à tout âge. Et surtout, quand on est petit, comme ça, on comprend pas ce qu'il dit.
0: Ah bon, on comprend pas ce qu'on dit?
8: Ouais, c'est mieux.
0: Ah ben d'accord, je pense que tu ferais mieux de rester chez toi, toi.
8: Je suis chez moi.
0: Ouais, ben...
7: Il est à la maison, Samuel. Attends, il est venu d'énergie jusqu'à Fun, il va pas rebouger maintenant.
8: On est sorti du placard et je suis là maintenant.
7: C'est clair, mais il était dans la cave, maintenant il est...
0: Hyper nana.
6: Oui, mais je pense que pareil, à tout âge. Wonder Woman. Même quand t'es dans le ventre de ta mère, tu peux écouter la radio. Voilà.
8: Ouais, on
5: Gérard, à propos de radio, il y a Davy One, il aimerait bien que tu te calmes un peu parce qu'il y a sa mère qui vient de rentrer dans sa chambre et elle a dit c'est qui ce gros con qui passe à la radio.
0: Eh ben, tu
5: essaies de faire des efforts.
0: Alors Davy One, moi j'en ai rien à foutre.
7: Madame Davy One, c'est pas bien, Madame Davy One.
0: Oh, tu t'écrases toi, ça vaudra mieux. Ok.
7: Davy One.
0: Oh.
7: Oui, c'est Suzy One.
0: Bon, alors on va se mettre un disque.
4: Non mais c'est Manu, regarde, mais la télé.
2: Mais non, mais Gérard, c'est toi qui m'as dit pour écouter la météo.
7: J'ai pas. Écoute la météo, le mec.
2: Mais la météo.
0: Bah ouais,
7: il va pleuvoir, Manu, il va pleuvoir.
0: Tu vas aller te faire de râleur, c'est pour ça.
7: 4 le matin et 10 l'après-midi, il va pleuvoir, je te le dis, je l'ai vu tout à l'heure.
6: Pourri.
0: Alors donc, pour ça, la question c'était, peut-on vivre dans un studio de radio? On va demander ça à Jean-Marie.
7: Il n'y a pas de Jean-Marie, c'est Jean-Maurice.
0: Jean-Maurice, pardon.
7: Oui, bah écoute, moi, tout ce qui est squatter et compagnie, j'aime pas trop, parce que quand je travaille dans mon studio, j'aime bien avoir la paix.
0: Mmh.
7: Donc, je sais pas, je trouve ça un peu primitif, si t'arrives à saisir l'essence de ce mot, de squatter dans un studio de radio, parce que c'est pas fait pour ça. Pour ça, il y a des chambres. C'est-à-dire, tu pisses aux chiottes, tu te laves à la salle de bain si tu te laves, et tu manges dans ta cuisine ou dans ton salon, tu vois. Donc, dans le studio de radio, tu fais de la radio, quoi. Donc, tu vis pas dans ton studio de radio, quoi.
0: D'accord.
4: Gérard, j'ai une question sur le Minitel pour moi, ma petite amie qui me demande si tu rentres plus tôt, ce serait bien, comme ça on pourra se caresser.
0: Oh, ton message personnel, tu te le carres au cul. On en a rien à foutre, ok?
7: Au
0: standard,
4: moi ça m'intéressait.
0: Vous éteignez votre micro au standard et vous me faites pas chier, d'accord?
7: Elle a envie, la tour Eiffel,
0: Manu, tu dégages.
5: Tu me montreras le dessin que tu es en train de faire après. Ah, mortel.
0: Bon, alors Manu,
7: tu
0: vas dessiner dehors, s'il te plaît.
1: Bon, je gère.
0: Hein? Caracoué.
6: Oui, ben moi je pense qu'on ne pourrait pas vivre toute sa vie dans un studio, parce que vivre dans un studio de radio, ça voudrait dire pas sortir du studio, on pourrait plus voir les nuages et tout ça, on finirait par attraper de la scarlatine.
0: De manière, il y a une question, il y a un truc qui peut se dire, c'est que là où qu'on est à l'heure actuelle rue Bayard, c'est que dans les studios, c'est vrai qu'on voit pas grand chose à part des arbres, mais quand on était à Neuilly, c'était vraiment pire. Hein.
7: Ouais. GG, c'est vraiment...
0: Samzel.
8: Bah écoute, moi je pense qu'on peut vivre dans un studio, en plus c'est intéressant, on peut écouter la radio toute la journée. Hein? Non, t'es pas d'accord?
0: Ouais, si je vois, mais même, de toute manière, ceux qui ont l'habitude de faire de la radio, donc c'est vrai qu'on peut vivre... Vivre dans un studio, c'est dur parce que...
8: Pourquoi?
0: On n'a pas de chambre, hein.
8: Où on n'a pas de chambre.
4: Il y a une douche, donc c'est bon, on peut dormir sur un canapé.
8: Bah, tu dors par terre, sur la moquette.
0: Hyper Nana pour continuer.
5: Louis Gérard, pour revenir là-dessus.
4: Hyper Nana.
5: Excuse-moi, Hyper Nana. Je sais plus qui c'est sur l'IRC qui me disait qu'on peut très bien vivre, pas forcément dans un studio de radio, mais à la maison de la radio.
4: Oui, moi, mais c'est pareil. C'est pareil que de
0: moi. Pardon. Que dans certaines. Non, mais c'est vrai, c'est pas une connerie. C'est que dans certaines radios, il y a carrément des chambres, des cuisines. Il y a une cuisine pour tout le monde. Il y a.
5: C'est vrai, il y a bien une douche ici.
7: Non, mais il n'y a pas de douche.
0: Ah si, il y a une douche ici, je suis désolé.
7: Mais dans certaines radios
0: plus importantes, il y a carrément des chambres, des cuisines où tu peux aller te faire bouffer, tout ça.
3: Celui qui met de la musique, arrête, parce que ça commence à me gonfler. Alors, Hyper Nana.
6: Oui, alors moi je mets un point d'honneur à séparer ma vie privée de ma vie professionnelle. Donc je pourrais pas habiter dans le studio où je travaille, c'est pas possible.
4: De toute manière, je pense que c'est pas évident pour tout le monde. Hein.
7: Elle dit ça alors qu'elle suce les mecs du taf.
3: Jean-Maurice.
7: Non mais je la connais, on a travaillé ensemble à une époque, c'est pour ça Gérard, c'est pour ça que je me permets.
6: Ça va au fait?
7: Oui, ça va toujours bien.
3: Bon alors Hyper Nana et Jean-Maurice, au revoir.
7: Mais pourquoi
3: vous gérerez ça.
6: Mais non,
3: au revoir.
6: Non mais on arrête là.
3: Au revoir.
4: Gérard, j'ai une question sur Minitel de Sébastien, qui se trouve être mon cousin, et qui me demande si ce week-end je rentre à la maison.
3: Ça, on n'en a rien à foutre de tes messages personnels.
4: Sébastien, je ne sais pas encore, ça dépendra.
3: Alors, ce message perso, c'est terminé, tu t'arrêtes avec ça, parce que ça commence à bien faire. D'autres questions sur l'IRC, non?
5: Ah bah tu sais, on est 9722, donc il y en a énormément.
3: Ok, eh ben c'est dommage qu'on puisse pas avoir plus de précision.
5: Ah bah si, je peux t'en sortir. Je savais pas que tu voulais une question.
4: Si tu vas nous
5: Il y a
4: qu'un
5: fois qui te demande si l'ancien nom de Radio GG c'était Jean-Yves dans mes fesses.
4: Non.
5: Il y a Esti qui dit, Gérard, je t'ai repiqué tes poèmes et je suis devenu une star en Belgique à la radio. Ça faudrait vérifier parce que c'est dégueulasse.
3: Comme ceux qui s'amusent. Je te coupe 5 minutes, Rigo. Comme ceux qui s'amusent à faire des piratages sur mes remixes, c'est pareil, il faudrait peut-être qu'ils arrêtent parce que ça commence à devenir lourd, on en a assez parlé hier.
5: Et y a Snooz qui, en fait, c'est son chien qui te demande s'il y a des chiens animateurs de radio parce que son chien, c'est son rêve de
3: devenir animateur. Non, il n'y a pas de chien animateur de radio.
5: Allô, pourtant, moi, je le connais.
2: Gérard, à la place de Jean-Maurice, on accueille Marc Scoliose.
7: Oui, bonsoir, c'est Marc Scoliose.
0: Et à la place de Blondeau, on accueille Bob le Taré.
9: Ouais, c'est du Gérard, c'est du Fildar, c'est du Jonathan Keys.
3: C'est bizarre parce que Blondeau, il y a longtemps qu'il était viré, je viens de virer Hyper Nana.
2: Ah oui, non, elle a pas dit Hyper Nana.
0: Ah oui, pardon, c'est parce que c'était dans la même colonne.
3: Non, mais il faudrait peut-être pas me prendre pour un con.
9: Bon, tu as dit c'est Bob le Taré, il est déjà 2h, je suis réveillé.
3: Bob le Taré,
7: couché.
3: Je crois que tu vas commencer par te calmer un peu.
9: Très bien,
3: hein.
9: Gérard, je suis calme.
3: Ouais, ben okay. Sinon...
9: Il n'y a pas de problème.
3: Il y a un petit sondage que je vais faire. D'après vous, qu'est-ce qui est le plus difficile en radio? Alors, 42% des gens disent que c'est de la sodomie. Ça, c'est bien les conneries à Pildar, donc je ne les lirai pas, c'est tes conneries. Alors, tes conneries comme ça, je n'en veux pas, ok? Alors ton sondage, je le terminerai pas.
2: Non mais continue-le, c'est pas parce qu'il a mis...
4: Non, mais ce qu'il faut comprendre dans
6: ce...
3: Mais ce qu'il faut comprendre, c'est que t'es un con quand tu sors des sondages, ok? T'es aussi con. T'es un manche à balai. Alors vous fermez vos gueules derrière.
4: Il y a dans certaines radios où ils pratiquent la sodomie.
3: C'est pas parce que Sandy l'a dit que tu vas reprendre ce qu'a dit, d'accord? Alors maintenant tu pourrais mieux t'occuper de ton boulot, ok? Parce que Sandy en a ras-le-bol.
0: Y'a pas qu'elle qui se fait enculer.
3: Alors ta gueule toi.
2: Non mais Gérard, continue, vas-y.
3: Donc 23% des gens disent que ça doit être difficile d'en parler sans dents. Enfin, je...
7: C'est bon, ça.
0: Mais non, c'est pas moi.
7: C'est pas moi, gars. Une grille de mots croisés.
3: Maintenant, si vous rallumez vos micros, je vous balade.
0: On a rien fait.
3: Je vous balade.
0: Gérard, reste à ta place, putain, c'est pas vrai.
2: Et tu l'as pas baladé.
3: Tu dégages.
0: Mais non.
3: Tu dégages.
7: On a rien fait.
3: Tu dégages.
0: On a rien fait.
3: Tu dégages. Donc la question.
4: Non, bah la suite du sondage, Gérard.
3: Non, il n'y a plus de. Il n'y aura pas de suite de sondage, c'est tout.
4: Bah, un petit message
3: des radios.
9: Est-ce que. Oh, le double son.
4: Un petit message militaire.
3: Ta gueule.
9: Gag.
3: D'accord.
9: Gag. Pick 4.
0: Alors, au standard. Au standard, vous gérez les gens là. Parce que ça commence à bien faire aussi.
10: Alors, je vais la gérer, Apolline.
0: Ta gueule. Tu dois aussi les calmer parce que là, c'est de la
5: merde.
7: Pourrait-on continuer
0: le ça commence à bien faire vos conneries. Hein.
6: Il n'y a pas beaucoup de professionnalisme là.
4: Hein. Non, c'est un bon débat.
0: Existe-t-il des radios dans les pays ou autres? On va demander ça à Marc, je sais pas quoi.
4: Excuse-moi Gérard, qu'est-ce que t'entends par ou autre?
0: C'est toi qui as posé les... C'est toi qui m'as demandé de poser cette question.
4: Bah oui, mais explique.
0: Non, mais on va demander... Non, je répète plus la question.
7: Non, Marc Collioz, je vais répondre.
0: Non, ouais. Manu, tu me gères ça parce que ça commence à bien faire.
7: Gérard, c'est Marc.
0: Ouais.
7: Ton pote Marc Collioz. Donc je voudrais répondre, je vais tout expliquer à mon pote Fildar.
4: Merci.
7: Les pays ou autres, ça veut dire pays, continent, île... Péninsule, presqu'île.
4: Ou planète.
7: Ou planète, voire univers, mais ça c'est plus compliqué. Donc les radios existent, oui. Oui, oui, oui.
4: Tu dis oui.
7: Oui, c'est tout, oui, bien sûr qu'elles existent dans le.
0: Dans Koé.
6: Oui, écoute, ouais, je pense qu'il y a. Non, je. Il y a des radios. Merde.
7: Sarah Koé, t'es en playback.
6: Hein?
10: Gérard, tu viens demain, je t'invite au Queen.
6: J'ai dit quoi?
0: Je sens que ça va se terminer pour Fildar.
7: Ça le sent bien.
11: Il va y avoir l'enculage de mouche direct.
0: Je sens que Fildar, tu as dégagé de l'arrière vite fait, toi.
4: J'ai rien fait.
0: Non, mais tu vas voir, tu n'as rien fait si c'est toi qui t'amuses à mettre des conneries. Ah, ok. C'est pas les auditeurs.
4: Non.
0: C'est toi.
7: Moi, c'est pas nous.
0: C'est toi, ok. T'es en train de me saloper mes débats toutes les semaines. Alors t'es vraiment un enculé. C'est tout ce que j'ai à te dire.
7: Hein?
0: Toutes les semaines tu me fais de la merde.
4: On continue le débat ou pas?
0: Hein? Samzel.
8: Oui, bah écoute-moi, oui, bien sûr, il y a des radios dans toutes les planètes, dans tous les continents, et de plus, probablement Internet, en plus, on peut avoir toutes les radios maintenant, donc je crois que c'est pas un problème.
0: D'accord. Bob le taré.
12: Ouais, écoute. Allô.
0: Bob le taré.
12: Allô. Oui.
0: Oh, tu t'en... Bon, Bob,
12: Gérard,
0: le taré...
12: Gérard, je suis là, Gérard, j'étais en antenne, c'est pour ça.
7: Et Bob, j'ai le mix parfait, là.
12: Ah, très bien.
0: Bon, alors, Marc, et Bob, le taré, pour vous dégagez, au revoir.
8: Le mix parfait.
0: Allez, hop, terminé. Terminé pour eux.
2: Allez.
0: Alors,
5: Gérard, pour calmer un peu, on va poser quelques questions IRC qui te sont adressées. Est-ce que les animateurs de radio... Alors, attends, parce que ça défile tellement vite. Est-ce que les animateurs de radio Touch Buzzy peuvent prendre ta place?
0: Non, facile. Toi, tu fermes ta gueule, d'accord? Non, après.
5: Et, oh là là, attends, on va trouver ça.
4: C'est des petits gâteaux apéritifs, Rigo.
5: Pas celle-là.
0: Non, mais c'est pas grave, tu prends...
5: Non, mais j'en cherche une.
4: Pas de pseudo.
5: Bah ouais, c'est ça, je suis en train de chercher des trucs
4: sans pseudo.
5: Pas de... Ouais.
4: C'est pas évident.
13: Ouais. À la place de Marc Scolioz, on accueille Victouze.
0: Bonjour. Non mais attention. Alors là, je vais te dire une chose. Que là, ça commence à bien faire parce que vous l'avez. Ça fait trois fois que vous me reprenez les mêmes sur d'autres pseudos.
13: C'est une fille, Gérard.
0: On va voir.
14: Bah. Bonsoir, Gérard.
0: C'est comment ton nom?
14: Victouze. Bonsoir, Gérard.
0: Bonsoir.
8: Bonsoir, Victouze.
14: Ça va, toi?
8: Bonsoir.
0: T'appelles d'où?
14: J'appelle de Nantes.
0: La fréquence?
14: En 4-3.
0: Ok. Donc, la question, c'est existe-t-il des radios dans les pays ou autres, donc, pour toi?
14: Je pense qu'il existe des radios dans tous les pays, mais il n'existe pas Fun Radio dans tous les pays.
0: Ou autres.
14: C'est vrai.
0: Non, mais attends, parce que là, tu veux dire Fun Radio, c'est-à-dire dans quel pays?
4: Arrondissement.
0: Dans quel pays que il n'y a pas fait une radio et tu
4: en
0: peux
4: France.
0: Non mais précise. Bon, Pilar, s'il te plaît, tu fermes ta gueule.
4: Allô, Apolline, merde.
2: Ah non. Bon, Gérard, à la place de.
4: T'as coupé l'auditrice, Apolline.
14: Allô.
4: Ah non, elle est là, c'est bon.
2: Mais ouais. Bon, à la place de je sais plus qui, on a qui?
0: Bob le Taré.
2: De Bob le Taré, ouais, on accueille le glaude de la voyance.
15: Oui, bonsoir. Bonsoir à tous. Alors, je fais des phénomènes paranormaux.
0: Apolline.
2: Tiens, Gérard.
0: Apolline.
15: Phénomène de paranormaux.
0: C'est les mêmes.
2: Mais non, c'est pas.
0: C'est le même, il change de gars. C'est le même, tu le vires.
15: Je vous appelle.
0: Tu le vires. Et tu me prends une autre personne. Et sous, pas sous le, les mêmes noms. Ok. Alors, Dick Tooz.
14: Oui, Dick Tooz.
0: Donc, toi...
14: Pardon?
0: Donc, donc, tu dis qu'on ne peut pas écouter Fun Radio dans tous les pays, c'est-à-dire?
14: C'est-à-dire que Fun Radio n'est pas diffusé dans tous les pays.
0: Alors, précise lesquels?
14: Je vais plutôt te préciser les pays où il y a Fun Radio, ce sera moins long.
0: Ouais. Non, dans ceux qui ne sont pas diffusés, parce que ça m'étonnerait.
14: Ah, alors, il y a le Brésil.
4: Fun Brésil, il y a Fun Brésil.
14: Ouais. Fun Brésil.
0: Attends, c'est vrai, il y a un truc que j'ai oublié de préciser. Mmh. C'est Pildar tout à l'heure quand il m'a appelé, j'ai demandé la capitale du Brésil, il m'a dit que c'était Brasilia.
14: Bah exactement.
0: Non, alors que sérieux?
14: Pas du tout.
0: Non. Bah, non, mais arrêtez vos conneries, apprenez votre géographie.
14: Bah, apprends ta géographie, c'est Brasilia.
0: Ouais, bah c'est ça m'étonnerait, hein, parce que je connais mieux.
16: Brasilia.
0: C'est ça. La capitale du Brésil, sérieux?
14: C'est Brasilia.
0: Et Sandy,
4: c'est pas le problème.
0: Et une fois, la capitale du Brésil, j'ai demandé à Sandy, et Sandy m'a dit que c'était Maradona. Encore un match. On arrête là-dessus. Caracoé.
6: Eh ben oui, ben non, ben la radio on peut pas l'écouter partout parce que au Groenland par exemple, ben moi j'ai pas réussi à entendre la radio.
0: Non mais c'est vrai que faut qu'il y ait des émetteurs qui soient un peu diffusés partout parce que c'est vrai qu'il y a certains pays qu'on a du mal à les avoir. Mmh. Oui.
5: On a retrouvé un nouvel auditeur à la place de c'est plus qui, Glaude le voyant là machin. Il s'appelle Alvinas.
17: Oui, bonsoir. Bonsoir Gérard, bonsoir. C'est Alvinas.
0: Ouais, t'appelles d'où?
17: J'appelle de Toulouse et on écoute sur 97.8.
2: Salut Alvinas.
17: Bonsoir à tous.
16: Bonsoir.
17: Bonsoir, bonsoir.
0: Bon, ça y est, bonsoir, c'est terminé.
16: Bah, on peut être poli quand même.
0: Ouais, ben, attention, parce que si je reconnais la voix, bah, gerber tout de suite. Je crois qu'on avait bien précisé la semaine dernière au standard.
17: Moi, je suis un nouveau.
0: Attention, Rigo, oui.
18: Le point sur le
2: ouais,
18: point.
2: Ouais.
0: Merci. Ouais, Rigo, merci pour le blanc, c'est pas grave.
5: Ah ouais, excuse-moi, je faisais pas attention. Alors attends, oh la vache, c'est assez compliqué parce qu'il me parle de plein de trucs en même temps. Attends, je vais prendre celle-là, vite fait. Attends, non, bon, au hasard.
0: Ouais.
5: Est-ce que le conducteur de Diana a été affolé dès qu'il a entendu Gérard et qu'il a dérapé dans le mur?
17: Oh non,
0: Samzel.
16: Oui.

0: Avez-vous déjà passé votre permis?
1: Oui. Ah.
0: Donc, Tagada.
2: Tu peux poser la question?
0: Non, alors Tagada, tu vas déjà voir Manu au standard.
3: Gérard, t'énerve pas tout de suite.
0: Tu vas déjà voir Manu au standard, t'as très bien
3: non,
0: compris.
3: Non, on ne vire pas les gens toutes les 5 minutes. Attends, sérieusement,
4: Gérard, tu te calmes.
0: Non, mais attends. Non, Olivier, non. C'est pas la peine de faire ta voix d'animateur télé, d'accord? C'est toi qui commandes, ok? Sinon, tu vas dégager. Alors, tu dégages, Fulgar, tu reprends sa place.
3: T'as pas fait longtemps, c'est ça,
4: Olivier? Non, je suis pas d'accord.
0: Fulgar, Olivier, tu dégages.
4: Il y a 5 connectés maintenant.
0: Non, Olivier, tu dégages. Non. Olivier, tu dégages.
4: Mais j'ai rien fait, Gérard.
0: Olivier, tu dégages.
4: J'ai rien fait, Gérard.
0: Olivier, tu dégages.
2: Comme à la bonne époque.
5: C'est dégueulasse.
3: Viens au standard.
0: Non, pas de standard.
3: Il va chercher des filles.
0: Non, là tu dégages. Bon, Tagada.
2: Oui.
0: Donc je te répète pas la question, tu l'as très bien compris.
2: Bah alors là je m'en rappelle plus du tout.
0: Bon, alors je la répète pour la dernière fois. Ouais, avez-vous déjà passé votre permis?
2: Non.
0: Pourquoi non?
2: Je te réponds.
6: Non mais pourquoi?
7: Bah pourquoi? Parce qu'il a peut-être pas d'argent, faut réfléchir un peu.
2: J'ai pas assez suissé sur le trottoir, je me suis pas assez fait blé, donc pas de permis.
0: D'accord. Christophe?
8: Le permis quoi, voiture, hors bord?
0: De toute manière, c'est les questions que je vous poserai après. C'est les réponses que je vous donnerai.
6: Mais commence par le commencement, Gérard.
0: Mais non, mais avez-vous passé déjà votre permis?
8: Ouais, mon permis.
6: Oui, mais lequel?
0: Non mais justement, c'est là. C'est là la question, lequel, et moi je vous répondrai derrière lequel. Bah, et vous allez me répondre par lui. Non. Donc, Christophe, pour toi.
8: Bah, le permis de trottinette, oui.
0: D'accord. Coyote.
9: Bah, écoute, en Auvergne, permis de chasse.
0: Ok.
9: Pas bien.
0: Foufi.
7: Bah, moi, le permis de Solex.
0: Mm-hmm. Claire.
10: Ouais, bah, moi, banalement, permis voiture.
0: Et Yoko.
11: Ah, moi, j'ai permis piéton.
0: D'accord. Donc, comme la question, tout le monde attendait. Donc, lequel permis que vous pouvez avoir passé? Donc, tout le monde, il y en a une qui m'a répondu le permis voiture. Donc, automatiquement, le permis voiture, tout le monde le passe.
11: Gérard, c'est quelle lettre, le permis voiture?
0: Permis B. C'est qui veut parler, là?
8: Tagada.
0: Oui.
8: Moi, je voudrais savoir si faut un permis pour aller chez de la loco.
0: Bon, alors, Tagada, tu vas voir Manu au standard, ça t'apprendra.
3: Allez, hop.
7: Non. Éclair.
0: Hop.
7: Oui.
10: T'as déjà passé le permis X?
11: Je suis en train de le passer, là. Je fais des épreuves orales.
0: Mais oh, tous les deux, là, c'est moi qui gère. Manu. Tu mets Tagada.
3: Ah, mais ça y est.
0: Complètement dehors.
3: Ah, ça y est.
0: Tu reprends quelqu'un d'autre. Donc, Christophe.
8: Christophe. Ouais, le permis de tuer, ouais.
0: Non, mais. Je te demande quel permis.
8: Bel permis.
0: Bon, Olivier, s'il te plaît, tu t'écrases quand on pose les questions. Ah ouais. Donc, Christophe.
8: Bah, je suis agent secret 00 quelque chose, et le permis de tuer, ouais, je l'ai.
0: Bon, d'accord. Quand tu répondras comme il faut aux questions, toi, tu me feras signe, hein.
8: Ok, je te ferai signe.
0: Coyote.
9: Bah, je te dis, c'était le permis de chasse, donc il y avait plusieurs épreuves. La première, c'était fait, canardé de plusieurs perdrix qui courent un peu partout.
8: C'est dégueulasse.
9: Sur la place, tu sais, c'est une place dans un petit village, quoi.
8: C'est dégueulasse.
9: Et j'ai passé un peu toutes les épreuves, et j'ai eu mon permis de chasse.
8: C'est dégueulasse.
0: Foufi. Foufi.
7: Oui, alors moi, ben, étant donné que j'ai jamais suissé, j'en ai même passé le permis Félation.
0: De quoi? Répète. Quel permis?
7: Le permis Félation.
0: Ah ouais, pour faire des pellations, non
7: bah,
0: mais...
7: Ouais,
4: mais non.
0: Foufi.
4: N'importe quoi, allez.
0: Le permis de pellation, il n'y en a pas besoin. Alors si c'est pour dire des conneries, tu vas dégager vite fait, toi.
7: Mais non, mais écoute, moi...
0: Tu vas dégager vite fait, je te le dis tout de suite.
7: Je pensais qu'il fallait un permis, écoute, je suis désolée, je suis pas censée tout savoir.
0: Tu connais pas le permis A, le permis B,
7: Non,
0: tu connais pas, tu connais pas.
7: Écoute, j'ai 18 ans, je viens de rentrer dans la vie
0: Ah ouais, tu viens de rentrer dans la vie active, non mais attends, tu prends les gens pour des cons, tu les laisses.
7: Écoute Gérard, je suis jeune, moi j'ai jamais suivi un mec, c'est pas de ma faute, non?
0: Ah bon, il faut
7: attends, on n'est pas forcé, obligé de savoir tout, hein.
8: Non mais elle a raison, en plus si tu suis ton permis, c'est du braconnage.
0: Bon, Claire.
11: Oui.
0: Claire.
11: C'est quoi ta question?
0: Avez-vous passé déjà votre permis, donc lequel? Donc toi tu m'as répondu le permis B.
11: Ouais.
0: Merci pour celui qui s'amuse à faire du tam-tam. Merci. Au moins comme ça essayera plus vite en gueulant. Donc Claire, donc toi t'as déjà passé le permis B.
11: Oui, voilà.
0: Donc l'équivalent du par exemple si je te parle du permis moto. C'est l'équivalent à quoi maintenant?
11: J'en ai rien à carrer.
0: Ouais, non, mais alors Claire, si tu n'as rien à carrer dans ce cas-là, je vois pas pourquoi que je t'ai demandé de participer au deuxième débat.
11: Mais non, c'est pas ça, mais je m'en fous de savoir ce que c'est que le permis moto. Je sais que jusqu'à 125, tu peux l'avoir avec le permis B, et puis c'est tout.
0: Ah, bah voilà.
4: Non, non.
0: Si, si, si, si, si, si, si, si, si.
4: Non.
0: Si, maintenant, depuis le mois de juillet l'année dernière, tu connais rien, depuis le mois de juillet l'année dernière, tu peux passer le permis 125 avec le permis B.
4: Non.
0: Je suis désolé. Alors, attends, tu connais rien. Alors, tu connais rien.
2: C'est scandaleux.
0: Ouais, grâce, toi, tu dégages.
11: Ah si, moi, je suis d'accord avec Gérard.
4: Donne un coup de main.
8: C'est une honte, un scandale.
11: J'ai peut-être dit une bêtise. Eh, Gérard, ils t'ont fait passer un permis à Sven pour que tu viennes sur l'antenne ou pas?
0: Il n'y a pas besoin de permis pour parler devant un micro. Hein,
11: ah, mais bien sûr, tu sais. Et il devrait avoir le permis. Tu devrais faire passer un permis. C'est pas sûr que tu l'aies. Hein.
0: Le permis. Il y en a qui m'ont passé leur permis à aller faire dodo dans leur lit.
11: Tiens, avec Gérard.
0: Yoko.
11: Oui.
0: Non, après la question Minitel. Yoko.
4: D'accord.
11: Oui.
4: Donc il y a con sur le Minitel qui.
0: Je te dis après, tu laisses parler Yoko, s'il te plaît.
4: Excuse-moi.
0: Con, on n'en a rien à foutre. Donc Yoko.
9: C'est pas Yoko, oui, c'est que.
0: Yoko.
11: Oui, Gérard.
4: Donc,
0: je t'écoute.
4: Il demandait, est-ce que Gérard, t'as le permis de pêche?
0: Bon, est-ce que toi, t'as fini d'ouvrir ta gueule quand je demande à quelqu'un de répondre à
1: Gérard,
0: la question?
1: Gérard.
0: Merci.
1: Gérard, Olivier, en fait, j'ai un problème là. C'est que j'ai une fille à rappeler et Manu veut pas rappeler de fille. Il dit, je veux pas de fille, je veux que des garçons.
8: Oh, Manu.
0: Bonjour, depuis quand c'est vous qui commandez là?
4: Elle s'appelle Gabrielle, il veut pas la rappeler.
0: Vous voulez que j'arrête à 3h?
11: Ouais, que des mecs.
0: Vous voulez? Bon alors, Claire, tu dégages.
8: Claire.
0: Voilà. Bon, donc, Yoko.
8: C'est vrai que t'as ton permis de pêche au thon?
0: Qui c'est qui vient de dire ça? Je vous préviens, Christophe, tiens, te calmer parce que tu as dégagé aussi.
8: Mais c'est pas moi.
0: Non, c'est pas toi.
8: Et tu reconnais pas les voix?
0: Yoko.
11: Oui, Gérard.
0: Donc, toi, est-ce que t'as déjà passé ton permis et lequel?
11: Et lequel de permis? Moi, tu dis, j'ai permis piéton.
0: Oui, mais t'as quel âge à peu près?
11: J'ai 18 ans.
0: Mmh. Ouais,
4: c'est pas possible.
11: Comment?
0: Mais la perme, Pilar!
4: Mais je te le dis, moi, c'est pas possible.
11: De passer le permis piéton?
4: Quand t'as 18 ans, tu peux pas passer ton permis piéton, c'est impossible.
11: Non, mais parce que moi,
0: attends, déjà, vois, déjà maintenant. Alors,
4: Attendez, Yoko. Laissez répondre Gérard.
0: Déjà maintenant, à l'heure actuelle, tu peux conduire une voiture accompagnée à partir de 16 ans.
4: N'importe.
0: Bon alors, tu veux qu'on appelle un moniteur d'auto-école,
11: ouais,
0: on appelle Eric.
4: C'est 14 ans.
0: C'est 16 ans.
11: C'est une bonne idée, ça.
0: 16 ans.
11: Ah,
0: à 16 ans maintenant. Attends, ta gueule, toi. Qui dit mieux, 14 ans.
11: 12 ans. Bon, allez.
0: Tu fais pas partie de l'équipe, ok? Maintenant, à l'heure actuelle, c'est 16 ans.
11: Exact.
0: Et voiture accompagnée, derrière, il faut le macaron. Je suis désolé.
4: Voiture accompagnée de quoi?
0: Dessus, c'est marqué. Autorisation de conduire accompagnée. Donc, ils sont.
4: Il y a un Gérard avec Sandy qui sont.
0: Bon, alors, toi, tu dégages.
11: Tu dégages
0: avant que je te bute.
8: Il y a menace.
4: Tu prends le débat, Gérard? Merci. Et on accueille Gabriel au passage.
11: Bonjour. Salut Gabi.
0: Allô?
11: Salut Gabi, ça va?
0: Allô?
11: Ouais, ça va. Pour une première fois. Je m'attends à avoir les oreilles en compote, mais...
4: Gérard, elle a un peu
8: retard.
11: Non, on kiffait à la fin.
0: Hein?
11: Je me doute bien. Hein.
8: C'est dur, hein.
0: Est-ce que t'as déjà passé un permis?
11: Eh bien, justement, moi, j'hésite. Donc, je vais bien voir, suivant la discussion, ce qui va en sortir, quoi.
0: Non, mais Gabriel.
11: Oui?
0: C'est à toi que je pose la question.
11: Ben, je te réponds.
8: Oh, Gabi.
0: D'accord. Et si je te pose lequel permis?
8: Permission de minuit.
0: Oh, tu t'écrases, toi, s'il te plaît, merci.
11: De sortir. Mais moi, s'il y avait un permis que je dois passer, c'est d'abord celui de la voiture, ensuite on verra, quoi.
0: D'accord. Si je voulais... Ah, là, ça va faire rigoler les mecs qu'on a.
4: Question bidon.
0: Question bidon. Qui c'est qui l'a trouvé? C'est monsieur Pildar. Et ça, vous allez applaudir Pildar.
4: Ben non.
0: Si je vous dis. C'est vous qui avez voulu que je pose cette question. Si je vous dis femme au volant, mort au tournant.
11: Qu'est-ce que t'as dit, répète?
0: Femme au volant.
4: Ça fait rire personne.
0: Si je vous dis, attendez,
4: laissez-le répondre.
0: Attendez, Gabriel, s'il vous plaît.
11: C'est une énorme absurdité, et pour preuve, ça c'est plus de points bonus que vous. Ok, au final, rien que pour les assurances. Eh, Gérard.
4: Elle est fille.
6: Oui, vas-y. Bah,
5: vous entendez Gérard quand il parle?
6: Ouais.
5: Ce serait bien que vous le laissiez répondre ou expliquer la question, parce que vous parlez dessus, on comprend rien, c'est le bordel.
6: Bon, vas-y, Gérard.
5: Merci.
0: Donc c'est Fildar et Manu qui ont voulu que je pose cette question. Donc si je vous dis femme au volant, mort au tournant, qu'en pensez-vous?
8: On parle pas de Lady Di.
0: Bon alors toi tu dégages, bonne nuit à toi.
5: Il n'y avait pas toi, hein, c'était non, une ligne droite dit, le finalement.
0: C'est même pas la peine d'insister, Manu.
5: Mais Manu,
0: tu vas dégager.
5: Mais non, comme quoi le proverbe.
0: Non, non, mais on en a rien à foutre de ça, d'accord.
5: On parle pas du pont de l'Alma, de Dial Fayed, de tout ça, on s'en fout.
0: J'ai pas parlé bon, je sens que dans 4 minutes j'arrête.
6: Non, Gérard, non. Bon, Gérard, est-ce qu'on peut suivre ton débat? Parce que là, il commence vraiment à.
12: On est donc... dans l'ordre avec les petites fiches et les petits noms et tout, dans l'ordre.
0: Donc, si je vous dis femme au volant, mort au tournant, qu'en pensez-vous?
6: Gérard au volant, plaque de verglas au tournant.
0: Bon, Manu, s'il te plaît, tu me gères ça?
5: Ah ouais, Manu, là.
0: Tu gères!
6: Alors?
0: Bon, allez hop.
6: Allô, Gérard, je réponds, c'est Foufi. Donc,
0: Olivier, tu dégages. Tu dégages parce que tu viens de dire n'importe quoi.
6: Putain, il m'énerve.
5: Gérard, devant ton micro, merci.
0: Tu viens de dire n'importe quoi, tu dégages, je ne veux plus te voir dans les studios, toi.
5: Depuis tout à l'heure, je compte les blancs que tu fais, t'en as fait 3 fois plus que Françoise.
6: Hein. Ouais,
0: bon, alors, toi, tu t'écrases. Dans ce cas-là, quand je te demande quelque chose, tu t'es prié de.
5: Ouais, mais là, il a raison quand même, Fildar, hein. 3 fois plus.
0: Donc. Si je vous dis, alors pour la dernière fois, je réponds à la question.
5: Non, mais ils ont compris la question.
6: Ils ont compris la question.
5: Maintenant, tu demandes à qui tu veux entendre la réponse.
0: Alors, Coyote.
9: Bah écoute, non, je crois que c'est un peu provoque et un peu, on va un peu loin en disant ça. C'est vrai que par contre, les femmes, elles font beaucoup de petits cartons.
0: Voilà. Mmh. Et dans ce cas-là, dans ce cas-là, tu penses pas qu'il y a un peu de la faute des mecs aussi?
5: Non, non.
9: Oui. Enfin, non, ce que j'ai.
0: Non, mais Manu, s'il te plaît, tu parles plus fort quand je veux répondre. Parle encore plus fort comme ça, je pourrais répondre à Coyote. Allô, ouais, tu te calmes alors, y en a marre!
6: D'accord.
0: Hein, d'accord?
6: J'ai pas compris.
0: Bon, donc, Coyote, il y a quand même un peu aussi de nous.
9: Tout à fait, Gérard.
0: Parce qu'on dit toujours les femmes sont dangereuses au volant, mais faut dire aussi que.
9: Elles sont pas tout à fait dangereuses, elles font des petits cartons, des petites conneries, tu vois, des trucs pas méchants, mais c'est vrai que les hommes, on conduit beaucoup mieux quand même. Hein.
0: Ouais, mais
6: c'est
0: on
6: pas
0: est.
6: Vrai.
9: On non. est plus intelligents.
6: Enfin, si, je suis d'accord avec ta
0: Qui est d'accord avec Coyote?
6: Moi.
0: Flair, vas-y. Il y a combien de temps que t'as ton permis?
6: Moi, il y a 6 ans.
5: C'est pas vrai, c'est pas vrai.
6: Elle ment. Menteuse. Non, c'est vrai en plus. Elle a 18 ans et ça fait 6 ans qu'elle a son permis. Elle l'a passé à 12 ans sans permis. Non,
5: pour qui elle te prend? Pour qui elle te prend?
0: Non, mais Claire.
6: Gérard,
0: attendez, s'il vous plaît.
6: Il a raison parce qu'il y a plus d'accidents matériels avec les femmes, des petits trucs banals sur la voiture. Par contre, les accidents mortels sont pratiquement tous.
9: Non, pas pratiquement.
6: Mais Gérard, je suis pas d'accord.
0: Claire. Oui. Claire, tu peux me dire quel âge que t'as?
6: 24, menteuse.
0: 24, tu te fous de moi là?
6: Quoi?
0: Tu te foutrais pas de moi?
6: Bah non.
0: Non.
6: Bah non,
0: non mais tu me.
6: Non, c'est 24 ans.
0: Ouais, 24 ans, t'as passé ton permis à quel âge?
6: À 12 ans.
0: Ah ouais, à 18 ans. Donc, ça fait 6 ans.
6: Oui, fais-moi. Bah compte sur tes doigts.
0: Ouais, oui, c'était 6, 14, merci. Hein. T'inquiète pas que je sais compter de tête aussi. Hein.
6: 8 et 8, 14, super.
0: J'ai 8 14 et 6, 14.
9: J'ai 8 et 8, ça fait pas 14, Gérard. Hein.
0: Ouais, c'est bon, Gérard.
6: Non, mais moi, je suis pas d'accord avec
0: toi. Stop, s'il vous plaît, merci.
5: Christophe est parti et on accueille Didier. Il est professeur auto-école.
6: Ah.
5: C'est l'auto-école d'Erlich.
6: Bonsoir
9: auto-école d'Erlich.
6: Bonsoir.
9: Il y a l'appareil.
0: Bien sûr, pour préciser
5: pas de
0: les,
5: pub, putain, mais...
0: pour préciser les marques d'auto-école, c'est bien. Ah, non, mais c'est pas mal, Manu, continue.
9: Oui, Didier, j'écoute.
0: Donc, alors, Didier.
9: Oui.
0: Donc,
9: Attention à votre droite, hein. Priorité.
0: Alors, si c'est pour commencer comme ça, c'est pas la peine.
9: Alors, moi, je tenais à dire d'abord que vos propos à l'égard des femmes sont complètement misogynes.
6: Ah, bravo, merci.
9: Et cela ne se fait pas. Par contre, il est vrai qu'il y a quand même un nombre immense d'accidents dus aux pétasses qui se recoiffent.
6: Je suis tout à fait d'accord avec
0: vous. Non, mais ça, moi, je peux vous dire une chose. Que j'étais chauffeur routier.
5: Non.
0: Là, vous vous écrasez, s'il vous plaît. Parce que moi, je peux vous dire une chose. Voir le nombre de nanas qui se maquillent dans une bagnole à 8h du matin, ouais. Eh ben, je trouve ça dégueulasse.
6: Mais c'est bizarre, dégage.
9: Et c'est fini par le code de la route, hein, c'est 3/4 de point.
13: Ah, mais c'est excitant aussi.
0: Excitant, mais quand t'as un peu rouge et que la nana, elle est en train de se mettre du rouge à lèvres et que le feu, il passe au vert,
6: Gérard, c'est pas
0: je suis désolé.
13: Moi, Coyote, ça m'excite, moi.
5: Gérard, moi, j'ai une question. question que je veux te poser. Est-ce que de ta cabine de camion, tu regardais les filles en mini-jupe, tu regardais leurs culottes dans les voitures?
0: Je veux te dire une chose, que dans les camions, en hauteur, tu vois tout ce qui se passe dans les voitures.
5: C'est bien pour ça que je te demande ça.
13: Hein, il n'avait pas besoin de regarder, hein, il avait des posters à poil derrière. Et tout.
0: Non. Fildar, s'il te plaît, tu t'écrases avec tes conneries, d'accord?
7: Gérard, je peux répondre à ta question?
0: C'est qui?
7: Oui. Ouais, donc moi je suis d'accord, c'est vrai que les femmes c'est des grosses salopes au volant parce qu'elles se coiffent, elles se maquillent et tout, mais il faut dire que les mecs aussi ils se crottent le nez, ils grattent les couilles.
0: Non, Foufi.
9: Ouais, Coyote, tu peux répondre là?
0: Attends, Coyote. Ouais. Foufi, déjà t'as pas ton permis? Donc tu peux pas jacter.
7: Ouais, mais attends, quand je roule en voiture avec quelqu'un qui conduit, je vois, donc j'observe mieux que quelqu'un qui conduit, hein.
0: Ah ouais, alors attends.
7: Donné que je fais rien.
0: Attends, tu peux me dire comment t'arrives dans une voiture, à voir ce que le mec il fait dans un camion.
9: Exactement.
7: Mais pas dans ton camion, je te parle dans d'autres voitures.
0: Ah non, mais moi je te parle d'un camion. Du haut d'un camion, comment tu peux le voir?
7: C'est pas d'un camion, hein,
0: Ah bah moi je te parle des deux. Je te parle des deux. Donc,
13: excuse-moi Gérard, il y a un petit truc Minitel sympa. C'est con encore, son Minitel qui dit qu'il certifie bien que Gérard a son permis poids lourd.
0: Alors j'en ai ces questions bidon.
7: D'accord. Donc je disais, on parle des deux. Bon, dans le cas où c'est des voitures, tu peux tout voir. Dans le cas où c'est des camions, tu peux voir quand même le mec en train de se frotter le nez.
0: Non.
7: Bah si tu te retournes.
0: Attends, si tu te retournes, mais d'accord, si tu regardes dans le rétroviseur, mais tu vas pas me dire que tu vois le mec en train de se faire une pipe.
7: Mais qui t'a parlé de pipe?
0: Moi je pose la question. Comme tu me dis que tu arrives à tout voir d'une voiture, moi je te dis que c'est pas vrai parce que du haut d'un camion. Dans une voiture, tu peux pas voir ce que le chauffeur routier paie dans son camion, d'accord?
7: Ok, d'accord. Est-ce que l'invité mystère pourrait répondre à la question?
0: Non, elle est pas là.
7: Gérard, j'ai une question.
0: Yoko.
7: Oui.
0: Yoko.
7: Tu peux répéter la question, s'il te plaît, Gérard?
0: Non, Yoko, je répète pas la question.
7: Mais s'il te plaît. C'est femme au tournant, je sais pas quoi, là.
0: Si je vous dis femme au volant, mort au tournant, qu'en pensez-vous? Okay, ça commence à bien faire que de me faire répéter les questions, hein.
7: Non, mais Gérard, parce qu'en fait, tu vois, c'est pas les femmes qui boivent au volant.
0: Ah ouais?
7: C'est des mecs, ça.
0: Ouais, faut dire une chose que vous non plus, vous dites qu'on boit, d'accord, mais vous quand même, vous faites rien pour arranger la situation.
9: Bien joué, Gérard.
13: Je suis d'accord avec Gérard.
0: Parce que les trois quarts du temps qu'on boit, je suis désolé, moi j'ai déjà conduit, hein, et je peux te dire une chose, que quand je vois une nana, Pildar, tu dégages. Tu vas dégager, s'il te plaît, avec ta merde, là.
7: Continue, Gérard, on t'écoute. Moi,
0: je peux vous dire une chose, que quand je vois une nana qui est sur une autoroute à 60 sur la deuxième pile, alors que c'est qu'il n'y a pas de limitation sur une autoroute, et que tu peux pas doubler, que tu lui fais des appels de phare. Attends, Yoko, tu permets, je te réponds à ta question.
7: Ouais,
0: vas-y. Hein, et qu'on lui fait des appels de phare, on a beau lui klaxonner et qu'elle avance pas, hein, je suis désolé. Pour moi, j'appelle ça une femme dangereuse au volant.
7: Ok, moi je suis désolé quand je vois des routiers, qui serrent les petites voitures pour leur faire peur, qui s'amusent, qui les laissent pas passer. Je suis désolé, c'est pas pareil.
0: Ouais, mais d'accord. Alors attends, c'est qui vient de dire ça, c'est clair?
7: Soufi.
0: Foufi, moi je vais dire une chose dans ce cas-là. Si vous voulez, quand vous voyez que les routiers vous serrent, c'est parce que vous jouez trop aussi. Parce que vous avez l'air tout permis sur une autoroute. On dirait des bio au volant.
7: Non, je suis désolé, mais je suis pas d'accord parce que ce qu'ils veulent, c'est regarder toujours les mini-jupes.
0: Mais non, il n'y a pas de. Ce qu'on veut, c'est de regarder les mini-jupes. Moi, je suis désolé.
14: Monsieur Gérard, ici c'est Didier de l'auto-école. Il faut quand même savoir que plus de 60% des accidents sont causés par des routiers qui ne regarde pas la route.
7: Exactement.
0: Non, c'est pas vrai, je suis pas d'accord avec toi, Didier. Je suis pas d'accord avec toi. Je ne suis pas d'accord, Didier. Parce que les trois quarts du temps, c'est les nanas ou des vieux qui sont sur l'autoroute et qui n'avancent pas.
14: Les routiers se pignolent le bambou sévèrement dans la cabine.
0: Non, je suis désolé. Je suis désolé, c'est faux.
7: C'est faux.
0: Gabriel.
7: Moi, je trouve ça un peu abusif, quoi.
0: Pourquoi?
7: Parce que, j'ai entendu les femmes sont des salopes et tout, mais chacun a sa part, quoi. Enfin, c'est pas une vérité absolue, c'est loin d'être pour aussi, quoi. C'est tout.
0: Non, mais dans ces cas-là, moi ce que j'arrive pas à comprendre, et ça, celui-là, c'est pas un moniteur d'auto-école pour moi.
7: Ouais. Hein? Exactement.
14: Comment? Mais comment osez-vous parler?
0: Non, faut pas prendre les gens pour des cons, des moniteurs d'auto-école, j'en connais.
15: Gérard.
14: Vous avez une voiture? Attendez, vous avez une voiture?
0: J'ai mon permis depuis 85. Ça fait 13 ans que j'ai conduit des camions et je sais ce que je dis.
14: Eh ben, vous voulez que je vous dise une chose? Moi, mon cher monsieur, je connais beaucoup de monde et ben, je peux vous dire que la semaine prochaine, votre permis, vous l'avez plus.
0: Ouais, ben, c'est ça. Et ben, dans ce cas-là, je l'ai plus. Et ben, vous allez dormir. Bonne nuit.
14: Vous conduisez que des camions.
0: Bonne nuit.
14: Alors, vous n'en avez pas besoin. Moi, je vais vous dire, la semaine prochaine, vous pouvez vous le carrer dans le.
0: Hein, ouais, dans le cul. Et ben, moi, dans ce cas-là, je vous dis bonne nuit.
14: Ouais, au revoir. Trottinette et votre permis benne à ordures.
0: Ouais, ben, c'est bien. Et ben, la benne à ordures, elle vous emmerde. Alors, bonne nuit.
9: C'est Coyote, j'ai une question.
0: Pour Didier, c'est fini. Coyote.
9: Oui, une question. Si le mec de l'auto-école, quand il va te supprimer le permis, comment tu vas faire après?
0: Mais non, c'est pas un mec d'auto-école. Arrête, Coyote.
7: Gérard?
0: Oui.
7: Ouais, c'est Gabriel.
0: Oui.
7: Je veux seulement rajouter un truc. Mmh. Bon, moi, j'ai pas mon permis, mais j'entends les gens en parler, quoi. Et apparemment, à propos des assurances, les minettes ont plus de bonus que les mecs, justement, par rapport aux accidents qu'elles ont moins, apparemment.
0: Non, mais attends. Là, là, Gabriel, je vais te dire une chose, que le bonus, c'est à peu près valable pour tout le monde.
7: Ouais, non, mais les minettes ont plus de points, apparemment.
0: Mais ça dépend de laquelle assurance que tu prends. Toi, tu dis c'est pas vrai, tu connais rien, toi.
7: Bah, moi,
0: j'en avec ta voiture poubelle, hein?
7: Hein? Une
0: caca-voiture. Ouais, avec sa caca-voiture. Ouais, donc, Gabriel, ça dépend de quelle assurance, laquelle assurance que tu prends. Okay. C'est ta différente assurance, tu peux avoir aussi bien le même bonus que la personne, que le mec.
7: Ok, bon, enfin, moi, j'ai entendu
0: ces oncles-là,
7: donc.
0: Oui, mais ça, c'est des ondis. Okay. Ça, avec les ondis, tu sais qu'on va partout.
7: Ouais,
0: ah bon,
7: non mais moi je suis pas d'accord parce que
0: qui
7: Poufi, parce que quand je passe en voiture, je suis désolée, je suis pas d'accord. Quand je passe en voiture, il y a des camions qui passent, et ben ils klaxonnent tout le temps parce qu'ils voient mes cuisses. Alors là, ça m'énerve. Je suis pas d'accord. Je suis désolée.
0: Mais non mais attends, Poufi, je vais te dire une chose, les trois quarts du temps, si les routiers klaxonnent, c'est pas parce qu'ils voient vos cuisses. On en a rien à foutre de vos cuisses
7: parce qu'ils pètent. Bonjour, c'est tout.
0: Mais dans ces cas-là, moi je peux te dire une chose. Poufi.
15: Non, le dis pas.
0: Poufi, moi je vais te dire une chose.
15: Le dis pas.
0: Est-ce que t'as déjà fait un appel de part à un routier qui t'emmerdait?
7: Comment?
0: Est-ce que le mec avec qui tu conduisais,
7: ouais.
0: Est-ce qu'il a déjà fait un appel de part parce qu'il avançait pas assez vite?
7: Ouais, moi ça m'est arrivé, ouais.
0: Qui?
7: Claire.
0: Ça t'est arrivé?
7: Il
0: a pas été plus vite. Et tu sais, moi je vais te dire une chose, tu sais ce que ça veut dire de faire des appels de phare?
7: Non.
0: Ça veut dire que t'emmerdes la personne qui est devant toi.
7: Oh, c'est pas
15: n'importe
7: vrai,
15: quoi.
0: Ça veut dire tu l'emmerdes, ou si c'est en trop routier, ça veut dire qu'il peut se rabattre et que c'est bon.
7: Gérard.
0: Oui.
7: C'est Poufi, je suis pas d'accord, parce que parfois les appels de phare, ça veut dire qu'il y a les flics aux alentours.
0: Oui, bah oui, mais ça en principe, pour prévenir qu'il y a des flics, normalement c'est interdit.
7: Non, c'est autorisé.
14: Allô.
0: Donc on va poser la troisième question et on va s'écouter peut-être
15: après la question, s'il te plaît.
0: Bon, qui c'est qui veut parler là?
14: Ludo. Jean-Paul Mitard,
15: après la
14: brigade de la Chalapurée sur Yvette.
0: C'est quoi là tout ce bordel là?
16: Allô.
15: Qu'est-ce que tu fous, Fildar?
16: Allô.
0: Ouais, mais ça commence à bien faire là.
16: Allô.
14: Monsieur Gérard de Suresnes.
16: Oui.
14: Voilà. Je vous appelle parce que, en fait, donc, je fais partie de la gendarmerie de la Chalapurée sur Yvette.
17: Allô, bonjour.
0: Bon, allez, coupe-moi.
15: Je sais pas d'où ça vient.
0: Allez, merde. Tu le dégages, allez, hop.
16: Allô.
0: Pilar, envoie-moi le disque.
15: Pose la question, Gérard.
0: Donc, combien vous coûte un permis en stage? Et on s'écoute... Non mais c'est bien. Ouais, on va s'écouter Thierry Crous off Noise. Donc bonsoir à tous, c'est Pildar qui va vous annoncer le titre du disque.
15: Mais non, c'est toi qui l'as fait, Gérard.
0: Thierry Crous off Noise, c'est ça?
15: Ouais, c'est à peu près ça. C'était Thérapie avec Church of Noise. C'est carrément ça.
0: Ah d'accord, ok, excusez-moi.
7: Merci.
0: Donc on récupère Gabriel.
7: Ouais.
0: Ivan.
18: Ouais, salut.
0: Simon.
19: Oui, bonsoir.
0: Non mais celui qui s'amuse à mettre les concerts de klaxon, c'est pas la peine, merci. Coyote.
18: Putain, j'ai tous mes poissons qui sont morts là.
0: Bon, Coyote, tu...
18: Non, on dit... je suis là.
0: Bon, tu restes
18: bien,
0: calme.
18: Ça va, Gérard, tu vas bien.
0: Ok, donc Poufi.
7: Hola.
0: Poufi.
7: Salut.
0: Donc Claire.
20: Oui, je suis là.
0: Et Yoko.
20: Toujours là.
0: Donc, alors, la question, je la répète, c'est combien vous coûte un permis en stage ? Merci pour celui qui s'amuse à faire la fourmi.
12: Un permis en stage. Tu peux nous expliquer ce que c'est d'abord, un permis en stage ?
14: Ouais, Gérard, tu peux préciser ta question, ouais,
18: c'est clair.
0: Combien vous coûte un permis en stage ?
12: C'est quoi un permis en stage ?
0: Bon, c'est quoi ?
12: Oui.
0: C'est quoi ? Donc, un stage, permis. Quand vous passez votre permis, vous le payez, il y a des stages pour passer un permis.
12: Ouais.
0: Donc, combien ça vous coûte ?
12: Ah, combien ça coûte de passer le permis ?
0: Voilà.
12: Ah, d'accord.
14: Oui, moi, Gérard, c'est Simon,
0: minutes,
14: oui, oui.
0: Attendez, 5 minutes, 5 minutes.
18: Non, c'est bon,
14: on continue,
0: continue.
14: C'est Simon ?
0: Oui ?
14: Oui, bah, une petite fellation et puis ça le fait. Hein.
0: Bon, alors, Simon, je crois que ça se voit que t'es de Belgique parce que t'as pas tellement compris la question. Hein.
14: Mais c'est parce que je la reçois avec 2 secondes de décalage, Bicounet.
0: D'accord, je suis pas ton Bicounet. Olivier, s'il te plaît, tu dégages de derrière...
14: De derrière les fesses AGG.
0: Donc, Gabriel ?
12: Ouais, bah ça dépend combien de fois tu le rates, quoi.
0: Non mais au départ, tu vas dans une auto-école.
12: Pour le stage ?
0: Ouais, pour le stage.
12: Je sais pas. Mais...
0: Combien vous coûte le permis en stage ?
12: On dirait 2000, un truc comme ça.
0: Bon, hein ?
12: 2000 ?
0: Non mais attendez, moi j'ai une réponse à vous donner.
12: Ah bon ?
0: Ivan.
14: Ouais, bah le permis en tige.
0: Ivan.
14: Tu peux répéter la question, GG ?
0: Non, Ivan, dans ce cas-là, tu vas voir Manu.
14: Mais pourquoi le permis en stage ?
0: Mais combien que ton permis, est-ce que tu t'es déjà renseigné dans une auto-école pour savoir combien te coûte un permis ? Tu peux le passer en stage ou tu peux le passer content ?
14: Mais il ne stage pas, moi, il est propre, mon permis.
0: Bon, allez hop.
13: Il a pas compris.
15: Non, mais des fois,
0: tu lui répètes ta question, combien coûte un permis en stage.
18: Tu peux répondre.
15: Non, mais ouais. Des fois, Gérard, tu peux être content quand tu passes ton permis, tu peux t'énerver.
0: Mais non, en stage. Tu as des stages à l'heure actuelle dans des auto-écoles pour passer un permis de conduire.
15: Mmh.
0: Tu as une certaine somme.
12: Mmh. Bah oui.
0: Bon, c'est ça que je veux expliquer.
14: Non, mais okay, stage, c'est un mot anglais, stage. C'est quoi stage ?
0: C'est qui ça ?
12: Non, c'est pas stage.
14: C'est Yvan.
0: Bon, Yvan va voir Manu. Il va t'expliquer. Rien. Non, mais il va t'expliquer.
15: C'est Gabriel qui a raccroché.
0: Coyote ?
18: Oui, ben combien coûte le permis en stage ?
0: Mmh.
18: De 2 à 3000 francs maximum. En euros, je te fais une traduction en euros.
0: Non.
15: Si, attends, ça peut intéresser les gens.
12: Mais si, c'est important. Hein.
14: C'est l'Europe, on prépare sa carrière internationale.
18: 500 euros, quoi.
0: D'accord. Ouais. Ok. Foufi.
18: J'ai pas parlé de la dévaluation de la livre sterling. Si
0: non, mais c'est bon, Coyote.
18: On descend à 437 euros maximum, quoi.
14: C'est sûr.
0: Non, mais c'est bon. Coyote.
18: À moins que...
0: Coyote !
18: Ouais.
12: Non, je pense que ça fait trop, là, non ?
18: Ça fait un peu trop.
12: Ouais.
0: Bon, Coyote, s'il te plaît, tu te merci.
15: Surtout que Gérard, il le savait déjà.
0: Foufi.
12: Ben, oui, alors moi...
0: Toi, t'as pas ton permis, alors ?
12: Bon, tu m'écoutes, hein.
0: Ouais.
12: Donc, moi, j'ai envie de passer mon permis, je me suis renseignée.
0: Mmh.
12: Et donc, je me suis renseignée auprès des entreprises pour faire mon permis de stage. Et donc, j'aurai un stage de 2 semaines... qui va me coûter à peu près dans les 15 000 francs.
0: Non, c'est bon, pour l'instant, celui qui dit allô, tu vas te taire. Foufi, pour l'instant, t'es en train de dire des conneries.
12: Claire.
0: Foufi, je vais te dire une chose, qu'un permis, ça te coûtera pas 15 000 francs, t'es une menteuse.
12: Non.
0: Ouais, tu t'es fait arnaquer, ça dépend de l'auto-école. Ouais, il n'y a pas de merde. Alors, tu te tais 5 minutes, merci. Claire.
12: Ouais, mais en fait, ce qu'il faudrait, c'est que je signe la convention avant.
0: Claire.
14: Allô.
0: Claire. Claire.
12: Allô, Gérard.
0: Claire, s'il te plaît.
12: Oui, mais je t'entends pas du tout, là.
0: Bah, à quoi vous jouez, là ?
15: Bah, rien.
0: Claire.
12: Oui.
0: Bah, donc, moi, toi
12: passé, quand je l'ai passé il y a 6 ans, ça coûtait pas 1800.
0: Bon, Foufi, tu t'écrases ou tu dégages ?
14: Foufi, ferme les lèvres.
0: Et toi, celui qui dit ça, tu dégages aussi.
12: Bah, c'est poétique.
14: Et je suis parti.
12: Ferme les lèvres.
0: Claire.
12: Ouais. Je te disais que quand je l'ai passé il y a 6 ans, ça m'avait coûté 2800.
0: Mmh.
12: En tout, j'en avais pour 3005.
18: Et en euros.
0: Voilà. Alors donc.
12: En euros, tu divises par.
0: Donc, attendez, s'il vous plaît. Oui. Manu.
14: Oui, Manu.
15: Oui. On accueille Gugu.
0: Voilà.
15: À la place de Gabriel qui a raccroché.
12: Salut, Gugu.
18: Petite oiseau bubblegum.
0: Gugu. Bon, ça commence pas là. Ça commence pas, sinon j'arrête.
15: C'était son jingle.
14: Eh, Gugu, t'as tes bottes.
0: Donc, Yoko. Yoko.
12: Oui. Alors moi je voudrais savoir parce que combien, enfin tu me dis c'est quoi entre 3 et 6
0: 000 balles.
18: C'est le bordel.
12: Mais non, parce que, Gérard, mais tu parlais bien du permis voiture.
0: Oui.
12: Ah oui. Ouais, Gérard, parce que moi pour mon permis piéton j'ai payé quand même 3 000 balles quoi.
0: Bon, Yoko.
12: Oui.
0: Yoko. Tu sais ce que tu fais?
18: Yoko.
0: Oh non. Tu t'en vas.
12: Yoko.
0: Tu t'en vas.
12: Non.
13: Pourquoi, qu'est-ce qu'elle a dit?
0: Bon, non, attends, son histoire de permis piéton, j'en ai rien à cirer.
13: C'est n'importe alors, quoi, hein, c'est
0: bonne
13: zéro.
0: Bonne nuit.
12: Zéro.
0: Allez hop.
13: C'est comme les débats de Gérard.
18: Ivan.
12: Je te vois comme ces débats.
18: Ivan.
16: Non, il lui dit qu'elle s'en va.
0: Donc, Claire.
18: Ivan.
12: Oui.
0: Donc, toi, tu m'as dit que ça t'était revenu à peu près à
12: 3500
0: francs. Okay.
12: En euros, 600.
0: Non, mais je m'en fous des euros.
12: D'accord.
0: Poufi.
12: Oui, ben moi, je me suis fait arnaquer apparemment.
0: Non, mais vas-y. Vas-y, parce que ton truc, il est bidon.
12: J'aimerais bien avoir des conseils, Gérard.
0: Non, mais c'est bon, là-haut.
12: C'est joué la concurrence.
0: Bon, Olivia, tu dégages. Olivia, tu dégages ce bordel avec toi, maintenant. Tu dégages.
18: Tu pas parti de l'équipe, Olivier.
13: Ouais. Reprends, il n'a rien fait.
0: Tu commences à m'énerver, tu dégages.
12: Il stéro, ce mec.
0: Bon, toi, si ça te plaît pas, c'est le même prix.
18: Ivan.
0: Ouais.
18: Ivan,
0: combien...
18: Ivan. Ich bin eine große Umweltschwerfeinde und ich
0: bin... Bon, Ivan, tu dégages. Allez, hop, tu dégages.
13: Ne dégage pas les auditeurs toutes les deux minutes.
17: Oui, arrête de les dégager toutes les deux minutes.
0: Non, mais attends, je leur demande combien ça coûte un permis. Vous arrêtez de déconner tous les trois.
13: On n'a rien fait.
0: Bon, alors, tiens.
13: Alors, les auditeurs, écoutez-moi, c'est Manu, 30 secondes.
12: Ouais.
13: Répondez à cette question, s'il vous plaît.
12: Ça y est.
13: Merci.
0: Bon, Gugu.
18: Ouais.
0: Combien ça coûte
18: un permis?
0: Ouais.
18: Moi, je l'ai payé 3500 francs à l'origine.
0: Non, mais en stage.
18: En stage? Ah, en stage, je sais pas. Parce que
0: tu dis 3500.
18: Ouais, 3500, mais moi, je l'ai eu en 3 fois.
0: Ah, d'accord. Ivan?
18: T'es pas en stage.
0: Ivan?
19: Ich bin eine große Umschwerfer.
0: Bon, allez, lui, tu le dégages. Alors, lui, tu le dégages pour de bon. Allez, hop.
13: Je vais le calmer.
0: Non, tu le dégages complètement. Tu le dégages complètement, c'est terminé pour lui.
19: Rien de jeune, Frédéric.
0: Simon. Simon.
18: Oui.
13: Simon.
19: Oui, je suis là. Simon. Eh ben moi, je dirais, si tu veux, calme.
0: Ça commence à m'énerver, là.
19: Je l'ai passé en 3 fois. Alors, la première fois, c'était en Allemagne. Bon, ça m'a coûté à peu près 1000 Deutsche Mark. Après, bon, j'étais en Angleterre pendant un certain temps et ça m'a coûté à peu près, hein, 800 livres sterling.
18: Parle en euros, hein.
19: Et oui, bon, après, on va convertir. Et,
0: non, mais attends, celui qui parle de l'euro, tu vas la fermer, s'il te plaît.
13: C'est euro.
19: Je l'ai fini au Groenland et au Groenland, c'est cher parce que ça fait quand même à peu près 2500 Sputnik. Et bon, voilà.
0: Ouais, et en France, ça fait combien?
19: Je sais pas, t'as une calculette, vas-y quoi.
0: J'ai pas de calculette Poufi, tu vas t'écraser avec ton euro, d'accord toi?
19: Gérard, t'as des doigts.
12: C'est pas moi, hein.
19: Tu comptes sur les doigts.
0: Mon coyote.
18: Oui.
12: Écrase.
18: Mais c'est déjà dit, combien?
0: Non mais en franc français, on parle pas de l'euro, d'accord? Ça commence à vous aller gonfler.
18: Entre 2000 et 3000 francs, mais il y avait la dévaluation de la livre sterling au même moment. On parlait de plus en plus de l'euro. Je perdais les pédales, je commençais à paniquer.
0: Mais là tu vas perdre les pédales, tu vas aller voir Manu au standard.
18: Non, je t'explique,
0: tu vas voir Manu au standard, c'est terminé pour toi.
13: Mais Gérard, est-ce qu'on peut payer par exemple son permis en plusieurs fois? Tu sais, les mecs qui n'ont pas d'argent.
0: Non, justement. Moi je vais répondre à Claire et à Gugu et à Poupi, parce que Poupi, je crois que là où tu t'es renseigné,
12: En plus, j'ai payé la moitié de la somme, là.
0: Ouais, non, mais attends, déjà, tu vas me laisser finir, s'il te plaît.
12: Combien tu payes,
13: Laissez finir, Gérard.
0: Bon, déjà, moi, je peux vous dire une chose, que déjà, toi, Foufi, ta réponse, elle est complètement con. Donc, si tu t'es fait arnaquer, c'est de ta faute, c'est pas de la mienne. Hein?
12: Bah, j'ai jamais dit que c'était de la tienne. Hein.
0: Si tu t'es fait avoir, c'est pas notre problème. Mais moi, je peux vous dire qu'à l'heure actuelle, et ça, vous pouvez aller voir dans des auto-écoles, c'est affiché sur les vitres. À l'heure actuelle, un permis en stage, formation assurée, vous revient à 3950 francs.
18: À peu près 4000.
0: Non. En tout, grosso modo.
12: À Paris.
0: Oui, dans Paris.
12: On n'est pas tous à Paris.
0: Oui, non, mais en tout.
19: Quoi,
0: ouais, mais parle devant le micro.
13: Je demande s'il y a tout compris pour
0: mais
13: ça.
0: Mais quoi?
13: Bah, la voiture, tous les trucs.
12: L'assurance.
0: Mais attends, Olivier, t'es complètement con ou quoi?
18: Bah oui.
13: Non, mais tu peux choisir la marque.
0: Mais non, tu peux pas. Oh, arrête tes conneries.
13: On peut choisir la marque ou pas?
12: Bah oui.
0: Bon, allez.
19: Après, faut acheter le A, hein, ça coûte cher le A.
0: Mais non.
20: Moi, mon moniteur, il voulait m'emmener sous le pont de la main. J'ai dit, oh non, bonhomme.
0: Bon, bah, toi, tu dégages pour le pont de la main. Allez, hop.
15: Gérard, excusez-moi, j'ai une question Minitel de Trou qui demande à Gérard s'il pourrait me convertir, combien de passes il faudrait faire Porte Dauphine pour avoir un permis de conduire.
0: Bah, lui, il va se faire enculer lui-même.
19: Bah, à 50 centimes la passe, tu calcules avec
0: Gérard. Ta gueule, toi. Voilà, comme ça, c'est français.
21: Arrête d'être vulgaire, s'il te plaît.
0: Donc, alors, je peux vous dire une chose, que dans Paris, c'est marqué sur...

0: Paris. Bon, en plus, j'ai déjà donné la moitié de la somme.
1: Hein. Ouais, tu pourras jamais la récupérer.
0: Ça va se passer au tribunal, hein.
2: Non, mais faut que t'écrives à obligé, hein.
1: Non, pour Gugu et Claire.
0: Ouais.
1: Pour Gugu et Claire.
0: Oui.
1: Donc, je peux vous dire que ça vous revient 3950 francs. Mm-hmm. Donc, en tout, à 50 balles près, ça vous revient à 4000 balles.
0: Mm-hmm. Hein? Est-ce qu'il y a des tarifs d'étudiants?
1: Ah ben ça, ça dépend des autres écoles. Je pense qu'il y a tarif étudiant là.
3: Oui, il y en a.
0: Tu pourrais te renseigner, s'il te plaît?
1: Ah non, mais ça, vous vous débrouillez. Moi, je suis pas moniteur d'auto-école. Hein.
4: Mais Gérard,
0: la prochaine fois.
4: Gérard, excuse-moi, dans le prix que tu as annoncé là, est-ce que tu as compté le passage du code barre?
1: Ah. Mais non, mais qu'est-ce que tu me parles du code barre, toi?
0: Bah oui,
1: il
0: n'y
1: a pas un code barre dans un permis. C'est le code jusqu'à réussite. Oh, Olivier, s'il te plaît, Non, Olivier, tu m'éteins ça.
4: Non, parce qu'on avait un problème, on était en train de régler un truc.
1: Ouais. D'ailleurs, je vais te faire un retour sur le coin de ta figure, toi, tu vas voir. Ça va te faire drôle.
3: Je prendrais bien un bain, moi.
1: Ouais, tu vas voir. Fais le con, Olivier, tu vas voir. À 3h30, j'arrête si tu fais le bordel.
4: On continue.
1: Donc, je vous ai répondu sur la question.
0: Ouais.
1: Donc, a-t-on le droit de fumer quand on passe son permis? Alors là, moi, je travaille pas avec du son comme ça.
4: Ouais, t'as raison, c'est naze. Ah, voilà, c'est bien.
0: A-t-on le droit de fumer?
1: Quand on passe son permis.
3: Bah moi oui, moi j'ai fumé. Hein.
1: Qui?
3: Gugu.
1: Attends, Gugu.
3: Ouais.
1: Tu crois que le moniteur de ton école te laisse?
3: Moi j'ai pu la presse.
5: Et voilà. Et voilà.
0: Avec toi quoi.
3: Il était déchiré et puis j'ai mis du reggae dans l'autoradio et puis là c'était la fête.
1: Hein. Ouais c'est ça.
3: Et je l'ai eu du premier coup.
1: Ouais. Tu l'as eu du premier coup.
3: Bah ouais.
1: Tu me diras dans quelle auto-école que tu l'as passé.
3: L'auto-école du shit.
1: Ouais.
5: L'auto-école Jamaïca.
3: 13 rue du Chichon.
0: Tu connais l'auto-école des partout?
3: Ouais.
1: Qui c'est qu'on a à la place d'Ivan?
6: Ah, on a toujours Ivan, mais c'est vachement calmé.
5: Ouais, non, donc, calme, hein, Gérard.
1: Alors, Ivan?
5: Ouais, bah écoute, on peut fumer, je sais pas, la pipe, le cigare, mais pas la clope en tout cas.
1: Mmh. Mmh. D'accord. Simon?
7: Oui, c'est Simon. Bah écoute, mon petit GG, moi je sais pas. Bon,
1: tu m'éteins ça, s'il te plaît, Fildar, parce que là, ça commence à bien faire.
4: Non, mais je voulais savoir si t'étais capable de reconnaître le bruit d'une voiture.
1: Attends. Attends, tu permets, là, t'amuses pas à faire des doubles sons, là, ok? Donc, Simon?
7: Oui, moi, mon permis, ben, je l'ai eu à la force de la langue et j'ai pas mal tiré sur des gros cigares, oui.
1: D'accord. Je vois pas du tout le rapport avec la question.
7: Bien, si tu veux. Ben voilà, j'ai pas payé.
1: Coyote?
7: J'ai payé en nature, mon petit GG.
1: Coyote?
3: Non, je pense qu'il est formellement interdit de fumer sous peine de sanctions graves, quoi. Que ce soit le cigare...
8: J'ai fumé un chichon, je te dis.
3: Ou la cigarette, sauf, bon, apparemment, Gugu, il a eu de la chance, ça s'est pas passé.
0: Tu verras.
3: Je te dis. Mais je crois que c'est interdit, t'es pas d'accord, Gérard?
1: Non, mais de toute manière, c'est strictement interdit de fumer pendant que tu conduis.
0: Bah, moi, j'ai fumé.
3: Tu tombes, si tu t'as le droit.
1: Attendez.
4: Pourquoi mettre des cendriers, là?
0: Non, t'as pas le droit de fumer.
1: Dans les auto-écoles, dans une auto-école, tu n'as pas le droit de fumer déjà une.
3: Mais t'as le droit de boire.
1: Non, non plus.
0: Non,
1: attendez. S'il vous plaît, déjà, tu peux pas fumer parce que déjà pour commencer, t'es forcé d'avoir les deux mains sur le volant. On dirait des vieux qui conduisent quand tu passes ton permis de conduire. Tu peux même pas mettre ton coude sur la fenêtre quand il fait chaud en plein été.
4: Ouais, mais tu peux même pas flamber en passant le permis, c'est dingue. Ouais,
1: non, mais je vais te dire une chose. Attendez. Je réponds à la question à Fildar. Laisse-moi du son parce que là, j'ai plus rien. Donc moi, je peux te dire une chose, Fildar.
4: Ouais.
1: C'est que j'ai passé mon permis. Et je vais te dire une chose, que quand t'es comme ça, tu dois regarder devant toi, tu peux rien faire.
6: Ouais, mais Gérard, tu disais on peut pas fumer parce qu'il faut avoir les deux mains sur le volant. Mais regarde, tu peux fumer là.
1: Non, mais même...
6: T'as les deux mains sur le volant.
1: Non, je suis pas... Non, mais Manu, non. Non, mais ouais, mais comment tu fais quand elle est éteinte ta clope?
4: Ah bah...
0: Tu la craches.
4: Voilà, par la fenêtre.
1: Non.
0: Tu la craches et pouf, tu la gobes.
1: Donc,
5: Oui, GG, J'ai une question. Est-ce que c'est vrai que tu carbures tellement que ton pot d'échappement il fume après l'axe?
1: C'est ça. Foufi?
0: Oui, bah moi, étant donné que je sais pas, donc je pourrais pas te répondre à cette question, parce que étant donné que je me suis fait baiser la gueule, je pourrais pas répondre à ta question, donc étant donné que je me suis fait baiser la gueule. Même pourquoi?
1: Claire.
0: Parce que
1: non, mais on s'en fout, elle s'est fait baiser la gueule et ça m'étonnerait qu'elle puisse avoir son permis. Claire?
0: Ouais. Bah ouais, hein. Bah moi, quand j'ai passé mon permis, il n'y avait pas
1: Oh là, Fildar. J'ai plus rien, là, dans le casque. Hein? J'ai plus rien.
0: C'est vrai? Dis que
3: c'est normal, c'est normal.
0: Tu veux que je dise que j'ai sucé? Ouais, j'ai sucé.
1: Claire?
0: Ouais, allô? Nature. Et

0: j'avais rien du tout pour pouvoir fumer, mais maintenant je fume, ouais.
1: D'accord.
0: Quoi, la cigarette ou la pipe?
2: Ouais, ouais,
1: là. 5 minutes, s'il vous plaît. Oui, voilà, 5 minutes, s'il vous plaît. On accueille donc l'invité mystère numéro 2.
3: Salut, la donc, je voulais te dire, Gérard, que je suis pas du tout d'accord avec toi. Tu peux très bien fumer en conduisant.
1: Bah, mais oui, pourquoi? Mais attends, mais vous, pourquoi, merde?
4: C'est vrai, mais plutôt comment?
3: Mais c'est parce que le portable, tu peux pas le prendre. Tu peux pas le prendre en conduisant, mais fumer une cigarette, tu peux.
1: Oui, mais parce que...
4: Mais attends, tu crois...
3: Bah oui, parce que...
1: Oh, mon gars, merde!
3: Mais comment?
1: Je m'informe.
3: Eh ben parce que...
5: Oui, mais comment?
1: Mais parce que quoi? Voilà, parce que quoi et pourquoi et comment?
3: Parce que t'as envie de fumer une clope.
1: Bah ouais, bah celui qui s'amuse avec le son, là, ça commence à bien faire. Olivier, merde!
3: Pourquoi t'as envie? Hein, Gérard, t'es pas d'accord avec moi?
1: Non.
3: Bah pourquoi? Je suis pas d'accord avec toi.
4: Mais arrêtez, mais pourquoi, là?
1: Bon... On va vous allez réfléchir à la question 5.
2: Okay, attends, GG, c'est Simon. Je voulais te dire que si ça fume, il faut que tu changes de trou. Hein.
1: Mais ta connerie tout à l'heure, elle va changer de trou. Ouais. Tu vas dégager, toi.
6: Joli. Allez, pose la question, Gérard, et alors, on se retrouve après le disque.
1: Trouvez-vous cela dangereux de conduire pendant que l'on téléphone et on s'écoute Rage Hunting Machine avec Killing, tu l'annonceras. Ça vaudra mieux. Et voilà, c'était tuer les oursins, ça pénique avec les...
6: Non, attends. Répète tout, vas-y.
1: C'est tuer les oursins, c'est la rage contre machine avec tuer les oursins, ça panique avec les quéquettes. Donc, voilà le titre. Bon, c'est pas de ma faute, c'est Pilar qui a écrit. Alors, comme c'est une écriture de caca.
6: Ok, d'accord, super.
1: Donc, vous pouvez toujours nous appeler. Il nous reste encore une petite demi-heure à passer encore ensemble. Donc, vous pouvez toujours nous appeler au 0803-08-5000 et 0870-5000 et toujours 3615. Code Fun Radio, rubrique direct, et on récupère Gugu.
7: Ouais.
1: Donc, voilà.
7: C'est tout, je suis tout seul?
1: Non, mais celui qui s'amusait à marquer des conneries comme ça, c'est bien.
7: C'est quoi comme connerie? Ah, c'est pas moi, hein.
1: On récupère Ivan.
8: Oui, bonsoir.
1: Rebonsoir.
8: Oui.
1: Simon.
9: Et salut, toi.
1: Rebonsoir. Coyote.
10: Bonsoir à toutes, bonsoir à tous.
1: Donc, Foufi.
11: Salut.
1: Bon, rebonsoir.
11: Bonsoir.
1: Donc, Claire.
12: Oui, je suis là.
1: Et l'invité mystère.
13: Bonsoir.
1: Rebonsoir.
14: Rebonsoir, l'invité mystère.
1: Donc, alors, trouvez-vous cela dangereux de conduire pendant qu'on téléphone?
12: Oui, interdit.
1: Alors, attendez. Qui vient de dire oui?
12: Foufi.
1: Ah. Alors, Foufi.
12: Oui,
1: toi qui n'as pas ton permis de conduire, je ne sais pas comment que tu peux me dire que c'est facile de conduire en téléphonant.
12: J'ai dit non, c'est pas facile.
1: Non, t'as dit oui. T'as dit non, oui, mais, je suis désolé.
6: Elle a dit oui, c'est interdit.
12: Oui, c'est dangereux.
1: Ouais, mais trouvez-vous cela dangereux de conduire?
6: Ah, ça marche. Il y avait longtemps, on voulait voir si ça marchait.
1: Ah ouais.
12: Tu vois, tout
1: à l'heure, on va voir si ça marche.
15: Oh, que c'est bon.
1: Donc, Foufi.
12: Oui, c'est dangereux de conduire avec un téléphone, parce que quand tu téléphones, tu peux pas parler et conduire en même temps. Tu peux pas regarder à gauche ou à droite pour tourner à gauche ou pour tourner à droite quand tu téléphones.
13: Ça des rétro.
12: Tu peux pas regarder les mini-jupes quand tu téléphones.
1: Non mais attends, Foufi, ça commence à bien faire tes conneries. Fildar, tu mets ce putain de son, s'il te plaît.
6: Il n'y a pas de double son là, Gérard.
1: C'est là, ça commence à bien. Foufi.
12: Oui.
1: Je pense que...
12: C'est vrai, quand t'es dans un camion, tu peux pas téléphoner et regarder en dessous aussi.
1: Ah ouais, non mais attends, alors là, Foufi, t'es complètement en dehors de la
12: plaque. Je suis désolée, j'ai pas mon permis, donc je peux pas tout savoir non plus. Hein.
1: C'est bon. Donc, Claire?
13: Ouais, c'est pas seulement dangereux, c'est surtout interdit, donc...
1: Non, c'est pas encore interdit par... Non,
13: c'est pas interdit de téléphoner sauf si tu t'arrêtes.
1: Non, ça n'a pas encore été interdit, je suis désolé.
13: C'est interdit de téléphoner sauf si tu t'arrêtes.
1: Oui, mais tu trouves tout... T'as toujours des gens qui téléphonent en conduisant.
13: Oui, mais interdit, c'est pas parce qu'ils le font que c'est pas interdit, c'est interdit.
1: Non, mais trouvez-vous... Attends, est-ce que t'as bien compris la question?
13: Oui, je te dis que ce n'est pas seulement dangereux, c'est surtout interdit.
1: Non, mais trouvez-vous cela dangereux de conduire pendant qu'on téléphone?
13: Oui, c'est
1: ça la question.
13: C'est surtout dangereux de téléphoner quand on conduit, mais c'est interdit.
1: Ouais, mais je vois pas...
13: Mais c'est interdit.
1: Ouais, mais je vois pas le rapport avec trouvez-vous cela dangereux.
6: Mais est-ce que tu penses que c'est dangereux de conduire sans téléphone?
1: Bah, si tu téléphones, tu peux pas regarder devant toi, abruti.
13: Non, mais est-ce que...
6: Non, mais si tu conduis ton téléphone...
7: Téléphone pas avec les yeux, regardez devant.
1: On va demander à Coyote.
7: Bah écoute, moi je suis au téléphone là, heureusement que je suis pas en voiture parce que j'ai le mur juste en face de moi quoi.
1: Ouais bah c'est bien, prends-toi le mur comme ça, ça
6: nous prend les vacances. Non Gérard, on parle pas du pont de l'Allemand, on a dit.
1: Simon.
5: Oui, ben moi écoute mon petit GG, je pense que déjà c'est
1: mais
5: pas
1: possible. Olivier, t'arrêteras de marquer des saloperies sur les feuilles de des auditeurs, d'accord?
6: Parce qu'il est garde.
1: D'accord.
7: Et Gérard, Simon, il aime bien. Hein.
1: Dehors.
12: Dehors.
1: Et va mettre, je veux plus te voir.
6: Olivier va mettre un peu de ventil là parce que
1: je veux plus te voir.
5: Calme-toi mon GG.
1: On voit la ventil un peu.
5: Oh là là, mais laissez-le tranquille, il est fragile.
7: Olivier va te claquer au flipper. Trop fragile.
1: Non mais c'est impossible de travailler avec un abruti comme ça.
6: Voilà, Gérard, on a un scoop Gérard. Sur le Minitel, Trou nous explique en fait comment Lady Di est morte. C'est qu'en fait elle
1: on s'en fout.
6: Il y a le chauffeur qui téléphonait.
1: Yvonne.
5: Oui attends, c'est Simon, j'ai pas fini de répondre. Oui alors moi je t'ai dit d'abord
1: que la ventile toi abruti.
5: Tu m'écoutes chérie.
1: Oh ta gueule, c'est pas ton chéri toi un PD.
5: Alors, d'abord c'est pas possible.
1: Bon ma chérie d'invité mystère là, tu réponds s'il te plaît, parce que l'autre là il me fait chier.
5: C'est pas possible parce que le fil il est pas assez long.
1: Mais putain vous allez arrêter là.
12: Tu peux pas surtout le brancher.
1: Tu vas arrêter.
12: Il y a déjà pas de ventilation,
1: vous arrêtez de faire vos conneries.
5: Arrêtez d'énerver.
7: Amputez-le qu'on en finisse là.
5: Arrêtez.
1: Bon allez hop.
5: Il est sensible, il est fragile.
1: Allez.
12: Et surtout parano.
6: Il fait de la ventile, GG.
1: Commencez pas à nous faire chier. Toi, tu me mets de la ventile et tu te manges le cul.
6: Faites-lui un peu de ventile, les auditeurs, là, parce qu'il a chaud.
1: Dégage, toi, c'est tout là.
12: Ça va mieux?
6: Bah, c'est mieux, merci beaucoup. Parfait.
12: L'odeur est évacuée.
5: Il est décoiffé.
12: Allez
6: Gérard, on y court.
1: Bon, la mythe mystère là.
12: Eh ben, je viens répondre. Tu peux pas conduire avec un téléphone.
1: Et pourquoi? Ouais, mais arrêtez avec vous. Pourquoi? C'est moi qui pose la question, merde. Tu me fais chier, Manu.
6: Comment?
1: Oh, ta gueule un peu.
12: Parce que je pense que si tu conduis avec un téléphone.
1: Attends, c'est bizarre. Quand c'est Françoise, vous disiez pas pourquoi ni comment. Quand c'est moi, vous me faites chier.
6: Mais parce que
1: je vous emmerde. Eh ben, dans ce cas-là, vous dégagez.
6: Mais pourquoi?
1: Parce que vous êtes des cons.
6: Oh, comment? Bravo, Gérard.
1: Ouais.
6: Moi, j'applaudis pas.
1: Ouais, moi non plus.
12: Moi, j'applaudis pas.
1: Eh ben, dégagez. Vous faites pas chier.
5: Oui, Gérard.
1: Ouais.
6: Attendez. Excuse-moi, Ivan, mais l'invité mystère n'a pas eu le temps de répondre.
5: Non, mais justement, à ce sujet-là, je veux dire que l'invité mystère, il faut pas qu'elle conduise en téléphonant parce qu'elle a qu'un seul neurone et elle peut pas faire deux choses en même temps.
12: Bon, alors là, ça m'étonnerait parce que t'as pas été voir.
1: Voilà, bien répondu. Voilà, t'es content, Ivan?
12: Je connais pas, alors tu peux pas savoir comment je suis.
5: Heureusement pour moi, hein. Bon. Attends, j'ai vu des baleines dans la Méditerranée l'année dernière, je sais ce que c'est. Hein.
12: Ça ressemble pas à une baleine.
7: C'est pas une baleine, elle pèse 55 kilos.
12: Ça ressemble à une baleine, mais pas moi.
5: Mais c'est pas grave, j'ai vu des sangliers aussi dans la forêt.
1: Oh, tu dirais, tu fermes un peu...
6: Ta bouche.
5: Oui, c'est
1: donc, tu te la fermes, merci.
6: Donc, Gérard, tu gères un peu, là.
1: Donc, alors, moi, je peux vous dire que conduire en téléphonant, c'est vachement dangereux. Hein.
6: Tu peux nous donner une réponse à ça?
1: Conduire en conduisant, déjà, c'est strictement interdit et tu peux avoir un accident. Si tu es au volant et tu bois pas un peu, tu rentres dans le cul de celui qui est devant toi.
6: Ouais, Gérard, comment tu peux conduire en conduisant? Je comprends pas.
1: Attends, tu conduis avec une main. Tu as deux mains pour te conduire. Quand tu téléphones, t'as avec une main. Oh, Olivier, tu dégages.
5: Tu freines pas avec
1: une main. Olivier, tu dégages,
5: c'est quoi cette obsession de rentrer dans les culs?
12: Non, mais dans les murs. Il a découvert
5: la
12: sodomie.
1: Pourquoi bon, allez, Poupi, tu dégages aussi.
12: Non, ouais, c'est pas moi, hein.
1: Non, moi j'en ai ras-le-bol, ça commence à bien faire, maintenant vous allez gerber.
12: Eh,
1: il reste plus
12: moi,
1: qu'un quart d'heure.
12: Tu te calmes, c'est pas moi qui a parlé.
1: Dansez-vous en conduisant? Si oui, comment?
12: Ouais, moi je danse, ouais.
1: Qui?
12: Claire.
1: Vas-y. Et comment?
6: On a dit qu'on disait plus comment.
1: Attends, c'est moi qui pose les questions, d'accord?
12: Et comment, de droite à gauche en général ou d'avant en arrière?
5: Pourquoi? Oui, c'est Simon.
1: Oh là là là là là, celui qui s'amuse à dire pourquoi? Fillard, tu vas m'éteindre le micro. Tu vas m'éteindre le bouton rouge qui est allumé, s'il te plaît.
6: Mais c'est mon micro.
1: Ouais.
6: Regarde.
1: Là, comme ça, je préfère.
12: Chérie, calme-toi ton cœur.
1: Oh là là, ça commence à bien faire l'autre qui est derrière. Bon, moi,
6: faut aller de l'avant, Gérard. Allez, on y va là.
1: Ouais, on y va quoi, on y va.
12: C'est mou là.
2: C'est Simon. Non. Moi, je mets une cassette de la Lambada et puis je mets mon genou entre les cuisses de mon partenaire et c'est.
1: D'accord. N'importe quoi. Gugu.
12: Gérard, je peux témoigner.
1: Qui?
12: Moi.
1: Qui moi?
12: Bah moi.
1: Bon, quand tu me donneras ton nom, toi, tu iras te faire.
12: Gérard, pourquoi tu m'envoies?
1: Oh là là,
6: c'est l'invité mystère.
1: Mais non, c'est pas sa voix, ça.
6: Ah bah, je t'assure, c'est la petite lumière vieille qui verte, qui clignote.
1: Ah ouais, la petite lumière verte.
12: Gérard, c'est Enrico.
1: Enrico, c'est l'invité mystère. Allez, oh là. Qu'est-ce que tu me fais, toi, avec ton double son, là?
6: J'ai pas de double son.
1: Putain, vous me faites chier ce soir.
2: J'ai une question. J'ai une question pour l'invité mystère. Ça a quel goût une piste de lépreux?
12: C'est
6: grave. Bon, c'est pas le terme du débat. Allez, Gérard, assure un peu le débat là.
1: Et du calme, les auditeurs.
12: Bonjour,
1: ouais. Okay. Donc,
7: moi aussi, je danse. Je m'assois sur le levier de vitesse. Je danse sur de la techno. C'est comme ça que je roule.
1: D'accord. J'ai presque pas reconnu ta voix. Ivan.
2: Oui, bah comme il a dit, première, deuxième, troisième, quatrième et marche arrière.
1: Ouais, première, deuxième, quatrième, Fulda. Olivier, tu commences à me faire chier. Olivier, ça commence à bien faire à l'arrière, hein.
12: Allô, Gérard.
1: Olivier, Simon.
12: T'excites pas, tu vas te faire flipper le piton.
1: Simon. Voilà.
2: Oui, moi je t'ai dit que je dansais la lambada, chérie.
1: Je suis pas ton chéri, alors tu vas t'écraser.
2: Ok, bicoudé.
1: Ouais, ben, tu dégages le standard, bonne nuit pour toi. Okay, hop, tu finis pas le débat. Au revoir.
2: Salut, chéri.
1: Ouais, ben, y a pas de chéri. Coyote.
7: Tu peux répéter la question?
1: Non, tu l'as très bien compris.
7: Bon, non, je danse pas dans la voiture, faut pas déconner quand même. T'es fou, toi, t'es ouf.
12: Pourquoi
7: je danserais dans la voiture?
12: Pourquoi tu poses la question comme ça?
1: Tu t'écrases!
12: L'invité mystère peut répondre?
1: Oui,
12: je voudrais répondre. Alors je réponds. Ça vous dérange si je réponds?
6: Laissez répondre l'invité mystère. Non, ça vous dérange pas.
12: Bon. Moi, je voulais dire que dans une voiture, je danse pas, mais bon, il y a des autres choses qu'on peut faire que danser, hein, comme l'amour.
7: Qu'est-ce que tu suces, hein? Le levier de vitesse.
12: Et pas ça, je regarde pas, hein.
2: Oh, salope.
12: Ouais, bah, si je suis une salope, ça t'apprendra.
1: Bon, alors, là, celui qui vient de dire salope, tu dégages. Ça t'apprendra.
12: Moi, je suis pas autant salope que toi, t'es un con.
6: Ça y est, c'est bon, il a dégagé. Ça y est.
1: Donc, combien coûte une voiture neuve, payez-vous avec votre carte bleue? Gugu.
7: Une voiture neuve, je sais pas, dans les 10 briques,
1: ouais.
7: ça dépend.
12: Et
7: je paye pas avec ma carte bleue, parce que je suis interdit bancaire.
1: D'accord. Ivan.
7: Oh, merde.
1: Non mais c'est bien, c'est bien, hein. Gugu, tu dirais que ce sera Tony, d'accord?
7: Ok.
12: Ah, oh, c'est Gugu.
1: Voilà. Donc, Ivan.
12: Sans patate.
1: Bon, alors Ivan, tu dégages.
6: Il a répondu, sans patate.
1: Non, mais attends, il répond comme il faut.
6: Bon,
1: et puis les deux nanas entre Claire et Poupie, elles se calment un peu.
12: Ils nous font rire, attends.
7: Avec Dame Sandy, la poufiasse.
1: Voilà, là, tu le dégages.
6: C'était du vieux français.
1: Non, mais moi, je veux pas le savoir.
6: Ça veut dire jolie dame en vieux français.
1: Ouais, non, mais là, Ivan, il dégage. Ah
2: Gérard, c'est vrai que c'est toi qui as doublé les dents de Jacques dans les Visiteurs 2.
12: T'as quel âge?
7: Ah, des chopines.
12: Excuse-moi, mais tu devrais aller regarder si ta mère a fait quelque chose, hein.
1: Ouais, bien. Bon, alors là, je dirais une chose de la tienne à t'emmerde.
6: J'ai enlevé l'invité mystère, hein, l'a dit ta mère.
1: Non, tu permets?
12: Ah bah oui,
6: pas d'insulte, hein, Gérard.
12: Elle a été vulgaire, hein.
1: Bon, attends, vous pouvez la fermer, là, les deux pétasses.
12: Eh, ces enculés, tu me traites pas comme ça.
1: Oh, l'enculé, t'emmerde.
6: Non, Gérard, s'il vous plaît, on va gérer un peu le débat.
2: Jacouille, on calme.
6: Ça y est.
1: Tu me dégages, Poupie, tu me remets l'invité mystère.
6: Ça y est.
1: La Poupie, elle dégage pour complètement, elle.
6: Ça y est.
1: Donc, Coyote. Olivier, tu dégages.
6: Non, mais il m'amène un CD, c'est bon. Coyote, il est parti, il avait...
1: Bon, Coyote est parti. Simon, il est parti.
2: Je pense qu'avec trois petites pipes et deux partout, ça doit pouvoir le faire. Hein.
1: Donc, Ivan, t'as répondu.
2: Ouais, moi, je t'ai demandé...
1: Olivier, tu me fais chier.
2: C'est rare.
6: Il est revenu, c'est bon.
1: Ivan.
2: Oui, donc je voulais savoir si c'est une voiture neuve d'occasion ou pas.
1: Bah, Combien coûte une voiture neuve?
5: Mais une voiture neuve d'occasion ou pas? C'est pas pareil.
1: Une voiture neuve. Normalement, je pense que les voitures neuves, si je me trompe pas, doivent avoir 5 ou 10 km quand elles arrivent au garagiste.
5: Ah non, non, non, non, attends, plus que ça.
1: Non.
8: Il y en a qui viennent de Suède et d'Allemagne.
5: Exact.
1: Ouais, mais attendez, Tony. Oui. Tony et Ivan. Je peux quand même répondre.
5: Vas-y, oui.
1: Je sais que normalement les voitures neuves elles ont à peu près 10 km au compteur déjà quand tu vas dans le garagiste pour voir la voiture.
8: Les Mercedes qui viennent d'aller.
5: Les Mercedes ont pas de
8: kilomètres, forcément.
1: Bon, alors Tony.
8: Quoi?
1: Tony, tu arrêtes avec le mot Mercedes s'il te plaît.
8: Ah ben non,
1: je vois où tu vas.
5: Gérard, j'ai un autre exemple, les Fiat Uno, c'est pareil.
1: Bon, alors, Ivan et Tony, bonne nuit.
6: Pas de mal.
9: Allez, bonne nuit.
1: Bonne nuit pour Ivan et Tony.
9: Pendant qu'on leur dit bonne nuit, j'ai Alma Bride sur le Minitel qui demande si... est-ce que c'est vrai que, Gégé, tu t'arrêtes au feu vert uniquement pour te faire rentrer dans le cul?
1: N'importe quoi, c'est bien. Claire.
11: Oui.
1: Donc, pour toi
11: C'est cher.
1: D'accord. Et l'invité mystère?
11: C'est vrai que pour...
9: Non, je la coupe.
6: Ah oh, c'est plus possible, hein, c'est
1: plus
11: tenable. C'est vrai que c'est cher, hein, je suis d'accord avec
9: toi. Non, la remets pas. Hein,
1: l'odeur est incroyable. Non, mais c'est pas vous qui commandez, là.
5: Non, mais ça fouette, c'est pour ça.
11: Si on pouvait refaire 5 minutes de ventilo, ça serait bien.
5: Il y a mes enfants qui font...
1: Claire,
11: moi,
1: si t'es pas...
11: Moi, je tous les jours, d'accord.
5: Attends, j'ai une oreille qui vient de tomber, tu rigoles.
1: Oula
5: quoi,
1: là, tu vas me les dégager, là, ceux-là.
5: Bah, attends, j'ai une oreille qui tombe, elle me dit qu'elle se lave, tu rigoles.
8: Bien, tous les auditeurs, ça sera toute ta famille.
1: Bon, alors, Tony, tu dégages. Bonne nuit à toi.
9: On avait dit de les dégager, Manu, en plus.
5: Bon, Gugu.
9: Ça y est.
5: Gugu.
1: Non, Gugu, c'est Tony, alors il dégage pour de bon.
9: C'est un gars qui
5: s'est
9: ramassé pour Tony.
1: Faites-vous l'amour en conduisant?
11: Non.
5: Bah non, parce qu'en général, moi je suis sur la banquette arrière et j'arrive pas à conduire en même temps, GG.
1: Mm-hmm.
5: C'est Ivan.
1: Ivan?
5: Ouais.
1: Bon, Tony?
8: Ouais.
1: J'espère que tu t'es calmé.
8: Ouais, ça y est, je suis calme. Non, mais l'invité mystère, elle arrête pas de m'insulter.
1: Ouais, ben, dans ce cas...
11: L'invité
1: mystère, s'il te plaît, tu te calmes, c'est moi qui gère les débats, s'il te plaît, merci.
8: Nananer.
1: Tony, tu fermes ta gueule.
8: Ok.
9: Toujours qu'il en rajoute.
1: Toi, Tony, tu vas fermer ta gueule maintenant.
8: Oui,
5: poli.
1: Ok, tu vas répondre à la question.
8: Bah, répète-la moi, parce que le temps que Manu me calme, je l'ai entendu.
1: Bon, bah alors tu vas avoir Manu pour qu'il te calme.
8: Non, mais calmez.
9: Mais non.
8: Répète-la, s'il te plaît.
1: Donc, faites-vous l'amour en conduisant?
8: Bien sûr que oui.
1: Oui, alors comment?
8: Bah, je me mets comme ça. Et ensuite, je fais comme ça.
5: Et moi, je me mets comme ça et bon.
1: Ouais, d'accord. Claire?
11: Non, bah moi, je prends les précautions quand même avant. Je m'arrête sur le bas-côté.
1: Mmh.
11: Quand même.
1: L'invité mystère?
11: Ouais, tu peux faire l'amour dans une voiture.
1: Non, mais... Ouais. Merci, hein, Pildar, de couper au fur et à mesure le volume comme ça. J'ai pas très bien compris ce qu'elle a dit, tu vois. Alors, fous-toi pas de ma gueule parce que la semaine prochaine, tu risques plus de faire de débat avec moi.
9: C'était peut-être pas super intéressant non plus. Hein.
1: Non, mais tu permets, elle a le droit de répondre comme tout le monde.
9: Ah, ouais, tout à fait.
1: Continuez tous les deux et je pense que tous les deux, vous allez rester chez vous pour le vin. Alors, attention à vous.
5: Voilà.
9: C'est après un Ricard, c'est pas
1: grave. Ouais. Donc, l'invité mystère. Si tu pouvais me redire ta question, la réponse.
11: Oui, tu peux faire l'amour dans une voiture.
5: Ouais, mais attends.
11: Le but, c'est de s'arrêter.
1: Bon, alors moi, je vais vous poser la question. Et ça, vous allez répondre avant que je pose la neuvième. Moi, je peux vous dire oui, mais ça dépend de la femme. Alors, Tony, qu'est-ce que t'en penses?
8: Je sais pas, tu fais ce que tu veux avec ta femme. Non
1: ah, voilà.
5: Ouais,
1: donc,
5: Ivan. Ivan,
1: non, mais attends, Ivan. Je demande à Tony.
8: Ouais. Non, mais tu dis que enfin ça dépend de la femme. C'est-à-dire qu'avec ta femme, tu veux pas le faire, mais avec une autre femme, ça sera possible. C'est ça que tu veux dire, en fait?
1: Ben non, ça dépend de la personne avec qui t'es.
8: Ouais,
1: réfléchis.
8: Ouais.
1: Mais par exemple, toi, t'es avec quelqu'un.
8: Ouais.
1: Voilà, comme par hasard.
8: C'est bien jaloux. Hein.
1: Voilà, bien dit, Manu.
9: Tu vas venir au vin, toi.
5: Ah, Tony, tu dois manger.
1: Avez-vous déjà perdu votre permis, Tony?
8: Non.
1: Non, parce que t'as pas ton permis.
8: Il est dans le portefeuille, je le garde.
1: Ah ouais.
8: Précieusement.
1: Ouais, tu l'as jamais perdu?
8: Non.
1: T'en es sûr?
8: Pourquoi tu l'as retrouvé?
1: Là, la question. Ivan?
5: C'est quoi ces questions de merde, là?
1: Bon, alors, Ivan, tu dégages. Allez, hop. Là, Ivan, tu dégages, ce coup-là, c'est bon.
9: Ok, Ivan est parti.
1: Claire?
9: Encore Simon, je crois, aussi.
11: Non, je l'ai pas perdu.
1: Il nous reste Simon?
9: Ouais, tout à fait.
5: Oui, je suis là, oui.
1: Donc alors, Simon, pour toi?
5: Oui, moi je voudrais te foutre mon fulguro point dans le cul, GG.
1: Bon, alors Simon, tu vas voir dans ton lit si j'y suis.
9: Ah, pas ce soir, t'es là.
1: Bon, je pense que Claire.
15: Oui.
1: Donc toi.
15: Non.
1: Non, ça t'est jamais arrivé.
15: Non, j'ai perdu mes clés, mais pas mon permis.
1: Bon, bah ça, les clés, tout le monde les perd ou les laisse ferme ses portes de sa voiture et puis que.
15: Ouais, enfin bon, quand ça t'arrive, t'as pas l'air con. Hein.
1: Ouais, ben, je le sais, ça arrivait à plus d'une personne et fais-moi confiance.
9: Ça t'est arrivé ou pas, toi?
1: Moi, une fois, ça m'est arrivé de laisser mes clés sur le contact.
15: Le comptoir.
1: Non, sur le contact. Sur le comptoir, toi, Claire, tout à l'heure, je vais te faire un comptoir, tu vas aller faire dodo, toi. Bon, allez, dernière question, parce qu'il est déjà moins.
9: On se fait chier, hein.
1: L'invité mystère, ouais.
15: Mais j'ai pas compris la question, tout le monde parle.
9: Ah bah voilà.
5: L'invité mystère, c'est vraiment un boulet, hein.
15: Bah oui, c'est ça, t'as raison.
5: C'est vraiment un plomb, hein.
1: Oh, tu la fermes, toi, s'il te plaît, pour l'instant, c'est moi.
15: Regarde, ça ta gueule, ce sera déjà pas mal.
1: Eh oh, l'invité mystère, tu vas la fermer, parce que tout à l'heure, je vais te calmer, moi.
5: Bien joué.
1: Bon, Tony, tu fermes ta gueule. Okay. Ça vaudra mieux, ça me fera des vacances.
5: T'as vu comment elle nous parle, elle respecte rien.
1: Et alors, vous la fermez un peu, vous savez qu'il y a moins vulgaire avec elle. Oh, gueule! C'est moi qui commande.
5: Je suis beau gosse, moi, qu'est-ce que tu racontes? Elle est hydrocéphale, la gamine.
1: Attends, la gamine, elle t'emmerde.
9: Question, Gérard.
5: Caca radioactif.
1: Ouais, caca, ouais, bah, toi, t'as vraiment un gros caca connard, hein.
5: Eh, oh, hey, Gérard, toi-même, hein.
1: Ouais, alors, d'accord. Va te faire sauter.
5: Eh, hey, pour crier, miroir.
9: Donc, on va peut-être reprendre les auditeurs, là. Merci, on va reprendre. Okay.
1: Donc, pour l'invité mystère, avez-vous déjà perdu votre permis?
15: Non, parce que, vu que j'ai pas encore passé mon permis, mais je veux le passer bientôt.
1: Mais... Oui.
5: Elle est trop truffe, c'est pour.
15: Mais non,
1: ouais, votre gueule un peu, là, derrière, merci.
15: Moi, j'ai jamais perdu les clés de ma voiture.
1: Hein. D'accord. Une question.
9: Mais est-ce que t'as perdu ta voiture déjà?
15: Bah non, parce que j'en ai pas.
1: Voilà.
15: Ni de voiture, ni de permis, ni rien.
1: Ok. Donc,
5: t'es un homme.
1: Bon, alors ça, je vais demander à Tony et puis aux autres. Comme il nous reste Tony, qui?
5: Ouais, j'ai
1: Tony,
5: fait...
1: Ivan.
16: Tony, Simon.
1: Ouais.
16: Claire.
1: Ouais.
16: Et l'invité.
1: Et l'invité. Et Ivan, il est plus là.
5: Si.
16: L'invité Minster.
15: Non, l'invité Mystère.
16: Ah, pardon.
5: C'est
16: non,
5: pareil.
16: C'est pas la même. Ouais.
1: On reprend. Ivan, il est toujours là?
16: Hein? Ivan, t'es là?
5: Oui, je suis là. Ah, oui,
1: j'espère qu'il est calmé.
5: Oui, je suis calmé, tout à fait, oui.
1: Votre permis, l'avez-vous dans une pochette surprise? Tony?
5: Au point de vue audience, là, il y a des gens qui écoutent ou pas?
1: Non, Tony, tu dégages.
5: Ah, tu peux te lâcher.
1: Allez, non, c'est une question.
5: Moi, j'ai des choses drôles à dire, sinon je les dis pas, quoi.
15: Vas-y,
16: on est plein.
5: Non, mais là, il n'y a pas d'audience, là, c'est pas la
16: peine. On est plein, 50-55, vas-y.
5: Vas-y, lâche-toi. Non, pas surprise. Non, pas de surprise. Allô?
16: Gérard, alors?
1: Oh! Tu réponds correctement et t'arrêtes de demander aux gens qui sont derrière toi de parler, s'il te plaît.
16: Non, c'est l'invité mystère qui a du bruit derrière elle.
5: Bon, GG.
1: Wow! Je t'écoute.
5: GG. À ta place, je m'affolerai pas avec l'invité mystère.
1: Bon, allez, c'est bon. Ivan?
5: Surprise, courant 220 volts ou pas?
1: Votre permis dans une pochette surprise pendant du 220 volts ou du 180?
5: Mais surprise quoi? Surprise électrique?
1: Dans une pochette surprise, tu sais pas ce que c'est?
5: Non, c'est quoi?
1: C'est des trucs que t'achètes dans une boulangerie.
5: Mais
1: pourquoi?
5: Il y a quoi dedans?
1: Y'a que tout, y'a des bonbons et des petits gadgets.
5: Mais comment?
1: Oh là là là, merde, vous me faites chier.
5: Y'a pas de permis de conduire.
1: Mais parce que. Bon, allez, conduisez-moi après avoir fait la fête. Oh, c'est bon.
9: Gérard, tu vas abréger les questions, elles sont bidons de toute façon. Puis là, il nous reste 4 minutes. Donc.
1: Ouais, ben, on va demander à Claire.
15: Ouais.
1: Comme ça, je vais arrêter vite fait, moi.
15: Ouais.
1: Et ça va être la conclusion.
15: Ouais.
1: Et alors, Claire?
15: Non, en général, non, mais y'a certaines personnes, tu te demandes, quoi.
1: Ouais, mais ça, les gens, quand tu les vois au volant, se demandent si vraiment ils ont vraiment passé leur permis. Hein. Je suis désolé. Hein? Y a pas que les mecs. Hein. Y a aussi les nanas
15: non,
1: en même temps.
15: Non,
1: mais ça va, Olivier? On t'emmerde pas là quand je termine mes débats?
9: Je regarde, c'est des radiations.
1: Ouais, regarde s'il y a des radiations. Tout à l'heure, tu vas te prendre mon pied ou que je pense.
5: Tchernobyl, tu te casses.
1: Donc, l'invité mystère.
15: J'entends pas la question parce que tout le monde parle en même temps.
5: Oh, parce que t'as de la merde dans les oreilles, ouais.
15: Bah oui, c'est ça,
5: tu
1: dégages.
15: Ah, bah tant mieux pour moi.
1: Bon, allez, hop, conclusion. Conclusion du deuxième débat, je termine pas.
5: Vas-y, une question encore.
1: Non,
9: il n'y a plus le temps, mes chéris.
1: Conclusion, terminé, conclusion.
5: M'appelle pas mon chéri, toi.
1: Conclusion.
5: J'ai une petite question, GG.
1: Non, il n'y a plus de questions.
9: Non, on n'a plus le temps,
5: non,
9: Gérard.
5: Avec le débat, c'est la conclusion.
1: Conclusion.
15: Oui.
1: Tony. Putain, mais...
8: Ah, vas-y, je la ferai en dernier, vas-y.
1: Bon, non.
8: Tony,
1: pas conclusion de...
8: Moi, je passe après la grosse.
2: Je peux répondre.
1: Alors, la grosse, ça t'emmerde, tu feras pas
17: c'est
1: tes
17: clair,
1: conclusions.
17: C'est clair,
1: dégage.
17: C'est grosse. C'est clair, la grosse.
1: Non.
8: C'est clair, bah oui, c'est clair.
1: Ouais, ouais, c'est clair.
8: Pourquoi tu prends ton mal?
1: Dégage. Allez, pas de conclusion pour toi. Eh, c'est bon, c'est bon.
17: Clair,
1: allez,
17: c'est clair,
1: terminé. Regardez. Conclusion, vous m'avez tous fait chier.
15: Ah, t'as raison, c'est
1: clair, deux, oh, s'il vous plaît, merci. C'est con parce que le deuxième jouait qu'il se fasse mieux que le premier, mais apparemment ça a foutu la merde encore. Donc, la semaine prochaine, j'ai pas encore les deux thèmes de débat, je vais y réfléchir. Et là, vous allez retrouver.
17: Roussel.
1: Roussel, ta gueule, quoi.
17: Cadet Roussel. Non, Roussel.
18: Oh, Rousseau.
1: Rousseau, pour la nuit sans pub, et demain, n'oubliez pas qu'il y a la. Soirée avec
17: Il y a la
1: Max.
17: Soirée Java au Balalo.
1: Oh, ta gueule un peu, toi. S'il te plaît, merci.
17: Java
1: demain, n'oubliez pas, dès 23h, à la loco avec Max et Jean et Laurent Garnier.
17: Garnier.
1: Laurent Garnier. D'accord.
17: Ah, c'est un nouveau, lui.
6: Ouais, mais pourquoi?
1: Oh, merde, ta gueule, toi, allez, hop.
6: Oh, comment?
19: Donc, voilà.
1: Voilà.
19: Je préfère prévenir tout le monde maintenant. C'est clair et net. Tout. CD, tout cassette, CD, remix cassette. Sur mon compte sera sanctionné. Tenez-vous sur vos gardes. C'est fin septembre, j'entends encore une connerie sur mon dos, c'est clair et net. Je vous laisse tomber. Et je laisse tout le monde tomber.
20: Je vous laisse tomber.
19: Si j'entends encore une personne me dire oui, on a fait des remix sur toi. Alors là, moi je vais vous dire une chose, c'est le tribunal d'entrée.
20: Parfait.
21: Allô?
20: Oui, bonsoir, monsieur, je m'excuse de vous déranger.
21: C'est bizarre. C'est bizarre. Surtout, pas de radio et pas d'insultes.
20: Oui, c'est encore moi, monsieur.
21: Allô?
20: J'ai décidé que maintenant, je vais être calme.
21: Oui, mais d'accord, mais...
20: Je reviens d'une chose, les points sur les i et les barres sur les t.
21: Non, mais... Et qui c'est qui vous a sorti ça?
20: Non, bah tu vas pas commencer, s'il te plaît.
21: Vous allez vous calmer ou sinon ça va être clair et net. Vous saquez. Bon, t'es pas là, bonne nuit.
20: Non, bah tu vas pas commencer, s'il te plaît.
21: Vous la calmez. Le premier ce soir, tu viens me faire chier lors du débat. Non, t'es plus là, ok, bonne nuit.
20: Pour l'instant, c'est moi qui mène les débats.
21: Attends, t'es qui, toi?
20: Pour l'instant, c'est moi qui mène les débats.
21: Là, vous allez la fermer, parce que là, c'est pas le thème du débat.
20: La libre antenne continue.
21: Continue. Oh non. Vous la fermez tous les deux. Vous allez vous calmer maintenant.
20: Alors, Francisco, là, vous commencez à me casser les couilles.
21: Ta gueule. Alors, attends. 6 minutes!
22: Ça se termine au tribunal. 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

0: Attends, tu retournes au standard parce que t'as un téléphone portable et c'est pourri. C'est bon, Caramel, si tu me prends pour un con, c'est pas la peine. Alors, vous laissez Christine de côté, s'il vous plaît.
1: C'est une question vraiment bidon.
2: Voilà, bonsoir à tous. Donc, nous voilà arrivés dans au terme du débat.
1: Bon, c'est bon, on commence pas.
0: Bonsoir à tous. Bon, c'est le débat. Oh! On se calme derrière, s'il vous plaît. Ok, c'est bon, je vois déjà le terme du débat. On commence le débat.
3: Et on se calme.
0: C'est pas moi, c'est ma sœur qui balbare
3: entre les cuisses d'un culture.
0: Tu retournes chez toi et c'est bon.
3: C'est bon.
0: Il y en a qui s'amusent derrière mon dos. Bon, c'est fini là, ce bordel ou quoi? Là, je vous préviens d'une chose, une chose.
4: Bah, ça me fait une belle jambe.
0: Ok, point final à la ligne.
5: Ok, point final à la ligne.
6: Ok, point final à la ligne.
3: Ok, point final à la ligne.
0: J'ai dit qu'on parlait pas de la loco.
3: Bon, alors, Carmel, tu dégages.
7: C'est bien impossible de travailler comme ça sur un débat.
0: Jean-Luc, tu retournes chez toi et c'est bon.
3: Jean-Luc,
0: tu sais ce qu'il dit, le vieux porc?
3: Jean-Luc,
0: ma gueule.
3: Moi j'arrête.
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8: Ok, merci Gérard. Salut tout le monde, c'est Rousseau. On est ensemble jusqu'à 6h du mat. Vous êtes les bienvenus, les amis de la nuit. Et ce soir, eh bien, on va comme d'habitude bien pulser puisqu'on va attaquer les nuits sans pub avec bien sûr pas mal de zik. On va commencer d'ailleurs avec quelque chose de très fort. T'as une petite idée, Fidar?
9: Oh, si c'est de la bonne zik, c'est bon, ça me suffit.
8: C'est clair. Bah, on est parti. Ce que je veux vous dire, c'est qu'on est un petit peu à la bourre parce qu'il est 4h02, mais c'est pas grave, c'est Fun Radio.

0: vais faire les auditeurs, je vais faire GG à la place de tout le monde, hein, si ça continue.
1: Si vous dormez, ça va aller vite.
0: Allez, vas-y.
1: Allez, vas-y. Prendre d'autres. Alors, Cécile.
2: Bah, écoute, tout à fait. Tout à fait.
1: Okay. Dans quel sens?
2: Parce que ça réveille. C'est chronique.
1: Ouais, mais dans quel sens que ça te réveille? Est-ce que pour toi, c'est important ou pas?
2: Bah, bien sûr, c'est comme une voiture, GG. Faut recharger les batteries, quoi. Ouais. Notre corps, c'est comme une voiture, GG.
1: Ouais, une fois que t'as bien tiré ta crampe, au petit déjeuner le matin, faut te remettre d'aplomb.
2: Non, voilà, ouais, les batteries sont remplies, c'est bien.
1: D'accord. Donc, ouais. Fred?
3: Ouais, moi, je pense que ça sert à rien de manger le matin, parce que, de toute façon, le matin, tu vas aller travailler, donc t'as pas besoin de manger, quoi.
1: Non, mais attends, Fred, là, je suis pas d'accord avec toi du tout, là-dessus, sur ta question.
3: Parce que moi,
1: personnellement, pour moi, c'est très important de prendre un bon petit déjeuner, parce que si t'es pendant au moins 2-3 heures derrière un volant d'un camion ou dans un bureau, eh ben, fais-moi confiance que si tu t'arrêtes pas entre midi et deux, eh ben, ton corps, il tiendra pas, hein.
3: Ouais, mais toi, tu dis ça parce que tu travailles pas, c'est pour ça.
1: Non, mais attends, je fais quoi, là?
3: Bah, je sais pas, tu te détends, non?
1: Non, mais, oui, mais je me détends, attends, ouais, oh. Eh, je me détends.
3: Tu fais semblant, arrête de nous faire croire que tu travailles.
1: Je te signale, j'ai rien mangé ce matin, tu vois.
3: Bah justement, tu vois.
2: Pourquoi?
1: Bah moi, je mange jamais le matin.
4: Mais pourquoi tu manges pas?
1: Parce que j'ai pas d'appétit le matin, c'est tout. Je bois juste mon bol de café, c'est tout.
4: Mais pourquoi?
1: Il y a pas des pourquoi. On va demander à Seb.
5: Ouais, bah moi, je trouve que le petit déjeuner c'est important, mais faut pas prendre n'importe quoi. Donc un bon whisky coca avec une cigarette, c'est parfait.
1: Non, mais attends, Seb. Et Seb.
5: Ouais.
1: Eh, je vais te dire une chose, je vois pas ce que le whisky coca a à faire avec le petit déjeuner le matin.
5: Bah, moi, je le vois très bien.
1: Ah, bah, dis donc.
5: Le matin, faut manger du gibier, des trucs genre, t'es faisan, sanglier, chevreuil, tout ça, c'est excellent le matin.
1: Non, mais attends, tu veux pas bouffer un poulet non plus?
5: Non, mais on est une famille de chasseurs de l'Est de la France et on mange beaucoup de gibier le matin au petit déjeuner, tu sais, ça fait du bien.
1: Bah, et pourquoi que tu mangerais pas un cochon?
5: Non, pas de porc.
1: Parce que, je vais te dire une chose, tu sais. Hein, c'est qui vient de répondre? C'est Fred.
5: C'est Fred, vas-y, dis-moi une ou deux choses. Ouais.
1: Et c'est bien parce que là, j'ai deux petits cochons là au standard qui attendent. Hein.
5: Ok,
1: ouais.
5: Ok, le comique, passe à la prochaine.
1: Donc, pour moi, personnellement, c'est très important de prendre un petit déjeuner parce que cela dépend du temps de travail que vous avez à faire. Mais si vous partez le corps vide, sans rien manger, c'est-à-dire même une tartine beurrée ou autre, vous tiendrez pas la route. Hein.
2: Tu parles de toi, GG?
1: Ah bah oui, je parle de moi, bien sûr, parce que moi je mange pas. Donc moi je peux tenir toute une journée sans manger, ça me dérange pas du tout.
5: Bon. Et tu te ferais beurrer la tartine, toi?
1: Ah oui, je me fais dorer et je me fais dorer au soleil.
5: Ouais, je voulais savoir aussi plus.
4: Attendez, parce qu'il y a d'autres, il faut faire vite et puis il y a deux autres questions. Alors on va vite, vas-y.
5: Ok.
4: Vas-y.
1: Donc alors, où prenez-vous votre petit déjeuner?
5: Ouais, Fred.
1: Ouais.
5: Bah alors, ça dépend, il y a des matins, c'est bon, plutôt la véranda ou la terrasse, quand il fait beau.
1: Ouais.
5: Et puis sinon, bah, je sais pas, au bord de la piscine, le top, c'est quand même dans le jacuzzi, c'est sympa aussi. ou au bord du cours de tennis ou du golf, juste avant d'aller faire
1: attends,
5: un peu
1: attends,
5: sport.
1: Attends, attends, Fred.
5: Oui.
1: C'est Fred qui vient de répondre.
5: Oui.
1: Attends, j'ai pas entendu dans un...
5: Jacuzzi.
1: C'est quoi ça?
5: Tu sais, c'est les bains avec
6: Tu pètes dedans et ça fait des bulles.
5: les bains avec les vagues. Tu sais, comme les piscines à vagues, là, où tu peux faire du surf et tout. C'est comme à Bercy, dans le indoor, machin, fun, là.
1: Ah, dans un club de thalasso...
5: Ouais,
1: un
5: club de thalassothérapie, ouais. Oui.
6: Thalasso-pétomanie, voilà.
1: Ouais, d'accord. Seb?
5: Ouais, bah moi, je prends mon petit déj au bistrot du coin.
1: Oui.
5: Et puis voilà.
1: D'accord. Et toi, Cécile?
2: Bah, ça dépend des saisons.
1: Bah, c'est-à-dire?
2: Bah, c'est-à-dire que l'été, je vais sur le balcon, terrasse, tout ça.
1: Mm-hmm.
2: Et puis les autres saisons, c'est dans le salon, quoi, tranquille.
1: Ouais.
2: Ouais.
1: Bah moi, je peux vous dire une chose, que je prends soit dans la cuisine,
4: une chose,
1: soit dans la salle à manger, mais le mieux, je préfère que ça soit apporté au lit.
4: C'est mieux.
2: Partie,
4: ah, moi, je préfère quand c'est à portée de main, moi.
1: Ah non, mais moi, je préfère qu'on me l'apporte au lit tous les matins.
5: Et Gérard, t'as des domestiques pour t'apporter ton petit déjeuner au lit?
1: Ah oui.
5: Oui.
1: Oh ah ouais, j'ai un domestique, et si ça approche, ça marche à la baguette.
4: Comment il s'appelle ton domestique?
1: Ah ben, mon domestique, il s'appelle...
6: Bulldog.
1: Non, il s'appelle pas Bulldog. Il s'appelle pas Bulldog.
4: C'est pas Sandy, ta copine? Non, j'espère que non, quand même.
1: Ah bah si, ça marche.
4: Ah d'accord, ok, très bien.
2: C'est une fille ou un garçon, GG?
1: Hein?
2: C'est une fille ou un garçon, ton domestique?
1: Ah bah je sais pas, j'ai pas été mettre la main pour savoir si c'était une fille ou un garçon.
2: Je comprends.
1: En principe, il y a deux grosses boules.
4: Ah bah c'est une paire de couilles, ça doit être un mec, alors. Bon, allez, la dernière question de ton petit débat.
1: Donc la dernière, combien de temps
4: avant-dernière peut-être, alors vas-y, fais celle que tu veux, vas-y, celle que tu veux, celle qui t'a envie, vas-y.
1: Comment êtes-vous habillé pour prendre votre petit déjeuner? Ouais.
6: String Léopard.
1: Ouais.
6: Et puis je pars, je me casse dans la rue, tout ça. Seulement quand il fait beau, parce que bon, aujourd'hui, j'ai pas pu. Et puis je pars, bah, je me casse au bistrot. Voilà.
1: D'accord. Et t'as pas peur de te faire jeter par les flics?
6: Bah non, pas du tout, j'ai tout à fait le droit de me balader en string léopard.
1: Ouais, mais
6: je m'en cours avec, tout ça, bon.
1: Tu sais pas que ça fait attentat à la pudeur?
6: Bah non, pas du tout. Si je mets des chaussettes et des chaussures, y a pas de problème.
1: Ah ouais, bah c'est pas mal. Et tu mets des oranges quand même en dessous du string.
4: C'est tu dis que c'est attentat à la pudeur, toi, Gérard?
1: Ah ouais, ouais.
4: Gérard en string le matin, c'est attentat à la puce, simplement. Ça pue tout court. Il y a pas l'odeur. Hein? Attentat à l'odeur.
6: Délite ta gueule.
1: Fred.
7: Ouais, bah, on va dire chapeau de forme et une bonne grosse queue de pie, et ça le fait, quoi.
1: Oh, mortel le premier jour, hein. Vous êtes dur avec moi, hein.
7: Dur, ouais.
1: Cécile, pour finir.
8: Bah, écoute, moi, je suis en petite culotte.
1: Mmh.
8: Et en pantoufles, là.
1: Mais pas de soutif.
8: Si, quand même, ça dépend des saisons.
7: Ça dépend si t'as de la poitrine,
8: ouais. Non, ça dépend des saisons, plutôt. Quand il fait chaud, sans soutien-gorge, et quand il fait froid,
1: bah, t'en mets un.
8: Voilà.
7: Et toi, Gégé, t'en mets un ou pas?
1: Non, moi, je mets pas de soutien.
6: Gérard, Wonderbra, tout ça.
1: Non, moi, je peux vous dire que mon petit déjeuner, je le prends en short et avec un t-shirt Ricky Martin.
7: Oh, super, en classe.
1: Ah bah oui.
7: Et Sandy, elle est pas malade le matin de voir ça au petit déjeuner?
1: Non, elle est pas malade, au contraire.
7: Ça dégage pas la journée, quand même?
1: Non, au contraire, ça lui fait plaisir.
7: Elle est courageuse, hein.
6: Bon, ouais, c'est clair que l'odeur, ça te donne envie de partir de chez toi, hein.
1: Mais non, pas du tout.
7: Ah, t'as envie d'aller tasser, t'as envie d'aller.
4: Tu t'habilles comment, toi, Gérard, le matin, pour prendre ton petit-déj? Enfin, ton petit-déj, tu t'es habillé comment?
1: Moi, je suis en short et avec mon t-shirt Ricky Martin. J'avais oublié les tongs. Faut pas l'oublier.
4: Non, mais sérieusement, tu t'habilles, t'es comment le matin au petit-déj?
1: En short et avec un t-shirt. Hein. Du matin au soir, je suis en t-shirt. Hein.
4: J'espère que c'est pas le t-shirt de la veille.
1: Ah non, c'est un t-shirt qui est dans l'armoire que j'attrape. Hein. Sur 200 que j'ai, je peux me permettre d'en mettre un tous les jours. Hein.
4: Bon, et là, les petits t-shirts pour les petits déj, quand même, les enfants, vous avez pas ça, vous qui nous écoutez, hein?
7: Ah non, hein, pas.
1: Un petit cochon, vous avez quoi, vous, pour petit déjeuner?
9: Moi, à poil.
1: On joue à poil, alors, cochon. Ouais.
9: Moi, je mets aussi un t-shirt Ricky Martin si je le garde aussi pour prendre ma douche, comme toi.
8: Mais Gérard, tu te changes quand même de t-shirt chaque jour, quand même.
1: Ah bah oui, sur 200, je peux me permettre de...
4: Alors pourquoi tu le fais pas quand tu viens dans les débats?
1: Et attends, ça en est un nouveau, et demain, comme je viens pas, je vais dormir, parce que...
7: Et tu te sens femme avec ton t-shirt Ricky Martin?
1: Ah ouais, mais sauf que j'ai pas les boules, hein, en dessous. Je mets pas des oranges, hein.
4: Ouais. Bon, voilà, donc c'est les mini débats, c'est le premier, donc il sera amené à être plus long après, que Gérard se décontracte, qu'il prenne ses aises, qu'on puisse comme ça. C'était bien pour une première, hein. C'était bien, comme ça on sait quand même pas mal de bonnes choses.
6: Ouais, mais c'est dur, Gérard, le matin. Ah, pour ceux qui écoutent dans le bus, tout ça.
4: C'est vrai que ça peut être difficile.
7: Et ouais. Gégé, il a dormi ou il a fait nuit blanche, là?
1: Ah non, j'ai quand même dormi.
4: Hein. Il est en pleine forme. Il a les yeux, il a eu un petit...
6: Les yeux en trou de pine, tout ça.
1: J'ai eu une conjectivite.
7: Une conjectivite?
1: Ah ouais.
4: Une quoi, là?
1: Une conjectivite.
7: Gégé, ça prouve que
4: sans déconner, c'est grave.
1: Quoi, les cochons?
4: Qu'est-ce qui t'est arrivé?
1: Une conjectivite.
4: Bonjour monsieur, je m'excuse de vous déranger, monsieur le médecin. Je voulais savoir ce que... On m'a dit que j'avais une conjectivite, c'est possible?
7: Attends. La pommade.
8: Mais c'est contagieux, hein?
1: Mais ta soeur, elle est contagieuse, hein?
8: Non, sérieusement, c'est contagieux.
1: Mais non, dépend, pas du tout.
7: C'est seulement si t'es pédagogue. Ouais.
1: Non, attends, et Cécile, c'est pas les débats du médecin. Non, je m'appelle Paul Dog, donc c'est les débats du petit déjeuner, donc ton...
7: On parle pas du bulldog,
4: Bon, très bien, en tous les cas...
1: Toi, le bulldog, il t'emmerde, tu vois.
7: Ouais.
4: On vous remercie, mais les gens ne comprennent pas, peut-être. Hein, le bulldog, c'est la copine à Sandy, mais les gens comprennent peut-être pas. Je vous souhaite à tous les trois une bonne matinée. Démarrez-la bien, et puis Gérard, on te retrouve mercredi et vendredi pour d'autres rubriques. On aura le temps d'en reparler en temps et en heure. Sinon, pour les débats, c'est comme ça, le lundi, entre 7h30 et 8h. À 8h30, il sera là dans les studios. On peut déjà savoir le thème du débat de lundi prochain ou pas? Non,
1: la semaine prochaine, ça sera sur les transports en commun.
4: Très bien.

0: Prends ça, prends mon casque. Quoi? Et parle dans le micro. Et
1: tu...
0: Vas-y, et parle, tu t'entends pas la...
1: Allô. Non.
0: Tu t'entends pas.
1: Non.
0: Si.
2: Mais si.
1: Non. Je te dis, mais viens là.
3: Il est taré. 1, 2, 1, 2. Parle dans le casque. Parle dans ton micro. Parle dans ton micro, Gérard. Parle dans ton micro, s'il te plaît. Parle dans ton micro.
1: Moi, je te dis que j'ai rien.
3: Non, mais attends, c'est impossible, attends. Gérard.
1: Mais non, mais j'ai rien. J'ai rien dans le micro. Tiens, parle, il est allumé. Vas-y, parle.
3: 1, 2, 1, 2. Ben, attends.
1: Mais non. Moi, j'ai pas de retour. J'ai...
0: C'est ton casque.
1: Moi, mais non, c'est pas mon casque.
0: Qui marche en casque, je vais essayer. Vas-y, parle.
1: Allô.
0: Non, on entend mal, il reconnaît.
1: Alors. Alors
0: regarde, écoute-moi. Écoute... Non, mais attends, c'est ton casque.
3: Attends.
0: Vas-y.
1: Mais non, ils sont un peu longs.
0: Dans mon casque, écoute dans mon casque et parle.
1: Allô. Non, c'est pareil.
0: Si, non, c'est pas pareil. Mets bien le casque. Vas-y, parle.
1: Non, mais c'est pareil.
0: Attends.
1: Non.
0: Mais si, on l'entend bien. Écoute.
1: Mais non.
0: Écoute, vas-y.
1: Allô. Ah là, oui.
0: Oui, ben c'est parce que moi, je mets moins fort dans mon casque.
1: Ah bah ouais, mais attends.
0: Mets plus fort dans ton casque.
1: Mais non, mais là, moi, je suis à fond.
0: Mais à fond.
1: Allô. Non, mais là, c'est un peu mieux.
3: Bon, bah voilà.
4: Et ouais, mais... Dans la tête ou quoi?
3: Non, mais comment? Ça marche.
1: Qu'est-ce que tu dis, toi, à l'auditeur, là?
4: Non, rien.
1: Ouais, j'espère pour toi.
3: Putain, je suis fatigué, ça n'a pas commencé.
1: Non, mais moi, c'est pareil, hein.
3: Non, mais Gérard, ce soir, tu bats le record. Et je crois que... On l'a dit, je voulais te le redire en direct. On a battu des records pour le jeudi, parce que j'ai vu les chiffres. Donc déjà, je tenais, et on va se calmer, et je te le dis officiellement, à te féliciter.
1: Non, mais de toute manière,
3: c'est les débats de Gérard.
1: Non, t'as pas à me remercier déjà une. Si le jeudi, ça fonctionne, grâce à toi.
3: Non, mais c'est grâce à moi, parce que je t'ai donné l'antenne, mais c'est grâce à ton travail.
1: Ah non, mais de toute manière, c'est toi qui as voulu.
3: Non, mais d'accord, mais c'est
1: pas moi.
3: Non,
1: mais c'est pas moi qui ai voulu.
3: Tu me dis comme si c'était une défaite. Au contraire, c'est une victoire. Donc quand même, je m'attribue, on s'associe à tous les deux. Moi, de t'avoir fait confiance. Et toi d'avoir fait du bon boulot.
1: Bah, de toute manière, on s'est quand même. Tu m'as quand même fait confiance, mais on s'est quand même pris la tête aussi.
3: Bah oui, mais quand je t'ai pris la tête, c'est parce que c'est là où ça marchait plus. Là, ça en fonctionne de nouveau depuis 3 mois.
1: Ben...
3: Les 3 derniers débats ont été un succès.
1: On va voir.

0: Le premier débat, vous allez réfléchir.
1: Gérard,
0: je pars pas avec 4 personnes.
1: Je viens d'avoir Rita, je viens de la rappeler. Elle est
2: 5
1: là.
2: Personnes.
0: Non,
1: dis bonjour à Rita.
0: On met un disque, il n'y a pas 7 personnes.
2: 17% sur Minitel. Plus tu gueules, plus ça monte.
0: Non. D'habitude, sur le premier débat, on part à 6. Donc, Manu, s'il te plaît, tu te réveilles, je partirai à 6 pour avant.
3: Ouais, mais on part à 4 et on nous
0: non, non, non, non, toi, tu te tais pour un sang.
3: Gigi, on est avec des copains, on est plein, t'inquiète.
0: Non.
3: On est vierge, on ronfle. On a la
0: mais pour
3: est-ce
0: un sang.
3: Tu es vierge du ronflement, Gigi.
0: Pour un sang, c'est pas le thème du débat, c'est pas le premier débat, d'accord? Ah, et tu vas pas commencer.
3: Excuse. Gérard, j'appelle
0: le non, mais si t'as du monde derrière, tu vas dégager.
3: Ok.
2: Ah, une petite question cool. Une petite question cool sur Minitel, Gérard. Il y a Pipe Express qui dit déjà qu'elle adore tes débats et elle te demande si tu as pris une douche ce matin parce qu'elle te voit sur Fun TV.
0: Et elle trouve
2: que t'es plutôt pas mal. Alors t'as pris une douche ce matin ou pas?
0: De quoi?
2: T'as pris une douche ce matin?
0: Qu'est-ce qu'elle dit? Qu'elle voit mon clito?
2: Non. Elle te voit sur Fun TV et qu'elle te trouve plutôt pas mal aujourd'hui sans la moustache.
0: Eh ben dans ce cas-là qu'elle appelle. Qu'elle laisse son numéro de téléphone ou on la rappelle si elle veut faire.
4: Alors Gérard, je suis là.
0: Quoi?
4: Je suis là.
0: Ouais, c'est ça.
2: Ah, bah Rita.
0: C'est ça, ouais, mais c'est ça.
4: Gérard, c'est moi, c'est Rita.
1: Et on accueille Barbara c'est ça. Aussi.
4: Allô, Gérard.
2: Barbara.
4: Oui, bonsoir.
2: Ah, bah voilà.
0: Voilà, oui.
4: Barbara.
0: Ouais,
2: vous la fermez.
0: Non, mais pour l'instant, tant que j'ai pas 6 personnes,
2: je crois qu'on a 6 personnes, là.
0: Non.
1: On a 5, Gérard. C'est bon, tu peux commencer.
0: Ah, non, mais attends.
2: Et on est à 18% sur Minitel.
0: J'ai quoi, là? J'ai rien du tout, moi. J'ai même pas les noms.
1: Il y a DJ Michel, il y a Rita, il y a Barbara, il y a Gilbert et il y a Fred.
0: Hop. Eh, c'est ton boulot, Manu, quand même.
1: Oui, mais toi, ton boulot, c'est de faire les débats, Gigi.
0: Mais toi, ton boulot, c'est de marquer les noms.
3: Hein? Allez, fais pas ta mijaurée, commence.
0: Allez. Ouais, oh, s'il te plaît, tu vas te taire, toi.
3: T'es godiche, hein.
0: Ouais, bah si ça te plaît. Commence pas comme ça, parce que tout à l'heure, tu as dégagé vite fait, toi. Donc tu choisis.
4: Quel bonnet.
0: Comment? Attention à celle qui vient de dire ça, parce que ça va gerber ce soir, et sec.
3: Parce que benet, ça veut dire connard en langage recherché.
0: Bon, et qui c'est qui vient de dire ça? Qui c'est qui vient de dire ça? Bon, s'il te plaît, tu me chauffes celui qui a dit connard.
1: C'est bon, je vais calmer, Gérard.
2: Ah, t'es à 21% sur Minitel, là, ça continue à monter. Hein.
0: Ouais, bien sûr.
2: Non, mais oui.
0: Ouais. Non, mais t'inquiète pas, je sais aussi où que ça se passe. Le
3: Gérard, tu m'entends?
2: Ça se passe, d'accord.
4: Qu'est-ce qu'il faut te faire pour que ça monte?
0: Michel.
3: DJ Michel, yes. Je t'écoute de New York City.
0: Tu dis bonsoir et tu la fermes.
3: Hello, Michel. Gérard.
0: Tu dis bonsoir et tu la fermes.
3: Il est 19h15 à New York. Je t'écoute sur Internet.
0: Bon, lui, tu lui dis qu'on lui dit bonsoir, qu'il se taise.
1: Il a rien de méchant, Gérard.
2: Gérard, tu commences le débat, tu reposes la première question, que tout le monde y réponde. Maintenant que tout le monde est là.
0: Est-ce que votre copine ou votre copain ronfle la nuit? Donc, Claire.
5: Allô?
0: Claire, bonsoir.
5: Bonsoir Gérard, bonsoir à tous.
0: Bonsoir Claire. Bon, t'arrêtes avec l'os, toi. Oui. Ok? Alors, Claire, bonsoir.
5: Bonsoir Gérard.
3: Bonsoir Claire.
0: Bon, Claire, allez.
3: On va la première question, après on va se coucher vite fait.
0: Ouais, ben, toi, je t'ai reconnu, d'accord? Donc, tu vas te calmer et tu laisses parler les gens, ok? Alors Claire, s'il te plaît, tu réponds à la première.
5: Eh ben écoute, moi mon copain, il ronfle pas, mais il respire très fort.
0: Mm-hmm.
5: C'est un peu pareil, quoi.
0: D'accord.
5: C'est chiant.
0: Mm-hmm. Barbara?
4: Moi mon copain, il ronfle. Donc mm-hmm. J'essaie de m'endormir avant lui, et quand je l'entends ronfler, je lui demande de se tourner, il se tourne et il ronfle plus.
0: Mm-hmm. Ok.
4: Et il bave aussi, c'est un peu.
0: Hein?
4: Il bave.
0: Ah bon. Rita?
6: Bonsoir Gérard, mon petit lapin en sucre.
0: Bonsoir ma chérie.
6: Ça va Gérard?
0: Je sais pas, j'ai pas regardé ce matin.
6: Gérard, trop bien.
0: Excuse-moi pour la semaine dernière du petit problème technique du standard. Bon, c'est bon, toi, Gilbert, Michel, tu te tais, s'il te plaît, merci. Donc, pour toi, Rita?
6: Moi, j'ai un copain qui arrête pas de ronfler.
0: Mm-hmm.
6: Et donc, je lui donne des claques. Et ça réveille.
0: Ouais, mais alors, c'est peut-être pas la meilleure solution. Hein.
6: Ah, mais si, parce que je lui donne des claques.
0: Mm-hmm.
6: Et je lui susurre son nom tout doucement.
0: De quoi?
6: Je susurre son nom tout doucement et ça s'arrête.
3: Quoi?
6: Susurrer, chuchoter. C'est un synonyme.
3: Oui.
0: Ouais, d'accord.
6: Je chuchote son nom à l'oreille.
3: Il ronfle la trompe.
0: Ouais. Fred?
3: Ouais, Ouais, bah écoute, moi j'ai pas de copine, c'est Fred. Moi j'ai pas de copine, mais j'ai un chat et ouais, il
0: ronfle. Non, on en a rien à foutre que t'as un chat.
3: Attends, mais il y a un chat, il dort avec moi sur mon lit, il dort avec

0: La fermer. Gilbert, s'il te plaît.
1: Pas de problème.
0: Gilbert. Bon, allez, hop.
2: Gilbert.
0: Gilbert, dehors. Bon, il est plus là. Hop, bonne nuit, Gilbert. Alors, Michel. Michel est pas là ou quoi, là? Oh, c'est quoi, là, ce bordel?
3: Dites-le, Michel.
4: Voilà, il est là, Gérard.
0: Ouais, il se réveille ou quoi, lui?
3: Gérard, sorry, parce que là, je t'appelle de New York.
0: Non, mais vas-y, accouche.
3: Mais je t'écoute, je voulais juste dire un truc, je t'écoute par Internet. Il est 19h15 à New York, et je voulais juste saluer tous les Américains qui sont très nombreux à écouter les débats de
0: Gérard. Allez, hop, hop, bonne nuit.
5: Gérard, mais t'es pas content, Gérard, t'es pas content d'avoir des gens qui...
0: Non, mais attendez.
3: Excuse-moi, Gérard, j'ai juste signalé les Américains, c'est tout.
0: Bon, là, tu réponds à la question, c'est tout.
3: Moi, je dors avec mon ordinateur, il ronfle pas.
0: Ouais, d'accord, tu dors avec ton ordinateur, bientôt, moi, je vais te faire dormir avec un téléphone aussi.
3: Gérard, j'ai du pistolet, je n'ai pas d'amis, je suis désolé, merde.
0: Merci pour le Larsen.
3: Je n'ai pas d'amis, Gérard.
0: Ouais, bah, je m'en fous. Deuxième question, Gérard, comme ça va aller vite.
6: Gérard, c'est Gilbert, je suis revenu.
0: Ouais, tu travailles un peu,
6: donc,
0: toi.
6: J'aimerais répondre à la question. Donc, moi, ma copine, elle ronfle pas. Mais par contre, je suis vierge.
0: Et alors, j'en ai rien à
6: foutre.
0: Non,
6: mais c'est tout.
0: C'est pas le thème du premier débat, d'accord?
6: Ok, je vais m'occuper de toi, Gilbert.
0: Ok, bon. Deuxième question. Ronflez-vous souvent en conduisant?
2: Non, mais attends, Gérard, t'as pas répondu à la première question.
0: Non, bah...
2: Mais toi, la première question, est-ce que ta copine ronfle en dormant?
0: Pour l'instant, j'ai pas de copine, ok? En de bon entendeur, salut.
2: Et Christine, comme ça, elle ronflait?
0: Je te répondrai pas, d'accord?
3: Et ton colombe, Gérard?
0: Comment? De quoi?
3: Ton colombe. Ronfle?
0: Mon colombe?
3: Ta colombe, je sais plus comment.
7: Ton colombe.
3: Ta colombe?
7: Oui.
0: Ben, vous lui demanderez un peu plus tard.
2: Donc la deuxième question, c'est original comme question, je crois, c'est...
0: Ronflez-vous souvent en conduisant? Alors, Claire?
2: En conduisant.
5: Bah écoute, Gérard, jusqu'à preuve du contraire, je m'endors pas quand je conduis.
0: Et
5: donc, à mon avis, pour ronfler, il vaut mieux dormir. Donc, non, je ronfle pas quand je conduis.
0: D'accord.
8: Et est-ce qu'on peut ronfler quand on n'a pas le permis?
5: Ah,
0: mais attendez, qui c'est qui pose cette question?
8: C'est Fildar, enchanté.
0: Ah, Fildar. Donc, est-ce que tu peux ronfler quand t'as pas ton permis?
8: Ah ouais?
0: Bah, mais non. C'est bête parce que.
5: Non, parce que quand, pour ronfler, faut avoir le permis, tout à fait.
6: On peut ronfler en mobylette?
0: Ouais, ben. Ça sera dur pour toi, hein.
6: On peut ronfler en mobylette.
0: Ok, donc Barbara?
7: Oui. C'est Max. Moi je ronfle pas en conduisant, par contre ça m'arrive de ronfler en prenant l'ascenseur et ça m'inquiète.
0: Ah bon, ouais, d'accord.
3: En montant ou descendant?
0: Ok, Rita?
7: Moi mon petit sucre d'orge, ben jamais je n'ai ronflé en conduisant.
0: Mmh.
7: Et...
0: Bon, tu commences pas Olivier s'il te plaît.
7: Ah,
2: c'est ce qui arrive.
0: Non mais tu t'amuses pas comme ça. Tu as pas commencé le premier débat là. Sinon, j'arrête là.
8: Olivier.
0: Pourquoi? Hein?
8: Assure.
0: Là, j'arrête là. J'arrête là tout de suite.
5: Allez,
8: Gérard, t'as dit d'assurer, bordel.
0: Alors, Rita, pour finir.
3: Et moi?
7: Donc, moi, je disais, mon petit chou, donc, jamais il est arrivé de ronfler en conduisant.
0: Mm-hmm.
7: Et donc, voilà.
0: Non, mais est-ce que t'as ton permis?
7: Oui, j'ai mon permis.
0: Depuis combien de temps?
7: Ça va faire 6 mois.
0: Mmh. Ah, 6 mois, bah, t'es une jeune conductrice.
7: Voilà, exactement.
0: Ouais, donc t'as toujours ton petit A derrière. Voilà. Ok. Ok, bon.
3: Moi j'ai pas répondu, Gérard.
0: Ouais, bah, mais une minute, je viens à bout. Ok, vous allez commencer par vous calmer là, les mecs, hein, parce que vous commencez à me les gonfler.
7: Oui,
0: Fred.
6: Ouais, bah, moi je sais pas, je dors, donc je me rends pas compte si je ronfle, quoi.
0: Ouais, d'accord. Quand tu conduis, tu dors.
6: Bah, écoute, pour ronfler, je vais pas ronfler réveillé, abruti.
0: Bah, abrutis toi-même.
6: Bah, écoute, il faut bien que je dorme si je
0: ronfle. Non, mais attends, déjà, est-ce que tu ronfles en voiture?
6: Bah, si je dors, ouais.
0: Ah ouais, tu dors, tu conduis en dormant.
6: Bah, écoute, si je conduis en ronflant, je conduis en dormant.
0: Non, mais attends, et mon pote, là, je crois que t'as des casques de vide. Hein.
6: Non, mais toi, tu ronfles pas réveillé, faut dormir pour ronfler, t'es bien d'accord, GG?
0: Attends, pour conduire, faut dormir.
6: Non, pour ronfler, il faut dormir.
0: Ouais, ben, je te demande si tu ronfles en conduisant.
6: Donc, si pour pouvoir ronfler en conduisant, il faut que je dorme.
0: Ouais.
6: Donc, je m'en rends pas compte parce que je dors. Donc, je sais pas si je ronfle. C'est clair.
0: Ouais, ben, tu sais pas si tu conduis non plus.
6: Bah, ouais, a priori, ouais, t'as raison. Bravo, GG, ouais.
0: Ouais, d'accord.
6: Tout à fait.
0: Bon, Gilbert.
6: Ouais, moi, donc.
0: Ouais, attends, Gilbert. Qui c'est qui veut poser une question?
7: Mon petit chou.
0: Ouais. Ouais.
7: On fait des mathématiques là parce que j'ai pas très bien compris là.
6: Ah, c'est mathématique.
5: C'est tout à l'heure.
7: Est-ce que c'est le théorème de Pythagore tout ça ou quoi?
5: Ouais,
7: non.
5: C'est pas loin.
3: C'est le théorème de Pythagore.
0: Ouais, c'est bon, t'as Gigi Michel, pour l'instant tu te.
3: Gigi Michel, j'attends de répondre, Gérard.
0: Ouais, ben.
7: Bon. Bizarre parce que je trouve que c'est très mathématique tout ça, on fait en voiture, quand on a le permis, on fait.

0: on passe par là. Mmh. J'ai l'impression que ça forme un angle droit, tout ça.
1: D'accord. Okay.
0: Qu'est-ce que t'en penses, Gérard ?
1: Ouais, ben, pour l'instant, moi, j'ai jamais conduit en ronflant, hein. Non mais attendez, il y a Gilbert qui a pas répondu.
2: Oui, je vais Michel. Répondre. Donc moi, c'est vrai, j'ai pas doute à cette source, mais je ronfle en dormant. Mm-hmm. Hein, ce qui se passe, c'est que je dors en même temps que je conduis. Ah bah donc, je me prends un mur. Oui. Je dirais pas sous quel pont.
1: Ouais bah allez, c'est bon. Alors. Allez hop.
0: Mais non, Gilbert,
3: mais il n'a pas entendu, il a pas. Il a
1: non, non, non, non, non, non, non, non, sous quel pont.
4: Il l'a pas dit pour l'Allemagne, il l'a pas dit pour l'Allemagne.
1: J'ai bien compris.
3: Il a pas dit, il a pas
1: rien. Je veux pas le savoir.
2: Écoute, je m'endors. Oui. Je me tape un mur, donc l'airbag il s'ouvre et hop.
3: Sous quel pont c'était?
2: C'était l'Allemand, il t'a dit.
1: Voilà, hop.
2: D'Avignon.
1: C'est bon, c'est le pont d'Avignon, Gérard. Non, non, c'est bon.
2: Il y a des crashs.
1: Oh, c'est bon, tu me le prends.
3: Merci pour le Larsen.
1: Merci pour le Larsen. Tu prends donc Gilbert et c'est bon. Non, non, mais c'est bon. Non, mais c'est bon. DJ Michel.
5: Oui, alors Gérard, juste, vous avez une petite question parce que je comprends pas. C'est la question, c'est ronfler en conduisant. Ou conduire en ronflant.
1: Non, c'est ronflez-vous en conduisant.
5: Alors juste, moi, je t'expliquais tout à l'heure, je suis seul. Mm-hmm. Parce que j'ai eu l'accident, parce que je ronflais conduisant. Mm-hmm. Et puis je suis en fauteuil, malheureusement.
1: D'accord.
0: Ah, c'est triste tout ça.
1: Voilà. Ah, ok.
0: Bon, combien de roues?
1: Comment?
0: C'est combien moche. De roues à ton fauteuil?
5: C'est une 4 roues motrices.
0: 4 roues motrices.
1: Ouais, c'est ça. 4 roues motrices, ça serait pas un train non plus. Ouais, c'est ça, c'est ça. Donc, je vais quand même vous répondre déjà.
0: Est-ce que tu as l'airbag?
1: Non, mais. Qui c'est qui parle là, des trois filles?
5: C'est DJ Michel. Non, mais. Non, moi, mais... J'aimerais savoir s'il a fait le Paris-Dakar. Avec son.
1: Bon, moi, je voudrais quand même répondre.
0: C'est Nile.
1: Si vous me laissez parler, je pourrais peut-être répondre déjà aux deux premières questions. Oui, donc, je ronfle pas la nuit.
0: Comment tu le sais
6: que tu ronfles pas? Est-ce qu'on te le dit?
1: Non, mais
5: c'est
1: Christine
5: qui te l'a dit.
1: Bon, allez hop.
0: Non.
1: DJ Michel dehors.
5: Tu prends aucune question,
0: non, Gérard.
1: C'est bon, DJ Michel dehors.
3: Allez hop, dégagez.
1: Bonne nuit, bonne nuit.
0: Gérard.
1: Bonne nuit pour lui.
3: Faut pas prendre les gens pour les canards sauvages.
5: J'appelle les États-Unis.
1: Je veux pas le savoir, t'avais qu'à pas dire que c'est de mon pote. Bonne nuit à toi.
3: Et Carole. Et Carole.
1: Pareil. Toi, tu restes un peu poli, s'il te plaît. D'accord?
3: Ah, c'est une insulte, Carole.
1: Tu restes poli, d'accord?
2: Allez, hop.
0: Gérard,
1: entre Christine, Carole et toutes celles qui m'ont posé des lapins ou qui me prennent pour un con, c'est bon. Mmh. D'accord? Tu t'amuses pas avec le double son parce que sinon, en 5 minutes, j'arrête.
5: Mais non, le double airbag.
1: Ok.
3: Okay.
1: En de bon entendeur, salut.
0: Gérard, Gérard.
1: Oui.
0: Comment est-ce que tu dis que tu ronfles pas la nuit?
1: Qui c'est qui pose cette question?
0: C'est clair.
1: Ben, je peux te le dire parce que vu aller aux heures que je me couche, je risque pas de ronfler.
0: Mais ça n'a rien à voir. Mais ça n'a rien à voir.
1: De toute manière, que je dorme le jour ou la nuit, je ronfle pas.
0: Mais comment tu le sais?
1: Parce que je sais comment que je dors et j'ai jamais ronflé.
3: Sur Minitel, il y a une réponse Pipe Express qui dit que Gérard effectivement ne ronfle pas puisque Christine se posait son cul sur ses narines quand il dormait.
1: Voilà, ben dans ces cas-là. Bonne nuit pour lui, il n'aura pas de réponse. Donc,
2: Gérard, comment tu peux savoir si tu ronfles ou tu ronfles pas? L'autre fois, t'étais tellement bourré, t'es rentré chez toi, t'as fait caca sur le paillasson.
1: Bonne nuit, s'il te plaît.
0: Gilbert.
3: Ok, Gérard.
1: Hop là. Dehors pour lui. Dehors pour lui, ça y apprendra. Alors maintenant, celui qui vient de dire ça... Non, mais c'est bon, je me doute qui c'est qui s'amuse à mettre ça devant ma porte. Ok, c'est bon. Donc, le ronflement vous gêne-t-il en avion?
3: Non, t'as pas répondu à la question aussi, est-ce que ta copine ronflait?
1: Pour l'instant, j'ai pas de copine. Non, mais c'est
0: avant,
1: pas...
0: Gérard, est-ce que t'as déjà eu des copines qui ronflaient?
1: Comment?
2: Ta copine imaginaire, elle ronfle?
1: Laquelle?
2: Je sais pas, ta poupée gonflable, elle ronfle.
1: Attends, ma poupée gonflable, elle t'emmerde, toi, connard.
2: Ouais.
1: D'accord.
0: Non,
5: Gérard. J'ai un truc, en tout cas, pour pas ronfler, il faut dormir sur le ventre.
1: Ouais, bah attends, toi, pour l'instant, je t'ai demandé de gerber.
5: Avec des cotons-tiges dans le nez.
1: Bah bon, allez hop.
3: Non. Moi, j'ai un autre mec sur Minitel. Effectivement, il y a un sondage, on a trouvé dans un magazine. L'Institut de lutte contre le ronflement a trouvé un remède miracle. Pour arrêter de ronfler instantanément, il suffit de se mettre un coton-tige dans le cul.
1: Bah c'est bien. Dans ce cas-là, continue comme ça.
7: Dans son cul.
1: Eh ben alors, dans ce cas-là.
3: Non, mais on continue.
1: C'était
3: sur Minitel.
1: Troisième question. Le ronflement vous gêne-t-il dans l'avion? Et on pense, je ronfle comme un cochon avec un doigt où je pense. Hop. Et on se retrouve tout de suite après. Donc, bonsoir à tous. La suite des débats. Donc, on récupère Gigi Mitchell. Je pense qu'il est encore là.
8: Ouais. Ouais, il est là, ouais.
1: Ouais, tu l'as calmé?
6: Ouais.
1: Non, si. Ça m'étonnerait.
6: Si. Gilbert, si tu m'avais pas pris le standard pendant le 10, j'aurais pu le calmer, Gérard.
1: Tu me l'as calmé avant. Fred. Allô?
7: Je suis là, ouais. Easy. Ouais, je suis là, GG, tu m'entends?
1: Ouais.
7: Ouais. Did you miss all your thing to me, Gérard?
1: Ouais, ben, tu commences à te calmer un peu, toi. Yeah, ok.
7: Okay.
1: Donc, tu me le prends, tu me le calmes.
7: You're welcome, Gérard.
1: Gilbert.
8: Oui, bonsoir, mon chou.
1: Non, mais attends, je suis pas ton chou, d'accord? Tu vas te faire foutre. Alors, commence pas comme ça, parce que tu as dégagé vite fait, toi. Allez, hop, Gilbert, dehors. Bonne nuit à toi. Hop.
8: Non, c'est pas moi qui ai parlé, là.
1: Non, c'est pas toi, mon cul.
8: Non.
1: T'en veux une aile?
3: Ah, ça fait un mon cul, en tout cas. Faut les sentir.
8: Allez, faut noter.
1: Hop, dehors, celui-là.
4: Gilbert, au revoir.
1: Bonne nuit, Gilbert. On prend quelqu'un d'autre à ta place.
8: À tout de suite.
1: Ouais, à tout de suite. T'as raison. Passe sous à un autre nom.
4: Manu, change de prénom. Tu mets René, ça marche.
6: Ok, on accueille René.
1: Non. Non, mais dans ce cas-là, c'est pas la peine.
3: Mais Christine, comme prénom.
1: Non, bah alors, c'est pas la peine, j'arrête.
3: Non, continue.
9: Non, Gérard.
3: Donc, la troisième question, tu peux la répéter?
1: Non, mais attends, j'ai pas fini de présenter. C'est Fred.
8: Ouais.
1: On s'en fout, moi je m'en fous pas, d'accord.
8: Ouais, je suis là, GG.
1: Fred, Rita.
10: Oui, je suis là, on s'est pensé que je suis là.
1: Barbara.
11: Oui, je suis là.
1: Et Claire.
12: Bonsoir.
1: Ouais, bonsoir. Donc, Laurent Fleuvent vous gêne-t-il en avion? Donc, Claire.
12: Laurent Fleuvent me gêne-t-il en avion? Bah oui, c'est chiant.
1: Mais par exemple, si quelqu'un est à côté de toi pendant 3 ou 4 heures d'avion.
12: Ouais.
1: Bah, oui, Olivier, ça suffit, s'il te plaît! Ok.
3: Ok.
8: Tu as déjà pris l'avion, je vois.
1: Ouais, c'est vrai. Je t'ai dit à Didier Michel de le virer.
3: Non, mais Claire, répondez à la question, là. Claire, continue de répondre.
1: Donc, Claire, je te disais. Donc, est-ce que pour toi, est-ce que tu penses qu'en faisant 6 heures d'avion, par exemple, est-ce que quelqu'un qui ronfle à côté de toi, ça te gêne?
12: Bah oui, ça me gêne. Je le prends par la fenêtre, tu vois. Je le prends par la peau du cul et je le jette par la fenêtre.
1: Ouais, mais attends, par un hublot, tu vas ouvrir le hublot.
12: Bah oui.
3: Ça se voit. C'est une fenêtre.
1: C'est ça.
12: C'est affreux de ronfler.
8: C'est des dépressurisations de cabine.
12: Mais non.
8: L'avion, il tanguait un petit peu.
3: C'est le ronflement des réacteurs, moi, qui me dérange le plus.
8: Ouais, voilà. Ouais, parce que quand tu ronfles, on n'entend pas le réacteur, en fait. Donc à quoi ça sert de prendre l'avion si on n'entend pas le réacteur?
1: Non, je crois que je t'avais demandé à Manu, je t'avais demandé de me virer Gilbert. Et...
4: Il est plus là, c'est René.
8: C'est René, oui.
1: Ouais,
8: René.
1: Comme par hasard, René, il passe avec la même voix de Michel. Comme par hasard.
4: Mais non, Michel, il est là aussi.
1: Bon, tu dégages, toi, avec ta caméra, tu vas pas m'emmerder, d'accord, ce soir?
8: Attends, mais j'ai pas dit tout la même voix, qu'est-ce que tu racontes?
1: Bon, si t'es pas content, tu vires, toi.
3: Continue, Gérard.
1: Ok, Barbara.
10: Oui.
1: Donc, pourquoi?
10: Moi, ça me gêne pas.
1: C'est pas la peine. Manu, c'est pas la peine d'essayer de lui dire de passer pour une autre voix.
4: Mais je lui dis pas ça, je le calme, Gérard.
1: Ah oui.
4: Je le calme pour que tes débats soient bien.
1: Gilbert, René, c'est la même voix.
4: Gérard, je le calme pour que tes débats soient bien.
1: Ouais, non,
4: alors,
1: mais.
4: Pas.
8: C'est vrai, en plus, il me calmait.
1: Ouais, ben, tu vas déjà te taire, toi. D'accord?
8: Ok.
1: Parce que tu vas pas te faire passer pour Gilbert ni René derrière, ok?
8: Ok.
1: Parce que maintenant, tu vas pas continuer comme ça.
8: Ok.
1: Je te le dis. Donc, Barbara.
10: Oui. Bah moi ça me gêne pas parce que je prends pas l'avion donc les gens peuvent ronfler.
1: Non mais est-ce que t'as déjà pris l'avion?
10: Oui, mais les gens ne ronflaient pas donc je peux pas dire.
1: Oh Olivier, s'il te plaît!
10: Ferme la porte.
1: Bon allez, moi j'arrête.
3: Mais il y a des gens qui passent.
10: Gérard, c'est bon.
12: Mais Gérard,
1: Olivier, ça commence à bien faire.
8: Rest please, Gérard.
10: C'est qui l'américain là?
8: C'est DJ Mitchell.
10: Eddie Mitchell, how are you?
1: Eh, il me semble que ça m'a dit de virer lui.
4: Ah bon?
10: Non, c'est bon, c'est bon, Gérard.
8: J'ai rien dit.
1: Donc Barbara, pour finir, pour continuer le thème du débat, parce que je sens que ça va être la fin.
10: Non.
1: Je sens que ça va être la dernière question, je crois que le premier débat, il commence à foirer.
8: Allez,
1: et je pense que le deuxième, Gérard, il va être pareil.
10: Gérard,
3: c'est assez sérieux, là. J'ai le nouveau patron en ligne qui demande ce que tu
1: fais. Non, mais c'est ça.
3: Je te le passe. Je te le passe. Attends, bouge pas. Allez-y, parlez, monsieur.
10: Bonjour.
8: Allô, monsieur patron. Allô, oui.
3: Oui, allez-y, parlez.
8: Allô, monsieur Gérard.
1: Ouais, je vous écoute, là, maniez-vous.
8: Oui, ben c'est Axel, vous continuez l'émission et vous me parlez autrement, s'il vous plaît, monsieur Gérard.
1: Ouais, c'est bon, c'est même pas lui, allez, hop.
8: Vous continuez l'émission et vous me parlez autrement, on va voir si c'est pas moi.
1: Ben, c'est même pas le vrai patron, dans ces cas-là, vous descendez.
8: J'arrive.
1: Ouais, bah, venez. Hop, comme ça va plus vite.
8: Toi, tu vas te faire rêver, toi.
1: Bah.
3: C'est Axel, du coup.
1: Bon, bah. Bon, qu'est-ce que je viens de te dire avec DJ Mitchell, là? Punaise, mais Manu, okay, s'il te plaît, mais merde!
3: Petite publicité pendant ce temps-là.
1: Beaucoup... Oh non, non, mais moi, ça, je commence moi, à en ras-le-bol, là.
3: Pendant que Gérard se calme, petite pause publicitaire.
1: Non, il n'y a pas de pause publicitaire. Moi, d'accord, les sondages, ça, c'est de la merde.
3: Si, beaucoup d'animaux ronds.
1: Non, c'est de la merde. C'est de la merde, c'est même pas la peine de me dire les sondages.
3: En train de ronfler à Suren, qui faisait un bruit bizarre, il avait un tatou dans le nez.
1: Bah, voilà, comme par hasard, il aurait récupéré ça où? Dans les trucs sondages AFP. Encore.
10: Dans les chiens de lait locaux.
1: Bah voyons. Continuez à jouer comme ça, vous allez voir le deuxième débat comment qui va se faire.
10: Non, c'est bon, Gérard.
1: Rita, pour toi.
10: Donc moi, mon petit chou, je vais te raconter une anecdote. Tout d'abord, j'ai voyagé beaucoup de fois en avion et une fois, il y avait un mec qui était assis à côté de moi. Mmh. Il n'arrêtait pas de ronfler durant tout le vol. Mmh. J'ai pas arrêté de lui foutre des claques. Mmh. Et il n'a pas arrêté.
1: Ouais, mais tu penses que foutre des claques à un mec, c'est une solution pour qu'il arrête de ronfler?
10: Parce que ça me gêne énormément, Gérard.
9: T'es pas un peu violente?
10: Non, du tout, non.
9: Parce que tu frappes quand même...
1: Bah, de toute manière, comment tu... Bon, ouais, de toute manière, la question...
10: Non, mais c'est des petites tapes, hein, Gérard. Mm-hmm. Voilà, tout.
9: C'est pas des bourrées dans la gueule, non?
10: Non, quand même pas.
1: Bon, hein, qui veut réagir aussi avec ce que Rita dit, là?
4: Gérard, on accueille Mokhtar à la place de DJ.
10: Ah, ouais, Mokhtar.
11: Salut Mokhtar.
1: Voyons.
10: Mokhtar.
1: Qu'est-ce que je te dis?
4: Quoi?
1: De me choisir d'autres personnes.
4: Eh ben, c'est une autre personne, c'est Mokhtar.
1: Ouais, bien sûr.
11: Sois pas raciste. Bonsoir,
10: monsieur Gérard.
1: Voilà.
4: Bonsoir.
11: Bonsoir, Mokhtar. Comment vas-tu?
1: Ouais, vas-y.
11: Bonsoir, Mokhtar. Tu vas bien?
10: Ça
11: va bien, les amis?
10: Oui, comment tu vas?
1: Oh non, mais vas-y, c'est bon. Moi, je continue pas un débat. Je continue pas un débat dans un bordel comme ça.
11: On s'excuse, on arrête.
1: Continue pas un débat comme ça, c'est tout.
10: Gérard,
1: on s'excuse, on arrête. Gérard. Voilà, voyons, continuez.
4: Ton débat est tellement chiant qu'il y en a qui dorment.
1: On continue. Vas-y. Laisse-les bien faire au lieu de les calmer.
4: Non. Mais c'est à toi de les calmer aussi,
1: Gérard.
4: Mais
1: attends, c'est à moi de les calmer, c'est pas que le standard.
4: Mais tu gueules, Gérard, tu gueules tout le temps.
1: Punaise.
10: Ouais, non, mais Gérard, allez
1: hop. Quatrième.
11: Gérard.
1: Gérard,
11: j'ai pas répondu.
13: Moi non plus.
1: Non, attends.
13: On écoute, c'est...
1: Non, ouais, mais attends. Déjà, lui, tu lui interdis, tu lui retires l'os, qu'il arrête pas. Et qu'il arrête les doubles bruits.
13: Donne-moi les doubles bruits.
1: Hein?
13: Les doubles bruits.
1: Non, mais qu'il arrête de s'amuser aussi avec. Déjà, parce que je voyais très bien que comment que ça allait se terminer. L'histoire des contentifs. Et derrière.
4: Manu, tu travailles.
1: Ouais. Un petit peu.
4: Là, et Gérard, c'est pas peine de t'énerver non plus toutes les deux secondes parce qu'on a l'impression que dès qu'il se passe un embryon de quelque chose, tu t'énerves. Donc,
1: un débat,
4: c'est comme dans les hommes politiques, il y a des gens qui sont d'accord, si ça gueule un peu, c'est comme à la télé, donc il faut accepter.
10: Ouais,
1: il y a certaines.
4: C'est vrai que j'entends pas d'hommes politiques avec des contentifs dans le cul, mais.
1: Alors quand je lui demande de virer Gilbert, c'est pas la peine que Gilbert.
4: Didier Gilbert.
1: Non. Non, mais Gilbert, c'est pas la peine qu'il vienne.
11: Il est parti.
1: Non, mais c'est pas la peine qu'il revienne sous le nom de René, comme Pilder a été dire.
4: Bravo. Tu fais mal ton travail.
13: Il a un prêt standard, Pilder. Alors...
1: Ouais, non, mais dans ce cas-là, il y a quelqu'un à côté de toi qui me prenne.
4: Voilà, exactement.
1: Là, tiens.
4: Okay.
1: Hop. Bonne radio.
10: Bonne radio.
13: Ringo, lui.
1: Ouais, ben attends, je te passe Ringo, ok?
4: C'est une star.
1: Voilà.
13: Ringo. Ringo, il s'appelle.
1: Hein? Ouais, mais tu vas, mais appelle si ça Ringo. Va pas, hop, tu prends autre chose.
13: Appelle le Ringo, DJ Ringo.
1: Hein? Donc,
4: il s'appelle DJ Ringo.
1: Hein?
10: Gérard?
1: Oui.
10: Gérard, t'as une feuille propre et t'as tous les noms dessus, donc voilà, y'a pas
1: de problème. Mais... C'est quoi ça?
11: Gérard, tu peux poser autre question?
10: Bon, Gérard, on pourrait continuer.
11: Allez, on continue.
1: Prends celui qui ronfle, t'arrêtes?
10: Mais n'y pense
1: mais
10: pas,
1: celui qui ronfle, t'arrête.
4: C'est un débat sur les ronflements.
10: Bah, il faut le réveiller, hein.
1: Bon, et là, ça commence à bien faire.
10: Pense aux coton-tiges.
1: Voilà, pense aux coton-tiges. Hein. Barbara, bonne nuit.
13: Comme par hasard.
1: Barbara, bonne nuit.
3: Eh ben voilà, Barbara, salut.
13: Bon, allez, hop, Barbara, allez, hop, bonne nuit.
1: Quoi?
10: Rita, je voulais savoir, parce que Mokhtar avait quelque chose à dire et je sais pas, tu l'as coupé. Là.
1: Non, mais pour l'instant, si c'est possible d'avoir deux disques avant de continuer la prochaine question.
3: Non,
1: mais
11: alors,
1: deux
11: enchaîne.
13: Ils sont partis, vous faites.
3: Big up.
4: Oui. Ta copine là, elle est partie, elle revient tout à l'heure vers 2h30. Elle est partie avec Henri.
1: Comme par hasard.
4: Ouais,
1: j'ai compris.
3: Et voilà encore.
4: En plus, il a chauffé tout à l'heure.
1: Ouais, ouais, c'est ça.
3: Ouais, ça
1: donc, on met deux disques.
3: Non, il n'y a pas de disques. Mais
1: merde, à chaque fois.
3: Mais t'as fait une question, Gérard.
1: Mais moi aussi, je peux gueuler, vas-y. Crase un peu, toi. Parce que qu'est-ce que t'es en train de me préparer là?
4: Quand on tige dans le cul.
1: Voilà, alors donc, c'est pas la peine de commencer comme ça, ok?
3: Quatrième question.
1: Si j'en ai envie.
3: Mais t'en as envie. Je vois tes yeux.
1: Ouais, bah peut-être. Pas moi. Dans ce cas-là, tu mets ta ça, je continuerai pas avant.
4: Bon, Gérard, on peut poser une question là parce qu'on avance pas là. Elle est revenue, ta nana là-haut. Elle est toute excitée. Elle m'a dit qu'elle mouillait la culotte et qu'elle t'attendait.
1: Ouais, bah, qu'elle descende à côté de moi, me faire un massage, ça voudra mieux. Je dis la moyen. Bon, ouais.
3: Bon, allez, quatrième question.
4: La nana là-haut, là, tu descends lui faire un massage.
1: La colombe, tu descends, me faire un massage, s'il te plaît, merci.
3: Et voilà, ok.
14: Macho.
1: Ouais, tais-toi. Bon, au Manu, au standard, là.
4: Quatrième question,
3: Gérard. Vas-y, quand tu veux, surtout, hein, Gérard.
1: Si c'est les mêmes...
3: Non, mais Gérard, on s'en fout.
4: Arrête de me prévenir.
3: Quatrième question.
1: Y a-t-il un moyen pour arrêter
3: devant le micro, devant le micro.
1: Y a-t-il un moyen pour arrêter le ronflement? Ouais, oh, c'est bon, hein. Y a-t-il un moyen pour arrêter le ronflement? Claire.
15: Oui, il y a un moyen. Il faut savoir que le ronflement, c'est quand même une maladie. Ça se soigne et que ça, on peut se faire opérer pour arrêter de ronfler. Ouais.
1: C'est-à-dire?
15: Eh ben, c'est-à-dire que ça se passe dans la gorge, je sais pas quoi, et voilà, voir un spécialiste. Et il y a pas de problème. Il t'opérera par laser ou je sais pas quoi. Et puis voilà. C'est comme ça qu'on fait aujourd'hui.
1: D'accord. Barbara.
16: Oui. Bah oui, je suis d'accord avec Claire. Puis il y a des opérations, il y a aussi des petites espèces de scotch qui se collent sur les narines et ça t'empêche de
3: ronfler. Gérard.
1: Non mais t'inquiète pas, quoi?
4: On accueille Thierry de Brest.
16: Bonsoir,
4: à la place de Mokhtar.
14: Salut Thierry. Bonsoir, c'est Thierry, 21 ans de Brest. Salut Thierry.
16: Ça va? Bonjour. Quel temps Brest?
1: Donc, et Barbara, tu viens de répondre?
16: Oui.
1: Donc, Rita?
16: Moi je te dis la seule solution c'est les claques. Donc voilà, une bonne claque, il y a que ça. Sans passer par l'hôpital, tout ça.
17: Ne serais-tu pas un peu violente, Rita?
16: Non du tout ma chère, non du tout.
1: Non mais il n'y a pas besoin de faire. Là on parle pas de violence. Hein.
16: Attends, trois claques.
1: Y a-t-il un moyen pour arrêter le...
16: Des claques très douces et très sensuelles.
1: Attends, Rita.
14: Oh, oui,
1: Rita.
16: Oui.
1: Bon, celui qui veut parler derrière, t'attends 5 minutes, je vais quand même reposer bien la question.
3: Oui,
1: y a-t-il un moyen d'arrêter le ronflement? Donc c'est, par exemple, je sais pas moi, Rita, Barbara ou Claire, ou Fred, ou René, ou Thierry, vous répondrez si vous voulez.
14: Ouais,
1: bon, si vous avez, par exemple, les trois filles et puis les trois gars, les trois filles, si vous avez un copain qui rompe, qu'est-ce que vous faites? Maintenant, les trois garçons, vous avez une copine qui rompe, comment vous faites? Attendez.
16: Ah, c'était ça la question?
1: Ouais, mais à part lui mettre des baffes dans la figure.
4: Non, c'est ça.
16: Moi, je lui demande de se tourner.
1: C'est qui? Voilà.
16: C'est Barbara. Je lui dis, écoute, tu ronfles, tourne-toi et...
1: Mais t'es obligé de le réveiller pour...
16: Du tout, c'est ce que tu crois.
14: C'est une bonne méthode, parce que moi aussi, je lui demande...
16: En fait, dans son sommeil, il se tourne tout seul.
14: Il se retourne et hop là, la surprise, hop là.
1: Tu te tais, s'il te plaît, pour l'instant, c'est des réponses sérieuses qu'on a, c'est pas des conneries.
16: René. Tu ronfles, t'es dans un sommeil léger et tu entends ce qui se passe autour, mais tu es inconscient.
14: Elle a dit toute la vérité.
1: Claire.
14: Fred.
1: Claire.
14: Fred.
16: Oui.
1: Claire.
16: Oui.
14: Obscur.
1: Claire, s'il te plaît.
16: Je suis là, Gérard.
1: Ouais, bah,
16: Tu veux savoir comment je fais, c'est ça?
1: Ouais.
16: Bon, et ben moi, je fais une petite.
1: une petite fellation. Dis-le.
16: Jusque-là, mais c'est pas loin, tu vois.
1: Ouais, bah, tu fais une fellation, c'est bon.
14: Bien, je suis mon Alors non seulement non, il rompt,
16: mais attends, moi je suis peut-être un peu plus câline que ça aussi.
1: Hein?
16: Je serais peut-être un peu plus câline que ça.
1: Ah ok, bon, moi j'adore les câlins, oui. À chaque fois, toutes les semaines, je le dis que j'aime bien les câlins, donc ça commence à bien faire.
14: Moi j'ai les mains douces.
1: Bon, ta gueule toi. Non mais attends, le rire de guenon là, c'est bon, hein.
16: De quoi?
1: Le rire de guenon que je viens d'entendre, c'est bon. Rita, pour toi.
16: Oui,
1: Bon, bah, c'est bon, tu me comptes celui qui ronfle là quand on me parle.
6: Ça vient pas d'ici, Gérard.
1: Ouais, comme par hasard.
2: C'est un mec qui ronfle. Ouais. Et qui passe
1: comme ça, j'entends pas ce qu'on me dit. Eh ben, c'est bien. Allez, hop, cinquième.
18: Gérard, tu m'entends?
1: Attends, mais non, mais.
18: Gérard, tu m'entends?
1: Mais non, c'est bon, allez, cinquième. Pensez-vous que Max ronfle la nuit? Allez, hop, on continue.
2: Tu laisses pas répondre les mecs.
1: Mais non, mais je m'en fous. Quand ça arrêtera de ronfler, quand je pose les questions, quand on me répond.
6: C'est pas eux, Gérard.
1: Non, c'est pas eux, c'est jamais personne.
2: Aucun respect.
1: Allez hop, on continue. Pensez-vous que Max ronfle la nuit? Allez hop, Thierry.
2: Mais j'ai pas répondu à la question d'avant. Moi non plus, Fred, j'ai pas répondu à la question d'avant.
1: Allez, vous répondez à la cinquième là, maintenant j'en ai rien à foutre.
2: Qui ronfle la nuit, qu'est-ce que ça peut foutre?
18: On s'en branle.
2: Bon Gérard.
18: Mais profond.
2: Moi je veux répondre à la question d'avant. Ouais, moi aussi. Solution, c'est vrai que c'est un peu radical, mais pour ma copine, je la prends violemment, la sodomisant avec du sable et des graviers.
1: Pauvre tâche, t'adores faire mal à une nana.
18: Ça fait pas mal,
1: non, mais c'est fou. Attendez, une sodomie, ça fait mal, arrêtez vos conneries. Vous me faites chier, là.
18: Je me souviens de toi quand on t'a pris.
2: Oh, j'ai la sexualité que je veux.
1: Et attends, celle qui vient de dire les chiottes de la loco, tout à l'heure, tu as gerbé vite fait, toi.
2: Elle aime ça, en plus. Attends, je vais dire, je fais ce que comme je veux, Gérard.
1: Ouais, ben, tu feras mal si tu veux, mais dans ce cas-là, tu me le dis pas.
2: Pas mal, elle aime ça.
1: Ouais, ben, tu me le diras pas à moi devant. Tu me le diras pas dans un micro, d'accord?
18: C'est pas mal.
1: Ben,
18: après ça coule tout seul.
1: Ouais, ben c'est bien. C'est bien. Comment qu'est-ce que vous... De quoi?
2: Elle adore ça lui fait des petites perles hémorroïdaires.
1: Ouais.
2: Et les perles, ça fait avec des aiguilles.
1: C'est ça. T'as raison. Qui c'est qui vient de dire ça?
2: C'est Thierry de 21 ans de Brest.
1: Ouais, ben Thierry, ben mon pote, je crois que...
2: C'est la vérité, je suis désolé, Gérard.
1: Enfin, bref.
2: Elle aime ça. Il a
1: ouais, c'est bon.
2: Sa copine de l'intérieur.
1: Donc, Claire.
19: Non, Christine.
18: Oui.
1: Bon, allez hop, moi j'arrête.
18: Mais
1: dégage, quoi, parce que tout à l'heure, c'est éclaté là avec ta caméra. Sauf celui qui s'amuse à ça.
19: Oh, bébé rose.
1: Non, bah alors moi profitez-en parce que là ça commence à bien faire. Max, il revient donc. Non, mais Max, t'essayes de savoir. Il y en a qui s'amusent à faire des conneries, donc t'essayes de savoir.
20: C'est à toi, Manu.
1: Ouais.
20: Oh, Manu.
6: Putain, mais dégage-le, Manu. Ouais. Zéro. Oh.
3: Gérard, tu reprends ta question.
1: Cinquième situation, pensez-vous que Max ronfle la nuit?
3: Oui.
1: Claire.
3: Je l'ai déjà entendu.
1: Ouais, mais c'est mon équipe. Mais attends, je vais te dire une chose, une drôle d'équipe. Hein. Lui, je l'ai prévenu depuis mardi, apparemment, il se fout de ma gueule. Je lui ai dit, c'est le premier débat, je veux du bon boulot. Apparemment, René.
20: Oh, mais Ringo là. J'ai que des mecs.
1: Ouais, ben, je veux pas le savoir.
2: René,
1: apparemment.
20: Bon, Ringo, tu travailles,
1: il se passait pour Tony.
2: N'importe quoi.
1: Ouais, presque pas. Tu crois pas que je t'ai reconnu?
20: Le premier débat, c'est nul. Hein. Le premier débat, on aurait dû faire la virginité. Hein.
1: Attends,
20: je pensais à un truc là. Oh, le premier débat, t'as fait quoi là? Le ronflement?
2: Ouais.
20: Je t'ai demandé de faire la virginité, espèce d'abruti.
1: C'est le standard.
20: C'est bien fait pour ta gueule, t'assumes, t'es nul, je te l'avais dit.
1: Dans ce cas-là, tu finis.
20: Tu m'as dit de faire la virginité.
18: Gérard.
20: Le deuxième débat, tu me donneras les questions, je les ferai moi-même.
18: Gérard, reviens, j'ai envie de te dire quelque chose, c'est Rita.
1: Ouais. De manière, savez, hey, Max, bah, au lieu de te sauver,
3: à l'antenne, Gérard, reprends le débat.
1: J'ai demandé à ce qu'elle descende. Non, elle est pas là, comme par hasard.
20: On l'a cherchée, alors tu verras pendant un disque, elle est partie, elle revient à 3h.
2: Elle est partie avec Henri au bois.
1: Bon, c'est bon, ouais. Bon, ouais, maintenant tu me calmes tous les mecs là. Bon, ouais. Fildar!
3: Non, mais il est pas là, il t'écoute pas, laisse tomber.
1: Bon, vous mettez un disque.
3: Il t'écoute pas.
18: Gérard, c'est bon, réponds.
2: On écoute là.
18: Gérard.
21: Alors moi je pense que Max, j'en ai rien à foutre de toute façon qu'il ronfle.
1: Gérard.
18: Gérard.
2: Il travaille.
1: Putain. Mais tu vas arrêter toi avec tes doubles voix.
3: Mais je n'ai rien fait.
20: Gérard.
1: Fildar.
20: Gérard.
1: Ouais.
20: Gérard.
1: Ouais.
20: T'es là?
1: Non mais attends, pour l'instant, Olivier s'amuse avec les micros encore.
20: Qu'est-ce qui se passe?
1: Bon, tu balances deux disques.
3: Ta cinquième question, est-ce que Max dort? Voilà, alors.
1: Est-ce que Max ronfle la nuit? On met deux disques, point final à la ligne, on reprend après. À une condition qu'au standard, ça se réveille.
3: Non, c'est un point final, on reprend.
2: Très bien, là, au standard, là, Gérard.
1: Ouais, attends, tu permets, c'est pas toi qui commande, d'accord?
2: Bah, je te donne mon avis, on est bons auditeurs, là.
1: Oh, non, mais pour l'instant, c'est moi qui commande.
18: Gérard, je voulais te dire quelque chose. Gérard,
1: Fildar, s'il te plaît. Fildar!
3: Non mais Gérard.
1: Punaise.
3: Punaise, fais ton.
1: Punaise. À chaque fois c'est pareil.
0: Qu'est-ce que tu me.
1: Mon fil d'art, tu balances le disque, s'il te plaît.
4: Mais je les balance où?
1: Bah tu me donnes les titres.
4: Je les amène, chauffe un peu les auditeurs, j'arrive.
1: Alors tu prends. Bon, alors croyez-vous que toutes les femmes ronflent 24 sur 24
21: ah. Au moins.
3: Mais la question de Max, on a. C'est fini?
1: Terminé, on la saute, ça apprendra à tout le monde d'être poli.
3: On saute qui?
4: On saute laquelle? C'est bien savoir quoi.
3: On saute qui?
1: On saute à 5.
4: Carole, Christine, enfin je sais pas.
1: Bah voilà, continuez. Continuez à me faire rire comme ça, vous allez voir tout à l'heure le deuxième débat comment qui va se faire.
5: Tu peux répondre, Gérard ?
1: Surtout que là, il y a quand même 13 questions sur le ronflement. Alors,
21: Gérard,
5: puis-je répondre ?
1: Claire ?
21: Oui.
1: Alors ?
21: Sur la question sur les femmes ?
1: Quoi, attends, si t'es pas content, Lascar, c'est
3: Gérard,
1: pareil.
3: Gérard, là, tu attends,
4: il a raison.
3: Je sais plus où s'en est le débat, là. Je sais même plus où s'en est le débat, moi.
1: Pour l'instant, j'ai demandé à ce qu'il y ait deux disques.
3: Non, mais attends, on vient d'en mettre un disque.
1: Non, attends.
21: Gérard, on veut répondre.
3: Tu l'as dit toi-même, il y a 13 questions. Vas-y, pose ta
1: sixième. Là, ça y est, elle est composée. Ok.
3: Mais tu passes ton temps, hein, on sait même plus.
5: Moi, je peux répondre.
1: Alors, vas-y, c'est qui ?
5: C'est Thierry, 21 ans, bref.
1: Alors, vas-y.
3: Vas-y, Thierry.
5: Alors, je pense que la dernière fois, j'ai entendu une femme ronfler, c'était lorsque je l'ai prise dans un avion, dans les chiottes de l'avion.
1: Ouais. Comme par hasard, tu dis les chiottes de l'avion pour pas dire les chiottes de la loco. Oh, et Olivier, t'arrêtes avec le double son, s'il te plaît, maintenant.
4: Maintenant, non.
1: D'accord.
5: Non, mais t'as jamais fait l'amour dans un avion, Gérard ? Moi, j'ai déjà fait l'amour.
1: Te fous pas de ma gueule, là-bas. Bon, allez, hop. Les éléphants avec une capote, c'est marrant, tout nu. Hop, à tout de suite. Donc la suite du débat, donc on va abréger sur le ronflement. Et je pense donc même pas on va laisser tomber le ronflement.
3: Mais non.
5: Gérard, puis-je poser une question?
3: Gérard.
5: De Brest.
1: Vas-y.
5: Est-ce que le débat sur le ronflement ne serait pas un peu soporifique?
1: C'est-à-dire?
5: Soporifique.
1: Vous savez quoi ça?
21: Soporifique.
5: Tu connais pas le mot soporifique?
1: Ouais, putain, mais abrégez quand vous dites des questions, quand vous voulez poser des questions qui tiennent pas debout.
21: Bah attends, c'est un mot que tout ce qu'il y a plus français.
5: Bah oui, ton débat c'est pour la soporifique.
1: Comment?
5: Ton débat c'est pour.
1: Qu'est-ce que. Attends, j'ai mal entendu là, celui qui vient de dire ça.
5: Moi j'ai pas entendu non plus.
1: Ouais, comme par hasard.
21: Moi j'ai entendu que c'était soporifique.
1: Il l'a coupé au moment que.
5: Est-ce que c'est soporifique, Gérard?
21: Soporifique.
1: Ouais, bon,
5: unilatéralement, forcément.
1: Bon, c'est bon. Allez, hop. On attaque le deuxième épisode.
3: Non, mais Gérard, en antenne, c'est pas du tout ce qu'on a dit. On a dit que tu finissais avec 2-3 questions et t'as dit OK. Et après, on attaque
1: le deuxième débat. Je fais la 6 et je reviendrai après.
3: Fais celle qui te paraît le plus intéressant.
1: Je reviens.
3: Celle qui t'intéresse le plus.
1: Sur la 6, donc croyez-vous que toutes les femmes ronflent 24 sur 24? Alors si on pouvait avoir Claire, Barbara, Rita, Fred, René et Thierry.
3: On est là.
1: Donc alors maintenant, si je demande à chacune de me répondre, c'est pas au mec de parler parce que le premier qui l'ouvre, dégage. C'est clair et net. Ça va aller vite?
5: Mais demande pas qu'à Claire alors. Hein.
1: Bah, tu permets, je prends les gens que je veux.
5: Ok.
1: Alors si t'es déjà pas content, tu retournes déjà au standard.
21: Allez, hop, c'est bon.
1: Ok.
5: Je suis content.
1: Bon.
21: Je m'excuse, Claire.
1: Alors, Claire.
21: Oui. Bah écoute, à mon avis, non, toutes les femmes ne ronflent pas.
1: Mm-hmm.
21: Mais beaucoup ronflent aussi, donc je sais pas. Moi, spécialement, si je ronfle pas, on m'a jamais dit que je ronflais.
1: Mm-hmm.
21: Voilà.
1: D'accord. Barbara.
21: Moi, je pense que quand même, 24 sur 24, ça fait beaucoup. Moi, je mettrais plutôt du 12 sur 12 et à 50%.
1: Ok. Rita ?
22: Moi, Gérard, je pense que bon, la plupart des femmes ne ronflent pas.
1: Mm-hmm.
22: Mais il y a une catégorie de femmes, ce sont les femmes marmottes, et elles ronflent 24 heures sur 24.
3: C'est quoi ça ?
5: C'est les cousines des femmes fontaines.
22: Comment ?
5: Ce sont les cousines des femmes fontaines.
22: Oui, voilà, exactement.
5: C'est
22: oui.
5: 24 sur 24.
22: Ouais.
1: Fred ?
5: Ouais, ben, je suis d'accord avec les marmottes.
1: Attends, Fred.
5: Quoi ?
1: Rita, c'est quoi une marmotte?
22: Comment?
1: C'est quoi une marmotte?
22: Bah, c'est un animal, Gérard. Mais oh. C'est une sorte de synonyme, on dit une femme marmotte, Gérard.
5: Voilà,
1: ouais, mais c'est quoi une femme marmotte?
22: Une femme marmotte, c'est celle qui ne se réveille pas. Elle dort tout le temps. Elle peut dormir, elle dort 24 heures sur 24. C'est-à-dire voilà. Le matin, elle se réveille, elle dort. Ensuite, la 5
21: elle prend sa douche,
22: elle dort. Voilà. Et ensuite, c'est un cycle.
1: Non, mais.
22: Gérard, ça a été prouvé scientifiquement.
5: Bah, elle hiberne.
1: Non, mais attendez 5 minutes, là, les gars.
0: Rita.
22: Oui, ça va.
0: Il y a quand même un truc, tu n'aurais pas été chercher ça dans le dictionnaire ou quelque part
7: dans les proverbes.
22: Dans
7: les proverbes.
22: T'as regardé dans le kid.
7: C'est un proverbe.
0: Non, c'est à mon avis, pour que tu... Fred, René, Thierry, s'il vous plaît, vous vous taisez.
7: Laissez parler un peu Gérard.
0: Ouais. Donc, Rita, moi, à mon avis, c'est un truc que tu as été chercher dans...
22: Non, c'est sur un magazine scientifique, Gérard.
0: Ah oui. Ouais, non, c'est un proverbe.
12: Non, c'est dans Okapi.
0: Taisez-vous, s'il vous plaît, derrière.
22: C'est Okapi. Non, du tout, c'est dans une revue américaine. Je sais pas si on a encore Eddie Mitchell, Gérard.
0: Non, il est pas là, Eddie Mitchell.
12: C'est dans Nos Amis les Bêtes, je confirme.
22: Non, du tout, non.
0: Rita. Ok, c'est bon. Fred.
12: Bah, moi, je pense que, ouais, je suis d'accord. Les marmottes, les femmes qui dorment tout le temps, c'est celles qui hibernent, hein, c'est clair.
0: Non, mais attends, croyez-vous que les femmes rondent 24/24 Non, mais c'est pas la peine de reprendre ce que Rita vient de dire, d'accord?
12: Écoute-moi, si elles rondent 24/24, c'est qu'elles dorment 24/24. Donc, ouais, elles hibernent, d'où les marmottes. C'est pour ça.
0: Ok, René.
12: Ouais, donc sur les femmes marmottes, un petit truc que je devrais rajouter, c'est les copines aux hommes blaireaux. Et donc, donc j'ai une question à te poser, est-ce que Christine était une femme marmotte?
0: Allez hop, René dort. Bonne nuit, René. La scoula, terminé pour lui.
23: Ça y est, il est plus là.
7: Remplace-le par n'importe quoi.
0: Tu me le changes, c'est même pas la peine qu'il passe sous un autre nom.
7: Tu changes en Didier.
23: C'est pas le style en
0: fait. Non. Parce que de Gilbert, il passe avec une voix de René. Maintenant, si tu me le passes...
7: tu changes en fil d'art.
0: Okay. Non. C'est même pas la peine parce que je continuerai pas les débats avec lui. Bon. Donc, Thierry.
12: Je voulais dire, moi j'ai lu dans un magazine américain, Occupy, que les femmes qui dormaient donc constamment étaient dépendants et tributaires de toute forme ecclésiastique.
0: C'est-à-dire Non mais on se calme derrière là les nanas.
12: Ah bah non mais là, je veux dire confiné uniquement au mode de vie reclus en ermite, c'est clair.
22: Moi je l'ai lu ça aussi.
12: J'ai t'aime les randonnées pédestres.
0: Non. Bon. c'est pas la peine de se marrer comme des pétasses derrière.
12: Mais c'est dans le dernier que pareil.
22: Gérard, tu pourrais être plus poli. Hein.
0: Ah ben peut-être mais vous avez pas besoin de vous marrer.
22: Bon, écoute, c'est rigolo.
0: Bon ok. Alors maintenant, la dernière question.
7: Et voilà, toc dans ta gueule.
0: Dernière question.
12: Ouais.
0: Pensez-vous qu'on peut ronfler lors d'un mariage ou d'un divorce, Claire? Thierry. Ah. Thierry, comme par hasard. Allez, hop, vas-y.
12: Écoute, Thierry, tu me donnes le temps de la réflexion.
0: Non, t'accouches tout de suite.
12: Il me semble avoir lu.
0: Attention à ce que tu vas dire parce que tu as dégagé vite fait.
12: Mais pourquoi? J'ai rien fait.
0: Non, mais tu te dépêches de répondre.
7: Laisse le répondre, quand même.
12: Tu m'as pas laissé le temps de la réflexion.
0: Non, mais de toute manière, je te prends au hasard. Allez, hop.
12: Alors, moi, j'ai lu dans Pife.
22: Pife
12: Gadget.
23: Pif Gadget.
12: Ah, pardon. Excusez-moi, magazine. On disait qu'il était préférable d'avoir la science au petit doigt.
22: Ouais.
12: Pour éviter le sommeil. Il t'écoute pas, il a enlevé son casque.
23: Voilà, il y en a un qui a fait un TV là.
12: Mais moi je l'ai lu dans Pife.
22: C'est une méthode chinoise, c'est ça?
0: Fred?
12: C'est une méthode ancestrale. Ouais, Fred? Écoute, le ronflement, ouais, j'ai vu ça dans Pife aussi, je confirme.
0: Comme par hasard.
12: Bah écoute.
0: Dans Pife, dirais pas, non mais faudrait peut-être parler quand même français, vous direz
12: mais
0: plus.
12: Écoute, si t'es pas
0: dans Pife!
12: Si pas
0: dans Pife!
12: Mais non, c'est pas pareil, Gérard, tu m'as...
0: Non, dans Pif, c'est pas pareil, Paf, c'est pas pareil.
12: Mais Pif Gadget, c'est le truc avec les godmichants qui se mettent dans le derrière. Non, on parle de Pif, c'est un truc sérieux, quoi. C'est un truc sérieux, Pif. Pif, c'est un magazine scientifique américain sur le ronflement.
0: Voilà.
12: Ça, c'est vrai.
0: Et Thierry, j'ai mal entendu ce que t'as dit avant.
12: Ah non, moi, je te dis que c'était tributaire de la...
0: Non, mais j'ai vaguement entendu dire...
12: Rapport au mariage.
0: Non, mais j'ai vaguement entendu un mot qui m'a pas tellement fait plaisir.
12: Venant de moi?
0: Oui.
12: Genre,
0: ok. Rita.
22: Oui, Gérard, oui, moi je réponds, donc...
0: Attends, 5 minutes, Rita.
23: Oui. On accueille Philippe.
22: Hi, Philippe.
7: Salut, Philippe. Bonjour, Philippe.
0: Salut.
12: Bonjour. Philippe, pardon.
22: Salut, Philippe.
12: Bonjour.
22: Oui.
0: Donc, Rita.
22: Oui, ben moi je réponds, la dernière fois que j'ai assisté à un mariage, donc sur une anecdote, le mariage était tellement chiant qu'il y avait la moitié de la salle qui était en train de ronfler, et donc ça a empêché le mariage. C'est triste, hein. Bon, celle qui se marre, hein, je trouve pas ça très drôle. Hein.
0: Bon, et Barbara, pour l'instant, c'est moi qui gère, d'accord, hein. Donc, Barbara, Rita. Oui, tu t'énerves pas comme la semaine dernière, d'accord? Tu laisses, s'il y en a qui se marrent ou qui t'insultent, tu laisses, je vais savoir qui c'est, d'accord? Ok? Tu fais pas comme la semaine dernière.
22: Gérard,
0: Barbara?
22: Oui? Ah, moi j'ai lu dans VoiceEye que...
0: Non mais arrêtez de me dire que vous avez lu dans des magazines, parce que pour l'instant...
22: Bah écoute, on te donne des sources...
0: Oui, non mais moi je vous demande, est-ce que vous l'avez déjà vécu ou pas? Je vous demande pas de me sortir des trucs de magazines. Alors, le truc de magazine, j'en ai rien à foutre.
22: Gérard, en fait, c'est surtout dans
0: attends,
22: les enterrements.
0: Thierry, 5 minutes.
22: C'est surtout dans les enterrements et les mariages que les gens ronflent. Moi, je n'ai pas vécu de ça. Mmh. Je l'ai lu dans VoiceEye et il le disait.
0: D'accord. Alors,
8: Thierry, il y a un proverbe tibétain qui dit mariage en ronflant, divorce en pétant.
0: D'accord. Ok. Claire. Attends, Claire, 5 minutes. Philippe.
8: Excuse-moi, là, je suis en train de démouler un cake.
0: Ah. Ah, d'accord. Allez, tu vas pas me dire que celui-là, il fait pas partie, il a pas encore changé de voix.
9: Mais non, Gérard.
0: J'ai la même voix que les trois autres.
8: Arrête. Là, j'ai trouvé.
0: Allez, vas-y, Philippe. Allez, hop. C'est bon, ouais, calme-le, parce que là, pour l'instant, il est en train de me prendre la tête. Là, il me prend la tête et j'aime pas ça. Claire.
10: Oui.
0: Donc, pour toi.
10: Est-ce que tu peux me répéter un petit peu la question, s'il te plaît?
0: Donc, pensez-vous que l'on peut ronfler lors d'un mariage ou d'un divorce? Si tu as déjà assisté à au moins un mariage, bah sur un divorce, ça serait dur, à mon avis.
8: Si c'est sur la séparation de biens, c'est possible.
0: Ouais, bon, qui c'est qui parle là?
8: C'est Thierry, je voulais dire.
0: Ouais, ben bah, Thierry, pour l'instant, t'as répondu. Maintenant, tu laisses répondre Claire, s'il te plaît, merci.
8: Ah, mais je lis le code civil. Hein.
0: Ouais, non, mais tu lis le code civil. Pour l'instant, t'as pas besoin de dire le code civil. C'est pas sur le code civil qu'on est, c'est sur les ronflements. Donc, tu laisses répondre Claire, s'il te plaît, merci.
8: Mais il y a un article là-dessus.
0: Tu te tais, s'il te plaît, merci.
8: Ok.
0: Ok, c'est la dernière fois que je te le dis.
10: Ça roule.
0: Alors, Claire.
10: Oui. Bah écoute, personnellement, j'ai jamais assisté à des ronflements au mariage ou au divorce, mais bon, je crois que c'est tout à fait possible. Quand c'est chiant, on s'emmerde, on dort et on ronfle, voilà. Mmh,
0: d'accord. Donc, huitième question.
22: Gérard ?
0: Oui.
22: Ouais, je voulais ajouter un truc là.
0: C'est qui ?
22: C'est Rita.
0: Oui.
22: Je voulais ajouter un truc parce qu'à propos, justement, le garçon là qui disait à propos du code civil, parce que c'est vrai, Gérard.
0: Non mais de toute manière, j'en ai rien à foutre du code civil.
22: C'est la loi.
0: Non mais j'en ai rien à foutre. Ça c'est pas le thème. Je vais pas m'amuser à faire un débat sur les bouquins du code civil pour savoir qui a tort et qui a raison lors d'un mariage ou autre.
22: Mais non.
0: Donc ça j'en ai rien à foutre. Les sondages qui sont sur le code civil, j'en ai rien à foutre. Non, mais même, de manière, ça m'étonnerait que ça soit marqué que les clauses du ronflement lors d'un divorce ou d'un mariage. Mais non. Mais dans ces cas-là, au lieu de me dire oui, dans ces cas-là, vous envoyez les preuves, vous me les prélire. Mais comme il n'y a personne qui est capable d'envoyer des preuves réelles sur ça, donc pour moi, c'est des conneries, c'est tout.
8: T'en reçois plein chez toi.
0: Ouais, bah attends, si ça. Parce que tu connais mon adresse, toi.
8: Mais non, mais tu dis que personne t'envoie jamais rien, puis après tu dis que tu reçois plein de trucs chez toi, faudra savoir.
0: Ouais, mais moi je reçois des messages d'insultes, d'accord?
8: Ah, d'accord.
0: Donc, nuance, c'est pas des trucs sur des débats.
8: Bah, insulte-moi les gens à l'antenne, ils s'insulteront moins dans ta
0: ouais, non.
8: C'est
0: pas un débat. Non, mais attends, parce que dans ces cas-là, moi des thèmes de débat, j'en ai. Hein, sur les préservatifs, sur l'avortement, et puis tout ça. Je vais m'amuser à faire des débats à 2h du matin là-dessus.
8: Bah, hein, si tu veux, ouais. Gérard.
0: Quoi?
8: Est-ce que ce débat peut être un peu plus didactique et pédagogique?
0: Bah pour l'instant, peut-on ronfler lors d'un accouchement? Tiens, Claire. ça s'adresse aux nanas.
8: Oh là là, le massacre.
0: Ouais, bah si ça te plaît pas, le massacre, bah tu fais une chose, tu raccroches.
8: Gérard, t'as combien de neurones, sérieux?
0: Bon, allez, hop, dégage. Bonne nuit pour toi.
8: Un pour respirer, un pour chier.
0: Bon, allez.
22: La rhétorique n'est pas très établie, Gérard.
0: Manu, s'il te plaît.
22: Et toi, Gérard,
0: Manu,
22: tu
11: braques pas, Gérard, des neurones, oui, c'est Gérard. Des petits chiens.
0: Non, non, mais tu me chopes les trois mecs, là, tu l'as.
11: Non, non, Gérard, il y en a plus de deux, déjà, Gérard. Hein. Le troisième, il est déjà zappé depuis au moins 30 minutes, tu t'en es même pas rendu compte.
0: Ouais. C'est qui que t'as retiré?
8: Moi, je suis parti.
11: Philippe,
8: moi.
11: Il est parti.
8: Moi, je n'ai rien dit, Gérard. C'est Thierry, je n'ai rien.
0: Comme par hasard. Comment?
22: Il y a un Larsen, j'ai l'impression, Gérard.
0: Non, non, pour l'instant, il n'y a pas.
11: Gérard, on accueille Thénard.
0: À la place?
11: À la place de Philippe.
22: Salut, Thénard.
0: Thénard, bonsoir.
22: Salut
0: Thénard.
8: Allô.
0: Thénard, bonsoir.
8: Ouais, salut Gérard, tu vas bien?
0: J'ai pas regardé ce matin.
8: Ah, Thénard. Bah ok, super.
13: Bon, ok, super.
0: Donc voilà. Claire,
14: oui,
0: si tu pouvais continuer de répondre à la question, s'il te plaît.
14: Donc, est-ce que les femmes ronflent quand elles accouchent, c'est ça? Mmh. Bah écoute, c'est peut-être une drôle de question, mais enfin moi, j'ai jamais encore accouché, donc je peux pas te dire exactement mon expérience personnelle.
0: Mmh.
14: Mais à mon avis, bah écoute, si elle fait un bébé ronfleur, oui, peut-être que oui, ça lui
0: okay.
14: viendra peut-être.
0: D'accord. Barbara?
15: Bah moi je sais pas, mais j'essaierai.
0: Ok, bon, bah, c'est tout ce que tu peux répondre là-dessus?
15: Bah oui, je sais pas, si on m'endort pour...
0: Bon, mais ça, c'est...
15: Attends, quand on te fait une césarienne, t'es endormi, hein. Tu crois pas qu'on t'ouvre le ventre comme ça? Et bah tu peux ronfler si tu dors.
0: Ouais, mais... Bah,
15: on peut ronfler en accouchant.
0: D'accord.
15: Ouais,
0: Rita?
17: Ouais, bah je suis d'accord avec ce qu'elle a dit, là.
0: Mm-hmm.
17: C'est Barbara, justement.
0: Merci donc, pour Larsen. Je sais pas qui c'est, mais merci pour Larsen.
13: C'est pas très sympa, d'ailleurs.
17: Si une femme accouche par césarienne, c'est possible qu'elle ronfle, hein.
0: D'accord.
17: Ouais.
0: Fred?
13: Ouais, bah moi je pense que ta mère, elle devait dormir, ouais.
0: Comment?
13: Non, ouais.
0: Allez hop, dehors.
13: Allez hop.
0: Bonne nuit, Fred, merci.
17: Bonne
0: au revoir, Fred.
17: Bonne nuit.
13: Allez, dégage.
0: Voilà, hop, ça y apprendra de dire ma mère. Toc.
13: Ouais,
0: on reste poli.
13: Il a dit une insulte.
0: Allez hop, on reste poli quand même avec, avec ouais. la vie privée des gens.
17: C'est quoi le prénom de ta maman?
0: Ça te regarde pas. Qui c'est qui veut savoir ça?
17: Barbara.
0: Barbara, fais gaffe parce que tout à l'heure tu vas faire comme Fred si tu continues.
17: Quoi, je te demande le prénom de ta maman.
0: Pour l'instant, je te répondrai pas pour l'instant.
13: J'aime ta voix, Barbara.
17: Ah
0: ouais. Ben, si t'aimes ta voix, tu te débrouilleras avec elle en antenne, d'accord?
17: En antenne, d'accord.
0: Donc, Ténard.
13: Ben, moi, Gérard, vu que je suis arrivé en cours de débat, je te demanderai gentiment de répéter la question.
0: Non, mais attends. Attends, là, Ténard. Ténard, là, tu commences pas parce que t'as bien compris la question.
13: Tu as bien compris la question.
0: Ronfle.
24: Non, Gérard, pendant que tu l'as posé, il était au téléphone avec moi. Je lui disais comment être cool, sympa.
0: Ok. Alors, peut-on ronfler lors d'un accouchement? Voilà.
13: Bah, tout dépend si c'est ta femme ou quelqu'un d'autre.
0: Non, mais attends, Manu, t'as dit comment qu'il fallait faire, donc soit tu réponds gentiment à la question.
13: Bah, je réponds gentiment, j'ai rien dit.
0: Non, mais à mon avis, pour l'instant, t'es en train de jouer là. T'es en train de jouer.
13: Bon, enfin, ouais, je trouve que non, c'est pas bien de ronfler à un accouchement.
17: Ça peut laisser des séquelles.
0: Tu te réveilles, toi?
25: Un peu, quoi.
0: Tu te réveilles? Réveille-toi, là.
25: Ça fait mal.
0: Mais t'as rien. Réveille-toi un petit peu, là. Tu veux peut-être un petit câlin?
25: Ah oui, je veux bien.
17: Oh là là.
0: S'il y a une nana qui peut... S'il y a quelqu'un qui pouvait venir faire un petit câlin, Olivier, dans les studios...
4: Commence le temps qu'on trouve la nana.
0: Donc, allez-y. Non, mais moi, j'y fais pas un câlin.
25: Avec son os. En plus, il vient me balancer un os dans la gueule.
0: Il avait qu'à pas dormir.
13: Gérard. Qu'est-ce qu'il ronflait pour son accouchement, hein?
0: Voilà, Thierry.
25: Je m'endormais avec les...
13: Moi, si je puis me permettre d'être un peu technique,
17: je pense
13: que le ronflement est indispensable si la perfusion est en intraveineuse au niveau de l'input de la line A.
0: Écoutez, parle français ou quoi là?
13: Médical, un peu politique.
0: Ouais, parle français, s'il te plaît. On parle pas politique, sinon tu dégages.
13: Ouais, fous-lui une claque, Gérard.
24: Non, il parle anglais, pas politique.
13: Non, écoute, Gérard, ce sont des termes médicaux. Je n'y peux rien. Je ne fais que restituer les termes que j'ai. Dégage-moi, ce schizophrène.
0: Bon, allez, hop.
25: Bon, allez, hop. Ça tourne au vinaigre. Ça tourne à l'huile.
0: Terminé. On met deux disques et puis on va faire.
25: Non, on fait la conclusion. On fait la conclusion avant.
0: Conclusion.
13: Perfusion en input line.
0: Allez hop, celui qui dit perfusion dehors.
25: Allez,
13: ça c'est Fred.
0: Allez hop, terminé pour vous. Donc conclusion.
25: Conclusion.
0: De toute manière, on reviendra sur les quatre dernières questions en fin de débat sur la virginité. Thierry, ta conclusion.
13: Réveille-toi,
0: parce que...
13: Non, je pense qu'il faut, à partir d'un certain moment, faire la séparation des corps et des biens au niveau de l'ecclésiastisme de...
0: La conclusion,
17: c'est ça.
0: Non, c'est pas la conclusion, ça.
17: Bah, écoute.
0: Attends, qui c'est qui me parle comme ça?
13: Mais je pense que la périodicité menstruelle des femmes ne permet pas le ronflement, c'est tout.
0: Ok, d'accord. Ben, bonne nuit à toi. Hein.
13: Ben, je donne mon avis.
0: Ouais, bah c'est bon, bonne nuit. Je passe à Ténard pour la conclusion.
13: C'est Ténard.
2: Bah, je t'ai fait ma petite conclusion en chantant.
0: Ouais. Non,
25: ah oui, une chanson, c'est pas une chanson, une chanson.
6: Dans sa salle, elle avale des milliers de femmes à poil. Prends garde, car l'araignée est là.
2: Ok.
16: C'est mignon.
2: Ok.
25: C'est mignon.
16: C'est mignon.
25: Gérard, tu remets ton casque, tu t'assois. Attention, il y a un coton-tige sur le siège.
0: Oui. Ah, tes conneries, toi, c'est pas tout à l'heure, ça va aller vite. Rita, conclusion sur le premier débat.
22: Conclusion sur le premier débat.
2: Parle peut-être de combiner, Rita.
0: Non, mais attends, Thierry et les autres, bonne nuit à vous. Hein.
2: J'ai rien dit.
22: Ok. C'est parti, c'était une quéquette.
0: Non, mais. Manu, s'il te plaît.
16: Gérard, c'est Claire.
0: Attends, Claire, 5 minutes. Tu me retires les mecs au fur et à mesure que, qu'ils ont fait la conclusion. On reprend quelqu'un d'autre pour le deuxième débat.
22: Donc ma conclusion...
2: Okay, input
0: comment?
2: Input line.
0: Comment? J'ai vaguement entendu le mot connard.
2: J'ai entendu Gérard, c'est Fred. C'est
0: ouais,
2: Fred.
0: Bah alors Fred, bonne nuit à toi.
25: À toi.
0: Comme ça, la conclusion, elle est vite faite avec toi. Ça t'apprendra. Toi. Allez hop,
24: voilà. ça y est.
0: Rita.
22: Oui, bah moi je te donne ma conclusion, Gérard.
0: C'est bizarre, la semaine dernière c'était mon petit chou, mon petit lapin, et puis tout ça, maintenant c'est Gérard.
22: Gérard, attends. Parce qu'en fait, t'avais l'air énervé, t'étais énervé donc.
0: Maintenant c'est Gérard, et puis c'est tout.
22: Non, mais okay. Pas
0: des attends, de toute manière, t'as envie de faire le deuxième débat?
22: Oui, oui, faire mon petit chou, Gérard.
0: Tous les mouilles, là.
22: Gérard.
0: Quoi?
22: Gérard, tu fais un câlin?
0: Attends, je te prends en antenne tout à l'heure, toi.
22: Ah, d'accord, tu vas me prendre, ouais.
0: Bon,
22: je fais ma conclusion, mon petit lapin en sucre.
0: Ouais, vas-y. Tu te tais, s'il te plaît, derrière, merci.
22: Il y a Thierry aussi qui veut te faire un bisou, Gérard.
0: Quoi?
22: Il y a Thierry qui veut te faire un bisou.
0: Non, non, mais Thierry, j'en ai rien à foutre.
25: Sur Minitel, il y a Chris qui dit « Salut, ma femme va accoucher cette nuit, dit à Gérard qu'elle ne ronfle pas du tout.
0: » Ok, c'est bien.
25: Quand même une réponse.
0: Non, en espérant que ça soit un garçon ou une fille.
25: Non,
0: hein.
25: Non, c'est pas un garçon, c'est ni une fille, c'est ni un garçon ni une fille.
22: C'est un
0: attracteur. Donc, Rita.
22: Oui, donc ma conclusion, c'est que bon, il y a plusieurs sortes de ronfleurs, hein.
0: Mm-hmm.
22: Donc surtout les femmes. Donc il y a des femmes marmottes, comme je t'ai dit.
2: Femmes fontaines.
22: Et puis la meilleure solution, c'est de donner des baffes. Hein.
0: D'accord.
22: Voilà, toutes sensuelles, toutes. Et puis voilà, c'est bon.
0: Ok, bon, tu quittes pas, je te prends en antenne. Ouais. Barbara.
2: Oui.
0: Barbara.
22: Yanguille-sous-Roche, non?
0: Barbara.
22: Yanguille-sous-Roche.
0: Barbara, s'il te plaît.
22: Oui.
0: Tu travailles, merci.
22: La conclusion, oui. Oui, c'était bien. C'est bien débrouillé quand même.
0: Non, mais de toute manière, il reste 4 questions sur le ronflement. On va faire la virginité.
22: Non, mais. La virginité, Gérard.
0: On va faire la virginité.
22: C'est plus intéressant.
0: Ouais, je pense qu'on va rigoler un petit peu plus là.
22: Bah écoute, moi j'ai beaucoup appris ce soir.
0: Oui.
22: Je suis très contente d'avoir appelé pour la première fois.
0: Mm-hmm.
22: Je te remercie, voilà.
0: Tu veux participer à une partie du deuxième débat ou pas?
22: Bah pourquoi pas.
0: Ok, on te garde alors, tu quittes pas.
22: Merci également aux autres éditeurs qui sont très charmants.
0: D'accord. Tu quittes pas, Barbara et Rita, vous ne quittez pas.
2: On sent le pâté. Hein.
0: Donc Claire.
16: Oui, alors donc moi je voulais dire que ton débat c'était un petit peu soporifique.
0: Mmh.
16: Mais c'est pas grave. Par contre, je voulais rajouter une petite chose, dire qu'un moment, je t'ai entendu rire, c'était vachement agréable. Donc si ça pouvait continuer comme ça, ce serait bien.
22: Ouais, exactement,
16: plutôt que de gueuler tout le temps, c'est sympa quand t'es de bonne humeur, du moins.
22: Mmh. Alors, t'es beau quand tu rires.
16: Voilà.
0: Ouais, qui c'est qui cause dire ça, là? Attends, Claire.
16: Claire. Quand tu rires, Gérard.
0: Qui c'est qui vient de dire ça? Ok. Tu quittes pas, je te prends en antenne avec Rita.
22: Non, c'est Rita ou rien du tout.
25: Quitte pas, il va t'enfiler en antenne.
2: Oui. Quand tu ris, moi je l'ai demi-molle.
0: Non, mais toi, de toute manière, tu dégages, je te veux pas pour le deuxième débat, d'accord? Okay. On est bon entendeur, salut. Donc, conclusion du premier débat, donc il reste encore 4 questions.
25: Devant le micro, s'il te plaît.
0: Il reste 4 questions, donc on va abréger sur celui-là parce qu'apparemment.
25: D'accord. Mais la conclusion, on n'était pas déjà en train de la faire, hein.
0: Non, parce qu'on va revenir parce qu'il reste encore 4 questions.
25: Attends, on a fait la conclusion et on revient sur les questions après, là.
0: Je pense qu'on va. On va faire la virginité, donc conclusion. Ouais.
25: Mais il y a une petite conclusion quand même à franchir, là, sur Minitel.
0: Mm-hmm.
25: Département 69, âge 18 ans. Ah non, c'est pas du tout ça. C'est 007 en fait qui laisse sa conclusion. Le dicton philosophique du jour, qui s'endort avec le cul qui gratte, se réveille avec le coton-tige qui pue.
0: Bon bah ça, je ne comprends même pas. Donc moi, conclusion, c'est bête parce qu'il y a certaines personnes qui
25: mais
0: sont...
25: Mais ça, c'est comme tous les jeudis. Et sinon...
0: Ça fait comme tous les jeudis, c'est bizarre parce que la semaine dernière, le premier débat, on avait quand même fait jusqu'à pas loin de 2h30, 3h du matin. Là, il est 2h20, déjà on passe au deuxième débat, donc...
25: D'accord.
0: Je sais pas, donc on va faire le
25: mais
0: débat
25: ta,
0: sur...
25: Mais ta conclusion à toi, ton avis sur le ronflement, sur les femmes qui ronflent, sur les gens qui ronflent...
0: Moi, personnellement, les gens qui ronflent, jusqu'à maintenant, ça m'a jamais gêné. J'ai jamais eu de femme qui ronflait à côté de moi, donc...
25: Même des grosses, jamais.
0: Merci pour ce que tu veux dire là-dessus.
25: Je vais rien
0: donc, aussi, qui tu veux parler.
25: Qui ça?
0: Non, mais je cherche pas midi à 4.
3: Non, mais des grosses couettes.
0: Des gros... 14h.
25: Non, mais je te parle de grosses couvertures. Couettes. De grosses couvertures.
0: Donc, c'est dommage que ça ne soit pas réveillé plus tôt.
25: D'accord, mais pour toi, alors pour toi, alors.
0: Ce qu'il y a, c'est qu'on aurait pu. On aurait pu faire autre chose que le ronflement comme débat, mais bon, apparemment, le Star System avait dit que c'était bon comme question.
25: D'accord. Donc, pour toi, le ronflement, qu'est-ce que t'en penses?
0: Personnellement, ronfle qui voudra la nuit et c'est tout.
25: Tu t'en fous.
0: Voilà.
25: Et toi tu ronfles? Et toi tu ronfles?
0: Personnellement non.
25: Personnellement tu ronfles pas?
0: Non mais j'ai jamais ronflé donc.
22: C'est sûr.
0: Ouais
25: je crois que Christine avait dit que tu ronflais.
0: Ouais ça j'en ai rien à foutre d'elle, elle fait ce qu'elle veut, c'est pas mon problème, elle dormira. Ah hop, au bois de Boulogne, ça y rapportera plus cher, comme ça elle dira pas que j'irai lui piquer des sous.
25: Cassé.

0: répond même pas à sa question, j'y réponds non tout de suite. Papillonne.
1: Papillonne.
2: Pipin d'homme comme le chamallow. Bah, des emplois à domicile, bah moi aussi je fais le ménage chez moi. Regarder la télé, c'est un emploi à domicile, ça je pense. Mm-hmm. Parce que tu donnes de l'argent aux chaînes de télé. Tu fais de l'audimat, donc qui dit audimat dit argent.
1: Redevance.
2: C'est un emploi à domicile, ouais, voilà, dit redevance, voilà, tout à fait. Voilà.
0: Alors, pour l'instant, je pense que vous avez pas très bien compris la question.
2: Ah.
0: Bon, celui qui s'amuse à faire le cheval arrête, parce que tout à l'heure, ça va éclater. Ouais. Toi, je te préviens, fais gaffe.
3: Jean, faut bien que tu précises, parce que quand tu parles d'à domicile, tu vois, ils font le rapprochement avec le Kosovo et les missiles tirés sur les
2: adolescents. Non, pas de Kosovo.
0: Emploi à domicile, ça veut pas dire. Attends, tu fermes ta gueule, Papillonne.
2: C'est pas moi.
0: Bon, lui, vous me le calmez là, en antenne tout de suite.
4: Justement, à la place de je sais plus qui t'as dégagé comme un sauvage.
0: Linda, ouais.
4: Voilà, on accueille Baboun Ass.
0: Babounas.
4: En anglais.
2: Babounas. Ouais.
5: Bonsoir à tous.
0: Bonsoir. T'appelles d'où?
5: Salut.
0: T'appelles d'où?
5: J'appelle de Suresnes.
6: C'est faux.
0: Non. C'est pas la peine. Alors
4: c'est
0: là.
4: Ta ville. C'est une ségrégation.
0: Non, parce que j'aime pas qu'on donne les villes. Les noms de villes à l'antenne, nom de Dieu.
2: Bonne nuit.
7: Bah attends, Gérard, s'il habite Suresnes, c'est pas faux.
4: C'est comme Lille, Paris, Berlin,
3: Brest.
1: Il y a que deux habitants à Suresnes.
5: Voilà. Je vais pas foutre de la gueule.
0: Alors, tu peux lui dire au revoir d'entrée.
3: Mais pourquoi il habite
7: Suresnes? Bah attendez, donc bon, non, ce qu'on va faire, on va te changer de ville. Tu vas appeler de Courbevoie, puis voilà.
0: Non. Vous fermez vos gueules. Toi, tu es déjà, tu vas éteindre ton film et le micro, tu vas me prendre des gens en standard.
4: Non, mais c'est ridicule.
0: Tu fermes ta gueule. Ok.
7: D'accord. Tiens, il y a encore Max Lebel sur Minitel, on est 23 connectés, qui dit Max, Gérard, t'es le meilleur, surtout quand tu prends la place de Max. Faut que tu continues et que tu gardes les mecs qui appellent de Suresnes parce que ils sont plus intelligents que toi.
0: Ouais, bah moi je l'emmerde lui. D'accord?
3: Et sinon, il y a Checkmate sur l'IRC, il a vu dans un magasin qu'on pouvait te louer à domicile.
0: Bon, alors lui, j'y réponds même pas, c'est même pas la peine.
3: Petit et pipe pour 200 balles.
0: Ouais. Au revoir. Bon, alors moi, je sens que de toute manière, ça va aller vite fait. Celle qui s'amuse à rigoler comme une poupia s'arrête. Bon.
4: Oh non.
0: Alors je sens que le débat va être clos, vite fait, bien fait.
1: Allez, on continue là.
2: Mettre la clé sous le paillasson, direct.
0: Tu viens là parce que ça devient impossible de travailler avec eux. Alors tu prends sa place et tu le vires.
7: Attends, mais j'ai rien fait moi, Gérard. Attends, c'est pas de ma faute, ces
0: non,
7: auditeurs,
0: non,
7: ils sont
0: non,
7: pas
0: non,
7: calmes.
0: Non, hein. Tu dégages. Hop, au revoir.
4: Ah, mais je surveille.
0: Au revoir.
4: Reste là.
0: Bon, continue. Alors, deuxième question. Alors, comment est payé un employé de ménage à demi-debout ou autre? On va demander ça à Petite Borne.
6: Comment est payé un
1: homme
6: de ménage?
0: Attends,
2: non.
0: Improvise.
6: Il
0: te coupe prendre ma gueule parce que tout à l'heure, je vais t'éclater ta gueule, toi. Ok?
7: D'accord.
0: Va bien, gars.
7: J'ai éternué, je voulais pas que ça s'entende à l'antenne et toi tu crois que je me fous de ta gueule.
0: Ouais.
3: Bon Gérard, pour te calmer un peu, il y a Tommy York sur l'IRC, il demande si les SDF peuvent avoir des emplois à domicile.
0: Oui, c'est...
3: Sous leur pont, on m'a dit.
0: Bon, alors là, je réponds même pas,
7: ouais.
0: Hop,
7: ouais,
0: c'est terminé.
7: C'est pas le pont...
0: Non, mais je réponds même pas à cette question-là, c'est tout.
7: Ouais.
0: Voilà, merci Manu de bien préciser le pont d'Allemagne.
7: Ouais. C'est Rigaud qui a dit ça.
0: Non, c'est pas Rigaud, c'est Manu.
2: Précise pas les ponts.
0: Bon, toi, Papillonne, tu as dû apprendre ton nom correctement. Tu t'appelles Tony, d'accord?
2: N'importe quoi.
0: Ouais, non, mais attention. Attention,
2: quoi, j'ai pas la voix de Tony, regarde. Allô. Bah, tu vois, j'ai pas la voix de Tony.
0: Ouais. Bon, ouais, celui-là, tu me le. Au revoir.
2: Mais pourquoi?
0: Au revoir! Oh le soleil, qu'est-ce que vous faites?
7: Je l'ai dégagé, hein.
1: Il y a la clim qui déconne ou quoi?
4: Il fait rien!
2: Mais regarde, j'ai pas mon micro allumé!
1: C'est la clim!
7: Tu vois, regarde, j'ai même pas mon micro allumé, c'est pas moi!
0: Bah, tu t'es un tout et tu la fermes.
4: Bah voilà, regarde!
0: Ouais, bah tu la fermes pour de bon, toi, maintenant. Alors, Petite Borne.
6: Ouais, Gérard, j'ai eu le temps de réfléchir. Ils sont payés à 42 francs et 15 centimes de l'heure.
0: Alors, tu peux préciser?
6: C'est-à-dire que s'ils font 5 heures dans la journée, ils gagnent 5 fois 42 francs et 15 centimes, auquel t'enlèves effectivement les 20% patronales.
5: La clim...
6: Gérard...
8: Non, c'est les mésanges, hein.
5: Ah bon?
8: Elles ont bouffé les trucs.
5: Elles sont cheloues, hein.
9: GG, à la place de Pipadom, on accueille Aspirator, 26 ans de Toulouse.
0: Je te préviens.
5: Aspirator.
0: Attention au nom, parce que si c'est les mêmes, ouais. Ça va gerber.
9: Pas de problème.
0: Donc, c'est Aspirator.
10: Aspirator, bonsoir.
0: Ouais, un trablot.
10: Non, j'ai des problèmes de voix.
0: Ouais. Aspirator. Ta fréquence. Ta fréquence.
5: Mais plus bas.
10: 101.9, j'appelle de Rueil.
0: Bon, alors...
9: Non,
0: attends, Apolline, là, pour l'instant, t'es en train de te foutre de ma gueule, que gros comme une maison.
9: Non, mais c'est
0: l'auditeur. Tu te fous de ma gueule. Donc, Apolline, maintenant, c'est terminé pour toi, tu arrêtes le standard. Terminé.
10: Tu arrêtes de vivre. Bah, je voulais dire que... C'est terminé. Tu arrêtes.
0: Bon, alors, terminé. Allez, hop, terminé pour le trablo, tu le vires. Hop.
11: Attends, je voulais dire, c'est Max, là,
0: Bon, tu y allumes son micro.
11: Ah ouais, vas-y, parle.
0: Bah ouais, bah, bien sûr.
11: Putain, il est pas branché, putain.
7: Oh. Après, il a l'air que c'est moi qui fais de la mauvaise réa.
0: Non, dégage. Hop, donne le micro à Max s'il veut parler.
7: Oh là
0: on verra après.
11: Bah, je voulais dire que c'est sympa.
7: Voilà, il veut dire que c'est sympa, on s'éclate. Allez, continue, Michon.
0: Tu me parles sur un nom de ton, toi, d'accord? Je suis pas ton PD. Hein? Ok.
7: Je coupe mon
0: micro.
7: Je couche pas
0: avec toi, d'accord?
6: Je couche.
0: Nice. T'amuses pas à me perdre avec ta langue, parce que tout à l'heure, tu vas te le prendre dans ta gueule, le CD.
5: Gérard, tu mets pas les dents.
3: Gérard.
0: Là, ouais, Rigo.
3: Sur IRC, il y a Turpentine, elle demande si c'est vrai que t'as engagé un urineur à domicile pour Jouisseuse Mystère.
7: Ouais, c'est vrai.
0: j'y réponds pas, elle va se faire enculer, c'est une connasse. Tu peux lui y mettre. Hein. Comme ça, elle comprendra. Alors, Bon, tu m'as viré le trablo, là?
9: Ouais, non, direct.
3: Il y a encore l'oiseau, pourtant.
0: Bon, alors, petite borne.
6: Ouais, Gérard, je crois que je t'avais répondu. Je t'avais dit que c'était 42 francs 15 de l'heure. Et t'enlèves les 20% patronal.
0: Je sens que tout à l'heure, dans l'équipe, ça va choper à la fin de l'émission. Parce que le débat, si vous me faites chier...
11: Le premier débat était bien quand même.
0: Ouais. Mais attends, ton micro il est même pas branché.
11: Ouais, mais alors comment ça se fait ça?
5: Alors.
0: Mais alors pourquoi? Parce qu'ils ont gardé.
3: Non, le câble il a été enlevé pour le studio d'à côté.
5: Oh non.
11: Manu. Oh là.
0: Je prends des gens au standard, c'est moi.
9: GG.
7: Gérard,
3: s'il te plaît.
7: Sans déconner.
0: Non, mais moi je continue pas dans des conditions comme ça.
7: Bah ouais, mais c'est gère un peu le standard. Attends, moi. Tout à l'heure, Apolline était toute seule au standard, c'était impeccable.
0: Mais attends, toi, t'es même pas capable de faire ta réa, t'es en train de faire le fond.
7: J'attends.
11: Éteins ton micro. Hein?
0: Alors éteins ton micro et tu fermes ta gueule.
11: Ouais, bah j'éteins mon micro.
9: GG, à la place du Travelo, on accueille Balayage, 30 ans, de Bourg-en-Bresse.
0: Alors, fais-moi confiance que pour l'instant, je vous ai pas vu prendre une seule ligne. Là, les 24 lignes
7: sont... C'est parce que tu regardes mal.
0: Oui, ouais,
12: bonsoir à tous, c'est Balayage.
6: Salut, Bayeyadi.
5: Bonsoir.
12: Je suis homme de ménage à Bourg-en-Bresse.
5: Bonsoir.
12: Bonsoir à tous.
5: Bonsoir.
6: Salut.
12: Bonsoir, GG.
0: Salut. Donc, tu vas répondre?
12: Ouais, mais il faudrait que tu me répètes la question.
0: Non, je répète plus
5: les
0: questions.
5: Les salaires.
12: Bah, moi, comme je travaille en tant qu'homme de ménage, je touche 40 francs de l'heure. Sans compter les primes.
0: Non, mais attends, là, déjà, une, pour commencer. Oui. Si t'es homme de ménage, tu t'as pas de primes, d'accord? Ok?
12: Bah, si, j'ai des primes, c'est-à-dire si...
0: Ouais, t'as des primes en te faisant sucer, c'est ça?
5: Oh là.
12: Non, c'est un peu vulgaire, ce que vous dites, là, monsieur. Hein.
0: Ouais, bah, alors, je vais te dire une chose, monsieur, il t'emmerde, d'accord?
7: D'accord.
12: Pardon.
0: Ok. Bobonichon, là.
5: Ouais, Bobonichon. Bah écoute, moi, mes hommes, mes femmes de ménage, tout ça, je les loge. Donc ça fait partie de leur salaire, en fait. Si tu veux, ils sont logés, ils sont nourris.
0: Voilà la question que j'attendais.
5: Ils sont blanchis aussi de la caverne, et surtout pour les filles. Et voilà, quoi. Donc, je sais pas, à partir du moment où ils font la bouffe à la maison, bah ils peuvent au moins profiter de ce qu'ils font. Donc ils mangent à la maison, ils dorment à la maison, quoi. Donc ils sont payés, bah rien du tout, ils sont payés en nature.
0: Non, bah voilà. Donc voilà la question que j'attendais de tout le monde.
7: Laquelle?
0: C'est que ça, voilà. Donc maintenant savoir, est-ce qu'il y a des emplois qui sont, est-ce qu'on trouve encore des emplois comme ça ou qu'on peut être nourri, logé, blanchi?
5: Ouais, si tu veux, moi par exemple.
0: Qui?
5: C'est toujours Bobo Nichon. Moi, les servantes, je les blanchis mieux que le jardinier, par exemple, parce que j'ai des préférences. Tu vois, il y a quand même un petit peu du favoritisme.
12: Non, mais c'est vrai ce qu'il dit. Moi, je suis nourri, logis, blanchi, baisé, hein.
5: Ouais.
12: C'est vrai.
0: Bon, attends, toi, pour l'instant, tu vas te la fermer.
13: Mais vous leur donnez de l'argent de poche, quand même.
5: Non, ils sortent pas. De toute façon, ils sont toujours à la maison en train de travailler.
0: Attends, Bobo Nichon. Ouais. Par exemple, s'ils te demandent des cigarettes, est-ce que tu leur payes ou pas?
5: Ouais, non, ça, je sais pas. Ils vont voir avec le jardinier. On a des plans de tabac au fond de la propriété.
0: Non.
5: Ouais, bah alors, ouais, on va dire oui, bien sûr. Tout à fait.
3: Gérard?
5: Il y a bien des petits plaisirs dans la vie, quand même.
3: Mm-hmm. Sur IRC, il y a Yankee qui te remercie de la part de Brigitte Bardot pour avoir sauvé Willy et lui avoir donné un foyer.
5: C'est beau.
7: N'importe quoi, la question.
5: C'était hors cœur.
7: Qui c'est qui nous reste, qui a pas répondu?
14: Il reste Babounas.
7: Ouais, bah vas-y.
14: Donc, avant tout, je voudrais dire que c'est une question très pertinente et très intéressante. Et donc, moi, j'ai plusieurs femmes de ménage chez moi et plusieurs jardiniers, mais je préfère pas les payer à demi debout, mais plutôt au noir, ça revient moins cher. Oula.
7: Mmh. Non mais de toute manière, moi,
5: encore un mec de l'internet. Hein.
14: Ah non, mais
5: direct, ça se reconnaît aux phrases directes.
13: T'es plus drôle sur un écran.
12: Mais trop de majuscules là dans tes phrases.
14: Ouais, je peux la faire moins rapidement. Si
5: pas de couleur, pas de couleur.
12: Vas-y, fais péter.
14: Donc je disais que moi, je préférais pas payer à demi debout, mais plutôt au noir.
5: Rigo,
14: que ça revenait moins cher.
5: Hitler, Rigo, banne-le.
7: Bon, donc, la question, de toute manière, je pense qu'on a fait à peu près tout. Le seul qui a pu répondre.
5: Ça vit, là. Oh là.
12: Pas que des cristallines.
5: Il y a une chourique.
3: Le chef, il va être gentil.
7: Une étoile de ninja.
5: Direct. Hop là.
0: Je t'ai pas venu, Fildar.
12: Shadow danseur.
15: C'est pas la
5: veuve
15: de Sardou.
5: Shinobi.
15: C'est pas la veuve de Sardou, c'est.
12: Shinobi, voilà.
15: Non, c'est Michel Thor qui chante Sardou.
7: Oh la race.
12: Non, c'est abusé, là.
15: C'est quand même les éditions Atlas, hein, qu'on
12: fait. On peut pas travailler, là.
7: C'est dire si c'est bien. Alors, une infirmière peut-elle...
5: Yes!
7: Ça va chauffer.
5: Gérard!
16: Casse-toi, vite, casse-toi! Ah, qu'on se poursuit dans le couloir.
7: C'est un Gérard, ces débats, là.
5: Ah, trop fort.
14: C'est bon, ce soir.
13: Gérard!
12: Du mouvement.
7: Ah, c'est un peu bon, c'est bon.
13: Gérard! Moi, ton beurre dans ma grosse tête, Gérard!
7: Ça joue ça,
14: Gérard! Oh, virez-la, c'est là,
12: en direct.
15: Ouais, Gérard,
7: alors,
15: oh! Reviens, Gérard!
7: Ta gueule.
15: Le débat!
12: Tu fermes ta gueule!
15: Là, oui!
7: Tu fermes
15: si
7: ta gueule!
15: Continue,
7: on va peut-être descendre.
15: Tu fermes
7: ta gueule!
15: Allez, faites le débat! Allez,
12: ouais,
15: bah
12: ouais!
15: Par contre, faites gaffe, il y a des jingles qui passent.
13: Ouais!
0: Ouais, bah ça, t'as intérêt de te méfier à ça!
15: Il
0: n'y
15: a pas le micro! Il n'y a pas le micro, regarde!
0: Ouais! Donc, alors, une infirmière! Bon! Eh, qui c'est qui s'amuse avec ce putain de remix là?
15: Je viens d'arriver, moi.
0: Ouais, tu viens d'arriver, pauvre con.
5: De remix.
0: Et là, vous allez arrêter avec cette histoire de jouissance, hein. Parce que ça commence à bien faire. Bon, allez, hop. Troisième question, un disque. Hop.
5: Non, pas tout de suite.
0: Si.
12: Reprenons le débat dans le cadre.
0: Non. Un disque. Hop, dans terminé. Hop. Un disque. Vous allez réfléchir. Une infirmière peut peut-être perdre son aiguille en faisant plusieurs piqûres. On se retrouve après.
13: Bonne-moi.
0: Bon alors, le disque.
15: Il arrive.
7: Allez, bouge t'arrêt un peu.
13: J'arrive, Gérard.
5: T'arrives?
13: Ah.
5: Vas-y, termine-toi.
15: Oh merde, j'ai bloqué la machine.
0: Oh, alors, c'est pizza, pine-moi, avec caresse-moi, entre les cuisses à domicile.
15: Répète.
7: Vas-y, encore.
15: Encore.
0: Alors, c'est pizza, pine-moi.
15: Encore.
0: Avec caresse-moi, l'entre-cuisse à domicile.
15: Encore.
7: Vas-y, encore une fois.
15: Le temps
3: qu'il trouve le disque, faut que tu le répètes encore.
7: Dis-le plus lentement.
15: Mais putain, mais... Faut pas faire de blanc, la radio.
0: T'es payé à quoi faire, là?
15: Faut pas faire de blanc.
0: T'es payé à quoi faire, à te branler?
15: Mais non, c'est
0: fonctionnaire. J'accule, là. Tu te démerdes.
15: Ça vient, répète, c'est bon.
0: Tu te démerdes.
15: Ah, c'est bon.
0: Tu le disque, tu l'envoies.
15: Ah, c'est bon.
0: Tu l'envoies.
15: Ah, c'est bon.
0: Tu l'envoies et c'est tout.
17: Et maintenant, vous allez me faire du bon boulot, sinon je vous vire tous.
18: Voilà.
17: Il y en a qu'un qui bosse bien, c'est Rigaud.
18: Mais Apolline, attends,
17: hé,
18: t'es
17: conne
18: ou pas?
17: Ouais, encore. Les trois quarts du temps, parce que quand je demande de changer les auditeurs, faudrait peut-être
18: non,
17: le faire.
18: Non, non,
17: parce que là, pour l'instant, personne prend des gens standards.
18: Si, j'ai pris des gens,
17: Gérard. On est combien, Rigaud?
16: Je sais pas, on était 7047, ça a peut-être monté un peu. 8888, que des 8. 8888.

0: Bah, tu annonces le disque, hein, parce que moi, j'ai pas de fiche.
1: C'était Pizza Pine-moi avec Caresse-moi l'entrecuisse à domicile.
0: Et donc, Rigo, tu m'as dit juste avant...
2: On était 8888.
0: Voilà. Donc,
2: pour merci ça... Yoda, merci Seigneur.
0: Ok, bah merci à tous ceux qui sont sur l'internet. Donc, j'espère que ça va continuer. Ouais. Au standard, ça va ça vous gêne pas si...
3: Ça va, on se demande pas
4: pour
3: trop.
4: Pour l'instant, ça va, ils sont bien.
0: Bon. Donc, la question, c'est une infirmière peut-elle perdre son aiguille en faisant plusieurs piqûres? On va demander à Petite Borne.
5: Alors, c'est impossible.
0: Tu peux préciser?
5: Parce que les infirmières, elles mettent, dès qu'elles ont piqué, elles mettent leurs aiguilles dans une boîte. Et qu'elles peuvent pas ouvrir, en fait, c'est un truc spécial.
0: Bon, attends, 5 minutes. Au standard, maintenant, hey, Apolline, dehors. Hop, dehors, tu
4: j'ai
0: dégages.
4: J'ai rien fait, Gérard.
0: Tu
4: j'ai
0: dégages,
4: fait, c'est Manu.
0: Bon, non, vous, là, ça commence à bien faire.
6: Arrêtez.
0: Là, ça commence à bien faire.
6: Non, sérieux, arrêtez, là, quand même.
0: Hein? Ouais, tu retireras ce que t'as mis sous toi. Non.
7: Attends, c'est répondre sérieusement aux questions que t'as mis dans ta chatte.
0: Eh, faut peut-être vous calmer parce que ça commence à bien faire tous les jeudis, hein, maintenant.
7: Ouais.
0: Alors, Apolline, on t'a donné une chance, alors...
6: Garde-la, hein.
0: Parce que ça sera peut-être la dernière que t'auras d'ici jusqu'à nouvel ordre.
6: Gérard, il y a une question sur le Minitel, on est encore 25 connectés.
7: Bravo.
6: De GG le cul rouge, qui demande en fait si en fait les travails à domicile, enfin le travail à domicile, ça rapporte plus que le travail dans une entreprise.
0: Non, je pense pas.
6: Pourquoi?
0: Je pense pas parce que un travail à domicile, de toute manière, tu fais moins que dans une entreprise. Hein. Dans une entreprise, tu travailles toute la journée, tandis qu'à domicile, tu travailles quoi? Tu travailles à peine 3 heures.
6: Non, mais tu travailles toute la journée, mais tu vas chez les gens.
0: Ouais, mais c'est pas évident. Tu peux très bien faire une personne et après t'as plus rien derrière.
6: Ah bon?
0: Ouais. Par contre, les infirmières, ça c'est pas pareil.
7: Elles ont plusieurs.
0: Ouais. S'il vous plaît, merci. Les infirmières, c'est différent parce qu'elles ont plusieurs personnes, elles ont plusieurs trucs pour les piqûres. Donc, Petite Borne.
5: Ouais, Gérard, donc je te disais, donc c'est pas possible. Et en plus, à chaque piqûre, elles sont obligées de changer de seringue.
0: D'accord. Bobo Nichon, là.
7: Ouais, moi, je suis pas d'accord. Elle dit que c'est pas possible. Moi, je dis que c'est faisable.
4: Non.
7: Parce que si, moi, une fois, j'ai vu une infirmière parce que j'avais une grande tante très âgée. Et l'infirmière, elle a piqué dans une veine, elle a piqué dans une varice, et la varice, elle a chopé l'aiguille, et on n'a jamais pu retrouver l'aiguille.
0: Non, bah alors là, pour l'instant...
7: C'est arrivé une fois.
0: Pour l'instant, c'est du baratin, ce que tu es en train de me dire.
7: C'est
0: du baratin, parce que... Moi, je vais te dire une chose...
7: De toute
0: manière... Non, mais attends, pour l'instant, moi, je vais te dire une chose, que c'est du baratin, ce que tu me dis.
7: Pourquoi?
0: C'est du pipeau. Donc, alors, arrête tes conneries. Arrête! Mais attends, tu vas pas me dire que la personne, au lieu de prendre la veine, elle prend une varice. Non, mais attends.
7: La
0: première, elle est diplômée d'État, déjà, pour commencer.
7: Les gens ont droit à l'erreur, hein. Tout le monde peut
0: Non.
5: Il a raison, Gérard.
7: Je confirme, ça peut arriver, c'est rare, mais
0: bon, stop.
6: Oui, Gérard, sur Minitel, encore une question intéressante de Maverick qui demande si les prostituées peuvent être considérées comme du travail à domicile.
2: Non. Ah, j'avais la même.
7: Ouais, je voulais en parler aussi.
0: Pareil,
7: aussi.
0: Non.
2: Non, mais j'en ai plein d'autres.
6: Et pourquoi on peut pas dire que c'est du travail d'homme?
2: Ouais, bah ouais, pourquoi?
0: Non, parce qu'ils travaillent sur... Ils vont pas à domicile.
6: Bah si, ils vont chez les gens, des fois. Enfin, ils vont chez les personnes ou dans leur voiture. Déjà, leur voiture, c'est un peu leur domicile.
7: Ouais, ça c'est vrai.
0: Ouais, mais c'est pas évident.
6: Bah, c'est-à-dire
7: t'as
6: mettre de la lumière, tu vois.
7: Exprès pour ça, ils ont des camionnettes et ça leur sert.
6: Bah oui, en plus.
0: Ouais, mais ils dorment pas dedans. Ils ont quand même un logement.
6: Bah ils couchent dedans.
7: Ouais, ils couchent, voilà.
0: Ouais, mais ça c'est leur boulot.
6: Donc c'est bien du travail à domicile.
7: Ouais.
0: Babounas.
8: Donc la question est très mal formulée, Gérard.
6: C'est
8: plutôt ambifoque, mais bon, je pense qu'elles ont plutôt pas le droit parce que ça doit être interdit dans le règlement, je pense.
0: Tu peux préciser?
8: Bah elles doivent pouvoir se faire virer si elles le font parce que justement c'est plutôt ambifoque.
0: Mais attends, t'as compris la question ou pas?
8: Bah, je pense, mais elle était très mal formulée, Gérard. Hein.
0: Bon, ok. Qui c'est qui nous reste?
9: Ouais, c'est Balayette.
8: C'est Babounas.
9: Non, Balayette, c'est Balayette, là. Bon, pour répondre à la question, je dirais que les aiguilles sont stérilisées, donc c'est une seule aiguille par veine. Et ça, c'est contrôlé parce que sont diplômés.
0: Bon alors Balayette, au revoir. Comme ça tu te foutras pas de ma gueule.
9: Non,
0: au revoir. Tu t'as pas l'instant en train de te foutre de ma gueule. Alors au revoir. J'aime pas qu'on se foute de ma gueule. Voilà, bonne nuit, au revoir. Alors, donc, pour répondre à la question, alors une infirmière peut-elle perdre son aiguille en faisant plusieurs piqûres? Déjà, pour commencer, je pense pas, à mon avis. Non, parce que c'est vrai que si une infirmière perd toutes ses aiguilles, dans ces cas-là, qu'est-ce qu'elle va faire comme piqûre? Après, elle a plus rien.
6: Gérard, excuse-moi, sur Média, on me demande si il y a des infirmières à la loco.
0: Alors là, toi, tu fermes ta gueule avec la loco. Ouais. Point final
6: non,
0: à la ligne.
6: Non, c'était Yoda.
0: Ouais, bah Yoda, tu lui dis.
6: Je lui dis quoi?
0: C'est quoi, c'est un mec, une nana?
6: Bah, je sais pas, je vois pas son slip. Hein,
0: ouais, ben bah, alors elle ou lui ferme sa gueule avec la loco, je veux plus en entendre parler. Alors si tu me ressors des conneries comme ça, tu sais ce que tu te prends dans
2: Gérard,
0: la tronche.
2: Gérard. Sur IRC, il y a Bretzel, il voulait savoir si c'était toi qui l'a appelé parce qu'il est ramoneur et il a eu un appel d'un Gérard qui avait besoin de se faire ramener le gros fion à domicile, c'est toi?
0: Alors ça, j'y réponds même pas non plus.
6: Gérard, il y a Luc qui cule aussi sur Minitech, qui dit Gérard, quand tu fais de la vente à domicile, c'est toi qui suce ou c'est l'inverse?
0: Bon alors, toi tu ferais mieux d'aller sucer ton copain là que t'as laissé à 3, ok? Allez, hop.
6: Bravo Gérard, bravo.
3: GG, à la place
2: partie de killer.
3: À la place de Balayetch, on accueille ce domicile, 23 ans d'Orléans.
10: Bonsoir.
0: Bonsoir.
10: Ma fréquence peut-être.
0: Oui.
10: 92.8.
0: Ok.
11: En fait, il y a dans ce domicile, putain.
0: Alors, donc, pour toi, la question.
10: J'y réponds, tu vois, moi je suis sérieuse, hein, même en rantaine j'écoutais la question. Bon, alors oui, donc les infirmières c'est impossible, hein. À moins, alors si l'aiguille est bien collée à la seringue, l'aiguille ne se perd pas, et si elle n'est pas collée, elle peut...
0: Merci.
11: Bravo.
6: Allô.
10: Oui.
0: Qu'est-ce qu'il y a? Merci, mais plus tard.
6: Non, ils sont là les autres, moi je peux pas couper un auditeur là, seulement. Hein.
0: Ça commence à bien faire vos histoires là.
10: Allô.
0: Hein, parce que c'est tous les jeudis que vous allez me foutre le bordel. Vous allez. Non mais vous allez continuer jusqu'à quand à foutre la merde dans tous mes débats, hein, Pildard?
6: C'est une bonne question. Mais moi j'ai rien fait.
0: Non mais jusqu'à quand tu vas me foutre la merde? Jusqu'à quand? Jusqu'à temps que tu sois plus dans l'équipe?
6: Peut-être.
0: Ouais ben là je crois que je vais peut-être arrêter les débats moi bientôt.
10: Oh non.
0: Ok.
10: Non.
6: Nous, on sera toujours dans l'équipe nous.
0: Ouais ben tu prends tes débats, tu prends des débats espèce de petit con, t'es même pas capable. T'es un incapable, t'es même pas capable de d'épauler Max quand il a besoin de toi. Alors viens pas dire que tu seras capable de perdre des débats.
6: Hein? J'ai jamais dit
0: pour
6: ça.
0: Pour l'instant il y en a qu'un qui sera capable, c'est mon pote Rigo et c'est tout. Toi t'es bon à rien.
11: 9-4 en fort.
0: Toi t'es un bon à rien. De manière t'es bon, tu sais à quoi faire. Aller voir dans ta ville de merde s'il y a pas des vaches. T'es bon qu'à aller voir ça. Alors je serais toi, j'y retournerai tous les week-ends et je ferai pas chier l'équipe. Ni le jeudi.
10: Taras.
0: Alors être employé de service, peut-on considérer que c'est un emploi?
6: Sur Unitel, on dit que Rigo suce GG.
11: Oh là là.
0: Bon, toi, tu fermes ta gueule avec tes conneries parce que, maintenant, le Minitel, tu me l'éteins.
6: D'accord.
0: Hop. C'est Rigo, plus la peine d'appeler sur le Minitel.
6: Ouais, c'est vrai.
11: Rigo, dis quelque chose, défends-toi, merde.
0: Vas-y, Rigo,
6: dément, dis que tu le suces pas, quand même.
2: Ah, c'est clair.
0: C'est le contraire.
11: Il y a pas l'annoncement.
2: C'est clair que c'est faux.
11: Ah, c'est
2: et, sinon, qu'est-ce qui se passe sur l'IRC? Attends, parce que j'étais déconcentré par ces conneries. Il y a Checkmat qui demande si c'est vrai qu'une fois Gérard t'étais bourré et t'as dû rentrer en taxi et le lendemain...
0: Non, c'est plus le débat des taxis.
2: Ah pardon, alors en fait on me demande si ça existe les chauffeurs de poids lourds à domicile parce que toi t'es baiseur de poids lourds à domicile.
0: Non, pas du tout, je réponds même pas.
6: C'est ça ton pote, c'est ça un pote pour toi?
0: Je réponds pas à cette question là, mais de toute manière il fait mieux le boulot que toi, d'accord? Bah ouais. Alors, toi, tu la fermes.
6: Bravo l'amitié.
0: Toi, tu la fermes. T'éteins ton micro, tu la fermes, ok?
2: Bon, Gérard, par
0: c'est
2: contre,
0: la dernière fois que je te le dis.
2: Je suis obligé de rallumer le Minitel parce qu'il y a Max le Belge qui est en train de pleurer.
0: Ah, bah, c'est pas grave, il a qu'à rester sur l'IRC.
3: Bon, oui. Gérard, à la place de Babounas, on accueille Monsieur Toddy, 27 ans d'Angoulême.
10: Bonsoir.
0: Monsieur?
3: Toddy.
12: Oui, bonsoir Paris, bonsoir Véronique.
10: Bonsoir.
6: Bonsoir.
12: Bonsoir. Bonsoir Gérard.
0: Bonsoir. Fréquence, s'il te plaît.
12: 90.2.
0: 92.
12: Ah, tu peux
2: alors, il n'y a pas une blague.
0: Alors êtes-vous employé de service? Être employé de service, peut-on considérer que c'est un emploi à domicile? Tu peux répondre, Toddy.
12: Ouais, mais moi j'aurais préféré répondre sur l'autre avant, mais bon.
0: Non, tu réponds à celle-là maintenant.
12: Être employé de service à la maison.
0: Alors être employé de service, peut-on considérer que c'est un emploi à domicile?
12: Oui.
3: C'est quoi un employé de service?
12: Je sais pas.
0: Un employé de service, c'est quelqu'un qui va faire les courses.
3: Ah d'accord. Ah, Tony Micheli.
12: Alors moi, je loue chez une bonne femme, une grosse là. Il faut toujours que j'aille lui faire ses courses et que j'aille lui promener son chien Snoopy. Et sinon, oui, c'est de rigueur.
0: Okay. Non mais pour l'instant t'es pas en train pour l'instant il y a que qui parle mais t'es pas en train de nous prendre pour un con là.
12: Non mais je comprends pas très bien la question.
0: Non tu comprends
11: bizarre.
0: Pas. Non mais
11: tu es en train de te toucher toi. Ouais.
0: J'ai l'impression. Petite borne.
3: Oui et non parce que tu travailles pour quelqu'un mais bon t'es pas à domicile quoi quand tu vas faire les courses dans le supermarché. Donc quand t'es dans le supermarché, c'est pas au domicile.
0: Ouais. Bon, et celui qui dit au baron derrière, arrête, parce que ça commence à me gonfler. Ok. Alors petite borne pour toi.
6: J'ai géré.
3: Je t'ai dit Gérard, ça dépend. Quand t'es, quand t'es au supermarché.
0: Non mais mais attends, regarde petite borne. Par exemple, t'es une personne âgée.
3: Oui.
0: Appelle par exemple.
6: Ah, c'est le standard, c'est une merde. On a une merde
0: au standard, donc...
6: On a une merde.
0: Veuillez nous en excuser, donc en attendant que ça se récupère...
6: Non, c'est bon, ils sont là.
11: On est là, hein.
0: Alors, donc, petite borne, donc, je voulais répondre à ta question.
6: On a une merde.
0: Donc, toi, tu fermes ta grosse gueule, vaudra mieux.
6: Allô. Non, mais on a une merde, faut le dire.
0: Tu fermes ta grande gueule. Voilà, retourne à 3, va voir dans ta main. Va voir s'il y a... Va voir s'il y a pas une putain de vache là qui t'attend.
11: Allô, est-ce que je suis à l'antenne? Mais oui.
0: Bon, Manu, tu mets ton micro.
11: Ça va bien?
0: Oh là là là là, ça commence à devenir lourd ce soir.
11: Allez. On y va. Allez,
0: alors hop. Petite borne, donc pour revenir à ta question, je sens qu'il y en a un tout à l'heure qui va se prendre une bave dans sa gueule, mais méchant.
3: Fildar.
0: Là, je vais pas te louper.
3: Fildar.
0: Ouais, Fildar. Je crois qu'il y a un gros dard qui l'a piqué cette nuit.
13: Ouais.
0: Je me demande s'il a pas été piqué par une grosse pute aussi.
11: Ouais.
0: Parce qu'il aime bien les putes, il paraît. Alors, petite borne, donc.
3: Elle a pas fini, hein.
0: Donc, petite borne. Petite borne, pour répondre à ta question. Bon, alors, quand l'autre, il arrêtera sa merde, là-bas, il me fera signe.
13: Moi, je fais rien, attends, c'est bon, tu me laisses.
0: Ouais, dans ces cas-là, tu sors des studios, ok?
13: Moi, je fais rien, là, j'attends.
0: Ouais, t'attends.
13: Toi, tu fasses ton boulot consciencieusement comme un mec qui est payé pour faire son boulot.
0: Ouais, toi, t'es payé à quoi, poutre? À percier ton monde. Hein? Alors, si t'es payé à percier ton monde, tu sors des studios, c'est pas la peine que tu restes.
11: Allô?
3: Oui.
0: Donc, Bodonichon.
11: Bobonichon. Ben écoute, moi je suis d'accord, c'est vrai quand ils sont au supermarché, ils sont pas employés à domicile, donc en fait c'est un emploi à domicile à mi-temps.
3: Voilà.
11: Moitié à la maison et moitié dans les supermarchés pour faire les courses.
3: Voilà.
11: À mi-temps,
0: Par contre, attends, pour répondre quand même à vos questions,
11: faut
0: bien se dire une chose, que lorsque vous appelez un supermarché, par exemple, les personnes âgées, comme elles peuvent pas se déplacer, elles appellent bien le supermarché pour qu'on la livre.
11: Ouais, tout à fait.
0: Donc,
3: la maison Patrick, les vieilles.
0: Mais si, petite borne, tu restes calme ou sinon je te vire tout de suite, toi.
3: Ah mais je suis tout à fait calme, mais elles n'ont pas d'argent pour se faire livrer.
0: Ça
13: dépend lesquelles, hein.
11: Ouais.
13: Hein, Gérard.
0: Rigo, oui.
2: Ouais, à propos de paye, il y a Rick, il te demande sur IRC combien t'es payé pour nous faire chier à domicile.
0: Ça, j'y répondrai pas.
12: Pizza, 75 balles.
0: Qui c'est qui vient de sortir ça?
12: Polo.
0: Alors, vous essayez de me gérer. Oh! Au lieu de jeter entre vous, là, au standard.
1: Non, mais on se demandait lequel c'était.
0: Ouais, vous allez me le chercher maintenant.
1: Ok.
0: Parce que sinon, je vire tout le monde, moi.
11: Ah bah non, ça serait dommage.
0: Moi, je vire tout le monde de là.
11: Toi, pour une pizza, ça serait dommage.
0: Bon, alors, toi, tu dégages, c'est terminé pour toi.
11: Bah
0: allez, hop,
11: pourquoi?
0: Je veux pas le savoir. Tu me le vires n'importe qui au hasard, je veux pas le savoir, c'est un mec. C'était hop, dehors.
3: Mais non, c'est moi qui ai dit ça.
0: Ah bah alors, petite borne, au revoir. Hop. Hein? Alors, petite bande terminée, ce coup-là.
14: Ok, great.
0: Ça y apprendra.
2: Gérard, il y a un compliment de Père Fouras. Il dit que tu es à la radio, ce que Jouisseuse Mystère est au régime.
0: Ah, ça, c'est bien. Ça, Jouisseuse Mystère, ça, c'est son petit problème, c'est pas le mien. Ça, ce qu'elle a fait lundi, c'est
2: un compliment, c'est un compliment.
0: C'est pas mon problème, donc c'est elle qui a voulu le faire en direct. Elle a voulu démontrer à Pauline comment qu'on faisait une jouissance en direct. Parce qu'elle a pas été capable de le faire. Et toi, t'arrêtes un petit peu tes conneries, parce que ça commence à devenir lourd.
2: Ça va, Philippe, t'es chiant.
0: Hein? Alors, cinquième question. Peut-on créer un emploi à domicile par une entreprise? On va demander à Bodo Nichon.
15: Ouais, ben, écoute.
0: Simple, merci. Ah, et ça commence.
14: C'est oui, mais on a une merde.
15: Le matos.
16: Je vais faire des dons au Kosovo. On devrait faire des dons pour Famille Radio.
0: Attends, qui c'est celle-là là?
14: Ouais. Je sais pas.
12: C'est Milosevic.
0: Oh non. Bon, alors là, c'est terminé le débat, il est terminé.
14: Non, Gérard, je les ai virés, c'est pas grave. Il nous reste Bobo Nichon et on va accueillir Keneda. Bonsoir.
0: Pour l'instant,
14: Attends, il est là? Bah alors, putain, c'est Manu qui a pas fait son taf encore.
0: Ouais, non,
14: mais
0: de toute manière, vous êtes des feignants. La question, alors, travaillez-vous à domicile? 46% des gens ne travaillent pas. 34% des gens sont en congé maternité. Mmh. 21% des gens travaillent déjà chez leurs parents, dont ils ne savent pas. Alors là, je vais te dire une chose, celui qui a été me sortir ça, c'est de la merde.
14: Non, bah explique, attends, parce que c'est de la merde, mais tu comprends même pas ce que tu lis. Hein.
0: Attends, les parents dont ils ne savent pas. Donc ça veut dire quoi? Ça veut dire quoi? C'est toi qui cherches les sondages comme ça?
14: Mais non!
0: Alors dans ce cas-là, c'est à toi de donner des explications sur des sondages. C'est pas à moi, ok?
14: Mais c'est compréhensible.
0: Ouais.
14: Les gens, ils vont pas travailler à domicile s'ils sont chez leurs parents.
0: Ouais, alors donc ils ne savent pas.
14: De quoi?
0: Donc ils ne savent pas quoi? Travailler à domicile? Non, mais attends.
14: Non, ils ne savent pas parce qu'ils sont chez ses parents.
0: Mais ouais, c'est ça. De toute manière, tu sais même pas me trouver des sondages potables. Je vais demander à Gaël qu'elle me les fasse, les sondages elle-même. Alors, d'après vous, est-ce plus facile de travailler à... Oh, ça y est, Apolline ou quoi, là? Alors, Apolline,
3: c'est
0: tu
3: bon,
0: sors.
3: C'est... Non,
0: tu
3: bon,
0: sors.
3: C'est bon.
0: Tu sors, c'est le deuxième avertissement. Tu sors, c'est terminé pour toi. Au revoir.
3: Dehors,
0: c'est terminé. Tu peux prendre tes clics et tes claques.
14: Non, mais c'est pas normal
0: terminé.
14: Que tu la vires. Alors que Manu, il fout sa merde. Régon, fait des doubles voix toutes les 10 secondes.
0: Non,
14: elle bosse
0: non.
14: Et tu la laisses pas
0: alors,
14: dans
0: moi,
14: les studios.
0: Je vais vous dire une chose.
3: C'est vrai, ça. Merci, Phila.
0: Bon.
14: Faut pas exagérer, quoi.
0: Alors, vous balancez un disque et vous
14: non, mais y a pas à balancer un disque. Les auditeurs sont là, ils t'attendent, donc viens travailler.
0: Mais en plus, j'en ai retrouvé deux, Gérard, là.
14: Allez, viens!
16: Kenéda!
0: Je continue pas à travailler avec une équipe comme ça.
14: Mais on est bien, on t'explique.
17: Je fais du bon boulot!
14: On t'explique le boulot.
17: Non, je continue pas.
14: Oh, viens, allez!
0: Allez!
14: C'est fini, bon, bah, on te retire ta paye du mois, alors. Bon, c'est bon, les mecs, alors on va se partager,
0: C'est cool.
14: Bon, Gérard, beaucoup, il gagne, ouais, 2-3 euros.
0: Tiens, tu sais quoi? Tout à l'heure. Attendez, Gérard, il disait que pour ces débats.
12: Oh! On bouffe pas la cassette, hein.
0: Quelqu'un m'écoute, là?
2: Les débats de Maloulou.
12: Non, t'écoute, mon pote.
0: Voilà, merci. Tout à l'heure, Gérard, il disait que le plus qualifié pour faire ces débats, ce serait Rigo. Bah, on y va, Rigo.
12: Allez, vas-y, Rigo.
14: Vas-y, fais ta belle
0: question. Allez, on y va.
14: Vas-y, la suceuse.
2: C'est toi le suce-boule, je te rappelle.
14: Non, c'est toi le suce-boule.
0: Excusez-moi, il y a...
14: Faillot, Rigo.
0: Donc, Rigo, tu m'écoutes? Il y a Keneda, Bobo Nichon,
12: ouais.
0: N'importe quoi.
2: Bah attends, si je suis qualifié pour faire mes débats, je me casse.
0: Dom-tom Seal.
12: Allez, balance.
16: Ouais, salut,
12: balance.
16: Rigo.
12: Vas-y, balance.
17: Oh, Rigo,
3: non,
17: je me casse. Je fais les débats, je me casse.
16: T'as kiff, Rigo?
12: Bah non, Rigo, reviens.
16: Je suis bonne, Rigo.
14: Ouais, mais si tout le monde se casse, attends les deux secondes, les auditeurs. Écoutez. C'est bon, Chara?
0: C'est le deuxième avertissement. Donc la semaine prochaine t'es pas là.
3: Mais j'avais rien fait.
14: Ah putain, elle a rien fait, c'est dégueulasse.
0: Quand je parle, t'as pas besoin de parler à Pildard, d'accord? Donc c'est le deuxième avertissement, la semaine prochaine t'es pas là. Jeudi prochain, je te veux plus dans les débats, je veux même pas te voir quand j'arrive.
3: Ah bah d'accord.
14: C'est comme au foot alors, deux cartons et tu vires, c'est ça?
17: Ah, mardi soir.
0: Ah, mardi soir, pro soin, nuit, 100% conseil de Gérard et Sandy. Alors donc, mardi, je te veux pas. Alors là, tu peux rester à Lille. Ah là, surtout. Surtout, mardi, je te veux pas.
3: Bah, dommage, parce que c'est moi au standard.
0: Ah, mais non, mais, non, mais, bon, bah, non, tu seras pas là. tu seras dehors.
3: Ouais.
0: Ah, non, mais là, je te veux pas. Donc, là, oh là là, tu seras dehors. Bon, maintenant, vous allez fermer vos micros, hein. Donc, Rigo, si t'as quelque chose à me dire, tu, sur l'internet, tu le dis.
6: Oh, le susboule, mais salut.
18: Un truc de ouf, ça, c'est un truc de ouf.
0: Eh, oh, au standard, vous fermez vos gueules, vous faites votre boulot, vous me prenez sur les 24 lignes.
18: Bon, ben,
0: C'est vrai. Celui qui s'amuse à faire ça, Olivier de la Pro, tu sors des studios, s'il te plaît, t'es derrière. Olivier, t'es derrière. Non, non, je l'ai vu rentrer. Je l'ai vu rentrer, il est là, il est derrière.
19: Regarde, regarde, regarde.
0: Ah, il est là-bas. Ouais, t'as mis ça à faire des conneries, toi, là-bas. Tu vas voir. Tu vas voir. Eh, gueule pas comme ça, hein. Et toi, tu fermes ta gueule, d'accord. Oh, tais-toi. Toi, tu fermes ta gueule, d'accord. Ou sinon, tu as baisé tes vaches à trois. Ok. Un conseil, c'est la dernière fois.
14: Mais quoi, je parle en sourd et muet. Mais je parle en sourd et muet.
0: Je te jure, tu vas te le prendre dans ta gueule avant la fin de l'émission.
19: J'ai des signes de sourd et muet pour pas parler.
14: Faut savoir ce que tu veux, tu me dis de fermer ma gueule et après...
0: Bon, Rigo.
2: Ouais, qu'est-ce qu'il y a?
0: Il y a des questions intéressantes sur l'internet.
2: Bah, il y a Rick qui dit que à force de parler des vaches à fil d'art, il se demande comment tu considères la tienne.
0: Et la mienne, je la considère comme elle est. Et c'est pas une vache.
6: Ouais, bravo.
0: Ma femme, c'est pas une vache, donc je pense que lui, il est même pas capable de trouver une nana, donc il ferait mieux de se la fermer sa gueule. Alors, peut-on créer un emploi à domicile par une entreprise? On va demander à...
6: Non mais attends Gérard, parce que quand t'es parti, j'ai recueilli du monde moi entre temps.
0: Ouais ben, vous me faites une fiche propre.
6: Une fiche propre, ok. Donc t'as Dom Tom Seal.
0: Non non mais...
6: Ah bon, tu veux que je t'écris
14: tout? Non, tu réécris, c'est pas.
6: C'est super, super radiophonique le temps que je te réécrive tout.
0: Non non mais je m'en fous, je vais continuer mon sondage dans ces cas-là. Alors d'après vous, est-ce plus facile de travailler à domicile? Alors 49% des gens pensent que oui. 34% pensent que non. Alors, Fildar, donc dans ces cas-là, hé, hey, oh! Oh, Trablo, là! tu fais une chose, c'est toi qui as sorti ce sondage-là, tu t'expliques aux gens comment tu me sors des sondages. Alors maintenant, tu te démerdes, tu leur expliques aux gens.
6: Je crois que ça passe par une imprimante.
14: Ouais, alors non, donc, c'est un clavier avec les touches.
0: Non, c'est pas un clavier avec des touches, donc merci Manu. Donc tu réponds aux gens correctement sur ce que tu me mets là comme sondage de merde. Parce que pour moi, c'est des sondages de merde.
20: Le double.
0: Alors donc, on va le laisser parler. Moi, je vais fermer mon micro et puis on va attendre.
14: Mais attends, mais non, c'est pas mon heure, hein, je travaille pas à ce temps-là, moi.
0: Mais attends, t'es payé à quoi foutre alors à te branler les couilles?
14: Non, foutre la merde.
0: Ah, foutre ta merde. Ok. Alors tu peux dégager, c'est tout. C'est terminé.
15: Hop.
0: Olivier.
14: Non, alors Olivier, vous là.
0: Tu prends la place de Fildar, tu me vires Fildar.
15: Allez hop.
0: Calmé.
15: Toi, Olivier.
0: Terminé pour toi, Fildar, ton sondage.
15: Allez bien mon amour, Olive.
20: Est-ce qu'on pourrait avancer
6: allô,
20: là dans les
6: allô,
20: débats?
6: Allô, Marc, non, je veux pas te passer dans les débats. C'est pas parce qu'il y a Olive que je...
0: Oh
6: suis...
15: Il y a une porte qui claque, là. Il y a courant d'air.
0: Bon, alors, Manu, te fous pas de ma gueule.
15: Il y a un courant d'air.
0: Alors, question.
20: Oui.
0: Olivier, fais gaffe parce que tout à l'heure, c'est Max qui va être là.
14: J'ai
0: bon,
14: rien
0: allez,
14: dit.
0: Allez,
15: allô,
0: allez, allez.
15: Allô,
0: allez,
15: c'est Marco.
0: Allez, allez.
21: Fais-moi
0: la réa.
21: Bonsoir à tous et à toutes.
20: Les auditeurs, je veux la suite du débat.
15: Ok, tu vas la voir la suite.
20: Aïe.
0: Bon. Alors maintenant, j'espère que ça va mieux se passer. Comme le chef est à la réa.
20: Ah, donc, le chef à la réa.
0: Le chef à l'ERA, ça veut dire attention.
20: Bonsoir le chef. Bonsoir Max.
15: Respect.
0: Ah ben, de toute manière, il vous dit bonsoir.
14: Bonsoir.
0: Alors, la question, c'est peut-on créer son emploi à domicile par une entreprise? On va demander à Tom Seal. Tu peux me donner ta fréquence, s'il te plaît.
20: 103.7.
0: 103.7, ok. Donc, pour toi?
20: J'ai pas trop compris la question.
0: Oh non, mais attends, hey.
20: Donne-moi un exemple, s'il te plaît, c'est pas de ma faute.
0: Peut-on créer son emploi à domicile par une entreprise?
15: Facile, pourtant.
20: Oui, tu peux... Oui, oui, on peut.
0: Alors, tu peux préciser?
20: Ben, l'entreprise... je peux pas citer de marque, donc je pourrais pas préciser, je suis désolée.
0: Ouais, ouais, ouais, faut mieux...
20: Pas trop... Je me taise.
0: Ouais. Non, non, mais tu me diras ça hors antenne, si tu veux, pour me...
20: D'accord, je te prends hors antenne à 3h30.
0: Non, à 3h30, alors là, je vais te dire une chose, à 3h30, je suis dans mon lit avec ma femme.
4: Ça chauffe.
20: Ben,
0: N'importe quoi.
15: Ah, mouille.
0: N'importe quoi.
20: Oui, j'ai rien à bonsoir.
0: Ta fréquence, s'il te plaît, bonsoir.
20: Je fais du 3-7 et mon...
4: Voilà, oh avec la voix comme ça, il faut la zapper, elle.
0: Bon, ta fréquence, s'il te plaît.
20: 102.8.
4: Oh, quelle catastrophe.
0: Oh là là.
4: Une catastrophe, les voix cassées comme ça.
0: Bon, qui c'est qui t'a choisi, n'importe quoi?
20: C'est Manu.
0: Ouais. Manu.
4: Manu, pourquoi tu prends des voix cassées?
0: Par hasard.
4: On t'a dit pas de portable, non, pas de sans fil et pas de voix cassée.
0: Alors tu fais une chose, c'est n'importe quoi. Tu retournes voir Manu au standard. Il va.
4: Non, mais on va la garder quand même, on va essayer de voir ce qu'elle peut faire. Ça se trouve, elle est peut-être intéressante. Ça m'étonnerait, mais ça peut. Ça peut
0: faire. Bobonichon.
15: Manu, pas d'œil de verre, pas de jambes de bois, tout ça.
0: Bobonichon.
15: Ouais, bah écoute, tout à fait, il faut créer des entreprises.
0: Non, mais attends, tu permets. 101.9, bah attends, oui. Pour l'instant, oui. On n'est pas à la question, j'accueille Kenneda.
18: Oui, bonsoir GG.
20: Bonsoir.
0: Bon, alors lui...
18: attends, mais j'ai un problème de voix, ça arrive, c'est des choses qui arrivent dans ce monde.
22: Je l'ai pris sur l'IRC, Gérard, c'est un bon auditeur.
18: Ouais, ça rien,
22: t'inquiète pas,
0: Gérard. Fréquence.
18: C'est 102.8.
0: Donc, 102.8...
18: À Dunkerque.
0: Ah bon, à Dunkerque, c'est 102.8 là-bas, l'espèce de nordiste.
18: Ouais, je confirme.
0: Ouais, tu confirmes. Tu confirmes mon pied dans le cul tout à l'heure, ouais, tu as.
4: Ah, sois pas vulgaire.
0: Ça m'étonnerait qu'à Dunkerque, ça soit 102.8 la fréquence sur une radio.
18: Toujours, c'est vrai.
0: Merci le standard, et ça recommence.
18: Ah merde.
15: Oh non. Pauline,
23: tu vois pas, baisse
15: le casque. Il n'y a plus rien.
0: Oh là là là là là là.
4: Je tiens quand même à dire qu'on est 60 connectés sur le Minitel, ce qui n'est jamais été arrivé depuis, je crois, 2 ans à Starcy.
23: Ah si, on a fait 300
18: 000. On a fait 800
4: 000. Non, bah Starcy, je parle de 2h46.
0: Et sur l'internet, on est...
22: Sur l'internet, on a pas mal baissé, on est plus que 4728.
18: Bravo Gégé.
15: Dommage.
0: Non, c'est pas grave, mais ça, de toute manière, on va récupérer ça dès mardi.
22: Ils te demandent tous quand est-ce qu'ils pourront réentendre ta jouisseuse.
0: Jamais.
20: Gérard,
0: bon,
20: au moins de la badoire.
23: Ah, un pack de crème de
4: je gère.
24: Voilà, c'est géré, c'est mieux.
0: Alors, Dom Tom-t-il la question?
20: Oui, j'ai déjà répondu.
0: Ah bon? Alors, n'importe quoi.
20: Ouais, Gérard, en fait, il y a des entreprises qui forment les gens pour qu'ils aillent travailler à domicile. Mais d'ici là, dire que ce sont des entreprises à domicile dans l'entreprise, c'est difficile.
4: Non, ça va, c'est vrai que c'est vrai qu'il y a...
22: T'as pas écouté, hein.
20: Ça dépend de la langue, mais de toute façon, je dis n'importe quoi.
4: Oh là là.
0: Non, bah, alors, tu dis n'importe quoi. Eh ben, n'importe quoi. Eh ben, n'importe quoi, si tu dis n'importe quoi.
4: Non, mais c'est pas...
0: N'importe quoi, tu dis n'importe quoi. Eh ben, au revoir.
4: Je suis assez d'accord avec Gérard.
0: Au revoir. Au revoir. Au revoir.
4: Je suis assez d'accord avec Gérard. Le problème, c'est que comme elle est enrhumée, on comprend rien de ce qu'elle dit.
0: Voilà. Comme ça.
15: Ouais, salut Mike.
4: Ça va bien?
15: T'es revenu de la tombe ou quoi là?
23: Fais gaffe, ça va chauffer!
4: Je crois que c'est Phil Dark.
22: À ta place, je purais ou je fermerais la porte.
4: Phil Dark, casse-toi parce qu'il est dans le studio. Il est dans le studio
23: d'un vénère, il a une batte.
4: Il est où? Il y a personne?
18: Pose-moi Daliba, Mike.
4: Ah non, mais je crois que c'était Phil Dark.
18: Je veux lui parler.
25: Mais il doit être dans le bureau en
4: fait. Non, il est pas dans le bureau. Il y a pas de. Il faut qu'il y ait un micro dans le bureau, Gérard, quand même, réfléchis.
0: Ouais, mais il peut très bien s'amuser à faire le con.
20: Un peu.
0: Alors.
18: Avec ton gros gland. Truc de ouf.
4: Allez, on y va.
0: Bon, allez, de manière, on va conclure parce que...
4: Mais non.
0: Il y a pas mal de trucs à annoncer qui va se durer.
4: Mais il y a encore 12 minutes, encore.
0: Bobonichon.
15: Ouais, bah écoute, je te disais donc tout à l'heure, il faut créer des entreprises en France. Ah, ça recommence.
23: Gégé, on accueille Jean-Claire.
0: Non. Pour l'instant, il y a un problème de standard. Pour l'instant, tu me donnes... Tu me donnes le titre.
23: Voilà,
22: Gilbert, on te reçoit.
4: Ah, c'est trop le bordel, là.
0: Non, pour l'instant, on va calmer tout le monde,
22: Il y avait quelqu'un de France Télécom, il veut peut-être nous aider. Gilbert. Oui?
4: Ah, vous aussi, vous avez un problème.
22: Bonjour, Gilbert.
15: Faut qu'on m'annonce.
22: Ouais, tout à fait.
0: Ouais, je vous écoute.
4: Ouais, mais monsieur, oui, mais le problème, c'est que là, on a besoin des lignes, il nous reste encore 11 minutes du débat de Gérard.
0: Ouais, bah, faites vite.
15: Bande de seigneurs.
0: Et alors? Donc, la question, c'est, peut-on créer un...
15: Oh, on m'a annoncé.
0: Ouais, on t'écoute, là, le nouveau.
5: Ouais. Et ben voilà, il a coupé le contact.
0: Ah ouais, carrément.
5: Allô, monsieur? Oui. Mais là, vous nous avez coupé les auditeurs, monsieur. Oh là là, on entre.
0: Bon, allez. Allez, on va mettre les coiffeurs traversiers. Les coiffeurs
5: bon.
0: Traversiers.
15: Qu'est-ce qu'il a, Scarface, là? Qu'est-ce qu'il fout?
0: Et on va s'écouster les coiffeurs traversiers.
5: Oh là là, on n'entend plus rien.
0: Avec,
15: Allô?
0: Avec
15: l'huile. Allô?
0: Ta gueule!
15: Allô?
23: Bon, allez, arrêtez de parler de sexe, de l'eau, c'est bon.
5: C'est bon.
0: Alors on va se
5: mettre. Non mais on va finir le débat, attends, finis le débat.
0: Ils vont répondre, les femmes sont-elles plus solitaires que les hommes sur un emploi?
5: Non, parce que t'as ta voix, il y a un problème de voix, t'en gueule pas, attendez, hop, j'enlève les auditeurs. Chut. Parle pour voir.
0: Alors donc on va s'écouter.
5: Oh là là.
0: Non mais là c'est une catastrophe, on va arrêter. On va arrêter, de toute manière on fait la sixième et on arrête après.
23: Part en
5: ah c'est bon, ça marche. Allez, il reste 10 minutes, on essaie de terminer avant que tout s'écroule là. La radio est en train de s'écrouler là.
0: Les femmes sont-elles plus solitaires que les hommes sur un emploi à domicile? On va s'écouter, comme ça vous allez avoir le temps de réfléchir.
5: Le problème c'est qu'il reste 10 minutes, il faut mieux terminer là.
0: On va mettre... il reste 9 minutes.
5: Bah, et c'est marqué là-haut.
0: Non, 9 minutes.
5: Oui, mais
0: parce que...
5: Non, elle est à l'heure, c'est l'heure.
0: Non, moi...
5: C'est l'heure d'état là.
0: Non, mais moi j'ai l'heure, c'est l'heure. Donc on va s'écouter les coiffeurs travestis avec mémoire. Des bigoudis au cul, j'ai une fête. Et on se retrouve tout de suite après pour la fin du débat sur les emplois à domicile. A tout de suite.
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0: Et voilà, bonsoir à tous. Donc on vient de s'écouter les confiseurs traversés avec mémoire des bigoudis au cul, j'ai une fête, donc en fin de compte, c'était, si je me souviens bien le nom du chanteur, ça doit être, je sais plus qui. Enfin bref, c'est pas grave. Je retrouverai ça un peu plus tard. C'était qui le titre, le nom? Le nom du chanteur chef.
5: Ah, le chanteur là?
0: Ouais.
5: Stardust.
0: Stardust,
5: ouais.
0: Stardust, comme dit si bien notre ami Alain. Non, pas Alain.
5: C'est pas grave, il est pas dans le débat, on y va.
0: Enfin. Donc, pour terminer le débat, donc on va...
23: Accueillir.
0: On accueille Dom Tom Seal, donc toujours là.
8: Bonsoir.
0: Bobo Nichon,
8: ouais,
0: toujours là.
8: Toujours fidèle au poste.
0: Keneda, bonsoir.
8: Ouais, salut.
0: Rebonsoir. Jean-Claire, ta fréquence, s'il te plaît.
8: 120.2.
0: Comment?
8: 102.20.
5: 101.2.
8: 101.2, merde.
23: Ouais,
8: FM.
23: Du Havre.
8: Voilà.
0: Alors donc la question c'est, les femmes sont-elles plus solitaires que les hommes sur un emploi à domicile? Ben, Jean-Claire.
8: Moi, ma voisine, par exemple, c'est un bon exemple, elle s'appelle Madame Hochemonek. Et elle se sent toute seule. Et des fois, pour tromper son ennui, elle voit des grosses bestioles avec des poils roux. Mais c'est tout ce que je peux dire là-dessus.
0: Bon, bon attends.
8: Sinon, c'est tout bof.
0: Est-ce que tu as compris la question?
8: Oui,
5: que explique-la, Gérard.
8: Moyen, quand même.
0: Alors, les femmes sont-elles plus solitaires que les hommes sur un emploi?
8: Oui, bien sûr.
0: À domicile.
8: Oui.
0: Donc, j'explique bien.
5: Oui.
0: Les femmes sont, c'est vrai qu'il faut le reconnaître, sont plus autoritaires que les hommes sur des emplois.
8: C'est vrai? Oui.
0: Keneda, donc pour toi?
9: Ouais, t'as tout à fait raison. Les femmes sont plus solitaires que les hommes. Il y a qu'à voir quand elles font le ménage.
0: Ouais.
9: À chaque fois, c'est chérie, va voir la télé, tu peux boire une bière, va voir le foot. Moi, je vais faire le ménage, j'astique tout à fond.
8: Tu connais ça, Keneda, hein?
9: Et je suis enfermé,
0: On laisse parler, s'il vous plaît.
9: C'est inadmissible. Bon, les femmes sont l'égal de l'homme.
0: Ouais, mais je pense qu'il y a plus de femmes qui font le ménage que d'hommes. Ça, faut bien le reconnaître.
9: Oui, c'est vrai, mais je trouve ça dégueulasse.
0: Pourquoi?
9: Bah parce que c'est aux hommes d'aider un petit peu quand même.
8: Non,
0: c'est tout le monde.
8: Et Keneda, t'as ta voix qui mue, fais gaffe.
9: Hein. Ouais, je sais, mais j'essaye. Hein. C'est dur.
0: Donc, je sais pas qui c'est qui a... je sais pas qui c'est pas mon écriture, c'est pas l'écriture à pile d'art, donc ça peut venir que de là. Je sais pas qui c'est qui s'est encore amusé à vouloir faire gagner des CD un jeudi soir.
1: Pas cool, je crois bien musique de nuit. Moi.
22: Ah mais non.
0: Ah bah finir, voilà, c'est Manu.
22: Non mais rien
0: c'est,
22: à voir.
0: C'était de
10: là, c'était à peine avant que t'arrives, Gérard.
22: Alors,
0: mais alors bah pourquoi, que ça, pourquoi que ça m'a, que ça m'est arrivé là, Bobo Nichon.
1: Ouais, bah écoute, c'est vrai qu'il y a quand même plus de femmes qui font le ménage. Et moi, un jour, il y a un pote qui m'a expliqué, c'est parce qu'en fait, les femmes, elles ont des pieds plus petits, donc elles sont plus près de l'évier, donc c'est plus facile pour faire la vaisselle, tout ça. D'où le fait qu'il y ait moins d'hommes, parce que quand tu choses du 45, t'es vachement loin de l'évier. Donc pour faire la vaisselle, tout ça, c'est relativement plus difficile.
0: Ouais, ben je pense pas, là, je pense que tu te trompes, hein, mon pote.
10: Bobo Nichon.
0: Ouais, Bobo Nichon. Attends, Bobo Nichon, il y a quelqu'un qui veut parler, qui c'est ? Ouais.
10: Oui, c'est Jean-Claire.
0: Ouais, vas-y, alors...
10: Je voulais demander à Bobo Nichon sur si sur son frigo, il y avait des magnettes de Evelyne Delia.
0: Non, bah alors, Jean-Claire, t'arrêtes de préciser des noms, d'accord ? Dom Tom Seal.
23: Alors, moi, je...
1: Moyen, Sophie.
0: Je pense... Oh ! Allô, on se calme derrière, merci.
23: Allô ?
0: Oui, je t'écoute.
23: Oui, est-ce que tu connais Madame Esser ? Donc, Tony Denza, il a toujours été solitaire, pourtant c'est un homme, tu
1: parle
23: vois.
1: Parle pas de Tony.
0: Bon, vous essayez de me calmer, là, entre Jean-Claire et Bobo Nichon.
1: Ah bah non.
0: Faut peut-être essayer de me les calmer quand les
1: calme,
0: gens parlent.
1: On est calme.
0: Bon, alors donc, Dom Tom Seal, là. Allô? Dom Tom Seal!
22: Non, mais à mon avis, c'est lui qui s'est calmé.
3: Ouais, voilà. on l'a viré, donc on
0: a... Ah non, mais attends! Attends, c'est elle qui a pas répondu que vous me virez une nana!
3: Mais
0: vous êtes des caves ou quoi au standard?
22: Mais non, parce qu'on l'a viré parce que c'était elle qui déconne.
0: Non, c'était pas elle, c'était les mecs!
22: Bah non, tu t'es trompé.
0: Putain, mais vous êtes que des caves ce soir hein, au standard.
22: Attends, on va faire un tour au standard.
0: Allez hop. Combien de temps
22: ici,
0: dure
22: ici le standard, donc ce qui s'est passé, c'est qu'en une fraction de seconde, on a réussi à virer Dom Tom Seal. Et ensuite, dans la même fraction de seconde, on a appuyé sur la touche 7 pour accueillir Apolline. Qu'est-ce qui...
3: Putain d'homme, 30 ans.
0: Non, non, mais c'est bon. Non. Vous me récupérez. Vous récupérez Dom Tom Seal et c'est tout.
1: Bravo Manu,
10: bravo. On joue à Fildar à côté du père Fouignas.
0: Bon alors, donc, il est quelle heure? Il est 3h, on fait la conclusion.
10: Non, continue.
22: C'était bien là.
0: Non. Vous me récupérez au standard.
10: Oh, allez, récupère-la.
22: Elle doit pas être loin. Hein.
0: Oh là là là là là là là. Bah, c'est quoi là, ce bordel là, ce soir là?
22: Voilà, ça y est, c'est bon.
0: Alors, Dom Tom Seal, est-ce que t'es encore là?
23: Oui, je suis là.
0: Voilà.
23: Donc j'avais pas fini. Donc je disais que Tony Denza au début il était célibataire, mais là
22: c'est Jean-Claire qui est parti.
23: Allô?
0: Ouais, je t'écoute.
23: Et il a fini par se taper Angela, donc il n'y a pas de solitaire dans les domiciles.
0: D'accord. Donc dernière question et puis après on va faire une conclusion avant que j'annonce ce qui va se passer durant
22: le week-end.
0: Durant le week-end et pour bien préciser à tout le monde où on sera durant le week-end.
22: La question, c'est quoi ?
0: Alors, combien de temps dure un emploi à domicile ? On va demander à... Donc, Jean-Claire est parti. Donc, on va demander à Kenneda.
1: Combien de temps dure un emploi de domicile, c'est ça ?
0: Ouais. Non, mais attends. Hé, Kenneda.
1: Oui ?
0: Les oreilles, c'est comme le cul, ça se lave.
1: Bon, bah, ça dure à peu près, je sais pas, moi, les emplois à domicile. Ça dépend à quelle heure tu prends, quoi. 8 heures. Si tu commences le matin et si t'es assez performant, tu finis avant midi. Si tu prends vers 10h, t'es assez performant, tu finis après-midi. Puis voilà, ainsi de suite.
0: Bon, alors Kenneda.
1: Qu'est-ce qu'il y a ?
0: Au revoir.
1: J'essaie de répondre à la question.
0: Mais non, mais attends. Pour l'instant, t'es complètement à côté de la plaque et t'es en train de te foutre de ma gueule.
1: Excuse-moi.
0: Pour l'instant, t'es complètement à côté de la plaque et tu te fous de ma gueule. Au revoir. Au revoir.
1: Ne fous pas de ta gueule.
0: J'aime pas qu'on me prenne pour un con et j'aime pas qu'on se foute de ma gueule. Au revoir. Au revoir. Au revoir.
1: Il va pleurer.
0: Alors, Bobo Nichon.
1: Ouais, bah écoute, je pense que les emplois à domicile, ils sont soumis aux 35 heures, hein, comme toutes les professions.
0: Non, donc, attends,
1: bah,
0: attends.
1: Si.
0: Non, c'est la pas... question, attends, écoute bien la question.
1: Ouais,
0: combien de temps dure un emploi à domicile?
1: Bah, 35 heures par semaine, hein, je
0: non.
1: Pense ça. Ou 39.
0: Alors, non, alors déjà, pour bien se dire une chose, déjà, pour commencer, les femmes de ménage, quand tu les prends à domicile,
1: hein, mais ça dépend de la faire à la loi, quoi, tu vois.
0: Attends, parce que là,
1: si les 35 heures sont passées, tu peux pas aller contre.
0: Ou autre. Ouais, je veux bien.

0: Bonsoir.
1: Salut.
0: Ça va?
1: Bonsoir. Ça va.
2: Bonsoir.
1: Ça va bien.
3: Bon, alors, donc,
4: oh là là.
3: Oh, on se calme là. On se calme. Donc, pour toi, la question, tu l'as entendue?
1: Ah non, désolé.
3: Bah, Non, il va prendre son nom correctement.
1: Okay.
3: Hein?
1: Jean-Pierre.
3: Hein, Tony?
1: Jean-Pierre.
3: Non, non. Tony.
1: Ok, bon, pose-moi la question, mon pote.
2: Allez, on le garde.
3: Comment ça se fait qu'il revient sur le deuxième débat? Je crois que j'avais dit un débat.
0: Il nous a bien bluffé, en tout cas.
3: Non, non, mais moi, j'avais dit un débat.
1: Je vais pas dormir.
3: Non, Tony.
4: Allez, on y va, là. La question.
3: Alors, la conclusion, donc. Non, mais ça, ça regarde personne. Hein? Qu'est-ce que t'as dit, Dame Tomsil?
4: Elle n'a pas répondu à la question.
1: Ouais.
3: Ah ben, vas-y, si elle a répondu.
0: Non, non, c'était pas Dame Tomsil qui a parlé. C'est l'étadone, mais j'ai pas répondu à la
4: question.
0: Voilà.
2: L'étadone.
3: Monsieur, qu'on a... D'où que ça sort encore ces noms-là?
2: D'une seringue.
3: Ça sort d'où, là, Dame Tamdom, là?
0: Putadome.
4: C'est une nouvelle
0: chose, on a viré Kenneda et...
3: Jean-Claire,
0: Jean-Claire, genre.
3: Non, non, mais de toute manière, on fait la conclusion, c'est
1: pas bien. C'était un bon débat, hein.
3: Bon, alors, Dom Tom, qu'est-ce que t'as pensé du débat?
2: Mortel.
3: Oh là là là là là là, c'est bien, c'est super,
4: il harcèle.
3: Super, le standard.
4: Bon, putadome.
3: Bon, putadome, conclu...
2: Au lieu de te mettre des doigts, là.
3: Putadome, au lieu de te branler.
0: Non.
3: Bon, allez, hop, terminez les conclusions, vous les prenez.
4: Conclusion,
3: IRC, non, allez, tu peux leur dire au revoir. Tant, les conclusions comme ça, j'en vois pas comme ça. Hop, conclusion IRC.
4: Alors, conclusion Bianchi, après Fort Boyard et son père Fouras, les débats de Gérard avec le père Fourré, appelé aussi père Cocu, pour ceux qui connaissent son gros tas de gras.
5: Et ça, ça passe.
3: Ça, je veux dire une chose, Fildar, tu vas arrêter de faire du Larsen.
5: Et avec moi, je fais du Larsen.
3: Bon, allez, vous
5: éteignez dire... vos micros, les deux, là.
3: Tout est éteint. Non, non, mais vous pouvez dire au revoir aux auditeurs.
5: Ils sont coupés, les auditeurs, c'est pas eux. Hein.
3: Alors donc, après...
4: Et il y a Jackmat, il dit que, en fait, tu fais du travail à domicile, vu qu'ils écoutent tes débats de chez eux, et là, avec la jouisseuse mystère dans sa cage.
3: Ben, c'est bien.
5: Mais ça passe, ça aussi. Hein.
3: L'autre, Kurpantine, mon débat n'avait ni queue ni tête. Je pense qu'elle est plus là.
4: Comme toi, elle est là.
3: Ah, elle est là, ton débat, il avait
4: ni queue ni tête comme toi.
3: Et donc, pour finir, avant que j'annonce tout ce qui va se produire, donc on termine à combien?
4: Ah, on n'est pas beaucoup, hein, on est 3023.
3: Ouais, bah c'est pas grave. Alors donc, que je vous annonce ce qui va se passer durant ce week-end. Alors vendredi, Max avec Jean-Marie Cas sera demain soir au César Palace, c'est-à-dire ce soir à Saint-Avold, près de Metz. Bon, Fildar, tu mets à ton micro quand je parle, s'il te plaît, d'accord? Merci. Au standard, pareil, tu dis au revoir gentiment aux gens parce que j'annonce ce qui se passe.
0: Ouais.
3: Alors, demain soir, Max avec Jean... disons, ce soir, Max et Jean-Marie Cas seront à Saint-Avold, donc c'est près de Metz, Nancy et de Thionville, donc venez nombreux pour les accueillir, parce que ça sera uniquement techno. Samedi, à l'écho du lac, à Torigny-sur-Vire. Oh!
4: Quoi? Ah, j'enlève les auditeurs, pardon.
3: Donc samedi, l'écho du lac à Torigny-sur-Vire avec toute l'équipe du Star System pour l'Happy Birthday.
4: Non, mais je peux pas venir en fait.
1: Mais nous, à l'antenne,
3: bon, quoi?
4: Je peux pas venir.
3: Quoi? Hey!
2: Conclusion.
3: Au revoir aux auditeurs.
1: Mais non.
2: On va faire des conclusions.
3: C'est non. Fildar, tu m'éteins tout le monde. Maintenant, c'est terminé les conclusions. Il y en a plus. Comment ça, tu peux pas venir?
4: Je peux pas venir. Parce que j'ai un problème familial. J'ai eu un coup de fil tout à l'heure pendant le débat et... J'ai un empêchement, je peux pas.
5: Oh non.
3: Oh merde. Ah bah alors moi non plus, je peux pas venir, je suis malade.
6: Ouais, si, il viendra, c'est une farce.
3: Bon, alors donc samedi soir à l'écho du lac à Torigny-sur-Vire avec toute l'équipe de. Mais toi, fais gaffe parce que tu as. Donc samedi soir à l'écho du lac à Torigny-sur-Vire donc avec toute l'équipe du Star System, donc j'y serai aussi. Il y aura des séances de dédicaces faites par l'intermédiaire de Rigaud, donc venez nombreux aussi. Sinon, ce soir à la loco, il y aura Gigi Téléphone, Gigi Alcool, Gigi Jean Lefebvre, et au percu, Daniel Alain, Sylvain Hélène, et en exclu, au saxophone, Joseph. Et mardi, on sera le combien, mardi
5: 12 mai.
3: 12 metteurs, je vais te mettre 12 coups de poing dans ta gueule, quoi. Donc, mardi.

0: Lundi, je vous dirai, donc ça sera une nuit 100% conseil de Gérard Escandi. Donc alors, donc de minuit à 3h du matin.
1: On va faire 15 conseils chacun.
2: Bouquez vos soirées. Ouais.
0: Alors donc, si...
1: On va faire 15 conseils chacun, c'est cool.
0: Ouais, pour l'instant, tu te tais, toi.
1: On peut faire une conclusion, mon pote?
0: Ouais, bah maintenant, vous faites votre conclusion et après, je laisse ma place à Seb.
1: Ah bon, alors, beau bonichon.
0: Ouais.
1: Donc je vais dire que ton débat, ce soir, franchement, c'était bien. Ça a bien bougé. Je voulais savoir pourquoi Tony a le droit de passer sous son vrai nom et pas moi.
0: Toi, tu t'appelles comment?
1: Patrick. Je sais plus, je suis pas là.
3: Voilà. Tu vas pas faire tes jaloux,
2: Frédéric.
1: Ah ouais, je vais faire mon jaloux, ouais.
0: Et, bon, allez.
1: Sinon, non, franchement, sur les emplois à domicile, je voulais te dire bien. Ouais. Et je voulais te dire qu'on m'avait dit que... Ah, ça jouit, là. Hein.
4: Je te kiffe.
1: Ah. Attends, je veux pas déranger pendant que ça jouit, quand même.
0: Non, mais attends.
1: Attends, laisse-la terminer.
0: Tu arrêtes, s'il te plaît, Pilgar.
2: Il fait rien, là.
4: Fais-moi bon. Une bière dans le cul.
1: C'est une frigide en plus, c'est fait terminer pour une fois qu'il y a rien.
5: Eh, hey, Gérard,
3: la cristalline.
1: Gérard. C'était la ceinture, là, ça fait des bulles, ça nettoie.
4: Gérard, je te kiffe.
1: Gérard, dis-lui quelque chose, elle n'en peut plus.
2: Attendez, il arrive, il change de place parce qu'il il a besoin d'air.
3: Il suffoque.
1: Vas-y, change de position, mets la croupe en l'air.
4: Je kiffe pas ses parents, Gérard. Je te kiffe, Gérard.
3: Ça t'excite, hein. Ça t'excite
0: déjà
3: un peu,
0: pas. Alors, donc, Bobonichon, ta conclusion.
1: Ouais, et donc, bah, je voulais dire sur les emplois à domicile. Je peux pas.
0: Ouais, mais vas-y, on se dépêche, là.
1: Faut que t'arrêtes de faire venir des bennes à ordures chez toi pour faire une décharge à domicile parce que ça va créer des problèmes avec les voisins. Donc, mollo.
0: Bon, ok, au revoir. Bonne nuit à toi. Tony.
3: Non. C'est, Canada.
0: Non.
3: C'était un bon débat.
0: Non, Tony, tu prends... je t'ai dit, c'était Tony, c'est tout.
3: Ouais, mais c'était un bon débat, quand même.
0: Bon, d'accord, au revoir.
3: Non, mais c'était un bon débat.
0: Ouais, au revoir. Non, voilà, je te dis une chose, je t'avais dit un débat, pas deux.
3: Non, mais j'ai fait la conclusion, seulement.
0: Dame Tom Seal, pour terminer.
2: Parti, c'est... je sais plus...
0: Bah, terminé, bah, comme ceux qui est là, vous allez retrouver ça pour la nuit sans pub.
4: C'est putain d'homme.
0: Non, il y a plus personne là.
2: Ah si, il y a plus.
0: C'est Seb pour la nuit sans pub.
2: Gérard, avant, sur le Minitel, on m'a redemandé parce qu'ils ont pas eu le temps de noter, et sur Internet aussi, Rigo vous m'a fait un signe. Il voulait que tu redonnes en fait ce qui se passait à la loco ce soir, les DJ ainsi que la sono, tout ça.
6: La sono, tout ça.
2: Ceux qui sont au bar.
6: On aussi demandait la sono, les DJ au bar, tout ça au percu.
2: Bar tabac, tout ça.
7: Mais on est où, ma?
2: Bah alors.
7: Elle est là,
2: voilà.
0: Alors, donc ce soir à la loco, c'est DJ Téléphone, DJ Alcool, DJ Jean Lefebvre et au percu Daniel Alain, Sylvain Hélène et en exclu au saxophone Joseph. Voilà.
7: Et après?
0: Et après, bah, mardi prochain, ça sera.
7: Non, on s'en fout, ça.
0: Ça sera les conseils.
2: C'est tout raide.
0: Ça sera les conseils de Gérard et Sandy. D'accord, on s'en fout pas, tu fermes ta gueule, toi, gros con.
8: Ça là, t'es grave.
0: Alors, je répète ce qui va se produire ce week-end. Toi, tu vas te prendre des claques dans ta gueule.
5: C'est pas lui, regarde, tu vois bien. Et ça, c'est les auditeurs, ça ferme.
0: Et il est où le micro, là?
5: C'est celui-là.
0: Ah, ok. Alors, donc, je répète. Vous atteignez
5: vos... Mais c'est pas moi, mais j'arrête. C'est pas lui, putain.
0: T'arrêtes de m'éteindre le micro, d'accord? Alors, je répète, demain soir, au César Palace, c'est-à-dire ce soir à Saint-Avold, vous allez retrouver Max. Bon, allez hop, allez vous faire foutre.
2: Mais non, on va pas se faire foutre!
0: Gérard!
7: Reviens là.
2: Reviens là, c'est ta place, de toute façon, ça se sent que c'est ta place.
5: Après, t'es né pour ça, mais t'es né après, pour bouffer. Il a rien fait, toi, c'est pas lui qui faisait les trucs.
2: T'es né pour bouffer du micro.
0: Ouais, vous me laissez le micro
7: et pas là. Parce que sinon ça va.
5: Allez, mets-toi là.
2: Tu vois ton pote Rigo là, hein? C'est qui ton pote? C'est moi, c'est lui. Hein? Je suis ton pote ou pas?
5: Je suis ton pote, putain.
0: Donc ce soir, je répète.
7: Arrêtez.
2: Je suis ton pote de fun ou pas?
5: Non, bah t'es plus mon pote, c'est tout. Je le sais maintenant.
0: Donc ce soir.
5: Non.
0: Ce soir, donc... Fais gaffe, toi.
5: Allez.
0: Donc, ce soir, au César Palace, avec Jean-Marie K et Max, votre Star System. Donc, ils vous attendent tous près de le Saint-Avold. Et putain, vous me faites chier, hein.
4: Mais non.
0: Oh, ta gueule, toi. Donc ce soir à Saint-Avold, près de Metz, Nancy, Thionville, Eh, vous arrêtez vos conneries, la bande de câbles, là.
8: Bien fait, regarde, vas-y, fais ton truc. Voilà.
0: Donc ce soir à Saint-Avold avec Jean-Max, le Star System et Jean-Marie Cam. Donc c'est près de Nancy, Metz et Thionville, donc venez nombreux. Samedi soir à l'Écho du Lac pour l'anniversaire de Rigaud.
8: Salut
0: Apolline, tu me vires tout le monde au standard. Parce que là, ça, on vient de le voir que c'est toi. Merci. Et toi, continue, je vais t'en mettre encore une.
8: Oh,
0: wow.
9: Je sais pas comment ça marche.
2: Oh là là là là.
8: Tu vas m'arrêter ça parce que tu as morflé, toi, ce soir. Bah, t'as commencé un bon débat, tu vas pas me foutre ta merde pour ce que j'ai à dire. Allez, fini.
0: Donc, pour terminer...
2: Ah, c'est... Oh. Arrêtez, putain.
0: Toi, c'est premier, je te louperai plus maintenant. Donc, à la loco, donc il y aura Gigi Téléphone, je l'ai annoncé. Donc, samedi soir, à l'Écho du Lac, pour l'anniversaire de Rigo, toute l'équipe du Star System sera là, à Torigny-sur-Mur.
8: Ah, ce bouton là, c'est pas dur.
0: Et toi? Toi, il est temps que tu barre-toi dans ta ville de merde, là. Va voir tes putains de nordistes.
2: Ouais,
0: ouais. Retourne dans ta ville et reste-y. Ouais, ouais, okay. Eh, mardi, je te veux pas, hein. Tu peux rester jusqu'à mercredi. Et encore, même pas, tu peux rester toute la semaine. De toute manière, on en a plus rien à foutre de toi.
2: Ouais.
0: Donc ce soir à la loco, il y aura Gigi Tépon, Gigi Alcool, Gigi Jean Lefebvre, et au percu Daniel Alain, Sylvain Hélène, et en exclu Saxo Joseph. Et donc samedi soir, pour l'anniversaire de Rugo.
8: Dégage de là, toi.
9: Je veux rester avec toi, Jean.
8: Dégage. Tu restes pas avec moi, je suis pas ton copain, d'accord? Alors tu dégages!
2: Mais putain, ça s'est bien passé. Hop, le premier débat!
8: Dégage de là!
2: Allez, on finit, on dit au revoir là! Dis au revoir!
0: Bon, bah sur ce, on vous retrouve!
8: Au comme ça!
2: Au revoir.
0: Bonne nuit à tous et on vous retrouve samedi à l'Écho du Lac! Vous allez retrouver Seb pour la nuit sans pub, au revoir!
8: Oh
2: bah, Gérard. Oh, t'annonces pas le disque, rien, là?
8: Ouais, j'en sais rien, moi, t'as l'annoncé.
2: Eh, c'est là, le disque,
8: ils
2: Gérard.
8: Ils sont même pas capables de me donner les feuilles.
2: Bah, si, tu la demandes pas. La fête d'auditeurs, ce soir, je voulais vous le dire, quand même.
8: Combien?
2: 21 millions!
8: Comme ça,
2: oh comme ça, ah,
8: ça
0: d'accord.
2: Ou quoi, 21 millions, vous tapez dessus.
8: Ah, c'est cool.
0: Donc, on s'écoute à SPA avec Adopte-moi, je fais mes besoins tout seul. Au revoir et à dimanche soir. Et samedi à l'Écho du Lac.
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0: Alors, n'ayez crainte, c'est pas du tout ce que je viens de vous annoncer, mais c'est Ricky Martin avec une dos, tres.

0: Donc,
1: la richesse,
0: je suis modeste, donc voilà quoi.
2: Non mais et dans ce cas-là.
3: Je sais pas si c'est une raison.
2: Hey, Tony,
0: oui.
2: Tony.
0: Oui, oui, oui.
2: Tony.
0: Oui,
2: Tony.
0: Oui.
2: Dans ce cas-là, t'attends que la nana vienne à tes pieds.
0: Ouais, voilà, exactement. On est totalement en osmose, Gérard.
2: Non, mais moi, j'ai bien une chose.
0: Dire que...
2: Non, mais c'est pas moi qui ira. À la rigueur, peut-être que je serai le premier port pour quelqu'un. Mais, ouais. aller me mettre à genoux devant une nana, je pense pas pour lui dire, bon, ben, je t'aime, tout ça, non.
4: Parce que Gérard, sur Minitel, justement, il y a beaucoup de gens qui demandent, et Delphine, Julie vient de me le dire au standard aussi.
2: Oui.
4: Ils sont timides, il faudrait que tu leur donnes des conseils pour se décoincer, pour aller voir les filles.
0: Et justement, Gérard.
4: Non, mais ça, tout le monde attend les conseils de Gérard.
2: Voilà. Non, mais ça,
0: c'est
2: ça.
0: Voilà, les conseils
2: non,
0: de
2: Gérard. Non, mais attendez.
4: Même Rocco qui dit que tu es à la radio, ce que Guy Lux est à la télé.
2: Non, mais non, ça, c'est bien.
0: C'est un peu la maïté de Fun Radio, quoi.
2: Non, merci.
1: C'est sa pute de Casimir de faire.
2: Non, mais alors, là, je vais vous dire une chose. Si vous commencez à jouer comme ça,
1: ouais,
2: c'est simple, le débat. Il va s'arrêter.
0: Non, mais
2: moi je vais vous dire une chose. Je suis pas le Casimir. Je suis pas le Casimir. Je suis pas le Maïté.
3: C'est Gérard, c'est tout.
1: Gérard, t'es super.
2: Non, mais attendez. Moi je vais quand même.
4: Mireille Dumas, tu t'aides, tu nous donnes tes conseils.
0: Voilà.
2: Non, mais
0: Gérard,
2: moi je vais vous prévenir d'une chose. Je suis pas comme certains qui n'ont rien à dire.
1: Moi,
2: on me demande de venir, je viens. Maintenant. On me demande de venir pour faire des débats et des libres antennes.
1: Ouais,
2: je suis là. Donc maintenant, je vous demande une question.
1: Ouais, on
2: je viens de vous poser une question. Donc maintenant, vous allez répondre chacun mon tour.
0: Mais
4: Non, Gérard, on te demande des conseils.
2: Maintenant, je vais vous répondre. Moi, je sais que je suis assez timide la première fois.
1: Ouais.
0: Ah bon?
2: Pour aller voir la fille, je suis timide.
4: La première fois, il n'enlève pas ses chaussettes.
2: Non. Non, la première fois, je suis timide pour aller faire un bisou à une nana, ça c'est vrai.
1: C'est vrai ?
2: Oui.
1: Bah oui, je confirme.
2: Amuse-toi. Oui.
1: Ouais, c'est Jean-Luc là.
2: Oui.
1: Bon, là, t'as dit que la première fois, t'étais timide avec les filles.
2: Oui.
1: Mais bon, tu fais rien quoi, la première fois, tu t'arrives même pas à discuter, si ?
2: Très rarement.
4: Le problème.
1: Mais alors, la deuxième fois que tu vois la fille, tu lui as toujours rien dit, donc tu restes toujours à la même position, normalement.
4: Non, justement, parce que comme.
3: Non, je pense pas. Est-ce qu'on peut pas faire semblant ?
2: Non, bah, hé.
3: C'est
2: vrai.
3: En fin de compte, je pense qu'il suffit d'avoir confiance en soi et ça va mieux.
2: Non, mais attends, c'est qui là qui me parle ?
3: Courage à demain.
2: C'est qui là qui parle ?
3: C'est moi.
2: Non, mais donnez vos noms.
3: C'est Laetitia qui vient de parler.
2: Ah, Laetitia.
0: Laetitia, c'est celle qui rougit.
2: Ouais, d'accord.
3: Qui rougit,
2: bon,
3: c'est vrai. Ça va.
2: Ouais, Lorelai. Lorelai, réveille-toi, s'il te plaît.
3: Oui, bah j'écoute.
2: Non, mais je viens de te poser la question, tu me réponds.
3: Eh bah, j'ai
4: répondu.
3: Tu dis que comment ça s'oublie pas, que si on est timide, on est timide, on peut pas, même si on veut pas le laisser faire paraître, c'est obligé que quelque part ça se verra, quoi, parce qu'on a un manque de dialogue ou. Ouf. On est timide, ça.
2: Non, mais attends, Lorelai. Est-ce
3: oui.
2: que t'as bien, est-ce, par exemple, si par exemple, pour la première fois, tu rencontres quelqu'un, t'habites
3: oui.
2: à 3.
0: Voilà.
2: Hein?
1: Ou à 4 ou à 5.
2: Non, ben c'est bon,
1: ouais,
2: attendez.
1: Ouais,
2: t'habites
1: ouais,
2: à 3. T'as rendez-vous avec quelqu'un.
3: Oui.
2: Est-ce que pour la première fois,
3: oui.
2: ou même maintenant, tu l'as vu pour la première fois,
1: là,
2: est-ce
1: carrément.
2: Que tu vas l'oublier?
4: Ouais, mais 3, c'est un mauvais exemple.
2: Je sais, il y a...
4: Ouais, non, à 3, il y a des bouffons, c'est
2: quoi. Ouais, c'est rien que des bouffons, c'est comme en Bretagne.
1: Ouais.
2: C'est comme les Bretons. C'est comme les Bretons.
1: Ouais, c'est comme les gars de Suresnes, hein.
2: Hey, les Parisiens...
4: 3 Suresnes, même combat.
1: Ouais.
2: Les Troyens, c'est bon, hein. Bon, Fontainebleau. Sébrine.
1: Ouais.
3: Ouais.
2: Sébrine, alors pour toi.
1: Ouais.
3: Non, mais...
2: Non, je dis Sébrine, j'ai pas dit un cum.
1: Ouais. Ouais.
2: Bon,
1: ouais.
2: Sébrine.
1: Ouais.
3: Non, mais en fin de compte, si t'as des... En fin de compte, quand t'es timide, c'est parce que t'as peur. Donc,
1: Ouais.
3: Il suffit bien que t'as peur.
0: Ouais, je crois qu'il faut rechercher tout ça dans ton passé, hein.
1: Non,
0: ouais,
1: non mais je crois que c'est un problème avec le néocortex carrément sous le bulbe rachidien.
0: Non, je crois là.
3: Alors lui,
0: je crois que là, tu pour voir, hein, parce que c'est plus.
2: Attendez,
4: moins vite, Gérard ne comprend pas tout.
2: Non, mais là, je pense que. Là, ce que. De la 4, on passe à la 5, comme personne ne veut répondre.
4: Mais
2: si,
4: tout le monde répond à la 4.
0: Je voudrais bien répondre à
2: la 4. Mais non, mais Sébrine, elle m'a pas répondu parce que tout le monde a parlé derrière.
1: Bon,
2: alors, pourquoi êtes-vous timide? Ah!
0: Je t'attendais bien.
2: Normalement, j'aurais dû la passer en 6. Quelle surprise, pourquoi êtes-vous timide?
1: Jean-Luc.
2: Vas-y, Jean-Luc.
1: Ouais, bah alors, tu vois, c'est tout simple, en fait, parce qu'on parle d'un système hypothalamo-hypophysaire qui sécrète des hormones. Ouais. Des hormones qui arrivent carrément sur les synapses post ou pré-synapse.
0: Gérard, fais pas comme si tu comprenais tout.
2: Ouais, non, voilà. Non, mais c'est bon, de toute manière. Hey, je m'attendais à la cinquième. Je sais qu'on va partir sur le cul.
1: Attends,
4: quand est-ce qu'il est parti sur le cul là?
2: Comme ils sont partis,
4: on sait que t'as le cerveau dans la culotte, mais quand même.
2: Non, mais je pense que là.
1: Je dirais plutôt que c'est la culotte qui est dans le cerveau.
2: Ouais, c'est ça, t'as raison, mon pote. Allez, continue. Allez, on y va, allez, je vous écoute.
4: Allez-y. Donc Jean-Luc, fini.
2: Attendez, là je vais vous dire une chose.
0: Vas-y.
2: Vous voyez, là on déconne parce que ça va être les vacances. Ouais. Mais là, celui qui vient de dire ça.
1: Mm-hmm.
2: Maintenant, vous êtes prié de dire votre nom au fur et à mesure.
0: Bah, c'est Tony, mais c'est sorti tout seul.
2: Ah ouais, Tony.
0: Ouais, mais bon, tu connais ce problème.
2: Ouais. Non, mais attends, Tony. Oui. T'es bien gentil, mais.
0: Je sais. Est-ce que tu m'aimes au fait?
2: Non.
0: Depuis le temps que j'appelle.
2: Non, je t'aime pas.
0: Mais si, quand est-ce qu'on fait une petite bouffe là?
2: Ah, rien du tout.
0: Avec Françoise et.
2: Non. Non, non, de toute manière, tu le sauras jamais.
0: Monsieur.
2: Okay. Non, mais allez, c'est bon.
1: C'est bon, c'est pas le sujet.
2: C'est pas le sujet.
1: Jean-Luc.
2: Ouais, Jean-Luc.
1: Bon, j'ai pas...
2: C'est bon,
1: on se calme. Le truc qui est charmé avec les pompiers, quand même, c'est que maintenant, tu vois, ils arrivent à avoir des...
2: On se calme.
1: Avec gros camions.
2: Les pompiers avec des gros camions, on se calme. On se calme.
1: Et en fait, les calendriers, qu'est-ce qu'on a acheté?
4: Elle est ringarde.
3: Ouais, moi, j'en ai acheté.
2: Eh, les bouffons, là, vous la fermez. Voilà, merci.
4: Et au fait, je voulais juste vous dire un truc, c'est que ça faisait, quand vous avez commencé à parler, ça faisait déjà 30 secondes que vous étiez à l'antenne.
1: On savait.
2: Dans ces cas-là, vous fermez vos gueules quand vous êtes à l'antenne.
4: Non, justement, pendant 30 secondes, vous avez rien dit.
2: Bon, alors...
0: Florent, tu mens.
2: Ça faisait 30 secondes que je vous disais de fermer vos gueules.
4: Vous entendez? On y va. On va y aller.
2: Vous avez dit... Papon.
1: Là, Gérard, c'est toi qui passe pour un con.
2: Moi, je réponds à votre question.
4: Ils ont fait quoi, Gérard?
0: C'est pas une question.
4: Ils ont fait quoi?
2: Papon. Donc, là... Non, mais ça y est, c'est bon. Bon, c'est bon.
4: Donc, si Gérard était pompier, il prendrait feu à cause des vapeurs d'alcool.
2: Voilà. Donc, vous venez d'attendre la compagnie créole et comme je vous
4: dis.
2: Donc, comme je vous disais tout à l'heure, vous allez avoir une surprise en fin de débat.
0: Attention, une surprise.
2: Et donc, si vous voulez toujours nous joindre, il est encore possible 0800 0803 0805000 et 0800 70 5000.
0: Pour les Suisses, 0800 40 20 000.
3: Et le Minitel, très important.
0: Le Minitel, bien sûr.
2: Minitel.
0: 3615, que c'est radio. C'est radio, bien sûr.
2: Minitel.
0: C'est radio, super. Et sur Internet, w/Gérard, mets-moi un doigt dans le fion.
1: Non, w. D'ailleurs, sur Internet, faut pas dire le site Star System.
0: Voilà.
1: Ouais, je sais.
4: Avec la rubrique. Non, Gérard, on t'attend.
3: Donc.
0: Bon, bah tu parles.
4: Si Gérard, là, y a pas de décalage.
2: C'est...
4: Mais non, là, y en a pas.
2: Donc on va atterrir à la cinquième question.
0: Atterrissage pour la cinquième question.
2: Non, personne n'a répondu. Pourquoi êtes-vous timide?
3: On y a répondu.
2: Non, personne
3: n'a
2: répondu.
3: On avait peur.
0: C'est la troisième que t'as sauté, Gérard.
2: Bon, alors, êtes-vous timide pour embrasser une fille ou vice-versa? Question à 100 balles. Réponse à 5 centimes.
3: C'est la première fois qu'on est timide.
2: Alors allez-y. Bah vas-y, la fille qui parle.
3: C'est moi, c'est Laetitia.
2: Ouais, vas-y.
3: C'est la première fois qu'on est timide parce qu'on sait pas comment va réagir l'autre et comment ça sera et puis tout ça, quoi.
2: Ouais, mais comment ça, comment va réagir l'autre?
3: Bah oui, parce qu'on sait pas s'il va aimer ou même si on va apprécier ou quoi. Mm-hmm. Donc je crois que c'est la première fois que c'est le plus difficile. Après, bon, bah c'est la routine.
0: Ouais, après tu te démerdes, quoi. Voilà. Après tu mets la langue et tout, hein.
3: Tu mélanges.
0: Voilà.
3: Après, bon, ouais. Bah, on fait notre chose et puis on fait comme ça nous plaît et puis voilà.
2: Laetitia.
3: Oui.
2: Il y en a un, elle a, apparemment qui a l'air d'être vachement au courant. Il met la langue dès le premier premier jour.
0: Ouais, c'est moi, Gérard. Tu m'as grillé.
2: Ah, mais c'est qui? Mais donne ton nom.
4: Gérard, tu mets pas la langue, toi. Tu mets.
2: Ah non, moi c'est simplement la bise sur la joue. Attendez. Moi je vais vous dire, quand j'embrasse une fille, je fais bisous sur la joue.
0: Gérard, c'est pas crédible.
2: Non, moi je fais bisous sur joue.
4: Gérard, pour Gérard, faire l'amour, c'est mettre la main au sein. Donc.
2: Non. Mais moi, de toute manière, j'ai toujours dit. Non, mais moi, j'ai toujours dit, attendez, je me recoiffe un peu parce que je suis décoiffé. Ouais, voilà, merci. Donc, moi, j'ai toujours dit que tant que j'aurais pas trouvé.
3: J'ai perdu ma moumoute.
2: Ah, ouais, j'ai perdu ma moumoute. C'est bête, ça, pour une nana, hein, d'avoir perdu sa moumoute. Non, mais moi, quand j'aurais trouvé une fille.
4: Qu'est-ce que t'as dit, là ?
2: Perdu ma moumoute. Non, mais c'est bon, c'est une auditrice qui vient de le dire un instant. J'ai perdu ma moumoute, c'est pas grave. Mais c'est les vacances. Ouais, c'est bon, on rigole là. Allez, on. Allez, qui c'est qui met une petite bière là? Une petite bière. Allez.
4: Il y a Xor qui dit de pas parler trop près du micro, ça pue dans ses enceintes.
2: Ouais, c'est bon, ouais, s'il est pas content, il va se coucher.
0: Ma bière, t'es pas content, tu vas te chier, quoi.
2: Bon, ouais, c'est bon, s'il y en a qui sont pas contents, ils vont voir papa, maman, ils vont
0: prendre la CC, hein.
2: Non, mais s'il y a des jeunes qui nous écoutent, autant qu'ils aillent voir maman.
0: Il y a que des insomniaques à ce parti.
2: Ouais, mais...
4: Allez, continue, Gérard.
2: Donc, moi, tant que pour l'instant, j'ai pas encore... Moi, je fais bisous sur la joue.
0: Non.
2: Ah, si. Ah, si.
0: Et il te mord pas le pitbull?
2: Ah, non. Non. Mais c'est bizarre parce que j'arrive pas à trouver la personne à qui faire. J'arrive pas à trouver la personne. Non, mais attendez! Attendez! Et maintenant, je vais vous dévoiler ma vraie vie et ma vie privée. Comme depuis le temps que vous attendez que je vous la dévoile.
3: Ah, bah oui, hein.
0: Tiens, vas-y, appelez Voici, là, vite.
2: Voici, c'est bon, toi, tu vas te coucher, toi, vite, Voici, hein.
0: Voici, voilà, le revoilà.
2: Bon, c'est bon, vous la fermez?
0: Ok, vas-y.
2: Ok, merci. Donc, moi, tant que j'aurai pas de trouver la chose.
3: J'adore le bouffe. Par contre, j'ai très envie de faire un bouffe ce soir, c'est pour ça qu'elle t'appelle.
2: Ah, bah oui, eh ben, t'es sur Paris, tu peux venir à la radio?
3: Mais oui.
2: Eh ben, tu viens quand tu veux. Dans ce cas-là, Il est 3h01, je t'attends à 3h30.
3: Mais bien sûr, j'ai
2: Pas de lapin.
4: Et par contre, Gérard. Il y a Virginie qui demande avant de te sucer une couille avec la paille si t'as pas du sperme moisi, si ton sperme n'est pas moisi.
2: Non mais Virginie, sur Minitel, t'es gentille, tu laisses ton numéro de téléphone et on te rappelle on te rappelle en direct. Maintenant je vais vous expliquer. Maintenant je vais vous expliquer comment que je fais moi pour embrasser une fille.
3: Ah,
0: Gérard, il met
2: les dents
0: direct.
2: Ah, non, mais avant, je bois un café.
3: D'accord.
0: Pour bien puer de la gueule. Un coup de Karcher après.
2: Voilà, un petit coup de Karcher.
3: Pour enlever les restes de nourriture.
2: Voilà.
0: Pour tirer les fausses dents.
2: Parce qu'il y a. Ça colle quand même dans les dents.
3: Tu prends des chlorettes.
2: Ah non. Non, ça, je prends des Malboro.
3: Quand on vient de manger du poireau, on prend des chlorettes.
2: Ah non, mais moi j'aime pas le poireau.
4: Ils remplacent les chlorettes par les gitanes sans fil.
2: Voilà. Ou les gauloises ou les maïs. Non mais Et qui c'est qui a mangé des carottes déjà dans sa vie?
3: Moi.
2: Qui moi?
3: Une carotte.
2: Elisabeth?
3: C'est bon, les carottes.
2: Non mais attendez, des carottes râpées, c'est bon, hein?
0: Avec une bonne petite vinaigrette Maïté.
2: Non mais attendez, vous savez que les carottes ça rend les cuisses roses?
3: Bah
2: oui,
5: les fesses
2: roses.
5: Les fesses roses.
2: Non, les cuisses roses.
0: Mais non, les fesses, Gérard.
2: T'as essayé, ma caille? Attendez, 5 minutes, les gars, derrière.
0: T'entends, Gérard?
2: On se calme.
4: La caille va parler.
2: La caille, elle parle. On va parler.
4: Sa femme va parler.
2: On laisse parler la caille.
5: Voilà. La caille, elle bouffe des carottes. Beaucoup de carottes. J'adore ça.
4: Et alors?
5: Prends les fesses roses.
4: Fais voir.
2: Je veux voir. Non mais depuis le temps qu'on me dit à la loco ta caille c'est bon tu te la fais. Non, je me fais pas ma caille.
4: Eh, au lieu de bouffer des carottes, t'as Virginie qui préférait que tu lui bouffes la moule.
2: Non mais Virginie, tu laisses ton numéro de téléphone, hein, c'est bon. Ouais.
0: Ça tombe bien parce qu'avec ta frite.
2: Non parce que moi j'aime pas les moules. Hein.
0: Bah si, avec ta frite.
2: Non mais moi je préfère, moi je préfère les carottes. Ah bah parce que les carottes, ça rend les cuisses roses.
3: Ne les fesses, aussi.
2: Et voilà, ouais, ça rend aimable. Et c'est pour ça
4: que t'en as pas mangé beaucoup.
2: Ouais, si, clair, j'adore les carottes râpées.
1: Du vin de carotte faudrait créer.
2: Ouais. Non mais attends, du vin de carotte, l'ascar derrière, tu te calmes.
1: L'ascar.
2: Donc, maintenant je vais vous dire comment j'embrasse une nana.
1: L'ascar.
2: Oh c'est bon, eh.
1: L'ascar.
2: Oh c'est bon, eh. On se calme, hein, on se la coule, eh.
0: Gérard, il est pisse maintenant et tout.
3: Gérard.
2: Oui, c'est qui là qui me parle? Ouais, c'est qui là? C'est qui là qui me parle? Vas-y, je t'écoute.
0: Jureur, tu veux ma bite dans le cul, jureur?
2: Non mais quand tu veux, moi je t'attends. Hein. Je te prends, moi.
3: Tu me prends comment?
0: Gérard.
2: Ouais, c'est qui là qui me parle?
3: La bête, tu me prends comment?
2: Ouais, je te prends, moi. Je te mets sur un TGV, je t'attrape.
0: Gérard, est-ce que c'est vrai que tu te mets à quatre pattes sur les maréchaux pour te prendre les PC dans le cul?
2: Mais non, je prends pas le PC dans le cul, moi. J'attrape le PC, je vais vous
4: cacher. Gérard, je crois qu'on va te laisser tout seul avec Elisabeth et tu vas faire tes petites affaires.
2: Ouais, mais je sais pas, parce qu'Elisabeth, elle a l'air d'être chaude.
4: Eh ben justement.
2: Non, mais
4: t'as besoin. Donc on va te laisser, tu vas discuter tranquillement avec elle.
3: Oui.
4: Ouais, elle demande que ça.
2: Ouais, vas-y, Elisabeth, je t'écoute.
3: Alors, tu vas me mettre ton gros aiguillage. Tu vas sortir ta casquette de chef de gare.
2: Ouais.
3: Puis tu vas siffler dans ton sifflet.
2: Ouais.
3: Plutôt moi qui vais siffler dans ton sifflet.
2: Ah bah, comme tu veux, ma chérie.
3: Ma chérie, on ne se connaît pas encore.
2: Ah bah. Moi, je te dis ma chérie, moi, je te prends quand tu veux, où
3: mais
2: tu veux.
3: Quand tu veux, Gérard, qu'est-ce que tu me feras?
2: Bah, dans ce cas-là, tu viens à la radio, moi je fais
3: le
2: disquette.
3: Non, j'ai envie de fantasmer avant, qu'est-ce que tu veux?
2: Tu veux fantasmer? Bah, dans ce cas-là, je fais le disquette, je peux venir quand tu veux.
3: Le disquette, je parlerai pas.
2: Non mais moi je te prends quand tu veux, ma chérie.
3: Bah, alors dis-moi ce que tu me feras.
2: Non mais moi je te prends. Déjà,
3: oui,
2: je te déshabille. Moi je te prends sur mes genoux.
3: Oui.
2: Je te fais un cunnilingus.
3: Un cunnilingus.
2: Ouais. Oui. Après, je t'embrasse dans le creux de l'oreille.
3: Oh, et qu'est-ce que tu me diras? Tu me diras des mots doux?
2: Oui.
3: Tu me diras un poème?
2: Oui.
3: Tu me fais un poème?
2: Pas ce soir.
3: Bah pourquoi?
2: Moi, je te fais un cunnilingus dans l'oreille.
3: Tu me fais un cunnilingus dans l'oreille, oui. Mon Dieu. Et après?
2: Et après, après je descends tout doucement.
3: Oui.
2: Sur tes deux seins.
3: Oui, et qu'est-ce que tu leur fais?
2: Je te chatouille en même temps.
3: Oui, tu me chatouilles où?
2: Les doigts de pied.
3: Mm-hmm.
2: Sachez que les nanas adorent qu'on leur chatouille les pieds.
3: Mm-hmm.
2: Surtout quand pour la première fois, l'acte sexuel.
3: Ah oui, c'est très agréable. Et après?
2: Et après, je descends gentiment sur ton ventre.
3: Sur mon ventre, et qu'est-ce que tu lui fais?
2: Je te fais des bisous partout. Descends.
3: Fais-moi-le.
2: L'amour est un long fleuve tranquille. Et je vais te dire une chose, que l'amour, le jour où je trouverai mon amour, je te ferai ce que tu adores.
3: Ben, dis-moi.
2: Ben, attends. Non, je te ferai pas ça. Non, je te prendrai mon levrette.
3: Mm-hmm. T'as déjà essayé?
2: Jamais.
3: Ah bon?
2: Ben non.
3: C'est sympa de
2: t'être pris dans le vrai. Ah bah, je sais pas, moi je connais pas.
3: En plus, tu vois ton partenaire et tu le vois jouir, c'est sympa.
2: Bah oui, mais moi j'attends de trouver quelqu'un qui puisse.
3: T'attends de trouver ta charentaise pour la prendre dans le
2: vrai. Voilà. Et j'arrive pas à la trouver, ma charentaise. Ah. C'est bête, hein.
3: Ah oui, c'est bête.
2: Donc.
3: Mais pourquoi tu la trouves pas?
2: Bah, je sais pas. Ça fait plusieurs fois que je lance des appels et.
3: T'es trop timide?
2: C'est pas que je suis timide, c'est que apparemment tout le monde a l'air de vouloir jouer avec moi.
3: Serais-tu laid? Es-tu laid?
2: Essaie un peu le standard libre pour parler d'autres choses. Ne demandez pas toujours les mêmes. Ça ne servira à rien.
3: Tu peux traduire, hein? J'ai pas tout compris là.
2: Non, mais ça veut dire qu'il faut qu'ils arrêtent de me demander sans arrêt.
3: Ah oui.
2: Parce que toujours, Gérard, on
3: c'est
2: veut Gérard.
3: Fond, hein.
2: Oui, mais Gérard, c'est bien beau, mais Gérard, il en a marre, à part
3: ça. T'as les soquettes trop petites à force d'avoir les chiens qui courent.
2: Ah, bah oui. Donc, tu me laisses finir, Elisabeth.
4: Reprends-le depuis le début, là.
3: Excuse-moi.
4: Reprends-le depuis le début.
2: À tous les auditeurs, auditrices, arrêtez de me demander toutes les nuits. Surtout, ne téléphonez pas au standard ou même sur Minitel. Pour avoir des remixes, vous les aurez pas. Donc, non. Ce soir, aussi. Oh, allez, je vais être gentil avec avec tout le monde. Je vais être gentil parce que c'est les vacances. Normalement, j'avais prévu de passer Phil Collins.
4: Non, mais finis ton débat.
2: Donc, ça y est, le débat maintenant...
4: Ton poème.
2: Non, mais c'est bon, le poème, il est clos.
4: Donc maintenant, la surprise.
2: Donc la surprise est pour ceux qui l'attendaient depuis longtemps et qui me l'ont demandé hier au téléphone. Je serai à Cannes du... je peux avoir les dates, Florence, s'il te plaît.
4: 10 au 14.
2: Du 10 au 14 mai. Donc, ça a marqué sur vos tablettes. Et voilà.
4: Donc Gérard sera avec nous sur le bateau. Il fera les libres antennes avec.
6: Petit écho dans le casque, on comprend pas. Donc, c'est le fait qu'il bafouille. Moi, je parle très bien. Regarde, je bafouille pas.
2: Oui. Ah, là, ça va mieux.
6: Non, c'est grave, ce mec.
2: Pareil.
6: Mais t'entends rien. Mais moi, ça va. Je parle bien. Regarde, est-ce que je bafouille?
2: Non, mais moi j'ai 2 ans, j'ai 2 voix.
6: T'as pas 2 voix.
2: La soirée vous aura plu, malgré les échos. Donc 0803-08-7 et Max.
5: Gérard, il y a un problème technique. Tu recommences, tu nous donnes les numéros de téléphone, le rendez-vous, et tu dis que tu retrouves Max, Brainwasher, et Orphée à la locomotive.
7: On commence à la radio, là, en ce moment, on n'est pas en direct. Hein.
5: Il y a un problème technique. Donc tu recommences, on fait l'annonce, tu redonnes les numéros de téléphone pour les places pour la loco. Avec...
7: Non, on va être en direct dans 5 secondes. Attends.
5: Tu tiens prêt, hein. Vas-y.
2: Donc si vous voulez retrouver des places pour la loco, vous appelez au 0803-08-5000 ou 0870-5000. Pour les Belges, 00-33-1-47-79-5000. Alors les invités sont Max, Benoît Schler et Orphée.
5: Attends, ça passe pas Max Ruffessine, ça passe pas, il va falloir que tu recommences.
2: Bah oui, mais...
5: Ah mais une dernière pareil, fois, non, vas-y, 3 secondes.
2: Alors, le numéro 8, Benoît Schler, Orphée et Jean et Max, bonne nuit à tous. Yannick pour les nuits sans pub, Lorenzo, 6h-9h, après l'équipe habituelle, 8h...

0: François de Belgique, ça.
1: Fais écouter, attends Gérard, on va écouter quel moment, on va écouter la cassette que François a lancée.
2: Parce que François, hein, je vais te dire une chose, celle-là, j'en ai ras le bol.
3: Moi aussi.
2: Hein, elle a au moins 4 avocats, un chapeau rouge, Jim, elle a aussi Arlette, et un certain Constant.
3: Ouais, Constant,
2: alors,
3: ouais.
2: Alors écoute, tu vas noter ces 4 prénoms,
3: ouais.
2: Et tu vas. Le ministre qui dit que maintenant Gérard, il a son avocat, alors tu t'appelles comment que je note ton nom?
3: François.
2: François. Alors, écoute, tu dis que maintenant t'as ton avocat, t'es mon avocat, et tu me protèges.
1: Okay? C'est bon François, c'est bon. C'est vrai Gérard, c'est le vrai.
3: Ouais, j'appellerai demain, ok.
1: Allô, Françoise?
4: Oui.
1: C'est le vrai Gérard, oui, je reconnais sa voix. Gérard, qu'est-ce que c'est toi, c'est ta voix?
0: C'est pas moi, ça. C'est encore l'autre
1: coup de menteur. Récapitule bien, attends, Gérard. Qu'on récapitule bien, qu'on va récapituler bien pour que les gens puissent comprendre de l'autre côté de la radio, parce que moi-même, je n'arrive plus à suivre. Donc, on a Gérard de Suresnes,
4: ouais.
1: Qui est peut-être un imposteur. En face de nous, on a Françoise, qui, elle, a reçu une cassette d'un auditeur sur lequel, sur cette cassette, il y a donc Gérard qui est en train de...
4: De parler de mes avocats, donc de Jim, Constant,
1: d'accord.
4: Arnette,
1: alors là,
4: petit chapeau en rouge.
1: Là, il se pose un problème, c'est qu'on a une autre personne qu'on essaie de joindre qui, elle, se revendique être le vrai Gérard et que donc le Gérard qu'on a en ce moment sur l'antenne serait l'imposteur. Alors on va vérifier. Allô?
0: Allô?
1: Oui, allô?
0: Allô? Bon, attends, l'autre, quand je t'appellerai Potiam, tu sortiras du lit, d'accord?
5: Mais toi, tu fermes ta gueule, d'accord?
1: Ah, alors, attends.
5: Là, tu vas fermer ta gueule.
1: Bon, alors.
5: Toi, tu vas fermer ta gueule, d'accord?
1: Gérard, on avait dit, qu'est-ce qu'on a dit la dernière fois? On avait dit qu'on ne s'énervait plus, parce que.
5: Lui, déjà, il va fermer sa gueule parce que c'est un faux.
1: Bah, alors, on va vérifier, parce que j'arrive plus à savoir. Qui est le vrai, qui est le faux? Je sais plus.
5: Tu sais ce qu'il dit, le brut? Il dit les 5 lettres. D'accord?
0: Ouais, ta gueule, toi.
5: Va te faire foutre t'es d'Aix-en-Provence, d'accord?
1: Va te faire foutre, t'as compris?
5: Alors, comme ça, t'es tout de suite servi, maintenant.
1: Allô?
5: Bon,
1: alors, qui le voit, Gérard?
5: Ouais, chez moi.
1: Bon, Gérard, on a en face de toi un imposteur, t'es là?
5: Ouais, j'écoute, là.
1: Ah, c'est l'imposteur?
5: Ah, c'est l'autre cave.
1: Bah attends, mais qui est le vrai? Bon, bref, il y a Françoise qui est également avec nous.
4: Ouais, je suis là.
1: Bon, Françoise, devant ton micro, s'il te plaît.
4: Ouais, je suis là.
1: Alors, comment vérifier qui est le vrai, qui est le faux parmi les deux Gérard, là?
4: Ben, je viens d'en parler je sais pas, en attendant qu'on nous repasse sur l'antenne. J'étais en train de parler avec un certain Gérard, mais lequel, j'en sais rien.
5: Mais pour l'instant, moi, je veux dire une chose, tu vois, Françoise?
4: Oui, je t'écoute, hein.
5: Ouais, bah pour l'instant, t'étais en train de parler avec le faux.
1: Ça, c'est le faux Gérard, ça. Ça, c'est le faux Gérard qu'on vient d'entendre, c'est ça?
5: Non,
0: la voix, attends.
5: Attends, dis-moi les débats que j'ai fait jeudi.
1: Alors?
4: Quel débat que t'as fait jeudi?
5: C'était sur Bill Clinton.
1: Ouais.
5: Et le décalage horaire.
1: Ah, c'est le vrai Gérard! C'est lui le vrai! Ah, c'est le vrai Gérard. C'est le vrai Gérard.
5: Mardi, quel est le thème? Des conseils qu'on m'a donnés.
1: Ah.
5: Je peux pas te le dire, sinon tu vas dire que...
0: Non, alors vas-y maintenant. Vas-y parce que tu m'as pas fait sortir de mon lit à n'importe quelle heure, toi, abruti. Alors toi, tu fais partie d'Aix-en-Provence. Alors tu m'attends, tu vas dire maintenant le thème des conseils qu'on a fait mardi.
1: Alors je vais te dire, ça m'étonnerait que le mec qui vient. Non mais le mec qui pose des qui demande à poser des questions, à mon avis c'est le faux Gérard, parce que le vrai Gérard, je lui ai demandé de se calmer, et le vrai Gérard il est calmé, et celui qui s'énerve là c'est le faux Gérard. Je le sais.
6: Ouais.
1: Parce que j'avais demandé à ce que Gérard se calme, et apparemment, ça je peux vous le dire, maintenant je le sais en direct live. Le mec qui s'énerve et qui demande quel était le thème du débat, à mon avis celui-là c'est le faux, parce qu'il continue à s'énerver, et comme j'avais demandé à Gérard de se calmer, ça il n'y a que lui qui pouvait savoir ce que ça s'est passé ça s'est passé en privé.
5: Alors vas-y, toi, celui d'Aix-en-Provence.
1: Alors toi, t'es le faux Gérard, là, celui qui vient de parler.
5: C'est ça, non.
0: J'ai de Suresnes, abruti.
1: Ça, c'est le vrai Gérard, ça.
6: Ouais.
1: Parce que lui, il vient...
5: Ok, alors salut.
1: Voilà. Ah bah, alors, voyez, c'est le faux Gérard.

0: Et string de string en fleurs.
1: String à fleurs, oui, ami poète du soir, bonsoir.
0: De Montluçon.
1: De Montluçon, oui.
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1: Exactement.
0: Pour Pucelle du Sud, c'est 98.9, c'est ça?
2: Exact.
3: Excuse-moi, okay. Gérard, on a un nouveau, là, j'ai eu le temps d'avoir enfin une nouvelle, c'est La Chaude.
2: Salut La Chaude. Ça va, La Chaude?
3: La Chaude,
2: je suis grave excité ce soir, rien que Gérard.
0: Oh, tu fermes ta gueule, toi!
3: Non, mais calme-toi, La Chaude.
2: Gérard, tu m'excites, putain.
3: Mais calme-toi, La Chaude, quand même.
2: Ok.
3: D'accord? Ouais. Donc, tu as 19 ans, c'est ça?
2: C'est ça.
3: Et tu appelles de?
2: J'appelle de ma chambre.
3: Ouais, mais de quelle ville?
0: Ouais, ta chambre.
2: Ok, j'appelle Versailles.
3: Versailles, voilà.
0: Okay. 101.9
3: FM.
4: Vaut mieux que tu es chaude.
2: Oui, je suis chaude, j'ai un doigt dans la chatte.
3: Non, je suis.
0: Ouais, attends.
2: T'as
0: l'air, tu vas être vachement chaude, ouais. Que tu as dégagé.
3: Ouais, puis c'est okay. Un débat sur la poésie, donc tu dis que tu mets un doigt dans ton sexe féminin.
2: D'accord.
3: Voilà.
0: Ouais, ben, toi, Pildor, tu commences à t'écraser, d'accord? Alors, le deuxième débat se portera sur les poésies, les poèmes, et n'ayez crainte, il y en a quand même quatre après qui seront à lire.
1: Oh non. Tu nous feras des poèmes après?
5: Tu raccroches pas.
0: Ceux que ça plaît pas, ça sera le même prix.
2: Moi, je raccroche.
0: Si t'es pas contente, toi, tu vas te faire foutre. D'accord? Tu vas pas commencer à me casser les couilles. Ok? C'est bien compris.
1: Bien
0: compris. Hein? Alors, comment doit être réalisé un poème? On va demander ça à La Chaude, là, comme elle a un doigt dans la chatte.
2: Comment je l'ai retiré? Mais c'est quoi la question? Comment est-ce qu'on doit réaliser un poème?
0: Non, c'est comment qu'on encule ta sœur?
1: Bravo,
2: là. Oui, donc répète ta question, s'il te plaît.
0: Bon, elle, tu me la prends au sondage.
2: Attends, j'ai envie de répondre.
0: Alors, tu réponds tout de suite.
2: Alors c'est quoi la question?
0: Non mais allez hop, on va demander à Verlaine. Verlaine.
1: Comment doit-on réaliser un poème?
0: Ouais.
1: Je pense le plus simplement du monde, avec des phrases, des mots, des virgules, des points à la ligne, et surtout un point final.
0: C'est voilà, bien. Point final à la ligne, c'est
1: un
0: ça?
1: Point final, et tout à fait.
0: Ok.
1: Je pense.
0: Puis celle du sud.
5: Ouais, il faut compter les pieds pour faire des vers, donc c'est soit 12, tu fais des alexandrins, soit moins, soit plus... Mais ouais, tu fais des rimes, tu fais des jolis mots, des jolies phrases qui vont ensemble.
0: Ok.
5: Voilà.
0: Petit nénuphar.
2: Bah oui, donc tu dois faire des tercets, des vers, faut que ça rime, etc. Faut que ça ait du son, de la tonalité.
0: Bon, c'est quoi là ce bordel là?
2: C'est que tu m'as écouté, j'espère, hein, parce que je répète pas. Hein.
6: On va glisser, Manu, y'a pas de problème.
0: Non mais c'est bon là, Rigo. On travaille?
3: Ouais. Gérard,
6: non, mais c'est un auditeur.
3: J'ai un super service à te demander, ça va te faire chier, mais il faut que j'aille faire pipi.
0: Bah tu vois. Non mais attends Manu.
3: Avant de sortir, je te demande l'autorisation.
0: Mais Manu, tu veux pas que j'aille te la tenir?
3: Non, ça va, mais je te demande si je peux y aller quoi.
0: Bah tu te démerdes, tu te mailles.
3: Bah merci Gérard, hein, je reviens. Hein.
2: Je te lave les mains.
1: Vite.
0: Alors, petit nénuphar.
2: Bah je t'ai répondu, tu vois, tu m'as pas écouté.
1: Comme d'hab.
0: Non mais c'est pas de ma faute. Donc vas-y.
2: Donc il faut que les phrases aient de la tonalité, de l'expression, etc.
0: D'accord. String en fleurs.
1: Ben écoute, moi je dis qu'il faut trois choses que je suis pas sûr que t'aies, c'est l'art de conjuguer, le sens de l'orthographe et quand même un minimum de syntaxe.
0: Non, mais de toute manière,
1: Si, quand même.
0: Non, t'as
1: n'importe
0: pas.
1: Quoi, ça donne, je pourrais te dire je t'aime et puis bon, ça craint quoi.
0: Non, mais de toute manière, il y a pas spécialement. Je veux te dire, je t'aime. Ça, c'est mes trucs à moi. Ça, c'est.
1: Ouais, il faut de la syntaxe. Toi, tu mets de la syntaxe dans tes poèmes. T'en mets un maximum.
2: Du son.
1: Bon, il en faut. Il faut de la syntaxe. Il faut aussi de la conjugaison. Il faut du Becherel, du bled, tout ça.
7: Je vais péter les rimes aussi. Hein.
1: Voilà, ouais.
0: Non, mais attendez. On accueille qui là maintenant?
3: Attends, pas encore. Non. Je vais la rappeler parce que j'ai besoin d'une ligne.
0: Tu viens à La Chaude et puis tu prends la ligne.
3: Carrément.
0: Ouais, voilà, le bulldog secret, tu vois, tout le monde le veut. Et ouais. Apparemment, il y en a un qui s'appelle Arnett ou Tony.
3: Non.
0: Ah, non.
2: Ouais.
0: Alors donc, comment doit être réalisé un poème? Bon, ben, de toute manière, c'est avec des rimes.
2: J'ai pas répondu.
0: Non, mais toi, tu vas te faire foutre.
2: Gérard, s'il te plaît.
1: Pablo.
2: Mais non.
0: Mais je t'ai dit, de toute manière, je veux pas t'entendre, toi.
1: C'est Sandy, je suis
2: Mais non, mais... envie de te dire comment je réalise mes chers poèmes.
0: Ah, vas-y.
2: Eh bien, moi, j'aime deux doigts de sensualité avec un tiers de whisky et un tiers de Gérard.
0: Ouais, alors, tu vois, Fildar.
2: Gérard, j'ai dû dire ça.
0: Fildar.
2: Hein.
0: Fildar.
2: Fildar.
0: Quoi? Fildar.
3: Quoi?
0: On travaille.
2: Mais laisse-le pisser un peu.
1: Oh, Benjamin.
3: Je m'amuse pas, je fais de la Game Boy.
0: Oh, putain, l'autre, au lieu de travailler, il est en train de faire de la Game Boy.
1: Mais il est cool, en il plein. Est cool.
0: Non, mais.
1: Il est cool.
2: Hop. Ouais, il est cool, Fildar.
1: Il est cool, le Fildar.
0: Donc, bah, apparemment, comme il n'a pas l'air de vouloir travailler au standard, c'est...
1: Ah, mais il est cool.
0: Alors, peut-on utiliser un poème pour séduire? On va demander à String de String en fleurs.
1: String à fleurs, c'est pas
0: ça. À moins qu'il y ait une question Minitel sur la première question, Rigaud, non?
7: Il te demande, alors attends, de Turpentine, est-ce que tu comptes tes pieds pour faire un poème? Laisse-le, Gérard, il répond à la question.
0: Donc, tu me disais...
7: Est-ce que tu comptes tes pieds quand t'écris un poème?
0: Non. Et non, pas du tout.
7: Et tu comptes tes vers?
0: Non plus.
7: Ah non, ils picolent, les vers.
2: Vers du cul.
0: Les vers du cul, toi, tu la fermes un peu. Donc, string en fleurs.
1: Ouais, bah écoute, ouais, tu peux draguer, c'est clair, ça aide à draguer, les poèmes. Moi, je me souviens, l'autre fois, j'ai branché une nana, je lui ai récité un poème, c'était un truc du genre, je sais pas, viens la cochonne... que je te ramone avec mon gros dard, je vais t'éclater ta boîte à suchard. Et direct, j'ai réussi à la serrer, direct.
0: Et t'as pu trouver quelqu'un comme ça?
1: Ah, j'ai pu trouver plein, ça marche à chaque fois. Ça marche à chaque fois, tu leur fais 2-3 rimes mais c'est bon, hein, pas mal.
0: Ouais, mais je pense pas, mon
1: ami. Bah écoute, toi t'as fait pareil, t'as bien conquis des dizaines et des dizaines de femmes grâce à tes poèmes.
0: Non, je pense qu'à mon avis, là, tu te trompes, vraiment, tu te trompes.
1: Bah, reconnais que tes poèmes ont quand même fait ta gloire.
0: Ah, mais attends, mais moi, ce que je lis à l'antenne, ce que je lis à l'antenne, ça, c'est différent. Hein.
1: Mais ça attire pas les femmes.
0: Ah, oui. La chaude, tu t'écrases un peu.
2: Mais tu m'as touché, moi.
0: Non, mais toi, tu vas t'écraser parce que tu m'énerves.
3: Ah, t'as touché où, la chaude?
2: Oh, loin.
0: Donc on accueille
3: Santa Belgica, il nous appelle de Belgique. Et voilà, il est cool. T'as quel âge, Santa Belgica?
8: J'ai 23 ans.
3: Voilà.
2: Salut Santa Belgica. Salut toi.
8: Salut belle. Bonjour.
0: Donc, petit nénuphar. Putain! C'est quoi cette merde là?
3: Calmez-vous les auditeurs, merde.
2: N'oubliez pas.
3: C'est bon quoi. Non, on se dépêche. Gérard, vas-y, continue le débat. Allô, je vais essayer de
0: t'éteindre. Encule ton cul, toi, la salope. Là, tu as fermé ta gueule pour de bon.
3: C'est la chaude.
0: Hein, la chaude. C'est un conseil que je te donne avant que... Allez, dégage. Hop.
1: T'es pas très poli. T'es pas très poli.
9: Va te laver, tu
0: peux. Terminé pour la chaude.
2: Il est monté sur moi.
1: Quel bordel dans ce débat.
2: Donc, petit nénuphar.
0: Ouais.
2: Donc, c'est quoi la question?
0: Alors,
1: Peut-on séduire avec un poème?
0: Peut-on utiliser un poème pour séduire? Manu, fais gaffe.
3: Tu te calmes, Manu. Hein.
2: Bah, j'en sais rien parce que aucun mec m'a séduite avec un poème. Pour l'instant.
1: Mais je suis pas.
2: Bah ils sont foutus, ils sont déjà partis. J'avais dit qu'elle
3: avait un seul. Attends, c'est quoi ça, Gérard?
7: Ça vient d'où ça?
0: Non mais Fildar, quand tu feras bien ton boulot. Ouais, putain! Bravo!
7: Oh merde!
10: Qu'est-ce que t'as fait?
0: Non, tu l'auras pas.
3: Mais c'est quoi? Je sais même pas ce que c'est, j'aurais quoi?
0: C'est tu un, l'auras pas
3: c'est
0: parce que tu vas
3: mettre la MD.
0: Ouais, c'est un petit truc. MD, GG, insert. Donc, niette.
1: Gérard,
3: c'est qui? C'est un remix, un exclusif que je voulais pas te dire parce que c'était une surprise.
0: C'est qui?
1: Toi, t'es Verlaine.
0: Ouais, Verlaine.
1: Ouais, moi je pense quand même qu'on peut, pour revenir un peu dans le débat là, je pense qu'on peut répondre à la question quand même, parce que t'as réussi à séduire la grosse Sandy avec tes poèmes.
0: Verlaine, tu restes poli parce que la grosse Sandy a ton merde.
1: Oui, c'est vrai, pardon, mais c'est comme toi, c'est parce que tu l'appelles comme ça toi, donc je pensais qu'on pouvait l'appeler comme ça quoi.
0: Non, mais attends, moi je lui dis ce que je veux. Hein, donc.
1: Veux, c'est vrai. Enfin voilà quoi.
0: Avec bon, alors dans ces cas-là, comme vous faites les cons, eh ben on arrête.
1: Oh non, ouais, non. On n'arrête pas. Oh non.
0: On arrête.
1: Non,
7: je dis pas ça là. Sur l'IRC, on a dépassé les 4582,4. Tu te rends compte, on commence à arriver vers notre record, alors j'aimerais bien que le débat se passe calmement.
0: Non mais moi dans

0: Une bonne question.
1: Ça, c'est une question que tout le monde voudrait savoir.
2: Bah, non, et... moi, je m'en fous personnellement. Les animaux.
1: Comment ?
2: Est-ce que ça attire les animaux, les poèmes ?
1: Bah, il faut est-ce que ça attire ta connerie ?
3: Ah, t'es drôle.
2: Gérard ? C'est son donc,
1: on va demander à petit nénuphar.
3: Oui.
1: Ah ben bah, non, t'avais déjà répondu.
3: Oui, j'ai répondu, mais tu m'as pas écouté une fois de plus.
1: Bon, alors vas-y, dis.
3: Bah non, c'est bon, j'ai répété, hein, c'est bon.
1: Mm-hmm.
3: Bah, allez, passe à un autre. Hein.
1: Donc, on va demander à Pucelle de Nuit.
4: Pucelle du Sud.
5: Gérard, on me repose la question sur IRC. On me redemande si Sandy... Non, on me la redemande pas.
1: Non. Quoi, attends, Manu, s'il te plaît, c'est pas toi qui commande, c'est Rigo, toi, non, tu fais l'arrière et tu te tais.
6: Elle va venir plus tard, la question.
2: À la grosse.
5: Non, je la garde pour
1: toi. Ah, la grosse, ça t'emmerde, toi, connard.
5: Dit que...
2: Elle va venir plus
5: non,
2: tard,
5: s'il
2: la
5: vous plaît.
6: Fildar, s'il te plaît.
4: Tu peux répondre ?
5: On reprend le débat là, t'as un nouvel auditeur en plus.
1: Alors on a Santa Belgica et oui. Potiron du sexe.
7: Ouais, salut Coco.
1: Oh !
4: Salut Potiron.
7: Salut Potiron. Allô Coco ?
1: Potiron, tu réponds comme il faut !
7: Ouais, bonjour. Salut, ça va ?
1: Oh là là là, oh putain ! Et c'est quoi là ces auditeurs que tu me prends toi ?
7: Mais qu'est-ce qui t'arrive là ?
1: Attends. Putain !
8: Attends Gérard, j'ai rappelé un mec de Belgique parce que tu voulais des Belges dans le débat. Donc
5: plus,
8: moi je rappelle
5: en plus,
8: des Belges.
5: C'est quelqu'un de l'internet et en tu plus... l'as toujours pas fait participer, c'est Santa Belgica. Il a toujours pas répondu à ta question.
8: Santa c'est un Belge, il attend. Hein.
7: Oui,
1: donc. Alors toi, celle qui est plus celle du sud là, tu vas fermer ta gueule un peu.
8: Non mais dis rien, vas-y, réponds Santa Belgica.
7: Alors, c'est bon, je voudrais savoir si ça... En fait, je suis poète à mi-temps en Belgique, hein. Je veux savoir si Gérard reconnaît mes œuvres.
1: Non.
7: Non, mais je peux lire un poème peut-être.
1: Non.
7: Oh mais tant pis quand même. Une
1: non
7: est née le jour où nous sommes rencontrés. Et cette mélodie,
1: ça gueule à lui.
7: Elle sera toute notre vie.
2: Vas-y gros.
8: Voilà, c'est
1: putain,
8: fait.
1: Mais c'est pas vrai, hein.
2: C'est génial quand même. Hein.
3: Je vais me coucher.
1: Deuxième débat, vous allez me foutre la merde
5: encore. Il était bon son poème.
7: Putain, tu pourrais faire correctement ton travail.
1: Putain, mais c'est pas vrai, hein.
5: Gérard, il était beau son poème.
4: Tu pourrais écouter.
7: Ah. Ça m'a pris 3 ans pour faire ce poème.
1: Pucelle du Sud.
4: Oui, Gérard. Moi, on me séduit pas avec des poèmes. Mais avec des billets, avec des carottes râpées, des clés de 12, des choses comme ça.
1: Mmh. Verlaine.
9: Oui, bah moi, je pense que je suis d'accord avec Pucelle du Sud.
4: Mmh.
1: Non, mais tu es précise.
9: Bah, c'est-à-dire que. On peut, effectivement, ou on ne peut pas, quoi. Maintenant, c'est chacun un peu pour soi.
4: Et pour la marque, tu fais quoi ?
1: Non, il n'y a pas de marque.
9: Bon, c'est-à-dire que, par exemple, pour quelque chose comme Orangina ou Coca-Cola...
1: Voilà. Bon, alors...
6: Pas de marque.
1: Bon, Verlaine, au revoir.
5: Pour en revenir à ma question de tout à l'heure, donc, sur IRC, on te demandait si Sandy avait été charmé par tes poèmes.
10: Debout, espèce de finias, là. Tu vois pas que les autres
8: sont là.
10: Allez, debout.
1: T'es vraiment un bâtard, toi, là-bas.
8: Quoi ? Dédicace.
1: T'es vraiment un fumier.
8: Je vous le demande à chaque fois.
1: Ouais, mais attends,
10: debout, espèce de finias, là.
1: Bah, on va l'appeler.
8: Bon, bah, justement, on accueille Poupou le Mystère.
7: Oui,
4: salut,
7: bon.
4: Poupoule.
7: Salut, le sanglier.
4: Salut. Salut.
10: Et toi, la France, debout, espèce de finias. Tu vois pas que les autres s'amusent, là. Allez, debout.
4: Allez,
10: debout,
4: Poupoule.
10: Viens avec nous.
1: Bon, ça y est. Bon, alors, Poupou de Mystère.
4: Oui, bonjour, Gérard.
1: Bon, t'es là ?
4: Ouais, je suis là, t'inquiète
7: pas. Bonsoir.
1: Bon,
7: ouais,
1: donc...
7: T'es bonne ?
2: Bonsoir.
1: Bon, Poupou, t'as bien vu que c'était pour toi ?
4: Ouais, bah, j'ai bien vu, ouais.
7: Ouais, c'est grosse, hein.
4: T'inquiète pas, j'ai bien écouté la musique, hein.
1: Donc, alors, maintenant, comme tout le monde sur IRC me demande si je t'ai séduit avec mes poèmes, donc est-ce que tu peux répondre à la question IRC ?
5: En sachant que c'est Poule Mystère.
1: Voilà, en sachant que c'est Poule Mystère, comme Rigo dit.
8: Il y a trop de mystère dans
4: ce plan de grosse poule.
1: Vous la laissez répondre, d'accord maintenant.
4: Non. Je pense qu'en effet tu m'as suivi.
8: Oh, tu peux faire moins de bruit, s'il te plaît, je joue là.
1: Gérard, arrête, le tape pas.
4: Ah mais Gérard, si tu ne m'écoutes pas, ça.
8: Mais non, il t'écoute pas, là, il est en train de taper Fildar.
7: Mais faites la paix, c'est un poème de quel siècle.
8: Bon, Gérard, vas-y.

0: Trice quelque chose là au lieu de taper Fildar, reprends.
1: Je t'écoute.
0: Il y a Poupoule Mister qui te parlait, tu l'as même pas écouté du coup.
1: Donc alors vas-y.
2: Moi j'ai fait un poème sur le pont de l'Alma.
1: Bon, ta gueule à toi sur le pont de l'Alma.
3: En plus, ça rien à voir.
2: Oh Mercedes.
1: Oh là là, putain. Mais bah, balance-moi un disque.
0: Bah non,
1: balance un disque.
3: Non,
2: toi, pied, pont de l'Alma que j'aime tant. Toi, au pied. Au pont de l'Alma, non, je
1: ne vais pas
2: rater. Oh, c'est incroyable. Oh oui, ma famille.
1: Alors, tu le prends, tu l'emmènes dans ton bureau, tu ne lui donnes plus.
4: Ah d'accord.
1: Tu l'emmènes dans ton bureau, tu vas jouer avec.
2: Quand je m'éclate dans un pylône.
1: Bon, alors, attendez. Oh, maintenant,
5: c'est combien Game Boy?
2: Oh oui, Sandy, je jouis. Oh oui.
1: Alors, on va garder. Poupoule Mystère.
5: Oui, je suis là.
1: Donc tu restes.
5: Ok.
1: Potiron du sexe.
2: Ouais.
1: Toi, tu vas te calmer ou sinon tu vas dégager.
2: D'accord.
6: Bring a fleur.
1: Puis celle du sud.
5: Oui.
1: On va te garder.
5: C'est gentil.
7: Attends, c'est moi qui décide. Hein.
1: Attends, c'est toi qui décide, c'est moi qui commande, d'accord?
2: Ouais, d'accord.
1: Ok.
7: Et
2: moi, je joue
1: correctement.
7: Ok.
1: Donc, Manu,
7: oui.
1: tu me balances le disque.
7: Tout de suite?
1: Oui. Il est 2h18. Vous allez réfléchir à la troisième question.
2: Déjà?
1: Quels sont, pour vous, les poèmes les plus beaux? Et on répondra avec Poupoule Mystère à la question IRC depuis tout à l'heure qu'on nous demande comment j'ai fait.
8: Non, mais ils s'en foutent maintenant. Ils m'ont dit finalement, ils s'en foutent.
1: Non,
8: ils veulent pas que tu répondes, ils vont s'en aller si tu réponds alors.
1: Non, mais on va leur répondre avec Poupoule Mystère.
8: Bon, on va perdre des gens, Gérard.
1: Eh ben, si dans ce cas-là, on va s'écouter,
7: attends que je te dise pas de conneries.
1: Okay.
7: Je me mets
1: un doigt dans le cul, non?
7: Non, c'est pas ça.
1: Bouge la grosse.
7: Non.
1: Mais quand est-ce...
7: Me mets un carton dans les fesses parce que je
1: mais
7: me
1: non,
7: suis pas
1: mais,
7: essuyé.
1: Mais quand est-ce qu'on va l'avoir en CD Bouge la grosse?
7: Ah bah ça je sais pas. Faudra voir si tes débats sont bien.
1: Ouais, mais faudrait
7: qu'on ait un petit cadeau.
1: Ouais, faudrait qu'on l'aille en entier.
7: Donc pour l'instant, c'est, je viens de te le dire, le titre.
1: C'est toi qui
7: l'a dans les fesses.
1: J'ai un carton dans les fesses, quoi? Attends, il y a Max.
7: Avec je me suis mal essuyé.
1: Et donc vous réfléchissez à la question. Quels sont pour vous les plus beaux poèmes? Donc vous pouvez toujours nous appeler au 0870-5000 et 0803-08-5000.
9: Oh, ta gueule!
1: Ta gueule à toi, feignant! Bon à rien, qu'est-ce que tu fais là? T'es tombé dans la poubelle? Pauvre tâche! Tâche!
9: Fildar!
1: Ouais, allez!
9: Attends, parce qu'on l'avait pas mis en entier le truc, elle est là grosse.
1: Elle est où?
7: Bah, elle est au standard.
1: Ta gueule, elle est au standard, elle t'emmerde ma grosse, ok?
9: Ça,
1: tu vas pas lui raccrocher au nez comme t'as l'habitude de faire.
9: C'est que 30 secondes,
1: on va le
9: chercher.
1: Donc on se met le carton dans l'arrêt et puis voilà. On se retrouve tout de suite après. Manu, annonce le disque, s'il te plaît.
7: C'était j'ai un carton dans l'arrêt avec je me suis mal essuyé.
1: Ok.
7: Voilà, et vous pouvez nous appeler au 0870-5000.
1: 0803-08-5000.
8: 5000
1: est toujours lié à www.funradio.
8: Voilà.
1: Et donc c'est Rigo qui vous répond.
8: Voilà, on est.
7: Et c'est les débats de Gérard quand même.
1: C'est toujours les débats de
8: Gérard,
1: Fun Radio.
8: Par rapport à l'IRC, vite fait, je voulais juste te dire qu'on a dépassé les 4500 quand même, ce qui est un record, même si ça fait pas encore 4900. On est 4623 et je voulais saluer quelques personnes, Spoutnik, Eason, Cédric, Yankee, Ice-T, Chocobo, Cédric et les autres quoi.
1: Allez, faites-moi plaisir. Aujourd'hui, on est le combien? On est le 3 décembre.
7: Ouais.
8: Ouais.
1: Non, le 4 décembre.
8: Ouais.
1: Allez, faites-moi plaisir. Montez-moi l'IRC. Faites-moi monter l'Internet à 5000 personnes. Allez, on récupère.
8: Allez.
1: String en fleurs.
2: Oui, mes respects à toi, Gérard.
1: Re-salut.
2: Salut.
1: Mystère.
9: Salut, toi, la grosse, debout, espèce de fille.
1: Allez, bouge la grosse, là, t'inquiète pas, on a une surprise.
5: Salut Rigo, salut Manu et salut Fildar.
7: Salut,
5: même,
7: machin mystère.
5: Ouais, salut à tous.
1: Et puis moi, je pue de la gueule.
5: Ouais. Bah, non, je viens de te dire salut GG, donc t'as pas entendu.
7: Ouais.
1: Non, mais moi, j'ai mal entendu ce que tu m'as dit.
7: Bon, allez, c'est pas grave, on y va.
1: C'est pas grave. Puis celle du sud, j'espère que tu t'es calmé.
5: Salut Gérard.
1: Verlaine.
2: Oui, bonsoir Gérard.
1: Tu t'es calmé?
2: Oui.
1: Potiron de, du sexe, salut, j'espère Gérard. Que t'es calmé.
2: Oui.
1: Et Santa Belgica aussi.
2: Oh, j'étais pas énervé, moi.
1: Bon,
2: ouais, alors, toi, t'es calmé. Bon,
1: maintenant, on va continuer le débat. Sérieusement.
2: Je suis pas calmé, je te le dis.
1: Bon, bon qui est pas calmé?
2: Bah, c'est String en fleurs, tu m'as pas demandé si j'étais calmé.
1: Bon, tu t'es calmé?
2: Ouais.
1: Bon, alors maintenant, on y va. Quels sont pour vous les plus beaux quels sont pour vous les poèmes les plus beaux? On va demander ça à Santa Belgica.
2: Eh bien, un des poèmes les plus beaux qui existent est que la lie de la mémoire, arborescence rédhibitoire. Tu le connais?
1: Comment?
2: C'est Écolalie de la mémoire, arborescence rédhibitoire. C'est un poème belge.
1: Je connais pas.
2: C'est beau en tout cas.
1: Enfin, Potiron du sexe.
3: Ouais, ben moi, le poème qui m'a le plus touché, c'était le grand classique de la charcuterie.
1: Mmh.
3: Ça, c'est un truc, ça m'a touché parce que ça parle de la marmoine poêleuse et j'aime bien. Tu aimes aussi, Gérard?
1: Non.
3: Tu connais?
1: Non, je connais pas.
3: Tu veux que je t'envoie?
1: Non, oui, tu peux l'envoyer au 143 avenue Charles de Gaulle, 92521, Neuilly-sur-Seine-Cedex.
3: Oh, quelle belle voix.
1: Donc tu peux...
3: Vous
1: pouvez...
3: Gérard.
1: Non, mais vous pouvez toujours nous écrire et puis m'envoyer des petits poèmes.
3: Ah, on peut t'écrire directement à toi?
1: Oui, ben vous mettez à l'intention de Gérard et
3: d'accord.
1: N'ayez crainte.
3: Je m'avait dit qu'on pouvait pas.
1: Ah bon, Fildar, depuis quand que... Attends, mais maintenant il va vous raconter. Depuis quand que les gens, ils ont plus le droit de m'écrire?
3: Ouais, c'est quoi ce bordel, là? Fildar avait dit qu'on pouvait plus. C'est pour ça qu'il a dit qu'il n'y avait pas de fan club au 143 avec Charles de Gaulle.
1: Tu réponds aux auditeurs.
6: Ça, faut savoir ce que tu veux, là. Tu dis que j'éteins mon micro, donc je parle pas.
3: Attends, Gérard.
1: Oui.
3: Je t'ai envoyé des chocolats, tu les as reçus ou pas?
1: Non.
3: Moi, j'ai envoyé des bonbons. Attends, mais on t'a envoyé des trucs, comment ça se fait que tu les as
10: eu? Attention de Fildar pour Gérard.
3: C'est Fildar qui les a gardés?
1: Fildar?
11: Je t'ai envoyé.
1: C'est où? C'est chez moi?
3: Avec des millionnaires. Ouais, moi, je vais envoyer des photos intimes, mais bon.
1: Qui c'est qui a envoyé des millionnaires?
3: Bah, Verlaine, j'avais envoyé pour Noël déjà les cadeaux. Attention de Fildar pour Gérard, parce que Fildar m'avait dit qu'il fallait lui envoyer à lui.
1: Ouais. Fildar
3: m'a dit qu'il fallait tout lui envoyer à lui pour
1: c'est pour ça que
8: Fildar, c'est pour ça que t'as des nouvelles sapes.
1: Ouais.
6: Salaud!
1: Max!
3: J'avais envoyé des cotons-tiges,
11: t'as envoyé des t-shirts Nike.
3: Télévision.
1: Hey,
3: t'as envoyé une voix, ça.
1: Depuis quand tu me piques mon courrier, lui?
3: J'avais envoyé une pochette surprise millionnaire, tu sais, avec 20 tickets de millionnaire dedans.
1: Attends, l'autre, on m'envoie des trucs.
11: Ah, mais calme-toi, GG.
3: Je comprends pas. Ouais, je t'avais envoyé des chocolats, hein.
1: Attends, et l'autre, il me pique mon courrier.
3: Et les chocolats, t'as déçu. Il y avait des bons tickets au kiwi.
11: Pas ton courrier.
1: On parlera après.
3: Eh ben, Stop de Chantal Goya, il a eu.
1: Bon, alors, question Verlaine.
6: Je tenais quand même à vous remercier pour les millionnaires et tout ça, les mecs, c'est cool.
1: Non, mais c'est un bâtard, lui, c'est pas grave, on va régler ça après.
8: Pour en revenir à l'IRC, il y a Fedji Lido qui te demande si t'as entendu parler de l'hypraconductivité des poèmes le soir quand il fait nuit.
1: Non. Non, j'ai pas eu l'occasion d'en entendre parler de ça.
6: Attends, je comprends pas, qu'est-ce que ça veut dire, ça, Gérard?
1: Bah, justement, moi non plus.
8: L'hypraconductivité, tu vois?
1: Non, je sais pas ce que c'est.
8: Bah, je t'expliquerai après, là.
1: Oh, tu me l'expliqueras. Donc, Verlaine?
3: Oui, bah, moi, bizarrement, c'est un poème à toi qui m'avait plus marqué, mais il y a longtemps, quoi.
1: Dis.
3: Bah, je me souviens à peu près du texte, je sais pas si t'en souviendrais, c'était bien sûr, je voudrais te dire je t'aime.
1: Ouais.
3: Et c'était dans un camion frigo, c'était sur un air de trompette avec, sur un cendrier, je sais pas si tu te souviens.
1: Ah, bah, moi,
3: sur
1: ça, c'est.
3: Sur la règle.
10: Hey, Gérard, c'est vrai que tu couches avec Big Bill?
1: Qui demande ça?
11: Pas moi.
1: Pucelle du Sud.
11: Oui.
1: Donc toi?
11: Bah moi ce sont les poèmes de Yaponovic.
10: Gérard, c'est vrai que tu couches avec Big Bill?
3: Oh là là.
1: Pucelle du Sud.
11: Ouais, moi c'est un poème de Raskipopov, c'est un poète russe dont les œuvres ont été traduites en français, c'est très beau.
1: Mm-hmm.
11: C'est très dépouillé, t'as un mot par page, mais c'est très bien pensé. C'est très beau.
10: Gérard, c'est vrai que tu couches avec Big Bill?
1: Poupoule mystère.
11: Oui, bah écoute, moi ce que je peux te dire, c'est que pour moi les poèmes les plus beaux, c'est Baudelaire.
1: Ouais.
11: Victor Hugo. Et bien sûr les.
1: Fildar.
11: C'est exactement grâce à ça, grâce à tes poèmes, que je t'ai connu, quoi. Que j'ai fait ta connaissance, et puis voilà.
1: Ah bah voilà,
6: on répond à la question de l'internet, Gérard.
12: Il me mentait dessus, c'est tout.
1: Bah la question.
8: Non, mais il y en a une autre.
1: Ah.
8: Une parce autre. Que l'IPRA, hypercontractibilité, tu, apparemment tu sais pas ce que c'est. Il y a, on te demande si c'est vrai que, alors attends, si les poèmes du Figaro signés Gégé de Suresnes, est-ce que c'est les tiens? C'est Chocobo qui demande ça.
1: Non, c'est le Figaro, j'ai jamais mis de poèmes, c'est le Figaro, et j'irai jamais mettre des
8: c'est
1: poèmes.
8: C'est quelqu'un d'autre alors?
1: Non mais là-dedans, j'irai jamais mettre.
5: Il faut payer en plus.
1: Comment?
5: Il faut payer.
1: Oui, il faut payer. Et Poupou le mystère, pour l'instant, je réponds, tu me laisses parler, s'il te plaît, merci.
5: Ok, il n'y a pas de problème.
1: Avant que je t'assomme.
5: Alors ça, sûrement pas, parce que t'as pas...
6: Bon, allez, c'est bon, laisse-le répondre, putain.
1: Eh oh, tu la laisses parler, toi?
8: Tu la laisses parler, toi?
5: Non.
10: Eh Gérard, t'as juste pris ton cul.
1: Donc,
6: tu réponds
1: pour répondre à la question IRC, donc
6: vite,
1: non.
6: Vite.
1: Donc, on va demander à String en fleurs maintenant.
10: Gérard, t'as juste pris ton cul.
1: String en fleurs.
12: Voilà, oui, déjà, je voulais dire que Moby Dick Mystère, là, elle a pas beaucoup de goût au niveau des poèmes.
1: Mmh.
12: Et deuxièmement, les plus beaux poèmes, bah, c'est ceux qu'on fait avec le cœur, hein, ou ceux qu'on fait avec l'alcool.
1: Non, mais de manière, en principe, quand tu fais un poème, tu le fais du fond du cœur, pour la personne que t'aimes.
12: Bah, tu peux le faire du fond du cul aussi.
1: Non.
5: String
1: en fleurs.
12: Ouais, mais je te disais, avec l'alcool, reconnais que quand t'es un peu éméché, ça aide pour l'inspiration.
1: Non, je vais te dire une chose que lorsque...
12: Les plus grands poètes, ils ont toujours consommé un maximum quand même.
1: Eh, je vais te dire une chose que...
12: Ouais, il y a autre chose.
1: Bah, attends.
12: Ou autre.
1: Il y en a un, là, pour l'instant.
6: J'ai rien fait.
12: Ou autre.
1: Non, mais c'est lui, là.
12: Ou autre.
1: Là, Pildar, tu me laisses ton micro éteint, et c'est tout. D'accord. Rigaud. Question IRC, avant que je réponde.
8: Alors, est-ce que c'est vrai que j'ai lu dans le Suresnois Magazine que Gégé donne des cours de poèmes? C'est Turpentine qui te demande ça.
1: Non, je donne pas des cours de poèmes. Et...
6: C'est peut-être une idée, ça.
1: Non, mais même, je donnerai pas mes cours. Je donnerai pas c'est comment tout. Que je fais mes poèmes, ni rien du tout.
6: De toute façon, t'as pas le temps, hein, t'es surbooké.
8: Comme Coca-Cola, c'est top secret.
10: Oui. Tu donnes des cours de comité à volonté.
1: On se calme derrière, on laisse parler la personne qui veut pas, qui pose la question.
5: C'est
13: pas de poil au cul.
5: Donc, ce que je voulais dire, c'est que si moi tu me donnes des cours par correspondance pour faire des poèmes.
1: Alors, les cours par correspondance.
5: Et donc, ce que tu n'as pas dit.
10: On n'entend rien à ce qu'elle dit.
1: Non, mais c'est normal parce que Fildar il parle dessus. Donc, alors, les cours par. Les cours par correspondance, Manu, tu vas te taire, s'il te plaît. Donc, les cours par correspondance. Putain, ça commence à bien faire, je vais pouvoir répondre.
10: Quel bordel.
1: Ouais, mais je pense que ça va être les deux débats qui vont foirer. Et si les deux débats foirent la semaine prochaine, j'en ferai qu'un, ça sera les jeux vidéo. Donc, alors, avis aux amateurs pour les autres.
8: Gérard, pour revenir au débat, bravo déjà. Et il y a Chocobo encore qui te demande où est-ce qu'on peut trouver ton papier peint, les poèmes de Gégé avec tes poèmes décrits dessus.
1: Alors là, dans ces cas-là, le truc avec les poèmes de Gégé, donc dans ces cas-là, vous achetez le best-of qu'on a fait avec Max.
8: Le papier peint.
1: Non mais le papier peint, ça n'existe pas.
8: Si, lui, il l'a vu chez des gens.
1: Ouais, ben il l'a peut-être vu chez les gens.
6: Moi, j'ai vu du papier toilette à Saint-Ouen, la dernière fois, je te jure, c'est vrai.
1: Ouais, ben moi, j'en ai rien à foutre. Donc, si vous voulez savoir plus...
8: On me dit qu'il y en a qui ont vu des 4x3 sur des nationales aussi.
1: Non, mais ça, c'est des conneries.
5: À côté du Mans.
1: Oui, c'est ça. T'as raison, toi, puceule du Sud. Continue comme ça, tu m'intéresses.
12: Vas-y, cochonne.
1: Alors, pour répondre à la question... quels sont pour vous les poèmes les plus beaux? Donc c'est sûr, il y a Verlaine, il y a Baudelaire, il y a je pense que il y a plusieurs personnes qui en ont fait. Bon, pour dire que Herbert Léonard, c'est un chanteur. Voyons, confond pas les chanteurs.
6: C'est un peu des poètes, les chanteurs.
1: Non.
6: Justement, Gérard, on avait récupéré sur Internet un petit sondage à la question quel est votre poète préféré. Donc, t'avais 43% des gens qui préfèrent Pythagore.
12: Ouais.
6: 24% des gens préfèrent Lili à poil.
5: Oh,
10: très bien.
6: Et 100% des gens détestent le poète de Suresnes.
12: C'est clair.
6: Non, mais ça, c'est des trucs confidentiels.
8: Ah, je les ai trouvés.
6: Non,
8: Internet,
6: c'est ma pochette, ça, Gérard, du calme.
1: Non, mais attends, parce que déjà, il y a un truc que j'ai retiré.
6: Ouais.
1: Parce que dessus, c'est marqué Lididi. Alors, il est hors de question, donc tu fais gaffe à ce que tu vas lire.
8: T'as jamais lu ses poèmes?
1: Ok.
10: Ferme ta gueule!
1: La tienne, toi, connard. Alors, doit-on parler plus souvent de.
10: Doit-on parler le plus souvent de quoi? J'ai pas répondu à ta question, hein.
1: C'est qui?
10: Santa Belgica, le Belge.
1: Ben, je t'écoute.
10: Donc les poètes que j'admire beaucoup, eh bien il y a par exemple un poète belge qui est très connu, c'est Hergé, qui a écrit les poèmes de Tintin et Milou. Mmh.
1: Donc il y a Rigaud qui a une question IRC, non ?
8: Non, la question c'est pourquoi mon micro il s'éteint plus.
1: Bah si, il s'éteint.
8: Si, est-ce
1: voilà. Alors, bah, ça y est, non mais ça y est, Rigaud, ah ouais, ça y est. On se calme, hein. On va essayer de continuer le. Alors, doit-on parler plus souvent des.
10: Attends.
1: Doit-on.
10: Gérard.
1: Attends.
10: Calme-toi, Gérard. Reprends petit à petit. Doit-on.
1: Mais c'est quoi. Doit-on parler plus souvent des poèmes à la télé ? On va demander ça à String en fleurs.
10: C'est quoi cette obsession du doit-on, là ?
1: Qu'est-ce que ça peut te foutre si tu veux pas répondre, tu le dis, on prend quelqu'un d'autre à ta place parce qu'il y a 24 lignes qui sonnent.
6: Mais Gérard, toi perso, rapport au doigton, tu mets un doigt ou deux doigts ?
10: Voilà, exactement.
1: Et toi, est-ce qu'on te demande si tu mets deux doigts ou un doigt
6: Mais non, mais moi je te le demande.
8: Gérard, pour revenir au débat, il y a Formos qui me dit que pour les débats à la télé, il devrait plus s'en parler dans le Big Bill.
1: Ouais, mais ça, c'est pas évident. Donc, String en fleurs.
10: Tu peux me refaire la question là parce que je suis largué.
1: Alors, doit-on parler plus souvent des poèmes à la télé ?
10: À la télé, non. Je pense que franchement, les poèmes, faut que ça reste dans le milieu de la radio. Je pense qu'il y a quand même déjà suffisamment de gens qui souffrent avec tes poèmes, donc faut pas trop que ça se diffuse à la télé parce que sinon tu pourrais quand même contaminer pas mal de monde.
1: Non mais attends, String en fleurs. Oui. Dans ces cas-là, moi les poèmes que je fais, c'est pour tout le monde.
10: Bah c'est pour tous
1: les auditeurs et les auditrices.
10: Je sais, c'est là qu'il est le danger justement. Mm-hmm. C'est qu'il peut toucher tout le monde ton poème.
1: Non mais ça, de toute manière, ça touchait déjà. Bon,
10: mais tu touches.
1: Non, mais attends.
5: Ouais, c'est le dernier. Arrête tes conneries là.
10: Ouais, laissez tranquille.
5: Et tout pour le mystère là.
10: Pas ton cher mystère là.
5: Tu te calmes. Non, parce que tu me remets à l'antenne et après tu me remets à le standard là, ça va pas du tout.
8: Quoi ?
5: Bah alors.
8: C'est quoi ces histoires ?
10: C'est vrai que c'est pas bon ça, Tilda.
5: Fait ça à tout le monde.
8: Hein. Oh la menteuse.
5: Ah non, je suis pas une menteuse, je dis toujours la vérité.
1: Alors, Poupou le mystère.
5: Oui.
1: Attends. Oui, Rigaud.
5: C'est bon, vas-y, oui.
8: Alors, nanana. Ah non, bah, on te demande si t'es bourré quand tu fais tes poèmes.
1: Non. Bah non, je l'ai dit tout à l'heure. J'en ai parlé tout à l'heure.
10: Gégé, c'est qui ta muse ? C'est Sandy, ta muse ou pas ?
13: Non, Gégé, il fait mumuse tout seul.
10: Non, est-ce que Sandy, c'est ta muse ?
5: C'est ton égérie ?
6: Zelière.
1: Bon,
10: est-ce que c'est là que tu trouves ton expiration, par exemple ?
1: C'est qui parle, là ?
10: C'est String en fleurs.
1: Bon, alors, String en fleurs, pour l'instant, tu viens de répondre, tu laisses parler les gens. Et donc, oui. Poupou le mystère. Poupou le mystère.
10: Eh oui.
8: Gérard, elle est là.
5: Elle est là. Vous m'entendez, là ?
1: Elle est là, c'est bon, Gérard, reviens.
6: Bon, alors Gérard s'est absenté du studio, je ne sais pas pourquoi.
8: C'est pareil, il est parti dans le...
5: Mon Dieu, je sais, je vais très chaud.
6: Attends, c'est pas la peine, Poupou le mystère, il est parti.
8: T'entends pas.
6: Il va revenir, là.
8: Poupou le mystère, t'as pas un poème pour Gérard pour le faire revenir ?
5: Bah écoute, je vais essayer de trouver dans mes affaires et puis je vais le dire ça.
8: Hein. Vas-y, cherche bien.
10: Cherche dans ton neurone, ouais.
8: Gérard, Poupou le mystère, elle veut te lire un poème.
10: Et si t'as
8: bien, c'est toi, ça va aller.
10: Tiens, je t'en passe un.
5: Allô.
14: Là, moi, c'est terminé.
1: Qu'est-ce qui s'est passé ?
10: C'est Calimero Mystère. Allô.
6: Et t'es là, Poupou le Mystère, t'es là.
5: Oui,
6: t'es là, Sandy. Vas-y, balance.
10: Allô, l'autruche.
5: Bah, il m'écoute, GG ou pas ?
1: Je l'écoute.
14: Les autres, en attendant.
5: Donc, c'était quoi, déjà, la question ?
1: Alors, doit-on ?
14: Non, mais attends, ça là, c'est encore pas le dégât.
10: Mais non, il y a une base courte derrière.
6: Elle suit pas, Gérard.
1: Moi, c'est simple, il est 2h40, je pense que je vais arrêter. Ça va aller plus vite, hein.
6: Donc, ouais, que certains auditeurs se calment de temps en temps, que ça fasse pas masse et que tout le monde s'y mette, quoi.
1: Alors, Poupou le Mister, tu veux répondre ?
5: Donc, c'est doit-on parler plus souvent des poèmes, je sais pas quoi, là ?
1: Ouais, à la télé.
5: Ouais, bah, je pense qu'on devrait sans doute consacrer des reportages à propos des poèmes. Et essayer de parler de ça, parce que c'est vrai qu'on n'en parle pas assez à la télé. Et donc voilà, moi je pense qu'on devrait faire des reportages, quoi.
1: D'accord. Rigaud ?
8: Oui,
1: Attends, excuse-moi, Poupou le Mystère, il y a une question IRC. Oui,
8: on te demande combien de poèmes tu as écrit dans ta vie ?
10: C'est toujours le même.
1: Donc, les poèmes que j'ai écrits dans ma vie, donc à l'heure actuelle, il y en a plus de 200.
6: Oh, quand même.
1: Alors
6: 200 quoi ? Bravo. Sans feuille.
1: Bravo. Non, non, mais attends, toi, tu éteins ton micro parce que c'est moi qui ai la feuille maintenant.
6: Bah, je te pose une question, Gérard.
1: Ouais, non, mais moi, c'est 200 poèmes que j'ai sur des feuilles. Alors, à la question, quel est votre poète après, vous allez puis celle du Sud.
15: Oui.
1: Verlaine.
15: Ouais.
1: Potiron du sexe.
15: Oui.
1: Et ouais, Santa ouais. Belgica, donc n'ayez crainte, vous allez répondre à la question. Je vais quand même lire un petit sondage là que j'ai D'accord. sous les yeux.
15: Ouais.
1: Il y en a un par contre. Celui-là, il va être vite lu. Alors, hop.
6: Lequel, à quel poète aimeriez-vous ressembler?
1: Merde.
16: C'est Gérard.
1: Celui-là.
8: C'est à la question. Quel est votre poète préféré? Tarié.
6: Non mais voilà. Ça j'ai déjà lu.
8: Alors, on l'a déjà lu celui-là.
1: Non non, il a lu là-haut.
8: Non, il a lu celui-là. Tu t'es énervé à cause de ça. Tu te rappelles même plus pourquoi tu.
1: Alors à la question. Que verriez-vous comme thème de poésie? Donc 20% des gens sont aveugles et n'en font que d'écouter. 25% des gens verraient mieux avec des lunettes. 37% des gens ne voient pas le rapport. Et 43% des gens n'aiment pas la question. Donc des trucs comme ça, moi, c'est même plus la peine qu'on fasse des débats. Ça sert à rien d'essayer de jouer au con comme ça, Fildar. Donc Pucelle du Sud.
8: Elle est bien, tu vois, tu pourrais répéter la dernière question.
1: Pucelle du Sud.
15: Oui.
1: Donc pour toi.
15: C'était quoi déjà? Parce qu'on a beaucoup parlé là.
1: Alors, doit-on parler plus souvent des poèmes à la télé?
15: Oui. Non, je pense que c'est bien.
17: Ah non?
15: C'est bien que les gens ignorent que les poèmes existent. Comme ça, ils vont pas évoluer culturellement. Puis ça fera pas des intellectuels.
1: Verlaine?
17: Oui, je pense qu'on amènerait une transaction translative si on parlait plus des poèmes à la télévision, ce qui permettrait de plus voir en quoi est constitué le poème et ça revaloriserait l'ensemble du monde de la poésie.
1: Ouais. Potiron du sexe.
6: Il est parti.
1: Alors, Santa Belgica.
17: Mais oui, écoute Gérard, puisque je représente le public belge, il faut savoir qu'à la télévision belge, il y a énormément d'émissions de poésie. Ça passe toute la journée avec des musiques de violon, c'est un petit peu chiant.
1: D'accord. Merci, Fildar, de le couper quand il n'y a pas fini.
18: Il est là, il est là.
1: C'est tout ce que tu avais à me dire? Santa Belgica.
17: Oui. J'ai juste dit que c'était un petit peu chiant, et c'est tout.
1: Ah d'accord. Oui. Parce que là, je comprends pas, parce que les trois quarts du temps, ça saute. Je me demande ce qui se passe.
17: Pourquoi les poèmes sautent?
1: Non, mais la ligne saute.
17: Ah, bon. Ce sont les poèmes en ligne en octosyllabes, alors.
1: Et c'est quoi ce bordel?
17: Je sais pas.
16: T'as bien vu, je touche à rien, si tu veux que je te dise. Je sais pas d'où ça vient, moi.
1: Putain, mais oh! Ça veut dire quoi, là, ce bordel?
16: Je sais pas.
1: Putain, mais c'est pas possible, hein. Depuis quelle date existent les poèmes? On va demander à String en pleurs.
17: Quoi? Ta gueule!
1: Va te faire enculer, connard!
17: Oh là là, ça dégénère, hein. Ouais, Gérard?
1: String en pleurs!
17: Ouais, bah écoute, les poèmes, je pense que ça remonte à l'aube des temps, hein.
1: Bah, tu peux préciser?
17: Bah, je sais pas, l'Antiquité, la Renaissance, le Moyen-Âge, la Grèce antique, tout ça. Tout ça, il y avait déjà les plus grands poètes à cette époque-là.
1: D'accord.
17: On n'a pas entendu que t'arrives, heureusement d'ailleurs, pour avoir des grands poètes quand même.
1: Non mais attends, mais moi je les ai fait sur l'antenne de Fun Radio depuis 93.
17: Non mais je sais, mais heureusement qu'on n'a pas attendu et qu'il y avait des Platons et des Dioscures et tout ça avant toi, parce que voilà quoi.
1: Si ça te plaît pas ce que je fais comme poème. Non mais attends, écoute-moi. Si ça te plaît pas dans ces cas-là, tu changes de radio, c'est tout, ça va plus vite, hein.
17: Mais si, Gérard, je te dis que t'es le digne représentant de la lignée des pédagogues, c'est plutôt un compliment, je veux dire, arrête.
1: Bon, Poupou le mystère.
15: Bah écoute, moi, ce que je peux te dire, c'est que les poèmes existent déjà depuis Jésus-Christ.
1: Ah bah depuis 1900, hein, ok?
15: Non, même avant 1900.
1: Ah bon?
15: Parce que Jésus-Christ, il est né avant 1900.
1: Ouais.
15: Donc, c'est...
1: Et moi, je suis né après, je suis bien né avant Jésus-Christ.
15: Ouais, mais toi, t'es pas Jésus-Christ.
1: Non, mais je suis qui?
17: Je le suis, mais en fait, ça y est, depuis que Jésus écrit.
1: Oh, on se tait derrière, on la laisse parler. Donc, tu disais, toi?
15: Ouais, donc, je pense que les poèmes ont été créés à l'époque de Jésus-Christ.
1: Et alors, moi, je suis bien né avant Jésus-Christ.
15: Non, tu comprends pas ce que je vais te dire, mais
1: c'est... Non, mais de toute manière, je comprends pas le français.
15: Ah bon?
16: Ah bah, si c'est toi qui le dis, alors, tu le reconnais, eh ben.
1: Pucelle du Sud.
15: Ouais. Bah, les poèmes, ça date depuis que les gens écrivent.
1: Mmh.
15: Parce qu'ils ont commencé par ça, en fait.
1: D'accord.
15: Ils ont commencé par l'écriture cunéiforme, ils ont fait des poèmes tout de suite pour séduire leur belle pour les sodomiser.
1: Ouais, ben, à toute manière, on n'a pas besoin de séduire sa belle pour la sodomiser, comme tu dis si bien.
15: Mais elle est pas si.
1: Ouais, ben, peut-être. Mais je pense pas, à mon avis. Verlaine ?
3: Oui, ben moi je pense que les poèmes existent depuis très très longtemps quand même. Je sais pas exactement depuis quand. Par contre, il est sûr que la poésie, elle est apparue il y a 3 ou 4 ans avec toi d'une cabine téléphonique à Suresnes. La vraie poésie, la pure.
1: Bah disons, ça m'est venu comme ça d'en faire. Et puis maintenant, ça m'empêche pas de continuer de les faire.
3: C'est avec
1: non, c'est sûr. C'est sûr que... Bah, attends, Verlaine. C'est sûr qu'au début... tout le monde me disait bon ben que j'en refasse. Bon, c'est tout le monde, même Max m'a demandé à ce que j'en refasse.
3: Oui, vas-y, continue, je t'écoute.
1: Donc ben là il y en a quatre pour ce soir, donc on va pas faire
6: en faire un, non.
3: Je sais bien. Et d'ailleurs Gérard, si je pouvais me permettre, moi j'en ai fait un petit, j'aimerais bien que tu l'écoutes à la fin avec les tiens pour me dire ce que t'en penses plus tard.
1: Non, mais de toute manière tu vas lire le tien toi en premier.
3: D'accord.
1: Et moi, je lirai les quatre miens.
3: Maintenant, bon, bah, écoute, je vais te le lire maintenant.
1: Bah, vas-y, fais-en un tout de suite. Alors
8: les gens de l'IRC, ils veulent pas t'entendre.
3: Écoute, c'est sur Sandy. Alors, Sandy, j'aimerais te dire I love you sur un briquet. Sandy, j'aimerais te dire I love you sur un porte-avions. Sandy, j'aimerais te dire I love you dans un sous-marin. Sandy, j'aimerais te dire I love you sur une blouse blanche. Sandy, j'aimerais te dire I love you quand tu es en majorette. Sandy, j'aimerais te dire I love you sur un tétard. Sandy, j'aimerais te dire I love you sous une torpille. Sandy, j'aimerais te dire I love you quand je t'offre une souris. Sandy, j'aimerais te dire I love you sur un nénuphar.
6: Sandy. Ah, c'est comme ça.
1: Enfin.
3: Sandy, je voudrais te dire je t'aime dans un camion frigo. Sandy, je voudrais te dire I love you quand on fait les vendanges. Sandy, je voudrais te dire je t'aime sur un air d'accordéon.
6: Gérard.
3: Je voudrais te dire je t'aime sur une trottinette batteuse. Sandy, je voudrais te dire je t'aime sur un air de trompette. Sandy, je voudrais te dire je t'aime avec une sucette. Sandy, je voudrais te dire je t'aime sur un cendrier. Sandy, je voudrais te dire je t'aime sur une carte routière. Sandy, je voudrais te dire je t'aime sur un filtre à café. Oh oui, Sandy, je voudrais te dire je t'aime sur une règle. Sandy, je voudrais te dire je t'aime sur une boîte de thon. Sandy, je voudrais te dire je t'aime quand je mange de l'ail. Sandy, je voudrais te dire je t'aime quand on mange des cartes.
6: Ah bah voilà, tu l'as.
3: À la vie.
6: Alors, il est où ?
3: Pourquoi tu viens chez moi après, Jean ?
15: C'est vachement bien.
6: Bon, Gérard, tu fais quoi, là, oh ?
3: Alors ?
6: Eh, tu l'as coupé.
1: Putain, t'es vraiment un bâtard, quoi.
15: Ah, mais quoi ? Ils sont très beaux, tes poèmes, hein.
3: Eh, tu viens chez moi, après, Gérard ?
1: Ta gueule, toi, va te faire foutre. Donc, de toute manière, on va pas continuer, on va s'arrêter.
3: Tu viens chez moi, après, Gérard ?
1: Va te faire foutre, toi.
8: Vas-y, enchaîne, Gérard.
1: Non, non, mais de toute manière, on arrête, là.
15: Oh, non.
8: Allez, continue, écoute, là.
3: Je n'ai pas attendu tout ce temps pour rien.
1: Verlaine, tu me le gères.
6: Allez, je te fais une petite surprise pour les 10 dernières minutes. J'accueille Couscous à la place de Poitiron du sexe.
19: Bonsoir Gérard.
1: Salut Couscous.
19: Bonsoir à tous.
15: Salut Couscous.
19: Bonsoir.
1: Mais alors Couscous, depuis quelle date existent les poèmes ?
19: Moi je pense que ça existe depuis que les poètes existaient, disons, dans les années 1900.
1: Ah bah, 1900, c'est la date que j'ai dit.
20: Après Jésus-Christ.
1: Bon, Verlaine, tu fermes ta gueule.
20: Mais c'est pas Verlaine, là. Hein. S'il crie, c'est à cause des clous. Hein.
21: Allô, c'est bon, Gérard, rentre chez toi.
19: Allô, c'est Couscous, là.
1: Ouais, Couscous.
19: Non, ouais, qu'est-ce qui se passe?
20: Allô, c'est Merguez.
1: Attends, Fulgar.
8: Gérard, pour revenir au débat sur l'IRC, il y a Delight qui te demande si, comme lui, tu es fan du poète grec Sergei Boubka.
1: Je connais pas.
6: Pourtant, il a écrit de super trucs.
8: Ouais.
15: Génial.
8: Il a écrit des grands stylos.
1: Donc, il est 2h48, 2h49. Oh, ça y est.
15: Oh oui.
1: Oh là là.
19: Allô, qu'est-ce qui se passe ? Allô, c'est quoi ce bordel ? Allô ?
20: Oui, allô, fin de bonsoir, t'es au standard.
19: Ouais, bonsoir.
8: Bon, Gérard, pour continuer le débat, vu qu'apparemment tu veux pas continuer, moi j'ai des questions à te poser. Il y a Izen sur l'IRC qui te demande lequel de tes poèmes aimes-tu le plus.
6: Ah, c'est une bonne question, ça.
1: Mais ça, justement, je l'ai pas là et j'en ai fait 4 nouveaux pour éviter de changer. Donc, je vais en faire un et puis après, je pense qu'on va se mettre. Disque.
6: Non, on se met pas de disque.
1: Non.
6: Conclusion. Bah non.
1: Bah on fera la conclusion.
6: On finit dans 10 minutes, donc.
1: On fera la.
6: On se met pas de disque.
1: On fera une conclusion, donc. Donc alors.
8: T'as pas répondu, Gérard. En fait, c'est lequel de tes poèmes que t'aimes le plus?
1: Le mieux que j'aime, c'est. Je voudrais te dire I Love You, mais tu écoutes ton Walkman. C'est celui-là qui me touche le plus et que tout le monde a apprécié.
16: Moi, je sais, si je peux me permettre, Gérard, j'étais pas encore ici, mais je t'écoutais déjà. Et il y en avait un où je me souviens d'une phrase, en fait, mais ça faisait j'aimerais te tenir la main sur le dos d'une vache.
1: Non.
16: Et je pense que dans ce poème-là, il m'avait captivé.
1: Non, je vais dire une chose que là, tu
16: non,
1: tu
16: non, vois, je dégage.
1: Non, mais attends, Manu, là, j'ai jamais été dire ce que tu viens d'annoncer là. Tu peux redire la phrase.
16: J'aimerais te tenir la main sur le dos d'une vache.
1: Non.
16: Ah si.
1: Non.
16: Je suis témoin.
1: Non. Alors là, je peux te dire une chose que j'ai jamais été lire ça à l'antenne.
16: Bon, c'est pas grave.
7: C'était dans un poème.
16: C'est pas grave.
1: Non, mais attends.
16: Mais attends, il y a un nouvel auditeur à la place de Verlaine que t'as viré. On a son copain Rambo.
1: Non, mais c'est pas la peine de me dire. C'est pour l'inclusion.
20: Salut Rambo.
1: Donc alors on va. Je vais
20: allô, vous entendez? Salut Rambo.
19: Allô.
20: Oui, c'est,
19: ouais, c'est Rambo là. T'es bonne Gérard.
0: Elle mesure 1 mètre pour 400 kilos. Elle, c'est la Sandy.
1: Elle Sandy à ton merde. Ok. Sandy.
20: Ouais, c'est voilà. Rambo.
1: Alors.
20: Elle est
4: belle.
20: Allô.
1: Bon, ça y est, pour l'instant, je veux lire les poèmes. Manu, tu m'éteins le double son, s'il te plaît.
20: Ouais, on m'entend bien, là, je suis au Vietnam, là.
4: On t'entend.
16: Gérard, on a Rambo au Vietnam, donc tu peux...
1: Bah, j'en ai rien à foutre.
4: Moi, quoi, j'écoute, j'ai pas...
8: C'est un grand poème, Rambo.
1: Alors...
20: On peut me perdre, parce que je suis sur une valise satellite, hein.
1: Putain, mais il va fermer sa gueule, lui. Merci. Alors, ça s'intitule « Mon bébé ».
16: On le fait tout de suite?
1: Oui, on les fait maintenant.
20: Bon, alors on y va.
16: On devrait plutôt peut-être faire la conclusion... Ensuite tes poèmes,
1: ouais. Non,
16: je pense que c'est mieux. Quoi.
1: Non, je paye. Mais
16: vraiment.
1: Non, mais c'est pas toi qui commande, c'est moi.
8: Ouais, comme
1: non, mais
8: ça, il fait les poèmes avec les auditeurs, comme ça, c'est cool.
16: Non. Pas, c'était juste une suggestion, quoi.
1: Non, mais de toute manière, on va faire.
16: De toute façon, Max, il vient de me dire, Max, on fait la conclusion et après on fait les poèmes.
7: Voilà, tu vois, c'est pour ça que je te dis ça. Sinon, je te le dirais pas, on est venu me le dire.
20: Toi, tu t'écrases.
7: On est venu me le dire.
1: Tu m'éteins ton micro et tu te la fermes.
7: La conclusion.
1: Non.
7: Conclusion d'abord, si.
1: Mon bébé, fais-moi l'amour.
7: Non, sérieux.
1: Putain, mais c'est moi qui commande le jeudi, d'accord?
16: Bah, tu verras avec Max après, hein. C'est toi qui vois, hein, mais bon, conclusion d'abord, quoi.
1: Non.
20: Bon, s'éclate-moi les fesses.
1: Non, mais quand vous aurez fini de commander...
16: Mais non, mais c'est pas nous.
1: Bon, Rigo, tu peux me donner le nom de combien de personnes?
8: On a perdu là, si tu fais pas ta conclusion tout de suite, ils s'en vont les gens. On a perdu 1200 personnes là.
1: Non, ça, j'y crois pas trop non plus là-dedans.
8: Bah tu verras.
1: Bon, donc mon bébé, fais-moi l'amour dans
16: conclusion.
1: Un camion. Manu, tu fermes ta gueule.
16: Non mais, bah je sais pas ce que t'en penses Phil, mais moi je pense que la conclusion elle sera la bienvenue.
1: Bon alors... Vous me faites chier, il n'y aura pas de poème ce soir, c'est tout. On fait conclusion et voilà.
16: Ok, poème d'abord, ok.
1: Non, conclusion. Conclusion, on va demander à String en pleurs, comme ça va aller plus vite.
7: Non mais, qu'est-ce qu'on fait?
1: Mais non, mais attends, c'est qui commande le jeudi? C'est moi?
16: Non, c'est moi.
1: C'est toi, ferme ta gueule. T'as compris? Ferme ta gueule.
20: Ferme ta gueule. C'est bon, Gérard.
1: Ok. Là. Attends, c'est moi qui commande. Alors, conclusion, il n'y aura pas de poème.
7: Bah, pourquoi il n'y a pas de poème?
1: Parce que c'est pas à eux de commander, c'est à moi.
16: Pourquoi il n'y aurait pas de poème?
1: Donc, moi, je fais les poèmes et je ferai les conclusions derrière.
16: Bah, tu crois pas que ça serait peut-être plus intelligent de faire la
1: Non.
16: Non, parce que t'as tous les auditeurs qui vont à l'antenne, ils vont pas arrêter de t'emmerder. Et après, tu vas gueuler. Tu fais ta conclusion, tu fais vite, tu torches en 10 secondes et tu prends 5 minutes de ton temps entre vos 55 et l'heure pour faire tes 4 poèmes tranquilles.
1: Alors, String en fleurs.
16: Ah, c'est quand même inadmissible, ça.
1: Ta gueule à toi!
16: On te l'a vu.
1: Ta gueule!
20: Ouais, GG.
1: String en pleurs, conclusion.
20: Oui, tu m'entends là?
1: Oui.
20: Ok, donc je voulais te dire en conclusion que quand je suis dans ma Mercedes et que je suis à fond la caisse, je m'éclate sur un pylône et que je me fracasse la colonne. Quand il y a du verglas, non, je ne déraperai pas sous le pont de l'Alma. Voilà, c'était pour toi, Gérard.
16: Gérard, pourquoi tu vas taper Fildar tout le temps? Il était beau son poème. Allez, à suivre, Poupou le mystère.
1: Beaucoup de mystère.
4: Moi, ce que j'ai à dire à GG, c'est que là, franchement, je suis vachement dégoûtée parce que là, les débats se passent très mal. On lui pose des questions, il répond pas correctement aux questions.
16: C'est vrai.
4: Ouais. Et je comprends pas, là.
16: Ouais.
1: Bon, bah, de toute manière,
4: pour moi, c'était nul.
16: Merci, au revoir. Après, c'est.
2: Attends, merci, au revoir.
16: Bah quoi?
2: Attends, c'est toi, tu commandes depuis quand?
9: Pourquoi tu coupes saucisson à l'ail?
2: Poupoule mystère.
16: Ficelle du sud.
2: Saucisson mystère. Poupoule mystère.
22: Ouais, non, mais je suis là, hein.
2: Tu restes là parce que tu me diras ce que tu penses des quatre poèmes.
22: Non, mais dépêche-toi parce que j'ai une grosse envie d'aller aux toilettes, hein.
16: Ah. C'est que ça contient. Allez, pucelle du sud.
22: Ouais.
2: Bon, pucelle du sud.
22: Bah, moi, je voudrais te faire une conclusion en faisant un poème.
2: Ouais.
22: Gérard est optimiste, rien ne lui résiste, car il a des kystes.
2: Ok.
16: Merci.
2: Verlaine.
16: Non, c'est Rambo.
2: Rambo.
23: Allô.
16: Ouais, allô. Rambo, ouais.
23: Ouais. Vous m'entendez là?
2: Ah,
23: ouais.
2: Tu fais ta conclusion?
24: Non, il est au Vietnam, attends, il y a un décalage.
23: Non, je suis au Cambodge, j'ai changé.
2: Ah, ouais, bientôt alors, tu seras à Paris.
24: Hey, va vite ton hélico.
23: Je voulais juste dire qu'au niveau des poèmes. Bon, je te laisse parce qu'il y a des Khmer rouges.
2: Ouais, dégage. Hop. Santa Belgica.
25: Oui, Gérard, un instant, parce que j'étais en pleine création. Alors. Eh bien, c'est très simple. Moi, mon père spirituel, c'est un certain G. de Suresnes, qui est un auteur contemporain, plutôt temporain d'ailleurs. Et je trouve qu'il était nécessaire de présenter, avec le maximum de rigueur, ce trésor de mots français, qui est classé selon l'homophonie des syllabes toniques.
2: D'accord,
16: d'accord.
2: Ok, on a compris.
16: Okay, on a compris.
2: Hop. Couscous.
19: Ouais, Gérard, il n'y a pas de problème. Mais le débat, il était pas mal. Sauf que ça ouais, gueule un petit peu trop, mais il n'y a pas de problème. Tu viens. Ouais, quand, mais... tu quand tu veux, tu viens à la maison.
2: Ok, ça. Ok, j'y pense. Toi, Manu, je vais t'éclater.
26: Qu'est-ce que j'ai fait?
2: Toi aussi, je pense que tu as peur comme fil d'art.
26: J'ai rien fait.
2: Je pense que tout à l'heure, on va discuter. Hein? Rigo, combien sur l'internet?
24: Bah on a perdu un peu, mais on est quand même à 3000 et quelques. Ça, je demande vite fait, 3000 combien les gars? 3125, hein, c'est pas mal.
2: Ah bah, on est à 4500.
24: Bah ouais, mais je t'ai dit, hein, si tu faisais pas ta conclusion tout de suite, ils partaient, les gens ils sont partis. Hein.
2: Non mais il y en a... Bon,
16: Regarde, bah regarde. Tu vois où un son là?
27: Là tu commences à m'énerver. Hey, d'abord.
16: Ça? Vas-y, écoute, vas-y.
2: Hein? Hein? Me prends pas pour un con. Ouais, c'est pareil, ouais, c'est ça pareil. C'est Olivier.
16: Voilà, donc c'est
2: bon,
16: pas
2: bah, il y aura pas de poème.
16: Il y a pas de double son là.
2: Non, attends, faut pas déconner.
16: Allez, il reste 3 minutes, dépêche-toi.
24: Y'a rien là. Allez.
2: Poupou le mystère, elle est toujours là?
22: Ouais.
2: Non, mais toi,
16: non, mais elle est là.
22: Je suis là.
2: T'es là, Poupou le mystère?
16: Ouais.
2: Poupou le mystère?
22: Oui, je suis là.
2: Non, c'est pas toi.
16: Mais si!
2: Non, c'est pas elle. Attends, c'est un trap, ça. Attends, me fais pas chier, toi.
22: Bêche-toi, j'ai envie de faire pipi.
16: Voilà, bravo.
24: Bon, Gérard, il y a quand même sur IRC une conclusion de paradoxe. Il dit que les poèmes de...
16: Regarde. Non, en plus, c'est bien. Oh, il a pété le standard.
24: Bon, je vais refaire ma conclusion de IRC. De paradoxe. Conclusion, les poèmes de GG sont aussi nasses que les surprises Kinder, que le dernier top album d'André Verschuren, et que les Feux de l'amour, et que Témoin numéro 1, et que Skyrock réunit.
2: Alors là, André Verschuren, c'est pas moi. Bon, Manu, ça suffit, s'il te plaît. Ça suffit maintenant.
28: Non.
2: Vous faites que du boulot de naze, là. On fout maintenant.
16: T'as pété le standard. Pour les émissions de demain, comment je vais faire, moi, à cause de toi?
2: Bah attends, tu t'en prends après lui.
16: Non, c'est toi qui as cassé le truc en baissant le truc, en cassant. Putain, bah fini.
2: Bah vas-y, maintenant, Gérard, vas-y. Donc, si elle écoute Poupou de Mystère, c'est pour elle, les quatre qui sont dédiés. Donc, mon bébé. Mon bébé, fais-moi l'amour dans un camion. Oh. Mon bébé, fais-moi l'amour sur une voiture. Mon bébé fais-moi l'amour dans une niche. Celui qui s'amuse avec les micros va fermer sa gueule et vite. D'accord? Mon bébé, fais-moi l'amour sur un magnum. Mon bébé, fais-moi l'amour sur mon Godzilla. Mon bébé, fais-moi l'amour sur un Saint-Pangé. Mon bébé, fais-moi l'amour sur une toupie. Mon bébé, fais-moi l'amour quand tu as tes règles. Mon bébé, fais-moi l'amour sur un Bambi. Mon bébé, fais-moi l'amour sur une girafe. Voilà, le premier. Le deuxième.
16: Bravo!
2: Le deuxième, aimer. Alors, je voudrais dire je t'aime sur une carte orange. Je voudrais te dire je t'aime sur un trèfle. Je voudrais te dire je t'aime
1: sur un compresseur. Je voudrais te dire je t'aime quand ça ne va pas. Je voudrais te dire je t'aime sur un livre. Je voudrais te dire je t'aime sur un cheval. Je voudrais te dire je t'aime sur une cornemuse. Je voudrais te dire je t'aime sur un dalmatien. Je voudrais te dire je t'aime sur un concombre. Je voudrais te dire je t'aime sur un corbeau. Le troisième, amour, mon amour, je voudrais te faire des caresses sur une chouette. Mon amour, je voudrais te faire des caresses sur une cigale. Mon amour, je voudrais te faire des caresses sur un cormoran. Mon amour, je voudrais te faire des caresses sur un nuage. Sur un nuage.
5: Gérard, excuse-moi, c'est quoi un cormoran ?
1: Ta gueule.
5: C'est quoi un nuage ?
1: Va te faire foutre, toi. Mon amour, je voudrais te dire je t'aime. Je voudrais te faire des caresses sur une cigogne. Mon amour, je voudrais te faire des caresses dans l'espace. Mon amour, je voudrais te faire des caresses sur un chevreuil. Mon amour, je voudrais te faire des caresses sur une chicorée. Mon amour, je voudrais te faire des caresses sur un chouka. Mon amour, je voudrais te faire des caresses sur un chromosome. Le dernier.
5: Ouais, hey, bravo.
1: Enfin, il s'intitule Poulette.
5: Poulette.
1: Ma poulette. Donne-moi ton amour sur. Donne-moi ton cœur sur un Minitel. Ma poulette. Donne-moi ton cœur sur une platine. Ça, je pense. En parlant de platine.
24: C'est au DJ.
1: Au DJ. Parce que. Faut dire quand même.
24: DJ.
1: Donc, ma poulette. Donne-moi ton cœur sur un briquet. Ma poulette, donne-moi ton cœur sur une carotte. Ma poulette, donne-moi ton cœur sur un fax. Ma poulette, donne-moi ton cœur sur un radis. Ma poulette, donne-moi ton cœur sur un volcan. Oh, pardon.
24: Oh,
1: ma poulette, donne-moi ton cœur sur une assiette. Ma poulette, donne-moi ton cœur sur un livre. Et ma poulette, donne-moi ton cœur quand je te dis grenouille. Voilà, terminé, point final à la ligne. Et on se retrouve la semaine prochaine. Le thème du débat portera sur les jeux vidéo. Et c'est tout. Point.
10: Gérard, quand tu dis donne-moi ton cœur sur un radis, tu parlais pour les jardiniers.
1: Bah, Pierre, foutre à toi, c'est pas toi que je m'adresse. Et pour faire plaisir à Sandy, à moins que Rigaud, il y a peut-être question ignorée.
24: Oui, conclusion, la poésie est écrite par des vieux frustrés qui devraient se pendre pour faire un minimum d'argent. Moralité, t'en vas à la cruche à l'eau qu'à la fin, Gérard nous les brise.
1: Eh ben, c'est
24: très
1: dommage.
24: Beau dicton.
1: C'est dommage parce que
24: Il y a une autre conclusion de Turpentine. Le débat n'avait ni queue ni tête comme toi.
1: Eh ben, c'est bien. Et donc.
10: Ça s'est plutôt bien passé.
1: Ouais, ben.
10: Non, mais ce que toi t'as cru, mais de l'autre côté, je peux t'assurer que c'était vraiment bien.
1: Donc maintenant, est-ce qu'on peut avoir.
10: Fildar était quand même meilleur. Vas-y, passe-la nous.
1: Poupou le mystère.
10: S'il te plaît.
5: Poupou le mystère.
1: Poupou le mystère.
10: Putain, Fildar.
24: C'est toi, Gérard, t'as pété
5: c'est
24: le standard.
5: C'est toi, quand t'as pété le standard.
10: Non. Putain.
5: Qu'est-ce que tu fais là?
10: Allô? Elle est où?
24: Ben.
10: On repasse là en direct. Oh là, t'avais été vraiment. Putain, mais
1: dégage,
10: c'est.
1: Dégage.
5: Mais qu'est-ce que tu fais, Gérard?
1: Viens de là.
5: Mais quoi, c'est bon, je pourrais être dans le coin.
1: Viens.
10: Rappelle-le en direct, s'il te plaît.
5: Attends, je veux un numéro, si tu veux.
1: Non, tu me permets.
10: Ça va, c'est pas toi. Viens.
5: Bon. Ça, il sait même pas son numéro.
10: Oh là. Dépêche-toi, fais vite, il reste 2 minutes.
5: Oh là.
10: Hop.
5: C'est long. Mais t'as fait 2 fois le 0, t'as pas besoin.
10: Y a pas besoin, oui.
5: Dégo, ils ont
10: le faire. Laisse-moi faire.
24: Qu'est-ce qui se passe?
5: Bah, il arrive pas à faire son numéro de téléphone, le Gérard.
10: Hallucine pas, toi.
24: Sinon, il y a direct.
5: Ça fait 10 fois que tu recommences. Allez, dépêche-toi.
24: Ouais, bon, on va pas lui dire parce qu'il entend même pas.
10: Si, vas-y.
24: Il y a Dylan qui dit qu'il a trouvé que Gérard avait réagi avec poésie ce soir. C'était très romantique. Merci GG pour cet intense moment d'extase littéraire. Sergueï Boubka n'aurait pas fait mieux.
1: Vas-y, Manu.
5: Ouais.
10: Vas-y.
5: Allô.
11: Salut.
1: Hey, faut pas le mystère.
5: Mais j'ai rien fait. Arrête.
1: Gérard, le savais pas. Gérard, arrête.
5: Oh. Mais elle est là. Mais qu'est-ce que t'as fait? T'as fait la mauvaise ligne. Elle est là.
11: Mais qu'est-ce qui se passe, Gégé?
24: Alors. Quoi, ça sert de t'énerver, Gérard?
1: Bon, pour le mystère.
11: Oui.
1: Bah, c'est moi.
24: C'est moi.
1: Allô. Alors. Et alors, qu'est-ce que t'en as pensé?
3: Alors?
11: Oh là là là.
12: J'ai rien touché.
3: Bon, dégage, Manu, je prends là-bas. Dégage.
12: Bah si tu veux, vas-y. Hein.
3: Casse-toi, casse-toi.
12: Bah vas-y, fais ton malin. Vas-y, tu vas bien me faire rigoler.
3: Venir, c'est l'autre là-bas. L'autre. Oh non, tu l'aimes là. Oh la fils de pute.
12: Gérard est parti.
3: Faut peut-être expliquer aux gens.
12: En fait, bon, on va couper ça. Bon alors, Gérard, qu'est-ce qui s'est passé? Il lui a raccroché au nez, Fildar? À machin mystère?
11: Bon, on recommence.
12: Bon allez, refais le numéro, mais vite, Gérard.
3: Vite. Attends, laisse allumer la micro.
12: Allez, GG.
3: Vas-y, Gérard.
12: Ah, il est parti se planquer, tu m'étonnes.
11: Ah putain.
12: C'est occupé?
11: Ouais, maintenant ça s'en occupe, elle répondra plus.
12: Putain, ah, bah, c'est Fildar.
11: Oh là là.
3: Fildar.
12: Bon, sinon, moi j'ai trouvé ça bien quand même tes débats ce soir, Gérard. Franchement,
11: ouais, moi aussi, ouais. Putain, costaud Fildar.
12: C'est dommage qu'on ait pas pu aller plus loin dans les jeux vidéo, mais dans les jeux vidéo, dans les jeux télé.
3: Putain,
12: Gérard, tu Gérard, reviens. Gérard, ils sont partis en courant dans le couloir. Bon. Bah bon, reviens, c'était désolé, débat, on fait quoi avec Rigo nous?
24: On n'a pas de micro.
12: Les gens ils nous écoutent. Bon ça va Rigo, c'était bien le Cosmic Laser cet après-midi.
24: Ça va, c'était cool.
12: C'est bien marré.
24: Non mais moi je vais lire un petit peu.
12: Il n'y a plus personne
24: alors...
12: là à l'antenne là.
24: Allô l'IRC.
12: Gérard, fais quelque chose, attends,
24: conclusion
12: on est en train de...
24: Ah là, bah, Simon,
11: tu mets la chanson, j'essaye de...
24: Ma poulette,
12: il y a une course poursuite dans les locaux de la radio, il a failli se faire déchirer la gueule.
3: Dégage toi.
12: Non Gérard, maintenant reste là Gérard.
3: Arrête, c'est bon.
24: Let's groove tonight.
12: Bon, finis là, on arrête là, c'est bon, on s'en fout. Tu lui demandes en antenne, on lui demande en direct. Vas-y.
1: Il compose le numéro.
12: Voilà, c'est bon.
3: Je m'en occupe, vas-y, va te mettre en face.
12: Allez.
3: C'est celle-là là.
12: Vas-y Gérard.
3: Allez, on y va.
11: Bon, file.
12: Bah, ouais, vas-y, va à ta place.
3: Reprends ton casque, c'est
11: là. Je la prends là.
3: Oh là là, t'es relou hein Gérard.
11: Mets-toi au standard Manu.
1: Allô.
13: Oui.
1: Bébé.
13: Ouais.
1: Bon, qu'est-ce que t'en as pensé?
13: Comment?
1: Qu'est-ce que t'en as pensé des quatre poèmes?
13: Bah, écoute, ça m'a touché énormément, hein.
1: Ouais, ben, t'inquiète pas, tu es encore plus touché. Parce que...
3: Non, qu'est-ce que t'as fait encore?
1: T'es là?
3: Oh, Fildar.
1: Putain, mais vous me faites chier, allez hop.
3: Fildar.
1: Hop, on...
3: Non, c'est le truc qui est levé, là.
12: C'est Fildar qui a encore fait ça.
3: Là, le truc, le potard qui est levé.
12: Bon, pour...
1: Là?
3: Ouais.
12: Faites la fête, la grosse.
1: Et voilà, c'est dédié pour Sandy et on se retrouve la semaine prochaine.
3: Sur Fun
1: Radio. Sur Fun Radio et demain, Max, le Star System à partir de 22h.

0: sur internet, j'en ai rien à foutre. Je m'en bats les.
1: Les coucougnettes.
2: Les
1: castagnettes.
2: Des castagnettes. Là, au niveau du remix, c'est clair, il a eu beaucoup de succès dans la boîte.
1: Combien de remix ont été vendus?
2: Corinne. Remix, là, je sais pas. Il faudrait qu'en fait, que j'aille voir le mec qui tient le stand. Hein.
0: Non, mais Corinne. Corinne. Ouais. Je te préviens, la lettre, c'est la dernière que j'ai reçue, là,
1: faut plus en envoyer, mais bon, non, alors, il est hors de question. 92
0: 529 sur scène. Il y a sur scène. Évitez d'envoyer des lettres en me disant, oui, il y a des remixes qui sont sortis sur Gérard qui sont vendus.
1: Non, mais c'est
0: ça,
1: vrai,
0: c'est pas la peine.
2: Gérard, il faut Gérard.
0: Non, mais de manière qu'on m'avertisse, mais dans ces cas-là, vous faites-le
1: quand même, hein, mais bon.
2: Dans ce que tu parlais d'Internet. Parce que là, je vais te dire dans la boîte, dans la discothèque.
0: Oui, attends, ma puce. Attends, 5 minutes. Attends, je vais laisser mon gorille.
1: Moi, j'ai entendu ton remix sur Internet. Les gens peuvent l'enregistrer directement sur Internet.
0: Non, mais ça, il y a des. Non,
1: Gérard, c'est vrai, puisque dans leur
3: émission. Il y a un site, Paparazite, où ils diffusent toutes les photos des soirées de Namur, entre autres. D'ailleurs, on va retourner bientôt.
0: Et à Namur?
3: Oui, parce qu'il y a une demande pour Gérard. Et d'ailleurs, il faut que je te parle des trucs, des histoires de poèmes et tout. Et effectivement, il y a le remix qui a été diffusé.
0: Non, bah ça, on verra.
3: Et là, j'ai reçu un disque. Avant qu'on discute avec Hélène de son truc, parce qu'elle a eu une histoire, moi, il y a un remix qui est là, et qui a été piraté, ça vient de La Réunion. Guadeloupe, l'île de Ré, l'île Saint-Louis.
0: Donc il est hors de question d'enregistrer des conneries comme ça. Donc c'est bien précis.
3: Non mais attends, c'est pas que c'est enregistré, c'est des gens qui font des remix, après ils se font
0: de
3: l'argent.
0: Non mais je veux pas le savoir.
3: Ouais, bah, malheureusement, il y a des gens qui le font, donc moi je vous le dis. Peut-être. D'ailleurs, tu pourrais t'adresser aussi au DJ aussi, peut-être.
0: Ben ça, c'est à toi de t'en adresser, c'est toi qui dirige certaines boîtes, c'est pas moi.
3: Oui, mais moi je suis pas patron de discothèque, Gérard.
0: Non mais attends, c'est à toi que j'ai donné l'ordre de diffuser de temps en temps le remix.
3: Oui, mais les gens ont piraté maintenant.
0: Non mais maintenant, c'est à toi de prendre tes responsabilités tout seul, t'es grand, t'es majeur à vacciner.
2: Ah mais moi ça me dérange. Remonter les bretelles.
3: Non mais moi ça me dérange pas, moi.
0: Ouais,
3: mais...
0: je m'en bats les coucouillettes.
3: Bon bah tant pis, bah alors les gens vont se faire de l'argent
0: non,
3: sur
0: mais maintenant...
3: Non mais tant pis, parce qu'un jour, il y a un mec qui va faire
0: non,
3: un
0: remix porno. Non mais de manière, le jour où, oui. ça va être sorti.
3: Ah le jour où ça va péter, hein.
0: Là, le jour où que ça va aller trop loin, là dans ce cas-là, j'aviserai.
3: Et là, quand ça va
0: tenir, quoi,
3: ça va
0: quoi, tenir. Quoi,
2: Je crois, Gigi, il faut que tu te dises qu'on s'éclate bien à Marseille sur le remix. Bon, c'est
0: non, mais d'accord, tu t'éclates bien sur le remix, ok. Ça, je vois bien.
3: Ouais, ça c'est clair, bah ça tu danses grave dessus, à mon avis. Ça.
0: Donc maintenant, si vous voulez passer en boîte de nuit et que sur Marseille, comme tu m'as dit sur une lettre, attends, je crois que je l'ai sous les yeux. Tu m'as dit il y a plus de 1000 personnes qui m'attendent. Je pense que le stade Vélodrome
2: sera trop petit pour t'accueillir.
0: Ouais.
2: Et...
0: Voilà, donc tu peux très bien t'adresser à Max. Il est juste en face de moi encore. Ouais. Il n'est pas encore parti.
3: Enfin, si vous êtes intéressé pour les soirées, des tournées de poèmes de Gérard, bien sûr, vous nous écrivez.
0: Non, mais attends parce qu'ils veulent. Il y a Corinne. Elle voudrait organiser une pétition comme quoi que faut pas que Gérard il arrête. Et que Gérard monte à Marseille.
2: Ah oui, t'attends tout.
3: Il faut qu'il monte à Marseille, c'est clair. Hein.
0: Ça,
3: Gérard est attendu également, il faudrait que tu descendes sur l'île aussi.
0: Non mais, il est hors de question.
3: Ah bah, pourquoi tu descendrais pas sur l'île et que tu monterais pas à Marseille? Pourquoi? Hélène.
4: Et donc, en déconnant, on est ressorti. Bon, la première a remis machinalement sur chemisière.
0: Partie.
4: Ah, ça y est, ça l'intéresse. Là.
0: Non, lesquelles parties?
4: Ah, lesquelles
3: calme-toi, Gérard. Et donc,
4: ça y est, on l'énerve, là.
3: Et donc,
0: Hélène, tu sais de qui je suis entouré? Je suis entouré de Macaillot Standard, d'un gorille, de deux personnes qui ont été, trois personnes qui ont été invitées avec, par l'intermédiaire de Max.
3: Privilégié de Max. Pour le débat de Gérard, quand même.
0: Tout seul.
4: Pour le départ.
0: Ouais.
4: Non, pourquoi, il part où?
3: Mais ah non, bah, pour le débat, pour le débat, pour le débat, pour le débat, pour le débat. Non mais fini dans l'histoire, parce que Gérard va t'arrêter dans les trucs, ça n'a rien à voir. Vas-y, et donc
4: bon, le commandant est vite fait descendu.
3: Mais vu comme ça, toi qui es coincé quand on parle de cul...
4: Elle aurait dû bien faire bateau avec nous, hein.
3: Ah mais non, mais...
0: Ah non, mais moi je fais pas de bateau.
3: Je sais pas s'il a trouvé une nana, mais lui qui était... Ah, Gérard, je voudrais m'essuyer le bout de ton sperme et tout. Ah, c'est Nanou qui a...
0: Ah non, Nanou, ton numéro de téléphone, s'il te plaît.
3: Ah oui, non, mais laisse un numéro de téléphone, Nanou. Bon.
0: Ah, Nanou.
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0: moi je vais répondre à la question Hélène.
1: Non, mais parce que Gérard il se la joue la jambe.
0: Je vais vous dire une chose, Gérard. Ah non, mais maintenant que je suis en pleine forme, c'est simple. Et c'est la première et dernière fois que je vais dire ce que je préfère. C'est petit 69. Petite caresse.
1: Quand tu parles d'un fantasme.
0: Que la femme soit sur moi.
2: Gérard.
0: Oui.
1: Soit bien.
2: Gérard.
0: Oui.
2: Je te
1: Bonne soeur.
0: Non, mais j'aime pas trop faire du bateau.
1: Bon.
2: Ah, dommage.
1: Je sais pas ce qu'il en ce
2: moment. C'est quoi le débat de Gérard, justement?
1: Ah bah, il fallait écouter. Bah, Gérard va nous le dire. Alors, le débat de ce soir sur deux sujets. Le premier va être très chaud.
0: Pour ou contre l'aventure d'un soir et...
1: Pour ou contre l'aventure d'un soir, d'accord, ouais. Et le deuxième, c'est...
0: Mais est-ce qu'un trou, c'est un trou?
1: Mais pourquoi qu'est-ce qui t'a amené à arriver sur ce sujet? Parce que toi, t'es si coincé.
0: Ben, c'est simple, parce que...
1: Attends, je m'énerve, elle. Ouais, vas-y, dis.
0: Non, parce que bon, à force d'entendre dire j'aime bien me faire prendre en levrette, j'aime bien me faire sodomiser.
1: Ah, tu parles de Julie, tu parles beaucoup avec Julie alors.
0: Non, de toute manière.
1: Ah, pardon, excuse-moi.
0: Et non, de toute manière, c'est pas spécialement pour Julie, hein.
1: Ouais.
0: Ça s'adresse à toutes les nanas.
1: Ouais, mais avec tes nanas, avec toi, ça se passait comme ça, toi ou...
0: Oh, bah, moi, de toute manière.
1: Non, mais à l'époque.
0: À l'époque, je peux pas te raconter parce que j'ai pas eu trop de chance.
1: Non, mais
0: malheureusement, j'ai eu des râteaux. Alors, je préfère manger un nounours que de me taper des râteaux. Ça vaudra mieux. Un nounours, c'est mieux qu'un râteau.
1: D'accord, ok. Bon,
0: donc, avant de commencer le débat, je vais quand même remercier trois personnes.
1: Alors, vite fait, vite.
0: Qui m'ont écrit.
1: Qui t'ont fait, ouais, d'accord, ok.
0: Donc, Linda. Il n'y a pas si longtemps, donc je peux te rappeler. Julien pour les photos dédicacées.
1: Ça, Gérard.
0: Hier. Donc Linda, si tu peux appeler, si tu peux appeler ce soir.
1: Non, c'est au Virgin Megastore.
0: Non, mais c'est bon.
1: Responsable Linda... de Black Nancy vendant mini CD de Gérard Privert. Pas comme lui, 25 francs. Salut, Chris, 28 ans, responsable de la Fnac.
0: Non mais. Du 92,
1: on va bien voir
0: ces nouvelles un peu sur Minitel. Donc pour le 23, je peux pas te donner ma réponse, je te la donne maintenant. Donc si t'es à l'écoute, appelle directement le 0803 08 5000.
1: Quel privilège. Nanou.
0: Nanou, arrête un peu sur Minitel. Tu laisses ton numéro de téléphone, on va te rappeler en direct. Parce que ça commence à bien faire toutes les semaines.
1: Voilà, ça suffit comme ça fait un mois et demi.
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0: Non mais c'est bon Nanou, tu laisses ton numéro, j'en ai marre.
1: Est-ce qu'on lui a fait le cadeau?
0: Non mais c'est bon Nanou. Nanou, tu laisses ton numéro?
1: Pourquoi? Non, non, mais il en met pas.
0: Non, mais toi, tu te casses alors, c'est bon parce que...
1: Non, mais je reste là pour l'instant, on va attendre. Non, j'espère que Jessica, si tu nous écoutes, arrête de faire l'amour avec ton mec et viens.
0: Non, mais j'ai...
1: Qu'est-ce que t'as comme parfum? C'est quoi, là, comme puanteur?
0: Comme puanteur, c'est déodorant au jeune. Mais c'est de l'eau jeune. Alors, si t'en mets un petit coup...
1: Non. Regarde.
0: Merci, Florent.
1: Ça, c'est bon, ça, hein?
0: Merci, Florent.
2: Céline.
1: Céline.
0: Ah, merci Céline.
1: T'aimes bien le Adidas?
0: Ah, j'adore.
1: C'est vrai? C'était. Ouais, c'est ce que je préfère. Et ça, le Kenzo, et ça, c'est ce que je préfère.
0: Bon.
1: Moi, je préfère. Donne-moi un stylo. Donne-moi un papier.
0: Voilà. Là, du paplard.
1: Voilà. Allez. Alors, donc, vas-y. Alors, attention, taisez-vous, messieurs et mesdames. On va donc vous accueillir sur l'antenne. À commencer donc par.
0: Hugolin.
3: Hugolin.
0: Ah non, c'est bon, j'ai pas pu.
1: Ce soir, je reste dans le studio, je ne bouge pas d'ici.
0: Mais non, c'est bon, toi, tu vas être.
1: Jessica vient d'arriver, elle nous a mis sa petite tennis sexy comme j'avais demandé, oh là là.
0: Oh, c'est bon, j'ai pu pouvoir faire le débat, moi, j'ai pu pouvoir parler.
1: Y avoir la gaule, ça va être grave.
0: Il va rien y avoir pour Jessica.
1: Mais regarde.
0: Tu laisses ton numéro et tu me gonfles pas les cacahuètes.
4: Gérard?
1: Bon, oui.

0: Hein? Qui c'est qui m'appelle?
1: Virginie. Non, ne crie pas, bordel, ne crie pas, c'est une horreur pour les gens qui écoutent la radio. Le débat.
0: Bon, c'est bon, on se calme.
2: Okay. Écris-nous, Jessica.
1: Alors, t'as intérêt à bien gérer ton débat si tu veux que je m'en aille. Hein.
0: Bon, bah, de toute manière, toi, tu vas te casser.
1: Moi, je vais rester là, je vais regarder Jessica. S'il y a des nanas qui veulent venir.
3: Je t'ai amené une copine, Jessica.
2: Ouais, je veux bien. Ah, mais c'est clair, faut commencer par ça.
1: Oh putain, il a...
0: Une, deux, trois, quatre.
1: Et dire qu'il y a encore pratiquement 70 000 personnes qui
0: sont. À l'heure actuelle, je peux te dire, je peux confirmer, tu as 2 684 680 auditeurs qui t'écoutent chaque nuit.
1: Oui, bien sûr.
0: Oui.
1: Ah, ça,
0: donc alors, il y a une, deux, trois, quatre. Style de. Le style, et puis après, on va rentrer dans.
2: Ouais, les mecs, c'est des bouffons, quoi, en gros.
0: Max, c'est un bouffon, alors toi tu te tais, parce que si Max c'est un bouffon.
2: Max, c'est pas un bouffon.
0: Alors toi tu vas te faire foutre.
3: Toi,
0: ta merde. Ouais, toi, ta merde, là.
1: Non, on arrête. Non, alors attendez, on va commencer le débat, là, parce que Jessica et moi, parce que.
0: Est-ce qu'il y en a une qui est capable de me séduire avant le.
1: Oh non, le débat.
2: Non,
1: c'est quoi le débat, le premier débat?
0: Non, allez, c'est bon. Première question.
1: Non, mais c'est.
0: Allez.
1: Alors, attends, j'ai une petite surprise pour toi avant, écoute bien, qui c'est qui vient d'arriver? Allô?
4: Ouais, salut, je suis une star.
2: Ouais, salut, Denis! Ouais, salut, on est là, mon frère!
0: Non, mais c'est bon! Non, c'est bon, voilà.
2: Putain, c'est quand même une star, David, quoi!
0: Bon, c'est bon!
2: Faut faire une grande acclamation quand il arrive, Gérard!
0: Bon, c'est bon, je fais ce que je veux, d'accord?
2: Comme toi, t'es une grande star!
0: Non, mais oh! On se calme!
2: Ok.
0: T'as
2: pas viré ta cutie encore.
1: Ça va, David?
4: Pas mal,
1: ça va. Bon, bah, en tout cas, Gérard est vachement content de savoir que t'es là ce soir. Hein.
0: Ouais, non. C'est Arnette qui doit m'envoyer les cadres.
2: Ah oui, c'est moi, c'est Arnette qui te parle, là.
0: Non, mais pour l'instant, j'ai poursuivi tes cadres.
1: Alors, on y va pour le débat. Est-ce qu'un trou est un trou? Première question, Gérard, quelle était-elle?
0: Non.
1: Oh non, mais attends, tu te concentres, alors tu fais un débat, tu vas, c'est parti, Gérard, vas-y.
0: Non. Bah, le premier débat, c'est.
1: Ah, l'autre, alors l'autre.
0: Que je m'adresse?
2: T'as des propositions à faire?
0: Bah, est-ce à vous de me donner des propositions?
1: Bon, alors, alors la question c'est, en discothèque?
0: Suite à une soirée en boîte.
1: Ouais.
0: Voilà.
1: Le premier soir, t'as déjà fait ça le premier soir, un soir comme ça, un coup, juste pour rire, machin.
0: Ouais. Ah, mais c'est bon, vous vous taisez quand on demande.
3: Bien sûr, parce que si je me dis, oh, ce mec-là, il est trop canon et tout, je le vois, je me dis, mais attends, mais celui-là, mais si je me le fais pas ce soir, je me le ferai jamais. Nulle part ailleurs.
1: Qu'est-ce que tu parles?
3: Oui, je parle trop. Oh, puis j'ai pas réfléchi avant de parler.
2: Je
3: suis désolée, excusez-moi, je vais réfléchir.
0: Ouais.
1: Bon, pour Jessica, en fin de compte, toi, t'es prête à, si tu veux avoir le mec le premier soir.
3: Ah ouais, carrément.
0: Bon, allez, va. Ouais, non, c'est bon, Isabelle. Bon, merci. Arnette.
2: Le problème, c'est quand même une grande star comme toi, Gérard.
0: Bon, c'est bon. Couchez si t'as rien à dire.
2: Non, c'est bon. Laisse-moi parler, Gérard.
0: Non, mais la question n'est pas là. Allez, hop. Christophe, allez, hop.
5: Christophe, j'aime pas leur boîte.
0: Ok, c'est bon. Magali. Oui, Magali. Mais...
6: Oui, alors moi, je suis pas.
1: Non, mais c'est France pour elle sur la liste de Schindler.
2: C'est clair.
1: T'as une liste et toi, t'es là pour.
2: Non, c'est grand
1: dictateur. Eh, oh, c'est pas Deuxième Guerre mondiale, là.
0: Non, mais t'as vu comment t'es là,
1: comment t'exécutes.
0: La semaine dernière, ça allait bien, ouais.
1: Bah, oui, c'est de ma faute parce que je suis là.
0: De manière.
1: Gérard Pivot.
0: Ouais, Gérard Pivot, t'as raison, quoi. Ouais, Estelle.
6: Moi, j'estime qu'il faut en profiter.
0: Je connais ta réponse en fin de débat, tu vas me dire que c'est de la merde.
7: Pas du tout, pas forcément.
0: Si, je connais ta réflexion.
7: Alors, ma réponse, je dirais que, il est vrai qu'occasionnellement, s'égorger le courroux, ça fait jamais du mal, quoi.
0: Quoi?
2: Il faut vraiment poser la question, s'il vous plaît.
7: Occasionnellement, comme ça, de s'égorger le pro, comme ça, pour un soir, ça fait
0: du bien. Ouais, d'accord. Alors moi, je veux dire,
3: Non, mais à partir du moment où tu te protèges,
0: c'est
2: bon. Ouais.
0: Ça fait
2: toujours du bien de niquer un coup le bonsoir, quoi, c'est ce que
0: tu veux. Non, mais attends, tu as niqué une gonzesse sur un slow, toi.
2: Ah, bien sûr.
0: Ah, t'es costaud.
1: Gérard, toi, quand tu vas voir une nana, toi, tu vas en voir ce que t'as envie, parce que toi, t'es quand même très branché cul, alors...
0: La première chose que je fais... Je vais voir la nana.
1: Alors, qu'est-ce que tu fais, toi?
0: Moi, je lui demande, est-ce que vous voulez bien danser?
1: Déjà, faut que tu rentres en boîte, ce qui est déjà pas gagné.
0: Déjà, c'est pour mon style.
1: Alors, moi, pour 3-4 mois.
0: Par politesse, en étant habillé comme je suis.
3: Ah, c'est vrai qu'il est chic aujourd'hui.
0: Ouais, je dirais, est-ce que vous voulez bien danser avec
1: moi? Ah, bah, alors, tu veux bien danser un tango, parce que comment t'es sapé,
0: Bon, va te faire foutre, toi.
1: Et donc, comment tu fais réellement? Comment tu t'y prends dans les balles masquées, là?
0: C'est bon, la musique derrière?
5: Non, c'est une casserole qui est tombée par terre.
1: Alors, ça, comment tu t'y prends, Gérard? Comment tu t'y prends?
0: Moi, je vais voir la personne.
1: Ouais.
0: Si la personne est d'accord, je vais lui dire, est-ce que vous voulez bien danser avec moi?
5: Je précise une personne parce que ça peut être un mec aussi, c'est pour ça.
0: Bon, de toute manière, je danserai jamais avec un mec. Non, mais de toute manière, je danserai jamais avec un mec.
5: Ah, bah ça, c'est bien joué.
1: Il y a Nanou qui dit après.
0: Non, mais Nanou commence à m'énerver qu'elle laisse son numéro de téléphone.
5: Non.
1: C'est pas vulgaire, mais ça pourrait presque l'être. C'est à la limite de la vulgarité. C'est je veux que tu me défends, je veux que tu me fasses
0: la
1: mort.
0: Non, mais c'est bon. Là, sur Minitel, Nanou, c'est même plus la peine que tu laisses un message, je te répondrai plus. Question, elle va te dire oui tout de suite.
3: Non, je lui dis pas.
0: Tu vas lui faire tes yeux doux. Attends, Jessica. De manière, tu vas lui faire tes yeux doux et tu vas lui monter ta poitrine.
3: Jessica,
0: de toute manière, il n'y a pas de danger avec toi. De toute manière, si un mec te ne plaît pas, tu me diras le jour où ça se
5: fera.
0: Alors, le jour où que quelqu'un te plaira pas.
3: Oh, bah, il y en a beaucoup, hein.
1: Mais t'en fais partie.
3: Merci, Max.
0: J'en fais partie, c'est pour ça que.
1: Non, attends, là.
0: C'est carte téléphonique.
1: Je suis dit.
3: C'est un scoop.
1: Qu'est-ce que tu voulais dire, Florent? Tu voulais dire quelque chose?
0: Qu'est-ce que tu voulais dire?
8: Non, je voulais dire que Gérard connaissait le manège de Jessica, elle lui a fait si souvent.
0: Non.
5: C'est Gérard?
0: Non, mais je veux dire, c'est même pas moi. De toute manière, même si on me dirait, ouais, Jessica, toi.
3: Pourquoi t'aurais peur que je t'écrase avec mes gros lolos?
0: Moi, c'est pas ça, c'est que j'ai déjà compris.
5: Non,
0: puis même.
1: Non, mais pour Gérard, tout ce qui est gros, il a déjà donné.
0: Voilà.
5: Merci, Max. Max, t'as vu.
1: Ah non, mais attends, on connaissait.
0: Non, mais c'est bon, moi, j'ai donné sur des tons. Donc, hors de là. J'ai plus des tons.
1: Ceci dit, on a eu la chance de voir son ex, hein, Gérard.
0: Non, mais c'est bon.
1: Bah, faut avoir.
0: Non, mais c'est bon.
5: Comment je vais les mettre avec les skins? Des beaux cheveux bruns.
3: Bon, j'ai
1: on rigole. Okay.
3: Ouais, on rigole. On est sérieux.
0: Max,
3: il est mort de rire.
0: Non, mais Max.
3: Il en pleure.
0: Non.
1: Tu me fais trop rire.
0: Va en boîte. Allez, casse-toi. Casse-toi, je veux plus te voir.
1: Bon, alors,
0: alors maintenant, Hugolin.
5: Tu la fermes. Ouais, ben c'est évident, hein. Si jamais c'est rare, un mec te plaît, tu vas y dire.
0: Non, mais attends, je te parle d'une nana abrutie.
5: Abrutie, bon, ben, si jamais elle te plaît, tu vas y dire. Hein. Tu vas pas y dire qu'elle te plaît pas.
0: Merde. Non, mais c'est bon, allez, Christophe.
5: Je lui dis.
0: T'as dit quoi?
5: Je lui dis.
0: Tu lui dis, ouais, ok, c'est bon. Moi, je vais vous dire une chose. Par exemple, les nanas. Moi, je vais vous dire une chose. Je m'adresse à tout le monde. Là, on est 1, 2, 3, 4, 5, 6, 7.
1: Non, mais il y a les gens qui écoutent aussi.
0: Même ceux qui écoutent. Moi, je vais demander une réaction. Est-ce que, par exemple, si quelqu'un vous aborde, habillé en cravate, est-ce que vous allez l'aborder? Oui.
1: Non, c'est une question totalement... C'est fait au hasard.
0: Tu veux que je fasse salle de match comme je suis arrivé?
3: Bah ouais, mais c'est parfait.
0: Ok, sans problème. Tu veux que je t'énerve?
3: Ça y est, fallu.
1: Ta démarche d'Aljo Matchon dans le studio.
0: Alors, tu vois?
1: Et franchement,
0: je te la joue là, Aldo.
3: Vas-y, fais-le.
1: Mais j'en dis.
5: Mais pour. C'est strange quand même.
3: Ah, je mouille.
1: Oh putain.
3: Ah, c'est chaud.
1: On dirait Dick Rivers.
3: C'est hyper excitant quand
5: c'est bon.
1: C'est vrai?
0: Qui c'est qui dit ça?
1: Sans déconner.
0: Ah, c'est ma caille. Ah,
1: vas-y,
0: caille.
3: Il est excitant, hein? T'es d'accord avec moi? Hyper excitant. C'est ce que je dis, je mouille.
1: Bon, alors, est-ce que parmi Magali et. C'est important, je te parle pas à chaque fois. Arrête de dire que je te parle d'un mec, de croire c'est.
0: Mais je m'en fous, moi. C'est pas parce que ce soir je suis mis en cravate, parce que j'ai voulu faire plaisir à tout le monde.
1: Et surtout à Jessica qui.
0: J'ai voulu faire plaisir. Tu vois, j'ai voulu te faire plaisir. Parce que depuis le temps, tu me dis, ouais, tu viens toujours.
1: Ça m'a fait plaisir, tu t'habilles en pingouin, c'est bien.
3: Non, moi je suis pâté, franchement.
1: Ça fait plaisir, non, mais attends.
0: Mais je vais dire une chose, c'est la première et dernière fois que tu me verras habillé comme ça.
1: Non, mais c'est bien, on a un peu sur la banquise, c'est joli.
0: Non, mais je suis déjà venu. Attendez.
1: Attendez,
0: il y en a un qui vient de dire une question.
1: Parlez bien devant le conseil. Que tu devrais venir comme ça demain soir à la soirée.
3: Entre.
1: Hein?
3: s'il rentre, il fait un tabac.
1: Ouais.
3: Ça, c'est un autre débat. Ouais.
0: Ah, parce que tu comptes y aller, toi ?
1: Non, alors, bon, pour le débat, là, on va aborder tout de suite le sujet qui, d'après, qui est quand même le plus intéressant, c'est quand un trou est un trou.
9: Moi, je dois répondre à ça, quand même.
1: Alors, bon, là, j'espère qu'on va faire un vrai débat, parce que tu as des questions qui sont pas terribles. En plus, tu mènes pas très, très bien le débat, donc je pense...
0: De toute manière...
9: Pour moi, par voilà. définition.
1: Merci les filles.
0: Ah, mais ça va. Les mecs, vous la fermez. On s'adresse aux nanas. Anus.
9: Ouais.
10: Anus. Et la bouche.
0: Non, mais attends.
3: Et les deux trous de nez et les deux oreilles.
9: Voilà.
0: Non, mais attends, Jessica, peux-tu me dire. Est-ce qu'on fait l'amour?
1: T'es pas obligé de regarder ces nibards.
0: Non, mais Jessica, peux-tu me dire si on peut faire l'amour dans une narine et dans les oreilles?
3: Bah oui,
0: j'ai jamais vu ça.
3: Tu manques d'expérience.
0: Moi, je connais que deux trous, c'est le vagin et l'anus.
3: La bouche.
1: À la rigueur.
0: Non, mais attendez, tailler une pipe.
1: Gérard a déjà essayé, je peux vous dire, c'est pas terrible d'après ce qu'il nous a dit. Non, excusez-moi.
0: Toi, j'ai essayé, toi.
1: T'as pas essayé? Tu avais déjà une expérience avec un mec.
10: Ah bon?
1: Pourquoi, Gérard, t'as souhaité faire ce débat d'abord avant qu'on explose ce débat? Parce que c'est quelque chose, sérieusement, tu veux savoir si les mecs pensent aux nanas juste pour ça ou s'il y a des sentiments. Après la fin?
9: Après le trou, quoi.
0: Non, mais une suite.
9: Il y a ni l'infini ou un amour proche, quoi.
1: Je crois que Gérard, il voudrait que je m'éclipse du studio et que je laisse.
9: Ah,
1: c'est parce qu'en fin de compte, il est très intimidé face à moi et je suis un monstre du micro et de la.
0: On met un disque, on va reprendre nos esprits et on va.
1: Bon, alors moi, ce que je vais proposer, c'est qu'à Hugolin, Isabelle, Simien Arnett, Christophe Magali, tous les autres là, il faut que tu mènes un débat.
0: Dans ce cas,
1: tous les deux.
3: On est le plus beau couple radiophonique.
0: Non, mais c'est bon, je suis pas marié avec toi.
1: Non, mais d'accord, mais au moins là, j'ai le débat à deux. Bon, on va. Florent qui va passer à la réa ou Florent au standard avec 0803.
3: On va en discuter. Oui.
1: Où ça?
3: Bah, où tu veux.
1: Et voici les Rolling Stones.
11: Ah, alors les demoiselles, est-ce que vous êtes pour ou contre les petites culottes pour cacher vos petites fesses?
0: Voilà, donc on va repartir sur le débat. Donc vous avez compris la question?
9: Ouais.
12: Non, moi j'ai pas compris.
0: Bon, est-ce qu'un trou est un trou pour toi?
3: Un trou, Gégé.
0: Non, mais c'est bon, là, vous. Oui.
3: Le trou de la serrure, là.
0: Non, mais c'est bon, là.
3: Des trous sont des trous, parce qu'on vient de dire
0: Non, mais c'est bon, là, celui qui s'amuse avec son téléphone, c'est bon.
13: Je fais des trous, des petits trous, toujours des petits trous. Des petits trous.
0: Bon, quand tu veux.
12: Ok, Victor.
0: Bon, quand vous voulez, on y va.
12: Attends, ok, on est prêt. Ok, on est prêt. Ok, Victor.
0: Bon. Alors, pour vous, qu'est-ce que vous préférez faire à une personne que vous aimez?
12: C'est quoi le rapport avec les trous, là?
14: C'est-à-dire
12: sur un trou, c'est qu'un trou, c'est doux, un trou, c'est chaud, un trou, c'est comme du mini-dou, et un trou, j'enfonce mon petit bout et je verse mon glou-glou.
15: Ok, t'es hyper drôle, c'est bon.
16: Non, alors un trou, par définition, c'est rien, un trou est de matière.
0: Ouais.
16: Il peut y avoir le trou du cul, le trou noir et le trou qui pue.
0: Le trou noir pour toi c'est quoi? Non mais je réponds. Par contre, quand vous posez une question comme ça, vous annoncez vos noms quand même. Pourquoi le trou, je sais pas qui c'est que.
16: Hugolin. Ouais.
0: Pour toi, le trou noir, c'est quoi?
16: Mais je sais pas, un trou noir, j'ai jamais réussi à voir.
12: C'est un truc dans l'espace qu'on n'a jamais réussi à.
0: Ouais, bon, ok.
16: Vachement dense.
14: Un trou sans lumière.
0: Comment?
16: Attendez.
0: Parce que là, il y en a un qui vient de dire un trou sans Gérard. C'est que, qui c'est qui vient de dire ça, là?
14: Ils ont pas le rapport.
12: C'est Isabelle!
14: Non, c'est pas vrai.
15: Limite, là, j'aime pas ça.
0: Non mais...
12: Je suis ton ombre, David.
0: Oui.
3: Bon, allez, j'ai la question suivante là.
0: Non, mais on va continuer comme ça.
17: C'est vraiment strange, genre, ce que tu nous dis, Gérard.
0: Ouais, ben...
17: On parle de trou de femme, d'un objet, de quoi?
0: Ben, un trou de femme, espèce d'andouille.
17: Ah, tu restes payé, tu es.
0: Ouais.
17: Monsieur Andouille.
3: Tu précises quand tu dis un trou de femme.
18: Ouais,
3: lequel?
0: Bah...
3: Lesquels?
0: Il y en a qu'un, pour moi c'est.
3: Bah non, il y en a deux.
17: Ah non, il y en a
0: deux. Non, mais moi, je me dis.
17: Tu vas être un romantique, quelqu'un pour foutre.
0: Voilà.
17: Voilà.
0: Pardon, ah, pour vous.
18: Parce qu'un trou, en fait, ça veut rien dire, quoi.
17: Et est-ce qu'un trou, ça pue?
19: David, je dois répondre.
17: David,
0: ouais, David.
19: Moi, je voudrais juste dire que pour moi, un trou, c'est pas un trou.
0: Ouais.
19: Moi, le seul trou qui compte pour moi, c'est celui de GG et je n'arrive pas à l'avoir. Quoi.
0: Bon, bah alors là, je vais dire une chose, David. Là, David.
17: Tu vas l'avoir dans pas longtemps.
0: David.
19: Oui, GG.
0: Je vais te répondre à ta question.
19: C'est Florent qui va te dire ça.
0: Florent.
19: Je te jure que c'est vrai, GG.
0: Florent.
19: Vas-y, on va bien rigoler.
0: Tu réponds à David. Je réponds à David. Il paraît que c'est toi qui aurais dit à David que,
19: ouais,
0: qu'il fallait qu'il dise ça.
20: Qu'il dise quoi?
0: Bah, David, répète ta question. David, répète ta question.
19: Gérard, non, c'est pas vrai, c'est pas Florent, c'est sincère, c'est GG.
0: David, répète ta question, Florent, il t'écoute et tu verras bien par toi-même.
19: Non, mais j'ai balancé Florent comme ça, mais en fin de compte, c'est sincère, ça sort du cœur. Non, je dis que pour moi, un trou, c'est pas un trou. Pour moi, le seul trou qui compte, c'est le tien, GG, quoi.
0: Non, mais attends, t'as dit que c'était Florent qui t'avait dit
20: non,
0: dire
20: mais
0: ça.
20: Il plaisante, Gérard.
19: Bon, c'est pour déconner, GG. Je t'aime.
0: Non, mais moi, je t'aime pas.
17: Ça veut dire, okay. C'est moi qui aime GG, Gérard même.
19: Et d'ailleurs, GG, si je te vois en boîte et que tu me plais, je te le dirai franchement.
0: Bah là je vais te dire une chose, que le jour que tu vas me voir en boîte, tu me feras signe quand les poulas auront des dents.
3: Et ben demain soir à la loco.
0: T'as raison toi, Jessica, de toute manière je te plairai pas parce que j'irai en... je sais pas si je vais y aller.
17: Ouais, t'es trop
3: mais
17: dit,
3: si,
17: t'es trop
3: viendra.
17: Hein.
0: Comment?
3: Jésus, on le reconnaît de loin.
17: Tu vas voir Gérard arriver avec ses lunettes noires.
0: T'as raison.
17: Comme une star et tout, ça va être délire.
0: Mais oui, c'est ça. Bon, de toute manière, les questions n'est pas là.
3: Bon, ouais, t'as raison, Jésus, on s'égare. Alors, vas-y, continue.
0: Alors, pour vous... Le mieux, c'est prendre une femme comment? Alors
17: ah bah
0: là,
17: non,
0: je sais que j'ai un
17: là.
0: Attendez, laissez-moi finir ma question.
18: Délicatement.
0: Laissez-moi finir ma question.
17: Accouche.
0: Vas-y, finis là. Donc pour vous, prendre une femme, c'est brutalement, délicat, ou tout simplement?
19: Oh, moi, ça trompe de gré, moi.
17: Donc moi je me la prendrais bien, mais ça dépend de la femme.
3: Et
17: quoi.
3: T'as oublié sauvagement.
0: Non.
3: Ah,
0: merci Jessica.
17: Femmes,
3: sauvagement,
0: Jessica.
3: Je veux dire c'est sexe.
0: Jessica,
3: c'est
0: je vais te dire une chose. Que là, sauvagement, ça veut dire tu la tires par les cheveux, tu mets 2-3 claques dans la figure.
3: Attends,
0: c'est
3: mais
0: bon.
3: C'est très sexe.
0: Non.
3: C'est très sexe.
0: Jessica. Non, Jessica, la brutalité ne compte pas.
3: Brutalité, si c'est ce que c'est vous pire.
17: Elle dira, moi je vais prendre violemment.
0: Non. Il est hors de question de...
20: Oh, il y a une demoiselle qui veut parler, là.
3: Voilà.
18: Gégé.
0: Oui. Non, mais donnez...
3: Laisse parler les filles. Gégé, laisse parler les filles un petit peu.
0: Donnez vos noms.
17: Demoiselle.
0: Donnez vos noms.
18: Bon, Gégé, c'est Isa. Attends, tu connais pas
17: je
18: le proverbe
17: couler, là,
18: attends, il y a un super proverbe que les garçons connaissent tous. Ça m'étonne que ça n'a
21: un
18: pas...
21: Un trou est un trou, ma bite n'a pas d'œil.
18: Non, voilà. Ouais. Ça m'étonne qu'il ne l'ait pas sorti, quand même.
21: Ouais, moi aussi.
0: De quoi? De quoi?
18: Un trou est un trou, une bite n'a pas d'œil.
19: Absolument.
0: Non,
19: absolument.
0: Non, mais Isabelle.
18: Ouais. Non, mais
0: Isa.
18: Trou, là.
0: Isa.
18: Oui,

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1: Oui, bonsoir Gérard, bonsoir à tous.
0: Bonsoir.
1: Bonsoir.
0: Crotte au chocolat, 24 ans, de Strasbourg, 101.4.
2: Ouais, salut, salut tout le monde, salut l'équipe, j'espère que vous avez la pêche ce soir.
3: Ouais.
0: Et Gazon Maudit, 18 ans, de Biarritz, où qu'on peut écouter Fun Radio, 89.3.
4: Salut Gérard.
0: Bonsoir à toi.
1: Chaud comme la braise.
4: Ouais.
3: On écoute Gérard, les auditeurs, c'est quand même ces débats, hein, c'est pas les vôtres. Hein.
4: Okay.
0: Donc, vous allez commencer par vous calmer. Ceux qui veulent faire.
3: L'amour.
0: Les trucs avec les nanas.
1: Pas de problème.
0: Vous prenez le numéro en antenne, d'accord ?
4: Pas de problème.
1: Il n'y a pas de blême.
0: Ok. Alors, donc, auriez-vous déjà été piégé au 1er avril ? Donc, on va demander ça à Macro d'Avril.
5: Oui, Gérard, j'ai été piégé au 1er avril par un homme avec un accent du Canada et une moustache blanche et des lunettes. Un certain Marcel Béliveau. Alors, je sais pas si c'est un concours de circonstances, mais il m'a collé dans le dos un poisson surgelé. C'était du cabillaud pané et j'ai pas trouvé ça drôle du tout.
0: Non, mais je te demande, est-ce que auriez-vous déjà été piégé au 1er avril ?
5: J'aurais été piégé au 1er avril, oui.
0: Non, mais auriez-vous ?
3: Auriez-vous eu ?
5: Auriez-vous ?
3: Peut-être.
0: Bon,
4: auriez-vous ?
1: Fusard.
4: Auriez-vous ?
0: T'éteins le micro, s'il te plaît.
3: Commence pas, Pauline.
6: D'accord, Gérard.
0: Hein, c'est pas tes débats.
3: Ouais.
6: Ok.
5: Auriez-vous ?
0: Bon. Auriez-vous déjà été piégé un 1er avril ?
5: Eh bien oui, j'aurais été vous et piégé un 1er avril, Gérard.
0: Bon, toi, pour l'instant, t'es en train de me dire des conneries.
5: Ben non, j'aurais été piégé un 1er avril, même que c'était un 1er avril, je m'en souviens, et on m'a accroché un poisson dans le dos. Et j'aurais été pas très content, d'ailleurs.
3: Mm-hmm, ça aurait été normal.
5: Ouais.
0: Petite poule ?
1: Ouais, bah écoute, moi, Gérard, effectivement, moi aussi, un poisson d'avril, mais chambé, quoi, je m'en souviens encore.
0: Merci pour la musique.
3: Non mais il est dans une cabine, c'est une mobilette, Gérard.
5: C'est une bécane.
0: Ah non mais
5: c'est un 103 qui était 60.
1: Donc ouais, je te
0: bon alors un 103. Petite poule, encore une fois et tu dégages.
1: C'est pas moi, Gérard. C'est pas moi. Donc ouais, je te disais qu'il y a un sale poisson d'avril qui m'est arrivé parce que en fait moi je sortais avec une fille depuis une semaine et en fait on devait se fiancer justement le 1er avril. Et jusque là tout va bien quoi, et puis une fois rendu le 1er avril, bon j'ai offert sa bague de fiançailles et tout, et vice versa. Et bah, il s'est avéré qu'au moment de faire crac-crac, et bah c'était un mec quoi.
5: Oh non.
1: Ça c'est impossible.
5: C'est
1: moi je peux plus. Ah non mais.
5: Franchement ça va, sympa,
1: mais bon là il y a blocage quoi.
5: Et
1: je suis parti en courant puis direct.
5: T'as eu mal ou pas ?
4: T'avais pas de pommade ?
1: Bah non, mais je l'ai pas fait quoi. Sur le coup, ça m'a bloqué quoi. Ouais. Bon, c'est clair qu'elle m'a poursuivi. Enfin, il m'a poursuivi plutôt jusqu'à.
0: Bon,
1: jusqu'en bas,
0: c'est bon. Crotte en poule.
5: Avec de l'eau.
0: Crotte en chocolat.
5: Ouais, t'as gardé la bague ou pas ?
0: Gérard ?
1: Bah non, j'ai balancé.
0: Crotte en poule, tu t'écrases s'il te plaît.
3: Vous écoutez Gérard ? Oui.
7: Gérard.
0: Ouais, Rigo.
7: Donc sur IRC, on est déjà 4723.
3: C'est faux, hein, je suis sûr que non, on est plus que ça, Rigo. Tu veux pas l'avouer.
7: 4723, ça arrive doucement.
3: Ah voilà, je le savais.
7: Et pour commencer, il y a Moulinex, il te demande si on peut chasser le poisson d'avril. Si oui, c'est quoi le prix du kilo en euros ?
0: Ça, je sais pas.
3: Devant ton micro, GG, s'il te plaît, tu l'avances ?
0: Je ne sais pas. Donc je peux pas lui répondre.
3: Okay. T'aurais pu faire des recherches, feignasse quand même.
0: Quoi, feignasse
7: C'est vrai.
5: C'est férié le 1er avril, merde.
3: Le 1er avril là.
0: Ouais. Pour l'instant, il y en a qui vont fermer leur gueule.
5: Et le Beaujolais, il est toujours nouveau.
0: je sens que tout à l'heure, Max doit arriver. On va essayer de reconnaître les voix parce que là, ça commence à bien faire.
3: Il y a aucun habituel, tu le sais, GG.
0: Ouais,
3: Max, il est là, regarde. Il écoute, il te dit que non. Hein.
0: Non. Non mais viens le dire en face. Viens le dire en face.
3: Ouais, viens le dire en face.
1: On va pas.
7: On fait le débat, Gérard. On fait le débat. Là, à ce sujet, il y a Yankee Lapin de Pâques qui souhaite une bonne fête à ta femme vu que c'est la fête du poisson.
0: Non. Par contre, c'est ça que j'ai oublié. Stop, s'il vous plaît, les auditeurs. Avant que je demande un crotte au chocolat à la suite. Il
5: ouais.
0: y a une personne qui nous avait écrit à la radio. Une dénommée Madame René Donis.
3: Donc là, ça fait pas partie du débat. Hein,
0: non, mais justement,
5: Madame
0: Apolline, s'il te plaît. Merci. Pour l'instant, c'est moi qui gère mes débats, d'accord ?
6: Okay.
0: Toi, t'es là que pour le standard.
6: Que pour me la fermer.
0: Oui. Ouais. Donc, je voulais souhaiter un happy birthday à Madame René Donis. Elle se reconnaîtra parce qu'elle m'a dit...
2: Est-ce que...
0: Comment ?
2: C'est une poissonnière.
3: Elle est dans le poisson ou pas ? Il te demande le
0: temps. Non. Non, non.
3: Elle sent le poisson ?
0: Non.
3: Non plus.
0: C'est justement, c'est une auditrice qui nous avait écrit pour.
3: Ah, qui vous avait filé de la thune ?
0: Voilà.
3: Ah, sympa, ah, Madame René. Ah.
0: Comme c'est son anniversaire aujourd'hui.
3: Tu lui renvoies la thune qu'elle t'a envoyée. T'es sympa, Gérard.
0: Non, mais Max, il avait vu le courrier.
3: Ouais.
0: Donc,
3: Madame René.
0: J'aurais dû le faire juste avant de commencer les débats. Et là, je souhaite un joyeux anniversaire à Madame René Donis.
3: Voilà.
8: Madame
3: voilà.
8: René, si tu nous regardes, ouais. Pense à toi.
0: Non, mais de toute manière, même Sandy, elle lui souhaite un joyeux anniversaire.
2: Joyeux.
0: Voilà. Donc, on reprend avec crotte en chocolat pour continuer les débats.
2: Ouais, alors, est-ce qu'on m'accroche des poissons d'avril dans l'eau, c'est ça, hein, si je me souviens bien. Bah écoute, moi, j'ai pas ce problème parce que je suis un mec méfiant. Je regarde toujours ce qui se passe autour de moi. J'ai eu des petits problèmes par derrière, donc maintenant j'ai tendance à me méfier. Je regarde toujours ce qui arrive derrière moi. Donc,
0: auriez-vous été piégé?
2: Oui. J'aurais été pas piégé, non? Jamais, parce que je regarde, j'aurais regardé derrière moi, quoi. Parce que je me méfie de ce qui aurait venu de derrière.
0: Bon, qui c'est qui me choisit des auditeurs comme ça là pour le premier débat?
2: Il répond correctement.
3: Ils sont bien.
2: J'ai appelé Aurier pendant une heure au standard.
1: Ouais, il est fort sympathique ce jeu.
3: Attends, ils t'insultent pas, ils répondent aux questions. Qu'est-ce que tu veux de plus?
1: Exactement.
0: Gazon maudit.
2: On parle bien français, ouais.
3: Ouais.
4: Oui, Gérard.
0: Gazon maudit pour toi.
4: Moi, on m'a fait un très sale coup. C'était l'année dernière. Il y a un an pile.
0: Non, mais je te demande aujourd'hui.
4: Oui, non, mais moi, je te parle de l'année dernière. Le sale coup qu'on m'a fait. Est-ce qu'aujourd'hui, on l'a pas fait? Donc, je vais parler dessus de l'an dernier.
3: Bah oui, vas-y, ma chérie, vas-y.
4: Je sortais avec un mec depuis 3 ans et il m'a demandé en mariage la veille. Et le 1er avril, il s'est cassé.
3: Oh, le salaud.
2: Oh là là.
4: Voilà.
2: Tu m'en veux encore pour ça ou pas?
4: Non, je t'en veux plus, chérie, mais bon, c'est pas sympa quand même.
2: Okay.
0: Bon, gazon maudit.
3: Gérard, tu crois que ça arrive souvent, ce genre de truc là? On plaque les gens le 1er avril.
0: Bah, attends, 5 minutes, pile d'art avant que je réponde.
3: Ouais.
2: On parle pas du plaqué, on parle de l'argent pur.
0: Oh, tu fermes ta gueule, toi!
2: Pas du plaqué.
0: Merci. Apolline.
6: Gérard.
0: Je te préviens.
6: Oui.
0: Tu choisis. Entre gazon maudit et les autres, là. Parce que j'ai un doute sur les poids. J'ai un doute.
3: Ouais, moi aussi. Okay.
0: Donc, je crois qu'on avait bien précisé, on ne veut pas d'habituel, pas d'Arnett, pas de Tony, pas de David Alpin.
3: Il n'y a personne.
6: Ils sont pas là.
0: Ouais, ouais. On verra. Maintenant.
4: Gérard.
0: Ouais, on verra. On verra par la suite.
2: Oh là là.
0: Tu voulais me poser une question, fil d'art?
3: Oui, Gérard. Je voulais savoir. Les auditeurs, s'il vous plaît, 2 secondes. Donc je voulais savoir en fait si toi tu crois que ça arrive souvent en fait que les nanas ou les mecs plaquent leur petite copine le 1er avril. Est-ce que tu crois que c'est bien?
0: Que les mecs plaquent leur nana le jour du 1er avril, je ne pense pas, parce que de toute manière, moi, à Bibi...
3: Non, je parle pas de toi spécialement, mais...
0: Non, mais à Bibi, tu vois...
3: Toi, c'est... pour lui faire une surprise, est-ce que tu le ferais le 1er avril? Ce serait drôle.
0: Non, je m'amuserais pas, parce qu'au contraire, je l'aime de trop.
4: C'est pas sympa, en tout cas, parce que moi, on me l'a fait, et je m'en mords encore les dents.
0: Ouais, bah toi, on te l'a fait, parce que toi, t'es tombé sur un con.
2: Ouais, mais voilà. Toi, tu peux pas te mordre les dents.
1: Mais y en a pas, oui.
0: Ouais, bah alors, les mecs, je commence à reconnaître vos doigts, alors arrêtez vos conneries, s'il vous plaît.
2: Ouais.
0: Hein, Tony?
3: Non, y a pas de Tony, GG.
0: Non, presque pas. Y a pas de Tony, y a pas d'Ernest, y a pas de David Alpa. Tiens, mes genoux. La nana, c'est qui?
3: Bah, c'est pas David Alpa.
0: C'est des habituels. C'est des habituels, j'ai dit.
3: Ah bah, si tu le dis. Bon, GG, on attaque, on continue, on fait quoi?
0: Rigaud.
7: Ouais, sur IRC, il voudrait juste savoir si c'est vrai que le poisson d'avril 98, tu l'as toujours pas décroché, d'où l'odeur.
2: Gérard?
0: Qu'est-ce que tu veux, toi?
5: Il a quel goût cette année, le poisson d'avril? Banane ou cassis?
0: Et ta mère, elle a quel goût?
5: Oh non.
3: Non, pas sur la famille.
5: On veut pas.
7: Il pose une vraie question.
0: Non, non, mais attends.
3: On a dit pas deux sur la famille.
0: Ouais, mais attends. Parce que là, pour l'instant, qui c'est qui m'a choisi les auditeurs?
3: Bah, c'est Max.
0: Non.
7: Bah, si. Ah, si,
0: non. Attends, t'es pas moi, Max, toi.
6: Mais je le défends pas.
0: Non, ne le défends pas, c'est pas lui. C'est vous, parce que Max, il était pas au standard. Donc, c'est vous qui me faites de la
3: non,
0: merde.
3: Mais ce qu'on
0: et
3: a
0: là,
3: fait...
0: pour l'instant, c'est des habituels.
6: Mais
0: c'est encore des habituels. Il y a David Alpar. Si.
3: Mais c'est ça. Gérard, s'il te plaît, on pourrait faire un bon débat quand même.
0: Attends. Il n'y a pas besoin de gueuler. Moi, j'ai dit pas les habituels.
3: Il n'y en a pas.
0: Non, presque pas.
5: Non,
0: presque pas. Tu reconnais pas les gars.
5: Bien sûr.
0: Vous passez une heure au standard. Il n'y a personne qui décroche.
3: Et Max, il vient de te dire que c'est pas les habituels. Alors tu
0: non, non, non, non, non, non. C'est pas Max. Non, c'est pas Max. Non, s'il te plaît. Pour l'instant, tu fais ton standard, t'éteins ton micro.
6: Ok.
0: Bon, ben... Hein? Parce que là, pour l'instant, c'est rien que des habituels que j'ai.
5: Ouais, bon.
0: Mais
5: non.
0: Merci.
3: Bon, vous avez tous répondu à la première question, les habituels?
0: Ouais, bien sûr.
3: Bon, on va faire la deuxième.
0: Voilà.
3: Tu réponds à la première, s'il te plaît?
0: Hein? Non, moi, je répondrai pas.
3: Ah, bon, bah, c'est 1000 balles en moins sur la paye. Et la deuxième, on y va?
0: Quoi, c'est 1000 balles? Qui les a choisis? Vous n'avez pas été capable de me choisir des gens au standard. Là, vous me prenez des habituels. C'est rien que des habituels.
6: Bah, vas-y,
0: j'ai
6: passé à la deuxième.
0: Ouais, s'il te plaît, toi, tu t'écrases, tu fermes ton micro.
3: Il y a encore des connectés sur Internet ou ils sont tous barrés?
7: Ça baisse, quoi, c'est
3: un
7: problème.
3: Bah, normal. Mais Gérard n'avance pas, donc...
7: Si le débat avance, ça va peut-être remonter, quoi.
3: Alors, vas-y, Gérard.
0: Les animaux fêtent-ils le 1er avril avec leurs amis? On va demander à Marco. Eh, vas-y, David Alpha, vas-y.
7: Putain, mais il est pas là, Gérard. Arrête de dire n'importe quoi, Gérard.
0: Non,
7: dis n'importe quoi. Moi, tu dis n'importe quoi.
0: Non, moi, je vais te dire une chose, tu vois. Les noms, rien qu'au voix, j'ai reconnu, c'est rien que des habituels.
5: Mais tu dis ça toutes les semaines.
0: Non, mais attends, toi, tu t'écrases. Parce que Gazon Maudit, c'est Laurette.
3: Laurette. Mais Laurette, elle est en prison, tu te rappelles pas?
0: Bah ouais, c'est ça.
3: On essaie de l'appeler la semaine dernière.
0: Bah oui, c'est ça. Bah ouais.
3: Bon, alors on y va.
0: Voilà, tiens, Arnette. Tiens, toi, je viens d'entendre Arnette.
3: Non, elle a dit Laurette.
0: Non, allez.
5: Oh, le mytho.
0: Quoi, le mytho? Anthony.
5: Mais non, c'est pas Anthony. Oh là là là là.
0: Hein. Eh, qui c'est qui m'a choisi ça, là?
9: Mais ça fait 100 fois que tu le dis, ça, Gérard.
0: C'est toi. Eh ouais, bien sûr.
3: Bon, voilà. Alors, les animaux,
5: quoi? J'aimerais répondre à la question.
3: Voilà, bah vas-y, Macron.
5: Moi, je sais que les poules fêtent le 1er avril avec leurs petits, elles se cachent des œufs dans le cul, ils doivent les trouver.
9: Tout à fait.
3: Eh oui.
9: Ça, c'est clair.
0: Ouais, bah vas-y, continue, Tony. Maintenant qu'on t'a reconnu.
5: Putain, mais il n'y a pas de Tony.
0: Il n'y a pas de Tony, il n'y a pas d'Arnette, il n'y a pas d'Abid Alpa. Attends, s'il te plaît, Apolline, t'es à ton micro. C'est la dernière fois que je te le dis, ok? Maintenant, tu vas me prendre des gens standards.
6: Mais j'en ai plein, regarde.
5: Tu crois que c'est Tony? Tony qui a une voix d'homme.
10: Tony, il a une voix de canard.
0: C'est ça.
3: En plus, c'est vrai.
0: C'est ça. Vous allez pas me faire avaler ça, hein.
3: Tu fais un débat, là?
0: Non, mais c'est pas parce que c'est le 1er avril. Là, pour l'instant, c'est rien que des habituels. Et le 1er avril, vous allez pas me baiser la gueule ce soir.
5: Oh là là. Et toi, tu pourrais être le faux GG aussi, hein.
9: Baiser la gueule, on dit une fellation, hein.
3: Ça se trouve, t'es le faux Gérard.
9: Ouais.
3: Donc, qui voulait répondre à la deuxième question?
10: Moi, je veux bien répondre.
3: Vas-y, Gazon.
10: En fait, tous les animaux sont à la fête le 1er avril, sauf les poissons, évidemment, parce que bon, ils font punaiser dans le dos des gens, et ça, ils apprécient moyennement quand même.
3: Ah oui, ben, ça, c'est clair, ouais. Gérard, qu'est-ce que t'en penses?
0: Petite poule!
9: Ouais, moi aussi, je pense que tous les animaux peuvent fêter ça. Les poissons, je pense aussi, moi.
10: Ah ouais?
9: Ouais, je crois, ouais. Ça peut se faire.
0: Crottons chocolat?
11: Ouais, bah écoute, moi, je suis pas trop au fait de tout ce qui concerne le règne animal. Donc je pense que oui, mais ce n'est qu'une conjecture, je voudrais pas m'avancer, quoi.
10: Non,
9: tu as
10: raison.
9: C'est une supposition. Tu as raison, effectivement.
0: Qui c'est qui nous reste qui a pas répondu?
3: Bon ben...
0: Qui c'est qui a pas répondu?
11: Non, tout le monde, c'est bon, là.
9: Tout le monde a bien répondu, je pense.
11: Ouais. Ça a inventé le débat, hein. On a cerné le truc, là.
3: Qu'est-ce que t'en penses, toi, GG?
0: Non, mais moi, je vais déjà faire le petit sondage.
3: Ah oui, il y a le sondage aussi. Oui.
0: Alors, les pour ou contre. Alors, quand vous allez me faire... C'est moi. C'est toi, Rigo?
7: Bah ouais, c'est moi.
0: Ouais, mais Rigo.
7: Ouais.
0: Évite les pour ou contre.
7: Bah, merde, écoute, je recopie les sites, je recopie les sondages sur les sites et à chaque fois il y a un pour ou contre, mais jamais quoi.
0: Non, mais de toute manière, toutes les semaines tu me fais du bon boulot.
7: Bah ouais.
0: Donc évite-moi les pour ou contre.
3: Comme ça, tu feras du super boulot.
7: Bon, faudra que je recopie en regardant ce qu'il y a, parce que je regarde pas, tu vois, je recopie en copier-coller, tu vois.
0: Alors, 46% disent que de toute façon, on n'a pas le choix.
7: C'est vrai.
10: Clair.
0: 32% sont pour la fête du travail. Donc on n'est pas au 1er mai.
3: Bah oui, mais c'est peut-être la fête quand même, non?
0: Non, le 1er mai, c'est pas maintenant. Et 17% sont contre Noël. Donc les fêtes de Noël sont déjà passées.
7: Mm-hmm. Ouais. Ah, mais il y a peut-être des gens qui fêtent Noël le 1er avril.
0: Ouais, mais ça, justement, c'est une question qu'on...
3: Ça dépend des pays aussi, ça.
7: Ouais.
3: Ouais, ça dépend du pays où il se trouve, le mec.
12: Ouais, avec le calendrier musulman, c'est le 1er avril, Noël. Hein.
3: Ouais.
7: Mmh. Gérard, sur IRC, il y a Eva 001. Elle te demande si, en fait, les poissons, ils se cachent le 1er avril pour échapper aux pêcheurs.
12: Elle était bon, le kiff. Hein.
7: À ton avis.
3: Gérard, tu réponds ou pas? Il est pas là, ça, je sais pas où il est.
7: Il a un bouton en trop.
0: J'ai un bouton en trop là.
3: T'as un bouton en trop. Bah, tu le perces.
12: Bat-le. Diactole.
3: Voilà, c'est bon.
0: Donc, alors, pour répondre à la question sur internet, non.
7: Non, les poissons.
3: Merci.
0: Non, les poissons, ils se cachent pas. Hein.
13: Big up au Sankai.
0: Ouais, d'accord, Tony, merci. Big up au Sankai. Bah, ouais, mais c'est ça, c'est ça.
12: Et les poissons panés, tu penses qu'ils se cachent le 1er avril?
14: Ouais, moi j'ai entendu dire que le Capitaine Igloo, il était en totale déprime.
0: Ouais, c'est ça, Tony, tu crois pas que je reconnais pas ta voix?
13: Oh, mais il y a des Tony partout avec toi, Gérard.
0: Ouais, non, mais ça, je voudrais bien savoir qui c'est qui me les a sélectionnés. Parce que là, ça commence à bien faire.
12: C'est Max. GG, je vais te dire un truc, j'en ai marre de me casser le cul à dire des trucs drôles et que tu veux mettre
0: tout ça. Bah oui, Tony, bien sûr. Mais bien oui, bien sûr. Mais bien sûr.
12: T'es en train de faire de la pub, là.
0: Mais oui. Allez. Allez, va dormir.
3: Donc ça fait 20 minutes qu'on a commencé le débat, on a bien avancé. Hein.
0: Ouais, 20 minutes, qui c'est qui m'a sélectionné? Ça, c'est pas Max, c'est Pau. Vous êtes des menteurs.
6: Vas-y.
0: Ouais, attends, toi, tu fais ton standard, ok?
12: Accélère.
0: Tu m'éteins ton micro.
6: Ok.
3: T'as pas le droit de parler à Pauline, tu comprends?
6: Ouais, j'ai remarqué. Ouais.
3: Donc tu coupes ton micro et tu fermes ta bouche.
7: Et pour calmer le débat, je vais vous poser une petite blague de Corben pour le 1er avril. Il demande, donc c'est un monsieur, madame, c'est... Plume, on devient routier, ont une fille. Sans diplôme, on devient routier. Voilà.
0: Donc, voilà. Okay. Non, viens. Non, là, je suis pas d'accord. Là, je suis pas d'accord parce que tu vois, là, tout ce qu'on a, c'est des habitudes.
3: Alors, il y a Tony, il y a David Alpha, il y a Arnett.
0: Il y a tout le monde.
6: Il y a Goldo.
0: Tout le monde est là. Si.
12: Il y a Lorette.
3: Attends, il y a même Lorette. Il y a Lorette qui est revenue.
0: C'est tous les habitudes. C'est tous les mêmes. C'est tous les mêmes. Donc, je crois qu'on avait dit...
15: Non, mais j'ai suivi. Hein.
0: Non, mais là, de toute manière, j'ai reconnu les voix, donc c'est bon. C'est bon, c'est rien que les habituels.
15: Si ça se passe bien, mais attends, mais en plus, c'est pas...
0: Non, mais moi, je veux pas le savoir. On avait bien précisé.
15: Je m'en suis occupé, hein.
0: Ouais, ben, Marco. Macro. C'est un habituel.
3: Macro. Non, il arrive.
12: Attends, Gérard, si j'étais un habituel, comment ça se ferait que j'appelle de Castres?
0: Ouais, de Castres, alors que t'appelles de Paris. Fous-toi bien de ma gueule.
12: Parisien, Gérard, faut connaître un peu, là.
15: Pour connaître sa voix, ça serait qui, lui?
0: Lui, c'est David Alpha.
3: David Alpha, c'est le fun.
12: Alors, moi, je suis qui, moi?
15: Jamais, je lui ai interdit l'antenne. C'est qui, petite poule?
13: Et moi, je suis qui, Gérard? Ouais, petite poule, c'est moi, je suis qui?
12: On va jouer à qui et qui, vas-y.
0: Allez-y.
12: Alors, qui c'est?
13: Vas-y, Gérard, je suis petite poule, vas-y, dis-moi qui je suis.
0: C'est les habituels.
13: Non, c'est pas la bonne pioche, tu recommences.
3: Bon, crotte de chocolat?
12: Ouais. Moi, je suis là, ouais.
3: Bah non, je connais pas. Et...
0: Non, tu le connais pas, lui.
3: C'est qui?
0: C'est la voix de Tony.
12: Mais non, c'est pas Tony.
3: J'aimerais. Est-ce qu'on peut faire, c'est appeler Tony en direct, comme ça il va l'abattre. Tu vas t'affirmer un peu.
0: Toi, pour l'instant, tu fais ta ria. Et maintenant, Apolline, tu vas me choisir des gens au lieu de garder ton micro allumé sans arrêt.
3: Ouais,
6: j'en ai plein.
3: T'éteins ce putain de micro, Apo. Gazon maudit.
10: Oui.
3: C'est qui?
10: Je sais pas.
3: Bah non.
12: Eugène Balasco.
0: Ouais, ouais, c'est ça, Josiane Balasco.
16: Ouais, bien sûr.
3: Et alors, ils ont le droit de faire les débats aussi, les stars.
0: Ouais, c'est ça. C'est ça. Mmh. Tu crois que je vais vous croire?
3: Mais attends, mais c'est pas des habituels, merde, tu fais chier.
0: Si.
16: Mais non. Arrête de nous spolier, là.
0: Bon, bah. Si.
16: Bon,
17: ça se passe bien, j'écoute en plus.
0: Non, non, c'est les habituels.
16: Mais c'est les habituels.
3: En tout cas, Gérard.
17: Quand t'as pas envie de bosser, c'est ça.
0: Non, c'est les habituels.
3: Non, c'est ce qu'il me dit sur IRC. Sur IRC, ils se rendent compte que.
0: Ça se voit, tout le monde, de toute manière. T'inquiète pas, moi je vais réécouter les cassettes et tu vas voir qu'on va tomber sur les habituels. Ah. Alors vas-y, on va continuer avec ça jusqu'à la fin.
3: En tout cas, sur IRC, ils disent que c'est toi qui mets énormément de mauvaise volonté et que c'est à cause de ça s'il dépasse
18: Pauline. Voilà,
16: il est vexé. Ah, voilà. Allez, c'est bon, il n'y a plus d'habituel.
0: Voilà. Mais ouais, c'est ça.
16: Faut y aller maintenant.
0: Alors, troisième question. Combien d'œufs de Pâques achetez-vous Combien d'œufs en chocolat achetez-vous pour Pâques?
3: Tu demandes à qui?
0: À Gazon...
3: Maudit.
0: Gazon maudit.
19: Moi, j'en achète un seul, dans lequel il y en a plein.
0: Non.
19: Oui.
18: Ici.
19: J'ai pas bien répondu.
0: Putain !
3: Non, c'est pas moi, attends.
0: Parce que là, celui qui s'amuse à balancer des saloperies derrière, arrête.
3: Bah, allez, sérieux. Gérard, à toi.
0: Gazon maudit.
19: Oui, Gérard, je t'ai dit, j'achète un gros œuf où il y a plein de petits œufs dedans. Donc ça m'en fait plein, quoi.
3: T'as déjà vu ça ?
19: Avec de l'alcool, tu sais, de l'eau de vie.
0: Ouais, ça s'appelle des mon chéri.
19: Voilà.
18: Pas de marque.
19: Pour pas dire de marque.
18: Pas de marque, mais.
0: T'amuses pas à lui faire changer sa voix, hein, d'accord?
20: Mais non.
0: Voilà. Non, mais je te préviens tout de suite.
3: Gérard?
0: Ouais.
3: Sur IRC, il y a Agia.
0: Auxerre?
3: Agia OM. Bizarre. Est-ce que les poissons sont maltraités le 1er avril et est-ce que la SPA est au courant, à ton avis?
0: Non, je pense pas.
18: Non, mais ils ont créé une fondation Findus pour les protéger.
0: Ouais. Bien sûr, pour protéger la marque des poissons, d'accord?
18: D'avril.
0: Ouais.
18: Bah, bien sûr. Ah oui, mais enfin, c'était sur la SP aujourd'hui, Gérard.
0: Ouais, c'est ça.
18: Dépêche de 8h52, bah, appelle la SP, la fondation Findus qui a été montée pour protéger les poissons d'avril, trop souvent maltraités chaque année.
0: D'accord.
3: Gérard, sinon, il y a Yankee Pêche au Gros, il dit que c'est un des meilleurs débats que t'aies jamais fait au monde.
19: Merci Yankee.
3: Poisson d'avril.
18: Merci, ouais, on se
20: déchire. Hein. Gérard, à la place de Petite Poule, on accueille Œuf Pourri, 25 ans, de Brest.
18: Oui, ouais. Bonsoir Gérard.
19: Salut Œuf Pourri.
18: Salut, bonsoir. Oui. Bonsoir, ça va Gérard?
0: Œuf Pourri, bonsoir.
18: Bonsoir à toi, ça
16: salut,
18: va
16: Œuf Pourri.
18: Allô?
3: Ouais, attends, il peut pas écrire et parler en même temps.
0: Ta fréquence
18: 106.9.
3: Mm-hmm.
18: FM.
0: Ok, donc, crotte en chocolat pour toi?
16: Ouais, bah écoute, moi j'achète de nombreux œufs, j'achète des Mon Chéri, des Mon Biquet aussi. Je conseille à tous les auditeurs les Mon Biquet au kiwi.
19: Mm-hmm.
16: Ouais, c'est très bon.
18: Ouais. Ouais.
16: C'est, pour Pâques, c'est ce qu'il faut.
19: Mm-hmm.
16: Sinon, non, à part ça, non. Parce que je pense que ça suffit comme ça. Je vais pas dévoiler plus mon talent, c'est tout.
19: Non.
18: D'accord.
0: Macro d'avril?
18: Moi j'en achète deux des œufs de Pâques et je les compare avec mes œufs de Pâques à moi et chaque année je suis déçu de la taille.
19: Des tiens?
16: Ouais, t'es sûr que c'est pas des dragibus plutôt?
18: Bah je sais pas, ça dépend, quand il fait froid, ouais c'est des dragibus, ouais. Mais pas sinon.
16: Ah moi aussi, ouais.
18: Olive noire quoi.
16: Ouais.
0: Et œufs pourris?
18: C'est noyauté, hein.
0: Œufs pourris?
21: Bah ouais, écoute, moi aussi j'achète des œufs de Pâques et puis bah, mes gamins ils jouent aux billes avec et moi je fais des parties de tennis.
0: D'accord.
3: Et toi?
0: Moi, je peux vous dire une chose que là-dessus, pour combien achetez-vous d'œufs en chocolat? Moi, les œufs en chocolat, pour l'instant, j'en ai pas encore acheté parce que j'aime pas le chocolat.
3: Gérard, devant le micro, beau-père.
0: Moi, j'aime pas les œufs en chocolat, donc.
3: Et en gelée, t'as essayé en gelée aussi?
0: Ouais. Non plus.
19: Et
0: non.
16: Les œufs en neige?
0: Non plus.
19: Et les œufs durs?
16: Et les œufs interdits?
0: Non plus.
16: Et les œufs dans les yeux?
0: Bon, la question, ça sera que symbolise pour vous Pâques ou le 1er avril? Et on va s'écrouter les croutons.
16: On va s'écrouter.
0: Les croutons d'avril.
3: Non, le gros ton d'avril.
0: Le gros ton d'avril avec bien cherché dans mon trou. Et on se retrouve tout de suite après. En chocolat, achetez-vous un paquet pour ça.
18: Bah ouais.
3: Allô, vous êtes là?
18: Ouais,
0: allô?
18: Ouais, ouais, ouais.
16: J'ai kiffé le slow, hein, j'ai kiffé le slow.
3: Ouais, c'était pour détendre l'atmosphère, c'était sympa.
16: J'ai dansé avec mon téléphone et tout, c'était romantique.
4: Ça m'a rappelé Umberto Tozzi, moi.
19: Une petite pensée pour Manu, quand même, Kamal Oufès.
16: Kamal Oufès, ouais.
0: Bon, vous répondez à la question.
19: Oui.
4: Que symbolise Pâques.
3: Ouais.
0: Combien d'œufs en chocolat achetez-vous à Pâques?
4: On l'a déjà, déjà posé celle-là.
0: Non.
4: Si mon chéri.
16: Oh là là.
4: Si tu l'as déjà posé avant le disque.
0: Oui, bah attends, je suis pas ton chéri, d'accord?
4: Mais c'est Derdif ou quoi? On a déjà répondu à cette question.
0: Ah non, c'est que symbolise
3: Pâques pour vous.
4: Voilà.
0: Que symbolise pour vous Pâques ou le 1er avril? Ah voilà, c'était la question.
16: Chocolat, ça cartonne.
0: Comment ?
16: Je disais la liqueur dans les chocolats, ça cartonne.
4: Il reste que les pralinés, à mon avis, là. Hein.
0: Ouais, ben, tu vas répondre.
4: Alors, malheureusement, Pâques est synonyme de malheur. Parce que, comme tu le sais, Gérard, on ne fait pas d'omelette sans casser des œufs de Pâques.
3: Ouais. C'était qui, là, Macro ?
4: Ouais.
3: Ouais, c'était Macro.
4: Premier sur le jeu de mots.
0: Ouais, non, mais tu pourrais donner ton nom, quand même.
3: Bah ouais.
4: C'était Macro d'avril.
3: Voilà.
0: Ouais, mais... Donc, croton chocolat.
16: Ouais, bah écoute, moi c'est pas malheur, moi ça symbolise bonheur. Parce qu'en fait, l'année dernière, au 1er avril, j'ai trouvé un emploi, ça a été mon premier jour en tant que fossoyeur. Donc pour moi, Pâques, ça symbolise le bonheur. Voilà.
19: Génial ça.
16: Gazon
0: maudit.
19: Bah moi c'est plutôt malheur. Parce que quand j'avais 7 ans, mes parents, bon, moi je vais pas faire de vélo, quoi, mais j'ai perdu mes parents le jour de Pâques.
20: C'est quoi, c'est quoi?
19: Comment?
3: Je sais pas.
16: Il y a une sonnerie là.
19: Ah, j'entends plus. Et j'ai
0: gazon maudit.
19: Le jour de Pâques, et pour moi, c'est signe de deuil quoi. C'est pas très rigolo ce que je raconte, mais je suis désolée.
4: C'est au moment d'une crise de foie.
19: C'est la vie.
16: D'ailleurs,
0: pourri.
16: Ouais, bah, mon premier jour.
4: Allô. Ouais, bah moi j'irais beurre parce que je sodomise ma femme le jour de Pâques et je lui pète sa turbine à chocolat.
3: Gérard, il y a pas mal de connectés sur Minitel, on est déjà 412 et ça cesse de monter. Et j'en ai un qui dit Gérard, moi l'année dernière, voilà, je vais y arriver. Ma mère a émis des œufs périmés et je suis tombé malade. Qu'est-ce que t'en penses?
4: C'est la listériose, ça.
0: Alors attends, sa mère y a mis des œufs périmés.
3: Enfin c'est Pâques, tu vois, c'était Pâques. En fait sa mère, peut-être qu'elle pouvait pas en acheter des neufs, donc elle avait pris des œufs périmés qu'elle a mis dans le jardin.
19: Oh.
3: Lui il était allé dans le jardin les chercher et en fait il en a mangé et il est tombé malade.
4: Trop fort été.
16: Oh là là.
3: Il y avait une sorte de chiasse.
19: Oh là là.
0: Ouais, comme Manu.
16: Là, comme voilà.
0: Comme Manu ou comme Apolline qui nous a fait ça ce week-end.
3: Ouais.
20: Donc, ouais, GG.
3: Est-ce que tu penses que c'est bien de la part de sa mère, quoi?
16: Big up à toutes les diarrhées. Hein.
0: Par contre, je préfère dire une chose que déjà pour commencer, pour savoir si les œufs de Pâques sont bons, pour regarder les dates.
3: Faut regarder au cul.
0: Non, il y a des dates pour savoir jusqu'à la date. Ça fait comme les yaourts. Par exemple, tu vas acheter 6 yaourts ou autre. C'est pas pour préciser la marque. Tu regardes la date. Et c'est la date
3: de consommation.
0: Non, ouais, c'est la date qui doit être périmée. Donc si tu vois que la date ne dure pas assez longtemps, donc dans ces cas-là, t'essayes de rien que dans une grande surface. Tu peux me les couper parce que là, j'en ai marre. Il y en a un qui renique comme un bouc. Donc tu regardes dans tout ça et si tu vois que la date ne te plaît pas,
3: tu t'en prends au fond. Il y en a d'autres au fond qui sont
0: plus vieux et qui vont
3: encore être plus dégueulasses.
0: Non, au contraire, ils vont pas être plus dégueulasses.
3: Elles vont être meilleures.
0: Non, mais c'est ce que, par exemple, si ça dure jusqu'au 12 avril, donc tu essayes de voir ceux qui vont plus loin encore que la date du 12 avril.
3: Ah,
0: donc tu essayes de voir ceux qui vont jusqu'à la fin du mois d'avril.
3: Ah ouais,
0: ouais, qu'est-ce que tu veux dire?
20: Oh là!
3: Ça s'appelle Apolline, hein?
20: Oui, Apolline, genre.
0: Non, mais attends, attends, il y a un truc qui me dégoûte, c'est que quand il y a Max, tu mets pas d'écharpe, et quand t'es là, tu mets une écharpe. Alors, si c'est pas me répondre des conneries, c'est pas la peine.
20: Non, mais.
0: Autant passer les questions internet.
8: Oui, c'est sympa, vrai, elle a tout à fait raison. Il y a Lucie sur IRC, il te demande si t'as les yeux bien chauds, parce qu'il est sûr que t'as le papier qui colle au bonbon.
0: Ah non. Non, pas du tout. Pas du tout. Donc, un petit sondage là. Aimez-vous Pâques? Si oui, pourquoi? Alors, 35% n'aime pas les Pâques n'aime pas les paquets.
3: Les paquets de
0: Les papiers cadeaux. Attends, c'est quoi ça
3: Les packs et cadeaux. Tu vois, en fait, les
1: pour les cadeaux à Pâques, ils préfèrent les cadeaux de Pâques qu'avoir des cadeaux.
3: Les packs et cadeaux.
0: Ouais, ouais, bon, je vois pas trop le rapport.
3: Non plus, hein.
0: 34% aiment les packs beaux.
2: Bordel dans ma rue, là.
3: Les packs beaux, ouais.
0: Donc, je vois pas du tout non plus le rapport avec sur pas, le débat du 1er
20: les
0: avril.
20: Les packs beaux.
0: Et...
1: Et
3: c'est pour dire des conneries, Pauline.
20: Non, j'ai les œufs de Pâques qui sont beaux.
0: Ouais, Pâques beaux, tu sais ce que c'est un Pâques beau?
20: Non, c'est quoi, genre?
0: C'est un navire.
3: C'est le Titanic avec Céline Dion.
2: Non, pas le Titanic, il a coulé, c'est suffisant.
0: Bon, merci les auditeurs.
3: Voilà, c'est mieux.
1: Oh, le fait.
0: Et 16% aiment les Pâques. Aiment les Pâques à sable. Alors ça, je vois pas du tout le.
3: Non, non plus, mais c'est peut-être un sondage du 1er avril, justement.
20: Ah ouais, c'est peut-être ça.
0: Là, je pense que c'est un. Hop, je vais mettre un point d'interrogation là-dessus. Ouais, non, mais de toute manière. Alors, cinquième question. Donc.
3: Toi, qu'est-ce que t'en penses, Gérard, de la question? Tu réponds jamais à tes questions.
0: Bon, s'il vous plaît, les auditeurs, vous vous taisez, merci. Que symbolise pour vous Pâques ou le 1er avril? Donc Pâques, de toute manière, c'est vrai que c'est l'histoire des œufs. Le 1er avril, c'est...
1: Et de la bière. De la bière aussi.
0: Ah non.
1: Ah si, sur IRC, ils me disent Pâques, c'est Pâques de bière.
0: Ah non. Ah non, en principe, c'est les œufs. Et pour le 1er avril, donc c'est des gros poinçons. Je citerai pas parce que ce soir il y en a un, il s'est fait piéger mais en beauté. Mais c'est pas grave.
3: Et toi donc demain tu vas aller chercher tes œufs dans le jardin?
0: Ah non, moi demain 2 avril, de manière pas que c'est ce week-end, donc j'irai pas chercher mes œufs dans mon jardin parce que j'ai pas de jardin.
1: Et Gérard, sinon sur
2: 14h.
0: S'il vous plaît, merci.
1: Sur IRC, il y a Poiscaille qui te demande si c'est les poules qui font elles-mêmes les œufs en chocolat ou vice-versa ou autre.
0: Alors là, justement, c'est une question.
2: Il paraît qu'elle fait partie de l'anus de Nutella. Hein.
0: Bon, quand je pourrai répondre correctement à la question.
3: Mais sérieux.
0: On sautait.
2: Bon, on est bien en France, n'est-ce
3: vas-y,
2: pas?
3: Vas-y Gérard, vas-y.
0: Donc, pour répondre à la question sur l'IRC, pour l'histoire des œufs de Pâques, en fin de compte, les œufs, tu vas les chercher n'importe où. Hein. T'as pas besoin d'avoir une poule, parce que c'est pas les poules qui vont te faire des œufs en chocolat.
3: Et moi, ou autre, parce que moi, je me souviens, ma grand-mère, ce qu'elle faisait, elle faisait cuire des œufs durs, et tu sais, après, on les peignait.
1: Ouais, ou tu fais un trou et tu les remplis de chocolat après.
3: Ouais, tu te rappelles.
0: Ouais, mais ça c'est quand même vieux ça.
3: Ouais, c'est vieux, mais ma grand-mère elle a pas 20 ans, tu vois.
0: Ouais, mais maintenant t'en trouves plus.
3: Ah bon, ça se fait plus ça?
0: Ah non.
2: C'est grand-mère, c'est bon.
0: Est-ce que les œufs
3: en gelé
0: en chocolat sont-ils meilleurs que le 1er avril là?
3: Tu peux expliquer ou pas?
0: C'est toi qui a voulu garder cette question.
3: Non, j'ai pas.
1: Non, mais c'est ta question, Gérard. Tu peux l'expliquer vu que c'est la tienne.
20: Ouais.
0: Donc, est-ce que les œufs en chocolat sont-ils meilleurs que le 1er avril? Alors donc, le 1er avril, normalement, c'est des poissons en chocolat. On peut avoir des poissons en chocolat.
2: Ou des œufs.
0: Non.
2: Ah bah si.
0: Ah bon? Le 1er avril, t'as déjà vu des œufs?
2: Ouais.
21: Et ben alors les poissons ils pondent quoi? Ils pondent des œufs.
0: Ouais, c'est bon.
2: Et les œufs blancs, ça s'appelle du caviar.
21: Mais voilà, les œufs blancs aussi.
2: Oui, bien sûr.
0: Voilà. Alors Margot.
1: Bon ben.
0: Margot.
3: Macro, pas Margot.
2: Macro, Gérard. Alors Gérard, je te signale que les poissons font des œufs, ce qui est la synthèse parfaite entre le 1er avril et Pâques.
21: Voilà.
2: Les œufs de poisson, notamment les œufs noirs, les œufs de surlonge, c'est du caviar. Et ce soir, ton débat, c'est un véritable caviar, Gérard. On se régale. Ouais. On se bouffe à la petite cuillère.
1: C'est gentil, ça.
20: Ouais. À la louche.
2: À la louche.
0: On en reprendrait, hein. Crottant chocolat.
2: Lui, ce serait de la gourmandise, quand même, hein.
0: Ouais. Crottant chocolat. N'ayez crainte, je mange pas de chocolat.
20: Bah, ça nous rassure, alors.
2: Ouais, mais tu manges du poisson, non?
0: Non plus.
2: Non plus. Parce que moi, quand en chocolat, justement, je suis plus 1er avril, parce que je préfère les œufs, je suis pas trop poiscaille, parce que, faut le vider. Je sais pas si t'as déjà vidé du poisson, toi, GG.
0: Non, mais dans ce cas-là, tu demandes au poissonnier qui te le vide.
16: Ah ouais, non, mais moi j'aime bien faire les trucs, je suis un peu un homme des bois, quoi, donc j'aime bien faire les trucs un peu moi-même. Quand je vais pêcher. Non, mais je pêche, donc tu vois, je vais.
0: Attendez, pas... s'il vous plaît, derrière celui qui est dans une cabine, arrête parce que ça commence à me gonfler.
16: Ouais, les bécanes. Ouais, donc je disais, moi je pêche, donc tu vois, j'ai dit, je vais pas pêcher du poisson et après l'emmener chez mon poissonnier pour qu'il me le vide, tu vois, genre à l'air un peu d'un bonnet, donc je l'ouvre moi-même, quoi. Et bon, voilà, donc je préfère aller fourrer, chercher dans le trou du cul des poules pour trouver des œufs, c'est quand même plus sympathique.
0: Ouais, mais restez quand même poli, s'il vous plaît, avec les gens qui vous emmerdent.
16: Aller chercher dans, écoute, l'orifice de ces chères poulettes pour trouver.
0: Gildard
3: des... Gérard,
0: tu arrêtes, s'il te plaît, avec ça, parce que ça commence à me gonfler.
3: Oui, bah oui.
16: Qu'est-ce qu'il fait?
3: Bah rien.
16: C'est l'aérophagie.

0: Et donc les parents ils avaient caché des œufs.
1: Tu peux préciser ton nom?
0: Crotte en chocolat, crotte en chocolat. Et donc on cherchait des œufs. Moi j'étais tout petit, je me souviens. En fait on est tombé sur le stock de kiff du Lordi de la Tessie. Et ben en fait on l'a trouvé, on a cru que c'était du chocolat, donc on a commencé à croquer dedans quoi. Et puis bon, bah voilà quoi. Ça c'est fini, genre à Woodstock, j'avais 8 ans quoi, tu vois.
2: Ah d'accord.
0: Voilà. Donc ça peut quand même être dangereux. Faites gaffe si vous trouvez des boulettes.
3: Ouais, ouais, bah moi, écoute, moi aussi je préfère Pâques, hein, éventuellement, puisque ça n'a ni queue ni tête les œufs.
4: Oui, c'est sûr. Ah, c'est vrai.
2: C'est sûr.
3: C'est plus évident à croquer sous la dent.
4: Gérard, t'écoutes pas, il cherche son stylo.
2: D'accord.
3: Merci, c'est sympa. Hein.
5: J'aurais poussé un coup de gueule.
3: On t'écoute.
5: Contre les
1: c'est chats. Qui
5: c'est Macro d'Avril, je vais pousser un coup de gueule contre parce que des fois les parents ils mettent les œufs le matin très tôt dans le jardin et pendant ce temps-là ils sortent le chien pisse sur les œufs et après
4: c'est, ouais, c'est dégueulasse.
5: Ils sont malades.
2: C'est pour ça qu'ils sont contents les chiens.
3: Ouais, et puis ils vont pas nous faire gober que c'est de la liqueur hein.
5: Ça fait
1: Gérard, Antoine,
5: on nous spolie.
1: Je te dis de me les couper ces deux-là.
3: On va descendre
2: ah,
3: dans
1: la rue. Putain.
4: Ah ouais.
6: Ça y est.
2: Lesquels, Gérard? J'écoute.
4: Gérard, il est parti.
1: Nous.
4: Bon, attendez, Gérard, on va chercher
2: Max. Il va revenir.
0: Qu'est-ce que tu fous, Apo?
2: Je sais pas.
1: Ouais.
2: Je sais pas
1: ce que... Allez, écoute, on lui demande quelque chose.
2: Je croyais que tu parlais de mon micro. Donc, je l'ai coupé.
1: Non, je t'ai dit de me les saquer, c'est tout.
2: Mais saquer qui?
1: Putain, mais fais ton boulot, merde.
4: Ah, je suis d'accord, quoi.
1: Putain, mais tu me fais quoi, là?
4: Apolline, quand
2: il
4: fait ça...
2: Mais tu veux que je sais qui, Gérard?
4: Quand il te fait ça, c'est coupé.
1: Ouais,
4: bah,
1: quand mais je te dis ça, c'est...
2: Je parle pas le langage des signes, moi.
1: Tu l'entends, tu le vires.
2: Qui?
1: Tu le vires quand ton chocolat et Macro.
4: Ah, mais Gérard aussi, Gérard. Au fil d'art, toi, t'es responsable.
2: Mais il répondait bien, pourtant.
1: Putain, mais vous me faites quoi, là?
4: Je les ai coupés, moi, là.
1: Oh non, vous me faites
4: si,
1: chier,
4: il a coupé, c'est bon.
1: Non, vous me faites chier.
4: Je vais demander à Olivier de venir. Ça peut être bien.
7: Ça peut être mieux, ouais. Ça peut que être mieux.
2: Voilà, ils sont coupés, Gérard. Genre...
1: Non, tu les vires.
4: Non, mais viens.
2: Ouais, c'est bon.
7: Parce qu'il a pété sa montre qu'il est énervé.
4: Ouais, c'est normal. On verrait pas là en plus.
7: Bon, pour revenir au débat, il y a Davy One qui vient d'arriver. Je le salue parce qu'en fait, il est en retard parce qu'il était chez toi. je sais pas pourquoi il me dit ça. Et sinon, il y a Yankee sur l'IRC. Il me demande comment ils font Kinder pour mettre la surprise dans l'œuf.
4: Ah ouais? Eh, c'est pas con ça.
7: Ah bah il a pété son casque aussi.
4: Oh merde, il a tout pété.
7: Ah prends celui-là là.
4: Attention. celui-là il est quoi? C'est marqué quoi dessus?
7: Il y a marqué quoi sur le casque?
4: Bah ouais, c'est bon, tu peux le prendre, c'est bon. Bah, dépêche-toi Gérard quand même.
7: Ah bah ouais, sinon,
4: t'es pas en pause là, t'es pas...
7: Il va y avoir un petit blanc à l'antenne.
4: T'es pas au Club Med là. On va peut-être penser un peu aux auditeurs qui écoutent.
7: Donc je salue mon pote Arnett qui revient dans 5 minutes sur l'IRC.
8: Salut Arnett.
1: Bon, toi, tu t'es.
7: Ah, on peut passer bonjour, c'est un habituel et il n'est pas au standard, il est sur l'IRC, tu vois, comme quoi.
1: Donc, la question, c'était quoi?
7: La question, c'est Yankee qui te demandait comment Kinder ils font pour mettre la surprise dans l'œuf.
1: Ben, dans ce cas-là, s'il y en a qui peuvent aller voir dans les usines de chocolat comment qu'ils font, je voudrais bien.
7: Ouais.
8: Et comment ils font pour mettre la liqueur dans les œufs?
1: Ben, justement, de toute manière. Kinder, t'arrêtes avec ça!
3: Moi je voulais dire que la pub de Kinder était complètement naze, hein, parce que l'autre elle va pas me dire qu'elle bouffe un Kinder après fait du Deltaplane, faut pas exagérer quand même.
8: Non.
7: En plus c'est mal doublé.
1: Oh là là là là là là là là.
4: T'as déjà vu les pubs pour Kinder?
1: Qui c'est qui m'a choisi ces auditeurs?
7: Mais là n'est pas le problème Gérard, ils sont bien les auditeurs, faut juste continuer le débat et se calmer.
8: Je vous donne un bonbon, mais écart comme les vôtres.
2: Gérard, on en a deux nouveaux là, j'espère qu'ils vont te plaire. À la place de Macro d'Avril, on accueille Saul Pleureur.
1: Ouais ben tu me prends les noms et
2: 30
1: tu
2: ans de Cherbourg.
1: Non ben
2: je te les réécris mais je te les annonce aussi.
8: Bonsoir Saul Pleureur.
1: Bonsoir.
3: Salut Saul Pleureur.
2: Et à la place de Crotte en chocolat, on accueille Cocotte de Maille.
9: Oui, bonsoir à tous.
8: Salut ma cocotte.
2: 26 ans de Belgique.
9: Bonsoir.
1: Non ben
2: je te les note.
1: Tu me fais une nouvelle fiche. Donc alors comment?
4: Qu'est-ce que t'as dit?
1: J'ai mal entendu là, toi.
4: Moi aussi.
9: Oh là là.
1: Crotte en chocolat, t'as dit quoi?
4: Mais il est parti, crotte en chocolat, il peut plus être là.
1: Ou gazon maudit.
8: Ah, moi j'ai rien dit, hein.
1: Pourri, t'as dit quoi?
4: Ah bah c'est moi. J'ai dit un truc, excuse-moi.
1: Là, j'ai cru mal entendre là.
4: Vas-y, Gérard, attaque.
3: Là, on n'arrive pas à comprendre ce que tu dis, Gérard.
1: Ouais mais moi j'arrive pas à comprendre ce que vous disiez aussi, les auditeurs. Faudrait peut-être être un peu plus poli avec moi.
3: On rembobine la pige.
1: Attends, la pige, attends, merde.
4: C'est ce que c'est une pige?
3: Pas tant que moi, je l'emmerde aussi. Hein.
1: Alors, si t'es pas content, pourri, tu vas dégager.
4: Bon, vas-y, Mickaël.
3: Moi, je suis pas content, Gérard. Moi, j'aime bien ton débat, j'adore ce que tu fais.
1: Alors, pourquoi fait-on...

0: Pourquoi fait-on Pâques un 1er avril et pas un 1er juin?
1: Ah, c'est vrai. C'est pas con.
2: Pourquoi on la fête pas Noël aussi, c'est vrai?
1: Bon, vous répondez.
0: Bon, vous répondez.
3: Demande à un auditeur.
2: Je vais répondre.
0: Oui, voilà. Grand en chocolat.
2: Bon, bah.
4: Il n'est plus là.
5: Il est plus là.
2: Œuf pourri, je peux répondre?
0: Ouais.
2: Ouais, ouais, bah moi je pense que tout ça c'est une histoire de bissextile, tu vois. Mm-hmm. Tu vois, c'est à propos des calendriers en fait, parce qu'en fait, quand les calendriers ils ont été créés, le mec il va se dire, bon, si on met Pâques le même jour que Noël, tu vois, bon, ça va faire des chocolats, des cadeaux.
0: Non, je te demande le 1er juin.
2: Ouais, bah exactement, bah, c'est pareil le 1er juin. C'est exactement pareil. On peut pas faire ça.
0: Le 1er juin, c'est quoi comme fête?
2: Bah, c'est la fête de la zonzon.
4: C'est la fête de la musique.
2: Bah, non, si, c'est la fête de la
0: non, la fête de, la fête de la musique, c'est le 21 juin. Et laissez,
2: c'est la fête de la zonzon.
0: Laissez Jean-Pierre Sauzet où qu'il est, s'il vous plaît, merci.
2: Ouais, la fête de la zonzon. Donc les tôleurs ne peuvent pas se payer des chocolats. Donc voilà, tout simplement.
3: Gérard, en fait, il y a Davy One sur l'IRC, il me dit que c'est parce qu'en juin, en fait, il fait trop chaud et les œufs, ils fondent.
2: Ouais, puis en juin, ça sera bien.
0: Ouais, non, mais justement, voilà la question que j'attendais sur l'IRC que Rigaud m'a donnée.
1: Bravo, c'est Rigaud.
5: Bravo.
3: Bravo, Davy One.
5: Un point.
0: Et c'est vrai qu'au mois de juin, on est en plein été et que le chocolat fond.
5: Tout à fait.
1: Et le 1er avril, ça va, il fait pas trop chaud encore.
0: Je vais te dire une chose, qu'on avait quand même 21 degrés aujourd'hui.
1: Donc ça a fondu.
5: Gérard, oui, nous,
6: non, il y a des frigos. 18,
1: oui. Ah oui, il y a les frigos au mois d'avril.
5: Ouais.
1: Alors, quand
0: toi, pour l'instant, t'éteins ton micro, il n'y a pas de frigo pour ceux qui ont la chiasse.
5: Hop,
1: voilà.
5: Hop là.
6: Ok.
2: Ça vaudra mieux.
0: Donc,
5: Gérard.
1: Frigo.
3: Oui.
1: Non.
3: Ah bah si, hein, bah je peux te sortir des trucs, hein, y a pas de problème.
0: Ouais, bah vas-y.
3: Quand tu veux. Alors, attends, parce qu'il faut que je remonte un peu. Et en fait, ils me disent que... Y a Snooze qui me dit que, en fait, c'est parce que les effets de la lune, le 1er avril, sont plus puissants pour transformer les œufs en œufs au chocolat.
0: Au 1er avril, non, c'est pas la pleine lune.
3: C'est pour
0: lune.
3: Ça que c'est pas en juin.
0: Ouais, mais c'est pas encore la pleine lune. Non,
3: non, mais justement, c'est dans un axe qui fait que c'est plus facile pour qu'ils se... qui se transforme. Et il y a Jupiler qui dit que le 1er juin, c'est la fête du cannabis.
5: Ouais c'est vrai. C'est pour des
0: petits cadeaux. Là, je peux pas le savoir.
1: Ouais, mais t'as jamais vu du cannabis au chocolat?
0: Non, je pense pas.
5: Chocolaté.
1: Voilà.
0: Sol Pleureur.
1: Deux secondes, excuse-moi, Sol Pleureur.
5: Gérard, j'ai consulté l'encyclopédie cet après-midi pour préparer un peu le débat.
1: Ouais.
5: Alors, je me suis rendu compte que pendant 3 siècles, en fait, le 1er avril tombait le 30 février. Et puis un jour, un mec s'est rendu compte que le 30 février n'existait pas.
0: Non, mais attends, Sol Pleureur, pour l'instant, on parle du 1er avril.
5: Oui, c'est ça.
0: Pourquoi fait-on Pâques un 1er avril et pas un 1er juin? On parle pas du mois de février. Le mois de février, il a 28 jours ou 29 jours. Ok, il n'y a pas 30 jours.
5: Ouais. Alors, Gérard, si on fête le 1er avril, c'est parce que c'est le jour de la naissance de Marcel Hamon, qui est né en 1929.
0: Ouais, bah alors, dégage. Au revoir, au revoir.
1: Mais
0: on n'en a rien à foutre. Seul pleureur, au revoir.
1: Voilà. C'est peut-être vrai.
6: Non, mais il a pas tort.
0: On n'en a rien à foutre des chanteurs.
1: Non, mais c'est peut-être vrai.
0: Pour l'instant, on parle des fêtes de Pâques et du 1er avril.
5: Ouais.
0: On est bien d'accord.
3: Gérard, sur l'IRC, je veux juste saluer Turpentine. Elle vient d'arriver. Elle est en retard parce qu'elle essayait de faire pondre Sandy.
5: Oh là là.
0: Tu peux lui répondre?
3: Ouais, je peux. Bah, tu peux lui répondre à l'antenne, elle t'entend.
0: Alors, je veux dire, ça commence en.
3: Turpentine.
0: Turpentine, Sandy t'emmerde.
5: Ouais.
0: Voilà.
3: Quel honneur.
0: Alors, cocotte de maille,
5: ouais, bah écoute, pour ça, il faut refaire un petit peu l'historique du 1er avril. Il faut savoir que c'est une fête qui a été inventée en Roumanie, si je ne m'abuse, et qu'en fait, ça correspond à la date d'ouverture de la pêche là-bas. C'est le premier jour où on a le droit de pêcher. Donc, c'est le jour où on a décidé de faire cette fête ce jour-là, parce que bah, c'est le premier jour.
0: Attends, t'es de Bruxelles, je croyais qu'à Bruxelles, on nous entendait avec 10 minutes
1: de décalage.
5: 10 minutes de décalage,
3: ouais. Mais pas par téléphone.
5: Ouais, non, mais j'ai toujours été précoce, hein, de toute façon, donc c'est bon, quoi.
0: Ouais, je me demande si c'était vraiment de Bruxelles.
4: On est au téléphone, on n'est pas à la radio. Hein.
5: Tout à fait.
2: Exactement.
1: Ah ouais.
5: Et donc, je te disais, ça correspond avec l'ouverture de la pêche.
0: Okay.
5: D'où le fameux poisson.
0: Gazon maudit. Gazon maudit.
5: Tout se recoupe, tu vois.
4: Ouais, Gazon maudit. Dans ma famille, le 1er avril, on ne fête pas les poissons, on fête la fête du slip. C'est une fête ancestrale dans ma famille, donc je ne peux vraiment pas t'expliquer d'où ça vient, mais tous les ans, on fait la fête du slip.
2: Jaune, bien, ouais. Jaune ou pas?
4: Jaune devant, marron derrière.
2: Ok.
0: D'accord. Tu veux faire allusion à... Attends.
1: Ouais.
0: Tu veux faire allusion à quoi, gazon maudit?
4: Monsieur,
0: non, non, attends, non, attends, ouais. Attends. Oh, s'il vous plaît.
2: Oui.
0: Apolline.
6: Oui, Gérard.
0: Tu me laisses gazon maudit ou même fil d'art.
1: Je
0: vous me laissez
1: pas couper tout le monde et en laisser qu'une, c'est à la peau de gérer.
5: On fait.
0: Alors, vous la fermez, gazon maudit, maintenant tu donnes ta version.
4: Je te disais que je faisais illusion à rien du tout, ça fait partie de ma propre famille et voilà.
0: Non, mais tu veux faire allusion à quelque chose?
4: Oui, dans ma famille.
0: Non,
1: mais quand tu dis marron derrière et jaune devant, c'est au caca?
4: Oui.
1: C'est que Gérard, il avait compris, hein.
0: Tu veux pas faire allusion à moi, par exemple?
1: Attends, slip.
2: Ah non, pourquoi? Parce que tu te sens visé.
0: Mais non, s'il vous plaît.
5: Il n'y a pas que toi qui a une fuite à la
0: porte.
6: GG,
4: je parlais pas de toi, Gérard.
0: Ouais, non, presque pas.
4: Mais non, attends, pourquoi tu te sens visé?
0: Pourri, pour terminer.
2: Ouais, t'as déjà répondu.
6: GG,
2: hein.
6: À la place de Saul Pleureur, on accueille Kinder Surprise, 26 ans d'Orléans.
7: Ouais, bonsoir, salut Gérard.
1: Salut.
6: Salut Kinder.
7: Ça va? Salut Kinder.
5: Et tes pubs, elles sont toujours aussi cons, hein, Kinder.
7: Ouais, je fais ce que je peux. Hein.
2: Ok.
1: Vas-y,
2: Gérard.
0: Donc, tu peux répondre à la question?
7: Je pense que si c'est pas le 1er juin, le 1er avril, c'est parce que c'était déjà pris le 1er juin, c'est le printemps des poètes de Jack Lang.
1: Ah, peut-être, ouais.
4: Ah, oui, Jack.
7: Quel beau Kinder.
0: Je préviens. Alors là, je préviens tout de suite. C'est Apolline qui a choisi cet auditeur-là. Politique sur la radio un jeudi, je n'aime pas entendre ça. Ouais, alors au revoir.
6: Non, mais préviens.
0: Au revoir. Au revoir.
6: Il est parti.
0: Je ne veux pas entendre de politique.
1: Ouais.
0: Clair, net, précis.
5: 11 minutes contre la censure, là.
1: C'est vrai que c'est
0: d'accord.
1: Pas cool,
5: fais péter le vinyle, Rigo. Là.
2: Vas-y, fais péter les scratchs.
0: Rigo.
2: Et Bernard, c'est vrai que t'es passé sur Skyrock.
0: Voyeur. Rigo.
3: Donc en fait, il y a Snooze, il te demande si. Parce qu'en fait, son chien, il aimerait savoir s'il peut faire comme métier chien en chocolat du 1er avril.
0: Chien en chocolat au 1er avril, oui.
3: C'est celui qui voulait être routier et tout ça, c'est le même chien.
0: Non mais t'en as qui peut s'amuser à se déguiser, hein. Parle encore plus fort, s'il te plaît.
1: Ouais, c'est...
0: Tu peux parler encore plus fort quand il y a une question.
6: Ouais, je peux.
0: Ouais.
1: Bah le fais pas, parce que
0: pour l'instant.
1: Gérard, j'ai aussi une question sur... Enfin, c'est pas une question, c'est en fait une affirmation sur Minitel. C'est Lilian qui est du département 3. Enfin, je sais pas d'où c'est. Il dit, Gérard, vraiment tes débats ils sont géniaux, mais je pense que t'es quand même un peu con.
0: Ouais, bon, moi je l'emmerde.
6: Gérard, j'ai retrouvé un auditeur là, j'espère qu'il te plaira aussi celui-là. À la place de Kinder, on accueille Nutella.
0: Alors moi je vais te dire une chose à Pauline.
6: Oui, Gérard.
0: C'est simple.
6: Ouais.
0: Tu vois, il est 1h30. Mm-hmm. Le débat va s'arrêter dans...
6: Non, mais c'est pour la conclusion.
0: Non, mais le débat s'arrête dans moins d'un quart d'heure. Il reste encore 1, 2, 3, 4 questions.
1: Oh là là.
0: Dans les 4 questions, je vais te dire une chose.
6: Oui, Gérard.
0: Tu t'amuses pas à me changer les auditeurs avec d'autres voix. Parce que sinon, tu vas virer des studios, mais vite fait. Parce que là, tu te fous de ma gueule. Parce que quand Max est là, tu mets pas d'écharpe. Et dès que je suis là, tu mets une écharpe. Alors faudrait pas quand même prendre les gens pour des cons.
6: Mais c'est parce qu'à partir de minuit, il fait plus froid.
0: Oui, il fait plus froid. Et moi, pour l'instant, je suis en t-shirt du matin au soir. Et j'ai
6: mais
0: pas froid
6: chaud,
0: du
6: toi.
0: Tout.
1: Et transpire pas.
0: Hein?
6: T'es chaud,
0: alors,
6: toi?
0: Ouais. Alors, si t'as froid, dans ce cas-là, t'es une petite nature. Dans ce cas-là, tu restes dans ton lit, bien au chaud.
6: Bah,
0: et on veut
6: bien.
0: Plus te voir.
6: Sympa, genre, sympa. Je te retiens.
0: Ouais, parce que déjà, dimanche, Max.
1: C'est quand tu veux, hein, le débat. Hein. Dimanche, elle est pas là, donc.
0: Ouais,
1: et puis lundi aussi.
0: Et voilà. Alors, donc, ça fait 2 semaines d'affilée que tu vas pas être là. Donc, à quoi que ça sert qu'on te prenne au standard?
1: Et qu'on te paye.
6: Non, on se pose la question.
1: Et qu'on te paye en plus.
6: Ouais.
1: Elle est payée autant que toi, Gérard.
0: Donc, on a qui?
1: C'est dégueulasse.
6: Nutella, à la place de Kinder Surprise, il a 30 ans et il est de Paris.
1: Peut-être pas rester longtemps.
0: 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Donc, la question, c'est pourquoi existe-t-il les fêtes, de Pâques? Pourquoi fait-on c'est vrai,
1: Devant
0: pas...
1: le micro, chérie.
0: Je suis pas ton chéri, d'accord?
1: Oui.
0: Pourquoi fête-t-on Pâques un 1er avril et pas un 1er juin? Ben pourquoi? Parce que le 1er juin, c'est une date où il n'y a pas de fête. Le 1er avril, de toute manière, maintenant, je pense que plus personne s'amuse à le faire. Au début, c'était bien parce que tout le monde disait, tiens, fais gaffe, t'as perdu ta casquette ou autre. Donc, les mômes, ils s'amusent à faire des poissons d'avril. Et c'est vrai que maintenant, ça devient rengaine.
1: Il a redonné la casquette après ou pas?
0: Il lui a redonné, mais il avait l'impression quand même un poisson d'avril dans le dos. Donc c'est vrai que maintenant ça devient plus à la mode. Donc pourquoi existent-ils les fêtes de Pâques? Et on va s'écouter les valseuses de Suresnes avec colle ta petite crevette dans ma grosse raie. Et on se retrouve après pour la suite au 0803 08 5000 et toujours 3615 Code Fun Radio rubrique direct. Et voilà, c'était les valseuses de Suresnes avec colle ta petite crevette dans ma grosse raie. Donc vous êtes toujours sur Fun Radio, il est 1h36. Donc ça va être la fin du débat sur le 1er avril et Pâques. Et avant de reprendre les auditeurs...
1: Devant ton micro mon chéri.
0: Avant de reprendre les auditeurs, on va continuer le petit sondage que j'ai là. Est-ce que Pâques est une fête préférée? Alors 67% préfèrent la fête à Neuneu. Ça c'est vrai.
1: Ouais, c'est vrai.
0: Donc 29% préfèrent la kermesse du père Marabout. Donc je vois pas. 13% préfèrent la fête de Madan qui manque. Ça, c'est si c'est pour moi, c'est pas la peine.
1: Ouais.
0: D'après vous, qui a inventé le 1er avril? Alors 43% savent que c'est la mère Michel. Bon, bah ça, c'est la mère Michel qui a perdu son chat. Ça, on en a rien à foutre. 24% savent qu'elle a perdu son chat. Ben justement, je viens de le dire, mais elle l'a pas retrouvé. 17% se demandent. Qui lui rendra? Personne. Et pour finir, d'après vous, pourquoi dit-on un poisson d'avril?
1: Ah ouais.
0: D'après vous, pourquoi dit-on un poisson d'avril? Alors 38% ne le lisent pas, ne le disent pas. Mmh. Bah, pourtant, c'est vrai que
1: tout le monde le dit. Dire, poisson d'avril, poisson d'avril.
0: Parce que là,
3: s'il y a des gens qui le disent pas.
1: Bah ouais, mais pourquoi
0: moi j'en connais un ce soir, il s'est fait piéger par une gaffette.
3: On se demande qui c'est.
0: Non, bah à ton avis.
1: Qui est Risoli?
0: Non.
1: Ah merde.
0: Non,
3: Marcel Béliveau, non?
0: Non, la gaffe.
1: Non, c'est la gaffe. Bah ouais.
0: La gaffe, il s'est fait piéger parce qu'il a cru qu'une gaffette c'était vraiment tordu la
1: cheville.
0: La cheville, en fin de compte. Bon, comme c'était le 1er avril.
1: C'était le coude.
0: Donc, en fin de compte, ils ont fait le poisson d'avril. 27% le disent en allemand. Donc, je sais pas comment on dit 1er avril en allemand. Donc,
1: Apolline, t'as fait de l'allemand, non?
6: Ouais, il y a longtemps, je sais plus.
0: Ah. Non, bah, toi, tu sais jamais rien.
6: Si, je sais
0: toujours. Préférez dire bulldog d'avril. Alors, ça, si le bulldog, si c'est pour passer en samedi, celui qui a été sortir ça, je l'emmerde.
1: Non, mais en Espagne, ils disent bulldog d'avril.
0: Ouais, de toute manière, en anglais, je sais même pas comment qu'on dit.
1: Ouais, tu speed un peu, là, Gérard?
0: Donc alors la septième. Pourquoi existe-t-il les fêtes de Pâques? Pourquoi existe-t-il les fêtes de Pâques? On va demander à Nutella
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0: 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Nutella pour toi.
8: Les fêtes de Pâques existent car encore une fois c'est une machination économique destinée à nous faire dépenser de l'argent pour acheter des œufs en chocolat, comme la fête des grands-mères qui a été montée par une marque de café. Et j'en ai marre qu'on soit exploité, nous spolie.
0: Attends, Nutella.
2: Mais t'as prévu une tartine.
0: Nutella.
9: Oui. La bouffée ta tartine. Moi.
0: Oh.
8: Oui, Gérard.
0: Vous calmez s'il vous plaît. Je oui, réponds Gérard. À Nutella.
6: Je veux oui, bien.
0: Bon, alors Nutella. Je vais dire une chose. Pourquoi existe-t-il les fêtes de Pâques? En fin de compte, on ne sait pas. On ne sait pas qui a inventé cette fête.
6: Bon.
0: Non, c'est pas le Père Noël.
10: Non, Gérard,
8: ce sont encore les Américains qui sont derrière tout ça, qui essayent de nous envahir avec leur culture comme Halloween, là, leur fête. C'est encore
0: Halloween.
8: Les Américains. Oui, ah, oui. Putain, si tu veux, par l'anglais, toi aussi, tu as été complètement influencé par les Américains.
10: Yes, yes.
8: Bien. Moi, je dis, ce sont encore des fêtes inventées par les Yankees. Il y en a assez. Restons avec nos fêtes à nous, la fête à neuneux, des fêtes bien françaises, et Pâques est une fête américaine. Il y en a assez, on nous spolie.
0: Bon, alors, moi, je vais te dire une chose. Moi, je vais vous dire une chose, que je vais essayer de regarder pourquoi existent-ils les fêtes de Pâques et qui les a inventées. Je vous donnerai ça jeudi prochain en ouverture. Cocotte de maille.
10: Ouais, bah écoute, moi, je vais te donner l'explication. Elle est très simple, elle est très claire. Elle tient en quelques mots. C'est parce qu'on est des grosses feignasses et que ça fait un jour de congé de plus, c'est tout.
0: Comment ça?
10: Bah parce que ça te fait un jour de... Regarde, le lundi de Pâques, tu travailles pas.
0: Ouais.
10: Donc ça te fait un jour de congé de plus.
0: Et tu crois que tu travailles mardi?
10: Bah ouais.
0: Ah bah non, parce que... comme lundi de Pâques. Parce
10: que,
0: en fin de compte, Pâques tombe quand cette semaine?
10: Dimanche.
0: Attendez 5 minutes.
10: Ouais.
0: Donc ça fait vendredi... donc ça fait samedi, dimanche, lundi. Ouais. Ça fait 3 jours.
10: Mmh. Ouais. Hein? De toute façon, ça tombe toujours un lundi, c'est pour ça que ça s'appelle.
0: Laisse-moi finir. Moi, je peux te dire une chose que... Pâques ne tombe pas toujours tous les ans le même jour.
10: Non, c'est vrai, des fois ça tombe à mardi. C'est
0: ouais.
10: Vrai. Le lundi de Pâques, je me souviens, une année, il était un jeudi.
0: Non.
10: Et le lundi de Pâques au soleil, c'est une chose qu'on n'aura jamais. Hein,
0: ouais. Gazon maudit.
6: Bon ben. Ça a été inventé à cause des fabricants d'œufs. Parce que au niveau du Moyen-Âge, les gens n'achetaient plus d'œufs.
10: Ouais,
6: à cause d'une maladie.
10: Le syndicat de la poule.
6: Voilà. Et donc, ils ont dit, il faut qu'on trouve quelque chose pour vendre nos œufs. Donc, ils les ont peints en marron. Ils les ont trempés dans le purin. Et ils les ont mis dans les jardins pour que les petits-enfants les mangent. Et après, les petits-enfants sont devenus accros aux œufs.
10: D'où la peste.
6: Voilà. Les gamins sont devenus accros aux œufs. Donc, les parents ont dû en racheter. Et l'industrie de l'œuf a été relancée grâce aux œufs de Pâques trempés dans le purin.
10: C'est pas bien, ça.
0: Ok, œuf pourri pour finir.
2: Ouais, ça a été inventé par les rois mages, les ancêtres des Toubitri.
10: En Galilée.
2: Voilà, en Galilée.
0: Oh non, bah, ça n'a jamais été...
2: Moi, je peux te dire, parce que moi, j'ai un bouquin qui s'intitule, je dirais pas la marque, mais ça en parle.
10: Ouais.
2: Et je peux te dire qu'ils cherchaient bien une occupation le week-end, et bah, ils ont inventé les œufs de Pâques, tout simplement.
0: Bon.
2: Voilà.
10: Ils en prennent même qui, voilà.
0: Moi, de manière, je vous ai dit, je vais...
2: D'où après, la crise de foie a été inventée.
0: Ah ben ça, la crise de foie...
2: D'où la chasse, après...
0: Non, attends.
10: D'où Manu?
0: Attendez. Crise de poids, c'est vrai que à force de manger du chocolat, c'est vrai que t'es malade.
10: Ouais.
0: C'est
6: ouais.
0: Parce que ça. Attendez. Attendez, vous me laissez finir. Je vais répondre. Si vous mangez trop de chocolat, vous allez attraper une crise de poids.
10: Ouais.
0: Mais la chiasse ne vient pas de ça.
10: Et les caries?
0: Ça, les caries, c'est parce que vous mangez trop de bonbons, 40 bars ou autre.
10: Ouais, du fou.
8: Pas de marque.
10: Les chicots qui béton.
6: Du 40 bars, toi.
0: Donc, dernière question. Quel est le meilleur endroit pour cacher les œufs de Pâques pour les gamins ou autres?
10: Ouais. C'est bon, ta cocotte de maille.
0: Alors, Nutella.
10: Et merde.
8: Bien, le meilleur endroit pour cacher les œufs de Pâques, Gérard, c'est au fond du cul de la poule, bien évidemment.
10: Ouais.
8: Mais alors, une poule française, je tiens à le signaler, il y en a marre des poules américaines, alias chicken.
6: Cessons ce nationalisme.
0: Non, attends, gazon maudit, s'il te plaît. T'évites de parler de politique, parce que sinon, je te sac.
6: Pas de problème.
0: Ok.
6: Pas de problème, j'ai pas dit de nom, hein.
0: Ouais, non, mais moi, je te le dis tout de suite.
6: D'accord.
0: Tu parles pas de politique avec moi le jeudi.
6: D'accord.
0: Clair, net, précis.
6: D'accord.
0: Ok.
6: Bon. Ok.
0: Bon, alors Nutella, tu réponds correctement à la question.
8: Je te dis, le meilleur endroit pour cacher les œufs de Pâques, c'est dans le cul d'une poule. Gérard, les enfants ne trouveront jamais.
10: Ouais,
8: ça m'est arrivé. Un conseil de Jean-Pierre Coff. Enfin, Jean-Pierre Foc, plutôt.
0: Ouais, ok. Cocotte de maille.
10: Ouais, non, c'est vrai, je suis d'accord avec lui. Moi, ça m'est déjà arrivé. Mes parents, ils m'ont fait un poisson d'avril. Et ils les avaient planqués là-dedans. J'ai jamais pu les retrouver. Et puis sinon, ouais, non, mes rampes, s'ils avaient des trucs vicieux, du genre au fond du puits, il fallait prendre une corde de 30 mètres, descendre en rappel et tout, tout ça pour un pauvre Kinder avec un avion en plastoc, c'était chaud, quoi.
2: C'est clair.
0: Non, mais je te demande les œufs, je te demande pas l'histoire du poisson.
10: Mais non, c'est pas le poisson, je te dis, planquer les œufs au fond du puits, parce que nous, on avait une très grande propriété, n'est-ce pas ?
0: Mm-hmm.
10: Et donc, il y avait un puits. Mm-hmm. Et donc,
0: des bon, fois... gazon maudit, s'il te plaît, t'arrêtes de faire comme moi, s'il te plaît, merci.
10: Mm-hmm. Donc, mes parents, ils cachaient les œufs dans le puits, par exemple, ou genre en haut du donjon, dans les douves, tout ça, dans, tu vois, dans la propriété. C'était chaud.
0: Ouais. Œufs pourris.
2: Ouais, bah écoute, moi j'ai essayé plus d'une fois de les foutre dans une cuillère pour chat, mais bon, ça perd un peu de sa finesse. Après, j'ai essayé sous le paillasson, donc dès que t'arrives, quoi, tu les retrouves en morceaux, donc je me suis dit, pourquoi pas cacher ça derrière un tableau, quoi.
0: Non, mais moi je pense que le mieux pour que les gamins retrouvent les œufs.
2: Ceci là, dans le cul de poule, c'est bon esprit.
0: Non, mais le mieux, moi, le mieux pour les personnes, là, pour les gamins, pour ce week-end, pour savoir où sont cachés les œufs, à mon avis, c'est dans un jardin, bien que les parents les cachent bien comme il faut.
2: En fait, c'est les footballeurs qui le
10: font. Ouais, mais regarde,
7: j'ai attention aux chiens qui urinent sur les œufs avant que les enfants sortent.
0: Ah, voilà.
3: Ah, c'est vrai, il a raison.
10: Gégé, regarde, si t'habites dans une résidence, si t'habites dans une cité, qu'est-ce que tu fais? Tu vas dans une rue, tu rentres dans le jardin de n'importe qui, tu caches tes œufs, tu fais cavaler tes gamins dans le jardin?
0: Mais non, tu planques toi, déjà, si t'es pas bête.
10: Si t'as pas de jardin, tu vas pas aller taxer le jardin d'un autre.
0: Bah dans ces cas-là, t'essayes de les planquer ailleurs.
2: Fous ça dans une plante verte et puis c'est parti.
10: Fous ça où? Dans un parc, un truc comme ça?
0: Bon, gazon maudit, si elle veut répondre.
10: Ok, mais moi dans le vent.
0: Tu peux me la remettre si elle s'est calmée, elle.
10: Voilà. Gros,
0: donc allez, gazon maudit pour finir.
10: J'aime pas trop.
4: Ouais, Gérard. Bah faut éviter tout ce qui est partie intime, sous-vêtements, choses comme ça, quoi. Tu peux les planquer n'importe où, mais bon, faut pas choquer les gamins.
10: Elle est cochonne, elle, quand même. Hein.
0: Ouais, je pense, parce que je me demande si un gamin, à vrai dire. Et je pense,
4: ouais,
0: je pense. Non, mais attends, s'il vous plaît. Moi, je pense que là, tu vas un peu trop loin, gazon maudit.
4: Ouais.
0: Parce que tu crois qu'un gamin va aller voir dans tes seins si t'as planqué ou dans tout ce type, si, ou dans ta culotte, si t'as planqué un œuf.
10: Chocolat au lait.
4: Bah, je fais pas ça avec les gamins en général, mais bon.
0: Non, mais attends.
4: Ça peut
0: là...
4: bien leur passer dans la tête. Hein.
0: Ouais, non, mais attends. Toi, ça va te passer dans ta tête. Merci pour le double son, hein.
3: Y a rien.
0: Donc toi pour toi ça te passe dans la tête, hein.
4: Oui, bah bien sûr.
0: Ah ouais, bah toi t'as que ça dans la tête.
4: Bah pas que dans la tête, ouais.
0: Ouais.
4: Gérard.
0: Ok. Conclusion. Non, c'est fini. On fait conclusion.
11: Les œufs, il est caché dans le coffre de la voiture.
0: Conclusion du débat.
3: Gérard, avant la conclusion, j'ai quelques petites questions de l'IRC que les auditeurs auraient bien aimé te poser. En fait, il y a Moko, il me dit que en l'an 2000, le 1er avril, il va tomber un vendredi 13. Tu crois pas que ça va être plus dur de chercher les œufs si on est malchanceux?
0: Quand l'année prochaine?
3: En l'an 2000.
0: Bon, je pense pas.
3: Bah si,
0: non.
3: Il a regardé un calendrier, il m'a dit le 1er avril, ça tombe un vendredi 13.
0: Non. Le 1er avril de l'année prochaine ne tombera pas un vendredi 13. Ça, c'est faux.
3: Ah.
0: Donc, d'autres questions avant conclusion ou peut-être
3: Oui, à Davy One, il voulait savoir si en période de Pâques, on peut acheter 9 œufs en Pâques.
0: 9 œufs en Pâques, ouais, c'est possible. C'est bien parce que ce que Rigo me dit, je l'en double dans Morgane.
3: Pas moi, je sais pas, c'est bizarre.
0: Il y a quand même un petit problème là parce que ça commence à me saouler la tête là d'avoir un double son.
3: Moi j'entends rien. Hein.
12: C'est pour rien moi.
0: Ah non, mais moi quand tu me parles, j'ai.
3: J'ai rien.
0: C'est bon la conclusion là sur l'IRC.
3: Les conclusions.
0: Ou à part l'autre avec mon débat n'avait ni queue ni tête comme moi, c'est pas la peine de me le dire.
3: Ben ouais.
0: Donc,
3: il avait peut-être une tête, mais il a fini en queue de poisson, on m'a dit.
13: Qu'est-ce qu'il y a, Gérard?
3: Qu'est-ce qu'il y a, Gérard?
13: Oh, le furet. On l'appelle le furet, ça, ici.
14: Il voit tout.
13: Ouais, il voit tout. Bon, on fait la conclusion, ce qui est déjà 2h-10, là.
0: Donc, conclusion.
13: Hey, Bernard.
0: Nutella.
15: Hey, Bernard, c'est vrai que t'es passé sur Skyrock hier?
0: Nutella!
16: Oui, oh là là. Gérard, pour conclure, je voudrais citer.
0: Nana, tu donnes ta conclusion du débat, j'en ai rien à foutre.
16: Gérard, ma conclusion.
17: Il piquait des cocottes dans mon poisson d'avril.
16: Ma conclusion.
18: On pète des standards sur nos Ericsson.
8: Ma conclusion, en avril, ne te découvre pas d'un fil. En mai, fais ce qu'il te plaît. En juin, tiens, ils s'enculent les chiens.
0: Ah ouais, ouais. Ben moi, je vais te dire une chose, tu vois, on est le 1er avril et je suis en t-shirt depuis ce matin.
10: Il s'est pas enculé.
0: Non, je me suis pas fait enculer. Toi, ouais, tu vas te faire enculer, espèce de connard.
1: Pas encore.
15: Enculé, enculé.
0: Ouais, encule ta sœur. Alors, cocotte de maille.
10: Ouais, bah écoute, le débat était bien. Moi, franchement, je trouvais ça bien. Bon, le problème, c'est qu'on a parlé, on a cité beaucoup de marques, hein, Gérard. Je sais pas si t'as remarqué, les Kinder, la machin, mon chéri, tout ça. Et on n'a pas parlé du tout de ton usine à Suchard, donc. Et sinon, je voulais dire, on avait parlé des cocottes et des œufs, mais on n'avait pas parlé des cloches, et je sais que toi, tu te sens concerné parce que t'en as à la maison.
0: C'est quand même poli, s'il vous plaît, avec les gens qui vous emmerdent.
10: Mais moi aussi, je t'encule, il n'y a pas de problème.
0: Alors, je vais dire une chose, qu'une cloche comme toi, j'en suis une tous les matins.
10: Avec ton usine à Suchard. Avec ton usine à Suchard.
0: Gazon body.
4: Oui, Gérard, c'était un très bon débat. Qui s'est très bien passé, je trouve. On a appris plein de trucs. Sinon, je voulais demander pardon à Tony pour ma parole déplacée. Et ouais, je kiffais Pâques.
0: Ouais, ouais, bah d'accord. Tu kiffais Pâques, donc je vous ai presque pas reconnu les mêmes, hein. Hein, Pauline ?
4: Il y avait pas.
0: Non ! Non, il n'y avait pas les mêmes. Non.
4: Pas du tout.
0: Non, œuf pourri, pour finir.
15: Bah, écoute, les œufs, t'en as pas dans ton slip et va te faire cuire un œuf, gamin.
0: Moi, je t'emmerde, espèce de connard.
15: Pas tant que moi, mon vieux.
0: Eh, va bouffer tes œufs pourris chez toi. Ok, en de bon entendeur, salut.
15: Ok.
0: Allez, hop.
4: Eh, Bernard.
0: Donc, conclusion du débat, de la merde, comme d'hab. Premier débat de la merde, le standard pourri. Donc, deuxième débat, j'espère que ce ne sera pas le même. Et donc, si je pouvais avoir les deux titres du disque.
1: Ouais, ils sont là, Gérard, excuse.
0: Au lieu de te marrer.
1: Donc ça, c'est le premier titre et on mettra un remix de Sur Toi après, je pense.
0: Alors donc, là, c'est le disque Quasimodo à de Suren avec ma bosse dans le cou. Et on se retrouve après pour le deuxième débat qui va porter sur la préhistoire. À tout de suite au 0803 08 5000.

0: Bon, ça peut être Spérouli.
1: Spérouli, non, c'est monsieur Fildard. Fildard, c'est le rat. Monsieur Mazur. Monsieur Mazur, Emmanuel Fildard, s'il vous plaît.
2: Monsieur Gérard.
1: Ça serait possible d'avoir. Ça serait possible d'avoir un micro qui marche un peu mieux.
3: Non, mais il est très bien ton micro. C'est le meilleur qu'on ait trouvé.
1: Parce que là, je vais te dire une chose.
3: Je te dis qu'il est impeccable.
1: Ah là,
3: impeccable. Bah, mets du son dans ton casque, c'est le casque qui est mal serré, mais.
0: C'est peut-être ta voix.
3: C'est peut-être ses oreilles qui sont trop grandes. Non, il est très bien ton casque, GG. Bon, on y va.
1: Bon, on va essayer de faire comme ça, mais je peux vous garantir que.
3: Ouais, c'est très bien, ça
1: j'ai
3: marche.
1: Pas du tout de retour, hein.
0: T'entends mal.
1: J'ai un faux retour. Mais là, devant, avec ta bouche. Non, avec ta bouche.
4: Ah là, c'est mieux, là.
1: Vous m'entendez?
0: Non, on entend bien.
1: Non, c'est rien.
4: Oh là là,
1: monsieur,
4: on entend bien. Attends deux secondes.
0: Monsieur Gérard, êtes-vous là?
4: Ouais, c'est vrai que le son est pas fort.
5: Vous l'entendez, monsieur Mathieu?
0: Allô.
4: C'est bien, là.
0: Allô. Monsieur Mathieu.
5: On n'entend pas, Gérard.
1: Ouais, mais là maintenant, ça va déjà mieux.
0: Ah, voilà. Donc, moi, je voulais dire.
1: C'est bon. C'est pas le micro.
0: Oui, allô.
5: Allô.
1: Bon, alors, première question.
0: Allô.
1: Ouais,
0: allô.
1: C'est qui dit allô, là?
0: Oui, c'est une grosse touffe.
1: Non.
0: Grosse touffe qui dit allô, monsieur.
1: Oui,
0: c'est
1: moi. Non, mais pour l'instant.
0: Je t'entends très mal.
3: Non, il t'entend très bien. Bon, grosse touffe, tu t'accouches un peu et t'as tes conneries.
0: Moi, j'entends très bien.
3: Voilà, les poils et voilà.
1: Bon, alors, faut-il payer ses impôts sans ressources financières, monsieur Mazur, pour vous?
0: Bah, écoutez, ça me paraîtrait un peu difficile si vous n'avez pas d'argent de payer les impôts. Mais cependant, si vous ne les payez pas, c'est la prison.
1: Mm-hmm.
0: Et ajouterais-je quand même, quelque part, vous l'aurez bien cherché. Parce qu'après tout, c'est un peu de votre faute, vous n'avez qu'à avoir de l'argent.
5: Exactement.
1: Non, mais sans ressources, faut bien se dire une chose, c'est une personne qui n'a pas de ressources, donc c'est-à-dire qui ne touche pas le RMI ni les ACDIC. Donc comment qu'une personne comme ça peut payer des impôts? Est-ce qu'elle a
0: Écoutez, je crois simplement qu'il faut, alors si cette personne, n'est-ce pas, physiquement ne peut pas payer ses impôts, mettons, elle est dans le coma ou bien elle est décédée.
1: On parle pas de décès ni de coma pour l'instant.
0: Bon, ben, écoutez, si cette personne est donc complètement consciente, etc., mais qu'elle ne peut pas payer ses impôts à cause de, comme vous l'avez dit, d'un manque d'argent, eh bien, je pense qu'il faut aller prendre l'argent chez ses proches, sa famille, ses enfants. Pourquoi pas?
1: D'accord.
6: Fucking.
1: Ouais, toi, pour toi.
6: Alors, moi, pour moi, il y a un truc bien pour ça, justement, pour répondre à ta question.
1: Mm-hmm.
6: C'est qu'en fait, il faut s'arranger pour chaque métier un plafond. Si tu dépasses le plafond, tu payes des impôts.
1: Ouais, mais attends, tu peux. Je pense que.
3: C'est pas grand pour dépasser le plafond.
1: Non, mais je pense que le plafond, normalement, pour déclarer des impôts, je crois qu'il est.
3: Normalement, c'est 3,20 m, un plafond.
1: Non. Il y a un plafond qui.
3: Ça dépend, tu peux avoir des poutres ou des.
7: Regarde, chez moi, c'est super haut par contre.
3: Oui, t'as un plafond.
1: On s'en fout de vous deux!
7: Parce que moi, j'ai des petites moulures en fait.
1: Et ouais, c'est bon, tu vas pas me faire chier comme il y a 15 jours, d'accord?
7: Non, mais je vais tenir à informer les gens de mon intérieur.
1: Non, mais on s'en fout de ton intérieur.
7: Tu connais ton intérieur par cœur, ça c'est clair, mais le mien, non?
1: Ça dépend.
0: Pardon, mais est-ce que vous connaissez celle du fou qui repart son plafond?
1: Voilà. Demandez à Manu et Fildard, ils vous expliqueront ça demain. Il y a un plafond.
8: Gérard, j'ai une question sur l'IRC. On demande si tu paies tes impôts.
1: Non, je paye pas d'impôts étant donné que je n'ai aucune ressource.
5: T'es pas solvable.
1: Voilà, je ne suis pas solvable.
6: T'es pas payé là, t'es pas payé?
1: Ça, c'est pas ton problème. C'est qui vient de poser cette question?
6: Monsieur Mazur.
1: Non, c'est pas Monsieur Mazur. Comme par hasard, c'est pas lui, justement, à l'instant.
5: Sur Internet, c'était qui?
1: Non, c'est Monsieur Grossouf qui a dû poser une question.
0: Ah non, pas du tout. Moi, j'ai rien dit. J'attends qu'on me donne la parole.
1: Eh ben, justement, tu vas répondre à la question.
0: Eh ben, écoute, moi, je pense que tout le monde doit payer ses impôts, parce qu'après tout, même un clodo qui dans une gare, il profite des services publics. Et pourquoi il ne paierait pas d'impôts? Hein? Je pense que tout le monde doit payer ses impôts et n'importe qui profite.
1: Tu payes
3: illusion à quoi? Je t'ai aidé, t'as vu?
1: Ouais, tu fais illusion à qui là?
3: Tu fais quelle illusion là?
6: Attention!
0: Je fais aucune illusion.
1: Non,
0: Je pense juste que n'importe quel pauvre paumé qui serait dans les rues doit payer des impôts. Parce
1: tu peux aller plus loin de ta pensée?
0: Plus loin de ma pensée?
1: Oui.
0: Bien sûr. Je pense qu'après tout, même quand tu dors dans un lieu d'accueil public, tel qu'un hôpital ou n'importe lequel, tu dois payer des impôts.
1: Manu!
0: Je pense que...
1: Manu!
0: Allô?
7: Excuse-moi, Biquet.
0: Allô?
1: Au revoir.
7: À qui?
1: Gros souffle, au revoir.
6: Ah, mais t'as été influencé, là.
1: Hein. Merci grosse souffle.
7: Bye bye grosse souffle.
6: Voilà. Pute, sérieux.
1: Ouais, tu vas voir, grosse pute tout à l'heure, tu vas voir. Trop beau disiaque là.
5: Trop beau disiaque,
1: non. Ouais, excuse-moi.
3: Faut changer de nom.
1: C'est pas facile. Manu, quoi.
5: C'est facile.
1: Manu, non, tu lui dis au revoir et tu reprends quelqu'un d'autre, c'est
7: ça. Bah oui, ça y est, justement, il y a quelqu'un d'autre là.
3: Tu fais une bise, tu files un kit et tu le dégages.
1: Donc, pour toi.
7: Ma kit.
5: Oui, Zéra, bah, moi je suis d'accord avec mes prédécesseurs. Hein. Je trouve qu'il est tout à fait normal que tout le monde paye des impôts. Il n'y a pas de raison qu'on soit riche, qu'on soit pauvre, qu'on n'ait pas de fric, qu'on n'ait pas de famille, on paye des impôts.
7: Gérard, je vais te poser une question. Pourquoi tous les Français, ils doivent payer des impôts? Alors qu'il y a des gens comme en Suisse, ils payent que dalle, ces enfoirés.
1: Ah ouais, mais ça, c'est vrai que la question est bien vite, parce que c'est vrai que, en fin de compte, nous, en France, on en paye plus que dans les pays étrangers. Et ça, c'est avec le gouvernement, qu'il faut essayer de savoir le pourquoi.
7: Bah, moi, je sais pourquoi, hein. C'est pour te faire bouffer que les gens, ils payent des impôts.
1: Ouais, non. Non,
6: Tu
1: manges
6: que des carottes.
1: Si,
7: je te jure.
1: Non, parce que faut bien se dire une chose.
7: Non, parce que
1: c'est que en Suisse, que ça soit en Suisse, en Allemagne, en Angleterre et tout ça,
7: ils ont tous du chocolat, pas nous.
1: Eux là-bas, ils payent moins d'impôts que nous en France.
7: Non, mais ils en payent pas du tout là-bas.
1: Ah ouais, mais eux ils payent rien.
7: Non plus, t'en payes pas, donc t'es un peu suisse. Mais des Suisses, t'as pas compris.
1: Non, non, je suis pas suisse.
7: Ça va, mon con.
1: Non, mais faut dire.
7: Fais voir ton petit coucou alors.
1: Non, mais c'est vrai que ce que tu dis. C'est vrai que là-bas, dans leur pays, ils payent pas d'impôts. Mais on se demande pourquoi. Donc c'est pour ça qu'il y a plusieurs personnes. C'est pour ça qu'à l'heure actuelle, on est dégoûté parce que nous, Français, on paye.
7: Ouais, mais toi, tu t'inquiètes
1: pas. Non, moi, de manière, j'en paye pas. J'en paye pas parce qu'avec ce que je touche à l'heure actuelle, je peux pas en payer.
5: Mais ils... Combien?
1: Ça te regarde pas.
7: T'as un RMI quoi.
1: Non, j'ai rien.
7: Ouais, mais t'arranges, elle vaut de la thune maintenant avec la porcelaine.
1: Non, mais justement, il y a un truc qu'il faut bien se dire dans la tête, c'est que tout le monde me dit faut déclarer des pensions tout ça. Et alors normalement les pensions, que ça soit une pension pour un accident de travail ou une pension alimentaire, normalement les pensions alimentaires tu les déclares, ça c'est vrai. Mais les pensions par exemple sur suite à un accident de travail comme j'ai eu, normalement tu dois pas la déclarer parce que c'est tous les 3 mois.
5: C'est faux.
1: Hein, comment?
5: Non, faut que tu déclares tout, hein.
1: Non, je vais te dire une chose. Alors, dans ces cas-là, je vais te dire une chose. Je touche que 900 francs par mois. Tu crois qu'avec 900 francs, c'est la classe?
6: Avec
1: 900 francs par mois, tu ne peux pas vivre, tu peux.
6: Monsieur Gérard, permettez-moi. Monsieur Gérard.
5: 1000 balles par mois et c'est dur à vivre, des fois.
1: De quand?
6: Non, mais monsieur Gérard. Attends.
1: Monsieur Mazur, 5 minutes. Qu'est-ce que tu disais, Trombosiliane, là?
5: Bravo. Je gagne 29 000 balles par mois et des fois, c'est dur. Les fins de mois. Alors,
1: ouais, ah bah alors, et tu déclares combien aux impôts?
5: Bah, 29 fois 12, tu fais le total.
1: Ouais, bah donc tu dois dépasser le plafond qui est autorisé.
5: Je suis à plus de 200 caisses, moi.
1: Quoi?
6: Ah ouais.
1: Ouais, bah t'as plus de 200 caisses, alors bonne nuit, au revoir. Allez hop!
6: Mais c'est l'argent qu'elle gagne, Gérard.
7: C'est l'argent qu'elle gagne, ouais.
1: Mais dans ces cas-là, elle doit payer des impôts parce que.
7: Bah, elle t'a jamais dit le contraire.
1: Ouais, le plafond, normalement, tu dois, pour pas payer d'impôts, normalement, ton plafond que tu dois respecter quand tu déclares, c'est entre 20 000 et 60 000 francs exactement.
6: À peu près.
1: Grosso modo, hein.
6: Grosso modo, ouais.
1: En gros, tu dois pas dépasser 60 000. Si tu dépasses les 60 000, tu payes des impôts comme...
7: Ouais.
1: Bon.
7: Accueillir un auditeur ou t'as pas fini ta thèse, là?
1: Ah, si, c'est bon.
7: Ok, j'ai laissé un troisième bug de neuf. Je voulais accueillir Lucien Cheval. Bonsoir.
2: Cheval, bonsoir. Bonsoir, Gérard. Ça, voilà.
1: Bonsoir.
2: Bonsoir.
1: Lucien Cheval, hein.
2: Cheval.
1: T'appelles d'où?
2: De Paris.
1: D'accord. Donc,
2: je sens 1.9 rapport à ces impôts.
1: D'accord. T'as entendu la question?
2: Non, pas du tout.
1: Alors, donc, je la répète, mais si, par exemple, puisque Funky, si tu veux réagir, réagir sur ce qui a été dit par rapport avec l'auditrice d'avant, tu peux. Hein,
6: Écoute, j'ai vu qu'elle avait beaucoup d'argent, donc je voulais savoir si elle était célibataire.
1: Ah ben ça.
6: Elle est partie.
1: Ouais. Elle est partie.
6: Bah, elle est prise alors, c'est pas grave.
1: Ah bon, bah d'accord.
7: Elle a dégagé.
1: Qui? Ah bon, bah...
3: Qui?
1: Bah,
3: Mais non, elle est là.
7: Tromboziane, non?
5: Non, non, elle est là.
6: Ah, bah, bon. Je voulais savoir si t'étais célibataire.
5: Ouais, ouais, ouais. Ouais.
1: Bon, Lucien Cheval, attends.
7: Cheval, comment
8: Cheval?
1: Ouais, on va voir s'il y a une question,
2: intéressante.
1: IRC intéressante.
2: Ok. Allez,
7: prenez votre temps.
8: Intéressante, hein. C'est peut-être beaucoup dire.
7: Il y a plein de trucs sympas.
8: Sympa.
2: Ah ouais, d'ailleurs. Hein.
7: Oui,
2: il est
1: vas-y, hein. Bon, ben, y a rien, d'accord. Ouais, bon, ben, c'est bon, c'est bon, sur l'IRC, apparemment.
7: Mais attends, parce que Noémie, elle sait pas lire l'internet.
8: Mais si, je sais.
1: Oh, non, mais, on va pas faire de
8: bon, ben, d'accord, bon, je te pose la question, Gérard.
1: Bon, ben, alors.
8: Est-ce que tu arrives à acheter tes contre-tiges avec 900 francs?
1: Je répondrai pas sur une question de merde.
7: C'est nul, ça,
1: putain. Voilà. Hop, bonne nuit.
7: T'es dans ce cas-là,
1: là.
7: Moi aussi, si t'as réussi à acheter ta meuf, quand même.
1: Fildar, t'as toi qui arrives là-haut.
7: Ouais.
1: T'arrives à voir les questions.
7: Ah, nickel, nickel.
1: Bon, tu les vois bien ou pas?
7: Qu'est-ce qu'il y a? Il y a rien pour le moment, ça arrive. Attends, mettez des questions.
1: Bon, alors, avez-vous... Bon, donc, on va faire un sondage avant que Lucien Cheval réponde.
2: Un sondage.
1: Donc...
2: Ok, c'est bon.
1: Alors, avez-vous déjà eu... à payer des impôts. Alors 48% des gens répondent oui, c'est bien un problème, ma foi. Alors 27% répondent non, et ma réponse est catégorique. D'accord. 17% des gens, parfois, c'est plus mal que ça. Bon, je vois pas du tout. Fildar, merci.
7: De rien, man.
1: Et 9% sont plus intéressés par s'abstenir à chaque fois que c'est le cas. Donc, je vois pas du tout le rapport.
7: J'aurais dit parce que celle-là était incompréhensible.
1: Ouais, bah ça c'est incompréhensible. De toute manière, un truc sur les impôts, c'est pas ça que j'attendais, mais c'est pas grave.
7: Ça dépend.
1: Que doit-on faire pour devenir imposable? Alors, 45% des gens répondent qu'il faut avoir une préférence pour les partous entre voisins. Alors ça, mes gros. 31% répondent qu'il faut le permis de la grande instance de l'autorité paternelle.
7: Ouais.
1: Je vois pas du tout le rapport avec
7: ça. Je sais pas si Noémie qui a fait des sondages, tu peux...
1: 20% pensent qu'il faut suivre des études de comment bien se faire entuber dans les règles de l'art, c'est pas mal. Et 12% des gens pensent qu'il faut connaître la racine carrée du volume au mètre cube de son appartement. Alors,
7: ça va vite,
8: j'ai trouvé tout ça sur internet, Gérard.
1: Ouais, c'est bien parce que ça a rien à voir du tout.
7: Ah, bravo.
1: Avec le truc des impôts. Alors, par contre, on va continuer parce que comme ça va aller plus vite. Que peut apporter les impôts? Alors, 75% des gens répondent la possibilité. 75% des gens répondent la possibilité d'être à découvert. Ça, je vois pas du tout le compte en banque, ce qu'il vient faire là-dedans. 29% répondent.
7: C'est pas moi.
1: Entre parenthèses, hic et ta mère, ouais, d'accord.
7: J'ai rien compris. Répète.
1: Non, mais celui qui s'amuse à sortir ça,
7: Moi,
1: je mieux de se la fermer. 23% des gens disent l'envie de se faire mater dans la rue. Ouais, bon, bref, on en a rien à foutre. 5% répondent l'assurance d'une protection anticonstitutionnelle.
7: Non, laisse tomber ce mot-là, laisse tomber.
1: Du siège social du groupe des coordinations de... Ouais, d'accord.
7: Est-ce que tu comprends ce que tu dis ou pas?
1: On s'en fout de manière...
7: On sent tout de suite que Noémie est un télo, hein.
1: Ça, pour moi, c'est un sondage de merde. Qui a inventé les impôts? Alors 60% des gens sans hésitation prospèrent le roi du pain d'épices. 45% des gens le maire de Palvas les flots, on s'en fout. 36% pensent que c'est Elvis Presley, on s'en fout. 18% pensent que c'est un petit peu exagéré de mettre ça sur le dos de Swellen. Alors celui qui regarde Dallas, ok, terminé, bonne nuit, au revoir,
7: à
1: demain.
7: Tout le monde sait qui c'est quand même.
8: J'ai passé du temps pour
1: faire. On s'en fout des sondages comme ça.
7: C'est de la merde.
1: C'est de la merde. Et
8: la
1: voilà.
8: Fois,
1: allez. Alors, Lucien Cheval, pour répondre à la première question, faut-il payer des impôts sans ressources financières? Et
7: allez,
1: ce sera
7: allez,
1: la dernière fois.
7: On y va.
1: Okay. Je réponds à la question, que je répète la question.
7: On y va.
2: Allô?
7: Allez, me dites quatrième.
2: Ok.
7: Allez, on y va.
6: Tu cartonnes.
2: Donc,
1: tu cartonnes. Gérard, tu arrêtes avec ça, s'il te plaît, merci.
2: Tu cartonnes. Putain, les mecs.
1: Il n'y a pas de putain, on dit maman travaille, d'accord? Alors,
2: tu te casses les paiements. Oh, c'est la vanne.
1: Allez,
2: donc, non, moi, je paye pas d'impôts, Gérard.
1: T'as quel âge?
2: J'ai 22 ans. Et je ne paye pas d'impôts puisque mes parents sont dans le biz et puis je bosse au noir et tout, donc...
1: Ouais, d'accord, alors donc, tu bis...
2: Je suis dans le business, moi.
1: Ouais, mais pour l'instant, merci pour...
2: Un... Tout.
1: Merci pour celui qui a le téléphone derrière.
2: Ah ouais, c'est relou, ça.
1: Merci, ouais, Fielda. Bon, alors ça commence à bien faire, Fielda, s'il te plaît.
7: J'ai rien fait, Machoun.
1: Ouais, ouais, mais tu t'amuses pas à faire comme il y a 15 jours. Parce que sinon, on va te faire écouter le débat de... Alors,
7: une question.
1: À partir de quelle ressource peut-on faire une déclaration? On va demander à Monsieur Mazur, comme il s'y connaît bien.
9: 500 francs.
1: Ah oui, 500 francs, d'accord.
9: Bah, écoutez, oui.
1: À partir de quelle ressource peut-on faire une déclaration?
9: On devrait, à partir de 500 francs, Monsieur Gérard, il n'y a pas de raison. Nous vivons en démocratie, la démocratie c'est tout le monde au même niveau. Eh bien, je ne vois pas pourquoi les gens qui, comme la demoiselle de tout à l'heure, se plaignaient, et je la comprends, d'avoir du mal à joindre les deux bouts avec 29 000 francs par mois,
1: je ne vois pas
9: pourquoi cette personne devrait pâtir, je veux dire, de la cruauté des impôts, alors qu'une personne qui gagne, bon, je ne sais pas moi, mettons 900 ou aller peut-être 1200 francs,
1: Non, mais monsieur Mazur, faut bien dire une chose, que sur les 29 000 francs, est-ce que c'est brut ou net?
5: Net.
1: Ah, c'est net. Donc, normalement, sur ta fiche de paye, si t'es salarié, tu dois avoir un net imposable.
9: Mais...
5: J'ai 31
9: 000
5: de net imposable.
9: Ah, écoutez, mais j'espère bien que c'est net en tout cas, parce que sinon je ne vois vraiment pas comment cette pauvre demoiselle pourrait s'en sortir.
1: Bah, de toute manière, 31 000, c'est ce qu'elle doit déclarer aux impôts.
5: Ouais.
1: C'est pas...
5: D'ailleurs, tu pourrais pas me prêter un peu de fric, parce que là j'ai du mal à finir mes mois là.
1: Ouais, ben là tu.
7: Il a qu'un franc.
5: Bah, c'est pas grave, je prends au moins.
1: Toi, pour l'instant, tu devrais savoir ce que t'as sur ton compte au lieu de t'occuper de ce que j'ai sur mon compte.
9: Mais d'accord.
1: En de bon entendeur, salut.
7: J'ai 22 000.
1: En de bon entendeur, salut.
5: Oh, on va faire un club.
1: Fulard, d'accord.
7: Ah ouais. Quoi?
1: Tu la fermes.
7: Mais j'ai piraté avec Internet.
1: Ok. En de bon entendeur, salut. Ta réflexion comme ça, je m'en dispense.
7: Ça, c'est symbolique. Moi, je consulte ton compte sur Internet tous les jours.
1: C'est ça.
7: Il y a des variations, hein.
1: Ouais. Bon allez, Manu, t'éteins ton micro, tu t'occupes du standard,
7: Il y a trois jours, t'es allé au Monoprix.
1: Et toi, t'écrases.
2: D'ailleurs, les mecs, la file d'Armanu, si vous voulez faire un bise, www.sandix.com, il y a de quoi faire la maille avec des sites de queue comme ça.
1: Qu'est-ce que tu dis là?
2: Oh, ouais.
1: Alors, fisc.
2: Non, c'est pas moi, c'est l'autre.
1: C'est Lucien Cheval?
2: Voilà, tout à fait.
10: Non, pas du tout.
1: Je vois pas le savoir qui c'est qui vient de dire quelque chose de travers.
2: On s'en fout, tu veux pas le savoir.
1: Alors, Lucien Cheval, à toi.
10: Moi je réponds pas à ta question, je voudrais juste savoir si ça tente une petite soirée pouf fucking.
1: Alors, dans ces cas-là, Lucien Cheval, au revoir.
10: Salut.
1: Bonne nuit.
10: Je te fous un gros pouce.
1: Moi, je t'emmerde.
10: Mais un gros pouce.
1: Manu, s'il te plaît, tu lui dis au revoir, je veux plus le voir celui-là.
10: Ok, Michel.
1: Hop, bonne nuit. Puisque Funky.
7: Fist fucking.
1: Donc, pour toi.
11: Oui, alors moi, je dirais que, en fait, les plafonds, ça dépend de la CSP, c'est-à-dire du métier que tu fais.
1: De quoi?
11: Ça dépend du métier que tu fais. Si tu vas pas avoir le même plafond si t'es cadre que si t'es ouvrier. Ou que
1: non,
11: si
1: mais
11: t'es...
1: à partir de quelles ressources peut-on faire une déclaration?
11: 600 francs.
1: Bah, si avec 600 francs, tu vas pas faire une déclaration.
9: Ah, vous voyez, monsieur Gérard, j'ai raison. Voilà.
11: De 500 à 600.
1: Mais tu peux pas faire une déclaration de 600 balles. De toute manière, c'est impossible.
9: Et en tout cas, moi, je milite pour qu'à partir de 250 francs, on soit d'ores et déjà imposable.
11: Oui, parce qu'il y a beaucoup de personnes qui touchent 250 francs. Ça doit être la majorité de la population.
5: Oui.
11: Et donc, les riches, il n'y en a pas tant que ça. Il y en a 3-4 dans
1: le pays. Tu peux parler
5: très peu, en fait.
1: C'est impossible. Oui, Manu.
7: Donc on va accueillir TV Achier à la place de Lucien Cheval.
9: Bonsoir.
5: Bonsoir à tous.
9: Bonsoir.
1: T'appelles d'où?
9: Alors j'appelle de Toulouse. 107.7.
11: Pas le barbac là?
9: Non, du tout.
1: Donc t'as entendu la question?
9: Ouais, tout à fait. Moi je sais pas, une fourchette large de 500 à 500 000.
12: on est sûr de taper dedans, quoi.
1: Voilà.
12: Mais bon, il faut s'arranger pour être juste sous la tranche imposable, en fait.
1: Ouais, mais la tranche imposable, je viens de le dire, c'est entre 20 et 60 000.
12: Bah, tu te mets sous la tranche.
7: Bah, c'est bon, tu te maintiens.
1: Non,
7: fait.
1: Mais de toute manière, entre 20 et 60 000, de toute manière, si tu déclares, admettons, par exemple, comme... Trop beau Zilliane. Donc elle a déclaré 31 000. Donc Filda, s'il te plaît, tu arrêtes avec ça ou sinon tu vas te prendre le carton.
7: C'est pas moi.
1: Filda, tu arrêtes.
7: C'est pas moi, c'est les auditeurs qui font.
1: Non, c'est pas les auditeurs, c'est toi. Bon, donc comme je disais, donc à mon ami, je pense que le barème entre 20 et 60 000. Au-dessus de 60 000, de toute manière, tu paieras des impôts, mais en dessous, tu peux être sûr que tu déclareras rien.
7: Comment ça se fait, ça?
1: Bah, ouais, non, mais, de toute manière, Filda, tu arrêtes!
7: C'est pas moi.
5: Il était beau. Hein.
7: Rockman collé sur les oreilles, en roller sur les champs, dans ton slip.
1: Filda, tu arrêtes! Je te signale, c'est pas parce que celle-là, elle est pas guérie, je peux encore taper de celle-là.
5: Ah, qu'est-ce qu'il a à la main?
7: Ouais. Il s'est pété un truc en tapant sur quelqu'un.
1: Non, parce qu'il a un truc de sale chez lui.
12: Attention, lorsque vous masturbez, quand même, n'y allez pas trop fort. Vous
1: je disais qu'entre 20 et 60 000, c'est le barème à l'heure actuelle. Et
7: comment
1: au-dessus,
7: tu es au courant de ça?
12: Attends, non,
1: parce que le barème... Vous me laissez parler. Merci.
7: Attendez, il va nous expliquer. Attendez.
12: Le barème de quoi?
1: Le barème. C'est quoi, le barème, de toute manière, est déclaré entre 20 et 60 000. Si tu déclares plus de 60 000, automatiquement, tu paieras des impôts. Si tu déclares moins de 60 000, tu ne paieras pas d'impôts.
12: Tu pêches où?
1: Donc, faut tailler le barème entre 20 et 60 000.
5: Par mois?
1: Monsieur Gérard. Toi, tu ne comprends rien, toi, la nana.
12: Mais tu pêches où, le barème? Monsieur Gérard, si, mettons, on gagne 500 francs par mois, est-ce que vous estimez judicieux de déclarer 60 000?
1: Ouais, mais sur une année, oui, monsieur Mazur, sur une année,
12: mais
1: vous...
12: C'est exactement ce que je dis, sur une année, vous gagnez...
1: Non, vous disiez par mois, alors, c'est sur une année, je vous en deux.
12: Vous disiez pas bien, monsieur Mazur.
1: Non,
12: monsieur Mazur, au revoir. Allez, attendez, monsieur Gérard, nous discutons économie et finance. Mais monsieur Gérard, mais vous écoutez mes mal. Monsieur Gérard, je suis en train de vous demander si à partir du moment où l'on gagne 500 francs par mois, on peut se permettre de déclarer 60 000 pour une année.
1: Monsieur Mazur, au revoir.
12: Et pourquoi, monsieur Gérard?
1: Manu, tu dis au revoir à monsieur Mazur.
12: Monsieur Gérard,
1: ça fait 5 fois que je t'ai dit.
12: Monsieur Gérard,
1: ça suffit.
7: Ça y est, suffit de le dire.
12: Elle a demandé même de gueuler.
7: Audiblement, j'avais pas entendu.
1: Bon, je pense que le débat de lundi, vous n'avez rien compris.
7: Non, mais attends deux secondes.
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7: C'est bon, on a fait une petite pause pour te calmer.
15: Le Pika, le chef de la loco,
7: c'est ça, c'est pour l'audience. Tu vois, c'est pour faire revenir les gens, parce que...
1: Ah ouais, c'est pour l'instant, tu vas fermer ta gueule, d'accord?
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7: On y va, Gérard.
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1: Et moi, je nique ta mère, j'écoute pas Fun.
7: Non, il vient de sortir un DVD en plus. Sympa.
1: Manu, tu me calmes un peu les auditeurs, s'il te plaît.
7: J'allais accueillir quelqu'un pour calmer tout le monde parce qu'il en connaît un rayon là-dessus. C'est monsieur professeur Christian.
5: Ah.
7: Voilà.
12: Oui, bonsoir.
5: Bonsoir, professeur.
12: Bonsoir,
1: Gérard. Manu, je te préviens que si c'est un autre auditeur que tu m'as pris sous le nom de monsieur Mazur, tu vas mourir.
7: Non, monsieur Mazur, je lui dis au revoir, il est là au
12: bout. Bonsoir. Une voix de mots comme d'hab.
7: Ça c'est une touche qui essaie de faire une voix de mal.
12: Ouais, c'est clair.
7: Je le sens, je sais pas pourquoi.
1: C'est qui?
7: Monsieur Christian, professeur Christian.
12: Bonsoir Gérard.
1: Bonsoir.
5: Marco.
1: Oui, ça c'est... Bien sûr.
12: Une tafiole.
1: Ouais, c'est ça. Alors, bonne nuit Marco. Au revoir.
7: Il n'y a pas de Marco. Mais c'est qui Marco?
3: Marco,
16: Marco, non, non, viens tout de suite.
3: Viens, viens, Marco.
16: Marco.
3: Non, mais on va Marco, calmer, Gérard.
16: Non,
3: c'est pas possible.
8: Gérard, en attendant, j'ai une petite question sur l'IRC. Est-ce que si on gagne...
3: Non, bah non.
8: Si on gagne au Big Deal, il faut déclarer ou pas ce qu'on a gagné?
16: Non, c'est non imposable, tout ça.
3: Voilà. Bon, Gérard, Marco, il est là. Professeur Christian, parlez.
17: Les gains de jeu sont non imposables.
3: Voilà, alors voilà. Alors, voilà, Gérard, mets ta gueule. Voilà, question suivante, on y va, on enchaîne.
16: T'es niqué, moustache, là. T'es niqué, tu fermes ta gueule, toi, d'accord?
3: Ma biquette.

0: dans certains cas. Maintenant, c'est vrai que les inspecteurs des impôts sont souvent là aussi pour contrôler si les déclarations d'impôts sont tout à fait correctes et s'il ne manque pas de...
1: Alors, attends, une question que je vais te poser. TV à chier, donc... TV Funky et Trombo Zidane.
2: Ouais.
1: Donc, alors, on va répondre à monsieur Christian. Comment qu'on fait pour aller voir un inspecteur des impôts qui sont en grève à l'heure actuelle? Sors-là, ta conscience.
0: C'est-à-dire que dans certains cas, il n'y a pas besoin d'aller voir l'inspecteur d'impôts puisque...
3: Ah oui, prends sa voix de vous.
1: Christian,
0: laissez-moi répondre, s'il vous plaît.
1: Non, mais attends, moi je te demande comment qu'on fait maintenant qu'ils sont en grève. Comment tu vas aller les voir quand t'as un problème pour ta déclaration d'impôt?
0: Les inspecteurs d'impôt.
1: Ils sont en grève.
0: Ils ne sont pas tous en grève.
1: Ils sont tous en grève. T'as qu'à écouter les informations.
0: Bande de feignasses.
4: Ouais. Et être assez intelligent pour pas avoir besoin d'eux.
2: Comme les routiers.
0: Alors pourquoi
1: merci pour celui qui vient de mettre pour les routiers. Alors celui qui vient de mettre pour les routiers t'emmerde.
0: Ouais. Pourquoi poser cette question, monsieur Gérard?
1: Justement, c'est toi qui viens de l'ouvrir. C'est toi qui viens de dire qu'ils étaient là pour nous aider à faire nos déclarations, alors qu'à l'heure actuelle, ils sont en grève.
0: De toute façon, vous, ils ne vous êtes pas
1: sur les déclarations
0: d'impôts.
1: Ah bah alors, mais même, de manière si, j'ai besoin de les voir pour quelque chose.
0: Pourquoi?
1: Ah, mais ça te regarde pas.
2: Tu veux payer des impôts?
1: Non, mais moi, j'ai besoin de les voir pour un truc.
4: Allez, cherche un appart.
1: Non.
0: C'est ardoise, quand le RMI, il n'y a pas d'impôts avec ça, hein.
1: Non, sur autre chose.
0: Bon, écoutez, de toute façon, les inspecteurs des impôts...
1: Ils sont en grève, alors arrête de me prendre pour un con, parce que pour l'instant, il n'y a aucun centre d'impôts qui sont ouverts. Et normalement, il te reste plus que 8 jours pour déposer ta feuille d'impôt, alors qu'ils sont en grève et tu peux pas...
0: On n'est pas obligé d'aller voir l'inspecteur des impôts pour déclarer...
1: Mais dans ces cas-là, s'ils n'ont pas les feuilles en temps et en heure, vu qu'ils sont en grève...
0: Laissez-moi parler. C'est un débat où il faut vous laisser parler tout le temps. Répondez-moi tout de suite. S'il faut vous laisser parler tout le temps.
1: Mais c'est toi qui as dit que de toute manière on pouvait aller voir un inspecteur des impôts alors qu'ils sont dehors, en train de faire chier tout le monde.
0: Laissez-moi m'exprimer.
1: Non, laissez-moi parler.
0: On n'est pas obligé pour remplir sa déclaration d'impôts d'aller voir un inspecteur des impôts.
1: On peut remplir
0: sa déclaration tout seul.
3: Il y a des gens qui savent compter, c'est vrai.
1: Ouais, mais de toute manière, faut bien vous dire une chose, les personnes âgées, est-ce qu'elles peuvent le faire?
0: Mais pourquoi les personnes âgées tout de suite? Les personnes âgées sont tellement
4: importantes que les personnes normales.
0: Déjà, elles n'arrivent pas à tout toutes seules, elles vont pas remplir leur déclaration toutes seules.
5: Bien sûr que si, les personnes âgées peuvent très bien remplir leur déclaration d'impôt.
1: Mais oui, t'as raison. Allez, c'est du pipeau, allez, bonne nuit.
0: Donc, t'as
1: écouté à peu près ce qu'il vient de dire,
5: c'est tout à fait. Non, mais c'est inadmissible, c'était de la mythomanie pure. C'est faux, tout ça.
3: Moi, je suis d'accord avec Fuck Me, là.
1: C'est qui,
4: excuse-moi, avant, j'ai une question, là, que je viens de choper sur Internet, de la part de Nico, qui te demande, est-ce qu'il va y avoir un mix en or avant la fin du débat ou pas?
2: Moi, je voudrais bien.
1: Il y a rien du tout, il y a un lingot, il va tomber. Non, mais ça c'est avec Bob le matin.
4: T'as bien démoulé un petit truc.
1: Il est quelle heure?
4: T'as bien pour un lingot, toi.
1: Ouais, il est -20, donc on va
4: accueillir quelqu'un.
1: On va accueillir quelqu'un, puis on va faire une petite pause.
4: Non, il n'y a pas de pause, on enchaîne.
1: Manu, tu m'as pris personne du standard,
6: Salut Oxmo. Reste tranquille.
0: Comment va ta mère?
6: Ouais, fais gaffe. Non, vas-y, tranquille.
5: Tu connais le 113 un peu?
4: Bon, Gérard, tu gères un peu?
1: Osmo, quand tu diras bonjour...
6: C'est bon, attends deux secondes, je finis de rouler mon spoolie.
1: Peut-on vous saisir si vous ne payez pas l'impôt? Donc, je parle d'impôt, là, on va...
4: Les impôts locaux ou pas?
1: Je précise.
0: On parle pas de la loco.
1: Toi, tu fermes ta gueule.
6: Comment tu parles?
1: Alors, Osmo...

0: Allez,
1: la pousse connexion.
0: Au revoir. Manu une fois. Manu deux.
1: C'est quand même moi qui m'en bats fond. Un fils et un fils.
2: Alors à deux, je vais te fumer mes tasses. Laisse béton, je vais te fumer mes
1: tasses. Et là, il va te bouffer. Hein.
3: Retourne dans les bas fonds, ce mot.
4: Alors là, t'en as chopin, chopin. Je les ai chauds, lui. Hein.
0: Manu, regarde là-bas.
4: Ouais.
0: Putain, mec. T'as le chef. Ça va bien?
1: On s'est chaud.
0: Ah ouais.
1: Bonsoir.
0: Alors, bonsoir. Manu, bonsoir, je te signale, ouais, on va repasser le...
4: Ta couche là ou pas?
0: On va repasser la petite bande de ce que j'avais dit.
4: Mais tu bandes petit, ouais.
0: Ouais. Alors, peut-on vous saisir si vous ne payez pas d'impôts? Donc, on parle sur, là.
1: Sur la bite?
0: Non, là, faut bien se préciser sur les impôts, donc impôts sur le sur revenu. La taxe d'imposition et sur le revenu
1: immobilier.
0: Donc c'est les deux, hein.
1: Ouais.
0: Donc c'est sur le revenu et sur les impôts normaux. Taxe d'habitation et sur les impôts normaux qu'on déclare régulièrement.
4: Les impôts locaux, alors.
0: Eh ben c'est ça. La taxe d'habitation, c'est les impôts locaux.
4: T'en payes une en ce moment ou pas?
0: Non.
4: Putain, t'as la chance. Hein. C'est comme moi, tu sais, je suis hébergé, donc moi j'en paye pas parce que je me fais héberger.
0: Ouais, mais justement, ouais, t'as intérêt de faire gaffe parce que...
4: T'es en centre aussi.
0: Ouais, non, mais...
4: Pourquoi
0: t'es à chier. Donc, ouais, toi.
1: Ouais, bah écoute, ouais, pourquoi pas.
0: Ouais, non, mais... Non, mais attends, pourquoi tu me dis pourquoi pas?
4: Bah,
1: je sais pas, comme ça. Par manque d'inspiration, dirais-je.
5: Pourquoi tu peux pas te faire saisir?
1: Ouais, voilà, exactement.
0: Normalement.
1: Ce que je trouve chelou, en fait.
0: C'est qui?
1: C'est toujours TVH, ouais. Bien sûr. C'est que, en fait, moi, je connais des gens qui se sont fait saisir alors qu'ils payaient pas d'impôts.
0: Mm-hmm.
1: Et ça, en fait, ça va à l'encontre de ta question, je trouve, quand même.
0: Ouais, mais.
1: Regarde, t'imagines, on te saisit alors que tu payes pas d'impôts, c'est dégueulasse. Déjà, on te saisit, tu payes des impôts, c'est dur, mais si t'en payes même pas.
0: Ouais, mais, non, mais il y a un truc qu'il faut bien se dire. C'est que là, il y a un truc vraiment qui va vraiment pas. 5 minutes, Manu, s'il te plaît, merci. Il y a un truc qui est vraiment dégueulasse. C'est pourquoi qu'on oblige une personne qui a pas de ressources ni rien à payer une taxe d'habitation. Mais qui ne paye pas d'impôt sur le revenu.
5: Mais c'est normal.
0: Non. Ouais, mais alors dans ces cas-là, la personne, si elle peut pas payer sa taxe d'habitation, on va la saisir.
5: Eh ben non.
0: Eh ben si.
3: Il faut tout agrafer au sol, il faut tout clouer.
5: Elle travaille, c'est tout.
0: Mais même une taxe d'habitation, de toute manière, c'est pas parce que tu travailles. La taxe d'habitation n'a rien à voir avec l'impôt sur le revenu. L'impôt sur le revenu, c'est quand tu travailles. La taxe d'habitation, c'est autre chose.
5: T'as qu'à travailler pour payer tes impôts.
1: Ouais, t'as jamais travaillé. T'as toujours quoi? T'es une poubelle de quoi tu parles?
0: Alors, TVHC, au revoir. Comme ça, j'aurais
1: squatté une poubelle. Pas moi, hein. Non plus.
0: C'est qui, ça?
1: C'est Pépito, bonsoir.
3: Bonsoir, t'es viré, hop.
1: Je me présente, j'appelle le Thaïlande.
0: Fildar!
4: Eh, c'est pas moi!
3: Vous avez le satellite ou quoi, non?
0: Fildar, tu arrêtes, s'il te plaît, une fois!
4: C'est pas moi!
0: Fildar, deux fois!
4: C'est pas moi.
0: Fildar, trois fois.
5: Ah, j'ai vendu Fildar.
4: Ouais.
0: Donc c'est Fildar, tu fais le con, ça changera pas, il veut faire fou, il fout sa merde dans les débats, ça changera toujours pas.
4: Je peux accueillir mon auditeur, non?
0: Vas-y.
4: Voilà, Michel Thor. Oh la vache, le revenante.
0: Ouais.
4: Salut Michel.
0: Ok.
1: Ouais, salut, on parle moi.
5: Salut Michel.
4: Ah, bonsoir.
1: Salut. Parlez de quoi?
5: Parler d'impôts, un truc.
1: Ah ouais,
0: un peu de. Non, mais attends,
4: Tu n'as pas la ramasse, celui-là.
1: C'est qui l'animateur?
0: Ah, t'as été sur où, celui-là?
4: Sur les 24.
6: Bah, sur les 24 lignes, hein.
0: Ouais, je vois.
6: Il sort tout droit du standard, pas briefé comme ça.
0: Non, mais tu crois qu'il est vachement réveillé, là?
1: À l'ancienne.
0: Bah, non.
5: Et t'as appelé pourquoi, Michel Thor?
1: Bah, je sais pas, moi, on me dit, appelle, il y a un mec qui cause, alors j'appelle.
3: Non, c'est Arnold.
0: Ouais, d'accord.
3: L'animateur, c'est Arnold, mais il est torché.
0: Fildar, Manu, s'il te plaît.
4: Oui, quoi?
0: Tu lui dis au revoir parce qu'il comprend pas du tout.
4: Mais non, c'est bon.
0: Tu lui dis au revoir.
4: Mais vas-y, c'est bon.
0: Tu lui dis au revoir.
4: Non, tu lui demandes rien aussi.
0: On revient avec,
1: Vas-y, on file les questions, putain, on se fait chier là-dedans, vas-y.
0: Si ça vous plaît pas, vous dégagez.
1: Mais vas-y, fais ton métier un petit peu, putain.
0: Donc, on dit pas putain, on dit maman travaille.
4: Voilà. La deuxième.
0: J'encule ta mère, moi aussi. D'accord? Alors donc, peut-on vous saisir si vous ne payez pas d'impôt? Donc on va demander à Michel Thor.
4: Saisir quoi? Si t'as pas d'impôt.
5: De bras.
0: Michel Thor.
1: Ouais, bah ouais, bien sûr qu'on peut te saisir, pourquoi pas. Raconte-nous quand Lucie a débarqué chez toi. et qu'il a voulu
0: tu peux ça. Tu peux préciser Michel Thor s'il te plaît, non, parce que je commence à m'endormir.
1: Tu bosses pas, d'accord, tu gagnes pas ta vie, d'accord. Bon, mais rien, je vois pas pourquoi tu n'as pas payé tes impôts comme tout le monde, ça déjà d'une. Et puis bien sûr, on peut te saisir, tu te balades dans la rue, les flics arrivent, ils te saisissent, ils te foutent dans le fourgon et hop.
3: Voilà, c'est tout ce que t'as.
0: Non, t'as n'importe quoi.
1: Ben bien sûr, c'est arrivé, moi, devant mes yeux, c'est arrivé.
0: Ah ouais?
1: Ouais.
5: Moi, c'est arrivé à un cousin.
1: Mais tu t'es fait saisir, toi, Gégé, non?
0: Ah non, moi, ce meilleur.
1: Même que l'huissier, il voulait prendre ta femme, il croyait que c'était le canapé. Je m'en souviens.
0: Eh ben, dans ces cas-là, t'es bien à chier.
1: Un gros pouce.
0: Au revoir.
5: Une grosse pouce qui pue.
0: Au revoir. Et de toute manière, la dernière question, comme ça ira vite.
3: Eh ben voilà, on a fini.
4: Hein. Ah, bah, attends, tu peux demander à tout le monde, toi, qu'est-ce que t'en penses, alors?
5: Qu'est-ce que t'en penses, toi?
0: Bah, moi, personnellement, si tu payes pas des impôts, de toute manière, ils ont pas le droit de te saisir. Parce que déjà, t'es pas solvable. Donc, automatiquement, ils peuvent pas te saisir.
4: T'es insoulable. Hein.
0: Ils ont pas le droit de te saisir. T'es insoulable.
1: Ils sont. T'inquiète pas, ils le prennent.
0: Ils n'ont pas le droit.
1: Bah oui, mais le droit. Qu'est-ce que tu crois que c'est avec ton beau sourire à 4
0: ans? Non, ils n'ont pas le droit de. Ils n'ont pas le droit.
1: Officiellement, ils ont pas le droit, mais ils le prennent le droit.
0: Ouais, mais normalement, c'est interdit.
1: Ah oh bah oui, tiens, toi tu fais jamais des trucs qui sont interdits dans la vie.
0: Peut-être. Bon alors Manu,
6: oui, je voulais juste accueillir Marco Polo à la place de TVHC.
5: Salut Marco.
1: Bonsoir.
0: Salut Marco.
1: Salut Polo. Bonsoir.
0: T'appelles d'où?
1: J'appelle de Paris.
0: D'accord. Et Michel Thor, t'appelais d'où?
1: Paris aussi.
0: Eh bien, c'est du Parisien, ça va dire. Rien que direct de Paris, hein.
6: Bien Manu. Ouais. Mais non, mais on les met en local, hein, plus personne te kiffe.
4: Ça va, vous connaissez la fréquence, c'est bon?
1: Bon, ah ouais. Si j'ai pêché, j'appelle de Bordeaux, voilà.
0: Ouais, c'est ça. Fous-toi bien de ma gueule. Ah, Gérard.
1: Fous pas de ta gueule, attends.
4: Par exemple, là, tu payes pas d'impôts, mais tu saisis quand même sur ton salaire, puisqu'ils récupèrent la thune que tu leur as jamais donnée.
0: Non, mais ça te regarde pas, d'accord? T'as pas besoin de le balancer à l'antenne, d'accord?
4: Non, mais c'est un exemple.
0: Non, mais tu fermes ta gueule là-dessus.
4: Mais c'est un exemple.
0: Ça, tu fermes ta gueule. Je sais. T'as pas besoin de le balancer. Non,
4: imaginons que Bernard n'a pas payé son loyer pendant 5 ans, et donc il se fait saisir sur son salaire.
1: Moi, je dis,
4: qu'est-ce qu'il fait?
0: Tu fermes ta gueule.
4: Alors qu'il paye pas d'impôts.
0: Alors, tu t'occupes de ton cul, tu t'occupes pas de mes problèmes, d'accord? À partir de quel âge faut-il faire une déclaration?
4: On a 12 ans.
5: Au moins.
0: 15e. Quoi? J'ai mal entendu là.
4: Ouais, moi aussi.
1: Moi aussi j'ai vraiment.
0: J'ai cru mal entendre là.
4: Qu'est-ce qui s'est dit là? J'ai pas entendu.
1: Recale.
0: J'ai cru mal entendre l'enculé qui vient de dire ça.
4: Si quelqu'un peut le refaire.
1: Recale, pas entendu.
4: Tu veux qu'on repasse la bande?
1: Ouais.
4: Ouais, vas-y. C'est dit.
0: Attends.
5: C'est la pute dans le 15e.
4: Voilà.
1: Ok.
4: Ah, c'est ça.
0: Bon, bah c'est bien, comme vous voulez continuer de parler de Sandy.
4: Non, ils ont pas dit ça.
7: Ils ont parlé dans le 15e.
0: Attends,
4: ils ont dit Barbie.
0: Non. Remets la bande et ferme ta gueule un peu, toi.
4: Ok,
0: d'accord.
4: Non, remets pas, ça va tout niquer. Non, attends, on peut pas.
1: Gérard, on parle pas de Sandy, on parle juste de celle qui s'est fait caresser les fesses par Jacques Chirac au salon de l'agriculture.
0: Ouais, bah c'est toi.
5: C'est la même.
0: Ouais, je vous préviens, vous allez vous calmer parce que je sens que de toute manière c'est terminé, donc ça va aller vite.
1: Gros mandat mystère.
0: Alors à partir de quel âge faut-il faire une déclaration
4: d'amour?
0: Alors toi?
5: Eh ben en fait ça dépend pas de l'âge, ça dépend de quand tu commences à travailler.
0: Non, de toute manière.
5: Parce que bon moi je peux t'expliquer, donc à 18 ans je fais une déclaration mais je gagnais rien donc ça servait à rien, donc j'ai fait des déclarations jusqu'à temps que je gagne quelque chose.
0: Mmh.
5: Et pendant 10 ans j'ai fait des déclarations mais je gagnais rien donc je déclarais rien.
4: Bah non, parce que moi
0: il y a une chose qu'il faut se dire déjà. Déjà tant que vous n'avez pas d'appartement, vous ne pouvez pas faire de déclaration. Automatiquement, dès que vous habitez, si vous êtes. Oh, vos gueules derrière, s'il vous plaît.
1: France ou quoi?
0: Manu, t'as ton micro?
1: Ouais, Manu, s'il te plaît, ton one man show c'est demain.
0: Hein, c'est demain, que vous faites votre bordel là, les deux caves.
1: J'ai des questions à vous poser.
0: Tu verras ça demain. Demain sur 01 40 521 521 pour Manu et Filda.
1: D'accord,
4: y a pas de chauffage dans le studio, ça caille. Hein.
0: Alors faut dire une chose que pour faire une déclaration d'impôt.
1: Ouais,
0: pour avoir un appartement, bon, Manu, tu les calmes.
4: Ok, calmez-vous les mecs. Merde,
0: calmez-vous. Et toi, t'es un peu micro.
4: Calmez-vous.
0: Calmez-vous. Calmez-vous.
4: Calmez-vous.
0: Calmez-vous.
1: Calmez-vous.
0: Calmez-vous.
1: Calmez-vous.
0: Calmez-vous.
4: Non, je voulais te demander, Gérard. Moi, j'étais chez mes parents et je payais des impôts parce que je gagnais quand même de l'argent parce que je travaillais.
5: Ouais,
4: donc, c'est pas parce que j'avais pas d'appartement.
0: Alors,
4: que
0: de toute manière, faut dire une chose que lorsque vous avez. Oh là, ta gueule quand je parle!
3: Bah, dis ta chose, là. Bah ouais, dis-le.
0: Pour l'instant, tu fermes ta gueule. Merci.
3: De rien.
0: Donc, une déclaration d'impôt.
3: Donc, une déclaration, où ça?
0: Bon,
4: tu coupes.
0: Voilà.
4: Merci.
0: Donc, une déclaration d'impôt se fait. À partir de quel âge? Quand vous avez un appartement, dès que vous êtes plus chez papa et maman, quand vous êtes chez papa et maman, pour l'instant, c'est vos parents qui déclarent.
4: Non, moi j'ai déclaré.
0: Non, mais c'est les parents qui déclarent.
3: Voilà, c'est les parents qui déclarent.
0: Eux, ils déclarent. Ta gueule! Merci, Fildar, et tu me les laisses en attente. Comme ça me permettra de parler. Une déclaration d'impôt, tant que t'es chez papa et maman, c'est eux qui déclarent. Pourquoi? Parce qu'ils vont déclarer deux par et demi. C'est-à-dire... Oh, ta gueule!
4: Ils sont pas là.
0: Ouais, ben, tu me les laisses où qu'ils sont?
4: Bah oui.
0: Et tu t'amuses pas à appuyer dessus, sinon j'arrête tout de suite de m'expliquer.
4: D'accord. Vas-y.
0: Donc, je répète, les parents déclarent deux par et demi, parce que... Vous êtes toujours encore avec eux.
4: Ouais.
0: Tant que vous n'avez pas d'appartement seul. Une fois que vous vivez seul, c'est à vous de faire votre déclaration vous-même. Les parents ne sont plus là pour vous aider. Claire, net, précis.
4: Bah si, parce que moi je déclare des impôts, mais c'est mes parents qui payent, j'en ai rien à foutre.
0: Non, ben ça, de toute manière, c'est une fausse déclaration.
4: Non.
0: Mais ta gueule à toi, quand ça... Ok.
4: Mais non, mais ce que je veux dire, c'est que moi je déclare mes impôts, donc je vais devoir payer une certaine somme, et c'est mes parents qui me filent un chèque.
0: Normalement, non.
4: Mais si, parce que moi, mais si, parce qu'ils me remboursent la somme que je débite, j'en ai rien à branler, moi.
0: Normalement, une fois que tu quittes tes parents sont obligés de faire une déclaration.
4: Non, mais ils sont obligés, mais ils sont dégénérés.
0: Tes parents sont obligés de faire une déclaration. Ta gueule! Ta gueule! Moi, je te dis, ta gueule!
4: Je coupe. Deux secondes.
0: Une déclaration. Lorsque tu n'es plus chez tes parents.
4: Mais j'ai compris ça.
0: Tes parents sont obligés de déclarer aux impôts comme quoi que tu n'habites plus chez eux.
4: Allez,
0: voilà, c'est tout. T'as très bien compris, tu le fais exprès, tu veux pas comprendre.
4: Voilà. C'est toi qui comprends pas.
0: Non, mais moi je comprends mieux. Tu vas pas essayer de
3: Non, aux impôts. Bon, moi je voulais juste demander à Fildar et à Manu ce que ça leur fait d'avoir un show demain soir.
0: Bah, ça leur fait que pour l'instant ils ferment leur gueule et ça part.
3: Ils payent leurs impôts pour l'instant.
0: Bah, voilà.
5: Il y a Sandy qui m'appelle, là je suis dans le 15e, faut que j'y aille parce qu'on en a deux qui nous attendent.
0: Et ta soeur, elle est en train de faire
3: Et
6: non, ça y est, et à la place tout de suite, on accueille David, on enchaîne, on enquille.
0: Non, mais c'est fini.
4: Comment ça, c'est fini, quoi?
5: Sérieux?
4: Mais tu t'en veux où, là?
0: Mais ça y est, c'est terminé.
5: Et la conclusion et tout,
6: Non, il y a David, là, qui est à l'antenne.
0: Manu, pour l'instant, c'est pas toi qui commande, c'est moi. David, c'est terminé.
3: Allô?
0: Non, oui, c'est bonsoir. Terminé!
3: Gérard, j'avais une question. Je voulais savoir comment tu faisais, parce que toi t'es un enfant de la DAS, pour tes parents, comment
0: tu faisais?
4: Je coupe!
0: Gérard, tu peux lui dire au revoir, et Manu! Manu, tu passes au rapport avec Max dans le bureau.
4: Ok, j'ai trop peur.
0: De toute manière, Max!
4: Attends, Gérard, j'avais une question juste avant sur le débat. Quand, tu sais, là tu dois faire ta déclaration pour le 15. Le 15 mars. C'est-à-dire que si après, enfin, tu oublies de la déposer avant le 15 mars, t'as une majoration.
0: Ouais, mais d'accord, je vois ce que tu veux dire. Normalement, t'es majoré de 10%. Mais vu qu'ils sont en grève, on espère, et ça, c'est tout le monde qui le souhaite, que tu les laisses, parce que là, ce que tu viens de me poser comme question, c'est très bien. Mmh. Et ça va intéresser tout le monde.
4: Il y en a plein qui veulent répondre.
0: Non.
4: Tu expliques et après ils répondent. Vas-y.
0: Ça, faut bien se dire une chose, que là, pour l'instant, ils sont en grève. Mmh. Pour l'instant, on ne sait pas. Si c'est maintenu jusqu'au 15 mars, le terme de la déclaration, normalement la déclaration d'impôt doit être dans les boîtes aux lettres jusqu'au 15 mars. Et étant donné qu'il y a une grève, est-ce que ça sera repoussé ou pas? On ne sait rien. Pour l'instant, on ne peut pas le savoir. Et pour une bonne cause, c'est qu'ils sont en grève. Même si tu veux aller chercher une déclaration, même que tu l'ailles par sous, tu vas dans un centre des impôts, tu ne peux pas. Tu veux en mairie, ils ont pas. Maintenant, où qu'il faut aller, je pense, et ça je ne suis pas sûr, mais il me semble que en préfecture, tu peux en avoir.
6: Ah, mais si tu vas à la manif où ils sont.
0: Si t'as envie de t'en prendre plein ta gueule, c'est ton problème, c'est pas le mien.
3: Gérard, comme ça. Gérard.
0: Ouais. C'est qui?
3: C'est Marco Polo. C'est
0: ouais.
3: Mon pote.
0: Ouais.
3: Je voulais juste savoir pourquoi t'imposais pas un impôt sur les imposés.
0: Quoi?
3: Parce que
0: un impôt sur les imposés. Allez hop.
4: Mais non mais.
0: Bah, justement, c'est quoi ça? Un impôt sur les imposés, c'est quoi?
6: Bah, c'est comme l'impôt sur les grandes fortunes.
4: Bah, c'est pas pareil, comme pareil. Ça. Tu payes un impôt, tu dois payer un impôt parce que
6: en
4: tu
6: plus,
4: t'es imposé.
0: Bah, ouais. Mais non, mais ça, je viens de le dire. Le barème à ne pas dépasser, c'est 60 000.
3: C'est 60 000, c'est bien ce que je dis.
0: Et alors, qu'est-ce que tu viens me parler d'impôt imposé, là?
3: Bah, c'est abusé, c'est bien ce que je dis, c'est abusé.
0: Mais attends, mais tu sais lire sur une fiche de paye? C'est marqué net imposable à déclarer. Tu prends ça et c'est tout.
4: Et justement, on parlait des...
3: Ah non, je suis pas d'accord, là, Gérard. Bah, c'est vrai. Je suis pas d'accord.
0: T'es barjot ou quoi, là?
3: Non, mais non.
0: Mais alors, qu'est-ce qui est marqué sur ta paye, sur ta fiche de paye?
3: Il y a marqué non imposable.
0: Sur ta fiche de paye, c'est marqué non imposable?
3: Bah ouais.
0: Non mais attends, tu te fous de ma gueule ou quoi là où tu prends le train?
3: Non, je t'assure.
0: Non mais tu prends le train, ça te coûte moins cher, c'est ça?
4: T'as la carte jeune.
0: Sur une fiche de paye, j'ai jamais vu marqué non imposable, c'est sur une déclaration d'impôt que je vois ça.
4: Ça fait longtemps que t'en as pas eu de paye non plus,
0: Attends.
3: Qu'à moi de deux secondes, est-ce que pour avoir le droit de plus porter de caisse, tu payes des impôts ou pas?
0: Et ta connerie, apporte des impôts pour au moins faire de pipe.
3: Oh, t'as eu là.
0: Alors conclusion.
4: Deux secondes, je voulais reposer le terme du débat sur l'impôt sur la grande fortune.
3: Okay.
4: Comment ça se passe?
0: Sur quoi? Quelle grande fortune?
4: Mais il y a des gens qui ont tellement de blé qu'ils doivent payer un impôt supplémentaire parce qu'ils en ont plein.
0: Ouais mais sur quoi? Alors si tu sais de quoi tu parles dans ce cas-là.
4: Parce que je côtoie des gens comme toi qui sont dans ce cas-là. Qui cachent leur jeu, mais ils en ont plein.
6: Ils cachent bien.
4: Non, mais sérieux.
0: Conclusion,
4: comment ça se passe? C'est ça, c'est super important.
0: Écrase, je répondrai pas à ta question à les cons. Allez con comme
4: non,
0: mais,
4: non sérieux.
0: Allez con.
4: Mais non mais sérieux, il y a des gens qui touchent tellement d'argent que
0: quoi,
4: l'État est obligé de payer plus. Ouais. Les pompes de
0: une certaine mais sur plus. Quoi tu veux parler?
4: Bah sur l'argent qui gagne.
6: L'impôt sur la grande fortune, t'as déjà entendu
0: mais
6: parler.
0: Quoi?
4: Bah l'argent qui gagne.
0: Mais attends, ils vont gagner quoi comme fric s'ils touchent un loto tout ça?
4: Non, pas un loto.
6: Il y a
4: des mecs qui touchent plus de 6000 balles par mois.
0: Attends,
4: dans le showbiz tout ça, ils payent des impôts sur les grandes fortunes.
0: Mais ça, on sait pas, ça dépend ce qui est déclaré, si c'est reconnu ou pas, c'est tout. Conclusion du débat. Conclusion, enfin...
4: Oh, t'abuses, là, tu pourrais penser à cette question.
3: Laisse tomber, un truc de ouf. Mais c'est pas de l'année, quoi.
4: Réponds.
3: T'es tellement un beauf que tu vas rien faire. Vas-y, j'ai enchaîne.
0: Finky, t'as ma conclusion.
4: Ah, mais
3: réponds à la question, s'il te plaît, c'est Finky. Bah ouais, réponds à la question, là, parce qu'on...
0: Terminé. Conclusion.
3: On a rien appris, là.
0: Conclusion.
3: Ok, la conclusion.
4: Non, moi, je fais pas la conclusion tant que t'as pas répondu à la question.
0: Ah bah alors, bonne nuit. Alors, allez, hop, au revoir.
3: www.arnettdefun.fr.fm.
0: Voilà, c'est bien, merci Arnett.
3: J'ai fait le compteur, là.
0: Bien, merci Manu.
4: De quoi?
0: Alors, je te préviens, Manu.
4: Non mais regarde, il y a des mecs qui font de la pub pour Arnett.
6: Ouais, non mais
0: voilà,
6: c'est
0: pas... Merci Manu. Merci Manu.
4: Oui Gérard, moi je peux faire de la pub pour son site.
0: Pauvre con.
4: www.arnettdefun.fr.fm, tu vois, c'est pas moi Arnett.
0: Terminé, conclusion.
4: C'est un site bidon, mais c'est pas grave.
0: Conclusion du débat. Conclusion, alors Arnett. Conclusion.
4: Tu me pousses poussino?
6: Non, c'est du parti.
0: Conclusion.
3: Ah, tu réponds à la question.
0: Non, je répondrai pas.
3: Mais réponds. C'est quoi, on conclut ou on impose là?
0: Bon, allez hop. Bonne nuit à tous.
3: Non.
0: Vous allez retrouver Rousseau pour la nuit sans pub.
4: Bah, faites en conclusion, moi. Il y a une conclusion internet aussi, Noémie. Elle a une conclusion
0: internet. Sur l'internet, pour l'instant, c'est...
3: Ah, je suis mort internet ce soir.
0: Laisse tomber, c'est naze.
7: Il y en a 8748.
4: Ah, quand même.
3: Mytho.
4: Ça, c'est ce que tout le monde fait, ça.
0: Du baratin.
4: Mais elle montre ses seins, c'est pour ça qu'il n'y en a pas beaucoup. Ouais. Il y a une webcam maintenant dans le studio.
7: Ouais, voilà.
0: Voilà.
3: Voilà, classe.
4: Ah non, c'est pas les seins de Noémie, c'est les kystes.
3: Eh, Lolo Ferrari, on parle pas de seins, s'il vous plaît.
0: Oh, vos gueules à vous. Merci. Allez, bonne nuit. Manu, j'ai dit, Fildar, j'ai dit au revoir aux auditeurs, c'est terminé, maintenant vous allez retrouver Rousseau pour la nuit.
4: Non, tu fais un boulot carré ou tu le fais pas, donc t'es venu là.
0: Il est pas 58, il est 1h du matin.
7: Conclusion, si on imposait les cerveaux sous-développés, ça va trop vite pour moi.
4: Non, sous-développés, on est non, mais j'en prendrais pour 20. Je répète, hein. Ça défile trop vite. Conclusion, si on imposait des cerveaux sous-développés en un an, Gigi en prendrait pour 20 ans.
0: D'accord, et ça, je répondrai pas, c'est une question pourrie de
4: Yankee. Conclusion, qu'est-ce qu'il y a d'autre?
6: Turpentine.
4: Il y a une turpentine. Ah bah oui,
6: ouais, quand même, merde.
7: Ah, de Jean-Louis 2000, conclusion, les impôts, c'est comme Gérard.
4: Si on n'avait
7: pas, on serait mieux.
0: Ouais, bah c'est bien.
4: T'as compris, Gérard, lui? T'as compris?
0: De manière, s'il n'y si en avait pas, il aurait fallu les inventer. Merci.
4: Bon, alors,
0: merci, Ali.
4: Allez, Victor veut faire sa conclusion. Là.
3: Donc, ouais, conclusion. Et magne-moi un peu, parce que j'ai pas que ça à foutre, moi. Ouais,
0: bah, allez, c'est qui?
3: Tu vas te grouiller, là, le SDF. Tu vas te grouiller, le SDF. On est imposable, nous.
0: Et moi, je t'en ici. Alors, au revoir.
4: Non, mais je sais pas qui c'est, moi.
0: Au revoir.
4: Bon, la liste. La liste des auditeurs.
0: Non,
4: attends. Bon, Marco Polo, ta conclusion.
3: Quoi?
4: Dépêche-toi, ça caille.
3: Ma conclusion, c'est que je t'impose de continuer, gros porc.
0: Mais gros porc, elle t'emmerde, connard.
3: Putain, j'ai plus de batterie.
0: Tant mieux, au revoir.
3: J'ai plus de batterie.
0: Tant mieux, vas-y, conclusion.
3: Je vais encore t'insulter. On va te faire foutre.
4: Oh non.
6: Ça y est, il est parti.
4: Oh, c'est n'importe quoi.
0: C'est bien,
6: Manu. Il reste Michel Thor. Il reste Michel Thor, fils fucking David.
4: Voilà, allô.
0: Allô. Il y a
4: plein de monde, là.
3: Bonsoir.
4: C'est qui, là?
3: On sait que le deuxième débat, là.
6: Non, il y a plus Michel Thor, fils fucking et David, pour la conclusion.
3: Bon, fils. Et moi, là. Oh, oh, oh.
4: Bah oui, t'es là, oui.
3: Ouais, Gérard.
0: Moi, je t'écoute. Conclusion.
3: Gérard.
0: Conclusion!
3: Je pense que si tu pouvais payer tes impôts et ta grosse, ça suffirait.
0: Bon, la grosse, ça t'emmerde!
4: J'ai coupé, on enchaîne.
0: Hop, ensuite!
4: Michel Thor?
3: Ouais.
4: Salut.
3: Bah, on n'a pas appris grand chose, hein, si ce n'est que, bon, tu pouvais faire payer tes enfants, quoi, c'est ça qui est bien.
0: Alors, dégage, au revoir! Bah,
3: pourquoi dégage?
0: Au revoir! Bah,
3: pourquoi dégage?
0: Au revoir! Bah,
3: pourquoi dégage? T'as pas de môme, toi?
0: Ça te regarde pas,
4: j'ai coupé.
0: Il reste fils fucking.
4: Non, ça y est, lui, il a commencé à me casser les burnes du départ.
6: Mais non, il est là, il a pas fait de conclusion.
0: Alors, conclusion.
3: Oui, vive les impôts.
0: D'accord,
6: ça c'est bon, ça. Hein.
0: Voilà,
6: il en reste un aussi, je sais pas qui c'est.
3: Ouais, c'est l'invité Mystère 3. Alors, moi, je pense que Gégé, avant de payer tes impôts, tu devrais d'abord régler ton ardoise au relais Carnot, parce que j'ai vu le patron l'autre jour, il gueule encore. Alors, magne-toi.
0: Et ta mère, elle va se faire foutre. Au revoir.
6: Et il reste une meuf encore, je sais plus qui c'est.
8: Vas-y, Sandy, vas-y, mets-toi des pouces, ouais.
4: Putain, voilà. Oh non.
0: Mais dis pas là.
4: Coupe-la, Gérard. Coupe-la. C'est bon, c'est coupé. Mais vas-y, c'est bon. Oh là, le travail. Oh là, le carnage.
0: Allô.
4: Allez, c'est bon, allez, en fait.
6: C'est bon, c'est carré ou quoi?
7: C'est compliqué, hein, ce temps-là.
4: Putain, mais t'es grave, toi, Manu.
6: Ah, c'est Noémie qui le dit.
0: Bon, alors, qu'est-ce que j'ai à dire? Manu, t'es un gros con.
4: Merci.
0: Parce que t'as foutu ta merde.
4: Ah bah, c'est pas
0: alors,
4: moi.
0: Alors, demain. Oui, demain, j'espère que les auditeurs, ils vont te traiter de gros porc comme ils ont insulté Sandy.
4: C'est vrai,
0: donc, c'est qu'un gros porc.
4: Ils ont pas insulté Sandy.
0: Tu n'es qu'un gros porc.
4: Ok.
0: Tu as foutu ta merde encore ce soir.
4: Ouais.
0: Donc, tu continues.
6: Tu peux me mettre énergie, me fait chier.
4: Oh. Mais y a rien, là. Qu'est-ce que tu fais? Qu'est-ce que tu gazes?
0: Ouais.
4: Assieds-toi,
0: donc,
4: frère.
0: Sur ce, je vous laisse et vous allez retrouver
4: la conclusion sur les impôts.
0: Sur les impôts, vous avez foutu votre merde, ça fait deux débats que vous merdez.
4: Non.
0: Donc c'est terminé.
4: Ah, t'as quand même un rêve, c'est quand même de payer un jour des impôts.
0: C'est terminé.
4: T'aimerais quand même un jour payer des impôts.
0: C'est terminé, donc.
9: On a fait 12 millions ce soir.
4: Ah, génial.
0: Malgré qu'ils aillent foirer.
9: C'est tout.
0: Oh,
9: c'est tout.
0: Et sur l'internet, on n'a rien fait.
9: Combien?
0: 1700 même pas.
9: Ouais.
4: Ah, c'est nul, hein.
0: Toi, tu t'écrases parce que toi, t'as foutu ta merde.
9: Ah, mais 17 millions quand même.
0: Ouais, mais toi, t'as foutu, pas grâce à toi, heureusement.
7: Et moi, Gérard, je pourrais revenir la prochaine fois, Gérard.
0: Ouais, ça, je sais pas.
4: Tu t'envoles, toi.
0: Et où tu verras ça avec Max. Donc, okay. Vous allez retrouver Rousseau pour la nuit sans pub et on va s'écouter Popo Ferraro avec Souffle plus dans mes ballons et je fais un gros bisou à ma bibi. Ciao.

0: Venir gitan. Tu m'as dit, ouais, ouais, il est bien, bien en forme et tout.
1: Ça, tu l'avais dit.
0: Deux genre. Minutes, en plus, je t'avais dit, je le sentais pas.
1: Et il a décapité une poule, j'y peux quoi, moi.
0: Non, mais même, c'est pas parce qu'il a décapité une poule, n'empêche qu'il a été balancé des trucs qui se balançaient pas à l'antenne. Comme l'autre, qui veut faire avoir des problèmes à son père. C'est pareil.
2: J'y peux rien, moi, t'as pas
1: ouais, c'est pareil.
0: Mais non, mais attends.
2: T'es mauvais.
0: Moi, je vais dire une chose. Moi, je vais dire une chose. L'autre, je le sentais pas du tout. Je l'ai dit à Max, je le sens pas. Et ça a pas loupé. Et je t'avais dit de me le...
2: Sandy, elle s'en est super bien ouais. Avec le gitan.
0: Mais
2: le
0: oui.
2: Gitan. Mais je le sentais pas.
0: Je le sentais pas, fallait pas me le laisser.
1: Et pourquoi tu l'as pas dit?
3: T'as débouché aussi.
0: J'avais vu.
1: Non, t'as dit je vais voir.
0: Je vais voir, et en fin de compte, il a carrément...
1: Qui
0: carrément...
2: Marcelito, le gitan.
0: Lui, là. Attends, 18 ans, il a des problèmes, il veut devenir gitan, il a des copains qui braquent des bagnoles et tout ça, c'est déjà allé hop. Au revoir,
1: tu l'as pas passé.
0: Allô? Si, on l'a passé, mais on l'a pas gardé longtemps.
3: Fallait pas le passer.
0: Ouais. Je l'ai pas gardé longtemps.
3: Pourquoi? Ouais, quoi d'autre encore? Qu'est-ce qu'il y a comme problème encore?
2: Je l'ai au téléphone, là, Marcelito.
0: Non, moi, je le prends.
3: Il est à Nanterre,
0: après. Par la suite, ça a été.
3: Il est passé à Nanterre.
0: Ouais, c'est ça.
3: Il vous attend.
0: C'est ça, t'as raison. Fous-toi bien de la gueule du monde, toi.
3: Putain, mais les mecs, on peut pas travailler comme ça.
0: Non, mais moi, je travaille plus avec toi. C'est fini.
3: Et moi, j'avais entendu dire que t'avais changé de nom, que tu t'appelais Tousin avant.
0: Ouais, c'est ça. Et ta mère, elle s'appelle comment? Elle s'appelle Suce-moi la bite, c'est ça?
3: Bah, ça vient peut-être arriver, ouais.
0: Ouais, ben.
3: Peut-être pas la tienne, mais bon.
0: Ouais, bah, heureusement.
3: Bah, oui, pour elle. Elle est pas malade, donc.
0: Surtout quand vous me passez des mecs que
3: ben ouais, vois. C'est dommage.
0: En plus, l'autre 17 ans et demi, vous me mettez une nana qui a 17 ans et demi, alors que vous savez très bien que la nuit, on passe pas des jeunes.
2: C'était pour son anniversaire.
3: Non, pas ça, putain.
0: Mais merde, combien de fois qu'il faut le répéter que je vois pas de jeunes dans les émissions. Alors, dans les débats, vous me trafiquez des âges et tout ça. Attends, quand tu me mets un mec de 12 ans dans un débat, tu crois que je reconnais pas la voix? Attends, il faut arrêter, là. Hein? Moi, si ça continue, à la fin du mois, il n'y a pas de débat.
3: Non, mais le problème, c'est que mineur, en plus, il sait qu'il va avoir des problèmes, Gérard, tu le sais.
0: Et l'autre,
2: tu vas avoir des problèmes, hein, je te l'avais dit avec les mineurs.
0: Et toi qui n'as pas été capable de me gérer le mec avec son père qui a des problèmes. Celui qui est maire de Paris, non mais attends, tu te rends compte aussi toi?
3: Putain, mais c'est
0: toi, tu prends des mecs comme ça.
3: T'as prends des risques insensés. Hein.
2: T'as pas réussi à la.
0: Mais ouais, mais attends, mais moi, qu'est-ce que vous voulez que je lui donne de conseils?
2: Eh ben, j'allais
0: pas risquer aussi que
2: moi. Elle est au flic.
0: Et alors,
2: il est en prison avec des preuves aux emplois fictifs.
0: Et alors, il a qu'à y aller au flic. S'il a des problèmes, il a qu'à y aller.
2: T'as eu qui ce soir?
3: Tu l'as pas dit.
2: T'as eu qui?
0: On a eu le soi-disant le fils de.
4: Du maire de Paris.
3: Vous avez pas dit son nom, moi, j'espère, au mec.
1: Non.
4: Déjà, il nous l'a pas dit son
3: nom. Le nom de qui? Du maire de Paris, là, en ce moment?
4: Ouais, de son
0: prénom. Non, mais son nom, c'est Jean-Christophe, il l'a balancé à l'antenne, ce
3: fou. Son prénom, mais on connaît pas son nom de famille, j'espère.
0: Non. Maintenant, on sait qui c'est. Qui savait qui c'était.
3: Libéré.
0: Pas le gamin, mais le maire, je savais du tout qui c'était, qui c'était, moi.
3: C'est qui?
0: Non, mais...
3: Tu connais son nom?
0: Bien sûr, tu sais.
1: Libéré.
0: Ah, mais ta gueule, voilà. Voilà, t'es vraiment une pute, toi, pas fini, là.
2: Ouais, tu veux pas reprendre le petit gitan alors?
0: Non, ouais, terminé, tu le laisses où tu mets, comme ça. Tu lui dis au revoir et puis basta.
1: Bon bah ils disent bien Marcelito, hein. Bonsoir.

0: Ça va être clarinette, tu poses ta première question.
1: Tu baisses d'un ton, Gérard, ce soir, d'accord?
2: Bon,
3: si Gérard, on est là pour faire un débat. Et puis pas grossier, Gérard.
2: Oh, vous vous taisez déjà? Ça commencera...
0: C'est bien poli, c'est bien.
2: Bon, mais attendez, je vous ai dit tous bonsoir, donc vous la fermez maintenant?
1: Ça y est, redevient mal poli.
2: Non, non, mais je vous ai dit bonsoir. Je vous ai dit bonsoir.
1: Bonsoir, connard. Gérard.
2: Okay, Bob.
1: Quoi?
2: Non, non, mais je viens de reconnaître ta voix, donc tu viens d'être... Non.
0: Eh bien, Gérard, qui Bob, c'est qui? Il reconnaît des gens, il est très fort, il reconnaît des gens qui sont passés pour la première fois.
3: Attendez, je commence, là?
2: Non, ça y est, vous n'avez pas commencé.
1: Je suis qui, Gérard?
0: On t'a reconnu, Bob, en fait, t'es malheur.
2: Non, voilà. Mais attends,
0: tu fais un duplex.
1: Quand est-ce que tu reviens, Gérard?
2: C'est pour ça que Gérard a l'habitude de sa voix.
0: Mais non, c'est Arthur, en fait.
1: C'est qui, celui qui vient de me demander si je suis pas malheur?
0: C'est Patrick.
1: Ah, d'accord, Patrick, d'accord.
2: Quoi?
1: Non, rien.
2: Non, tu finis.
0: En fait, c'est malheur, je l'ai découvert, Gérard, pour toi.
2: Pour l'instant, vous la fermez.
1: Allez, pose ta question.
0: Pose ta question, Gérard.
2: Bon, attends, si je veux...
1: grouille ton petit anus, là.
2: Bon, attends, c'est pas toi qui me commande.
1: Ouais, d'accord.
0: Allô?
2: De quoi?
0: Alors, rien.
3: Oui?
2: Non, mais derrière, vous, si vous avez du monde avec vous,
1: vous
2: la fermez.
0: Ouais, vous la fermez.
1: Ok.
0: Ouais.
1: Allez, première question,
0: Gérard. Je suis contre la différence d'âge.
1: Moi aussi, parce que je pense que les gens qui naissent la même année devraient pas avoir le même âge.
0: Exactement. Moi, je suis pour l'hétérosexualité.
1: Moi, je suis contre la bisexualité.
0: Mais sauf à la loco.
2: Bon, c'est pas le thème du débat. Le thème du débat, c'est pourquoi c'est les vacances.
1: On a besoin de repos, on a besoin d'être débarrassé de Gérard, l'ami de
0: Gérard, je peux parler,
1: ça suffit.
0: Gérard, je peux parler, c'est Jean-Paul. Je veux dire que ton débat qui tombe bien parce que moi je suis en vacances aujourd'hui.
2: Ça me fait une belle jambe.
0: Tu vas pas dire que ça me fait une belle jambe, Gérard.
1: Quand même,
0: attends, Gérard, un petit peu quand même.
1: Un petit peu?
0: Un petit peu quand même. Gérard, vous devez régulièrement.
1: C'est Bob. Je voudrais dire que moi je suis pour les vacances. Parce que les vacances.
0: Non, moi je suis contre.
1: Max il s'en va et il emmène Gérard avec lui et bon débarras.
3: Et Bob, je suis tout à fait d'accord avec toi. Moi aussi.
4: Je pense que Gérard pourrait nous faire une petite intro de son débat histoire qu'on commence.
0: Voilà, exactement.
4: Parce qu'il est 2h.
0: Oui.
5: Je me demande si Gérard sait parler.
1: Non.
2: Oui. Non, mais
0: ça reste à vérifier.
3: Bon, Gérard, pose ta question.
1: À part se faire enculer, c'est pas faire grand chose.
0: À la loco.
3: Bon,
0: non, mais il a déchiré les photos en plus.
3: Allez, Gérard, pose ta question. Ouais, Gérard, vas-y.
0: Bon, Gérard, la question.
1: La question.
0: Ah, ça y est, ça recommence.
1: Je te donne mon D, mon A, mon R, mon D.
0: Les débats de GG.
5: C'est quand tu veux, Gérard.
2: Non, mais quand ils auront fini de jacter, là je pourrais jacter. Bob, Patrick et Jean-Paul, vous êtes des habituels. Je vous ai reconnus, stop.
0: Gérard, je te jure, comment tu veux me reconnaître? Je suis jamais passé sur...
2: Non, attends. Hey, Bob, tu fais passer pour Tony. Patrick, tu fais passer pour Arnette. Et Jean-Paul, tu fais passer pour David.
5: C'est bien, Gérard. Gérard, c'est des mecs qui sont jamais passés. Donc si t'es pas content, dès qu'on te met un mec, c'est un habituel. Donc on va pas faire débat si tu veux personne. Ils ne sont jamais passés.
2: Non mais déjà, quand je commence à annoncer les noms, je voudrais bien qu'on la ferme. Et quand je veux j'ai déjà dit bonjour depuis tout à l'heure. Maintenant si on s'amuse à vouloir déconner, c'est pas la peine. Les pucelles, vous allez vous la fermer.
5: Il y a le puceau qui vous parle, là.
0: Mais il veut bien les dépuceler aussi.
2: Non, la pucelle, vous allez vous la fermer un petit peu.
3: Et les pucelles,
0: tu t'étonnes de pas attirer les filles, mais si tu leur dis les pucelles aussi, c'est pas étonnant.
3: Ouais, si t'es désagréable, ça marchait, hein.
5: Il y a Laura sur Minitel qui...
1: Il y a une question sur Minitel.
0: Oui,
5: il y a Laura qui demande si t'es pas parano des fois.
1: Il y a pas
2: d'amis. Laura, t'es bien gentille. Depuis le temps que tu t'amuses sur Minitel, laisse ton numéro, on va te rappeler. et tu vas me poser ça en direct.
1: Allez, la question maintenant.
2: Alors
1: la question,
2: maintenant, pourquoi partez-vous en vacances?
1: Parce que Max, comme ça, il s'en va aussi, on est débarrassé de Gérard.
2: Ouais. Et vous croyez que...
1: C'est malin? Non.
2: Non, mais je vous demande.
1: Gérard.
2: Oui.
1: C'est Jean-Paul.
2: Oui.
1: Moi, je dis que quand on part en vacances, c'est que par définition, on est fatigué à la fin de l'année et qu'on a envie de voir autre chose.
6: Ouais. Et ça permet de se reposer.
1: Et ça permet de se reposer.
2: D'accord.
6: Oui, tout à fait.
1: De Gérard.
5: D'ailleurs, il y a Gérard, il y a Yo-Yo sur Minitel. Il y a Yo-Yo sur Minitel qui t'invite 15 jours en vacances avec lui
1: loco.
5: Sur l'île de Pédos en Grèce.
2: De toute manière, sur Minitel, les gens,
1: c'est même pas... Non, mais
2: Château
1: de la Loco, c'est pas les vacances, c'est la routine.
2: Ouais, ben, c'est ça. Alors, donc, toi, mon pote, tu vois que je t'ai vachement.
1: Tu vois,
2: je t'ai reconnu.
1: Tu peux arrêter tes conneries.
2: Non, mais vous amusez pas à changer de nom. Parce que les chiottes de la Loco, les mecs. Les mecs, je vous reconnais maintenant.
1: Tu suces tous les vendredis,
2: c'est bon.
1: Toujours les mêmes.
2: Bon,
1: que...
2: c'est bon, maintenant, vous la fermez. Toi, tu la fermes. Toi, tu vas te la fermer.
5: Oh, sale hétéro.
1: Eh, où est-ce que tu pars en vacances, Gérard, au fait?
2: Ça te regarde pas.
1: Moi, je pars à Assuré.
6: Je pars
1: à Ibiza. Moi, je pars à Assuré.
6: Oui, je pars sur la Côte d'Azur.
1: Moi, c'est Bob. C'est Bob. Florent, il m'a conseillé de partir à Suresnes aux 30 rues et je dirais pas la suite.
2: De quoi? Attends, Bob.
1: Oui.
2: Vas-y.
1: Oui.
2: Florent, t'as conseillé quoi? De
1: il
2: partir aux 30 rues, quoi?
1: De partir à Suresnes aux 30 rues et je dirais
2: non,
1: pas
2: non,
1: la suite.
2: Non, continue. Continue.
5: On va pas donner ton adresse à l'antenne, Gérard, donc on arrête avec ça.
2: Bob, déjà, tu te trompes. Parce que Florent, il a jamais donné mon adresse sur l'antenne.
1: Non, mais il me l'a donné hors antenne,
2: Il
1: la vend, c'est un dealer d'adresse.
2: Ah ouais, c'est ça, t'as raison.
1: T'as raison.
5: Gérard, tu vas commencer ton débat, et comme le dit Seb Lafri, je sais pas quoi, sur Minitel, Gérard, arrête de te prendre pour le centre du monde, tu n'en restes pas moins le trou du cul.
2: Ah bah c'est bien.
5: Donc recommence ton débat et vas-y.
2: Alors, je viens de poser la question, pourquoi partez-vous en vacances?
1: Gérard, c'est Patrick, moi je vais visiter les monuments préhistoriques et je vais commencer par la grotte à Christine.
6: Gérard!
2: Stop! Alors,
6: Gérard,
2: oui.
6: Moi c'est Karen et les vacances c'est fait pour s'éclater. Et je suis d'accord avec Karen.
1: Je suis d'accord avec toi, Karen. Comment tu fais pour t'éclater, Karen?
6: Ah bah, avec des copains, on fait la fête, on boit, ça va bien, Gérard.
1: Est-ce que tu t'éclates en vacances, Gérard?
2: Je suis jamais parti.
6: Non,
1: Gérard, il se fait éclater, je crois. C'est ça, ouais. Mais c'est pas en vacances. Tu pars en vacances, Gérard?
2: Non.
1: À Nanterre, de Suresnes à Nanterre.
6: Non, il part à Armentières.
2: Attends, de Suresnes à Nanterre, comment tu sais que je vais à Nanterre? Attends, le Lascar qui vient, Bob, c'est toi qui viens de poser cette question, comment que tu sais que je vais à Nanterre?
5: Caramel, laisse ton numéro sur le
2: Caramel. Caramel, c'est pas la peine.
1: Caramel, bonne nuit.
2: Non.
1: C'est Arnette qui me l'a dit, il part avec toi.
2: Ah ouais? Et comment tu connais Arnette?
1: Non, c'est Bob. Gérard, tu trompes Tony avec Arnette, c'est ça?
2: Ouais.
1: Et Luigi n'est pas content.
2: Oui.
1: Mais c'est pas moi, Luigi. Les feux de Gérard.
2: Oui. Continue.
1: Bon, tu peux dire aujourd'hui avec qui tu pars en vacances.
6: Avec Françoise et Christine.
1: Avec Carole aussi. Et Aurore.
2: Alors.
1: Si Gérard se souvient d'Aurore.
2: Alors, attendez. Là, je vous préviens d'une chose.
1: Non, vas-y, deux.
2: Non, mais je vais vous prévenir d'une chose. Vous allez laisser
1: les nanas
2: Françoise tranquille.
1: Pourquoi elle est
2: Christine,
1: cool,
2: Carole, Aurore, je veux plus en entendre parler.
6: C'est clair et net. Oui, très clair et net.
1: Stop. Est-ce que c'est vrai, Gérard, que c'est toi qui as bouffé la culotte à Françoise dans les chiottes de...
6: C'est
1: violent. Gérard. Mais non, mais ça pue tellement l'Antarctique. Tu préfères Henri?
5: Henri,
1: il m'a bouffé le string.
5: Gérard,
1: te pars pas, ça va puer l'Antarctique.
5: Il y a Yo-Yo sur Minitel qui demande si t'emmènes ta chèvre au camping.
2: Et lui, pourquoi qu'il emmène pas son taureau?
5: Parce que lui, il a une nana.
2: Ouais, ben alors qu'il me fasse pas chier.
1: Traiter Christine de chèvre, c'est bas quand même.
2: Bon, Bah moi j'arrête, c'est tout.
1: Quand vous arrivez.
2: Non, moi j'arrête. Non, je veux pas savoir, ils arrêtent de parler de Christine.
5: Mais tu poses pas de questions, faut bien qu'il parle de quelque chose.
2: Dans ce cas-là, il la ferme.
5: Mais
2: faut qu'il soit honnête.
5: Et s'il la ferme, il y a un blanc à l'antenne, puisque tu dis rien.
2: Dans ce cas-là, il laisse Christine, Aurore et Françoise. Ok.
5: Bah parle alors.
2: Ce temps, moi, ça va aller vite. Moi, je vais tout arrêter.
6: Mais non, Gérard, arrête pas.
2: Gérard, on... Non, me faites pas chier.
0: Gérard, tu peux poser ta deuxième question.
6: On arrête maintenant.
0: Gérard.
5: Donc, vous répondez aux questions de Gérard, et vous lui demandez avant ce qu'il veut que vous répondiez.
0: D'accord.
5: Après, il sera d'accord avec vous.
6: Qu'est-ce que tu veux qu'on réponde?
0: La démocratie, selon Gérard.
2: Oh, toi, tu la fermes.
6: Mais t'énerve pas, Gérard, jugé.
2: Vous allez vous le fermer.
6: Mais Gérard, calme-toi. C'est les vacances, quoi.
0: Gérard, il est tout ce que les filles rêvent. Douceur, efficacité.
1: Politesse.
0: Politesse.
6: Les vacances, c'est fait pour être cool, alors calme-toi.
0: Gentillesse.
6: Alors détends-toi, jugé.
0: Odeur, alcool, un physique de rêve.
6: C'est Gérard.
1: Surtout au niveau de l'anus.
0: Bien musclé, l'anus.
1: Photo à l'appui.
2: Ouais, eh ben les photos, tu les enverras, d'accord? T'enverras les originaux, mon
0: petit. Moi, je les ai pas, j'ai pas internet. Hein.
2: Les mais non, mais réels. T'enverras mais les
0: c'est
2: originaux.
0: C'est toi qui les as déchirés, moi, j'en ai pas des photos.
2: T'enverras les originaux, s'il te plaît.
0: Mais Gérard, est-ce qu'on voit la queue?
2: T'enverras les originaux,
0: Gérard.
1: Deuxième question.
0: Débat, d'abord.
1: Deuxième question.
2: Ouais, okay. Ça y est.
1: Deuxième question.
0: Tu peux répondre à la première, au moins.
2: Non,
1: allez, c'est lourd maintenant. Deuxième question.
2: Non, allez. Déjà, celui qui a du bruit derrière. Tu as déjà baissé.
0: Tu vas t'en servir.
1: Ah, ça, c'est pas moi.
2: Ouais.
5: Gérard, c'est vrai que tu vas à Tchernobyl en vacances.
0: Mais non, c'est là-bas qu'il est né.
1: Non, il en vient.
2: Partez-vous seul ou avec votre copine?
1: Je pars.
6: On part seul.
1: Ouais, bah, moi, seul.
2: Qui part seul?
0: Moi, Jean-Paul.
2: Non, de toute manière, c'est pas toi qui vient de répondre, c'est une fille.
6: C'est Karen.
2: Ouais.
6: Je pars seul.
0: Oui, mais moi aussi, c'est pas parce que
1: Bob,
0: c'est pas...
1: Et tu pars où, Karen?
6: Je pars où? Bah, ouais. Je sais pas, Saint-Jean-de-Mont...
0: Oh, l'autre, il veut se caser, je crois pas. Saint-Jean-de-Mont, c'est où?
6: Ouais,
0: ça?
6: Bah, c'est en Vendée.
1: En Vendée.
0: En Vendée. Eh, vas-y, on rentre la drague. Hein.
2: Stop, 5 minutes.
0: Le fou du puits.
4: Je voulais pas le passer, mais il insiste parce que c'est pour te défendre.
0: Oh, Carabelle.
7: Ouais,
0: bonsoir, Carabelle.
7: Salut les petits auditeurs de fun et surtout salut à Gérard.
1: Moi, je voudrais dire...
0: Carabelle, t'es toujours sous Exta?
7: Qui c'est qui te permet de dire ça, toi?
4: Gérard, fais pas la gueule, il passe pour te défendre.
0: Ça, c'est ton vrai nom.
1: Gérard, c'est ton ami Caramel.
0: Caramel, on
6: t'a... Caramel Extreme.
0: Caramel, c'est bon. On t'a Caramel dans la loi.
7: Les vacances,
0: et Caramel, arrête de
7: changer. J'adore le soleil, les cocotiers, le sable. Partir avec Gérard, tout bronzé. Gérard? Cool, les écoute pas, ils sont trop méchants avec toi. Vous êtes des pas beaux parce que vous partez pas en vacances. Moi et Gérard, on va partir en vacances. Nous sommes des amis parce que je suis l'ami de Gérard.
0: Et tu t'en vends, connard. Bien sûr.
1: Allez, le débat.
0: Cool, la giboulette.
2: Ça y est, vous avez...
1: Gérard?
2: Ça y est?
6: Oui.
2: Ça y est, vous avez fini vos conneries?
0: Bah non, je fais beaucoup pas là, j'ai rien commencé.
1: Gérard?
2: Quoi?
1: C'est Bob, je voulais dire que moi je pars seul parce que je suis comme Gérard, j'ai pas trop le choix quoi.
6: Ouais, bah moi non plus hein.
0: Oh la violence, ouais, moi non plus.
5: Gérard,
6: oui,
5: j'ai le droit de lire les messages Minitel.
2: Bah vas-y.
0: Accrochez-moi.
5: Parce qu'il y a Jean-Marc qui dit que pour lui les vacances c'est quand tu fermes ta gueule.
2: Et bah tant mieux. Dans ces cas-là,
5: il y a Phil qui te demande à part gueuler, tu sais faire quelque chose d'autre.
2: Non mais attends. Dans ces cas-là, les gens, s'ils sont pas contents sur Minitel, au lieu de dépenser les sous à papa et à maman, que ça leur coûte trop cher, eh ben, qu'ils restent chez eux, qu'ils posent pas de questions.
0: Moi, les vacances, Gérard, c'est tout. Chez eux au Minitel. Pour moi, les vacances avec Gérard, c'est quand il ferme les fesses.
2: C'est qui dit ça? C'est qui vient de dire ça?
0: Bah, est-ce qu'il faut que je le dise vraiment?
2: C'est qui vient de dire ça?
0: C'est Arnett.
2: Non, mais allez. Allez-y, parce que de toute manière...
0: C'est David.
2: Non, mais attendez. Vous regardez que je vous ai pas reconnu, là, Jean-Paul et Patrick
0: Hébob.
2: Bravo,
0: tu es trop fort.
2: Vous croyez que... Non, mais allez-y.
1: Tu as gagné premier prix de sodomie.
0: Oh, Gérard, tu as gagné le titre.
7: Ouais, c'est malin. Mmh.
1: Allez, c'est... Gérard, troisième question.
2: Non, mais voilà. Pour un sens...
6: Voilà, troisième question, maintenant.
2: Bien, non, mais vous allez répondre tous à la deuxième.
1: Ok. Vous savez, on a répondu.
0: Jean-Paul, Sophie. J'ai bien répondu, non par nécessité.
2: Sophie.
6: Je vais retrouver les copains.
4: Je t'ai dit, il y a juste Laure qui est partie, j'ai mis Caramel à la place. Mais Caramel et Anne-Sophie sont là.
2: Non, mais c'est Anne-Sophie.
6: Oui.
2: C'est Anne-Sophie maintenant.
6: Eh bien, moi, je pars seule, mais je vais retrouver des copains.
2: Ah ouais.
5: Voilà. On n'a pas le droit de mettre une Anne-Sophie, Gérard.
2: Maintenant, non, tu as terminé Anne-Sophie. C'est bizarre parce que moi, je suis que Sophie sur ma fiche.
6: Eh ben non, mon prénom, c'est Anne-Sophie.
2: Ouais, ben.
5: Tu vas poser ta question maintenant.
2: Je viens de la poser.
0: Gérard, elle a le droit. Elle a le droit de s'appeler Anne-Sophie. Bravo, Gérard.
6: Non, mais
0: il croit que c'est Ahmed qui s'est transmis.
2: Stop.
0: Hé, GG, tu t'es arrêté, il gueule.
2: Oh là là. Ah, vous avez vous le taire ?
0: Elle a le droit de s'appeler Anne-Sophie puisqu'il s'appelle Borico Gérard.
2: Maintenant, vous allez répondre
0: à la, 3
2: à la question que je viens de poser, c'est la 2.
0: Ouais.
2: Le seul cas.
6: T'as déjà répondu là. On a déjà répondu alors.
0: Ah, parce que tu vas nous dire qu'il y a un ordre dans ta question à la con.
6: Attends. Non, ça, c'est la 3ème là.
2: Dans ce cas là, mon pote. Attends. Celui qui vient de dire que c'était des questions à la con. Ta gueule.
0: Eh, ça va.
1: Allez, vas-y, Gérard.
0: Ouh, j'ai deviné qui.
1: Allez, Gérard, enchaîne.
0: Derrière mon. Voilà. Voilà.
1: Gérard ?
2: Bon.
1: Ah.
2: Ça y est ?
1: La star est revenue.
2: Enfin. Non. Alors.
1: Ah, il y en a un qui est sur un circuit de Formule 1.
2: Ah ouais, j'ai l'impression. Il y en a un qui joue à Tarzan. Alors. Ça te fait rire, hein ?
1: Allez, Gérard.
2: Quelle bande de caves.
5: Eh. Il y a Phil sur Minitel qui me fait un super deal. Il me file 10 000 francs si on dégage GG.
2: Bah ouais. Bah dans ce cas-là, qui vient de prendre ma place, le Phil. Bah ça c'est le Phil de Fun Radio.
5: Non.
2: Bah tu auras peine.
5: Bah non.
2: Tu rêves.
0: Tu rêves.
2: Tu rêves.
5: Mais c'est pas parce qu'il est dans la radio qu'il met des messages sur Minitel.
2: Tu rêves, il est dans ton bureau, il est en train de faire du Minitel et il se
0: fait. Eh bah ouais. On peut répondre aux questions, Gérard. Merde. Gérard, troisième question.
2: T'inquiète pas, il y en a deux qui sont là et qui s'amusent
1: allez,
2: à faire des clowns.
1: Allez, on continue, Mister Parano. C'est moi qui décide maintenant.
2: Non, c'est toi qui décide si je veux.
6: Bon, Gérard.
1: Je veux le carreau cul.
0: Non, la loco seulement.
2: Alors partez-vous à la mer ou en camping ?
0: Mais que ça peut te foutre ?
1: Ah, en camping ? Moi, je
2: peux aller
1: en
2: montagne ! Attends, ouais. L'autre qui répond que ce que ça peut. Bonne nuit.
5: Mais non, mais attends, hey, Gérard, remets ton casque et écoute-nous. Attends, je vais t'expliquer un truc. Explique ta question. Vous partez à la mer ou au camping ?
0: Moi, je pars
1: en camping à la mer.
5: Voilà, tu peux partir au camping et à la mer, Gérard. Ton micro, ton casque, merci.
0: Mais...
5: Ok, bah le débat de Gérard est fini, on va mettre un disque.
0: Non, c'est pas bah non.
6: Ouais.
0: Et il y en a un autre super à faire avec
1: on
0: lui.
1: Fait la fête.
5: Ouais, c'est on fini. Va faire la fête, ouais.
0: Et on fait un blind test.
1: Ça y est.
0: Enfin, un karaoké.
1: Ouais, un karaoké.
5: Non, donc
0: il est parti le trou du cul.
1: Oh.
0: Et un petit peu de respect pour l'enculé quand même.
1: Laissez connard, Gérard.
5: Non, mais vous bougez pas, vous réfléchissez à la question et on revient tout de suite
1: quoi,
5: après
1: là,
5: ça.
1: Il est...
2: Bonsoir à tous, donc la suite du débat donc de la Libre Antenne. Donc avec 0803-08-5000 et 0803-70-5000. Pour les Belges, c'est 033-1-99-5000 et 3615 code...
8: 79-5000,
2: mais je suis pas habitué. Et donc 3615 code rubrique direct.
4: Et il y a quelques changements, donc on a toujours Karen, on a Jean-Paul, on a Patrick, on a Alan qui a remplacé Anne-Sophie, on a Bob et on a Caramel.
2: D'accord.
1: Taillé 92.
0: Et ouais. Le QRZ magnifique.
1: Le QRZ à GG.
0: Gérard, vous aimez les chiens.
1: Eh, c'est Caramel, tu peux répéter les numéros, on a rien compris.
2: Si t'as pas compris, pourquoi tu l'as composé ?
0: Non, mais ça fait un moment. Oh la violence. Tu l'as depuis longtemps, mais t'entends rien.
1: Ouais.
0: Et Gérard, on va arrêter d'être sérieux, on va décoller un petit peu maintenant. Jusque-là, on était sérieux.
2: Non, non, mais maintenant, vous allez être sérieux parce que sinon, je vais arrêter le débat à
1: 2h30.
2: Ouais,
1: Gérard,
0: pour Aline.
1: Allez, j'ai une question.
2: Ouais, vas-y.
1: Toi, tu voudrais partir en vacances ?
2: Moi nulle part. Je pars pas.
1: Assurément. Tu vas faire des débats toute l'année comme ça ?
2: Non.
0: Eh Gérard, je voudrais t'expliquer un truc.
2: Ouais.
0: Tout à l'heure, t'engueulais les gens du standard parce que t'as dit quand t'as appelé au 0870 5000, ça t'a raccroché, ça t'a même pas décroché.
2: Mm-hmm.
0: Mais c'est logique, c'est l'eau pour tout le monde ça. quand t'appelles et qu'au bout de 15 sonneries, ça répond pas, ça décroche automatiquement.
1: Et ben voilà.
2: Ouais, c'est ça, t'as raison.
0: Faut être un... t'as raison, je pense que j'appelle Fun Radio depuis plus longtemps.
5: Non, mais donne-lui pas de fausses explications. C'est quand le téléphone a sonné, tu sais, quand il sonne, ça écrit Gérard dessus.
1: Et ah, donc... tu préfères aller à la montagne ou à la campagne?
0: Désolé, j'oublie.
5: Ouais, donc comme on a vu que c'était Gérard, on a raccroché directement.
1: C'était une question de caramel. J'étais parfumé à quoi, Gérard, ce soir?
0: De nulle part, au Pacifique.
2: À l'Antarctique et au sueur Dawidson, que je remercie.
1: Ah oui, j'embrasse pour moi Dawidson.
9: Eh, Gérard, il fait les mélanges.
5: Ouais, il vient de se parfumer en rajoutant de son truc pourri pendant la pause. Là.
0: Gérard, il faut se laver avant, on te l'a pas dit, mais.
2: Tiens, c'est pas toi le collectionneur de toi.
0: Mais il faut se laver avant quand même.
1: Allez, troisième question.
2: Ouais. Bah, la troisième, c'est. Emmenez-vous votre chien ou chat?
0: Mais c'était pas ça.
2: Non mais pour l'instant c'est moi qui commande. Ouais,
1: maintenant c'est moi qui commande.
2: Tu la fermes.
0: Sont les chiens et les chats, ils ont pas besoin de vacances.
2: Tu la fermes.
0: Attends, mais Gérard, les chiens et les chats, ils ont pas besoin de vacances.
2: Stop. Attendez, je viens d'entendre une question. Non. Je viens d'entendre une question qui m'a pas fait plaisir.
1: Pensez-vous que j'irais intelligent?
2: Non. C'est qui a osé dire qu'attacher son chien ou son chat sur le bord de la route?
9: C'est Caramel.
2: Alors, allez-y. Alors, le mec qui attache. Attendez, le mec qui attache une bête sur le bord de la route. Ouais, c'est comme si qu'il n'aimait pas les animaux. Alors dans ces cas-là, si on n'aime pas les animaux... Stop.
9: Gérard. Oui.
0: Écoute-moi, Gérard.
2: Bon, Caramel, dégage. Hop, Caramel, dégage. Caramel, tu dégages.
0: Non, mais dégage pas Caramel.
2: Caramel, tu dégages.
0: Gérard, j'ai quatre bergers allemands.
5: Essayez,
4: le
5: plus
4: là. Gérard est parti, ça y est. Tu n'hurles pas, c'est pas la peine.
0: Gérard, nous, on aime les animaux.
1: Nous, moi aussi.
0: Et Gérard, adore. Écoute-moi. Moi, j'ai quatre bergers allemands. Et ils ont voulu faire comme les chiens de traîneau. Là, je les ai attachés au pare-choc. C'est pour me tirer dans Paris. Et puis, ils sont tous morts.
2: Et ça te fait rire?
0: Bah, un petit peu quand même. Et Gérard, je peux te poser une question?
9: On est fiers de ta connerie.
5: Gérard, il y a Laura sur Minitel qui te propose une question à poser. Quand vous partez en vacances, emmenez-vous vos bagages?
9: Bah non, hein.
5: C'est gros le même style que tes questions, quoi.
2: Non mais attends, si tu pars en vacances, t'emmènes des fringues pour te changer à ce que je sache.
5: Ça ressemblait à tes questions.
2: Moi je sais que quand je pars en vacances, s'il fait beau, je pars quand il sort et en short.
5: Ouais mais toi t'emmènes pas de bagages pour te changer.
2: Ah mais attends, moi dans un sac je mets simplement des t-shirts.
0: Gérard,
1: de toutes les couleurs.
0: Gérard, tu préfères les couleurs.
1: Gérard, stop. Jean-Paul, j'ai une question. Non, Bob d'abord. Est-ce qu'on peut en faire
2: Non, Bob, tu la fermes. Il n'y a pas que
9: les chiens, les chats.
1: Bah oui,
2: il y a Karen qui va poser une question.
5: Pose ta question.
0: Le hamster, elle a gagné. Non,
5: laissez parler Karen 10 secondes.
1: Allez,
9: oui, donc je disais que j'emmenais mon hamster. Il n'y a pas que les chiens et les chats. Voilà.
1: Moi aussi, j'emmène mon cochon d'Inde, il s'appelle Gérard, et je l'ai piqué à quelqu'un que tu dois bien connaître.
9: Et moi, Alan, j'emmène mes deux serpents et
1: N'est-ce mon singe. N'est-ce pas, Patrick? Mais oui.
2: Mais ça vous fait marrer, là, vos conneries, là?
9: Non, je rigole pas, Gérard.
2: Non, mais attendez.
9: On est carrément sérieux, là.
2: Non, mais la question...
9: Pourquoi on rigole là-dessus?
10: Il n'y a pas que les chiens et les chats comme animaux.
0: Mais c'est vrai,
2: Stop.
10: On enroule et on le met dans la
2: boue. Punaise, ils vont la fermer.
9: T'as
4: demandé à ce que Caramel parte. Caramel est parti. On accueille Derek qui est apparemment photographe, donc pendant les vacances. Ouais.
9: D'accord.
0: Gérard, j'ai une question très rapide.
9: Salut Derek.
0: Salut
5: Derek.
1: Laissez Tony poser ça. Patrick.
0: Gérard, putain, non. Non mais Gérard, écoute-moi.
1: Laissez Patrick. Allez, Patrick, vas-y.
0: Ça fait 2 ans que j'appelle Fun Radio, je suis désespéré. Ah, Gérard,
1: mais... Patrick, il est en train de donner à manger à son cochon d'Inde. Ouais, qui s'appelle Gérard.
2: Bon, allez, c'est bon.
1: Gérard,
2: oh, tu la fermes, s'il te plaît.
1: Gérard, est-ce que ton chien t'a déjà emmené en vacances?
2: Non, toi, tu dégages. Bonne nuit.
1: Allez,
2: bonne nuit.
1: Je viens d'arriver.
2: Bonne nuit. bonne nuit à toi.
0: Tu bien pour faire ton petit pipi quand même.
2: Ouais, non, mais bonne nuit.
5: Non, il le laisse au bord de la route.
1: Tu lèves la patte.
0: Gérard,
1: t'as des animaux?
0: Oh putain,
1: la vieux. Mmh. Il pisse dans la cabine.
4: Gérard, as-tu des animaux?
5: Gérard, réponds s'il te plaît.
2: Non mais attends, déjà les deux connards qui arrêtent pas.

0: démocratie, ils préfèrent les chats.
1: Moi, je préfère les chats,
2: Jean-Paul. Karine ? Non, mais attends, Jean-Paul, pour l'instant, c'est pas à toi que je m'adresse. C'est la
1: première. Oui, mais elle me pose une question.
2: Non, mais attends, c'est pas à toi qui a posé la question, c'est à moi, d'accord ?
1: Elle a dit qui est-ce qui préfère les trucs, donc elle s'adresse à tout le monde, Gérard.
0: Gérard, t'as combien de chats ?
1: Quand elle dit qui est-ce qui, elle s'adresse au groupe, Gérard.
2: Qui est-ce qui, pour l'instant.
1: Bah, tu devrais réviser tes bleds, Gérard.
2: Ouais, bah attends, toi, tu t'es.
1: Avec ce que t'as reçu, là.
2: Non, mais attends. Là, pour l'instant, vous la fermez, d'accord ?
3: Gégé, est-ce que t'emmènes ton Adidas en vacances ?
2: Oui. Ah, tout le temps.
3: Ah, tu le laisses pas au bord de la route, celui-là ?
2: Non, je suis pas comme certains qui abandonnent leur bête au bord de la route.
3: Non, toi, tu gardes ton Adidas avec toi tout le temps.
1: Mais quel rapport Adidas ?
2: De quoi ?
1: Adidas, c'est le nom de ton chien, parce que je vois pas le rapport.
2: Non, mais attends, c'est le parfum, d'accord ?
0: Ah, c'est le parfum ? Ouais, le nouveau parfum, ouais.
1: Ah, d'accord.
3: Et celle-là est fidèle comme son chien, justement.
2: Attends, j'ai pas de chien, d'accord.
0: Genre, c'est vrai que l'Antarctique, c'est un parfum pour femmes.
1: C'est un peu fidèle comme
4: ça. Non, c'est un après-rasage.
2: C'est de l'après-rasage ou de l'eau de toilette.
0: C'est juste un après-rasage pour femmes.
2: Ouais, c'est ça.
3: Parce que tu traces.
2: Attendez, non, mais attendez-vous. Là, tu me fais rire, toi, celle qui vient de dire ça.
0: Non.
2: C'est
0: marqué dessus.
1: Allez, Gérard.
2: C'est qui ? Non, mais attendez. C'est qui la nana qui osait dire que c'était du parfum ?
0: Gérard,
2: non.
5: C'est Gégé ?
2: Quoi ?
5: C'est toi qui sens l'Antarctique, là ?
2: Oui, c'est moi. Pourquoi ça t'emmerde ?
1: Ça pue, quand même.
5: Non, ça m'emmerde pas, mais ça empeste.
0: C'est bon pour les chiottes, quoi.
6: Attends, genre.
5: Exactement.
6: Putain, je sens de Marseille, là.
5: Je sens mes animaux.
6: Ah ouais, moi j'habite à Marseille, je suis en de Marseille, quoi. Putain, ça sent fort.
2: C'est ça. Bon, ouais, allez, c'est bon.
5: Alors,
2: partez-vous à la mer ou au camping ?
6: Pardon, tu peux répéter la question ?
2: Non, attendez, faut pas se foutre de ma gueule, là.
1: Au camping ?
2: Vous avez très bien compris la question.
6: Ta gueule. Bonjour, tu peux répéter la question ?
2: Non, mais ça fait trois fois que je la pose.
1: Tu partirais où ?
2: Gérard, non, à la mer. Et pas au camping.
1: Pourquoi tu veux partir à la mer ?
6: Gérard, les ta cabine.
2: Non,
5: Gérard, tu pars où ?
2: À la mer.
1: À la mer, mais pourquoi, Gérard ?
5: Pourquoi
1: parce
5: la mer ?
1: Parce que quoi ?
2: Ça, c'est là qu'on peut mieux le bronzer, qu'on puisse bronzer le mieux. Non, et qu'on bronze le mieux et qu'on peut mater les nanas.
5: Bah, écoute, c'est bon, mais...
1: À quel âge t'as vu la mer, Gérard ?
2: Attends, toi, je te répondrai pas à ta question, d'accord ? Parce que c'est une question pour...
1: Gérard, tu aimes les films de gladiateurs ?
2: Non.
5: Eh, mais Gégé, si tu pars à la mer, quand tu vas dans l'eau, tu sortiras plus l'Antarctique et tu seras plus Gérard.
2: Il
3: met tellement d'Antarctique que de toute façon il va parfumer la mer.
5: Mais oui, c'est ce que je te dis, c'est incorporé.
1: Ça va faire une marée noire. Florent, ça va faire une marée noire.
2: Gérard, attends, celui qui s'amuse à dire que je vais faire une marée noire, toi tu ferais mieux de la fermer parce que je sais pas du quel côté que t'es, mais.
1: Moi je suis de ton côté, Gérard.
2: Ouais, c'est ça.
6: Alan, mais je peux parler. Je peux parler, c'est Alan.
5: Vas-y, Caramel.
2: Un peu là.
1: Je m'appelle pas Caramel.
6: Gérard.
5: Mais il est séparé, Alan.
6: Gérard, tu parfumes même tes animaux.
1: Oui, même
2: non.
6: Parfumes-tu tes animaux,
2: Gérard? Non, je viens de te dire.
1: Ok.
6: Ah non.
5: Tu les laves?
2: Non. Okay. Ouais, ça se lave pas.
5: Il y a des chats qui aiment l'eau.
1: Gérard, est-ce que tu laves tes mouches à la mer?
2: Stop. Une question sur Minute à la
3: tête. Non, il y a Derek, je crois, qui a posé une question.
1: Est-ce que tu laves tes slips à la mer?
2: Pauvre con.
1: Je peux pas le laver.
6: Gérard, heureusement que la mer, c'est gratuit.
1: Question 2. Est-ce que tu pars avec une valise à la mer? Avec sa mallette, Fun Radio.
2: Oui, voilà.
6: Et Gérard, c'est quoi ta crème à bronzer?
1: Avec sa valise de poèmes.
2: Moi, j'ai aucune crème à bronzer.
3: Non, mais Gérard, question très intéressante sur Minitel.
2: Non mais s'il a fermé.
3: Le Père Noël a posé une question très intéressante. Est-ce que tu vas en camp de naturiste ?
2: Non.
6: Oui,
3: pourquoi ?
1: Dommage.
2: Parce que
5: Gérard, on a des photos. Gérard, on t'a vu.
1: On a
5: des
1: photos, Gérard. On a déjà vu assez d'horreurs comme ça à la guerre.
2: C'est ça.
1: C'est Derek, Gérard. Est-ce que tu, dans les camps naturistes, tu peux créer plus facilement poème ?
2: De quoi ?
1: Est-ce que tu as des inspirations dans les camps nudistes pour les poèmes ?
2: Non.
1: Tu dois écrire poème camp naturiste ?
2: Non.
1: Ah bon. Tu vois, tu comprends mieux. Est-ce que tu as plus d'inspiration de nu ?
2: Non.
6: Et Gérard, tu vas avec à la place ?
1: Gérard, est-ce que tu bois une bière ou deux bières ?
6: Est-ce que tu t'es déjà mis nu ?
2: Plus. Comment ?
6: Est-ce que tu t'es déjà mis nu ?
2: Attends, déjà.
1: Qui est le mongol ?
2: Non, mais attends. Déjà.
1: Gérard,
2: non,
1: mais là, stop. Quand tu vois
2: sauf celui qui s'amuse à. Celui qui s'amuse à poser. Stop ! Celui qui vient de poser cette question. Tu vas aller voir au standard parce que vous êtes deux derrière, j'aime pas ça.
1: Alors, vous êtes deux.
2: Non, mais c'est bien. Alors,

0: caramel, tu dégages. Hop, bonne nuit, caramel.
1: Caramel,
0: tu dégages, vous êtes deux.
2: Ouais, Gérard, t'as caramel.
3: Tu peux défier à l'antenne, non?
2: Ouais, voilà. Gérard, on va aller beaucoup mieux. Non, moi, je veux caramel.
0: Ouais, non, mais moi, je veux pas.
2: Bien envoyé.
1: Gérard, il faut faire honneur aux filles si tu veux qu'elles soient avec toi.
4: Gérard est-il responsable du trou dans la couche d'ozone avec son Adidas?
2: Oui.
4: Bonne question écologique.
2: Oui, non, c'est évident.
0: Non.
1: Moi, je crois que c'est une hypothèse scientifiquement.
5: En tout cas, je sais pas pour le trou dans la couche d'ozone, mais le trou Gérard,
1: pour le trou dans la loco.
0: Bon, alors c'est bien celui. Alors maintenant, c'est simple, vous allez me faire une chose. Tous les mecs, vous allez dégager, vous commencez à m'énerver.
2: Ouais.
0: Là maintenant, je veux plus un seul mec.
2: Ouais, cool. Ouais,
0: comme ça, je vais être tranquille.
6: Ça y est, ils sont partis.
2: Ouais, genre, bien envoyé, ouais. Ah. GG ?
0: Oui.
2: Bah, c'est Caramel ?
0: Non.
2: Ah, tu fous l'ambiance, bordel ?
0: Non, non, mais attends, c'est pas toi qui commande, d'accord ?
2: Ouais, c'est moi qui commande.
4: Pourquoi
2: Alan
4: c'est
2: qui
4: toi
2: commande.
4: Qui commande ?
2: C'est Alan qui commande d'abord.
0: Ouais, non, mais attends, attendez, pour l'instant, c'est pas vous qui menez les débats, d'accord ?
2: GG ? Ouais, bien envoyé, ouais.
4: Bon, continue ton débat, Gérard, maintenant, s'il te plaît.
0: Donc, emmenez-vous. Pour ceux qui sont mariés, parmi ce qui nous reste, à part ceux que j'ai envoyé balader, mais c'est pas grave.
2: Il y en a que deux, hein, c'est Alan et.
4: Alors, est-ce que. Êtes-vous mariés?
0: Est-ce que vous partez?
4: On va changer de question, ils sont pas mariés, Gérard.
0: Non, mais emmenez-vous vos enfants avec vous.
3: Bah, on n'est pas mariés, enfin.
0: Non, mais.
3: Pas.
2: Moi, oui, moi, je, gosses, moi je suis mariée, j'ai trois enfants, ouais, ils viennent avec moi tous.
0: Qui?
2: Alan, non.
0: Mm-hmm.
2: J'ai trois enfants, ils ont tous les trois ans, donc ils viennent tous avec moi.
0: Non, mais attends, t'as quel âge, Alan?
2: Bah, j'ai 26 ans.
0: 26 ans?
2: Bah, ouais.
0: Et t'as trois enfants?
2: Eh ouais, ils ont plutôt trois ans.
0: Bah, disons.
2: C'est cool, hein?
0: Ouais, tu les as eu de bonheur, mais.
4: Bah, 23 ans. Hein.
2: Ah ouais, t'imagines, hein?
7: Bon, je suis pas sûre que ça soit le débat, et pour reprendre le débat, on accueille déjà Anthony.
8: Oui, bonsoir.
7: Et Buffalo.
9: Bonsoir, Gérard.
2: Je croyais qu'il y avait plus de mecs.
8: Mais nous, on est sérieux comme mecs.
7: Bah, il faut des mecs aussi. Ouais. Attends, vous êtes déjà trois nanas et quatre nanas.
2: Mmh. Voilà.
7: Et déjà deux mecs. Je trouve que Gérard, j'ai fait très fort ce soir pour le standard.
9: Merci.
7: Donc,
9: merci.
7: Hein.
0: Non, mais attends.
8: Gérard, j'étais tout à fait d'accord avec toi. Je trouve que les mecs d'avant, là, c'était des gros cons.
7: J'aimerais que tu mènes ton débat.
9: Ouais. Gérard, tu peux faire une bise à la caille pour avoir passé deux mecs.
0: Ça non, mais attends.
9: Sympa.
0: Ça,
9: deux mecs
0: ça...
9: de ma part. C'est Buffalo. Merci, fais une bise à la caille.
0: Non, mais ça, n'ayez crainte. Elle sait très bien que je la remercie.
8: Et de toute façon, t'as demandé de lui faire une bise, pas de l'emballer. Hein.
9: Ouais.
0: Non, mais attends, déjà, c'est pas le thème du débat, c'est pas. Est-ce qu'on emballe les nanas ou pas?
2: Ouais.
0: Okay.
2: On est en débat, là. Ouais, bien envoyé.
9: On est en plein dans le débat, ouais, super.
2: Ouais, bah ouais.
0: Donc, alors maintenant, la question, c'est est-ce que vous emmenez vos enfants avec vous ou pas?
2: Bah, non, j'ai pas d'enfants.
9: Moi, non, Pélo, je n'ai pas d'enfants.
0: Hein?
2: Je vais pas emmener moi.
9: Si j'en avais, je les emmènerais.
8: Moi, si j'en avais, je les laisserais au bord de l'autoroute.
0: Attends.
4: Gérard, est-ce que t'emmènes ton mec en vacances?
0: Je suis pas au monde.
2: T'emmènes ta meuf,
9: hein. Gérard.
0: Attends, celui qui a. Attendez. Il y en a un qui a posé une question. Qui m'a répondu.
9: Oui. Non,
0: m'a répondu
9: désolé,
0: une question con. Alors. Tu viens de dire.
2: Que... Gérard.
0: Non, mais attends. Il a dit. J'emmène mon môme, mais je le laisse sur le bord de l'autoroute.
9: C'est pour déconner, GG.
0: Non, mais attends.
2: C'est pas des chiens, les gars.
0: Non.
2: Ballon,
0: attendez.
2: Mais...
0: Dans ces cas-là, attends.
2: Même les chiens,
0: Non.
2: Ouais,
0: déjà, attendez. Déjà, celui qui s'amuse à abandonner, que ce soit une bête ou un môme sur l'autoroute, pour moi, c'est dégueulasse.
2: C'est immense.
9: Buffalo,
8: je voulais
9: dire sur ce sujet que c'est pas grave si il emmène son gamin, mais qu'il laisse son chien.
0: Non mais attends, dans ce cas-là.
9: Si il laisse la route, le gamin, c'est pas grave tant qu'il emmène le chien.
0: Attends.
8: C'est toi qui les paye les boîtes de pâle.
0: Non mais attendez. Attends, faut quand même être
2: ouais.
0: Correct.
2: Ouais.
0: Si on a un animal, on l'emmène avec lui, sinon on n'en prend pas. Si on veut, si on a des gamins, on les emmène avec nous en vacances, on les laisse pas traîner n'importe où.
8: Et alors, au bord de l'autoroute, faire bouffer à mon gosse du pâle.
0: Ouais, mais attends. Dans ce cas-là, mon pote, t'es pas humain.
2: Ouais, bien envoyé, ouais.
9: Mais tu t'es retrouvé au bord de la route?
0: Oui. Oui, je me suis retrouvé au bord de la route, pourquoi?
8: Ah, c'est pour ça.
4: Il y a un truc urgent sur Minitel.
0: Non, je m'en fous.
4: Est-ce que t'as déjà abandonné ton odeur au bord de la route?
0: Non.
4: Jamais, tu gardes toujours ton odeur avec toi. Tu l'abandonnes jamais au milieu de la route.
0: Non, mais attends. Maintenant, je vais répondre. Alors, celui qui m'a demandé si j'avais fait du stop ou autre, oui, j'ai fait déjà du stop.
2: C'est c'est oui. Alan.
8: Gérard, tu t'es fait écraser à quel âge, Poilou?
0: Non, non, mais attends. Là, mon pote, ta question, elle est con. Ok.
2: C'est pas
8: non,
2: drôle,
8: mais je te demande, c'est une question comme ça.
0: Non, non, mais moi, je vais te dire une chose, j'ai déjà fait du stop et je sais ce que ça vaut.
2: Ça vaut quoi, Gérard?
0: Hein? Ça vaut que tu restes pendant des heures et des heures à attendre que quelqu'un te prenne.
2: Ah, ça, okay. ça dépend des gens, Gérard.
8: Gérard, tu fais du surf quand tu vas à la mer?
0: Non mais attends, toi ta question, je t'y répondrai pas, d'accord? Ouais, je finis la question qu'on a posée.
8: Ah mais c'est pas le débat.
7: Gérard, ce n'est pas le débat. Moi j'aimerais que tu reprennes le débat.
0: Stop!
7: J'aimerais que tu reprennes le débat et on a Marcel aussi qu'on accueille à la place de Jean-Paul.
8: Salut Marcel.
10: Salut Gérard.
2: Salut Marcel.
8: Salut Gérard.
2: Salut Paulette.
8: Salut Gérard.
2: Salut Paulette.
4: Salut.
8: Salut.
2: Salut.
8: Salut.
2: Salut.
0: Bon, ça y est.
7: Et ton débat, on en est à je sais plus la combientième question, mais ça serait cool que tu la poses.
8: Salut Gérard.
0: Bon, ça y est.
8: Répète ta question, s'il te plaît.
0: Non, mais ça y est, c'est ce que vous emmenez vos enfants, donc comme tout le monde n'est pas marié, donc.
2: Oui, Alan, elle est mariée. Hein.
0: Bon, bah d'accord, Hélène.
2: Alan.
0: Ouais, ben, Alan, on a très bien compris.
2: Voilà, je suis mariée. Bon. On passe à une autre question.
0: Ben, maintenant, ça va être un autre débat.
2: Ouais, là,
0: là on va
4: avant oui. Mettre un disque quand même peut-être.
0: Ouais.
4: Mais dis quand même pose les questions et
0: alors là
7: annonce le débat un peu et pose les questions.
0: Et là la première question c'est une question qui va s'adresser spécialement à toutes les nanas qui nous écoutent et qui ont des copains qui ont des problèmes de santé ou qui veulent pas manger. Pourquoi qu'elles nous forcent à manger si on n'a pas faim?
8: Pourquoi? C'est une question d'actualité. Oui. Quoi,
4: t'as pas d'autres questions sur les vacances? T'as pas des questions sur les vacances? Ça serait peut-être mieux.
2: Ouais. Non.
7: Je pense qu'avant de passer à le débat, il faudrait que tu nous fasses une conclusion sur les vacances en disant si tu comptes partir, où tu comptes partir, avec qui tu comptes partir.
2: Et quand tu comptes partir.
7: Non, et quand tu comptes partir.
4: Parce que, attends.
2: Surtout le nom avec
7: parce
2: qui tu comptes partir.
7: Non, parce que finalement, on sait rien de toi.
4: Les gens demandent tous où va Gérard et quand pour pas qu'on y aille.
0: Donc, Gérard.
8: Il va aller au coin de sodomiser.
2: Et pour combien de temps tu comptes partir?
0: Bon, pour l'instant, vous la fermez. Je vais répondre aux deux questions qu'on vient de me poser par l'intermédiaire du standard, c'est-à-dire Julie. Donc, je ne pars pas en vacances. Donc, je reste chez moi.
2: Écris pas, t'es faux, quoi.
8: Non, elle est plus à l'antenne.
7: Sur plage.
0: Voilà.
2: Sur
0: si vous êtes encore à l'antenne.
8: Ah bon? Mais là, t'emmènes ta cabine!
4: T'emmènes-tu ta cabine en vacances?
8: Ouais, la greffe est déroulée. Question, réponse!
4: Réponds, Gérard.
2: Il a un téléphone sans fil. Attends. On lui a offert pour son anniversaire.
0: Oui, c'est ça. Alors, qui c'est qui vient de dire que j'avais un téléphone sans fil?
4: Non, mais Gérard.
2: Alan.
4: Réponds à la question.
7: Alan, réponds à la question.
4: Est-ce que t'emmènes ta cabine?
0: Non.
4: T'abandonnes ta cabine au milieu de la route.
8: T'abandonnes ta cabine au bord de la route, Gérard.
4: T'as pas honte? Non, t'abandonnes ta cabine au milieu de la route de l'autoroute.
0: Non, mais attends.
4: Ah là, c'est dégueulasse.
0: Non, mais attends. Là, je préfère laisser une cabine qu'abandonner un chien ou.
8: Pourquoi?
2: Gérard, il a son tatou.
8: Hein. T'as abandonné de cabine.
11: Gérard, c'est dégueulasse.
8: C'est ses chiens, Gérard.
0: Hein? Non, mais
8: t'as
0: voilà.
8: T'as enculé par un chien.
2: Alors, en fait, GG.
0: Oui.
2: Donne-nous ton numéro de tatou.
0: Non.
8: Ah ouais.
0: Non.
8: Vas-y.
2: Allez, GG.
0: Non.
2: Allez, vas-y.
8: 06,
0: bon,
8: 06.
0: Bon.
8: Allez, lâche le numéro. Allez.
0: Non. 06.
8: Lâchez l'adresse de GG. 06, 06, 52.
2: 06, 52. 57. 80. Ouais.
8: Ah, c'est cool.
0: C'est bien.
8: Ah,
2: super.
0: C'est bien. C'est qui vient de donner ça? C'est qui vient de donner ce numéro?
8: C'est les filles.
0: Nana.
8: C'est les filles.
0: Eh, attendez, là, je viens d'entendre une voix de nana. Dans ce cas-là, la petite pétasse qui a donné le numéro. La pétasse qui a donné ce numéro-là. Tu dégages.
8: On vire les pétasses, on met que des mecs maintenant.
2: Ouais, les pétasses.
0: La pétasse qui a donné mon numéro de tatou. Tu dégages, pétasse.
2: Espèce de salope.
7: On verra la musique. Gérard. On n'envoie pas la musique, tu t'excuses tout de suite. T'as vu que tu viens. Tu t'excuses.
0: Non.
7: Tu t'excuses.
0: Non. J'ai pas à m'excuser parce que la salope, elle a donné mon numéro à l'autre. Il y a des questions que je m'excuse. Il est hors de question que je m'excuse sur une nana qui donne mon numéro à l'antenne. Je
8: ne
0: mettrai pas à genoux.
7: Tu vas te calmer. Non.
0: Non,
7: je suis désolée. Tu m'écoutes. Tu vas te calmer déjà. Et tu traites pas les filles de salopes.
8: Non mais elle
0: n'a pas donné mon numéro. Ok.
7: Ton numéro.
0: Clair et net.
7: On s'en fout de ton numéro, Gérard.
8: Ouais.
0: On s'en fout de mon numéro, mais c'est pas lui qui a commandé toute la nuit. C'est moi.
7: Oui, bien sûr. Tu te calmes et c'est pas la peine de lancer des insultes parce que je te préviens, moi je te mets plus de nana à l'antenne.
0: Eh ben.
8: Que des mecs. Gérard,
0: dans ce cas-là, repose-toi, mon ami. Je pense que. Dans un quart d'heure, ça va être terminé.
7: Tu vas faire le deuxième débat, on va mettre de la musique. Et on y va.
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0: sympa.
1: On a d'autres conseils normalement qui étaient destinés à Gérard et à Sandy, mais comme Gérard a été éliminé, là, on va essayer d'y répondre, parce que c'est du courrier qu'on a reçu. Il y a par exemple Julien, 28 ans, de Boissy-Saint-Léger, qui demande comment réussir dans la vie financièrement.
2: Bah déjà, pour réussir dans la vie, il faut d'abord travailler, avoir un job.
1: Ouais.
2: Si t'as pas de job, tu peux pas avoir d'argent.
1: D'accord, bah ouais.
2: Et puis, ouais, donc voilà, faut travailler.
3: Perso, tu fais comment, Sophie ?
1: Comment réussir dans la vie financièrement, il faut travailler.
2: Et voilà.
1: Faut gagner de l'argent, quoi.
2: Exactement.
1: D'accord. Il y a Sandrine, 24 ans, de Lyon. Comment devenir une bonne cuisinière et faire des bons petits plats à son homme ?
2: Alors, pour être une bonne cuisinière, je pense qu'il faut acheter un livre de cuisine et puis essayer de voir les menus qu'on peut faire.
1: Ouais.
2: Tout dépend le combien de personnes qu'on peut avoir.
1: Alors là, justement, elle dit, voilà, elle voulait faire des bons plats exclusivement pour son mari, mais pour 6 personnes.
2: Bah pour 6 personnes, je pense qu'elle peut faire un bon petit rôti avec des pommes de terre sautées, je pense.
1: Ouais, que ça, c'est le conseil que tu donnerais, toi, une demoiselle, si elle veut venir, d'accord, ok. Il y a sinon Marc, 26 ans d'Aix-en-Provence, il voudrait savoir comment faire pour monter une société d'ouvre-boîte spécialisée dans les olives noires dénoyautées.
2: J'ai pas compris.
1: Alors c'est Marc, à 26 ans. Il est étudiant, il est d'Aix-en-Provence. Il voulait avoir comme conseil, il voudrait monter une société d'ouvre-boîte spécialisée dans les olives noires dénoyautées. Il voudrait savoir comment monter sa société d'ouvre-boîte d'olives noires.
2: Bah, tout dépend de combien de capital il peut disposer. Hein.
1: Ouais, il dit qu'il dispose de 3254 francs.
2: Ah là, il peut pas. Hein. Mmh. Ou alors, il faudrait qu'il travaille un peu plus pour avoir plus d'argent et pouvoir monter une société.
1: Il précise dans son courrier que s'il peut pas, avec cet argent-là, monter une société d'ouvre-boîte d'olives noires dénoyautées, il est prêt à garder les noyaux. Hein.
2: Bah ça, c'est lui qui voit. Hein.
1: D'accord. Mais avec 3254 francs, il peut essayer de monter une société d'ouvre-boîte pour olives noires noyautées.
2: Moi, ouais, je pense qu'il se débrouille pas mal. Hein.
1: Ouais, ça c'est envisageable.
2: Ouais, exactement. Ouais,
1: d'accord. Il y a encore une dernière question, parce qu'il y a plein de questions qui nous ont été envoyées par courrier. C'est dommage que Gérard fait la gueule. Frédéric, 22 ans, de Saint-Leu-la-Forêt, il va partir en vacances avec sa petite copine et il hésite à abandonner son chien. Alors là, c'est pareil, il dit qu'il est prêt à l'abandonner sur le bord de la route si on lui dit, mais il voudrait savoir sur quel arbre. Quel est l'arbre que le chien préfère ? Est-ce que c'est le chêne ou le buisson ?
2: Là, je sais pas du tout, mais je pense que s'il veut plus de son chien, bah, il vaut mieux qu'il l'offre à quelqu'un qui peut peut-être l'accueillir.
1: Alors justement, il se propose éventuellement de laisser pendant 2 mois à Ikea ou alors chez Leclerc.
2: Déjà, Ikea, je sais pas, je crois que c'est une marque de montre.
1: Ouais.
2: Et l'autre, c'est quoi ?
1: Leclerc.
2: Bah les centres Leclerc déjà ils acceptent pas les chiens, je pense pas. Hein. Déjà dans les magasins c'est sûr que.
1: Voilà.
2: Mais non, je pense qu'il devrait le donner à quelqu'un. L'offrir à une personne qui puisse.
1: Ou la VPA quoi, sinon directement.
2: L'OPA ? Non, je sais pas ce que c'est.
1: D'accord. Et enfin pour terminer un dernier petit conseil, c'est Caroline qui a 19 ans qui appelle de la Bourboule. Elle voudrait savoir comment se présenter lors d'un entretien au niveau tenue vestimentaire, maquillage et également langage. Il faut savoir s'il faut que, étant donné que c'est un entretien en français, s'il faut absolument qu'elle parle en français. Parce qu'elle a quelques notions d'italien, elle voudrait faire l'entretien en italien.
2: Bah si elle a un entretien en français, je pense que oui, elle devrait quand même parler en français. Si elle a un entretien en italien, elle devrait parler en italien.
1: Mm-hmm.
2: Et pour la tenue vestimentaire, je pense qu'elle devrait porter un tailleur noir. Enfin, moi, c'est ce que je porterais.
1: Mm-hmm.
2: Un tailleur noir avec des chaussures à semelles compensées.
1: Mm-hmm. Alors toi, t'as les vêtements, mais t'as pas les entretiens.
2: Oh bah si, je peux entretenir mes vêtements, il n'y a pas de problème.
1: Elle peut entretenir ses vêtements.
3: Grave.
1: Et ça sera la conclusion des conseils. On devrait faire les conseils de Sandy sans Gérard. Hein.
3: Ouais, ça se passe.
1: Ça serait mieux, hein, ça serait bien ça. Hein. Les conseils de Sandy, qu'est-ce que t'en penses ?
2: Au moins, je sais pas, faut voir.
1: Au moins, on n'aurait pas la foudre qui viendrait, la foudre alcoolisée, le Georges Boisson.
2: Non, mais il est un petit peu énervé, c'est pas de sa faute.
1: Hein. Oh oui, c'est sûr, oui, c'est toujours de la.
2: Faut essayer de le pardonner quand même, malgré tout.
1: Ça fait 3 ans et demi que j'essaie de le pardonner à peu près 2 fois par semaine. Ça devient dur quand même, il arrive à un moment donné. Moi, je pique des rides. Hein. Bon, Sandy, tu vas rester un petit peu avec nous.
2: Oui.
1: D'accord, hein, puis tu vas essayer d'aller calmer
2: juste le temps d'aller au petit coin si je peux. Hein.
3: Bah, il est là. Hein.
1: Tu choisis. Il y a un coin derrière Manu, il y a un coin derrière Rigaud.
2: Non, mais je suis pas derrière toi, Fildar, hein, t'inquiète pas.
1: Chaud comme la braise, chaud comme la braise, la Sandy. Christian est passé, Mighty est passé, il y a également Caroline, je sais pas autour de qui, on a du monde ou pas, on a des gens avec qui on pourrait éventuellement dialoguer.
0: Manu est en train de parler parce que c'est un anglais qui parle que l'allemand.
1: Ah, d'accord.
0: Manu a quelques difficultés.
3: Je suis un peu dans la merde.
1: C'est un anglais qui parle que l'allemand, d'accord, ok, c'est chaud ça.

0: ce qui se passe, c'est que c'est sur le boulevard Ney.
1: Alors, encore une fois, que je tiens à préciser que le prochain qui me donne un nom de boulevard gerbe. C'est clair, net, précis.
0: C'est pas valable.
1: C'est pas valable. Attends, toi, tu risques de gerber vite fait, toi. Je vais pas chercher qui c'est, hein.
0: Horrible.
1: Ok.
0: Horrible.
1: Alors,
0: susceptible.
1: Oh! On s'écrase.
0: Inaudible.
1: On s'écrase. Donc, monsieur Claude, pour continuer.
0: Ouais, donc, excuse-moi, j'ai un peu de débordement.
1: Ouais.
0: Je voulais faire un peu de pub pour mon commerce, je suis désolé.
1: Ouais.
0: Donc, oui, tout à fait. Mais je respecte ces femmes à leur juste valeur de traîner.
1: D'accord.
2: S'il vous plaît.
1: Oui, c'est qui là?
2: C'est Twingo.
1: Ouais.
2: Je ne suis pas.
0: Pas de marque.
1: Oh!
0: Pas de marque. Ouais.
1: Eh oh, le prochain qui ouvre sa gueule quand quelqu'un part, gerbe.
3: Ok, ouais.
0: Ok.
1: Ouais. Alors Twingo.
2: Oui, je vous demande juste d'avoir un langage correct en parlant de nous. On n'est pas des.
0: Ouais, mais toi t'es pas de série déposée, toi.
3: Ok, salut.
1: Oh. Qui s'amuse à dire des saloperies là? Allez, hop.
0: Barracuda,
1: bonne nuit. Terminé pour
4: non, c'est pas Barracuda, Gérard. Gère un peu, je vais essayer de voir qui c'est, mais fais quelque chose, quoi.
1: Ouais, mais attends, toi, je t'ai dit d'éteindre ton micro,
0: c'est pas moi.
1: C'est un
0: Gérard.
1: Bon,
0: c'est
1: Gérard.
0: Inaudible.
1: Gérard. Oh, Gérard,
4: pour reprendre le débat, on a un petit sondage, allez. Donc, à la question pour ou contre la prostitution, 20%
1: attends,
4: des gens.
1: Attends, Manu.
4: Ouais.
1: Les pour ou contre, ça commence à me casser.
4: Mais tu vas voir, il est bien, celui-là, il est bien, va avoir des réactions. 20% des gens sont pour Alain Prost, 30% n'ont pas le permis, et 50% n'ont jamais été routiers, donc ne connaissent pas les prostituées.
1: Alors, tu vois, Manu.
4: Voilà.
1: Oui. Ta réaction, là.
4: Ouais.
1: Ça, c'est de la connerie, donc c'est pas la peine d'intervenir pour me donner des réactions pire.
4: Bah, je sais pas, ça aurait
1: non, parce qu'Alain Prost n'a rien à voir dans le débat de la prostitution.
0: Ouais,
1: ok. Alors, c'est pas la peine de dire des conneries. Oui. D'accord.
4: Ok, d'accord.
3: Les routiers, ils ont quand même à voir. Hein.
1: Bon, toi, tu t'écrases pour l'instant, ok.
3: Ah, bah, attends, j'ai été routier et je me suis arrêté voir des putes dans les camionnettes, je sais de quoi je parle.
1: Ouais, bah, de toute manière, il y en a un peu partout, hein.
3: Bah, ok. Les routiers.
1: Ok, bon, qui c'est qui veut rajouter quelque chose? Il y a une nana qui voulait parler, c'est qui? Bon, bien, c'est bien quand je demande qui veut parler, il n'y a plus personne. Là, c'est pas mal.
2: Quelqu'un qui a envie de parler? Nous t'écoutons.
1: Bon, alors.
0: J'ai des bons de réduction sur les fellations, si ça intéresse quelqu'un.
1: C'est qui, ça?
0: Monsieur Claude.
1: Ouais.
0: Les 10 premiers, plus un invité, j'ai une réduction sur les fellations.
1: D'accord, eh ben.
0: Priska et Zubira.
1: D'accord, ok, on a très bien compris le message.
0: Elle suce comme des DS.
1: Oh, et on se calme un peu là ou quoi? Donc alors, moi je vais répondre quand même à la question.
0: Il faut.
2: Ouais.
1: Je vais quand même répondre à la question parce que avez-vous déjà été voir des putes? Si oui, pourquoi? Moi je peux vous dire une chose, que je n'ai pas eu l'occasion d'y aller. C'est
4: oh,
1: tout.
4: Voilà. Gérard, tu peux nous le dire, on
1: non,
4: est
1: non,
4: entre
1: non.
4: nous.
1: Non mais ça y est, j'ai répondu. Donc,
2: ils veulent pas de lui.
0: C'est pas malin ce que tu fais.
1: C'est
4: ouais,
1: qui?
4: C'est vrai, ça c'est peut-être arrivé ça, Gérard, de te faire recaler par une pute, non?
1: Non,
4: ouais.
1: Non, pas du tout. Non mais, quand vous voulez jacter, vous donnez vos noms, parce que j'en ai marre d'entendre...
3: Ouais, c'est Polo, t'es un menteur.
1: C'est qui?
3: C'est Polo.
1: Ouais, y a pas de Polo dans le débat.
3: Ben c'est Polo et t'es un menteur.
1: Bon, attends, toi, tu vas commencer à t'écraser. Hein? Ok?
3: Oui, c'est Pépito, je voudrais dire...
1: Écrase! Et oh, fil d'art.
0: Ah, on sonne à la porte.
1: Fildar! Tu me jettes!
0: Bon.
1: Fildar! Oh, s'il vous plaît, vous calmez!
0: C'est Lolo Ferrari.
1: Bon, Fildar! Oh, quand je te parle, les oreilles, là!
0: Elle sonne avec son téton.
1: Putain, c'est pas possible de travailler avec un con comme lui, hein.
2: Ah, blin client.
0: Lolo Ferrari, elle est pas baisable, cette meuf.
1: Non, mais quand vous aurez fini vos conneries, on pourra peut-être... Eh, hey, Pildar, tu gères un peu là, au lieu de faire le con?
4: Mais quoi, je gère, je dis rien.
1: Non, tu gères rien pour l'instant. Depuis tout à l'heure, je t'appelle pour les caméras.
5: Pour revenir au débat, il y a Aréa sur IRC qui te demande si tu connais personnellement une prostituée.
1: Non, pas du tout.
2: C'est Sandy?
1: Qui c'est qui vient de dire ça?
4: Ça, c'est une meuf, hein, je l'ai entendu.
1: C'est qui vient de dire ça entre Sunny Z Twingo ou.
0: Feuille de rose.
1: Ou Petit Suisse?
0: Quel au hasard, tu t'en fous, il est au hasard.
1: Je te préviens, Fildar.
4: Ouais.
1: Troisième édition.
4: Ouais.
1: Si ça recommence à parler de Sandy, tu me viens où Sonisette ou Tingo, je cherche pas à qui savoir.
0: Allez, hop.
4: Oh ok, moi, d'accord.
2: J'ai trop de respect pour cette profession.
1: Ok, alors je te signale, t'as intérêt de te réveiller quand je te parle, parce que tout à l'heure, tu as morflé. Que pensez-vous des tarifs selon ce que vous voulez faire? On m'a demandé un Barracuda.
0: Allô.
4: Barracuda. Allez, vas-y, Barracuda, vas-y, réponds.
1: Barracuda.
0: Il dort.
1: Bon allez, hop, terminé pour Barracuda.
6: Il est là, il est là.
1: Bah, attends, Léo.
3: Tu m'écoutes?
7: Il est où, Michel?
0: Il est au but.
3: Allô, Gérard.
1: Barracuda, tu réponds, s'il te plaît.
3: Ouais, je te disais, moi j'ai une carte d'abonnement. Donc j'ai souscrit à la carte Tepu, j'ai droit à une fellation gratuite pour 3 sodomies achetées.
1: D'accord.
3: Et ça vaut relativement le coup, ça marche aussi à Paris, dans tous les coins, c'est intéressant.
1: D'accord. Grosse Bertha.
8: Alors moi mes tarifs... Pardon. Varie entre...
1: Bon, je sens que tout à l'heure je vais m'énerver, je vais en saquer déjà vite fait.
8: Je pense que les tarifs varient entre 5 et 10 000 francs. Sur l'avenue Foch de Paris.
1: Alors, grosse Bertha, au revoir. Ça t'apprendra de préciser.
8: Bah, attends,
1: j'avais bien précisé de plus donner de nom. Grosse Bertha, terminé. Au revoir.
4: Il n'y a plus de pute avenue Foch. C'est terminé, ça, hein, Gérard.
8: C'est pas croyable.
1: Terminé pour grosse Bertha.
8: C'est okay. Incrédible.
1: Sanisette.
9: Oui. Moi, je te disais, hein, je pratique à l'occasion pour arrondir mes fins de mois. Et en général, bah, les tarifs, ça dépend des putes. Ça dépend de ce qu'elles font aussi. Et moi, en général, je demande pas mal, quoi.
1: Salope. Toi, le salaud, tu vas fermer ta gueule.
9: Alors, je t'explique pourquoi je demande pas mal. Honnêtement, en toute franchise, moi, j'aime la bite. Mmh. Donc, forcément, je me donne à fond. Et donc, forcément, on revient me voir très souvent. Et donc, forcément, j'augmente mes tarifs.
1: D'accord.
5: Gérard, y a Yopi sur IRC qui te demande si tu connais la différence entre une pute et une pizza.
1: Non, c'est quoi?
5: La pizza, tu peux l'avoir sans champignons.
1: D'accord.
9: C'est dégueulasse.
1: Twingo.
9: Oui, c'est dégueulasse.
4: Pas de marque.
1: Twingo.
10: Oui. Moi, je suis prostituée de profession. Mmh. Mais je fais pas n'importe quoi non plus. Donc, la pipe à 100 balles, c'est même pas la peine à dispenser. Moi, mes tarifs commencent à 10 000 et fait, je fais 5-6 passes dans le mois.
1: D'accord.
10: Juste pour vivre.
1: Okay. Petit Suisse.
11: Ouais, moi j'ai des tickets Sodo. Donc j'ai des promotions sur les Sodo.
10: Je rappelle que je ne prends pas les tickets.
1: Non mais attends, Twingo, parce que Petit Suisse, je crois qu'il a pas tellement compris la question, lui.
11: Si, j'ai des tickets Sodo pour avoir des réductions sur les tarifs.
1: Non mais que pensez-vous des tarifs selon ce que vous voulez faire, abruti?
11: Ah bah je pense que c'est excellent, quoi.
3: C'est bien, hein.
1: D'accord.
11: C'est bien d'avoir des réductions comme ça.
1: Je crois que pour l'instant, vous déconnez là, à ce tour-ci.
11: Non,
1: presque pas.
4: C'est pas le genre de la maison.
1: Non, pas du tout. C'est pas le genre de la maison. Non, presque pas.
11: Donc, tu as vu qu'on se marrait.
1: Ouais, c'est
4: bon,
1: ça.
4: Gérard, tais-toi, écoute-moi. On accueille à la
1: attends,
4: place.
1: Attends, tais-toi
4: de...
1: et tu fermes ta gueule, toi.
4: On accueille à la place de Monsieur Claude qui est parti se coucher, que de velours.
1: Et à la place de.
4: Monsieur Claude. La grosse Bertha, je cherche encore. Attends, c'est pas évident à trouver.
1: C'est qui?
4: Que de velours.
1: Ok.
11: Bonsoir.
1: Bonsoir. Alors, Petit Suisse, t'as répondu, toi. Ouais. Alors, donc, que de velours pour toi.
12: Excuse-moi, je me faisais une queue. Ouais, salut.
1: Ouais, d'accord. Ah. Je pense que tout à l'heure, tu as retourné d'où que tu viens.
12: Fais gaffe que je te sperme pas dessus, quand même.
1: Ouais, ben, moi, je te dis fais gaffe parce que tout à l'heure, tu as retourné d'où que tu viens.
9: Bonsoir.
1: Alors, Sanisette, c'est terminé pour toi. Au revoir.
11: Hop.
1: Voilà.
11: Bonne nuit pour elle.
1: Terminé, ça y apprendra de parler de son nez.
4: Ok, je la remets.
11: Inadmissible.
1: Je te dis de la gerber. Et tu fais ton boulot correctement avant que je t'éclate.
11: Bon.
1: Ok.
11: Que de velours, là, pareil.
1: Que de velours pour toi?
11: Pour moi quoi?
1: Que pensez-vous des tarifs selon ce que vous voulez faire? C'est la dernière fois que je répète la question parce que vous commencez à me les gonfler là, sur le deuxième débat. Bah,
11: les tarifs sont variés en fonction de Paris ou la province. Moi j'ai souvenir d'une époque, je t'écoute depuis très longtemps, où apparemment pour 1200 francs on pouvait avoir une sodomie plus un breakfast.
1: Ouais. Tu vois, ça fait rire les autres abrutis derrière, mais tu veux dire ça pour qui?
11: Ah, c'est vieux. Bah, pour toi, je me souviens qu'à une époque, il y avait des tarifs, c'était 50 francs la pipe et 1200 francs pour un breakfast.
1: À mon avis, t'es vachement au courant de cette publicité, donc je me demande si c'est pas...
11: L'antenne, il y a 2 ans, espèce de con.
1: Espèce de con, je t'emmerde, alors tu dégages que de velours. Merci. Voilà.
11: Ah, j'aurais bien mis un coup de langue à queue de velours.
4: Bon, Gérard, on a des nouveaux. On a Keketos.
1: Non, mais tu me refais une fiche...
4: À chaque fois, tu me fais le coup. Tu sais pas écrire ou quoi?
1: Non, mais tu te démerdes. Tu me...
13: Bonjour, Gégus. C'est Keketos.
1: Alors...
13: Il est où, Michel?
1: Je sens que Fildar, tout à l'heure, avant la troisième question, je vais te mettre une gaufre. Ouais. Mais tu vas t'en souvenir, toi.
4: Chocolat chantilly pour moi.
5: Banane, chocolat.
1: Bon, une question IRC, non ?
5: Oui, si tu veux. Alors, est-ce que la carte Imagine Air peut servir pour les putes ?
1: Non.
13: Moi, j'ai une question pour les mecs de l'internet. Gringo, tu peux me trouver un site sur Jacques Vabre ?
1: Alors toi, je vais te dire une chose, que si t'as un truc à demander à Rigaud pour le site internet comme ça, tu fais le 01 40 521 521.
13: Pas de problème.
1: Voilà, comme ça tu seras tout de suite renseigné.
5: Merci Gérard.
1: Vous pouvez toujours, bien sûr, laisser des messages sur le répondeur. J'avais oublié de le préciser. Donc,
13: allô.
2: Allô.
1: Croyez-vous.
13: Allô. C'est bon.
1: Bon, ça y est, vous avez fini, là, vos conneries ?
13: Ouais, c'est bon.
1: Alors, croyez-vous qu'il faut laisser ouvert les maisons closes ? On va demander ça à Barracuda.
4: Non, elles sont fermées.
1: Fildar, tu cherches des ans et tu fermes ta gueule pour la deuxième fois. Ok ?
5: Gérard, sur IRC, on me dit que si une maison est close, elle peut pas être ouverte, quoi.
1: Ouais, mais y en a qui seront ouvertes ou fermées, mais je pense que les trois quarts maintenant sont fermés. On va demander à Barracuda.
6: Ouais.
1: Quoi, Gérard ?
5: Il a pris le Goldorak en plastique et il jamais un fulguron sur Manu.
4: Gérard, on fait de la radio, merci. Et donc, à la place de Sanizette, on accueille Bermuda.
1: Tu me fais une fiche pour être passé.
4: Bah oui, je suis en train. Et à la place de queue de velours, on accueille Anus en Sky.
6: Salut Anus en Sky.
13: Bonsoir.
1: Alors, salut à tous ceux qui viennent de nous revenir. Alors, Barracuda pour toi.
5: Pour revenir au débat. Ouais. Il y a Turpentine qui te demande, Gérard, vu que tu parles de maisons closes, est-ce qu'il y a des immeubles clos ?
1: Non, pas à ma connaissance.
6: Ouais, c'est Barracuda.
1: Ouais.
6: Ouais, je voudrais encore mon jingle, un coup, là.
1: Non, tu réponds à la question, s'il te plaît.
6: Bon, d'accord.
13: Allô ?
6: Ce que je te propose, c'est un compromis, en fait, les maisons closes.
13: Allô ?
6: Tu les laisses entrouvertes.
13: Allô ?
1: Et quand vous aurez fini vos conneries, vous me le direz ?
13: Ça vient, Michel.
1: Alors Barracuda.
6: Ouais, tu m'écoutes là, tu m'entends ?
1: Je t'écoute.
13: Allô ?
6: Ok, donc je te disais. Allô ?
13: Allô ?
6: Allô ?
13: Ah ouais, on n'entend plus Gérard là.
6: Allô ? Gérard ?
7: Allô ?
6: Allô ?
1: Ah, c'est fini là ?
13: Ouais, c'est pas cool, si on n'entend pas Gérard.
6: Allô ?
13: Allô ?
5: Et les auditeurs, vous m'entendez là ?
13: Allô ? Ouais, on t'entend, ouais.
5: Ah, moi on m'entend.
13: Tranquille.
1: Manu !
6: Allô ?
4: Oui, Gérard, mais c'est pas moi, j'ai rien fait, ils sont là, regarde. Et moi, vous m'entendez pas, moi.
1: Barracuda !
13: Allô.
1: Hey, vous nous faites quoi là ce soir ?
4: Mais je sais pas, mais là ça vient pas de nous.
6: Allô.
4: Touche derrière ton micro.
13: Allô.
4: Voilà, vous l'entendez là ? Vous l'entendez, Gérard,
13: ouais,
4: maintenant ?
13: C'est bon.
1: Barracuda.
13: Ouais,
1: c'est la troisième fois. Barracuda, oui, c'est la troisième fois que je pose la question, okay. Que je te fais appeler.
6: Donc c'est Barracuda de l'agence Tourisque. Ce que je voulais dire, c'est que je te propose un compromis. Donc les maisons closes, au lieu de les ouvrir, tu les laisses juste entrouvertes. Ça suffira, quoi, je pense.
1: Ouais, Kekatos.
6: Ils vont se faufiler.
1: Ouais, d'accord. Kekatos.
13: Ouais, moi les maisons closes, je trouve ça abominable. Et je trouve qu'on devrait tous les fermer.
6: C'est horrible.
1: D'accord.
13: C'est abominable.
1: Bernuda.
7: Ouais, moi je trouve qu'il faut les laisser ouvertes. C'est vachement excitant comme truc et tout.
1: Ouais, mais Lyon.
7: Qu'est-ce que t'en penses, toi, Gérard ?
1: Moi, personnellement, j'en ai rien à foutre qu'elle soit fermée ou ouverte, j'en ai rien à foutre, c'est pas mon problème.
5: À ce propos, Gérard, il y a Yopi sur IRC.
1: S'il vous plaît, derrière, merci.
5: Il y a Yopi sur IRC qui te demande s'il faut une clé pour rentrer dans les maisons.
1: Non.
5: Pour ouvrir la porte.
1: C'est les personnes qu'ils ont avec eux.
4: Non, il faut une passe.
1: Fildar, tu t'écrases, s'il te plaît, merci.
5: On m'a dit que c'était plusieurs euros.
6: Il y a Anus en Sky qui a pas.
1: Twingo.
7: Je peux te poser une question ?
1: Qui ?
7: C'est Bermuda.
1: Oui.
7: Ouais, j'aurais voulu savoir, si je travaillais dans une maison close, tu serais susceptible de passer ?
1: Non.
7: Pourquoi ?
1: Parce que j'ai déjà ce qu'il me faut, j'ai trouvé ma.
13: Ta
1: gueule, toi, va te faire enculer, toi, connard.
7: Ta
1: Alors, qui c'est qui vient de.
6: C'est pas moi.
14: Ah, c'est pas moi. Hein.
15: C'est pas moi. Ah. C'est Barracuda.
16: C'est pas moi. Hein.
17: C'est Barracuda, qu'est-ce que tu...
15: Député.
16: Ah, j'ai rien dit.
15: Je crois que c'est
14: Animal.
16: Non, c'était moi.
17: J'ai pas la zig de Manimal.
16: C'est Zobie de Lépreux, c'est moi. Je fonds dans la bouche.
18: Je vais essayer de le trouver, Gérard. Continue.
17: Je sens que vous commencez déjà à foutre la merde. Ouais, ouais. Troisième question, je sens qu'on va changer les auditeurs.
15: Bon, j'ai pas répondu, moi.
17: On va demander à Twingo.
16: Oui.
15: Bah, de Marc.
16: Oui. Bah, moi, j'ai commencé ma carrière dans ce genre d'établissement. C'était mignon, il y avait des nains de jardin dans la cour et tout. Mais voilà, elle a fermé et bon, je me suis retrouvée à la rue, donc il a fallu que je me débrouille par mes propres moyens. Donc au début c'était un peu dur, parce que j'habitais dans une petite chambre de bonne, j'avais juste un petit lavabo de merde,
15: tu vois.
16: Et puis bon, bah là je me suis dit, ça s'emballe, et puis je me suis dit, mais attends, tu prennes ta vie en main,
15: carrément.
16: Il faut que t'assures, quoi.
15: D'accord.
16: Et là j'ai...
17: Attends, Twingo.
16: Oui.
17: Twingo, 5 minutes. Celui qui s'amuse à jacter... Lorsque la personne parle, va virer, mais vite. Je vais pas chercher.
5: Gérard, pour revenir dans le thème du débat, il y a Davy One, encore lui. Non, s'il vous plaît. Il y a Davy One sur l'IRC qui te demande s'il faut payer un supplément à la prostituée si on veut qu'elle nous mette un coton-tige.
17: Qu'est-ce qu'il a touché, Gérard?
5: Qu'est-ce qu'il fait, là?
17: Oh là là, il a tout cassé.
5: T'as même pas entendu ma question.
17: Non, parce que j'étais en train de regarder ce qu'il était en train de faire, Manu, à l'arrêt, en train de faire des conneries.
5: Ben non, je répète.
15: Oh là là, c'est lourd ça.
17: Y a si t'es pas content, tu dégages, toi.
5: Il y a Davy One qui te demande le prix d'un supplément pour une prostituée quand tu veux qu'elle te mette un coton-tige.
17: Ah, j'y répondrai pas du tout, comme ça, ça va aller clair et c'est vite répondu à sa question, à celui-là.
5: Ah, c'est vite répondu,
14: Gérard,
5: ça.
14: Ouais. Peux répondre.
17: Non, mais on va demander à Anus Ancelet.
15: Ouais.
17: En Sky, pardon.
15: Ouais. Concernant les maisons closes, nous on a eu des problèmes, c'est qu'on, moi j'ai travaillé pour une maison close qui a bien marché dans les années 70, et le problème qu'on a eu, c'est qu'on a eu effectivement une prostituée qui s'est échappée.
17: Ouais, et alors?
15: Non, mais on la recherche aujourd'hui, on croit qu'elle traîne du côté de Suresnes.
17: Alors, Anus en Sky, terminé pour toi, au revoir.
15: Bah attends.
17: Terminé pour toi, c'est fini.
15: Elle s'appelait Christine et...
17: Eh bah tu dégages, allez hop, tu me le vires. Terminé pour lui.
5: Il a pas dit qu'elle était grosse.
17: Petit Suisse pour finir.
14: Ouais, donc moi je trouve ça inadmissible, carrément, les maisons closes. Surtout que moi, la pute que je fréquente, elle s'appelle Pupute. Et moi j'aimais bien quand elle faisait les journées cuisses ouvertes.
17: D'accord, ah ben c'est pas mal. Moi, je pense que, à mon avis, comme vous êtes en train de vouloir
15: faire,
17: s'il te plaît, tu me laisses parler, s'il te plaît.
15: Comment elle est
17: Attends, merde, ma copine. Tu vois, c'est clair, net et précis, ce coup-là. Hein? Tu vois, attends, merde, et à te chier dans la gueule.
18: Non.
17: Alors maintenant, celui qui s'amuse à déconner avec ça, va dégager tout de suite.
5: Mais ouais, c'est n'importe quoi.
17: Hein? Alors parce que ça commence à bien faire. Alors, Fildar, tu vas faire ton boulot correctement et tu vas fermer ton micro.
18: C'est pas évident de chier dans la gueule. Hein.
17: Ouais, ben, toi, tu...
5: Gérard, on a perdu environ 500 personnes quand t'as parlé de scatologie.
18: Ah ouais, non, mais c'est une honte.
17: C'est
5: dégueulasse.
15: Oh là là, c'est vraiment de la merde pour débat. Hein.
16: Aucun respect.
18: Mais Gérard, viens t'asseoir, il a rien fait, Fildar, lui tape pas dessus.
17: Tu as le permis, le micro, je te préviens, toi. Donc, quatrième question.
15: Oh là là.
17: Celui qui s'appelait pas, il peut raccrocher, on prend d'autres personnes. Hein, parce qu'il y a du monde derrière qui attend.
16: Allô, t'attends devant chez toi, Gérard.
18: Allô. Vas-y, pose la question, Gérard.
17: Faut-il se produire...
15: Allô.
17: Il va se taire, lui, là, avec ses halos. Alors, faut-il se prostituer pour avoir du boulot? Et on va s'écouter Guy Debois avec une scie pour se raser les boules. Donc, on va récupérer pour ça Barracuda, en espérant que vous vous êtes calmé durant ce disque.
15: Ouais, je suis là, j'aimerais bien entendre mon jingle. Ah, bah
17: bon,
15: voilà.
17: Manu, il faut Manu.
15: Oui,
17: c'est plus là, c'est plus la peine de le passer quand il te le demande, parce que sinon il va gerber, lui, parce que ça commence à m'énerver.
15: Ah, ouais, c'est Keketos, je peux pas avoir un jingle.
18: Contre un looping.
17: Keketos, tu t'écrases. Pour l'instant, je récupère tous ceux qui étaient là.
15: Ok, Hannibal.
17: Ok.
15: Merci.
17: Bon, alors, Barracuda, t'es toujours là?
15: Toujours présent, avec mes chiens en or.
17: Keketos.
15: Oh putain, j'ai la gaule.
17: Toujours là. Bernuda.
19: Ah oui.
17: Wingo. Oh,
18: ça chauffe.
17: Oh, tu te calmes, Bernuda, s'il te plaît, merci. Bon, Fildar, soit tu me les calmes, ou soit tu me prends d'autres personnes, parce que ça commence à gonfler.
15: Ouais, les nanas, elles sont chaudes, là.
17: Ça commence à me gonfler.
19: T'as un client?
15: C'est pas dirigeable, hein.
17: Alors, Twingo, toujours là.
5: Gérard, est-ce que tu peux répéter la question, s'il te plaît?
17: Oui, ben, on va finir. Twingo, toujours là?
19: Toujours là.
17: Et Petit Suisse?
20: Ouais, salut.
21: Et à la place d'Anus en Sky, on accueille Fleur de Lotus.
20: Bonsoir.
17: Je te préviens, n'essaye pas de les repasser sur d'autres noms, je t'ai dit.
21: Non.
17: Fleur de
21: Lotus.
17: Lotus. Donc, salut à toi.
20: Salut à toi.
17: Alors, faut-il se prostituer pour avoir du boulot? Voilà la question qu'on demandait sur l'IRC. Donc, on va demander à Barracuda.
5: Non, ils n'ont jamais demandé ça.
17: Bah, je répète ta question comme tu me l'avais demandé. Donc, Barracuda, tu réponds, s'il te plaît.
5: C'était sur l'armée tout à l'heure.
20: Tu m'entends, là?
17: Oui, je t'écoute.
20: Ah, ok, je te disais, objectivement, dans la vie, si t'as une sale gueule et que tu peux rien faire d'autre, moi, je crois que, ouais, vaut mieux, hein.
17: Ok. Donc, pour toi, faut mieux avoir une sale gueule et puis se prostituer.
20: Bah écoute, si t'as pas le choix et que t'es obligé de vivre à la sueur de tes fesses, bah écoute, faut assumer, quoi. Hein.
17: Mm-hmm.
20: Je pense que d'autres sont passés par là avant, n'est-ce pas?
17: Ok. Ouais. Kekatos?
22: Non, je pense pas que ce soit un vrai métier, quand même.
17: Mm-hmm.
22: Se prostituer. Mais c'est bien pratique.
17: D'accord.
22: N'est-ce pas?
17: Oui, je t'écoute.
22: Non, j'ai dit n'est-ce pas.
17: D'accord.
22: C'est une question à ton encontre.
17: Bernuda?
19: Bah écoute, moi, plus ça chauffe entre mes fesses, et mieux c'est, quoi.
22: Bah voilà, écoute, tu me files ton number. Oh là.
17: Ça commence à bien faire, là. Vous allez vous calmer avec les gens quand ils parlent, ok?
20: Mais c'est que des cochonnes, GG.
17: Ouais, bah, tu t'écrases, toi. Twingo.
19: Oui.
17: Pour toi.
19: Bah moi, c'est un vrai métier, donc je peux pas me permettre de dire que plus ça chauffe, je chauffe. Mais bon, c'est vrai, hein, j'adore le cul, mais bon.
22: Toi, t'es plus trop foulé, toi.
19: Moi, non, c'est un vrai métier, donc moi, je fais ça très sérieusement, très, très sérieusement.
17: D'accord.
22: Toi, tu déclares pas tout à tes impôts.
17: Oh!
19: Exactement, je le fais payer en liquide.
22: Attends, GG. Toi, tu fais du black. Moi, je veux bien te payer en nature.
17: Eh, vous précisez vos noms quand vous voulez parler.
20: GG, ouais, c'est Barracuda.
17: Oui.
20: Ouais, je voulais savoir si c'est un vrai travail. Il y a quoi? Il y a des acédiques pour les putes, il y a une retraite pour les putes, tout ça, tu cotises quand t'es pute?
19: Les prostituées payent une retraite, tout à fait.
20: Quoi? Où c'est que tu cotises? À la banque du foot?
19: En fait, non, tu as une assurance personnelle.
22: Est-ce qu'on touche les sodomisations sociales?
17: Oui. Oh, oui! C'est
19: remboursé à 80%.
22: Est-ce que t'as un compte épargne à la banque du sperme?
17: Bah, celui qui s'amuse!
19: Je vais faire des dépôts et des retraits, assez souvent.
17: Alors, petit Suisse pour toi.
20: Ouais, ben moi j'en profite parce que en tant que client, quoi. Mais bon, si elles veulent faire ça, quoi, qu'elles continuent.
17: Donc c'est tout ce que t'as à dire.
20: Ouais.
17: Ok. Fleur de Lotus.
22: Bah écoute, moi je me prostituerais avec grand plaisir, mais je trouve ça un peu dégradant. Et ça ne m'empêche pas du tout d'aller aux putes sans problème, sans a priori aucun.
19: On chez en profite. Les putes, pas aux putes.
22: Chez les putes.
17: Ouais, on va chez les putes au cul.
22: Au cul, ok, d'accord. Et chez le coiffeur, on fait quoi?
17: Voilà, ok. Alors moi, je peux vous dire une chose, que celui qui veut faire son boulot comme ça, ben, tant pis, hein.
22: Tu le ferais pas,
17: non, Gérard. Personnellement, non. Fildard, si ça te dérange pas, tu...
21: Non, mais il est parti chercher un truc, c'est pas grave. Par contre, moi, j'ai un petit sondage qui est bien, par contre, là. À la question... Non, rigolez pas. À la question, êtes-vous déjà allé voir une prostituée? 25% des gens... Ils sont allés avec leurs femmes, 35% ils sont allés avec leurs enfants, et 40% ont demandé, mais aller un prostitué, qui?
20: Oh non!
17: N'importe quoi.
22: Tu
21: veux
22: parler
21: un peu
22: de quoi, Manu?
17: Non, ouais, désolé. Oh, ça y est, là, vous calmez un petit peu, là?
20: Oh,
17: on se calme, l'Ascar est en mire, toi, d'accord?
21: Non, c'est à moi qui parlais, vas-y, Gérard.
17: Alors, cinquième question, pourquoi que les jeunes se mettent à la prostitution? On va demander à Fleur de Lotus.
20: Pourquoi que
17: les jeunes se mettent à la prostitution?
22: Bah écoute, la prostitution, c'est le chemin le plus facile pour gagner de l'argent. Quand tu vois que, je sais pas, il y a des jeunes qui veulent être cadres, c'est bac plus 2. Alors que pute, tu te mets sur le trottoir, t'écartes les cuisses et c'est parti.
17: Alors, je vais te dire une chose que...
22: Bite plus 2.
20: Ouais, bite dans le cul, ouais.
22: Voilà.
17: Bon.
22: Ouais, plutôt bite puissance 16.
17: Mais bon. Petit Suisse.
21: Bien, comment je fais maintenant, moi? Il n'y a plus personne au standard. Fildard, ils ont raccroché.
17: C'est bien, toi.
5: Gérard, sur IRC, il y a un réa qui te demande s'il y a des réductions pour les prostituées après 19h comme France Télécom.
17: Non, je vois pas de réduction.
20: Après 22h.
17: Alors, petit Suisse.
22: Moi, je connais. Allô, une pute, c'est un franc la minute.
21: Je viens de couper, petit Suisse.
17: Bah, tu prends quelqu'un d'autre et c'est tout. Alors, on va demander à Twingo.
19: Oui.
21: Bah, pas de marque, Gérard, faut arrêter là.
17: Bah, elle a qu'à prendre un autre nom qu'une marque de voiture, c'est tout.
22: Appelle-toi Clio, ça fera plus.
20: Clito.
19: Je sais plus ce que je voulais dire. Oui, moi j'ai choisi d'être prostituée parce que j'avais envie de travailler dans la rue. Donc c'était ça ou pervenche. Donc mettre des PV, c'est pas trop mon truc. Donc j'ai choisi prostituée.
0: Et tu préfères te faire mettre des cartouches.
22: T'as eu de la chance, t'aurais pu être pervenche.
19: Oui, j'ai eu de la chance, ouais. Et tu sais, il y en a, elles sont trop moches pour faire pute, donc elles font pervenche, quoi.
17: Bernuda.
8: Moi j'ai commencé à faire ça à l'âge de 18 ans. J'en ai 21. Et je m'aperçois, en fait, avec les années qui passent, que plus j'en ai eu et plus j'en redemande.
17: Sans supplie derrière, s'il vous plaît, parce que là, ça commence à bien perdre. Alors maintenant, vous allez vous calmer, vous allez éviter de dire des cochonneries comme ça. Ok?
0: Ok, en fait, on n'insulte pas les salopes.
8: J'ai juste à rajouter quelque chose.
22: Allez, va sur les putes, tu veux qu'on parle de poésie?
17: Si ça te plaît pas, toi, tu peux raccrocher ton téléphone, ça nous prend des vacances.
22: Je voudrais te faire un bisou, ma pute, sur le cul.
17: Alors, Barracuda, tu dégages.
10: Ouais, c'était pas Barracuda. Sinon, à la place de Petit Suisse, on accueille Pupute.
23: Bonsoir, Gérard.
19: Salut.
17: Allô. Salut.
23: Salut, ça va?
17: Qu'est-ce que ça peut te foutre, t'es médecin?
23: Oh là là, quelle vulgarité.
17: Alors, on va demander... On va demander, toi, pourquoi que les jeunes se mettent à la prostitution?
23: Bah, que j'en sais, moi. En tout cas, moi, j'ai fait la pute, hein. Bon, parce que j'avais pas d'autre moyen de gagner de l'argent. Puis j'adore les gros sexes.
17: Ok.
8: Ah, t'es comme moi.
17: T'es Kétos.
24: Ouais. Donc, excuse-moi. Non, je pense que les jeunes qui se mettent à la prostitution, c'est pas vrai. Il y a beaucoup plus de vieilles mamies toutes pas belles qui prennent un fric fou et je comprends pas pourquoi d'ailleurs.
10: C'est faux.
24: Mais si, c'est vrai.
17: Non. Bon, Pildar, tu t'écrases pour l'instant. Non, attends, je donnerai mes réactions moi-même.
24: Moi, je connais Ginette qui est avenue bip et elle, voilà quoi.
17: Et Barracuda pour finir.
24: Ok.
17: Bon, Manu, ça suffit.
10: J'aime bien ce zik.
17: Ouais, mais moi, j'en ai ras-le-bol. Eh, non, mais vous avez les idées de gâcher les débats ou quoi, là, ce soir?
5: Gérard, j'ai un sondage qu'on m'a rapporté sur Internet par Kevin Klein. Alors, quel moyen de paiement utilisez-vous?
17: Ouais, mais...
25: Non, mais tu gueules, tu dis, bah, tu gueules. Bah,
17: lui, il fait ça, il pousse sa merde avec à cause de Barracuda. L'autre, qui fait la moitié du boulot.
0: Salut,
17: Gérard. Pour l'instant, il y a Krigo.
5: Eh ouais, y'a que moi.
0: C'est abominable.
17: Oh, vous fermez vos gueules maintenant.
5: Donc j'ai un sondage, vite fait. Quels sont les moyens de paiement que vous utilisez lorsque vous allez voir une prostituée? 55% utilisent la carte bleue, 12% la carte jeune et 15% la carte routière.
17: Non, bah ça, normalement, les cartes jeunes et cartes routières, ça passe pas.
0: Si, ça passe. Moi, j'utilise même une carte téléphonique.
17: Oh, il y en a... Hey, vous avez commencé par vous calmer maintenant?
0: Ouais,
17: Maintenant, ça va un coup d'œil de réagir.
0: Ok, bah alors moi, je voulais dire déjà que les putes, moi, je paye en liquide. Déjà, c'est clair. Deuxièmement, je suis tout à fait d'accord. Il y a beaucoup de vieilles qui se prostituent et je sais pas si tu t'es déjà fait sucer.
17: Attends, excuse-moi. Une seconde, Barracuda.
5: Non ! Barracuda !
17: Oui. Bon, Manu, c'est la dernière fois que tu me mets ça.
0: Animal !
17: Bon, Barracuda, tu dégages.
5: Manu,
17: Barracuda, terminé pour lui, okay. Ça lui prendra.
5: T'es futé.
17: Allez, hop. Et Manu, t'arrêtes, s'il te plaît, maintenant.
10: Des loopings aussi, non ?
0: Ouais, appelle-toi looping.
22: Va me chercher un cigare.
17: Je sens que tout à l'heure je vais rester avec Twingo et Bernuda. Les autres vous allez dégager.
22: Et tu l'as, MacGyver. Et pute, tu vas pas laisser tomber.
17: Bon, je préviens.
10: Le débat c'est sur les prostituées. Alors j'aimerais bien qu'on suive un peu le débat et qu'on arrête de délirer.
17: Ouais, ben toi le premier, tu fais ton boulot correctement.
10: Attends, je te défends, merde.
17: Ouais, non, mais tu vas me chercher une autre personne qui a Barracuda vite fait. Tu te démerdes, il y a des lignes qui sonnent.
25: J'arrête pas.
17: Alors donc, qu'est-ce qui a pas répondu? Tout le monde a répondu?
23: Non, j'ai pas répondu, moi, Gérard.
17: Qui?
23: Pupute. Hein.
17: Non, t'as déjà répondu. Je t'ai passé en premier.
23: Première.
17: Ouais. Alors donc, je peux vous dire une chose, qu'il y a beaucoup de jeunes qui se mettent à la prostitution maintenant, on ne sait pas pourquoi. Ça, faudrait voir, parce que c'est quand même inadmissible d'avoir des jeunes qui s'y mettent aussi mal.
10: T'as pas fait de recherche, Gérard, sur ce sujet? Tu sais pas pourquoi, toi? T'as bien une petite idée, ça vient d'où?
17: Bah, s'ils ont envie de se prostituer, c'est leur problème, c'est pas le mien, hein, personnellement. Hein. Moi, bah... là-dessus... j'irai pas me foutre à la prostitution comme ça. Hein.
10: C'est-à-dire?
17: Voilà, c'est
10: habillé
17: tout.
10: Comme ça.
17: Toi, tu cherches les gens et tu fais et vite fait, toi. Alors, les stars d'aujourd'hui se prostituent-elles? On va demander à Kekatos.
8: Les quoi?
24: Tu peux répéter parce que j'ai mal compris.
17: Les stars d'aujourd'hui se prostituent-elles?
24: Mais n'importe quoi, les stars, elles se prostituent pas.
17: Alors, tu peux parce préciser?
24: Elles ont un max de pognon et voilà. Donc, elles n'ont pas besoin d'argent.
17: Ben, ok.
24: Mais, à rigueur, elles peuvent le faire gratuitement.
17: Ouais, mais ça, ça m'étonnerait.
24: Moi, je sais que la dernière fois, je me suis tapé Pamela Anderson. Bon, le seul truc qui m'a repoussé, c'est ses pieds. Mais sinon, elle m'a pas demandé d'argent.
21: Ah, j'ai pas alerte à Malibu, comme Zik.
17: Non, non, mais Manu, t'arrêtes un peu tes conneries, s'il te plaît.
24: Okay. Bon, la prochaine fois, je m'appelle Mitch.
17: Ouais, ben, la prochaine fois, tu vas t'appeler Ferme ta gueule, maintenant.
24: Pas de problème.
17: Ok, Bernuda.
2: Sur quelle chaîne? Ouais, ben, moi, j'ai déjà eu des clients, effectivement, des stars.
17: Mmh.
2: Enfin, il y a eu des politiciens également, c'était Jean-Marie Le Pen.
17: Bernuda.
23: Oui. Pas de marque.
17: Tu vas te calmer avec des conneries comme ça, d'accord? Parce que sinon, tu vas dégager.
23: Pas d'insultes.
2: Je dis plus de nom.

0: Allez, hop.
1: C'est pas Keketo, je l'avais viré, je vais gérer. Sinon, à la place de Barracuda, on accueille Giclette. Bonsoir.
2: Non, là, je vais te dire une chose, que si c'est les mêmes...
1: Mais non!
2: Gare à toi. Fait,
1: j'ai pris 25 lignes, là, au moins.
2: Ouais.
0: Eh ben, dis donc. 25 lignes.
2: Alors, on va demander à Fleur de Lotus. Non, Twingo, t'as pas répondu.
3: Non, j'ai pas répondu. Je suis d'accord avec ce que disait Mirmida. Arrête, ça m'excite. Je suis d'accord avec ce que disait. Les stars sont des putes dans le sens où, bah oui, ils gênent pas pour venir nous voir, quoi.
2: Mm-hmm.
3: Mais c'est des gens qui payent et qui payent bien.
2: D'accord.
3: Je peux te donner quelques exemples, sans trop te donner de nom, mais j'ai dû fouetter un comique, enfin un petit comique sans cheveux, tu vois, qui a une drôle de tête, je l'ai fouetté pendant 3 heures, quoi.
2: D'accord. Ok. Fleur de Lotus.
4: Il me semble que certaines stars de la télé se prostituent. Certaines stars, enfin de la télé, des animatrices.
3: Et de la radio.
4: Qui couchent avec des producteurs.
2: Mm-hmm.
4: Et ça, je dirais pas de nom, mais je le sais. Mm. Et personne ne me le fera avouer.
2: Ok.
4: C'est qui?
3: À l'insu de ton plein gré.
2: Pute.
4: Ah, je te le dirai
2: pute,
4: pas.
2: Pute.
5: Mmh. Excuse-moi, j'étais en train de sucer. Oui, donc moi je pense qu'il y a des stars qui doivent se prostituer. Oui, c'est possible. Hein, pour se faire encore plus d'argent.
2: Mmh. Et c'est tout ce que tu peux préciser, toi.
5: Bah attends, je suis en train de pomper, j'ai pas que ça à faire non plus. Hein.
2: Bon alors, dans ce cas-là, t'as pas que ça à faire, bah continue à pomper, au revoir. Allez
6: hop.
2: Et Giclette.
6: Ouais, déjà bonsoir Gérard.
2: Bonsoir.
6: Si Giclette, j'en ai une. Et je voulais dire que déjà les stars, ils vont pas voir des putes, ils vont voir des gold girls, comme on dit. Et je pense que des gold girls, t'en connais.
2: Tu peux préciser? Bah, le compte t'as pensé?
6: On va pas donner de nom, Gérard.
2: Non, mais tu peux préciser?
6: Je donne des noms.
1: Non, mais on va pas parler des stars de cinéma. Hein.
6: Voilà, on va pas quand même, c'est leur vie privée, on va pas être paparazzite, quoi.
2: Moi, je peux vous dire une chose que, à ma connaissance, personnellement, j'ai jamais vu de star qui se mettait à la prostitution.
1: Ah bon?
2: Donc, non, j'ai jamais vu ça encore. Hein. Ça m'étonnerait qu'il y en aille qui le fasse. Hein.
1: Non, mais imagine, elle fait plus de films bien et tout, elle a plus de reconnaissance, elle est plus célèbre. Elle peut tomber dans la prostitution.
2: Ça on sait pas. Rigo, oui.
7: Oui, donc sur IRC, on me demande à propos des stars. Est-ce que les stars du X, on peut les considérer comme des prostituées?
2: Ben, t'en as certaines qui le font tout en faisant des films X. Hein. Donc, je pense que si ils choisissent de faire ce boulot-là, c'est que c'est vraiment eux qu'on choisit, c'est pas nous.
7: La prostitution ou les films X?
2: Les deux, hein. S'ils se mettent dans le X, ils font de la prostitution quand même.
7: Donc c'est la même chose.
2: Voilà. Donc justement, la sixième, ben ça y est, on vient de la faire. Septième.
4: Avant, je voudrais m'adresser aux gens du standard. Est-ce que c'est possible d'avoir une invitée mystère qui aurait fait pute?
6: Ah ouais.
5: Ça serait sympa, ça.
2: Alors, je préviens. Qui s'amuse à demander ça?
6: Fleur de Lotus.
2: Alors, Fleur de Lotus, tu dégages.
6: Hop.
2: Voilà. Comme j'ai ça, dégagé, ça va plus vite.
6: Allez, hop.
2: Alors, septième question. Y a-t-il plus de femmes que d'hommes qui se prostituent? On va demander à Bernula.
8: Honnêtement, j'en sais rien parce que dans le quartier où je bosse, il y a que des nanas. Mais je suis persuadée qu'il y a autant de mecs que de nanas qui se prostituent, quoi.
2: Mmh. Non, mais je te demande, est-ce qu'il y en a plus ou moins?
8: Ben, je viens de te répondre, faut te déboucher les oreilles, j'ai dit qu'il y en avait autant.
2: D'accord. Twingo?
3: Il y en a un peu moins quand il y a un peu moins de mecs, enfin, moi, dans mon secteur. Mais il arrive qu'on fasse des trucs ensemble pour un client, quoi.
2: Mmh. Ok. Celui qui s'amuse à faire du bordel avec son téléphone est prié d'arrêter tout de suite.
1: Inadmissible.
3: Avec ta bouche.
4: C'est abominable.
2: Alors, qui c'est qui nous reste?
4: Keketos.
6: Giclette.
2: Non, je crois que Keketos, je t'avais dit de dégager.
1: Non, c'était pas lui, Gérard.
4: C'est pas moi.
2: Alors, si tu veux répondre.
4: Ouais, je pense qu'il y a beaucoup plus de filles qui se prostituent.
2: Ouais, mais s'il y a plus de femmes que d'hommes.
4: Il y a plus de femmes que d'hommes qui se prostituent.
2: Ouais, oh, celle qui se marre comme un bouc, là, elle va se calmer.
8: Enlève tes cotons-tiges des oreilles.
6: Oh là.
2: Oh, Bernuda, tu vas te calmer parce que tout à l'heure, tu vas dégager.
8: Ouais, c'est pas moi.
6: Allez, si.
4: Ouais, Gérard, je peux répondre.
2: Ouais.
4: C'est Macron à la moutarde.
2: Non, tu sors d'où, toi?
4: J'ai remplacé Pupute temporairement.
2: Non, Pupute.
4: Elle a dégagé.
1: Non, Pupute, on l'avait viré, j'ai oublié de te le dire, excuse-moi, c'est Macron à la place.
2: Ouais, non, mais attends, Fildard, t'es prié de faire ton boulot correctement parce que c'est la dernière.

0: dernière semaine que tu fais les débats.
1: Jean-Luc.
2: J'étais dans les 24 lignes là, je pouvais pas tout faire.
0: Gérard. Ouais, ça y est, ça se calme derrière vous, je vais virer tout le monde.
3: Gérard, pour revenir au débat, voilà, comme allait dire Manu, voilà. Il y a Rocco sur IRC qui te demande si le téléphone rose est considéré comme une forme de prostitution.
0: Ben justement, là, on va en parler tout à l'heure.
4: Par contre, moi, Gérard, j'ai un petit sondage. Donc, il y a la question, combien donneriez-vous à une pute? Donc, 32% donneraient 2 euros. 28% donneraient leurs animaux domestiques et 40% donneraient leur approbation et 1% ont déjà donné leurs dents et n'ont pas voulu donner leur moustache.
0: Alors je vais dire une chose, soit tes trucs de merde là, ouais, ton sondage, ouais, c'est ouais, à peu près le même sondage que le premier. Ah alors bon, c'est même plus la peine de.
4: J'ai pas remarqué,
0: de...
4: moi.
0: Non, t'as pas remarqué, non mais non. Pour l'instant t'es à moitié bouché.
2: T'es aveugle. Hein.
0: Ouais, ça se voit que dimanche tu vas te fiancer parce que dis donc, t'es en train de foutre ta merde aujourd'hui. Ouais. La semaine dernière tu faisais du bon boulot, cette semaine tu merdes. T'es comme fil d'art. Bon, vous fermez, maintenant vous allez fermer vos gueules. Bon, je sens qu'on va virer tout le monde.
5: Macron à la moutarde, tu peux répondre.
0: Vas-y.
5: Ouais, moi je pense qu'il y a autant de putes au féminin qu'au masculin, mais des masculins, il en faut. Il en faut.
0: Mm-hmm. Mais donc, c'est tout?
5: Bah ouais.
0: C'est bon, il fait. Giclette?
6: Je pense qu'il y a quand même vachement plus de femmes que d'hommes qui se prostituent. T'as qu'à voir les deux grosses salopes qu'on a là au téléphone. Ça explique pas mal de choses quand même.
7: Moi, j'aime la bite. Fermez pas là. Je suis désolée. Je ne peux pas laisser passer ça, Gérard.
6: Ah, vous êtes quand même des grosses chiennes, les filles.
7: Non, ah ouais. Je ne suis non, pas une grosse chienne. Moi, je confirme.
6: Ah,
7: je
6: tu vois
7: mon cas.
6: Ah, mais faut en être fière, hein.
7: Ah ouais.
0: Non, ça y est, vous avez fini le...
7: Non, on n'a pas encore terminé.
6: Attends, on est en business,
7: d'être prostituée de profession, mais je ne suis pas une chienne.
8: Ah, moi, je suis une chienne. Ah,
0: bon, vous savez ce que vous allez faire? Vous allez régler votre merde hors antenne.
7: Non, ça y est, c'est fini.
0: On va s'écouter Roger le pipeau avec du soupe parce que c'est dur de péter. Et on se retrouve après en espérant que vous êtes calmés. Et on récupère Keketos en espérant que ça s'est calmé ce coup-là.
9: Pas de problème, moi je suis très calme et je te kiffe, Gérard.
0: Ok, ben bah, moi je te dis merde.
9: Ça veut dire que je t'aime bien?
0: Ouais, bah moi aussi, mais moi...
9: Ah bah, ça va alors.
0: Ok. Bermuda?
2: Non, Bermuda est parti. On accueille Laura Ingalls.
0: Qui?
2: Laura Ingalls.
7: Oui, alors... bonsoir Gérard.
0: Manu, s'il te plaît.
2: Laura Ingalls.
0: Non, mais tu m'arrêtes cette merde là parce que ça m'énerve.
9: Est-ce que t'as la musique de MacGyver?
0: Non.
9: Ah, merde.
0: Je vous préviens, vous allez vous calmer maintenant.
2: Donc on a toujours Twingo.
7: Oui,
0: on récupère Twingo qui est là.
2: Macro, il est parti. Macro, on a Suisson. C'est un, il est encore puceau, donc il voudra en parler et savoir à suivre pour le débat. Bonsoir puceau.
10: Ouais, salut.
2: Enfin, ah, c'est Suisson, puceau. Pardon, Suisson, excuse-moi.
0: Suisson, ouais.
2: Il est salut, puceau. Gars.
0: Et Giclette.
2: Non, ouais. Giclette est toujours là. Et à la place de Fleur de Lotus qui est partie aussi, on a Pulsor.
0: Ouais, ok. Ouais, bah c'est pas mal. Ok, donc on va reprendre. Oui, Rigo.
3: Oui, tout de suite. Alors pour reprendre le thème du débat, il y a Access sur IRC qui te demande comment on désigne une pute au masculin. On dit voilà. Un pute ou on dit quoi?
0: Non, on dit une pute simplement, il y a pas de...
3: Ouais, mais quand tu t'en prends un fil d'art, tu lui dis que c'est une pute, c'est...
10: Un rappeur, on dit.
3: toi, je vais t'attraper un de ces quatre.
0: Celui qui s'amuse à dire ça va se calmer tout de suite, sinon il va retourner au standard et on va reprendre quelqu'un d'autre.
10: J'appelle ça un gigolo, Gérard.
0: Ok. Alors je préviens que celui qui redit des conneries dégage maintenant, je vais pas m'emmerder longtemps. Hein.
10: Ok, vas-y Rocky.
0: Alors, que pensez-vous de l'amour par téléphone? Donc, on revient à la question qui avait été posée sur l'IRC, donc voilà. Alors, Pulsor.
10: L'amour au téléphone? Bah, je suis pas très friand de ça, en fait.
0: Moi, non, mais que pensez-vous de l'amour par téléphone?
10: Oui, c'est ce que je dis, l'amour par téléphone, moi, j'aime pas trop. Moi, j'aime bien le contact moite d'une peau sur une peau. Et les étreintes ravageuses.
7: T'es chaud, toi?
10: Ouais, je sais.
0: Ouais, ok.
10: J'ai pas fini. Hein.
0: Ouais, bah vas-y.
10: Et sinon, on m'a coupé le téléphone.
0: Non, mais attends, je vois pas du tout le rapport avec.
10: Je peux plus le faire par téléphone, donc je suis obligé de le faire en chair et en os.
0: D'accord. Keketos?
9: Ouais, bah moi je trouve ça naze d'avoir par téléphone. Comme disait le mec avant là.
0: Tu le sors.
9: Faut du contact.
0: Ouais, non, mais.
7: T'es chaud, toi aussi?
0: Non, mais ça suffit, toi, Laura. Hein.
9: Attends, Laura, elle est
0: ou Twingo, vous allez vous calmer, là.
2: Cigarette?
0: Alors, non mais ça y est là.
10: Moi j'en ai plus moi.
9: Moi j'en ai.
0: Si, moi, j'en
9: il
0: bien,
9: moi. Moi il m'en reste 10.
0: Bon, tchèquetos.
9: Ouais, bah donc je te disais, moi il me faut du contact, sinon c'est pas bon. Mm-hmm. Je pense que t'es d'accord avec moi, Gérard.
0: Oh bah moi personnellement, j'irais pas m'amuser à faire ça sur par téléphone. Hein. Mm. Nuance, Laura.
8: Ouais, bah écoute, Gérard, moi je suis encore vierge. Mm. Et je veux perdre ma virginité avec l'homme de ma vie. Mm. Donc pour moi, faire l'amour par téléphone, c'est quelque chose de vachement important parce que ça me permet de m'extérioriser.
0: Manu, tu m'éteins ça, s'il te plaît.
2: Juste en fond, juste en fond.
0: Tu m'éteins ça, s'il te plaît.
2: Manu, sérieusement, c'est chiant, on peut pas bosser.
0: Manu, tu m'éteins ça.
2: Manu.
10: La petite foufoune dans la prairie.
2: Manu.
0: Manu. Manu.
9: Pour ta virginité, si tu veux, je peux te prendre ce service.
10: Ouais, pas de problème. Prends pas 4.
9: Moi, je voulais lui dire pour la mort du télé.
0: Non, mais pour l'instant, vous allez vous taire quand Manu arrêtera ses conneries avant que je me lève.
1: Hein? Ouais.
0: Oui, tu m'arrêtes ça, s'il te plaît.
1: Ok.
0: D'accord. Alors, Laura.
8: Ouais, donc je te disais, en fait, moi, je suis encore vierge. Et je voudrais perdre ma virginité avec l'homme de ma vie.
9: Mmh. Ouais, je suis là. Je suis 19
0: ans,
9: ça tombe bien.
0: Oh, derrière, on se calme, s'il vous plaît, merci.
8: Je suis fière d'être encore vierge à 19 ans. Mmh. Et en fait, j'aime bien faire l'amour par téléphone parce que vu que je l'ai jamais fait.
10: Toi, t'es chum, toi.
8: Ça me permet en fait de voir un petit peu ce que ça fait, puis donc j'aime bien, je préfère parce que je t'ai dit je l'ai encore jamais fait et j'attends vraiment le bon moment. Donc pour moi par téléphone c'est pour l'instant ce qui me convient le mieux quoi.
0: Ok. Question attends, 5 minutes. Oh s'il te plaît.
3: Oui, donc il y a Rocco qui te demande est-ce qu'il peut faire l'amour par téléphone même s'il a un téléphone bleu au lieu qu'il soit rose.
0: De toute manière la couleur a rien à voir hein.
3: Alors pourquoi rose?
0: Bah parce que c'est un truc, il y a des téléphones roses, c'est des trucs, c'est des magazines qui peuvent trouver un peu partout.
3: Non, un téléphone c'est pas un magazine.
0: Ouais, mais dans les magazines t'as des numéros de téléphone et tu peux faire ça par téléphone. Alors,
2: pourquoi Gérard on appelle ça des téléphones roses?
0: Eh ben, tu demanderas à ceux qui s'amusent à en faire.
2: C'est pas les téléphones rouges ou verts?
0: Non, il y en a pas. Twingo.
2: Ou à touche.
8: Oui.
0: Laura, tu voulais peut-être ajouter quelque chose avant?
8: Non, bah non, c'est pas grave. Non,
0: ok. Manu, c'est la dernière fois que tu me mets ça. Tu mets ça, s'il te plaît, tout de suite. Twingo.
7: Oui. Moi, ça m'est arrivé de me prendre des téléphones dans des délires sadomaso. Mm-hmm. Mais c'est pas ce qu'il y a de plus agréable, en fait. Mm-hmm. C'est vrai que la chaleur moite, c'est mieux que la froideur du plastique.
0: D'accord. Giclette.
11: Ouais ben, même par téléphone, là je suis en plein dedans, et je vais t'en mettre plein à la tronche.
0: Bon alors Giclette, tu dégages, comme ça t'es tranquille. Terminé pour Manu.
11: Attends, c'est terminé pour toi.
0: Terminé. Suisson.
10: Ouais, donc moi vu que je suis puceau et que j'ai pas eu le cran d'aller aux putes, je suis assez friand de ça, ouais.
0: D'accord.
10: C'est assez cher, en plus je me suis fait couper la ligne par ma mère, quoi, 223 francs la minute, ça fait un peu cher.
7: C'est excessif, oui.
10: Voilà, quoi. Voilà.
0: Ok, bah je pense que aujourd'hui vous avez décidé de foutre votre merde, hein, Manu et Puldar, vous avez l'intention de foutre la merde combien de temps, là, jusqu'à la fin du débat?
2: Bah je sais pas, ouais, encore une demi-heure.
0: Ouais, une demi-heure, ça se voit que dimanche, tu as passé au pliant sec, parce que la semaine dernière, t'as fait un boulot correct, cette semaine tu me fous de la merde, parce que t'as Laura, tu t'amuses à me mettre des jingles pourris, t'as l'autre, qu'on lui demande quelque chose, qui veut rien.
2: Non, moi je le fais, hein.
0: Ouais, bah t'as intérêt de te réveiller vite fait, toi, parce que ça va pas aller longtemps, toi. Alors, je peux vous dire que ça, ceux qui s'amusent à faire ça par téléphone, c'est vraiment qu'ils ont du fric à foutre en l'air.
3: À propos de téléphone, Gérard, sur IRC, on me demande si avec un portable, c'est possible.
0: Mais ça coûte aussi cher qu'une communication normale.
2: Non, c'est plus cher, en plus.
0: Ça dépend des...
3: Et c'est accessible.
0: Tu peux y avoir accès facilement, oui. Pourquoi pas.
3: Ok.
2: Non, mais ce qui est mieux, c'est d'avoir, quand c'est comme ça, quand tu veux faire du téléphone rose avec ton portable, c'est d'avoir un forfait.
0: Ouais, mais de toute manière, le forfait, tu te vides facilement avec
3: non,
0: ça.
3: Non, mais hein. Le forfait rose.
0: Ouais, le forfait rose. Non, mais ça, je sais pas si ça existe encore.
8: Gérard, c'est Lorraine Galf. Je peux juste rajouter quelque chose.
0: Ouais.
8: C'est que moi, en fait, on paye pas 2,23 francs la minute, c'est qu'on m'appelle directement chez moi sur ma ligne privée.
0: Mmh.
8: Donc, si ça intéresse quelqu'un.
0: Ah ben, tu verras ça après hors antenne avec Fildar.
7: Ah bah, t'as resté plus seulement.
0: Non.
10: Il y a moyen d'aller plus tard 30 minutes?
0: Pour l'instant, on continue le débat et okay. Vous gérez ça après hors antenne.
10: Okay.
0: Alors, que pensez-vous des sex-shops dans toute la France? On va demander à Pulsor.
2: C'est quoi cette question sur la... C'est pas sur la prostitution, ça?
0: Non, les sex-shops, c'est...
2: Bah, non,
0: pas sur la prostitution.
2: Bah, non.
1: Bah, non.
0: Non.
2: Les sex-shops,
1: non, c'est pas la prostitution.
2: Bah, non, ça n'a rien
0: à voir. Bah, non, ça n'a rien à voir.
2: C'est n'importe quoi.
0: Ben bah, si ça te plaît pas, tu plies bagage, tu vas voir ta copine, ok? On va demander à Pulsor.
12: Ouais, les sex-shops, je connais pas trop ce milieu. Mais, bon, enfin, je peux pas, j'ai pas trop d'avis, en fait, sur les Pulsors, sur les sex-shops. Mais j'aime bien le rap.
0: D'accord. Laura?
8: Bah écoute, donc moi, comme je disais, je suis vierge, mais enfin, ça m'est déjà arrivé d'aller dans ce genre d'endroit, mais enfin, je me déguise un petit peu pour pas qu'on me reconnaisse, parce que je suis vraiment très pudique.
12: Tu te rases.
8: Et donc, en fait, je prends certains objets, c'est vrai, et je les donne à ma mère, et je regarde un peu ce que mes parents font, quoi.
0: Ok, Tungo.
13: Oui, bah moi j'ai l'occasion, oui, souvent d'y aller, soit pour m'alimenter en film ou en gadget divers, quoi. Parce que mes clients sont demandeurs, j'enfonce souvent des godes aux clients, enfin tu vois, des choses comme ça, des menottes, des choses en cuir, des cassettes porno.
0: D'accord. Un peu tout ça. Ok, Susson. Susson.
14: Oui.
0: Tu travailles, s'il te plaît, parce que là, vous commencez à dormir, ça m'énerve.
14: Ok, donc moi, j'étais routier avant, donc j'allais dans les sex shops pour me acheter des posters pour mettre dans mon camion. Mais sinon, j'y allais très rarement, quoi.
1: C'est des histoires, c'est routier.
0: Hey, je vais te dire une chose, que pour l'instant, t'es en train de dire...
2: N'importe quoi.
0: De dire des conneries, donc je pense que pour toi, ça va être terminé.
2: Non, ce qu'il dit, c'est vrai.
14: Non, c'est des pervers. Hein.
0: Donc, je peux te dire une chose, que c'est faux. Là, t'es en train de massacrer le boulot routier.
14: Ouais, c'est vrai.
0: Donc, t'as intérêt de te calmer avant que je te vire.
14: C'est
0: ok. Alors, ceux qui sont pas contents, vous allez dégager, parce que je vais pas chercher midi à 14h maintenant. Ok.
2: Ok.
0: Alors, tout le monde a répondu. Donc, des sex shops, si ça existe, il y en a un peu partout en France, et c'est dommage que ça existe. T'en as plein sur Paris.
13: Pourquoi c'est dommage?
0: Non, parce que je trouve que c'est dégueulasse, parce que les gens... Ouais, mais attends, t'as les mecs qui sont là et qui, dès qu'ils te voient passer, ben ils insistent pour que tu rentres.
13: Si mais
0: t'as
13: pas... Quoi, mais
2: ça, c'est pas de la prostitution, ça, Gérard.
0: Non, mais ils insistent pour aller voir ce que la nana est en train de faire, et les trois quarts du temps...
2: Ouais, c'est pas une prostituée, elle bosse.
0: Mais la nana...
15: Tu l'es ta mère.
0: Elle va te faire sauter, toi, espèce de connard.
14: Ta mère, c'est des ours.
0: Putain. Tu vas fermer ta gueule, toi, quand je parle. Ou sinon tu gerbes, ok?
16: Debout, Sandy, debout, espèce de feignasse, là. Viens, le loup.
0: Allez, hop, dégage-moi celui-là.
17: Toi, t'es tout mou, toi.
16: Ça va être en fait.
0: C'est que... Donc, alors, on va...
2: Allez, paumé, Gérard, c'est pas mal.
0: Non, parce qu'il y en a qui s'amusent à dire des conneries, sans que le débat, il va être terminé vite fait.
18: Gérard, on est...
17: Toi, t'es tout mou depuis tout à l'heure.
18: Ouais, on est...
17: Depuis minuit, il se passe rien.
18: On est... On est presque 1000 sur l'IRC,
2: là.
18: On en a perdu énormément, quoi.
2: Ouais. La catastrophe.
0: Bah ouais, mais que, tant pis.
17: Hein. Je veux dire, je suis désolé, on peut plus faire de débat, ça sert à rien, c'est tout.
0: Eh bah, dans ce cas-là, on arrête, je pose même pas la 10e question, et puis c'est tout.
1: Et si, regarde, j'ai un petit sondage, peut-être, ça va t'aider.
2: Bah oui.
1: Donc, à la question, qu'aimez-vous chez une prostituée? 58% des gens aiment bien, 25% des gens aiment beaucoup, et 100% aiment le balcon avec les drapeaux Fun Radio, je comprends pas. Non.
0: Toi, c'est la dernière fois que tu t'amuses à balancer des conneries comme ça, parce que sinon je vais t'éclater ta gueule à
2: mon ami. C'est pas moi.
0: C'est toi qui balances des saloperies.
2: Mais non.
0: Alors, je te préviens, c'est la dernière fois. La semaine prochaine, tu vas dégager. Et je te le dis tout de suite. La semaine prochaine, je veux pas de toi.
14: Maître Olivier.
0: Alors, y a-t-il autant de prostituées et d'homo dans les autres pays que la France? On va demander à plus de sort pour terminer le débat.
14: Oui, bah la France n'a pas le, comment dirais-je, le truc, comment je trouve pas le mot.
2: Technopole.
1: Voilà. Tu en avais une en Allemagne avec Titi récemment.
14: Technopole. La France n'a pas la technopole et les autres pays, pourquoi pas?
0: Manu, c'est la dernière fois que tu dis des conneries aussi pour moi.
14: Je sais pas. Quand même. C'est le pote à Gégé. Et il va en camion, il l'amène en Allemagne, alors un peu de respect quand même.
0: Alors, Laura.
8: Ouais, bah, tu sais, moi au départ, je suis originaire des Philippines. Et en fait, on m'a demandé, enfin, je me suis fait rapatrier en France parce qu'au début, on voulait me mettre sur le trottoir. Donc j'ai réussi à m'en sortir malgré tout.
0: La même manière, la question c'est, y a-t-il autant de prostituées et d'homo dans les autres pays que la France?
2: Non, je pense pas.
8: Exactement, je te parle des Philippines.
2: Moi, je pense pas.
8: Aux Philippines.
0: Tu fermes ta gueule et c'est tout. Ouais, ouais, je t'écoute, Laura.
8: Faudrait que Pildar, il la ferme un peu, ça m'énerve.
0: Mmh. Non, mais on t'écoute, vas-y.
8: Ouais, donc je te dis, aux Philippines, alors là, ça cartonne, mais quelque chose de grave. Mmh. Parce que t'as tout, t'as même des gosses. Donc t'as des gosses, t'as des homos, t'as des vieilles, t'as des gros, t'as tout, quoi.
0: Mais ça, de toute manière, faut dire que dans ces pays-là, c'est en fin de compte, c'est des personnes qui viennent les chercher, qui les pensent à se prostituer.
8: Se prostituer. C'est des pays sous développés là-bas, donc en fait, pour eux, il y a que le cul.
2: C'est parce que c'est des pays pauvres, en fait.
8: Voilà, c'est ça.
0: Une question IRC, rigolo, non?
18: Non, il y a juste Arnett qui demande à Fildar de le rappeler.
0: Non, c'est plus la peine. Le débat, il va être terminé. Alors, c'est pas la peine. Hein.
19: Ah, t'es mou.
0: Alors, Twingo.
13: Oui.
19: Tout mou.
13: Déjà, je vois pas le rapport avec les homos, excuse-moi, mais il n'y a aucun rapport avec les homos et les prostituées. Donc, tu pourrais reformuler ta question.
19: Ouais.
0: Alors, y a-t-il autant de prostituées et d'homos dans les autres pays que la France?
13: Oui, non, je te dis qu'il n'y a aucun rapport avec les homos, quoi. Ça me déprime.
2: Ouais, on parle pas des homos, on parle de la prostitution, là.
13: Voilà.
2: Tu peux être homo sans être prostituée. Hein.
13: Voilà.
0: Donc c'est ta réponse?
13: Non, moi je te dis que c'est pareil quoi, il y en a partout. Hein.
2: Et à ton avis, Gérard, dans quel pays il y a le plus de prostituées?
0: C'est dans les pays étrangers comme on en a parlé avec Laura tout à l'heure. On l'a dit, c'est les adultes qui vont chercher les mômes pour les mettre à la prostitution. C'est
15: pas eux. Connard, va te faire péter l'anus, du con.
19: Ouais, ça c'est vrai aussi. Moi, dans la place.
0: Fildar, tu vas essayer de me choper tout de suite celui-là.
2: Ouais, le problème, c'est que c'est une voix bizarre que j'ai jamais entendue dans les auditeurs que j'ai, là.
19: Il y en a beaucoup en Thaïlande, c'est vrai.
2: Ouais, ça, c'est un pays où il y a plein de putes.
19: Ouais, moi, je sais pas, Gérard, parce que moi, j'ai jamais été voir les putes, donc je sais pas, mais je pense qu'il y a des pays où c'est interdit, et même des villes, quoi. Il y a des villes où la prostitution est interdite, quoi.
2: C'est pas Gérard, l'auditeur, il te parle.
0: Ouais, je t'écoute, Susson.
19: Ouais, je disais qu'il y a des villes où la prostitution est interdite, même dans les pays, quoi. T'as qu'à voir au Groenland, il fait trois fois pour se trimballer le cul à l'air.
0: Non mais attends, c'est là, je comprends, je vois pas. Oh, ceux qui parlent derrière, ça vous gêne pas si je parle?
13: Non.
0: Non. Celui qui s'amuse avec son téléphone, il arrête.
19: Groenland,
0: qui s'amuse avec son téléphone, arrête tout de suite.
19: Il y en a au Groenland, il y en a en Thaïlande, mais à 19 ans, tu verras jamais Blanche-Neige te tailler une pipe.
0: Bon, et puis le sort, ça suffit tes conneries maintenant? Non, plus le sort. Ouais.
2: Non, mais il est là, c'est bon. Donc la prochaine question, c'est quoi? C'est la dernière?
0: Ouais, il y en a plus.
2: Ah, il y en a plus?
0: Non.
2: Ah, ça a été vite, alors.
0: Bah,
2: bon, conclusion, alors.
0: Alors, conclusion du débat, donc on va demander à plus le sort pour conclusion.
19: Franchement, j'ai trouvé ça vulgaire.
0: Là, de quoi?
19: Moi, je croyais que t'allais pas parler de la prostitution, mais d'une façon imagée, tout en métaphore.
0: Non, mais attends, mais moi, je m'amuse pas à la prostitution, hein.
19: Vas-y, Bépine par là, des hommes par là, des chats en papier de verre, des trucs comme ça. Moi, ça, franchement, ça me dégoûte. Moi, ça me donne même pas envie de faire l'amour.
0: Eh ben, ça tombe mieux pour toi, hein, si t'as pas envie.
19: J'ai envie d'avoir une descendance, si tu veux.
0: Ouais, okay.
19: Donc, la prochaine fois que tu fais un débat comme ça, t'essayes d'exhorter tes troupes, déjà, d'une. T'essayes d'avoir de la pêche, parce que t'es quand même à la radio. Hein. Et, ouais, voilà. C'est tout ce que j'avais à te dire, et puis je te souhaite une bonne soirée, Pécor.
0: Ok, toi-même, Pécor. Laura?
8: Ouais, en fait, moi, je suis hyper choquée de la façon dont t'as amené ce débat. Je suis franchement très, très déçue. Et honnêtement, arrête la radio, quoi.
0: Manu!
8: Remets-toi à l'alcool.
0: Oui. Laura, moi, je t'emmerde.
2: Je t'emmerde.
0: Alors, Twingo?
13: Oui.
0: Donc, pour toi?
13: C'est mieux passé que le premier. C'était plus agréable à le faire qu'à d'écouter le premier. Néanmoins, on n'a pas traité vraiment le sujet, comme d'habitude, de toute façon. Et merci Manu d'avoir un peu animé, parce que franchement,
0: ça fait chier. De rien. Non, mais de toute manière, les questions, c'est moi qui les ai préparées.
13: Ce qu'il y a,
0: c'est que, quand on demande à quelqu'un de virer les gens et que monsieur en a rien à foutre aussi, donc c'est pour ça que...
13: Ne t'en prends pas toujours aux autres, je veux dire, le fond c'est quand même toi, quoi. Eux c'est la forme.
0: Ouais, non mais attends, c'est comme Fildar qui fout sa merde quand on lui demande quelque chose.
13: Oui, non mais ça c'est parce que t'es pas capable d'assumer, donc c'est Fildar qui prend, quoi. Faut bien qu'il y ait quelqu'un qui traîne.
0: Ouais, mais alors quand tu demandes à Fildar de virer une personne et qu'il la reprend sous un autre nom, c'est pas mal.
2: Enfin bref, la suite des conclusions, Gérard.
0: Susson, pour finir.
19: Ouais, le débat c'était à chier comme d'habitude. Hein. La prostitution dans l'armée, on en a rien à foutre. Et puis c'est quand tu veux pour te mettre un coup de tube.
0: Moi je t'emmerde. Voilà.
2: Non mais c'est trop vulgaire en plus.
18: Ouais, grave.
20: Là, il a fait sa conclusion, tu dis bon d'accord, j'accepte ta conclusion.
0: Non, mais il a pas besoin d'aller plus loin, de dire des conneries.
20: Bah, il donne son avis.
0: C'est tout.
20: Il donne son avis.
0: C'est tout, voilà. Donc,
20: ta conclusion
0: sur l'IRC, il y avait...
18: Les seules conclusions, c'est que c'était pourri, que ça avait ni queue ni tête comme toi, quoi.
0: Eh ben, c'est pas mal. Moi, conclusion, c'est comme la semaine dernière. À chaque fois que vous me foirez les débats, il y en a qu'un qui bosse super bien aujourd'hui, qui a bien fait son boulot aujourd'hui. Les deux autres, je peux dire que c'était de la merde.
20: Et lequel c'est moi.
18: Moi,
20: t'es fou.
18: Même toi, t'as pas fait ton boulot comme il faut.
0: Quoi. Ouais, mais toi, t'as quand même.
20: Gérard, t'as écouté ce qu'il vient de te dire, Rigaud ?
21: Non, mais c'est pas les débats de Rigaud.
0: Non, mais même, il y a Crigo qui a mené à peu près à bien les questions sur Internet. On a pu y répondre. C'est sûr que ce soir, ça a été un peu la merde. Ça, tant pis. Hein, c'est vous qui avez voulu qu'on fasse des débats comme ça. Ben moi, si vous voulez plus de débats, ben vous le dites. Hein, c'est tout. On va les arrêter puis on va vous prendre de la libre antenne le jeudi. C'est tout.
20: Non, mais il faudrait que tu réfléchisses ou que tu travailles un peu mieux tes débats, quoi.
0: Non, mais attends, les questions que je vous ai posées, vous m'avez dit que c'était bon, donc maintenant.
20: Non, moi j'ai pas.
0: Les gens, quand je t'ai demandé quelque chose, tu les as repris sous d'autres noms.
20: Non, je les ai virés.
0: Moi, tu as mon cul, oui.
20: Non.
0: Moi, tiens, attends, les trois quarts, c'était les mêmes.
20: Non. Hein?
0: Non, à peine.
20: Ah non.
0: Non, tiens, je vais réécouter les cassettes, tu verras que c'était les mêmes. Hein. Enfin, bref. Bah bon. Voilà, donc vous allez retrouver Rousseau pour la nuit sans pub. Et on s'écoute.
20: J'ai les jambes écartées et j'attends ton tube.
0: Voilà. Et vous allez retrouver Rousseau pour

0: Je parle devant mon copain.
1: Non, tu le faisais pas il y a un instant. Menteuse. Evelyne, bonsoir.
0: Oui, bonsoir.
1: T'appelles de RP.
0: Pardon?
1: Pour les intimes, région
0: voilà,
1: parisienne,
0: exactement.
1: Sinon pour les autres. T'as 26 ans, ça va Evelyne?
0: Ça va très bien.
1: Bon, très bien. Bah, Cédric également de Lyon.
0: Eh,
2: ouais, salut.
1: Salut Cédric.
2: Ouais.
1: Donc Gérard, tiens, je te donne les documents. Puis c'est à toi de gérer donc ton débat. Tiens, hop. Et puis il y a d'autres nanas. Si les nanas veulent appeler, donc 0803 08 5000 0800 70 5000. Dans un instant, je vais m'éclipser du débat. Je vais laisser Jessica faire ça parce que. D'abord, Jessica, la première question qu'on peut se poser, ça t'es plus vierge depuis l'âge de 10, 8 ans.
3: Non, depuis 16 ans.
1: Ah, 16 ans.
3: Ah, ouais, très bien.
1: Tard, mais enfin bon, t'as vite rattrapé le retard. Hein.
3: C'est clair.
1: Donc il y a Jessica, Florent va prendre les manettes, également Julie. Ce serait marrant que Julie elle prenne la réaction, on va rigoler. Hein.
4: Avant que tu t'éclipses, si des fois on pouvait avoir la personne de.
1: Tout à l'heure. On fait le débat là, Gérard.
3: Ça répond pas.
4: J'ai okay.
3: Essayé, ça ne répond pas.
4: Bon, c'est bon, donc apparemment.
2: Les blaireaux sont là, on est là.
4: Bon, c'est bon. Tu vas pas commencer?
2: Ouais, tu restes poli, enculé.
4: Alors l'enculé, t'emmerde.
2: Mais c'est pas à toi qu'on parle, Gérard. C'est pas à toi qu'on parle.
4: Non, mais je te préviens d'une chose.
2: Ouais, comme d'hab, quoi.
4: Comme d'hab.
2: T'énerve pas, vas-y. Tu peux y arriver, Gérard.
4: Vous commencez pas à me dégonfler. C'est clair et net.
2: Pas. Ok.
5: Ah, c'est bon, Gérard.
4: Sinon, ça va aller vite.
2: T'énerve pas, mon
5: ouais.
4: Le débat. Si vous commencez comme ça, le débat il va durer 5 minutes.
1: Oh, non,
4: Vous choisissez.
2: Merde.
4: C'est simple, vous choisissez
1: pas, vous choisissez, parce que t'as
4: fait. Ouh. On y va gentiment.
1: Ouh, gentiment.
4: Comme sur certains débats qui se sont très bien passés.
1: Oui.
4: Ou sinon, je casse, j'arrête tout et je rentre chez moi.
1: Non. Oh non.
2: Gérard, tu ne feras jamais ça.
1: On a déjà Nanou qui fait je suis vierge.
4: Nanou sur Minitel, t'es bien gentille.
1: Ah, crie pas parce que tu vois, t'entends la voix, c'est dégueulasse. Je sais pas, il y a un problème ici. J'ai tous mes poils sur la chatte. Je t'aime à la folie. J'ai envie que tu me prennes par le
4: mat. Max, puis dans mon tu me l'envoies quand même de mon côté quand même que.
1: Puis attends parce que c'est
4: ami. On voit un peu.
1: Puis dans mon anus tout rouge. Puis par ma bouche et est-ce que tu pourrais m'éjaculer? Bon, enfin bon.
4: Ça, bon, on verra.
1: Non, là après c'est pas très drôle. Après c'est pas très drôle.
4: On verra. Bon.
3: On verra. Elle a dit.
2: La première question.
1: Alors. Alors Gérard, le débat.
0: Ça c'est clair.
2: Gérard est-il buto? La question qui se pose pas.
4: Ah, très bonne question, ça, c'est qui ça?
2: C'est Arnett.
4: Arnett, ça m'aura pas étonné de ta réponse.
2: Bah, c'est clair, hein.
4: Okay, Arnett, point final à la ligne, donc on va commencer.
2: Ok, on y va.
4: Donc sur la virginité, pourquoi? Donc voilà. Donc
0: quoi, quoi, là?
1: Non, mais demain on fera un temps, soit on fera un débat sur la météo. Demain il fera beau, pourquoi?
4: Pourquoi attendre
1: dans le micro, il s'est vu, ça grésille, je sais pas.
4: Ouais, alors, pourquoi ça, je m'adresse, j'ai pas beaucoup de nanas, c'est dommage.
0: Mais exprime-toi, Gégé.
1: Non, mais attends, là, tu.
2: Allez,
1: on dirait pivot, vas-y, démarre.
4: Alors, hein. Pourquoi attendre pour avoir une relation? Très bonne question.
6: Les mecs peuvent répondre aussi là-dessus, Gérard.
1: Mais Jessica mène le truc. Hein.
4: Non, en principe, j'ai inondé plus de nanas que.
2: Mais bon, c'est pas grave. Si tu
4: plus
2: veux
4: de
2: nanas.
4: Nana, parce que les cums, j'en ai ras-le-bol. Alors, j'aurais bien voulu avoir les réponses de taupe.
2: De taupe?
4: Oui.
2: C'est quoi ce nouveau délire, là?
4: Ce nouveau délire, c'est un nouveau surnom que j'ai donné aux nanas maintenant. Si
0: c'est vachement sympa.
2: Bah ouais.
3: C'est toi qui défends la femme habituellement, bah dis donc.
2: Gérard, c'est pas taupe, c'est taupu. T'as compris, Gérard?
3: Voilà, c'est quoi, Gégé, la première question?
4: Bah, la première question, c'est pourquoi attendre pour avoir une relation? Ça, c'est pour les nanas.
3: Alors, les filles, il y a Alissa?
4: On en a pas beaucoup.
7: Oui.
3: Il y a Alissa qui est là.
7: Ouais.
3: Alors, à ton avis?
7: Bah, déjà, la virginité pour une fille, c'est quelque chose d'important.
4: Mmh.
7: Moi, la première fois que j'ai eu mon rapport, bah, j'ai quand même attendu un an.
4: Mmh.
7: Et bon, c'était un mec, c'est sérieux, quoi, qui était bien, quoi. Et puis, j'ai voulu lui offrir la virginité, et puis voilà, quoi.
4: D'accord. Evelyne?
8: Bah, moi, c'est un petit peu pareil. La première fois que j'ai perdu ma. Enfin, la première fois que j'ai eu un rapport, c'est vrai que c'était avec quelqu'un. J'avais attendu aussi. On fait pas ça avec n'importe qui. Hein. Mmh. Ou le premier qui passe.
4: Ouais, d'accord. De manière, je reviens à peu près. De manière, je vous donnerai mes solutions en fin de débat.
8: D'accord.
4: Raphaël.
5: Oui. Alors bon, je
4: apparemment c'est pas c'est un mec.
5: Mais arrête, c'est pas parce que j'ai une grosse voix que je suis forcément un mec.
4: Bah, c'est bon.
2: On dirait Chewbacca dans la Guerre des Étoiles.
5: Ah, toi ta gueule, hein, connard.
4: Oh, on reste poli.
5: D'accord, je reste poli.
4: On se calme.
8: Mais je crois que c'est pas Gérard.
4: Raphaël.
5: J'ai horreur qu'on me soupçonne. En plus, surtout que j'ai déjà eu des problèmes dans ma tendre jeunesse qui n'est pas si loin, et j'ai cassé la gueule à plusieurs garçons.
2: Ouais, mais Raphaël a une belle voix.
5: Oui, merci.
2: C'est clair. Ah
5: ouais, ouais, tu rattrapes bien le coup, hein.
2: Ouais. Faut le dire quand même. Hein.
5: Ouais.
2: Ah, comme la voix du Bourbon, quoi.
5: Tu peux m'exprimer.
9: Hey, Gérard. Il y a Pinette sur Minitel qui dit que tu dépucelles les mouches.
4: Non, c'est mais clair. C'est bon, Minitel, tu me le mets par là que je voye.
9: Est-ce que c'est vrai?
4: De toute manière, je donne pas mes réponses. De toute manière, vous le savez très bien.
2: Comme d'hab.
4: Donc, Raphaël.
5: Oui. Bon, moi, je suis la seule vierge, apparemment.
4: Non, t'es pas une nana, enfin, déjà. De toute manière,
5: Gérard,
4: déjà.
5: Tu
4: te prends pas pour une nana, t'es un com.
8: Attends, Gérard, c'est une fille.
2: Gérard,
5: arrête.
2: Tu manques de respect, Gérard, un peu de respect, on est respectueux envers toi, déconne pas non plus, quoi.
5: Une fois ça passe, mais à la longue, putain, ça devient chiant.
4: Ah, on dit pas putain, ok.
5: Oui, pardon.
2: Ouais, d'accord, on dit maman travail.
5: C'est depuis que je suis en France, j'ai appris un mauvais vocabulaire, tu vois, à fréquenter les Français.
4: Ouais, bah c'est bon, tu fréquentes qui tu veux, je m'en fous. Allez, c'est bon, allez, on y va.
5: Bon, alors, je dirais que de là où je viens, la virginité est quand même assez importante. Je viens de Côte d'Ivoire. Et bon, c'est ma première année en France et tout, là. Et on est assez en retard dans ce domaine.
8: Tu as quel âge, s'il te plaît?
5: J'ai 19 ans.
8: 19 ouais. Encore ça va, quoi, c'est pas...
5: ça va, oui. Et bon, par rapport à toutes mes copines et tout, la mentalité déjà là-bas, on est toutes comme ça. Hein. C'est pas que c'est un sujet tabou, mais bon...
8: C'est un peu ce qui se passe chez les Maghrébiennes aussi. Quand je vois qu'elles attendent jusqu'au mariage, la plupart...
4: Ouais, ben
5: non,
4: ça...
5: mais c'est pas pareil.
4: Qui c'est qui parle, là?
8: Celsa.
4: Aïssa. T'as quel âge, s'il te plaît?
8: 20 ans.
4: 20 ans.
2: Okay. 21 bientôt. Mais tu sais, pour moi aussi, c'est important, la Virgin. C'est pas
4: bon, ça, c'est Hugo, là?
2: Non, c'est Luigi. La Virgin, c'est important parce que c'est là-bas que je vais acheter mes CD, donc c'est...
4: Non, mais je vois pas le rapport. Hein. Je vois pas le rapport. Non, mais de toute manière, je réponds à la question d'Alissa. Je reviens à ta question là, que tu viens de poser. De toute manière, c'est vrai que bon, ben, certains pays attendent assez longtemps, voire même jusqu'au mariage.
5: Mais ça dépend de la religion qui domine, hein, aussi.
2: Absolument.
4: Tout à fait.
8: Ouais, mais ça peut dépendre de la personne elle-même.
5: Oui, tout à fait, de l'éducation qu'elle a reçue.
9: Voilà, ça dépend
2: de le pays où on est. Hein. Si c'est en Thaïlande, bon...
5: Non. C'est clair.
9: Ça dépend de la personne qui on veut le faire.
8: Quelle que soit la religion, c'est vrai que c'est le caractère de la personne, c'est ce qu'elle ressent, ce qu'elle a envie de faire avant tout, en quelque sorte.
5: C'est Alissa, c'est toi qui parles, hein?
8: Non, c'est Evelyne.
5: Ah, Evelyne. Oui, mais je vais te dire un truc. Déjà, les parents sont là pour inculquer aux enfants une certaine...
4: Non, mais, attends,
8: ah, mais je suis tout à fait d'accord. Moi aussi, oui.
9: Ouais, mais attendez, Gérard, il y a un truc à dire, c'est ça dépend de la personne, comme le dit Nanou sur Minitel. Elle veut perdre sa virginité uniquement avec Gérard.
4: Mais moi sur Minitel, j'en ai rien à foutre.
9: Et elle a des raisons. Elle dit que t'es le seul à avoir un gland assez gros pour la dépuceler, Gérard. Bon,
4: elle fait ce qu'elle veut, je m'en fous.
8: Elle a déjà eu l'occasion de le voir.
9: Il la monte partout dans la rue.
4: Raphaël.
5: Oui.
2: Et puis Gérard,
4: Raphaël.
5: Oui.
2: C'est l'occasion jamais de perdre la tienne.
5: Qui, moi?
2: Oui, mais moi,
8: et Gérard, pourquoi tu lui dis ça?
2: Gérard, moi je ne comprends pas pourquoi les vierges sont plus importantes que les béliers ou les scorpions, les verseaux.
4: Non mais attends,
2: Luigi. Oui, je t'écoute.
4: Hey, je vais te dire une chose, je vois pas le signe astrologique, ce qu'il vient foutre là-dedans.
2: Ah, donc Luigi, il va faire un coulot, quoi.
8: Mais vous les mecs, vous serez pas contents de dépuceler une vierge?
4: J'aime bien quand vous parlez, donnez vos noms.
8: Alissa.
4: Oui. Moi, de toute manière, je vais répondre à Raphaël.
5: Oui, mais moi, j'ai même pas parlé, vous m'avez tout coupé.
4: Non, mais
5: parole.
4: Minute, Raphaël, je vais te répondre.
5: Oui.
4: De toute manière, c'est pas parce qu'il y a papa, maman derrière.
3: Ah, bah, l'engueule pas, la pauvre.
4: C'est le pauvre.
5: Ah, oh, mais arrête,
4: c'est bon. Ouais, à la longue, ça devient chiant. Si t'es embêté, tu vas à la deuxième porte à droite et c'est bon.
8: Elle a dit chiant, Gérard.
5: Vas-y, Gérard, je t'écoute.
4: Donc moi je vois pas le rapport avec papa et maman, parce que si t'as envie d'aller voir quelqu'un, t'as pas besoin de demander à papa et maman.
3: Mais la conscience alors.
4: T'as 19 ans. Non mais t'as 19 ans. De manière, t'es majeur, t'es vacciné, tu fais ce que tu veux, t'as pas besoin de demander à papa et maman comment on fait l'amour.
5: Mais qui plus est, je suis à 6000 km de mes parents, et là mes parents, je peux faire n'importe quoi, ils sont pas au courant en plus, tu vois.
3: Mais c'est parce que t'as une conscience.
5: Oui, j'ai une conscience.
4: Mais tu prends ça sous ta responsabilité, mon grand.
2: Ma grande.
4: Mais de toute manière, chacun prend ça sous sa responsabilité.
2: Pas, c'est pas une femme d'extérieur.
4: Mais vous avez pas besoin de papa et maman. Et par exemple, moi je sais pas, Elisa ou David ou Ernest, Luigi ou...
2: Oui, il est là, oui.
10: Merci Gérard.
4: Ou Golin, okay, ou Evelyne.
3: Oui.
4: Bah, je pense que vous n'avez pas besoin de demander à vos parents comment
5: fait
4: pour...
5: Gérard, c'est pas ce que j'ai dit. J'ai dit que les parents sont là pour donner une éducation aux enfants. Ça dépend maintenant si tes parents te laissent faire tout ce que tu veux. Tu vas te faire des pucelas à 13 ans, tu vas te faire des pucelas à 15 ans ou n'importe quoi. Et si tes parents te donnent une bonne éducation et qu'ils te mettent ça...
2: D'accord.
3: Non, moi je suis pas d'accord
4: avec elle. Non, je suis pas d'accord là. Non.
9: Parle-nous de ton expérience, Gérard. C'est ce que l'on demande.
3: Du scoop.
9: Tu t'es fait des pucelés à quel âge, Gérard?
2: 3 ans. Gérard, parle-en, ça va être rapide.
4: Ça vous regarde pas.
2: Vas-y, voilà. Me regarde avec toi, Gérard.
4: J'en connais un, là, il est encore là. Normalement, il devrait se tirer en boîte.
11: Non, mais même si tu commençais par le derrière, c'est bon, ça dépuce.
4: Non, mais c'est bon, toi, tu te tires en boîte, ça paraît, c'est bon. Allez, casse-toi.
2: Gérard.
4: Oui.
2: C'est Golem.
4: Oui, ou Golem.
2: Ouais, moi, je voulais dire que, bon, effectivement, je suis vierge à Sander Poisson. et ça fait 28 ans.
9: Il y a Muriel qui prétend que Gérard est puceau à son nom casse-couille.
4: Dans ce cas-là, c'est où? C'est sur Minitel.
9: Sur Minitel, oui.
4: Alors Muriel, sur Minitel, tu laisses ton numéro, on te rappelle. Ok, merci.
3: Mais faut revenir à Raphaël. Là. Raphaël,
4: bon,
3: t'as jamais été tenté, je sais pas,
12: pour faire... Raphaël est parti.
3: Ah, elle est partie déjà.
2: Ah,
3: c'est dommage. Mais il reste juste deux filles alors.
2: Ah, il est parti, Raphaël.
3: Voilà.
12: C'est ta faute.
4: Bon,
12: Gérard.
4: David. Ouais, c'est de ma faute, merci. C'est bon.
2: Foutez pas la faute sur Gérard, merde.
4: Bon, David.
2: Oui, Gérard.
4: Ta réaction là-dessus sur la première question?
10: Je suis d'accord avec toi, Gérard.
4: Moi, ça, de manière, je sais que tu seras toujours d'accord avec moi, et puis après, tu vas me dire, ton débat, c'était de la merde. Ok, c'est bon. Bonne nuit. C'est bon, Arnett.
2: Ouais, je vais dire que, qu'en fait, la virginité, faut la dépuceler, quoi.
4: Ok.
2: Voilà.
3: C'est intelligent, ça.
2: Non, c'est sympa quand même, non?
3: C'est bien ça.
4: Hugo Lain.
3: Belle conception de la vie.
13: Alors, moi j'ai perdu ma virginité, mais je l'ai jamais retrouvée. Je l'ai cherché partout.
4: Non mais attends, vis-à-vis de la question, pourquoi attendre d'avoir une première relation?
9: Pourquoi est-on vierge avant d'avoir eu sa première relation? C'est une bonne question, Gérard.
2: Là il a sur le
9: Elle est excellente, fallait la poser celle-là.
3: Mais non, mais Gégé, faut attendre d'être prêt. Sinon tu vas pas faire ça à 8 ans quoi, parce qu'à 8 ans t'es pas prêt.
4: De toute manière, je vais te dire une chose, Jessica, quand tu vois ce qui se passe à l'heure actuelle, rien qu'à entendre tes émissions entre 20h et 22h, sans compter les émissions à Max, pourquoi que j'ai voulu attaquer le débat sur la virginité, parce que sans arrêt, on les entend.
2: Merci Gérard.
4: T'en entends des vertes et des pommes mûres. Les nanas ont 13-15 ans, elles sont violées par...
12: Là tu comprends.
3: Gérard.
4: Oui.
3: Juste, tu accueilles... Raphaël est parti, mais à la place, c'est Sandra.
4: Sandra.
3: Salut Sandra.
14: Bonjour Sandra.
3: T'as quel âge Sandra?
14: J'ai 19 ans.
3: D'accord. Toi, t'es vierge ou pas?
14: Oui.
2: T'es où Sandra? T'habites où Sandra?
14: À la Courneuve.
3: D'accord.
14: Mais j'ai le trac,
3: mais détends-toi Sandra, qu'est-ce qui fait que t'es toujours vierge à 19 ans?
14: C'est un peu comme Raphaël, quoi.
3: T'as
14: dit que la virginité, on en a qu'une. Mmh. Et enfin, voilà, pour moi, faut pas la donner à n'importe qui, il faut attendre.
3: Ouais, tu veux attendre le mariage, toi?
14: Non, peut-être pas, non.
3: D'accord, mais tu veux attendre le mec idéal.
14: Tu pourras attendre jusqu'à 30 ans.
3: T'as pas de tentation.
4: C'est bon, là, on reste pas...
3: T'as jamais été tentée? Par un mec, pour sortir, pour coucher avec un mec?
14: Oui, plus d'une fois quand même. Mais
3: ouais. Bon. Et alors, qu'est-ce qui t'a retenu?
14: Ben, disons que...
2: Sa gueule.
14: C'est pas ça, mais bon, c'était pas... Je pensais pas qu'il y avait droit à lui.
15: Ça a jamais duré avec un mec, non?
16: Non.
9: Parce qu'il faut, faut avoir le droit. Ben, c'est pas un droit, c'est une envie.
3: Il faut qu'un mec se donne les moyens pour.
9: Non, c'est pas un droit, c'est une envie.
16: Il faut au moins qu'il prouve que vraiment il s'intéresse.
3: T'as raison, je suis d'accord avec toi.
16: Ok, c'est clair.
4: Sandra, il y a une question, qui me vient en tête. T'as 19 ans.
16: Oui.
4: Est-ce que t'as déjà eu des flirts?
16: Des flirts?
4: Des flirts ou même des relations?
3: Oui. Mais flirts quoi? Juste une pelle ou flirts poussés, caresses, etc., etc.
16: Oui, bah oui, quand même. Oui.
3: Flirts poussés, ouais.
16: Ah ouais, les flirts.
4: Cunilingus, quand même.
3: Non,
4: pas.
3: Cunilingus.
4: Non, mais c'est bon, Jessica, tu as pas me corrigé mon orthographe, je te remercie.
2: Sur ta langue.
4: Bon, ouais. C'est bon, les cums, là.
3: Attends, il y a un truc important. Sandra, jusqu'où t'es allée avec un mec?
2: Tu as déjà embrassé avec la langue.
3: Non, Sandra, t'as dit les préliminaires, Sandra. C'est quoi?
4: Oui. Sandra, jusqu'où t'as... Sandra.
16: Qui c'est qui parle?
4: C'est Gérard.
16: Oui.
4: Jusqu'où t'as été?
3: Avec un mec.
2: Jusqu'à Paris.
3: Dans les préliminaires.
4: Bon, c'est bon, les cums.
3: Sandra,
4: vous
3: on se réveille.
16: Non, mais tout le monde parle en même temps, quoi.
4: Non, mais là,
9: attend,
4: pour l'instant.
9: On attend ta réponse, Sandra.
4: Est-ce que, jusqu'où t'as été avec le premier garçon que t'as connu?
16: Le premier?
3: Pas qu'avec le
9: non,
3: premier.
9: Non, pas avec le premier, avec, non, avec les mecs.
3: Avec les ouais, mecs.
4: Avec
3: dans les préliminaires.
4: Ceux que t'as connus.
16: Ben, disons que j'ai été bon, presque jusqu'au bout, mais ça a coincé, on va dire.
3: D'accord.
16: Ah.
4: Ouais, donc.
3: Ok, donc t'as quand même tenté la pénétration.
16: Ouais.
3: Ah,
16: okay. Mais bon, quand j'entendais les filles là, comme ça, qui restaient un an avec un garçon qui couchait après, c'est beau.
15: Ouais, bah ouais, c'est ce qui s'est passé pour moi.
4: Ah parce que vous avez, alors là il y a une question bête et méchante que je vais vous poser aux trois filles que j'ai, même même au clown là que j'ai l'habitude de voir dans mes bédé, dans mes débats.
2: Dis pas que je suis un clown non plus, je veux pas déconner.
4: Non mais c'est bon, vous prenez ça comme vous voulez, mais ce soir j'ai envie de rigoler un petit peu, ça vous dérange pas.
9: Comme dit Pinhead, c'est pas parce que t'as envie de rigoler qu'il faut que tu te caresses.
4: Voilà. Donc il y a une question que je vais vous poser à
17: Gérard,
4: tous.
17: Oui, juste avant.
4: Oui.
17: Hugola est parti, nous accueillons Nathalie.
4: Nathalie,
3: une fille de plus, super. Salut Nathalie.
4: Salut Nathalie.
2: Allô Nathalie.
18: Allô
2: Nathalie, t'es d'où?
4: T'es d'où? Nathalie, t'appelles d'où?
18: Créteil.
3: D'accord, t'as quel âge?
18: J'ai 23 ans.
3: Et t'es toujours vierge ou pas?
18: Non, pas de chance, non.
3: Non, non. Loin de là.
9: Merde,
18: quand
9: dommage.
18: Quand j'y pense, je regrette.
3: C'est vrai? Pourquoi? Ouais. Ça s'est
4: pourquoi
3: mal passé?
4: Pourquoi tu regrettes, Nathalie?
2: Pourquoi c'est Gérard qui t'a baisé?
4: Non. Alors là!
18: Ah oui,
4: alors attention!
2: Pas mal.
4: Stop. Stop. Là, je préviens d'une chose. Y a un truc que je vais dire. Entre David, Arnett et Luigi. Comme il nous reste plus que les trois garçons, merci pour le bruit que je reçois. Alors je préviens, entre David et Arnett et Luigi,
2: ouais.
4: Ne me mettez pas en jeu, ok?
2: C'est pareil pour moi, ne me mettez pas en jeu, j'ai rien dit.
4: Mais je veux pas le savoir, toi Arnett.
2: Écoute ça, Gérard.
9: Mais si Gérard,
2: Gérard. Faut bien que je vous mette.
9: Gérard, ils sont obligés de te mettre en jeu puisque toi tu nous dis rien, donc ils sont obligés d'essayer de deviner.
18: Oui, Gérard.
4: Attendez, Max il parle. Attendez, 5 minutes.
19: Je fais le standard avec Julie, il y a beaucoup de gens qui me demandent, et des mecs disent. S'il a fait ce débat ce soir, c'est qu'il en a marre de se taper des queues.
4: De manière, tu fais une chose, t'es au standard, tu me cherches des nanas.
19: Nathalie, c'est moi qui l'ai trouvé.
4: Ah, oui. C'est bien. Alors continue.
19: Mais Gérard, pourquoi tu te tapes des... Est-ce que c'est vrai que tu te tapes des queues?
4: De manière, je vais vous dire une chose, entre parenthèses. Parce qu'il y a une chose qu'il faut se dire, les mecs. Il y en a 1, 2, 3, 4, 5, 6... sans compter ce que
9: il y en a plein d'autres qui il y en a plein d'autres qui
4: manière il y a une chose qu'il faut se dire, entre il y a pas de mal à se faire du bien. Donc si on n'a pas de copine, si on n'a pas de copine, autant se taper la veuve poignée. Comme ça fait de mal à personne. Voilà, vous avez mon point de vue. OK.
9: Et d'ailleurs en parlant de ça, il y a quelqu'un sur Minitel qui est vierge à 21 ans qui demande si ça t'intéresse, Gérard.
4: C'est qui?
3: C'est un mec ou une nana?
9: Il s'appelle Tony.
4: Ah, non, c'est bon.
9: Non, pas intéressé, Tony.
4: Bon, Nathalie.
18: Oui.
4: Nathalie, donc toi, apparemment, t'es pour ou contre?
18: Ben, disons que je suis pour dans un certain sens. C'est-à-dire que la virginité au mariage, je suis pas d'accord. Au mariage, parce que bon, j'estime que la femme doit profiter au même titre que l'homme. Elle doit s'épanouir au même titre que l'homme. Mais bon, elle doit faire ça assez raisonnablement. Disons qu'elle doit donner sa virginité à quelqu'un qu'elle aime, je crois. Parce que moi, j'ai des copines, ça a été lamentable. Elles ont donné ça à un premier mec dans les chiottes d'une boîte. Et je trouve ça vraiment lamentable.
3: T'as pas le temps de savourer, quoi.
18: J'étais là. Et bon, à l'époque, on avait quoi, 17-18 ans. Elles étaient encore vierges. Bon, à 17-18 ans, vous me direz, c'est raisonnable comme âge. Je veux dire qu'on est prêt. Mais dans les chiottes d'une boîte, je trouve pas ça très romantique. C'est quoi, qu'un mec ne revoyait pas le lendemain, quoi.
4: Ouais, c'est carrément lamentable. De manière, Nathalie, moi, je suis tout à fait d'accord avec ce que tu viens de dire. De manière, je vois pas pourquoi que certaines personnes. Bon, tu me diras, ça, la religion n'a rien à voir, hein?
18: Non. Je pense que quelque part, quand même.
20: Ça dépend.
21: Si la personne a vraiment envie de perdre sa virginité, qu'elle soit musulmane.
18: Ça sert à rien.
4: Je pense que faut pas attendre d'aller jusqu'au mariage.
18: Chacun son point de vue de manière. Une jeune fille qui donne sa virginité, je suis désolée, à 12 ans, on peut pas apprécier les choses du sexe. À 12 ans, on joue encore la poupée.
9: C'est quand même très rare à 12 ans.
18: Il y a beaucoup de filles qui l'ont perdu à 12 ans.
4: Non, mais c'est sûr, c'est.
18: Elles étaient déjà formées, elles étaient déjà en avance, et pour elles, c'était normal. C'était quelque chose.
20: Même à 16 ans, c'est jeune. 16 ans, c'est trop jeune.
21: Ça dépend si t'es bien dans ton corps et dans ta tête.
9: Voilà,
21: j'ai perdu ma virginité à 16 ans. C'est moi, Evelyne, qui parle. Evelyne. Franchement, j'étais avec quelqu'un depuis un petit moment. Ça s'est passé comme ça. Bon, bah, j'avais 16 ans, mais seulement j'étais peut-être plus mûre que d'autres femmes, enfin d'autres filles à 16 ans.
20: Et tu regrettes pas.
22: Mais moi, j'aimerais savoir, est-ce qu'on peut reconnaître une fille qui est vierge ou pas?
4: Réponse. C'est Luigi. Bah, Luigi, tu vois, tu fais une chose. Dans ce cas-là, ta question
9: Gérard.
4: Ta question est très bien posée. Dans ce cas-là, on va demander à.
9: Non, réponds, Gérard. Il t'a posé une
4: question. Moi, personnellement,
22: comme d'hab, quoi.
4: Comme d'hab, merci pour celui qui vient de me le dire. Moi, personnellement, pour l'instant, j'ai pas encore dépucelé une nana. Donc je sais pas si le jour où je connaîtrai quelqu'un qui sera vierge, qui sera d'accord, on verra.
3: Et toi, Gégé, est-ce que nana t'as déjà dépucé?
4: Moi, de manière que la nana soit vierge ou pas, si la nana me plaît.
9: Oui, mais c'est pas la question, Gérard.
3: Non, mais est-ce que nana t'as déjà dépucelé?
4: Ah bah ça, Jessica, c'est une question.
9: Non, c'est une question que tu poses à tout le monde. Tu peux y répondre.
4: Comment?
22: Parce que moi, j'aimerais savoir si Maya l'abeille est vierge ou pas.
20: C'est quoi?
3: Non, Gégé, alors.
9: Oui, il s'est fait dépuceler par Goldorak.
22: Non, par Gérard.
3: Non, à quel âge, Gégé? Plus de 20 ans ou moins?
4: Plus.
3: Donc, nous en déduisons que Gégé n'est plus puceau.
4: Gégé s'est vendu.
3: Il a été dépucelé.
4: Jessica.
3: Nous avançons.
4: Attendez. Tu avances sur ma question, mais je ne t'ai pas encore dit tous mes fantasmes et tu ne les sauras jamais encore ce soir.
9: Mais ça, on t'en fout, mais on veut savoir comment tu t'es fait dépuceler.
4: Ouais, ah, ben ça, vous ne le saurez pas encore ce soir.
9: Donc personne ne répond à tes questions.
18: Voilà.
9: Ok.
4: Donc, réponds, Gérard.
22: Ouais, réponds.
9: Tu réponds. Gérard, tu réponds, sinon les gens répondent plus à tes questions.
20: Les nanas,
9: elles veulent plus de ça. Si tu réponds pas, les nanas, elles en veulent plus.
20: Les gens veulent savoir, Gérard. C'est quoi ce
22: que tu as
20: à quel âge, comment? Par la boîte à caca, comment ça s'est passé? Raconte.
22: Gérard, je peux te dire un truc vite fait?
18: Oui.
9: Vas-y.
22: Moi?
4: Oui, celui qui veut me poser la question, qui donne son nom.
22: C'est pas une question, mais c'est aussi pour te dire qu'il y a beaucoup de gens qui veulent réagir, parce que moi, en même temps, je suis sur RT, et il y a des centaines de gens qui viennent d'arriver, en t'écoutant et qui disent que tu réponds
4: où,
22: à rien.
4: T'es où, là?
9: Sur Internet.
4: Non, mais c'est bon, je vais dire une chose, c'est qui, là, qui vient de me dire ça?
22: Arnett. Ouais.
4: Je crois que c'était clair et net, en ouverture de débat.
22: Ouais.
4: J'avais dit, si je fais le débat, je veux pas entendre une connerie.
9: Mais c'est pas une connerie, c'est vrai, Gérard.
22: À Florent, il est déjà venu, on a parlé.
9: Mais j'y viens souvent, c'est des gens qui parlent de l'émission sur Internet, Gérard, ça te concerne pas.
3: Ah oui,
9: c'est
3: l'émission, il...
4: Bah alors, dans ce cas-là, Arnette.
9: Non, j'ai la réponse, là.
22: Ouais.
4: Il y avait une chose que t'aurais mieux fait de t'abstenir, c'est de me dire ça sur l'antenne, d'accord? Ok.
9: Mais il n'y a aucun rapport, c'est bon.
4: C'est bon, Arnette, t'as compris?
18: Et toi, Florent, Florent,
9: oui.
18: Et toi, ta virginité, tu l'as perdue comment?
9: Dans une voiture à 16 ans.
18: Ah, oh, c'est dramatique, ça.
22: Vous savez où j'ai perdu ma virginité?
4: Je vais vous le dire, moi, ma virginité, j'ai perdu
9: dans un gangbang avec une bande de bûcherons dans une cabine téléphonique.
4: Toi, alors toi, le singe là-bas, toi, le singe en face de moi.
0: Max parle beaucoup, mais il disait rien sur lui.
4: Non, c'est pas Max, c'est Florent.
0: Non, mais moi je parle de Max, là.
4: Non mais Max, Max, il fait le standard, il est
20: perdu. Au BHV.
4: Alors, Max, je vais vous dire. Bon, c'est bon.
20: BHV,
4: bon.
20: J'ai porté plainte et je suis sur le point de faire le procès.
4: Moi, j'ai porté plainte contre, j'ai porté plainte à la SPA. Il y a trop de singes.
20: Il a été détesté par un chien.
4: Il y a trop de singes. Il y a trop de singes en liberté, donc on va appeler la SPA.
22: Eh Gérard, en parlant de singes, la preuve, t'es bien en liberté.
4: Eh,
22: moi je t'emmerde.
4: Ouais, attends, quand je vous le dis en rigolant.
1: OK, bon. Okay.
6: Bon, Gigi, on passe à la deuxième question, allez.
20: Ah, bah, non, ça serait quoi
4: attends, Jessica. Non, mais attends, je vais répondre quand même à la question que tout le monde
1: Non, justement.
20: Tu nous le dis juste après,
1: juste après la pause, OK?
4: OK, c'est bon, allez.
1: D'accord. Allez, réfléchis bien à ta réponse.
23: Marvel Star System, c'est ça.
24: Poète et un peu vagabond, qui n'avait jamais connu ni patrie ni patron.
1: On va revenir avec le débat donc sur la virginité de Gérard et la réponse à sa fameuse question comment ça s'est passé. Mais avant, il y a au standard plein de monde a demandé ce que c'était que le titre avant Underworld et c'était White Tone avec Your Woman.
6: D'accord. Et il y a plein de personnes qui sont arrivées puisque bon Hugo Lin, Cédric, tout ça, ils sont pas.
22: Oui, je suis là, ouais.
6: Voilà, il y a Nathalie qui est là aussi.
0: Je suis là.
6: Sandra est toujours là.
0: Oui.
6: Ouais, il y a Linda.
25: Bonsoir.
6: Et il y a David.
22: Il y a Bonbon qui se prend pour moi là, j'aime pas ça quoi.
6: Bon, ok, bon, Stéphanie, tout ça, t'es.
0: Ah, mon avis, on va vous oublier là.
6: Il y a qui ?
0: Evelyne.
6: Evelyne qui est toujours là.
1: Ouais, parlez pas tous en même temps.
6: Stéphanie, toi, t'as quel âge ?
26: J'ai 24 ans, d'accord. Et donc je suis avec une amie et on est dans le même cas. Elle a 22 ans et on est vierges toutes les deux. Mais,
6: D'accord, mais c'est un choix ou c'est parce que.
26: Non, parce qu'en ce moment, si tu veux, on est avec. Rétrospectivement avec un ami, mais je sais pas, c'est pas que je suis contre, bien au contraire, parce que ça nous empêche pas de nous caresser et tout, mais j'ai pas eu la volonté quoi de passer à l'acte.
6: Ah d'accord, pourquoi t'as eu peur ou
26: Non, je sais pas, peut-être que j'ai pas trouvé encore la bonne personne, je d'accord. Sais pas où je suis peut-être trop romantique ou
22: Tu devrais peut-être essayer la chirurgie esthétique, ça te dirait peut-être.
26: Jusqu'à présent on a pas eu trop de plainte quoi, mais oui.
4: Stéphanie, c'est Gérard qui
1: parle. Oui, donc c'est Gérard qui va nous donner sa réponse là.
6: Voilà, vas-y Gégé, alors dis-nous.
4: Dire une chose, le romantisme.
6: Non, mais c'est pas ça, Gégé, qu'on
1: veut savoir.
6: C'est
1: pas ça,
6: c'est pas ça du tout. C'est hors sujet. La réponse de la première question, comment s'est passée ta première fois ?
4: Moi, ma première.
6: À quel âge ?
4: Ma première fois, c'était à 11 ans.
6: Ouais. Non, mais ça, c'est la première fois que t'as flirté, roulé une pelle. Mais première fois.
1: T'as couché avec une nana.
6: Tac-tac là. Ouais.
4: Tac-tac, pourquoi tu m'as dit tac-tac ?
22: Non, faut comprendre que Gérard, la première fois à 11 ans, c'était quand il a rencontré une fille. C'est pas la même chose.
6: Non, mais bah oui, c'est ça. Mais non, c'est à quel âge ? La première pénétration, premier rapport sexuel, Gégé.
4: Ben un an après.
1: 12 ans.
6: À 12 ans ? Tu parles à 12 ans, elle devait faire 3 cm.
22: Gérard, c'était avec une fille.
1: Et ça s'est passé comment alors ?
4: J'ai été voir.
26: C'était une bonne expérience.
1: Et alors, Gérard, avec une poule, avec une chèvre.
22: Raconte-nous la semaine dernière comment c'était la première fois.
6: Non, Gégé, la première fois. La vraie première fois.
4: La première fois, c'était à 12 ans et c'était dans un bois.
6: D'accord.
0: Sans mentir,
6: à la ferme.
1: Oh, ben, des fois.
6: À la ferme avec les fouilles.
22: Faut que t'arrêtes de mater des films de boules, sérieux, quoi.
0: Elle a 12 ans, mais il était précoce, hein, ça. Je trouve que c'est un peu tôt. Gégé, c'est vachement tôt, là. Gégé. Faut pas nous prendre pour des bœufs, hein.
4: Non, mais c'est bon, quand tout le monde aura terminé de parler, puis que.
6: Gégé, bon, après, donc ça s'est passé la première fois à 12 ans, et après, est-ce que ça s'est reproduit ou juste une fois ?
22: Non, 24 ans.
6: Juste une fois, donc.
22: La première fois avec une femme.
6: Alors,
22: avec un
6: on récapitule, Gégé n'a eu qu'une seule expérience sexuelle, hein, c'est bien ça, je me trompe pas, à 12 ans.
22: Avec
6: et depuis,
22: ans.
6: Ben, niette, hein, depuis branlette.
22: Hein
6: c'est
4: bon,
22: ça. Il y a des ampoules, Gérard.
4: Ouais, c'est bon.
22: Kilo. Non, c'est à force de.
1: Gérard s'est fait dépuceler en tombant sur une bouteille d'Oasis.
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6: Gégé.
4: Qui c'est qui parle ?
0: C'est Nathalie.
6: Ah oui, Nathalie, présente-toi un petit peu alors. Ouais, t'as quel âge ?
0: Moi, je vais me présenter tout à l'heure, j'ai 23 ans.
22: T'es chanteuse.
0: Pardon ?
22: Tu pues de la gueule.
6: Oh, arrêtez les gars.
4: Bon, alors là, je préviens. Arnette.
22: C'était pas moi, là.
4: Arnette, David et Luigi.
22: Et ce n'est pas moi.
4: Vous restez quand même un petit peu poli. Je veux pas savoir qui c'est. Maintenant, vous restez poli.
3: Le respect de la femme, un peu, hein. Bon, j'ai la deuxième question. Allez, c'est parti.
4: Alors, les filles ont-elles peur pour la première fois.
3: Quoi. Voilà, pour leur première fois. Alors, les filles, un petit peu.
4: Alors,
3: Stéphanie.
4: Evelyne.
3: Oui, Evelyne qui est là Evelyne. Aussi.
5: Ouais. Bah moi la première fois j'ai mis longtemps psychologiquement à m'y faire et il a quand même vachement attendu quoi parce que j'étais pas prête quoi dans ma tête j'étais pas prête. Donc il a quand même attendu quoi. D'accord. C'est vrai que ça fait peur.
4: D'accord. Stéphanie ?
26: Oui bah moi c'est comme je disais donc je suis vierge mais le problème c'est que je sais pas si j'ai vraiment peur ou quoi c'est vraiment je sens pas le besoin pour l'instant d'aller au bout quoi.
22: Ça dépend
26: parce qu'il y a des

0: pas de moi ou quoi que ce soit, on respecte ma position, quoi.
1: Mais quand tes copines en parlent, par exemple, ça doit arriver.
0: Ouais.
1: Je sais pas, tu te sens pas un peu
2: à l'écart, ouais.
1: À l'écart,
2: ouais.
1: Et t'aimerais bien pouvoir parler avec elles, justement.
0: Bah si, ça m'arrive de temps en temps, quoi. Mais bon, faut dire aussi que j'ai un ami qui est très aimant, comme on dit. Mmh. Et même si on a, il y a pas de pénétration, si tu veux, mais on quand même, on.
3: Ouais, mais y a quand t'as une copine qui te dit, ouais, putain, hier, je me suis fait défoncer mortel, ça donne pas.
4: Non, mais c'est bon.
2: Mais si, ça pas comme ça entre
0: ouais,
2: elles.
0: Voilà, déjà, on parle pas comme ça, non, mais.
3: C'est à la radio,
4: mais. Bon, bah c'est bon, de toute manière, c'est pas. Que je parle,
3: c'est au meuf.
1: Ok, c'est pas au cum, c'est au meuf.
3: C'est pas au cum, c'est au meuf, tu restes poli, tu restes.
2: Il y a Sandra aussi, Sandra qui est là.
4: Bon, Sandra, ta version.
2: Sandra, pour la première fois alors.
4: Non, Nathalie.
5: Alors, pour la première fois, disons que ça s'est plutôt bien passé. J'avais pas peur parce que j'étais avec quelqu'un avec qui j'étais en confiance et avec qui je suis restée un long moment. Mais c'est après, j'ai eu une crise d'angoisse. Disons que j'ai beaucoup pleuré pendant une semaine parce que j'avais passé un cap. Donc, même si ça s'était bien passé, même si psychologiquement et physiquement, c'était cool, quoi.
2: Tu t'es sentie femme, en fait.
5: Ouais,
2: comme ça, non, du jour au lendemain, quoi.
5: Femme. Mais disons que voilà, il y avait quelque chose qui avait changé dans la vie, normalement, quoi. C'était au niveau social,
3: si je veux dire.
5: Parce qu'au niveau psychologique, si je voulais rester enfant, je restais enfant. Mais il y avait un cap de passé, c'était assez angoissant. Parce que je me suis dit, bon, voilà, il faut que je commence une autre vie. C'est notre vie quand on commence.
3: Je pense que c'est en fin de compte le fait de passer dans un autre cap, c'est-à-dire.
5: Voilà, exactement. Tu comprends?
3: Absolument.
5: Est-ce que tu vas comprendre où ils sont dictionnaire, peut-être?
3: T'as des choses en toi, un nouveau système, hein.
6: Mais Jessica, moi ce que j'aimerais savoir, c'est est-ce que finalement pour une fille vierge, est-ce que l'applicateur ne suffit pas?
4: Non mais attends, Luigi, tu poseras ta question tout à l'heure.
1: C'est une très bonne question.
6: Ouais, c'est une bonne question.
4: Pour
1: Gérard, c'est un débat.
2: Les tampons, machin, tout ça, ça dépucelle pas. Ça n'a rien à voir. C'est-à-dire qu'une fille peut garder sa virginité tout en mettant des tampons.
6: Ah même avec l'applicateur.
2: Hein, mais bien sûr.
6: Ah, d'accord, je savais pas. Merci.
4: De manière, je vois pas le rapport.
5: Et au fait, pour dire les tampons, généralement les mecs font des plaisanteries. Ouais, vous devez prendre votre pied. C'est très désagréable à mettre.
2: Ouais.
4: Dans ce cas-là, c'est qui, c'est Nathalie là.
5: C'est très désagréable à mettre. C'est douloureux à enlever généralement.
4: Dans ce cas-là,
2: c'est pas une partie de plaisir. Hein.
5: Voilà, tout à fait.
4: Bah, dans ce cas-là, moi, il y a une question que j'ai posée. Bon, celui qui veut me parler derrière.
2: Vas-y, je pose sa question.
4: Moi, il y a une question que j'ai demandé à Stéphanie, à Nathalie, à Sandra et à Linda et puis à Evelyne. Quand vous avez vos règles, ça c'est une question qui me vient à la tête parce que sans arrêt, j'entends sur l'antenne.
3: Ouais. Bien au pied, c'est pas cool.
2: Vas-y.
4: J'en entends sans arrêt parler. J'aurais voulu savoir, moi, vis-à-vis des nanas, quand vous avez vos règles, même on peut me répondre s'il y en a.
6: Oui.
4: Moi, je voudrais savoir, vis-à-vis des nanas, quand vous avez vos règles.
6: Est-ce que c'est un double décimètre?
1: Vis-à-vis des nanas.
2: Bon, Gégé.
4: Bon, il y a une question. Vas-y. Non, mais quand tu auras fini de me couper la parole, je finirai.
5: Bon, vas-y, finis.
4: J'aurais voulu savoir quand vous avez vos règles.
1: Oui, ça, on sait.
4: Est-ce que.
3: C'est bon,
2: attends, qu'est-ce que tu veux savoir?
4: C'est bon. Je ne pose pas de questions.
1: Moi, Gérard, j'ai une question.
4: Ma question, c'est tout.
1: Parce que tu vois,
4: Gérard, Arnett, David et Luigi. Ça commence à bien faire, ouais. Il me coupe la parole.
2: Florent, donc, question. Je Gérard, écoute, Florent,
1: Gérard. Tu demandais aux nanas si ça leur faisait mal quand ils mettaient leur tampax.
5: Elle t'a répondu.
1: Est-ce que ça te fait mal?
4: Je te répondrai pas, de toute manière, c'est toi.
5: Ça te fait mal quand tu mets ton tampax?
1: Moi, dans le cul, ouais, très mal.
5: Ouais.
2: Non, Gégé, ce que tu voulais savoir, est-ce que ça gêne les nanas de faire l'amour quand elles sont indisposées, c'est ça?
4: Voilà.
1: Bah, déjà, c'est pas compliqué.
6: Est-ce qu'il vous arrive de foutre des tampax dans vos boîtes à caca?
2: Oh!
4: Merde, tu vas la fermer, toi!
1: Tu poses tes questions, Gérard, ils ont le droit de poser leurs questions.
4: C'est pas à eux que je m'adresse.
1: Bah eux non plus, c'est pas toi qui s'adresse.
2: Répondez un peu, les filles qui ont déjà eu des rapports sexuels, est-ce que ça vous pose un problème de faire l'amour quand vous êtes indisposée?
5: Pas du tout.
2: Allez, une fille.
5: Nathalie,
2: vas-y. Ouais.
5: Bah, au point de vue hygiénique, c'est pas terrible.
2: Ouais, c'est clair. Ça salit les draps, quoi.
5: Ça dépend comment tu perds aussi. Hein. Si tu perds 3 gouttes, bon, ça peut passer. Hein. Ça peut passer inaperçu.
2: Ouais, si on le fait le dernier jour ou le premier jour des règles, ça va, quoi. Mais si on le fait en plein milieu, c'est galère.
3: Tu perds l'envie aussi, non?
5: Je suis de Niagara, donc.
2: Ah oui, d'accord.
5: Tu peux en avoir partout, y a pas de problème.
2: Ouais.
5: C'est pas très hygiénique, bon, bah.
2: Ouais, ça c'est vrai. Ça, on pourrait demander d'ailleurs au mec GG. T'as posé une très bonne question. On pourrait demander au mec, est-ce que ça vous dégoûte de faire l'amour avec les filles quand elles sont indisposées?
4: Il y a Julie qui veut réagir.
1: Un petit cuni pendant les règles.
2: Oh!

0: les bouts de viande et tout.
1: Ah, dégueulasse. Ah, t'es pourri. Vas-y, Julie. Arnette est partie, on accueille Pierre, 28 ans. Salut Pierre, ouais, bah tu salut. Tombes bien, hein, en ouais. plein dans le cuny. Ouais. Dans le cuny, la sauce tomate, Pierre.
2: Pierre qui roule, la masse.
3: Non, moi je voulais raconter mon histoire, parce que j'ai 28 ans et je pense qu'il y a beaucoup de mecs qui sont dans mon cas. Je me suis dépucelé avec une prostituée il y a...
1: Ah bah oui, il y en a beaucoup.
3: Ouais, il y a ça 3 mois et...
4: Et tu regrettes pas, Pierre, franchement?
1: C'est récent alors, Pierre?
3: Ouais, ouais, il y a 3 mois de ça.
1: Mais qu'est-ce que je veux dire? La prostituée, c'était un gros boudin? C'était un travelot? C'était quoi?
3: Non, elle était pas trop mal. Elle était pas trop mal, on était à Amsterdam avec des copains, tu sais, la zone rouge, là. C'est le truc bien connu.
2: Ouais, bien, dis-moi, Pierre.
3: Tu es dans les vitrines. Et bon, on était un peu jetés et...
4: À 28
3: bon, moi,
4: ans
3: ça me trottait dans la tête, quoi. J'ai 28 ans et...
2: Pff, ça n'a pas changé, t'es toujours aussi jeté, Pierre, n'est-ce pas, Pierre?
3: Et les copains, en déconnant, ils lui ont filé du fric et bon, j'y suis allé.
1: D'accord.
4: Comment ça se fait que tu as eu besoin de payer une fille pour ça?
3: Comment
4: ça se fait que tu as eu besoin de payer une fille pour ça avec toutes les salopes qui sont sur la terre?
3: C'est
2: pour le fun, je crois.
3: Mais les copains qui m'ont payé la prostituée.
5: Là, c'était un cadeau.
4: Ouais,
3: c'est ça.
2: Faut pas qu'il y ait ton petit mot.
4: Ouais, mais comment ça se fait que tu as eu besoin d'attendre 28 ans et puis d'aller voir une prostituée pour
2: que... Tu vois la gueule de Pierre, c'est normal, Pierre.
3: Non, mais
6: j'en sais
3: rien, quoi.
6: Bon, c'est bon.
3: Il y a beaucoup de mecs timides.
5: Ah, mais non, c'est pas bon, Gérard. Pierre s'exprime, tu le laisses s'exprimer.
4: C'est parce que t'es timide. C'est parce que t'as jamais osé essayer, enfin. Ou alors t'es jamais tombé sur une fille.
3: Ouais, non, il y a la timidité, et puis. J'en sais rien.
1: Ouais. Bon, Pierre, raconte-nous un peu comment ça s'est passé. Donc, ta première fois, il y a 3 mois, avec une prostituée. Bon, comment ça. Déjà, ça s'est passé où?
3: Comment? C'était à Amsterdam.
1: Ah oui, d'accord.
5: Là, c'était pas Bois de Boulogne.
1: D'accord, donc dans un petit hôtel.
3: Comment?
1: Dans un petit hôtel.
3: Ah non, c'est dans le couloir, là, la fille te se prend dans un peu
1: ah ouais.
3: Fond, quoi.
1: Ouais,
2: entre deux pompelles, quoi, bien.
3: Et on y va, quoi.
1: Ah ouais, ah d'accord, bah, oui. C'est assez spé, quoi.
3: C'est pas génial, quoi. Pour une première
2: fois. Et puis là, tu l'as payé 100 balles et tout, c'était cool.
1: Mais vous avez fait ça debout, alors?
3: Non, il y a un petit plumard, au fond.
1: Ah d'accord, il y a un plumard.
2: Ah ouais, avec les robes attachées et tout,
1: c'est top. Alors, bon, qu'est-ce qu'elle a fait alors? Elle t'a allongé sur le lit. Bon, raconte en détail, comment ça s'est passé.
3: Mais non, pas les détails.
1: Mais bien sûr que si, Pierre. Vas-y.
3: J'en sais rien, moi. Elle m'a enlevé le pantalon,
1: Pierre. Ouais, avec les dents?
3: Non.
1: Oh, petite joueuse alors. D'accord.
3: Et ensuite.
2: Elle a dit, mine-toi, j'ai pas ça à branler,
3: Et ensuite, elle m'a sucé, oui.
1: Ouais.
3: Et.
6: Tu parles bien là. Il y en a un qui est vachement. Il y en a un qui est vachement fort. Merci de m'avoir éteint mon micro, ça c'est super sympa.
5: Ah ouais, mais tu sais, quand tu manges, c'est mieux.
6: Il y en a un qui vient de poser une super question là.
1: Mais t'es gonflé, toi, Pierre est en train de s'exprimer.
6: Il y en a un depuis tout à l'heure, il demande avec ses dents. Alors, je voudrais savoir lequel des deux, et qu'est-ce qui nous reste à part Arnaud. Il doit nous rester David.
1: Bon, vas-y, Pierre, continue.
3: C'est parti, je sais pas, tu veux les détails encore?
1: Attends, elle t'a senti, il n'y a pas eu pénétration? Il dit, elle m'a sucé, c'est parti.
3: Elle m'a mis un préservatif, on est parti après.
2: Est-ce que c'était romantique, Pierre?
3: Non, c'était pas très romantique.
1: Non, j'imagine. Et ça a duré combien de temps?
3: Bah, ça a duré.
1: La purée est partie vite donc. La purée est partie très vite.
5: Ouais, c'était en poudre.
1: Mais bon, très vite.
3: C'était quand même agréable. Quoi.
1: Bah, ça l'a arrangé alors si c'est parti vite.
3: Comment?
1: Ça l'a arrangé si c'est parti vite.
3: Non, je te dis, au bout de 20 minutes, quoi.
1: Ah ouais.
3: Il y a le stress aussi, quoi, la prostituée.
1: Ouais, mais elle était bonne ou pas?
3: Ouais, c'était pas le
4: pas
3: top,
4: le mot
3: mais
4: bonne,
3: ouais, c'était
4: pas mal. Pas le mot bonne.
1: Ouais.
5: Si.
1: Non, mais une prostituée...
4: Non, mais même.
1: On peut dire que... Non, mais elle joue son corps, quoi.
4: Ouais, bah, c'est payé pour ça.
1: Voilà, elle est payée pour ça, donc ouais. On peut dire qu'elle est bonne. Une fille, tu vois, comme vous, comme moi...
3: Bonne.
1: C'est une fille jolie, c'est une fille agréable, tout ça. Mais une prostituée, je sais pas, on peut...
6: Jessica, je vais te dire une chose.
5: Vas-y.
6: La question bête et bien... Prends-moi une nana jolie qui sache... Qui sache rendre quelqu'un heureux dans sa vie. Alors le jour où tu me trouveras quelqu'un de joli,
1: moi,
5: j'en connais pas, Gérard.
6: Sans dire toi.
1: Moi, Julie, Stéphanie, Nathalie.
6: Alors là, je vais vous dire une chose. Malgré que ça soit dans le débat,
1: t'énerve pas, Gégé.
6: Manière.
2: Si tu veux, je te présente Lolo Ferrari.
4: Gérard, c'est Nathalie qui parle.
1: Vas-y, Nathalie.
4: C'est là, tu m'écoutes?
1: Ouais, t'écoutes.
4: Ouais, tu me dis, trouver une fille, c'est difficile de vous contenter aussi. Faut voir ça, hein. Ça dépend des exigences que t'as. C'est clair que si tu demandes la lune,
2: Absolument.
4: Le principe aujourd'hui, c'est un échange. La relation amoureuse, c'est un échange. Si tu veux déjà tout recevoir sans jamais rien donner, c'est pas
5: voilà, exactement. Faut pas être égoïste, Gérard.
6: Nathalie.
1: Puis pas trop exigeant aussi.
6: C'est toi qui viens de me poser la question.
0: Chacun a ce qu'il peut.
4: Mais Max.
6: Non, il y a
1: chacun
6: pas Max.
1: Chacun a ce qu'il mérite.
0: Ouais. Ce qu'il peut aussi.
1: Bon, on accueille Marcel qui a 40 ans.
5: Ah, Pierre, je voulais encore lui poser une question. Pierre, est-ce que t'as recommencé depuis?
2: Oui.
1: Ouais, avec ta main?
5: Non, mais Pierre.
3: Ouais.
5: Est-ce que t'as recommencé après depuis?
3: Non.
1: Avec la main uniquement.
5: Donc avec la main uniquement depuis.
3: Ah ouais.
2: Tu n'as plus de sous.
3: Tous les jours.
2: Pierre, ton avenir est tout tracé.
1: Pierre, si je peux te conseiller un truc, t'as quel âge? T'as 28 ans. Pourquoi t'irais pas dans les clubs un peu échangistes? Là, t'inquiète pas, on s'occupe de toi et c'est gratuit, hein.
3: Ouais.
1: Bah ouais.
2: C'est pas gratuit justement.
1: Non, tu vas payer l'entrée, mais après tu peux consommer à volonté.
3: Ouais. Ah, tu viens payer des adresses, non?
1: Je vais te donner ça en antenne, Pierre. Bon, on accueille Marcel qui a 40 ans. Alors toi, Marcel, quel est ton problème?
2: Bah, des petits problèmes, si on veut dire. Marcel, vas-y, raconte ton problème, Marcel. Bon, tout d'abord, bonsoir.
1: Bonsoir Marcel. Mais Gégé était là, mais Gégé, bien sûr, participe, c'est ton débat. Alors Marcel.
6: Non mais de toute manière, moi, pour l'instant, j'ai posé une question, j'ai pas eu les réactions de toutes les personnes.
1: Marcel va t'intéresser.
5: C'est pas, Gérard, c'est pas un interrogatoire, c'est un débat.
1: Marcel va t'intéresser. Alors Marcel, quel est ton problème?
2: Alors voilà, moi j'ai 40 balais.
1: Ouais.
2: Le problème, c'est que je suis très timide.
1: Ouais.
3: Ah.
2: Bon, et donc je connais un peu la vie quand même, parce que au niveau boulot, j'ai quand même pas mal roulé ma bosse.
1: Ouais.
2: Le problème, c'est que je suis encore pisseau.
1: D'accord.
2: Alors, je voulais savoir.
1: Je jette tout cœur avec toi.
5: Le bocal.
2: Pardon.
4: J'aimerais poser une question là, moi, si c'est possible.
2: Non, mais attendez,
1: vas-y. Donnez vos prénoms avant de parler.
4: Sandra.
1: Ouais.
4: Et comment il s'appelle le garçon de 40 ans?
6: Marcel.
4: Marcel.
3: C'est Marcel.
4: À 40 ans, si c'est vrai que t'es puceau, franchement, ça te manque pas d'avoir des enfants?
2: Pardon?
4: Des enfants, ça te manque pas?
2: Déjà, des enfants, ça te manque pas ou pas?
4: Quoi?
2: Attends, j'entends mal, excusez-moi.
0: Attends, il s'appelle pas du tout.
3: Ces gosses, ils sont au fond du sopalin.
2: Attendez, je m'excuse, mademoiselle, je ne comprends pas, je vous entends mal. Parce
7: que tout bon, Marcel, est-ce que t'aimerais avoir des gosses, Marcel?
4: Non, mais à 40 ans, Marcel, ça te manque pas d'avoir des enfants à 40 ans, fonder une famille?
8: Fonder une famille, oui.
4: Parce qu'encore être plus tôt à 40 ans, je veux bien, mais des gosses, je sais pas, ça manque, non?
5: Il y a, c'est qu'avant de fonder une famille, il faudrait peut-être...
2: J'ai des enfants autour de moi, mais j'en ai pas à moi.
7: Bon, Marcel, pourquoi
4: ça manque pas? Il y a pas un monde,
1: ah, d'accord.
5: Très vite, s'il te plaît.
1: Tu as des enfants autour de toi qui ne sont pas... À toi.
4: Non, mais voilà. quand tu rentres
2: d'accord. Le problème, c'est que j'en ai discuté avec des femmes au travail, etc. Parce que je suis quand même pas mal physiquement, enfin, je pense. C'est ce qu'on m'a dit. Moi, je me vois tous les matins à la glace. C'est rien, je ne peux pas te juger. Simplement, ce que je voudrais savoir,
4: c'est
2: que j'arrive pas à aborder trop les filles. Quoi.
4: Marcel.
2: Oui.
4: Je crois qu'à 40 ans, il faut se poser des questions, là. C'est plus.
2: Pas de questions, la timidité, on l'a en 20 ans, là, toute
4: ta vie. Mais enfin, bon,
5: tu vas partir
4: que depuis que j'étais adolescent, j'ai rencontré des filles, t'as jamais eu l'occasion de tomber sur quelqu'un, t'as jamais flirté, t'as jamais rien fait.
2: Ah, si.
1: Marcel!
2: Il y a d'aller jusqu'au bout, quoi.
1: Tu es localisé où actuellement?
5: Tu habites où, Marcel?
2: Moi, je suis de Bordeaux.
5: Ah, bon, c'est pas toi.
2: Marcel, je vois pas le rapport tellement, enfin bon.
3: Non, moi non plus, mais
0: c'est important.
2: Ah, c'est important. Bon, je voyage beaucoup par rapport à mon travail.
4: Mais Marcel, tu te sens pas un petit peu frustré quelque part?
2: J'ai jamais été jusqu'au bout parce que j'avais peur peut-être de décevoir la personne. Parce qu'il y a beaucoup de
7: Marcel,
2: qui m'ont dit.
7: Marcel, t'as 40 piges, tu vas t'y mettre quand, Marcel?
6: Bon, c'est bon.
1: Non,
5: c'est très intéressant, Gérard, s'il te plaît.
2: Non, parce qu'il y a beaucoup de femmes qui m'ont dit que quand la première fois ça se passait mal,
1: ouais.
2: Et puis après elles étaient déçues toute leur vie, c'est peut-être pour ça qu'elles devenaient ou nymphomanes.
7: Ouais, mais Marcel, t'as eu 40 ans quand même pour t'y mettre, Marcel.
1: Marcel, les nanas, je peux dire que si ça se passe mal, elles deviennent pas d'infos, hein, c'est clair.
2: Non, mais attendez,
4: je
2: dis ce que j'ai entendu.
1: Ouais.
5: Mais, question éternelle, t'as été jusqu'où?
2: Pardon?
5: Tu as été jusqu'où?
2: J'ai été jusqu'au...
1: Tu as pris la main d'une fille?
2: Pour dire pénétration, c'était l'acte complet, j'ai jamais fait, quoi.
1: D'accord, donc juste une petite pipe, petite gâterie, puis voilà?
2: Même pas.
1: Ah, même pas, d'accord. Tu n'as pas le droit. Même à Noël.
6: Ouais, Marcel. Marcel.
2: Oui.
6: C'est Gérard qui parle.
2: Oui, bon,
6: comment?
2: Oui.
7: Bon, Gérard, Marcel.
6: Marcel, je vais dire une chose, j'ai 50 mois de quoi. Alors viens pas me dire qu'il n'y a aucune nana qui t'a fait une gâterie parce que là, t'es un menteur pour moi.
1: Attends, ça arrive, Gérard.
5: Non,
2: tu peux t'exprimer comme tu veux, moi si je suis timide, je suis timide, c'est tout.
6: Moi aussi, je suis timide, mais
5: c'est pas la timidité, toi.
7: Non, C'est Marcel.
8: Alors je pense que le mieux c'est peut-être de vaincre ma timidité puis après de passer à l'acte.
7: Mais est-ce que Marcel ça te dirait de tenir une église?
6: question
5: très drôle.
1: Laisse parler Julie.
8: Non, mais je réponds pas, tu vois.
1: GG.
6: Oui,
1: on va à Pierre et on accueille Sébastien. Salut Pierre, salut Sébastien.
5: Mais attends, Marcel, t'as pas pensé justement faire comme Pierre, aller voir une prostituée ou quelque chose?
8: C'est-à-dire que j'ai pensé, mais je me suis dit qu'en fait...
7: Marcel, laisse tomber la toutonne, prends la toutonne.
8: Sur une femme qui soit vraiment bien, et puis après faire ma vie avec, quoi.
7: On a bien coupé, Marcel, là.
6: C'est bon. Il y a certaines nanas là qui sont encore avec nous.
8: Merci quand même.
9: Mais Marcel, tu as localisé le kiki de la fille ou pas?
8: J'entends mal, d'accord. Pardon.
5: As-tu localisé le kiki de la fille?
7: Marcel, j'ai un truc à te dire. Si tu veux pas décevoir les femmes, prends une poupée gonflable, elle te dira rien, elle t'en va rattacher et on t'envoie une poupée gonflable.
1: Marcel, combien de fois, enfin si tu le fais, on sait jamais, combien de fois te sers-tu de ta main pour te satisfaire?
8: Ah oui, que je me branle.
1: Ouais.
8: Bon, eh bien,
6: j'ai arrêté, ça la meuf joyeuse.
8: À l'âge de 20 ans, enfin 20, 25 ans, quoi. C'est-à-dire que bon, c'est un petit peu comme la faim, si vous voulez. Moins on mange, moins on...
7: Et remarque, Marcel, 25 ans de branlette, c'est vraiment toujours la différence.
9: Tu dois avoir des sacs à poignée quand même, maintenant. Hein.
10: Mais Marcel, t'es pas un petit peu frustré quand même? Je sais pas,
8: évidemment, je trouve bien qu'il y a 20 ans comme ça.
1: Faut que quelqu'un se dévoue, hein. Bon, appelez-nous, hein. 0-103-08-5000, si quelqu'un veut...
6: Si quelqu'un veut dépucer Marcel sur Bordeaux, vous nous appelez, y'a pas de problème.
1: Y'a pas de problème, s'il te plaît. On vous fout Marcel, sans problème.
6: Linda, on t'a pas trop entendu, genre.
1: Non,
7: s'il y a quelqu'un qui est désespéré et qui a beaucoup de courage, il appelle au 0-800-75000 Marcel.
8: Mais Marcel, non, oui.
1: Vraiment, bon, merci beaucoup, Marcel.
9: Est-ce que c'est vrai que ta main droite est beaucoup plus épaisse que ta main gauche?
8: Pianiste,
1: elle a des hématomes, la main droite.
8: En plus, je suis pianiste.
6: T'es pianiste, moi je joue du stylo.
1: Ah bah c'est bien, moi tu peux t'entraîner. Bon,
6: Linda.
1: Alors, Linda.
6: Linda, on t'a pas tellement trop entendu.
11: Non, pas trop. Ouais. Eh ben, je vous dis bonsoir à tous.
6: Oui, t'appelles où, toi, déjà?
11: Alors, moi, j'habite à Rennes.
1: Et tu as quel âge?
11: 22 ans.
7: Et pourtant, toute seule.
11: Et puis, c'est comme ma copine Stéphanie, je suis vierge.
7: Voilà.
1: D'accord. Et
12: c'est pas grave, ça soigne, hein.
11: Comment?
12: C'est pas grave, ça soigne.
11: Non, mais je m'inquiète vraiment pas.
5: Il est très bon médecin pour ça.
6: Stéphanie et Linda.
11: Oui.
6: De manière, moi, je vais vous dire une chose, c'est pas, parce que c'est moi qui ai voulu attaquer un débat comme ça, parce que sans arrêt, je l'entends sur la radio, et comme vous, si vous écoutez régulièrement Fun.
11: Ouais.
6: Donc, j'ai voulu lancer un débat là-dessus. Mm-hmm. Bon. Maintenant. Si le débat vous plaît pas, vous le dites. Vous choisissez un autre débat, puis on a.
5: Il est très bien le débat.
11: Il est très bien.
5: Je sais pas. Gérard, le débat se passe très bien. Le seul problème, c'est que les gens ils parlent et puis toi tu peux pas parler, donc ça te va pas.
6: Voilà. Donc il y a toujours les deux mêmes, c'est-à-dire David et puis Luigi.
5: Non mais attends, tu te posais une question à Sandra là.
7: Non, Linda, je
6: peux faire. Linda.
11: Oui.
6: Donc sur les deux questions que j'ai. Linda,
1: voilà. C'est
6: oui,
1: Julie, attends, qui veut parler. Comment? On a dit au revoir à Marcel et on accueille Rex.
6: Bonsoir Marcel.
11: Bonsoir Marcel.
7: Bonsoir Marcel.
11: Bonsoir. Bonsoir
7: Marcel. Rex dans la niche, Rex. Quoi? Ouais, c'est pas marrant.
1: Bon Rex, tu restes avec nous, tu quittes pas, on est avec Sandra là pour l'instant.
6: Linda, pardon.
1: Okay,
6: bon alors Linda, pour toi, les deux premières questions que j'ai posées, t'en penses quoi toi, à ton avis?
11: Quelle question que t'as posée?
1: Ah bah d'accord, t'as vachement suivi Linda.
11: Mais non mais ça parle de partout, je suis
12: elle peut pas répondre, les vierges.
11: Comment?
1: Voilà, mais Linda va rester avec nous et puis elle va suivre pour la suite.
6: Apparemment, t'as pas dû capter les deux premières questions.
1: Elle a capté, elle peut pas dire si elle a eu peur ou mal pour la première
11: fois. Bah oui, parce que j'ai jamais fait.
1: Donc, il y a Sébastien qui est là, il y a Rex aussi.
6: Sébastien et Rex.
13: Salut Gérard.
1: C'est qui là?
13: Seb.
1: Ok, alors vas-y Seb.
13: Bah moi je veux dire que j'étais puceau parce que je me suis jamais fait enculer, hein.
1: Ouais.
13: Je pense que c'est clair pour beaucoup de garçons.
1: Ouais.
13: Et que j'aimerais bien que Gérard me fout ta grosse dans le...
6: C'est bon, Sébastien, tu peux faire une chose, tu vas pas... Non, Sébastien, tu repasses au standard. Sébastien,
13: Gérard.
6: Tu prends une chance, sur
5: David, Sébastien, tu fais une chose, tu retournes au standard, on te donne l'adresse du bois de Boulogne, voilà. Tu iras retrouver Gérard et comme ça sera bon.
6: C'est même pas la peine. C'est même pas la peine, il retourne au standard, et il s'en va, on reprend quelqu'un d'autre.
5: On lui donne le numéro de la cabine et puis
6: c'est bon. Non, non, c'est bon. On lui dit au revoir et on prend quelqu'un d'autre derrière.
1: Allez, Rex.
14: Ah ouais, salut.
1: Ouais, t'as quel âge, Rex?
14: Genre, je voulais te poser une petite question.
1: T'as quel âge, Rex?
14: J'ai 18 ans.
1: Ok.
14: Ouais, Rex, genre, je voulais te poser une petite question. T'es sûr que t'es pas puceau?
6: Ça, c'est une question que je te répondrai pas.
14: Bah, mais j'ai déjà répondu à... On a répondu à tes questions.
6: J'ai répondu tout à l'heure. Alors, dans ces cas-là, Rex...
14: Ouais, ouais, attends. Rex, tu vas pas me sortir à moi des mythos.
15: Rex, quoi? Arrête de déconner. J'ai rien à t'expliquer qu'à 12 ans, il s'est fait enculer par un sanglier dans...
6: Bon, alors, Luigi, c'est pareil, tu retournes au standard.
5: Il fait ce qu'il veut.
14: Excusez-moi, depuis tout à l'heure, vous parlez de pucelles. Mais c'est hyper dur de baiser une pucelle. Son trou de chat, on dirait une pièce de 5 centimes.
16: Ouais, c'est pas à fond, t'as raison.
14: C'est dur, mais c'est beau. C'est qui, ça?
16: Bah, à mon avis, vu ton constat intellectuel, si ta bise est aussi grosse, tu dois passer partout, toi.
14: Non, ma bite, elle est hyper grosse, c'est pour ça que je réussis pas à rentrer.
15: Ah ouais, le kit, c'est important.
16: Elle est grosse comme ton cerveau.
14: Ah, t'es pas marrant.
16: C'est la mortelle.
14: Oh, t'as sur Adonf, putain. T'as de la répartie Adonf, t'es canon comme tu veux.
6: Bon, et c'est bon, là, ça commence à me prendre un gonflable avec vos conneries.
1: Alors, on va se détendre, là, avec...
6: De raconter.
5: Ouais.
6: Alors bah, maintenant,
5: Gérard.
6: Je pense qu'on va faire une petite pause.
5: Non, on va pas faire une pause.
6: Bien sûr, on fait une pause.
1: Pourquoi t'as envie de faire une pause?
5: J'ai juste quelque chose à te dire.

0: C'est le débat de GG, voilà, avec Florent, Julie, Jessica, il y a tout le monde. Et puis.
1: Et Gérard.
0: Et puis, bien sûr, avec GG, la star du GG, de mieux en mieux. Bon, puis aussi, il y a aussi plein de monde, il y a Stéphanie, il y a Tom, il y a Arnette, bref, on va pas tous les citer. Alors, votre petite conclusion?
2: Oui.
0: Alors, la virginité, la conclusion. Et vous donnez votre nom avant de parler.
3: De toute manière, on va prendre.
0: Et on commence par les filles.
3: Stéphanie.
0: Allez, Stéphanie.
4: Qu'est-ce que j'ai à dire sur la virginité? J'espère quand même ne pas l'avoir jusqu'à 40 ans parce que ça serait un peu déprimant quand même.
0: Il y a quelqu'un qui se dévoue.
4: Je ne vais pas avoir trouvé déjà la personne qu'il me faut.
0: D'accord.
2: Mais je suis la personne idéale.
0: Bon, ça marche. Bon, tu le vis bien sinon.
4: Comment?
0: Tu le vis bien.
4: Ouais, non, pour l'instant, non, je ne suis pas stressée. Faut pas croire que ça me stresse ou quoi que ce soit.
0: Bon, c'est parfait.
4: Voilà.
0: Bon, merci beaucoup.
4: Merci, au revoir.
0: Salut, à très vite. Il y a Nathalie qui est là aussi.
5: Oui, alors pour moi, la virginité, c'est précieux, c'est tout ce que j'ai à dire. C'est précieux, faut pas donner à n'importe qui, n'importe comment. Et puis. N'importe où et à n'importe quel âge.
3: Ok.
5: Faut y penser, c'est tout.
3: Sandra.
6: Oui. Moi, ma conclusion, c'est que plus c'est long, plus c'est bon. Mais bon, faut pas exagérer. Maintenant, j'ai 19 ans et ça me manque. Maintenant, je serais prête à le faire avec n'importe qui.
2: Je suis là.
1: Gérard. Il y a Gérard, si tu veux.
6: Non, peut-être pas à ce point-là, mais bon.
0: Ouais, bon, ok. D'accord, c'est parfait. Merci beaucoup.
6: Au revoir.
0: On t'embrasse. À très vite.
3: Linda.
7: Alors, moi, ma conclusion, c'est que je pense que de nos jours, déjà, il y a des jeunes filles qui couchent bien trop tôt, à mon goût. Et garder sa virginité jusqu'à l'âge de... Moi, je dis 17-18 ans, c'est bien.
2: 14.
0: Ouais, mais on peut pas faire de moyenne.
7: Non, on peut pas faire de moyenne, c'est
0: parce
7: ça.
0: Parce que t'as des filles à 18 ans, 20 ans qui se sentent pas prêtes. Et
7: voilà.
0: 12 ans, c'est franchement jeune. Mais c'est jeune. 15-16 ans, je pense que si la fille est prête...
7: Ouais, parce que, en fait, les jeunes de maintenant à 14-15-16 ans, elles sont hyper bien faites, quoi.
1: Je voudrais juste passer un message à tous les petits puceaux d'Internet, c'est-à-dire Smurfy, Alvin et compagnie. C'est pas la peine de réclamer votre pote d'Internet, Arnette, aussi.
2: Ouais, c'est moi la grande star.
0: Ta conclusion, la grande star.
2: Ouais, ma conclusion. Ouais. Vous nous écoutez régulièrement un petit peu quand même, hein. Alors, ma conclusion, je dirais que quand même.
0: Oh, c'est mignon.
2: Le kiki donc de la soirée. Donc, pourquoi la virginité? La virginité, faut tout simplement la dépucer. I wanna get a fly, un petit peu quand même, hein.
8: À fond d'or, Arnette, hein.
2: À fond d'or. Arnette. Ouais.
3: Je vois pas le rapport avec ta musique du kiki.
8: Gérard,
3: Moi, je félicite Arnette. T'as fait ta conclusion,
1: je félicite Arnette pour sa très bonne conclusion.
2: Ouais, voilà.
0: Il me semble qu'on a encore
2: une fois. Je suis quand même une grande star, il faudrait vous
3: dire. Evelyne.
9: Oui.
3: Ta conclusion, s'il te plaît.
9: Je dirais qu'à partir du moment où on est prête dans sa tête, je dirais, n'importe quel âge, pas à 12 ans non plus, hein.
0: À 12 ans déjà, je doute qu'on soit
9: prête. Ouais, voilà, j'en doute aussi, trop tard non plus, c'est pas l'idéal non plus, hein. Je crois qu'il y a un gros problème dans la tête à ce niveau-là. Ouais. À partir du moment où on est prêt physiquement et moralement, faut se lancer, quoi.
0: Ouais.
9: Mais pas avec n'importe qui non plus, hein.
3: C'était une question que je voulais poser, mais bon.
2: Je voulais conclure aussi, c'est Luigi.
3: Merci Luigi de me couper la
2: parole.
1: Mais on fait les conclusions, Gérard.
3: C'est bien.
0: On fera ta conclusion après.
3: C'est bien.
2: Alors je voulais dire que pour nous les mecs, c'est aussi difficile de dépuceler les nanas parce que ça fait mal au kiki. Et après, on a l'impression d'avoir de la sauce bolognaise en promotion chez Carlo. C'est pas terrible, quoi.
0: En promotion.
3: N'importe quoi.
0: Bon, merci beaucoup, Luigi. Passez une bonne nuit.
2: Ciao.
0: Va pas trop fort sur la.
3: David.
8: David. Bon. Ma conclusion, moi je regarde plus être puceau parce que si j'avais connu Gérard avant, j'aurais.
3: Va te coucher. C'est bon, bonne nuit.
8: J'ai pas fini, Gérard.
3: C'est bon.
8: Tes conneries,
3: à chaque fois tu me les balances. À chaque fois de fin de débat, tu dis ouais, c'est de la merde et j'aurais bien voulu. Alors c'est bon, tu vas te coucher.
8: David. Je disais que si j'avais connu Gérard avant, je me serais volontiers pété le frein avec lui, quoi.
0: Ok.
1: Voilà, merci David.
0: Merci David. Bonne nuit. Bon, il y a qui après? Il y a Tom?
2: Non, il y a Rex.
1: Non, il n'y a pas de Tom.
0: Non, Tom n'est pas là. Bon, il y a Rex.
2: Oui, il y a Rex.
0: Ouais.
2: Bon, moi, ma conclusion, c'est faites l'amour et pas la guerre, c'est tout.
0: Point. Voilà, c'est bien.
2: Et gros bisous à Florent, qui est mon voisin, qui sait bien qui je suis. Salut.
0: Ah bon, d'accord.
1: Ouais. On a bouge choses. Pas, reste au standard, toi.
3: C'est bon, Florent, on a compris.
2: Ouais, encore, je t'attends.
3: On a compris.
2: Ouais.
3: C'est bon, c'est ton voisin de palier, c'est bon.
0: Il reste quelqu'un ou pas?
10: Non.
0: Non, bah alors la conclusion de GG.
3: Bah moi, ma conclusion, Jessica, apparemment... Donc, moi, je vais vous dire une chose.
0: Il est galant, GG, c'est ça que j'aime.
1: Ouais, j'adore sa galanterie.
3: C'est simple, la conclusion, c'est que je pensais que ça allait mieux se dérouler.
1: Non, mais on ne parle pas de ça, on ne parle pas du débat, on parle de la virginité.
3: Voilà. Moi, personnellement, moi, j'ai toujours dit, ça je le dirai sur tous mes débats, c'est prenez vos précautions avant.
0: Voilà, bravo.
3: Il y a des moyens de contraception, si vous n'avez pas envie, vous faites ce que vous voulez, c'est votre problème derrière. Mais venez pas nous dire après que c'est de notre faute. Dans ces cas-là, c'est vous qui êtes responsable.
0: Ça se fait à deux quand même. Non, ça se fait à deux.
3: La vie se fait à deux.
0: L'amour se fait à deux. Et voilà.
3: Tout se fait à deux, mais il faut trouver le.
0: Il faut assumer à deux aussi, tu vois. C'est pas normal qu'il y ait quelqu'un.
3: Faut pas dire oui, on est gouine ou autre. Ça.
0: Non, mais attends. Non problème, GG.
3: La seule chose que je peux vous dire, il y a des moyens de contraception. Voilà.
0: Deuxième édition.
3: J'avais à vous dire. Donc maintenant, on va vous laisser.
1: Non, maintenant, il y a la conclusion de Jessica.
0: J'ai le droit, GG?
3: Bon, tu conclues ce que tu veux.
0: D'accord. Non, ma conclusion rejoint celle de GG, notre star à nous. Bien sûr, mettez des capotes. Et puis, pour les filles, il faut le faire quand on se sent prête. Et pour les mecs, s'il vous arrive de dépuceler les nanas, essayez d'être un peu compréhensif et de ne pas y aller comme des gros bourrins. Ça nous aiderait beaucoup. Merci les garçons, je vous embrasse, je vous aime très fort. Salut les filles. Bon. Et la conclusion de Florent.
1: Avant, je vais laisser finir Jessica, parce que moi, ma conclusion, ça sera la dernière chanson.
0: Oh, c'est beau.
1: Vas-y, GG, qu'est-ce qu'il y a après?
0: GG.
3: Maintenant, vous allez retrouver Yannick pour la nuit sans pub. À 6h, de 6h à 9h, vous allez retrouver le petit Lorenzo, s'il nous fait pas une arrivée à la Belmondo dans les escaliers, comme d'hab. Donc vous allez retrouver Lorenzo entre 6h et 9h pour le réveil matin. Et puis 20h dans la journée, vous allez retrouver les auditeurs, les animateurs habituels. De 17h à 19h, vous avez 17h à 20h, vous avez
0: La Fun Force.
3: À 20h, vous allez retrouver Doc, Jessica et Arnold.
0: Non, Arnold il est pas là, ce sera Gaël.
3: Vous allez retrouver Gaël. Voilà. 22h minuit, vous allez retrouver Max avec Florent et Julio au standard. Et puis à minuit, ça sera la super trans. Et n'oubliez pas,
0: la super trans,
3: c'est bon. Et n'oubliez pas,
0: toujours aussi branché, GG. Hein.
3: N'oubliez pas aussi que ce soir vous avez rendez-vous à la loco, avec Gigi. Jean-Marie K, Max
1: et Derek May.
3: Un
1: des 4-5 inventeurs de la techno, donc ça va être très fort. C'est un grand monsieur de la techno.
3: Allez-y.
0: Rendez-vous là-bas.
3: Venez nombreux surtout. Mais c'est tout ce que je peux vous souhaiter. Donc maintenant, on vous laisse en compagnie de Yannick et je vous dis peut-être à la semaine prochaine.
0: Salut tout le monde.
1: Et donc moi, pour finir, hier, on l'avait promis à GG.
0: Ah.
1: On l'a pas passé.
0: Ah.
1: Et je crois que ça fera une très bonne conclusion. C'est le Danny Briand, Dormir avec toi.
0: Ah
1: GG.
0: Oui,
10: la chanson GG.
3: Merci Julie.

0: sont malades, ben ils dorment en général la nuit. Et puis tu peux faire plein de trucs dans les couloirs.
1: Non, mais le médecin de nuit ou autre? Attends, parce que là, commence
0: ben,
1: pas.
0: Autre, ben, tu précises le autre. Hein.
1: Ou autre, c'est-à-dire, tu peux très bien être médecin de nuit.
0: Ou autre.
1: Ou autre.
0: Oui, mais c'est bon. Quoi le autre?
1: Ouais, mais le autre, ça c'est... Il y a une question justement qui
0: travailler
1: va venir.
0: La nuit, en fait, tu veux dire, mon GG.
1: Voilà. Bah, ouais, moi, je suis pas ton GG, d'accord?
0: Bon, je suis d'accord, tu n'es pas mon GG.
1: Ok.
0: Ah, mauvaise humeur, hein.
1: Oui, je suis très de très mauvais poil avec ce qui a été dit tout à l'heure sur mon compte et sur le compte à Sandy.
2: Gérard.
1: Donc, Aspro.
2: Gérard, deux secondes. Pour avoir du bon poil, faut prendre du pâle.
1: Toi, tu ferais mieux de manger du canigou, ça vaudrait mieux pour toi.
3: Ouais, on fait du bouffer du ronron, quoi.
4: Numéro 1, fil d'or.
1: Tony, tu commences à te calmer.
4: Ah, c'est pas moi.
1: Non, mais ou Goldo ou n'importe.
2: Il n'y a pas d'habituel.
1: Ouais, bah, j'espère.
2: On attaque le débat, s'il te plaît, mon chéri.
1: Je suis pas ton chéri, d'accord?
2: Oui, c'est vrai.
3: Vas-y, Michel.
1: Alors, on se calme. Donc, Aspro pour toi, donc c'est bon pour la question?
0: Ouais, à peu près, ouais.
1: Bon, petite sirène.
5: Moi, je suis infirmière de jour, donc j'ai l'occasion de croiser des médecins de nuit qui arrivent le soir et je les revois le matin en partant et moi, j'arrive. Enfin, tu vois, c'est compliqué.
1: Non, mais ça, je vois très bien. Tu prends ton service à, admettons, celui qui renipe comme un bouc, arrête.
5: Oui, Gérard, je prends mon service.
1: Tu prends ton service à 7 heures à peu près.
5: À peu près.
1: Donc, tu revois ceux que tu as vus. Oh là là là là, c'est quoi là qui c'est qui s'amuse là?
4: C'est Polo.
2: Personne s'amuse.
1: Ah non, mais ça commence à...
2: Ils sont touchés.
4: Vas-y, enchaîne, Gérard.
1: Non, non, mais si la première question commence à poirer, ça va pas aller du tout. À 2h30, moi, je mets la clé sous la porte.
2: Mais
1: hein.
2: Oui, mais écoute, c'est pas parce qu'il y a un petit
1: ouais,
2: bruit...
1: Ouais, non, non, non, mais moi, les petits bruits, j'en ai ras-le-bol. Rigo, oui.
6: Oui, il y a Davy One sur l'IRC qui te demande si les médecins de nuit sortent uniquement la nuit parce que ce sont des vampires.
1: Pas du tout. Donc,
6: Mais pourquoi, alors?
2: Peut-être parce qu'ils sont moches.
1: Parce qu'ils sont moches, parce que toi tu sors la nuit, toi.
3: Ah, mais c'est possible.
2: Bah oui.
3: Bah toi, oui, en tout cas. Bon,
2: de nuit.
1: Bah je suis bien obligé de sortir la nuit pour venir ici pour faire mes débats le jeudi.
3: Bah ouais, de toute façon.
1: Et puis le dimanche pour faire les conseils avec Sandy.
3: Et tu crois qu'en journée il te laissera rentrer?
1: Je pense, parce qu'avec le badge je peux rentrer facilement. Ok. Alors, hop, poupouille. Okay. Donc, petite sirène, donc pour toi c'est bon là? J'ai. Petite sirène.
5: Oui.
1: J'ai répondu à ta question.
5: Oui, tu as parfaitement répondu à ma question, Gérard.
1: Ok. Mamour.
7: Oui, Mickey.
1: Alors attends, toi, déjà, oui. tu vas aller voir Fildar au standard parce que je suis pas ton Mickey. Hop.
4: Bonne nuit. Ah
7: bah, attends, mais tu m'appelles.
1: Non. Bah attends, moi, c'est ton surnom, alors. Tu m'appelles pas Mickey, d'accord?
7: D'accord, ok. Bon, bah, je vais répondre à ta question. Moi, je trouve que c'est... ouais, moi, j'aimerais bien, effectivement, faire médecin de nuit, ne serait-ce que pour la circulation la nuit. C'est beaucoup plus facile.
1: De toute manière, même la journée avec...
7: Bah, il y a des bouchons.
1: Oui, mais attends. Là, il y a un truc qu'il faut bien se dire dans sa tête. C'est qu'avec un gyrophare, de toute manière, tu passes.
7: Bah ouais, mais quand t'as des bouchons, tu passes pas, quoi.
1: Manu, c'est pas la peine de t'amuser à essayer de me mettre une sirène.
2: Non, mais il y a peut-être quelqu'un qui est dans une cabine, quand même.
1: Ouais, mais ça, j'ai prévenu. Maintenant, va falloir faire une chose. C'est d'éviter de prendre des chambres avec des portables et dans des cabines téléphoniques parce que ça devient rengaine.
4: Et tu le faisais bien, toi?
1: Moi, je t'emmerde, d'accord?
2: Ah oui, c'est vrai, là,
4: attends que moi, mon Dieu.
1: Attends, toi, si t'es pas content, tu retournes au standard.
2: Allez, Gérard, arrête de dire à chaque fois t'es pas content, t'es content.
1: Docteur, Roth.
4: Oui, bah écoute, moi Gérard, moi avant j'étais médecin de nuit, effectivement, et maintenant bah je suis médecin de jour, si on peut dire, généraliste, parce que les décalages horaires, ça m'énervait, quoi. Je pouvais plus, c'était impossible.
1: Non, mais attends, c'est pas la peine de reprendre mes expressions.
4: Impossible, pardon, excuse-moi.
1: C'est pas la peine de prendre mes expressions, parce que ça, de toute manière, que tu travailles deux jours ou deux nuits, de toute manière, c'est pas parce qu'il y a un décalage d'horaire, d'accord?
4: Bah écoute, moi je bosse la nuit, faut que je dorme la journée, c'est chaud, quoi.
1: Et alors, ceux qui travaillent à la radio, ils rentrent bien chez eux à 4h du matin, ils dorment un peu la journée.
4: Ah bah ouais, mais écoute, moi, quand tu fais ça au bout de 5 ans, ça devient rengaine à force. Hein.
1: Bah alors, Max, il fait bien depuis 9 ans.
4: Ah ouais, mais chacun fait ce qu'il veut. Hein.
1: Bon bah alors.
4: Bah alors, bah je te réponds, c'est tout tranquille.
1: Bon bah alors, dans ce cas-là, je vois pas le rapport avec la question.
4: Bah moi je le vois le rapport, parce que j'étais médecin de nuit et maintenant je suis médecin de jour.
1: Ok. Rigo.
6: Ouais, Gérard, sur IRC, il y a Perforas, il voudrait savoir si une nuit tu pourrais l'ausculter avec ton stéthoscope extensible.
1: Dans ce cas-là, faudrait déjà que j'en trouve un.
8: Ouais, Gérard, est-ce que les médecins de nuit travaillent le jour parfois? C'est possible ça ou pas?
1: Je pense pas, parce que s'ils travaillent de nuit, ils peuvent pas travailler deux jours en même temps. Hein. Ça, c'est, à mon avis, je pense pas.
8: Ouais,
1: hein.
8: Mais un jour sur deux, en fait.
1: Non. Non, parce que s'ils sont de nuit, ils sont payés pour faire la nuit, pas pour travailler le jour. C'est rare.
3: Ouais.
2: C'est payé double la nuit, non?
1: Ah oui.
2: Combien?
1: Ça, je sais pas, mais ça, je sais que c'est
2: deux fois le salaire double de la journée.
1: Non, mais je sais qu'ils sont payés un peu plus cher que le jour.
3: Ah, donc, c'est pas payé double si c'est un peu plus.
1: Ouais, non, mais de toute manière, de nuit, de toute manière, t'es payé plus que le jour.
3: Pourquoi? La vie, elle est plus chère la nuit?
1: Non, parce qu'il faut te dire une chose, qu'à partir de 22h, déjà, même dès que tu commences ton service, déjà, les heures sont différentes. Le tarif est compté double.
3: Ah ouais, d'accord. Alors en fait, heureusement que tu bosses à minuit, sinon tu gagnerais 4 balles, quoi.
1: Même, de manière, même en travaillant de nuit, moi je vois, quand j'ai travaillé de nuit, j'étais payé plus.
3: Ok.
1: Voilà. Parce que la nuit est différente que le jour. Le jour.
3: Il fait noir.
1: Non, mais le jour, par exemple, si tu fais 12 heures dans la journée en jour, tu seras payé normalement comme tout le monde. Si tu fais 12 heures de 19h à 7h le lendemain matin, donc, ou autre. Hein? Donc, t'es payé plus.
3: Ok. Voilà. D'accord, Gérard, j'ai bien compris, je te remercie.
1: Donc, alors, combien payez-vous en euros la visite d'un médecin de nuit? On va demander ça à Aspro.
0: Bah, à mon avis, très très cher, quoi.
1: Tu peux...
0: Bah, ouais, et puis ça dépend, par exemple. Bah, il y a des fois où on paye pas, quoi, si on s'entend bien avec le médecin. Et puis, si
1: ouais, non, mais attends. Médecin, Oh là là, attends. Attends, Aspro.
0: Ouais.
1: La question c'est combien payez-vous en euros la visite de médecin d'un médecin de nuit, pardon.
0: Bon, alors on va dire à peu près 15 euros.
1: Alors là, on peut pas encore le savoir parce que on sait pas les tarifs exacts. On sait que l'euro il est à 6,597. Donc les tarifs des médecins de nuit, on ne sait pas encore, et j'ai pas pu savoir exactement combien que un médecin allait se faire.
2: Bah il y a peut-être le petit sondage, non? Ils vont peut-être te renseigner, non?
1: Non, sur le sondage que j'ai justement sous les yeux, n'est pas précisé.
2: Ah merde.
1: Donc on va demander ça, petite sirène.
5: Moi, ça m'est arrivé une fois de faire appel à un médecin de nuit, parce que j'avais un petit problème, quoi. Et puis, j'avais pas de liquide sur moi, et comme il prenait ni les chèques ni les cartes, il a fallu que j'y passe, quoi.
1: Bon, alors, petite sirène.
5: Non, mais c'est vrai, Gérard.
1: Petite sirène.
5: Oui.
1: Un conseil, le truc que je viens de te dire, c'est combien payez-vous en euros la visite d'un médecin de nuit? Je te demande pas si t'avais pas de chèque ou de carte bleue, et puis qu'il t'a sauté pour la visite.
4: Le médecin, il avait du liquide en stock.
1: Ouais. Non, mais faut peut-être écouter les questions. Je crois qu'on l'a bien précisé.
5: Mais je crois que, en règle générale, il m'avait demandé 350 balles, donc ça doit faire à peu près, tu multiplies par 6, 1600
1: non, non,
5: euros.
1: Non. Tu multiplies pas par 6, tu multiplies par 10, et après tu redivises par...
2: Par 10
1: Par 10 aussi, je sais plus.
5: Ouais, ça fait à peu près 1800 euros.
1: Ouais, c'est ça. Combien
5: 1800.
1: Ah ouais. Alors tu as payé une visite de médecin de nuit 1800 balles.
5: Non, 1800 euros.
1: Non.
2: S'ils sont payés double.
3: Ah oui.
1: Non.
5: Non.
1: Là, pour l'instant, elle est en train de me dire des conneries, j'y crois pas.
4: Non, elle a raison.
1: Rigaud.
6: Oui, donc il y a Knight04 sur l'IRC qui te demande si les médecins de nuit coûtent plus cher le jour.
2: Ah, c'est une bonne question, ça.
1: De jour, ils vont te prendre le tarif normal d'un médecin quand tu vas le voir dans son cabinet. C'est-à-dire, une visite, c'est 190 à peu près, 190 francs.
3: Ça dépend ce que t'as.
1: Ouais, mais ça dépend combien de temps que tu restes avec lui. Donc, ça te coûte 190 balles. Bah, la nuit, ça te coûte. Ça te coûte le double. Ça coûte 280 à peu près.
6: Mais sur l'IRC, on me dit que, en fait, s'il est habitué à travailler la nuit et qu'on le fait travailler le jour, il va faire payer plus.
1: Je pense pas que.
2: Parce qu'il dort pas.
1: Non, ouais. Mais je pense pas que le médecin de nuit travaillera la journée en plus. Hein. Ça sera une autre équipe de médecins.
2: De nuit.
1: Qui seront là. Non, ça sera les médecins de jour, après, tu auras les médecins de nuit. Comment ?
0: Ils se baladent en équipe ?
1: Normalement, ils sont reliés et t'as toujours leur standard. Le chien, il t'emmerde, d'accord ? Alors, t'éteins ton micro et tu fermes ta gueule pour une bonne fois pour toutes, toi.
2: D'accord.
8: Gérard, c'est les médecins qui viennent chez toi ou c'est toi qui dois aller les voir en fait?
1: Justement, la question, alors commence pas à.
6: Mais d'où tu poses des questions, Apo, en fait?
1: Hein?
8: De ma tête.
1: Ouais, c'est ça. Mamour.
7: Ouais. Alors moi, écoute, une fois, enfin c'était un soir, j'avais pas très bien, j'ai fait venir un médecin de nuit, donc c'était tard, et parce que j'avais un problème de rhomboïde, et donc
1: celui qui fait celui qui fait à la place de laisser finir la personne parler, arrête, parce que tout à l'heure il va gerber vite fait.
7: Ouais. Je continue ?
1: Ouais, continue.
7: Ouais, et donc la consultation, en euros, moi je dirais, enfin comme je suis pas encore hyper habitué, mais je dirais que ça coûtait entre 28 et 32, mais enfin j'ai une petite ristourne parce que je lui ai laissé me faire faire un toucher rectal et en fait c'était un peu normal pour ce que j'avais, quoi.
1: Ok. Voilà. Docteur.
9: Oui, docteur Ross. Oui, effectivement. Moi, je confirme bien ce qu'a dit Petite Sirène tout à l'heure. Moi, je fais payer pour mes clients 1 800 €, en sachant que on ajoute la taxe à la valeur ajoutée. Et moi, je vous dis, Monsieur Gérard, il faut bien profiter des vacances. Moi, écoutez, moi, je pars tous les ans. Je fais le tour du monde, donc il faut bien que je.
1: Puis tu prendrais pas mon cul pour une tasse à café s'il y avait un anse.
9: Pas
1: du tout.
9: Non.
1: Bah alors, comme ça, ça va plus vite. Donc, un petit sondage pour ou contre les médecins de nuit. Alors là, les sondages avec les pour ou contre, je commence à en avoir ras-le-bol. Les questions comme ça, on n'en veut plus. Donc, même sur les sondages, je n'en veux plus. Donc, 30% sont pour, mais après 21h. Pourquoi après 21h? Alors 40% sont contre, sauf s'ils ont des seins énormes.
2: Il y a des médecines aussi de nuit, non?
1: Oui, c'est ça, il y a des médecines, t'as raison. Tu crois que la personne va aller à l'hôpital, et puis en pleine nuit, tu vas avoir un chirurgien qui va te faire qui va te repère les seins.
2: Non, mais attends.
1: Qui c'est qui a été me chercher ça là?
2: C'est Rigaud sur internet.
1: Ah bah cela non mais faut pas toujours s'en prendre sur lui.
2: Mais parce non mais Rigo tu dis oui ou non, il y a pas de, il s'est parlé.
1: Parce que c'est simple, vous mettez toujours ça sur Rigo.
3: Mais il laisse parler.
1: Vous faites quoi?
2: Rigo c'est toi ou pas?
10: Non.
1: Alors c'est qui?
3: Ah moi je sais pas, j'étais pas là Rigo. L'après-midi.
2: Ah c'est peut-être Olive de la Pro là.
1: Ouais. Alors là faudrait peut-être arrêter de me trouver des sondages bidons comme ça tous
2: c'est
1: les jeudis.
2: Bidon.
1: Non attends. Alors de 30 on passe à 40% et après on passe à 29. Voilà. Alors que le 40, il devrait être en premier. Ouais, pour pas prendre les gens pour des cons, hein. Comme là, le deuxième, c'est pareil.
2: Non,
1: hein.
2: Mais c'est pas un ordre croissant ou décroissant, les sondages. Hein. C'est
1: 20%, et après, il y a 29% pensent que le médecin de nuit ferait mieux de travailler le jour. Alors ça, si c'est pour prendre les questions que je pose, ça sert à rien de m'appeler pour me demander les questions.
8: Mais ça, on peut pas le savoir.
2: C'est un sondage, c'est pas une question.
1: Ouais, c'est pas une question, c'est un sondage. Ça m'étonnerait. Ça m'étonnerait. Parce que quand vous appelez.
7: N'est
9: pas à l'antenne, là.
2: Mais si.
1: Quand vous m'appelez pour me demander des questions.
2: Mais c'est pas.
1: Ouais,
2: c'est
1: mais
2: pas
1: vous une faites question, des questions par rapport au sondage. Alors arrêtez vos conneries. Combien faites-vous de. Comment faites-vous si un médecin de nuit n'est pas là?
2: À qui tu poses la question, Gérard?
1: À docteur. Roth.
9: Ouais, Gérard, moi je voulais te demander au fait, tu parles de médecin, est-ce que t'as été chez le dentiste régulièrement dernièrement pour refaire ta grille de mots croisés.
1: Allez hop, terminé pour toi. Alors toi tu vas te faire enculer, espèce de connard.
2: Sois pas vulgaire, Gérard.
1: Il est
2: pas
1: terminé. Celui-là c'est fini, et c'est pas la peine de le reprendre sous un autre nom.
9: Non, t'inquiète.
1: Parce que là tu vas morpler toi ce soir. J'ai prévenu, si vous me faites chier comme ça au standard.
2: Allez Gérard,
1: à 2h30 j'arrête.
3: On continue Gérard, ça se passe bien là, on y va.
1: Mamour.
7: Bah écoute, moi je suis un peu embêté, si le médecin la nuit il est pas là et que moi je suis malade, je crois que je l'appelle chez lui, je le réveille et puis il vient.
1: Ouais mais attends, je te demande je te demande pas d'appeler ton médecin habituel, je te demande des médecins de nuit.
7: Ouais, c'est ce que j'ai bien compris ce que t'as dit, et moi je te réponds, je me démerde pour avoir son numéro de téléphone,
1: ouais.
7: Je l'appelle chez lui, j'ai ce fainéant, je le tire du lit pour qu'il vienne me soigner, faut pas déconner quand même.
1: Ouais mais s'il veut pas.
7: Ah bah attends, s'il veut pas, c'est son problème, il a qu'à faire un autre métier, pas faire médecin de nuit. Si il est médecin de nuit et que la nuit il dort et il vient pas me soigner parce que j'ai besoin de lui, bah à ce moment, je sais pas, il a qu'à faire poubellier ou fabriquer des pipes à Saint-Claude ou des trucs comme ça, quoi. J'en sais rien, mais qu'ils fassent pas médecin de nuit, tu vois.
10: D'accord. Petite sirène.
5: Bah, moi, si ça devait m'arriver, je pense que ça dépend en fait du problème que j'ai. Comme je suis infirmière, je sais me soigner, mais si c'est vraiment très grave, genre des choses coincées quelque part, j'appellerai les pompiers ou le SAMU.
10: Ah bah voilà, voilà la question que j'attendais.
2: Bah ouais.
10: Ah. Excuse-moi. Parce qu'en fin de compte, avant que Aspro réponde, donc je reprends ta question. Si ton médecin n'est pas là, donc c'est pour répondre à Mamour. Hein, Mamour, ouais. t'écoutes bien ce qu'on
7: bah
10: dit.
7: Ouais.
5: Écoute Mamour.
7: Bah ouais.
10: Donc tu fais une chose. Si ton médecin n'est pas là, que tu peux pas l'appeler, qu'il est pas joignable chez lui.
2: Chez Louis qui aussi.
10: Chez lui. Donc tu fais une chose, t'appelles le 15.
7: Ouais.
10: Le 15 ou le 18.
7: Mais je suis d'accord avec toi, Gérard.
10: Ouais, mais alors, mais justement, le 15. Le 15, ils sont spécialisés pour ça. Le 18, c'est les pompiers. Ils ont un médecin qui peut, qui t'écoutera et qui viendra.
7: Je suis d'accord avec toi là-dessus. Mais justement, le problème, c'est que t'as demandé au niveau de ta question, c'est si le médecin de nuit, il est pas là, qu'est-ce qu'on fait? Alors, même si j'appelle le 15.
10: Non, attends.
7: Le 15 ou le 18, les médecins, ils seront pas là, quoi.
10: Si.
7: Ah non, je suis désolé.
10: Mamour, s'il te plaît. Ouais. Petite sirène, 5 minutes.
2: Justement, Gérard, à cette occasion, on accueille en fait Docteur Carter, qui est en fait médecin de nuit dans sa voiture.
10: Oui, c'est ça.
2: Mais écoute.
10: Bah oui, c'est ça.
8: Allô, fais-moi. Écoute-le, Gérard.
10: Non. Pauline, s'il te plaît.
8: Oui, Gérard. Oui,
10: d'accord.
8: Ok, Gérard.
2: Docteur Carter.
11: Oui, allô, bonsoir.
2: Bonsoir.
11: Bonsoir, donc, à vous.
2: Donc là, vous êtes dans votre voiture, en fait?
11: Oui, voilà, je me présente. Je suis médecin de nuit, donc en ce moment même, je suis en direct de ma voiture. Je vous appelle du portable. Hein.
2: Oui. Mmh.
11: Et donc, mon métier, ma profession, donc là, consiste à... Là, pour l'instant, je suis en attente, hein, un petit peu comme un taxi.
8: Mmh.
11: Et j'attends que sur mon beeper, donc on me bipe et qu'on m'envoie sur une intervention, quoi.
10: Mmh. Non, donc, mais... Voilà. Donc justement...
8: Okay.
10: C'est pour répondre à Mamour. Donc moi je vais te dire une chose, que quand tu fais le 15 ou le 18, hein, c'est faut te dire une chose, que le 18. Oh,
11: c'était une voiture.
10: Oui, c'est ça. Te fous pas de ma gueule parce que tu vas perdre comme docteur Rant, hein.
8: Mm-hmm.
10: Tu vas virer. Donc c'est pour répondre à ta question.
7: Ouais.
10: Au 18, tu as des médecins qui sont de permanence quand ils ont quelque chose. Avec le 15, ils sont toujours là.
7: Ah bah attends, Gérard, moi je te crois sur
10: parole. Tu fermes ta gueule, s'il te plaît.
2: J'ai rien dit, j'avais même pas le micro allumé, Gérard.
10: C'est ça, comment? Là, vous commencez à me les gonfler, là, les trois, là.
2: J'ai rien dit.
7: Non, mais... Gérard, c'est mon beeper.
6: Une petite question IRC d'Yankee. En fait, il voulait savoir si c'est parce que tu picoles et que tu dors toute la journée que t'es obligé de voir des médecins la nuit.
10: Pas spécialement. Si t'as un problème grave, tu peux très bien appeler un médecin de nuit. T'as pas besoin de picoler pour appeler un médecin de nuit.
6: Mm-hmm.
10: Question.
2: Docteur Carter.
7: Ah, hop là, c'est parti. Là, je suis sur une intervention.
2: Ah merde.
10: Manu, s'il te plaît.
6: Gérard, c'est bien de suivre une intervention en direct.
2: Vous rendez où là?
7: On va mettre la sirène.
2: Vous rendez où?
7: Là, je suis près de Montparnasse. J'ai rendez-vous là dans une rêve qui a mal tourné. Il y aura une quarantaine de jeunes qui ont pris des mauvais acides et qui sont en bad trip.
2: Ah.
7: Donc je vais intervenir sur place.
10: Et ça commence à bien faire.
2: Vous voulez qu'on vous reprenne dans quelques instants?
7: Il n'y a pas de problème quand je suis arrivé sur zone.
10: Ok. Aspro.
0: Ouais, ben moi, je pense que j'appellerai les pompiers parce que j'ai gagné au change. Un vrai carton pompier chez moi à place d'un médecin, ben ça serait bien.
10: Non mais attends, pourquoi tu t'appellerais les pompiers pour y gagner au change, pourquoi?
0: Bah parce que si le médecin de nuit peut pas venir, j'appelle les pompiers si je suis vraiment malade et puis j'y gagne au change parce qu'au lieu d'avoir un beau petit mec chez moi, j'en ai quatre. Voilà, Banane.
10: Tu peux pas appeler le 15?
0: Bah le SAMU aussi quoi, mais bon ils seront que deux.
10: Ah non, moi je vais dire une chose, quand j'ai appelé le SAMU pour ce qui m'était arrivé au genou, fais-moi confiance qu'ils sont venus à 4.
2: Ah mais c'est parce que c'était toi, ils t'ont fait une...
10: Non, Manu.
7: Non mais Gérard,
10: ouais.
7: Mamour.
10: Ouais.
7: Là ils sont venus à 4 ce soir-là, mais moi je peux t'assurer qu'une fois je les ai appelés, les mecs ils m'ont dit carrément, bon écoutez monsieur, non je suis désolé, on va tous en discothèque parce que c'est l'anniversaire d'un collègue.
10: Non.
0: Si ça arrive,
10: non.
0: Souvent, ça arrive.
10: Non,
0: souvent.
10: Non, non, non, non.
7: Ça arrive.
10: Non. Parce que de toute manière, ils ont toujours une permanence.
5: Ça arrive, on fait beaucoup la fête à l'hôpital.
10: Ouais. Il y a toujours une permanence.
2: Permanente, ils sont bien.
10: Il y a toujours une permanente de nuit.
7: La permanence, ils l'ont faite à la discothèque.
10: Ouais, c'est ça. Non, mais attends. Déjà, le standard, il peut pas. Les mecs qui répondent aux 15 ne peuvent pas se permettre de sortir comme ça.
12: Non,
10: je suis désolé.
2: Gérard, excuse-moi, je vais remettre Dr Carter. Docteur Carter.
10: Non, c'est bon, terminé.
13: Apparemment, c'était une fausse.
10: Terminé.
13: C'était un chien qui ne pouvait pas traverser, donc c'était une fausse alerte. Je vous rassure, il n'y a pas de mort, il n'y a pas de blessé. Les jeunes vont bien.
2: Ok, merci.
13: Il n'y a pas de problème.
10: Donc, quatrième question. Appelez-vous un médecin un médecin de nuit si personne n'est malade. Et on se retrouve après. On va s'écouter le double G avec des rayons X. On voit le fond de ses fesses. Et on se retrouve tout de suite après au 0803-08-5000. 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Et ouais, vous venez d'écouter le double G avec des rayons X. On voit le fond de CPS. Et donc, vous êtes toujours sur Fun Radio. C'est la suite des débats du jeudi avec Manu.
14: Bonsoir.
10: Manu Alaria. Rigo, toujours sur www.frfunradio.
6: Oui, tout à fait.
10: Et Fildar et Apolline qui seront au standard pour vous accueillir en espérant qu'on va avoir d'autres personnes que. Des nazes, parce que j'en ai ras le bol.
2: Oui, Michel.
10: Donc, alors, appelez-vous un médecin de nuit si personne n'est malade. Donc, on va demander à Mamour.
7: Ouais, moi j'ai voulu faire le coup, là, comme ça, un soir.
10: Ouais.
7: Et je me suis bien fait attraper parce que, j'ai appelé, alors qu'il n'y avait personne de malade. Et le médecin n'est pas venu.
10: Ouais, mais ça, de toute manière, faut se dire une chose, parce que là, c'est une question vraiment un peu bizarre que je pose, parce que si tu les fais déplacer pour rien, tu risques de te faire engueuler.
7: Ah bah ouais, mais ça c'est un peu exactement ce que tu veux, ce qui s'est passé quand j'ai appelé, en fait. Parce que je leur ai dit, ouais, salut, je m'appelle... Hop
13: là, c'est parti. Il y a une mémère qui s'est pété le coccyx dans le 18e, on est parti, là. Hop là.
10: Bon, Fildar, tu me le vires.
13: Hop là.
2: Docteur Carter.
13: Oui.
2: Docteur Carter.
13: Je suis sur intervention, là.
2: Gérard, assieds-toi. Gérard, assieds-toi.
13: Il y a une mémère qui s'est éclaté le coccyx en descendant l'escalier, là, pour nourrir son chat.
2: Gérard,
13: on part direct dans le 18e.
10: Tu me le gères.
2: Docteur Carter.
10: Hop, terminé.
13: Oui.
2: Qu'est-ce qui se passe?
10: Ouais, à 2h30 j'arrête. Allez, hop, terminé. 2h30 c'est fini.
13: Hop, on y va.
10: 2h30,
13: j'ai failli écraser une gamine. Ah, j'ai failli écraser une gamine, oh là là.
2: Oh là, doucement quand même, hein.
10: 2h30 j'arrête. Terminé. Grâce à vous, à 2h30 j'arrête. Hop, ça sera fini.
13: Hop, là, je suis à Luxembourg, j'ai encore un petit peu de trajet à faire. J'espère qu'elle va pas trop. J'arrive quand même. Ça serait dommage. Mais continuez pas, y'a pas de problème, continuez.
2: Voilà, continue.
10: Vas-y. Bah, attends, tu démerdes, tu le viens.
2: Ouais.
13: Hop là. Et hop, un feu rouge, ça c'est bon, ça c'est un des avantages du métier, on peut nous
10: faire tous les feux rouges. Putain, vous êtes des vous êtes des feignants, standard.
2: Ça y est.
5: Allô.
10: Bonjour,
6: pour calmer le débat, je vais peut-être poser une petite question IRC de Oxide qui te demande, vu qu'au pôle Nord, les nuits durent 6 mois, comment ils font les médecins de nuit pour dormir?
5: Ah, c'est pas con, ça.
10: Je ne sais pas.
12: Ils hibernent comme les ours.
10: Ouais, je pense.
12: Ouais, tu penses aussi, Gérard?
10: Ouais, je pense.
12: Ouais, c'est des gros ours poilus.
6: Ça voudrait dire qu'ils dorment pendant 6 mois le jour?
10: Bah, je sais pas, parce que je sais pas là-bas s'ils ont des moyens d'intervention comme sur Paris, hein. Ou dans les autres villes, hein. Ça, je peux pas te dire.
6: Et sinon, il y a...
10: Je peux pas lui répondre à sa question, hein, malheureusement.
12: Ce qui est dur, c'est que là-bas, tu penses qu'ils n'ont pas de voiture parce qu'il y a tout le temps de la neige. Donc, où est-ce qu'ils mettent le gyrophare quand ils vont en ski?
10: Bah, justement, c'est la question que...
12: Bah ouais.
10: Ouais, mais ça en ski, c'est différent parce qu'il y a les dameuses qui sont là, donc qui ont des gyrophares, et sinon c'est des moniteurs de ski qui descendent en traîneau.
12: Qui font la sirène?
10: Non, non, mais les moniteurs, non, c'est les moniteurs de ski qui appellent les secours. Les secours montent avec un brancard et après il est redescendre. Ouais. Si ils voient que c'est trop grave, il y a la dameuse qui vient avec le gyrophare. Et après, donc il est rapatrié sur les hôpitaux les plus proches. Qui c'est qui m'avait posé cette question?
12: C'était Aspro.
10: C'était Aspro. Ben, donc, je viens de répondre à ta question.
12: Ah, ouais, non, mais j'ai bien compris.
10: Voilà. Donc, petite sirène, toi.

0: Pourquoi tu as bien les, prend personne au standard?
1: Mais parce qu'il y a déjà plein de monde, Gérard. Bah, on n'a pas besoin de plus de monde.
0: Quoi, il y a plein de monde, et alors t'es là pour quoi faire? T'es là pour.
1: Je vais pas prendre des gens si tu ne passes pas à l'antenne. Ouais,
0: t'es là pour tourner les pouces.
1: Et bah attends, j'en ai sélectionné plein, je vais pas en prendre d'autres.
0: Non, bah alors tu fais ton boulot, c'est tout.
2: Bon, stop, je te dis.
0: Ouais, bah si je veux, si t'es pas contente, tu rentres chez toi.
2: Non, mais Gérard, t'es en train de dire à Pauline qu'elle est payée pour bosser, alors toi aussi t'es payé pour faire tes 3 heures. Je te signale que comme t'as souhaité quitter la dernière fois, Axel Duroux et Samzel veulent absolument écouter les piges pour vérifier que t'es bien jusqu'à 3h parce qu'ils sont persuadés que tu vas arrêter plus tôt exprès. Alors, le fric est barré.
3: À la place de Dr Carter qui était sur intervention, on accueille Bouillotte qui a 19 ans et qui est de Lens. Bouillotte.
4: Bonsoir Gérard, bonsoir.
0: Bonsoir.
4: Bonsoir.
5: Bonsoir Bouillotte.
0: Ta fréquence s'il te plaît.
4: 105.9.
0: 105.9, FM. Ok. Je te remercie. Donc, petite sirène pour toi, la question. Appelez-vous un médecin de nuit si personne n'est malade?
5: Non.
0: Bah ouais, toi, comme t'es infirmière, pour toi, la réponse, elle est vite vue, là.
5: Voilà.
0: Ouais, ok. Aspro, t'as répondu?
4: Bah non.
0: Bah si, tu m'as parlé des
4: histoires. Bah non, je t'ai posé une question sur les médecins de nuit au pôle Nord.
0: Non, ça c'est une question IRC, c'est pas pareil.
4: Enfin, j'ai pas posé la question, on en a parlé avec toi, mais je t'ai pas répondu à la question. Hein.
0: Bah alors, vas-y.
4: Bah moi je dirais qu'a priori non, parce que ça sert à rien d'appeler un médecin de nuit si t'es pas malade, à part pour le faire chier. Mais il y a une part oui, parce qu'il y a des fois la nuit on s'embête un petit peu, et puis bon, on voit personne, et puis Max a fini son émission. Bah alors pourquoi pas, quoi, appeler un médecin de nuit, quoi.
0: Ouais, mais alors attends, parce que je vais dire une chose. Que quand t'appelles un médecin de nuit, ton numéro est relevé.
4: Bah oui.
6: Ça dépend.
0: Si.
6: Si t'as le système.
0: Attends, petite sirène. Moi, je peux te dire une chose, que maintenant, tous les numéros, quand t'appelles, tu fais déranger les flics pour rien, t'appelles les pompiers pour rien,
6: bien,
0: ou les médecins pour rien, fais-moi confiance que maintenant, ton numéro est identifié.
7: Ouais, non, mais Gérard, pas toujours, parce que regarde, par exemple, dans le cas des mecs qui font des professions un peu dans la fonction publique, comme des policiers qui sont en couverture ou des espions et tout, où les mecs, il faut pas qu'ils se fassent repérer. Bon, bah, s'il y en a un qui est malade et il appelle SOS médecin, son numéro, il faut pas qu'il s'affiche, sinon tout le monde le localise et il se fait attraper, quoi.
0: Justement,
4: tu vois, moi, de mon portable, j'ai un Hola Zorro et le numéro, il est masqué, le mec, il peut pas me trouver. Hein.
7: Pas de marque.
0: Je veux dire une chose, que même avec les portables, quand t'appelles les flics ou les pompiers, t'inquiète pas qu'ils arrivent tout de suite à déchiffrer ton numéro.
4: Ah ben non, mais je te dis mon numéro.
0: Moi, je te dis que si.
8: Ceci dit, ils n'ont pas le droit de s'amuser à faire des kikidons toute la nuit. Hein.
0: Mais moi, je peux te dire une chose, que j'ai déjà appelé d'un portable, et fais-moi confiance que les flics, ils m'ont bien dit, on sait que vous êtes sur un portable, et on peut avoir votre numéro.
4: Alors, tu t'amuses à faire des blagues aux flics?
0: Non, nuance. Ok. Attends, 5 minutes, question IRC.
9: Oui, il y a Roadrunner qui te demande, pendant les éclipses de soleil, est-ce qu'il faut appeler un médecin de jour ou un médecin de nuit? Nuit, le jour.
0: Pendant les éclipses de soleil?
9: Ouais.
0: Bah, les éclipses de soleil, c'est plus le jour. Donc, ça peut pas être la nuit. Oui.
7: Gérard, excuse-moi, c'est Mamour. Là, j'ai une question à te poser, justement, qui rejoint un peu là, le message IRC. L'été, tu vois, parce que l'été, la nuit.
0: Vous éteignez vos micros, standard ou quoi, là?
10: Pardon.
0: Si vous voulez pas bosser, vous rentrez chez vous me faites pas chier, hein.
9: Gérard, sur IRC, il y a Yankee qui te dit d'arrêter de crier, sinon, va falloir appeler un vétérinaire si tu fais un infarctus.
0: Bon, bah, lui, Yankee, premier de se taire.
7: Ouais, Gérard, c'est Mamour. Je voulais juste te demander, en fait, l'été, tu vois, bon, comme la nuit, elle tombe plus tard, on est d'accord?
0: Ouais.
7: Alors, mettons, il fait nuit aux alentours de 22h, 22h30, l'été, d'accord? Alors, est-ce qu'on considère que à partir de 21h30, comme en hiver, il fait nuit, est-ce que 21h30, comme il fait jour en été, est-ce que c'est un médecin de nuit qui s'en charge, ou alors est-ce qu'on appelle un médecin de jour?
3: Non, je pense que, en fait, quand tu dis ça...
0: Tu t'écrases, toi. Tu m'éteins ton micro.
9: Sinon sur IRC, il y a Bretzel, il te demande si il y a Bretzel qui te demande si un couple de médecins de jour peut mettre au monde un médecin de nuit.
0: Justement,
3: non,
0: c'est
3: une...
0: Eh putain, mais vous me faites chier là.
5: Mais non.
0: Et toi,
4: Gérard.
0: Et toi, on était tranquille la semaine dernière, Gérard. Alors casse-toi vite pas en vacances, hein.
4: Gérard, calme, c'est bouillot, est-ce que je peux répondre à la question?
0: Ouais.
4: Ouais, donc moi je suis un peu d'accord avec tout le reste des auditeurs, hein. Moi je vois pas trop l'utilité d'appeler un médecin de nuit, plus particulièrement si on a

0: on a vraiment pas l'utilité, quoi.
1: Bah, de toute manière, si tu les appelles pour rien et qu'ils se déplacent et puis que t'as rien du tout, fais-moi confiance que ils font un rapport derrière, hein.
0: Ah bah moi je lui fais un coup de boule rotative dans la face en direct. Hein.
2: Ouais,
0: bah,
2: moi je veux bien un rapport derrière, moi.
1: Ouais ouais amusez-vous un joueur à appeler des médecins de nuit sans être malade. Hein, ouais. Vous allez voir comment ça va vous faire.
0: Ouais, mais on peut faire semblant.
1: Ouais ouais bah fais semblant d'être malade.
3: Ouais.
1: Parce que je veux dire une chose, fais semblant d'être malade et là si t'emmènes à l'hôpital, là tu vas être malade pour quelque chose parce que si tu es à l'hôpital, t'es obligé de casquer. Parce que les médecins sur le 15 c'est gratuit. Les médecin SOS de nuit.
4: Pas de marque.
1: S'il te plaît, petite sirène, tu t'écrases.
4: Bah oui, c'est mais pas là, toi. Tu leur fais de la pub. Hein.
1: Et alors, j'ai le droit. Je parle des médecins de nuit, donc j'ai le droit de faire de la pub comme je veux. Hein, si ça te plaît pas, c'est le même prix.
0: Petite sirène, elle est gentille.
4: Ah, ouais, je suis gentil.
1: Alors donc moi je veux te dire une chose que si tu t'amuses à les appeler pour rien, eux aussi ils font un rapport. Et après, faites-moi confiance que c'est vous qui dérouillez.
0: Ouais, mais je vois pas le rapport de faire un rapport, quoi.
1: Ouais, tu vois pas le rapport de faire un rapport. Tu prendrais pas les gens pour des cons, toi.
0: Non, non, du tout.
1: Les laisses. Qu'est-ce que IRC
5: Non, je voulais faire un petit point, dire aux auditeurs de venir sur IRC parce que je comprends pas. On est moins de 1000, on est que 722.
0: Oh là là là. Donc,
6: Par contre, sur le Minitel, par contre, ça a bien remonté, hein, 436.
1: Non, mais ça, je me doute pourquoi. Parce que.
6: Bah pourquoi?
1: Ouais, je me doute. Si on est que 700, je me doute pourquoi.
7: Pourquoi?
1: Donc,
6: ça cartonne le Minitel, hein. Regarde, ouais, non, hop, mais... c'est passé à 700.
1: Ouais, ouais.
6: 710.
1: Ouais, mais moi, c'est là, moi, que ça m'intéresse.
8: T'as un message, Manu?
1: Non,
6: il y en a plein, mais je peux pas les lire.
1: Vos messages.
8: Non, parce qu'il y a ma soeur, qui
1: me dit. Non,
8: ah, d'accord, ok.
1: Hein, parce que tes messages personnels, on en a ras le bol. Or, toi, de toute manière, tu feras pas l'AREA en deux. Ah. Tu feras les deux standards. Et tu vas la fermer.
6: Pense direct. À ramener du beurre.
1: Oh, ouais, pense à ramener du beurre pour.
6: Non, et des pépitos pour le petit-déj.
1: Ouais, ouais, c'est ça.
6: C'est ça?
1: C'est ça, okay. T'as raison. Qu'est-ce que je voulais dire d'autre? Je reprenais la question. Si vous appelez un médecin. Mais si vous n'êtes pas malade, par exemple, si vous faites déplacer SOS médecin pour rien, donc ce petite sirène qui me disait fais pas de la pub, hein, c'est bien ça, petite sirène.
4: Oui, oui.
1: Donc moi je peux te dire une chose, que dans ces cas-là, si t'es pas malade, ça sert à rien de les appeler. Même si t'appelles le 18, ça ne sert à rien.
0: Mais ceci dit, je.
1: Oui. Merci pour celui qui vient de me copier l'auditeur qui voulait me parler. Alors c'est qui?
7: Bah, il est peut-être parti. Hein.
3: Allô mon GG.
0: Allô.
8: Ils sont là.
1: Gérard. Ouais, on t'écoute.
0: Allô.
1: On t'écoute.
0: Ouais Gérard.
1: Je t'écoute.
0: Ouais bah moi je voulais te dire, ceci dit, si c'est pas toi qui est malade, ça peut être très bien une personne de ton voisinage qui a pas le téléphone, donc tu peux forcément appeler pour le.
1: Mais attends là justement.
0: Non mais t'es pas malade mais t'appelles quand même.
1: Ah ouais non mais justement j'appelle pour la personne qui est malade en précisant son nom. Et l'adresse, d'accord, mon numéro de téléphone sera marqué. Mais mon numéro de téléphone sera inscrit chez eux. Ils viendront me voir pour me demander où j'habite cette personne-là. Si c'est une personne âgée, je suis obligé. Si. Je suis obligé. De manière, il y a un truc qu'il faut bien se dire une chose, que si tu n'appelles pas la personne. Si tu n'appelles pas les services compétents, si quelqu'un est malade, donc t'es considéré comme non-assistance en personne en danger. Et là, ça te coûte cher.
4: Et Gérard, bravo. Si tes voisins font une blague.
1: Ah non, mais Gégé. Oui.
3: Bon, Gégé, c'est Aspro, là, parce que moi, je suis étudiant en médecine, et je voudrais te dire, je profite d'être à l'antenne pour te le dire, que j'aimerais beaucoup être son médecin de nuit, quoi. Beaucoup te soigner.
1: Non, pas moi, tu vois.
3: Ah, on pourrait faire plein de trucs, hein.
1: Moi, je
3: pourrais... Avec un stéthoscope, on peut faire moult trucs, hein.
1: Ouais, non, mais moi, j'ai déjà ma doctoresse à la maison.
3: Ah bah, je prendrais une assistante.
1: Ouais, non, mais moi, j'ai déjà...
3: 3, tranquille.
1: Non, mais moi, j'ai ma doctoresse... À la maison.
3: GG, fais gaffe parce que j'ai l'impression qu'Aspro il aimerait bien te mettre un suppositoire dans le cul.
1: Oh là là. Ouais, ben toi tu te calmes, hein. Bon, 5 minutes s'il vous plaît, merci.
5: Oui, sur IRC, il y a Davy One, il te demande si à cause du décalage horaire, un médecin de nuit français, ça devient un médecin de jour quand il arrive en Belgique.
1: Décalage d'horaire en Belgique, je connais pas.
5: Tu connais pas?
1: Non.
5: Ah.
3: Ouais, Gérard, tu peux mettre un disque là, je vais pisser.
1: Alors je vais te dire une chose. Alors attends, c'est qui vient de dire ça? Qui vient de dire ça?
5: Je crois que c'est Polo ça.
1: Je préviens tout de suite que je donne la question, mais je ne la répète plus. Alors écoutez bien.
8: Bien.
1: La question. Toi, t'éteins ton micro.
3: On écoute.
0: Ok, oui. Polo.
1: Alors, le métier de médecin de nuit est-il un travail de jour plus que de nuit?
2: Ouais. Comme dans les visiteurs, jour, nuit.
1: Ouais, ouais.
2: Jour,
1: et nuit. Maman, et mon poing dans ta gueule.
0: De quel?
1: Alors, Fulder, la semaine dernière, on était tranquille, tu vas pas nous faire chier cette semaine. D'accord?
0: Ouais, c'est génial.
1: Alors, je répète la question. Le médecin
6: bah
1: de nuit.
6: Bah non, on a dit que non.
1: Est-il un non, travail de jour plus que de nuit? Manu, ta gueule!
6: On a dit qu'on répétait plus les questions.
1: Manu, ta gueule!
6: Oh, ok. Tu donnes des consignes, après tu les respectes même pas.
1: Et on va s'écouter, docteur Crotte avec. Allergie, ton trou, je vais me mettre un suppôt. Encore des trucs bidons. Merci pour m'avoir coupé mon casque.

0: Qu'est-ce
1: qu'il y a?
2: De quoi? De quoi?
1: Ouais, qu'est-ce qu'il y a?
0: Qu'est-ce que tu me balances comme disque? C'est même pas les bons!
3: C'est pas d'elle! C'est pas d'elle!
0: Espèce de bâtard, bah!
3: C'est pas d'elle!
1: Gueule pas!
3: C'est pas d'elle!
2: Qu'est-ce qu'il y a, Gérard?
0: Ouais, non, moi, c'est terminé!
2: Qu'est-ce qui se passe?
0: Terminé, je travaille plus avec lui ni lui!
3: Qu'est-ce qui se passe?
0: Ils sont virés de l'équipe!
2: Mais qu'est-ce qu'on a fait? Merde, Phil!
0: Pas avec des cons!
2: Qu'est-ce qu'on va faire, Phil?
4: Attends, pourquoi?
3: Comment je vais ramener Burger à ma
4: soeur?
2: Ah ouais?
0: Putain, mais t'es vraiment un bâtard, toi, hein! Plus con que toi, je tue.
4: Ah. Non mais Gérard, qu'est-ce qu'on fait à la fin du disque, là?
0: Ah non, mais moi, ils se démerdent. C'est lui qui balance la musique.
4: Bah ouais, mais bon, quand même.
0: Il annoncera les disques. Moi, je donne
2: pas. Mais non, mais ça va, il s'est trompé, ça peut arriver.
3: Bah, content, quand t'as paye aussi.
2: Bah, je fais quoi, alors?
0: Tout le monde se trompe. Ils font des millions d'auditeurs, c'est moi qui me passe pour un con.
3: Ah,
2: ça, c'est vrai.
3: C'est quoi le titre?
0: Faut pas arrêter.
3: C'est quoi le titre qu'il avait mis?
5: Attends, il l'a viré, là, il l'a acheté.
0: Bon, attends,
3: je vais voir, c'est quoi, Rodi?
0: C'est ça!
3: Quoi? C'est quoi? Dis-le, c'est quoi?
0: C'est Docteur Crotte avec élargis ton trou, je vais mettre le suppôt. Alors tu me mets faux d'elle!
2: Bah attends, je vais le trouver l'autre!
0: Oh ta gueule!
2: Je suis en train de le chercher,
0: ouais,
2: il bouge pas!
0: Fais ton boulot correctement, après on discute!
2: Bah attends, bah je le trouve!
5: Mettez le disque là!
4: Je crois que c'est ça!
2: Mais pas faux d'elle!
4: Mais non, je mets autre chose!
0: Ouais, bah maintenant que tu l'as balancé, moi je vais passer pour un con quand
2: Non, mais pas Podel. Mais pas Podel.
0: C'est terminé. Toi, la semaine prochaine, je te veux pas.
2: Hein?
0: Toi, la semaine prochaine, t'es viré.
2: Hein, pourquoi?
0: T'es viré, c'est tout.
2: Ouais, mais attends, et après, moi, comment je fais, je te dis, pour ramener la nourriture?
0: Je t'es viré.
4: Mais attends, pourquoi tu veux le virer?
2: Et la nourriture?
4: Mais Gérard, attends, je comprends pas.
3: Ramener des pépitos.
4: Oh, bon, Gérard.
3: Regarde,
2: parce que là, je...
3: C'était 700.
5: Arrête tes conneries, quoi.
2: Parce que, ouais, mais bon, moi, si j'ai plus de thunes, je peux plus amener à bouffer.
0: Mais
2: puis,
0: alors, j'en ai rien à foutre.
2: Puis je tombe en déprime. Qu'est-ce que tu veux?
3: À la fin du disque, on fera la rectif. À la fin du disque, on fera la rectif.
2: Ouais.
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7: Et voilà, donc spécialement dédié à Sandy, c'était pour toi. Donc c'était pas du tout Docteur Crotte avec élargis ton trou. Je vais te mettre le suppôt parce que je sais pas ce qui s'est passé. On a eu faux d'elle et puis mais maintenant on vient de s'écouter. Faites la fête. Donc Manu, si c'est pour me donner des disques pourris, ça sert à rien.
3: Ah, moi je cale les disques qu'on me dit de caler. Hein.
7: Bah ouais, mais dans ces cas-là, c'est à toi de voir, c'est tout. Donc on reprend. Donc c'est la suite des débats. Donc toujours Manu. Fildar et Apolline au standard.
8: Ouais.
7: Et Rigo toujours sur www.fr.
9: Tout à fait. Et il y a Cannabis qui dit bonjour à sa sœur Alexandrine.
7: Eh ben, on lui fait un coucou. Voilà. Alors donc, Mamour, t'as compris la question? Allô? Merci, ouais. Manu.
10: Bah ouais, je t'écoute, ouais.
7: Donc, t'as entendu la question avant?
10: Bah ouais, j'ai entendu.
7: Bon alors.
10: Bon, ben alors, moi, je pense que, déjà, d'une part, moi, je voulais savoir un truc, c'est par rapport, si tu veux, quand on veut faire médecin de nuit, est-ce que quand on va à la fac de médecine, il faut suivre les cours la nuit, ou est-ce qu'on a, et si on les suit le jour, est-ce qu'on a moins de chances de devenir comme ça médecin de nuit?
7: Non, ah, mais attends, Mamour, déjà, pour commencer, ouais. C'était pas la question.
10: Bah, donc, ça s'en rapproche quand même. Hein.
7: Non, parce que la question, ça sera la numéro 7 et je pense que ça sera la dernière parce qu'après, il faudra attaquer le deuxième débat sur les positions.
10: Ouais.
7: Et donc, alors, la question, c'était le métier de médecin de nuit existe-t-il? Et est-il un travail plus de jour que de nuit? Bah, voilà la question.
10: Écoute, moi, je trouve que par définition, on va dire que non quand même. Parce que sinon, médecin de nuit, si tu bosses pas la nuit et que tu bosses le jour, il n'y a pas de raison à ce que tu t'appelles médecin de nuit. Et
7: ouais, mais
10: l'inverse est vrai aussi, quoi. Si tu es médecin de jour, sur ta voiture, il y a marqué médecin de jour, pas médecin de nuit.
7: Ah non, pas.
10: Ah, bah, moi, je peux te dire, là, pour reprendre l'exemple que je t'ai donné quand j'avais appelé le 15, mm-hmm. Ils étaient tous partis en boîte et tout, ils étaient partis avec une voiture où il y avait marqué médecin de jour, c'était en pleine nuit, et les mecs, ils se sont fait un peu refouler à l'entrée de la boîte à cause de ça.
7: Ok. Petite sirène.
0: Avant, peut-être une question plus importante, non?
9: Ouais, c'est assez important. Il y a Davy One qui te demande si les médecins de nuit sont fluorescents pour être vus la nuit, justement.
0: Bah, ils ont le gyrophare et puis ils ont un truc comme les pompiers.
9: Ouais, mais leur blouse, c'est une blouse fluorescente, phosphorescente qui se voit la nuit.
0: Bah, disons, elle est blanche et puis ils ont un blouson où derrière, t'as une bande jaune.
1: Ouais, comme Starsky et Hutch.
0: Ouais, tu t'écrases, toi, s'il te plaît, merci. Donc, c'était qui posait sa question?
9: C'était Davy One.
0: Donc, je pense que j'y ai répondu. Donc, petite sirène pour toi.
8: Pour moi, je te dirais que, et c'est la vérité, qu'en fait, les médecins de nuit travaillent la nuit parce qu'ils sont moins compétents que les médecins de jour. Et en fait, on les fait travailler la nuit pour que ça se voit moins.
0: Non, mais attends, tu peux préciser pourquoi qu'ils sont moins compétents?
8: Parce qu'ils sont arrivés en général dernier de leur promo. C'était les mecs qui branlaient rien sur les bancs de la fac et ils ont quand même eu leur diplôme. Et on les a foutus la nuit, comme ça, ça se voit moins.
0: Non, attends, ils sont aussi compétents que les médecins de jour, hein, les médecins de nuit. Hein.
8: Ah non.
0: Parce que si t'as un problème, ils viennent te voir quand tu les appelles et ils t'emmènent, si c'est le 15 ou le 18, ils t'emmènent tout de suite sur l'hôpital et après. C'est les médecins aux urgences qui gèrent ce que t'as.
8: Bah justement, tu vois, c'est pas lui qui s'occupe de toi, c'est les médecins.
0: Mais il constate déjà ce que t'as quand tu l'appelles.
8: Ouais, bah ça sert à rien qu'ils viennent.
0: Si par exemple tu as une poulure à la jambe.
8: Ouais.
0: Comme moi je me suis fait il y a un mois.
8: Mm-hmm.
0: Donc j'ai appelé le 15, ils sont nus. Ils l'ont constaté et ils m'ont dirigé sur l'hôpital où j'habitais.
8: Ils t'ont pas plâtré sur place.
0: Ah bah non, bah ils ont constaté ce que j'avais.
8: Ça veut dire que le médecin, il n'était pas capable de te plâtrer.
0: Ah mais de toute manière, ils n'ont pas le nécessaire sur eux pour plâtrer.
1: Ouais, bah,
0: parce que c'est les hôpitaux.
1: Direct,
0: parce que ils ont pas les moyens de te perdre une radio sur place.
4: C'est des nazes, hein.
0: Ouais, bah c'est peut-être des nazes, mais heureusement qu'on les a. Parce que sans eux, je me demande ce que tu ferais quand tu serais malade.
9: Et Gérard, sur IRC, on me dit pourtant...
0: Moi, t'es jamais malade, abruti.
1: On peut les soigner tout seul comme Rambo. Hey,
0: touche du bois avant de dire que t'es jamais malade. Oui, ouais,
9: donc en fait sur IRC ils me disent qu'ils peuvent faire les radios sur place vu qu'ils ont des lunettes infrarouges pour voir la nuit.
0: Non, ça.
9: Comment ils font alors pour voir de nuit?
8: Ils te mettent devant une bougie.
0: Mais ça, des radios sur place, c'est.
1: Mettre un hypo dans le derrière.
0: Bon, ta gueule toi.
4: Sur Minitel, on me dit qu'en Belgique c'est pas le 15 qu'il faut faire mais c'est le 69.
9: Ouais, on m'a dit aussi.
0: Bon, les questions bidons sur le Minitel, c'est pas la peine.
9: Hey, vous êtes combien là?
4: 856 maintenant que j'ai parlé.
9: Plus que nous.
1: Bravo, Manu.
4: Ça cartonne. 3615 code.
2: On est combien sur Internet?
9: Bah, on est que 765.
4: Et... Voilà, honte.
9: Je sais pas ce qui se passe.
0: Non, mais de toute manière, en ce moment, l'IRC, je crois qu'il déconne parce qu'on sait que demain, c'est une journée spéciale IRC et tout.
2: Gérard, à la place de Mamour qui est parti se coucher, on accueille Bronchiotte justement qui est en train de se refaire la voix là. Bonsoir.
11: Oui, bonsoir.
1: Salut.
11: Bonsoir à tous.
2: Bronchiotte.
11: Bonsoir.
2: Il y a 21 ans.
11: Oui.
0: Bah, tu reprends une liste.
2: Ok, je te fais une liste.
0: Aspro, pour toi la question.
12: Ouais. Gérard?
0: Oui.
12: Bah moi en fait si tu veux je fais une fac de médecine comme je t'ai déjà dit et je me prépare à être médecin de nuit et je peux t'assurer que pour un petit peu abonder dans le sens de petite sirène, qu'on est préparé à bosser la nuit. Moi je vois ça fait 4 ans que je suis en fac de médecine, je suis en deuxième année, bon j'ai un petit peu de retard.
8: Tu sors tous les soirs?
12: Hein?
8: Tu sors tous les soirs?
12: Non, toutes les nuits je bosse l'anatomie du corps humain masculin.
8: D'accord.
12: D'ailleurs Gérard, j'aimerais bien visiter ton anatomie un jour.
1: Tu bosses
0: bon alors Aspro, t'arrêtes de me dire des conneries, c'est terminé parce que là t'es en train de me prendre pour un con.
12: Oh pas du tout, parce que je suis sûr que t'as une belle anatomie mon petit.
0: Ouais
12: Gérard.
0: Bah alors ton petit Gérard comme tu dis, t'emmerde et dis au revoir. Bonne nuit.
12: Bon mais je te fais un gros bisou ma salope.
0: Eh bah toi-même gros espèce de gros con.
12: Ah ma petite couille.
0: Allez hop,
12: oh,
0: au
12: revoir. Oh qu'il est mignon que tu s'énerves.
0: Allez hop, au revoir celui-là.
12: Oh quelle salope.
0: Ta gueule pédé.
12: Oh je t'en prie dis donc mon petit coco. T'oses pas avouer ton homosexualité à l'antenne?
0: Tu fais ton boulot là.
2: Non je le cherche.
11: Il m'excite lui.
12: Tu vas pas nous faire croire qu'avec la moustache qu'elle a, Sandy c'est pas un mec?
0: Eh hey, Sandy à ton merde espèce de gros con.
2: Je l'ai trouvé.
1: Collègue d'Olivier.
0: Alors,
9: Gérard, vite fait, avant sur IRC, il y a Bretzel. Il demande si un médecin de nuit pourrait être payé plus, il ferait pas mieux d'être médecin dans l'espace où il fait tout le temps nuit.
0: Là, je vois pas du tout la question. Hein. Ah.
4: Bouillotte, il la voit pas.
7: Bouillotte.
13: Non, oui, Gérard, j'ai donné des millionnaires à Pauline devant la radio. Est-ce qu'elle te les a donnés?
7: Oh, alors, Bouillotte,
14: ah
7: si
14: non,
7: ça...
14: Non, mais c'est pas moi, Gérard.
7: Oh, ça commence à bien faire, là, vos conneries.
2: C'était un spro juste avant de partir.
14: C'est pas moi, Gérard.
2: C'était pas Bouillotte.
7: Eh, ça commence à bien faire, là, vos messages personnels.
14: C'est pas moi, Gérard. Non, moi, Gérard, je vais te...
7: De toute manière, je pense que...
14: Allô.
7: Une heure et demie, on va couper vite.
14: Bah non, hein.
15: Non, vas-y, GG.
14: Gérard.
7: Alors Bouillotte.
14: Ouais. Donc bah moi je pense que moi je pense pas que les médecins de nuit sont plus incapables que les médecins de jour. Au contraire, je pense que tout le monde doit être compétent pour ce métier. Donc je crois que c'est clair.
7: Mm-hmm.
13: Tout à fait.
14: Au niveau de la déontologie du problème indirect.
13: Du vécu.
14: Voilà. Tout simplement. Ouais,
7: Non, mais
14: de toute façon, on pourra pas changer la politique des effarfrettes.
13: C'est clair, les chiffres, on leur fait dire ce qu'on veut d'abord.
14: Très bien.
7: Bon, tu sais qui parle là derrière?
13: C'est Bronchiotte, c'est le nouveau venu, tu m'as même pas dit bonjour.
7: Ouais, ben je t'écoute.
13: Ben écoute, moi aussi je fais des études de médecine, donc comme tout le monde, je vais être médecin légiste. Donc il faut savoir que nous on travaille donc quand même pas mal la nuit. Mm-hmm. Parce que les choses pas belles, elles se passent la nuit, donc c'est là qu'on récupère du matériel pour s'entraîner à travailler, quoi.
15: Mm-hmm.
13: Et voilà, ben ça charcute sévère, quoi.
7: D'accord.
2: Gérard.
16: Je me ferais bien charcuter.
2: C'est justement à la place de Aspro que j'ai viré, on accueille une fille qui s'appelle... Attends, bah je l'ai noté, je suis con. Pro ouais, du sexe.
7: Je préfère.
2: Pro du sexe, 20 chaud, ans, en fait. Et qui habite à Arras.
13: Ouf.
2: Et la fréquence, c'est 96.2.
16: Bonsoir.
7: Bonsoir.
14: Salut.
16: Ça va?
2: J'ai bossé, Manu, tu peux mettre le son de la télé maintenant?
3: Ouais, d'accord.
7: T'éteins ton micro et vous m'éteignez la...
16: Excellent, le concert.
3: Non, elle a une rose dans la chatte.
2: Oh là là, elle a une rose dans la teuchat.
7: Voilà.
2: Oh non, mais merde.
14: Mais non.
13: Elle va faner, t'inquiète.
7: Voilà, donc alors, qui c'est qui a pas répondu? Ben, pro du sexe.
16: Bah oui, alors je pense que vraiment les médecins de nuit sont complètement aussi compétents que les médecins de jour. Surtout qu'ils vont souvent... la nuit, il y a quand même des gens qui ont des maladies bizarres. Hein.
7: Mmh.
16: Et puis, ils ont sûrement
15: à se déplacer
16: dans des quartiers un peu chauds.
15: Merci.
16: Donc ils doivent sûrement voir des choses assez impressionnantes. Et même, je sais même que les médecins de nuit sont plus compétents que les médecins de nuit.
7: Ah, Pauline, tu fais gaffe, t'arrêtes, parce que tout à l'heure, ça va mal se terminer.
15: Qu'est-ce
7: pourquoi
15: que j'ai encore fait, t'arrête Gérard
7: jouir, ton micro, t'es
2: tu jouis, tu jouis. Non, jouir, c'est pas l'heure.
14: Mais jouiez pas.
9: On tire la rose de ta
13: chatte. Arrête de te mettre des doigts.
15: Ouais.
7: Bon, alors... conclusion du débat parce
2: que non.
15: Continue, vas-y.
7: Non, je veux pas le savoir.
2: Attends, ça fait même pas une heure qu'on a fait.
7: Ta gueule,
14: vas-y,
7: toi.
14: Gérard, continue.
7: Parce que tout à l'heure, je vais t'éclater. Ok, c'est pas, profites-en pas parce que Max, c'est pas là pour foutre ta merde.
14: Oh là là.
7: Hein? Alors, dernière question. Y a-t-il plus de femmes que d'homme exerce le métier de médecin de nuit? On demande ça Bronchiotte.
13: Ouais, bah écoute, ouais, on parle pas trop des infirmières de nuit, hein, quand même. Moi, je pense que les femmes, tu sais le problème.
15: Mm-hmm.
13: Hein, on va pas faire de misogynie, comme d'habitude, hein, mais les femmes, là, la nuit, ça roupille, parce qu'il y a de la feignasse, quand même.
15: Oh,
13: et voilà.
7: Ouais, tu veux préciser la
13: femme de ta... Il n'y a rien à préciser, c'est comme ça, les hommes sont plus courageux, donc plus d'hommes, plus la nuit.
7: C'est
14: exactement
7: ça. Mais alors, attends, moi je peux te confirmer qu'une chose, c'est que dans la police, t'as autant de femmes que d'hommes qui travaillent. Et dans les pompiers, c'est pareil. Alors ne prends pas les gens pour des cons.
14: Ah oui, mais on ne peut pas comparer la police.
13: Il y en a CRS, par exemple.
7: Oui, il y en a.
13: Ouais, il y a 50% de nanas au GIGN aussi, il n'y a pas de problème.
7: Ouais, alors prends pas les gens pour des cons, d'accord?
13: Non, mais les filles, je vous kiffe, hein, je déconne.
15: Ouais,
7: ben, tu t'écrases un peu maintenant.
13: Pour la tchat,
7: petite sirène.
3: Gérard, excuse-moi, sur Minitel, il y a Skunkman qui nous dit qu'en fait, il y a plus de meufs que médecins de nuit qui piquent dans les portefeuilles des vieilles, dans les porte-monnaies.
7: Alors lui, il va se faire...
3: Ok.
7: Hop.
16: Il piquait des médecins dans mon hôpital.
7: Ta gueule.
16: Il piquait des consultations dans mon porte-monnaie. Allô,
7: alors, je vous préviens, le standard, que ce soir, vous n'allez pas me casser les couilles longtemps.
2: Bien sûr, si vous voulez joindre le standard Fun Radio
14: 0803-0805,
2: vous êtes free, antenne
16: Gérard,
2: libre.
16: C'est très
14: Gérard,
16: cool.
7: Petite sirène.
16: Oui, Gérard, il y a plus d'hommes que de femmes. Parce qu'en fait, la nuit, c'est moins sécurisant, donc les femmes, elles ont peur. Mm. Donc les femmes, elles sont dans les hôpitaux. Donc si vous voulez voir de belles infirmières, venez la nuit dans les hôpitaux.
7: Ah bah alors, moi, je peux te dire une chose, qu'il y a des femmes qui travaillent de nuit. Dans le 15, il y a des femmes qui travaillent de nuit.
16: Oui,
7: je suis désolé.
16: Dans le 15e. Il y en a moins.
7: Non, quand t'appelles le 15, il y a des femmes qui travaillent de nuit. Et ça, je suis désolé. C'est pas la peine d'essayer de. Non, mais il y a pas la peine. C'est pas la peine d'essayer de préciser les infirmières, hein, parce qu'on fait des médecins de nuit. C'est pas. C'est tout. Parce que les débats sur les infirmières, j'en ai déjà assez fait. Et j'en reprends plus.
13: Ouais, mais t'es nu sous ta blouse.
8: Ouais.
7: Bon, alors vous, produit sexe.
8: Ouais, bah alors à mon avis, ouais, je suis d'accord avec, je sais plus.
7: Petite sirène.
8: Voilà, je suis d'accord avec petite sirène. En fait, c'est très dangereux la nuit. Hein. Comme je disais tout à l'heure, on croise des gens qui sont assez bizarres quand même la nuit.
2: Ils sont armés, les médecins. De toute façon, les médecins de nuit, ils ont une arme, non?
8: Ouais, bah oui, c'est connu quand même.
17: Obligé.
8: Ah ouais, c'est clair. Et donc, c'est pour ça qu'il y a plus d'hommes, mais il y a quand même pas mal de femmes. Mais elles, limite, elles sont plus.
7: Bouillotte.
14: Ouais, bah écoute, moi je pense que effectivement il y a beaucoup plus d'hommes qui bossent la nuit, parce que les femmes, c'est vrai que c'est quand même des vrais feignasses.
13: Et voilà.
14: Ah, je suis tout à fait d'accord.
7: Alors attends, Bouillotte, je vais te dire une chose, que les femmes, c'est pas des feignasses, parce qu'elles sont aussi capables de conduire un camion et de conduire un bus, ok? Alors je vais te dire une chose, que toi t'es un connard.
14: Mais non, Gérard,
7: tu es un connard.
8: Gérard, on n'est pas tous des camionneuses.
7: Non, mais il y a autant de femmes qui conduisent des camions et qui sont infirmières et qui travaillent de mais nuit.
14: Pourquoi?
7: Alors, Bouillotte, tu fermes ta gueule, t'es un connard.
14: Est-il que tu sors toujours ton exemple des routiers?
7: Et alors?
14: Ouais, mais t'as que ça comme référence.
13: Non, moi,
7: et alors?
13: J'ai une copine qui est bûcheronne, hein, c'est pareil. Là,
7: ouais, voilà. Mon cul.
14: Et moi, des femmes qui bossent la nuit, j'en vois tous les soirs sur le trottoir, mon ami.
8: Exactement.
7: Ouais, bah alors?
13: Et c'est des morceaux.
7: Ouais, bah c'est des putes, c'est pas pareil.
14: Oh, on donne pas de prénom.
7: Voilà. Donc, existe-t-il une école pour apprendre cette profession de médecin de nuit, Bouillotte?
14: Bah écoute, moi je pense que ouais, effectivement, ouais. Ouais, des écoles, médecin de nuit, high school, ouais, je veux dire, ouais.
7: Ouais, bah allez.
9: Justement, Gérard, à propos des études des médecins, il y a Davy One sur l'IRC, il demande si les médecins de nuit ont suivi leurs cours à l'université de nuit, ou est-ce qu'ils ont étudié dans le noir?
7: Non, mais il y a des écoles pour ça, donc...
8: Ils s'entraînent à faire des piqûres dans le noir, hein, quand même.
14: Ouais, c'est faut ça. Pas prendre des aveugles, hein, parce que ça craint un peu.
7: Bon, toi, t'arrêtes un peu avec tes conneries, parce que tu commences à me gonfler.
14: Ok.
7: Ok. D'accord,
9: et sinon,
7: Tony.
9: Et sinon,
14: ok,
9: y a...
14: c'est génial, je trouve des carottes dans le cul, ça va être génial.
7: Ouais, alors,
2: non, qui c'est pas qui... Tony.
7: Non, presque pas.
8: C'est
7: presque
8: pas.
7: Pas.
8: Tony.
7: Pas. Non. Alors, arrêtez vos conneries au standard, vous avez.
2: Tu sais ce qu'on va faire,
7: Tony.
2: Tony. Qu'on va faire.
7: Tony.
2: Attends.
7: Vous avez choisi.
15: Mais non, Gérard.
7: Vous avez choisi.
2: Attends, Gérard.
7: Non.
2: Rabatte ton caca tout de suite, on va l'appeler en direct.
7: Quoi, je rabasserai mon caca si je veux. Ouais, écrase-toi. Tu écrases.
9: Il ramassera son caca si
7: veut. Tu t'écrases, d'accord?
2: Il ramasse son caca.
9: Il ramasse ses...
7: Non, mais attends, tu te crois où, là, pour m'engueuler comme ça?
15: Mais t'as vu comment tu me parles?
7: Yeah,
14: ah, j'aime quand tu te
7: parles comme... Je te parlerai comme je veux.
15: Ouais, c'est ça, Gérard.
7: Ok. Ça te plaît pas, c'est le même prix.
15: Ok.
9: Bon, Gérard, sinon, il y a Obi-Wan qui est médecin, il va porter plainte contre toi car tu dévalorises la profession.
7: Non, je la dévalorise pas du tout. Alors, produit sexe.
8: Produit sexe, oui, bah c'est moi. Eh ben, je pense que il n'y a pas d'école pour les médecins de nuit. Mais en effet, ils ont pris des cours du soir, mais c'est tout, quoi. À mon avis, ils s'entraînent comme tout le monde, sauf que oui, comme l'a dit tout à l'heure petite sirène, à mon avis, ils sont d'abord vachement entraînés à faire des piqûres dans le noir.
7: D'accord. Petite sirène, donc toi?
17: Bah moi, je conseille la faculté de médecine, quand même.
8: Bah oui,
17: et puis après, une petite spécialisation dans les arts martiaux et gardiennage, pour s'habituer à travailler la nuit.
7: Ok. Bronchiotte?
13: Ouais, bah écoute, moi, l'école, je la connais bien parce que je l'ai fait. Donc, sans trop vouloir anticiper sur tes questions, il y a quand même deux filières. Il y a une première filière qui t'apprend comment accoucher en moins de 10 minutes, par exemple.
7: Ouais, bah justement... Ouais, alors, attends, tu peux...
13: Il y a une autre filière qui t'apprend, en fait, c'est un petit peu une filière à la fois à taxi, comment accompagner les nanas et les à l'hosto. En gros, c'est ça, tu vois.
7: Mm-hmm.
13: Sans vouloir trop anticiper vers le futur proche dans un avenir...
14: Antérieur.
8: Lointain.
13: Voilà, tout à fait.
7: D'accord. Bon, donc, on va faire la dernière. Et un médecin de nuit demandera-t-il des agios sur un chèque impayé? Et on va s'écouter les à moins qu'il y ait
2: non,
7: une...
2: Non, on s'écoute pas de disque là. Non, mais pas de disque, on fait la fin, la conclusion.
13: On va s'écouter les ambulanciers sodomites avec mets-moi ton gyrophare dans les fesses et fais péter la sirène.
7: Et toi, tout à l'heure, tu as je crois que...
13: Voilà, c'est parti.
2: Il me demande une sirène, je mets une sirène.
7: Mais toi, t'es vraiment con. J'ai plus con que lui.
13: Gérard?
14: Ouais, c'est parti, tu me copies?
13: Oh, je te copie, Roger. Roger.
2: Allez, on répond à la question.
13: Alpha, Tango, Charlie, Loulou.
9: Ok, sur IRC, il y a monsieur Denuy, qui est médecin, qui aimerait bien que t'arrêtes de dire tes conneries quand même.
7: Ben, si ça y plaît pas, ben, c'est le même prix. Donc, dernière question, un médecin de nuit demandera-t-il des agios sur un chèque impayé? On va demander ça à Bouillotte.
14: Ouais, je pense que ouais. Ouais, c'est
7: clair. Tu peux préciser?
14: Bah écoute, les médecins de nuit, ils sont trop payés, quoi, donc faut qu'ils, forcément qu'ils fassent ça, ouais.
7: Non, mais déjà une chose. Mmh. Faut bien.
14: Oh là là, Pauline, ça suffit de mettre des fingers là, dans le derrière. Hein. Oh.
15: T'aimes ça?
2: Gérard, t'as déjà pété deux casques.
15: Reviens,
2: tu
15: Gérard, reviens.
9: Le Max, il mate le film.
3: Allez, ça y est.
15: Gérard, c'est barré.
2: T'as maté le film.
9: Vas-y, à peau comble.
2: Non, mais on est en train de mettre le film de cul et.
18: Bah, tu joues un coup et là, c'est ça.
17: Il y a du cul sur Canal en plus.
0: Non, ils vont pas arrêter, vous me faites chier là, au standard.
18: Attends, on se termine, c'est bon là.
0: Hein?
3: Arrêtez de.
0: Ouais, hey Max, c'est terminé, moi. Là, ça commence à bien faire. L'autre, il fait des conneries, et puis elle, c'est pareil. Alors, faudrait peut-être arrêter, hein. Ceux-là, il y en a ras-le-bol maintenant.
19: Plus personne qui appelle, regarde.
0: Ouais, bah, plus personne n'appelle. Pourquoi? Parce qu'ils sont pas capables de gérer un standard. Alors, le standard, ouais, regarde ça. Il y a l'autre abruti qui renifle comme un porc.
9: Manu, vous êtes combien sur Minitel? Parce que nous, on est plus de 630.
0: Non, mais je crois que là, ça
3: combien va être... 630.
9: Ouais, et vous?
3: 858.
9: Ah. Putain, ils sont encore plus que nous.
0: Ouais, bah, ils ont intérêt de rappeler, parce que lui, il va rester au standard, et toi, tu vas dégager. Toi, je veux plus te voir ici. Fait. Donc, un médecin de nuit demandera-t-il des agios sur un chèque impayé? On va demander ça à Bouillotte.
14: Te dire, ouais, je pense que, ouais, parce que, je te disais, les médecins de nuit sont beaucoup trop payés pour le travail qu'ils font.
18: C'est clair.
7: Donc, non, mais attends, déjà, il y a une chose qu'il faut bien préciser, c'est de savoir si déjà, quand vous l'appelez, de lui demander s'il prend les chèques ou les cartes bancaires.
14: Ah bah oui, tout à fait, ça c'est clair, parce qu'on fait pas confiance aux escrocs. Hein.
7: Non mais parce que déjà...
14: De nos jours quand même.
18: C'est des vautours,
14: Non, exactement, parce... tout à fait, je suis tout à fait d'accord, c'est un individu qui parle au téléphone.
18: Je suis tout à fait d'accord, c'est des vautours.
14: Voilà.
18: Ça pense qu'à la thune, ça fait ce métier pour rouler en cabriolet, aller jouer au golf tous les
14: week-ends. Exactement, voilà, parce que ça veut se payer des vacances à Disneyland Paris.
18: Voilà, tout ça parce que ça a fait 10 ou 12 ans d'études, et ça se permet de charcuter les gens.
14: Voilà, pour mettre deux pansements
0: Et bronchiote aussi, tu t'écrases.
18: Ma mère, c'est de la couture, elle peut me les faire, les points de suture. Hein,
7: petite sirène.
17: Oui, Gérard, ça s'est arrivé, effectivement. Il y a aussi eu des médecins qui ont porté plainte et ça s'est fini au tribunal.
7: Non, mais moi, comme j'ai bien dit, faudrait savoir s'ils acceptent les chèques et les cartes bancaires. Parce que normalement, tu as cité RMI.
2: Si tu as... Aussi,
7: toi, t'éteins ton micro et tu
2: fermes. Une question.
7: Tu la fermes, ils prennent pas les chèques resto, d'accord? Alors t'éteins ton micro, tu fais ton boulot, ce gars.
2: Traveler chèque.
7: Parce que toi, tu ferais mieux d'aller faire travelo, ça vaudra mieux que d'être
2: traveler chèque.
7: Ok, va gagner ta croûte sur un trottoir. Ça vaudra mieux.
3: Par contre, pour des croûtes, ils peuvent.
7: Petite sirène.
17: Oui, Gérard, donc je te disais que ça s'était terminé au tribunal.
7: Ok, produit sexe.
17: Ouais, bah, pour finir. À mon avis, ils acceptent les cartes bleues et les chèques.
7: Ouais, mais est-ce qu'ils ont l'appareil avec eux?
17: Bah,
7: pas
17: oui,
7: tous.
17: Toujours.
7: Non, pas tous.
17: Ah, bah alors, pas tous. Pas
3: si.
17: Tous.
3: Ils l'ont là, tu sais, en bandoulière, là, comme les flics. Le revolver.
7: Bon, écrase.
3: Pour dégainer.
2: Si, je te dirai, c'est juste pour te dire que dans certains taxis, ils l'ont le.
3: Ah ouais,
2: dans les taxis GSX.
7: On parle pas des taxis, on parle des médecins de nuit, espèce de con!
18: Oh là là là là là!
2: Eux, mais ils ont la carte!
7: Alors, ta gueule!
19: Mais il a raison, Gérard, putain!
18: Tranquille.
7: Alors, conclusion du débat. Moi, la conclusion, elle va être vite faite, hein. Ça, je peux vous le dire, ce soir.
18: Hardcore.
7: C'est l'abruti de Fildar qui est revenu, donc c'est la vraie merde.
18: Le fat comeback.
7: Donc, grâce à lui, on a perdu du monde sur l'internet. Donc, merci Fildar.
3: 1047 sur Minitel.
2: Y'a pas de quoi.
7: Bravo, non, mais
3: 1047, bravo, j'applaudis les gars, ouais. Sur Minitel, 1047.
7: Non, mais moi, parce sur l'internet, on a perdu.
9: Bah, on était 630 et il y a Alan Clark qui est parti, donc on est plus que 629.
7: Ouh. Merci, Pilda. Donc, conclusion du débat, Bouillotte.
14: Ouais, conclusion en débat encore, sans queue ni tête, comme toi. Et...
7: Voilà, moi, je t'en mets, donc.
14: Je voulais dire un produit sexe que je te kiffe.
18: Oui,
14: Voilà.
7: Alors, produit sexe.
17: Oui, bah alors écoute, moi j'ai pas assisté au débat, à tout le débat, donc je peux pas te dire si j'étais bien ou pas. Donc j'ai aucun avis à donner.
2: T'inquiète pas, j'étais naze.
17: Ouais, c'est bah, avis, ouais.
7: Toi, tu fermes ta gueule et t'éteins ton micro, d'accord? C'est la dernière fois que je te le dis.
2: C'est faux.
7: Petite
18: c'est faux,
7: sirène.
18: C'est faux.
17: Oui, Gérard. Bah, moi, je trouve que c'était un débat intéressant parce qu'il fallait en parler. C'est un problème. Je voulais aussi dire que Max faisait super bien du rameur et que effectivement, je kiffe les pattes.
10: C'est clair.
7: Attends, tu fais du rameur où, toi ?
10: Et moi, les gros barbus.
7: Aussi. Ah, sur, parce que tu regardais en même temps. Tu nous as écouté, t'as regardé M6 ?
17: Ouais. Non, je l'ai enregistré, donc je vais le regarder tout à l'heure.
10: C'est pour ça qu'elle jouit.
7: Ok, bronchiote.
10: Ouais, bah écoute, débat très intéressant. Moi, je pense que t'as bien fait de l'aborder. T'as pris des risques et je pense qu'il fallait le faire. Et puis, bah écoute, je sais pas, si tu connais un médecin nuit ou de jour, tu lui demandes qu'il te mette un ou deux coups de bistouri là pour t'enlever les deux, trois steaks hachés que t'as dans le cou, et puis c'est bon, quoi.
7: Alors moi, je t'emmerde, espèce de petit con, voilà.
3: Ouais,
7: voilà ma conclusion pour toi, toi. Conclusion sur l'IRC.
9: Alors,
3: pas terrible. Hein.
9: Conclusion sur l'IRC, bah ouais, pas grand monde, hein, décidément.
2: Il y a deux, trois personnes.
9: Ouais, il y a des gens qui se cassent et tout.
2: En famille, c'est pour ça.
7: T'éteins ton micro avant que tu prennes mon casque dans ta gueule. Et
3: c'est pas ton casque en plus.
7: Ouais, ben le mien il est naze, alors fais gaffe.
9: Donc. Turpentine est rentrée de Marseille, donc elle se permet de dire que ton débat il avait ni queue ni tête comme toi.
2: On me le dit aussi sur Minitel.
9: Voilà.
7: Toi t'écrases.
2: Non,
7: tu
2: c'est
7: t'écrases
2: vrai.
7: Pour
2: on
7: l'instant.
2: Me dit aussi mieux vaut se taper un vieux médecin de nuit qu'un vieux routier.
7: Ouais, bah, moi,
9: deux jours.
7: Je l'emmerde.
9: Ouais. Deux jours. Ouais. Ah, bah, c'est exactement la même.
2: Même la.
9: Sinon il y a Esti qui dit la nuit tous les Gérards sont aigris. Il a pas tort. Et il y a Père Fouras qui dit à Rip que officiellement il a pas le droit de faire entrer des gens dans son école, mais si c'est Aurélie c'est bon.
7: Ok, donc bah moi conclusion, ben bah, merci Fildar de ta revenue de la semaine.
3: Bravo.
7: T'as foutu ta merde. T'as foutu Manu, ça suffit.
2: Je suis fier de lui, moi j'ai kiffé ce qu'il a fait.
9: Gérard, sinon j'ai encore une petite conclusion intéressante, c'est Kleenex qui dit que tu es à la médecine, c'est que les hémorroïdes sont à ton cul.
7: Bah moi je l'emmerde.
3: Bravo.
9: C'est bien dit.
7: Donc pour le retour de Fildar, ça a été de la merde. Apolline, t'as pas été capable de pouvoir l'épauler.
15: Comme
7: apparemment, au lieu de prendre les gens standards, t'écoutais, tu foutais rien, tu t'amuses avec ton micro. Donc si c'est pour venir le jeudi
2: jouir.
15: Mais Gérard, tu me suis.
7: Si c'est pour venir le jeudi faire des merdes, c'est pas la peine de venir.
15: Okay.
7: Tu fais ton boulot la semaine. Déjà la semaine, t'es pas capable de trouver des auditeurs. Donc il y en a ras le bol.
15: T'es pas là la semaine, t'en sais rien.
7: Non, je suis pas là, mais faire. J'écoute.
15: T'écoutes, bah t'écoutes mal.
7: Ouais, bah j'écoute mal, tu trouves rien du tout.
2: Tu peux tricoter un pull à Gérard.
7: Donc, le deuxième débat va porter sur les positions. Et on va s'écouter les pédicures qui sentent avec leur stéthoscope le pipi. J'espère que c'est les bons trucs parce que sinon, Manu ou Fildar, vous allez morfler.

0: il est français.
1: Voilà, et si tu le touches, ça fait encore plus heureux dans sa
0: porte. Il ne faut pas en abuser, modérément.
1: Gérard qui s'énerve. Gérard, il se prend le chef ici. Il est complètement... Ça va être très dur à gérer.
0: Je remercie très bien Max et je lui souhaite un bon et joyeux anniversaire et une longue vie pour son émission.
1: Voilà, tu regardes, merci. regarde juste devant toi là-bas, regarde là-bas, là, regarde là, là, souris.
0: Ça y est, bonjour,
1: voilà. On est en train de... Ce soir, on enregistre tout ce qui se passe. Il y a 5 caméras dans le studio et...
0: C'est Charles Bronson.
1: Voilà, Charles. Mais c'est vrai que tu ressembles...
0: Oui, je m'appelle souvent Charles Bronson.
1: C'est vrai que tu ressembles à Charles Bronson. Maintenant, quand on me le dit, pas la même dentition, mais...
0: Non, mais ça va refaire quand je gagne un peu d'argent.
1: Voilà, très bien, on va essayer de télé pour ça. Et enfin, le couple magique au milieu. Oh là là,
0: Christine et Gérard.
1: Voilà, alors présente Christine.
0: On les applaudit.
1: Stéphane, toi qui parles si bien, qui a le phrasé facile, le verbe dans ta bouche, est-ce que tu pourrais d'abord présenter notre amie Christine avant de présenter
0: Christine,
1: le maître?
0: Elle a des lunettes, elle ressemble un peu à... comment, Balasco.
1: Voilà.
0: Josiane Balasco.
1: Ouais.
0: Elle est souriante, elle est sympathique, elle est bien en chair, elle est belle, elle est facile au contact, elle aime bien la vie, elle est avec Gérard, tout souriant, voilà. Tout dynamique, sportif, en tongue. Tout à fait beau ce Gérard, je l'ai imaginé autrement. On m'a dit qu'il avait une moustache, mais il n'avait pas de moustache ce soir.
1: Voilà, quelle présentation Stéphane, tu devrais faire de la radio, en tout cas tu as l'air très à l'aise. Hein.
0: Merci Max.
1: Mais il n'y a pas de problème, c'est un compliment qui vient droit du cœur. Alors voici Christine. Christine, bonsoir.
2: Bonjour.
1: Comment vas-tu?
2: Ça va.
1: T'es contente?
2: Oui, très bien.
1: Bon, t'es heureuse d'être avec nous ce soir?
2: Oui, surtout toi.
1: Bon, tu me trouves comment, jolie?
2: Non, vraiment beau.
1: Ah, vraiment beau, c'est gentil. Parce que j'ai demandé à Françoise comment elle me trouvait, elle me fait « ouais, pas mal ouais. ». Non, c'est vrai, Françoise, tu m'as dit « pas mal ».
3: Ouais, surtout, ouais, bof.
1: Surtout, ouais, bof. Voilà, donc c'est Françoise. Merci Françoise. Donc toi, Christine, tu me trouves plutôt pas mal.
2: Oui, et je te souhaite un joyeux anniversaire.
1: T'es gentille comme tout, t'es mignonne. Et voici la star de la star, celui qui viendra nous rendre visite à toi, qui sera avec nous. Oh, dis donc Gérard, eh oh, il fait la star, c'est hallucinant celui-là. Hein. Arrête de faire des grimaces, tu mets le casque sur la... Tu mets le casque... Non mais mets le casque, ah il veut celui-ci. Oh là là, il est grave, voilà. Eh hey, oh, oh, oh. On fait de la radio quand même, hein. On fait pas de la télé, parce que lui il fait des... Florent, faut quand même le dire, Gérard, c'est un homme de télé, quand même, on peut le dire quand même.
4: Il a le physique pour.
1: Il a le physique, Gérard.
0: Allô.
1: Non mais sois sérieux deux minutes quand même, Gérard. Sois sérieux, parce que là, pour l'instant, sur les cinq, c'est toi qui vas t'en sortir le moins bien.
4: Bah, c'est normal de me dire que je m'en sorte le moins bien, vous m'entendez toutes les nuits.
1: Oui, mais tout le monde avait envie d'enfin de te rencontrer, de te voir, de t'entendre. Bon, t'avais écouté très tard dans la nuit, est-ce que ce soir t'es venu avec des surprises? Tu m'avais dit que tu venais avec des poèmes.
4: Ah, ça je sais pas.
1: Comment ça tu sais pas?
4: Je sais pas.
1: Comment ça tu sais pas? Il faut le dire aux auditeurs.
4: Je sais pas.
1: Bon, allez. Bah,
4: faut que tu sois sage dans la nuit.
1: Ah.
4: Si t'es pas sage, t'as rien.
1: Non, je serai sage, c'est promis, je serai sage, je ferai très attention. Donc, il y a tout le monde qui est là. Et on a une autre surprise au 0870-5000, alors que, bon, là, on commence à découper le gâteau. Bonsoir, monsieur.
5: Bonsoir.
1: Comment allez-vous?
5: Ça va bien, Max.
1: Et vous?
5: Joyeux anniversaire.
1: Ah bah, c'est gentil tout plein. Est-ce que vous seriez capable, est-ce que Stéphane, Christine, Gérard... Alain ou bien François serait capable de reconnaître celui qui est à l'antenne en ce moment.
4: C'est de Belgique ou je ne sais pas.
1: Non, c'est le même numéro, il y a deux numéros.
4: Donc c'est le 0803-08-5000.
1: On va les refaire les deux parce que t'as qu'à fouiller là, t'as pas été.
4: Alors le premier c'est le 0870-5000 et 0800.
1: Casquette Fun Radio pour notre amie Françoise.
3: Elle est superbe.
1: Elle est superbe, hein.
3: Ah ouais, super.
1: J'espère qu'on pourra la voir.
3: Hein? Ouais. Ouais, ouais.
1: Là on va continuer tranquillement, Stéphane, Gérard est là, il y a des auditeurs qui sont venus, on peut laisser la porte ouverte si on veut les faire rentrer parce que ça sert à rien de fermer s'ils attendent de te faire descendre quand il est là, tiens tu vas mettre avec le micro.
4: Non, non, ouais.
1: Ensuite tu vas parler.
6: Bonjour les amis, comment vas-tu?
7: Ça va.
6: Ah bah oui, mais t'as le nez pris, alors ça va bien et toi?
7: J'ai un peu le nez pris, quoi.
6: T'as le nez pris, tu viens d'où toi?
7: Rien du cirque.
1: Voilà, donc on a un clown qui vient de débarquer dans les studios et qui va me remettre probablement quelque chose. C'est le Circus. Est-ce qu'il faut que je passe quelque chose de ce...
4: Oh, comme tu voudras.
1: Comme je voudrais. Peut-être que dans la nuit, effectivement, nous passerons quelque chose. Est-ce que tu as un petit sketch, quelque chose
6: pour faire rire les enfants qui nous écoutent à la radio?
4: Pas grand chose.
8: Pas grand chose.
3: Avec le casque, c'est pas possible.
1: Mais si, enlève le casque. Oh là là, on dirait Maïté Coyote. Tu verrais, sans déconner. Fais-nous une petite recette de cuisine.
5: Oui, oui.
4: Allez,
1: fais-nous des crêpes au sel, comme tu nous le dis si bien.
3: Non.
1: Allez, Françoise.
3: Non.
4: Fais une fondue bourguignonne.
1: Quand on faisait, quand t'étais à la radio, puis je disais bonjour, mon amour.
3: Bonjour, mon trésor.
4: Ouais, il est pas pour toi, hein.
1: Voilà, c'est tout joli, tout plat. Et Alain, tu dis rien? Tout va bien.
9: Un petit canard.
1: Qu'est-ce qu'on dit?
10: Hein?
1: Qu'est-ce qu'on dit?
10: Tranquille.
1: Tranquille, voilà. Voilà, ils sont petits quotas de parole. Hein, tranquille, toutes les 25 minutes. Bon, Coyote, est-ce que tu peux rester avec nous? Tu vas te coucher?
5: Oui, non, je vais écouter quand même. Je vais écouter la suite. J'ai envie de voir jusqu'au bout ce que ça va donner.
1: D'accord.
5: Aussi avec Maurice. Ça peut être rigolo.
1: Ouais. Un Maurice de Sky qui sera là vers 2h du matin. Il nous appelle. Ah non. Dis pas ça, si, sinon tu dégages de ce studio. Hein. Tu t'excuses.
5: Retiens-le un petit peu, ouais.
1: Tu t'excuses, Gérard.
0: Moi, ouais, j'écoute les belles femmes.
1: Non, mais c'est pas parce que t'aimes bien les belles femmes. Tu t'excuses.
0: Pardon, monsieur.
1: Tu t'excuses.
0: Pardon, monsieur.
1: Monsieur, dame.
0: Madame.
1: Voilà, très bien. Bonne nuit, Coyote, et merci d'avoir
5: venu. À bientôt, ciao.
1: Alors, attention, Gérard, l'heure est venue pour toi et pour toutes les auditrices. Voilà, exactement. Alors, oh, dis donc, ça commence, c'est comme à l'antenne, hein. Gérard. Est-ce qu'on peut se concentrer? Est-ce qu'on pourrait écouter le prix d'habitude aussi sur l'antenne, n'en rate pas une, Gérard. Alors, on y va. Premier poème. Il se concentre, il est en train de chercher. On va prendre Natal avec nous en même temps, si vous le voulez.
4: Alors, ceci est adressé au chauffeur de taxi.
1: Ah voilà, chauffeur de taxi uniquement. Donc, Natal, c'est pas pour toi, c'est pas pour moi, c'est pas pour Alain, c'est pas pour François, c'est pour personne d'autre que pour les chauffeurs de taxi.
4: Alors, toi, chauffeur de taxi qui roule toute une journée et la nuit. Toi, chauffeur de taxi qui est venu devant la radio. Toi, chauffeur de taxi qui attend pendant des heures pour avoir des clients. Toi, chauffeur de taxi qui va se plaindre dans les gares ou les aéroports.
1: Ouais.
4: Toi, chauffeur de taxi qui reste bloqué dans les embouteillages.
1: Ouais.
4: Toi, chauffeur de taxi qui prend des gens qui doivent prendre un train dans une heure et demie, mais ça roule mal.
1: Ouais.
4: Toi, chauffeur de taxi, souvent, vous risquez votre vie avec certains clients. À tout chauffeur de taxi qui écoute Fun la nuit,
1: oui.
4: C'est de la part de Gérard de Suresnes. Voilà. Terminé.
1: Bravo, bravo. Monsieur Lucie, t'es un peu tristouné. Moi, j'aurais voulu. Tu me fais la recette après, hein. Je te préviens.
3: Non,
1: hein.
3: Je t'ai dit.
1: Sinon, je te mets à poil dans le studio, tu vas voir ça.
3: Ouais,
1: va.
3: C'est ça.
1: Bon, bah, tiens, c'est ce qu'on va voir. Alain,
3: ouais, c'est ça.
1: Commence à la déshabiller un petit peu, Alain.
3: Ouais,
1: mets-toi,
3: c'est ça.
1: Allez, Gérard, il a rien préparé, ce lascar, hein. Putain, mais c'est pas possible, ça.
10: Si, il a tout préparé, mais il veut se faire prier.
1: Oh, il veut se...
4: C'était pas pour la soirée de ce soir. Hein.
1: T'énerve pas, Gérard. Ils vont se battre tout à l'heure avec...
4: Florent, de toute manière, c'est moi qui ai décidé lors des passages chassés pour la soirée de la semaine prochaine.
1: Ouais.
4: Alors donc, pour les demoiselles, comme on sait qu'il y en a pas mal qui sont en chaleur.
1: Ouais.
4: Alors, qui se plaignent, mais faudra peut-être qu'elles écrivent aussi de temps en temps. Merci pour le flash que j'ai reçu.
1: Alors,
4: gentil.
1: Des photos de partout ce soir en film. Alors on y va, vas-y.
4: Alors vous les filles qui appelez Max pour lui dire que vous l'aimez. Vous les filles qui appelez Max pour lui dire que vous êtes seule dans la vie. Vous qui appelez Max pour rechercher un garçon. Vous les filles qui appelez Max pour donner des faux rendez-vous. Vous les filles qui écoutez la Fun toute la nuit, mais vous n'appelez pas pourquoi. Vous les filles sur Mintel, vous trouvez quelqu'un, mais il vous laisse de côté.
1: Ouais.
4: Vous les filles qui écoutez Max ou que vous attendez pour passer sur l'antenne.
1: Oui.
4: Vous les filles qui essayez de faire le 0870-5000,
1: ah,
4: mais
1: bien.
4: Le standard est occupé. Vous les filles qui appelez pour demander à Florent des photos de Max, mais il vous répond... qu'il faut écrire à la radio.
1: Voilà, magnifique. Est-ce que c'est faisable? Est-ce que c'est faisable, Gérard?
4: C'est bien écrit.
1: Oui, c'est bien écrit. Alors, vas-y, Françoise. Vas-y. Allez, Françoise, dis-en un. Et parle-lui, Gérard. C'est de la radio, nom de Dieu. C'est pas de la télé. Allez, oui. On y va. Mais puis elle se décrotte le nez, la Christine.
4: Eh, c'est bon, toi.
1: Elle est charmante. Alors, après t'avoir décroté le nez, avoir mis les mains dans les cheveux, est-ce que Christine veut bien nous lire un poème?
3: Toi,
1: non, parle devant le micro, ma chérie. Tu
4: parle bien devant le micro.
1: Imagine que c'est une grosse quéquette. Voilà, parle bien devant le micro, n'aie pas peur. Hein.
9: Toi qui écoutes Fun Radio Max,
11: pour lui dire... Max, ce soir, je suis là, vraiment pour toi.
1: Ah, j'y crois pas.
11: Je souhaite un joyeux anniversaire.
1: Ça se fait en face.
11: C'est vraiment super, Max.
1: Alors, ça va et toi?
8: C'est vraiment super. Bonsoir les amis. Malheureusement, je vous connais pas, mais... Alors c'est qui Gérard?
1: Alors Gérard, il est là.
0: Salut.
8: Oh, Gérard, t'es vachement beau, moi qui critiquais à l'antenne, merde.
1: Alors là, Mickaël Decaen, le vient d'arriver. Essaie de deviner où se trouve. C'est dommage pour les gens qui regardent la radio, ne le verront pas. Nous, on sait de quel côté il se trouve par rapport à moi, ou à ton avis se trouve Alain.
12: Alain.
1: Alors
12: Je dirais... Oh là là.
1: Ouais.
13: Alors vas-y, Christine, go.
14: Toi qui écoutes FN Radio Max, pour lui dire que tu l'aimes, toi écoute Max, tu m'appelles pour te dire tu es cocu. Toi qui demandes à Max et à Florent pour sortir avec une fille, toi rappelle le lendemain pour lui dire qu'elle n'est pas fondée comment...
1: Bah,
14: Gérard.
1: Hein? Rien à dire. Gérard, on ne parle pas, on est... Alors, maintenant, ça va, tu te mets quand même pareil. Comme si c'était une quéquette, mais tu imagines que c'est la clitoris à la place. Voilà, c'est exactement la même chose. Donc, tu ne prends pas peur de ça. Tu t'en approches. Et maintenant, attention, on se tait. Attention, Christine, Gérard, on écoute notre ami.
0: C'est un poème composé par Gérard pour Alain.
1: Natal.
15: Oui.
1: Tu restes bien avec nous, après
15: oui,
1: c'est à toi. Après,
0: c'est un poème pour Alain.
1: Vas-y, Steph.
0: Toi, Alain, qui sais bien que l'on t'aime beaucoup. Toi, Alain, qui a un problème pour t'exprimer. Toi, Alain, qui nous manque beaucoup en ce moment. Toi, Alain, j'espère que l'on pourra se rencontrer assez vite. Toi, Alain, il faudrait que l'on fasse un jour une libre antenne avec Max, tous les deux. Toi, Alain, qui habite dans le 78, département super avec les châteaux de Versailles. Toi, Alain, appelle souvent... Car il y a que nous pourrons remonter.
1: Oui, c'est bon.
0: Quoi, ouais, ça?
1: C'est du beau lire, ça.
0: Le
1: moral.
0: Le moral.
1: Voilà. Hein? C'est beau, ça.
0: C'est beau, ça.
1: Bon, c'était simple.
0: Ça.
1: Tranquille.
0: Ah, t'es beau comme un moulin.
1: Voilà, on a Stéphane qui commence. Fais-nous des rimes un petit peu, Stéphane, lâche-toi. Vas-y, fais des rimes, invente.
0: Max, relax, t'es pas routier, Max. Hein? L'amour trop fort, l'amour trop beau.
1: Crie pas.
0: Un grand homme qui sort de l'eau, s'appelle Max, c'est son anniversaire. Sur la plage, une jolie femme qui le regarde avec des beaux yeux bleus.
1: Oui.
0: Avec des cheveux blancs, en épi d'or. Max, grand comme Kirk Douglas, la regarde dans un film et lui dira
1: Qu'est-ce qu'elle me dira?
0: Toi, la belle.
1: Oui. Tout. Et maintenant, en fin de compte,
16: relax.
1: Mickaël est là ce soir avec nous.
16: Ouais.
1: Mickaël, c'est à la fois. T'as taillé?
17: Ah oui, bonsoir.
1: Voilà, grand talent, bien entendu. L'inévitable. Patrick Bruel.
17: Ah, bonsoir, c'est vraiment super.
1: Non, c'est Patrick Bruel.
17: Ah oui.
1: Et bien entendu, l'inévitable. Chirac.
16: Écoutez, sans déconner, ça va mal finir.
1: Très bien. Donc on va pouvoir, dans les minutes à venir, commencer sérieusement le show avec les canulars, les appels téléphoniques. On va emmerder absolument tout le monde.
16: Ça sera super.
1: Eh ben, t'inquiète pas, tu vas être mise à rude épreuve. Natal, toi, tu voulais juste...
18: Écoutez ce qu'il dit comme mot doux, le petit start system, c'est voilà. Beau pour s'endormir la nuit.
1: C'est vrai que c'est mignon.
18: Et il sait dire des petits mots doux. Il va nous en dire d'abord ce soir, parce qu'on va pas, pas lui faire de cadeau. Hein.
1: Bien sûr, alors je vais commencer sans plus tarder par dire Gérard, je t'aime.
18: Ah non, mais moi, je couche pas avec toi, moi.
1: Et que plus tard dans la nuit, si tu es bien ça, je viendrai sous la console et je te ferai des cadeaux.
18: Ah non, mais c'est Julie qui me fait des petits cadeaux sous la console.
1: Ah, Julie, dans ses réserves et ses chasseurs.
18: Non, non, Julie, de toute manière, t'arrêtes pas de l'embêter, donc moi, je prends sa défense maintenant.
1: Si tu veux garder Julie, il faut faire pipi tout autour d'elle. Hein, pour
18: non, bah, de toute manière, c'est ce que tu fais sur ton territoire. Ah,
1: donc, Natal, pour terminer, donc, t'avais fait ce canular, mais tu vends mal. Moins il parle, plus il est à l'aise. Quoi. Et plus tu lui mets le micro devant la bouche, plus il a du mal à parler.
19: Oui.
1: Et donc, Philippe,
19: oui, donc, je te disais, tu me descends un petit peu.
16: Philippe.
1: Philippe,
19: oui,
1: écoute un petit peu ce qui se passe, au lieu de parler avec ta femme.
16: Je vais te poser une question.
1: Ah, vas-y, pose-le.
16: T'as rien oublié à dire à Max avant que tu parles à l'antenne? T'as oublié d'une chose.
1: Ouais. Il se gratte l'oreille.
19: Ah, ouais, merde, j'ai oublié.
18: Alors, non, on dit pas merde, hein.
16: On dit pas merde, on dit maman.
19: Il crotte,
18: non plus.
16: On dit papa travaille. Papa ou coucou, je sais plus.
1: Non, maman.
18: Non.
1: Papa travaille comme pour une pute, je veux bien, mais si ton père était trace, c'est ton problème. On en parlera beaucoup hier. Hein.
13: 42.
1: Merci Nathan, merci Philippe pour votre gentillesse et puis surtout pour tout ce que vous avez envie de dire. On a pu avancer ce soir grâce à vous. Merci. Et si on va tchatcher avec ce qu'on a tchatché ce soir, si ça va être aussi drôle samedi soir, ça risque d'être une grande soirée. Hein. Ouais. Ça va être sympa. Hein. Merci Nathan.
13: Allez, bisous.
1: Merci. On va éviter quand même de boire un verre avec ces gens-là. Hein. On va essayer de rester le plus possible derrière les platines. Je sais pas moi, un petit numéro, un 12,
16: ouais,
1: un garagiste, un machin, n'importe quoi.
18: Non, ou peut-être un petit hôpital.
16: Non, pas lui. Arrête, ils ont compris.
18: Vas-y, Michael, tu peux.
15: Deux hôpitaux.
16: Ouais, alors attends.
1: Deux hôpitaux, un hôpital, pour appeler un hôpital.
16: Ce qu'on va faire, on va appeler un hôpital et puis on va dire, excusez-moi, est-ce que c'est pas possible de venir chercher Gérard?
18: Ah non, mais on parle pas de Gérard, on parle de Michael.
1: D'ailleurs, je t'en parlerai plus tard, GG, il y a encore un problème qu'on a eu, enfin l'AFP va peut-être venir cette nuit.
18: Non mais ça, pour l'instant, je te dis, j'y crois pas trop.
1: Non, on en reparlera.
18: Par contre, moi, si on pouvait appeler un petit hôpital qui serait assez sympa.
15: Pourquoi
18: en ligne. Non,
1: qu'est-ce que tu veux qu'on fasse, Gérard, exactement?
18: Ben, que Michael appelle un hôpital et puis que, bon, ben, pour une personne que j'ai à cœur.
16: Par exemple, j'ai pas appelé n'importe qui, moi.
18: Non.
1: Ah, mais une amie à toi, là?
18: Oui.
1: Ah oui, d'accord, le monsieur est en train de prendre l'antenne d'assaut, il va appeler ses copines et tout pour essayer de... Non, pour leur remonter le moral, mais tu sais, s'ils écoutent la radio, ça suffit, hein, c'est...
20: Ah bon?
21: Oui.
20: Peur pas, chérie, peur pas.
21: Qu'est-ce que tu vas faire?
20: Faut pas coucher, là.
21: Mais je veux pas attendre.
20: Ah bon? Ça va sortir tout seul.
21: Bah non.
20: Bah si.
21: Mais non, j'ai besoin de vous. Qu'est-ce que je dois faire?
20: Dépêchez-vous, monsieur, dépêchez-vous alors.
1: Michael Decamp, là, on vient de chercher directement. Ah ouais, d'accord. Ah bah oui, t'aurais dit bonjour, c'est Michael Decamp, on aurait repéré l'appel tout de suite 143, c'est venu chercher le feu.
16: Ah ouais.
1: Si tu commences à faire des imitations, ça va pas marcher, Michael.
16: Bah ouais, mais tu veux que je fasse quoi, moi?
1: Michael, je voulais savoir, est-ce que ce soir tu es encore venu avec ton appareil photo quand t'étais venu devant la radio? Le seul appareil, c'est le seul.
16: Hein? Laisse tomber des photos, il y en avait qu'une qui était bonne.
1: Pour ceux qui ne le savent pas encore, Michael est la seule personne qui, devant la radio, vient avec deux appareils photo, un avec une pellicule sans flash et l'autre avec un flash sans pellicule. Et lui, il fait les photos avec les deux. Il y a le flash et il y a la...
16: Non, mais c'était vachement...
1: Bon.
16: Mais par contre, ce soir, on ne l'a pas oublié.
1: Ah, sérieusement.
16: Bon, et puis demain, tu passes dans un journal qui va apparaître vendredi soir sur la région de Normandie,
1: ouais,
16: qui s'appelle Liberté.
18: Tu peux dire ce que tu as dit samedi en direct avec ce qui s'est passé là dans la semaine là qui est passée. Parce que je t'ai écouté samedi, il était quelle heure à peu près? Minuit, une heure, quand t'es passé, que t'as eu un petit problème avec un café que
16: ouais, c'est ça,
18: Max
16: ouais.
18: a l'habitude ouais. de faire de la pub pour toi,
16: ouais.
18: et que ça s'est terminé un petit peu au vinaigre.
16: Très très mal, ouais.
1: C'est quoi l'histoire, Gérard?
18: Ben, je sais pas, apparemment il était dans un café, le patron il le connaissait très bien, et bon, ben, malheureusement pour lui, il a dû se faire jeter comme un malpropre par...
1: Qui, moi?
16: Non, moi.
18: Ah, Gérard, il s'est fait jeter comme un malpropre apparemment par le patron de ce café.
1: T'as intérêt de ça ce soir, sinon tu seras jeté comme un malpropre de la radio, tu vas faire un con à
16: Max,
18: Et par contre, Michael,
16: ouais.
18: apparemment je me doute un peu pas avoir plus.
1: Hein? Ah, t'as toi, Roline, ben, ils vont pas bouger, on a l'équipe de toi avec qui nous serons samedi soir et qui attendent ta venue avec impatience.
18: Eh ben, c'est bien.
1: Il paraît que ta venue est aussi attendue que la mienne, si ce n'est plus.
18: Ah, c'est pas une recette ou sinon...
13: Négatif.
18: Sinon, je pars du studio.
1: Voilà, Stéphane.
13: Eh ben, pars du studio, Gérard.
1: Stéphane nous fera un petit poème sur l'alcool, le fameux poème. Est-ce que tu pourras nous le refaire? Tu l'as en mémoire?
22: Non, mais je peux improviser.
1: Très bien, donc tu vas pas bouger.
18: Et puis Christine, on va la réveiller un petit peu parce qu'elle...
1: Oh là là, Christine, elle est crispée. À chaque fois qu'elle est là, qu'elle me voit, elle bouge plus. Elle est venue une fois à la radio. Ah, tu vas pouvoir faire quelque chose pour Christine.
23: Christine,
1: il faudrait que Gérard, toi, tu te mettes à côté de Michael, comme ça vous allez pouvoir vous chamailler tous les deux.
18: Il est hors de question que je me batte avec Michael, j'arrête ce que je suis.
1: D'accord, ce serait bien que François soit à côté de Christine pour pouvoir un petit peu, tu vois, qu'elle se retrouve un peu entre femmes.
18: Non, mais dans ces cas-là, je décale d'un rang.
1: Voilà, tu décales d'un rang. Donc vous n'allez pas bouger, on aura également Angélique Demeaux. Bonsoir Angélique. Angélique, es-tu là, ça va?

0: L'autre ils vont ramener pour les enfants et tout. Ouais. Arrêtez, attention, renversez pas les bouteilles surtout, sinon vous entendez parler du pays les enfants. Tiens, attention, attention, vous êtes prêts? Ouais,
1: ouais.
0: Non, ça suffit comme ça.
2: Tu m'as plus que mon paquet.
0: T'as vu ce qu'il me reste, il me reste.
1: Le tonneur, là. Ouais, moi, j'en ai pas, moi.
0: Ah non.
1: Non, mais j'ai rien, moi.
0: On a les cotillons qui arrivent, tout va bien.
1: J'ai rien, moi, devant moi.
0: Gérard, Gérard, on se calme. Tu mets ton casque sur les oreilles pour écouter ce qui se passe à l'antenne, parce que là, tu fais n'importe quoi.
3: Anniversaire, Max. Joyeux anniversaire.
0: Voilà.
4: Essayez de me trouver un éditeur, ça va être intéressant qui est péril.

0: ceux qui écoutent et toutes celles qui écouteront.
1: Ah, ça c'est gentil.
0: C'est tout.
1: Alors, mais
0: spécialité, normalement, c'est pas moi qui devrais le lire, étant donné que c'est pas moi qui t'aime, c'est Christine. Bon, donc, ça sera à Christine de te le dire, mais comme elle est fatiguée, elle n'a pas envie de lire.
1: Alors, vas-y. Allez, vas-y, Gérard, on y va. Parce que t'arrêtes pas.
0: Alors, je voudrais te dire je t'aime, mais je n'ose pas. Je voudrais te dire je t'aime, mais je ne sais pas comment te le dire. Je voudrais te dire je t'aime dans le du pont du cœur, mais je suis bloqué. Je voudrais te dire je t'aime comme une rose. Je voudrais te dire je t'aime avec des pleurs. Je voudrais te dire je t'aime avec une lettre, mais je n'ai pas ton adresse.
1: Je voudrais te dire je t'aime
0: avec gravé
1: nos deux noms.
0: Je voudrais te dire je t'aime sur un mur, et je voudrais te dire je t'aime sur une musique douce. Merci de me couper la parole, Max.
1: Non, je coupe pas la parole, je les connais tellement par cœur, je me suis passé en boucle dans mon lit avant de me coucher. Quand je disais que je faisais des massages avec, quand je rêvais de massage avec une fille et que je mettais des bougies aussi, je mettais quand même les textes de Gérard.
2: Ding dang dong.
1: Oh, c'est méchant, c'est vulgaire, c'est agressif, c'est tout ce que tu
0: dans
1: veux.
0: Dans les top 50 numéro 10, indique. On présente très...
1: Oui.
2: Du Bourget.
1: Oui.
2: Que j'ai fréquenté pendant un moment, donc j'ai fréquenté mais sans coucher avec lui.
3: Sur les pistes ?
2: Non, pas sur les pistes. Disons que c'était un mec, je me rappelle plus, c'était un contrôleur.
0: C'était un contrôleur.
2: Un contrôleur directement.
0: Ils sont bons les contrôleurs, hein, il paraît. Ils sont meilleurs que les contrôleuses.
2: Et puis j'ai flirté avec, et puis voilà, sans plus ni moins.
4: Il est passé pilote.
2: Il est passé pilote, j'en ai rien à foutre.
0: Eh, Françoise, non, mais attends, Angélique, 5 minutes s'il te plaît.
2: Ouais.
0: Attends, je parle à ta mère.
1: Non,
0: avant.
1: Mais Gérard, n'oublie pas qu'il y a quand même Angélique. Hein.
0: Oui, mais je parle à sa mère avant.
4: Ouais, c'est pas 3 quarts d'heure que j'attends. Hein.
0: Ouais, nous, ça fait une heure qu'on attend.
2: Ça fait rien, je te paierai ta note.
0: On te paiera ta note de téléphone, t'inquiète pas, c'est un numéro vert et c'est gratuit.
1: Alors,
0: Françoise, tu sais qu'en principe, les contrôleurs sont moins bâtis que les contrôleuses.
2: Ouais, ça, j'en sais rien.
0: Le mieux, c'est les contrôleuses. Moi, je préfère une contrôleuse qu'un contrôleur. Hein.
2: Ah ben, ça, je m'en doute. Hein.
0: Non, parce que les contrôleuses, on peut leur mettre une petite main ou qu'on pense, hein, nous, les gros cochons qu'on est.
5: Gérard.
0: Oui.
2: C'est reparti pour un tour.
1: Oh là là là là là.
2: Aïe.
1: On a l'impression que je quitte la radio, tu sais.
6: Pour toi, Aïcha.
7: Voici
6: les bijoux.
1: Oui.
7: Aussi pour retrouver
6: ton cou.
1: Attention.
7: Les fruits.
1: Oui.
6: Bien pour toi. Aïcha.
1: Attention encore.
6: Aïcha. Aïcha, écoute-moi.
1: Allez, vas-y, Steph, vas-y, chante.
6: Aïcha. Papa. Aïcha. Regarde-moi, Aïcha.
2: Il commence à en avoir ras le cul, lui aussi. Hein.
6: T'es amoureuse de Gérard. Quoi. Ça se voit. Il y a le bigome.
2: De toute façon, c'est clair, j'ai toujours dit que j'étais amoureuse de Gérard.
8: C'est clair.
1: C'est vrai, ça c'est vrai, elle l'a dit.
6: Elle a une femme.
2: Je l'ai dit plusieurs fois à l'antenne.
1: Voilà.
9: Et en plus, elle n'est même pas amoureuse de moi parce que je suis à côté d'elle. Vous verrez un petit peu.
6: C'est Mickaël.
2: Je t'adore, toi aussi.
9: J'ai chaud, mais j'ai chaud. Oh.
2: Après, tu...
1: Tu es machine. Ça, c'est ton truc, ça. Hein.
2: Tu es machine, ouais.
1: Ouais.
2: Tu les mets à cuire...
1: Directement.
2: Ouais, directement.
1: Voilà.
2: Tu les mets à cuire dans un plat, avec du lait, de la crème fraîche, du sel, du poivre. Attends.
0: Et du gruyère pour faire gratiner, c'est ce que je t'ai mis. Mais là, j'ai pas le temps de la noter, mais je l'avais noté à la maison.
1: Très bien.
2: Parce que j'ai Gérard juste à côté de moi.
0: Ouais, mais moi, je suis pas cuisinier de métier. Hein. Moi, je suis simplement...
1: Là, on a quand même deux toques. On a une toque, là. Hein, chacun.
0: À part éplucher les pommes de terre.
2: Non, parce que j'ai Alain, j'ai Mickaël.
1: Non, mais vas-y, Françoise, continue, Françoise. Te déconcentre.
2: J'ai Alain, j'ai Mickaël, j'ai Gérard.
1: Te déconcentre pas, Françoise.
2: Alors,
1: continue,
2: donc,
1: ta recette. Continue ta recette. Te fais pas de... Terminé. Vas-y.
2: Je pense que tu mets des œufs, je crois.
1: Ouais.
2: Je crois.
0: Et de la cayenne.
1: Les olives.
2: De la cayenne.
0: Ouais.
1: De la cayenne, ouais.
2: De la cayenne. C'est Gérard qui m'aide.
0: C'est tout. Normalement, c'est une couche de pommes de terre, une couche de lait avec une couche de lait. Ainsi de suite, tu mets du gruyère râpé pour faire gratiner.
1: Ouais.
0: Tu prépares une sauce béchamel avant que tu mélanges.
1: Ouais.
0: Tu mets par-dessus et après tu mets du gruyère râpé, tu mets ça au four pendant...
2: Oh.

0: qu'est-ce que ça doit être bon.
1: Ouais, c'est pas faire la cuisine, à part des petits pois carottes.
0: Oh, ça doit être bon, Gérard, de manger.
1: Non, mais si tu veux venir chez moi manger des petits pois carottes, y'a pas de problème, je suis une bonne ce soir.
0: Rien que d'y penser, j'en ai des aigreurs, j'en suis malade déjà. Ça doit être bon de manger. Tu es un bon cuisinier, Gérard, je crois savoir. Hein.
1: Non.
2: Allô, Max?
0: Non, reste là, non. Ouais, Stéphane.
3: C'est bien.
0: Alors,
3: c'est bien, c'est ce qu'il nous faut.
0: Alors,
3: il y en a des trucs.
0: Ah, t'en as des trucs là. T'es filmé, fais gaffe, t'as la caméra qui est là, donc tu nous fais des beaux souvenirs de
3: toi. Ça, tu détruis.
0: Ah, Stéphane, ta gueule!
3: Et ça, tu détruis après, parce qu'on va avoir des emmerdes.
0: On va détruire.
3: C'était bien fun hier soir.
0: Oui. Bon, non, tu n'as pas, on dit rien. On ne dira strictement rien.
4: Oui.
5: Oui. Je suis l'attaché de presse de Gérard Depardieu.
4: Oui.
5: Bon, il va passer dans un film. Il va tourner dans un film. Et il en dit qu'il est gros, il est comme un ours. Pourquoi il dit ça? C'est pas normal.
0: Stéphane.
5: Oui.
4: D'accord.
0: Parle de Maurice Trèves.
5: Allô, bonsoir.
0: Bien joué, Stéphane. Bravo. T'as été très fort, Stéphane. Bravo. Bravo. J'allais te demander de la renoncer, Stéphane.
2: Oui, c'était la Franfran qui était là.
0: La Franfran avec son GG.
2: Avec son GG.
0: Ouais, il va bien?
2: Ah bah, je sais pas, hein.
0: Ah bon, d'accord. Couchez pas ensemble ce soir?
2: Ah bah, non, hein.
0: Oh, bah,
2: il est parti de son côté, mais je suis parti de l'autre, hein.
0: Oh là, moi, ta plage.
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0: à une amie.
1: Tu veux pas que ce soit Gégé qui le fasse?
0: Oh non, vaut mieux toi.
1: Ah, tu veux que ça marche, quoi, en gros?
2: Faire une lueur foireux?
0: Ah, du tout, je ne doute pas, mais bon, c'est vrai que j'aurais préféré que ce soit Max.
2: Ouais, mais attends, parce que si le mec qui écoute la radio comme les deux, le premier qui est passé, c'est bon, hein.
0: T'excites pas, jouer route secours, ok?
1: Voilà.
2: Ça marche pas. Non, mais moi, je fais pas le route secours, moi, je suis.
1: Non, mais pas, non, mais Gégé va pas faire la route secours, disons qu'il va faire la troisième roue du carrosse.
2: Ouais. Non, je suis rien du
3: tout. Normalement, on se présente à 16e.
1: Ouais.
3: Non, je connais pas tellement que 16e, mais je veux bien, ouais, n'importe où, hein, ou même sur les Champs.
1: Eh ben, Champs-Élysées, tiens, ça sera original au moins.
3: Ouais, au Drugstore des Champs, alors.
1: Par exemple, alors attends, pile ou face, en haut ou en bas?
3: À côté de l'étoile.
1: Faut de poutre en l'air. Non?
4: Frites ouais. De chez Titine.
1: Faut de chez ma couette, non? Qu'est-ce que tu utilises déjà, Gégé?
2: Moi, comme parfum?
1: Ouais.
2: Moi, je mets n'importe quoi comme parfum.
1: Alors, on va épater Fanny, on va épater Emmanuel. Ouais. Qu'est-ce qu'on t'a offert dernièrement? Qu'est-ce que je t'ai offert? Du brut?
2: Il y a du scorpion?
4: Oui.
2: Ah, une fille déguisée en homme?
4: Non, pas du tout.
2: Bah, qu'est-ce que c'est que ce bois de crapaud, là? Qu'est-ce que c'est que ce grenouille, là?
4: J'habite à Paris.
2: J'habite à Paris? Qu'est-ce que c'est que ce grenouille?
4: J'ai envie de venir te voir à la cabine de Suresnes.
2: Qu'est-ce que c'est que ce grenouille, là?
0: C'est pas une grenouille, c'est une fille.
4: J'ai envie de te voir.
2: Qui c'est encore celui-là?
4: J'ai envie de te voir.
2: Oh, t'as envie de me voir? Oh, pauvre petit malheureux. T'es tout seul?
5: Oui.
2: Oh, oui. Oh, espèce de travelon.
4: Hein? Pas du tout.
2: Non, bah, vas-y, c'est bon. Change ta conversation, t'es un mec.
5: Pas du tout, je ne suis pas du tout un mec.
2: Oh non, pas du tout, presque pas. Un petit peu quand même, hein.
5: J'ai simplement des problèmes, c'est tout.
2: Oh ouais, t'as des problèmes.
5: Voilà.
2: T'as qu'à aller voir dans le bois de Boulogne, il y en a, ils adorent ça.
5: Oui.
2: Ah, c'est cela.
5: Exactement, je travaille au bois de Boulogne, alors.
2: Tu travailles au bois de Boulogne?
5: Absolument.
2: Combien t'as rapporté, là, pour me faire payer mon taxi?
5: Pourquoi tu me demandes toutes ces questions?
6: Je peux t'aider.
2: Allô?
5: Je peux t'aider.
2: Tu peux m'aider à quoi faire? T'as passé mon cul par la fenêtre.
5: J'ai envie de te prendre dans la cabine téléphonique.
2: Ah, t'as envie de me prendre, mais moi j'ai pas envie de toi. Hein? Tu es un tire-foutre.
7: Gérard.
2: Allô?
7: Gérard, j'ai envie de toi.
2: Oui.
7: J'ai envie de toi, Gérard.
2: Ouais, c'est bon, t'en vas te coucher, toi, Nestor.
7: Allez, Gérard. S'il te plaît.
2: Tu sais encore ce trablot?
5: Gérard,
2: je te demande de se rendre une balance sur l'antenne. Bon, allez, c'est bon, allez, dégage, allez, hop. Va te coucher, allez, va jouer au billet avec tes crottes de nez, va voir si papa il travaille.
5: Gérard, j'ai envie de te bouffer les crottes de nez.
2: Mais c'est bon, allez, dégage, toi.
5: J'ai envie de te lécher.
2: Eh, va voir si papa travaille.
7: Gérard, pourquoi tu ne leur dis pas?
2: Va voir si papa travaille, tu ramèneras les sous.
7: Gérard.
2: Tu ramèneras les sous, j'ai envie de manger.
7: S'il te plaît, Gérard.
2: J'ai un petit garçon qui est bloqué dans le placard. Dépêche-toi d'aller me chercher à manger avant que je cours.
7: Gérard, s'il te plaît.
2: Va te faire foutre.
7: Gérard.
2: Va te faire foutre.
7: Tu sais qui je suis?
2: Va te faire foutre.
7: Si je te dis 28 degrés.
2: Va te faire foutre.
7: 28 degrés à l'ombre.
2: Va te faire foutre.
7: 28 degrés.
2: La famille de Monaco va te faire foutre.
7: 28 degrés à l'ombre.
2: Va te faire foutre.
7: Tu ne me reconnais pas?
2: Va te faire foutre.
7: 28 degrés à l'ombre.
2: Va te faire foutre.
7: Non,
8: ça ne te dit rien.
2: Va te faire foutre.
8: 28 degrés à l'ombre.
2: Va te faire foutre.
8: Allez, Gérard.
2: Va te faire foutre.
8: S'il te plaît.
2: Va te faire foutre.
7: Allez, sois sympa, toi.
2: Va te faire foutre.
7: Gérard.
2: Va te faire foutre.
1: Gérard.
2: Va te faire foutre.
1: Gérard.
2: Va te faire foutre. C'est qui ce crapaud?
8: Gérard.
2: C'est quoi ce crapaud, là?

0: je sais plus qui s'appelle, je sais plus comment qui s'appelle. Et il était en train de faire, il était en train de faire.
1: Caca.
0: Il était en train de faire l'amour.
1: Ah pardon.
0: Avec
2: Nicolas, Babette et Nicolas, c'est pas ça?
1: Non, non, mais laisse, il va y arriver tout seul.
0: Avec
1: nous
0: avec.
1: Et puis tu pourras
3: le mieux, c'est ça, alors. Hein.
1: Bon, alors, restez avec nous. Alors, il y a quand même Isabelle qui est de retour avec nous.
4: Oui.
3: Isabelle, qu'est-ce que t'en penses?
1: Attends, on va pas faire tout le temps tous les trois ensemble. On va accueillir également Lascar, 21 ans, de Angoulême. Bonsoir, Lascar.
5: Oui, bonsoir.
1: Bon, ouais.
3: Ouais, c'est ça, tu prends quoi?
1: Attends, c'est peut-être vrai.
4: Il est vraiment bizarre, ce gars.

0: Ah, tu veux que je prenne le lapin, alors ?
1: Allez, vas-y.
0: Bon, ben, je vais prendre
2: le
0: lapin.
2: Bah oui, le dernier poème, le plus beau.
0: Alors, je prends la deuxième partie, je prends pas la première, parce que tout le monde la connaît.
2: Vas-y.
0: Donc, à vous, les auditeurs et auditrices de Toir, nous avons mis 5 heures environ de Paris pour venir vous voir.
2: 4 heures, on l'a mis. Hein.
0: Non, 5 heures.
2: Non, 4 heures.
0: Ouais, ne contrarie pas, toi.
2: D'accord.
0: Vous, les auditeurs et auditrices de Toir, en espérant que vous ferez le 0875000, vous, les auditeurs et auditrices de Toir, j'espère que vous ferez d'autres soirées comme celle-ci. Vous, les auditrices et auditeurs de Toir qui ont envahi le château où Max a donné l'adresse sur l'antenne, vous, mesdames, mesdemoiselles et messieurs, vous avez vu l'auditeur de la nuit de fun que vous écoutez sur la fréquence des Deux-Sèvres. Alors, je donne la fréquence quand même.
2: Oui.
0: C'est 100.2 et 91.9, comme Max vous l'a dit tout à l'heure.
2: Voilà.
3: Bonjour, vous êtes bien chez Julie, je ne suis pas là pour le moment. Laissez-moi votre message et je vous rappellerai dès mon retour. Merci.
4: Bonjour, Julie. C'est Jocelyn. Je suis pas content. On est le lendemain soir, t'es pas venu à la soirée à toi. Alors, il y a plusieurs solutions. Soit t'as pas entendu le message, ce qui est fort peu probable. Soit tu me prends pour un con. Ou soit qu'on fasse le point ou qu'on discute. Et non les deux. Néanmoins, je t'aime. Beaucoup. Au revoir.
2: Parfait. Attends, là, je vais le mettre. Ça donne ceci.
5: Ah. Et un pot de pain, là.
2: Ce qui est quand même fort, c'est que le groupe est plié de rire. Je dis pas que c'est pas arrivé, je dis pas que... Voilà, etc. Et ça dure quand même pendant 5 minutes.
6: Oh là, c'est beau comme ça.

0: trouve que il y a trop d'insécurité justement dans ces lieux, que comme tu disais, les aérogares.
1: Non, les aéroports, on en parle après.
0: Ok, ah, c'est une autre question.
1: Ça sera une autre question. On va vous répondre correctement aux questions et c'est tout.
0: D'accord. Je trouve que oui, il y a trop d'insécurité, mais par contre, je trouve aussi qu'il y a trop de fonctionnaires de police. Il faut savoir qu'à Paris, on est beaucoup surveillés, il y a trop de fonctionnaires de police. Et donc,
1: attends, mélange pas tout, je te demande l'insécurité.
0: Ouais, mais sur l'insécurité, ouais. Donc j'ai répondu, je pense que oui, il y a trop d'insécurité aussi.
1: Ouais, mais alors tu peux préciser le fond de ta pensée?
0: Du fait qu'il y a des jeunes sauvageons, moi, étant moi-même réfugié roumain, tu vois, ce que je fais, c'est pendant la semaine, en fait, je tape des parkmètres, tu vois, je me fais un petit peu d'argent de poche.
1: Non, mais vas-y, balance-le bien sur l'antenne, comme ça. Comme ça, on va avoir le CSA sur le dos.
0: Non, mais
1: continue, tu crois que j'ai pas reconnu ta voix?
0: Et donc, je te réponds.
1: Qui c'est qui a choisi cet auditeur?
2: C'est Pauline, mais elle est partie.
1: Ouais, ben, tu donc, je lui donne une chance encore.
0: Ah, c'est gentil.
1: Parce que j'ai reconnu sa voix. Et c'est Tony. C'est Tony.
3: Tu crois?
1: Alors, au revoir. Là, ça commence. Déjà, ça commence. Hey, je vais dire une chose, c'est Pauline qui a choisi. Donc, c'est déjà.
4: Ça, c'est Pauline.
1: Déjà, c'est les mêmes. Attends, on va voir le deuxième. Déjà, lui, c'est Tony, donc c'est même plus la peine qu'il reste. Hop, bonne nuit.
5: Qui c'est?
1: C'est Tony.
5: Qui?
1: Lui, là, Philippe Pichou.
6: Pas Tony, Charles.
7: Ben non, on lui a parlé en antenne, il s'appelait Robert.
1: Ouais, c'est ça, bien sûr. Ma femme s'appelle Robert aussi, d'accord?
4: Ah ouais, t'es devenu au moins GG.
1: D'accord. Nicolas Sarkozette.
7: Écoute-moi, à l'opposé de l'auditeur précédent, moi je pense...
1: Ouais, à la place de tu veux dire, de Philippe
7: Pescou, oui.
1: Ouais, Philippe Pescou, donc c'était Tony, donc ouais, à la place de Tony, ouais.
7: Mais non, il est portugais, Tony, il est pas roumain.
1: Non, mais de toute manière, j'ai bien reconnu sa voix, donc...
2: S'il te plaît, Gérard.
1: Oui.
2: À la place de Philippe Echecou, on accueille Toutoun qui est avec nous.
1: Ouais. Non, mais attention. Et là, je précise.
2: Toutoun, excuse-moi.
4: Attention.
1: Non, mais là, je précise bien que ça ne servira à rien de les faire changer de voix parce que je vais les reconnaître tout de suite.
2: Écoute, fais le pari. Mais
8: il faut arrêter déjà un truc. En plus, c'est pas Toutoun, c'est Toutouz.
2: Oui, excuse-moi.
9: Excuse-nous, Toutouz.
7: C'est pas la même voix, là, tout de suite. Hein.
1: T'appelles d'où?
8: Bonsoir, Gérard. J'appelle de porte-monnaie.
7: C'est dans le bois.
1: T'appelles d'où ta fréquence?
8: J'appelle d'une ville qui s'appelle Monet et la fréquence est 104.3.
1: Enfin, quand même.
8: Bah oui, quand même.
1: Je te demande la fréquence et quand je te demande pas de la ville où t'appelles.
8: D'où vient ta pointe, qui sait t'attendre.
1: Ouais. Et reste poli s'il te plaît, d'accord? Merci.
4: Ah, tout vient ta pointe qui sait t'attendre, c'est une enculée d'insulte.
3: Hein. GG.
1: Nicolas Sarko, oui.
3: Juste, on est déjà 5200 sur le net, donc
8: Ta gueule, la pétasse.
1: Voilà. Hey, la pétasse, tu sais ce qu'elle te dit, toi, espèce d'enculé, elle te dit merde.
7: Attention.
1: Alors, tu restes poli avec la personne qui est sur le net.
3: Merci, GG.
4: Oh là. Et si je peux me permettre, je pense qu'il y a un ticket entre Valoche et GG.
3: Ça me fait bien plaisir.
1: Alors, Nicolas Sarkovec.
7: C'est pas moi, attention.
1: 1-93 ou Toutouze, un conseil que je vous donne. Ce qui se passe sur le net, c'est pas vous qui posez les questions, c'est Valérie. Et c'est moi qui réponds aux questions. Donc vos insultes, je vous emmerde.
3: GG, il y a une question. Est-il possible de combler le trou de l'insécurité sociale?
1: Le trou de la sécurité sociale, et ça va être un débat qui sera à venir dans les prochains mois, voire dans les prochaines semaines, parce qu'il parle d'augmenter les cigarettes de 15%. Justement... On dit pas enculé, merci, et non plus.
7: Les PD,
6: c'est quand même des enculés.
1: Donc, ils vont augmenter les cigarettes de 15%, tout ça pour boucher le trou de la sécurité sociale. Ça a été annoncé.
4: J'ai une autre question qui vient de tomber par fax, GG, on me demande si on peut boucher ton trou à toi.
1: Non plus. On était combien, parce que j'ai pas eu le temps de noter.
3: 5250.
7: Ah, pas mal.
4: C'est bien, c'est bien pour un début.
3: Une autre question internet, tu veux? Faut-il plus de policiers ou moins de voyous pour réduire l'insécurité?
1: C'est qui pose cette question?
3: C'est Fantomas.
1: Alors, faut-il plus de policiers pour les voyous? Ben oui, hein, justement, c'est des questions qu'on va aborder là-dessus. Hein.
4: Est-ce que tu penses qu'il faudrait plus de voyous pour donc plus de policiers?
1: Non.
4: Parce que sinon, ils ont moins de taf.
1: Non. Déjà, faut bien se dire une chose, faut commencer déjà par qu'il y ait plus de policiers pour qu'il y ait moins de bordel qu'on a à l'heure actuelle.
3: Plus de policiers pour moins de voyous.
4: D'accord, voilà. Ça, je suis d'accord avec toi, mais imagine, il y a tellement de policiers qu'il n'y a plus de voyous. Qu'est-ce qu'ils font les policiers?
1: Ben ils se tournent les pouces, ils jouent à la belote dans les commissariats.
4: Non, ça, ils le font déjà.
2: Ils sont payés pour rien.
1: Ben ouais, ils sont payés à rien foutre.
4: Et là le trou de la sécurité.
9: Voilà.
4: Sécu,
9: voilà.
4: Le trou de la sécu,
1: et voilà. Ok. Bon, donc ça y est, on a fait le tour des questions sur le net.
3: Peut-on sécuriser des zones insécurisables?
1: Ça, il parle des aéroports, donc j'y répondrai tout à l'heure.
3: D'accord.
8: Ça reviendra plus tard.
1: Nicolas Sarkozy.
7: Moi, je suis pour plus d'insécurité, hein, franchement.
3: Est-ce que je peux avoir de l'eau, s'il te plaît?
7: C'est ça qui fait le piment de la vie, si je sais pas si tu es d'accord avec moi.
1: Mais non, mais c'est bon, là.
2: Non, mais non, pas celle-là.
1: Nicolas Sarkozy, alors.
7: Tu peux raccrocher si je dérange. Hein.
1: Non, mais vas-y. Non,
7: mais si t'as pas envie d'animer un débat, si tu préfères passer des verres de flotte, hein, vas-y.
1: Mais c'est pas moi, hein. c'est Valérie qui demande à Manu,
3: merci,
1: donc voilà.
7: Tu peux mettre un demi-pression au passage, moi, ça m'arrange, vas-y, serveur, là.
1: Nicolas Sarkozy.
7: Ouais, bah moi je te disais, l'insécurité, c'est ça qui fait le piment dans la vie, quoi. Je veux dire, si quand tu sors le soir, t'as pas un petit peu d'adrénaline parce que tu risques de te faire quévrer au coin d'une rue, franchement, ça, enfin, tu vois, ça a pas grand intérêt, quoi.
1: Mm-hmm.
7: Sachant qu'en plus, comme tu disais tout à l'heure, les voyous, ils sont nécessaires. Si t'as pas de voyous, tu peux pas justifier le fait qu'il y ait des flics.
1: Mmh.
7: T'es d'accord avec moi?
1: Mmh.
7: Donc en fait, il faut que les gens ils continuent à casser des trucs pour qu'on puisse avoir plus de flics.
1: Non, moi je pense pas parce que après faut réparer.
7: Il y a pas de voyous, il y a pas besoin de flics.
1: Et au standard, si ça vous dérange pas, vous pouvez éteindre les micros.
9: Ils sont éteints.
2: Ils sont. Ah oui, non. Pardon.
1: Parce que de vous entendre boire, c'est bon. Hein. Alors commencez pas le bordel, d'accord? Parce que c'est pas parce que les minuit et un quart que vous avez commencé déjà votre bordel. Donc Les Sly,
10: ouais, tu dis bien mon nom. Moi, je pense qu'il n'y a pas d'insécurité, en fait. Ça a été un lobby inventé par TF1 pour faire passer la droite aux élections.
1: Non, ça, je vois pas du tout la politique, ce qu'elle vient faire dans l'insécurité, sécurité.
10: C'est parce que t'as mal regardé ton émission de l'autre soir.
1: Ça m'étonnerait, parce que justement, je l'ai bien regardé, et ça a rien à voir du tout avec TF1. Hein.
10: T'as rien compris, alors.
1: Ouais, peut-être que j'ai rien compris, mais toi non plus.
10: Normal,
1: alors, si c'est, oh, je vais te dire une chose, gueule, là, un peu.
7: C'est quoi ça là?
1: Bon, Leslagne, je vais te dire une chose, si c'est pour m'insulter comme ça, je te dis au revoir tout de suite, d'accord?
10: Où je t'insulte?
1: Hein? Alors viens pas dire que j'ai rien compris sur le reportage, j'ai très bien suivi ce qui s'est passé.
7: Comment elle te parle?
10: Mais c'est que t'as rien compris, hein, sans déconner. Elle était sur TF1.
2: Vous avez pas compris la même chose, mais c'est pas bien grave, on continue quand même.
7: Comment t'as parlé, moi j'aurais pas aimé.
1: Hoche.
11: Oui, bonsoir Gérard. Alors moi c'est Hoche du 93, j'habite à la cité des 4000 des Templiers.
7: Ouais, tu représentes un peu ou pas?
1: Ça suffit toi, de Toutouze.
11: Alors moi
1: sinon je vais tous vous saquer là, hein.
4: Attends, ouais. laisse répondre le gars qui est Hoche.
11: Voilà, donc on va tous se saquer, on va tous se torcher la gueule. Alors moi je voudrais répondre à la question, je voudrais dire qu'en effet il y a trop d'insécurité dans les aéroports.
1: Je te parle pas des aéroports, je te parle de lieux publics, espèce de con!
11: Ah oui, pardon, oui,
1: c'est vrai. Mais les oreilles, c'est comme le cul, ça se lave!
11: Oui, c'est vrai, excuse-moi Gérard, vous me trompez.
1: Bravo!
11: Alors, en effet, je pense qu'il y a trop d'insécurité dans les lieux publics, et notamment à la scène radio. Comme tu es là, Gérard, je pense qu'il devrait y avoir plus de policiers pour te surveiller, quoi.
1: Eh, hey, connard! Connard, tu sais ce que je te dis? Au revoir! Putain, mais c'est pas vrai ce mec.
7: Ça, tu gères, toi,
4: ça dégaine vite ce soir, fais gaffe, hein.
1: Toutouze.
8: Oui. Oui. Eh ben écoute, moi je pense que l'insécurité, oui c'est sûr, hein, y en a trop de toute façon. Je te dérange?
1: Non.
8: D'accord. Oui, je pense
4: il a oublié de respirer, donc tu sais. Alors
8: oui, donc ce que je voulais te dire, c'est que l'insécurité, c'est sûr, on n'est jamais en sécurité partout où on aille, hein, dans la rue, dans la voiture, en vélo, même en discothèque, hein, c'est fou maintenant, hein, vraiment.
1: Les lieux publics, pour toi, c'est quoi? Je viens de le dire en ouverture de débat.
8: Mais pour moi, c'est une grande place, tout le monde peut se réunir et on peut tout discuter, on peut rencontrer.
1: Oh là là là là là là là là là là là là là là. Mais merde, les oreilles.
8: C'est comme le cul, ça se lave.
1: Ouais.
2: Gérard, à la place de Hoche 93, on accueille Kaira qui nous appelle de Paris aussi, 101.9.
8: La sécurité, c'est de toute façon, c'est sûr, c'est dangereux, quoi.
12: Wesh, Gérard, bien ou bien? C'est Kaira, la pyramide des 6000.
2: C'est
12: en représentation, t'as vu?
10: Oui, Kaira.
12: Wesh.
2: Salut.
8: Represent.
12: Bien,
4: tranquille.
12: Tranquille. Le père.
10: Salut.
7: Le père, bon, ouais.
12: Wesh, Gérard.
2: Salut, Kaira.
1: Bon alors, je t'écoute.
12: Alors moi je dirais que c'est vrai que dans les lieux publics, comme t'as dit, c'est vrai qu'il y a trop d'insécurité, parce que nous on débarque, tu vois, avec nos potes, tu vois, et on fout le dawa, et c'est vrai que les keufs, le temps qu'ils arrivent, c'est Hoche. Wesh.
7: Wesh, wesh.
1: Non mais attends, mais je crois que là vous êtes en train de me prendre pour un con.
10: Mais non,
1: sur la question, je vous demande, pensez-vous qu'il n'y ait pas assez d'insécurité dans les lieux publics ou autres? J'ai précisé, les gares, Les non, pas les hôpitaux, connard.
7: Les chenilles.
1: Bon, toi, dégage, toutouze, au revoir.
7: Mais j'ai rien dit.
1: Allez, dégage.
2: C'est pas lui,
1: Gérard. Je veux pas savoir. Allez, hop.
2: Non, c'est un peu facile.
1: Hop, terminé.
2: Tu tapes sur les innocents, Gérard.
1: Terminé.
7: Mais arrête de dire des bêtises, j'ai rien dit. J'ai même pas parlé de coton-tige, j'ai rien dit.
1: Bah, tiens, allez, la bonne nuit. Hop, au revoir. Allez. Eh, là, ça commence à bien faire. Vous avez pas commencé comme ça. Parce que là, ça va aller vite.
3: Ouh là là, on est déjà 7250 sur le chat.
2: Ah ouais.
3: Ouais. Et une petite question pour toi, GG. Est-il possible, faut-il attacher sa ceinture d'insécurité à l'arrière d'une voiture?
1: Qui c'est qui pose cette question?
3: C'est Jonjon.
1: Alors, faut-il attacher
4: sa
3: ceinture d'insécurité à l'arrière d'une voiture?
1: Déjà, on dit pas d'insécurité, on dit de sécurité. De toute manière, maintenant, c'est obligatoire dans toutes les voitures. Donc voilà, sa réponse. D'accord. Sa réponse, elle est claire, nette et précise.
4: Ben, profitez-en, ça sera peut-être la seule vraie réponse.
3: Oula.
9: À propos de ceinture de sécurité, justement, j'ai Hippopotame au standard qui me demande comment ça se fait que dans les transports en commun, il n'y en a pas. C'est pour ça, peut-être qu'il y a de l'insécurité dans les transports en commun.
1: Non, mais justement, dans les transports en commun, il y en a maintenant. Ça se fait.
9: Attends, dans le RER, il n'y a pas de ceinture de sécurité. C'est pour ça qu'il y a de la sécurité.
1: Non, mais je parle pas des ceintures de sécurité. Je parle de la sécurité, je vois pas du tout le rapport.
4: Non, mais le truc, c'est que je vais essayer de lui expliquer, Thomas.
9: Ouais, merci. T'as des mots pour?
4: Bah, je sais pas. GG, tu vas essayer de te concentrer. Regarde, comme il y a de l'insécurité dans les trains, ça vient peut-être du fait qu'il n'y ait pas de ceinture de sécurité.
1: Mais non, dans des trains, ils vont pas mettre des ceintures de sécurité. Ça servira strictement à rien.
4: Il y aurait moins d'insécurité s'il y avait des ceintures de sécurité.
1: Mais non.
3: Bah si.
1: Mais non.
2: On n'est pas forcément.
4: Mais non. Protégé en cas de choc.
1: Allez. Hop.
4: Non, tu crois pas?
2: Il a pas envie de nous parler ce soir, Gérard. Non, c'est bon, quoi.
9: Tu rentres pas dans le débat, là.
2: Ouais,
1: faut-il renforcer la sécurité dans les aéroports?
3: Aéroports.
1: On va demander à Caria.
12: Ouais, c'est clair. Moi, je dirais que ouais, vu ce qui s'est passé en Afghanistan là, c'est hoche. Le contexte est hoche. Et ouais, je pense qu'il faudrait faire des trucs en fait pour qu'il y ait plus de patrouilles, de keufs. Apparemment, il y a des intégristes qui débarquent avec des pompes, des filas en amiante ou des filas piégés et qui veulent faire sauter des Boeing. Donc ça, c'est hoche. Ouais, tac, t'as vu.
1: Ah, ok. Lesline.
13: Bah, il a raison, hein. Regarde ce qui s'est passé à New York, je vais pas revenir dessus, mais quand même...
1: Bah si, justement, on peut revenir là-dessus.
4: Ouais, mais bon, pas oublier.
1: Non, mais on va pas s'éterniser dessus.
4: On est plus sur l'insécurité, la sécurité dans l'hexagone, comme on dit.
1: Faut-il renforcer la sécurité dans les aéroports? Pour moi, l'insécurité, pour moi, c'est un truc qu'il faut voir aussi.
13: Je viens de parler de New York, mais je voudrais pas que t'aies des problèmes, quoi, parce que c'est chaud, quoi.
7: On a déjà assez, ouais.
1: Bah non, mais de toute manière, j'ai suivi
4: déjà
1: comme
4: en galère, hein, tu sais.
2: Ouais. C'est clair.
7: C'est la bizarre.
2: Gérard, à la place de Toutouze, on accueille Mito qui est avec nous. Bonsoir, Mito.
14: Ouais, bonsoir tout le monde.
1: T'appelles d'où?
14: J'appelle de Saint-Lazare.
2: Salut, Mito.
1: Hey, connard, t'appelles d'où, ta fréquence?
14: Saint-Lazare, 102.8.
1: Ouais, Saint-Lazare, 102.8 est mon cul.
4: C'est une petite ville.
2: C'est une petite ville dans le sud.
4: Dans le sud, dans le Finistère, près de Bordeaux.
1: 101.9. Il est de Paris.
4: Ah, merde.
1: Je vous préviens au standard. C'est la dernière. Attends, ta gueule, c'est moi qui parle. Je vous préviens au standard. C'est la dernière fois que vous vous amusez à me changer des auditeurs comme ça.
3: T'es fou.
1: Parce que là, vous prenez rien du tout.
3: T'es fou.
1: Ouais, ben, moi, je suis Valérie. C'est mes débats. Et je sais comment que ça se passe.
13: C'est mytho, toi.
4: Bon, on peut enchaîner sur les questions, là, Gigi, ou...
1: Alors, faut-il renforcer la sécurité dans les aéroports? J'avais demandé à Leslagne.
13: Ouais, bah ouais, c'est ce que je te disais. Donc, moi, je veux bien revenir dessus. On a vu ce que ça donnait. 3000 morts, c'est pas cool. Donc, ouais, je pense qu'il faut mettre plus de chiens.
1: Et au standard, le portable, on l'éteint, s'il te plaît. Merci.
7: Ouais.
1: Bon, donc, pour toi, c'est... Bon, tu veux dire renforcer avec les chiens?
13: Ouais.
1: Ok, je suis d'accord avec toi.
13: Faut mettre du clébard.
1: Mito.
14: Ouais, bah moi je pense de toute façon que c'est évident, il faut renforcer l'insécurité dans les aéroports.
13: Il y a une masque. Hein.
1: Qui s'amuse et qui fait exprès.
2: C'est pas moi.
1: Les portables, ça commence à bien faire.
2: C'est pas moi, Gérard.
14: Facile.
1: Parce que sinon, moi, je vais laisser le mien allumé constamment, vous allez voir. Donc, Mito.
14: Ouais, donc moi, je pense que ouais, il faut renforcer à fond l'insécurité, parce que c'est vrai que...
1: La sécurité, je parle, pas la sécurité, là.
14: Ah oui, bah c'est évident parce que dans les aéroports on est trop, tu sais, on est trop chouchouté, toujours à faire attention à ce qu'il y ait rien qui se passe et tout ça, alors qu'il faut renforcer à mort la sécurité, quoi.
1: Ok. Nicolas, pour terminer.
7: La sécurité, tout à l'heure, tu disais les ceintures de sécurité dans les trains. Je te signale au passage.
1: Non, je parlais pas des trains, c'est une question.
4: C'est moi qui disais ça, ouais.
1: C'est une question qui est venue au standard.
7: T'as dit qu'il n'y en avait pas. Moi, je tenais juste à te signaler que des ceintures de sécurité, il y en a dans les avions et que c'est sûrement pas par hasard.
1: Non, mais tu confonds la question qui a été posée au standard. Faut-il avoir des ceintures de sécurité dans les trains? Je sais très bien que dans les avions, il y en a. Je l'ai pris plus d'une fois, d'accord? Alors ne me prends pas pour un con. Deux fois.
7: Le rapprochement, c'est pas pareil, tocard.
1: Et le tocard, il t'emmerde. Alors Nicolas, au revoir.
9: Dans les autocars aussi, il y a des ceintures.
1: Non, pas pour l'instant.
4: Mais ça devrait peut-être.
3: GG.
1: C'est en pourparler, mais c'est pas encore
3: fait.
1: GG,
3: il y a une question internet. Est-ce que l'odeur de certaines personnes est-elle signe d'insécurité pour les autres?
1: Qui c'est qui dit ça?
3: Ah, c'est Auclin.
1: Eh ben, il va se faire foutre. J'y répondrai pas à sa question de merde.
4: Si.
1: C'est une question pourrite et je réponds pas
3: mais
1: sur des questions.
3: Pourquoi c'est pourrite?
1: C'est une question qui est pourrite et que je ne répondrai
3: pas
1: là-dessus.
3: C'est pas pourrite, il faut répondre.
1: Je ne vais pas répondre sur des questions comme ça. Je fais ce que je veux.
3: Et est-ce que quand on est pris, non, je veux pas le dire.
1: Alors, est-ce qu'on est pris? Vas-y, vas-y.
3: On stoppe par un alcoolique, par un camionneur alcoolique. Est-ce que c'est un signe d'insécurité?
2: Surtout quand tu passes sur le pont de l'Alma, quoi.
3: Bah ouais. Sur une plaque de verglas.
1: Alors là, je vais vous dire une chose
3: avec
1: sur
3: un
1: l'internet.
3: Coton-ci dans le cul.
1: Les questions internet comme ça, vous allez vous
3: c'est
1: tous nul. Vous les carrer
3: c'est
1: dans
3: c'est
1: le
3: pas
1: cul.
3: Moi,
1: GG,
3: c'est pas moi.
2: Faut arrêter là.
1: Et c'est qui a posé cette question?
2: C'est Lily, je crois.
3: Ouais, c'est Lily. Oh là, non.
1: Non, attendez.
3: C'est pas Lily.
1: Arrête de dire n'importe quoi, mais, toi. Ça vaudra mieux. Non,
3: c'est Jonjon.
2: Par contre, à la place de Nicolas Sarkozy que t'as viré, très malencontreusement parce que c'était pas lui, on accueille inspecteur Zobie, voilà, qui est là avec nous. Inspecteur Zobie, bonsoir.
15: Qui est là, qui va là? Allô, bonsoir Gérard.
1: Bonsoir.
15: Bonsoir, donc moi c'est inspecteur Zobie, je suis inspecteur dans les aéroports justement pour répondre à la question, donc je suis bien placé. Hein.
1: La fréquence
15: 107.9, bien sûr, en Picardie. Alors donc en fait, si tu veux, dans les aéroports, on nous demande souvent de demander aux terroristes quand ils arrivent à l'aéroport, quand ils posent leur bagage, de leur demander s'ils ont des couteaux ou des armes. Et en fait, ça c'est une chose qu'on ne demande pas assez aux terroristes, ce qui fait qu'ils arrivent à passer en fait les barrages de sécurité. Donc il faudrait demander un peu plus aux terroristes ce qu'ils ont sur eux. Et s'il compte faire un attentat?
1: Bon, alors attends, déjà, pour l'instant, tu t'éloignes de la question. Donc moi, maintenant, je vais te répondre à ta question. Je vais répondre à la question. Donc, alors, ce qui se passe, c'est que à l'heure actuelle, j'ai encore vu ce soir les informations.
15: Oui, moi aussi,
1: il n'y a pas assez de détecteurs pour les bagages.
15: Oui, justement.
1: C'est-à-dire des écrans pour savoir ce qu'il y a dedans. Parce que les trois quarts du temps, lorsqu'il y a...
15: C'est clair, il passe des
1: là, pendant les vacances, comme il y a trop de monde, il y en a là, il y a la moitié des bagages qui passent comme ça à l'aveuglette sans être vu et contrôlé. Maintenant, il y a des détecteurs de métaux, c'est-à-dire quand vous passez, s'il y a quelque chose sur vous, le téléphone arrête.
15: Un portable.
2: Ne bouge pas, je te rappelle.
15: Alors, moi,
1: Laurent, c'est le premier avertissement, au deuxième, t'es dehors. Donc avec les détecteurs de métaux, c'est pareil. Moi j'ai vu quand j'étais à New York, chaque fois que je passais, c'était un trousseau de clés, même voir. Bien sûr, mes dents, connard.
3: S'il te plaît.
15: Alors Gérard, je pourrais répondre à ta question, parce que moi je suis d'accord avec toi.
1: Mmh.
15: En fait, moi je travaille dans un aéroport, justement, j'assure la sécurité des aéroports.
3: Ah,
15: et en fait, on a un détecteur de terroristes, mais bon, il est pas très efficace, en fait, ce qui fait que les terroristes arrivent à passer quand même les radars de terroristes, en fait, les détecteurs de terroristes.
13: Hein. Attends, un détecteur.
15: En fait, on arrive à détecter un terroriste.
1: Y a pas de détecteur de terroristes, cette manière, faut te dire une chose, que si tu travailles vraiment dans un aéroport, comme tu le dis si bien,
15: oui, non, mais c'est vrai.
1: Vous avez des détecteurs, et malheureusement, les détecteurs comme celui qui a voulu faire sauter le vol Paris-Miami n'y est pas réussi. Pourquoi? Parce que le détecteur passe uniquement devant, il descend pas jusqu'au pied pour savoir ce qu'il a dans ses chaussures.
4: Voilà. C'est vrai.
1: Et c'est comme ça que ça a été découvert. Voilà, terminé.
4: J'ai une question, moi, Gégé. Tu m'écoutes?
1: L'affaire est close sur celui-là.
4: D'accord, je suis d'accord, mais tu crois pas qu'avec des détecteurs de mensonges, il pourrait
1: non, ça a rien à voir.
4: Bah, il y a bien des détecteurs de métaux.
1: Ah ouais, mais de toute manière, ça c'est pas pareil, c'est différent, c'est pour savoir ce que tu portes sur
4: c'est
1: toi.
4: C'est quoi la différence entre les deux?
1: Il y a des têteurs de mensonges, c'est quand t'es en garde à vue et tout ça, donc ça a rien à voir dans mon débat.
4: Ah, okay.
1: D'accord.
4: Ok, mais je savais pas, je me renseigne, tu vois.
14: Gérard, c'est mytho.
15: Gérard, s'il vous plaît, la Saint-Sécurité, je veux quand même préciser quand même que les détecteurs de terroristes sont pas assez efficaces. On nous les a fournis il y a 6 mois et nous on se plaint parce que les terroristes passent quand même une fois sur 5 ans.
0: Ouais, mais Gérard, pour revenir sur les détecteurs de métaux, parce que c'est vrai, je suis d'accord avec toi, tu vois,
16: ouais, Gérard,
0: ça va pas.
1: Attendez 5 minutes là, pas tous en même temps.
0: Et c'est vrai que les terroristes, ils se baladent avec des chaussettes en TNT. Et qu'est-ce que tu préconises pour
1: Mais je viens de le dire, le truc s'arrête au niveau de la ceinture, ça. C'est tout.
16: Bah, ils vont pas. Pourquoi ils mettent
1: pas vos gueules un peu.
16: Pourquoi ils mettent pas les détecteurs de chaussures aussi.
1: Eh, tu fermes ta gueule un peu, toi. Ou je vais te la faire fermer tout à l'heure.
15: Sinon, il va au standard. C'est tout.
0: Faut arrêter la vente de Air Max explosive aussi.
1: Hein?
16: Ah, mais j'ai été cassé.
1: Ok.
16: Hein. J'ai été cassé.
1: À qui tu parles?
15: Qui?
1: Qui c'est qui vient de dire ça? Je vais t'éclater.
15: En tout cas, c'est pas moi qui éclater la vie, je t'aime bien.
2: On continue le débat, Gérard.
1: Je préviens que le prochain qui s'amuse à m'insulter. Il m'insulte, il est en petite forme, mais le prochain qui m'insulte, qui s'amuse, oh ta gueule! Mytho, au revoir!
15: Moi je pense qu'il y a trop d'insécurité dans le débat.
1: Ben Mytho, je te dis au revoir! Comme ça, ça va plus vite avec toi. Au revoir Mytho, j'ai dit.
15: Appelle des vigiles dans le studio. Ouais,
2: Mytho, il est parti. Hein.
3: Il y a une question sur le net, GG. Ouais. On en est déjà à 8600.
4: Eh, c'est balèze, 8600, ça fait une demi-heure de débat.
2: À minuit et demi.
3: Pour diminuer l'insécurité, faut-il interdire l'alcool pour certaines personnes?
1: Mais qui c'est que... Non mais j'aime bien quand vous posez... Putain mais...
3: Ah pardon, excuse-moi. Excuse-moi, c'est Jetch.
1: Donc, faut-il diminuer l'alcool pour... C'est ça?
3: Pour diminuer l'insécurité, faut-il interdire l'alcool pour certaines personnes?
1: Ben, pour ceux qui ont envie de faire sauter, qui ont envie de tuer des gens, je vois pas le rapport, oui.
3: D'accord, merci.
1: Voilà, je vois pas du tout le rapport avec le débat, mais bon. C'est pas grave, hein?
3: Bah si.
1: Non, mais c'est des questions qu'on n'y que ni tête, donc...
2: Ouais, comme toi.
1: Et moi, je t'emmerde.
2: Ah non, ça c'est pas cool, tu vois.
1: Là, je reviens tout de suite, j'irai pas chercher plus vite. Alors, que pensez-vous de la sécurité routière ou haute? Et avant qu'on écoute les breakers masqués avec la sécu, on la fout dans l'eau, on se la fout... On se la fout au cul.
3: Ah bah...
1: On va donner un petit sondage alors. Que pensez-vous de l'insécurité? Alors 50% des gens pensent que l'insécurité est très dangereuse, ça c'est vrai. 32% des gens pensent qu'il faudrait interdire l'insécurité, je vois pas pourquoi, au contraire on en a besoin. Et 10% des gens ne pensent pas la même chose. Alors la même chose sur quoi? Si c'est sur l'insécurité, je veux bien. Donc tant qu'on y est, quelle est la différence entre la sécurité et la sécurité? Alors 60% des gens pensent que tout est une question de préfixe. 30% des gens pensent qu'il faudrait plus d'insécurité routière. Justement, on va en parler. Et 14% des gens pensent que l'insécurité est une fatalité. Si on
2: qu'est-ce qu'on pense de la dernière, Gégé,
1: sur
2: la fatalité, c'est une fatalité l'insécurité.
1: Pourquoi pas? Non, enfin bref,
2: c'est une bonne réponse. Moi, elle me
1: donc alors voilà, on va s'écouter les breakers masqués avec la sécu. On s'en fout, on se la fout au cul. On se retrouve tout de suite après au 0825 085 000 et toujours www.funradio.fr. À tout de suite.
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1: Et voilà, rebonsoir à tous. Donc on venait de s'écouter les breakers masqués avec la sécu, on s'en fout plein au cul. Voilà, donc suite du débat, donc toujours au standard, Laurent. Thomas est sur le www.funradio.fr.
3: Non, c'est moi, c'est Valérie. Hein.
1: Donc toujours. Excusez-moi. Valérie.
9: Non, j'ai des couilles moi.
1: Et
3: on en est déjà à 9562, hein.
1: Et donc à l'arrière,
16: ça cartonne.
1: 9962.
2: Troy note tout le voilà. GG. Hein.
1: Et donc, puis toujours à l'arrière, Manu. Donc voilà. Donc la suite du débat sur la sécurité.
3: J'ai une question, la GG, une question sérieuse. Faut-il augmenter les effectifs des policiers dans les zones insécurisables ou augmenter les peines juridiques?
1: C'est ceux qui posent cette question.
3: Posée par Judge.
1: Ben oui, faut quand même augmenter les peines et puis renforcer l'insécurité. Donc voilà.
3: Merci.
2: Pas mal.
9: C'est carré voilà. Au moins. Là.
1: Alors donc, que pensez-vous de donc on a toujours Leslie.
18: Leslie, ouais, tu dis bien mon nom.
1: Caria.
19: Wesh, bien.
1: Et inspecteur Zobi.
15: Oui, bonsoir, c'est moi.
1: Donc alors, Mytho, il est plus là. Hein.
20: Bah bonsoir. Si, je suis là.
1: Ah Ah non, je crois que je t'avais dit au revoir avant le disque.
2: Non, parce que justement, on s'est aperçu que tu t'étais trompé, c'était pas lui.
16: Non, mais moi j'avais rien dit.
2: Ouais, non, c'était Hoche Hoche du 93 qui avait foutu son bordel et maintenant il s'est barré. Donc c'est bon, on a récupéré des.
1: Non, non, Hoche Hoche, je l'avais déjà viré déjà bien avant.
2: Non, on l'avait pris à la place justement, on a pris à la place.
4: Enfin bon, c'est pas bien grave.
2: Voilà, c'est pas bien grave, de toute façon le débat continue.
1: Et donc il y a toujours Nicolas.
2: Et il y a tout. Non, Nicolas il est parti lui.
1: Ah bon, bah donc voilà, c'est bien ce qui me semblait.
2: Il est parti, non, Nicolas Sarkozy, tu l'as viré dès le début, voilà.
1: Donc alors, que pensez-vous de la sécurité routière ou haute? On va demander à inspecteur Zobi. Pardon.
3: Bah c'est soi, hein.
16: C'était pas mal.
1: Donc inspecteur Zobi, là.
15: Oui, inspecteur Zobi, donc je vais répondre à la question très sérieusement. La sécurité routière est un vrai problème pour l'insécurité. Je trouve que les gens conduisent très mal. Et si les gens conduisaient mieux, Gérard, je pense qu'il y aurait quand même moins d'accidents, déjà, pour commencer. Ça, c'est une certitude. Hein? Et je trouve que dans les auto-écoles, on apprend trop les gens à s'arrêter au feu rouge, alors qu'en fin de compte, il faut pas s'arrêter au feu rouge.
1: Non. Non, mais le portable là.
2: Tu m'excuses, mais t'es en train de te moucher, j'y peux rien moi.
1: Ouais, mais je suis désolé, j'ai prévenu que j'étais un peu enrhumé, donc c'est pour ça. Le portable arrête. Non,
16: j'arrête. T'as un champion qui l'arsène là.
18: Ton mouchoir en Kevlar, c'est
16: quelque chose.
1: Donc pour toi donc tu parles de l'histoire des permis.
15: Ouais, voilà, je pense qu'on devrait faire non pas un permis à points mais un permis à racaille quoi.
3: GG, il y a une question internet sur justement ça, faut-il interdire le permis pour éviter l'insécurité?
1: Pour ceux qui conduisent mal, oui, faudrait même pas du tout leur donner leur permis de conduire. Ouais. Faudrait même pas leur donner leur permis de conduire.
3: Téléphone. Est-ce que les excès de vitesse sont dangereux pour l'insécurité routière?
15: Elle est jolie, ta sonnerie, GG, c'est quoi? C'est chapeau?
3: Allô?
1: Oui, oui. Non, mais Laurent, s'il te plaît, ça suffit là!
2: J'arrête pas le truc.
3: Oh, éteins!
15: C'est chapeau ou quoi?
1: Bon, bah, moi, de toute manière, je continue pas le
3: truc.
1: Mais si, mais éteins-le, Laurent!
2: Désolé,
15: Lodi Clodo Chabalo. Lodi Clodo Chabalo.
2: Je suis désolé, on continue.
15: Moi, je voudrais poursuivre la question. Non, mais Gérard.
1: C'est qui?
15: Là, c'est inspecteur Zobi. Moi, je pense qu'il y a trop de gens qui roulent en AX ou en Saxo. Et ça, voilà, c'est pour ça qu'il y a quand même trop d'insécurité. Et les gens roulent mal. En AX ou en Saxo, il y a quand même plus d'accidents, plus de risques de rouler en AX ou en Saxo. Et c'est vrai que c'est des voitures qui sont très dangereuses.
18: Dis-le.
1: Alors là, je vais te dire une chose que là, inspecteur Zobi, oui. Je pense qu'à mon avis, tu te trompes complètement.
16: Moi aussi. Ouais.
1: Donc voilà, mytho.
16: Oui, bah moi je pense aussi comme Gérard, quoi, qu'ils se trompent complètement. Je crois que la sécurité routière, s'il y a des problèmes, c'est surtout parce que déjà, bah les gens, il y a trop d'alcool au volant. Ça déjà dans un.
1: Ouais, non mais il y a pas que ça.
16: Il y a pas que ça. Et puis il y a aussi, bah selon la saison, quoi, tu vois, quand il neige et tout ça, c'est vrai que bah il faut faire attention et les gens ils prennent pas trop, ils prennent pas assez souvent, tu vois, leur distance de sécurité là.
1: Mmh. Non mais coup,
15: sachant qu'il faut quand même 26 traits entre chaque voiture.
1: Non mais de toute manière il y a encore autre chose mais.
16: Je pense que la sécurité routière aussi c'est ceux qui sont avec leur téléphone dans leur voiture.
1: Ça c'est strictement interdit.
16: Bah voilà, qui règlent leur autoradio aussi, tu sais, ils cherchent la station et tout ça, ou alors qui jouent avec leur CB et puis après pouf et bah ils voient pas qu'il se passe quelque chose sur la route et voilà.
1: Non mais encore avec la CB maintenant on en voit de moins en moins.
16: Il y a la fatigue aussi.
1: Ouais. Mais ça,
16: je pense à tous les routiers qui sont obligés de travailler 10 heures voire 12 heures par jour pour gagner.
1: Bah non mais attends. Mytho, Mytho,
16: oui, je t'écoute.
1: Tu me laisseras finir, s'il te plaît. D'accord. Après.
15: Il faut interdire les
1: félaces au
15: volant.
1: Caria.
15: Oui.
19: Wesh, je suis là, GG. Disons que la sécurité pour moi, ça pose pas de problème, t'as vu? Je roule en BM3, tac-tac, TDI. Et moi, je tourne vers les pyramides des 6000, donc il n'y a pas de souci, quoi. Les keufs, ils m'arrêtent pas, ils me connaissent, tu vois.
1: Vends-toi bien. Comme ça, t'as bien dit là où t'étais. Maintenant, si tout le monde te reconnaît, mon pote, tu vas être cuit.
19: Je suis connu des fichiers.
1: Tu verras, il t'a eu là. Laisse-la pour terminer.
18: Ouais, bah moi je dis que le plus grand fléau, c'est l'alcool et faudrait faire perpète aux chauffards récidivistes.
1: Alors donc ce que Lesline venait de dire et Mytho ce que tu venais de dire, je suis d'accord avec toi.
16: Bah ouais,
1: mais il y a encore autre chose. Non mais il y a encore autre chose qui vient. Il y a encore autre chose qui vient d'être inventée. Voilà, c'est ça le cannabis. Non mais faut dire une chose. C'est que non, attendez, laissez-moi s'il vous plaît.
16: Écoutez un peu Gérard.
20: Pénétrer pour manger.
1: Olivier, s'il te plaît, t'arrêtes tes conneries parce que tu m'énerves maintenant. Donc, la question que je voulais dire...
2: Oh, il est fou. T'as dit quoi?
1: Donc,
3: n'importe quoi.
1: c'est simple. Il y a le cannabis maintenant qui va être interdit au volant.
15: Non,
1: là.
15: On dit le cannabis.
1: Tu fermes ta gueule quand je parle, s'il te plaît, merci. Donc, il y a ça qui est interdit. De téléphoner au volant, ça c'est strictement interdit. L'alcool au volant est maintenant interdit. Mais ce qu'il y a, le problème qui est, c'est que maintenant, les jeunes se permettent de conduire avec des voitures qui ne sont pas à eux et qui font des morts.
3: GG.
1: Oui.
3: Il y a une question internet. Peut-on considérer l'accident de Lady Di comme de l'insécurité routière ?
15: Mais non, non, c'est pas l'insécurité parce qu'en fait, il y avait un clodo qui faisait
1: caca
15: le long du pylône.
1: Alors,
15: bon, elle a dérapé.
1: Inspecteur The Bee, au revoir.
3: Et il y a une autre question. Pourquoi Rennes est la ville où les routes sont les plus dangereuses en France ?
15: C'est simple.
1: Je vois pas du tout pourquoi que sur Rennes, ça serait les plus dangereuses. Pourquoi qu'on mettrait pas ta gueule, toi, petit branleur ?
15: Pourquoi pas,
1: Il y a certaines villes que c'est encore plus dangereux hein, que sur Nanterre. Pourquoi toujours ? Non, mais pas spécialement. Tu prends n'importe où, c'est dangereux partout.
3: Il y a une autre question sur Nboy qui demande s'il faut diminuer le nombre de SDF pour faire baisser l'insécurité routière.
1: Je répondrai pas à sa question.
15: Rien à voir.
1: Sa question n'a ni queue ni tête et puis c'est un connard.
18: Sur les bords des routes, c'est inconcevable.
15: Gérard, je voulais te demander, est-ce que tu faisais des courses de brancard au foyer, toi?
2: Moi j'ai une petite...
1: Mytho, au revoir!
15: Non, mais j'ai rien dit!
1: Mytho, au revoir!
2: Tu te trompes, Gérard!
1: Au revoir!
15: Mais non! Oui, c'est bien le débat, là.
1: Mytho, au revoir!
2: Ça y est, il est parti, c'est bon, il n'y a pas de problème.
15: Pépère, GG.
2: Bon, écoute, on a encore Kaira qui est avec nous. On a Leslie qui est avec nous. Le problème, c'est que bon, t'as viré Inspecteur Zobby et Mytho d'un coup, donc il nous manque quelqu'un. Et c'est Jacques Mesquine, qui remplace.
1: Je vais vous dire une chose.
5: Oh,
1: ta gueule, prends un sang.
5: Bon, attends, c'est Jacques Mesquine, tu parles pas comme ça ou je te mets
1: un
5: pruneau, toi, je te le dis.
1: Bon, attends, tu dégages tout de suite de l'antenne, au revoir. Allez, et maintenant, au standard. Vous allez me prendre d'autres auditeurs parce que je continue pas comme ça.
21: Non, son numéro.
15: On va voir de quelle jambe de bois il se chauffe.
5: Mestakhazen.
1: Attention.
5: Mestakhazen. Wesh.
1: Karia, fais gaffe à ton matricule.
5: Bien.
1: Fais gaffe à ce que tu dis, toi, parce que c'est dans le collimateur aussi pour passer au standard. D'accord?
5: Wesh.
1: Alors attention à ce que tu dis, hein. Donc pour revenir à la question. Donc sur l'insécurité routière. Donc on a parlé de tout ça, donc l'alcool au volant, le cannabis, tout ça. Mais faut se dire une chose que maintenant il y a plus de jeunes qui ont le permis et qui se permettent de rouler avec des voitures et qui font des accidents. Il y a pas si longtemps que ça, il y a eu quand même 3 morts sur parce que la personne soi-disant qui aurait perdu le contrôle de son véhicule aurait percuté un abribus et aurait tué des personnes avec la mère et plus 2 enfants. Donc moi je dis à ça stop. Maintenant le gouvernement, faites ce qu'il faut faire parce qu'on en a marre. C'est tout. Les gens vont pas risquer leur vie au volant pour des petits branleurs qui savent pas conduire et qui se permettent de rouler avec des grosses voitures. Voilà, terminé. Voilà.
2: Mais GG, tu penses pas que justement le risque serait diminué si le problème vient pas des auto-écoles ?
1: Non mais
2: de l'apprentissage à la base.
1: Non mais c'est pas. C'est maintenant
2: par
1: les.
2: Exemple,
1: les... Non mais attends, je vois
2: ce que tu veux dire. Imagine, mais on apprend à conduire avec des Porsche.
1: Mais non, mais attends.
2: Comme ça, on maîtrise la grosse bagnole.
1: Attends, dans ce cas-là.
2: Et après, on conduit bien.
1: Mais attends, mais dans ce cas-là, va au salon de l'automobile à la porte de Versailles comme il y avait Perrin ce soir.
2: Tout à l'heure, ouais.
1: Eh ben, demande-lui d'approcher la nouvelle Ferrari. Tu peux pas l'approcher, tu n'y as pas le droit.
2: Non mais d'accord, mais imagine, le gouvernement met des Porsche à la place des pauvres AX.
1: Mais attends, t'as regardé les impôts, t'as vu les bagnoles qu'ils ont sorties. Attends, faut quand même arrêter. C'est un délire. Et les gens vont acheter des bagnoles comme ça pour jouer les crâneurs. Non mais oh, qu'on donne ça à des PDG.
5: Oui.
1: C'est tout.
18: Là qu'il y a Mel Diloft.
1: Laquelle qu'il a ?
18: Bah, je te dirai pas la marque. Hein.
1: Ouais, non, mais.
15: Gérard, c'est Kaira.
1: Ouais.
15: Est-ce que tu peux répéter, là, parce qu'il y a des jeunes sauvageons qui nous écoutent, là sur Fun Radio, là. Est-ce que tu peux répéter, ouais, il faut pas prendre de Toshi, tu vois.
1: Non, non, mais c'est bon, t'arrives. Ouais, je répète rien du tout, terminé maintenant. Hop.
2: Gérard, si je peux me permettre, à la place de Jacques Mesquine, on accueille Flashball qui est avec nous. Bonsoir, Flashball. Là.
1: Flashball !
22: Ouais, bonsoir, tranquille.
1: T'appelles d'où ?
22: Ouais, bah j'appelle du 9-3 comme mon collègue.
1: Oui. Putain.
19: Eh ouais, bien, bien. Eh, représente ou quoi, là?
6: Ouais, tranquille, quoi, t'as vu?
4: Vous êtes dans la place, les gars, tranquille.
6: Ouais, franchement, t'as vu.
19: Et business ou quoi, business?
6: Ouais, tranquille.
21: Faut les garder, okay, mais, faut les garder, mais calmos, les jeunes.
19: Wesh.
6: Ouais, ouais, tranquille.
19: Wesh, Max, bien, tranquille ou quoi?
4: On me dit bonjour.
19: Bien ou bien?
2: Et puis pour ramener l'équipe au complet quand même, on va être quatre et c'est Matraque qui vient nous rejoindre sur le débat. Bonsoir, Matraque.
6: Ouais, salut.
1: C'est allez, c'est t'appelles d'où?
6: Ouais, j'appelle de Brody, là, 102.7. Mais c'est pas Matraque, hein, c'est Matrique.
21: Ah, mais pardon.
6: Matrique.
1: Ah bon? Enfin, bref. Question sur Internet.
3: Oui, une question sérieuse. Une question. GG, tu m'écoutes ou pas? Gérard, quelles mesures prendrais-tu pour réduire l'insécurité?
1: Qui pose cette question?
3: C'est El Barto.
4: C'est une bonne question, ça, quand même. C'est compliqué, mais c'est une bonne question.
3: C'est pour ça. Hein.
1: Bah, quelles mesures? Bah, je viens de le dire, donc.
3: Quelles mesures prendrais-tu pour réduire l'insécurité et autres?
1: Bah déjà que les permis, que le gouvernement fasse quelque chose pour les permis de conduire, et puis que les jeunes soient plus prudents au volant, c'est tout, voilà. D'accord. Voilà. Donc, y a-t-il des associations contre l'insécurité ou autre? On va demander à Matrick. Matrick.
6: Ouais, je suis Patrick. Donc, bah non, au sujet de des mesures, des associations, bah ouais, je crois qu'il y en a quand même quelques-unes, tu vois. Moi, je trouve ça formidable ce qu'elles font. Elles, c'est un énorme élan de solidarité vis-à-vis des personnes qui ont été accidentées par des gens qui étaient alcooliques au volant et tout ça.
1: Mmh. Et, non, mais par exemple, tu peux situer une association?
18: Les Alcooliques Anonymes.
4: C'est crado.
2: T'en as mis sur le micro, Gérard. T'en as mis plein sur le micro, c'est dégueulasse.
18: C'est vraiment un porc.
6: Non, voilà. Je sais qu'il y a une association qui s'appelle, je sais plus quoi, anti-chauffeur.
2: C'est le micro du chef en plus.
6: Anti-chauffeur.
2: Ça attaque la console.
6: Et ils font beaucoup de choses pour les gens, pour les chauffeurs, quoi. Enfin, contre les chauffeurs, tu vois.
1: Ouais, je m'en. Bon. Flashball.
22: Bah écoute, moi, Gérard, je vais te dire que des associations, il en faut. Mais il faut parler aussi un peu de l'insécurité dans les lycées. Qu'est-ce que t'en penses de ça?
2: Ça c'est
1: vrai.
2: C'est vrai.
1: Hey.
22: Parce que je trouve que t'en parles pas trop. Tu parles beaucoup de l'insécurité routière,
2: ouais,
22: mais tu parles des lycées,
2: lycée,
22: mais il y a les collèges.
1: Bande d'abrutis.
18: Il y a pas été.
1: Oui. Hey, bande d'abrutis que vous êtes à l'antenne.
22: Ouais,
1: hein? Pensez-vous qu'il n'y ait pas assez d'insécurité dans les lieux publics ou autres?
22: Non, c'est les associations là, dans les établissements.
1: Et je parle là, quand je dis en premier, quand j'ai dit la première question, je parlais des écoles.
22: Ah, autant pour moi, t'as vu.
2: Et pour accentuer le débat, on accueille commissaire Magré qui est avec nous. Bonsoir, commissaire Magré.
1: À la place de qui?
2: Ah ben non, on va attendre un petit moment quand même. On va attendre un petit moment, je suis désolé, j'ai voulu faire un petit peu trop vite et puis là, ça
21: a pas.
2: Je suis désolé.
1: Flashball.
22: Ouais, bah ouais. Bah écoute, je crois que j'ai répondu à ta question.
4: Par contre, moi j'avais une autre question, Gigi. Est-ce que tu penses que l'insécurité est aussi dans les lieux sportifs, tu vois, dans les sports? Genre le tennis, le golf.
22: Surtout le golf.
2: La boxe.
1: Bah oui, mais ça, de toute manière, c'est partout qu'il y a de l'insécurité. Faut voir ce qui s'est passé avec
4: Parce que tu vois, regarde dans le golf, par exemple, Tiger Woods, c'est une vieille Kaira.
1: Non,
4: c'est une
1: Kaira,
4: hein.
1: Non, allez.
4: Non, je te jure.
3: Si, c'est hyper dangereux, hein.
4: C'est hyper dangereux, le golf.
1: Caria.
22: Je crois qu'on doit accueillir.
19: Je suis sur les associations, bah, que, moi, je suis abonné à Emmaüs Assistance, tu vois. En vite fait.
1: Au revoir. Au revoir.
19: Pourquoi Emmaüs Assistance, c'est pas bon, quoi?
1: Au revoir.
19: La fake mute aussi, fake mute.
1: Au revoir.
19: La fake mute.
1: Au revoir.
19: Et je cotise.
1: Au revoir.
19: Ouais, et tranquille.
1: Au revoir. Voilà, comme ça...
3: GG, je t'interromps, excuse-moi. On en est déjà à 9700 sur le net.
1: Combien?
3: 9700.
2: Ça monte.
6: C'est pas mal, quand même. Hein. C'est pas mal, Gérard.
3: Et il y a une question. Faut-il de la sécurité contre les paparazzites?
1: Bah ça, oui. Malheureusement, il en faut parce que ce qui s'est passé sur le pont de l'Alma, on pense que ça a été vite mis hors de question. Et ça, tout le monde est sûr que ça proviendrait des photographes.
4: C'est que c'était une belle phrase, ça.
22: C'est clair,
1: non. Donc voilà.
3: Bravo, merci. Magnifique.
2: Gérard. Oui. À la place de Kaira, on accueille, en effet, comme tout à l'heure, commissaire Magré qui est avec nous. Bonsoir, commissaire Magré.
23: Bonsoir tout le monde. Bonsoir, jeune Jean.
18: Bonsoir.
4: Salut, mon canard.
23: Bonsoir tout le monde. Bonsoir, Gérard.
1: Bonsoir, t'appelles d'où?
23: J'appelle de Saint-Pétersbourg, de 118. Bonsoir.
24: Bonsoir.
1: Bon, alors, la question. Y a-t-il des associations contre l'insécurité ou autre? Alors donc, on va demander à Leslie.
18: Malheureusement non, parce que s'il y en avait, il n'y aurait pas d'insécurité. Donc il y a des associations pour les victimes de l'insécurité, mais pas pour l'insécurité.
1: Mmh. Mais donc,
18: Je parle bien quand je veux.
1: Ouais. Pour une fois, commissaire Magret.
2: Elle est ça et tu te laisses faire là ou quoi?
1: Commissaire Manu, s'il te plaît, tu arrêtes avec ce petit branleur de 15 ans.
4: Ce standard, c'est pas moi.
1: Commissaire Magret.
23: Comme association, moi je vous recommande, il y a la police nationale, la police municipale, les compagnies républicaines de sécurité quand même.
1: Non mais je vois pas le rapport.
23: Bah, c'est des assos pour la sécurité.
1: Non, je vois pas du tout. Je vois pas du tout le rapport avec des associations.
23: Non, moi non plus. Je vois pas tellement le rapport. C'est des gens qui œuvrent pour la sécurité. C'est pareil. C'est des gens qui se réunissent pour la sécurité. T'es pas d'accord avec moi?
1: Non, mais
18: d'accord avec lui.
8: T'as pas écouté la question là.
23: C'est un système d'association. C'est un peu pareil, sauf que les mecs ils touchent un salaire. Mais bon, ça c'est autre chose.
1: Non, mais justement, voilà, c'est là le problème. Oui.

0: Une association qui a été créée justement pour ça, pour que ça s'arrête, que ça cesse. Voilà, que ça cesse, parce qu'à l'heure actuelle, ça continue, et je pense que tant que le gouvernement ne fera rien là-dessus, c'est le gouvernement, c'est Sarkozy qui doit se démerder à nous trouver suffisamment de personnes pour ça. Voilà, terminé. La réponse est close.
1: Excuse-moi, Gégé, parce que là, je vais paraître inculte. Hein, il est ministre de quoi, Sarkozy?
0: J'en sais rien en plus.
1: On est deux alors, ok.
0: J'en sais rien.
1: T'as bien bossé le débat, mec.
0: J'en sais rien, mais il est pas, ici, pas, c'est pas
2: de la santé, non?
1: De la santé?
0: Ouais. Enfin, bref. Qui c'est qui voulait me
3: parler? L'insécurité.
0: Non, l'insécurité, je sais pas qui c'est, mais enfin.
1: N'importe quoi, toi.
3: C'est pas le ministre de l'insécurité?
0: Non. C'était bien, ouais. Je sais même plus. Enfin, bref.
4: Il est ministre de la culture, du chambre.
0: Ouais, c'est ça. Fous-toi bien de notre gueule aussi, toi, là-bas, au standard.
1: Fous-toi bien de notre gueule.
0: Qui c'est qui voulait poser une question avant que je continue?
5: Matrice
0: avant. Non, laisse parler la femme, laisse l'aille.
5: Matrice.
1: Ah, pardon.
5: Moi, je voulais dire que tu parles un peu trop des jeunes au volant, mais je crois que tu voulais un peu parler des vieux.
6: Ouais.
5: S'il y a de l'insécurité sur la route, c'est pas à cause des jeunes, c'est surtout à cause des vieux.
6: Ouais, mais là, on parle des associations, là, on parle pas des vieux, là.
0: Non, mais je réponds à sa question. Tu me laisses faire, Matrice, ou...
5: Attends, c'est l'autre qui fait le débat, ou c'est toi, là, Gérard?
6: Ouais, qu'est-ce qui se passe, là? Oui.
0: Non, mais l'autre, il va s'affirmer, parce que sinon, je vais lui dire au revoir.
5: Il prend beaucoup de liberté avec toi, hein.
0: Non, mais il va pas en prendre beaucoup, Matrice.
6: Oh, le truc de ouf!
0: Matrice, il va pas en prendre beaucoup de la liberté.
5: Ouais, je te laisse pas faire.
0: Donc, pour répondre à ta question, c'est vrai que faut dire qu'il y a des jeunes, mais c'est vrai qu'il y a aussi des vieux. Tu vois les, moi j'appelle ça des chauffeurs du dimanche. Parce que la semaine, attends, laisse-moi finir, laisse-line. La semaine, tu les vois jamais sortir leur voiture, mais le week-end, tu les vois tranquille, pépère, sur l'autoroute. Allez, je te roule à 50, 60, vas-y, j'ai peur de que, comme ça, je casse pas ma voiture. Alors moi, je dis non. Dans ce cas-là, pourquoi donner des permis à des personnes comme ça?
6: C'est tout. T'as deux permis, puis tu conduis une fois tous les 10 ans, donc...
0: Quand tu vois les vieux, là, qui conduisent une fois par semaine. Ils conduisent qu'une fois par semaine, et en plus, ils font chier le monde.
6: Toi, tu conduis une fois par décennie, et pourtant, t'as deux permis, quand même, hein, c'est balèze. T'as
0: et alors
6: VL et PL, quoi.
0: Et alors? Mais moi, je conduis quand j'en ai envie, c'est tout.
5: Ouais. Mais tu as toujours ton permis, Gérard?
0: Bien sûr.
6: T'as fait des filtres avec, non?
0: Matrice!
6: J'ai rien dit là, faut arrêter.
1: Ah, c'est pas lui, GG. Hein.
5: Il a été trop loin, Matrice.
6: Mais putain, j'ai rien dit, faut arrêter, j'ai
5: pas
6: parlé.
5: Loin,
1: mais c'est pas grave, on enchaîne, il a rien dit, GG.
4: Je m'embête. C'est nul, franchement, je me fais chier là.
0: Non, mais c'est ça, c'est envie de chier. C'est trois deuxième porte sur ta droite. Ok?
2: Oh, tu l'as bien cassé,
0: Si ça va pas, si ça te plaît pas, débats, tu fais une chose, tu prends ta veste et tu rentres chez toi.
4: Mais tu tournes en rond.
0: J'en ai rien à foutre.
4: Tu tournes en rond.
0: Je réponds aux questions qu'on me pose,
6: Gérard,
0: d'accord?
6: Ouais, je me fais chier. Tout à l'heure, là.
0: C'est qui, Matrice? Ouais. Vite fait.
6: Je voulais savoir si tu faisais partie d'une association.
0: Non.
6: Ok. Pourquoi?
1: Même pas anonyme, qui serait anonyme?
0: Non.
1: Tu vois ce que je veux dire?
6: Et pourquoi tu fais pas partie d'association?
0: Bah, ça m'intéresse pas.
4: Il l'a dans les mains, Il l'a dans les mains! On t'a grillé, Gérard.
6: Il est malade, laissez-le.
0: Bon, alors, question suivante.
6: Vas-y, Alien. C'est de l'insécurité ce que t'es en train de faire, Gérard. Tu
0: vas pour nous, ouais, pour nous, c'est clair que demain.
6: Bah, c'est clair.
0: Il peut nous manquer des bras.
6: Allez, vas-y, de ce que tu fais.
5: Tchernobyl.
6: Vas-y, The Blob.
0: Et hey, je préviens Flashball, Matrice et Commissaire Magret, un conseil que je vous donne, ou vous vous calmez, ou je vous dis au revoir tous les trois, et j'arrête le débat pour l'instant.
6: Oh là là, mais moi je continue comme ça, je te fous trois bastos de Flashball dans la tête.
0: Au revoir tous les trois.
6: Vas-y, j'ai rien dit.
0: Non, mais pas tous les trois.
1: Pas tous les trois, GG. Il y en a qu'un.
0: Les trois.
6: Attends,
0: terminé.
5: Je crois que c'était Matrice en plus.
0: Non, mais moi, c'est tous les trois. Je cherche pas plus.
6: On a rien dit, nous. Hein.
0: Terminé.
6: On a rien dit, c'est commissaire. Je n'ai rien dit. Bonsoir.
3: Il y a une question internet, GG. On en est à 10 250. Hein, ça augmente. Hein.
0: Putain, t'as passé les 10, GG.
4: Ah ouais.
0: Ça se fête.
3: T'en as rien à foutre.
0: Tu sais, mais j'ai rien.
1: Il note.
3: Il y a Emmanuel Chien qui demande, est-ce que le Big Deal est vecteur d'insécurité chez les plus de 35 ans ou autres?
0: Non, pas du tout. Je vois pas du tout son...
3: Sinon, pourquoi?
0: Non, mais je vois pas du tout le rapport avec le débat de ce soir et une émission de télé.
4: Et Gérard?

0: Ouais.
1: À la place de commissaire Magret, on accueille Brigadier Mouchetard qui est venu prendre le service.
0: Bien sûr. Laurent. Mouchetard. Ouais, non mais Laurent.
1: Bah écoute.
0: Non, non, mais Laurent, fous-toi bien de ma gueule.
1: Je me permettrai pas, Gérard.
2: Oh, c'est le brigadier Bouchetard à l'appareil.
0: Ouais.
3: Bonsoir.
0: Bien sûr. Foutez-vous bien de ma gueule au sondage, vous branlez rien depuis tout à l'heure. Ouais, donc, je vais faire un sondage. Voilà. Vous allez me rechoper des auditeurs corrects au sondage.
4: Et tu on y revient tous, après. Là
0: non, non, on garde, pour l'instant que les slings et ça sera tout pour l'instant.
1: Il y a les slings.
5: Et bien mon nom.
0: Ah. Ouais. Question internet.
3: Oui, il y a Surenboy qui demande faut-il faire une taxe sur l'insécurité, pardon.
0: Non.
4: Mais pour
3: et sinon, pourquoi
4: développe un peu pourquoi.
0: Bah, oui, non, il y a pas besoin d'avoir une taxe sur l'insécurité. Je vois pas pourquoi qu'il faut taxer l'insécurité ou la sécurité.
4: Mais tu penses pas qu'avec plus d'argent, on pourrait plus remédier à ce fléau national et même mondial.
0: Mais de toute manière, ils ont
4: l'insécurité dans notre
0: non, mais même
4: interne.
0: ils en ont assez.
3: Dur dans la société.
0: Ils en ont assez. Hein. Ils en ont assez de avec ce qui nous pique à chaque fois en mettant des PV un peu partout. Alors donc ils ont assez de pognon, donc ils se démerdent.
4: Ouais, mais est-ce que tu penses pas que les policiers, hein, très charmants au demeurant, en mettant des PV, en fait ils font régner l'ordre, donc ils sont contre l'insécurité.
0: Et même ils ont assez de pognon, le gouvernement. Parce... C'est le responsable de la sécurité qui doit s'occuper de ça. Le ministère des Transports aussi. Il a qu'à faire des trucs un peu plus convenables. Et puis après, on discutera. Pour l'instant, ils font rien de bien. Alors, donc pour vous, d'où vient le problème de la sécurité? 41% des gens pensent que le problème vient des jeunes. Bon, ça, on en a discuté, mais on va pas s'éterniser là-dessus. 32% des gens pensent... des gens sont plutôt d'accord avec les 41. Attends, mais je comprends pas là les sondages là.
3: Fais attention.
0: Alors, je pense plutôt d'accord avec les 31. Ah ouais, d'accord. Ouais, vous même là. Ouais, OK, j'ai compris. 27% des gens pensent ne pas comprendre que le 32 des gens soient d'accord avec le 41 ou autre. Ouais, bon, enfin,
3: on n'a rien compris là.
0: C'est n'importe quoi. Vous m'avez sorti des sondages de merde. Ouais, j'en ai marre.
3: On fait du travail de merde, c'est ça.
0: Donc voilà, on va s'écouter, Manu, s'il te plaît.
4: On s'écoute un truc là.
0: Bah ouais, c'est vrai,
1: il est l'heure. Gérard.
0: Non, mais les gens,
1: j'ai pas. Juste avant la pause. Tu fasses connaissance avec...
0: Non, mais je fais la pause.
3: Tu ne te permets pas.
0: Je pose la question.
4: T'es un dingue, quoi. T'es inconscient. Non, mais t'es inconscient, Lolo.
0: Avez-vous regardé...
3: Le ouf.
0: Quand je parle, on sait, s'il vous plaît, merci.
1: Non, mais...
0: Et avez-vous regardé le report? Ta gueule!
3: Tu refais pas ça, Lolo, ça va.
0: Et déjà, ton portable, je veux plus le voir dans les studios. Sinon, je laisse le mien sonner aussi. Avez-vous regardé le reportage sur l'insécurité? Qu'en pensez-vous? Et on va s'écouter Pablo, le petit gitan avec la Clio volée.
1: Mais tu n'avais pas
0: fait. On va au pute et on se retrouve tout de suite après pour la suite et fin du débat au 0825-0850-www.funradio.fr.
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0: J'en connais, il va s'en prendre une tout à l'heure, mais ça, là je crois que ça va lui faire plus mal.
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0: Et voilà, suite et fin du débat sur l'insécurité et la sécurité. Donc on venait de s'écouter Pablo, le petit gitan avec la Clio volée, on va au pute. Et donc sur le site internet, donc vous pouvez toujours retrouver Valérie www.funradio.fr sur le chat. Et moi j'y serai juste après le débat.
4: Donc tu voilà. Il paraît que tu vas draguer des petites, on m'a dit moi.
1: Bonsoir Gérard.
0: Au standard toujours Laurent et Thomas et bon, à l'aria toujours.
1: Bonsoir Gérard.
0: Toujours.
4: Ouais, je m'appelle Manu. Bonsoir vieux.
0: Et les noms des prochains auditeurs.
1: Alors on accueille Brigadier Mouchetard qui est encore avec nous. Il avait pas fait de conneries donc on peut le garder. On est d'accord Gérard, bonsoir.
0: Moi j'ai demandé la feuille, j'ai pas demandé
1: Non mais je vais te les passer, mais le temps que je les note et en plus
7: Gérard,
1: que je les accueille.
7: Bonsoir, bonsoir à toute l'équipe.
4: Bonsoir.
1: Bonsoir.
7: Alors je suis le Brigadier Mouchetard. J'appelle d'un petit village dans le Nord. C'est gratte-moi la mycose dans le Puy-de-Calais.
1: Voilà.
0: La fréquence du Pas-de-Calais.
1: On accueille
7: Puy-de-Calais, c'est 105.5.
0: Ça m'étonnerait, à mon avis.
4: Bah, pourquoi pas?
0: Après?
1: Pour argumenter le débat encore plus, on a Pablo Escoboul qui nous appelle de Tijuanal. Bonsoir, Pablo Escoboul.
8: Bonsoir, c'est Pablo. J'appelle de Tijuanal, c'est 117.7.
1: Bonsoir, Pablo.
8: Bonsoir, tout le monde.
7: Bon, Pablo.
4: Bonsoir.
8: Philippe, Gérard.
0: Bonsoir.
8: Bonsoir.
1: Il y a André Jean aussi avec nous. Bonsoir, André Jean.
9: Oui, bonsoir, monsieur le putois de Suresnes. J'appelle de Neuilly-sur-Seine.
0: Eh, le putois de Suresnes, tu sais ce qu'il te dit?
1: Et enfin, et attends,
0: Mais attends, tu permets? Déjà, je vais déjà le calmer, lui. Parce que tu sais ce qu'il te dit, le putois de Suresnes?
8: Non, merde.
0: Voilà.
1: Ah ouais.
0: T'as tout compris.
7: Bien joué, GG. Bien
9: calmé. Ah, c'est ce que j'ai entendu au jingle de l'émission, c'est pour ça que je me suis permis. Sinon...
0: Ouais.